0: Les bourses, ok Max.
1: Ouais, ça c'est vrai.
2: Et quoi?
1: Il se vide les bourses.
0: C'est les couilles,
2: Julie. Ouais,
1: alors
2: compris.
1: Et alors, quel rapport?
0: Il faut donc qu'ils les remplissent à nouveau.
1: Oui.
0: C'est pour ça qu'ils boivent.
2: Oh, attends, bien sûr, on n'a pas pensé.
1: Ce qui fait que tu bois de l'alcool, t'as moitié pété, tu remets ça une deuxième fois, tu la hop, et puis qu'une fois que t'as remis, après t'as la fouffe, c'est plus les pétous, ça fait.
0: Attends, Max. Ouais. Le pire, c'est que les femmes, elles se plaignent. Mais elles devraient nous remercier.
2: Ça, c'est bien, un puceau qui parle.
0: Allez,
2: Denis. Ça s'entend.
0: Denis, si on ne buvait pas, vous ne jouirez pas.
2: Quoi?
0: Si on ne buvait pas,
2: oui.
0: Tu ne jouirais pas.
2: Normalement, les garçons avec qui j'ai couché, quand ils étaient sourds, étaient vraiment les mauvais amants, les plus mauvais amants que j'ai jamais eu.
1: Quand
2: c'était
1: on boit
2: les mecs sous.
1: Ah ouais, bah quand on boit, j'imagine pas que ça doit être le délire. Hein.
2: Ah oui, c'est un peu style no chérie de truella.
1: Oh, mais là, dans ces cas-là, si t'as quand même envie, si t'en es réduit à lui dire ça, c'est-à-dire que t'as quand même envie de le faire, dans ces cas-là, t'arrêtes tout, Ginny. C'est que t'as voulu le faire quand même avec un mec bourré.
2: Exactement.
1: Oh, bah c'est toi qui as été nul aussi.
2: Mais c'est pour ça que j'ai arrêté.
1: Ah ouais, vaut mieux, ouais, parce que là.
2: Mais Max, c'était l'humour.
1: Ah
2: alors, Stéphane...
1: c'est peut-être une véritable expérience, Ginny. Ça peut t'arriver. Tu nous dis bien ton premier amour, que t'as couché avec une fille, que t'as machin.
2: Quoi?
1: Je m'attends à tout avec toi, je me dis. Pourquoi pas être
2: bon,
1: avec
2: Stéphane,
1: une fille bourrée?
2: Désolé, c'était pas le bon réponse.
0: Oh, tant pis.
2: À bientôt.
1: Salut Stéphane, il y a quand même eu beaucoup de filles, j'imagine, qui ont eu des expériences une fois, mais avec leur copain bourré.
2: Une fois, et après, plus qu'une fois, elles sont stupides.
1: Bah ouais, mais bon.
2: Alors, Patrice.
1: Patrice de Angers, 40 ans.
2: 40 ans. Salut, Patrice.
3: Salut.
1: Salut.
3: Bon, bonsoir.
1: Bonsoir, Patrice.
3: Voilà. Ma réponse c'est les femmes, étant donné qu'elles sont une corpulence un peu plus petite que les hommes, elles sont ivres plus facilement.
1: Oui.
3: À mon avis. Voilà. Et tout d'abord, je voudrais souhaiter un.
1: Non, mais attends, t'es en train de changer de sujet, mon kids, voilà. Là. Non, parce qu'on est dans un jeu,
2: c'est comment ça. Parce qu'il y a un peu plus à la réponse que ça.
1: Ouais,
2: hein.
1: Parce qu'on est quand même savoir oui. S'il faut quand même te dire.
2: C'est pas simplement.
1: Le mec sûr de lui. Bon, bah voilà. Hein. Bon, les gamins, ils sont passés, donc je vous donne la bonne réponse. Maintenant, est-ce que je peux passer un bonjour, s'il vous plaît
3: ouais.
2: Parce que c'est pas simplement le fait de la taille.
1: Hein. Oui, c'est bien plus compliqué que ça.
3: Avec moins d'alcool puisqu'elles sont ivres plus facilement, elles boivent moins puisque elles sont tout de suite ivres.
2: Oui.
1: Ouais, mais
2: il y a aussi une question d'une petite, un peu physiologique là-dedans.
3: Oui, l'alcool a plus d'influence sur les femmes.
2: Attends, Karine, c'est lui la bonne réponse ?
1: Ça, c'est la bonne réponse.
2: Non, mais tout à l'heure, il m'a donné la bonne réponse, donc.
1: Non,
2: ça rappelle un peu.
1: On va la donner, c'est pas grave. C'est qu'en fin de compte, d'après les on-dit, ou en tout cas les études qui ont été faites, c'est que ce qui est normal, les femmes sont un petit peu plus sensibles que les hommes par rapport à l'alcool, car il y a l'enzyme qui le dégrade. Quoi, l'enzyme, tout le monde sait ce que c'est, ça vient du mot zanzibase.
2: Non, mais pas
1: zanzibuse.
2: Vous laissez Patrice expliquer, maintenant on a mis sur le bon chemin.
1: Qui vient du mot zizi, donc du sperme. Quoi.
2: Donc, voilà. Oui, vas-y.
3: Ok, je profite.
2: Non, mais attends, il est toujours pas compris.
1: Laisse tomber, ça va rebondir.
2: Donc, l'enzyme, ça dégrade deux fois plus que.
1: Deux fois moins, que c'est deux fois moins actif que chez les femmes.
2: Voilà, exactement. Donc, c'est pour ça. Donc, physiologiquement, c'est pour ça. C'est pas une question de taille. Hein.
1: Ouais, c'est une protéine, les enzymes.
3: Voilà.
2: Non.
1: L'enzyme. Bien sûr, c'est une protéine.
2: Ah bon ?
3: Voilà, mais.
1: C'est marqué sur le magnétal.
3: Voilà, je vais profiter de ce jeu-là, un petit peu, là.
2: Hein?
3: Je peux exprimer quelques verres, justement, à propos d'alcool.
2: Allez, exprime, Patrice.
3: Voilà. Alors, ça te rend bien. J'aurais tant aimé t'écrire une balade, j'en deviens complètement malade. Pour tous les yeux, qu'ils soient bleus ou verts, pour la planète bleue ou l'univers, Verlaine, j'ai besoin de ton aile. Je suis sur la corde raide. J'entame ma 10e bière. Je n'ai pas encore trouvé un seul verre. Les verres avec la bière, hein, tout d'abord. L'alcool me monte à la tête. Fixé dans la colle, je m'entête. Mes rêves sont sans dessus-dessous. C'est du délire, je vois Ève partout. Encore un verre,
2: c'est la science
3: me guette.
2: À l'époque d'Ève.
3: Une rose pour une bière, c'est le bouquet. Il va falloir faire la quête. Que faire de ce cratère qui se creuse dans ma sphère?
2: Ça continue encore longtemps.
3: Il y a une solution à ce manque d'inspiration. Sur la table,
1: merci, Patrice. Merci beaucoup, en tous les cas, de nous avoir lu ce poème magnifique. Si vous souhaitez intervenir, tout comme Patrice, pour lire des poèmes, n'hésitez pas à nous faire savoir au 05 70 5000. Si vous voulez un petit peu plus parler de poésie, nous trouvons son poème.
2: Est-ce que Patrice s'est bu quand il s'est bu?
3: Non. Non, mais avec un rythme rap, je pense que ça peut passer.
2: Un rythme rap. Vas-y,
3: voilà.
2: Essaie, Patrice.
3: J'aurais tant aimé t'écrire une balade. J'en deviens complètement malade.
2: Non, il faut que tu rappes, Patrice. J'aurais tant aimé écrire un balade.
3: Verlaine, j'ai besoin de ton aide.
1: Merci, Patrice.
3: Ok.
1: Si vous souhaitez. Merci, Patrice.
2: Merci beaucoup, Patrice.
3: J'ai aimé des vers. sans en avoir.
1: Voilà, merci d'avoir appelé en tous les cas.
3: Au revoir.
2: Merci. Et Patrice, tu gagnes un CD, hein, tu quittes pas.
3: Ah, ok.
2: On te passe Karine.
3: Mon fils, qu'est-ce qu'il peut.
2: Mais tu vois ça avec Karine.
3: Voilà.
2: Tu ne bouges pas.
1: Bonhomme.
2: On s'en occupe de toi.
1: On dit Purple, tu vas choisir.
2: Salut Patrice.
1: On va te laisser choisir. Salut Patrice. Bonne soirée à toi. Merci d'avoir appelé. Et bonne année. Bon, vous voulez refaire encore un pourquoi avant la fin de l'émission? Tu veux une chose? Ah, Ginny, oui, tu as une chose à dire.
2: Oui, parce que j'ai parlé encore des réveillons un peu monstrueux. Et en fait, ça s'est passé en France, à Cap d'Agde. Je sais pas où ça se trouve.
1: Dans le Cap d'Agde, c'est tout en bas, c'est dans le sud.
4: À côté de Montpellier.
1: À côté de Montpellier, une heure de Montpellier de voiture.
2: C'est un parti un peu chaud.
1: Ouais.
2: Mais apparemment, à Cap d'Agde, c'est un grand camp de naturistes. Et en fait, c'est la tradition.
1: Il y a ma cousine là-bas, alors attention à ce que tu veux
2: dire. Ah bon? Et apparemment, c'est les traditions que tous les ans, les naturistes, ils se baignent tout nus. Justement, ils se baignent comme ça au Cap d'Agde. Je ne sais pas exactement où, mais dans un truc. Et en fait, ils ont fait cette fameuse baignade cette année. Mais le maire de Cap d'Agde, qui était élu l'année dernière, il avait promis, si je suis réélu, je me baigne l'année prochaine. Donc le maire s'est mis tout nu avec tous les autres dans le piscine.
1: À poil, il s'est foutu.
2: Oui, non, pas à poil. Lui, quand même, il a mis son maillot de bain parce qu'il a dit qu'il ne voulait pas trop mettre une fracture, tu sais, entre les naturistes et les gens de textile et tout ça, etc.
1: Ouais.
2: Mais apparemment, de l'eau, il passait pas 9 degrés. C'était moins de 9 degrés.
1: Ah oui.
2: Quand même.
1: Oh, là, ça caille, là, quand même. Moins de 9 degrés, ça caille, quand même.
2: À mon avis, quand tu es garçon et tu rentres dans l'eau froide comme ça, tu devais tout de suite avoir le truc.
1: Ah non, au contraire, le froid, ça te l'a fait réduire. Ça te l'a fait toute petite.
4: Au contraire, ça te l'a
2: fait. Ah oui.
1: Le pire, c'est quand tu reviens du ski, que tu enlèves ta combinaison, que si tu as été bien mouillé.
2: Tout petit.
1: Quand tu t'es pris pas mal de petites gamelles, tu as l'impression d'avoir un. T'as un kiki doit faire 4-5 cm de long. Et puis t'as la peau qui est toute plissée. Et puis d'un coup, quand tu commences à te caresser un peu, tu t'enlèves et tout, t'enlèves ton collant, machin, ta combinaison. Puis tu vas prendre une douche.
2: Oh là là. Ça me rappelle une blague. Vous savez pourquoi les filles sont mauvaises aux maths?
1: En maths?
2: En maths?
1: Non.
2: Parce que toute leur vie, les garçons leur disent que 5 égale 10. Tu comprends 5 cm égale 10? Comme les garçons qui disent chérie, mon zizi, ça fait 10 cm. Bon d'accord, c'est une blague en anglais qui n'était pas très bien traduite, je m'excuse. Mais vous comprenez l'idée là?
1: Ouais. Ok, super. Exactement, Geffen. C'est la question que je me pose comme toi sur Minitel. Est-ce qu'il fallait rire? Oui, normalement c'était censé le faire, mais
2: vous
1: ça l'a pas fait.
2: Vous n'avez pas compris? Parce que tu leur vis, les garçons leur disent que 5 cm égale 10.
1: Ouais. Voilà, exactement. Enfin, quand tu multiplies par deux la hauteur, il y a Canoë qui fait waouh, la blague, tu m'étonnes. Il nous en faut d'autres comme ça, Jenny, qui
2: allez,
1: vient des
2: vogel.
1: États-Unis.
2: Ouais.
1: Pourquoi ne sentons-nous pas nos propres odeurs, Jenny? C'est le pourquoi que nous allons poser tout de suite avant 21h, il va falloir faire vite.
2: Pourquoi ne sentons-nous pas nos propres odeurs? Je sais pas, mais moi, je sens, quand je pue, je le sens. Hein.
1: Non, mais que des fois que tu as une odeur.
2: Pue.
1: Non, mais une odeur, moi, je sens le parfum.
2: Ouais, le parfum, mais c'est pas ton odeur à toi.
1: Non, mais quand on pète, on sent quoi. Mais enfin, il paraît qu'il y a une définition et qu'il y a un pourquoi. Pourquoi ne sentons-nous pas nos propres odeurs?
2: Parce qu'au bout d'un moment, on va savoir.
1: On va savoir.
2: Si vous savez pourquoi ne sentons-nous pas nos propres odeurs, vous nous appelez ou vous nous mettez sur Minitel 3615.
1: À cause de l'accoutumance, ce n'est pas bon, Joker, mais ça pourrait être ça, effectivement. Désolé. C'est peut-être la bonne réponse.
2: On va appeler Joker.
1: On va appeler Joker. Alors merde. Merde, j'ai pas bien lu ma feuille alors. C'est peut-être la bonne réponse.
2: Mais t'as voulu le faire vite.
1: Bravo Joker.

Si vous aimez Swin MC, Alliance Ethnique ou Ménélique, forcément vous allez aimer ça. Ça s'appelle Kim, K-I-M. Tout travail mérite salaire. C'est vrai ça, hein. Ça devrait être le dicton de la radio, ça. Benoît, il va adorer ça. Il va nous supprimer le disque. Il va dire interdiction de le passer sur cette antenne, ce disque-là. C'est bien, c'est une nouveauté française. C'est Max et Jenny, appelez-nous 05 70 5000.

0: Oui, c'est Fun Radio, c'était Kim, dans le Nouveauté française. 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Voilà, tout à l'heure on a lancé un pourquoi qui était très vite coupé. C'est pourquoi ne sentons-nous pas nos propres odeurs. Et il y avait Joker Minitel qui avait l'air d'avoir la bonne réponse. Donc on va voir Joker. Alors explique-nous, pourquoi ne sentons-nous pas nos propres odeurs?
1: Mais je pense que c'est parce qu'on s'habitue à nos odeurs.
0: Explique.
1: Je sais pas moi, quand on me dit souvent ouais tu pues, mais je m'en rends pas compte, quoi, je veux dire.
0: Ouais, voilà, c'est plus ou moins ça. Mais en fait, tu as utilisé un terme au Minitel qui était assez technique. C'est quoi le terme?
1: L'accoutumant.
0: Voilà, tout à fait. J'adore le mec qui sort le terme, qui a aucune idée de ce que ça veut dire. Voilà, tout à fait. C'est le principe de l'accoutumance, qui est justement un système.
2: J'arrive, hein, je paye la bouffe.
0: Ah, d'accord. C'est justement un système qui est fait pour éviter les surcharges d'informations. Parce qu'au bout d'un moment, on sent tellement de choses qu'en fait, nos propres odeurs, ça devient un peu derrière. C'est moins important que les autres choses. Tu sais, le système de défense et tout ça. On se connaît, donc on n'est pas vraiment une menace. Donc en fait c'est pour ça. Voilà Joker.
1: Voilà, voilà.
0: Alors donc on va te faire gagner un CD.
1: Oui.
0: On va te passer
1: un
0: Karine.
1: CD, je peux pas avoir la cravate Fun Radio.
0: La cravate Fun Radio. Ah oui, non, ça c'est dans l'armoire de Max.
2: Il y en a plus. Il y a des chaussettes. Joker.
1: Ah ouais, des chaussettes.
2: Joker.
1: Ouais, je veux bien.
0: Mais
1: ouais,
0: les chaussettes ça existe vraiment, hein.
2: Donc, personne n'aurait 10 balles.
1: Et puis tu peux pas mettre dans le colis des places.
2: Ok, merci le sourd.
0: Non Marc, écoute, on va voir tout ça avec Karine, ok?
1: Ok. Ouais.
0: Allez, tu bouges pas. Virginie, 16 ans de Biarritz. Bonsoir Virginie.
3: Bonsoir.
0: Tu vas bien?
3: Ça va.
0: Oui, alors raconte-nous.
3: Bah en fait j'ai un gros problème.
0: C'est quoi?
3: C'est que bah demain je vois mon copain et puis on en a parlé et on voudrait avoir une relation sexuelle. C'est-à-dire que lui on a envie mais moi je me sens pas prête.
0: Oui.
3: Je l'aime pourtant mais je sais pas, je flippe complètement.
0: Et ça fait longtemps que vous sortez ensemble?
3: Ça fait 6 mois.
0: Ça fait 6 mois.
3: Oui.
0: Bon, Virginie, le truc, c'est comme on dit, j'imagine que tu écoutes souvent l'émission et aussi Love and Fun, tu devais déjà connaître la réponse en avant. Mais le truc le plus important qu'il faut que tu saches, c'est que tu ne devrais jamais sentir obligé de le faire.
3: Oui, mais j'ai envie, moi, de lui faire plaisir.
0: Oui, t'as envie de faire
3: parce
0: plaisir.
3: Que je l'aime, je me sens vraiment bien avec lui, je voudrais pas le contrarier en fait.
0: Ouais, non, mais oui, d'accord. Mais juste, mais pourquoi tu veux pas lui contrarier? Parce que t'as peur qu'il va se fâcher, t'as peur qu'il va te plaquer?
3: Non, c'est pas pour ça, mais j'ai envie de lui offrir ça, mais moi je me sens pas prête.
0: Mais non, mais ce que tu lui dis, comme tu viens de me dire,
3: oui.
0: Écoute, j'ai envie de te faire plaisir. Un jour, je voudrais faire ça. Si je fais ça avec quelqu'un pour la première fois, ça sera avec toi, mais pour l'instant, je me sens pas prête.
2: Ça fait peur.
3: D'accord.
4: Ça fait peur la première fois, hein?
3: Bah oui.
0: Mais surtout à 16 ans, écoute, t'es vachement jeune, attends.
4: Bah, il n'y a pas d'âge. Hein. Hier, on a eu une fille dans la nuit de 20 ans qui ne l'avait jamais faite et qui se demandait, ça fait peur parce qu'elle entend parler, ça l'excite en même temps.
3: Ouais,
4: elle ne sait pas comment ça se passe la première
0: fois.
4: Non,
0: je sais,
3: mais. C'est excitant en plus d'y penser, mais je sais pas, je me sens vraiment pas prête.
4: Alors, le fais pas.
3: Franchement.
4: Ah non, mais non, tu vas le regretter.
0: Et on a Geffen de Minitel qui dit rate pas ta première fois, ça marche.
4: Sinon, ça peut être la dernière.
0: Non, attends, moi je suis d'accord.
3: Je pense pas que ce sera la dernière, non.
0: Non, mais Virginie.
4: T'en gardes un mauvais souvenir.
0: Attends, justement, s'il dit Max, c'est pas con. Hein.
4: Ah, bah,
0: fois,
4: c'est
0: il
4: gentil
0: dit les conneries,
4: pour une fois.
0: Mais là, pour une fois.
4: Non, mais je fais exprès, je suis payé pour ça.
0: Mais en fait, tu sais, si tu le fais, si tu te forces, si ça te plaît pas, tu vas être un peu bloqué dessus pour un bon moment. Ça vaut mieux que t'attends vraiment. Que tu te sens, mais que vraiment c'est tout ce que tu veux faire. Et après, là, tu verras, là sera le moment. Même si après, avec les garçons, ça marche pas, au moins tu sauras que tu étais 100% sûr c'est ce que tu voulais faire.
3: D'accord, bah, je pense que je vais faire ça.
0: Mais à mon avis, c'est vraiment le truc le plus important, ce qu'il faut faire. Hein.
3: Bah, surtout la première fois, j'ai envie que ça soit vraiment bien, j'ai envie que ça soit avec lui. Mais je voudrais attendre. En fait.
4: D'accord.
0: Non, mais voilà, et c'est très logique, et c'est le truc qu'il faut absolument faire, c'est d'attendre.
3: D'accord.
0: Okidok.
4: Bisous Virginie.
3: Ok, salut.
4: Ciao. Sur Minitel, il y a Amoureuse 17 ans qui fait salut, Difool, je t'adore.
0: Les okay, gens qui ne comprennent
4: c'est quand
0: rien.
4: Même les gens qui se branchent sur Minitel et qui n'écoutent pas la radio, tu sais.
0: Ouais, mais c'est sympa aussi.
4: C'est normal, 21h de Difool. Hein.
0: Ouais.
4: Manu, salut, 16 ans.
5: Ben, je vous appelle, c'est parce qu'en fait, j'ai eu beaucoup de problèmes avec mes parents, quoi.
4: Ouais.
5: Et en fait, là, je m'engueulais avec eux, je savais pas trop quoi faire.
4: À cause de quoi?
5: Ben, en fait, c'est que j'en ai un peu marre, quoi, parce qu'ils me prennent un peu quoi, pour une fille qui fout rien dans sa vie, quoi.
4: Enfin, bah t'es étudiante, c'est normal que tu fasses rien dans ta vie. Faut quand même pas que tu te pètes à travailler, à faire le ménage.
5: Ouais, mais enfin, déjà, bon, j'ai jamais redoublé. Je me considère à peu près comme une bonne élève, quoi. Et enfin, il me dit vraiment que je fous rien, que je fais rien de ma vie, que je vais finir mal et tout ça, quoi.
0: 17. Combien t'as compté ton ex?
4: 17, quoi?
0: 18.
4: 19. Comment? 20, d'accord, ok.
0: Mais écoute ça, écoute comment elle parle. Vas-y, parle-nous encore, Manu.
5: Quoi, qu'est-ce qu'il y a? que j'ai fait encore.
0: Rien, explique ta situation.
5: Ben, c'est que, ben oui, je vous l'ai déjà expliqué, quoi.
0: 21.
4: Ah, c'est des quoi ? Parce que t'arrêtes pas de dire des quoi toutes les deux secondes. Quoi, quoi, quoi ?
0: Non, je trouve ça vachement marquant, ça me fait rire.
5: C'est mais bon. Quoi ? C'est l'accent, c'est ça ? Non,
0: non parce que c'est que tu dis quoi ? Tu finis chaque phrase avec quoi, quoi ?
4: Tu finis tes phrases avec quoi ?
0: Quoi ?
4: Ouais, mais ça, c'est les parents, il y a un moment donné où c'est quand tu passes. Mais que tu sois garçon ou fille pour les trois quarts, même quand t'as des parents, tes parents sont cool.
5: En règle générale.
4: Non, tu t'entends pas très très bien avec ?
5: Enfin, ils sont cool pour des fois, enfin, des fois ils sont un peu durs quoi.
4: Ah oui, mais ça c'est un peu normal. T'as 16 ans, tu commences à passer un âge où tu commences à être de plus en plus ce qu'on appelle femme, c'est-à-dire avoir envie de sortir, de voir les copains, de pouvoir délirer
5: ouais,
4: le samedi
5: voilà,
4: soir.
5: En fait,
4: de moins en moins, ouais voilà, de moins en moins avoir. Ouais, ouais, ils ont l'impression d'avoir peut-être de moins en moins d'autorité sur toi. Ouais. Et donc, ce qui se passe, c'est que bah, toi tu le vis mal ça. Mais ça c'était le même problème pour moi, comme pour tout le monde, j'imagine. Hein.
5: Ouais, non, en fait c'est que souvent moi j'aime bien être avec mes amis quoi. C'est ce que je préfère le plus quoi.
4: Ouais.
5: Et ils comprennent pas trop quoi.
4: Bah oui, mais ce qu'ils voient, c'est que t'as 16 ans, que t'as tes études à faire et qu'ils ont envie que tu te concentres sur tes études
5: ouais,
4: plutôt que toute la semaine à vouloir voir les copains. Mais on a tous le même problème.
0: T'es fille unique
5: ou... Oui, enfin non, j'ai un frère.
0: Oui, et il a quel âge ?
5: 4 ans.
0: Ah d'accord. Donc quand même, c'est dur, souvent dur pour les aînés, les enfants aînés, parce que c'est à eux de un peu habituer les parents à le fait d'avoir des enfants, parce que c'est jamais évident, tu sais, là surtout t'es à 15, 16, 17 ans, et c'est les moments où les parents ils commencent à crisper parce qu'ils savent que c'est là où tu commences les petits attouchements avec les garçons, il y a les cigarettes, il y a la tu vois, tu es face à plein de choses qui sont entre guillemets dangereux.
4: Est-ce que tu fumes, Manu?
5: Non.
0: Bravo.
4: Non, sûr. Est-ce que t'as déjà essayé?
5: Ouais, c'est quand j'étais en cinquième pour faire ma belle quoi. En fait.
0: Ah oui. Et c'est cool que tu l'as.
4: Et maintenant tu fais la moche. Tu fumes plus, tu fais la moche.
0: Oh.
4: Tu fais la moche maintenant.
0: Les filles qui fument pas sont plus beaux et plus belles et en plus elles n'ont pas l'haleine d'une cendrier.
5: Ouais, mais c'est rare de trouver des gens qui fument pas en fait.
0: J'essaie.
4: Bah, je suis là,
0: malheureusement.
4: Jenny aussi
0: fume
4: pas.
0: Mais moi aussi. Hein.
5: Ah ouais.
4: Non, nous ne fumons
0: pas. On est deux.
4: Bah, j'ai fumé, hein, moi aussi. J'ai fait le beau aussi.
0: Quand j'ai connu Max, il fumait quoi? 2 paquets par jour. Non,
4: ouais, c'est
0: un paquet.
4: 14 paquets par jour.
0: Un paquet au moins.
4: Ouais, entre 10 et 15, 20 clubs. Ouais, 20 clubs, c'était vraiment. Quand je faisais les nuits, de la semaine à l'époque, quand il y avait pas de talk show. Avec des émissions musicales, je venais avec la petite télé que Bill me prêtait, sa petite télé. J'avais la petite Game Boy. Je jouais au casse-brique, j'avais les gâteaux. Et puis j'avais toujours le Led Zeppelin calé quand je voulais aller faire caca la nuit pour avoir 8 minutes pour avoir le temps de le faire tranquille. Et je donnais le numéro d'une ligne où on pouvait me joindre et j'appelais les copains et les copines la nuit.
5: Ah, c'était classe.
0: Non, mais Manu, pour revenir à ton problème, le truc à faire.
4: Et je fumais justement donc pour en et après je fumais des clopes.
0: Et pourquoi t'as arrêté ? Excuse-moi deux secondes.
4: Pourquoi j'ai arrêté ? Parce que j'avais pas les moyens. Acheter des paquets
0: clair,
4: de clopes.
0: Vraiment, ça compte pour beaucoup. Hein. Là, heureusement, chaque fois les clopes augmentent, je dis bravo.
4: J'ai pas les moyens de m'acheter des clopes.
0: Je dis bravo, que ça coûte plus cher. Ah oui, non, mais Manu, face à tes parents, peut-être des choses à faire. C'est comme on a dit l'autre soir, on avait quelqu'un d'autre qui était dans ta situation. Essaye de vraiment évaluer les choses que tu fais du bien. Par exemple, tu as dit, tu te sens que tu es un bon élève. Donc, tu expliques à tes parents, tu les rappelles tes notes, tu dis, écoute, comme
5: tel. Mais en fait, c'est que là, je viens de rentrer en premier S, et bon, c'est dur, quoi. Donc. Je flanche un peu quoi du côté des notes. Et ils comprennent pas aussi.
0: Mais je comprends pas. Donc ça va, tu t'en sors bien ou pas?
5: Ben en fait jusqu'à l'année dernière bon ça va quoi, j'étais toujours la bonne élève quoi.
0: Et maintenant?
5: Et cette année je me retrouve avec 5 en maths, 7 en physique.
4: Oula, c'est pas terrible ça Manu.
0: Mais c'est peut-être pour ça Manu.
4: Ah oui, ça c'est normal, ils te mettent un petit peu la pression.
0: Pression.
4: C'est logique.
0: Surtout parce que si tu commences à déconner maintenant, ils vont avoir peur que ça va déconner sans arrêt jusqu'à la fin de tes études.
4: Oui, il faut être bon élève ou alors il faut être consciencieux, consciencieuse, c'est d'arriver à avoir des notes plus ou moins correctes tout en pouvant continuer à avoir ses amis, ça prouve
0: c'est
4: que
0: faisable,
4: l'un
0: sais,
4: n'empêche
0: hein.
4: pas l'autre. Oui, c'est faisable.
0: C'est faisable, il faut juste que tu aies organisé.
4: Moi, j'ai plus penché pour avoir les copains que les notes, comme toi, Manu, mais c'est faisable sûrement, oui.
0: Non, mais je t'assure, c'est faisable, il faut juste que tu vois bien les choses, parce que souvent, si tu as des parents qui sont comme la tienne, la situation ne va pas améliorer, ça va améliorer seulement si tu t'améliores un peu à l'école.
5: Ouais, en plus, je suis plutôt coléreuse, quoi. Alors, dès qu'on commence à parler, quoi,
0: tu t'énerves. Tu pars dans une rage.
5: Oui.
4: Tu t'engueules plus avec ta mère ou avec ton père?
5: Les deux.
4: Ton père quand même s'occupe un petit peu de toi, il est derrière, il suit un petit peu.
5: Je parle plus avec, je suis plus proche de ma mère et mon père il essaie des fois de contrôler et puis bon, il arrive un peu brusquement quoi.
4: Ouais.
5: Il sait pas trop y faire.

0: Parce que j'avais reçu des coups de téléphone anonymes pendant les vacances, et puis en me disant, ouais, ne sors plus avec lui, c'est un con. Enfin, moi, j'avais téléphoné en lui disant, oui, qu'est-ce qui se passe? Parce que moi, je reçois des coups de téléphone anonymes.
1: Ouais.
0: Et puis, il m'a fait, oh, mais je sais pas, de toute manière, si tu crois ça, c'était une conne. Bon, c'est tout, quoi.
1: Quoi, si tu crois quoi? C'est lui qui t'a appelé?
0: Il m'avait téléphoné. Il m'a dit, t'es une conne si tu la crois.
1: Mais attends, je comprends pas, parce que le fait qu'il t'appelle et raccroche, soi-disant, c'est rien à voir avec le fait qu'il t'ait posé le lapin.
0: Non, c'est. Comment? C'est pas lui qui m'appelle et qui raccroche. C'est une autre fille qui est jalouse que je sorte avec.
1: Ah!
0: Et Dieu à ça, depuis ce temps-là, il me pose des lapins.
1: Mais peut-être le fait que tu flippes et tu joues un peu la jalouse, peut-être c'est ça qui lui plaît pas, et donc peut-être c'est pour ça qu'il s'éloigne de toi.
0: Ouais, je sais pas.
1: Tu sais, souvent, le fait de la jalousie, je sais, c'est difficile, mais vraiment, ça fait fuir les gens. Hein. Si c'est un garçon ou une fille, il n'y a rien pire que la jalousie.
2: Ah, ça, non, ça fait pas fuir les gens. C'est-à-dire qu'au début, c'est sympa, parce que t'as l'impression que la personne t'aime vraiment, que c'est, puis à un moment donné, ça devient un peu envahissant, et à la fin, ça devient agaçant au point que ça devient plus du tout une qualité, mais véritablement un énorme défaut.
1: Donc c'est pour ça, bon, je ne veux pas dire que c'est ta faute, etc. Mais c'est juste un truc, il faut faire gaffe maintenant. La jalousie, essayer de le contrôler. Même si tu as des doutes, etc., il faut vraiment attendre que tu es 100% sûr qu'il y a quelque chose. Et là, tu as le droit de parler. Mais avant, il faut lui laisser faire sa vie, avoir ses amis, etc. Parce que souvent, au début d'une relation, on a tendance de vraiment... on veut toujours être avec les garçons et tout ça. Mais tu sais, dans une relation, on ne peut pas être avec quelqu'un 100%. Donc les temps où il est avec ses amis, il faut que tu l'acceptes. Ça fait partie de sa vie.
2: D'accord, Séverine?
0: Ouais. Mais je veux dire, comment ça avait cassé au mois de juillet,
2: oui,
0: entre nous. Il m'avait donné une chaîne avec un cœur.
2: Oui, bah ça, ouais.
0: Et puis, il m'a téléphoné en me disant, je viens la rechercher parce qu'on ne ressort plus ensemble.
2: Bah là, tu dis d'aller se faire foutre.
1: Mais tu le gardes, tous
2: bah
1: les bijoux qu'on donne, on peut garder.
2: Tu sais qu'est-ce que tu dis? Tu dis, je l'ai donné à un copain, je l'ai perdu.
1: Même les bagues des fiançailles, je crois que les filles, c'est leur droit de garder. Même si on casse avec, les filles peuvent garder la bague. Moi,
2: okay,
1: je crois les bijoux.
2: Bah évidemment, ce qui est acquis est acquis. On va
1: guerre.
2: Pas récupérer. Alors, il y a qui va récupérer ses meubles et compagnie.
1: C'est bonne guerre, tu le gardes. Allez, bon courage, Séverine.
0: Ouais,
2: bisous, Séverine.
1: À bientôt. Ciao.
0: Bon,
2: nous allons
1: toi
2: revenir.
1: Aussi.
2: Merci, toi aussi. On va revenir avec Claire. Bonjour, Claire.
3: Allô, bonjour.
2: On va parler de quoi dans un instant, Claire?
3: Alors, je voulais savoir comment on embrasse les garçons.
2: Oh, je vais t'expliquer tout ça.
1: Maxime, vas-tu t'expliquer, Claire?
2: J'ai reçu des vidéos et des petits bouquins. Je vais pouvoir te donner deux, trois petits détails. Ne t'inquiète pas.

0: T'as déjà eu une histoire amoureuse longue dans
1: Ouais,
0: ta
1: bien
0: vie?
1: sûr, ouais, au début, ouais, tout ça, ouais. Mais je me suis mal chanté dans les discothèques avant.
0: Ouais, ça
1: Ça
0: t'a.
1: m'a le tourné par certaines personnes de jalousie, mais je m'en fous, moi c'est pour ça, je raconte ma vie, tout ça, à la radio, parce que si je raconte ma vie, j'avais oublié d'oublier. C'est-à-dire, mais si je la raconte, c'est à cause des tarés qui m'ont toujours fait souffrir, et qui continuent toujours en disant, Marc, c'est fait de ta gueule, tu n'arriveras pas à être chanteur, tu veux pas nous écouter, on te mettra en psychiatrique, ou tu retourneras en prison. Bah, tous ces gens-là, moi, je les emmerde, c'est tout. Voilà. Il faut pas se plaindre un coup s'il y a de la mafia. Il y a quelqu'un qui m'a appelé un coup. Bah, si vous voulez me venger, vous pouvez le faire. OK? Voilà. Et la mafia, la raison d'hésiter pour certains. Tu vois ce que je veux dire? Max. Parce que moi, je me dis que tant qu'on va emmerder le monde, on peut. Moi, je suis rien aujourd'hui. J'essaye de y arriver. Je veux me battre. Je veux réussir. C'est pour ça que je suis prêt à péter ma vie. Tu vois, je suis là ce soir, Marc. Je suis prêt à péter ma vie, moi, pour réussir, moi. Tu vois? J'en ai assez ramé. Mais je vais y arriver, c'est choix qui nous. Voilà. Et tant qu'on voit quelqu'un qu'on descend comme un préfet ou quoi que ce soit, tu vois, bon, je devrais peut-être pas parler de ça à la radio, mais moi, je le dis, moi. Je suis franc, je suis combat à la vanne. On tue pas un préfet pour rien parce qu'il y a de la magouille dans tout ça. OK? Et moi, si on décidait de tuer les deux psychiatres de ce qu'on m'a fait, ben, allez-y.

0: Là, il ne faut pas s'empêcher de le faire. Et je le dis à la région directe, ok ? Voilà. C'est tout à fait normal. Hein. De toute façon, Dieu, c'est le juge. Alors, il n'y a pas de problème. Tu vois, Keno, je suis peut-être désolé de parler comme ça ce soir, mais je parle parce que j'ai envie de parler, de dire ce que j'ai au fond de mon cœur. Parce que c'est vrai, les gens, ils disent pas ce qu'ils pensent tout bas, mais il faut le dire. Tu vois ce que je veux dire, Max ? Les gens, ils parlent. Ils disent pas que les autres... tu vois le sens de ce que je veux dire ?
1: Enfin, oh oui,
0: je
1: non, oui, tout à fait, peu. Oui, si on gratte
0: non,
1: un
0: mais
1: peu.
0: Il faut oser parler ce qu'on pense tout bas, voilà ce que je veux dire. Pour certaines choses, voilà. C'est vrai. Et je pense qu'on changerait le milieu de la politique et tout. Bon, je vais pas faire de politique.
1: Oh si, vas-y, pendant qu'on est dedans.
0: Il y a beaucoup à faire quand même.
1: Qu'est-ce qu'il y a? Qu'est-ce qui va pas dans la politique, Jean-Pierre?
0: Bah, moi, je vous dis, de toute façon, moi, d'avant, je vais vous dire tous que, bon, j'en fais pas de politique, mais je sais que Jacques Chirac, il va repasser déjà d'une, voilà.
1: D'accord.
0: Faire rare si je me trompe. Moi, je sais que c'est vrai. Faut laisser le temps s'installer, mais faut pas que ça dérape au bout de 7 ans après, parce que je crois que ça finirait mal. La France serait mal barrée, tu vois. Voilà, parce que souvent, c'est des artistes qui réussissent et qui font des associations, qui aident et tout, mais tout le monde ne fait pas ça. Voilà. Moi, j'ai dit, je vais être chanteur, c'est pas pour le fric, mais j'en ai besoin aussi pour vivre, pour réussir. Et tant que je raconte que je veux Brigitte ou quoi que ce soit, c'est pas du délire. La radio, c'est du délire, mais enfin, de toute manière, Brigitte, je la mets un peu de côté, parce que je suis taré pour réussir avant et je suis revenu taré de nouveau. Voilà.
1: D'accord.
0: Et je sais, de toute façon, que je suis suivi par le centre de probation, mais le type, il m'a dit, moi, je veux que tu réussis. Voilà, je suis tellement honnête que je lui dis, j'allais casser la gueule, tu vois. Je ne ferais pas ça, dire ça à la radio, mais je le dis quand même, il est gentil, ce type, parce que je me suis disputé avec lui pour certaines choses. Puis il m'a dit, Jean-Pierre, je veux que tu réussisses, voilà. Il peut pas m'aider, mais il m'encourage, il aimerait bien un jour me voir en gala, tu vois. Mais des fois, à dire ces choses-là, si j'ai dit ça, c'est parce qu'on me pousse à bout, puis voilà. Voilà, puis il y a de la magouille, puis lui, pour rien, comme on dit, t'as un avocat, prends un autre, mais je laisse tomber, je prends plus d'avocat, je me défends plus contre ce qu'on m'a fait, et on verra bien comment que ça finira. Et voilà, s'il y en a qui veulent me manger, ben, qui peut toujours me manger, on verra bien. Voilà. Bon, c'est pas la solution, d'ailleurs.
1: Non, mais c'est sûr, c'est pas
0: mais
1: la
0: solution pour moi, c'est de réussir, des enculés tous comme ça, ben, seule façon de réussir, avoir des tripes pour moi, et me battre comme un battant.
1: Voilà, bravo. Voilà. T'as la rage, hein, quand même.
0: J'ai la rage de vie, la rage de vaincre.
1: Ouais, t'as pas envie de laisser tout tomber comme ça du jour au lendemain.
0: Bah non.
1: Non.
0: Des fois, j'ai envie de ne plus chanter, mais c'est à cause de cet arrêt-là.
1: Ouais.
0: Mais si je chante plus, je suis fini.
1: Ouais, je comprends. Tu comprends ce que je veux dire? Non, mais je comprends tout à fait.
0: Je vais pas m'amuser à harceler Marouani, de nouveau, non?
1: Non, bah non, on va pas recommencer.
0: Ça fait un an,
1: mais tu vas pas enculer sa sœur, je sais pas quoi, ce que tu vois.
0: Mais non, mais ça faut. Bon, j'ai dit ça tout à l'heure, comme ça.
1: Ouais,
0: voilà,
1: mais c'était pour déconner, hein, puis on s'était pas les Marouani.
0: Voilà. Moi, je veux dire que, de toute façon, faut faire attention à ce qu'on dit l'antenne, comme on dit, mais.
1: Bah oui, parce que là, t'as dit n'importe quoi tout à l'heure, ouais.
0: Je dis des choses vraies quand même.
1: Non, là, tout à l'heure, là, t'as parlé de politique, toi, t'as dit des belles choses. C'est vrai que t'as dit des belles choses.
0: Bah ouais, mais je suis pas. Il y en a de longs qui disent des belles choses. Il y a pas que moi, il y en a beaucoup qui voient des artistes qui disent des belles choses.
1: Qu'est-ce qu'il a dit de beau, de long?
0: Bah, j'ai pas retenu ce qu'il a dit à l'époque, mais.
1: Il en a dit des belles quand même à l'époque. Même si on s'en souvient pas.
0: Et même Yves Montand.
1: Ah, nous ont tellement marqué ces choses-là.
0: Et voilà.
1: Ça a tellement marqué ce qu'ils nous ont dit qu'effectivement, on s'en souvient même pas.
0: Bah non, mais moi je fais pas de politique, mais je vois certaines choses et je vois mes difficultés et d'autres difficultés aux jeunes, c'est vrai, on dira mais toi tu es là et tout et voilà. Et moi je veux dire aussi, il y a des pourris dans l'administration tels que la Coctorep, voilà. Parce qu'un coup j'ai 26-4 et le T4 il m'a dit tu seras pas chanteur, tu seras jamais chanteur. Et ils ont tous abusé de moi et j'allais péter la gueule ce mec. C'est des enculés à Coctorep de Rouen là. Voilà. C'est tout, moi je le dis franchement, et comme pour couper ma pension, j'ai rien à branler, parce que j'ai déjà voulu l'arrêter, mais ils m'ont mis une pension d'un handicapé que je devrais pas avoir,
1: ah ouais,
0: et qu'ils ont fait des expériences, voilà. Et ils ne seraient pas encore une personne qui m'a dit, c'est vrai, ce qu'on t'a fait, c'est pas bien, mais je dis pas
1: fait,
0: son nom.
1: On a fait des expériences sur toi, médicales.
0: Non, mais on a voulu m'effacer la mémoire, parce que j'ai toujours voulu être chanteur.
1: Puis pour que tu oublies tes textes?
0: Ils ont estimé que je devrais pas y arriver parce que je suis pas calé pour. J'ai pas de bac, j'ai pas de diplôme, j'ai rien. Et voilà, faut être intelligent pour réussir.
1: Voilà.
0: Maintenant. Et c'est pas bien, ça. Parce que maintenant, il y en a qui ont des diplômes, et qu'est-ce qu'ils font avec? Ils font rien.
1: Rien, ils font que de la
0: ils
1: merde.
0: Ils retournent le jardin, non?
1: Voilà, exactement.
0: Alors, il faut une France nouvelle pour demain, voilà, pour l'avenir des jeunes, voilà. Que je veux dire.
1: Ah là, très bien. Jean-Pierre est en pleine forme, vous l'avez entendu, c'est du monologue, hein. Ça peut parler pendant des heures, un truc comme ça, hein. Ça a des choses.
0: Bien sûr, parce que moi, je pourrais passer sur France 2 et tout, dire des choses. Mais moi, je préfère les dire en chanson comme Balavoine, tu vois.
1: Ouais.
2: Donc, ça y est, on peut le dire, Alain de Bresse est arrivé, le fan, le meilleur ami intime de Michael Jackson, avec bien sûr, ses fans qui sont là ce soir dans le studio.
3: Nombreux.
2: Et c'est exceptionnel, hein.
3: Ah oui, ça.
2: Alain le sait, hein.
3: Incroyable, j'ai
2: il est très
3: ça,
2: très rare d'accéder au studio, surtout le soir chez nous. Ouais, hein, on peut dire qu'on est assez dur là-dessus. Mais comme ce soir, il y avait tellement de monde devant la radio, on a préféré les faire monter. Sinon, ça allait être l'émeute, ils allaient
4: c'est
2: tout casser. Donc, on les a fait venir. Alain, comme t'es là, on va avoir beaucoup de gens qui vont te poser des questions. On est très perturbés ce soir parce que vraiment, Alain est un personnage assez spécial. Hein. On bah, filme tout
3: star,
2: ça.
3: Hein.
2: Oui, puis.
3: Il bloque.
2: Il y a des moments,
3: il bloque.
2: Il est ailleurs. Là, il est ailleurs.
3: Il écoute.
2: D'accord. Donc, les auditeurs vont pouvoir poser des questions à Alain au 0825 08 5000 ainsi que sur les SMS. Hein, vous faites. Je sais même plus comment.
3: Maximel Attaché, vous laissez un espace et vous envoyez tout ça au 61 386.
2: Alors, Alain va nous interpréter quand même un petit titre sans trop crier. Hein, une jolie petite voix. Tu vas prendre ce micro-là parce que comme ça on va te mettre un peu d'effet sur ta voix. Tranquille.
5: Un.
2: Alors, t'es prêt? Qu'est-ce que tu vas nous interpréter?
5: Billie Jean.
2: Billie Jean. Oh oui. 1, 2, 3, 4.
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3: Ouais. Ouais. Ouais. Ah bah là. Ouais. Bravo.
2: Ouais. Ça va.
3: T'es le meilleur, Alain.
2: Bravo. Ça va. Allez, tu peux prendre ton micro. Bravo, félicitations, Alain. Premier titre ce soir d'une longue série puisque ça va être comme ça jusqu'à minuit. Là, on vient d'interpréter Billie Jean. Moi, j'ai hâte de. Il y a deux titres que j'aime particulièrement quand tu les interprètes. C'est Wanna Be Starting Something et Don't Stop to Get Enough qui sont pour moi les deux petites merveilles de Michael Jackson.
5: Voilà, bon, on va enchaîner en un medley des deux. Voilà. 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
5: 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Yeah. Toujours l'ovation, bien sûr, de ses fans qui sont venus nombreux de la France entière, de l'Europe. On peut remercier.
2: Certains, enfin, je sais pas s'ils sont venus avec des cadeaux, mais on va parler pour certains de villa pour toi, de limousine, enfin bon, des bijoux. Ils ont oublié de les ramener, mais ça sera pour la prochaine,
3: la prochaine fois.
2: Et en tout cas, merci encore de ta présence ce soir, Alain, car je sais que tu vas entamer une grosse tournée.
4: Oh, bah, de toute façon, je
2: débarque.
4: Mon projet, tu le sais, j'irai jusqu'au bout pour rencontrer Michael. Ça, c'est mon
2: rêve.
3: Ton meilleur ami.
2: Ça, il faut le rappeler. C'est quand même ton meilleur ami.
4: Et puis, c'est ça qui est stressant d'avoir. D'avoir tant de contacts, de recevoir tant de choses avec lui, et puis il faut quand même concrétiser quelque chose, c'est ça,
2: ouais, là c'est vraiment là, c'est
4: mais,
2: là, c'est...
4: mais comme tu dis, Max, tu auras la primeur de
2: le rencontrer avec toi,
4: non mais surtout de travailler sur le nouvel album qu'elle prépare, celle de Lorient là, et... non mais sincèrement, elle a un vrai talent, quoi.
2: C'est une auditrice, apparemment, une fille qui est tombée amoureuse de lui,
4: exactement, ouais. Elle m'a vu une fois à Rosperdin, c'est en Bretagne, lors d'un spectacle sur Michael. Ils ont pas arrêté de se retourner, puis depuis, on est resté en contact avant, on est resté très proche, quoi.
2: Est-ce que tu es, bien sûr, en standing ovation comme à chaque fois, hein, ah, ça, c'est la parole de Dieu. À chaque fois qu'il ouvre la bouche, ses fans sont là et ils boivent ses paroles, ils sont en admiration, et c'est vrai que ça fait quand même plaisir.
6: C'est vrai qu'il a la classe, hein, quand même.
2: Alors tout à l'heure, il y a quelques fans, peut-être, à préparer quelques petites questions pour Alain. Si vous avez des questions, profitez que votre star est là à côté de vous, vous allez pouvoir lui en poser des questions.
3: Sinon, on a Virginie, voilà. Tour de Lyon, qui a des questions. Pour toi, Alain.
2: Au 0825 08 5000, vous pouvez parler à Alain et on fera de la radio libre, bien sûr, hein, si vous avez des petits soucis, des petites choses de la vie de tous les jours. Alain, tu seras là éventuellement pour co-animer la soirée avec nous.
4: Éventuellement. Bah.
2: Alors Virginie, bonsoir.
7: Bonsoir. Salut, Virginie. À tous et bonsoir mon idole, ma star, Alain Debray, je t'aime, je suis trop fan, je suis hyper émue. Billie Jean, c'est ma chanson préférée et il n'y a aucun problème pour moi. C'est le vrai Michael et l'autre, c'est la drum, il est trop laid, mais toi, t'es trop beau et je suis trop heureuse d'avoir au téléphone. Franchement, je suis hyper émue.
4: Merci.
3: Elle va pleurer, hein, presque. Hein.
2: Ouais, on sent l'émotion.
3: Non, pleure pas, Virginie.
7: Là, honnêtement, je suis, vous savez pas ce que ça représente pour moi. Moi, Alain, je l'adore, je trouve super bon. En plus, Michael, c'est trop de la merde par rapport à lui.
4: Ah non, faut pas dire ça, parce que Michael, quand même,
7: c'est ton idole, mais honnêtement.
4: Il a créé.
2: Non, mais c'est une idole de merde.
4: Une émotion universelle par sa musique.
7: L'émotion que tu donnes, c'est vraiment plus, 10 fois plus que Michael Jackson.
4: Pour que Michael téléphone, il écrit à toi. C'est que vraiment, ça lui plaît ce que je fais, sinon bon.
2: D'ailleurs, Virginie, au passage, parce qu'on est écouté par internet. Si Michael nous écoute par internet de son château, il peut toujours nous appeler au 0825 08 5000. Ça sera un plaisir. On passera Michael en priorité,
7: moi,
2: bien sûr.
7: Je parie que Alain. En plus, moi, j'habite à Lyon et j'avais été à Brest exprès pour le voir. J'avais fait tout Brest à pied et tout. Je me suis baladée et tout. Et puis, je l'avais pas vu, je l'avais pas rencontré. Et là, je suis trop heureuse de pouvoir t'entendre à la radio et je sais que t'es filmé, donc je vais pouvoir.
4: Faut dire que je vis beaucoup retranché parce que je peux plus faire un pas
3: dans la rue.
4: C'est ça l'ennui, quoi. C'est... Ouais.
2: Alors, ouais. Par contre, elle va faire des pas dans la ville de Paris, quand même, encore.
4: Ah ouais, là, quand même.
2: Ouais, quand même, ouais. Ça va?
4: Bah, comme. Vu que je sors sans. Si je sors habillé normalement, sans. Bon, les gens ne savent pas que.
2: Ouais, que t'es le meilleur ami de Michael Jackson. Voilà, c'est pas marqué sur ton front. Hein.
3: Avec le masque en même temps, ouais.
4: Qui voit le blouson ou des.
6: Bon, le blouson, c'est sûr. Direct, hein.
2: C'est vrai qu'on repère tout de suite, hein. Quelle est ta question, Virginie, pour Alain de Brest?
7: Je trouve que Alain, il a une tonalité, une signature de la voix très particulière. Et je voulais savoir si vous voulez être prof et si on lui proposait d'être prof à la Star Academy 3.
2: Ah ouais.
7: S'il accepterait, parce qu'honnêtement, moi, je regarderais la télé tous les jours, je prendrais des
2: conseils. On va peut-être le laisser répondre, Virginie.
4: On m'a posé beaucoup de questions. Pourquoi tu n'as pas essayé dans Star Academy ou de tenter ta chance? Parce que.
3: Non, mais d'être prof là.
2: Ouais, d'être prof. Non, de l'œuvre, non. Je pense que là, t'es au-dessus du niveau là.
6: Bah attends, il n'y a pas photo.
2: Il n'y a pas photo.
4: D'ailleurs, comme on parle à Star Academy, j'ai regardé dernièrement, il y avait Houssin et Nolwenn qui ont repris les titres de Michael. C'était pas mal, mais je vais leur dire qu'il y a encore du travail, bien sûr. Sur Michael. Non, mais c'est pas.
2: C'est une critique constructive, quoi. C'est pour faire avancer les choses, quoi.
4: Houssin, il a quand même de la voix. Il est à travers sa musique, il crée une certaine émotion. C'est ça. Comme je dis souvent, chanteur, c'est que ça soit chanteur, qu'on soit compositeur, ou que ce soit parce que je suis aussi écrivain. Le but, c'est toujours trouver.
2: C'est champion de natation, c'est là.
4: Voilà,
2: on peut le dire. Hein.
4: Une émotion pour qu'elle soit réceptive par le public. Et c'est ça. Et c'est là qu'on vit vraiment ce qu'on fait, quoi.
2: Là, c'est des. Ça, c'est des conseils gratuits qu'ils vous donnent, Alain.
4: Le public a cette réceptibilité et ressent l'émotion de l'interprète et de la star.
2: Alors,
4: ça, c'est ça.
2: Maintenant, si tu pouvais répondre à la question de Virginie.
4: Bien sûr.
2: Si demain, la Star Academy, si demain, le propriétaire du château te demandait de venir donner des cours aux gens de la Star Academy, même pas en invité vedette, pourquoi pas, t'accepterais?
4: Je sais pas.
6: Oui.
2: Forcément, regarde, les fans sont derrière toi, forcément.
4: Oui.
2: Est-ce que t'accepteras là ou pas?
4: Je vais pas refuser.
8: On va te voir.
9: C'est yes,
4: Yes.
2: Alors
4: ça serait intéressant. Ça serait...
2: Ouais, c'est oui, c'est oui. Eh ben écoutez, on lance l'appel aux producteurs
3: de Star Academy.
2: Voilà,
3: oui.
2: Si vous voulez, Alain de Brest serait prêt à donner des cours éventuellement dans le château, mais comme ça exceptionnellement, juste pour le temps d'une journée.
4: C'est sûr que ça pourrait. Le temps d'une journée seulement.
2: Par exemple, et si tu t'accepterais par exemple de donner aussi des cours dans Koh Lanta par exemple?
3: D'anglais.
2: Des cours de chant dans la forêt, t'accepterais? Si les mecs de la production de Koh Lanta te disaient tiens là, va interpréter des titres de Michael dans la forêt, tu le ferais?
4: Ben dans ouais, du moment que ouais. Je trouve la plénitude
2: dans, pourquoi pas,
4: pourquoi pas. Et moi j'aime bien des fois je vais
2: et sur l'île de la tentation t'irais chanter Michael Jackson ou pas?
4: Ce que je fais des fois, je vais dans près de la mer et je c'est grâce à justement à cette harmonie de l'océan que là je me donne à fond, donc pour exprimer
2: très bien
4: des chansons et autres.
2: Virginie, bon ce soir donc oui bon merci non, parce qu'il est parti pour des longues phrases, il y en a pour des heures et des heures, et je crois que ce que les gens ont envie d'entendre c'est quand même d'entendre Michael chanter. Voilà. Virginie, on te remercie,
7: gros bisous
3: Virginie,
2: merci à toi en tous les cas d'avoir appelé. Si vous voulez bien sûr poser des questions à Alain de Brest, le meilleur ami de Michael Jackson, que tu n'as d'ailleurs jamais rencontré. Vous nous connaissez depuis 25 ans avec
4: non,
2: Michael
4: pas 25 ans, non.
1: 17.
4: Non, ça va faire, non on va faire disons on va dire 4 ans quand même.
3: D'accord. Ah, quand même.
2: Vous ne vous êtes jamais rencontrés dans quelles circonstances? Depuis, vous êtes jamais vu. Mais dans quelles circonstances?
4: J'aurais dû le rencontrer à New York. D'ailleurs, j'ai enlevé.
2: Non, c'est pas. C'est bon, on va regarder après. On te croit, parce qu'il est reparti dans ses papiers.
4: Non, parce que bon, pour les 30 ans de carrière, il doit donner un concert, donc Michael à New York au Madison.
2: Exact, exact.
4: Mais moi, j'étais à Los Angeles. Allez, donc. À l'époque, donc, parce que j'étais invité, donc, il faut le rappeler, j'étais, en plus, la chance d'aller chanter au casino d'Hollywood où, attention, les Américains me lançaient des dollars.
3: Des dollars?
4: Après notre prestation, c'est plus.
2: Carrément,
4: avec leur song, ils étaient.
1: Mais quand tu dis au casino, c'est au supermarché, hein.
4: Non, casino d'Hollywood, carrément.
1: Au casino. Eh ben.
2: Mais Alain, réponds aux questions.
3: Des cacahuètes. Pas des
2: comment s'est fait cette amitié avec toi et Michael Jackson? Ça s'est passé à quel moment?
4: Oh, c'est disons ça date de. On va dire de quelques années, mais c'est
2: comment comme un jour il t'a écouté,
4: un
2: il a
4: jour,
2: entendu,
4: il a écouté ce que j'ai fait, puis il a trouvé bien, puis c'est comme ça qu'on a, puis après il a cherché à voir ce que je pouvais faire encore pour une nouvelle complémentarité toujours. Ouais. Tu disais l'autre dernier fois.
2: Mais c'est un vaste communicant. Tu sais que toi tu lui apportes beaucoup et lui
4: il m'a dit comme ça. R. Kelly a travaillé pour je cite sur l'album History You Are Not Alone. Il a travaillé pour l'album le dernier album pour Cry, donc le superbe slow.
2: D'accord.
4: Et mais disait que bon que moi je pouvais aussi apporter quelque chose d'autre que R. Kelly, encore pour toi R. Kelly, je le respecte.
2: En tout cas, tu t'apportes beaucoup ce soir à tous tes fans qui sont là.
4: On va les discuter, on va les tuer.
3: Non, ils sont.
2: Parce qu'on va vous épuiser ce soir.
4: Alain, je crois que j'étais pris d'un malaise. Parce que à force d'être. C'est sûr.
2: Non, mais c'est pour ça. Détends-toi un petit peu.
4: La avec Michael. Voilà. Dire quand même, parce que c'est quand même un star planétaire. Il faut comprendre que c'est pas quelqu'un comme ça qui dit comme ça. Bon, il y a des contacts avec la star planétaire. On prendrait pour un mytho. Donc, moi, j'ai apporté des preuves. J'ai dû montrer ma crédibilité.
2: J'ai déjà vu.
4: Donc,
2: on a déjà vu.
4: C'est important parce que quand on parle de ça, c'est quand même.
2: C'est le king
4: of pop. Il n'y a pas beaucoup de chance. De personnes qui ont la chance d'avoir des contacts comme ça.
2: C'est un coursier pouce-pouce qui t'a envoyé ça directement. Made in China pour Alain de Brest. Donc ça vient directement de Chine. Il y a le timbre chinois qui atteste que ça vient bien de Chine. Donc c'est une petite lettre apparemment d'un des fans de Chine qui t'a envoyé un petit courrier. Donc tu vas peut-être l'ouvrir en direct et puis nous dire, parce que tu parles chinois couramment.
4: Non, japonais.
2: Japonais, enfin c'est du japonais, hein, c'est Made in China, mais c'est japonais.
4: Bah, comme parce que je pratique aussi, bon, je disais dernièrement, je pratique aussi les armations, mais c'est pour développer une plus grande polyvalence, avoir un meilleur mental et la beauté du geste. Voilà, c'est ça pour
2: Voilà, donc sur Fun Radio en direct, Alain de Brest ouvre son courrier qui vient directement de Chine.
3: Par coursier. Hein.
2: Voilà, par coursier pouce-pouce. Hein,
1: il est très speed des mains, Alain.
2: Voilà, c'est
4: crispé quand même.
2: Non, mais là ça va, c'est parce qu'il y a ses fans, mais c'est normal. Voilà, il ouvre son petit courrier.
1: Et c'est écrit en chinois. qu'est-ce que ça dit alors?
4: Il y a un petit mot en français, tu as de tout.
1: Ah, quand même, il s'est écrit en français quand même.
4: À mon avis, c'est. que de toute beauté.
3: Il sait lire,
2: il sait lire le chinois. Le japonais, vas-y, qu'est-ce qu'il dit là?
4: Une racaille de Shanghai. Une racaille de Shanghai.
2: De quoi?
4: Une racaille de Shanghai.
2: C'est une racaille de Shanghai qui t'a écrit ça. Alors, pour Alain de Brest, tu es de toute beauté. Et qu'est-ce que ça veut dire en chinois? Qu'est-ce qu'il a voulu écrire, le monsieur, là?
4: It's a smoke.
2: Qu'est-ce qu'il a voulu écrire, là, apparemment, là? Qu'est-ce qu'il dit?
4: Bah, moi, je lis... Disons, moi, je parle un peu japonais, mais...
2: En gros, ça veut dire quoi, là, ce qu'il a écrit?
4: Mais je parle japonais, mais... Donc, disons, le langage, mais les signes, ce qu'on appelle les kanji, tout ça, bon, bah, c'est...
2: À déchiffrer, on va essayer de déchiffrer ça dans une machine, pour savoir ce que ça veut dire. Bon, en tout cas, tu le gardes bien précieusement, parce que ça vient de, quand même, un coursier pouce-pouce. Et c'est pas de la...
3: C'est précieux.
8: C'est pas de la merde, c'est pas de la merde.
2: Non, mais t'as un petit courrier qui va aller d'ici quelques minutes d'Arabie Saoudite, là aussi. Donc, il y a beaucoup, beaucoup de gens ce soir qui sont là. Les rois du pétrole nous écoutent ce soir, bien sûr. Si vous avez envie d'envoyer du courrier, vous pouvez l'envoyer tout de suite. Hein. Ça peut se faire dans les minutes
3: à venir. Ça peut arriver vite,
4: Max,
3: ouais, c'est vrai.
4: Tu me parles de l'Arabie Saoudite, mais j'ai une fille qui a été, comme je t'ai dit, de Fan Radio, qui a été à Moscou et on parlait de moi là-bas.
2: Oh, je sais bien. Ah, oui, on entend parler de Michael Jackson, de Brest absolument partout. Alors les auditeurs continuent à appeler au taquet au 0 825 08 5000. Alain de Brest est là ce soir. Si vous voulez faire de la radio libre également, on le fera avec grand plaisir et on en parlera un petit peu avec Alain qui donnera des bons conseils.
3: On a Yannick,
2: ouais, qui est avec nous juste après. Un petit titre. Oh là là. Et après on aura un titre de Michael en direct, toujours live, et une petite chorégraphie également qui sera pas tellement radiophonique. On va vous commenter.
3: Mais il faut qu'il danse.
2: Bien sûr. Juste pour la danse de Michael, je précise par avance pour les auditeurs de Fun Radio que tout ça est filmé sur Caméscope et qu'on mettra des images
3: sur Internet.
2: Sur Internet, effectivement. Yannick, bonsoir, merci d'être là du Canada.
9: Salut à vous, ça fou. Là, je suis ému de vous parler. Là, de savoir
2: du Canada, Alain.
9: Du Canada, ouais, c'est ça tout ça.
2: C'est la folie, non?
4: C'est la folie.
2: Ouais. écoute, Yannick, d'abord merci, puis merci d'être de Canada et d'être sans le décalage, parce que des fois il y a un petit décalage, mais là t'as réussi à ce qu'il n'y a pas de décalage.
9: Non, j'ai réussi à m'accorder au fuseau horaire.
2: Bravo, bah écoute, félicitations. Yannick, Michael, enfin je veux dire Alain, t'écoute.
9: Ben déjà, je voudrais dire que je suis vraiment ému de parler à Alain, quoi. C'est vraiment une sommité ici au Canada, quoi. C'est presque l'égal de Fabien Thibault, quoi, pour vous dire. Donc,
2: quand même.
9: Dès qu'on atteint à la radio, c'est la folie. C'est, bref, j'aurais voulu quand même savoir, déjà, je voulais poser une grande question à Alain, c'était de savoir à partir de quel moment il avait découvert son talent, cette faculté qu'il avait à chanter comme ça.
4: Disons, c'est à la base j'ai fait beaucoup de théâtre et donc quand on fait du théâtre on apprend souvent deux personnages. Bon, avec un personnage peut avoir une voix, disons,
2: tu peux pas répondre simplement, qu'est-ce que tu compliques,
4: donc c'est comme ça qu'à force j'ai développé une
2: tu le travailles tous les jours,
4: est-ce que c'est ça, quoi? C'est c'est beaucoup de travail,
2: beaucoup tous les jours.
4: Je veux dire, pas tous les jours, mais de toute façon c'est pas le principal, c'est pas de travailler tous les jours, ça dépend le temps qu'on consacre par jour.
2: Alors quand tu le fais, quand tu chantes, quand tu décides de
4: 3-4 heures
2: d'accord, 3-4 heures par jour, tu te rends compte, Yannick, quand il décide de travailler sa voix,
9: c'est impressionnant.
2: Comment ça se passe au Canada, à Montréal plus exactement, Yannick, parce que je sais pas, Alain, comment il est perçu là-bas en tant que
9: disons, c'est vraiment une sommité, quoi. C'est une grande personne, c'est Robert Charlebois, tout ça, il y arrive pas à la cheville, quoi. et puis bon, on a son fan club qui a instauré, bien sûr.
2: Il y a combien de fans déjà? J'avais entendu parler de plus de 500 000.
9: Dernier répertoriement, je crois, on a eu quelque chose comme 556 000, quoi.
3: Incroyable.
9: Comme ça.
2: C'est énorme, Alain, non? C'est super, ça fait plaisir en tous les cas, Yannick.
4: Ça fait vraiment plaisir.
2: Ça fait plaisir.
9: Et j'aurais voulu aussi poser une dernière question, parce que ça c'est vraiment ce qui nous hante le plus ici. Savoir s'il avait prévu de faire une tournée mondiale et passer par Canada, quoi, bien sûr.
4: Oh, c'est mon rêve, de toute façon.
2: Bah, je vais m'en occuper, maintenant que je produis des artistes, là, je m'occupe de Sauzère, je vais m'occuper d'Alain, je suis plus à ça près, D'accord?
4: C'est mon rêve d'aller jusqu'au bout, de rencontrer Michael, j'irai jusqu'au bout.
2: On va essayer de tout faire pour.
4: Non, mais c'est mon idée, de toute façon, quand j'ai eu un coup de téléphone du magazine Black and White officiel, comme quoi on m'avait révélé d'ailleurs que mon rap avait été très apprécié, donc.
2: Aux États-Unis?
4: Non, à Tokyo.
2: À Tokyo, pardon.
4: Par Monsieur Michel Gautran, qui est associé à Laurent Mann, qui est le rédacteur en chef du magazine Black and White, où j'ai eu la chance de. On me voit dans le magazine 11 du magazine Black and White. On me voit.
2: Page 22.
4: Non, on me voit dans le poster des fans.
2: Il est très dedans. Très, très dedans. Merci en tous les cas, Yannick, qu'on récupérera bien sûr du Canada. Oui.
4: Qu'à Londres, il y a un portrait qui est affiché de moi, donc qui reste éternel aussi.
2: D'accord.
4: Tu vas un petit chaud quand même.
2: Très bien. Bravo. Alain, encore un petit courrier qui vient de nous parvenir à l'instant par avion. Alan Jackson, carrément, à ton attention. Donc voilà, ça fait plaisir. Donc un deuxième courrier.
3: Il vient d'où celui-là?
2: Je sais pas, apparemment, c'est celui qui viendrait d'Arabie Saoudite, apparemment. Donc avec des photos de Michael Jackson. On va ouvrir tout de suite cette enveloppe.
3: Prudence, hein,
2: en direct live. Voilà, on va ouvrir tout ça en direct. Et puis juste après, Alain va nous interpréter un titre.
3: Et
2: puis
3: on aura des micro-trottoirs aussi, on est allé dans la rue demander un petit peu aux gens ce qu'ils pensaient d'Alain de Brest.
2: Ah bah écoutez, que des bonnes choses. Oh bah d'accord. Attendez, attends, je peux regarder, je peux me permettre. Ouais, c'est du vrai courrier qui vient d'Arabie Saoudite, t'as regardé en un. Ça vient directement de là-bas, hein. Donc pareil, va falloir...
3: Difficile à déchiffrer, faut traduire. Hein.
8: Si, j'ai reconnu Nico Mouk en bas à droite. Mais...
2: Ah ouais, Nico Mouk.
8: Ouais, t'as vu?
2: Ah ouais, ouais. La baisse, tu vois, c'est marqué et tout là-dessus. Écoute, Alain, tu vas nous interpréter un petit titre de Michael et puis après on va faire une pause et puis on va laisser les auditeurs bien sûr continuer à intervenir sur l'antenne de Fun Radio, hein, au 0 825 08 5000. Quel est le titre que tu souhaiterais nous interpréter?
4: Earthsong.
2: Earthsong, bah, en direct live sur Fun Radio, bien sûr, la soirée spéciale Michael Jackson, ce qui ne nous empêchera pas d'intervenir sur l'antenne.
3: La danse après, hein.
2: Alain, ferme les yeux, il se concentre
10: devant ce micro, concentre-toi, prends le temps que tu veux.
2: Tu es prêt?
4: Je suis prêt.
2: Attention.
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11: Quel joli morceau ça, hein. 0803 08 5000, si vous voulez nous appeler, bien entendu, si vous le souhaitez, eh bien à côté, les lignes vous sont ouvertes jusqu'à au moins 3h du matin. Sébastien est avec nous, il a 20 ans, il est de Paris. Salut Seb.
12: Salut Max.
11: Ça va? Oh là là, tu peux t'approcher ou pas de ton combiné là?
12: Ouais, excuse-moi, ça va?
11: Ah, ouais, prêt, t'es avec un portable?
12: Ouais, c'est ça, ouais. Bon. Je suis au boulot là.
11: D'accord, tu fais quoi?
12: Je suis agent de sécurité.
11: D'accord.
12: Voilà.
11: Je t'écoute Seb.
12: Donc je t'explique ma petite histoire.
11: Oui.
12: Ça a commencé, j'avais l'âge de 17 ans. Je suis rentré comme disque jockey en discothèque.
11: Ouais.
12: Bon, tout se passait bien. Et puis, un jour, j'ai rencontré une nana qui me paraissait fort sympathique, quoi, en fait. Bon, résultat des courses, je me suis mis en ménage 3 jours après avec cette nana-là. Ça s'est tellement bien passé que j'ai demandé l'anticipation à mes parents. Je me suis marié à l'âge de 17 ans avec elle.
11: Tes parents ont dit oui?
12: Ouais, mes parents ont dit oui, ouais.
11: Ah bon?
12: Ouais, ouais.
11: Sans trop de difficultés?
12: Bah, ils voulaient voir la nana, tout. Bon, premier abord, elle paraissait bien.
11: Ouais. Quel âge elle avait, elle, par rapport à toi?
12: Bah, écoute...
11: Le même âge?
12: Non, elle était plus âgée, elle avait 20 ans.
11: D'accord. Donc, voilà. 3 ans de plus que toi, à l'époque.
12: Voilà, ouais. Voilà, c'est ça, tout à fait. Donc, quelques années se sont passées. Au jour d'aujourd'hui, cette charmante jeune fille m'a quitté parce que, enfin, si avec ça, ça irait, parce que figure-toi qu'on a fait un enfant ensemble et elle s'est barrée avec l'enfant et j'ai pas eu de nouvelles, j'ai pas pu assister à l'accouchement, j'ai pas du tout de nouvelles de cet enfant. Et
11: comment, voilà. Comment ça se fait? Entre-temps, vous n'étiez plus ensemble, c'est ça?
12: Non, on est restés ensemble.
11: D'accord.
12: Un beau jour, elle m'a dit, il faut que j'aille voir... ça s'est passé texto, c'est bizarre à entendre, mais ça s'est passé texto. Elle m'a dit...
11: Attends, excuse-moi, Seb, de te couper. Il n'y a pas moyen que tu parles plus devant ton combiné, parce qu'on a l'impression que tu es à 60 km du téléphone, là. Allô? Bien? Alors Sébastien, ça a coupé à Pau, donc tu vas me le rappeler, puis on va reprendre avec lui dans un instant.
12: Allô, Max ?
11: Ah bah t'es là.
12: Ouais, excuse-moi.
11: Ah d'accord, ok.
12: Donc je te disais, ça c'est...
11: Non, je te demandais si tu pouvais pas te rapprocher, je suis un peu lourd, mais si tu pouvais pas te rapprocher un peu plus de ton combiné, que tu nous mènes bien ta boubouche devant à côté de la mienne.
12: Voilà, excuse-moi.
11: Non, mais c'est pour, parce que j'ai l'impression que t'es super loin de ton combiné, là.
12: Ok, ouais. Donc j'étais en train de te dire que ça s'est passé comme ça, t'exprès, m'a dit, faut que j'aille voir mon père un week-end. Donc elle est partie avec des affaires et je ne l'ai jamais revue. J'ai essayé de contacter son père et il m'a dit non, ouais. Elle n'est pas ici. Donc aux dernières nouvelles, elle est sur Dreux.
11: Elle était enceinte de combien de mois, Sébastien, ta copine?
12: Elle était enceinte de 8 mois.
11: Ah oui, d'accord. Donc elle était sur le point d'accoucher, quoi.
12: Voilà, c'est ça, ouais. Donc ouais. J'ai pas pu assister à l'accouchement, rien du tout.
11: Ouais. Et donc t'as cherché, donc t'as appelé, son père a nié, enfin savoir où elle se trouvait.
12: Voilà, donc je me suis déplacé carrément voir si c'est...
11: Et alors, c'était le cas?
12: C'était le cas, elle n'était pas là.
11: Elle n'était pas là, donc tu penses que son père disait vrai?
12: Voilà, ouais, c'est ça, ouais.
11: Ça, c'est une histoire qui date de quand, ça?
12: Eh bien, écoute, j'avais 17 ans, là j'en ai 20.
11: Oui, mais ça a 10... Ah oui, c'est-à-dire que tu as fait l'enfant, tu n'avais même pas encore 18 ans?
12: Voilà, c'est ça.
11: Oh là là, donc ça fait un peu plus... Ça va faire 2-3 ans maintenant même que tu n'as plus de nouvelles d'elle?
12: Ouais, ça fait... non, ça fait pas si longtemps que ça. C'est compliqué, elle est revenue... Parce que en fait, elle avait besoin d'un peu de fric.
11: Oui, bien.
12: Moi, bonne gueule, j'ai dit ok, j'ai cru que ça allait remarcher, donc, et elle s'est rebarrée.
11: Donc, t'as passé l'éponge sur tout ça.
12: Voilà, et,
11: quelles étaient les explications sur ça qu'elle t'avait donné suite à son départ?
12: Elle m'a dit qu'elle savait plus où elle en était, qu'elle avait besoin de réfléchir, que bon, elle m'a dit ce que tu m'as fait, c'est le plus beau cadeau, mais c'est aussi le plus pénible.
11: Non, mais vous le vouliez, cet enfant, ou ça a été un accident?
12: Non, on était consentants tous les deux, on avait réfléchi, tout ça.
11: Mais elle s'est aperçue de quoi? Qu'elle était trop jeune et que finalement, c'était plus un poids que... Non?
12: Non, à mon avis, elle a cru que j'étais trop jeune, que j'aurais pas pu assumer l'enfant.
11: D'accord,
12: en fait.
11: Ouais.
12: Et
11: très honnêtement, Sébastien, à cet âge-là, tu étais conscient de l'enfant, enfin de l'importance que ça avait, de l'impact et tout ça, ou non, pas du tout?
12: Honnêtement, oui, Max.
11: Ah non, en plus, ouais.
12: Ouais, franchement, ouais. Moi, c'est mon rêve depuis le début, quoi. C'est d'avoir un môme, famille, quoi. En fait.
11: Non, mais tu ne travaillais pas, quoi. T'étais DJ, donc t'avais une fiche de paye qui n'était pas énorme. Elle travaillait, elle aussi, à cette époque-là?
12: Elle, ouais, elle travaillait comme serveuse je sais pas si on peut donner le nom du restaurant.
11: Mais
12: enfin,
11: normalement, non, mais je vais te demander de le dire quand même.
12: McDo?
11: Ouais. Ouais.
12: Elle travaillait là-bas, et puis, nos salaires à tous les deux, ça comblait, quoi.
11: D'accord, ok, ça vous permettait de vivre et de pouvoir nourrir correctement votre enfant, quoi.
12: Exactement, bon. Voilà, ouais.
11: Donc elle est revenue, combien de temps ça s'est passé, là? Donc vous avez vécu comme dans un nid, quoi, tout allait bien?
12: Voilà.
11: Ça a duré combien de temps, ça?
12: J'ai cru, ça a duré 8 mois.
11: Ouais.
12: J'ai cru que tout allait bien, tout ça. Bon, je me suis aperçu, parce que je lui faisais une totale confiance.
11: Elle est retournée voir son père?
12: Non. Attends, c'est pire que ça, parce que bon, j'ai eu quelques problèmes en plus de ça avec ma banque, parce que je me suis aperçu que j'avais un trou de 19 000 francs sur mon compte.
11: Ah oui, parce qu'elle te pompait tout, quoi.
12: Elle avait mes cartes de crédit, moi je lui faisais confiance. Elle fait, bon, je vais faire 2-3 courses, tout, et puis... un jour, je me suis aperçu qu'il manquait 19 000 francs.
11: D'accord, elle a acheté du lait chez Cartier, quoi.
12: Et en fait, voilà, quoi.
11: D'accord, donc là, elle est repartie. Et là, depuis, t'as plus de nouvelles, quoi.
12: Et depuis, j'ai plus du tout de nouvelles.
11: Et là, ça fait combien de temps que tu as plus de nouvelles? Parce que là, pour essayer de bien comprendre.
12: Ça fait un moment, quoi, en fait. Mais le plus dur, c'est qu'elle m'a interdit de voir mon fils.
11: D'accord, tu sais où elle se trouve aujourd'hui?
12: Apparemment sur Dreux.
11: D'accord, tu souhaites faire quoi? C'est quoi ton but? C'est d'essayer de la récupérer une deuxième fois, ou cette fois-ci tu souhaites complètement arrêter? Et tu souhaites quoi? Avoir la garde de l'enfant? C'est quoi ton truc?
12: Moi, j'aimerais peut-être pas avoir la garde de l'enfant, mais au moins avoir le droit de pouvoir voir mon fils quand bon me semble.
11: D'accord,
12: quoi, parce qu'on
11: oui, un droit
12: quand
11: de visite.
12: À le faire.
11: Bien sûr, un droit de visite, oui.
12: Voilà.
11: Tu as engagé des poursuites contre elle, parce que bon, j'y connais rien, mais du peu de...
12: Oui, moi non plus, honnêtement, moi non plus.
11: Mais du peu ce que j'entends, je peux très facilement imaginer que tu aurais quand même des droits assez larges, puisque c'est quand même, même s'il est beaucoup plus facile de donner la garde à la mère qu'à un père, parce qu'on sait très bien que les enfants sont plus affectifs, enfin sont plus proches de leur mère que de leur père, avec ce qu'elle t'a fait vivre, je pense que tu auras le droit assez facilement à avoir une visite régulière de ton enfant, quoi. Je pense,
12: oui, je sais bien, mais enfin bon, elle m'a tout coupé. Elle m'a coupé l'herbe sur le pied parce qu'elle a reconnu l'enfant avant moi. Tu sais, normalement, à la naissance, ça se passe comme ça. C'est quand tu es marié, ça prend automatiquement le nom du père.
11: Oui.
12: Et là, je ne sais pas pourquoi, elle a déclaré son nom.
13: Elle a déclaré l'enfant à son nom de famille à elle.
12: Voilà.
13: C'est une fille ou un garçon?
12: C'est un garçon.
13: Il s'appelle?
12: Il s'appelle Stéphane.
13: Stéphane, donc d'accord, ok. Donc il porte le nom de sa mère de famille, enfin de la famille de ta copine et non pas le tien.
12: Voilà, c'est ça.
13: Donc ce qui fait que d'après la loi, tu n'aurais peut-être aucun droit alors, non, c'est ça?
12: Je ne sais pas.
13: Ah, tu sais pas, d'accord. Tu t'es pas renseigné là-dessus? Tu fais, je suis sûr que aujourd'hui, à l'heure où on se parle, t'as engagé des poursuites contre elle ou rien du tout?
12: Des poursuites, non, parce que si tu veux, bon, c'est quand même. Si je suis un grand sentimental, c'est quand même la mère de mon fils.
13: Ouais.
12: C'est quand même mon fils. J'ai pas envie de, tu sais, que mon fils plus tard, parce que bon, c'est encore un jeune bébé, quoi. Mmh. J'ai pas envie que qu'il y ait des retombées. Déjà, bon, qu'il va vivre sans moi. Bon, après, si elle a un autre mari, qu'elle le fait passer pour son mari, c'est son problème, quoi. Mais qu'au moins je puisse, je veux pas faire ça pour mon fils.
13: Mmh.
12: Voilà.
13: Mais ouais, donc enfin du peu que je peux entendre là, Sébastien, comme t'es en plus tu le dis toi-même un gros sentimental, je pense qu'elle doit aussi bien le savoir, si ce n'est plus encore que toi, et elle joue de ça à mort.
12: Oui, je pense aussi, ouais.
13: Parce qu'elle sait très bien que tu feras rien contre elle, ou en tous les cas t'essaieras de faire le moins possible.
12: Ouais, j'essaye de minimiser la casse, quoi.
13: Parce que quand je t'entends dire, Sébastien, que si demain elle refait sa vie avec un mec et qu'elle pourrait faire passer le nouveau mec qu'elle a pour le père du garçon en question. Alors, pour l'enfant, le mec, pour lui, ça sera son père. Et même si plus tard, à 18 ans, il apprend la vérité par X ou personne ou par ta mère, par sa mère, donc ta femme, il aura probablement envie de te voir ou de te revoir si tu ne le revois pas. Mais ça risque quand même de chambouler pas mal de choses. Je trouve ça.
12: Je sais bien. C'est pour ça qu'en fait, j'aimerais limiter la casse, quoi.
13: Bah, et c'est peut-être pour ça qu'il faudrait que dès le début, t'essayes au moins d'avoir le droit de pouvoir voir ton enfant. Je sais pas à combien c'est, si c'est tous les mois ou tous les 15 jours, une semaine ou 15 jours. Je sais pas comment ça se passe du tout.
12: Hein. C'est une visite, je sais pas. C'est peut-être par mois et ensuite c'est pendant les vacances une semaine à Pâques et un mois pendant les grandes vacances.
13: Mmh. Bon bah écoute Sébastien, qu'est-ce que je peux te souhaiter si ce n'est comme tous les autres du courage, hein, et bon comme tu travailles déjà t'as au moins tu vis chez tes parents, hein, tu vis avec ton père et ta mère?
12: Non du tout, non je vis chez moi, quoi. D'accord. J'ai un appart, quoi, et puis voilà.
13: Tu refais ta vie aujourd'hui, enfin tu refais ta vie, t'as une copine aujourd'hui?
12: J'essaye de refaire ma vie, c'est assez compliqué.
13: Mmh.
12: Mais parce que c'est encore frais, quoi, tu vois, j'ai du mal à digérer, quoi.
13: Oui, bien sûr, oui.
12: Parce que bon, on a beau dire, il y a eu quand même un enfant, moi j'étais amoureux de cette personne-là.
13: Ouais.
12: Et bon, bah, ça s'efface pas comme ça, hein.
13: Bien sûr.
12: Voilà.
13: Bon, bah, écoute, Sébastien, bon courage pour la suite. J'irai pas jusqu'à dire de te tenir au courant, mais enfin, si le cœur t'en dit, t'hésites pas une seule seconde, hein.
12: Eh ben, y a pas de problème.
13: Et puis, moi, si j'étais toi, hein, là, c'est plus personnel, mais c'est plus à Miami que l'aller donner des leçons ou quoi que ce soit. C'est pas du tout le but de la soirée, hein, je le répète. Pour pas qu'il y ait de problème et d'amalgame, moi, je te conseille quand même de te renseigner un petit peu plus près sur les droits que t'as, parce que tu dois avoir des droits en tant que père et surtout avec la situation dans laquelle elle s'est mise, quoi.
12: Ouais.
13: Ok? Okay. Enfin, tu fais ce que tu veux après, Sébastien, hein, parce que t'as pas l'air très emballé par cette solution, donc effectivement.
12: Non, mais si, tout à fait, non, mais parce que je fais hyper gaffe, parce que tu vois, il y a mes chefs qui sont à côté.
13: Ah. D'accord. Ok, voilà. Très bien. Ben, j'insiste pas, Sébastien.
12: Non, y a pas de problème.
13: Bonne nuit, bonne bourre.
12: Eh ben, toi aussi.
13: Et bon courage pour le boulot. Tu finis à quelle heure,
12: 7h? Je finis à 6h30, ouais.
13: 6h30, non, ça va, feignant, dis donc. Bonne bourre, amuse-toi bien.
12: Salut.
13: Bon courage.
12: Au revoir.
13: Clarisse est avec nous, elle a 23 ans, et alors là, elle appelle de quoi? Elle a raccroché la petite Clarisse, elle est plus là? Si, elle est là? Attends.
14: Oui, je suis là.
13: Ah, t'es là, Clarisse?
14: Oui, je suis là.
13: Ah, elle est là. Mais là, il y a une ligne. Voilà, merci. Ma petite apo, elle est paniquée, la
14: mais
13: petite
14: non,
13: apo.
14: Non, je suis pas paniquée.
13: Ça va, tu t'en sors?
14: Ouais, ça va.
13: Pas facile, hein, pour elle, Clarisse, hein. Aïe, aïe, aïe. Non, mais elle s'en sort bien. Quand même, hein, faut dire. Elle est gentille au moins en standard, Clarisse, apo?
14: Ouais, elle est bien.
13: Elle est quoi?
14: Elle est bien.
13: Tout?
14: Voilà, elle est très gentille et elle est très compréhensive.
13: C'est hallucinant, Clarisse, le nombre de portables qu'il y a, mais j'ai l'impression qu'il y a que des portables.
14: Ah oui, mais je suis désolée, avec le métier que je fais, je suis obligée, je roule depuis 3 ans, depuis l'âge de 20 ans, je suis routière, j'ai un gros 44 tonnes.
13: Oh putain, ça va plaire à Gérard qui doit nous écouter, ça. Ça c'est clair, hein. Tu travailles, là t'es en plein boulot, là?
14: Ouais, là je suis en plein boulot, je me suis arrêtée, là, sur un parking.
13: T'es dans quel coin?
14: Ben là, je vais bientôt arriver à Rennes.
13: Ouais, et tu dois te rendre où?
14: Ben, je me rendrai à mon entreprise dans le 56 à Beau, quoi.
2: D'accord, et d'accord, ok, très bien. T'as fini là, tu rentres.
14: Ben, presque, du moins, il faut que je rentre à l'entrepôt et puis après, il faut que je fasse ma petite mamaille et puis après, ben, rentrer chez soi, son petit train-train habituel.
2: Il te reste combien d'heures de travail et de route là à faire?
14: Ben, il me reste, disons, environ 1h30, 2h de route, ouais, pour aller jusqu'à l'entreprise. Et puis après, ben, je bosse jusqu'à 5h du matin. Quoi.
2: Et avant qu'on parle de ce que tu as envie de parler, vous faites quoi quand tu es dans le camion comme ça? Toi, tu fais quoi personnellement? Tu écoutes la radio? Vous avez la télé? Vous avez quoi?
14: Ben, je t'écoute, ça va faire 5 ans que je t'écoute.
2: Ah ouais, donc c'était plus sympa à l'époque où je finissais à 3h qu'aujourd'hui, tu dois me faire la gueule alors. Hein.
14: Non, je te fais pas la gueule. Bon, je comprends aussi que tu as le droit d'avoir une vie entière. Et que bon, t'arrêtes plus tôt, c'est vrai que c'est un peu dommage parce que j'aimais bien, tu m'accompagnais toutes mes nuits et tout, c'était vraiment quelque chose de bien, quoi, ça m'aidait, et puis bon, ça me permettait de m'éclater un peu plus, quoi.
2: Il y a un truc qui est aussi drôle que moi, ce qui paraît, c'est Coluche.
14: Ah oui, ouais. Ah oui, beaucoup.
2: Il paraît qu'il gagne à être connu, lui. Tu devrais prendre des cassettes ou des CD de ce mec-là, apparemment, il a l'air d'être bien.
14: Ah, il est excellent parce que c'est ce que j'écoute et puis de temps en temps je te réfère un peu à lui parce que tu sors quelques proverbes dont il sort à chaque fois.
2: Oui, bah c'est quand même, oui, c'est clair que...
14: C'était quand même quelqu'un de phénoménal.
2: Il est vrai.
14: Et je l'apprécie beaucoup et donc je te compare un petit peu à lui, quoi, bon.
2: Oh, arrêtez, voilà. Tu vas me gêner. Bon, allez, Clarisse, qu'est-ce qui t'amène, Clarisse?
14: Bon, alors moi, je vais t'expliquer mon histoire, ça remonte à 6 ans en arrière, c'est-à-dire à mes 17 ans. J'ai toujours vécu toute seule et d'au moins dans mon enfance, mon père n'a jamais été près de moi. Et c'est que ma mère avait la sclérose en plaques, c'était une paralysation des muscles. Et j'étais l'aînée, quoi, j'étais la plus grande et j'avais deux petits frères derrière moi. Et donc, bon, j'ai jugé que mon père nous a abandonnés. Et alors donc, je me suis placée dans un foyer toute seule.
2: Abandonnée, t'avais quel âge, toi, à cette époque-là?
14: Cette époque-là, j'avais 13 ans.
2: D'accord.
14: Et le dernier souvenir de mon père que j'ai eu de lui, c'était d'origine turque. Et j'étais en été en vacances. Et on est revenu, plus de père, plus personne.
2: Ouais.
14: Alors donc, c'est tout. Bon, ma mère a vu son handicap. J'ai essayé de suivre mes études tant bien que mal, malgré que c'était très difficile parce qu'il fallait que je m'occupe de mes deux petits frères, de moi et de ma mère et de ma scolarité. C'était un peu trop lourd pour une fille de 13 ans. Et après, j'ai quand même pris sur moi, j'ai dit, il faut que j'aille dans les centres sociaux et tout ça pour me renseigner, pour me placer moi et ensuite mes frères. Et j'ai réussi aussi à hospitaliser ma mère. Et nous remontons 4 ans plus tard, ma mère est décédée à mes 17 ans. Et donc j'ai un mal fou à en faire le deuil et je refuse de faire le deuil jusque maintenant, je le vis très mal, quoi. Je me sens vachement abandonnée.
2: Oui. Tu te reproches toi personnellement quelque chose ou pas? Non, rien du tout.
14: Je me sens un peu responsable parce que je pense que dans quelque part, je pense que j'ai déchiré un peu la famille qu'on était parce que j'ai passé mes petits frères dans un foyer d'enfance dans le même que le mien.
2: Oui.
14: Jusqu'à mes 18 ans. De là, ben, dans un foyer, faut bien savoir qu'à la DAS, à 18 ans, on est foutu à la porte, quoi, comme un colis, quoi.
2: Mmh.
14: Alors,
2: donc là, t'es livré. Ah oui, d'accord. Donc t'es livré à toi-même et c'est à toi de te débrouiller.
14: Voilà.
2: Il y a aucune ressource, il y a aucun moyen de
14: si,
2: la DAS.
14: Si tu veux, ils te mettent dans un foyer jeune travailleur. Il faut que tu poursuis tes études. La DAS, t'as jusque 21 ans.
2: Oui.
14: Et soit bah tu galères, ben si tu fais rien, ben on te coupe les vifs.
2: Quand tu dis aider, c'est-à-dire qu'ils financent en fin de compte tes études.
14: Oui, voilà, c'est ça.
2: Mais ils te placent dans tes cas-là dans des filières liées directement à la DAS, quoi. C'est des
14: d'accord. Ouais. C'est ça. Et
2: d'accord.
14: Moi, donc, sortie du foyer où j'étais, avant j'habitais à Reims, j'habitais dans la Marne.
2: Mmh.
14: Et puis bon, j'avais toujours un petit caractère révolutionnaire, je suis un peu rébellion et je pense que comme ça dans la vie, on s'en sort un peu. Et à 18 ans, on m'a dit, bon, bah, tu vois, t'as la porte qui est là, tu la prends. Je suis partie et on m'a placée dans un foyer jeune travailleur. Dans les premiers moments, c'était vachement dur parce que fallait être seul, on pouvait pas demander quoi que ce soit à qui que ce soit. Puis bon, moi j'aimais pas dépendre des autres, quoi. Alors je me prenais en main et
2: T'avais toujours été comme ça, c'est-à-dire, t'avais déjà été indépendante à l'époque ou
14: voilà,
2: ça
14: ouais,
2: s'est forgé
14: ça, déjà, ouais. Ma vie déjà, ouais, j'étais déjà indépendante, j'étais à l'école de formation routier.
2: Ouais, et
14: là j'ai appris à vivre seule, quoi.
2: Enfin, tu l'as vécu parce qu'en fin de compte, quand ton père vous a abandonné et que ta mère avait ses problèmes de santé, tu devais déjà t'occuper toute seule de toi et puis de tes deux frères, c'est ça?
14: Oui, c'est ça. Il fallait que je m'occupe des deux, alors donc j'en ai eu pas pas marre, ouais. Mais je voulais leur faciliter la vie et que on s'occupe d'eux, quoi.
13: Juste par curiosité, Clarisse, t'as une différence de combien avec tes frères aujourd'hui? Enfin, il y a combien de différence entre les deux?
14: Bah, disons que le plus grand, du moins, il va avoir 17 ans, et l'autre, il en a 12, quoi.
13: D'accord. Ok.
14: Donc, comme je suis toujours l'aîné, donc, comme ma mère est décédée, ce qui était vraiment très dur pour moi, on avait voulu, du moins, de sa famille à elle, ils ont voulu la rapatrier là-bas.
13: Oui.
14: Mon père a reparu miraculeusement. Alors, en plein enterrement, je l'ai carrément envoyé balader. Je lui ai dit, tu n'as rien à faire ici, je vois pas ce que tu viens à faire ici, c'est trop facile. Je me suis tout endossé moi-même.
13: Il a aujourd'hui, tu sais pourquoi ton père vous a quitté du jour au lendemain?
14: Non, pas du tout, non. Il n'y a pas d'explication, rien du tout, non.
13: Parce que tu n'as pas voulu en avoir ou parce qu'il n'a pas voulu en donner ou parce
14: non,
13: que...
14: je lui ai demandé pourquoi il a laissé ça. Et, ben, il ne savait pas, il était paumé dans sa tête. Et bon, j'ai pris un peu pitié de lui.
13: Ouais.
14: Mais bon, je pense que pour des êtres comme ça, je crois que la pitié, je ne sais pas, j'ai même plus de pitié pour lui parce que bon, maintenant, je ne sais pas où il est.
13: Ouais.
14: Je ne sais pas de ce qu'il en a fait de sa vie, j'en sais absolument rien. Et puis voilà, quoi.
13: Quand l'enterrement de ta maman a eu lieu, donc ton père a fait réapparition et pendant et donc c'est le même jour où vous avez discuté de tout ça ou il est resté pendant un certain temps autour de vous?
14: Non, c'est le même jour, il est arrivé et j'ai eu des problèmes, on m'a forcé à aller la laver, au macabre, quoi, jusqu'au bout. Et bon, je me suis dit, bon ben, comme je suis son unique fille et que bon, il faut que je la suive jusqu'au bout, j'ai été jusqu'au bout, quoi.
13: Et donc ton père a disparu la nuit même et depuis tu n'as plus de nouvelles?
14: Oh ben non, depuis j'ai plus de nouvelles et il avait essayé de me récupérer par petite magouille, mais bon, ça n'a pas marché.
13: Ouais.
14: Et bon, j'ai perdu ma mère, ensuite j'ai perdu deux autres amis, un jeune couple de 22 et 23 ans.
13: Mmh.
14: Ensuite, ça s'est répercuté sur quelqu'un qui m'était très cher. Je l'ai perdu et j'ai reperdu une de mes meilleures amies à 2 ans de ça, quoi. Je n'arrête pas de perdre les gens et je me sens chaque fois abandonnée, quoi.
13: Ah, tu te sens abandonnée?
14: Ouais. Ouais. Là, j'ai un petit ami, là.
13: Ouais.
14: Il est, ben, il vivait avec quelqu'un, ben là, il est en instance de divorce. Et si tu veux, comme j'ai tellement été en manque d'affection que mon amour pour lui, si tu veux, c'est sur il arrive au top, quoi. Je suis en train de bouler au top puisque j'ai le cœur qui est à bloc pour lui. Et j'ai peur, là je trouve que c'est trop beau, et j'ai l'impression que je vais le perdre, j'ai toujours peur d'être abandonné.
13: Ouais, c'est ce que j'allais te dire, t'as un peu peur effectivement, en même temps, ce qui est tout à fait normal et du témoignage que tu nous apportes, on comprend que, enfin c'est déjà, est-ce que des gens, tu pourrais te renfermer sur toi alors qu'au contraire t'as besoin de vachement donner, c'est une manière aussi, t'as besoin d'être sécurisé, d'avoir quelqu'un autour de toi, c'est ce qu'on imagine souvent ou témoignages qu'on a pu entendre, parce que moi j'ai vécu, enfin des témoignages que j'entends depuis ce soir, forcément j'ai pas moi personnellement vécu tout ça, mais des gens de mon entourage ont pu vivre les mêmes problèmes dont j'entends parler ce soir, et le tien en l'occurrence. Ce que tu recherches, c'est la personne avec qui tu donnes beaucoup, c'est quoi? Tu ressens que c'est un deuxième père ou quelque chose que t'aurais pas eu avec lui, quelque chose qu'on t'aurait volé, ou c'est véritablement de l'amour pour lui en tant que mari ou un copain? Tu cherches un peu des deux?
14: Si tu veux, c'est que comment, moi je sais pas, j'ai peut-être pas un but comme toutes les autres filles de 23 ans, parce que bon, j'ai un vécu qui est pas pareil. Déjà, j'ai ma propre maison, j'ai mes propres train-train de la vie habituelle. Si tu veux, je suis comme quelqu'un qui a plus de 23 ans, quoi. Déjà, j'ai déjà plus d'expérience vis-à-vis de la vie courante. Est-ce que quand je donne de l'amour à quelqu'un, c'est parce que c'est ce que moi j'ai pas pu avoir, j'essaie de le donner à quelqu'un qui est aussi mal que moi, qui a pas vécu les mêmes choses, mais qui a aussi mal que moi, et je voudrais le réconforter, et puis en le réconfortant, moi ça me fait du bien.
13: Ouais, voilà, ouais, c'est ce que je peux comprendre très facilement, ouais. Ça fait combien de temps que t'es avec ton copain, là?
14: Ben, ça va faire longtemps. Ça va faire un mois seulement.
13: Dis donc! C'est long, hein! il fait quoi dans la vie, Clarisse, ce mec?
14: Ce mec, il roule aussi.
13: Ah oui, d'accord, ok. Donc vous partagez la même passion, ce qui est déjà une bonne chose, parce que c'est vrai que c'est important. Hein. Et quand on revient sur le problème qui t'a amené à parler avec moi ce soir, c'est donc le fait que depuis que t'as perdu ta maman, tu dis que t'as du mal à en faire le deuil. Est-ce que tu ressens aujourd'hui, même si ça fait qu'un mois que t'es avec ce mec-là, que ça va pouvoir véritablement t'aider, que ça va être pour toi une bonne chose que...
14: Ouais, je pense, ouais, parce qu'il m'apporte beaucoup, même s'il est pas souvent là. J'aime bien quand, si tu veux, ça fait quelque chose, ça me fait quelque chose, que quand il est là, c'est bien, mais quand il repart, ça fait encore plus vite que ça l'est que quand je rentre toute seule. Tu vois ce que je veux dire?
13: Oui, bien sûr, oui.
14: Et comment vis-à-vis des gars, justement, je voulais parler de ça aussi parce que bon, j'ai eu quelques petits copains, mais mes petits copains, ben c'était, j'étais trop donneuse, moi je donnais trop de tendresse, ils en recevaient pas assez. Et à chaque fois que je commençais à m'attacher à quelqu'un, ils se barraient, ils me laissaient tomber. Et il y a certains gars aussi qui ont voulu sortir avec moi, c'était juste histoire de d'avoir ce qu'ils voulaient. Et au niveau de ça, j'étais frustrée parce que j'allais me laver, j'allais dans ma douche, je pleurais et je me lavais parce que je me sentais salie, souillée, quoi.
13: Mais à cause de quoi?
14: Parce qu'il y avait de temps à autre, j'avais pas envie, et puis le gars, il savait pas que si moi j'avais envie ou pas, quoi.
13: En même temps, bon, pour revenir, quand on est plus jeune, quand on a 17, 18 ou 16 ans, et qu'on est très peu, enfin que tu devenais, sans t'en apercevoir, très cocon, très possessif, très câlin, c'est très proche des copains avec qui t'étais, c'est vrai que des fois ça fait peur, hein. Et que on a plus envie d'une fille qu'on voit de temps en temps, même s'il y avait beaucoup d'amour, que toi tu voulais sûrement donner beaucoup plus. À l'époque, t'étais peut-être beaucoup plus mature par les problèmes que tu avais vécu au quotidien que ne l'étaient certains garçons au même âge quand tu devais avoir 16, 17 ou 18 ans et que tu les fréquentais, quoi.
14: Probablement. C'est que quand j'avais 16, 17 ans, je ne fréquentais jamais des jeunes de mon âge parce que j'avais en horreur.
13: Ouais.
14: À en parler de l'amour, pour eux, c'était vraiment, pour moi, du moins à mes yeux, c'était écœurant, quoi.
13: Ouais. Ils avaient quel âge? Beaucoup plus âgés, les personnes que tu fréquentais?
14: Ouais. Je savais toujours des différences entre 6, 10 ans d'âge, et il y en avait même à 15 ans d'âge, parce que je recherchais, si tu veux, un peu, comme si je recherchais l'amour d'un père et d'un copain en même temps, quoi.
13: C'est évident, mais chose qu'à l'époque, tu n'avais probablement pas analysé, que tu analyses plus aujourd'hui.
14: Ah oui, bah bien sûr, à l'époque j'analysais pas bien ça sûr. Sous cet angle-là, quoi.
13: Le copain a quitté aujourd'hui, il a quel âge?
14: Il en a 29.
13: Il en a 29, oui, donc là, non, il n'y a pas une différence énorme. Donc,
14: non, là, c'est pas une différence énorme. C'est parce que bon, maintenant, je me dis que j'ai envie de vivre quelque chose avec cette personne et puis que je l'aime au top et que lui, par son vécu à lui, il peut pas m'aimer au top parce que bon, il est en instance et puis bon, je peux pas trop lui en vouloir non plus.
13: Très bien.
14: Voilà, quoi.
13: Et tu vois régulièrement encore tes deux frères?
14: Non, justement, j'ai déménagé de la Marne pour ça, quoi. Je suis partie parce que j'avais ma mère qui était là-bas sous une tombe et je voulais plus revivre les souffrances que j'ai vécues là-bas.
13: Non, mais de ne pas y aller, c'est une chose, Clarisse, mais t'as plus de contact avec tes frères?
14: Là, à Noël, j'ai voulu les avoir et la DAS me l'a refusé.
13: Ah, carrément?
14: Ouais.
13: Ils ont quel âge aujourd'hui, tous les deux?
14: Un qui a 17 ans maintenant et l'autre qui a 12 ans. Et ça va faire, je suis en Bretagne depuis le mois d'octobre, j'ai emménagé ici.
13: T'as les droits de visite quand même?
14: J'aimerais bien, mais je ne peux plus, parce que ma voiture est tombée en panne.
13: Ah oui, d'accord, mais tu le pourrais, quoi.
14: Ouais, je pourrais, mais si tu veux, j'ai deux frangins, ils habitent dans la même ville.
13: Ouais.
14: Et ils ne se voient que 3 heures par mois.
13: Non, mais toi, tu pourrais les voir au moins eux une fois de temps en temps. C'est important, pense que c'est important, c'est même très très important parce que...
14: Ah non, mais bien sûr, mon boulot et ça me l'empêche parce que je pars le dimanche soir et tout ça et c'est pas évident, quoi.
13: Mais tu les as au téléphone ou tu les envoies du coup?
14: Ah, ouais, bien sûr.
13: Ouais, voilà, enfin, je veux dire, d'accord, ok, je voulais savoir, mais t'es toujours en contact, courrier,
14: téléphone. Oui, bien sûr, mais à chaque fois que je voulais les avoir pour Noël ou pour une semaine, on est toujours en train de me dire pour faire ci, pour faire ça, et ils vont jusqu'à pousser le bouchon à vouloir faire une enquête chez moi pour voir si je ne tiens pas d'alcool, pas de drogue, pas de trucs comme ça, si c'est pas dégoûtant. Que quand même que c'est un peu gros vis-à-vis que Chou et leur sœur. Je suis pas quelqu'un de comme ça, c'est-à-dire dans la vie je suis quelqu'un de maniaque sur la propreté et je trouve ça un peu aberrant que à Noël on était tous les trois séparés, même mes deux frères n'ont pas passé Noël ensemble ni le jour de l'an.
13: Non, mais ça c'est un problème, c'est sûr qui est énorme, le fait de séparer les gens comme ça de famille et dans des moments comme tu disais Noël ou des anniversaires de ne pas pouvoir se réunir. J'imagine que dès que celui qui aura 18 ans il pourra sortir, tu vas pouvoir le revoir beaucoup plus facilement et que là tu vas pouvoir t'en donner à cœur joie à le revoir.
14: Ah ben c'est clair. Mais ce qu'il faut se dire, c'est que tous les gens qui écoutent la Fun Radio, faut pas se dire un truc, c'est que à la DAS, normalement, dans le temps, leur but principal, c'était que de réunir la famille, tu vois. Parce que là, ils sont en train de faire le contraire. Ils séparent les gens. Et pour eux, on peut mettre une personne à un gamin de 4-5 ans, on peut mettre une famille à l'autre, quoi. J'ai l'impression que c'est comme un colis que je transporte dans ma remorque. on l'amène d'une famille à une autre, et je trouve que là c'est vraiment jouer avec le sentiment d'un gosse, parce qu'on s'amuse pas avec un gosse, quoi.
13: D'accord. Eux ça va, quoi, quand ils sont là-bas à la DAS, ils aujourd'hui ils comprennent quelque chose, ils analysent, parce qu'il y en a, le dernier était vraiment très très jeune lors de la disparition de ta maman et les histoires qu'il y a pu avoir avec ton père, donc
14: Si tu veux, c'est que mes frères sont, ils m'ont jamais trop parlé, quoi.
13: Non.
14: Ils ont vécu le décès de ma mère ensemble, on l'a vécu à trois.
13: Bien sûr.
14: Mais il y en a le plus que j'ai peur, c'est le plus grand, parce qu'il est un peu renfermé vis-à-vis des sentiments et il a du mal à s'exprimer. Et, il m'a jamais éclairci ses sentiments vis-à-vis de ça, et je n'en sais absolument rien, parce que c'est quelqu'un qui est, du moins, qui est très adulte dans sa tête pour quelqu'un de 4-17 ans, mais il veut surtout pas m'en parler, et j'ai essayé de lui dire.

0: Et comme tu dois le faire, à mon avis, assez régulièrement, c'est de l'avoir au téléphone et de lui envoyer du courrier jusqu'à ce que vous puissiez enfin de nouveau très librement pouvoir vous réunir tous les trois et le plus souvent possible, quoi.
1: Bah, c'est sûr.
0: Bah, je pense que c'est le but, ouais, plus tard, ouais.
1: Pour le moment, j'essaie de m'occuper à distance d'eux. Je me rencarde sur ce qu'ils font, qu'ils travaillent à l'école, que le but principal, c'est l'école.
0: Et là, ça va, justement?
1: Comment?
0: Je veux dire, justement, là, ça va, ils bossent un peu, ils sont...
1: Clair, parce qu'ils veulent faire tous les deux, ils veulent faire tous les deux pompiers à Paris.
0: Ouais.
1: Alors là-dessus, et je leur demande souvent les résultats, s'ils travaillent bien et qu'ils ont intérêt, que leur seul but de fierté, but de réussite, c'est l'école, et puis, ben, de dire plus tard, ben, vous voyez, j'ai quand même réussi malgré que j'étais à la DAS, quoi.
0: Ouais.
1: Mes titres informatifs, c'est que mon frère de 17 ans vit dans un foyer de jeunes délinquants, ils l'ont mis là-dedans parce qu'ils n'ont pas trouvé ailleurs. Et mon autre frère qui a 12 ans, il est en famille d'accueil, quoi.
0: D'accord.
1: Donc, voilà.
0: Eh ben. Bon, ouais. Bon, bah là, tu vas reprendre la route, peut-être, parce que sinon, le compteur va tourner, là. Je sais pas comment ça s'appelle, votre truc, là.
1: Notre chronotachygraphe.
0: Comment on appelle ça?
1: Un chronotachygraphe. On appelle ça vulgairement le mouchard.
0: Voilà, c'est ça, un mouchard.
1: Voilà, le mouchard. Bah, et comme dit Gérard, il se trompe beaucoup sur la réglementation, parce que Gérard, je sais pas quand est-ce qu'il a fait la route.
0: Non, mais c'est-à-dire que voilà, Gérard a un petit peu bloqué de nous écouter, c'est que on avait fait un débat sur les routiers, t'as raison, je vois ce que tu veux dire, c'est que la réglementation dont Gérard fait allusion dès qu'il parle des routiers, c'est à l'époque où il était routier, mais entre-temps, ça a énormément changé.
1: Ah, mais là, c'est très clair, parce que maintenant, comme il disait, la dernière fois qu'on pouvait rouler 9 heures de suite. Oh, j'aimerais bien, parce que ça me couperait pas l'air.
0: Alors qu'aujourd'hui, c'est combien pour en tant que routier?
1: Alors, c'est 4h30.
0: T'entends, Gérard?
1: Et trois quarts d'heure entre 4h30, trois quarts d'heure, et on redémarre pour 4h30, et puis on s'arrête pour une coupure de 9h, quoi.
0: D'accord. Très bien. Eh ben écoute, on va te laisser reprendre la route, parce qu'en plus t'es quasiment au bout, hein, donc on va peut-être pas te retarder trop longtemps.
1: Oh ben non, j'ai pas de retardement, tu sais que j'arrive à 1h ou à 2h ou à 3h, de toute façon je peux pas arriver avant parce qu'on est bridé, on peut pas aller plus vite. Et malgré qu'il y a des gens qui trichent, mais ça bon, c'est leur problème, c'est pas le mien. Et voilà quoi, et j'aimerais, si mon petit ami m'écoute, j'aimerais lui dire que je l'aime beaucoup, quoi.
0: Bah écoute, c'est chose faite, je pense qu'il écoute, hein. Il écoute la radio lui aussi, il écoute Fun.
1: Ouais, il écoute Fun, ouais. Bon. Tous les deux drogués de Fun et de Daft Punk et de tout ce que tu fais, quoi.
0: D'accord.
1: On t'apprécie beaucoup.
0: Bah très bien, bah tu quittes pas, je vais prendre ton adresse, on a dû oublier de faire pour l'auditeur précédent, mais peut-être qu'on récupérera son numéro, on le rappellera un autre jour. Je vais t'envoyer une musique de nuit volume 4.
1: Ah excellent,
0: voilà.
1: Celle-là.
0: Ouais, bah écoute, je t'embrasse très fort, bon courage pour la suite, surtout pour la route, et puis pour t'embrasse tes deux petits frères.
1: D'accord, bah, Stan, merci beaucoup, Max.
0: Bisous, Clarisse.
1: Bisous.
0: Thierry est avec nous, il a 25 ans, il est de Paris. Salut Thierry.
2: Allô, salut, ouais.
0: Ça va?
2: Ouais, ça va.
0: Enfin,
2: ouais.
0: C'est vrai, je demande à tout le monde si ça va, mais bon.
2: Ouais, ça va, non, mais ça va. On a le moral maintenant, tu sais, c'est une mauvaise passade dans la vie, et puis on essaie de vivre avec. Hein.
0: Raconte-moi.
2: Bah déjà, je te remercie de faire une émission comme ça.
0: Bah écoute, hein, ça fait très très très très longtemps que ça me cogitait dans la tête, et je n'osais pas le faire parce que je me suis dit, c'était peut-être pas le moment en ce qui me concerne, et puis je me suis dit peut-être que vous avez peut-être pas franchement envie de le faire, et je suis assez surpris, non pas réjoui de savoir qu'il y a autant de gens qui ont des problèmes et qui appellent, mais de voir que vous avez aussi facilement envie d'en parler, et d'une manière très simple, et voilà quoi.
2: C'est pas ça, c'est qu'on a tellement de choses sur le cœur qu'à un moment il faut que ça parte, quoi.
0: Et comme je sais que la radio, voilà, et comme deux trois fois on m'avait dit la radio c'est bien, c'est que ça reste quand même très anonyme, ça ne reste que du téléphone, contrairement à la télé on voit des visages et tout ça, c'est beaucoup plus simple, on reste chez soi dans son, c'est vrai, vous restez quand même dans votre environnement, c'est-à-dire vous restez chez vous et ça vous fait un petit repère, donc j'ai dit allez pourquoi pas, on va voir ce que ça donnera, puis voilà.
2: Donc moi je t'appelais parce que moi je suis parti de chez moi, j'avais 13 ans, parce que mes parents étaient alcooliques, tous les deux. Donc, c'est l'enfer. C'est la nuit, à 1h du matin, on va te demander d'aller chercher de la soupe au supermarché du coin. Tu peux essayer d'expliquer que c'est fermé. Tu reçois des coups de planche sur la tronche.
0: Ouais.
2: On te tire par les cheveux. Tu ne comprends pas, tu dors, tu te lèves. Et tu t'enfermes dans les toilettes, enfin...
0: À quel âge, ça démarre tout?
2: Bah, j'ai pas de souvenirs de mon enfance où ça ne s'est pas passé, quoi.
0: Ah oui, d'accord.
2: Ça, le plus dur, j'ai que des souvenirs noirs de mon enfance.
0: Parce que,
2: c'est ce qui est le plus dur actuellement à vivre, quoi.
0: Quand tu parles de tes 13 ans, c'est au moment où t'as quitté tout ça, quoi.
2: Où j'ai quitté tout ça,
0: d'accord.
2: Parce que j'ai eu la chance qu'il y a un voisin qui aménage, parce que pendant 13 ans... Personne n'a parlé et c'est ce qui me révolte, quoi.
0: D'accord.
2: Faut dire aux gens, mais bougez, quoi. Vous entendez, y a pas, les murs sont pas épais en HLM. Hein.
0: C'est vrai, non, mais...
2: Ce qui me dépasse, c'est que personne, j'ai même... Bah, l'image la plus noire que j'ai, c'est un voisin qui est passé, j'étais en train de dormir dans la cave, il est passé avec son chien, il m'a vu, il a appelé personne, quoi. Il m'a même demandé si ça allait.
0: Oh là là là.
2: Ça, je trouve... trouve que ces gens-là, il n'y a même pas de mots

0: pour les appeler. Ah ouais,
1: c'est une catastrophe d'entendre des choses pareilles. Ce que tu souhaitais dire, c'est donc que tu à 13 ans, tu as réussi grâce à une personne voisine
0: Qui a aménagé quelques jours avant.
1: Qui j'imagine est allé porter plainte, la police est venue, etc.
0: Non, même pas, parce que mon frère était parti 2 ans avant moi.
1: J'allais te poser cette question encore. T'as des frères et sœurs justement?
0: Ouais, j'ai un frère qui est parti 2 ans avant moi, mais moi à 13 ans, en fait, je sortais pas de chez moi, je restais. Il m'empêchait de sortir.
1: Il t'empêchait de sortir,
0: ouais. Ouais, parce que mon père était Front National, donc il fallait pas fréquenter les petits bougnoules du coin de la cité, quoi.
1: D'accord.
0: C'est comme ça qu'il parlait, mais c'était son langage, quoi. Hein. Mm-hmm. Je m'exprime comme il s'exprimait à l'époque.
1: D'accord.
0: Donc je ne sortais pas, je sortais pour aller leur acheter leur vin, bien sûr, bien entendu. Et donc j'ai fréquenté personne pendant les 13 premières années de ma vie. Donc c'était école et puis je rentrais chez moi.
1: Tu n'avais pas de petits copains, enfin des copains, petits copains, genre des potes?
0: Non, c'était interdit.
1: C'est interdit?
0: C'était interdit.
1: D'accord, mais même sans que le sache, quand t'es à l'école, tu avais peut-être des gens avec qui tu arrivais à rigoler un petit peu, à t'amuser?
0: Non, parce que je me prenais des tartes dans la tête si j'arrivais 5 minutes en retard.
1: Oui, non, mais je parlais
0: la tête sur l'horloge.
1: Pendant les heures d'école, quoi, tu avais quand même des gens dans ta classe, des camarades de classe avec qui tu t'entendais bien, avec qui tu t'amusais, non?
0: Je parlais pas beaucoup, en fait.
1: D'accord.
0: J'ai réussi à m'exprimer après, quoi.
1: D'accord.
0: Une fois que je suis parti. À cette époque-là, j'étais enfermé sur moi. Donc, bon, voilà, mon frère est parti parce qu'il a eu des brûlures de cigarettes sur le corps. Il a un œil, il a la rétine de décoller.
1: Il a 2 ans de plus que toi?
0: Ouais.
1: D'accord.
0: Donc, bon. Après ça, je suis parti. Mais entre les deux, le départ de mon frère, tu pourrais me dire, entre le départ de mon frère et puis ce qui s'est passé avec moi, eh ben j'ai les parents, si tu en parles, c'est la menace, c'est.
1: Mais est-ce qu'ils ont pas fait avec ton frère également quand il a eu 15 ans, il a eu le droit, j'essaie de comprendre là, ton frère quand il a eu l'âge de 15 ans, il a décidé de partir de chez tes parents?
0: Non, 13 ans.
1: 13 ans?
0: Ouais, 13 ans.
1: Mais il a été il est allé où? Je comprends pas, à 13 ans on peut pas partir de chez soi, genre à ce moment-là si on se retrouve dans la rue,
0: non,
1: automatiquement
0: il est pas parti, pareil que moi, il est parti avec les pompiers, quoi.
1: Et
0: moi, on ne m'a pas retiré, quoi.
1: Et à ce moment-là, quand il y a eu les... C'est-à-dire que ton frère, je sais pas si c'est ça, il s'est échappé de chez toi?
0: Non, c'est les pompiers qui sont venus.
1: Mais ils sont venus, pourquoi? Il y a eu, tes parents ont appelé, il y a eu un problème, c'est le voisinage?
0: Il y a une personne qui est passée qui a appelé, parce qu'elle entendait crier de partout, quoi.
1: Donc c'est une personne qui est restée anonyme?
0: Et qui est restée anonyme, ouais.
1: Dans l'immeuble, j'imagine, à l'étage, peu importe. Et donc là, les pompiers sont venus, ont constaté que ton frère avait eu coups et blessures. Et
0: ils ont constaté aussi que j'avais des séquelles.
1: Ils t'ont pas emmené?
0: Ils m'ont emmené et le juge a décidé que...
1: Ah d'accord,
0: de refaire un essai.
1: Donc là, il y a eu confrontation entre le juge et tes parents.
0: Voilà. Ce que je comprends pas, c'est que mes parents ont pris 4 mois avec sursis. Et qu'ils m'ont replacé,
1: Donc il y a eu, qu'est-ce qui s'est passé? Tes parents ont avoué ce qu'ils avaient fait sur toi et sur ton frère?
0: Ah non, ils n'ont jamais avoué.
1: Après bilan des coups, on a donc dit que c'est ça?
0: Ouais, mon frère a eu beaucoup de chance, il a été recueilli par le directeur de l'hôpital.
1: Après ce qui s'est passé avec le juge et tout ça, avec les mois de prison avec sursis et tout ça, vous êtes retournés tous les deux, toi et ton frère?
0: Mon frère a été retiré, moi je suis retourné chez moi.
1: Et pourquoi toi t'as dû retourner chez tes parents et pas lui?
0: Parce que moi j'avais la menace des parents derrière, si tu parles, c'est clair, c'est fini pour toi.
1: Donc on t'a demandé, le juge t'a demandé ce qui se passait chez vous, si tu recevais des coups, etc. Et t'as dit que non?
0: Bah oui.
1: Et pourtant, on a bien constaté sur ton corps, les médecins, que t'avais pris des coups.
0: Oui, mais bon, c'était ma parole contre ma parole, quoi, était la plus importante.
1: Et donc t'as fait du faux témoignage, t'as dû être obligé de faire du faux témoignage. Voilà. Dire que tu prenais des coups tout seul et tout ça.
0: Voilà.
1: Mais en même temps...
0: Tu cognais, quoi.
1: Je cherche pas trop à juger, mais en même temps, c'est là où j'hallucine un petit peu, parce qu'ils connaissent bien, aussi bien les pompiers, surtout les médecins qui traitent ce genre de problème, ils connaissent bien les témoignages de jeunes garçons ou de jeunes filles qui vont effectivement déguiser leurs blessures par des « je me suis fait mal tout seul, nanana ».
0: Ils le connaissent peut-être un peu mieux maintenant, il y a 10 ans.
1: Hein, ouais. Il y a 10 ans de ça, mais enfin même il y a 10 ans, c'était quand même déjà très fréquent. Peut-être que c'était peut-être plus tabou, on en parlait moins, on arrivait peut-être moins à cerner le problème qu'aujourd'hui, ouais.
0: C'est comme le viol, on n'en parlait pas à l'époque.
1: Et donc ton frère?
0: Donc mon frère lui a été placé.
1: En famille?
0: Voilà. Bah, la famille d'accueil, bon, en fait, c'était le directeur de l'hôpital.
1: D'accord.
0: Qui l'a accueilli.
1: Ouais.
0: Donc, il y a des gens très bien.
1: Ouais.
0: Aussi. Ça, il faut le dire. Donc, moi, je suis retourné chez moi. Et puis, deux ans après, je suis parti.
1: Deux ans après,
0: oui.
1: Ouais.
0: Mais,
1: c'est toi qui es parti de ton plein gré ou tes parents t'ont mis dehors?
0: Non, c'est pareil. C'est, comme je te disais, il y a une personne qui a aménagé.
1: Ah oui, d'accord. Excuse-moi, désolé. Oui. D'accord. Donc, t'as revécu le même problème que ton frère avait eu, jugement, machin. Ouais. Cette fois-ci, on a décidé de t'enlever, que à tes parents. Et là, comme ils faisaient du sursis, ils ont fait de la prison, tes parents?
0: Non. Ils n'ont pas fait de prison. Il y a plein de, ils n'ont pas fait de prison.
1: Mais aujourd'hui, tu n'as plus aucun contact avec tes parents.
0: C'est pas moi, j'ai eu des contacts parce que ma mère a rechuté, donc, et puis avec mon frère, on a donc fait quelque chose, et puis on l'a foutu en cure.
1: D'accord.
0: Puis elle a replongé, et là, on jette l'éponge.
1: Ton frère, tu le vois encore aujourd'hui régulièrement?
0: Bah, donc, quand je suis parti à 13 ans, il est resté 4 ans sans se voir.
1: Ouais.
0: Pas de nouvelles, rien.
1: Comment ça se fait, ça? C'est que tu savais pas du tout où il se trouvait?
0: Je savais pas où il était.
1: Ah oui, d'accord.
0: Je savais pas où il était.
1: D'accord. C'est assez marrant parce que là, ton
0: frère... J'aurais pu le savoir, mais...
1: Tu souhaitais pas non plus?
0: J'avais trop de problèmes dans la tête et on s'est revus pour mieux encore se connaître. Quoi.
1: Vous êtes plus par curiosité, mais vous êtes retrouvés de comment, de quelle manière?
0: En se croisant un jour.
1: Le hasard total?
0: Voilà, le hasard total.
1: Dans Paris?
0: Ouais, à côté, ouais, dans la région.
1: Ah bon? En discothèque?
0: Côté Bourg-la-Reine.
1: Pardon?
0: Bourg-la-Reine, dans le
1: j'ai compris, on était bourrés à Rennes. Je dis, l'autre, il est dans une voiture, on voit son frère.
0: On s'est croisé dans la gare RER, je fais, qu'est-ce que tu fais là?
1: Non, tu déconnes, c'est vrai?
0: Non, c'est vrai.
1: Ça, c'est de la folie.
0: Et puis, c'est trop bien, quoi.
1: Et ouais, voilà, aujourd'hui.
0: C'est un bon souvenir, ça.
1: Aujourd'hui, ouais, bien sûr, j'imagine.
0: Aujourd'hui, on se quitte plus, quoi.
1: Vous vous quittez plus? Comme deux frères jumeaux, quoi.
0: Voilà.
1: D'accord. Tu fais quoi dans la vie aujourd'hui, Thierry?
0: Je suis imprimeur.
1: Et lui?
0: Et lui, il glande un peu.
1: Il glande un peu?
0: Je lui fais la morale.
1: C'est toi qui es devenu le grand frère.
0: Voilà.
1: C'est vrai?
0: C'est pas, ouais.
1: Aujourd'hui, tu as une vie stable, tu arrives à avoir une vie stable?
0: Je sais pas ce que c'est l'amour, quoi. Le problème, c'est juste ça, quoi.
1: Ouais, c'est ça, c'est ce que je constate ce soir, c'est que peu importe les problèmes, qui sont tous très très sérieux les uns.
0: Quand t'as pas connu l'amour, tu peux pas l'inventer, quoi. Il y a des choses, quoi.
1: Mais tu l'évites, t'en as peur ou tu n'arrives véritablement pas à le trouver?
0: Je sais pas.
1: T'en as peur de ça?
0: Je sais pas, je peux pas le dire.
1: Même
0: pas.
1: Aujourd'hui, après le recul, t'arrives pas à te dire pourquoi j'arrive pas à le trouver si c'est.
0: Je sais peut-être pas le donner, tout simplement. Vu que j'en ai pas eu. Je sais peut-être pas le donner.
1: Ouais. Je sais pas, ça. Je me permettrai pas de.
0: C'est mon analyse personnelle.
1: Ouais, c'est ça, c'est ton analyse personnelle.
0: Donc, enfin, après, je suis parti donc en famille d'accueil.
1: T'as une famille en dehors de tes parents, je veux dire, tante, machin,
0: non, la famille a fermé les yeux aussi pendant des années, donc
1: d'accord.
0: C'est des gens qui m'intéressent pas, je veux pas.
1: D'accord, ok, donc ils étaient au courant de tout ça, mais ils n'ont rien souhaité faire.
0: Ils n'ont rien fait non plus.
1: Ouais, ça c'est une catastrophe, parce que généralement, enfin, des témoignages qu'on entend, ça arrive assez souvent, quoi.
0: Mais c'est ça, il faut bouger, quoi. Les gens qui voient ça, ils n'ont rien à craindre, il faut qu'ils bougent, il faut que... Enfin, après, donc, je suis parti en foyer, donc, bon, là aussi, il y a plein de choses à critiquer. Je sais pas pourquoi on n'a pas été placés ensemble déjà après.
1: Oui, c'est le problème qu'a vécu juste avant. C'était écouté attentivement Clarisse qui.
0: Ouais. J'ai revécu toutes les choses qu'elle a dit. Un mois, 21 ans, à deux mois de mon bac professionnel, la DAS m'a dit, Monsieur Perron, vous donne plus de sous. Donc j'ai dû bosser, quoi. À deux mois.
1: Deux mois avant ton bac professionnel.
0: Ouais. Deux mois avant mon bac pro. Donc j'ai tout laissé tomber.
1: Ouais.
0: Donc merci quand même.
1: Donc t'as ouais d'accord, t'es même pas allé jusqu'au diplôme et tout ça, t'as...
0: Bah si, j'ai un CAP à valeur BEP, quoi.
1: D'accord.
0: Donc, bon. J'ai eu la chance aussi de tomber sur un bon taulier qui m'a dit, écoute, on t'embauche tout de suite, t'as pas d'appartement, il m'a trouvé un appart, il m'a donné un catalogue, il m'a dit, tu choisis les meubles, puis tu viendras nettoyer les machines le samedi pour les payer.
1: Et d'accord, et là aujourd'hui, donc, tu travailles toujours pour cette société-là?
0: Voilà, bon, fait,
1: d'accord, et ça va, ça c'est entre-temps, tu gagnes un petit peu mieux ta vie.
0: Ouais, ça va, j'ai pas de plainte.
1: T'as pas de plainte?
0: J'ai pas trop de plainte.
1: Bon, tu travailles de nuit?
0: Non, je travaille de 14h à 22h.
1: Ah oui, d'accord, donc ce qui te permet de... Ah oui, d'accord, donc...
0: Ce qui permet de veiller et puis de t'écouter tous les soirs.
1: D'accord.
0: Pareil depuis des années.
1: Depuis des années également?
0: Ouais.
1: Bon, bah très bien. Bah
0: donc,
1: écoute...
0: Voilà, donc c'est toutes ces choses-là, je veux dire, on pourrait faire un effort, la DAS, et puis les gens... Décrochez votre téléphone quand il y a quelque chose qui va pas, quoi.
1: C'est vrai, et là, je suis un petit peu mal organisé, je m'en excuse. C'est vrai qu'on aurait pu avoir sous le bras 2-3 numéros à vous donner, des numéros gratuits qui existent et qui vous permettent 24 heures sur 24 de pouvoir effectivement parler. Si y a des gens qui ont des numéros de téléphone à nous donner, qu'ils n'hésitent pas à le faire, hein, Pauline est là au standard, et puis sinon par le biais du Minitel où il y a du monde, hein, j'en fais quand même un petit peu allusion, Clara et tout ça, qui sont là sur le Minitel. Thierry, tu quittes pas?
0: Okay.
1: T'as un lecteur CD?
0: Ouais.
1: Et merde, je te donne ton fan compile. J'ai pas gagné un sou, moi, avec cette compile, hein. Moi, le patron de la maison de Nice va me dire, mais qu'est-ce que tu fous avec ces compiles? Toutes les semaines, tu m'appelles pour en demander 100 nouveaux exemplaires. J'ai dit, bah ouais, je les donne. Tiens, tu quittes pas, je prends ton adresse. Enfin, Pauline va le faire et puis on t'envoie.
0: Bah, je te remercie.
1: Dès demain matin.
0: Et continue, hein.
1: Bah, je suis là.
0: Continue, hein, perdure.
1: Pardon?
0: Perdure, ta nuit.
1: Je suis là, je bouge pas. Okay. Jusqu'à 3h du matin, en tout cas, ce soir, Thierry.
0: Ok, je te remercie.
1: Bon, de rien, c'est moi qui vous remercie. Quitte pas, Thierry, on prend ton adresse et on t'envoie très rapidement musique de nuit, d'accord?
0: Salut, Max.
1: On va revenir avec Charles, qui est là, 25 ans. Charles va être patient, hein. Charles, il est patient, Charles, quand même. Il est là, Charles, ou pas? T'arrives à le trouver? Charles, t'es là?
2: Oui, je suis là, ouais.
1: Tu vas pouvoir être patient encore 2 minutes?
2: Oui, sans problème.
1: Bah, t'es très gentil. On aura également un Stéphane, on aura Eldroit, un petit Edouard, on aura Christine, et on aura également Sophie qui viendront parler avec nous dans cette nuit Fun Radio 100% intime jusqu'à 3h du matin. Si vous souhaitez effectivement réagir à ce qui se dit ou apporter votre propre témoignage ou simplement l'envie de parler, faut pas vous gêner une seconde. Je suis là pour ça cette nuit. 0-803-3085000. Merci de ta patience. Charles, 25 ans, banlieue parisienne du Val d'Oise.
2: Oui, c'est ça.
1: Bonsoir Charles, je t'écoute.
2: Bonsoir. Bah, écoute, moi je voulais te parler d'un gros problème que j'ai eu il y a 5 mois de ça.
1: Oui.
2: J'ai perdu ma petite amie et mon enfant dans un accident de voiture.
1: Oui, il y a.
2: Et puis, depuis, j'ai plus rien. Je trouve vraiment la vie vraiment triste, quoi.
1: Mais j'imagine bien. Ça s'est passé où
2: s'est passé en banlieue. Ouais.
1: D'accord, il y a 5 mois.
2: Ouais, il y a 5 mois.
1: Ouais, et là, depuis la descente aux enfers.
2: Complètement.
1: Ouais. Tu travailles, tu fais quelque chose?
2: Ouais, je bosse. Ouais. Bah, heureusement que j'ai ça, quoi.
1: Ouais, c'est ce qui te permet de... Tu penses à ça toute la journée, 24 heures sur 24, t'as encore la famille?
2: Je suis fils unique, bon, j'ai mes parents, quoi, c'est aussi grâce à eux que, bon, j'essaye de vivre ce qui me reste à vivre, quoi, parce que sinon, je pense qu'il y a un petit moment où je serais foutu en l'air, quoi.
1: Ouais.
2: Mais bon, pour mes parents, je sais pas, pour tout ce qu'ils ont fait pour moi, je peux pas me permettre de faire ça, quoi.
1: Enfin oui, le fait d'être avec toi, toujours derrière toi et de te soutenir et de... Tu vois quelqu'un pareil, même question, enfin un peu banal, mais qui a son importance, quoi. Tu es suivi par quelqu'un, tu t'arrives à en parler, tu...
2: Bon, j'ai fait un essai, mais je pense pas que dans mon cas ça puisse m'apporter grand chose, quoi.
1: Pourquoi tu dis ça?
2: Bah je sais pas si t'as eu déjà l'occasion de consulter un psy, c'est...
1: Non. Non. Enfin, je dis non, mais enfin, ça m'est arrivé une fois parce que j'ai eu moi aussi la perte de quelqu'un qui m'était très proche, qui s'était également suicidé, ouais, et ça a été très dur, et donc j'ai été moi aussi obligé d'aller voir le psychiatre que cette personne-là voyait déjà, mais c'est non, une seule fois comme ça. Pourquoi tu dis que ça t'apporte rien et que tu penses que pour toi on peut rien faire?
2: Disons que lui, c'est du dialogue qu'il veut, c'est une affaire parler, quoi. Mais moi, je pense que maintenant, d'en parler, bon, on en revient toujours au même. Je veux dire, tout le monde me conseille la même chose, tout le monde me dit de bouger, d'essayer de voir autre chose, de vivre autre chose, quoi. Mais,
1: c'est vrai que Charles, ce sont des phrases toutes faites et toutes simples, celles que je t'aurais probablement dit également, donc tu aurais peut-être été déçu au moins que je te dise ça, mais ce sont des gens qui sont quand même assez compétents pour ça, et c'est difficile, c'est-à-dire que d'en parler là, pour moi c'est à la fois très délicat. J'imagine que si t'appelles, c'est que t'as besoin quand même d'en parler, tu vois. C'est que quand tu fais la démarche quand même de me téléphoner et d'en parler, c'est pas pour avoir mon point de vue là-dessus, j'imagine bien. C'est simplement parce que t'as besoin d'en parler, tu vas en parler à quelqu'un que tu connais pas. T'en parles à personne de ça?
2: Maintenant non, parce que bon, les gens autour de moi n'osent plus avoir des sujets là, quoi.
1: Pourquoi? Parce que tu te braques ou tu leur dis tout simplement que tu veux pas en parler, ou t'as tout de suite un discours très négatif?
2: Ouais, j'ai un discours très négatif. Je veux plus en parler. Parce que, ouais. De toute façon,
1: Et tu leur dis que tu veux plus en parler, mais c'est normal que le fait de dire ouais, je veux plus en parler, parce que c'est normal, t'es obligé, tu ressasses effectivement cette catastrophe. Mais ce que les gens souvent ne comprennent pas, c'est que quand on leur demande d'arrêter de m'en parler parce que ça me sert à rien, tu peux rien faire pour moi, tu peux pas comprendre. Je pense qu'au fond de toi-même, tu me dis si je me trompe, mais t'espérerais quand même que ces personnes-là insistent un petit peu et que t'arrives à en parler.
0: Ah, écoute, je sais pas trop, finalement. Il y a des fois, ouais, j'ai envie d'en parler, et d'autres, pas du tout, quoi.
1: Justement, était déjà arrivé l'envie juste de provoquer cette discussion?
0: Ouais, il m'est arrivé. Ouais.
1: Enfin, c'est ce que tu fais plus ou moins soir, quoi.
0: Ouais, exactement.
1: Ouais. Et là, dans ces cas-là, tu sens que ça peut t'aider un tout petit peu, ou tu sais pas vraiment pourquoi, finalement, tu souhaites en parler?
0: Bah, ouais, je pense que au moment où j'ai réellement envie d'en parler, ça me fait du bien, quoi. C'est bon, disons que c'est après que j'en ai parlé, quoi, que c'est bon, c'est par la dérive totale, quoi.
1: Ouais.
0: Et le problème qui se pose, c'est, bon, les gens autour de moi veulent me faire sortir, voir autre chose, quoi, mais je n'arrive plus à voir, à regarder les autres personnes souriantes, vivantes, tu vois. Bah, ils vivent une vie pleine, quoi, alors que moi, il y a plus rien, quoi.
1: Ouais, il y a plus rien. Mais donc là, pour le moment, tu restes pareil, renfermé sur toi-même complètement. Tu vois plus personne. Tu sors plus du tout. Les gens que tu fréquentais en tant qu'ami et famille, tout ça, tu fais plus pour l'instant aucune sortie.
0: Non, je n'ai pas du tout envie de sortir, de voir les gens s'éclater, et puis...
1: Non, mais sans être obligé, effectivement, d'aller au restaurant, d'aller dans des boîtes, je m'entends parler, c'est que c'est le fait de sortir un petit peu, et puis de prendre l'air, quoi.
0: Bah, c'est ça le problème, c'est que justement, j'arrive plus à le prendre l'air, quoi.
1: T'as plus à prendre l'air, tu restes enfermé chez toi, tu vis seul, hein, tu m'as dit, hein, c'est ça, hein, tu vis ta...
0: Ouais, je vis seul, ouais.
1: Ouais. Et t'habites pas très loin de chez tes parents?
0: J'habite chez mes parents.
1: Ah, t'habites chez tes parents?
0: Ouais.
1: D'accord, donc t'as une chambre chez tes parents, t'es retourné chez tes parents?
0: Ouais.
1: D'accord. Et ça t'aide beaucoup? C'est toi qui l'as souhaité, c'est eux ou...
0: Ouais, enfin c'est eux et moi, quoi.
1: D'accord, ok. Bah, c'est difficile, hein. Moi, ça me touche beaucoup ce que tu me dis, et c'est vrai qu'en plus, si... Je me répète un peu, mais le fait que tu m'appelles ce soir et que tu sois là sur l'antenne et que t'en parles de ce problème-là, c'est évident. Enfin, je veux dire, c'est un signe évident que t'as quand même besoin d'en parler. Je comprends tout à fait. C'est que le problème soit aussi grave que le tien ou moins. Quand on a un problème et que des fois on souhaite pas en parler, il y a des fois on pense faire croire aux gens que ne pas en parler serait la meilleure solution. En fin de compte, on souhaite qu'une chose, c'est pouvoir le dire, parce que de temps en temps, comme tu le dis, le fait de le dire et de le sortir, plutôt que de garder quelque chose en soi et de pouvoir des fois le dire à quelqu'un, c'est des fois, parfois, ça fait du bien. C'est sûr qu'après, une fois l'avoir dit, on a tendance après à repenser à ce problème-là et se le remettre en tête. Et comme bien souvent, c'est ce qu'on a dit tout à l'heure, je crois que j'ai dit ça à une personne, je ne sais plus laquelle, en début de nuit, quand on parle de problèmes aussi sérieux que celui qu'on est en train d'aborder en ce moment, c'est même très souvent plus facile d'en parler à quelqu'un qu'on connaît pas que à des gens qui nous sont proches. Et je pense que pour toi, c'est pas si c'est ça que tu ressens, non?
0: Ah si, c'est exactement ça. Ouais.
1: Donc après, effectivement, le fait d'aller voir un médecin pour pouvoir en parler, les gens qui sont compétents pour ça et qui sont professionnels, à qui c'est le métier, là, pareil, c'est un peu osé de ma part de dire si je me mettais à ta place, effectivement, je comprendrais. C'est loin d'être évident que d'aller voir quelqu'un, parce que dès qu'on va voir un médecin, ça veut dire qu'on est malade, alors que là, ces gens-là ne sont pas forcément là pour... tu vois, c'est plus... par l'envie de vous faire parler pour justement pouvoir sortir ces choses-là que bien souvent on garde pour soi et qui vous rendent très très souvent très malheureux et aller jusqu'au point des fois, comme certains l'ont dit, à se donner la mort.
0: Oui, exactement. Moi, c'est ça le problème, c'est que je pense pas être fou, tu vois. Je suis conscient de ce que je suis en train de vivre, et je suis certain que d'aller voir un psy, il va absolument rien m'apporter. J'ai plus l'impression qu'il va me faire plus de mal que de bien, quoi, parce que... Ouais, il y a des fois, j'ai pas envie de me confier à qui que ce soit, quoi. Et un psy, bon...
1: Non, mais c'est évident. Et encore aujourd'hui, à la date où on se trouve, puisque ça s'est passé il y a si peu de temps que ça, c'est vrai que pour toi, il est inenvisageable de pouvoir aborder une discussion et de savoir si tu pourras refaire ta vie, si tu pourras recommencer à vivre comme avant, de nouveau pouvoir refonder une famille. Aujourd'hui, t'as ni envie, j'imagine, envie d'aborder ce sujet-là, d'en parler ou d'imaginer, quoi. Pour l'instant, tu vis au jour le jour.
0: Ben exactement.
1: Et la la la la il y a, y a euh, Enfin, c'est dur, mais il y a que toi qui, pour le moment, peut te sortir de cette chose-là, parce que personne pourra t'obliger à aller voir effectivement un médecin, parce que t'as 25 ans, donc c'est toi et toi seul. Effectivement, les gens de ton entourage peuvent au quotidien te le conseiller. S'ils font ça, et tu en es bien conscient, j'imagine, pour ton bien. Et que eux aussi, même s'ils souffrent peut-être beaucoup moins fort dans la douleur que toi, mais bon, tes parents doivent, tu vois, aussi compatir à juste titre de ce problème-là. Ils doivent le vivre également aussi au quotidien. Et ça sera à toi de décider de ce que tu devras faire de ta propre vie, quoi. Savoir si tu préfères ne pas aller voir quelqu'un et un jour, ça va peut-être mettre des années, mais un jour à t'en sentir, retrouver une autre personne, sans vouloir provoquer la rencontre, mais quelqu'un qui pourra t'en sortir un petit peu, comme tu sais. Je sais pas si t'as écouté tout à l'heure le témoignage de la demoiselle, la Clarisse, qui est chauffeur.
0: Ouais,
1: qui a pas le même problème, hein, mais qui avait perdu sa maman et son père n'était plus là, etc. Et qui, jusqu'au jour, tu vois, là, s'éclate apparemment, a l'air de beaucoup mieux s'éclater depuis qu'elle a trouvé une personne. Donc c'est peut-être ce qui t'arrivera plus tard, mais aujourd'hui, il est difficile de pouvoir faire grand-chose. Moi, je pense que le mieux pour toi, c'est d'essayer quand même d'en parler. Et je pense que ça peut te faire que du bien, quoi.
0: Moi, j'arrête pas de me dire que, bon, c'est du temps qui me faut, quoi, tu vois, mais je trouve le temps tellement long, quoi.
1: J'imagine bien, Charles, mais je pense que déjà le fait de pouvoir penser une chose pareille, c'est déjà c'est pas pour essayer de te motiver et te remonter le moral, mais le fait d'être suffisamment conscient que il va te falloir du temps, c'est déjà une belle chose de dite et une bonne pensée, parce qu'il y a beaucoup de gens dans le même cas qu'à toi qui n'auraient même pas envie de se poser la question qu'avec le temps on va pouvoir, ils pourraient peut-être imaginer qu'on pourra oublier ou refaire sa vie. Il y a des gens qui se disent que ben on pourra plus rien faire d'autre, que c'est terminé, ceci cela, que la vie s'arrête, c'est gâché, c'est terminé. La vie continue, comme dirait c'est tout con, hein. Et c'est un peu ça. Et je trouve que déjà le fait que tu sois capable de pouvoir le dire sans que ça soit quelqu'un d'en face de toi qui te le dise, c'est déjà un pas de passé, c'est déjà une bonne chose, quoi. C'est sûr qu'il va falloir du temps, et le temps, ça, personne ne pourra, même je pense un médecin, ni moi, ni quoi que ce soit, ni qui que ce soit, ne pourra te dire combien de temps va durer ce fameux temps qu'il va falloir attendre. Ça sera peut-être un an, deux ans, trois ans, mais est-ce que la question qu'on doit, j'imagine, se poser, c'est de savoir si un jour la cicatrice pourra un peu se refermer, si on va pouvoir refaire sa vie. J'imagine que tu te poses cette question-là au quotidien.
0: Sans arrêt, ouais.
1: Et une chose qui est aussi, et là c'est pareil, quoi. Et personne peut répondre à ça si ce n'est toi, et encore même pas, quoi. Je veux dire, le temps, c'est toi indirectement qui va décider de ce qui va se passer pour toi pour la suite. C'est toi qui va décider si à un moment donné tu jettes l'éponge et t'en as marre, ou si tu penses que la vie vaut le coup d'être vécue et d'être vide, et puis voilà, et que c'est une étape qui a été très très violente pour toi, mais tu te dois de continuer parce que t'as que 25 ans et qu'aujourd'hui t'as quand même un métier qui te permet aujourd'hui d'oublier ce problème-là à un moment donné de ta journée, parce que tu arrives quand même à t'en échapper pendant que tu travailles. Tu arrives à te concentrer sur ton travail. Quand tu es dans ton travail, tu arrives vraiment à t'échapper de ce problème-là.
0: M'en échapper
1: par moment.
0: Ouais.
1: Enfin, c'est ta bouffée d'oxygène de ta journée, ton travail, non?
0: Ouais.
1: C'est ce qui te donne encore envie aujourd'hui d'être là. Non?
0: Ouais, entre autres.
1: Je sais pas, je te pose la question, hein,
0: Ouais, il y a aussi ça, puis je te disais, il y a mes parents, quoi, tu vois.
1: Il y a tes parents, ouais. Et ce qui serait peut-être bien, c'est de se jeter à corps perdu dans le travail et de pouvoir faire de plus en plus, là ça va peut-être pas faire plaisir pour les 35 heures, mais que tu fasses beaucoup, beaucoup d'heures, que tu travailles beaucoup, que tu te jettes dedans, que tu essayes ce qui te permet au maximum d'oublier, et après, comme tu l'as dit toi-même, le temps. Le temps, mais là... C'est dur, hein, comment t'expliquer ? C'est très délicat quand tu te retrouves face à une personne comme toi, parce qu'on a envie d'aider, et je me répète, ce qui est très fort en toi, c'est qu'il faut du temps et que c'est toi, quoi. C'est qu'il faut que d'abord que les gens soient suffisamment forts et enfin, pas intelligent, mais fort pour comprendre quand tu as besoin d'aide et quand tu n'en as pas, parce que souvent, dans les problèmes comme les vôtres, vous n'avez pas forcément envie d'appeler à l'aide. Ouais. T'aimerais bien que les gens d'eux-mêmes constatent que ça va pas et que tu puisses qu'ils viennent vers toi, non?
0: Ouais, exactement.
1: Voilà. Et ça, il y a des gens qui arrivent à le détecter, il y a des gens qui le comprennent pas, il y a des gens qui tous les jours autour de toi vivent, enfin vivent avec toi tous les jours et puis s'aperçoivent de rien en connaissant ton problème. Et puis il y a des gens qui vont pouvoir, qui ont un peu plus de tact et un peu plus de sensibilité, qui vont pouvoir plus vite comprendre que t'as besoin là et là de parler.
0: Ben, j'ai un ami qui est vachement réceptif, quoi, qui me comprend vraiment, quoi.
1: Un pote d'enfance?
0: Ouais. Quant aux autres, bon, je sais pas, j'ai l'impression.
1: Mais il en suffit d'un, Charles, tu sais, il n'y a pas besoin dans des cas comme celui-ci d'en avoir 36 000.
0: Ouais.
1: Il faut pas leur reprocher non plus le fait qu'ils comprennent rien et tout ça, parce
0: non,
1: que
0: non,
1: sinon,
0: il faut pas que tu te
1: sentes.
0: Bah,
1: non, mais c'est bien, il faut pas que tu te sentes comme. Pas compris, pas aimé, que les gens sont cons, que les gens comprennent pas ton. Si t'en as un, enfin c'est, je vais pas dire que ça suffit largement, mais ça suffit pour justement t'aider, quoi. Donc tu fais avec lui ce que tu fais en ce moment avec moi, non?
0: Ouais.
1: Mais t'attends que c'est le seul qui vient vers toi automatiquement, ou c'est vers lui que tu vas quand justement t'as envie de parler?
0: Bah ouais, quand j'ai envie de parler, je vais vers lui. Et puis il y a des moments, bon,
1: il provoque.
0: Ouais, il sent bien que bon. Bah là, il faut que je déballe un petit peu, parce que...
1: Donc lui provoque cette conversation.
0: Ouais.
1: Et de lui, tu acceptes d'en parler. Avec
0: ouais,
1: lui, tu acceptes d'en parler. Et c'est seulement avec lui?
0: Ouais.
1: Tes parents, non?
0: Non, mes parents, je sais pas si t'imagines la situation, quoi.
1: Ouais, bien sûr.
0: L'ambiance, non, je peux plus en parler avec eux non plus, quoi.
1: D'accord. Et face à eux, tu fais quoi? Tu fais semblant... Tu fais semblant de certaines choses, le fait d'être bien, t'essayes au maximum de cacher tes...
0: Je fais semblant d'être fort, quoi.
1: Ouais, voilà.
0: D'affronter, finalement, j'affronte pas grand-chose.
1: Mm.
0: Enfin, écoute, je te remercie de m'avoir écouté, et puis continue à me faire un arrêt, parce que, quelque part, bon, bah, voilà, ça me fait du bien, t'as une petite équipe qui fait marrer le monde, quoi, et puis...
1: Qui bosse pas toujours très bien. Hein, Charles, hein, on peut le dire quand même, hein.
0: Si, franchement, moi j'ai trouvé Apolline.
1: Ah non, mais là, Apolline ce soir est royale. Je sais pas ce qu'elle a, mais là elle est royale. Charles, pour revenir sur ton truc et pour terminer là-dessus, enfin bon, il y a pas à me remercier pour ce soir, hein, je fais pas du lèche ni quoi que ce soit, c'est vraiment très sincère ce que je vous dis. Je le répète, hein, si on avait envie d'appeler, de parler, ce qui est le but, donc une fois de plus, voilà, tu. T'en fais la démonstration, quoi, et je sais pas, je te souhaite, si tu veux qu'on reste en contact, y a pas de problème, hein, ça c'est un truc qui me dérange absolument pas, donc ça sera à toi de voir ce que tu souhaites faire, et puis, c'est difficile, parce que quand je veux conclure sur ce genre de problème, c'est vachement, c'est très délicat, et c'est presque à toi que j'ai envie de te demander de me donner un petit coup de main, parce que c'est s'il faut que je te dise bon courage, tu vois, je sais pas quoi faire, quoi.
0: Non, mais c'est bon, c'est 10 minutes qu'on discute, bah, tu m'as apporté 10 minutes, tu vois, ou bon, bah, tu m'as fait du bien, quoi, pendant 10 minutes.
1: Eh ben, écoute,
0: à l'heure actuelle, 10 minutes pour moi, bah, elles sont importantes.
1: Eh ben, écoute, si tu souhaites qu'on reste en contact ensemble, tu n'as qu'à en parler avec Apolline, je garde ton numéro, je te passe un petit coup de fil de temps à autre, on s'appelle, il n'y a pas de souci, moi, je suis prêt à m'engager là-dessus sans aucun problème, si tu le souhaites, bien sûr, hein.
0: Bah écoute, ouais, c'est super cool de ta part.
1: Eh bah si tu le veux alors.
0: Bah écoute, je t'en remercie.
1: Comme ça, je vais t'obliger à bosser un peu là. Hein? À faire comme dirait Gérard, 6 jours sur 7. Non, 7 jours sur 6.
0: 7 jours sur
1: 6. Je sais pas comment il a fait pour dégoter ça, lui encore, dans ses débats des 35 heures, mais il a réussi celui-là. Hein.
0: Il est très fort, le Gérard.
1: Ah, lui, je vais te dire, c'est le Louis de Funès de la bande FM. Hein.
0: Ouais.
1: Celui-là, je sais pas où je suis allé chercher, mais je l'ai trouvé. Hein. Charles. Tu quittes pas et puis on va rester en contact ensemble.
0: Bah écoute, merci beaucoup.
1: Bah tu quittes surtout pas, je vais te repasser à Pauline et puis ce soir, bien sûr, je t'offre c'est un petit cadeau comme ça, ce qui n'engage à rien, bien sûr, une compilation musique de Nuit 4.
0: Ok, bah je te remercie beaucoup.
1: Tu quittes surtout. Bah y a pas de souci, vraiment aucun problème de ce côté-là, Charles. Tu ne quittes surtout pas, je te repasse à Pauline et à très vite alors.
0: D'accord, à bientôt.
1: À bientôt.
3: Oui, bonsoir.
4: Bonsoir, quel est ton prénom?
3: C'est Julien.
4: Bonsoir, Julien.
3: à Star System FM Max Radio Libre sur Internet, sur Facebook, c'est génial. Voilà. Et Max, bravo, bravo à toi, franchement.
4: Merci. Nickel.
1: Jean-Pierre, on va appeler un hôpital psychiatrique.
5: Bien sûr.
1: Et tu vas leur dire, et tu vas essayer de me convaincre que les extraterrestres existent. C'est-à-dire que tu vas essayer de convaincre l'homme que tu vas voir au bout du fil que les extraterrestres existent.
5: Bah, bien sûr, je vais le convaincre.
1: Est-ce que t'es capable?
5: Bon, bien sûr, je suis capable. S'il n'est pas capable, il raccrochera, puis c'est tout.
1: Eh ben, on va voir ça tout de suite. Tu te présentes, tu dis pas que t'es à Fun Radio en direct, hein, surtout.
5: Non, non, bien sûr. Hein.
1: Et on va voir devant la France entière qui nous écoute.
6: Centre hospitalier Sainte-Anne, 1 rue Cabanis. Je vous remercie de votre appel.
1: Si Jean-Pierre Sauzet est capable de faire croire que les extraterrestres existent.
6: Pour vous y rendre, descendez.
7: Sainte-Anne, bonsoir.
5: Allô, bonsoir, monsieur.
7: Oui, bonsoir.
5: Ouais, vous êtes psychiatre, non?
7: Ah, pas du tout. Vous êtes au standard de l'hôpital, là.
5: Pourriez me parler un psychiatre, s'il vous plaît?
7: Bien sûr.
1: C'est cool, hein, Jean-Pierre, hein. Jean-Pierre.
6: Le centre hospitalier Sainte-Anne.
8: C'est BOA, bonjour, bonsoir.
5: Allô, bonsoir, monsieur.
8: Oui.
5: Vous êtes psychiatre?
8: Non.
5: Non.
8: Non.
1: On peut voir le standard, monsieur, excusez-nous, on s'est trompé. C'est impossible de repasser au standard, on s'est trompé de numéro.
8: Oui.
1: Merci.
8: Un instant.
1: Merci.
8: Je suis trompé de numéro pour repasser au standard.
1: Bon, en gros, on va rappeler. Hop, là, tu coupes.
9: Quel numéro vous voulez, alors? Allô?
1: Allô,
5: allô, oui.
1: Jean-Pierre.
5: Oui, monsieur, on va parler à docteur.
1: Allô?
5: Allô?
1: Ouais, on va rappeler. Attention, hôpital Sainte-Anne, on va rappeler. Hein. Parce que là, il y a eu un problème. Fais pas peine de parler à un psychiatre. On va rappeler. Directement. Et tu demandes au mec de l'accueil, le mec de la réception, d'accord?
5: Ok, ouais.
1: Je crois que c'est... ça s'appelle l'hôpital des fous. Attention, c'est à Paris, c'est dans le 20e arrondissement. Donc le but, c'est que Jean-Pierre...
5: Fasse croire.
1: Non, pas que tu fasses croire, que tu arrives à convaincre que les extraterrestres existent.
5: Okay,
1: attention,
5: ouais.
1: L'hôpital des fous s'appelle. J'espère que ça va décrocher, parce que normalement ça marche 24.
10: L'hôpital des fous, bonsoir.
1: Alors vas-y.
5: Allô, bonsoir, monsieur.
10: Bonsoir.
5: J'aurais une question à vous poser, monsieur.
10: Oui.
5: Il y a un problème.
10: Oui.
5: Vous allez me répondre sérieusement.
10: Oui.
5: Est-ce que vous croyez une vie ailleurs, est-ce que vous croyez aux extraterrestres?
10: Une vie ailleurs, oui, en dehors de Paris.
5: Non, mais je vous pose la question. Est-ce que vous croyez aux ovnis?
10: Je pense que les ovnis existent, oui.
5: Ok, bonne réponse.
10: Ah, pourquoi vous êtes de mon avis?
5: Ouais, c'est bien.
10: C'est-à-dire?
5: Bah, faut mieux y croire, vous voyez, hein.
10: Mais vous
5: critiquer sans savoir.
10: Mais vous y croyez, c'est-à-dire, vous en avez déjà vu?
5: Bien sûr.
10: Où ça?
5: Oh, je les ai croisés en voiture parce qu'ils m'ont repéré et je croyais que c'était, je sais pas, les renseignements généraux.
10: Mm-hmm.
5: Mais bon.
10: Ils étaient comment?
5: Bah, ils étaient en costume, ils avaient des lunettes noires.
1: Ouais, enfin, c'était
5: baraqué même.
1: Jean-Pierre, c'était Men in Black.
5: Non, mais j'ai pas vu ce film-là, on me l'a dit tout à l'heure, mais j'ai pas vu.
1: On vous remercie, monsieur.
10: Ah bah, de quoi, de rien.
1: Au revoir.
5: Merci, mais c'est bien de croire à ça, mais je voulais vous poser une question d'autre.
1: Ah.
5: Vous pouvez me répondre, s'il vous plaît?
10: D'accord. Ouais,
1: un professeur Nathan, de nouveau.
5: Est-ce que vous croyez une vie après la mort?
10: Oui, réincarnation.
5: Vous croyez à la réincarnation,
10: ouais.
5: Est-ce que vous croyez à un corps spirituel là-haut?
10: Excusez-moi. Là-haut, ouais.
5: Et si je vous dirais que, monsieur, cette histoire-là, ça m'est arrivé d'aller dans mon corps spirituel et je suis revenu en mon moi.
10: En quoi?
5: Je suis parti dans mon corps spirituel, on m'a fait voir qu'il y avait une vie ailleurs, et je suis revenu dans mon corps.
10: Ouais, et vous avez...
5: C'est la question, si vous me croyez, ou vous critiquez.
10: Non, je vous crois, mais vous étiez en quoi, là-haut?
5: Bah, j'étais dans le même corps, là-haut, mais j'ai vu que des personnes et tout, voilà, et ça fait bizarre, et...
10: Vous voliez?
5: J'ai vu mon chat qui est décédé, et je l'ai caressé et tout, puis après, à un moment donné, il y a un monsieur qui m'a dit, c'est temps de le refaire repartir, parce que après, je crois que j'aurais été décédé, et je serais pas revenu sur Terre, voilà.
10: Il s'appelait comment, votre chat?
5: Il s'appelait Samy, mon chat. Et il est mort à cause... il était très malade, mais il est mort à cause des psychiatres, justement.
10: Ah, d'accord.
5: Parce que je critique pas la psychiatrie, qu'il y en a des...
10: Non, mais c'est pas le sujet. Ouais. Hein. D'accord. Bah,
5: c'est bien de croire à ça, parce que c'est vrai.
10: Ouais.
5: Et au lieu de critiquer, la science et tout, travaille dessus.
10: Non, mais c'est vrai.
5: On va traiter les gens de fous, donc ils ont des expériences comme ça, parce que c'est sérieux, voilà.
10: Non, personne n'est fou, monsieur.
5: C'est ce qui prouve que Dieu existe.
10: C'est vrai. Je suis d'accord avec vous.
1: Voilà, on vous remercie, monsieur.
5: Au revoir, merci, monsieur.
1: Au revoir, bien joué, bien joué. Mais le monsieur, par contre, il t'a pris vraiment au sérieux. Mais attention, on va rappeler de nouveau Hôpital Sainte-Anne, mon cher. On va essayer de voir si tu peux convaincre une. Ouais. Pas peine d'avoir un psychiatre. Tu demandes directement le mec de la réception.
5: Ouais, d'accord. Hein.
1: Tu dis voilà, bonjour monsieur, est-ce que je peux. Voilà, j'aimerais parler de vous, des ovnis.
6: Le centre hospitalier Sainte-Anne.
1: Sois fort, hein.
5: Nice, ouais,
1: allez, merde, t'as été mauvais là.
6: On décourté votre appel.
7: Antoine, bonsoir.
5: Allô, bonsoir, monsieur. Hôpital de Sainte-Anne.
7: Antoine, bonsoir.
5: Oui, bonsoir, monsieur.
7: Bonsoir.
5: J'aurais voulu vous poser une question. Vous allez croire si c'est délire ou pas. J'aimerais vous demander si, par hasard, vous croyerez aux ovnis.
7: Mais tout à fait.
5: Mais c'est bien. Vous l'avez déjà vu?
7: Personnellement, non.
5: Non, vous êtes comme moi.
7: Vous non plus?
5: Tu m'as repéré, moi. C'est pas la même
7: chose.
5: Ah, vous
7: êtes un contacté, alors?
5: Comment?
7: Vous avez été contacté?
5: J'ai été contacté, bien sûr.
7: Oui, et comment ça s'est passé?
5: Ben, je sais pas, c'est bizarre, vous savez, ces choses-là. C'est un secret d'État, donc s'ils m'ont contacté, ils se sont mis en relation d'abord avec l'État.
7: Ah, d'accord.
5: Et voilà, ils ont contacté par contre une personne victime comme moi, et c'est bien de m'aider.
7: Mm-hmm.
5: Donc j'aimerais vous poser une deuxième question.
7: Bien sûr, allez-y.
5: Est-ce que vous croyez une vie après la mort?
7: Bien sûr.
5: Donc c'est bien de m'avoir répondu à cette question, voilà. Mais ces personnes que vous voyez, tant qu'ils vous disent ça, vous les prenez pas pour des fous, qui délirent, psychopathes et tout, non?
7: Ah, mais pas du tout, monsieur.
5: Du tout, d'accord.
7: Mais non, puisque j'y crois moi-même.
5: Ah ben bien sûr. Je vous remercie de m'avoir répondu.
7: Je connais même un incarné qui est vraiment connu. Hein.
5: Comment?
7: Il a été réincarné.
5: Moi je sais pas,
7: Ah si, il est très célèbre.
5: Il faut le faire passer à la télé ce mec-là, s'il a été réincarné et tout.
7: Mais il passe déjà à la radio, c'est Max.
1: Oh, il est très fort.
5: Il est fort ce mec. Hein.
1: Vous écoutez Fun?
7: Bah bien sûr.
1: Non, on vous a prévenu ou vous écoutiez Fun?
7: Mais non, j'écoute.
1: Oh merde.
5: Vous pensez, monsieur, qu'un mec comme moi, qui a été victime par des psychiatres malins qui m'ont fait des.
1: Vous connaissez Jean-Pierre alors?
7: Je connais que lui.
1: Alors, en tant qu'hôpital Sainte-Anne, est-ce que vraiment il aurait besoin de faire un petit stage chez vous?
7: Ah, bah faudrait voir, hein. Faudrait voir.
4: Ouais, d'après, on fait des sous.
1: Ah, tu vois quand même, Jean-Pierre.
5: Non, mais moi, je veux pas, parce que c'est la psychiatrie qui est malade et qui m'a rendu malade et je compte évidemment faire procès contre ça, mais j'ai pas peur de ça, vous voyez.
1: Ouais.
7: Non, mais c'est bien qu'il y ait des gens un peu.
5: J'en
7: étais
5: tellement
7: vieux
5: que maintenant,
7: vivre,
5: je revanche hein. Contre la psychiatrie, vous
7: il
5: voyez.
7: Faut,
5: j'ai
7: hein.
5: Fait des motionnéens et tout, et je vais aller plus loin que ça, même si on ne donne pas réparation. Je préfère avoir réparation, alors ça va péter dur contre la psychiatrie. Hein.
7: Oh là là.
5: Vous comprenez? C'est incroyable de voir des gens sur la Terre qui font du mal qu'on pourrait faire des bonnes choses.
7: Voilà, tout à fait.
5: Parce qu'il y a des psychiatres qui essaient d'aider les gens, ok. Moi, je me suis pas présenté à eux. C'est certaines personnes qui étaient malades qui m'ont mis dans cette position et ça s'est mal tourné.
1: L'hôpital psychiatre, là, est-ce que vous avez des appels un peu dans ce style-là ou il y a bien pire? J'imagine qu'il y a bien pire.
7: Ah ouais, dans tous les styles.
1: Ça va quoi? Ça va jusqu'à quoi? Jusqu'à le mec qui dit qu'il se fait manger par un boa ou...
7: Ouais, toutes sortes.
1: Non, c'est vrai, toutes sortes.
7: Toutes sortes.
1: C'est quoi la chose que vous avez entendue, qu'on vous ait dit, qui était vraiment la pire, ou le truc qui vous a fait, entre guillemets, dit plus marrer, mais d'un mec, vous avez eu un coup de fil, c'est quoi?
7: Ah, ben, le plus courant, c'est les ovnis, hein. Ça, c'est classique, ça.
1: Ben, Jean-Pierre, donc, tu fais partie des fous, mais des fous, tu fais partie de la majorité.
5: Bien sûr.
1: Hein?
5: Mais juste avant, passant sur ta radio, que tu ne ferais pas passer pour un fou, même que je suis pas fou.
1: Mais je sais bien, Jean-Pierre, je sais bien.
7: Mais non, il est gentil, ce garçon.
1: Et quelle est la...
5: Qu'est-ce que vous pensez de mes chansons, monsieur?
7: Très bien.
1: Hein?
7: J'en pense plus du bien.
1: C'est laquelle que vous avez préférée?
7: Ah bah il en a tellement qu'on sait plus. Hein.
1: Ah bah non, il y en a qu'une.
7: Mais non, il en a d'autres dans les tiroirs, moi je sais.
1: Ah, c'est un grand fidèle de Fun, on vous a prévenu vous qu'on allait vous appeler. Hein.
7: Pas du tout.
1: Ah, vous êtes
7: un grand fidèle, j'écoute tous les soirs.
1: C'est vrai?
7: Eh oui.
1: Alors quel est le hein?
7: Quel est le?
1: Non, quel est l'appel le plus bizarre que vous ayez eu? C'est quoi l'appel le plus bizarre que t'aies eu en étant en service? Il y a bien un truc qui t'a marqué? Non, jamais rien.
7: Ah bah si, les appels de Max, bien sûr.
1: Ouais, mais en dehors
7: ça
1: de...
7: D'accord,
1: ok, il est fort, il est très fort, l'hôpital Sainte-Anne, ils sont très forts. Hein. Non, il n'y a pas eu un appel en particulier qui t'a un petit peu... Non?
7: Non, pas spécialement.
1: Non, pas spécialement. Les ovnis, quand même, c'est en grande majorité.
7: Ouais, grande majorité, ouais.
1: Bon, d'accord, et il y a des gens, donc... Mais comment ça se passe, très sérieusement, là, pour être un petit peu plus sérieux, quand les gens appellent comme ça?
7: Ouais.
1: Bon, qu'est-ce que vous pouvez faire? Rien.
7: Là, c'est-à-dire nous, là où vous êtes au standard, nous, oui. On les passe au CPOA. Hein.
11: Et mais là,
7: c'est un centre d'orientation et d'accueil.
11: Et là, qu'est-ce qu'ils vont faire, essayer de récupérer?
7: Et là, ils vont tomber sur un psy.
11: Ouais.
7: Et puis, bon, ils vont discuter avec le médecin, quoi.
11: Et si vraiment on s'aperçoit que la personne qui est au bout du fil est quand même un petit peu tarée, qu'elle aurait besoin d'un petit coup de main, qu'est-ce que vous faites? Essayez de récupérer.
7: On va lui demander de venir en consultation.
11: Ah, d'accord. Sinon, vous prenez pas l'adresse et vous venez le voir, non?
7: Non, non.
11: Vous n'avez pas le droit à ça.
7: Non.
11: D'accord, il faut que le mec vienne de son plein gré.
7: Tout à fait.
11: Ah, bah d'accord, ok, très bien. C'était pour en savoir un peu plus. Donc, Jean-Pierre.
5: Ouais.
11: C'est pour que tu ailles rendre visite à monsieur.
5: Non, mais moi, mais monsieur Cré.
7: Ça sera avec plaisir qu'on l'accueillera.
11: Ah, bah oui, merde.
5: Monsieur Cré est devenu, ça regarde personne. Moi, j'ai une cicatrice que je vois, puis elle y croit, puis elle croit en Dieu, puis c'est tout. Puis elle ne me drogue pas, même pas de médicaments, puis il faut laisser la vie telle qu'elle est.
7: Non, mais c'est vrai qu'il y a eu des enquêtes très sérieuses par la gendarmerie et tout ça.
5: Mais toutes ces choses-là,
7: il y a des gens très compétents qui ont affirmé avoir aperçu.
11: Ah, bah dis donc, t'es bien au courant. Donc, vous confirmez qu'il y a bien des dossiers top secret dont Chirac serait au courant?
7: Tout à fait.
5: Pas toi.
7: Il n'y a pas Chirac, hein.
11: Au
7: niveau de l'Amérique et tout ça. Hein.
11: Oh là là.
7: Ouais, hein. Ouais,
11: ouais. Parce que moi j'ai entendu dire que Reagan se serait barré avec des dossiers.
7: Ah, il aurait fait ce coup-là.
11: Je sais pas, Jean-Pierre.
7: Ah, purée.
11: Jean-Pierre?
5: Ouais, je peux pas dire, ma mère.
7: Tu es au courant, Jean-Pierre, non?
5: Comment?
7: Tu es au courant?
5: Ah non, je suis pas au courant. Bon, je sais qu'il y en a qui font des cassettes qui circulent comme ça, c'est de la connerie. Mais il y a des trucs sérieux, tant qu'on vraiment...
7: Non, mais le collègue, il me dit que t'as eu deux dossiers qui ont été piqués par...
11: Par Reagan?
7: Ouais.
5: Ouais, il y a des trucs comme ça, ouais.
11: Ah, tout ça, c'est obligé, hein.
5: Puis c'est l'armée, surtout, qui a secret. Bon, puis ils ont raison, c'est l'armée.
7: Il paraît qu'il est recherché.
5: Et là, je veux dire quelque chose, l'armée, c'est l'armée. Donc l'armée ne doit pas dévoiler leurs secrets aux gens, c'est interdit, c'est tout.
7: Ah ouais, voilà. Ça c'est une affaire avec le FBI.
5: C'est comme un dossier médical, le TICAT, il doit pas le dévoiler de malade, est-ce qu'il a à tout bout de champ n'importe qui.
7: Mais toi, t'as été contacté, Jean-Pierre?
5: Moi?
7: Ouais.
5: Bah, je peux pas vous répondre, sérieusement, quand même. De toute façon, moi, je suis peut-être protégé.
7: Mais t'en rêves d'être contacté, ça se ressent, ça.
5: Ouais,
7: mais... Hein, c'est ton...
11: Bah, d'après lui, d'après...
5: Ce que j'aimerais bien, c'est être en vrai, là, pour voir un peu.
11: Non, mais Jean-Pierre, ce qu'il nous dit, Jean-Pierre, c'est qu'en fin de compte, ça serait les ovnis qui contrôleraient le show business.
7: Aïe.
11: Hein?
7: Ah ouais.
11: Hein? Jean-Pierre va-t-il faire graine de star? Je sais pas. En tout cas, on a Cécile qui est sur le Minitel. Je vais essayer de récupérer son numéro de téléphone. On va essayer de discuter un petit peu avec elle. Par contre, il me faudra une feuille vite fait avant que ça défile. Oh là là, quelle générosité. Jean-Pierre, parle un petit peu avec le monsieur.
5: J'aimerais bien vous poser une question, monsieur, tant qu'on est victime. Moi, je suis un gars qui est victime de la psychiatrie, j'ai un avocat et tout. Et est-ce qu'on peut gagner contre la psychiatrie? Parce qu'ils s'aident les uns les autres et c'est des vrais pourris.
11: Ah merde, il manque un numéro, s'il te plaît, Cécile, parce que ça bouge à chaque fois. Putain,
5: vous écoutez, non?
7: Mais tout à fait, oui.
5: Ah, c'est possible de gagner, bien d'avoir
7: sûr.
5: Réparation.
7: Bien sûr, il y a des gens qui ont remporté des procès, oui.
5: Bah, bien sûr. Parce que moi, je suis vraiment victime, mais je me suis vengé et je préfère que ça s'arrange.
11: Ouais, bon, l'hôpital psychiatrique, on va vous laisser travailler un petit peu. Bonne nuit à vous, amusez-vous bien, bonne mort. Merci d'avoir appelé Jean-Pierre. Tu bouges pas, puisque dans un instant, on aura Mathieu, 18 ans de Montpellier, qui aura une question à te poser. Il va pas bouger.
12: Avec Igor et Grishka Bogdanov qui nous font le plaisir d'être avec nous ce soir, et puis Vincent également, informaticien, qui avait envie d'être là avec nous et de partager et surtout des interrogations sur le livre avant le Big Bang. Il est là pour également intervenir et pour pouvoir poser les questions qu'il a envie. Dans quelques minutes, on posera encore deux trois. Vincent, on a beaucoup d'auditeurs au 32-28. On va essayer de faire vite. Alors ce qu'on va essayer de faire, c'est que les auditeurs, au lieu d'en poser 4-5 questions par 4-5, on va en faire une ou deux, essayer d'y répondre rapidement, et puis comme ça, on pourra passer le maximum d'auditeurs. On a Olivier de Sens qui est avec nous. Bonsoir Olivier.
13: Bonjour Max. Bonjour Igor. Bonjour Grishka.
12: Salut Olivier.
13: Et à toute l'équipe.
12: Merci Olivier. Alors nous t'écoutons.
13: J'ai une question. C'est à quelle distance sommes-nous de l'univers?
12: Alors.
14: très bonne question. Tu sais ce que disait Pascal? Pascal disait l'univers en fait c'est un cercle. Hein, dans le sens.
12: Pascal, c'est un pote de boîte.
14: Pascal, c'est un pote. Bon, c'est le grand philosophe Pascal.
12: Ah, Pascal. Ouais.
14: Le grand Pascal.
12: D'accord.
14: Il disait effectivement, c'est un cercle dont la circonférence est partout et dont le centre est nulle part.
12: Oula, attends, refais-nous à nous là calmement, la Grishka, refais-nous à nous tranquillement. Hein.
14: Tranquillement. Pascal, qui était à la fois philosophe et mathématicien,
12: ouais.
14: Qui était d'ailleurs l'inventeur de la première machine à calculer, l'ancêtre de l'ordinateur en un certain sens.
12: Bien avant la machine
14: c'était,
12: à laver.
14: C'était au XVIIe siècle.
15: Ça s'appelait
14: la Pascaline au XVIIe siècle.
12: Et bien,
14: il s'est interrogé sur l'univers et il dit, au fond, l'univers c'est un petit peu comme une sphère dont la circonférence serait partout,
12: ouais.
14: Mais le centre nulle part.
12: Ah, là, ça répond à ta question, Olivier.
13: Oui, j'en ai une autre qui vient avec celle-là, en fait.
12: Genre, vas-y.
13: C'est dans quoi est fixé l'univers?
12: Dans quoi?
14: Dans le temps. Dans le temps, en fait, parce que l'univers se déploie dans le temps depuis l'instant zéro, et il n'y a pas de dimension de plongement autour. Hein. Si tu veux, la courbure, c'est un petit peu comme une sphère qui t'a, non pas à deux dimensions comme le ballon de foot, quand tu tapes dans un ballon, tu tapes dans une sphère à deux dimensions. Eh bien, il faut imaginer que l'espace-temps, c'est un peu comme une sphère à trois dimensions. Tu peux pas la visualiser. Attention, c'est pas la peine d'essayer parce que tu n'y arriveras pas. Mais cette sphère à trois dimensions, elle se déploie dans le temps et il n'y a pas d'extérieur parce que sa courbure est intrinsèque.
12: Et j'aimerais
13: Ça répond à la question de y a-t-il une fin dans l'espace? C'est impossible alors.
15: Non, c'est en fait on est dans un domaine justement où il y a pas de limite. On est dans un domaine illimité.
13: D'accord.
14: Ouais, c'est l'espace-temps est fini comme le disait Einstein, mais illimité.
12: Voilà. D'accord. Alors il y a une grosse soirée Olivier qui se prépare très prochainement le 30 hein, du mois de décembre sur France 2 où on parlera genre de la vie extraterrestre, des ovnis, etc. Moi je me souviens d'avoir fait une émission spéciale là-dessus avec vous Igor et Grishka,
14: ouais, tout à fait.
12: Pour que les auditeurs qui connaissent quand on lève la tête au-dessus, quand on voit surtout l'été quand il y a les étoiles, hein, de souvenir, c'est qu'il y a à peu près dans notre galaxie, dans celle dans laquelle on est nous où il y a la Terre, il y a à peu près 150 milliards, 200 000.
15: Oui, à peu près 250 milliards d'étoiles.
12: 250 milliards d'étoiles. Et vous nous aviez dit qu'on connaît l'existence d'au moins 150 ou 200 milliards de galaxies.
14: Oui, au moins 100 milliards.
12: Au moins 100 milliards de galaxies.
14: Mais il faut savoir ce que c'est ces chiffres, hein, parce que tu cites par exemple 250 milliards d'étoiles. Eh bien, pour compter seulement, Olivier, jusqu'à 1 milliard, si tu comptes à raison d'un chiffre par seconde, tu sais combien de temps il te faudra pour atteindre 1 milliard?
13: Non.
14: 80 ans. Donc tu vois, admettons un siècle, parce que tu vas compter même plus lentement, sans t'arrêter. Admettons à peu près un siècle pour atteindre un milliard. Donc tu vois, 100 ans pour un milliard, et comme il y a, disons, au moins 100 milliards, admettons, 100 milliards de galaxies, tu vois le nombre d'années qu'il te faudra pour atteindre, effectivement, le comptage. Il te faudra 10 000 ans pour atteindre, effectivement, le comptage de toutes les galaxies dans l'univers.
12: Et il faut rappeler pour les auditeurs que une étoile, c'est une planète.
15: C'est une soleil.
12: Et le Soleil n'est pas une planète.
15: Le Soleil n'est pas une planète.
12: D'accord, ok.
15: Par définition. Alors, mais
14: les planètes tournent autour du Soleil.
15: Quelle est la différence entre une étoile et une planète?
12: Quelle est la différence entre une étoile et une planète?
15: C'est à toi que je pose la question.
12: Ah, merde, putain, merde. Moi, j'ai pas dormi, moi, j'en peux plus. Je ne sais pas.
14: L'étoile, c'est-à-dire le Soleil, est fixe.
12: Ouais.
14: Hein, il est fixe par rapport à des repères. Mais on va prendre des repères généraux, comme une galaxie. Fixe et la planète, elle tourne, elle est en rotation autour.
12: D'accord.
15: Et il faut ajouter une chose, c'est que le Soleil, lui, c'est la source d'énergie, c'est-à-dire en fait c'est de l'hydrogène qui fusionne et donc ça crée un rayonnement, donc de l'énergie, l'énergie qu'on peut voir, c'est la lumière du Soleil, mais c'est qu'on peut sentir aussi, c'est la chaleur du Soleil, et ça crée la vie, c'est-à-dire que c'est grâce à ça, c'est comme une ampoule qui va éclairer un lieu qui est solide, lui, puisque la Terre, par exemple, c'est une planète solide, sur laquelle la vie est apparue, parce qu'elle est éclairée, chauffée, énergétisée par le Soleil.
12: Donc ça veut dire que dans notre galaxie, il y a 150 milliards de soleils.
15: Oui.
12: Donc autour de ces soleils, il y a forcément des planètes qui tournent autour comme la nôtre, autour de notre Soleil.
15: Voilà, exactement.
12: Impossible de pouvoir dire, en tout cas, de certifier qu'il peut effectivement pas y avoir de vie extraterrestre quelque part.
14: Bon, on considère aujourd'hui, hein, dans les chiffres, qu'il y a à peu près 10% de planètes telluriques dans la galaxie. Mm. On se fixe sur notre galaxie. Donc 10% sur 150 milliards.
15: C'est solide, hein.
12: Solide, ouais. Donc, comme la nôtre. Solide, hein.
15: Saturne, par exemple, n'est pas une planète solide, c'est une planète gazeuse.
12: Mais
14: 10% sur 150 milliards, tu vois, ça fait quand même déjà au moins 10 milliards de planètes possibles.
12: Où il pourrait y avoir de la vie, où il y aurait pu y avoir.
14: Non, disons déjà des planètes solides. On ne sait pas s'il pourrait y avoir de la vie, mais si on restreint encore, on va tomber encore à 10%. On a encore un milliard tout de même de planètes possibles
12: dans notre
14: galaxie. Un milliard de planètes où la vie aurait pu. Pourrait se développer. Alors, ce que nous allons par exemple proposer donc le jeudi 30 sur France 2, dans notre émission spéciale Rayon X, c'est des découvertes. Ben, il y en a une par exemple qu'on va faire partager à ceux qui vont nous regarder. Venez tous nous écouter et nous regarder, car vous allez découvrir par exemple un chercheur qui s'appelle Alfred Vidal-Majar, qui est de l'Institut d'Astrophysique de Paris, et qui est le premier au monde à avoir découvert à 150 années-lumière de la Terre. Il y a quelques semaines à peine, ça se passait au mois d'août, hein, a découvert donc une planète tellurique, une planète solide, qui a une atmosphère. Alors il n'était pas le premier à découvrir l'atmosphère, mais l'atmosphère, elle contient quoi de l'oxygène, comme sur Terre. C'est une découverte fabuleuse, car pour la première fois, on découvre un monde lointain dont on est sûr qu'il contient de l'oxygène, comme chez nous.
15: Il n'y a pas que de l'oxygène,
12: oui.
15: Mais en tout cas, il y a du gaz carbonique,
12: On pourrait y vivre, nous, dessus, sur cette planète.
14: Non, on pourrait pas y
12: passer.
14: Non, mais alors là, pour te donner une idée, cette planète, elle est extrêmement chaude, et figure-toi qu'elle fond un peu comme un bonhomme de neige, et toute son atmosphère s'enfuit, s'échappe dans le vide à 30 000 kilomètres à l'heure. Donc c'est énorme. Elle fond comme ça à 30 000 kilomètres à l'heure, comme un flambeau comme ça qui s'en va dans le vide.
12: Ah ouais. Non mais c'est vrai que quand on vous entend parler à chaque fois, et souvent après le lendemain quand je me retrouve avec des auditeurs, on dit tiens j'ai écouté, c'était passionnant. Mais alors les chiffres, on a l'impression que c'est ou infiniment trop grand ou infiniment trop petit, à se demander si tout ça n'est pas de la pure invention, parce que c'est toujours des chiffres extrêmement fou furieux quoi. Entre...
15: Tu sais, on appelle ça des chiffres astronomiques juste.
12: Oui. Non mais même vous justement, y retrouvez ouais. Très honnêtement, où il y a des moments où vous êtes vous-même un peu perdu à force.
15: Non,
12: aussi peut-être. Mais
15: on finit par s'y habituer, tu sais, parce que quand on parle d'années-lumière, si on dit par exemple 150 000 années-lumière comme pour le diamètre de la galaxie, ben finalement on sait ce que c'est, parce qu'on sait que c'est 150 000 ans à 300 000 km à la seconde pour que la lumière traverse la galaxie d'un bout à l'autre. Mais on finit par s'habituer à tout ça. C'est exactement comme si je te disais bon ben écoute, je suis à 5 minutes de chez toi. C'est
12: d'accord. La même chose. Très bien. On a d'autres auditeurs au 3228 qui veulent intervenir. On a Johan qui est avec nous du Mans. Bonsoir Johan et merci d'être avec nous.
16: Bonsoir Max, bonsoir messieurs.
12: T'es en train
16: bonsoir.
12: De bosser. Toi t'es en train de bosser là, c'est ça? T'es patrouilleur d'autoroute.
16: Ouais, tout à fait. Ouais. Alors je me suis arrêté pour parler avec vous parce que c'est intéressant. Je t'écoute régulièrement. Ça fait des années que je fais ce métier, donc tu m'accompagnes le soir. Donc voilà.
12: On a déjà fait trois fois l'amour ensemble. Alors
16: j'ai pas souvenir.
12: T'inquiète pas. Alors Igor Agrishka t'écoute, Johan.
16: Voilà. Donc moi j'ai une question. Je pense qu'elle est intéressante. Messieurs, croyez-vous en Dieu?
14: Ah bah écoute, en fait, a priori, quand tu fais de la science, tu te retrouves toujours quelque part porté vers les limites de ce que l'on peut appeler une croyance en quelque chose qui est plus élevé que ce que l'on voit sur l'horizon, c'est-à-dire plus élevé que la réalité matérielle. Tu sais, il y a une très jolie phrase qui a été inventée par un très très grand scientifique, mais un biologiste qui s'appelait Pasteur, que tout le monde connaît, et il disait « Un peu de science éloigne de Dieu, mais beaucoup de science rapproche de Dieu. » Et en un certain sens, les scientifiques, quand ils sont à l'extrême pointe de leurs travaux, eh bien, ils se trouvent confrontés à un mystère. Le mystère, c'est celui, par exemple, des origines. Il y a quelques années, un scientifique, un physicien théoricien, a écrit un ouvrage qui s'appelle donc L'Univers, dans lequel, il s'appelle Paul Davis, ce physicien théoricien, dans lequel il termine cette dernière phrase du livre et la suivante. À mesure que je progresse dans mes connaissances, je ne peux pas m'empêcher de penser qu'à l'origine de l'univers, il y a quelque chose ou quelqu'un de très, très, très, très intelligent.
12: Ah. Okay. Donc, voilà, ça répond à ta question, Yoann.
16: Ouais, tout à fait. Parce que j'avais amené ce sujet, je pense que c'est intéressant, parce que les frères Bogdanov sont, vous savez, il y a, tu sais Max, il y a deux théories qui s'affrontent, qui sont la création et l'évolution. Et donc je croyais les frères Bogdanov évolutionnistes, donc automatiquement, je dirais, opposés à la création, donc à Dieu. Mais finalement, qu'est-ce qui a créé les lois? Comme vous parliez tout à l'heure avec votre collègue qui a préfacé votre bouquin, qu'est-ce qui a créé les lois qui gouvernent notre univers, je veux dire, tout tend vers la perfection, et c'est vrai qu'on se pose la question. La Bible disait déjà il y a 6000 ans, la Terre, sphère unique de l'univers. Donc après, les mecs qui ont inventé, qu'on dit que la Terre était plate, ça c'est des inventions de Curotin, mais je dirais la Bible est ce qu'elle est, quoi, voilà.
14: Oui, donc, en tout cas, ce qu'on dit, nous, par exemple, dans Avant le Big Bang, ce qu'on montre, on s'efforce de le montrer clairement, c'est que à l'origine de l'univers, c'est-à-dire au point zéro, il y a, non pas de la réalité physique, mais quelque chose qu'on appelle une information, et que, Igor l'a dit tout à l'heure, on peut comparer au code génétique pour un être vivant. C'est le code cosmologique. Et la grande question qui se pose, c'est celle que tu poses, c'est, mais si il y a un code qui est écrit en langage mathématique, qui est très complexe, très organisé, très harmonique, et presque, en quelque sorte, parfait, il n'a pas été engendré par le hasard. Alors, qu'est-ce qui a écrit ce code? Quoi? Qui? C'est là la question.
12: Ah oui. Et comme disait Coluche, si on croit à l'existence de Dieu, on est bien obligé de croire à l'existence du diable, et on s'aperçoit que le diable l'emporte aussi.
16: Oui, tout à fait.
12: Ça, moi, je crois que... Donc, si vous croyez en l'existence de Dieu, est-ce que vous croyez en l'existence du diable?
15: Je crois absolument pas ce que tu dis.
14: C'est Dieu qui l'emporte.
15: C'est Dieu qui l'emporte. Oui, complètement. Le bien l'emporte sur le mal, toujours.
12: Toujours. Voilà. Ça, c'est une bonne réponse. Et c'est comme ça qu'on va conclure, en tout cas, sur ta question, Johan. Merci. Et puis, bon courage pour le travail, hein.
16: Merci. À bientôt.
15: À bientôt.
12: Et le dernier de cette soirée, c'est Romain au 3228 de Paris. Bonsoir, Romain.
17: Bonsoir, tout le monde.
12: Étudiant en HEC, hein.
17: Ouais.
12: Très bien, on t'écoute.
15: Salut Romain.
17: Donc j'avais une petite question pour les frères Bogdanov. Donc je voulais savoir si dans les années à venir on pourrait aller aussi vite que la lumière que la vitesse de la lumière.
15: Dans les années à venir, ce sera très très
12: c'est
15: compliqué.
12: C'est 300 000 km secondes, hein.
15: Oui, 300 000 km.
12: Ouais, ça paraît compliqué.
15: C'est 7 fois le tour de la Terre en une seconde et de toute façon, c'est physiquement impossible. C'est-à-dire que il y a des contraintes physiques, c'est que plus tu vas vite, plus ta masse augmente. Mais tu pèses combien toi?
17: Je fais 65.
15: 65. Eh ben, si, supposons que tu ailles à la vitesse de la lumière, tu pèserais autant que l'univers tout entier. C'est-à-dire que tu vas peser 650 kilos, et puis tu vas peser ensuite 6500 kilos, 6 tonnes, et puis 60 tonnes, 6000 tonnes, 60 000 tonnes, 6 millions de tonnes. À mesure que tu approches la vitesse de la lumière, 6 milliards de tonnes, et ainsi de suite, jusqu'à ce que tu pèses tellement
12: après,
15: lourd qu'on pourra
12: un
15: même
12: bon
15: plus
12: régime,
15: te bouger.
12: Romain.
15: Voilà, on pourra même plus te bouger. Alors tu vois, c'est ça.
12: Alors,
15: ça, c'est une limite.
12: Ouais, voilà. Et puis, j'aurais bien aimé que vous reveniez à un truc qui était assez marrant, parce que vous parlez de 300 000 km secondes, ça m'a fait penser justement à une image que vous aviez donnée à l'époque sur le fait de pouvoir voyager dans le temps. Est-ce qu'on pouvait voyager dans le futur? Ou en tous les cas, est-ce qu'on pouvait voyager dans le passé? Et vous aviez raconté une histoire qui était, enfin, en tout cas, vous avez donné une image assez intéressante sur l'histoire du train, vous saviez avec les poteaux. Est-ce que vous

0: le temps du mobile, eh bien, il ralentit. Et donc, plus il va vite, plus son temps à lui ralentit. Alors, supposons qu'Igor se déplace effectivement à la vitesse de la lumière, à un moment, son temps va s'arrêter complètement. Et, par exemple, nous allons continuer effectivement à avoir notre temps sur Terre qui va être le même, mais le sien, lui, va stopper. Et lorsqu'il reviendra effectivement sur Terre, eh bien, par exemple, à une heure de voyage à la vitesse de la lumière, pour nous, il se sera écoulé un siècle.
1: Un siècle pour
0: ouais,
1: une
0: un
1: heure.
0: Siècle. Donc, lui reviendra dans un siècle.
1: D'accord.
0: C'est ce que on appelle le voyageur de Langevin. Langevin était un très grand physicien théoricien du début du siècle, et il avait du 20e siècle, et il avait donc effectivement trouvé l'une des solutions étranges de la relativité.
1: D'accord.
0: Le voyageur de Langevin voyage dans le temps quand il voyage vite dans l'espace.
1: Parce que de souvenir pour l'histoire du train, c'est que vous racontiez que si un train qui avance à 100 km/h avec des poteaux qui sont à distance de 100 mètres l'un de l'autre et qui quand on se met à accélérer à 150 km/h, on a la sensation qu'en fin de compte les poteaux, en tout cas la distance entre les poteaux se réduit. Alors qu'en réalité pas du tout, ils sont toujours par exemple à 100 mètres les uns des autres, ce qui fait que si on était imaginé à avancer à 300 000 km secondes le TGV, d'un coup on a l'impression que tous les poteaux téléphériques s'annulent, qu'il n'y en a plus qu'un, et c'est à ce moment-là que vous dites que si on fait un voyage pendant une heure à 300 000 à peu près km secondes, et ce sera passé un siècle sur la Terre.
0: Voilà, les poteaux qui s'annulent, c'est la distance en quelque sorte qu'on a l'impression qu'elle se contracte. Eh bien, dans la physique réelle, qui est décrite effectivement à la limite de Planck, eh bien, c'est l'espace-temps lui-même qui se contracte. Il se contracte tellement qu'à un moment, eh bien, effectivement, le temps s'arrête.
1: Eh ben, dis donc. Romain, est-ce que tu as acheté le livre avant le Big Bang?
2: Je vais essayer quand même d'acheter le livre.
1: On n'essaye pas. On l'a à la main, puis on arrive à la caisse et qu'on a le prix, on n'ose plus. On n'essaye pas, il faut y aller. Comme disaient les Jedi, il faut le faire ou tu ne fais pas, seule la volonté compte.
2: Non, je vais l'acheter,
1: Voilà, non mais franchement, je te le conseille. Même Maxou, il a compris 3-4 lignes, alors je veux dire, c'est encourageant, toi, t'es HEC, à mon avis, tu devrais t'en sortir. Le mot de la fin, je voudrais le donner, je remercie Romain, le mot de la fin, je voudrais le donner à Vincent, qui a peut-être encore une ou deux petites questions sur le livre à poser au frère Bogdanov.
3: Ouais, j'ai une petite question, on a parlé tout à l'heure du temps complexe, je voudrais parler maintenant de la notion de dimension. Alors, on sait qu'aujourd'hui, il y a une théorie qui essaye d'unifier à la fois la relativité générale, Einstein 1921, qui s'occupe de l'infiniment grand, il y a la mécanique quantique qui s'occupe de l'infiniment petit, et aujourd'hui, il y a une théorie qui s'appelle la théorie des cordes, qui essaye justement d'unifier ces deux théories, puisque ces deux théories, aux échelles l'une de l'autre, sont totalement incompatibles. On ne peut pas parler de gravitation à l'échelle de la mécanique quantique, oui, par exemple. Alors le problème, c'est que mathématiquement, tout ça oblige...
1: C'est comme si, à l'image, tu avais un président de la République qui serait qui aurait la carte à la fois du parti UDF et PS.
3: Ouais, complètement.
0: Ah non, c'est ça.
1: Alors, ça me paraît un peu des deux.
3: Ça me paraît tout à fait incompatible.
1: Impossible.
3: Voilà. Alors, le problème, c'est que mathématiquement, quand on essaye de faire cette unification des deux théories, hein, donc on arrive à la théorie des cordes, on est obligé d'ajouter des dimensions. Donc parfois il y en a 10, il y en a 11, il y en a 23 en fonction des symétries qu'on va prendre en compte. Vous nous proposez un nouveau modèle où il n'y aurait que 5 dimensions. Alors ma question c'est, d'une part, quel sens a cette dimension, cette cinquième dimension? Et puis d'autre part, est-ce que c'est pas un peu prétentieux quand même?
0: Écoute, en tout cas, ça relève de notre théorie. Pour faire une nouvelle théorie, il faut être un peu prétentieux. Donc, c'est ce qu'on s'est efforcé effectivement d'être jusqu'au bout en soutenant la théorie et en la défendant. Ce qui se passe, c'est que tu faisais allusion à la théorie des cordes. La théorie des cordes, elle décrit un monde avec 10 ou 11 dimensions, ou même 26, ça dépend. Mais en tout cas, il y a beaucoup plus de dimensions que chez nous, puisque chez nous, comme tu le sais Max, il y en a 3 plus 1, hein, ça fait 4. 3 dimensions d'espace et une dimension de temps. La dimension effectivement supplémentaire que tu décris, c'est la cinquième dimension pour nous. Nous nous contentons de 5 dimensions alors que la théorie des cordes, elle en prend 10 ou 11. Pourquoi? Parce que la théorie des cordes est essentiellement une théorie statique. C'est-à-dire qu'elle ne fait pas varier en quelque sorte les dimensions les unes par rapport aux autres. Elle introduit ces symétries et elle se tient à ces symétries-là. Nous faisons autrement. Nous pensons que à l'échelle de Planck, c'est-à-dire dans l'infiniment petit, l'espace-temps, il n'est plus fixe. Il est soumis aux contraintes de ce qu'on appelle la mécanique quantique, c'est-à-dire aux contraintes d'incertitude. Il y a un principe qui a été découvert par un grand physicien théoricien qui s'appelle Heisenberg, qui s'appelle le principe d'incertitude, qui dit que dans l'infiniment petit, dans le monde quantique, on ne peut pas savoir en même temps où se trouve une particule et quelle est sa vitesse. Ça, c'est l'incertitude quantique. Eh bien, ce flou quantique, nous pensons qu'il faut l'appliquer à l'espace-temps, c'est-à-dire à l'univers lui-même, quand il est en train d'apparaître, c'est-à-dire à l'échelle de Planck. Et qu'est-ce que ça signifie? Ça signifie que ce qu'on appelle sa métrique. La métrique, c'est-à-dire la distance qui sépare deux points dans l'espace-temps, eh bien, elle n'est pas fixe. Elle commence à osciller, elle bouge. Et tout bouge, effectivement, à cette échelle-là, à tel

0: point que le temps lui-même va commencer à osciller, va fluctuer, et cette fluctuation, elle est telle qu'elle permet simplement, tout simplement, de faire osciller la quatrième dimension vers une cinquième dimension. Et c'est tout. On n'a pas besoin de plus. Parce que là, on a décrit une nouvelle symétrie, qu'on a d'ailleurs effectivement élaborée et formalisée dans notre travail de thèse d'abord, et ensuite dans l'ouvrage, on a montré ce que c'est un petit peu. Mais il suffit effectivement d'introduire cette fluctuation de la quatrième coordonnée, donc, pour aller vers une cinquième dimension, et pour décrire toutes les symétries généralisées, qui remplacent ou qui sont les équivalentes de ce que donnent les symétries dans la théorie des cordes, mais qui, elles, parce que on est dans un monde statique, a besoin de 10 ou 11 dimensions.
1: T'es content? T'as embrouillé tout le monde? Avec ta question? Moi, j'ai rien compris, hein, mais, toi,
0: mais t'as compris. T'as tout compris.
1: T'as compris, Vincent?
2: Si, je crois qu'il y en a beaucoup qui ont compris.
1: Ouais, bon,
2: mais lisez le livre, c'est expliqué dedans.
1: Pour ceux qui n'ont pas compris, il y en a quand même quelques-uns comme moi, mais pour ceux qui ont compris, ils ont répondu à ta question, là, du coup,
2: c'est satisfaisant, ouais.
1: D'une manière très, t'es content de la, tu es satisfait de la réponse?
2: Je suis satisfait.
1: Eh ben voilà, au moins, on a eu la réponse à ça. Merci, Vincent, d'être venu ce soir.
0: Ouais, Marc, c'était pas compliqué, ce que j'ai dit, quand même.
1: Non.
0: Écoute, alors, non, mais c'est, là, tu fais exprès, là.
1: Oh. Et, non, qu'est-ce qu'il y a?
3: Il nous faudrait un traducteur aussi, comme en anglais tout à l'heure, c'est très bien.
1: C'est
3: en langage normal, quoi.
1: En tout cas, une chose est sûre, ce livre est passionnant. J'ai eu la chance de pouvoir le lire véritablement. Il a été correctement, comme on va dire, vulgarisé. En tous les cas, il est accessible à tous. Il suffit un petit peu de concentration. Mais c'est vraiment un très bon livre qui vous apprendra enfin le début, le point zéro de l'univers. Le début de l'univers, c'est ça. Écoutez, c'est le véritable bruit. C'est le départ de tout. Chaque seconde entendue, c'est 100 000 années qui se sont passées et écoulées.
0: Ouais, fabuleux. Un million d'années, là.
1: Un million d'années, puisque ça a duré 10 secondes le son, quand même. Avant le Big Bang, c'est sorti chez Grasset, Igor et Grishka Bogdanov, et le 30 décembre sur France 2, une soirée consacrée
0: à la vie ailleurs.
1: La vie extraterrestre, la vie ailleurs. Merci, Igor et Grishka.
0: Merci. Et puis tout ce qu'on a dit n'est pas aussi compliqué que ce que j'ai dit, mais là je m'adressais à Vincent. Non,
1: c'est pour ça que je présentais.
0: C'est un physicien. En tout cas, il connaît.
1: Moi, j'avais les images et je voyais Igor qui validait en regardant Grishka que tout ce qu'il disait, il y avait.
0: J'ai surveillé. Tout est bon. Tout est bon.
1: Et Vincent qui cautionnait de la tête en disant oui. C'est pour ça qu'à un moment donné, en plaisantant, je disais bon, c'est bien. T'es content, t'as compris. Machin, nous on était largués. Il y en a quelques-uns effectivement qui ont compris. En tous les cas, merci à tous de nous avoir suivis encore une fois de plus cette nuit. Demain, nous ne serons pas là.
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11: Bonsoir à tous, bonsoir les amis, soyez tous les bienvenus sur Fun Radio, ça fait quelques jours qu'on vous en parle. Et oui, ce soir, on va vivre une émission exceptionnelle, je suis accompagné d'Alice, ça va Alice?
12: Ouais, ça va très bien, j'ai hâte.
11: Alice est magnifique ce soir, autant vous dire,
12: elle a mis
11: le t-shirt du logo de Fun Radio des années 90.
12: Exactement, franchement, je me suis procuré ce t-shirt et tout, je suis en plein dans l'ambiance de la soirée et j'ai vraiment hâte de rencontrer enfin en vrai les personnes qui font partie vraiment de l'histoire de notre radio.
11: Absolument, ce soir, en fait, on fête la radio, on fête les 100 ans de la radio avec une émission spéciale, une émission exceptionnelle. Je sais qu'il y en a beaucoup d'entre vous qui êtes en train d'écouter la radio et qui n'allaient pas en croire vos oreilles. Je vous le dis, puisque ce soir, on va recevoir tous les animateurs stars de Fun Radio dans les années 90. En quelques secondes, Max et Jenny vont débarquer. À 22h, Miguel et Arnold seront là. Et 23h, on aura Bob et Lorenzo, c'est ceux qui réveillaient tous les auditeurs de Fun Radio il y a quelques années. Alors des anecdotes, des dérapages, des extraits d'émissions. On va se faire une soirée de kiff, l'occasion pour Alice d'ailleurs de découvrir le Fun Radio de l'époque, parce que toi t'es encore toute jeune.
12: Ouais, je suis encore toute jeune, je sais pas si je suis toute jeune, mais c'est vrai que je suis arrivée depuis 6 ans sur Fun Radio et il se passe plein de choses. On m'a toujours dit ouais mais attends, tu sais pas comment ça se passait avant dans les locaux de Fun Radio. Et je me demande bien finalement comment ça se passait vraiment.
11: Eh ben on va tout savoir ce soir, on va pouvoir leur poser toutes vos questions. Vous allez pouvoir leur poser toutes vos questions, bien sûr, parce que c'est le principe de Fun Radio, c'est la radio de la libre antenne, c'est ici que tout est né. Il y a un numéro de téléphone, c'est le 01 42 48 5000. Une émission où on va raconter l'histoire de Fun Radio, et l'histoire de Fun Radio, bien sûr, elle n'existe pas sans Max et Jenny qu'on va accueillir tout de suite en direct sur Fun Radio. Max et Jenny. Applaudissements pour Max et Jenny. On est filmé, bien sûr. N'hésitez pas.
12: Franchement.
11: N'hésitez pas. L'application Fun Radio, le site funradio.fr, ils sont en train de s'installer. Ils n'ont pas changé. Ils n'ont pas.
12: Ah, c'est vrai.
11: Tellement content de les accueillir. Moi qui suis un fan de Fun des années 90, justement, bah, j'étais un de leurs fidèles auditeurs.
12: Ah bah là, je sais que t'es comme un dingue.
11: C'est vrai que de les retrouver comme ça sur Fun Radio, je crois. Salut Max.
1: Salut.
11: Salut Max, salut Jenny.
9: Bonsoir, bienvenue. Merci beaucoup. Ça fait trop plaisir d'être là.
11: Bah, hey, franchement, Jenny, ça faisait combien de temps que t'avais pas retrouvé le micro de Fun Radio?
9: 30 ans.
11: 30 ans.
1: Non.
9: 20 ans, je sais
1: plus. Ah ouais,
9: plus,
1: c'est vrai ce point-là.
9: Non mais attends, 80, ouais, 80, 2000,
1: on s'est
9: ouais,
1: fait une petite émission à deux sur internet il y a pas longtemps sur ma petite radio internet, mais c'est vrai que ça faisait longtemps que t'en avais pas fait.
9: À Fun Radio. Non, j'ai passé par Europe 1 un petit peu.
1: Bah oui.
9: Et puis après pas Fun, pas la FM. Donc je suis le retour avec vous.
1: Allez, retour sur la FM, sur la radio jeune.
11: ça fait
9: à
11: franchement plaisir.
9: C'est bien. 5... J'adore.
11: Franchement, on a tellement de souvenirs avec vous, des souvenirs qu'on va évoquer parce que c'est vrai que Fun Radio dans les années 90, c'était pas ici, c'était pas alors c'était à Neuilly-sur-Seine,
9: c'était pas loin.
1: La même avenue mais sur le trottoir d'en face,
11: c'est ça,
1: voilà.
11: Et à cette époque on travaillait à la radio dans un sous-sol,
9: ouais,
1: qu'on appelait nous la cave.
11: La cave.
1: Non mais c'est vrai qu'on l'avait surnommé comme ça avec Difool, c'était pour donner un peu la pression aux gens à l'époque. Voilà, on descendait et très sincèrement, d'ailleurs je salue notre ancien président de l'époque, Benoît Sillard, avec qui je suis en contact en ce moment, on s'échange des petits textos, donc je le salue, peut-être qu'il nous écoute. Lui-même n'osait pas descendre, tous les présidents, les patrons n'osaient même pas descendre en se demandant qu'est-ce qui se passait dans cette cave. On était enfin, on appelait ça la cave, c'était un sous-sol et puis il y avait les studios qui étaient fermés, donc c'est pas comme aujourd'hui, il n'y a pas de baie vitrée, voilà, on était dans le noir.
9: Et c'était il y a tellement longtemps que les gens fumaient encore dans les studios, les cigarettes.
1: On fumait, on mangeait, on renversait des bouteilles de coca sur la console et ça s'arrêtait en plein direct.
9: Ben ouais,
1: ça pouvait arriver.
11: Est-ce qu'on baisait aussi? Pardon.
9: Non.
1: Non, mais ça suçait.
12: Le fameux Fun Radio d'avant.
9: Non, ne les écoute pas, Alice.
1: Ah bah, Julie, tu peux quand même balancer les dossiers quand même.
9: Ah bah, bien sûr. C'est très grande gueule.
12: Ah, mais j'attends que ça.
9: Ah, bah, grande gueule et petit. Tu vas pouvoir nous dire.
1: Non,
9: petit. J'ai rien dit.
1: Ah bon, d'accord, ok.
11: Max et Jenny, c'est un duo emblématique de Fun Radio.
1: Oui.
11: C'était en quelle année, Max et Jenny?
1: 94, on a démarré, en fin de compte, comme je l'avais expliqué ce matin chez Bruno, après tu pourras, mais en fin de compte, c'est Lovin' Fun qui a démarré au tout départ.
11: Ouais.
1: Et vu le carton phénoménal que ça a été, très très rapidement, en fin de compte, on a créé une radio libre qui était parallèle à celle de Lovin' Fun, avec deux filles, parce qu'il faut quand même dire, il faut rendre à César ce qui est à César. C'était d'abord Jenny et Julia.
9: Oui.
1: Moi, j'intervenais pas.
9: Et c'était la toute première émission animée que par les femmes
1: en
9: France. Donc je suis fière quand même.
1: C'est vrai, c'est ça.
9: Ouais,
1: moi, je faisais une émission qui s'appelait Fun Live à l'époque, qui a été remis au placard entre minuit et une heure. Et on a eu la gentillesse de me dire, Max, est-ce que tu veux pas réaliser l'émission des filles? Parce que bon, j'étais un peu payé donc pour faire une heure d'émission à minuit.
11: Ouais.
1: Donc j'ai fait ça sous le nom d'Alvin. Je m'appelais pas Max à l'époque et donc j'ai fait l'émission des filles et très rapidement, voilà, j'intervenais un peu comme Buffy pouvait le faire de temps en temps en sniper, et mais vraiment d'une manière très occasionnelle. C'est vraiment les filles qui animaient au départ, il faut le dire avec.
9: Et pour la petite histoire, moi j'ai rêvé de prénommer mon premier enfant Max. Et donc il y avait un moment où un auditeur disait, alors comment il s'appelle le mec qui parle derrière le micro? Et je disais, bon, il s'appelle Max. Et c'est comme ça que le nom est né.
1: Exactement.
11: Et Alvin est devenu Max.
1: Alvin est resté Alvin, on a fait un frère jumeau. Au début, quand tu animes avec un traitement de son, quand tu fais la radio et que t'es Alvin et que tu parles sur de la musique avec un bed musical, la voix et l'intonation est différente et puis t'as une façon d'animer différente. Et dès que je faisais Max, d'abord je réalisais l'émission, j'étais à distance, donc je réalisais de loin comme ça avec les micros, donc on distinguait la voix, on se disait ça ressemble. On a fait croire même que c'était un frère jumeau. J'ai voulu faire la blague pour 15 jours, ça a duré 6 mois.
9: Et après Alvin est disparu.
1: Et après Julia est partie et là on a créé le Max et Jenny, le monstre.
11: Ouais. Max et Jenny, justement. Alors on va se replonger justement dans l'époque Max et Jenny en réécoutant là tout de suite un extrait.
9: Oh,
11: un extrait de l'émission où en fait vous recevez un auditeur et en fait cet auditeur, bah c'est moi.
9: Oh,
11: quand j'ai 18 ans.
9: Tu rigoles?
11: Et que non, je savais pas.
1: C'est vrai.
11: Ouais, on va l'écouter dans un instant.
1: Ah oui.
11: D'accord, on va se le faire dans un instant. On va juste s'écouter la Martin Garrix et dans un instant, on va revenir justement avec
1: pas un Prodigy qui traîne ou un Daft Punk, un bon Daft de l'époque.
9: Ça c'est un teasing.
11: On pourrait passer les sons de l'époque aussi.
1: Non,
11: 01 42 48 5000, c'est le numéro de téléphone pour nous appeler. Ce soir, on fait revivre les années 90 de Fun Radio. N'hésitez pas à participer à l'émission. Franchement, on va se faire un kiff monumental avec tous les animateurs de Fun des années 90 qui vont venir ici sur Fun Radio. Voici Martin Garrix avec We Are The People sur Fun Radio. Bonne soirée à tous.
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11: Fun Radio et une émission spéciale, une émission franchement d'anthologie hein, ce soir, puisque Max et Jenny sont avec nous là ce soir en direct sur Fun Radio. Comment ça va?
10: Ah bah depuis tout à l'heure ça va très bien, moi ça n'a pas changé. Hein.
11: Un bon Martin Garrix, ça fait toujours du bien.
10: Exactement.
11: Bon. Alors c'est
10: si tu peux mettre la face B après, ça me ferait tellement plaisir.
11: On va tourner le disque,
10: promis. S'il te plaît.
11: Ça fait tellement plaisir. Franchement, alors je vous le dis, ce soir c'est une soirée exceptionnelle. Hein. C'est la première fois qu'on fait ça.
10: Hein, et c'est bien, bravo et félicitations d'ailleurs de le faire. C'est
9: une sorte du placard.
10: Non, mais c'est top. Et puis moi, je remercie aussi la radio pour laquelle je travaille. Voilà, les patrons qui nous ont autorisé aussi pour certains à venir sur Fun. Ouais, c'est cool.
11: Ouais, carrément. Mais on voit que aussi, voilà, la radio, c'est aussi une grande famille. Hein, et puis.
10: Ah bon?
11: Bah, je crois.
10: T'étais pas au courant.
11: Moi, je pense, ouais.
9: Mais c'est vrai. Ce qui est sympa, regardez au fur et à mesure des années, c'est de voir où tous les animateurs atterrissent un peu à droite et à gauche. Ça, c'est toujours drôle.
11: C'est un métier, c'est une passion.
10: Un métier passion.
11: Et moi, je sais que j'étais un grand fan de Max et Jenny. Et moi, ma passion pour la radio, qui suis animateur sur Fun maintenant, bah, elle est venue de votre émission, de ces années 90. Et ce que je vous propose.
10: J'aurais tellement aimé être à votre place. Vous en avez eu de la chance de nous avoir écoutés quand même.
11: Non, mais c'est vrai, on se rend pas compte. C'est quand je rentre des extraits, je dis putain, quand même, les mecs, ils ont kiffé, quoi. Eh ben, justement, on va réécouter un extrait de votre émission.
10: Oh, le bonheur.
11: Où je suis passé à l'antenne, en fait. J'avais 17, 18 ans. Et je suis venu pour parler d'un concert de Gilbert Montagnier.
10: Oh putain.
11: Ce que je vous propose.
10: On a du foot de ta gueule, non?
11: Un petit peu. Ce que je vous propose, c'est de réécouter cet extrait de Max et Jenny.
9: John de Saint-Brieuc, 18 ans.
13: Salut Max, comment vas-tu?
9: Salut John.
13: Salut Jenny, la déesse de la radio.
9: Ouais, c'est gentil.
13: Bon, alors voilà, il s'est passé un événement assez formidable, quoi, dans mon petit patelin. J'ai eu la chance de voir Gilbert Montagnier.
9: C'est pas vrai. Comment ça s'est fait?
13: Bah, en fait, donc un petit concert, comme ça, il est venu. On est animateur sur une radio locale. Et puis, donc, on a eu la chance de pouvoir l'interviewer, tout ça. Et vraiment très sympathique, le garçon, quand même.
9: Il a chanté pour toi?
13: Bah, disons que, non, il chantait pas beaucoup. Il parlait plutôt de sujets sur l'actualité du moment, quoi.
10: Ah, ouais.
13: La vache folle, par exemple. Le meilleur de tout, je crois que c'est là le meilleur de tout, c'est quand il est arrivé sur scène, donc il y avait le concert le soir, et ouais. Sur mer, il a voulu se rasseoir sur son tabouret à côté du piano,
9: ouais.
13: Et il s'est cassé la gueule par terre.
9: Oh non, mais il est aveugle. Ah,
13: mais dis donc, Max et Jenny,
9: oui.
13: Je peux vous demander une petite faveur?
9: C'est quoi?
13: Parce que voilà, donc je vous ai dit, on est animateur de radio sur Cob FM.
9: Non.
13: Et justement, on lui a demandé de faire un jingle, tout ça, en fait, il passe des jingles de stars, quoi. Bonjour, c'est Max, bonjour, c'est Jenny. Et nous écoutons également Cob FM.
10: Bon, bah, je dis salut, c'est Max, et Jenny a compris le reste. Donc, fait le débat.
9: On y va.
10: Salut, c'est Max.
9: Salut, c'est Jenny. Et quand on est à Saint-Brieuc, on écoute Cob FM.
10: Non, on vient jamais à Saint-Brieuc. On n'écoute pas Cob FM.
13: Pas dire.
9: Mais là, tu coupes.
10: Tu veux qu'on le refasse?
13: Oh, vous pouvez le refaire encore une fois?
10: Allez, vas-y. Salut, c'est Max.
9: Salut, c'est Jenny. Et quand on est à Saint-Brieuc, on écoute Cob FM.
13: Oh. Oh, c'est génial. Oh, je vous remercie beaucoup. Hein.
10: Parce que toi, tu n'entendais pas les bruitages que nous faisions. Et quand t'as dû réécouter, tu dis, t'as les salauds.
11: Ouais.
9: Mais tu as une voix toute mignonne.
11: Ah non, attends.
10: C'est génial. Je vais revenir là-dessus. C'est que Ginny, c'est vrai que nous, on faisait n'importe quoi. Des fois, on était parfois très dur avec les auditeurs. Et elle était toujours là en disant, oh là là, mais non, elle est gentille. Et des fois, elle me faisait des gros yeux, genre, arrête, putain, sois sympa avec les mecs de temps en temps. C'est
9: oui,
10: vrai.
9: Exact.
11: Et Ginny est franco-américaine. Et elle savait peut-être pas forcément totalement bien parler français. Quand vous travaillez ensemble. Et je crois, Max, que tu t'amusais avec ça un petit peu.
10: Il y a prescription. Quand elle est arrivée, tu racontes ou je raconte?
9: Oui,
10: je raconte le début et après tu racontes.
9: Moi, j'ai plus le droit de dire le mot, donc vas-y.
10: Il y avait un animateur qui s'appelait Dwight Thompson, c'était qui venait faire la radio le soir, un Américain qui ne parlait pas français. Ouais. Il est parti et
9: Moi, je peux raconter cette partie. Toi, tu racontes après.
10: D'accord, vas-y.
9: Donc Dwight Thompson, voilà, un grand marine pendant la guerre du Golfe, ouais. Il était obligé de partir en Irak. Donc ouais. Moi, j'étais dans les parages,
10: j'ai fait des escroqueries quand même Dwight à l'époque, ouais. Il parlait pas français, il jugeait ses textes.
9: J'ai fait des voix pub à radio et j'ai appelé un bon américain toutes les semaines. Je peux travailler avec vous. Enfin, j'étais embauchée,
10: ouais,
9: pour remplacer Dwight Thompson.
10: Ouais.
9: Or, je ne parlais pas français. Donc, heureusement, Max Alvin
10: très bien anglais.
9: Était là. Il parlait à peu près l'anglais.
10: Non, c'est pas vrai. Donc, je me tapais un américain. Il ne savait pas parler français. On met une américaine qui ne parle pas français. Et là, on me dit, il va falloir que tu la formes. En tout bien, tout honneur.
9: Non, mais il m'a écrit phonétiquement, dans un instant, vous allez écouter Bob Marley. Et on a commencé comme ça.
10: Alors, elle répétait aux antennes pendant le disque. Alors, vas-y, répète. Je dis, non, putain, c'est pas ça. Tu dis ça, tu dis, maintenant, on va écouter. Alors, c'était le Rodens, en plus, c'était les artistes a cappella. Et elle a commencé à faire comme ça. Et
9: c'était dur.
10: Elle a commencé à apprendre à parler français. Et nous, malheureusement, on a commencé à lui faire croire que certaines insultes étaient des mots qui voulaient dire merci. C'est vraiment un peu,
11: bien
10: voilà.
11: Sûr.
10: J'irai pas, je me souviens plus des trucs exacts, mais c'est genre, voilà, quand tu dis, ça va connard, ça veut dire, ça veut dire que tu vas bien.
9: Non, c'était parce que je venais d'apprendre, est-ce que tu as la pêche? Et j'ai dit, tiens, c'est chouette cette expression, la pêche.
10: Et je lui dis,
9: il y a pas d'autres trucs comme ça?
10: Et je lui dis, un jour, si tu veux vraiment dire à quelqu'un s'il va bien, tu lui dis, bon, salut, est-ce que t'as la chiasse? Et elle, elle allait voir les gens, genre, tu vois, à la radio. Comment ça va, Jenny? Oh, super. Et toi, comment ça va? Tu as la chiasse?
9: Le pire. Et là, excusez-moi, je suis toute rouge. Mais le pire, c'était.
10: Ça dure en plus, ça.
9: À notre fameux PDG, Benoît Sciard.
10: Ah oui, putain.
9: Bonsoir, monsieur Sciard. Est-ce que vous avez la.
10: La chiasse.
11: La chiasse.
9: Et on savait pas. Et l'autre, c'est Didi Foul qui m'a appris. Est-ce que ça va au niveau de la pompe?
10: La pompe.
9: Ça, c'était fort aussi.
10: Et une fois, on a fait une partie de pétanque et au lieu d'appeler ça le cochonnerie, on appelait ça la cochonnerie. Donc elle demandait aux gens, je peux vous prendre la cochonnerie, je peux vous la lancer. La pauvre.
9: J'ai appris le français ici à Fun Radio. Donc si je parle français aujourd'hui, c'est grâce à vous et vos aïeux, quoi.
10: Et grâce à Max.
9: Elle
10: a fait des progrès après parce qu'on peut pas dire qu'au niveau français, on soit les meilleurs. Déjà que c'est une cata en anglais, mais alors en français.
9: C'est-à-dire que je n'arrive toujours pas à vous voyer parce que comme tout le monde se tutoyait à l'époque, j'ai jamais appris le vouvoiement.
11: J'adore la voix de Jenny.
9: Merci.
11: Non, mais c'est vrai, elle a une voix incroyable. On va avoir Yannick de Paris dans un instant. T'es là, Yannick?
14: Ouais, je suis là, Karel.
11: Bon,
10: la voix.
11: Salut,
10: Karel. Tranquille. Hein.
11: Yannick, fan de Fun Radio?
14: Depuis toujours, depuis mes 14 ans, je dessinais en vous écoutant déjà à l'époque et je continue aujourd'hui.
11: Yannick, j'imagine que c'est une soirée aussi assez exceptionnelle pour toi ce soir et tu veux parler à Max et Jenny, leur poser des questions, c'est ça?
14: Ah ouais, j'ai deux, trois petites questions.
10: On a l'impression que le mec, il va régler ses comptes. Ouais, j'ai deux, trois trucs à dire. Je peux te dire qu'à l'époque...
11: Yannick, tu vas pouvoir les poser dans un instant. Ce qu'on va se faire aussi ce soir, c'est qu'on
10: non,
11: va faire...
10: Pas qu'on va remettre Martin Garrix.
11: Non. Ah bon. On va mettre Ozuna. On va mettre Ozuna.
10: Ah oui.
11: Et juste après aussi, on va vous donner l'antenne. On va vous offrir l'antenne de Fun Radio pour faire revivre Max et Jenny pendant 10-15 minutes.
9: Ok.
11: Et on vous laissera tous les deux dans le studio. Vous faites de la radio comme à la grande époque.
10: Okay.
11: Et juste avant, on s'écoute Ozuna sur Fun Radio.
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11: Fun Radio, une émission spéciale, une émission exceptionnelle ce soir avec tous les animateurs stars de Fun Radio des années 90. Ouais. Max et Jenny sont avec nous. Miguel
10: Ozuna, tu me le mettras sur une clé USB. Hein.
11: Il y a pas de problème, tu repars avec les sons de Fun, il y a pas de souci. Il y aura Miguel et Arnold aussi qui seront là tout à l'heure. Bob et Lorenzo, ça va être énorme. Franchement, si vous avez des questions à leur poser, n'hésitez pas. Un seul numéro de téléphone à composer, c'est le 01 42 48 5000. 36 15 code Fun Radio, rubrique direct. Bien sûr, sur le Minitel, je rappelle.
10: Il y a eu ça, le Minitel.
11: Bien sûr, non, mais c'est vrai qu'avant, pour passer sur l'antenne de Fun, il fallait aller sur Minitel.
9: 3615 Fun Radio.
10: Et le Minitel, on le mettait sur la console.
11: Ouais.
10: Et quand ça partait un peu en couille ou qu'on se frittait, quand il y avait un peu de radio libre et tout, des fois, le Minitel tombait sur la console. Et c'est à l'époque, sur les tranches, si t'étais en national, en local, putain, là, on se retrouvait avec le Minitel qui se cassait la gueule. Et là, on nous disait, putain, on t'entend plus à tel 3. On ne savait plus sur quel bouton appuyer, on appuyait sur n'importe quoi.
9: Mais c'était super. Futuriste, le Minitel. C'était l'avenir.
10: Ouais. Peut-être pas aller jusque-là, mais
9: à l'époque, c'était l'avenir.
10: C'était dans les années 80.
9: Aux États-Unis, on n'avait pas le Minitel.
10: Ah, mais les Américains, vous aviez
9: 10 ans. Moi, je suis arrivé en France,
10: 10 ans.
9: C'était le truc.
10: Bah, la France, c'est le futur.
9: C'était le futur.
11: Ouais, ouais, c'est vrai que les temps changent maintenant avec tous les réseaux sociaux. Et c'est l'occasion.
10: Et Donald Trump.
9: Ne commence pas, s'il te plaît. On n'a pas un auditeur.
11: Oh, si, on va accueillir
10: un auditeur en tout temps. Parlons de Donald Trump, des Américains.
9: Du président, je te rappelle.
11: Ah, Jenny, elle a les bons réflexes. Hein. On n'a pas un auditeur. Bonsoir Yannick.
14: Bonsoir Karel, salut la team, salut Max, salut.
10: Ouais, salut.
9: Salut.
11: Alors,
9: salut Yannick.
11: Yannick, t'es à Paris toi, et fidèle de Fun, tu nous l'as dit. Fun Radio dans les années 90, ça représentait quoi pour toi Yannick?
14: Waouh, c'était le délire,
10: c'est quoi cette voix, putain?
14: Justement, je vais y venir aussi, j'ai un truc à te dire à propos de ça, Max. On découvre un nouveau vocabulaire, il y avait une nouvelle culture musicale qui arrivait.
10: Ouais.
14: Moi, j'ai découvert les Berrues avec Max.
10: Ah oui, c'est vrai. Les Berruriers noirs.
14: Les Berrues, c'est la musique noires, punk. Après, c'était son délire, il passait du Berrues, enfin voilà, c'est...
10: Les Berrues, ça datait quand même des débuts des années 80, mais je le repassais
14: ouais,
10: sur Fun Radio.
14: Je connaissais pas.
10: Tu connaissais rien, forcément.
14: Et c'est, tu nous as ouvert la culture.
9: C'est vrai, Max, il est peut-être un peu bête parfois, mais t'as un bon
10: très bête, très souvent.
9: Niveau musical, t'es quand même très fort.
10: Ah, quand même un compliment, bordel, putain. Je crois qu'en 10 ans, à chaque fois que j'ai fait un Max et Jenny, j'ai jamais eu le droit à un compliment.
11: C'est vrai que Max a apporté son univers musical à Fun Radio.
9: Ah, mais complètement.
11: La musique électronique. Avec Cybertrance, qui était une émission qui passait de la trance.
10: Il y avait Love in Fun, Difool était le directeur d'antenne. Un jour, je lui dis, putain, on va faire une émission de trance goa. Mais de quoi tu parles? On est en train de parler du Nirvana, mais tu vois, j'ai dit, écoute, le vendredi soir, 22h minuit, on va appeler ça au début Trans Max. Trans goa. Il me dit, bon, allez, on en fait une. On a cru qu'on en allait en faire qu'une, quoi. Quand tu as entendu le son de la radio, c'était de la musique qui partait dans tous les sens cosmiques, il m'a dit bon là peut-être arrêter d'abuser. Et puis ça a duré quoi, puis ça a marché, ça a bien marché. Les Daft Punk sont venus chez nous.
11: Les Daft Punk
10: sont venus en 2000, il y avait pas encore les masques et tout ça, hein. ils étaient venus à la cafette, ils étaient venus manger et après ils sont venus faire l'émission avec nous.
9: Dans la cave.
10: Oui, dans la cave.
9: Je suis en train de me dire, on n'avait pas une cafette, qu'est-ce que tu racontes?
10: À l'époque, non, mais on était à Rue Bayard, bien sûr que si.
9: Ah,
10: on était à Rue Bayard.
9: Avant, moi, je n'étais pas là.
10: Ah, t'étais plus là?
9: Non.
10: Ah, d'accord.
9: C'est pour ça que je me suis tapé.
10: Ah ouais, je pensais t'avoir entendu.
9: J'ai eu plein d'autres, Bowie et CDC, pas Daft Punk.
10: ACDC, ça, c'est énorme.
11: ACDC, vous les avez reçus.
10: Ouais.
9: Ouais.
11: Vas-y. Et comment ça s'est passé avec ACDC?
9: C'était bien. Moi, je m'appelle Brian Johnson. Il a chanté. C'était top. Il roulait des pelles à toi un peu à un moment.
10: Oui, bien sûr. On a fait l'amour pendant. Au début, il voulait même pas qu'on. Il voulait pas jouer de la musique. Tu te souviens qu'il y avait un assistant qui s'appelait Slash?
9: Ah oui.
10: Il est venu avec une guitare électrique. On l'a mis dans le bureau qui était juste à côté. Et j'ai dit, écoute, viens avec. Le manager a dit, ils ne chanteront pas. Ils vont faire 20 minutes d'interview et ils se cassent. Ils sont venus dans un studio qui était trois fois plus petit que celui-ci. Brian Johnson et Angus Young. Jenny, heureusement, elle a assuré comme une bête dans la traduction. Ils sont tout de suite allés amis à l'aise.
11: Ouais, bah oui.
10: Voilà. On a commencé à faire des auditeurs. Et un jour, j'ai dit à Angus, on est en direct. Et je lui dis, je veux pas jouer à Jenny. Je lui dis, dis-lui qu'il joue en direct. Là, le manager nous regarde. Il dit, putain, vous êtes mort. Il dit, bah ouais, mais j'ai pas de guitare. Ah bah, une guitare, on en a une. Et il a joué en live.
9: C'était top. Mais plein. Lui, il chantait. On avait l'ami Kravitz à chanter. Enfin, il y en a plein. Et c'était qui le groupe des années 80? Donc, je m'en rappelle plus.
10: Oasis, qu'on a reçu.
9: Non, on a reçu Oasis.
10: Bordel.
9: Mais c'était au même moment qu'Oasis. Le mec, il était bourré à
10: l'antenne.
9: Il fait ça. Il a mis le pied à travers la console.
10: Non, c'est ça. Exactement.
9: Le mec de Thérapie a monté sur la console.
10: Thérapie, il y avait un morceau qui s'appelait Going Nowhere.
9: Ouais.
10: Il vient de ça. Il vient, il était défoncé. Et il a commencé. Alors, il a pas, excusez-moi, c'est un peu vulgaire, mais il y avait la chanteuse de Cranberries, malheureusement, qui n'est plus de ce monde, il arrêtait pas de dire en quoi il voulait la.
11: Là, ok.
10: L'enculé, c'est ça.
11: L'enculé.
9: Arrête, franchement.
10: Il le disait tout le temps, rappelle-toi.
11: Ah oui, c'est ça.
10: Et Ginny arrêtait pas de lui dire on va arrêter. Il est monté, il y avait Rafaela, notre standardiste qui était là, il était tombé amoureux d'elle, il est monté sur la console pour vouloir lui faire un bisou. Il est tombé sur la console, il a fissuré la table.
9: Ouais, ouais. Carrément.
10: Rappelle-toi, je me suis reculé et à un moment donné où j'ai voulu le rattraper, il a cru que je voulais lui mettre un coup.
11: Ouais.
10: Non mais sérieusement, ça s'est passé en direct. Non, donc du coup, en direct, je lui dis allez, c'est bon. Moi, je lui dis allez, vous dégagez, c'est fini l'interview. Elle a dit Jenny, elle dit vous dégagez. Ils sont partis. Le lendemain, il y a eu un mot du chanteur pour s'excuser. 100 000, on parlait en francs, plus de 100 ou 120 000 francs de travaux. La console a été brisée en deux. Donc de Polydor qui s'est excusé, enfin c'était comme ça, et le chanteur s'est excusé.
11: Mmh. Génial, putain, ces histoires de dingue avec le groupe Thérapie Fun Radio passait du rock.
10: Justin Bieber,
9: ah ouais,
10: à l'époque.
9: Très rock. Très rock.
11: Yannick, qu'est-ce que tu voulais poser toi comme question à Jenny, c'est ça?
14: Ouais, à Jenny, exactement.
9: Oui.
14: Voilà, Jenny. Maintenant il y a prescription, tu peux nous le dire. Entre Max et toi, il y a eu du zizi cucu.
9: Ouais. Jamais de la vie, c'est un secret, je dis rien.
14: Tony et Angela ont craqué, t'es obligé d'avoir craqué.
10: Elle va répondre, c'est possible. Moi, je ne suis pas au courant. Mais
11: c'est possible,
10: on a eu une histoire.
11: C'est le moment où jamais de dire si cette fameuse rumeur d'histoire amoureuse entre
9: c'est
11: Max.
9: C'est pas une rumeur, mais bien sûr, c'est vrai.
11: Ah,
10: ouais. On peut le dire, mais je l'ai déjà dit. Mais elle
9: mon premier amour en France, mais après, quand j'ai commencé à parler français, je me suis dit, c'est pas pour moi.
10: C'est pas possible. Non, mais ce qui est dingue, c'est qu'on était ensemble à l'époque, donc on parlait de cul quand même, donc ça nous arrivait peut-être de parler de notre vie privée tout en étant en rapport. Et même à un moment donné, on n'était plus ensemble dans la vie, on a continué à faire l'émission ensemble.
9: C'était dur.
11: Et c'est vrai que vous, cultiviez.
12: Vous n'avez pas vécu pareil, apparemment. Ça n'a pas été facile. Hein.
11: C'était une époque où vous cultiviez le mystère. Hein, non, mais c'est vrai, parce que moi, je me souviens que les photos dédicacées de l'époque, par exemple, de Max, on ne voyait pas son visage.
9: Mais c'était son gimmick.
11: C'est ça, c'était une photo de lui quand il était bébé, une photo de lui.
10: Moi, je ne voulais pas faire de photos. Son t-shirt de dos. On faisait de dos, et après, quand on m'a demandé vraiment de faire une photo, j'étais chez ma mère, et à un moment, elle m'a montré des photos de moi bébé. Et j'ai dit, tiens, on va faire des photos dédicacées de moi bébé, âge par âge, sur 6 mois, 2 ans, 3 ans, comme ça, on va voir une photo dédicacée de Max. Mais c'est vrai, il n'y avait pas tous les réseaux sociaux, il n'y avait pas tout ça, donc c'était que dans l'imaginaire, quoi.
9: Oui, tu pouvais faire comme ça. Maintenant,
10: on pensait que j'étais beau, on pensait qu'elle était bien.
11: Tu es magnifique.
10: Les gens, ils gobaient, quoi.
11: Bien sûr. Yannick, je te remercie beaucoup d'être passé sur l'antenne.
14: Je peux dire un truc rapide à Max.
11: Bien sûr. Carrel. Vas-y.
14: Max, tu me parlais de ma voix au début des années 2000. Je suis passé à ton émission en tant qu'auditeur. Tu faisais un blind test et tu m'as fait exactement la même remarque sur ma voix en me disant waouh, mais t'as une voix, c'est pas possible. Aujourd'hui, je suis comédien et je fais du doublage. Réflexion n'y était pas pour rien.
10: Ah bah tu vois, comme bravo. Quoi, je le sens le truc. C'est extraordinaire. En parlant de doublage, moi je voudrais saluer également Emmanuel Curtil qui faisait la voix de Fun Radio et qui était effectivement la voix de Jim Carrey et qui assure grave.
11: Yeah. On va revenir dans un instant sur Fun Radio. Je remercie beaucoup 14, Yannick. On va revenir 13, avec Prodigy. Prodigy dans un instant en surprise. Oh, c'est pour vous. Oh, Max et Jenny. Merci Fun. C'est Love in Fun, à tout de suite sur Fun Radio.
10: Ah mais là on n'était même pas nés là.
9: Mais c'est quoi ça? C'est un vrai jingle?
17: Spécial.
10: Ça c'est 85 ça.
11: C'est vrai. On a fait un habillage justement avec des vieux jingles de Fun Radio. Alors là, c'est vrai qu'on
9: était. Tu m'en rappelles pas de celui-là?
10: Non, mais non, on n'était pas là.
11: Merci. On était dans les années 80. Ouais. C'est vrai que Fun Radio a une histoire. C'est l'histoire justement de Fun Radio qu'on raconte ce soir à travers les années 90 avec Max et Jenny qui sont nos invités. N'oubliez pas d'ailleurs, tout à l'heure, on sera avec Miguel et Arnold aussi qui ont participé à toute cette époque. Et Bob et Lorenzo qui réveillaient justement les auditeurs de Fun Radio dans les années 90, les années 2000. Restez bien avec nous. Et n'oubliez pas d'ailleurs que si vous voulez faire de la radio avec Max et Jenny, faut nous appeler là maintenant 01 42 48 5000. On va leur redonner justement l'occasion de faire pendant 15 minutes leur émission de radio.
10: C'est long 15 minutes maintenant.
11: Ah bah,
9: on n'est pas obligé. Hein.
11: Si, un peu.
9: Okay, allez, un peu.
11: Franchement, je pense que pour tous ceux qui sont de l'autre côté de la radio, ça va être un vrai régal.
10: Tu sais, Jenny, elle plaisante, elle a beaucoup d'humour. Hein. Attention, elle peut être très très drôle par moment.
11: Ouais, c'est vrai, ouais.
9: Par moment. C'est ça le mot.
11: Elle est drôle pour une fille, c'est ça que tu veux dire?
10: Elle l'a été.
9: Alice, rassure-moi, les mecs sont beaucoup plus cool avec toi aujourd'hui qu'ils étaient avec moi à l'époque.
12: Bah écoute, je sais pas comment ils étaient avec toi à l'époque.
10: Des ordures, des grosses merdes.
12: Mais je sais me défendre en tout cas.
9: Mais justement, c'est une bonne école. Plus qu'on est dur avec, plus qu'on se défend.
11: Voilà. 01 42 48 5000, c'est le numéro pour nous appeler. On va accueillir Fred de Saint-Gilda. Bonsoir Fred.
18: Salut la famille.
12: Salut Fred.
11: Sois le bienvenu.
18: Bonne fête.
11: Bah merci, c'est vrai.
12: Ah, comment tu glisses ça? Bonne fête.
11: Fred, j'imagine que les années 90, tout ça, ça te parle avec, avec Max, avec Max, Jenny.
18: Ah oui. Ah, c'était le feu avec eux. C'était terrible, quoi. C'était le 14 juillet pour moi, quoi.
11: Oh, ah ouais, c'était il y a...
18: Ah ouais, à ce point-là, il y avait un tel délire que des fois, je n'endormais pas de la nuit, quoi.
11: C'est vrai que c'était une époque où c'était le début des libres antennes, hein, c'est ça.
10: Pour les jeunes.
11: Bien sûr, et c'était la première fois qu'on pouvait parler... avec des animateurs de sujets exactement de façon libre et puis qu'on pouvait évoquer aussi l'amour, le sexe, l'amour.
9: Sérieusement, c'est ça les trucs que les gens me disent le plus.
10: Un peu de cul aussi.
18: Et les gros mots aussi, il faut pas oublier.
9: Non mais c'est ça les trucs que les gens me disent le plus aujourd'hui. Il y a toujours ce moment avec les collègues que j'ai, par exemple, on va discuter, ils vont pas capter que c'est moi qui a fait de la radio et au bout de style 5-6 minutes, je le vois dans leurs yeux. Tout d'un coup, c'est style schling. Tu es pas Jenny de Fun Radio? Et je dis, ouais, c'est bon.
10: Mais t'as honte.
9: C'est pas que j'ai honte, c'est que ça me semble tellement loin. Maintenant, c'est les gens qui sont mes collègues. C'est juste une autre vie. Mais bon, bref. Tout ça pour dire que c'est Je crois que c'était ça qui a marqué les gens, c'est que le lendemain matin, tout le monde s'est retrouvé à l'école. Ils ont dit « Oui, t'as entendu ce qu'il a dit hier soir ou ce qu'elle a dit hier soir ?» Et aujourd'hui, avec tous les réseaux sociaux et tout ça, on n'a plus ça.
10: C'est vrai.
9: Donc, c'est pas du tout pareil.
10: C'était le Hélène et les garçons de l'école.
9: Mais
10: tu sais, c'était l'ancêtre des podcasts. Les mecs faisaient des cassettes, ils disaient « Putain, Max et Jenny » ou « Lovin' Fun » ou autre.
11: C'est ça.
10: Voilà, les gens se passaient les cassettes, ce qu'ils avaient raté, c'est ce qu'aujourd'hui on peut faire sur le podcast. Tu l'as raté, tu réécoutes le podcast.
11: Fred, t'avais une question à poser à Max.
18: Ouais, j'ai une question à poser à Max.
10: Intéressante.
18: Ouais, c'est plutôt intéressant. Ouais, ouais, j'ai parlé de notre regretté Gégé.
10: Oui.
18: Voilà, donc est-ce que tu te souviens
10: d'accord.
18: C'est super.
9: Alors, Gégé, Gérard.
11: C'est pour remettre dans le contexte, c'est vrai que Max, quand il a fait son émission de Libre Antenne, notamment Max, le Star System, hein, il y avait des auditeurs qui sont devenus des stars de ton émission.
10: On a eu avec Ginny d'ailleurs.
11: Ouais, Françoise, Gérard, les débats de Gégé. Et ça, ça te parle,
10: Alain Lebeg, Steph Lalcolo, que des noms de ouf.
11: Comment s'appelait le fan de Michael Jackson?
10: Alain de Brest.
11: Alain de Brest, bien sûr.
10: Alors ça, c'était dingue. Le meilleur ami de Michael Jackson, sans l'avoir jamais rencontré. Ça, c'est quand même quelque chose d'assez culte. Qui est venu dans les studios un soir à 21h. Les assistantes étaient plus... Il avait en Michael avec le masque de Michael. Putain, avec le sac, je pense qu'il n'avait pas ouvert depuis 9 mois. Ça sentait le vestiaire, mais c'est le vestiaire, c'est genre toute la saison, quoi. La saison complète. Et il y avait Gérard.
11: Pour replacer dans le contexte, justement, ce qu'on va faire, c'est qu'on va réécouter un extrait des débats de Gérard, c'est ça? On réécoute là tout de suite.
17: Déjà, est-ce que c'est vrai, est-ce que c'est le vrai François?
19: Oui, c'est moi. Si tu veux, on peut se prendre en antenne.
17: Non. De toute manière, tu vas pas me discuter en antenne, d'accord?
19: Non.
17: Tu vas pas commencer maintenant.
19: Tu
20: cries pas, Gérard, s'il te plaît. Pas pour le moment. Pas pour le moment.
17: Déjà, tu vas pas commencer à me prendre la tête.
20: Tu cries pas, Gérard.
19: Parle de mon numéro de téléphone.
17: Non, mais attends. Et tout à l'heure, tu sais ce que je vais faire?
19: Non.
17: Je vais me casser.
20: Parce que grâce à lui, maintenant, tous les auditeurs, Gérard pense maintenant, et toutes les auditrices disent, ah bah ça va, on n'appelle plus, on veut plus le numéro de téléphone de Gérard, c'est pour se faire traiter de fils de pute, d'enculé avec tous ses copains. Donc c'est très bien, Gérard. T'as quel âge aujourd'hui, Gérard? Tu peux nous le rappeler?
17: Non mais attends.
20: Tu peux nous rappeler l'âge que t'as? T'as 37 ans.
17: Non mais attends.
20: Alors, moi je dis bravo, fils de pute, machin, et après tu nous dis, j'aime pas quand les gens m'insultent, et toi t'insultes les gens. Au lieu de parler, de discuter, tu fais pareil.
11: Ah c'est vrai que putain c'était
9: Il envoie c'était bien. Un personnage, ah ouais,
10: c'était 3 minutes sauf que ça dure 3 heures quoi.
11: C'était un vrai personnage avec des débats. Et d'ailleurs, je sais que Arnold, qui sera avec nous tout à l'heure, participait à ces débats en étant un auditeur.
10: Au début, les auditeurs appelaient, alors les débats de Gérard, les auditeurs appelaient comme ça un petit peu. Et au fur et à mesure, j'ai senti qu'il fallait quand même avoir la dream team des auditeurs. Donc on a fait une présélection d'auditeurs naturels qui jouaient le jeu. Et effectivement,
9: but était d'énerver Gérard, quoi.
10: Florian Gazan en fait partie, Arnold a fait partie. Je pense que Miguel a également. Et pour la petite anecdote, on avait fait l'émission sur les sosies. Ouais. Vous connaissez ça, l'anecdote?
11: Non.
10: On a fait l'émission sur les sosies et on a fait venir Jean-Luc Delarue et Florian Gazan, qui étaient déguisés dans le studio à côté de lui, en leur disant que c'était des sosies et qui faisaient des sas discutes dans des supermarchés. Et Jean-Luc Delarue a joué le jeu parce qu'il écoutait l'émission, il connaissait, il voulait. Ah bah oui, il y avait Ardisson qui venait, et il voulait voir le personnage en disant c'est pas possible, c'est pas un vrai mec. Et il a fait, ils ont fait les sosies. Il s'est fait le sosie de Jean-Luc Delarue qui faisait des sas discutes dans des supermarchés.
11: C'est énorme.
10: Gérard à côté qui dit putain, tu ressembles un peu quoi.
11: Gérard qui t'appelait d'une cabine téléphonique pour te faire des poèmes. C'est ça.
9: Ouais,
11: il vous faisait des poèmes à l'antenne et puis après c'est devenu une vraie personnalité. Il est devenu animateur sur Fun Radio. Qu'est-ce que tu voulais savoir, Fred, toi?
18: Moi, c'est surtout savoir si Max se rappelle du premier jour où il y a eu Gégé au téléphone.
9: La première fois.
10: C'était avec. Je crois que c'est la nuit avec Raphaëla. Je l'ai raconté ce matin. La standardiste qui est avec nous, Raphaëla, qui me regarde. Il doit être 1h du matin. Elle me regarde. Je fais l'émission. Puis je mets un disque. Elle me regarde. Elle me dit, putain, là, il y a un mec à l'antenne. Est-ce que je le passe ou pas? Et à l'air, il me dit qu'il est en cabine téléphonique et en tongs. Je dis ça parce qu'on est au mois de novembre ou décembre. Donc, il fait 0 degré. Ouais. Bah, je dis, passe-le à l'antenne. Il me dit, mec, il me raconte des poèmes. Je sais pas ce qu'il me raconte. Et c'est passé comme ça, quoi. Donc, oui, je m'en souviens très, très bien.
11: Mmh. Est-ce que. Okay. Et est-ce que, Fred, tu te souviens de Françoise aussi, c'est ça, hein?
10: Ça, c'est avec Jenny.
11: Avec Jenny,
10: on était tous les deux.
9: Ouais, c'est ça, ouais, il y avait François.
18: Ouais, parce qu'il y avait un truc avec un bonhomme qui faisait des trucs. Enfin, comment expliquer? C'est tellement vieux et tellement marrant.
10: Il y avait Amédée. Il y avait Amédée, voilà, c'est la culotte qui voulait racheter, qui voulait échanger notre standardiste contre deux poules. Voilà, c'est un mec de la. Bon, c'est la campagne, hein.
11: Vous êtes sympathique, hein. Vous aviez des fétichistes des pieds.
10: On avait des fétichistes des pieds. On avait un auditeur qui s'appelait Alain Lalcolo, qui était vraiment alcoolisé.
11: Ouais.
10: Mais qui était figurant dans des films à Paris et qui, en exclusivité, me disait, hey, je viens de tourner un film avec De Niro, machin, c'est pas possible. Et comme il était figurant dans des films qui sortaient,
9: c'était avec Jean Reno, je m'appelle.
10: Il tournait des films un an avant. Donc on avait un an avant l'exclusivité, comme quoi Roger Hanin ou je sais pas quoi, René machin, il venait tourner des films avec ce mec-là. Mais,
9: non, mais ça a été cool. Vous allez dire que je suis fleur bleue, mais oui, il y avait des Gérard et des Françoises et tout qui étaient drôles et des personnages. Mais franchement, le truc qui m'a touché le plus, c'était tous les petits gamins. C'était sûrement comme toi, ouais, tu vois, ouais, à 13 ans, qui appelaient, oui, bonjour, je m'appelle Nicolas.
10: J'ai des boutons sur la caquette.
9: Oui, c'est ça. J'ai ma copine, elle veut m'embrasser. Oh, mais franchement, ils étaient tellement attachantes. Oh. Non, mais je t'assure, hein. Ça m'a marqué.
11: Ce que je vous propose, c'est de les avoir au téléphone. On va faire revivre Max et Jenny dans un instant dans Love in Fun sur Fun Radio. Fred, je te remercie beaucoup. J'espère que tu vas nous écouter jusqu'à la fin parce qu'il va s'en passer encore des choses dans l'émission, là.
18: Ah, mais c'est obligé.
11: Merci beaucoup Fred. Il est au taquet Fred. Salut Fred. On revient dans 3 minutes sur Fun Radio. Max et Jenny prennent le pouvoir. Non, pas tout de suite. On l'a déjà entendu. On l'écoutera plus tard. On va revenir avec Manuel Turizo.
10: Ah parfait.
11: Ça te va?
10: Ah bah.
11: Ah bah voilà.
10: J'ai tous ces 10.
11: Recommandé par Max. Restez avec nous.
10: J'ai salué son poster.
11: On fait revivre les années 90 de Fun Radio. À tout de suite.
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10: Ah ouais, quand même.
9: Ouais.
10: Tu reconnais?
9: Bien sûr, c'est Nirvana.
10: Voilà. Donc là, on peut attaquer, c'est bon, là, on peut y aller. Donc on est dans la radio libre, Max et Jenny, on va reprendre donc sur Fun Radio à l'ancienne. Numéro de téléphone 01 42 48 5000, ça c'est bien, ça nous rappelle des bons petits souvenirs. Tu vois, t'as le numéro de téléphone qui est là juste en face.
9: 01 42 48 5000.
10: Voilà, et si vous voulez intervenir en direct, allez-y. Alors, tu vois, toi, tu te posais la question en antenne, savoir dire, il va y avoir que des vieux qui vont écouter. On a Maxime qui a 20 ans, qui est de Paris et qui est avec nous en direct sur Fun Radio. Salut Maxime.
9: Salut Maxime.
22: Salut l'équipe, ça va, vous allez bien?
10: Ouais, t'as une voix de 20 ans, là, ça rigole pas. Nous, les voix de 20 ans de l'époque, c'était quand même beaucoup plus puceau quand même. Hein.
9: Dans tes souvenirs peut-être?
10: Non, parce que toi, tu t'en souviens plus, mais c'était beaucoup plus puceau à l'époque, 20 ans.
9: Maxime, tu as une petite question?
22: En fait, moi, je vous appelais, je voulais vous raconter une anecdote de ma pire honte au travail.
10: Vas-y.
22: Et j'aurais aimé savoir après, pour vous, c'est quoi la pire honte que vous avez connue à la radio?
10: Vas-y, d'abord, raconte-toi.
22: Alors du coup, moi, en fait, je suis commercial, je vends des produits de la mer, et en fait, un jour, j'arrive dans un rendez-vous hyper important, et j'ai les bras chargés, et j'ai plein de produits, plein de poissons, plein de... soupe de poisson et tout. Et j'arrive devant le client et en fait je trébuche.
10: Et donc tu lui renverses tout dessus.
22: Et il se prend une soupe de poisson en pleine gueule, donc sur tous les vêtements, sa belle chemise blanche.
10: Mais une bonne anecdote, un truc bien sympa à nous raconter. Ça c'est le Nirvana, c'est le top du top de l'anecdote que tu vas nous raconter sur ta vie.
9: Mais il raconte ça au plus grand nombre.
10: Après il a que 20 ans.
9: Ouais.
22: Voilà, autant dire qu'il m'a plus jamais rappelé, je pense qu'il m'a bloqué.
10: D'accord. T'es dans quel... Tu m'as dit Paris, donc toi tu vends du poisson à Paris.
22: En région parisienne. Ouais.
10: D'accord, que tu vas pêcher à la Seine.
22: Ouais, tous les matins, je pars.
10: Dis donc.
22: La voiture.
10: Il doit être bon ton poisson à la Seine. C'est bien.
22: Écoute, il y a un petit goût mortuaire, c'est sympa.
10: C'est sympa, ouais.
9: Et Max, dis-nous, c'est quoi ta plus grande honte à la
10: radio? Je suis en train de réfléchir. J'en ai tellement que je ne saurais même plus par quoi commencer.
9: Il y en a trop.
10: Alors moi, à titre personnel, franchement, ça me revient pas. Ce qui me revient, alors c'est plus une question de gêner. Je raconte, mais t'étais pas là.
9: Okay.
10: Je crois qu'elle, il voulait que je la raconte. Au début, j'ai dit, il y a prescription. Il y a je proposais à des auditeurs, à des auditrices. T'as connu Lolo, non? Mon assistante, mais avec qui que je suis resté très, et j'ai voulu faire un petit casting pour des standardistes. Des garçons et des filles. Donc, il y en a qui sont passés. Tous les soirs, j'en faisais passer un qui faisait. Et l'émission commence. Et puis, à un moment donné, je sentais quand même une odeur un peu délicate. Ça sentait bizarroïde dans le studio. Et la personne, on sentait que dès qu'il y avait une pause, elle demandait à aller au petit coin, quoi.
9: Oh non.
10: Et elle va au petit coin, et c'est la vérité. Hein. Et à ce moment-là, il y a Lolo qui vient me voir, il me dit viens voir, faut que je te montre un truc. Et là, je vois sur les toilettes, je vois sur la chaise, petite tache marron délicate.
9: Non, mais c'est horrible.
10: C'est horrible, mais c'est le grand moment de solitude qui m'est arrivé au travail. Bon, l'émission se fait, elle termine et tout. Moi, je suis resté dans le studio, elle part. Et à ce moment-là, je vous jure, sur la tête de mes enfants, il y a mes assistants qui me disent « Max, faut que tu viennes voir, là, il s'est passé un truc, c'est une catastrophe. » On était à Rue Bayard à l'époque. Et là, je vois effectivement sur la moquette des traces un peu cheloues. Et là, ils me disent « Faut que tu ailles aux chiottes, faut que tu ailles voir. » Et là, il y avait un truc très étrange, il y en avait un peu partout. Je sais pas ce qu'elle avait fabriqué. Je sais pas si c'était.
9: Non, mais j'arrête cette conversation maintenant.
10: J'ai dû nettoyer, j'ai tout enlevé le lendemain matin à 8h. Il y a le patron de la radio qui m'appelle à 8h pour que ça sonne. Et là, il m'appelle, il me dit, mais qu'est-ce que vous avez foutu hier dans le studio? Il a cru qu'on avait fait une bataille de caca. Ce qui était absolument pas le cas.
9: Mais c'est bah,
10: j'étais capable de tout. Donc, j'ai dit, Max, il est capable, il est tellement con qu'il est capable de faire ça pour faire de l'audience. Et, en fin de compte, la nana, voilà, elle avait eu des gros soucis. On s'est retrouvé avec, on a dû changer la moquette. Donc, vous imaginez à l'époque, rue Bayard, la moquette avec le patron. Donc, tout changé. Là, tout le rouleau de moquette. Les toilettes, pareil, ça a été, les gens, évidemment, qui nettoyaient, n'ont pas voulu nettoyer.
9: J'espère que je sais que tu as des enfants.
10: C'est pas de ma faute.
9: Oui, mais tu pardonnes plus.
10: Ils sont extrêmement fiers de ça. Mes enfants m'écoutent en ce moment. Ils sont jeunes et ils sont extrêmement fiers de ce genre de choses. On va dire, c'est pas une honte. C'est pas moi qui ai fait ça. Mais ça a été vraiment un de mes plus grands moments de solitude. Surtout le lendemain, quand j'ai dû me retrouver dans le bureau du patron à expliquer que c'était pas moi qui avait fait ça. Et la demoiselle, pour ceux qui veulent savoir ce qu'elle, on ne sait pas ce qu'elle est devenue, quoi. Donc, au début, on a essayé de garder le secret au maximum, et puis voilà. Après, on a raconté l'anecdote.
22: Mais toi, en tout cas, je peux dire un petit truc.
9: Oui.
22: En tout cas, on peut dire que pour ces
10: c'était
22: deux
10: ta sœur. Non.
9: Tu l'as coupé dans son élan.
10: C'est pas grave.
22: C'est vas-y. Ça a bien changé les blagues. Hein.
10: Ouais.
22: C'est plus trop ça maintenant.
10: Ouais.
9: Exactement.
10: Il dit ça, mais vu qu'on a fait la radio à 20 ans, il était pas né, ça m'étonnerait que tu nous aies écouté à cette époque-là.
9: Écoute, moi je vais enchaîner. J'ai pas ma plus grande honte, mais c'est quand même un grand moment de solitude, mais qui a fini bien. Tu te rappelles quand on a fait Dance Machine à Bercy?
10: Oui.
9: On a dit devant 18 000 personnes. Mmh. Et je peux vous dire, je dirais, c'est un des plus grands souvenirs de ma vie, d'être sur scène à Bercy, et tu vis... Ça va, merci.
10: C'est la plus grande discothèque du monde, 89.
9: Qui vont, oh, ça va. Ouais. Et juste, mais le moment juste avant de monter sur scène, où là, tu dis, waouh, il y a 18 000 personnes qui m'attendent toute seule.
10: Ouais.
9: Ça, c'est quand même impressionnant. Ça, mais c'était bien passé, c'était une bonne soirée.
10: C'est extraordinaire. Je me souviens même qu'il y avait Carl Cox qui était là et qui faisait les deux en même temps. Il mixait en même temps. C'était déjà le début des vidéos. Je sais pas si tu te souviens. Et en fin de compte, il était en direct sur les écrans géants. Mais pour prendre le double cachet, il était en direct d'une boîte à Londres. Il mixait à Londres et pendant qu'il mixait, en même temps, il était en direct sur la Dance Machine à l'époque, c'est la plus grande discothèque du monde.
9: Ouais, cool.
10: Et se prenait les doubles cachets. Ouais, c'était bien. Il y avait Adaway, il y avait Culture Beat, que des faux chanteurs, Technotronic. Ils faisaient quatre concerts en même temps, à Lille, à Paris, à Lyon. Les mecs, ils étaient absolument partout. C'était ça, Adaway. Que des faux chanteurs.
9: Ouais, c'était un bon moment. Bon
10: bah, Maxime,
9: beaucoup.
10: C'était un grand plaisir. On va pas te déranger plus longtemps parce que la radio va passer sous un tunnel. Et on va plus capter.
22: J'en ai juste une petite dernière à raconter que j'avais déjà raconté à l'antenne. La fois où je me suis fait enfermer dans les chiottes publiques à Paris et que j'ai pris une douche monumentale. Je sais pas si ça t'est déjà arrivé, ça.
10: Attends, j'ai pas compris ce que t'as dit.
22: Je me suis fait enfermer dans les chiottes publiques à Paris.
9: Ah oui, tu t'es fait tourner inversé comme
10: ah
9: ça.
10: Ah ouais, non.
9: Non,
10: ouais.
9: Heureusement.
10: Moi, je ne vais pas dans les toilettes publiques. J'attends ou de rentrer à la maison, je fais directement sur moi. Mais je m'embête pas.
22: Directement dans le studio, c'est ça?
10: Oui, ça m'est déjà arrivé. Ouais,
9: ok,
10: ça m'est déjà
9: arrête
10: arrivé.
9: Le pipi caca.
10: Merci. Salut Maxime, allez, on va pas te déranger plus longtemps. Charles est avec nous. Bonsoir Charles et bienvenue sur Fun Radio.
0: Bonsoir les ancêtres de la radio.
10: Salut Picon, 25 ans de Metz. Ça va la campagne? Comment ça se passe à la campagne? Ça va Metz?
0: Super, on a Alice avec nous donc.
10: D'accord.
0: Ça allait mieux.
10: D'accord. On dit Metz ou Metz?
0: Metz,
10: d'accord. Ok. Tu connais Jenny?
9: Oui, bien sûr. Mm-hmm. Mais je savais pas qu'on disait Metz. Ouais, je disais Metz.
10: Voilà. On apprend tous les jours.
9: Yes. Alors. Qu'est-ce qu'on peut faire pour toi?
0: Eh ben, on va continuer sur la lancée des grandes hontes. Je vais vous apprendre une grande honte, mais je pense que j'ai un level assez haut parce que je suis gardien de prison. Et je sais pas si vous avez déjà vu les uniformes de gardien pénitentiaire.
10: Ça a de la gueule, ça. Ça, c'est beau, ça. Ça, c'était un de mes rêves, ça.
9: Dans
10: c'était d'avoir
9: films.
10: Ça et pompier. Non, mais c'est vrai. Moi, je voulais être gardien de prison comme Charles. T'as réussi ta vie, toi. Hein.
9: Et puis.
0: Je sais pas si tu connais, du coup, les habits de gardien de prison sont pas très larges.
10: Non.
0: Et un jour, pendant les prisonniers étaient en promenade, on venait de les mettre en promenade, et un prisonnier envoie un ballon, j'attrape le ballon, je me baisse, et le pantalon qui craque, je me trouve en cache. Normal.
10: Voilà, ça c'est génial. Ça c'est génial à l'époque. Oh,
9: non,
10: le pauvre mignon.
9: Parce que tu imagines, tu es en train de te baisser et ton pantalon, et voilà, c'est pas très sympa. Hein.
10: C'est pas très sympa.
9: Ouais.
10: C'est vrai.
9: Je suis désolée pour toi.
10: Mais hein. Je ne savais pas que c'était près du corps quand même. C'était très à la mode à l'époque, donc d'être gardien de prison finalement. C'est très fashion.
9: De quoi, ça arrive à tout le monde à un moment de leur vie, donc ça c'était arrivé à 25 ans. Donc,
10: ça t'est arrivé, ouais. T'as 25 ans aujourd'hui, Charles, c'est bien ça. Hein.
0: J'ai 26 ans dans une vingtaine de jours.
3: D'accord.
9: Ah, bon anniversaire.
3: Finalement, on a eu que des jeunes qui font croire qu'ils nous ont écoutés alors qu'ils nous ont jamais écoutés de leur vie. Mais les mecs, pour passer sur Fun, moi, on va dire Max et Jenny, je connais pas, mais s'il faut que je fasse un auditeur, il n'y a pas de problème. Le mec, il a 20 ans, il me raconte des trucs. Je t'ai écouté avec Jenny à 20 ans, il était même pas né. L'autre, il avait 5 ans. Il a déjà eu 3 vies, c'est déjà explosé le slibard en prison. Mais tout va bien, la vie est belle, c'est bien. Bon, bah, tranquille.
9: C'est mignon, merci.
3: Ah, voilà, bah, c'est mignon. Oh, c'est chou. Merci, Charles.
0: Mais de rien.
3: Allez, avec plaisir. Et puis en plus, il conduit, et ça, c'est très dangereux de conduire comme ça avec le téléphone. Hein. Même quitte Malim, c'est strictement interdit. J'espère qu'il aura un PV pour ça.
7: On a un dernier, Max. C'est Evan qui est là.
3: Ah, salut, Evan.
8: Salut, salut, Max et Jenny.
3: Alors là, c'est encore pire. 16 ans. Donc là.
9: T'es pas à l'école avec mon fils?
3: Là, on se fout de nous, là. 16 ans, là.
9: T'es quoi? T'es en première?
8: Non, en seconde.
3: T'appelles d'où?
8: Ben, écoute, en gros.
3: Quelle ville?
8: Pardon?
3: Bah, tu parles français?
8: Ouais, je parle français. Oui.
3: Tu habites dans quelle ville?
8: J'habite à Colmar.
3: Ah, parce que j'ai vu Colomar aujourd'hui. Ah. Non, mais ça, et comment ça s'écrit Colmar, s'il te plaît?
8: C-O-L-M-A-R.
3: Voilà, c'est bien.
8: Ah, tout à
3: l'heure, on avait Colomar.
7: J'ai pas été à l'école, moi, c'est pour ça.
3: D'accord, ok, très bien. On est deux, alors. Vas-y, Evan.
8: Ben, écoute, en fait, le truc, c'est que j'ai de la culture générale, mais le problème, c'est que je crame trop en parlant à tout le monde. Et du coup, ça me fait chier.
3: Ça, c'est le genre de sujet qui me fait chier.
9: J'ai regardé ma femme, j'ai fait les grands yeux.
3: Quand t'es en duo, c'est ça qui est parfait. C'est que tu passes la main à Jenny, tu dis, bah tiens, ça c'est pour toi, sujet de merde, vas-y.
9: Mais non, mais c'est pas vrai du tout. Vous avez combien d'auditeurs à Fun Radio en ce moment?
3: 25, 30.
7: Alors, franchement, je suis pas le garant des chiffres, donc.
9: 100 000, 200 000, 300 000, 1 million.
7: Non, je pense qu'il y a, on a les auditeurs qu'on mérite. Ouais. Et
9: quoi
7: ils sont
9: arrive,
7: nombreux.
9: C'est les meilleurs. On va dire minimum 10 000 personnes.
3: Donc, bah non, mais à 10 000, ils sont plus là, ma chérie.
7: Ah, beaucoup plus.
9: 100 000 personnes. Voilà. Parce que, franchement.
3: Plus.
9: 100 000. Bah,
7: avec vous, je pense qu'on atteint 1 million.
9: 300 000 personnes. Donc, 300 000 personnes. Toi, tu es en train de parler devant 300 000 personnes et tu as 16 ans, tu rigoles? Comment tu peux dire que tu es timide? C'est faux. Tu es en train de parler au monde entier en ce moment.
3: T'as rien compris.
9: Mais si, il disait qu'il est timide, il veut pas parler.
3: C'est la culture, il a trop de culture et que quand il en parle, c'est ça, il a l'impression. Enfin, quand il est très intelligent, comme moi, tu me prenais pour un idiot, mais j'étais très intelligent. Et dès que je te dis, tu sais, je suis pas con.
9: Je crois que c'est l'inverse pour toi.
3: Ah oui, d'accord.
8: Il est plus intelligent que tout le monde.
3: Evan, malgré que ton sujet ne me branche pas plus que ça, je vais quand même faire semblant de croire que je m'y suis intéressé. On est bien d'accord que toi, ton sujet, c'était de nous dire que t'as une certaine culture, que t'es intelligent et que quand tu commences à le dire aux gens, ça les fait chier, c'est ça?
8: Ouais. Enfin, intelligent, je sais pas, mais j'ai de la culture, quoi.
9: Ok, d'accord.
3: Il a de la culture à 16 ans.
7: Oui. On en parlera dans le Vin Fun avec
9: lui. On en parlera dans le Vin Fun.
12: C'est vrai, Max, il y a chier en même temps, les gens.
3: En gros, tu vas dégager gentiment aux antennes.
9: Evan, tout ce qu'on va te dire, c'est t'inquiète pas, la vie est longue, tu vas devenir moins beau, chiant ça. Éventuellement.
3: Ça, c'est beau, ça, c'est une belle phrase. Magnifique, c'est du Baudelaire.
9: Il faut y croire.
7: Et franchement, de vous entendre là comme ça tous les deux, on n'a pas l'impression que vous êtes arrêté il y a 25 ans.
3: Comme le vélo, on se prend le chou au bout de 2 minutes. Comme en vie privée, on se prenait la tête. Tu veux manger quoi? Des frites? Non, moi je voulais de...
7: Je savais en écoutant, en faisant un petit peu cette émission que ça allait paraître toujours trop court. Et ça l'est déjà, et on va déjà vous dire au revoir.
9: Merci, franchement, c'était trop trop sympa.
7: C'est un grand plaisir que vous nous avez fait de venir ici à Fun Radio. Pour célébrer la fête de la radio et célébrer l'histoire de Fun Radio dont vous avez fait partie.
3: Les 100 ans de Max et Jenny.
9: Oui, les 100 ans. Et on se verra dans 200 ans. Quoi.
3: Ah bah putain, ouais.
7: Mais merci à Max.
9: Merci à
7: Jenny. Merci infiniment pour la passion aussi que vous nous avez transmis. Moi, je sais que j'ai été le premier à le dire. D'ailleurs, je t'en ai déjà parlé. Max fait partie des animateurs qui m'ont donné envie de faire ce métier. Et franchement, je le dis, pour moi, t'es le meilleur. Voilà.
9: Ça te fait quoi de voir ton idole devant toi?
7: Franchement,
3: faire quelque chose, putain.
7: Ouais, non, mais ça me fait toujours un petit truc. On se dit juste après au téléphone.
3: Même moi, quand je me regarde dans la glace, putain, ça claque. Franchement, ça claque quand même le truc, putain, ça le fait. Hein.
7: Merci beaucoup, Max. Merci
3: à vous. Merci
7: d'avoir été avec nous. Merci aux directions de Fun Radio et à la direction de là où tu travailles.
3: Ouais.
7: Puisque toi, tu travailles sur Nostalgie, voilà.
1: Jusqu'au 10 juillet.
7: Ah, absolument.
9: Et après, tu es viré. Et ouais. Moi, je travaille à France 24. Je suis devenue complètement différente. Mais si vous êtes un peu plus sérieux, vous voulez connaître tout sur le monde.
1: Non, mais c'est vrai, c'est génial.
9: Allez, regardez France 24, c'est une super chaîne.
1: Mais c'est vrai, en plus, je la regarde de temps en temps. Moi, je suis scotché à chaque fois. Quand je sais ce qu'on a pu faire là et qu'on faisait ça tous les soirs, et je vois comment elle a réussi, et que moi, je me retrouve toujours, à faire des trucs décondés. C'est fabuleux, elle est extraordinaire, vraiment. Ouais. Quoi.
7: Ah, c'était un grand moment de vous avoir. Et dans un instant, on sera avec Miguel. Miguel et Arnold, merci infiniment d'être venus pour célébrer la fête de la radio. On va s'écouter quoi là maintenant, Justin ?
4: Manuel Toulizo.
7: Un petit Manuel Toulizo. Excellent. Et on accueille Miguel en direct sur Fun Radio. Arnold qui va aussi pas tarder à débarquer. Vous restez bien avec nous. On est là jusqu'à minuit. On fête la radio. Il y aura Bob et Lorenzo aussi avant la fin de l'émission. Génial. On se fait un kiff énorme ce soir. Bonne soirée à tous.
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7: Fun Radio, une émission exceptionnelle ce soir avec les animateurs stars de Fun Radio des années 90. On se fait un gros kiff. Je suis avec Alice. Alice qui a revêtu la tenue de Fun Radio, le t-shirt de Fun Radio de l'époque.
12: Ouais, c'est ça. J'ai trop kiffé. Là, je me suis mise dans une ambiance années 90 et tout avec le vieux logo et tout. Et j'adore. Et j'ai l'impression qu'en plus, il est carrément inédit, quoi. Édition limitée, ce t-shirt, quoi.
7: C'est vrai que le logo de Fun Radio a bien évolué. On en parlait avec Alice, et Alice, elle n'écoutait pas trop la radio hein, quand tu étais plus jeune, mais il y avait un animateur dont tu avais beaucoup entendu parler, c'était Max justement.
12: Exactement, c'est vrai. J'écoutais pas du tout la radio quand je suis arrivée.
7: Ah, Max est là.
12: Non, mais c'est vrai. Resté, ouais. Et en fait, quand je suis arrivée sur Fun Radio, j'ai entendu parler de Max vraiment quand on me disait, mais quoi, tu connais pas la radio, c'est un média. Enfin, j'étais pas passée à côté non plus, mais moi j'étais dans un autre univers, vraiment plus dans la com, machin, tout ça. Et quand je suis arrivée en radio, j'avais la sensation que dès qu'on me disait bon bah alors tu veux connaître la radio, déjà on va commencer par le début, c'est Max. Et en fait de toutes les personnes
1: genre c'est la base. Non, mais... c'est comme dans la funk, c'est Delegation, c'est la base.
12: Mais pour beaucoup de personnes, même pour nos auditeurs ou les personnes avec qui j'ai travaillé, c'était ça, c'était la base. Et j'ai toujours entendu parler de toi et toujours en bien. Et même maintenant, moi j'ai donné mon numéro de WhatsApp à l'antenne et je parle directement avec les auditeurs. Et tout à l'heure tu dis oui, ça doit être des auditeurs de 40-50 ans, mais pas du tout en fait. Tous les passionnés de radio parlent de toi comme une référence, comme la personne qui a donné.
1: Il y a Miguel qui est à côté, on a fait même des émissions ensemble, c'était la nuit des auditeurs.
7: Grave.
1: Quel
7: bonsoir Miguel. Bonsoir Miguel.
1: Salut Karel, salut Alice.
12: Mais c'est le vrai Miguel.
1: Je peux le toucher ?
12: C'est le vrai.
1: On a fait tellement de conneries ensemble.
7: Ensemble, on en a fait des conneries. Et jusqu'à maintenant, ils n'ont pas évoqué les plus grosses conneries qu'on faisait, et on les faisait à Cannes. Parce que tous les ans, on allait au festival de Cannes.
1: Ouais.
7: Et je peux te dire.
1: J'ai retrouvé des photos d'ailleurs.
7: Que là-bas, il y a des dossiers, mais énormes qui se sont passés.
12: Tu vas balancer, toi.
7: Grave.
1: Ça y est. Lui, il adorait ça. Moi, je détestais quand toi, Diffoul m'a dit, on va aller à Cannes. Moi, le fait de rencontrer les gens, moi qui étais dans la cave, d'être contacté, faire des émissions en public, quand même le faire, les matinales. Bruno, il adore faire ça. Koé adore faire ça. Moi, je détestais ça. Donc, me retrouver à faire de la radio en face des gens. Lui, il a de lui dans son kiff. Moi, je détestais. C'était sur le bateau. On était sur un yacht. Ça tanguait. Putain, j'avais le mal de mer, j'attendais qu'une chose, c'était de rentrer. Et toi, t'adorais ça.
7: Ah, mais c'était le bonheur.
1: Comme un dingue, toi.
7: On avait les auditeurs qui étaient avec nous.
1: Ouais, non, il y a ma femme qui écoute.
4: Ouais, il y a la mienne aussi, mais c'est pas grave.
1: Ouais, mais toi, ça t'intéressait pas.
4: Mais moi, je lui ai dit que c'était sur 103,90, donc elle a pas trouvé fun encore.
7: Tu vois, quand je lui ai dit que je venais, tout de suite, elle m'a dit 101,9, c'est bon.
1: c'est la fréquence pour nous écouter à Paris, dans toute l'Île-de-France.
4: Je peux raconter une anecdote sur la fréquence, j'ai besoin.
1: Vas-y.
4: C'était, à l'époque, il y avait des consultants américains qui venaient nous apprendre la radio, parce que les Américains, ils ont toujours soi-disant 10 ans d'avance. On les a eus, et un jour, un Américain nous dit, vous savez quoi, aux États-Unis, alors il y avait Z100 qui était 100,3, il nous dit, c'est 100 FM. Et ben nous, 101,9, ça va être 102 FM. C'est avant que la libre antenne arrive. Okay. Donc c'était 102 FM Fun Radio à une époque. Sauf que quand t'allais sur 102 FM, à l'époque, les radios, tu prenais. Enfin, quoi, les mecs, ils captaient que de la merde. C'est-à-dire que c'est 102 au lieu de 101,9.
1: Ouais, très bien.
4: Et ben pendant 6 mois, c'était avec un mec qui faisait la voix de jingle avec un cheveu sur la langue.
7: Ah, putain, Fun Radio, 102 FM.
4: La totale, le cheveu sur la langue, 102 FM. Bon,
1: j'adore.
4: Toi, tu dégages, on va remettre 101,9. Et le mec venait faire en plus les séances, il était alcoolisé.
1: Grave.
4: La totale.
7: Des anecdotes, des souvenirs justement qu'on va évoquer tous ensemble. Miguel qui vient d'arriver. Miguel, animateur de la Fun Force.
1: Ouais.
7: Pendant à l'époque.
1: Deux saisons, ouais. Mais je suis resté 6 ans à Fun, moi.
7: Fun
1: je suis arrivé vraiment au moment où ça a commencé après Arthur, tu sais, à décoller avec Love in Fun, avec la rentrée 93-94. Là, c'est parti.
7: À ce moment-là, ouais. Ça a été une époque de dingue que tu as vécu.
1: C'était énorme.
7: Et t'as aussi animé Love in Fun.
5: Oui, aussi. Alors, quelques mois. On est plusieurs à y être passés à Love in Fun.
11: Enfin, Arnold aussi qui sera avec nous tout à l'heure.
5: Exactement. Quand Difool est parti, ça a été très compliqué derrière parce que c'était le duo emblématique d'Ok et Difool. Et on a essayé plein de formules qui n'ont pas marché.
11: Ouais.
5: Voilà. C'est, tu
3: Jessica,
5: pouvais pas...
3: ça a un peu marché au départ.
5: Ça a un peu marché. Ouais. Jessica, parce qu'elle arrivait avec son côté,
3: avec un potentiel, on va dire, voilà. Une sorte de poitrinage.
5: Oui. Elle en jouait à fond. Non, mais
3: c'était jeune, ouais.
5: Ouais, c'était une enfant. Elle avait 16 ans, 17 ans, même. Enfin bon. Et donc,
3: ta mère, tu me fais flipper là, parce que
5: je te jure.
13: Si on condense toutes ces phrases là, il y a rien qui va. Elle était jeune, elle est arrivée avec une grosse poitrine, elle était machin.
5: Oui, et tout ça à l'époque, on pouvait le dire haut et fort à l'antenne. On pouvait tout ce qu'on pouvait se permettre. C'est ça qui est incroyable, la liberté, l'espace de liberté qu'on a eu pendant toutes ces années. C'est vraiment ce qui nous a, moi je pense, qui nous a le plus marqué avec Jenny. Cette incroyable liberté, on nous laissait faire absolument ce qu'on voulait.
13: Je suis désolée, il fallait que je revienne, j'allais partir, mais là j'ai entendu parler sur Jessica.
3: C'est
13: mais
3: un
13: vous
3: amour.
13: Étiez trop dur avec elle.
3: Non, pas moi.
15: C'était un amour.
3: Mais il était dur, moi j'étais trop gentil. Moi j'adore, j'étais
15: adorable avec elle.
13: Adorable.
15: Jessica Fallo.
3: Bien sûr qu'on l'embrasse très fort. Bien sûr, on l'embrasse.
13: Au revoir.
11: Jessica, qu'on embrasse très fort. Merci Jenny d'être venue. Tu reviens quand tu veux. Hein. Et alors c'est vrai que c'est beaucoup de souvenirs, forcément, j'imagine. Oui. Et tu parles de cette liberté d'expression qu'on a toujours eu sur Fun Radio, qui a toujours été un espace de libre antenne. Alors moi, Miguel, j'ai envie de te poser la question.
3: Hein? Moi, j'avais même pas ça, la libre antenne, à l'époque, ce qu'on faisait, c'était plutôt de la radio libre.
5: Radio libre,
3: ouais. Parce que c'est les auditeurs qui faisaient des musicales, les samedis soirs, on faisait la nuit des auditeurs. Nous, on était mis en avant, Difool, Max, Koé, quelques-uns. Et on était vraiment tous ensemble très, très potes. Et ils nous jalousaient pas du tout. Non. Mais nous, on avait envie de les mettre en avant aussi, parce que c'était nos potes. Et quand ils faisaient les musicales, on avait décidé avec Difool, on a fait la nuit des auditeurs le samedi soir. Et on était là un peu pour être avec eux, un peu pour les chapeauter au départ.

0: accompagné à New York lors d'un voyage épique. On avait fait gagner des auditeurs pour aller voir l'avant-première mondiale de Godzilla à New York et on s'était dit avec Max, c'était une bonne idée.
1: Godzilla.
0: Godzilla pour de prendre GG et Sandy
2: du rôle président.
0: Et sa meuf de l'époque Sandy et je les ai amenés, je les ai chapeautés, j'étais leur mono,
1: le
0: tu sais, le mono de Colo et je les ai amenés à New York. Ils n'avaient jamais pris l'avion de leur vie.
1: Culte
0: ils n'étaient jamais sortis de France.
1: Non mais attends.
0: Et on a fait des émissions avec eux de New York. J'ai fait le tapis rouge du Madison Square Garden.
1: Notre envoyé spécial.
0: Avec Gérard et Sandy qui avaient un costard avec un pins de Footix.
1: C'était mais il faut juste se mettre que lui je faisais le morning et Miguel était parti là-bas. Première avant-première mondiale de Godzilla, pour les intimes, pour Gérard avec Sandy. Et lui, je le prenais. Et quand je l'avais en antenne, faut juste te dire que Gérard avait pris la douche avant de partir. Et puis s'est dit, j'en reprendrai une petite quand je serai rentré. Il y a quand même 4 jours de voyage entre les deux.
0: Il a enlevé les pompes dans l'avion. Il y a eu un malaise. C'était génial.
3: Oh, l'horreur.
0: C'était formidable. Et au Waldorf Astoria, on était, c'est un palace à New York. C'est le distributeur du film qui nous logeait. On était au Waldorf Astoria. Palace incroyable. Ils arrivent dans leur chambre. Je les installe. Ils se mettre un peu à l'aise, je vais prendre ma chambre, je reviens dans quelques minutes pour vous commander un room service pour que vous puissiez manger et tout. Je reviens dans la chambre et là j'ai fait un malaise. Ça sentait, c'était quoi que tu disais tout à l'heure, le vestiaire?
1: Le vestiaire, c'est-à-dire que lui il mettait du parfum, c'était, alors il y avait du Bic, il y avait du Harley Davidson, c'est des stylos Bic. Bah, Bic, à un moment donné, ils ont sorti des parfums. Donc ça, c'est pas des parfums que tu vas chercher dans des, tu vas chercher ça comme tu vas chercher un paquet de clopes, tu vois, puis tu mettras un parfum Bic également pendant que tu y es. Il mettait du Bic, sauf que lui, et puis il mettait, surtout ce qui était génial quand il venait à la fin, c'est ça que j'adorais, c'est qu'il mettait un peu de Bic, un peu de, tu sais, du Drakkar,
2: du Scorpio.
1: C'était dingue.
0: Et un petit peu d'encens. Et je termine juste sur GG.
1: Qu'est-ce qu'on a rigolé
0: sur lui. Sachez pour les fans, parce que je sais qu'il y a vachement de fans quand même encore.
1: Énormément.
0: Des débats de GG, qu'il y a un livre sur sa vie qui va sortir. Il y a un journaliste de Society qui fait une enquête, qui était fan à l'époque de Fun, qui écoutait le Star System, qui écoutait GG, qui a décidé de faire une biographie de GG qui va sortir dans quelques mois.
1: C'est ouf, extraordinaire.
0: C'est énorme.
4: À suivre en tout cas. Et alors ce qu'on va faire, c'est qu'on va accueillir Arthur dans un instant. On va l'accueillir maintenant. Bonsoir Arthur.
5: Salut Karel, salut Ali, salut Max, salut Miguel, salut toute l'équipe.
0: Salut Arthur.
4: Salut Arthur, on va faire de la radio avec toi dans un instant. D'abord, on va s'écouter Maluma, on va accueillir Arnaud d'ici quelques minutes. On passe une super soirée tous ensemble sur Fun Radio. N'hésitez pas à nous appeler 01 42 48 5000 pour parler à vos animateurs stars des années 90.
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4: On fête les 100 ans de la radio sur Fun Radio ce soir en recevant les animateurs emblématiques de Fun Radio des années 90. On a eu Max, il est toujours là d'ailleurs.
1: Je dis 90, début 2000.
4: 90, début 2000.
0: Moi, non, j'étais bien en 98.
1: Ah ouais.
0: Le boss de l'époque, moi, avec Duroux, il m'a dit, Miguel, vous êtes bien gentil, je vous aime bien, vous êtes très bon à l'antenne. Par contre, avec votre salaire, je vais en prendre 3.
1: Mais moi, j'ai eu un directeur d'antenne qui s'appelait Max, et c'est pas pour ça, en 89, qui au bout de 6 mois de radio m'a fait comprendre que j'étais pas fait pour ce métier-là. Qui m'a viré. J'ai été viré, moi, de Fun.
4: En vrai.
1: Si, je suis parti à Chalon-sur-Saône, dans le Jura, faire de la radio pendant 3 mois, et c'est Bill qui, à l'époque, je suis revenu, il m'a dit, écoute, allez, reviens, on va refaire de la radio, je suis reparti à zéro, quoi.
4: En 88.
1: Avec Frédéric Jouvi, qui est, le patron aujourd'hui de France Bleu.
0: Et mon patron.
1: Qui était, avec qui j'ai appris la radio, et avec Bill, c'est avec eux que j'ai appris. Et au début, j'avais été viré. On m'a dit, j'étais pas fait pour ce métier-là.
3: Excuse-moi, je peux pas m'empêcher, je suis censé partir. Mais c'est l'autre. Drôle parce que, tu sais, c'est drôle que tu dis Bill t'a fait revenir parce que c'est Bill qui m'a viré de Fun Radio.
1: Oh, l'enculé.
3: J'avais
1: je vais envoyer un texto tout de suite.
3: Non, j'avais fait une année, j'avais fait les nuits. Je faisais les nuits? Non, je faisais le soir. Après, j'avais rappelé Dwight Thompson. Et après, il voulait tellement que je dégage qu'il m'a mis sur les nuits du week-end.
1: Ah bon?
3: Comme vous savez, c'est le pire des tranches.
1: Ah, ça, c'est vraiment le début de la fin.
3: C'est vraiment le début de la fin. Et c'était grâce, et j'aime bien Bill, mais c'était grâce à Difool qui m'a un peu pioché pour mettre.
1: Moi aussi, c'est Difool qui m'a engagé aussi.
4: Ah ouais?
1: Bill, directeur d'antenne.
4: Bill ne sera pas là. Merci Jenny d'être venue.
0: Elle reviendra encore.
1: Je voulais lui envoyer un texte. Bill, désolé.
0: Attends, c'est un ressort.
1: Mais tu sais qu'il y a des histoires comme ça. Il y a une personne également aujourd'hui qui a un poste extrêmement important aujourd'hui dans le métier et qui a failli te faire virer de Fun. Et c'est lui qui m'a dit qu'un jour, c'est moi qui suis allé voir la direction. Il dit, ce mec-là, s'il se barre, je me barre. Alors qu'à l'époque, j'étais au top du top, quoi. Toi, je dirais pas son nom.
4: Qui
1: mais finalement, c'est lui qui m'a raconté cette histoire-là en me disant. si t'avais pas été là et tout, c'est extraordinaire.
4: Mais non, mais si il y a eu des histoires non, comme ça, c'est pas marrant.
2: Les gens, ah oui, je suis d'accord, Miguel.
0: Suspense. Jean-Claude Teasing.
1: Non, je peux pas le dire.
2: Alors, je vous annonce aussi un gros dossier sur Miguel dans un instant.
0: Non.
1: J'en ai un deuxième.
2: Si.
1: Pour le faire chier. J'en ai un deuxième, mais là, je suis sûr qu'il est pire que le tien.
2: Ah ouais.

0: Ah, je sais pas, je suis pas sûr.
1: Je suis quand même celui qui a pas mal de dossiers de fun.
2: Faut se méfier. Faut se méfier parce qu'il passait partout, lui.
0: Par exemple,
1: Non, j'étais un des plus sages. Moi, j'étais pas une des stars. J'étais en deuxième ligne. J'étais un second rôle. Tu sais, donc j'étais pas
2: Non, mais moi, j'ai toujours été très fan de ce qu'il faisait. Non, mais parce que tu sais, vraiment, quand on fait des musicales, alors quand on fait sur une radio de libre antenne et qu'on n'est pas dans la libre antenne, ça peut être un peu frustrant. Mais il y avait des amateurs. Franchement, je dis pas parce qu'il est à côté de moi, mais un peu quand même. Non, mais en animateur, vraiment musical. Franchement, Bill, on parlait de Bill tout à l'heure, malheureusement avec Ginny. Bon, mais vraiment des tueurs à gages. Moi, j'étais, je le dis très sincèrement, totalement incapable de faire ce qu'il pouvait faire, c'est-à-dire être captivant sur une intro de 10, sur des happenings, donner aux gens envie de rester sur de la musique. Franchement, je le dis sincèrement, j'en étais totalement incapable. Moi, quand j'ai fait des nuits, je réécoute mes cassettes, c'était mais vraiment monstrueusement mauvais.
0: Quoi. Non,
2: quand je faisais la musique, la musicale, nulle.
0: Mais non.
2: La Fun Force.
1: Nul. Oui, la Fun Force, 16h-19h. Et alors, j'ai fait ça deux saisons, et derrière, j'avais une émission lunaire, Eric et Ramzy, 19h-20h, que j'ai coaché les premiers mois parce qu'ils n'avaient jamais fait de radio de leur vie.
2: Fred en touriste
1: à Nova. Et Fred Testo au standard. Et c'était mes...
2: Jamel Debbouze qui passait.
1: Aussi, ouais, plein de monde.
0: Justement, putain, ça, on peut en parler. En fait, quand on regarde un petit peu l'histoire de Fun Radio, on s'aperçoit que tous les plus grands sont passés par Fun.
1: Ah, même les petits, regarde, 1m63, un câble.
0: Qui est passé par Fun?
2: Laurent Baffy.
0: Jamel Debbouze. Ouais. Laurent Baffy.
2: Eric et Ramzy. Laurent Baffy, bien sûr.
0: Eric et Ramzy. Qui d'autre?
2: Arthur, bien évidemment. Arthur, Coé, Manu Lévy, Alexandre Devoise, quand ils étaient avec Arthur, il y en a eu tellement.
0: Camille Combal.
2: Camille, bien sûr, Camille qui était là, qui l'a fait également.
1: Flo Gazan.
2: Flo Gazan, c'était dingue aussi. Lui, je crois qu'il a fait une émission à midi, comme ça, avec David Bowie.
1: La Libre Info.
2: La vie, ouais, c'était. Non, mais on a vu des petits jeunes comme ça passer qui étaient stagiaires, assistants et qui ont carrément cartonné.
1: Tu en parles à la Fun Force. Mon assistante stagiaire que j'ai engagée au départ pour faire le standard, c'était Elsa Fayer.
0: Ok. Voilà. Elsa qui présente des émissions de télé maintenant.
1: Exactement. Elle est venue quand il y a eu le lancement de Fun TV, donc 96 ou 97, et elle faisait le standard.
0: Miguel, on a un petit son pour toi.
1: Allez.
0: Alors c'est pas un son des plus heureux, mais c'est la fin de Love in Fun qu'on va réécouter.
1: Ah bon.
0: Un petit passage, un extrait de la fin de Love in Fun. La
1: première version. Vous arrêtez là ici, c'est bon.
0: Non.
3: On l'annonce.
0: Non. Nous on continue. Mais on va réécouter cet extrait là.
1: Allez.
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2: Ah mince. La musique c'est bien, c'est horrible. C'est Détroit, la techno.
1: Ouais, c'est garage.
2: Ah, c'est le vrai jingle.
1: Mais non. Oh, il est long. C'est trop long.
2: Est-ce qu'on sait... T'allais faire pipi là, non?
1: Trop long.
2: T'allais faire pipi.
5: Bonne soirée, on vous remet le jingle. Vous aussi. On a apporté quelque chose. Faites tous une bonne soirée, du champagne pour terminer.
6: Tu
5: fais l'ouvrant en direct pour terminer. Voilà. Attention, alors c'est la suite et la fin de Love in Fun. Je vais. Oh, j'en ai
6: pas. Il y en a partout dans le studio, c'est grave.
5: Oh là là, il y en a partout. Voilà, Love in Fun se termine pour cette saison 97-98.
6: Donc, c'est quand même la sixième saison.
5: Voilà, je te souhaite de bonnes vacances, Doc.
6: Ouais, merci beaucoup.
5: Amuse-toi bien avec Cunégonde et tous tes enfants. Et puis, on vous retrouve à C4. On vous souhaite bonnes vacances à tous. Ça a été un plaisir de vous parler, de vous répondre, de dialoguer avec vous via Fun Radio. On vous souhaite plein de bonnes choses. Take care, faites attention à vous. Et puis à bientôt, si Dieu le veut, et la caravane passe.
6: Ouais, et bonnes vacances à tout le monde.
5: Salut, on se quitte avec les Fujis là. Champagne, tu m'accompagnes. Merci Zozo. Merci Elsa pour ta collaboration.
0: C'est triste.
5: Je salue Zoméo qui n'est pas là, mais je te remercie aussi. Jérôme
6: le branleur.
5: Jérôme le cinglé et tous les autres. Et puis longue vie à tout le monde. Merci. Et à plus. Bye bye.
2: C'est horrible. Quand tu dis salut, mais reculé.
1: Non mais attends, c'est horrible. Mais j'étais viré. C'était ma dernière sur Fun, ça en fait.
0: La vache.
1: Voilà, je venais d'apprendre le jour même ou l'avant veille que j'étais viré.
0: Quand t'as pas passé un témoin.
1: Là, j'étais chafouin.
2: Et toi, t'as de la chance que pour certains, quand on est parti, on a quand même fini les libres antennes. Il y a des radios à l'époque quand t'étais viré le vendredi, le lundi, t'apprenais que ton badge il marchait plus, tu es revenu plus à la radio.
0: C'est vrai.
2: Ça
0: n'a pas changé.
2: Si,
0: on est prévenu maintenant un mois à l'avance.
1: Ah, c'est quand bien, même.
0: C'est amélioré.
1: C'est légal.
0: Et alors, je vois Arnold qui vient d'arriver ici. On va mettre son casque, tout ça. Et bonsoir Arnold.
3: Eh ben bonsoir, bonsoir les petits amis.
7: Ça va, gars?
3: Ça va, bonsoir. Ça va les vieux?
2: Ouais, ça va, ouais.
3: Ça va, vous, ça avez va. Vous avez mal à vos jambes aussi, vous?
2: Un petit peu, ouais, légèrement. Ah, bah, je suis obligé de m'étirer et tout, là.
3: Ah non, c'est terrible, là.
2: Tu veux un thé ici ou une camomille, comme moi? J'ai pris un petit thé, moi. Bah,
3: détache bien les mots, je comprends pas bien.
2: Tu veux un thé?
0: Qu'est-ce qu'il dit? N'avait pas pris une ride. Franchement, putain. Arnold, c'est un tel kiff de te voir ici.
2: C'est parce qu'on a les masques.
3: Ça fait plaisir. Bah, c'est, ouais, c'est pour vraiment. Ça. Ouais. Ouais, on peut virer les masques ou pas?
2: Oui.
3: Camille, regarde à côté, regarde, c'est pas.
2: L'expérience. Je suis vacciné. Essaye, hein, tu vois comme c'est génial.
0: Moi, j'ai un souvenir. Vous savez quoi? Le premier souvenir. Bien, hein. Le premier souvenir mieux, qui me vient quand je vois Arnold, c'est une nuit des auditeurs où il passe Rage Against the Machine, Killing in the Name. Et une fille qui a un orgasme en même temps sur le
3: son. Non, jamais fait ça, moi.
0: Si, si, t'as fait ça.
3: Ah non, la musique brutale et des filles qui ont des orgasmes.
2: T'as fait ça, toi?
3: Non, jamais. Non, jamais. Étonnant. Si on peut appeler mon épouse, elle te dira que non. Non.
0: Alors, ça passait sur Fun Radio, ça, bien sûr. N'hésitez pas à venir faire de la radio avec nous ce soir, c'est l'événement. On fait revivre Fun Radio dans les années 90. On va avoir l'occasion de parler avec Arnold, avec Miguel, bien sûr. Alors, juste avant de passer les Spice Girls, est-ce qu'on va écouter les Spice Girls, Miguel?
3: Oui.
0: Est-ce que tu as une petite info à nous balancer
1: sur les Spice Girls?
0: Ouais, il paraît qu'il y a un petit dos sur les Spice Girls.
1: Sans déconner.
3: T'as pêché laquelle?
1: Oh, Jerry.
2: Non,
0: Jerry Halliwell.
3: Non.
7: Ah, mais non. Ah ouais. Il y a vraiment des preuves de ça, parce qu'on peut balancer plein de trucs.
3: Ah, putain, mais elle avait faim, quoi.
2: À fun?
3: Non, mais non.
0: Elle avait la dalle.
2: T'es sûr que c'est pas Madame Baker, parce que David est là, juste derrière, il va rentrer.
1: Qui a balancé ce dossier, là?
3: Non, c'est vrai.
1: Mais c'est vrai.
3: Mais pourquoi tu l'as pas dit avant? On t'aurait aidé, quoi. On t'aurait écouté, je veux dire, on t'aurait payé des séances chez le psy, mais qui sait pourquoi?
2: Ben pourquoi pas?
3: Oui, pourquoi pas?
2: Tu t'es fait plaisir. Et les autres Spice Girls, elles faisaient quoi à ce moment-là? Tu faisais quoi?
3: Filmer.
1: Écoute, c'était en 97 avec la première mondiale à Cannes de leur film.
2: Je ne fais plus prier.
1: C'était en 97. Voilà.
3: Et c'était un jeudi, je me rappelle.
1: Exactement.
0: Pour te rappeler tous ces bons souvenirs et cette rencontre avec Jerry.
2: On les écoute.
0: Bien sûr.
2: On va d'abord écouter l'anecdote. Attends.
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0: C'est une émission extraordinaire ce soir où on se retrouve à faire de la radio avec Miguel de Rennes, avec Arnold qui vient de nous rejoindre, Max qui était là, Jenny aussi.
3: Mais qu'est-ce que c'est que ce grand-père? Tu t'en vas là?
2: Je vous écoute, j'ai envie de me marrer un peu là. J'ai envie de voir ce que ça va donner. J'ai hâte de savoir ce que vous allez raconter.
3: Mais pose tes fesses dans le.
2: Non, mais je vais y aller. Je suis là depuis 21h, je suis crevé là.
3: Bon, comment tu crevais?
2: J'ai jamais fait ça toute ma vie. Moi.
3: Mais t'avais qu'à pas te lever ce matin, je t'ai vu, t'es venu dans les
2: c'est
3: studios ce matin.
2: C'est vrai que je suis plutôt ce matin, c'est vrai que c'est dur.
3: Mais c'est. Mais c'est toi le nouveau directeur de la. De Fun Radio?
2: Si je pouvais, alors attention, je vais en virer deux, trois.
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9: On va appeler des petits hôtels n'importe où quelque part en France, puis on va se lâcher 2-3 petites perlouses comme ça très tranquillement à la cool en baissant un petit peu le bruit quand même, le un petit peu encore, vas-y. Encore, c'est voilà, c'est bien.
10: Ben, c'est bien.
9: Voilà, c'est bien, ça paraît correct, parce que sinon
10: c'est
9: ça fait un peu trop rapide là, c'est. Et donc
10: on va faire des vrais camouflés ou...
9: Ah oui, si tu veux.
10: Ok.
9: Alors on y va.
10: Alors tu veux te faire quoi là? Des petits hôtels avec des prénoms?
9: Tu veux n'importe quoi. Non,
10: parce que
9: non,
10: moi
9: non.
10: Ça fait 2h30 que je m'en retiens et là faut que je...
9: Un petit prénom, un petit hôtel n'importe lequel, celui qui, que t'as comme ça, on va se faire plaisir. On va composer, on va faire rire la France. Le mec avec la voix, c'est genre le mec qui se la pète. On va faire rire la France. Vous êtes prêts? Vous êtes prêts à vous marrer? Ok, on y va. Et tout, il croit qu'il est sur scène. Et qui se croit, Claude Med?
11: Hôtel Stanley, bonsoir.
9: Oui, bonsoir monsieur. C'est pour savoir si c'est possible de faire une petite réservation dans votre hôtel.
11: Les réservations sont fermées pour la nuit, monsieur.
9: Ah, donc impossible de pouvoir faire une petite réserve.
11: Vous pouvez téléphoner le matin des 8h à 7h30.
9: Ouais.
11: Et par fax et par email.
9: D'accord. Bon. Et moi?
11: C'est tout, monsieur.
9: Est-ce que sinon c'est possible de déjeuner dans votre hôtel?
11: Nous avons que le petit déjeuner, monsieur.
9: Pardon. Bon, bah écoutez, très bien. Donc je rappelle demain?
11: Oui, très bien.
9: Bon, oh pardon. Sinon...
11: excusez-moi, je ne sais pas si vous téléphonez d'un portable, mais...
9: Oui, je téléphone d'un portable.
11: D'accord, très bien.
9: Vous m'entendez, non?
11: De temps en temps, non.
9: D'accord, très bien. Oh. Je suis confus. Écoutez, là, je passe sous un tunnel.
11: D'accord, très bien.
9: Je suis au volant de ma voiture. Attendez.
11: C'est pour quelle période, monsieur?
9: Ça serait pour le courant première semaine de juillet. Première semaine de juillet, ou attendez. ou plutôt mi-août. Alors, qu'est-ce que vous avez de disponible?
11: Un instant, s'il vous plaît, je vais vous dire ça.
9: Oh là. Eric. Alors?
11: Oui, à l'instant, s'il vous plaît.
9: Bien sûr. C'est bon?
11: Mes parents, vous êtes nombreux à côté.
9: Oui, non, j'ai des amis qui... Blablabla, oui, qui apparemment... Parce qu'on a fait une grosse soirée choucroute. Voilà.
11: Un instant, patientez.
9: Bien sûr. Blablabla. Alors?
11: Attendez, je vais vous dire ça.
9: Bah oui, mais enfin là, vous êtes un peu lent. Oh là.
11: Attendez, je suis comme mois de juin.
9: Ouais.
11: Attendez, alors, première semaine d'août, vous dites, hein?
9: C'est ça, ou comme vous voulez, ou première de juillet, c'est comme vous le voulez.
11: Ah oui, apparemment, là, on aura deux... On est complet, le 3, les 4, les 5...
9: Pardon?
11: Complet, le 3, les 4, les 5,
9: d'accord.
11: Les 7, les 8, le 9, le 10,
9: hein?
11: Et après il y a la place.
9: D'accord.
11: Voilà.
9: D'accord. Oups. Excuse me.
11: C'est tout ce que vous voulez savoir, monsieur?
9: Oui. Sinon. Écoutez, là, on s'est un peu lâché, là.
11: Excusez-moi un instant, patientez.
9: Bien sûr, je vous en prie. Allez, il nous a raccroché, allez, voilà, laisse tomber. Qu'est-ce que c'est ce petit son là que tu nous as sorti des derniers
1: fois? Au menu, là. Un vieux prout que Thomas m'a ramené.
9: Vas-y, fais écouter. Ah, c'est mal. Limite, t'es en train de chier là.
1: Il est pas mal. Hein.
9: Ah ouais. Il faudrait limite faire un petit bruitage où le mec qui.
1: Ah ouais.
9: Un pied avec la crotte qui tombe.
1: C'est quand tu pousses là. Et
9: la petite crotte, c'est comme on appelle le perfect, comme on dit. C'est le truc que tu chies et après tu vas.
1: Ah, excellent. Ah,
9: mais... Pas mal.
1: On s'en fait un autre là?
9: Ah ouais. On va s'en faire un petit hôtel.
1: Un petit Saint-Paul.
9: Un petit Saint-Paul. Allez, vas-y. C'est ça? Il faut me les mettre dans la vaisselle. Là. Oh, je vous entends, ben, c'est... Allô?
12: Oui, bonsoir.
9: Oui, ne quittez pas, je vais vous passer mon collègue Victor. Victor, c'est pour toi, pour la réservation.
12: Ah oui.
9: Allez-y. Vas-y, Victor.
12: Allô? Bonsoir, monsieur. Allô?
9: Ah, il a raccroché.
1: Allez, bah, Victor, passez vif,
7: Mais je crois que là, il tombe de sommeil. Hein.
9: Victor, t'es fatigué ou quoi? T'as envie de dormir?
12: Oh bah,
9: c'est bien,
12: pour encore.
9: Oula! Oh là là, il y en a des phrases, il y en a un foison des phrases qu'on comprend pas ce soir. Tu nous fais un festival ce soir, Victor. On est gâtés avec toi.
1: Elle était bien, celle-là.
13: Moi, pratiquement 11h30, est-ce que ce serait possible de savoir les feuilletons que vous diffusez en ce moment?
14: Attendez, pardon, j'ai pas bien compris ce que vous me disiez.
13: Est-ce que vous qu'est-ce que vous décidez en feuilleton en ce moment-là?
14: Les feuilletons que nous diffusons sur RF1. Eh bien, nous diffusons, bien entendu...
13: Oui, je voudrais savoir.
14: Ah, vous voulez savoir, c'est-à-dire, vous voulez connaître les titres?
13: Bah oui, exactement, oui.
14: Eh bien, il y a les programmes comme nous diffusons.
13: Mais la communion, c'est que... Et je suis directement sur Paris, je voudrais savoir exactement qu'est-ce que vous décidez, parce que moi, je suis branchée, je viens de me brancher, je voudrais savoir exactement, j'ai pas mon programme.
14: Disons qu'en épisode le matin, nous avons d'abord à 9h, bien sûr, l'épisode qui marche très bien sur RF1, Clair de Lune.
13: Oui, ça je connais, oui, avec deux nénettes.
14: Tout à fait, clair de lune, voilà. Nous passons également après l'épisode à 9h30 la Fontaine Noire.
13: Oui, ça je connais, oui.
14: Et puis après, bah après ce sont des jeux télévisés.
13: Est-ce que des jeux télévisés, lesquels?
14: Attends, ne quittez pas, hein.
13: Oui.
14: Tu regardes là, voilà, c'est bon. Voilà, tu regardes ici, là, le dossier est là. Excusez-moi, madame, vous me disiez?
13: Les jeux télévisés, c'est...
14: Ce sont des émissions un peu, ce sont des émissions humoristiques, hein, de parodie, donc on reprend des émissions qui existaient déjà en France.
13: Ah, d'accord.
14: Et voilà, ça dure une heure, c'est un programme d'humour. Donc, ah, ouais. Le Juste Frite, La Frite en Or, enfin bon, voilà.
13: Ah, d'accord.
14: Voilà, okay. Donc ce sont des parodies d'émissions, voilà.
13: Et les feuilletons.
14: Ah ben, je vous l'ai dit, Clair de Lune.
13: Ben ça, vous me l'avez dit au départ, mais après.
14: La Fontaine Noire.
13: Oui.
14: Et après, nous avons des épisodes, enfin, ça dépend. Nous avons Dynastie qui passe encore, ça c'est Dynastie, le mardi soir à 22h30.
13: Oh, c'est nul, hein.
14: Pardon ?
13: C'est nul, Dynastie.
14: Bah oui, je sais bien, mais bon, c'est comme ça, hein. Qu'est-ce que vous voulez que je vous dise ? Voilà.
13: Après ?
14: Après, bah après, il y a la grosse série qui a cartonné. Nous avons, alors attendez, il y a eu, par exemple, le Mac and Peace se déchaîne.
13: Oui.
14: Mac and Peace contre Scotland Yard. Enfin, tous les programmes bien connus de cet été.
13: Ah, d'accord. Voilà. Ok. Je vous remercie.
14: Eh bien, écoutez, je vous en prie. Je vous souhaite en tous les cas un bon séjour. Vous êtes en Belgique?
13: Non, pour le moment, je suis sur Paris, mais je voulais savoir seulement...
14: Eh bien, écoutez, si vous voulez connaître en tous les cas tous les programmes de notre chaîne RF1, il vous suffit d'aller sur le 3615 Minitel.
13: D'accord, je vous remercie. D'accord.
14: Au revoir, madame.
13: Merci.
14: Au revoir. Bonne continuation.
13: Merci.
15: Eh ben dis donc, pas mal,
16: ouais, hein. T'as cartonné là, franchement. Ouais,
15: mais je pensais qu'il y avait plus que des trucs... Enfin, ils doivent passer beaucoup de films, non, eux?
16: Ouais, non, mais ouais...
15: Qu'est-ce qu'on a pensé, Françoise? Qu'est-ce que t'en as pensé?
13: Bah, qu'est-ce que j'en ai pensé, c'est que j'étais pratiquement nul.
15: Bah ouais, mais bah parce non. Que faut y
13: nul,
15: aller là.
13: Nul parce que.
16: Range-lui dedans, hein, franchement. Hein. Ah. Tu dis que c'est de la merde ce qu'il fait, hein, ah, parce que les Belges pas. En fait ils se sont plaints et puis ils comptaient sur toi justement pour gueuler un peu. Quoi.
15: Ah ouais.
13: Mais non mais qu'est-ce que
15: On appelle France 3, on appelle France 3.
16: France 3.
13: Ah non, arrête.
15: Allez, on appelle. Non, on appelle France 3. Allez, vas-y. Allez, on va appeler France 3. Parce qu'il y a beaucoup d'auditeurs qui en ont marre de Marc-Olivier Faugiel, elle va avoir du mal à le dire.
13: Je connais pas, moi.
15: Marco, bah, tu dis que c'est nul.
13: Je connais pas cette série.
15: Mais non, mais c'est un...
17: la série Marco.
15: C'est un talk show, mais bon.
13: Je connais pas, donc je peux pas critiquer.
15: Qu'est-ce que t'aimes bien sur France 3?
13: Sur France 3?
15: C'est mon choix.
13: Rien. Pour moi, je suis pas bon joueur.
15: Oh, la carte au trésor quand même avec les autres. Et tu connais Evelyne Thomas?
13: Non.
15: Evelyne Thomas, bah, celle qui faisait ses
13: mots. Non, j'ai plein de trucs à regarder.
15: Qu'est-ce que tu regardes toi en ce moment?
13: Bah, comme je te dis, ils remettent la série de Derrick. Derrick, les feux d'amour. Donc, Amour de la beauté, mais ça. C'est sans arrêt à la suite, ouais. Donc je suis obligé de suivre automatiquement.
15: Ah, mais, normal.
13: Ouais. Bah oui, quand tu suis une série, automatiquement tu vas jusqu'au bout. Donc ils n'ont pas arrêté la série, donc tu es obligé de
15: bah
13: suivre.
15: Oui.
13: Les Feux d'amour, c'est pareil, ainsi de suite.
16: Faire un débat donc,
13: Derrick, c'est des épisodes... soit rediffusion, une rediffusion ou
15: appelle-moi téléphone là.
13: Parce que j'en ai raté pas mal.
15: France 2 peut-être pour Derrick.
16: Ouais, bah ouais.
15: On va appeler.
13: Ah, non, me fais pas chier sur Derrick.
15: Non, mais c'est quoi François, s'il te plaît, il y a des gens qui aiment bien parce qu'ils disent que quand même t'es la meilleure pour en parler. Dis-leur qu'il faut pas qu'ils rediffusent le renard.
16: Ouais.
15: Ah non, pas le renard.
16: Derrick, ouais, mais pas le renard.
13: Mais j'ai jamais suivi cette série.
15: Bah justement, tu leur dis qu'il faut qu'ils arrêtent. Tu dis oui pour Derrick, non le renard.
16: Ok, on y va.
15: Et attention, on y va sérieux, on appelle France 2, c'est parti, allez, on continue.
13: Wow.
15: Ah, bah ouais, attendez. Ah non, arrête, il y a
16: t'es la meilleure, François, c'est la meilleure.
15: Sur les SMS, ils disent ouais, c'est François, c'est la meilleure. Attention. France 2, en direct.
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19: Nous recherchons votre correspondant.
15: Ah, elle le recherche.
19: Nous efforçons d'écourter votre temps.
20: Monsieur, bonsoir.
13: Bonsoir, excusez-moi de vous déranger, surtout à cette heure-là. Est-ce que ce serait possible de reculer le renard, mettre Derek au départ?
20: Oui, c'est ça. Ça sera tout pour vous, non?
13: Hein, comment?
20: Ça sera tout?
13: Non, non, pas du tout.
20: Vous voulez pas qu'on vous amène des croissants demain matin?
13: Ah, si vous voulez?
20: Eh ben non.
13: Si vous voulez, oui.
20: Non, mais... On fait pas une télévision à la demande, là, madame.
13: Bah, excusez-moi de vous déranger, mais je voudrais...
20: Ah oui, en plus, vous me dérangez.
13: Ah, excusez-moi, mais je suis désolée de vous déranger.
20: Non, soyez pas désolée.
13: Est-ce que ce serait possible de mettre Derek au départ Derek au départ et le renard après.
20: Ouais. Il a fait chaud aujourd'hui, madame.
13: Ah, très chaud.
20: Ah ouais, ça se voit.
13: Ah, attention.
20: Ah, ça se voit. Ça se sent.
13: Ah, ça se sent?
20: Ah ouais, ça se sent.
13: Ah, je suis désolée.
20: Non, pour vous, vous allez avoir mal au foie, madame.
13: Ah, merci.
20: Au revoir.
13: Au revoir, bonsoir.
15: T'as cartonné, Françoise. Là, tu l'as remballé, t'as eu raison. Ouais, Françoise, t'es la meilleure.
2: Chapeau bas.
15: Le mec, bien sûr, sur le tour de la plaisanterie, dit tu veux pas non plus des croissants, et l'autre, quand elle dit oui, il fait genre merde. Non, mais attendez, je plaisante, c'est genre merde, c'est pas le pro sérieux. Ah, François, ça fait fort.
2: Ah, t'es cartonné, vaut mieux faire France 2 maintenant, là. Il va falloir faire France 2.
15: Ah, t'as appelé qui, là?
2: Ah non, on va faire France 3 maintenant.
13: TF1.
2: Non, faut taper fort ce soir. Faut taper fort, Françoise.
13: Non,
15: allez, s'il te plaît, allez. Allez, s'il te plaît.
2: Pense à nous, pose aux auditeurs.
15: Et après, il va y avoir un truc énorme. François, je vais te présenter un pote à moi.
13: Max.
2: On y va.
13: Putain.
15: Allez. Et après, François, je te présente un copain, Victor, après. Ça va être pour les deux.
13: Victor.
2: Courage.
21: Le standard TF1 Renault, bonsoir.
13: Bonsoir. Est-ce que ça serait possible d'avoir Victor Newman?
21: Pardon.
13: Est-ce que ça serait possible à TF1?
21: Écoutez, madame, il faut que vous appeliez demain. Tout est fermé à cette heure-là. Hein. Vous appelez le service téléspectateur demain.
13: D'accord. Est-ce que c'est pas possible de parler avec un Newman?
21: Je comprends pas bien ce que vous dites, madame.
13: De Victor Newman. Dans les fautes de mort.
21: Non, il faut appeler demain, madame.
13: Ah, il faut... Déjà, je peux pas appeler parce que c'est un facto.
21: Ouais, écoutez, madame, excusez-moi, mais j'ai beaucoup de travail. Vous avez l'air de prendre ça avec beaucoup d'humour. Oui. Et de rigoler et de faire des farces, mais moi j'ai du boulot. Donc je vous souhaite une bonne soirée et puis à demain.
13: Non mais excusez-moi, vous êtes...
21: Non, c'est pas grave, mais appelez-nous demain, madame.
13: Attendez.
21: Non, j'ai du travail, madame, s'il vous plaît.
13: Attendez, monsieur. Vous avez une voix sympathique, j'ai envie de vous draguer.
21: Ouais. Allez, bonne soirée.
13: Merci, monsieur.
15: Bravo, François.
2: Ah ouais, là, t'as cartonné, là. Ça veut dire que la France entière est derrière toi, là.
15: Là, ils sont tous sur le cul. En fin de compte, t'as demandé à parler à un des mecs de la série, c'est ça?
13: J'en sais rien. Victor Newman, c'est le principal, là.
15: Ah ouais. Il est beau, lui, hein.
22: Moustache.
15: Qui c'est
13: il est beau, oui et non.
15: Bah, qu'est-ce qui se passe dans la série, là, en ce moment, dans Amour, gloire et beauté, là, on en est où?
13: Je sais pas, pour le moment, j'ai raté un épisode, je l'ai pas vu encore.
15: Non, mais pas celui d'aujourd'hui, mais dernièrement, là, en gros, qu'est-ce qui se dit en ce moment, là?
13: Bah, l'autre s'est fait engrosser.
15: Elle s'est fait engrosser, l'hôtesse?
13: Non.
15: Qu'est-ce qui se passe dans la série?
13: Diane, l'ex-femme, s'est fait machiner.
22: La salope.
15: Elle s'est fait machiner, ouais. Ah, vas-y, ouais. Continue, ouais.
13: Par piqûre, si tu préfères.
15: Pardon?
13: Par piqûre.
15: Par piqûre.
2: Ah ouais.
13: De rapport sexuel.
2: Oh, le travail. C'est quoi ce travail pour toi?
22: Attends, moi ça m'inquiète parce que je comprends. Ça m'inquiète.
15: Ah là. Bah attends, là tu vas voir le duo qui tue là.
2: Ah ouais.
15: Les cassettes.
13: Mais arrête de me prendre pour une dague.
15: Non, je te prends pas pour une dague.
2: On va te présenter un nouveau minou, ouais. Tu vas voir.
13: Laisse mon minou tranquille.
2: Non, tu vas voir.
23: Laisse son minou un peu, ouais.
24: Voilà, je voudrais passer un coup de gueule. J'en ai marre que vous, vous coupez les chaînes sans arrêt.
0: Hein? On coupe quoi?
24: Pour mettre du football.
0: Pardon? Il n'y a pas de football
24: surtout,
0: ce soir.
24: Attendez.
0: Il n'y a pas de football ce soir.
24: Non.
0: Bon, alors pourquoi vous appelez?
24: Disons que j'en ai marre voir des gens qui se baladent.
0: Attendez, mademoiselle, hein, je vais vous passer quelqu'un tout de suite, entendu?
24: Oui.
0: Vous pourrez donner votre plainte.
24: Oui, c'est ça.
4: Françoise.
5: Okay, bonsoir.
24: Oui, allô? Oui, Stéphane? Oui. Voilà, je voulais vous dire que vous êtes dégueulasse.
5: Ah bon?
24: Oui.
5: Ah.
24: Vis-à-vis du football. Parce que j'ai horreur des gens qui se battent avec un ballon. Ça ressemble à rien du tout. Voilà.
5: Oui, mais
24: ça, c'est mon coup de gueule.
5: Pardon?
24: Ouais.
5: Attendez, je ne comprends pas.
24: Ça, c'est mon coup de gueule.
5: C'est votre coup de gueule?
24: Ouais.
5: Mais nous ne retransmettons... Attendez, je ne vous comprends pas. Nous ne retransmettons aucun match de football ce soir?
24: Non, mais j'ai horreur. Vous devrez le diffuser plus tard. Un film avant et le match de foot après.
5: Après le film?
24: Ouais, après le film.
5: Mm-hmm.
24: Parce que... Négatif pour moi.
5: Négatif.
24: Pour moi, le film, ça va.
5: Mm-hmm.
24: Mais voir des cons, je suis désolée de vous dire.
5: Mais qui sont ces cons? Les joueurs, vous voulez dire?
24: Oui, les joueurs. Oui, tous les joueurs. Que ce soit à droite, à gauche, machin, truc chouette.
5: Mm-hmm.
24: N'importe qui. Qui se battent pour un ballon, moi, négatif, j'en ai rien à foutre, je veux pas en entendre parler. Voilà. Mon coup de gueule. Voilà.
5: Bien, écoutez, j'en ai pris note, c'est votre point de vue.
24: Ah ouais, c'est mon point de vue. Je m'appelle Françoise.
5: Très bien, Françoise.
24: Voilà.
5: J'en ai pris note. Vous voulez y rajouter autre chose?
24: Négatif.
5: Négatif?
24: Ouais, négatif.
5: Négatif donc pour le football, n'est-ce pas?
24: Le football, je préfère le football parce que c'est...
5: Attendez, donc.
24: C'est violent.
5: Attendez, je ne sais plus, vous préférez le football ou vous n'aimez pas le football?
24: J'adore le football parce que c'est violent. J'adore les trucs violents.
5: Là, je ne comprends plus rien. Vous aimez le football parce que c'est violent?
24: Voilà. Non, parce que voir des gens qui...
5: Ils se battent pour un ballon, vous l'avez déjà dit, oui.
24: Pour un ballon, mettre un but, machin. Hein.
5: Mm-hmm.
24: Par contre, au foot... Au rugby, par contre, c'est plus violent. C'est vraiment violent. C'est que ils veulent absolument mettre le but.
5: Écoutez, j'ai du mal à vous suivre.
24: Aïe. Bon. Je pourrais vous rappeler?
5: Si vous voulez.
24: D'accord, je vous rappelle.
5: Bien. Écoutez.
24: D'accord, je vous rappelle.
5: Bonsoir.
24: Bonsoir.
6: Oh bah oui, alors là Françoise, bravo. Là je crois que les programmes de TF1 vont changer d'ici. Et du 4-5-4, voilà. Allez Françoise.
5: Ok, bonsoir.
24: Bonsoir, je m'appelle Françoise.
5: Oui.
24: C'était pour le coup de gueule là.
5: Ah mais vous m'avez déjà appelé tout à l'heure.
24: Bah oui, bien sûr.
5: Oui, c'est toujours pour le football, ce coup de gueule.
24: Oui. Bon. Est-ce que vous pouvez... Oh merde. Disons que je vous ai insulté.
5: Ah bon?
24: Je vous ai insulté et non, puis...
5: Pas du tout.
24: Et puis je m'excuse quand même. Hein. Et puis en même temps,
3: ça. Et puis on n'a pas élevé les cochons.
24: Et je voudrais que qu'on mette du rugby sur TF1.
3: Oui.
24: Au lieu de passer du football.
3: Ouais.
24: Une fois de temps en temps.
3: Bien.
24: Mais le plus, je voudrais que ce soit de la boxe.
3: Vous aimez le
24: catch à catch.
3: Pardon?
24: Catch à catch.
3: Ah bon?
24: Ah ouais. On n'en met pas assez souvent.
3: Pas assez souvent, bien. J'écoutais rugby, catch,
24: ouais.
3: Boxe. Bon, ça c'est parfait.
24: Ah ouais. Eh, ce serait parfait pour moi.
3: Mais en deuxième
24: partie, pour moi, hein. Vis-à-vis de moi, hein. Je sais pas, les gens, s'ils approuvent. Mais, moi, j'adore. Je me défoule devant ma télé.
3: Ah bon?
24: Ah oui. Devant ma télé, je me défoule. Si, ouais, c'est ça. Vas-y. Aïe. Voilà. Pour le ballon, c'est pareil.
3: Qu'est-ce qu'il
24: parce
3: va
24: que, c'est pareil parce qu'ils se battent. Donc, ça n'a rien à voir avec un match de foot. On voit des mecs qui courent. En voiture, voilà.
3: Mais ils en font autant, en fait. Rugby également, non?
24: Non, mais ils se battent. Eux, ils se battent. Mais, l'autre supporter, je sais pas quoi, ils mettent un but, machin, en voiture, voilà. En voiture, voilà. Ils en prennent plein la tête. Nous les femmes, on en a ras-le-bol.
3: Bien. Écoutez, j'ai pris note de votre appel en tout cas.
24: D'accord.
3: Bien. Bonsoir.
24: Au revoir.
4: Françoise ? Ça, c'est
24: oui,
4: clair.
24: Je ne suis pas vulgaire, c'est mon frère qui a roté.
4: D'accord, Marie, 23 ans de Montpellier, tu bouges pas.
24: Oui.
4: On accueille donc.
24: En fait, bonsoir Marie.
3: Bonsoir,
4: à bientôt. Bruno, est-ce que t'es là?
8: Oui, je suis là, ouais.
4: T'as pas la radio derrière toi?
8: Bah.
24: Bonsoir, monsieur.
4: T'as la radio?
8: Pardon?
4: T'as la radio derrière toi?
8: Ah non, je l'ai éteinte.
4: Merci les progrès techniques. Donc, à mon avis, on va pas durer. Est-ce que tu peux le rappeler, Florent? Ah non, c'est bon, Bruno, t'es là?
8: Ouais, je suis là.
4: Ça y est, ça s'est calmé. D'accord, ok. Vas-y, Bruno, on t'écoute.
8: Bon, alors voilà, moi, en fait, j'ai la crève, là, et je suis chez moi.
4: Ok.
8: J'ai entendu le sujet.
4: D'accord. Bon. Moi, j'ai mal au cul aussi, je suis là aussi, hein.
8: Voilà, exactement.
4: Ah ouais, ok.
8: Et en fait, moi, j'ai pas de technique. Mais j'ai pas de technique, j'y vais au feeling, quoi.
4: Ah ouais.
8: Alors, disons que ça m'arrive, disons, dans mon coin, quoi.
4: Parle plus fort, vas-y, Bruno. Montre que t'es un homme, prouve-le-nous.
8: En fait, je pense que...
4: Devant ton combiné, vas-y.
8: C'est bon. Donc, je pense que si t'as la manière, en fait, tu peux tout dire. Si t'as la manière, tu peux tout dire. Par exemple, un jour à Saint-Michel, j'en ai vu une, elle ressemblait à mon ex.
4: Ouais.
8: Bon, bah, j'y étais, je lui ai dit, vous êtes danseuse.
24: Oh, le beau.
8: Alors, elle me fait, ouais, ça se voit tant que ça.
4: Non.
8: Et
4: Ça se voit.
8: Pardon ?
4: Ouais, donc.
8: Qui a dit que j'étais un beau?
3: C'est moi, c'est la campagnière.
8: Ah, d'accord, c'est
4: ça. Non, mais elle a envie.
8: Un qui pète pas haut. Bon, c'est pas grave.
4: Elle a envie de faire
8: oui,
4: du.
8: C'est bien.
4: Elle a envie de faire du rentre-dedans, là.
8: Hein. Ouais, il faut la laisser. Moi, j'ai pas envie de lui faire du rentre-dedans, tu vois.
4: Et donc.
8: Donc la nana, elle était hallucinée, quoi. Elle me dit, mais ça.
3: Moi, j'ai envie de te faire du sort.
4: Oh, ta gueule, bon, allez, tu fais commencer à devenir comme Gérard, tu me fais chier, là. En deux secondes, s'il te plaît.
3: D'accord.
4: Sinon, une dernière fois et ensuite on passe à autre chose. On te dit au revoir, on passe aux antennes, on accueillera Stéphanie. Ouais, prouve-nous que t'es intelligente.
3: Je suis très intelligente.
4: Eh ben, prouve-nous que t'es une femme, ferme-la. Alors vas-y, Bruno. Non mais là ça va deux minutes quoi, mais c'est pas une pucelle de 16 ans qui va faire la loi ici quoi.
8: De toute façon, si elle avait de l'intuition, elle se paierait.
4: Voilà. Alors vas-y, Bruno. Bon, allez, tu dégages. Non, je finis comme Gérard, non, je déconne. Vas-y, Bruno. Maintenant, à force d'écouter des débats de GG, je finis par déteindre.
8: Ouais, mais moi, je trouve que GG, il a un bon truc, quoi.
4: Voilà, vas-y.
8: Vous avez été un peu dur avec lui tout à l'heure, mais bon, ça, c'est pas grave.
4: Pourquoi? Sur les homosexuels, machin, là?
8: Ouais.
4: Bon, c'est pas de notre faute, hein. On reçoit du courrier, nous, on ne fait que vérifier les informations.
8: Ouais.
4: Mais revenons à notre truc. Donc, est-ce que déjà, t'es quelqu'un qui aime bien faire ça, réagir? Est-ce que tu aimes bien aller accoster des gens que tu ne connais pas et d'y aller directement? C'est quelque chose que tu fais régulièrement?
8: Non. En fait, la nana, faut que je la sente, quoi.
4: Non, mais attends, ce que je veux dire par là, c'est que c'est le hasard, c'est pas une journée organisée, tu te lèves pas le matin, aujourd'hui c'est samedi, tu vois qu'il fait beau, tu dis tiens, je vais aller à Montmartre, je vais aller dans Paris,
8: Non, je suis pas dragueur professionnel et je raconte pas de baratin quand je dis quelque chose à une nana,
4: d'accord.
8: En fait, je le pense.
4: Tu peux être
24: Tu vois, quand tu accostes les filles comme ça, finalement dans la rue, par hasard, on a l'impression toujours au départ que c'est un peu baratinage, quoi.
8: Ouais, c'est vrai.
24: Et c'est vrai que le fait d'accoster, déjà, ça repousse. Personnellement, ça me repousse.
4: Quand tu
24: l'accostes, faut faire le jeu du regard ou... autre chose, quoi, mais...
4: enfin, ça, c'est difficile, groupe, parce que quand t'es dans la rue et que tu croises une fille, le regard, ça dure une demi-seconde. Donc, si elle te plaît de loin...
24: Ça compte beaucoup, hein.
4: Oui, mais ce qu'il faut savoir, quand même, c'est que quand t'assis à une terrasse de café et que t'es face à une fille, t'as le temps de la regarder, de l'observer, elle a le temps de te regarder, et elle aussi, de temps en temps, de te regarder. Mais quand t'es dans la rue, que tu croises une fille de loin, que tu la vois de loin, qu'elle te plaît, comme moi, ça peut m'arriver, des fois, de dos, je vois une fille qui me plaît, t'sais, je vais juste regarder de face, voir la gueule qu'elle a. Non, mais là, ça dure une seconde.
24: C'est pour son physique, c'est pas en fait, y a rien de.
4: Bon bah je la connais.
24: Rien d'elle. Tu dis, tu la vois un quart de seconde, donc finalement.
4: Attends, mais toi tu la regardes une seconde, mais elle, ça se trouve, elle va regarder ses pieds, elle va regarder devant elle va pas te regarder. Donc si toi tu vas pas l'accoster, elle te voit pas, quoi. Enfin, tu l'accostes ou tu la bédéton.
24: Oui, voilà, d'accord. Donc si tu l'accostes dans ce cas-là, moi ça me rebute parce que finalement. C'est sur un quart de seconde et finalement bon, c'est basé sur je sais pas moi.
4: Non mais ce qu'il faut à la rigueur c'est une fille qui par exemple va ça arrive de temps en temps des filles qui sont à des arrêts de bus qui attendent ou qui sont figées quoi, qui bougent pas et qu'elles donnent, tu leur donnes plus l'impression que tu t'as pu les observer pendant 5-10 minutes et donc t'as pu faire attention à leur physique. C'est qu'une fille que tu croises vite fait dans la rue, une nana qui me croise comme ça, c'est sur 2 secondes. J'ai l'impression que tu vois, c'est sur le coup, c'est juste pour le plaisir de draguer et qu'en fin de compte ça amène pas plus loin, à moins qu'elle t'ait observé depuis très longtemps. Ça fait au moins une demi-heure qu'elle te suit, à un moment donné, elle te fait croire qu'elle te croise, quoi.
8: Non, mais là où tu peux la tuer, la nana, en fait, enfin la tuer entre guillemets.
4: Ouais, avec un pistolet.
8: Hein? C'est par exemple si tu la remarques plusieurs fois dans ton coin et qu'elle te plaît.
4: Là, d'accord.
8: Tu vois, quand tu l'abordes, ça fait 3-4 fois que je vous vois. Là, elle est hallucinée.
4: Là, il faut faire fort.
8: Il a attendu tout ce temps pour m'aborder et là, elle est intéressée.
24: Ça peut être poussant aussi, hein, parce que
8: un mec comme elle. Je suis surveillé, patati patata.
24: Voilà, moi, personnellement, j'aime pas trop ça, quoi.
4: Ah bon, moi je trouverais ça plutôt sympa. Moi, par exemple, j'aurais quelqu'un qui, je sais pas, en imaginant que j'ai une voisine et qui me dit ça fait 4-5 fois que je vous vois dans l'immeuble d'à côté et que je trouverais ça plutôt cool. Ça veut dire qu'elle t'observe et qu'elle t'a vu, qu'elle t'a vu plusieurs fois et qu'elle sait que tu lui plais.
24: Observé,
8: alors comment il faut prendre les choses, quoi?
4: C'est pas observé. Non mais attends, l'autre elle prend tout. C'est Stéphanie, de Montpellier.
24: Non, c'est l'autre.
4: Oh là là, ça m'étonne pas, ouais.
24: J'avais
7: juste une question pour les filles. Est-ce que vous avez déjà accepté? Pour les mecs, est-ce que ça marche souvent?
8: Ouais, bon, la danseuse, là, la nana qui était danseuse, elle avait accepté de boire un verre avec moi, elle était belge et on a discuté quasiment une heure, quoi.
4: Mais ça t'amène à quoi ensuite? Quel est ton but? Quel est ton but là-dedans, Bruno? C'est de te la sauter, on va dire, être vulgaire après? Ou alors
8: non,
4: c'est
8: parce
4: simplement.
8: Que moi, les nanas, je les saute pas, je les respecte.
4: Oui, non, mais bon, allez, arrête tes conneries. Non, mais attends, ce que je veux dire, attends, oui, tu les respectes pour.
24: Est-ce
4: que
24: t'as envie. Moi, la campagne, c'est lui.
4: Est-ce que t'as envie de les prendre?
8: Je suis un vieux paysan, en fait.
4: Non, mais attends, réponds à ma question. Bruno, on sait que t'es un paysan, c'est bon. Réponds à ma question, justement.
8: Non, mais c'est pas grave.
4: Il y a un garçon de la ville qui te pose une question.
8: D'accord, ok.
4: Quand ce plan-là, c'est juste le délire de te dire, je vais voir si je suis capable d'accoster une nana que je ne connais pas, lui offrir un verre et ça s'arrête là, et à la rigueur de devenir ami, ou c'est vraiment dans le but, quand même, de finir la soirée avec elle?
8: Non, la nana, là, c'était vraiment...
4: Non, mais pas cette nana-là, en règle générale, Bruno. Oh là là, les gens de la campagne. En règle générale, pas cette fille-là, en règle générale. Les filles, quand tu vas pour, justement, accoster des gens dans la rue. Le but c'est quoi?
8: Je voulais lui faire un compliment.
4: Mais non, pas une fille. Le but en règle générale, c'est quoi?
8: Le but en règle générale.
4: Oh là là.
8: Bon, ça dépend. Des fois c'est pour complimenter, des fois c'est pour essayer d'aller plus loin, quoi.
4: Ouais.
8: Et puis des fois tu te casses le nez, des fois ça marche. Enfin bon, il y a tous les cas de figure.
4: Non, mais enfin bon, alors. À l'origine.
8: Des filles, ouais. À ce sujet-là, moi j'ai le.
4: Non, mais je suis d'accord que t'arrives pas à tes fins systématiquement, mais justement, en arrivant à tes fins, ça serait quand même à finir la soirée avec elle, avec une fille.
8: Ah ouais, bah ça serait pas désagréable, ouais. Si je l'accoste, a priori, c'est qu'elle me repousse pas, quoi. J'espère pas la.
9: Putain, on n'a pas dit le contraire. Oh là là, laisse tomber, allez, laisse tomber. Je vais arrêter avec Bruno, je vais arrêter avec Stéphanie. Stéphanie de Paris, 19 ans, j'espère que je vais pouvoir faire avancer un petit peu les choses. Stéphanie, j'espère que tu comprendras mes questions et que tu pourras y répondre. Ça va, Stéphanie ?
10: Oui, bonjour.
9: Ça va ?
10: Oui, ça va très bien.
9: Tu voulais réagir également et ensuite on va conclure là-dessus ?
10: Oui, donc moi j'appelais parce que justement ça m'a vraiment intéressé dans le sens où, tu veux, moi à chaque fois que je. Enfin, très souvent, c'est vraiment des gros porcs. Moi j'ai 19 ans. Ouais. Et c'est vraiment des gros porcs de 40 ans qui sont vulgaires et vraiment c'est dégradant.
9: Non mais là souvent, tu refuses catégoriquement, quoi. Là ouais. Tu laisses tomber, quoi.
10: Ben oui, non mais c'est vraiment désagréable, quoi. Et en fait, souvent avec des jeunes de mon âge ou qui m'ont l'air sympathiques, et ben ouais. Justement on se regarde mais on fait rien. Et c'est là où c'est dommage.
9: Ah oui, mais c'est ça le problème. C'est là, c'est qu'on sait plus sur quel pied danser. C'est ce que je disais au départ, c'est ce que je disais au début. C'est que toi, par exemple, t'aimerais bien, tu dis c'est là où c'est dommage. Donc t'aurais aimé apparemment à plusieurs reprises que le mec aille un petit peu plus loin, c'est-à-dire jusqu'à t'accoster. Alors que bon, enfin bon, l'autre, c'est Stéphanie, l'autre 16 ans, se plaint systématiquement qu'on vient de l'accoster. Donc c'est pour ça qu'on sait plus sur quel pied danser.
10: Ah non, moi je trouve ça très agréable. Ça
9: je pense
10: de
9: aussi,
10: temps en
9: ça
10: temps.
9: Dépend de la manière dont c'est fait. Si c'est fait comme un bourrin, effectivement, t'as plutôt envie d'envoyer chier. Et bah si c'est fait d'une manière plutôt, faut avoir du temps aussi à consacrer à la personne, quoi. Tu peux être pressé, speed et ne pas avoir le temps, quoi.
10: Oui, surtout à Paris.
9: Ouais, donc c'est-à-dire que si déjà t'as une terrasse de café et que t'es toute seule et qu'un mec vient t'accoster, bon bah généralement c'est que t'as au moins encore 20 minutes, une demi-heure, voire une heure à consacrer encore à la personne.
10: Ouais, non mais le problème c'est que souvent les gens regardent mais n'osent pas.
9: Bah, ce qui est normal.
10: De la même façon pour moi, quoi.
9: Bah, ce qui est normal en règle générale, hein. Moi je te dis, à chaque fois que je vois une fille, bah, on va prendre un exemple, si je vois une fille, une terrasse de café, il y a deux choses qui va me rentrer en tête tout de suite et je me dis un, elle doit être avec un mec ou alors elle attend quelqu'un. Tu vois, ouais. Je veux dire, elle est avec un mec dans la vie ou alors elle attend quelqu'un. Donc déjà ça me dit, je me dis déjà d'office que c'est même pas la peine d'y aller, quoi. Alors que ça se trouve elle est vraiment toute seule et puis peut-être qu'elle attend justement de se faire accoster comme toi.
10: Ah moi si je suis une terrasse, c'est pas pour me faire accoster.
9: Bah si, ça peut très bien être ça. Non mais c'est pas dans le but d'être accosté, mais t'accepterais peut-être de boire un verre avec quelqu'un.
10: Oui,
9: je veux pas dire que les filles vont là-bas pour ça, mais disons qu'elles accepteraient de boire un verre avec la personne.
10: Non mais c'est certain.
9: Allez, on va conclure alors avec Fabrice qui voulait absolument réagir. 19 ans de peau. Bonsoir Stéphanie, Stéphane Fabrice.
11: Salut Mike.
10: Bonsoir Fabrice.
9: Trop Stéphanie, ça va?
11: Salut,
9: ça va Fabrice?
11: Ça va.
9: Alors on t'écoute.
11: Bah en fait moi je voulais dire que en fait il y a une technique, quoi. Enfin, ah. Une technique. Sans faire exprès, quoi.
9: Bah, la tienne en tous les cas.
11: Bon, voilà,
9: c'est une technique qui fonctionne.
11: Pas exprès. Le truc, c'est d'avoir un petit chien. Et moi, j'ai d'avoir un chiot, quoi, de 3 mois, quoi. Ouais. Et je me balade dans la rue, et là, tu peux être sûr que toutes les filles.
10: Mais c'est pour ça, prends ton chien.
11: Ah ouais, non, mais en fait, après, tu conclus, quoi. Après, elle te fait. Elle te demande c'est quelle race, ça, et puis.
9: Elle
11: ça m'est déjà arrivé 2-3 fois.
9: Ah ouais, c'est marrant, putain. Moi, je trouve ça plutôt repoussant qu'attirant, parce qu'on a l'impression que le mec, s'il a un chien, c'est qu'il est. Encore toi, t'es jeune, mais quand à mon âge, le balader avec un chien. Moi, ça donnerait plutôt l'impression que le mec, il a un chien, c'est le sien, et donc, pour avoir un chien, il vit pas tout seul, c'est où le mec, il est homo, ou alors il est déjà maqué avec une nana.
11: Moi, ça donne plutôt le sens. Ça me donne plutôt.
9: Ah bon?
11: Je vais promener, je vais promener, je vais rentrer à personne, c'est pas fait exprès, mais à chaque fois, tu peux être sûr qu'il y a des filles qui viennent, et puis qui le trouvent.
10: Oui, mais
9: parce que t'es jeune. Mais parce que t'es jeune.
11: Au départ, elle me pose des questions sur le chien, et puis après, je finis par lui poser des questions sur elle, et puis voilà, c'est parti, on va boire un coup ensemble, et puis voilà.
9: Ce qui marche bien aussi, c'est d'avoir un bébé.
11: Aussi, ouais, mais quand t'as un bébé, c'est
9: cool. Ah non, je trouve que ça marche vachement bien, parce que, bon, évidemment, on pourrait croire que t'es le père, mais si une fille vient voir et tout, au début, elle est attirée par le bébé, même si t'es le père là-bas, c'est-à-dire qu'elle vient pas pour toi spécialement, mais pour le bébé. Et si après, elle dit, c'est votre enfant, tu fais, non, c'est l'enfant d'un copain, non, mais ça peut très bien ne pas être le tien. Et c'est un bon moyen d'accoster, quoi. Moi, c'est marrant parce que tu parles des chiens. Moi, dès que je vois une nana qui est en laisse, qu'avec un chien, pour moi, c'est synonyme de vie de famille. Elle est maquée, elle a son petit appartement avec son mec, elle a son chien. Donc, inabordable. Moi, ça donne plutôt cet esprit-là, ouais. Non.
11: En général, ça marche.
9: Ouais, parce que t'as 19. Ouais. C'est pour ça. Merci en tous les cas, Fabrice, pour ton petit témoignage. Merci, Bruno, bien que ça n'a pas été facile. Merci à Stéphanie et à Stéphanie également.
10: Non, c'est Marie.
9: De l'Armentière. Il y a eu Marie de Montpellier, il y a eu Stéphanie de l'Armentière. Ça n'a pas été facile avec elle non plus. Et Stéphanie de Paris. Qui est encore là, non?
10: Oui,
9: là. T'es là, merci Bruno et merci Fabrice.
11: Ok.
9: Bonne bourre, amusez-vous.
10: Allez,
9: bien.
10: Ciao.
9: Allez, allez-y doucement sur la drague, hein.
11: Ok.
9: Ok, on va venir dans un instant.
11: Messieurs, et pour vous, mesdames,
9: on y va. C'est parti,
12: et
9: let's go.
12: Mesdames. Et avec Charles-André Gaillard, artiste fantaisiste, pour vous, mesdames, pour vous, messieurs, et surtout pour vous, mesdames. Allez, c'est parti. Ce matin, je me lève, sur qui que je tombe dans la glace, moi-même. Je me dis, toi, beau gosse, ce soir, tu vas faire un carton. Je sors dans la rue. Et là, sur qui que je tombe, mon meilleur ami, Charlie. Alors il me dit, bah, qu'est-ce que tu fais dans la rue, Esther-ci? Alors, vous savez ce qu'il me répond? Il me dit, bah, je vais baiser ta femme. Charles-André Caillard, artiste fantaisiste, pour vous mesdames, pour vous messieurs, et surtout pour vous mesdames. Joignable, joignable, aux heures de bureau.
1: Là, il fait la gueule.
12: Préférentiel, à débattre. Hein. Noce banquet anniversaire.
14: C'est génial.
12: Ah, c'est bon, c'est fini, là. Hein.
1: Et que Mounia.
15: Bon, très bien. Bah,
12: c'est bon pour le signe.
16: Moi, Richard Cœur de Lion, fils du roi Henri II, frère de Jean Santerre, prince de Condé, duc de Bourgogne, comte de Gascogne, baron de Cornouailles, de Sussex et d'Essex, prince de Galles et du Connemara, duc de Jersey et Guernesey et Wednesday, archiduc d'Oxford, d'Ox et de Ford, et du Bosphore, comtesse du Barry. J'écoute Max, j'oublie l'essentiel, roi d'Angleterre. J'écoute Max sur Fun Radio. Voilà, alors un autre, on vous en met une autre.
17: Oh Will, où étais-tu mon fils? Pourquoi nous laisser si longtemps sans nouvelles? Pourquoi partir à la guerre? Pourquoi tuer des innocents?
23: J'étais pas à la guerre, j'écoutais Max sur Fun Radio. Où est papa?
17: Il est décédé quand il avait 5 ans.
14: Ah, c'est glauque.
25: Max,
14: ouais, ouais.
25: C'est là-bas celle où je sais même plus, là, je suis en train de mélanger les
14: personnes. Ah, attention, ça c'est pas des extraits que j'ai pris dans la pièce, ils sont venus exprès me les faire. C'était pour faire la promo d'une émission.
25: Non, t'as des extraits de la pièce, non?
14: Non, j'ai pas. Enfin, non, ils étaient venus en faire en direct.
25: Ah d'accord,
14: c'est pas non, j'écoutais Max, c'est un extrait de la pièce. Oui, ça c'est des extraits de la pièce ou ça. Ça c'est des extraits, ça c'est vraiment des dialogues de la pièce. Ceux qu'ils ont dit Fun Radio et Max, c'est sûr, c'est des extraits de la pièce. Hein.
25: Uh-huh.
14: Alors attention à un autre.
26: Salut, c'est Robin Desbois.
27: Ah, Robin Desbois?
26: Ouais. Je serai le 26 sur Fun Radio.
27: Oh, Fun Radio?
26: Avec Max.
27: Oh, Max!
26: Ainsi que toute l'équipe de la forêt de Sherwood.
27: Oh, la forêt de Sherwood?
26: Bon, ça suffit.
27: Oh, ça suffit.
14: Ça également, c'est ça, Charles, quand t'as fait « Robin Desbois ?»
25: Elle pleure pas, là.
26: Écoute, salut, c'est Will Écarlate sur Fun Radio.
14: Ça, c'est le dialogue aussi.
26: Avez-vous jamais ressenti ce qu'éprouve un condamné à mort face à la
25: mort
26: à laquelle on l'a condamné à mort?
14: Ça, c'est excellent aussi, il le fait deux fois, ça. Hein.
26: Je suis Alan Clark, bonjour.
14: Ce qu'il faudrait peut-être, c'est que tu te testes, Vanessa, parce qu'à mon avis, les gens, s'ils les réclament, c'est pour les enregistrer. Non mais je dis pas ça en mal Vanessa, parce que c'est maintenant, maintenant que je réfléchis que les gens à mon avis veulent sûrement les enregistrer et t'entendre parler à mon avis ils doivent plus te haïr que t'aimer là. Donc attention, silence, profitez-en, enregistrez bien ceci.
26: Je suis Alan Clark, bonjour, bon ça va, je sais lire et écrire, wow. Je sais danser le one again, ah. Le shizbam, ah. La giboulette, je sais faire la roue, je sais imiter un animal,
14: vas-y.
26: Miaou, je sais courir plus vite que mon ombre, et le 26, je serai avec Max sur Fun Radio toute la nuit.
14: Wow. Voilà, alors on va vous mettre un autre, attention, enregistré, top, c'est parti.
26: Je suis Alan Clark, bonjour, bon ça va, le 26 je suis avec Max sur Fun Radio, c'est danser le moine again, le shizbam, la giboulette, et on va bien...

0: Tu aimes Max ?
1: Tu aimeras.
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3: On en est à la quatrième intervention, on en est à 68% de gens qui veulent encore écouter une nouvelle intervention de toi, David.
4: Ah ouais, super.
3: Alors on y va. Quatrième extrait, c'est parti, sur Radio Canu, sur 102.2, de 10h à 11h. Écoutez, ça donne ça.
5: Bien, ça passe vite. Moi, je voudrais bien qu'on reste 2 heures d'émission, 2 heures pure rock mélangée. Bon, bah, écoutez, une exclusivité. Oh, vous connaissez Beethoven? Vous savez, Beethoven 2, Beethoven 1, avec le chien et tout. Vous connaissez la musique de Beethoven? Vous connaissez? Bon, on va écouter un peu.
6: Ah, Beethoven, d'accord.
5: C'est peur, hein, quand même.
6: Il est fou.
5: Mais maintenant, Beethoven, c'est ça. Beethoven, c'est ça. Attends, je cherche, là. Hop, attends, je vais... Voilà. Ta-ta-ta-da. Beethoven, c'est ça. Voilà, je vais vous parler un petit peu de la météo. Météo, météo. Aujourd'hui, sur la météo, il fait beau sur la région lyonnaise. Il fait beau à vivre sur la région lyonnaise.
6: Beau dans la tête, oui.
5: Température estivale. Voilà la météo.
7: C'est un souci, quand
5: même. Météo. Le jingle pour faire rire et on met Scorpion.
8: Oh là là,
6: t'es
8: un sacré cochon, toi.
6: Oh putain.
3: Ah, mais t'es énorme, David.
4: Ah ouais, trop fort. Là.
3: Ah là, c'est trop fort, là, ça va trop, trop loin. Il y avait des gens sur les SMS hein, qui demandaient si, par hasard, t'avais pas cramé à cause de la canicule de cet été.
4: Ah, j'avais chaud pendant cet été.
7: Ah ouais, t'as pris cher.
4: T'as pris
7: cher.
4: Un petit peu de chaleur.
3: Un petit peu de chaleur, effectivement, t'as dû cramer un peu du cerveau. Mais c'est bon esprit, on aura sûrement la chance de t'avoir dans les studios. Écoutez, plus la peine de voter. Avant l'émission de Radio Libre Football, promis dans la dernière demi-heure, il y aura encore un dernier extrait encore de cette émission de notre ami David. David, je te félicite, bravo.
7: Bravo, hein.
4: Merci à toute l'équipe de Fun Radio et merci beaucoup.
3: D'accord, tu ne bouges surtout pas, à tout de suite, hein.
4: À tout de suite.
7: Comment il s'appelle, Gaëtan?
9: Oui, allô?
10: Oui, bonjour. Allô, est-ce que c'est possible de parler à Gaëtan?
9: Salut, madame.
10: Bonjour, enchanté, vous êtes en direct sur Fun. Vous avez été sélectionné par Jordan, votre fils de Lyon.
9: Oui.
10: Allô, bonjour.
9: Bonjour,
10: vous allez bien?
9: Très bien, et vous?
10: Bien sûr, à vous. Comment allez-vous?
9: Bah bien.
10: En pleine forme, très bien, content d'être avec nous. Vous avez été sélectionné, vous êtes au courant, vous avez été briefé?
9: Bah écoutez, je suis un petit peu au courant,
10: Sélectionné sur la bande FM, bien entendu, la modulation de fréquence mégahertz, c'est à vous qu'a été décidé le choix permanent.
9: Oui.
10: Vous appelez Gaëtan, 41 ans, petite fiche génétique, goût et couleur. Bonsoir à vous Gaëtan, comment ça va?
9: Bah ça va.
10: Vous êtes en pleine forme?
9: Très bien.
10: Vous nous écoutez régulièrement? Pardon?
9: Il fait beau.
10: Vous nous écoutez régulièrement quand même?
9: Bien sûr.
10: Un petit peu quand même, sur quelle fréquence?
9: La fréquence, je ne saurais le dire, mais
10: oui, vous écoutez
9: la priorité, c'est que je vous écoute ici sur Nancy.
10: Sur Nancy, vous nous écoutez un petit peu au réveil levant?
9: Au réveil?
10: Au réveil levant.
9: Au réveil levant, oui.
10: Vous nous écoutez au réveil un petit peu dans la journée, ça se passe comment? Comment vous nous écoutez en quelle position? C'est-à-dire en quelle... Quel moment de journée, s'il vous
9: plaît? En moment, dans la matinée, quand je vais en rendez-vous, je mets la radio dans la voiture.
10: Vous écoutez Richard le matin, tous les matins, entre 6h et 9h?
9: Tout à fait.
10: Eh ben, très bien. On est content d'être avec vous, Gaëtan, bien sûr, en direct sur Nancy Locale. Vous écoutez la modulation de fréquence, nouvelle fréquence de... Ça fait combien de temps que vous nous écoutez? Vous êtes fidèle?
9: Oh, ça va faire au moins, 5-6 ans.
10: La radio va fêter ses 2 ans l'année prochaine, donc apparemment il doit y avoir une petite erreur quant à la modulation de fréquence, mais c'est pas grave Gaëtan.
9: Non, je pense pas, parce que l'énergie est quand même connue.
10: Oh oui, mais c'est pas énergie là. Hein.
9: Non.
10: Ah non, pas du tout là. Hein.
9: Ah
10: non, vous êtes sur une fréquence locale de Nancy, une petite fréquence radio. Hein.
9: Ah d'accord, ok.
10: Vous écoutez sur quel monde décision ou... Bien. Alors quand même, bien sûr, Gaëtan, je ne sais pas si vous connaissez l'émission du Kiki donc.
9: Non.
10: Vous avez 3 questions, bien entendu, de Joker qui vous permettra d'acquérir le maximum de points bonus.
9: Oui, oui.
10: Et bien entendu, en accumulation de points à Dequanon, bien sûr, au total posé. Mmh. Alors,

0: fonction bien sûr de l'arrivation de la TVA qui dérive à 19,25. Il y aura un calcul qui sera fait très simplement sur les trois questions et réponses acquises. Plus nombre de points acquis précédents sont supérieurs forcément à la norme donnée, la base du plafond. À ce moment-là, vous aurez une acquisition bien entendu d'un superbe voyage pour deux personnes direction les Antilles.
1: Oh,
0: et bien sûr, 150 albums CD pour votre fils jour et temps, à raison de sorte de 3 cadeaux CD par jour. Ça vous fait plaisir?
1: C'est bien pour lui, oui.
0: Vous nous écoutez régulièrement quand même?
1: Bien sûr.
0: Alors attention, on va y aller Gaëtan, j'espère que vous êtes très concentré.
1: Bah, on va essayer.
0: Vous êtes muni d'un dictionnaire? Bien. Alors apparemment, vous nous avez écouté. Vous êtes prêt, Gaëtan?
1: Allez, on essaye.
0: Vous avez un dictionnaire avec vous?
1: Non.
0: Pour vous faire aider quand même?
1: Non.
0: Vous avez du monde derrière pour vous faire aider?
1: Oh, il y a du monde un peu plus loin, oui.
0: Ils sont où?
1: Oh, ils sont dans les autres pièces à côté.
0: D'accord. Attention, on va y aller, Sbin. On va y aller, on va attaquer direct. Vous nous avez dit quand même que vous nous écoutez régulièrement quand même. Le matin avec Richard, 6h-9h, ça nous fait bien plaisir.
1: Ah oui.
0: Attention, première question du Kikidon. Vous choisissez histoire ou géographie?
1: Là.
0: On attend pour l'instant que Gaëtan choisisse une catégorie qui se réveille. Le public, bien sûr, de l'autre côté de la radio est omniprésent, bien entendu. Tout à l'heure, il y a eu quand même un voyage qui a été gagné directement pour deux allers-retours Mulhouse. Séjour pour les Antilles. Deux personnes attendent que Gaëtan se décide. Histoire ou géographie?
1: On va prendre géographie.
0: On espère qu'il va pouvoir choisir vite. Histoire ou géographie?
1: Géographie.
0: Oui, géographie, bien sûr. Attention, géographie, on se concentre, on est attentif, bien entendu. Tout le monde est concentré sur les lèvres, bien entendu, de l'animateur vedette, bien entendu. Jackie et tout le monde est là, les assistants, bien entendu. Attention, Gaëtan, vous êtes prêts? Géographie. Qu'est-ce que le Mont Popol? Qui c'est le Mont Popol? Ah, vous avez qui donc, Gaëtan?
1: Le Mont Popol.
0: Oui, dans quel pays, bien entendu? Pays de l'Est, sud-est français, pays de l'Est exotique. Allez, allez vite.
1: Sud-Est.
0: Pardon?
1: Le pays de l'Est.
0: Oui, mais quel pays exactement? Bien, vous êtes pas loin.
1: On va dire la Roumanie.
0: Non, malheureusement, vite, il vous reste 3 secondes.
1: L'Ukraine.
0: Une seconde. Non, vite, vite, vite.
1: La Russie.
0: Oui, bonne réponse, la Russie. Ah, vous nous écoutez, bien entendu, du côté de Varsovie. Vous nous écoutez, bien entendu, en fréquence. Ça vous fait 5 points quand même.
1: C'est bien.
0: Vous nous écoutez régulièrement quand même, vous nous l'avez dit tout à l'heure.
1: Ah, le matin, oui.
0: Vous aimez bien le matin?
1: Ah oui.
0: Ah, on se lève du bon pied.
1: C'est sympa.
0: Ah, on a la gaule et tout ça. On connaît tout ça, on est des hommes. Alors, je rappelle quand même qu'il y a un voyage pour deux personnes.
1: Ouais.
0: Hein, Amsterdam, ça vous ferait plaisir?
1: Ah ouais, c'est super, Amsterdam.
0: Amsterdam. Au port d'Amsterdam, il y a des marins qui chantent.
1: Qui chantent.
0: Attention, vous choisissez chanson ou médiatique. Chanson ou médiatique?
1: Les chansons.
0: Il a choisi chanson, bravo, applaudis! C'est une bonne idée, bien entendu, avec un petit peu de plaisanterie. Attention, deux points bonus supplémentaires pour vous, Gaëtan, c'est important pour aujourd'hui qui doit nous écouter. Vous avez choisi chanson, hein? Écoutez bien cet extrait. Je répète. Écoutez bien cet extrait. Je le répète une dernière fois, ou c'est bon?
1: Ah,
0: vous
1: avez entendu? Ouais, c'est bon. On a compris, là, je pense. Oui.
0: Attention, écoutez bien cet extrait, c'est important pour des points supplémentaires. Un voyage pour deux personnes en Irlande. On écoute tout de suite l'extrait, écoutez. Facile.
2: Ah ouais?
0: Vous avez reconnu? C'est bon?
1: On n'entend pas?
0: À votre avis, qui est donc qui chante, mon petit Gaëtan, quand même? Il a eu une grande période puissante entre 61 et 62. Écoutez le public qui vous chauffe dans les mains. Vous voulez qu'on réécoute l'extrait quand même?
1: Oui.
0: Attention, silence, on réécoute. Voilà, c'est simple.
1: Là, il y a un problème. Hein.
0: Vous nous entendez pas?
1: Non.
0: Ah, il y a un problème apparemment.
1: Ouais.
0: Ah, on nous dit qu'on entend de l'autre côté.
1: Ah, on n'entend pas là.
0: Vous nous entendez bien là, attention?
1: Ah, je vous entends très bien, mais j'entends pas la chanson.
0: C'est simple pourtant. Votre ami qui chante, mon petit Gaëtan, allez vite.
2: Allez,
0: allez, allez Gaëtan, on se dépêche. Allez, vas-y, chauffe Marcel. Pour vous aider un petit peu, vas-y, chauffe Marcel. Un grand boxeur également. Chauve Marcel, un grand boxeur.
2: Allez,
0: ça vous aide un petit peu quand même, Gaëtan, quand même?
1: Non, mais parce que j'ai pas entendu la chanson.
0: Merci. Il a fait qu'un titre, il a fait que celui-ci, mais c'est un grand boxeur. Et je vous dis, allez Marcel, chauffe Marcel.
1: Marcel Cerdan.
0: Oui, Marcel Cerdan, bonne réponse. Marcel Cerdan, bien entendu. L'un des meilleurs amis de Jacques Brel. Et bien entendu, fiancé de Edith Piaf. Vous le saviez ?
1: Non, je sais pas, hein, bon. Peut-être un autre aussi. Hein.
0: On lui demandera, mais pas un. On lui demandera, d'accord ? Vous êtes un fidèle de l'émission, bien entendu, vous êtes un fidèle de la radio, Gaëtan ?
1: Oui, tout à fait, le matin. Particulièrement, quand je vais au rendez-vous, j'écoute, je mets la radio.
0: Ça nous fait bien plaisir ce que vous nous dites, en tout cas, c'est important pour tous les auditeurs qui nous écoutent que vous êtes un fidèle. Et Gaëtan, vous êtes en finale ? Elle est Kiki Master dans un instant, question subsidiaire. Vous êtes sélectionné quand même, hein. C'est gagné ! Bravo ! C'est sélectionné, bien sûr, nous allons revenir dans un instant avec vous. Nous allons vous rappeler dans 5 minutes, bien entendu, il va falloir vous munir d'un dictionnaire. Vous avez un atlas ou un dictionnaire, quelque chose ?
1: Dictionnaire, peut-être, il faut que je cherche un atlas.
0: Écoutez, il y a une petite pause de 5 minutes publicitaire, et on se retrouve juste après pour la suite et le Kiki Master, la grande finale, bien entendu, la question qui vous permettra donc de gagner ce superbe voyage et direction l'Australie.
1: Ah, super.
0: Ça vous ferait plaisir, l'Australie ?
1: Ah, l'Australie, c'est un rêve.
0: D'accord, demi-pension complète.
1: Ah, super.
0: Pour 3 personnes.
1: Pour 3 personnes ?
0: 3 personnes, carrément. Ah, ah bah oui, si vous répondez, vous êtes dans les Kiki finales, c'est la Kiki Master, c'est les Kiki finales. Hein. D'accord ?
1: D'accord.
0: On vous laisse aller vous chercher votre petit Kiki dictionnaire. D'accord ?
1: Bah oui, on va chercher.
0: Et soyez Kiki relax. On vous rappelle, hein, d'accord, à tout à l'heure.
1: D'accord.
0: On vous rappelle dans 5 minutes, soyez bien attentifs, bien entendu, et dans un instant, la suite des Kiki donc, bien entendu. J'espère que tout le monde est de l'autre côté de la radio. Mon petit Jordan, tu ne bouges surtout pas, on revient dans un instant avec toi, d'accord ?
1: D'accord.
0: Allez, d'accord, la finale Kiki Masters, la Kiki finale. C'est dans un instant, les infos, chaud comme la braise, et je rappelle au passage que nous cherchons des taxi boys et qu'on cherche également du boulot pour notre ami Nico. On en reparlera dans un instant. Ne bougez pas, et quoi ?
3: Double péné !
0: Et la double pénétration également, les filles. Si vous avez fait vous faire double pénétration, appelez-nous 0803-08-5000. Ça pénètre.
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0: Amis, si vous voulez participer au jeu des trois mots, ce soir on va appeler le Crazy Horse. Trois mots que vous devez faire dire à la personne au bout du fil sans jamais dire ces trois mots face au Star System, c'est-à-dire moi-même. Vous appelez dès maintenant si vous souhaitez m'affronter. Fille ou garçon, les gars, qu'est-ce qu'on fait, fille?
3: Mec.
0: Allez, ce soir un mec. D'accord, c'est un mec qui joue contre moi. Jordan, toujours avec nous. On finit le kiki donc qu'on est en train de faire à ton papa.
1: Ouais.
0: Gaëtan, pour l'instant pour ton papa tout va bien.
1: Bah ouais, apparemment.
0: Et qu'est-ce que je vous souhaitais dire d'autre? Oui, c'est que donc c'est les Kiki Masters et que j'aurais dû travailler pendant la pub et que j'ai rien foutu. Donc on va improviser. Oui, c'est un peu abusé d'ailleurs en ce qui concerne la non-préparation de cette émission. De mon côté, j'entends bien. Car du côté de Phil Dalmanus.
1: Allô.
0: Allô, bonjour. Allô. Bon. Allô.
1: Rebonsoir.
0: Rebonsoir, vous allez bien?
1: Ça va bien.
0: Et Kiki Master, bien sûr, question subsidiaire. Ouais. J'aimerais entendre le public. Est-ce que le public est avec nous quand même?
1: Oui.
0: Petit public, mais un petit comité sympathique quand même. Vous nous écoutez régulièrement, vous nous l'avez dit. Je rappelle aux téléspectateurs, auditeurs qui viendraient de nous rejoindre. Vous vous appelez Gaëtan, vous avez 41 ans. Vous avez été sélectionné par votre petit-fils, qui s'appelle Jordan, 15 ans, qui est de Lyon.
1: C'est ça, tout à fait.
0: Qui nous écoutait sur la fréquence de Lyon locale.
1: Mmh.
0: Et que vous passez un petit coucou quand même. Bien. Alors, attention mon petit Gaëtan.
1: Coucou, sur... Ah, Jordan.
0: Oui.
1: Jordan, Aurélie, toute la famille, quoi.
0: Super, applaudis, bravo. Ah, le culotté, il passe le bonjour à toute la famille, là, il l'a placé, hein, le petit Gaëtan, quand même, hein, 41 ans.
1: Le petit, il est pas assez petit que ça, hein.
0: Oui, on rappelle quand même que vous avez peut-être à la clé, de bon, d'abord, important quand même, vous nous écoutez régulièrement, quand même, le matin.
1: Oui.
0: Tout particulièrement entre 6h et 9h sur la fréquence mégahertz de Richard.
1: Tout à fait.
0: Le moment est venu et tous les téléspectateurs radiophoniques nous sont tout oui de poser une question qui se dit tiens, trois mots, attention. Vous êtes d'accord ?
1: D'accord.
0: C'est qui tout double, Gaëtan ? Mm-hmm. C'est les Kiki Masters, c'est la Kiki finale, c'est la Kiki question qui tue. Si vous répondez correctement, bien entendu, à cette question, vous êtes dans une acquisition totale de billets d'avion, pension demi-complète. D'accord.
1: Oh là, super.
0: Petit déjeuner amical.
1: Oh là là.
0: Déjeuner trimestriel. Et un dîner condensé, d'accord. Pour ça, il faut répondre à cette question. On rappelle que c'est une destination que vous choisissez au choix, qui a été choisie d'avance pour vous. On est d'accord?
1: On est d'accord.
0: Tout le monde est à l'écoute. Une destination au choix choisie, que vous choisirez, que nous avons choisie pour vous. Destination de rêve. Destination cauchemar. C'est à vous de faire le bon choix. La question est importante. D'accord, Rune ?
1: On est OK.
0: Et la question est importante parce que si vous gagnez, c'est tout acquis, c'est tout fait, c'est tout bon. Vous partez, vous emballez vos bagages. Destination choisie au ciel. Par Jet Society. Par contre, si vous ne soyez pas bon, bien entendu, tout ce que vous avez gagné, les cadeaux, bien entendu, pour Jonathan, tout s'écroule. Vous êtes d'accord?
1: On est d'accord.
0: Vous êtes concentré, vous êtes multi-dictionnaire?
1: Bah, on a à peu près, on a récupéré un petit peu
0: bien.
1: Qu'on a dans vos archives, oui.
0: Vous en avez avec vous, comme je vous l'ai demandé?
1: Oui.
0: Vous n'en aurez pas besoin, rassurez-vous.
1: J'espère.
0: La question est suivante. On la cherche. Mais quand elle va tomber, elle va faire mal. Attention Gaëtan, vous êtes prêt?
1: On est prêt.
0: 15 secondes chronomètre, bien entendu, acquisition complète. Qu'est-ce qu'un chihuahua? Non. On a vu. Non, non. Excusez-nous, on s'est trompé de fiche. Excusez-nous. Le public me souffle une proposition de question. Tout est préparé. Hein.
1: Oh là là, super.
3: Ah, super.
0: Qu'est-ce que la peine? Double peine dans ce. Attention, vous êtes prêts? D'accord?
1: On est prêts.
0: Qu'est-ce que vous évoque la double pseudo? Attention, c'est parti.
3: C'est facile, maintenant.
0: Attention, répondez.
1: J'ai pas compris.
0: Je vous répète la question, bien entendu. Qu'est-ce que la double pseudo, bien sûr? On vous écoute tout de suite.
3: C'est facile, tu connais.
1: On n'a pas compris, hein.
0: Pardon?
1: On n'a pas compris avec la
0: musique. Attention, public, attention. On remet le sablier au compte à rebours zéro. On annule tout. Ah, écoutez bien, Gaëtan.
1: Oui.
0: Vous êtes concentré? C'est parce que vous nous écoutez régulièrement quand même, le matin, qu'on va vous remettre la question. Attention, concentration à son paroxysme. Totale diffusion, programmation intégrale. Nu et UV garantie, 3 ans. Vous êtes prêts?
1: On est prêts.
0: Attention, la question. Qu'est-ce que la double pénétration? À votre avis, qui donc? On vous écoute, Gaëtan, c'est facile.
3: Hey,
0: là, il y a carrément le bonus, hein.
3: Hey,
0: hey Gaëtan.
3: Hey.
0: Aïe, aïe, aïe, Gaëtan ne croit, n'a pas entendu, malheureusement.
1: Un hindou.
0: Vous avez dit un hindou. Un hindou.
1: Quoi?
0: Attention, je répète une dernière fois pour toi, il reste 3 secondes quand même. Qu'est-ce que la double pénétration quand même? Anal, bien entendu, au verbal. À votre avis, qui donc?
3: Allez, Gaëtan.
0: Allez, Gaëtan.
1: On n'a pas compris, hein. Avec la musique de fond, on comprend pas. Votre question.

0: avez entendu ce qu'on vient de ressentir? Et bien sûr, le château de cartes s'écroule, bien entendu.
1: Ah, bah tant pis.
0: Et quel dommage.
1: Eh oui.
0: Deux bites dans le cul, c'était la double pénétration, la double péné. Vous le saviez quand même? Vous le saviez, non? Vous étiez au courant ou... T'as déjà goûté ou...
1: Ouais.
0: En plus, vous aviez déjà goûté, quel dommage. Vous avez jamais goûté. Eh bien écoutez, malheureusement, mon petit Gaëtan, tout s'écroule pour le Kiki Donc et Kiki Master, Kiki Final. Pas de voyage, pas de cadeau pour Jonathan, pour Jordan, pour qui vous voulez, bien entendu. Malheureusement, vous êtes déçu quand même.
1: Oh, bah c'est pas grave, l'essentiel c'est de participer au jeu.
0: Eh bien sûr, c'est pas ce que dira votre fils, mais bon, si vous, c'est ce que vous dites, j'espère que vous arriverez à lui faire comprendre que c'est comme ça. L'important c'est de participer, comme disait Coupe de Murville. En tous les cas, on a fait plaisir, on a été ravis de vous présenter, le plaisir de vous accueillir dans une finale.
1: Ben moi aussi, c'est pareil. Hein.
0: Eh bien écoutez, c'était réciproque, ça me fait plaisir.
1: C'était sympa. C'est qu'on a pas trop bien compris la dernière question. Mais
0: je suis désolé, écoutez, c'est pas grave, l'important c'est de participer, c'est ce que disent tous les gens, et c'est ça qui est important.
1: Tout à fait.
0: C'est de faire plaisir. Vive le faire plaisir,
1: Vive votre radio.
0: Bon, voilà, vous avez tout dit, vous avez tout classé. Vive le Kiki Donc, vous pouvez le lire. dites-le.
1: Oui,
0: Kikidon. Évidemment. Quand c'est dit avec autant de gentillesse, bien entendu, ça doit droit au cœur. Merci encore, mon petit Gaëtan. Oui. Et puis, bien entendu, vous en prenez. Je sais pas, vous êtes avec une femme de ménage derrière, c'est peut-être votre mère, votre grand-mère.
1: Ah non, pas du tout, non.
0: C'est qui?
1: Ah, c'est une amie.
0: D'accord, ok, très bien. Ces histoires de cul, ça nous regarde pas, bien entendu. Si Jonathan nous écoute, c'est très quand même dommage. Vous avez le droit d'avoir une maîtresse, ça nous regarde pas. Vous avez le droit au cours du soir comme tout le monde. Hein. Allez, on va vous laisser avec votre crayon, votre gomme et tout ce qui va avec. Hein?
1: Bah voilà.
0: Des petits coups de règle sur les fesses, on connaît. À 41 ans, on a le droit de s'éclater aussi. On vous souhaite une bonne fin de nuit, merci Gaëtan, merci à tout le monde et merci et vive le Kiki Donc encore une fois, allez-y!
1: Vive le Kiki Donc!
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0: Je peux pas faire plus malheureusement, Jonathan, hein?
3: Jordan.
1: Ouais, plutôt. Ouais.
0: Je suis au maximum, hein. D'accord.
1: Ouais.
0: Bon, c'était sympa.
1: Ouais.
0: Un petit album CD pour toi?
1: Ouais, ok.
0: Mais non, t'inquiète pas, y'a rien, t'as perdu! Attends, je lui demande à ton père à double peiné, il est pas capable de répondre.
1: Ouais, non, mais tu sais, t'abuses quoi.
0: Quoi, j'abuse? Vas-y, dis abuse là. Vas-y, dis abuse.
1: Attends, après, il va me sortir ses coaster radio là et tout.
0: Putain, qu'est-ce que t'as dit à Miss Daddy là?
1: Qu'est-ce que je vais lui dire, moi, après?
0: Qu'est-ce que t'as dit à Miss Daddy? Vas-y, dis abuse. Tu connais pas ça, hein?
1: Non.
0: Ah, évidemment, t'es pas branché. Yeah. Bah, vas-y, Blarmada. Yeah. Bientôt dans les bacs. Tu connais pas tout ça, hein?
1: Non.
0: Un mec qui s'appelle Abuse. Vas-y, dis abuse. Hein?
1: Non.
0: Un mec qui s'appelait Miss Daddy. Alors on disait toujours, qu'est-ce que t'as dit à Miss Daddy? Non. Ça te fait rire, ça, hein? Tu comprends rien, hein?
1: Non, mais c'est toi qui me fais marrer. Quoi.
0: Pourquoi? Pourquoi, je suis con?
1: Monsieur, mais non.
0: Je suis débile, quoi.
1: Ouais.
0: Ouais, voilà, quoi. Je suis dans mon délire tout seul, quoi, c'est ça? En gros, je suis solo, genre le mec qui fume pas, mais qui est constamment avec un pétard dans la bouche, quoi.
1: Avec les deux autres, quoi, derrière.
0: Ouais, j'ai l'impression, ouais, c'est vrai. En fin de compte, je suis sûr que pour les gens, pour certains, pour des jeunes comme lui, on est une boulette de shit ambulante. En fin de compte, c'est vrai,
1: c'est clair, quoi.
0: Tu te dis, putain, à mon avis, t'es trop contact de ces mecs-là, même pas tu fumes, que t'es cassé quand même. C'est clair, hein. C'est
4: vrai qu'on profitez-en, parce que bientôt, il n'y aura plus de boulettes.
1: Pourquoi?
4: On sait jamais.
0: Exactement.
4: Vite arrivé.
0: Je peux me barrer, je peux me casser, d'accord?
1: Non.
0: Quoi, non?
1: Mais non, on est dans notre plan avec toi, t'es...
0: Et qu'est-ce qu'on va devenir sans toi? On va jamais y arriver, nous, putain. Tu te rends pas compte, toi? Déjà, ça va être super dur de passer de la troisième à la seconde. C'est même pas là, j'ai plus de repères dans la vie. Putain, moi, c'est l'escrime et Max. Putain, soit l'année prochaine, je vais peut-être que je vais partir d'équipe de cadets en escrime. Ça va être super dur, c'était plus là, qu'est-ce qu'on va devenir, Max?
1: Bah ouais.
0: Putain, mais c'est vrai, qu'est-ce que vous allez devenir? Putain, faut que j'aille à Lyon, j'ai jamais mis. Faut que je retourne à Lyon, ouais.
1: Ouais, c'est quand que tu vas en fait?
0: Bah, j'y suis allé une fois. J'ai une boîte au moins vendredi. J'aimerais bien. Maintenant, j'ai fait une boîte au moins vendredi. Je suis ok pour faire une boîte hétéro à samedi.
1: Bah non, mais quand tu retournes quoi à Lyon quoi, parce que...
0: Mais je te dis, j'ai fait une soirée il y a longtemps dans une boîte homo, c'était un vendredi. Il y a super longtemps, mais si, il y a longtemps.
4: T'as fait un truc dans un espèce de...
1: Ouais, non, mais c'est
0: non, c'est une belle
1: quoi.
0: Boîte, non, c'est une belle boîte.
4: Non, c'était pas une boîte, hein, je suis venu avec toi, donc je le sais.
0: Quoi? Bah si, c'est une discothèque, cabine et tout, avec...
4: Non. Mais t'étais, t'étais sur une scène, une estrade et tout.
0: Ah non, ça c'était dans une cabine, mais je suis retourné à Lyon entre-temps.
4: Ah.
0: Et
1: Une cabine...
0: À Lyon. Si, mais il a raison. Mais j'ai refait une autre. J'ai fait une boîte au moins vendredi. C'est pour ça que je te dis maintenant, s'il y a des patrons de boîte, je suis OK pour faire une boîte hétéro un samedi.
1: Ouais, plutôt.
0: Hein ? Bah plutôt, attends. C'est sympa, attends. Généralement, le milieu homo, c'est ceux qui sont les plus connaisseurs en musique.
1: Oh, attends.
0: Bah écoute, fais-toi péder le temps d'un week-end et tu verras que musicalement, tu vas t'y mettre, tu seras beaucoup plus branché.
1: Ouais, c'est ça, ouais.
0: Bah tiens, qu'est-ce que tu. Et ça va, vous n'allez pas vous engueuler en direct ?
5: Mais merde alors !
0: Oh, tu te prends pour qui, toi ?
1: Moi ?
4: Putain, c'est mon oreille malade. Je vais porter plainte contre lui, hein.
0: Putain. Bon, hey, j'étais en train de dire que Jordan, s'il se faisait homo un week-end, il s'y connaîtrait mieux en musique.
4: Ouais.
0: Est-ce que ça vous est déjà arrivé, vous, de devenir homo le... Toi, quand t'as progressé dans le hip-hop, tu t'es fait homo ?
4: Bah, vite fait.
0: Comment ça
4: parce
0: se passe
4: qu'il faut, hein.
0: Est-ce qu'il y a du.
4: Mais j'ai commencé gay, moi.
0: On va peut-être en parler à Cool Chain dimanche, ça m'embête quand même, je vais peut-être en toucher un mot.
1: Ouais. Non, mais Manu, non ?
0: Comment ça se passe le milieu homo dans le hip-hop ? Non, bah, le milieu homo hip-hop.
4: Bah, il y en a plus qu'on croit, hein. Enfin, bon, voilà.
0: Tu peux balancer.
4: Non, je peux pas.
0: Tu peux balancer les noms ?
4: Je peux pas, non, ils vont balancer des contrats sur ma tête, t'es fou.
5: Molo, molo.
0: Non, c'est vrai.
4: Avec les mecs avec qui tu bosses, ils sont gays, pareil.
0: Non. Et reggae raga, il y a de l'homo dans du reggae raga.
5: T'es fou, oh là là, non.
0: Non, pas non, pas là-dedans, d'accord, ok. Non, parce que c'est vrai qu'on sait pas, hein.
5: Non.
0: Dans le jazz, on sait pas.
1: Moi, je dis, vous devriez aller à Radio Gay quand même, quoi.
0: FG ? Bah, ils sont sympas, je les aime bien, moi j'ai des potes là-bas.
4: Il y a moins de gays là-bas.
0: Ouais, non, puis il n'y a pas que ça, hein, bien sûr. Non, mais c'est de savoir le milieu. On parlait du milieu homo, c'est très branché parce que là, c'est même pas pour taquiner ou titiller dessus, mais c'est vrai. Il y a peut-être un milieu homo.
1: Voilà, un nouveau spot pour déconner.
0: Dans le rock.
1: T'appelles des gens, puis tu leur fais bonjour, c'est Radio Gay. Genre, qui donc, quoi.
0: Attends, il y a peut-être dans le milieu rock, il y a peut-être des homos.
4: Mais il y en a partout, hein.
0: Quoi, il y en a partout, mais il y en a peut-être bien plus qu'on croit.
4: Ah bah ouais, le chanteur des No Doubt, là.
0: Et alors ? Parce qu'il y a un truc qu'on a complètement laissé tomber, le ska, c'était Madness. Ça se trouve dans le ska il y a des homos. Ça se trouve dans le punk il y a des homos.
4: Sex Pistols.
0: Dans le hard rock.
1: De toute façon, dans tous les genres de musique, quoi. T'sais.
0: Il paraît que le batteur d'Iron Maiden était homo.
4: Sepultura, tous des Depp. Non, le batteur de Def Leppard. Il était homo.
0: Ah, déjà qu'il a cabral.
4: Bah ouais, mais bon, justement, il s'est mis homo. Il s'est dit, ça sert à
1: rien. Bah, tu regardes Indochine, quoi. C'est un groupe de PD, quoi.
5: Ouais. Oh là là là.
0: Allez, il en reste
4: allez,
0: pas
4: allez,
0: beaucoup.
4: Allez, c'est bon, allez. Ça y arrive.
0: Jordan.
1: Ouais.
0: Bon courage.
4: Pas de CD, rien.
1: Ouais, non, pochette.
0: Ouais. Nous, on n'assume pas ce qu'il a dit. Hein.
4: Ah, mais c'est
0: pas vrai. Déjà, on cautionne pas parce que c'est pas vrai. Jordan. Il y a beaucoup d'homo à Lyon.
1: Ah bon ?
0: Ouais.
1: Mineur. Ouais, mineur. Pareil, mineur.
4: Il cherche avec des noms américains.
0: Il y a beaucoup de gens homo à Lyon. Mineur.
4: Tous les gars lyonnais finissent en...
0: Ouais. Ah, oh, on pourrait demander, Rig.
4: Rico, il y a des homos dans le rap.
5: Viens pas, c'est un traquenard, viens pas.
0: Est-ce qu'il y a beaucoup d'homos dans le milieu hip-hop? Ah, c'est vrai.
4: Non, mais ouais, mais faut savoir, le hip-hop c'est tout, hein.
0: Ah mais c'est tout,
4: c'est la danse, c'est le tag,
0: ouais,
4: voilà. C'est le graphe.
0: Ah ouais, c'est large.
4: Il y a des get-taggers, des get-danseurs.
0: Non, parce qu'on parle souvent du milieu dans le milieu électronique, Jordan, mais ou la mode.
1: Jordan.
0: Mais Jordan, c'est quand tu seras aux États-Unis. Ça, pour l'instant, t'es Jordan, t'as 15 ans, t'es de Lyon et tu cherches encore ta voix sexuellement. Alors, gentil, tu restes à ta place.
4: Putain, mais je suis pas
0: pédé, Putain, il est en train de me gazer. Putain, après, les potes, demain à l'école. Demain au CES, ils vont tous me gazer. Vas-y, Jordan, le mot.
1: Ouais, ça te pédé, ouais.
0: Quoi ? Qu'est-ce qu'il y a ?
1: Quoi ?
0: Qu'est-ce qu'il y a, tranche de cake ?
1: Sale pédé,
0: ouais. Quoi, sale pédé ? Viens sortir sous mes aisselles.
1: Ouais.
0: Non mais là ça devient dangereux, attention à ce que t'es en train de dire. Hein. Fais attention, hein.
1: Ouais.
0: Tiens, on rappelle son père, on va dire qu'il est homo.
1: Ouais, ouais, ferme ta gueule, putain.
0: Hein. Tu veux que je le fasse?
1: Non, non.
0: Hein?
1: Non.
0: Tu veux que je te gasse devant tes ramps?
1: Non, non.
0: On appelle ton père.
1: Vas-y, putain.
0: Vas-y, bouge, on appelle ton père.
5: Allez.
0: Putain, je vais lui dire, moi. Direct. Oh, tu as cherché, tu as trouvé. Allô ? Oui, allô. Gaëtan ?
6: Oui.
0: Ouais, Jordan, c'est ton fils, il est homo.
6: Hein ?
0: Ton fils, il est homo.
6: Je le savais.
0: Alors ? Merci, au revoir.
6: Au revoir.
0: Alors, Jordan ?
6: Putain.
0: Quoi ?
6: Vas-y.
0: Vas-y, bouge, putain, j'ai mon cœur à 180. Vas-y, Max, putain, qu'est-ce que t'as dit, là ? Vas-y, qu'est-ce que t'as dit à Miss Daddy ?
6: Vas-y, non, mais...
0: Putain, mais tu te crois où, Max ? Putain, ça te fait rire, hein ? Ça te fait gaulerie, comme il dirait, ça fait gaulerie de toi. Hein ? Ça te... Même pas en rêve, ça me fait gaulerie. Hein ? Hein, Jordan ?
6: Bah non.
0: Ça te fait pas rire, là, hein ?
6: Non.
0: Ça la ramène moins, là ?
6: Non, non, pas du tout, quoi.
0: Ça regrette ?
6: Hein ?
0: Tu regrettes ce que t'as dit ? Parce que je peux très bien appeler ton père pour de vrai.
6: Je sais pas.
0: Faut que tu regrettes, quand même. Parce que... m'occupe de... J'appelle ton père, je m'occupe de lui, mais...
7: Ta mère, elle va jumper.
0: Aussi.
6: Ouais.
0: Elle va faire des bons.
6: Pourquoi?
0: Parce que je vais lui dire quelque chose sur toi qui est pas très bien.
6: Ah ouais, comme quoi?
0: Hein?
6: Comme quoi?
0: Il fume...
6: Vas-y, elle écoute, là, vas-y, dis.
0: Fume des pets.
6: Oh bah, ouais.
0: C'est vrai?
6: C'est toi qui m'as enseigné, donc je sais pas quoi.
0: Ah non, moi j'ai toujours été contre le pétard.
6: Ah, tu m'as vendu la première boulette quand même, quoi.
0: Oui, mais c'était simplement pour te dire que c'était pas bon. Et ouais, toi, t'y as pris goût. Parce que tu m'as dit que tes parents fumaient.
6: Tu m'as incité, quoi.
0: Hein?
6: Tu m'as incité.
0: Non, je t'ai excité.
6: Non, tu m'as incité.
0: Je t'ai incité à fumer de la drogue.
6: Ouais.
0: Moi?
6: Ouais.
0: Max?
6: M-A-X? Francis, tu préfères?
0: C'est vrai, oui, tu peux.
6: Ouais.
0: Toi, tu peux.
6: Ouais.
0: Y'a que les puceaux qui peuvent.
6: Ouais. C'est le PDE.
0: Quoi? Et pourquoi tu dis ça?
6: Parce ouais. que...
0: Appelle son père pour de vrai.
6: Ouais, ouais.
0: Et tu le mets en attente, lui, je veux pas qu'il intervienne, tu vas voir.
6: De toute façon, il est plus là, ouais.
0: Quand il est plus là, on va voir, on appelle ton ouais. père pour de vrai, tu vois. Ah, tu l'as cherché, tu vas me trouver, toi. Hop.
6: Allô?
0: Allô?
6: Oui.
0: Gaëtan?
6: Oui.
0: T'écoutais?
6: Oui.
0: Ah, merde.
6: Allô?
0: T'écoutais, Gaëtan?
6: Oui, j'écoutais, oui.
0: Oh, merde, je voulais faire une farce. Tout ceci n'était que farce et illusion. Nous sommes des comédiens.
6: Ça me paraît évident.
0: Oh merde, merde, merde, merde, merde, merde. Bon bah Jordan.
6: Ouais.
0: Maintenant on peut lui dire.
6: Bah oui.
0: Bon bah voilà. Jordan et Tomo.
6: Jordan ou Jordan, Jordan, Jonathan, Jordan.
0: Jordan.
6: Jordan.
0: Il est homo.
6: Allô.
0: Jordan et Tomo.
6: Ah oui, c'est vrai.
0: Voilà. Ah bon. Et d'après lui, c'est moi. D'après lui, il se droguerait, c'est moi qui lui vendrais la drogue. En plus, le culotté.
6: Ah ouais.
0: Alors que je n'arrête pas de dire aux autres qui écoutent la radio de ne pas fumer, de ne pas boire. Je ne bois pas une goutte d'alcool, je ne fume pas. Vous n'y croyez pas?
6: Non, mais attends.
0: Vous n'y croyez pas quand même?
6: T'incites tous les jeunes à fumer.
0: Putain, le salaud. Mais comment vous pouvez laisser votre fils dire une chose pareille sur une antenne de radio? Vous êtes pas d'accord, Gaëtan?
6: Ah non, pas du tout.
0: Ah bon,
6: non,
0: voilà, vous rassurez quand même. Attends, bon, voilà, j'ai eu peur. Jordan, soyons sérieux.
6: Quoi?
0: J'ai ma direction qui écoute.
6: Ouais, non, mais si.
0: Non, mais à tout moment, il peut y avoir un quart de flic qui peut venir et.
6: Tous les flics, là, allez arrêter le dealer, là.
0: Putain.
8: On peut avoir nos poils aussi.
9: Non mais bien sûr, non mais... Amédée.
8: Oui, mais quoi avec mes poils, Amédée?
9: Comme t'aimes bien les poils et que Sarah a plein de poils, qu'est-ce que tu fais avec les poils des femmes? Tu fais quoi? Parce que Sarah a beaucoup de gros poils. Qu'est-ce que tu fais avec les poils? Tu te les mets dans les dents, dans les oreilles, tu fais quoi avec?
8: Oui, dans la bouche.
9: Ah, dans la bouche.
8: Je lèche.
9: Ah, tu lèches les poils?
8: Ah,
9: je
8: pourrais pas l'avoir.
10: En arrachant ma petite culotte, tu me bouffes les poils.
8: Oh là, quelque chose. Voilà, là, tu veux que je... C'est
10: plaisir.
9: Non, elle veut pas que tu te branles pour le moment. Elle voudrait que tu parles de sexe pour le moment, Amédée.
10: Oui, je voudrais que tu me parles, Amédée, que tu me dises qu'est-ce que tu pourrais bien me faire pour me faire jouir, moi aussi.
8: Je te lâcherai, la mettrai par derrière et je te lâcherai la souris.
9: On comprend rien, là, Amédée. Parle devant ton combiné, on ne comprend rien.
8: Et je te la mettrai, je te lâcherai la souris.
9: Mmh.
8: Et je te prendrai par derrière.
9: Oh, oulala, oh, c'est bon.
10: Rien que d'y penser, c'est bon.
9: Oh là là là là là là.
10: J'en ai vraiment envie.
9: Oh,
10: qu'est-ce que tu pourrais me dire encore pour m'émoustiller, pour me faire du bien?
8: Tu veux que je passe le combiné sur la roupette?
9: Ah bah non, tu l'as déjà fait. Pose-le.
10: Parle-moi encore. Parle-moi encore.
8: C'est gentil. Mais loin, c'est pas bien, la chenette.
9: Ouais, mais parle bien devant ton...
8: Le cuisse.
9: Voilà.
10: Ah oui.
9: Chante-lui une chanson. C'est après, baisse la culotte, chante-lui. Ah, Dieu joli. Vas-y.
8: Ah,
9: celle-là? Oui, elle adore ça, Sarah.
8: Ah, Dieu.
9: Vas-y.
8: Adieu joli. Si tu ne viens pas le dimanche, ah, tu viendras quand même.
9: Moi, je m'en relâche pas.
8: Est-ce que tu...

0: Mais je préfère quand tu me parles.
1: Ah ouais, mais c'est, quand même, c'est une belle chanson. Attends,
0: oui, c'est très joli. Que... Mais là, j'étais très chaude et là, ça m'a un peu refroidi.
1: Bah, tu rigoles, on voit que t'as pas entendu le texte.
0: Bah, non, j'ai pas bien entendu.
1: Bah, le texte, c'est simple, ça dit ça. You are ça donne pas envie de mouiller maintenant?
0: Énormément.
1: Qu'est-ce que tu ferais? Ah mais, Sarah, qu'est-ce que tu fais là en ce moment?
0: Là?
1: Oui, toi.
0: Je me branle.
1: Oh là là, elle se branle, Amédée.
0: Je me caresse.
1: Attention, attention. Reculez. Qu'est-ce que tu viens de dire, Amédée?
2: Ça va éjaculer.
1: Recule. Recule, Sarah, ça va gicler. Poussez-vous. Recule, Sarah, recule. Parce que le Amédée, on peut plus le contrôler. Recule, Sarah. Reculez!
0: Mais moi j'adore ça comme j'éjacule.
1: Ouais, non, mais les jeunes là, reculez, Amédée va éjaculer, vas-y!
2: Ah, tu veux que j'éjacule alors?
1: Non, pas tout de suite encore, attends un peu, tu feras ça en antenne avec Sarah. Hein.
0: Oui, voilà. Tu m'éjaculeras
1: dessus,
0: ça me fera du bien.
1: Oh là là! Oh que t'es chaude! Moi je suis son frère. Oh que t'es chaude, Sarah!
2: Oh que t'es chaude! T'as chaud dans la chounette?
1: T'as chaud dans la chounette ou pas?
0: Ah, mais c'est chaud et humide!
2: Oh là là, je vais éjaculer, tu veux?
0: Oh, éjacule, vas-y. Oh oui, vas-y, lâche-toi.
1: Il attend les ordres, hein.
0: Mais lâche-toi, Amédée.
1: Tu t'es déjà fait accrocher avec des menottes, Amédée, les yeux bandés?
2: Non.
1: T'aimerais bien?
0: Ouais. Oh, je te boufferais.
1: Voilà.
2: Tu veux que j'éjacule, alors?
0: Ah oui, vas-y, éjacule.
1: Encore 30 secondes, attends. Là, il est parti dans... Va éjaculer au milieu du salon.
2: Oui, vas-y.
1: Pose de compagnie. Va le faire au milieu du cours. Vas-y, recule, va faire ça au milieu.
2: Ah oui.
1: Pose de combiné, Amédée. Va faire ça au milieu. On va t'entendre crier de loin, vas-y.
2: Ah.
1: Non mais repose de combiné, va faire ça près du salon.
2: Mais oui.
1: Bah pose de combiné.
2: Oui, mais vous n'allez pas m'entendre.
1: Mais si on t'entend très bien, crie fort, recule et fais-le de loin. Vas-y.
2: Ah, vous m'entendez là?
1: Ouais, très bien, t'entends. Écoutez. Là, Amédée est au milieu de son salon, il se branle et apparemment.
2: Vous m'entendez là?
1: Oh, parfait, impeccable. On reçoit l'éjaculation 5 sur 5.
2: Oui.
1: Alors, recule, vas-y.
2: Ah,
1: impeccable.
2: Il trip. Je vais éjaculer.
1: Ah, d'accord, ok, ça fait 5 minutes qu'il nous le dit.
2: Oui.
1: Ça y est? Oh, bah ça y est, la purée est arrivée. Voilà la purée.
2: Ah.
1: Oh.
2: Ah.
1: Ah.
0: Ça y est,
2: ça va venir.
0: Ça va venir.
1: Voilà, il est impeccable.
2: Ah, tu aimes quand j'éjacule?
0: Oui,
1: évidemment.
2: Qu'est-ce que ça fait quand j'éjacule?
0: Ah, ça me donne du plaisir à moi aussi et j'ai envie de jouer aussi.
1: Il y a Troxman qui dit tu fais chier à m'aider parce que les gens ils attendent plus que ça quoi. Ils demandent pourquoi tu prends pas autant de plaisir.
2: Ah oui.
1: Tu te la joues à l'antenne, mais tu n'es qu'une merde. Appelle-moi si tu as des couilles. Ah non, un vieux con de 40 ans, ça m'intéresse pas. Non, ça m'intéresse pas d'appeler ces gens-là.
0: Amédée, alors t'en es où?
1: Ma Sarah.
2: Ah oui, je vais
1: éjaculer.
2: Tu vas éjaculer? Oui, je vais éjaculer.
0: C'est gentil.
2: Tu me fais éjaculer, toi.
0: Hein. C'est long, hein.
1: Sarah.
0: Oui.
1: Je te redonne l'asticot qui va éjaculer en antenne pour que tu puisses en prendre une pour toi.
0: Ouais.
1: Ah, papa. Il est parti.
0: Il est parti là.
1: Ah bah il est dans le salon hein.
0: Ah, c'est clair.
1: Mais faites attention, il a une giclée de 10 mètres de long, donc on peut prendre ça en pleine gueule. Hein.
3: Mais ça dure combien de temps?
1: Ah ça dure très longtemps là avec lui. C'est
2: ça va venir.
1: Ah ça va. Oh, bah, on en doute pas un seul instant, oui.
2: Ça va, éjaculer, tu m'entends?
1: Est-ce que tu m'entends? C'est sur le point d'éjaculer là.
0: Je t'entends. Je t'entends, je n'entends que toi.
2: Ah oui, attends. Je passe le combien de fois
0: répète. Oui, vas-y, si tu veux.
1: Bon, alors il est reparti. Bon, Sarah, merci en tous les cas d'avoir appelé, Sarah.
0: Merci à toi.
1: Oh, bah tant mieux, alors si ça t'a fait plaisir.
0: Bah oui, c'est quand tu veux. Hein.
1: Pourquoi?
0: Je sais pas, il paraît que t'as pas fait l'amour depuis longtemps.
1: Ouais, bah ouais, mais tu pourras me réapprendre.
0: Oh, y a aucun problème.
1: Le problème, il est un peu là, c'est qu'il va falloir que je réapprenne.
0: Y a aucun problème.
1: C'est vrai?
0: Ouais.
1: Tu serais prête?
0: Avec grand plaisir.
1: C'est où Rosier, sérieusement? C'est dans quel coin? Hein, Rosier.
0: Mais moi, je suis parisienne. Ah, là, je suis en vacances.
1: Ah bah, alors, à bientôt. Oui, oh, bah oui, on n'entend que toi, là.
0: Hein. Allez, oui, je t'entends.
1: Ah. Oh, le mec, c'est bon. Oh, ça va, vous m'entendez? Oui, on t'entend. Oh! Oh! Ça va, on m'entend bien? Oui, ça va.
0: Tout va bien.
1: Bah, à très bientôt, Sarah, alors.
0: Ok, bah, à bientôt.
1: Bah, quand tu vas à Paris, hein.
0: D'accord.
1: Non, mais je dis ça à chaque fois, mais. Non, mais j'aime bien rencontrer les gens. Donc, déjà, pour le plaisir de te rencontrer.
0: D'accord.
1: Il n'y a aucun problème. Regarde, là, par exemple, la demoiselle Imen, là, qui va passer tout à l'heure à l'antenne. Elle est là. T'es là, Imen?
3: Imen, c'est Océane, s'il te plaît.
1: Ah, Océane. Océane.
3: Eh, déjà, faudrait peut-être que je t'occupe de moi avant de t'occuper d'elle, s'il te plaît.
0: Ça arrive à toi? Et qu'est-ce qui lui arrive à elle? Je crois pas.
1: Ah, elle est jalouse, là.
0: C'est dingue, ça, hein.
1: Hein, Sarah,
3: je suis désolée,
0: Sarah. Ouais, non, mais c'est pas grave, c'est pas grave. Tu sais, je partage, moi, y a pas de problème.
3: Mais moi aussi, je partage.
0: Bon, bah, c'est
1: ah,
0: bon,
1: mais non, alors, mais attendez.
3: Je partage surtout ce qui m'appartient pas.
1: Ouais, bon, alors, dis donc, je suis considéré comme un bout de viande ou quoi dans cette histoire?
3: Ouais, un petit peu, ouais. Wow. Tu vas me montrer ton bout de viande.
1: Oh là là. Et c'est ce qu'elle me dit, puis demain, j'aurai envie d'un autre. Non, mais attends.
3: Bah ouais.
1: Je vais la gérer, la petite Océane. Je vais la rendre, ouais, je vais la rendre amoureuse.
3: Mais je crois pas.
1: Oh, j'en suis sûr.
3: Je suis dure comme ferme.
1: Ah oui, c'est ça. Sarah, à très bientôt.
0: Ouais, d'accord.
1: J'espère bien. Tu étais là vendredi ou pas?
0: Ouais, je suis là.
1: Ah bah, je t'invite si tu vas à la loco. Tu veux venir en, comme ça, non, pour t'amuser?
0: Ah non, je suis pas là vendredi là. Ah bon, donc bah. Je serai encore en vacances.
1: À bientôt, alors. Bon courage.
0: Merci, salut.
1: Ciao. Océane, on va te retrouver dans un instant. Amédée, on le remercie et vous lui finissez la branlette hors antenne. Je voudrais quand même d'abord discuter, bah reste avec nous Océane si tu veux, avec Macha, 15 ans de Jouan-les-Pins, qui attend depuis pas mal de temps et qui voulait nous parler du Festival de Cannes. Macha, es-tu là?
4: Oui, je suis là.
1: Très bien, bonsoir Macha.
4: Salut Max.
1: Comment vas-tu?
4: Yeah.
1: On lui parle du whisky à gogo.
4: Hein?
1: Le 7, l'opéra. À Cannes, tous les studios Circus. Au studio Circus, me dit-on. On parle des soirées, ça.
4: Ah oui, oui, oui. Ah oui, c'est clair, là, l'opéra, le studio Circus.
1: Il se branle en antenne, Amédée? Il se branle en antenne, Amédée? Il continue? Ah d'accord, il continue à se branler en antenne, apparemment.
4: Il est chiant, Amédée.
1: Alors, Natacha, Macha, on t'écoute.
4: Bah, déjà, le truc, c'est que pendant le Festival de Cannes...
1: C'est quand d'abord? C'est quand les dates? Rappelle-les-nous.
4: Ah, je sais plus quand c'est les
1: dates. Très bien,
4: mais c'est le 7, je crois que ça commence le 7 mai.
1: D'accord, ouais.
4: Et donc déjà il y a un truc qu'il faut pas faire pendant le Festival de Cannes.
1: Ouais.
4: C'est y aller vers midi, 2h du matin, 2h pas du matin mais de l'après-midi.
1: Ouais.
4: C'est une horreur, on peut pas se déplacer.
1: C'est vrai, mais enfin bon, c'est une horreur à partir de 2h jusqu'à à peu près 20h, 21h. Après, c'est l'enfer tout le temps.
4: Ça, après,
1: mais,
4: ça va.
1: Mais il faut venir à pied, c'est-à-dire qu'il faut venir en taxi jusqu'à à peu près la hauteur de la ville, arriver au port, et puis à l'entrée du port, tu finis à pied, puis c'est
4: ah
1: bon.
4: Ah oui, ça c'est sûr, parce que
1: de toute façon, les voitures peuvent pas passer, donc c'est une horreur. Donc voilà. Sinon, il faut aller voir les hautes d'or, nous dit-on. Il faut y aller avec Amédée, c'est vrai. Alors, Macha, vas-y, donne-nous envie d'aller au Festival de Cannes. Vas-y, vends ta sauce.
4: Bon, bah déjà, le Festival de Cannes, faut t'imaginer les grandes plages privées, avec parce que déjà en mai, il fait beau.
1: Oui, mais les plages privées, on peut pas y accéder, donc c'est débile pour le grand public.
4: Si, on peut.
1: Et ça coûte 40 francs, une heure de matelas, plus une boisson, 60 francs.
4: Faut savoir se débrouiller. Hein.
1: Bon, attends.
4: Moi, je paye jamais pour les plages, mais c'est bon, jamais.
1: Bon, gosse de riche.
4: Ah,
1: gosse de riche, et voilà.
4: Donc, et aussi pour les boîtes, il y a plein de tuyaux qu'il faut connaître pour avoir les places gratuites.
1: Ah, c'est quoi? C'est des bites, ça, les tuyaux?
4: Hein?
1: C'est des bites, les tuyaux?
4: Non.
1: Ah bon,
4: non.
1: D'accord. C'est peut-être Macha Ramirez qu'on a, c'est du Macha Martinez. C'est la fille de Monsieur Martinez qui tient le restaurant. Pourquoi tu vends les mérites du Festival de Cannes alors que t'es à Jouan-les-Pins et puis t'aimes le cinéma d'abord, j'imagine?
4: Ah bah oui.
1: T'aimes bien l'endroit?
4: Ah
1: t'aimes
4: oui.
1: T'aimes bien quand ça se passe, le monde, tout ça, les gens agglutinés, les fêtes de découvrir des films comme ça en avant-première, de rencontrer des stars, des gens qui viennent se montrer, on voit des gens déjà aussi un petit peu marginaux, c'est ça qui t'intéresse dans le Festival de Cannes?
4: Oui, surtout.
1: Tu vas répondre à mes questions, s'il te plaît, tu ne mangeras pas tant que tu n'auras pas répondu.
4: Je mange pas.
1: D'accord. Alors, qu'est-ce que tu voulais dire encore sur le Festival de Cannes? Il n'y a que moi qui parle.
4: Non, attends, désolé, si tu commences à parler, je ne peux pas parler en même temps.
1: Bah, si tu peux, tu me coupes.
4: Ah oui, non, mais désolé, je suis polie, je ne fais pas ça.
1: Bah, tu devrais pourtant, tu vois, la scène avant de mener la baguette.
4: C'est génial, il ne faut pas le rater. Je veux dire, faut que toute la France vienne au Festival de Cannes. C'est
1: franchement,
4: magnifique.
1: Franchement, qu'est-ce qu'il y a à voir? Si tu n'as pas les accréditations pour voir les villes, il n'y a rien
4: mais
1: à
4: même
1: voir.
4: Même sans les accréditations.
1: C'est bidon, mais il y a plein de monde, c'est bidon. Moi, j'y suis
4: mais
1: allé
4: non,
1: avec fun, c'est bidon, il n'y a rien.
4: On rencontre plein de gens, des gens de partout.
1: Mais arrête, c'est du superflu, c'est du matu vu, c'est bidon.
4: T'es venu au Festival de Cannes déjà?
1: Bah, trois fois avec Fun, une semaine, c'est bidon.
4: Oui, bon, voilà, t'étais là avec Fun, t'avais tous les gens.
1: Bah, heureusement qu'il y avait Fun, sinon je me serais fait horriblement chier.
4: Non, mais heureusement qu'il n'y avait pas les filles hystériques. Il y avait les filles hystériques à côté de toi qui gueulaient Max.
1: Mais non, mais c'est même pas ça. C'est le fait, je parle pas le fait d'être emmerdé par les gens, parce que j'ai pas du tout été emmerdé. Ça me dérange pas. C'est le fait qu'il n'y a rien à voir. Si t'as pas des accréditations pour aller voir les films, tu te fais chier.
4: Non,
1: mais si!
4: Je dirais pas ça comme ça, mais il faut savoir se débrouiller. Si on sait pas se débrouiller dans la vie, quand on est là, oh putain, je me fais chier, c'est clair. Après, on est là, bon, je veux plus jamais revenir au Festival de Cannes. Mais c'est seulement, déjà, il faut être ouvert, il faut aller voir vers les gens, leur parler, tout ça. Et seulement, si on rencontre les bonnes personnes, et ça se fait tout seul, et ben, on peut aller voir des trucs. Et c'est absolument génial, moi. Enfin, je veux dire, même je rentre pas partout, je vois pas tout le monde, mais je veux dire, j'y vais toujours au Festival des Cannes. C'est quelque chose d'absolument génial. Mais c'est sûr que si on veut voir des films, si on veut voir les stars, c'est difficile, il faut se prendre longtemps à l'avance pour connaître les bonnes personnes. Mm-hmm. Mais quand on veut vraiment s'amuser, je veux dire, il y a aucun problème.
1: D'accord. Donc tu conseilles aux gens, t'as peur qu'il n'y ait pas assez de monde, donc t'en parles à l'antenne de Fun Radio, de peur qu'il n'y ait pas assez de monde cette année au Festival de Cannes.
4: Non, c'est pas ça.
1: D'accord.
4: Je voulais dire aussi aux gens qui viennent de loin, mm-hmm. dans les boîtes où il ne faut surtout pas aller, à Cannes.
1: Mm-hmm.
4: Déjà, c'est à commencer par le Jimmy's.
1: D'accord.
4: Alors c'est absolument pourri, ça fait vieille ambiance, genre années 80.
1: D'accord.
4: Ensuite, il y a le Whisky à Gogo.
1: Carrément, toutes les boîtes, alors...
4: Il y en a d'autres.
1: Ah bon.
4: Désolée, le Whisky à Gogo, c'est vraiment pourri. Moi, j'ai pas du tout ça. En plus, il y a toutes les gamines de 14 ans là-bas.
1: Ah bah oui, t'es bien placée, toi, t'as 15 balais.
4: Ah oui, désolée, je vais pas.
1: Ah, l'autre, comment ça fait? Il y a toutes les filles de 14 ans, là, t'as la 15 balais.
4: Je vais pas au Whisky à Gogo. Alors,
1: mais tu vas nulle part à cet âge-là. Tu restes au lit à 10h, tu restes sur la croisette, tu bouffes une glace et tu vas te coucher. Tu prends une petite glace de chez Léo. Prends une glace de chez Léo et au lit, putain, allez hop.
4: Oui, c'est ça aussi. Hein.
1: Bah ouais, là, tu prends une boule avec deux glaces pour avoir l'impression, avec deux boules, là, pour avoir l'impression, il y a un
4: truc terminé,
1: après basta.
4: C'est très marrant.
1: Bah,
4: c'est pas la façon que t'as de manquer toujours des plus jeunes.
1: Bah,
4: c'est pas parce qu'on a 15 ans, 16 ans, 14 ans qu'on est forcément débile. Hein.
1: Bah, excuse-moi, mais je crois que t'es très mal placé pour dire ça. Il y a deux secondes à peine, tu dis, faut surtout pas aller dans telle boîte, il y a que des gamines de 14 ans.
4: Mais
1: c'est elle après qui va se la ramener. Non, mais attends, c'est une gamine de 15 ans qui me dit à moi. Que faut pas aller dans telle boîte parce qu'il y a des gamines de 14. Et après, elle dit, il y en a marre que tu chies sur les petits. J'emmerde la génération 14, 15, 16 ans. Je vous chie.
4: Elle a eu 15 ans, je te signale.
1: Oui, mais la génération d'avant, ceux qui avaient 14 ans à cette époque-là, je les aimais
4: bien.
1: Ouais,
4: bien sûr, ils étaient tous géniaux.
1: Hein. Voilà, exactement. Mais je plaisante. Et toi, moi, j'aime pas les jeunes de 15 ans qui ne comprennent pas que je plaisante en leur chiant dessus et qui prennent au premier degré comme ça. Ces gens-là, je leur dis merde.
4: Oh, merci.
1: Bah voilà, bah t'es visé dedans, effectivement. Ouais. Parce que tu comprends pas ça, que c'est pour plaisanter. C'est pour faire ébuer cette masse. Moi, quand j'entends une gamine de 15 ans qui veut vendre des festivals de Cannes, de machin, et puis qu'est-ce qu'il fait ça n'importe comment, et je lui dis,
4: ah
1: bah,
4: je suis pas
1: ma compagnon. Et puis Cannes, ça me fait chier, parce que le cinéma, ça me fait chier.
4: Ah ouais?
1: Ouais.
4: Ah bah, c'est pas cool.
1: Bah non, bah, c'est pas cool. Qu'est-ce
4: donc,
1: que tu dis?
4: Je continue?
1: Non.
4: Non?
1: Non, mais c'était bien, je pense que.
4: Non, mais j'avais pas fini,
1: non, mais dis-nous en deux secondes plutôt où est-ce qu'il faut aller.
4: À Cannes, il faut aller au Studio Circus.
1: Ouais, là, il n'y a pas de gamine de 15-16 ans, c'est promis.
4: Non, il n'y en a pas.
1: Bah ouais. Alors, comment,
4: Alors
1: comment tu sais que c'est bien, puisque de toute façon, il n'y a pas de gamine de 15-16 ans et que t'as 15 ans, donc t'as
4: parce
1: pas pu y aller.
4: J'ai un frère qui en a 19.
1: Ah, d'accord, et donc tu fais confiance à ton frère?
4: Oui.
1: Eh bah, t'as tort.
4: Qu'est-ce que c'est, tu connais pas?
1: Bah, je le sais bien, non, parce que moi, ma soeur me fait confiance, elle n'a pas raison, elle ne devrait pas.
4: Ah ouais, bah, c'est comme ça, hein.
1: Ah ouais.
4: Donc, ensuite, il y a le Farfala, c'est un café qui est au bord, sur la croisette, qui est vachement génial. Ensuite, il y a le 4 Corners.
1: D'accord, mais c'est que les gens de ta famille touchent de l'argent, je sais pas, vous avez des droits dessus ou...
4: Non, pourquoi?
1: Non, c'est juste des questions que je te pose, et ensuite, donc
4: Donc, à Gion, à
1: Gion-les-Pins.
4: Donc, il y a le Vertigo.
1: Ah non, on va pas aller jusqu'à Gion-les-Pins, reste un Cannes.
4: Ah, attends, c'est pas loin. Hein.
1: Oh non, ça pue, je vois le
4: C'est à 8 km.
1: Oh, bah, c'est 8 km de trop.
4: Ça pue, Gion-les-Pins, il y a
1: ça sent mauvais. Ça sent le pain, ça sent mauvais. Non, mais je rigole, c'est une très belle ville avec le festival de jazz de Gion-les-Pins, magnifique.
4: Ouais, d'ailleurs, c'est bientôt, hein.
1: Ouais, bah, j'aimerais bien y aller, ça, c'est un truc qui me brancherait bien. Toi, par exemple, y aller avec toi et ton frère, c'est un truc qui me ferait bien kiffer.
4: Bah, pourquoi pas? Bah, oui.
1: On ira avec Océane, ça te branche, Océane?
5: Non, pas trop.
1: Oh, salope.
5: Ouais, je sais.
1: Pourquoi?
5: Bah, le jazz.
1: Mais avec moi?
5: Avec toi, ouais.
1: Bah alors, on y va ensemble.
5: Les places gratuites.
1: On part en voiture, bien sûr, c'est gratuit avec Max. Mais qu'est-ce que tu crois que
5: j'ai pas besoin de toi pour y aller gratuitement.
1: Je te parle pas de toi, je parle d'Océane. Mais qu'est-ce que tu vas te mélanger, gamine?
5: Oh, ça meurt.
1: Bon, allez, pour terminer, très sérieusement, machin, vite, en deux secondes.
5: Oui. Donc, le Vertigo, la Fourmi Rouge, c'est un bar de nuit, c'est ambiance techno, c'est génial.
1: D'accord.
5: Le Vroom Vroom, ils ont tout refait à l'intérieur.
1: Ah oui, j'ai souvent entendu parler de ça, le Vroom Vroom.
5: Le Vroom Vroom.
1: Ah, le Vroom Vroom.
5: Donc, et le Pam Pam, c'est...
1: Ah, le Pam Pam. Ouais.
5: C'est ambiance genre Brésil, c'est génial, avec stripteaseuse, comme j'aime bien.
1: Excellent.
5: Oui. C'est ma mère qui est à côté.
1: Ah ouais, bah oui, Dodo, t'as vu l'heure qu'il est, les 23h15.
5: Ah, j'ai cours demain en plus.
1: Bah oui, je sais bien, Dodo, tu devrais être au lit depuis déjà au moins une heure.
5: Ah, t'es marrant. Donc, Annie.
1: Ah, t'es marrant, t'es drôle, toi. Ah, t'es drôle, toi.
5: Non, pas du tout.
1: Alors, vite à l'étape. Oh là là, la gamine, putain. Ah non, pas du tout. Ah non, prout. Bon, t'as été sage, toi, je vais te filer des places pour aller venir à la loco le dimanche après-midi, ça te dit?
5: Shut up. Donc, attends, Annie.
1: Attends, j'ai entendu quoi que... Attends, il y a un truc qui m'a pas fait plaisir, j'ai entendu le mot.
5: Shut up.
1: Le mot?
5: Je dis shut up.
1: Salope, mais qui parle
5: non,
1: à qui?
5: Bah, tu comprends pas l'anglais ou quoi?
1: Hein, qu'est-ce que t'as dit?
5: Shut up.
1: Ah, shut up, d'accord. Ah, d'accord. Alors, pour conclure, vite en deux secondes,
5: donc,
1: 30 secondes.
5: Donc, il faut aller à l'opéra, au Wayne's, au café La Douche. C'est d'accord. C'est un cyber café.
1: Mais tu sais, c'est un peu débile d'en parler aujourd'hui. Ce serait peut-être plus intelligent d'en parler une semaine avant ou deux jours avant parce que les gens vont pas retenir les noms et ils en ont rien à foutre.
5: Hein. Oui, mais bon, c'est...
1: Bon, t'es marrant, toi.
5: J'ai d'autres choses à faire qu'appeler. Hein.
1: Bah oui, c'est toujours... T'as d'aller te coucher, d'ailleurs. C'est ce que tu vas faire tout de suite. On t'embrasse, on te souhaite une bonne nuit. Passe une bonne fin de nuit sur les couettes en écoutant Manchester System qui va parler de cul plus tard. À mon avis, tu vas apprendre pas mal de choses. On reviendra donc, entre autres, avec Océane. T'es là, Océane?
6: Ouais, je suis là.
1: Tu bouges pas, hein?
6: Ouais, mais je vais pas pouvoir rester longtemps.
1: Pourquoi?
6: Parce que y a mes rampes qui sont pas très loin, en fait.
1: Oh là là. Pff, qu'est-ce que c'est que cette histoire? Qu'est-ce que c'est que cette fille, là, qui a pas le droit de sortir?
6: Non, pas le droit de sortir.
1: Bah, j'imagine qu'à 23h15, si déjà t'as plus le droit d'être au téléphone, qu'est-ce que ça doit être pour sortir?
6: Mais non, c'est pas ça. Là, je suis dans la chambre à mes parents, en fait.
1: Ah, putain.
6: Et ils sont dans le salon, mais...
1: Ah, sois chaude, garde encore un petit peu, 5 minutes.
6: Ouais, ok.
1: Ok, d'accord. Ok. Jean-Paul, donc, FG, ce que
6: mais
1: vous voulez.
6: Non,
1: personne n'écoute.
7: Tu vas aller faire une case dédiée, là?
1: Ouais, il va faire une case dédiée avec Sky, ils ont que ça à foutre. Voilà. Vous faites un peu rat avec D-Fool, ça lui fera du bien, il sera content. Oui, tu peux parler de bite, tu peux parler de sodomie, de machin, il adore ça. Bon, bonsoir.
6: Oui.
1: Nous sommes enfin tous les deux.
6: Non, je crois pas tous les deux.
1: Ah non, mais ils sont sortis, les autres, hein.
6: Oui, mais il y a les auditeurs.
1: Mais tu parles, ils écoutent pas. Bah. Alors,
6: oui.
1: Vendredi, t'es passé à l'antenne pour me dire que.
6: Je m'aurais envie que tu me fasses l'amour.
1: Voilà. Mais je préfère ce mot-là que le mot baiser, quand même. Hein.
6: Ouais, mais c'est ce qu'on va faire, de toute façon.
1: Pourquoi? Bah non, baiser, je vais pas te sauter tout de suite, il va y avoir plein de trucs avant.
6: Ah bon, tu veux ça en plus, c'est artificiel, c'est quoi? Accessoire, ça.
1: Quoi?
6: C'est accessoire.
1: Qu'est-ce que tu veux, juste de la pénétration?
6: Non, la totale.
1: Ah non, mais quand tu parles, quand je te dis, c'est pour ça qu'il faut pas parler du mot baiser, parce que on va manger d'abord, on va discuter, ensuite on va se toucher, il va y avoir des caresses, il va y avoir plein de trucs.
6: Ah, tu veux ça, toi?
1: Bah, qu'est-ce que tu veux? Non! Ils sont là dans le couloir, en train de jouer du violon avec une guitare.
6: Non,
1: sortez! Sortez maintenant! Je ne veux personne dans ce studio, je parle avec Océane. Oh putain, le fouet. Oh le fouet. Ouais.
6: Moi, je veux un truc de simple, on se voit.
1: Non mais, alors vas-y, c'est quoi alors? Mais tout le week-end alors
6: Tout le week-end, et ben on se voit et puis on arrête pas.
1: On me tiendrait pas la route, Biquette. Toi,
6: mais
1: t'as
6: dit.
1: Toi, t'as envie de bouffer la vie, t'as 18 ans, moi je suis déjà fatigué, je suis épuisé. Dis-moi que je l'ai pas fait, j'ai 28
6: ans.
1: Vrai,
6: tu vas lâcher la patate tout de suite.
1: Bah ouais, au départ ça va être trop rapide.
6: Au bout de 3 fois, t'inquiète pas. Ouais,
1: c'est
6: là, puis...
1: C'est vrai?
6: Ouais, j'ai la main, ça va.
1: Ouais. Alors bon, on rappelle quand même que. Je vais fermer, attends, je vais bien fermer le studio, j'ai peur qu'ils entrent. Non mais j'ai peur qu'ils entrent. C'est une conversation qui est quand même... Je vais mettre la poubelle. Voilà. Bloqué. Non. Ils veulent rentrer, Océane. Non, ne rentrez pas. Ouais alors. Bah ouais, elle est mignonne.
8: Elle est brune, mignonne.
1: Elle est mignonne, hein.
8: Petite brune, elle est venue devant la radio l'autre jour.
1: Je sais, mais je l'ai vue, elle voulait me voir.
8: Elle avalait. Elle est mignonne.
1: Elle est pas mal.
8: Elle est mignonne.
1: Le fait ou pas?
8: Ça fait.
1: Allez, banco. Non. Personne, tiens, Miguel. Oh, la Skiko. Ah, là, tout de suite. Reste devant, tu fais la sécu, toi.
8: Oh non.
1: Si, discute pas, Miguel. Fais la sécu, là.
6: Bah, pas chez moi,
1: Miguel. Fais la sécu. Bon, Filda, Plastico.
9: Ouais, chef.
6: Tu fais. Bon, Max, je t'occupe de moi, hein.
1: Quoi?
6: Max.
1: Oui.
6: Oui. À moi, maintenant, là. C'est bon, j'attends quand même.
1: Ah, je suis là.
6: Oui, tu es là, mais...
1: Bon, redébloque-moi la porte, là. C'est quoi, c'est ça?
6: Bon, dégagez, là.
1: Ah.
6: Pas possible.
1: Pardon, qu'est-ce qu'il y a, ma biquette?
6: Bon, alors, t'avais quelques questions à me poser, je sais pas.
1: Donc,
6: t'as peur de moi, non? Donc... T'as peur de moi, m'as paru un peu étrange, en fait.
1: Ah non, parce que j'étais très speed, j'avais un rendez-vous qui était à l'extérieur, et puis je pensais que t'allais venir le soir, donc quand t'es venu dans la journée,
6: ouais,
1: tu m'as dit...
6: j'avais d'autres rendez-vous.
1: On me dit oui, pisseuse, va. Ouais.
6: Non, mais sérieusement.
1: Ben, ouais, bien sûr, ouais. Quand on m'a dit oui, il y a une fille qui est là, qui a rendez-vous avec toi, j'ai dit non, j'ai rendez-vous avec personne, donc je me suis dit, c'est encore une auditrice qui essaye de passer comme ça, dans les mailles du filet, puis finalement, quand tu m'as dit, Océane, souviens-toi, machin, jour là, tu devais venir l'après-midi. Et tu m'as dit quoi? Rappelle, hein, quand même, tu m'as dit ça, c'était hier, tu m'as dit quoi? Tu m'as dit, hein?
6: Je t'ai dit.
1: Ben, qu'est-ce que tu m'as dit, rappelle-le-moi.
6: Je t'ai dit que j'avais, de quoi? Par rapport à quoi? Par rapport à ce que j'avais envie de faire?
1: Voilà.
6: que j'avais envie de m'ouvrir à toi et que j'avais envie de t'appartenir pendant quelques temps. Et
1: voilà.
6: C'est tout, quoi. Puis ciao, t'offrir simplement ce plaisir.
1: Voilà.
6: Max, je viens de dire franchement, si tu me trouves pas bien, tu me dis.
1: Non, mais ce qui est fabuleux, ça veut dire que toi, tu me fais le cadeau de ton
6: moi,
1: corps.
6: Moi, je te fais le cadeau.
1: Voilà, alors que. C'est-à-dire que tu me fais plaisir avant de te faire plaisir.
6: Je pense que c'est mutuel. Moi, je t'en donnerai et puis je trouverai mon plaisir.
1: Tu crois?
6: Ouais.
1: Bon, alors, qu'est-ce que tu vas me faire? Donne-moi un petit peu envie, là, parce que je suis en train de cogiter dans ma tête, tu vois, je dis ouvertement devant les gens, j'ai pas honte de le dire, tu vois, je vais peut-être avoir, pour la première fois de ma vie, une relation avec une fille auditrice.
6: Ouais.
1: Alors, ça consiste en quoi, ton truc? Alors, ça commence quand? À partir de quand il faut commencer à se voir et qu'est-ce qu'on fait dès le départ?
6: Dis-moi quand est-ce que t'es disponible.
1: Ah, bah, moi, ce week-end, je fais rien, donc je suis disponible à partir de, je sais pas, de très vite, quoi.
6: Je te donne rendez-vous à la Défense, et puis, tu viens me chercher à la Défense.
1: Ouais.
6: J'aurai quelques affaires de rechange, des accessoires féminins.
1: Comme,
6: je sais pas.
1: Parle devant ton combiné.
6: Un petit string en cuir.
1: Ouais, un tassin carrément.
6: Ouais.
1: Ouais.
6: Des gants en cuir, j'adore ça.
1: Ouais.
6: Et, bon, des petits souvenirs.
1: Parle devant ton combiné.
6: Mais ouais, mais je peux pas parler très fort.
1: Non, mais pas très fort, mais devant ton combiné, justement.
6: Oui, des pans-jartels.
1: Oh là là, la totale, quoi.
6: Oui.
1: D'accord.
6: Eh ben, mais toi, t'as envie de faire, t'as envie de bouffer, t'as envie de...
1: J'ai envie de bouffer la chatte, tout ça?
6: Non, bouffer avant.
1: Ah, bouffer, oui, pourquoi pas un petit dîner, quand même?
6: Bah, si tu veux.
1: Ah ben, moi, je me vois pas te ramener, et puis hop, directement au pieu et tout, non, c'est pas possible. Bon, moi, ça me donne faim.
6: Donc, on mange.
1: On mange, ouais. Mm-hmm. Voilà.
6: On va chez toi.
1: Non, ne rentrez pas. Hein? Philippe, non, vous réintégrez pas l'équipe, pour l'instant, je suis avec Océane, je discute. Non, pas pour le moment. Vous faites une pause caca, là. Faites une grosse pause caca.
7: Pas dans le canapé, hein.
1: Voilà, allez dans le canapé. J'irai vous récupérer quand ça sera terminé. C'est incroyable, ça. Je demande à mon équipe d'aller faire une pause pour être tranquille avec toi, Océane. Et je veux personne dans le studio. Et non, Max, je t'emmerde, sale con. Tu fais chier, pauvre salaud. Mais je sais pas comment tu fais. Je t'adore. Oh, Souria. Oh, comme c'est mignon. Oh, la jalousie, tu vois tout de suite. Donc, on mange quand même.
6: On mange, ouais.
1: T'as pas envie de discuter un peu avec moi quand même de,
6: je sais pas. Non, mais j'aurais plein de trucs à te raconter.
1: Comme quoi, par exemple, qu'est-ce que t'as l'intention de me raconter sans me le dire, mais
6: ben,
1: c'est quoi, c'est des...
6: Sans te dire.
1: Non, mais c'est-à-dire.
6: De ma vie extra-sexuelle.
1: Ouais, c'est. Ouais. Qu'est-ce que. Là, tu peux me donner deux, trois petits. Me mettre l'eau à la bouche, là?
6: Je suis bi.
1: Ah, t'es bi?
6: Ouais.
1: D'accord. Tu préfères faire ça quand même en règle générale avec les filles ou les garçons pour l'instant, tu sais pas encore?
6: En fait. Ça dépend des périodes.
1: D'accord. Et est-ce que systématiquement, quand tu fais ça avec une fille ou un garçon, que tu as envie de quelqu'un, tu lui dis, comme tu m'as dit, moi, texto, voilà, j'ai envie
6: c'est
1: de toi.
6: C'est quoi, je me dis...
1: Est-ce que tu n'as pas peur, est-ce que t'as peur de, à un moment donné, de tomber véritablement amoureux ou amoureuse d'un mec ou d'une fille?
6: Je suis déjà tombée amoureuse et je suis tombée tellement de bas que...
1: Que de haut, ouais, que t'es tombée tellement bas que finalement, maintenant, tu ne peux plus remettre ça.
6: Donc voilà, je ne remonte plus.
1: Et pourquoi ça ne serait pas avec moi, cette fois-ci, en tous les cas, vivre une petite histoire sympa?
6: Max, moi je t'ai dit, c'est du cul. Donc c'est du cul, ce sera que du cul.
1: Ah,
6: bon, après, c'est... si tu tombes amoureux, moi je suis désolée, je veux bien rester ami, mais... Voilà, c'est que physique, mais je vais pas te mentir.
1: Pourquoi?
6: Et ça me ferait chier de jouer la comédie, donc...
1: Ah oui, c'est bien ça. Ah là là là, moi qui la joue tous les soirs, être avec quelqu'un qui ne la jouerait pas, c'est le plus joli et le plus romantique des scénarios.
6: Mais Max...
1: Mm-hmm.
6: Je peux pas te donner des détails sur vraiment ce que je vais te faire.
1: Pourquoi?
6: Mais parce qu'en fait j'improvise, je suis...
1: D'accord, mais c'est bien ça.
6: Je lâche, en fait je me lâche. Et...
1: Bien sûr, ouais.
6: Et je pense que quand on fait ça, on doit penser à soi et puis à son partenaire.
1: Bien sûr, oui.
6: Donc...
1: T'attends quoi de ma part? De me laisser faire ou t'attends quand même que je prenne beaucoup d'initiatives?
6: Tu sais quoi Max? J'aime bien les rapports de force.
1: Ouais, d'accord.
6: J'aime bien ça en fait.
1: D'accord. Donc,
6: je m'avais écouté ce que t'as dit hier soir, donc... J'ai pris quelques notes.
1: Qu'est-ce que j'avais dit qui était à noter? Tu
6: avais parlé de moi aussi. La petite cuillère café, comme ça, le bouchon qui passera, aura le goût du café dans la bouche.
1: Ah bon? Qu'est-ce que j'ai dit? Je m'en souviens même plus alors.
6: T'avais dit qu'il y a Hegel qui était venu te rapporter le café.
1: Oui.
6: Avec la cuillère.
1: Oui.
6: Et t'avais dit que t'allais me la foutre dans la chatte.
1: Ah oui, exact, comme ça, après le prochain qui passera derrière, qui te bouffera la chatte avec le nez, tu sentirais bon le café.
6: Voilà, Max.
1: Et alors?
6: Non, mais j'ai pris quelques notes là, je sais pas parce que je suis en chambre de mon corps en
1: fait.
6: Mais j'ai pris quelques notes, Max, pour faire plaisir encore.
1: Ça t'a pris il y a combien de temps d'avoir envie d'avoir ce rapport sexuel avec moi le temps d'un week-end?
6: En fait, je suis pas vraiment une fidèle de femme.
1: D'accord, mais c'est pas grave, je m'en fous, je te demande simplement quand est-ce que ça t'est pris l'idée de m'appeler, pourquoi, à quel moment? T'as eu un déclic ou ça fait longtemps?
6: Mais ça fait longtemps
9: longtemps quand même.
1: Ah bon?
9: Ça fait longtemps. Ouais.
1: Combien de temps? En gros, approximativement, dans les mois, ça fait combien?
9: Ça fait un an en fait.
1: Ah
9: un
1: quand
9: an
1: même. Ah ouais, d'accord.
9: Enfin, ça m'a laissé le temps de
1: cogiter, de réfléchir.
9: Et de me toucher surtout.
1: Qu'est-ce qu'il y a... Ah bon, tu te touches en m'écoutant?
9: Oui.
1: Qu'est-ce qui t'a donné envie finalement de revenir à la charge cette fois-ci, de dire ben, cette fois-ci, fait, je l'appelle que... et je lui demande officiellement.
9: Non, c'est parce que j'ai fait un TV en fait.
1: Ah, c'est ça. Oh là là.
9: Tu
1: t'es pas déçu quand c'est devant la radio, ça va?
9: Non, ça va.
1: Non, ça va.
9: Non, c'est bien.
1: Ça va.
9: T'es mignon quand même.
1: Oh, t'es comme gentil tout pleine.
9: Ouais, je sais, mais je te montrerai ça samedi.
1: Non, t'as l'air sympathique, ouais.
9: Ouais.
1: Ouais, ouais, ouais.
9: Moi, je suis pas méchante, hein.
1: Non,
9: moi,
1: ça a pas l'air.
9: Ce que je veux, Max, je pars sur un principe qu'on est fait pour tous s'aimer. Et,
1: voilà.
9: Et du moment qu'on peut apporter du plaisir à quelqu'un, que ce soit sexuel ou
1: voilà,
9: par un sourire ou...
1: Oh, ben
9: un...
1: voilà, exactement. Par un geste amical qui est une bite
9: voilà,
1: dans une
9: exactement.
1: Chatte ou une bite dans une bouche ou, alors,
9: ouais, voilà,
1: ou une bite dans un cul ou alors une langue dans une foufoune. C'est oui. Un geste amical. C'est aussi sympathique que de dire à quelqu'un, envoie, tape-moi en 5, t'es super, je t'adore.
9: Ouais, et de cracher par derrière. Ouais.
1: Voilà, et ben voilà, exactement, t'as tout à fait raison. Ouais. Là, on crachera juste dans la chatte et puis on s'arrêtera là.
9: Ouais,
1: je suis extrêmement vulgaire, je tiens à m'en excuser auprès de mon auditoire qui m'écoute et qui est bien jeune, ou alors les parents qui m'écoutent, je prie à m'en excuser. Je vous prie de m'excuser,
9: Max,
1: je suis désolé. Oui, ma chérie.
9: Tu ne me dis pas, toi, ce que tu vas me faire.
1: Parce que
9: tu ne veux rien faire, c'est ça?
1: Pas du tout, parce que moi, parce que je crois que si j'étais amené véritablement à le faire, j'improviserais vraiment beaucoup.
9: Il y avait une concurrente
1: tout à l'heure,
9: non, qui a appelé, qui a dit ouais, Max.
1: De quoi? Non, c'était une fille qui a appelé pour m'aider, et ensuite je lui ai demandé.
9: Non, sur Minitel.
1: Non, mais que dalle, une fille de 16 ans, c'était simplement pour provoquer, c'est tout, ça s'arrête là.
9: J'ai plutôt intérêt parce que je le préviens.
1: Moi, j'ai pas véritablement d'idée en tête, tu sais, ça fait tellement longtemps que me faire comme ça, un peu diriger, commander, je pense que ça va me faire plaisir. Peu importe l'âge, là, cette fois-ci, j'en arrive à un pro, je veux dire même 18 ans, pourquoi pas. 18, c'est ça, hein.
9: Tant que c'est 18 ans.
1: Voilà, exactement.
9: Eh, hey, tu sais quoi?
1: Non.
9: En ce moment, je suis avec une femme, mais une vraie femme.
1: Ouais.
9: Elle a 45 ans.
1: Ouais.
9: Elle est terrible.
1: Ouais.
9: Et si elle m'écoute, je voudrais lui faire un gros bisou, elle s'appelle Nuxa.
1: Ouais. Ah, attends, excuse-moi, il y a Eve, 24 ans, département 75, qui me dit sur le Minitel, Max, Océane ne te mérite pas, 3 petits points, je suis tout à toi, 3 petits points, je n'attends que toi, cette fille est vulgaire. Je veux que nos deux corps fusionnent le plus vite possible. Je t'écoute en ce moment. Ève, le message est passé.
9: Max,
1: oui.
9: En tout cas, moi, tu m'as vu, quoi.
1: Ouais. Donc, non, t'es pas mal. C'est vrai que Miguel a dit que t'étais pas mal. T'es pas mal.
9: Ouais.
1: C'est vrai que là, déjà, t'as le courage de venir. En plus, t'es pas vilaine.
9: Merci.
1: Bon, tu vas venir à la loco vendredi, déjà. On va faire connaissance à la loco vendredi.
9: Super.
1: Non, ça te plaît pas?
9: J'aime pas trop la loco, en fait. Ouais. J'y suis souvent allée.
1: Et... Bon, eh ben, va te faire foutre.
9: Ouais, mais samedi, alors.
1: Pardon?
9: Et samedi?
1: Ah non, samedi, non, je vais pas à la loco le samedi, non.
9: Non, nous, samedi.
1: Ah, pour faire connaissance?
9: Oui.
1: Ah, pour faire connaissance?
9: Bah, si tu veux, on peut simplement voir et puis attendre un petit peu. Tu vois? Parce que peut-être que physiquement, je suis pas mal et peut-être

0: La pause, on revient, on sort du café, on revient dans un instant avec Jean-Paul de Bayeux. Et dans l'immédiat, voici In My Mind.
1: Tu peux faire un gros bisou à Miguel.
0: Oui, bah j'y manque pas. Il t'écoute là-haut. Enfin, bah, dis-lui, dis-lui.
1: Miguel, je te fais un gros bisou.
0: Bon, c'est quand même une salope cette fille, hein. Je me demande ce que je vais faire avec. Bon, François. Bon, François.
2: Alors, je devais faire.
0: Tintin, ça c'est Mystère de l'Ouest.
2: Hein?
0: Pardon. Lien de l'Ouest. Oui, ouais, c'est ça. L'autre, il dit Mystère de l'Ouest, c'est comme ça. Ça, c'est Chapeau Melon. Ouais, c'est bon. Dis-le à l'antenne, parce que tu me coupes tout. Chapeau Melon. Pardon. Chapeau Melon.
2: Ouais, superbe.
0: Superbe. C'est moi, Michael, le reporter. Bon, alors, on y va. Extrait suivant, Jean-François. Alors, François, c'est quand tu veux.
2: Ouais, bon.
0: Extrait suivant. Ah, ça, c'est Arnold et Willy.
2: D'accord.
0: Il est bon, il est bon. Ah, encore un dernier, un ou deux, vas-y, pour comme ça, pour le plaisir, François. Ça, c'est Batman. Batman. Batman, Batman, Batman. Ah, il est en qui, Manu. Dynasty.
2: Ouais, c'est une bête.
0: Bah ouais, je suis un gros asticot, je vais te monter dessus, tu vas voir. Voilà, je sais pas ce que c'est. Les vacances de l'amour. Alors, un dernier. Par contre, tu mets pas fort, hein. On peut pas dire qu'au niveau du son, soit gâté. Hein. Alors... Explose les enceintes, mais ils sont en train d'exploser.
2: Hein?
0: Tu peux mettre plus fort, Dumé?
2: Ouais, c'est le son maximum.
0: Non, mais alors, j'en profite pour dire à Eve qui me dit mon sang bouille, mon sang, le son de ta voix, ton corps, là, là, etc., etc. Ouais, mais Eve, laisse le number. Attends, ce moment, je suis en train de bouffer. Ah non, mais j'arrête pas, en ce moment, je collectionne les numbers. Hein. Bon, allez, dernier extrait, vas-y. Pardon.
3: Tom Sawyer.
0: Tom Sawyer.
2: Ouais,
0: hein. Ouais, merci François, bonne soirée, bonne bourre. Jean-Paul, promis, dans un instant, on revient avec toi parce que ça a coupé.
2: Hey,
0: on est bah, tu seras récompensé, Jean-Paul. Moi, je te parle comme je veux, si c'est chez moi ici. D'abord, on s'essuie les pieds avant d'entrer.
4: Ouais, d'accord, on n'a pas élevé les cochons ensemble, d'accord.
0: Non, c'est clair, quand on les élevait, t'étais pas là, ouais.
4: D'accord, t'es beau, ouais. Bon, moi, j'appelais parce que t'es complètement nul à chier. Tes auditrices, elles sont complètement nulles de. J'arrête de te parler comme ça parce que t'as rien dans le froc.
0: Non.
4: Ah, t'as que de la gueule.
0: Voilà.
4: Voilà, moi, ça fait 2 heures que je t'écoute et je m'aperçois qu'il y a que de la gueule et que tu n'y agis pas grand-chose.
0: Mais qu'est-ce que t'en sais, toi? Deux jours que t'écoutes, ça fait 5 ans que je fais une émission.
4: Ouais, mais non, mais pour moi, t'es un trou du cul, j'irais.
0: J'ai fait d'autres trucs avant.
4: Pardon?
0: J'ai fait d'autres trucs avant que t'arrives.
4: Ouais,
0: ah, bah, je suis un trou du cul, hein. Ça, je le sais que je suis un trou du cul, mais alors, il y a un sacré paquet de poufias qui m'écoutent et qui m'appellent, hein.
4: Ah, bah, mais les pauvres poufias, je vais te dire une chose, moi, je t'appelle vraiment.
0: T'es dedans.
4: Je suis dedans, mais moi, je t'emmerde, mon pauvre coco, tu vois.
0: Pas grave, je m'en fous que tu m'emmerdes.
4: Hein?
0: Je m'en fous que tu m'emmerdes.
4: Alors, c'est ça, tu changes de job?
0: Non.
4: Hein, tu fais autre chose?
0: Tu rigoles, à 100 000 francs par mois, je pense que je peux continuer à faire le con derrière un micro entre 22h et 2h du matin, personne m'emmerde.
4: Bien sûr, personne t'emmerde, mais les autres t'emmerdent, c'est ça le problème.
0: Mais tu te rends compte de te faire autant de pognon sur le dos des gens? Mais c'est extraordinaire.
4: Ah ouais? Ah ouais.
0: Oh la jouissance. Ça te plairait pas, toi, Manu, par exemple, de te faire autant de fric que moi avec, en faisant un truc aussi facile?
3: Ah bah c'est clair que oui,
0: bon,
3: attends.
0: Gaël,
3: ah,
0: pareil.
4: Ça
0: pareil.
4: Bon,
0: attends, je vais demander.
3: C'est le rêve de tout un chacun quand même, hein.
0: Je vais demander. Linda! Voilà, Stico!
4: Ouais,
0: les
4: c'est ça.
0: Ouais,
4: alors, donc, moi, je disais, de toute façon, c'est complètement nul.
5: Je
4: déférais tout le monde,
5: et
4: enfin,
0: bien
5: moi,
0: parlé,
5: non, mais j'aurais dit, le fait étant, c'est que là, pour l'instant, personne t'écoute.
0: Non, attends, t'écoutes pas. Excuse-moi, t'écoutes pas. Est-ce que ça te ferait plaisir de gagner autant de pognon si facilement comme moi?
4: Bah, pas avec ta gueule, en
0: non,
4: tout
0: je parle pas à toi, Poufias. C'est à Phil Dark que je parle, mon pote.
3: Oh, bah, ouais.
0: Bon, voilà. Alors, qu'est-ce que tu disais, ma chérie?
4: Pardon?
0: Qu'est-ce que tu disais, ma chérie?
4: Non, attends. Il n'y a pas tout ça avec moi.
0: Allez, vas-y, mon amour, je t'écoute.
4: D'accord. Tu m'enlèves
0: de
4: là, parce que devant ta gueule, tu vois, ça me ferait mal.
0: D'accord.
4: Ah,
0: vas-y mon amour, bah, moi j'ai rien à dire, c'est toi qui appelles.
4: Ouais, bah, moi je te disais, donc j'appelais pour mon mécontentement de ta part.
0: Alors vas-y.
4: C'est vrai. Eh ben je ne comprends pas comment tu agis avec tes auditrices.
0: Non, hein. Non plus, je t'avoue moi-même que je suis suivi par des psychiatres de fun et qui ne comprennent pas, ça fait 5 ans.
4: Je pense qu'ils sont aussi atteints que toi.
0: Oh bah ils sont tous tarés. Hein. Le problème c'est qu'il y a un seul problème. Il y a un seul problème.
4: Ouais.
0: C'est que je fais de l'audience au maximum et que pour l'instant, ils ont envie de me garder. Mais dès que je baisse dans l'audience, je me fais virer.
4: Mmh.
0: Un coup de latte dans le cul.
4: Bien sûr.
0: Un petit coup de fouet comme ça par la directeur. Venez, Vous ne m'intéressez

0: Plume, tiens. Voilà, tiens. Tiens, va-t'en, satané salopard. Tiens, tu n'es qu'une merde, Max.
1: Oui.
0: Pour l'instant, ils peuvent pas. Donc, ils ferment leur gueule. Et pour l'instant, je fais la loi.
2: Ouais, mais ce que je vois, c'est que ça pisse pas trop loin. En fait.
0: Non, ça pisse pas trop loin. Non, heureusement, parce que sinon, je pourrais salir tes chaussures.
2: Vous avez vraiment un niveau très très bas, mon goût, Gérald.
0: Oui, je sais bien. Mais je le sais, tu ne m'apprends rien, je le dis tous les soirs. J'ai un niveau bas. Cette émission qui rase les pâquerettes, on ne parle que de cul, on n'a aucune grande gueule. Et on se fait le maximum.
2: Ouais,
0: non,
2: vous avez surtout une grande gueule, mais vous agissez pas beaucoup.
0: Qu'est-ce t'en sais?
2: Pardon?
0: Qu'est-ce t'en sais?
2: Bah, écoute, à t'entendre depuis tout à l'heure, la petite qui est venue, là, je sais plus, au CERN, je crois. Maintenant, c'est à voir si tu l'as fait espérer comme ça.
0: Alors, qu'est-ce que t'attends de moi? Enfin, qu'on sait que je la saute ce week-end, c'est ça?
2: Non, pas vraiment.
0: Bah alors, que, faut savoir.
2: Vu comment tu parles, etc., franchement, moi, je pense que ta mère aurait honte.
0: Non, ma mère, elle s'en branle complètement.
2: Ah
0: là,
2: ouais,
0: que je dis ça.
2: Franchement,
0: allez,
2: je veux te dire, l'éducation que tu as eue, j'aurais honte. Hein.
0: Bah ouais, je sais bien, mais j'ai une sale éducation, quoi.
2: Ouais, franchement.
0: Voilà. Donc, je comprends pas. C'est que tu me dis quand même que j'ai un comportement très étrange vis-à-vis des filles.
2: Ouais.
0: La fille qui a appelé en question, qui m'appelle depuis vendredi, qui me demande officiellement si c'est possible d'avoir un plan baise avec elle parce qu'elle dit qu'elle ne veut que du cul et que demain elle ne pensera plus à moi.
2: Mm-hmm.
0: Du fait que j'essaie de la raisonner, je lui dis peut-être qu'on ne va pas le faire. Donc toi, tu trouves ça lâche de ma part, donc tu veux que je la saute?
2: Non.
0: Voilà, il faut savoir.
2: Non, mais attends. Entre sauter et faire amour, c'est deux choses opposées.
0: Oh, arrête de jouer les malines, grande poufiasse. Dis-moi exactement ce que t'as dans la tête.
2: Mais la grande poufiasse, ça t'emmerde, mon coco?
0: Pourtant, j'ai pas le droit de donner le nom de famille, mais c'est fait trop tard. Alors, Géraldine, la poufiasse, qu'est-ce que tu voulais me dire?
2: Moi, je t'emmerde.
0: Moi, je sais bien, mais moi, je t'emmerde aussi.
2: D'accord, alors on est deux, mon coco.
0: Bah, c'est très bien comme ça.
2: Mais bon,
0: à part te la jouer grande pisseuse bourgeoise qui pète plus haut de son cul, qu'est-ce que tu nous amènes ce soir, ma Géraldine? Bah, elle se marre parce qu'elle a l'impression qu'on la connaît par cœur. Oh, j'ai un peu longtemps de ma mère qui me parle. J'ai une requête.
2: Mais bon, je serais ta mère, ça serait longtemps que t'aurais pris une.
0: Non, je parle de toi. Je parle de toi en parlant de ta mère.
2: Ouais, mais moi, ma mère, elle t'emmerde.
0: Je sais.
2: Elle, d'accord.
0: Ah, puis j'adore ça en plus quand elle m'emmerde.
3: J'ai une requête, chef.
0: Oui.
3: Je peux l'emmerder aussi, moi?
0: Oh, tout à l'heure. Tout le monde a envie d'emmerder Géraldine. Tout à l'heure, pour l'instant, c'est mon tour. C'est à moi de me détendre. C'est moi le chef. C'est à moi de me détendre.
2: C'est tout. Détends-toi. Eh ben voilà, moi j'appelais pour ça, donc maintenant...
0: J'ai envie de toi.
2: Je pense qu'il y en a d'autres qui...
0: J'ai envie de toi, Géraldine, ne me dis surtout pas non, j'ai envie de toi.
2: Pardon?
0: Alors en plus elle est sourde, ça fait la force de se branler, je savais pas qu'elle a branlette, mais alors le fait de se toucher ça rend sourd comme ça. Hein,
2: c'est d'autres choses à me foutre sous la dent que ta pomme. Hein.
0: Ouais bah je sais pas moi, la bite de qui alors?
2: Ben de mon homme.
0: Oh, t'as un homme, toi?
2: Ah,
0: une grande gueule comme ça?
2: Ah oui.
0: Ouais, c'est pas qu'une bite qu'il faut, c'est 3-4 bites qu'il faut.
2: Ouais, puis je suis bien.
0: Ah ouais, mais t'en faut 2-3 pour remplir ta bouche.
2: Pardon?
0: Non, en plus, elle est sourde, elle.
2: Non, parce qu'en même temps que je t'écoute, tu sais, sur la radio, comme ça, ça m'énerve bien.
0: Tu te touches?
2: Pardon?
0: Tu te caresses en m'écoutant?
2: Non, mais pas en pensant à ta gueule, en tout cas. C'est clair.
0: Bon.
2: Ça, c'est pas possible.
0: Alors, est-ce que la pauvre fille, 24 ans de la province, a bientôt terminé?
2: Non, la province, non, pas vraiment.
0: Non, t'es d'où, toi?
2: Pardon?
0: T'es d'où?
2: C'est
0: où, ça?
2: C'est dans les Pyrénées.
0: C'est dans province. C'est en province. C'est dans la campagne. C'est dans les vaches.
2: Ouais, bah, tu sais, on n'est pas sur Paris, nous, hein.
0: Non, t'as pas de chance, parce que nous, on a la Tour Eiffel, l'Arc de Triomphe. T'as pas les Champs-Élysées ouverts jusqu'à minuit, le Verdun, où tu peux acheter des CD un dimanche, ça. T'aimerais bien aller au cinéma à minuit et demi,
2: Ah, non, mes parents, ils veulent plus, hein. Je ne me rends pas compte, à 24 ans, je suis foutue. Hein.
0: J'aime bien les pauvres filles comme ça.
2: Ouais, moi, c'est surtout.
0: J'en veux d'autres comme ça. S'il y a d'autres pauvres filles qui se ressemblent au même style de nana, j'adore. Ça, non, je te jure, sans déconner, Géraldine. J'adore ça.
2: Oui, moi aussi.
0: Ah bah, tu vois en plus alors. T'aimes bien les pauvres filles comme toi, ça m'arrange alors.
2: Eh ben, je sais pas comment tu dois être dans la vie normale.
0: Un pauvre paumé.
2: Si comme ça, mon pauvre garçon, tu dois rien trouver chaussures à tempier. Hein.
0: Jamais, je n'ai jamais trouvé. En plus, c'est con parce qu'à chaque fois, j'achète du 37 alors que je fais du 42. Donc, je ne trouve jamais rien à mon pied.
2: Ça m'étonne pas. Hein.
0: Donc, je marche pieds nus, je suis un grand nomade. Tu sais, tu vois les. Est-ce que tu vois Raon ben, c'est Raon, mais au lieu de se retrouver à Tahiti, le pauvre mec, il a Neuilly. J'ai un vieux collier avec des dents de requin. Et je me les fous dans le cul tous les soirs avant de me coucher.
2: C'est bien. Si ça peut être
0: et à partir d'aujourd'hui, Géraldine, le fait d'avoir entendu ta voix, je ne penserai plus qu'à une seule personne à toi.
2: C'est excellent.
0: Ah, tu vois, ça te fait plaisir.
2: Ah, excellent.
0: Voyez-vous comment on peut retourner comme une crêpe une pauvre fille de la campagne qui est venue tout droit des montagnes, descendant vers la ville, appelant la capitale et retrouvant un animateur radio.
2: Ah oui.
0: Ah ouais, elle a lu. C'est elle est en train de se toucher en m'écoutant alors qu'il y a deux minutes, elle me haïssait.
2: Bien sûr, je fantasme sur ta voix.
0: Je ferai de toi, je sais pas.
2: D'accord, un pauvre garçon qui va rester.
0: Ah, je ferai d'elle, je sais pas, une bonne pute à Boulogne.
2: Ah, au moins ça, tu te rends pas compte.
0: Sans déconner, en entendant le son de ta voix, je vois en face de moi la fille sur un trottoir en train de tourner un sac à main, me ramenant l'argent à la fin de la soirée, mécontent de m'avoir rapporté si peu d'argent car sale gueule et donc pas de client, te fait prendre une fessée jusque tard dans la nuit et aimer ça à m'en redemander encore.
2: Oui, bah tu sais, faut mieux que j'aille ma gueule que la tienne en fin de compte.
0: Ah bah heureusement pour toi, parce que pour une nana avoir une gueule de mec, déjà que t'es pas jolie jolie à écouter, alors en plus si t'avais une gueule de mec, c'est pas joli non plus à regarder quoi. Bon, eh ben écoute, si t'as envie de bosser pour moi, tu connais la maison, t'as le numéro de téléphone. Tu connais l'adresse de Fun Radio, 143 du Charles de Gaulle. Si t'as envie de bosser, ah Max, tu es mon boss, tu vois, il y a même des gens de 15 ans qui seraient prêts à travailler pour moi. Pas encore, attendons plus tard.
2: Faut
0: peut-être
2: vraiment avoir faim, excuse-moi de te le dire, mais avec ta gueule, je te dis, faut vraiment avoir faim. Ça, pour c'est clair. Pour toi.
0: Et c'est vrai que pour le moment, j'ai pas trop envie de toi, vu que tu ressens plutôt à du congelé qu'à du produit frais.
2: Ouais, d'accord. Eh ben, si
0: donc, on va encore attendre. Écoute,
2: aussi, tu sais,
0: on va arrêter là parce que je pense que le ridicule ne tue pas, mais il blesse en tous les cas, il fait saigner. Je crois que là, t'es déjà suffisamment blessé comme ça. Et j'ai peur que si on continue encore deux minutes, tu te retrouves aux urgences. Bien sûr, bah moi non plus,
2: voilà,
0: tu sais, des poufias comme toi.
2: Ouais, ben moi je t'emmerde, c'est bah,
0: j'adore ça. Oh, j'encule. Encule-moi, oui, j'aimerais bien, Géraldine.
2: Ouais,
0: avec
2: d'accord.
0: Un god.
2: Bah, quand tu veux, écoute, y a pas de problème.
0: Pardon ?
2: Quand tu veux.
0: Ah, bah j'aimerais bien, tout à l'heure, tout de suite là.
2: Oh, bah écoutez, ouais,
0: viens,
2: si tu
0: là,
2: veux faire descendant, tu viens.
0: Bah viens, non, c'est toi qui viens, moi je me déplace
2: bah, non,
0: pas
2: moi,
0: pour
2: je
0: des poufias.
2: Pas pour des pourritures.
0: Moi je me déplace pas pour des poufias.
2: Voilà, bah comme ça on est deux alors.
0: Voilà, très bien.
2: D'accord.
0: Je t'encule.
2: Moi aussi, je t'encule.
0: Ah, c'est gentil. Ah, tu vois, elle m'emmerde, elle m'encule. Elle sait pas ce qu'elle veut, elle.
2: Voilà.
0: Pourquoi ils savent pas? Non, tu sais pas ce que tu veux, Géraldine.
2: Et bon, à part t'enculer avec un manche, c'est tout ce qu'on peut te faire à toi.
0: Ah, bah, on voit que tu connais pas la vie, parce qu'au lieu d'un manche, tu peux très bien avoir un god. Tu peux
2: mais
0: avoir
2: non,
0: un
2: mais
0: fouet.
2: Mais maintenant, le manche, pour toi, je pense que c'est même plus assez fort.
0: Oh, non, c'est vrai. Une grosse batte de. Non, même pas une batte, un gros truc, une bouteille de.
1: Un tronc d'arbre.
2: Un tronc, ouais.
0: Ah,
2: et encore, je crois que ça
0: un
2: même
0: bon
2: pas
0: vieux tronc. Comme ça. Ah ouais, c'est beau, ça.
2: Ça serait même pas suffisant pour te faire fermer ta grosse gueule.
0: Non, bah, ça,
2: ouais.
0: Bah non, ça me ferait gueuler. Grand, ça me ferait jouer.
2: Ouais.
0: Voilà.
2: Ça fait. Bah, okay. Je te dis, moi, c'est ceux qui pissent moins qui font pas grand chose. Hein.
0: C'est vrai, oui. T'as raison.
2: Eh oui,
0: t'en parleras à ton père, il te racontera.
2: Ouais,
0: bonne soirée à toi, Géraldine. Amuse-toi bien. Sois sage, surtout, et continue à m'écouter. Au bout de deux jours, je pense qu'à mon avis, elle va très très vite tomber amoureuse de moi. Et lorsqu'elle remontera dans les montagnes, elle aura envie de nouveau de m'écouter, de jouir en écoutant ma voix et d'aimer ma vulgarité. On va revenir maintenant avec quelqu'un de beaucoup plus adulte. Une femme de 36 ans, Dominique au féminin, venue tout droit de Draguignan. Bonsoir.
4: Allô?
0: Dominique. Ça va Dominique?
4: Oui, très bien.
0: Excuse-moi, hein, je me suis un petit peu lâché avec la Géraldine.
4: Oui, j'ai vu ça, mais il faut lui dire que si ça lui plaît pas, il faut qu'elle écoute notre
0: Mais tu rigoles, elle le fait exprès. Elle adore ça!
4: Ah, d'accord.
0: Voilà, elle adore ça.
4: Alors moi, je vais lui montrer qu'on parle pas que de cul sur Fun.
0: Non, mais
4: on
0: c'est...
4: peut parler d'amour aussi.
0: Voilà, exactement. Mais c'est une pauvre paumée, cette fille. Elle a 24 ans et elle se sent obligée de m'appeler.
4: En fait, à mon avis, ça lui manque.
0: Bah, évidemment, elle a pas plus de mecs que moi, je suis en train de me branler en ce moment en écoutant
4: voilà.
0: Ta voix. Bon, soyons sérieux, Géraldine. Dominique, toi, Géraldine m'a perturbée.
4: Ouais.
0: Alors, Dominique, tu as 36 ans.
4: Oui. Et je suis très amoureuse de quelqu'un qui en a 22.
0: Beau, c'est beau, ça.
4: Un jeune homme.
0: Ah, c'est beau, ça.
4: Que j'ai rencontré, donc, dans le Sud.
0: Mm-hmm.
4: Et ça a été très bien pendant 5 mois. Et puis maintenant, il est parti travailler plus au Nord, vers Saint-Étienne.
0: Mm-hmm.
4: Et donc, moi, je voulais vous téléphoner à propos du tabou au niveau de l'âge.
0: Ah, le tabou, c'est un super jeu de société, ça. J'ai jamais joué,
4: voilà.
0: Mais j'aimerais bien jouer. Ça, le tabou, j'aime.
4: Voilà. Donc, moi, ce qui me gêne, c'est le fait que lui, il est gêné par rapport aux gens quand on est tous les deux. Ses parents ne savent pas que j'existe,
0: ouais.
4: Bien sûr.
0: Ouais.
4: Et sinon, quand on est ensemble, tout va très bien.
0: Mm-hmm.
4: Mais bon, on reste souvent enfermé. Faut pas qu'on sorte.
0: C'est-à-dire qu'il veut pas montrer aux gens qu'il sort avec une femme de 36 ans, parce que ça se voit que physiquement, il y a une grande différence physique.
4: Je sais pas. Non, on me dit en général que je fais pas mon âge, et lui, il en fait un peu plus.
0: Mm-hmm.
4: Bon, c'est sûr qu'on voit qu'on n'est pas du même âge, mais
0: on voit pas qu'il y a autant...
4: les gens voient qu'on a 14 ans.
0: Et 14 ans d'écart, tu parles?
4: Oui.
0: Ça se voit, ça?
4: Je pense pas que ça se voit qu'il y ait 14 ans d'écart. On peut voir qu'il y a 7-8 ans, quoi.
0: Ouais, excuse-moi, je fais des petites apartés parce que ça me fait hyper plaisir sur Minitel. Ça me donne presque envie de pleurer de joie.
4: Ah bon?
0: J'ai un garçon de Tonio qui m'écoute depuis deux jours comme Géraldine et lui aura envie. Il a envie de m'enculer, je crois. Moi, je t'écoute depuis deux jours et elle ose t'insulter, oui, mais moi, j'aimerais bien que Tonio, tu puisses venir. Oh, Géraldine. Bon, Dominique, revenons à nos moutons.
4: Oui.
0: Alors, quel est ton problème?
4: Eh ben moi, mon problème, c'est que j'aimerais bien qu'on vive au grand jour, que ce soit les mecs plus âgés avec les filles plus jeunes ou les femmes plus âgées avec les mecs plus jeunes.
0: Et j'imagine
4: qu'il y a de l'amour, et puis voilà.
0: Ben évidemment, mais j'imagine que tu lui as dit ça, déjà.
4: Oui.
0: Qu'est-ce qui t'a répondu à ça, s'il te plaît, Dominique?
4: Eh bien, il m'a fait ta question.
0: Hein?
4: Il évite la question.
0: Non, mais il peut pas l'éviter puisque tu lui dis en face.
4: Ah oui, mais il change très vite de sujet. Mais, il dit, mais non, c'est pas à cause de l'âge ou. Là, mais non, c'est parce que mes parents, ça les choquerait, tout ça.
0: Oui, mais mis à part. Non, mais les parents, à la rigueur, je peux le comprendre que pour le moment, il vaut peut-être mieux attendre. Mais pour les copains, est-ce que tu sors avec ses copains? Est-ce que quand il a décidé de sortir avec ses copains, est-ce qu'il t'emmène avec toi?
4: Oh, jamais de la vie.
0: Non, jamais. Pourquoi?
4: Eh ben, je sais rien.
0: Mais ça, c'est pas normal.
4: Je crois qu'il est un homme mystérieux, en fait.
0: Mais tu ne dois pas ne pas savoir à 36 ans. Tu dois savoir pourquoi et par moment, il a pas envie de sortir avec toi. S'il ne te dit que c'est pas son âge, qu'est-ce que ton âge? Qu'est-ce que c'est? Qu'est-ce que c'est donc, Dominique, Nick Dominique, Nick, et s'en allait tout simplement. Rien pour un chantant. En tout chemin, en tout lieu, il ne parle
4: plus. Vous pourriez pas monter un boys band à Fun, là?
0: Pardon?
4: Vous pourriez pas monter un boys band à Fun?
0: Ah non. Pas pour le moment. Ah, avec l'équipe qu'on aime, mais oui, mais pour être un boys band, il faut s'aimer, alors que nous, on se déteste entre nous.
4: D'accord.
0: Ah oui, le problème, il est là.
4: Eh oui.
0: Je n'aime personne à part moi.
4: T'as raison, mais voilà. Je crois que c'est mieux en fait. Hein.
0: Bah, évidemment que c'est mieux. Bah, si les gens s'aiment pas soi-même.
4: Que...
0: Voilà, exactement. Mm. Les autres, on s'en fout.
4: Ouais.
0: Soyez égoïste. Regardez-vous
4: oui,
0: le nombril, ne pensez à vous.
4: Des fois, t'as du mal. Tu sais,
0: mais...
4: t'es vachement accroché à quelqu'un.
0: Bah oui, mais puisque tu dis que c'est bien justement le
4: et
0: fait
4: moi,
0: de
4: quand penser. Je dis, quand j'entendais Océane dire oui, je ferai, je sais pas, je verrai, tout. Moi, je sais très bien, moi, quand il est là, je m'en occupe, mais comme d'un bébé, quoi.
0: Bah, ça, c'est bien, ça, ma Dominique. Oui. Mais tout à l'heure, tu me disais qu'il était bien, justement, de ne penser qu'à soi et d'être, de regarder le nombril, non, c'est ce qu'il fait, donc tu devrais être heureuse.
4: Ouais.
0: Bah
4: ouais.
0: Alors,
4: non,
0: je ne comprends pas.
4: Quand il est là, je suis heureuse, mais quand il est pas là, je suis pas heureuse.
0: T'es pas heureuse, t'aimerais vivre avec?
4: Non.
0: Non, pas pour le moment.
4: Non.
0: Comment ça se fait que tu te retrouves avec un garçon de 22 ans? Qu'est-ce qu'il a fait? T'as eu une expérience malheureuse dans l'amour avant?
4: Oui, non, bah, malheureusement, j'étais mariée comme tout le monde, et puis, on s'est séparés d'un commun accord, les gens changent, et puis bon, bah, c'est la vie.
0: Ouais.
4: Et puis, mais moi, je m'entends mieux avec les mecs plus jeunes, en fait.
0: Ah, bah oui.
4: Parce que je trouve que les mecs qui ont mon âge, ils sont un peu ringards, un peu.
0: Non, mais des gens, tu peux avoir. Oui, non, enfin bon, tu choisis pas, mais enfin bon, bref.
4: Voilà.
0: Pour revenir.
4: Oui, non, mais en général, non, je regarde pas du tout les mecs de mon âge, je regarde plutôt les mecs de 20 ans.
0: Ah oui, d'accord.
4: Voilà.
0: D'accord. Donc, pour en venir à tomber, tu devrais vraiment à un moment donné le choper, lui dire pourquoi tu ne veux pas qu'on sorte souvent ensemble. Bon, que tu veux pas me présenter à tes parents, soit, mais pourquoi tu veux pas qu'on bouge avec tes potes. Si tu dis, mais non, c'est pas le problème de l'âge, tu dis, alors, quel est le problème? Et s'il évite, tu dis, non, attends, là, t'es en train d'éviter le problème, tu changes de sujet, je te demande. Pourquoi tu ne veux pas? Il faut qu'à un moment donné, tu lui dises, tu lui dis que tant qu'il ne te donnera pas une réponse valable et sincère, tu ne changeras pas de sujet. Ça, je ne comprends pas que tu lui demandes pas ça.
4: Ah, mais c'est moi déjà qui me dit que je suis chiante, alors si je fais comme tu me dis.
0: Mais justement, il profite de ça parce qu'il sait que tu te tiens la baguette et toi, t'as tellement peur de te faire la vieille fille et que.
4: J'ai peur de faire la vieille chiante, quoi.
0: Voilà, alors que
4: mais une. Non, mais.
0: Non, mais c'est parce que une fille. Qui... Non, mais c'est pas une question de psychologue. Oui, c'est ce qu'on me dit parce que l'avenir appartient à ceux qui se lèvent tôt. N'importe quoi, le mec. Non, parce que là, t'as 36. Mais une nana qui aurait 25 ans ou 26 ans avec ce mec-là ferait exactement la même chose.
4: Eh ben, c'est ce qu'on me dit. On me dit que tu devrais être plus chiante et vraiment lui mettre les points sur les i. Mais bien... en fait, c'est vrai que j'ai peur de le perdre.
0: Mais attends, t'as peur de le perdre. Mais s'il avait. Mais attends, est-ce que tu sais l'amour qu'il a pour toi?
4: Ben non.
0: Non, tu t'arrêtes pas.
4: Non, il me dit qu'il m'aime, mais bon, je sais jamais trop quoi.
0: Est-ce que vous voyez souvent?
4: Eh ben, on s'est vu souvent pendant qu'il travaillait ici, et puis maintenant on se voit une fois par mois.
0: Quoi. D'accord.
4: Voilà, on s'est vu quand on est allé te voir à Toulouse au James, chez Dany et Jacques.
0: Ouais.
4: Et d'ailleurs, j'ai fait un gros bisou, c'est des bons copains.
0: Ouais, on s'en branle, ouais.
4: Et ben voilà. Et puis donc on s'est vu quand on était là-bas, et puis voilà.
0: D'accord. Tu parles de qui, de moi? Ou de lui?
4: Lui, moi et toi.
0: Ah, on s'est vu, lui, toi et moi. On a discuté tous les trois ensemble.
4: Oui.
0: Ah bon, carrément?
4: Ouais.
0: Eh ben, je regarde pas un bon souvenir, alors, hein, parce que ça me marque pas. Alors là, je vais te dire, ça c'est clair. Bon, sérieusement, quand même. Bon, alors, est-ce que tu vas voir? Il faut que demain, tu lui demandes vraiment. Samedi soir, tu sors avec lui. S'il sort... Alors, quand il a décidé de sortir avec ses potes,
4: ouais.
0: Il te dit quoi? Ce soir, je sors avec mes potes et puis il te met de côté.
4: Non, il me dit, non, mais attends, il est à Saint-Etienne, moi, je suis dans le Var. Hein.
0: Ah oui, d'accord.
4: Donc, non, là, il est venu, là, dernièrement, il m'a dit, bon, écoute, on se voit pas pendant 2 mois parce que je vais travailler tard le soir, et puis je fais des 3-8.
0: Mais
4: voilà.
0: C'est pas vivable d'avoir une histoire d'amour avec quelqu'un que tu vois tous les 2 mois. Si, ça te convient, toi, ça te va?
4: Eh ben, pas du tout.
0: Eh ben alors, qu'est-ce que t'as l'intention de faire? C'est quoi vos projets?
4: Ben, pour l'instant, j'attends, et puis je verrai bien.
0: Rappelle-moi, depuis combien de temps vous êtes ensemble?
4: Depuis septembre.
0: Ouais, quand même, là, ça commence un petit peu à...
4: Eh oui, ça commence à faire, c'est
0: bah
4: bien.
0: Bah ouais.
4: Voilà.
0: Quand tu t'occupes de lui comme un petit enfant, ça consiste en quoi? Je peux tout savoir, s'il te plaît? Attends, je vais baisser le pantalon. Voilà, je vais me mettre la main dans le froc. Ça consiste en quoi, s'il te plaît?
4: Eh ben, je le lave.
0: Ouais.
4: Je lui fais plein de massages.
0: Attends, comment ça, tu le laves? C'est-à-dire que il va dans le bain, tu lui mets le gant
4: oui,
0: et tu... Oh là là, mortel! Je te préviens, Océane, si ce week-end on est censé se voir, t'as intérêt à me laver aussi. Hein. Prends des notes, ma chérie, parce que ça se passe comme ça chez moi aussi. Hein.
4: Après, je lui fais un bon massage.
0: Oh, c'est mortel!
4: Je lui masse tout le corps, hein, pas que la partie sensible, parce que toutes les parties sont sensibles dans le corps.
0: Exact, bonne réponse. Bonne réponse. Quoi d'autre encore?
4: Après, je lui fais un bon repas.
0: Oh là là là là.
4: Je lui mets son match à la télé, je regarde le match avec lui.
0: Quel match?
4: Match de foot.
0: Il n'y a pas des matchs de foot systématiquement, si?
4: Non, mais quand il y en a un, on le regarde ensemble.
0: Putain, mais vous sortez pas, vous voyez une fois tous les 36 du mois et en plus vous regardez le football?
4: Mais ben oui.
0: Mais c'est quoi ce blaireau? Moi, je vais te le dire, il est...
1: C'est oui.
4: Non, mais en fait, moi, je fais tout ce qu'il a envie, comme je vois pas souvent.
0: Oh, mais ma pauvre, t'es complètement à sa merci, alors?
4: Je crois.
0: Ah ouais, non, mais attends, tu crois, mais attends, ça te fait pas chier de savoir ça?
4: Si.
0: Moi, je trouve ça un peu dommage, quand on n'en est pas conscient et qu'on nous le dit.
4: Si, mais j'en suis conscient. Mais comment tu veux faire?
0: Mais quoi, comment tu veux faire? Tu l'obliges, je lui dis non, ce soir on sort, tu lui prépares. C'est-à-dire que quand il arrive, tu lui prépares déjà tout le scénario. T'as réservé le restaurant, tu l'obliges. Et comme c'est, il peut pas te dire non s'il sait que t'as
4: prévu quelque chose. Je suis fatiguée, puis on va être mieux au lit tous les deux.
0: Non, mais après, ça c'est au lit, après ça. Mais attends, puisque vous regardez un match de foot, ou vous regardez un match de foot, vous pourriez très bien passer une heure et demie au lieu d'être sur un terrain de football, et tout simplement, non, je sais pas.
4: Ouais, non, des fois on va se balader aussi, hein.
0: Attends,
4: mais je tire, on sort pas ensemble, la main dans la main, dans la rue.
0: C'est pas normal, excuse-moi deux secondes. Ouais, donc tu me disais?
4: Ça va?
0: Ouais, ça va mieux, là. Et donc tu me disais?
4: Alors je te disais qu'après, ben, on va au lit, puis je m'occupe de lui.
0: Ouais, attends, excuse-moi, là. Oui, qu'est-ce qu'il y a? Hein? Quoi? La boule? Ouais, attends, excuse-moi, pousse-toi. Attention. Strike. Ouais, excuse-moi, j'ai plein de trucs à faire. Ouais, tu me disais donc
4: Eh ben, je te disais, voilà, la soirée.
0: Ouais. T'as pas envie d'organiser un petit truc comme je viens de te le dire, là?
4: Mais j'organise, des fois, ma famille, je vois ma famille, je vois mes parents, j'ai présenté à toute ma famille, moi, tout le monde le connaît.
0: Deux secondes. Voilà, c'est bon. Ouais, mais je fais plaisir aux gens et aux auditeurs qui me demandent si c'est possible de jouer de la trompette.
4: Ah ouais, ça c'est super.
0: Voilà. Voilà. Ah, on me demande encore, Manu me demande si c'est encore possible de jouer un morceau de trompette. Oui,
4: ouais,
0: c'est possible.
4: Ouais, vas-y.
0: Voilà. Donc, tu me disais. Revenons à nos moutons, tu me disais.
4: Oui.
0: Donc.
4: Eh ben, que c'est mon bébé, voilà.
0: D'accord. Alors, quand tu lui fais l'amour, tu lui fais quoi?
4: Je lui fais tout ce qu'il faut faire pour qu'il soit heureux.
0: C'est-à-dire?
4: Eh ben, le tout, c'est que lui soit heureux et moi, ça me rend heureuse.
0: C'est vrai, sans déconner?
4: Oui.
0: Mais t'es méga amoureuse, toi.
4: Oui.
0: Oh là là là là, t'en as bien de la chance. Il en a de la chance, ce cochon, hein.
4: Eh oui.
0: Il en profite pas assez. D'ailleurs, je vais te prendre en photo.
4: Si, attention. Si, il en profite, hein. Si.
0: Voilà, je te prends, ouais. Alors.
4: Non, il en profite, hein. T'en fais pas. Hein.
0: C'est vrai?
4: Ah oui.
0: D'accord. C'est quoi ta position préférée?
4: C'est quand je suis dans ses bras.
0: Oh, alors ça, c'est pas beau, ça. Alors là. 5 ans d'antenne, c'est la première fois que j'entends une chose pareille. Quelle est ta position préférée? C'est quand il me prend dans ses bras. Moi, je dis bravo. Et il le fait trop rarement.
5: Moi, je me lève.
0: Ouais, bravo, tout le monde debout, moi aussi. Tout le monde debout, même les auditeurs. Tout le monde debout, putain, bande d'enculés. Mec, et tout de la police. Vous pouvez vous asseoir, c'est bon. Alors, qu'est-ce que tu me disais d'autre encore? Donc,
4: Je te disais que je prends photo, je prends vidéo.
0: Oh, mais t'as peur de le paumer, lui, hein?
4: Ah oui, très.
0: Putain, tu vas le tuer, lui.
4: Non, parce que je suis très gentille avec lui.
0: Non, mais tu vas le tuer dans le sens,
4: je vais le gonfler peut-être.
0: Bah ouais, faut faire gaffe quand même. Il faut pas être trop possessif, faut pas
4: oublier. Il est pas possessif du tout. Il fait ce qu'il veut, il le sait.
0: Non, mais parce que t'es obligé, parce que tu te sens obligé.
4: Et voilà.
0: Bah ouais.
4: Non, mais même je suis pas très possessif, je suis pas très jalouse. Moi, quand il est avec moi, il est tout à moi. Donc après, il fait ce qu'il veut. Hein.
0: D'accord. Attends, excuse-moi. Voilà, je sais. Bah, service de tennis.
4: Ah d'accord.
0: Je t'en fais un. Voilà. Ah, nice. Ah non, mais attends, je me suis entraîné quand même. Alors.
4: Oui.
0: Donc.
4: Voilà, je l'aime.
0: Voilà, bah c'est parfait. Bah écoute.
4: Et malgré l'âge et tout ça, rien n'y fait. L'amour, c'est l'amour.
0: Bah, effectivement, voilà. Je suis d'accord avec toi. L'amour, c'est l'amour. Hein.
4: Voilà, et bah, bonne soirée à tout le monde.
0: Bah écoute, c'est très gentil de ta part d'avoir appelé. Attention. Oh, rigole quand même, on peut rigoler quand même un peu avec les bruitages de temps en temps. Dominique, j'étais ravi de faire ta connaissance.
4: Salut.
0: Je me baisse, je t'embrasse.
4: Salut Max.
0: À bientôt, j'espère.
4: Et merci.
0: Bah, je t'embrasse et puis on revient à Toulouse au James. Hein.
4: Ok.
0: Donc je te dirai la date en temps et en heure, d'accord?
4: D'accord.
0: Je m'appelle Michel, j'ai 23 ans et je sors avec une fille qui a 17 ans. Elle est passionnaire dans un bahut et j'en ai marre d'attendre. Bah ouais, mais bon, à 17 ans, c'est normal qu'elle ait un tu es vraiment un trou du cul. Un gros fils de pute, faux cul, de chez faux cul. Il est vrai. Mais comment vous savez tout ça, vous? C'est marrant, hein? J'ai même pas.
1: C'est pas nous.
0: Non, mais j'ai pas sorti de bouquin. Tout le monde sait que je suis un fils de pute et que je suis un trou du cul et un gros porc.
5: C'est une balèze, quand même.
0: Mais comment ils savent ça?
5: Je sais pas. Il y a des fuites.
0: Comment si c'est pas des clients, ça, ma mère? Bon, enfin bref. Damien et Arnaud, dans un instant, on revient avec vous. Vous avez un guinzant, vous êtes de Dunkerque.
6: Alors maintenant, si vous seriez capable de reconnaître les trucs, je vais vous tester sur un truc de réflexe.
7: Oui.
6: Alors le premier morceau,
8: non.
6: On l'appelle TF, on l'appelle...
7: Mopette.
6: Non, on l'appelle Mopette Show, d'accord?
7: Ouais, Mopette.
6: Notez-le.
7: Mopette.
6: Le deuxième, c'est ça. À la queue leu, on l'appelle.
7: La glace, on l'appelle.
6: Non, à la queue leu.
7: À la queue leu.
6: À la queue leu.
7: Putain. À la queue leu.
6: Alors, il est vraiment phénoménal.
7: Ouais.
6: Phénoménal, vous dites par exemple phénoménal. D'accord. Ça c'est
7: Samba.
6: Ok, et celui-là
7: Bimbo.
6: Bimbo. Ok, et quand je vous mets un extrait, vous dites bimbo, machin, un truc, on va voir combien de fois vous êtes là. Attention. Ouais. Alors.
5: On commence.
6: Vous commencez tous les deux?
5: Ouais.
6: Alors d'accord, on y va.
8: Non.
6: Bimbo.
5: Ah, mais taisez-vous les deux, c'est nous qui commençons.
6: Phénoménal, la queue leu, samba, phénoménal. Bimbo.
5: Non, j'ai dit Mopette, j'ai dit
6: Mopette. Ouais, mais bon, attention. Alors, on va recommencer maintenant avec toute notre équipe, là, les nouveaux, là. On va faire un par un, en fin de compte. Je vais commencer avec Manu, tiens, Manu du standard. Manu du standard, on y va.
5: Vas-y.
6: Alors, attention, c'est parti.
5: Mopette, à la queue leu leu. Mopette, phénoménal, à la queue leu leu. Samba, phénoménal. Bimbo, samba. Bimbo, à la queue leu leu. Phénoménal, à la queue leu leu. Mopette, phénoménal. Phénoménal. Bimbo,
6: t'as dit phénoménal alors que c'était Samba.
5: Ah pardon.
6: Pas mal quand même.
5: Fildar.
6: Ah non, d'abord Philippe. Alors Philippe de Vichy.
7: Ouais.
6: Ok.
7: Parti.
6: On y va.
7: Ouais.
6: Allez, attention, c'est parti.
7: À la queue leu. Phénoménal. À la queue leu. Samba. Bimbo. Mopette. Phénoménal.
6: Ah non, t'as dit Mopette alors que c'était Bimbo.
7: Max.
6: Attention.
7: Max.
6: Oh putain, il y a une pute. Une on rigole.
5: Une pute, une.
6: C'est lui qui m'a dit ça tout à l'heure.
7: Max.
6: Oh, non, mais fais pas ça, surtout pas Marine. Non, oh là là, il en peut plus.
5: Les gars, j'ai bouffé tout le cru. Ah,
6: oh, mais arrête. Non.
5: Oh là là, le fils d'Aïe se fait emballer par Marine.
6: Excellent, j'adore. Elle adorerait ça.
5: Tu veux là? Tu veux quoi là?
6: Higgins.
7: Ouais, Max, deux secondes. Et si on faisait une tournante là?
6: Non, d'abord on finit comme ça.
7: On fera une tournante. Putain.
6: Après, on fera une tournante. T'es prêt?
7: Vas-y.
6: Attention. Samba, mais c'est pas mal.
7: Ouais.
6: Attention, là la grande gueule, Karine. J'aime pas trop le jeu.
1: Il est vraiment le bon blaireau, c'est le filet.
6: Attention, on va y aller.
1: Elle est malin, vas-y, on voit la
6: pire. Je starte tout.
1: Ouais, vas-y, on voit.
6: Attention, c'est parti.
1: Que le le. Phénoménal. Que le le. Samba. Mopette.
6: Non, Mopette.
8: Oh, le pourri.
1: Toi-même.
6: Alors maintenant, on va faire une tournante. Alors, on commence en premier, qu'on se trompe pas. Alors, c'est Higgins en premier.
8: Ouais.
6: Philippe de Vichy en deuxième.
8: Ouais.
6: D'accord. Ensuite, Manu.
1: Ouais.
6: Du Standard et ouais. Fildar. D'accord.
8: Vas-y.
6: Higgins, Philippe, Manu, Fildar. Prêt?
8: Prêt.
6: J'appuie sur Start. Pour les cinq. Attention. C'est parti.
8: Phénoménal.
1: Samba. Phénoménal.
8: Samba.
6: Non, oh,
8: c'est Bimbo.
1: C'est Philippe qui a planté, c'est Philippe.
6: Philippe éliminé.
8: Ah.
6: Philippe, alors c'est Higgins, Manu, Fildar. Attention, c'est parti. Philippe,
8: ouais.
6: Essaye d'être le juré avec moi, parce que c'est entre mixer et penser au truc.
8: Yeah, ça marche.
6: Tu penses que quand celui qui
8: a... Comment ça, Max?
6: C'est Higgins en premier, ouais. Manu et Fildar. Attention. Okay. Philippe, Higgins, t'es prêt?
8: Yes. Mopette.
1: À la queue le lieu. Mopette. À la queue le
6: Samba. Non, c'était pas...
1: C'est
6: pas
1: Samba.
8: Non, c'est Samba. C'est Samba.
1: Bimbo. Phénomène.
8: Oh, il est la santé.
1: J'ai dit Phéno Samba.
8: Phéno Samba, vas-y.
6: La finale entre Higgins et Manu.
8: Bimbo le aussi.
6: Ah, ah. La finale entre les deux. Donc d'abord Higgins et ensuite Manu. Attention.
1: Phénoménal. Que le le.
8: Phénoménal.
1: Que le le.
8: Samba.
1: Bimbo.
8: Samba.
1: Bimbo.
8: Phénoménal.
1: À la que le le. Phénoménal.
8: Que le le.
1: Samba.
8: Bimbo.
1: Phénoménal.
6: Nice.
1: Oh, merde.
8: I'm the winner.
6: The winner is
1: Bravo, pas mal, pas mal.
6: Bravo, bravo.
8: Bon, bah, je serre la
6: main. Donc, tu viens de gagner, bien entendu, ton point en merguez.
8: Bien sûr, ouais.
6: Eh, mais c'est un excellent jeu, ça. Tu fais ça avec d'autres trucs français.
8: Je peux avoir un pins aussi.
6: Ah, c'est une bonne idée,
8: et
6: ça.
8: Et un pins 3 sur chaud. Un pins, que le.
6: Tiens, c'est pour nous donner une idée à Arthur, comme ça, s'il veut gagner aux victoires de l'année prochaine. Il va arriver avec des clips à la télé sur TF1.
1: Éliminé. Avec tous les tarés de son équipe, ça va pas être beau. Hein.
6: Éliminé. Non, ça pourrait être bien, ça.
8: Et avec Magic.
6: Quoi?
8: Avec Magic.
6: Ah ouais, avec Magic.
8: Ah,
6: et tout,
8: ça
6: pourrait le faire, ça.
8: Ah ouais.
6: Non, mais c'est bon esprit, quand même, mes idées, là, à chaque fois. Putain, j'ai des idées de
8: ouais, c'est bien, ça. Tu devrais recommencer ça avec un autre style de musique, tu vois.
6: Qu'est-ce
8: pas de la
6: que
8: caca,
6: je sois, écoute.
1: Non.
6: Oh, putain, mais qu'est-ce que vous m'avez fait bouffer?
1: Oh là là.
6: Mais qu'est-ce que vous m'avez fait?
1: Bah, je vais te l'avouer, moi aussi j'ai mangé comme toi parce que j'ai bouffé terrestre, comme d'hab, et j'ai pété dans ta caisse et ça puait grave aussi.
8: Putain, putain, mais...
6: Attends, mais je vais pas donner le. Je vais pas le donner
1: ah, la
6: marque. Je vais pas donner la marque, hein, comme dirait François, je vais pas donner la marque de où on a loué, mais là putain. On a loué de la bouffe, on va la rendre.
1: Alors que moi, ça va très bien.
6: Ah non, mais on a l'impression qu'on l'a loué, parce que tu sais, quand tu loues quelque chose, tu le gardes, puis tu le rends. Mais non, on n'arrête pas de le rendre, là. Oh putain, c'est loué.
1: On était bien servi, hein.
8: Et Max, ça pue.
1: Ah, ça c'est clair. Pardon, qu'est-ce que tu dis?
8: Oh, Max, ça pue.
6: Ben, je sais bien que ça sent pas bon, mais
8: oh,
6: là. Je sais que ça pue, je sais bien. Et c'est pour saluer tous les nouveaux auditeurs qui viennent de nous rejoindre, des Vosges et d'Épinal. C'est pour souhaiter la bienvenue, quand même.
9: Max,
6: oui.
9: T'as pas envie de faire caca?
6: Non, ça va aller. Bon, on remercie Philippe, bravo pour le dépucelage. Bon, félicitations.
8: Ouais, merci.
6: Et puis, Higgins, dans un instant, t'explique ce que c'est que la caca, d'accord, la caca mix, tout ça, ok. Une caca musique.
8: Ouais. Caca musique.
6: Les Bee Gees, quand même. Staying Alive.
10: Vous pouvez continuer à nous appeler, bien sûr. 0-875-000, on y va. Staying Alive, disco, quand même.
6: Staying Alive sur Fun Radio, les Bee Gees continuent à nous appeler en brevissant. Hein, qu'est-ce qu'il y a? Ah ouais. On est en train de déconner. On imaginait que je me fasse virer ou que je me bats avec le chèque qu'ils vont me faire ici avec l'ancienneté. C'est hallucinant. j'hallucine. C'est que quand même, hein. Hein, la bomba, attention là. On se part tous en vacances, là, c'est clair, quoi. Oh là là là là, faites attention un jour, hein, avec vos patrons quand même, hein, si vous faites virer, regardez bien la loi, tout ça, c'est un bordel, on ne s'en sort pas. Alors, on va bientôt se quitter, hein, parce que, y a, ouais, oui, c'est comme ça. Higgins, 18 ans de Paris, tu veux savoir ce qu'est la caca?
9: Bah, la caca.
6: Alors, d'abord la caca, alors on a créé ça avec Phil Dard, c'est-à-dire que quand il venait à la maison, quand il venait chez moi, il y a eu un moment donné... Quand je quand il mixait un peu à la maison, qu'est-ce que j'ai bouffé? J'en ai tant.
11: C'est un cimetière!
12: À mon avis, ça, c'est la purée.
6: Non, petit, hein. Non, bah, petit, parce qu'il est pas près du microphone.
11: Ah, que le microphone t'en masse.
6: Ah, bah, ouais, mais... Donc, en fin de compte, il venait mixer, puis quand je lui donnais plein de disques à un moment donné, je lui donnais une vingtaine, une trentaine de vinyles à chaque fois, chaque semaine, quoi. Parce que je rangeais un peu les miens. Des fois plus.
11: Ah, un peu moins, des fois, hein.
6: Ah, bah, attends, les coliques t'as chez toi, t'es bon, toi. Et il s'est avéré très vite que c'était de la merde. Parce que quand il voulait quand même vérifier à la radio, il s'apercevait quand même que au niveau du tempo, c'était un peu chelou. Et donc, on disait, ouais, c'est de la merde, c'est du caca. Et puis, bon, qu'en fin de compte, au lieu de dire du caca, on a dit c'est de la caca et c'est du caca. Voilà, tout est. Et c'est vrai qu'après, on a un peu modernisé et vulgarisé ce truc. Et c'est de la caca mix. Quand il mixe mal, c'est de la caca. Tout est de la caca. Mais c'est vrai que quand je lui donne un disque, je dis, tiens, j'ai de la bonne caca pour toi. Et repart, il était collé de disques, il est tout content. Et les disques de la caca, il les met sous sa télé. Et comme ça, ça lui permet d'avoir une sorte de meuble.
11: Ouais.
9: Mais en termes de caca, tu pourrais donner des noms de musique?
6: Non, mais il y a tout style. Ça va de la trance à la techno, de la house. Il y a des trucs, mais il y a des trucs que j'ai achetés ou que j'ai réussi à récupérer à la radio. Et...
9: Ah, c'est la caca invasion.
6: Et ce qu'il faudrait, c'est que demain, il faudrait qu'il en ramène 2-3 de la caca. 2-3 caca bomba, mais alors vraiment de la bomba.
11: C'est la vraie, hein. Ceux qui sont sous la télé, alors.
6: Ah, y a peut-être le pire, c'est qu'il y a des gens qui vont peut-être adorer le style que t'as, mais c'est des trucs très linéaires. Ça bouge pas. Je sais pas pourquoi. Je sais pas, c'est de la... C'est de la caca, tout
9: c'est
6: ça.
9: Brut, quoi.
6: C'est très brut. C'est
9: brut comme la caca.
6: Mais il y a des gens qui vont aimer ça. Est-ce qu'il y a des trucs un peu art techno, mais pas très sympa, mais que des gens vont adorer. Donc,
9: et est-ce qu'il y a du gros caca liquide qui sont pas bons?
6: Non mais là c'est autre chose, là on parle de la caca, c'est un mot, c'est pas...
9: Mais non mais même en termes de musique, tu vois, du qui pue, mais du qui pue encore plus que la caca normale.
11: C'est la caca qui pue quand même, certainement.
6: Parce que attends, je vais avoir 2-3 skates qui puent. Par contre, ce qu'on pourrait faire très rapidement, Finder, c'est qu'il pourrait nous faire un petit caca mix.
11: Ouais.
6: Avec quoi? Eh ben on prend 2 disques. On prend 2 cacas là-bas dans le bureau, je te file 2 cacas, tu me les mixes.
11: Ouais, pourquoi pas.
6: Comme ça, je vais te faire écouter ce que c'est que la caca mix.
9: Avec un caca bit.
6: Alors vas-y, va chercher deux disques. Okay. Vite, on a 10 minutes. Un quart d'heure.
11: Assez, hein.
6: Je vais te... attends, alors il faudrait... tiens, va en face déjà et vois s'il y a un micro qui marche. Je viens de commuter le studio déjà. Olive, il est encore dans les parages? Olive, il est encore dans les... Ah ouais.
9: Dis donc, Max.
6: Ah, juste pour voir si ça marche bien le... Oui.
9: Est-ce que Gérard, en tant que personne, peut être classé comme caca personne?
6: Ah bah, il fait des caca débats, c'est clair.
9: Caca débats, ouais.
6: Non, c'est juste pour voir si le studio à côté marche, parce que on va faire écouter un caca mix de Phil Dard, donc juste pour voir si ça fonctionne bien. Ah là là là là là là là là là.
13: Tu m'entends là?
6: Oui. Ah bah, ça marche, reste là à l'antenne, alors parle avec...
13: Ah bah, on m'entend.
6: J'arrive.
9: Ouais.
6: Non, Higgins.
9: Ouais.
6: J'arrive.
9: Ah bah, pas de problème. Bon, je suis tout seul, quoi, comme un con, là.
11: Ah, mais ça va être de la vraie caca, là.
13: Hein? J'entends rien
9: là! C'est à l'antenne, je suis un
11: chacun.
9: Hein.
11: Non,
9: m'entends...
11: non, vas-y, parle!
9: Ah, ouais, c'est bon, bah, c'est une histoire de caca.
13: Ouais, mais je m'entends moi, mais j'entends
6: ah,
13: pas ça.
6: Ah, ouais. Attends, ouais, bon. Allô?
9: Voilà, c'est la caca.
6: Higgins! Bon, je l'entends pas, Higgins! Higgins! Olivier! Olivier, putain! Higgins! Allô? Je l'entends pas, Higgins! Non, il est où? Il est où? Pourquoi on l'entend pas chez nous? Higgins!
9: Ah là là, je suis pas merde.
6: Non, on t'entend, mais alors à 50 km, Higgins.
9: Ouais.
6: Ah bah voilà, bah attends, oh là. Hey. Les mecs. Ouais, t'es là, Higgins? Higgins. Bon. Bah attends, Higgins. Ouais, ils m'entendent pas là. Voilà. Higgins.
9: Ouais.
6: Tu m'entends?
9: Bah ouais.
6: Ah ouais, d'accord, ok, voilà. Et là, il faut lever là? Voilà,
9: ouais,
6: comme ça.
9: Ouais, je t'entends, mais ouais, comme si t'étais dans un sous-marin, quoi.
6: Bon, bah ça y est. Ah bon, comme si j'étais dans un sous-marin?
9: Ouais, comme ça, ouais.
6: Bah, je suis dans le studio de maintenance à côté, donc c'est le studio le plus pourri qu'on puisse avoir sur la bande FM.
9: Pas de la caca pure, quoi.
6: Ah bah si, ça c'est de la caca studio de merde, mais alors grave de chez grave, là. Bon, attention,
9: enfin,
6: là.
9: Encore exploitable,
6: quoi. Alors, attends, on va faire un essai. Alors, vas-y, mets du son pour voir. J'ai pété un peu de son là. Pourquoi ça sort pas ici? Attendez, on est en train de... pourquoi ça marche pas? Mais pourquoi ça marche pas? Ça marchait quand j'ai joué la dernière fois. C'est lequel?
12: C'est celui-là.
6: C'est celui-là? Pourquoi ça marche plus? Alors attendez. Higgins?
14: Ouais.
6: On est en train de régler là. Hein.
14: Vas-y. C'est quoi?
6: Ça y est, ça marche, c'est parti, attention.
14: Ah, vas-y.
6: Bon, là c'est Fildar qui va donc mixer.
15: Ouais, là, Bruno, toujours. Donc, vous savez, m'en demandez pas trop. Je viens de faire 700 kilomètres.
16: Ah, ça a diminué.
15: 700 kilomètres, que dis-je? Non, mais m'écoutez pas, je dis n'importe quoi.
17: Alors, est-ce que tu peux parler de la soirée, par contre, du mardi 16 novembre? Parce que pendant 3 heures, pendant que nous, on va faire l'émission en live devant du public, et bien sûr, hein, les auditeurs pourront en profiter à la radio, tout sera filmé dans son intégralité. Tu vas donc pédaler pendant 3 heures sur un vélo de... d'appartement, et le but c'est donc de battre un record de vélo d'appartement, et en plus de ça tu seras donc équipé d'un transpirotron.
15: Bon, de toute façon, moi, je fais un vœu, Max, excuse-moi. J'espère qu'il y aura beaucoup de caméras, hein.
18: Ah, voilà. Ça t'inquiète pas.
17: Et des appareils photo et des photos. Le festival de Cannes là-bas.
15: Ouais, mais encore bon, des appareils à photo ça passe, mais moi je voudrais bien voir la couleur des caméras.
17: Ouais, ben on verra ça. parce que toi t'es dans le show business et tu veux réussir dans le showbiz. Ah bah là, le mardi 16 novembre, c'est l'opportunité de...
18: Ah bah c'est le premier
17: de
18: pas
17: se faire connaître du showbiz. Là, t'auras du public, tu seras là et tu pourras même chanter ta petite chanson. Hein.
15: Oh là là. Alors là, je vais vous dire, je suis prêt à parier un contre 1000 qui pourront pas synchroniser une musique avec les chansons que je fais.
17: Ah bah on verra ça, Bruno. Tu nous fais un petit extrait vite fait de ta chanson, mais en 2 secondes.
15: Ah ouais. Bon, alors je vous la chante maintenant.
17: Il y avait la Palam, mais il y a l'autre aussi.
15: Ouais.
17: Il y en a un autre, tu chantais.
15: Allez. C'est parti. T'as pas une autre? 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
1: Bruno Salvador, Henri Salvador, Bruno Salvador, celui pareil au même, qui était donc avec nous dans les studios et qui s'applaudit. En plus, ils sont au kiff, ils s'aiment.
2: Ils se kiffent.
1: Bruno, est-ce que tu t'aimes? Non, est-ce que toi, tu t'aimes, toi?
0: Oh non, j'aime pas, j'aimerais un jour que si je réussis quelque chose de concret.
1: Ouais.
2: Bah tu réussis.
3: T'as été aux toilettes, t'as été aux toilettes pendant la pause là, Bruno, à vous.
0: Non, pour
3: j'ai une odeur là.
0: Non, je vais te dire, vous savez, il n'est pas question de toilette quelque chose, il est question d'une bonne douche.
3: Ouais, mais là je
1: Ah, il est en forme, Bruno, le 16 novembre, il sera dans les studios, mais il sera surtout sur la scène, car l'émission sera en direct live. Si vous avez envie d'intervenir 32-28, on a des appels pour toi justement, puisqu'on a des fans de Tuning Turing, mais plus spécialement de Turing. Bonsoir, je ne sais pas qui j'ai à l'antenne, bonsoir.
4: Oui, allô, bonsoir. Je suis Monsieur Mazur.
1: Ah, bonsoir, Monsieur Mazur.
0: Bonsoir, Monsieur Mazur.
4: Bonsoir, n'est-ce pas? J'écoute avec la plus grande attention cette émission qui est absolument extraordinaire, malgré les yeux qui piquent un tout petit peu. Alors, je suis agent sportif, n'est-ce pas? Et j'aurais quelques questions à poser à Bruno.
0: Oui, certainement, oui. Monsieur Mazur, posez-les, s'il vous plaît, si vous voulez.
4: Alors, j'aurais souhaité un tout petit peu plus, n'est-ce pas, de renseignements concernant votre activité sur le cyclisme. Je suis moi-même agent sportif, ayant quelques connaissances dans le milieu. Je pourrais éventuellement vous apporter mon aide, si toutefois...
0: Ah oui,
2: ça, c'est sympa.
0: Ah oui, ça c'est gentil, ça, hein, monsieur Mazur.
4: Bien entendu, n'est-ce pas. Alors, racontez-moi un peu ce que vous venez de faire comme...
0: Eh ben attendez, alors donc moi je suis parti du Var, j'ai fait ma carte d'identité, j'ai dû attendre 3 semaines chez moi dans le Var.
2: Bon, très sportif ça. Non pas dans le Var, dans un bar.
0: Dans le Var, aussi, Marc, ouais. si tu veux bien m'excuser.
2: D'accord.
0: Donc j'arrive du Var, je suis parti au... Pas forcément, hein Marc, hein.
2: D'accord.
0: Je suis parti.
4: Alors j'ai une deuxième question.
2: Oui voilà, merci.
4: Qui concerne directement maintenant un point très technique, car moi-même je dirige une petite association, n'est-ce pas, semi-professionnelle de coureurs cyclistes, et donc tout au long de l'année nous recrutons, n'est-ce pas. Alors une ou deux questions un peu techniques sur votre vélo. J'aurais voulu savoir votre grosseur de pignon, du 2,5 ou du 5.
0: Moi j'ai du 5, je crois.
4: Bien sûr, je note.
0: Je crois.
4: Vous croyez,
0: et
4: oui.
0: J'ai une excellente bicyclette, tout en aluminium, suspension devant.
4: Bien sûr.
0: Suspension derrière, avec une selle, gel.
4: Oui, alors à propos de gel, nous allons parler de vos pédales. Vous y allez à fond dans la pédale?
0: Comment?
4: Poussez-vous à fond dans la pédale?
0: Ben, c'est-à-dire, là, comme je suis chargé, je suis mal barré, hein, parce que bon, j'ai quand même 30 kilos, hein, oui, sur le vélo, hein.
2: T'es chargé aussi,
4: Est-ce que ça revient à dire que vous prenez les produits?
0: Non. Ben, moi, non, monsieur Mazur, pour vous dire franchement, je prends pas de produits.
2: Hein. Par contre, il est bien chargé, ce souci, hein.
0: Je prends pas de produits, ni rien, ni...
2: Non, mais c'est les bouteilles qui pèsent lourd dans tes sacoches, Bruno.
0: Non, c'est surtout le matériel. J'ai le DVD avec les 7 mercenaires.
4: Ça sert à quoi? Bien entendu, oui. Je dois te posséder.
1: Écoutez bien, monsieur Mazur, tu as le DVD de...
0: J'ai un DVD pour regarder les 7 mercenaires avec un petit écran. J'ai le réchaud à gaz, j'ai la casserole, j'ai les films.
4: Alors,
0: pour...
4: Bruno, répondez-moi, j'aurais voulu savoir, au cas où nous vous recruterions, au sein du peloton, acceptez-vous facilement de sucer la roue de l'un de vos collègues cyclistes?
0: Bien sûr, monsieur Mazur.
4: D'accord, très bien.
1: Alors, monsieur Mazur, en même temps, si vous le voulez bien, on a Jackie de Moulin qui est avec nous également. Mais alors, lui, il est un amateur, mais professionnel de Turing.
5: Turing, oui. Bonsoir tout le monde. Jackie de Moulin, c'est moi.
1: Jackie, et puis
4: monsieur Mazur.
1: Je pense que là, les trois, là, ça va être bon.
5: Oui. Alors, moi, j'ai appelé parce que j'écoutais. Hein. Bon, je voulais dire bravo, chapeau Bruno, quand même, hein, parce que ce qu'il fait, c'est pas mal. Mais moi, en fait, c'est avec ma femme, on est des des gros, on est des bouffeurs de macadam, quoi, hein, comme on dit. Et nous, c'est l'été. Hein. L'été, c'est on pose tout, on prend les sacoches, on charge et on roule.
1: Tu pédales beaucoup, Jackie, pendant l'année?
5: Ah bah, enfin, pendant l'été. C'est que pendant l'année, ouais, tout bon, les week-ends, tout ça, mais c'est surtout l'été où là, vraiment, là, ça peut être du facile, du 400-450 bandes par jour. Hein.
6: Ah, c'est mal.
0: C'est,
6: pas
0: c'est super, hein. C'est beau ce que vous faites, hein. C'est beau, hein.
1: C'est quoi le programme? Tu pars à quelle heure? 6 heures à l'aube?
5: Ah, le programme, c'est le lever du jour, hein. C'est on se lève avec les poules. si ce n'est que nous, on a des vélos, en plus.
1: Ouais.
5: Et là, bah là, on attaque, on roule, on prend des fruits secs, des trucs comme ça pour pouvoir bouffer sur la route parce que l'important, c'est la moyenne.
1: Ouais, d'accord. Pour expliquer, alors, pardon, imaginons que tu partes de Paris et que tu veux te rendre à Nantes. Donc, tu pars à 6 heures du matin de Paris, t'es avec ta meuf, donc tu pédales, donc, tu bouffes du bitume, c'est ça?
5: Voilà, c'est ça.
1: T'arrives sur place, il est quelle heure? Minuit et demi, une heure?
5: Pour Nantes, non, on peut arriver milieu d'après-midi, mais on fait pas les petites étapes. Hein. Nous, on calcule toujours pour avoir vraiment la journée.
1: 6 heures du matin, donc t'arrives quand même en fin d'après-midi.
5: 6 heures du matin, on arrive.
1: Vers 19-20 heures, on va dire.
5: Ouais, 21 heures, par là.
1: Attends, ouais, donc t'es défoncé.
5: Ah ouais, ça c'est clair que bon, c'est physique. Hein.
1: Tu profites un peu de la soirée, parce que tu t'es en vacances, donc est-ce que tu profites de Nantes ou pas?
5: Bah, c'est-à-dire qu'on en profite pour dormir, parce qu'après, c'est pas tout, mais le lendemain, faut repartir.
1: Ah, direct?
5: Ah, direct. Ah bah oui, ça.
1: T'as même pas le temps de bouffer, d'aller au resto?
5: Un petit panini, quoi. On fait un petit truc vite fait, puis toujours la moyenne, hein, parce que sur le sommeil aussi c'est important, faut pas perdre de temps.
1: Et alors donc après de Nantes, le lendemain, donc tu repars tout de suite, tu refais 500 km.
5: Et t'es reparti, voilà, c'est ça.
1: Et pendant tout l'été.
5: Ouais. Ah bah, on aime pas, hein, je pense que Bruno.
1: T'as la sensation de te reposer quand même avec ta femme.
5: Le plaît-il.
1: T'as l'impression de te reposer après avec ta femme, t'es bien reposé des vacances.
5: Disons qu'on a, c'est vrai qu'on a l'impression de se reposer quand on a fini l'été en fait. Hein, ouais. Parce que là c'est pas le but, là c'est vraiment.
1: Mais des vacances, c'est quand vous reprenez le boulot, quoi.
5: Voilà, c'est à fond.
1: Je sais que, excuse-moi, mais Bruno, je sais qu'il a des bons mollets de coq, hein, il a des bons mollets. Toi, c'est des mollets de quoi, toi?
5: Ah, moi c'est du mollet de poulain là à ce niveau-là. Hein. C'est ah ouais, et puis Josie aussi. Hein.
3: Ah
0: hein. Oh ouais, mais c'est sûr. Bon, moi j'ai.
1: Évident, quand même,
0: non mais écoutez, moi il faut que je vous dise, hein, j'ai fait un parcours de 1000 kilomètres de Sifour à Paris. C'est-à-dire que mettons 7 jours, pas... 907 jours. J'ai alors le département le plus terrible, c'est après Lyon. Et le département de Lyon. Et bon, il y a des moments, c'était plat, j'avais pas de problème, j'ai bien roulé, ouais, j'ai fait 130 par jour.
1: C'était difficile, hein.
0: Des fois 100, oui, c'était difficile parce que bon,
3: mais en venant de Sifour pour aller à Paris, en passant par Lyon, ça m'étonne pas que ce soit très compliqué.
1: Bah, ouais.
0: Ouais, mais c'est-à-dire que moi Lyon, j'aime pas Lyon parce qu'après il y a une grande côte à monter.
7: Mais t'as fait les Alpes ou pas?
0: Oh oui, j'ai fait les Alpes, Morzine, tout ça. Oh oui, oh, bah, vous savez, moi, je connais toute la France par cœur. Alors, hein. Demandez à Max toutes les cartes qu'il a reçues du Sud-Ouest, ouais. Tout ça.
1: Avec une écriture bien particulière.
7: Il y en a un paquet. Il en a un mur plein chez lui. Hein, il les affiche. Ah ouais.
1: Monsieur Mazur, vous, oui. Vous avez il y a quelques années côtoyé de près ce milieu du.
8: Oui, absolument. Alors moi, je suis
1: Turing,
8: très
1: hein.
8: Étonné, très surpris et en même temps admiratif par les performances de Bruno, n'est-ce pas? Mais j'aurais toutefois une petite question si nous allions professionnellement un peu plus loin.
1: Oui, voilà, parce que vous avez côtoyé quand même Richard Virenque. Hein.
8: Oui, absolument, Monsieur Virenque, et je me flatte d'être un très bon ami de Monsieur Bernard Hinault.
1: Oh,
8: Bernard Hinault,
1: ouais.
8: N'est-ce pas, Bruno? Vous connaissez son surnom, c'est le.
0: Ah oui, Bernard Nanard.
8: Non, le. C'est,
7: ça, c'est un petit animal, le nanard.
0: Nanard.
8: Un petit animal, non. Non, un petit animal, le blé.
0: Le blaireau, il me l'avait dit, mais j'ai oublié. Oh ah. Là là.
8: Le blaireau.
0: Oui, il me l'a dit, mais moi j'ai oublié.
8: Bien entendu.
0: Moi.
8: Alors, une fois que je mentionnerai Monsieur Hinault, il serait bon que vous criiez le blaireau.
0: Le blaireau, oui, il me l'a fait dire quelques mois plus tard.
8: Oui, absolument. Alors, Bernard Hinault.
0: Bernard Hinault, le blaireau.
8: Voilà, absolument. Je vous demanderai juste une petite... vous savez, comme le monde du cyclisme est actuellement un peu sous pression, je vous demanderai juste, concernant ces petites histoires de dopage, s'il vous était possible, dans la mesure du possible, là, maintenant, d'effectuer une analyse d'urine. Je vous demanderai si vous pouviez aller aux toilettes de Fun Radio avec un petit gosse là, uriner dedans.
1: À dire, monsieur Mazur, l'analyse d'urine, elle s'est faite un peu dans le calbut.
3: Je crois aussi.
1: À mon avis, aussi.
7: On va essorer le calbut dans un tube.
1: J'allais dire. À mon avis, on prend le calbut, on l'essore un peu. À mon avis, on peut remplir un bon demi-litre.
8: Alors, auriez-vous une aimable stagiaire qui pourrait remplir cette petite mission d'essorage?
1: Écoutez, nous allons de ce pas envoyer Amélie qui va se préparer. Non, mais le dopage, parce que là, monsieur Mazur a mis le doigt dessus, le dopage. Bruno, qu'est-ce que tu parles du dopage? Est-ce qu'il y a du dopage dans le Turing? Est-ce que tu...
0: Dans le Turing, non, il y a pas de dopage, il y a pas de dopage.
1: Tu confirmes.
0: Non, sauf que des fois, bon, c'est sûr que je bois un petit peu de vin en mangeant. Bon, ils font du vin, bon, mais ça ne veut pas dire que je prends du dopant ni je prends pas de dopant ni rien.
1: Ni déodorant d'ailleurs, rien du tout.
0: Mais de toute façon, c'est pas que je critique ceux qui se met en dopage, mais bon, ça ne veut pas dire aussi que je leur donne raison non plus. Hein.
6: Ouais.
8: Moi, je suis assez d'accord avec ce qu'il dit. Hein.
1: Ouais, Jackie, toi, ouais. Personnellement.
8: Oui, Bruno,
1: ouais.
8: Une petite question. Vous n'avez donc, on ne vous a jamais mis un tuyau dans le canal de l'urètre, bien sûr.
0: Si, il y a longtemps, j'ai tellement bu que je me suis retrouvé à l'hôpital. On m'a mis un tuyau pour retirer le vin.
8: Dans le canal de l'urètre.
0: Oui, Bruno, si on peut appeler ça comme ça.
1: Bruno, on parlait justement de professionnels. Là, je vois, il y a encore. Là, il y a beaucoup de gens. Hein, Richard Virenc, encore là. Vient nous envoyer un petit SMS et il passe le bonjour d'ailleurs à monsieur Mazur. On va essayer de le joindre à monsieur Virenc si on arrive à l'avoir en ligne, ça serait vraiment fabuleux. Ouais. Et puis si par hasard quelqu'un veut bien jouer le rôle enfin Poulidor, je pense que ça pourrait lui faire plaisir parmi vous deux. Voilà, le message est passé. Hein. Voilà.
8: Il y a un truc que je voulais demander aussi à Bruno. Je sais que nous avec Josie, on a une petite technique toujours dans l'esprit qui a pas cassé la moyenne. Hein, c'est que on a notre gourde évidemment avec nous sur la route. Et le truc c'est qu'on part le matin, elle est pleine. Tu bois, tu la vides. Et à un moment justement pour éviter de s'arrêter, si vous voulez, je la re-remplis en urinant à l'intérieur. Et je voulais savoir si lui Bruno avait des techniques comme ça. Ou pas?
0: Ben non, mais je sais que je devrais pas boire du machin, c'est de la limonade, c'est terrible, c'est bourré de sucre. En plus, ça vous donne soif toute la journée parce que c'est bon. Alors maintenant, je sais
1: ça
0: que
1: donne pas
0: c'est...
1: la chiasse, c'est un peu là.
0: Oh, la limonade, c'est pas bon parce que bon, c'est bourré de sucre. En plus, c'est pas ça qu'il faut boire quand on fait un long voyage. Ce qu'il faut boire, moi, je vais vous dire.
3: De rosé.
1: Mais va te le dire. Non, de l'eau, non, je crois que là, Amélie, il en parle professionnel.
0: Non, mais il faut...
1: Non, on va peut-être déconner là-dessus.
0: Non, bah alors, Max, excuse-moi, il est pas question de boire du rosé lorsqu'on roule.
1: Il faut boire de l'eau.
0: Ben, il faut boire de l'eau, mais il faut aller dans les Intermarchés, prendre des bouteilles parfumées au jus de fruits, à peine sucrées, à peine.
1: Ah oui, aromatisées.
8: Moi, chercher champion, excusez-moi, mais enfin, c'est une petite précision que vous voulez apporter.
0: Oui.
1: Bruno est écouté, il est scotché devant. Faut quand même expliquer que Bruno est scotché devant le micro. Dès qu'il y a quelqu'un qui parle, il a forcément le casque sur les oreilles. Il est attentif avec les yeux grands ouverts et il vous écoute. On a une surprise pour toi, Bruno. Oh. Je crois que Monsieur Mazur, en réalité, n'a pas osé te le dire, mais il y a quelqu'un à côté de vous, Monsieur Mazur.
8: Oui, absolument, oui. Je voulais être discret sur lui, bien entendu, mais je suis en train de dîner dans un restaurant chic avec Monsieur Virenc. Souhaitez-vous lui parler, peut-être?
0: Oh, c'est bien.
8: Allô, Monsieur Bruno.
0: Oui, Monsieur.
8: Souhaitez-vous parler à Monsieur Virenc parce que.
0: Oh oui, s'il vous plaît, Monsieur Mazur.
8: Oui.
1: Alors là,
0: je serais content.
8: Un instant, attendez.
1: Voilà.
8: Oui. Pose la seringue, c'est à toi. Pose la
1: seringue. Il servira en direct.
3: Là, c'est fort.
1: Pour Bruno.
3: Ah,
0: c'est fort,
1: Bruno.
0: Ouais. Moi, ça me fait plaisir.
8: Allô.
1: Allez, voilà. Allô. On va laisser. Bonjour, Monsieur Virenc. C'est Richard.
8: Alors,
1: Richard.
8: Bonjour, c'est Richard Virenc.
1: Bruno.
0: Bonjour, monsieur Virenc. Oui,
8: attends,
0: parlez.
8: Pardon, deux secondes. Et je dois dire quoi, monsieur Mazur, là? Eh bien, tu dis bonsoir, couillon. Allô, bonsoir, couillon.
1: Monsieur Virenc, vous êtes en direct sur Fun Radio avec Bruno du Touring de Grombre.
0: Oui, vous êtes en direct.
8: Le Touring, j'ai entendu beaucoup parler de vous, si vous faites le Touring.
0: De Grande-Bretagne, oui. Alors, normalement...
8: très bien.
0: Normalement, bon, je vais pas quitter Paris un bout de temps, bon, parce que, bon,
1: j'ai... Ah, merde.
8: Vous pouvez pas?
0: Ben non, parce que j'ai...
8: Forcez-vous.
0: j'ai une grande émission du tonnerre qui arrive le 16 novembre. Exact. Alors donc je vais pas quitter la banlieue parisienne.
1: Hein. Bruno, est-ce que tu as suivi les Tours de France et bien sûr Richard et...
0: Oui, j'ai suivi le Tour de France.
1: Il y a peut-être deux trois questions pour finir.
0: Eh ben la première question, c'est que bon. Est-ce que quand vous avez envie de doubler tel à tel, est-ce que c'est possible de doubler?
9: Alors, ben...
1: Bonne question.
9: Oui, c'est, merci pour me l'avoir posé. Moi, je vous répondrai en fait très simplement. En fait, quand je prends sur la Trocadéro par la Fraie pour la gauche, j'ai pas de mal à doubler par le vélo.
0: Oui.
1: Parce que, est-ce que Monsieur Virenque, pendant les Tours de France, vous avez comme lui des clignotants avec un petit rétro?
9: Oui, enfin, pas tout le temps parce que ça c'est surtout quand on roule de nuit.
0: Ouais.
9: On roule, vous avez roulé de nuit?
0: Ah oui, moi ça fait
9: Alors, c'est vrai que ça les fait pardon pour trouver les hôtels les petits hôtels au bord de la route, c'est mieux.
0: Ben c'est-à-dire que moi j'ai beaucoup d'argent, je pars avec beaucoup d'argent, mais le problème
1: tu
0: c'est que
1: avec combien d'argent Bruno quand tu pars faire un touring de
0: là normalement j'ai 2 millions et quelques sur moi, mais je me paye pas l'hôtel. Je me paye pas l'hôtel parce que je sais bien que je vais les dépenser systématiquement.
9: Et tu les caches où? Tu t'arrêtes toi aussi des fois les aires de repos pour comme ça pour te reposer sur...
0: Oh pas du tout. Non. Moi je
9: pour
0: moi
9: pour te reposer un peu mais au niveau du
1: entrejambe
9: au niveau du...
0: Non pour moi ma tactique, je m'arrête dans les fermes. Oui. Et à chaque étape je reste la nuit, je demande dans une ferme si c'est possible de m'arrêter. Oui. Alors je dors dans une étape. Oui. Et tous les soirs
9: tu te libères un peu le pénis des fois ou pas?
0: Non, ben, c'est-à-dire que maintenant ça se calme.
9: Mais tu connais cette expression de cycliste? Oui, tu connais, j'espère. Se libérer le pénis.

0: non. Je l'avertis quand même. À un moment
1: on
0: donné,
1: plaisante, hein.
0: Je vais demander à Bruno de tousser très fort. Et Bruno, tu vas peut-être avoir les yeux qui pleurent. Mais ça va être très bref. Tu es prêt, Bruno?
2: Mais je regrette de ne pas avoir des oignons pour me faire pleurer.
0: Ah oui, t'inquiète pas.
3: Mais en parlant d'oignons,
0: c'est bien
3: d'oignons,
0: ouais, que ça va se passer. Bon, alors Bruno, tu es prêt?
2: Je suis prêt, monsieur Virenque.
0: Tousse.
4: Ah, la Lucie.
2: Je tousse.
0: Tousse très fort. Encore plus fort.
2: Oh là là, j'ai le hockey, oh là là.
0: Voilà.
1: Quel alors... comique ce Bruno alors. Voilà, vous pouvez nous cracher voilà, en pleine gueule grâce à vous Richard.
0: Oui, je vous en prie, c'est un plaisir.
5: Ça fait franchement plaisir.
1: Oh l'artiste, ah oh, bravo, bravo.
3: Ah ouais. Bravo Bruno.
6: Ah, il est coincé.
1: Jackie, on va être obligé de vous laisser parce que je sais que vous êtes amateur de Turing, mais vous avez beaucoup de choses à faire là.
0: Hein. Oui, oui, bah oui, c'est parce qu'on a roulé avec Josie aujourd'hui, donc c'est pas tout ça, on va se coucher.
6: Ah, Jackie et Josie, donc
1: merci beaucoup.
2: Ouais. Ah, okay. Oui, merci beaucoup, monsieur Virenque.
1: Merci, monsieur Virenque également, merci. Hein.
0: Oui, j'aurais juste une bien dernière sûr petite chose. Mon ami monsieur Mazur me dit que il paraît que vous savez, Bruno, très bien imiter la pompe à vélo.
2: La pompe à vélo, j'ai jamais imité, mais je peux l'imiter.
6: C'est exceptionnel ce qui se passe.
2: Ah, c'est
6: là.
2: Bon. C'est bon, et voilà, c'est fort.
1: Ce qui est génial, c'est que quelque part, monsieur Virenque et monsieur Mazur, c'est que vous frustrez les auditeurs parce que vous lui demandez de faire beaucoup de choses qui sont visuelles. Mais là, on sait que le 16, quand tout le monde va pouvoir y avoir le droit, les voir, enregistrer, diffuser, là, ça va être extraordinaire parce que voir Bruno en train d'imiter la pompe, pompe
3: c'est
1: à vélo.
3: Un grand moment.
1: Grand moment, hein.
0: Bon, bah.
1: Monsieur Virenque, oui, bah oui, on en est pas loin. Monsieur Virenque, merci mille fois.
0: Ah,
2: et merci
1: puis,
2: à vous.
1: Vous embrassez monsieur Mazur de notre part, hein.
0: J'hésite pas.
2: Merci, au revoir. Monsieur Mazur aussi, au revoir.
1: À bientôt.
2: Au revoir.
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1: Eh bien, ce soir, pendant deux heures sur WeFM, en ce vendredi, pour la dernière émission du Star System de la saison, de l'année, de la vie, peut-être, on ne sait jamais. Bah, écoutez, on va se faire un grand plaisir, parce qu'on va revivre les grands moments du Star System, avec l'équipe au grand complet, Margot, Timothée, ouais. Gauthier, Vince également, yes. Et Benjamin, qui est dans les couloirs, je sais pas où il est, sûrement en train de préparer un magnéto, une vidéo. C'est vrai que ça va être chaud ce soir. Ça a été très difficile, il faut vous le dire quand même, de choisir le meilleur du Star System. On aurait pu. C'est vrai que c'est difficile.
2: Il n'y a que du bon.
1: Voilà, exactement. Voilà, Timothée, tu l'as dit. C'est vrai qu'on aurait pu rediffuser toutes les émissions dans son intégralité. On n'a pas pu. Donc, ce qu'on a réussi à, on est allé chercher, ça a été des brainstorming, des réunions pendant des heures et des heures et des heures, pour finalement récupérer, alors d'abord, du Kiki Donk, en veux-tu, en voilà. Il y en aura même deux dans cette soirée, du Kiki Donk. Donc on va se régaler. On aura le droit, bien sûr, au grand retour d'Alain de Bresse. Le meilleur ami de Michael Jackson. Et puis, ce soir aussi, qu'est-ce qu'on fera? Ben, on aura aussi du Jean-Pierre Sauzère. Ceci Jean-Pierre qui nous écoute, forcément, n'est pas ce soir dans la dernière de cette saison, ça serait pas possible. Et puis, ça, si je vous dis, je sais pas, si je vous dis Stéphane, si je vous dis, si ça vous dit quelque chose ou pas?
3: Bien sûr.
1: À ah bah, savoir.
4: Moi, je pense au vin.
1: Hein, tu penses à l'alcool?
5: Le pinard.
1: C'est la vinasse. Après, je sais plus.
5: Ça se boit par où ce que ça passe.
1: Bon, voilà. En gros, voilà, j'ai compris. Évidemment, notre incontournable à Stéphane l'alcoolo, qui est passé à plusieurs reprises dans l'émission. Mais ce qu'on va vous offrir maintenant, parce que c'est vrai que ça m'a donné envie, c'est de rediffuser, tout simplement, la toute première fois qu'il est réapparu sur les ondes, sur WeFM, dans le Star System. Ça fait rire tout le monde. Mais c'est vrai qu'il était là. Et ce soir-là, il faut le dire, il était en pleine forme. Alors, c'est Max à l'appareil. Allô, c'est qui?
6: Allô, Max, c'est Momo.
1: Momo?
6: Oui, Momo.
1: Momo.
6: Max, ça fait plaisir de t'entendre.
1: Oh non, attends. Oh, cette voix me dit... Attends. Cette voix me dit quelque chose, mais c'est pas Momo. Vas-y, continue à parler.
6: Max, c'est...
1: Oh putain. Oh là là. Alors là...
6: Abédis.
1: Là, il y a l'alcool avec modération. Alors là, je crois reconnaître. Est-ce que ça serait pas mon...

0: Stéphane l'alcoolo. C'est Stéphane?
1: Oui.
0: Oh, comment il va, mon Stéphane?
1: Comment vas-tu, Max?
0: Mais ça fait combien de temps qu'on s'est pas eu?
1: Ça fait plaisir.
0: Ça fait au moins 10 ans.
1: Ça fait au moins 20 ans.
0: Stéphane,
1: ça fait plaisir.
0: Oh, et moi donc,
1: Max, je suis là
0: de te savoir vivant. Comment ça va? Qu'est-ce que tu fais de bon dans la vie? Alors Stéphane, alors j'explique pour les anciens. Quand j'étais effectivement à Fun Radio à l'époque, j'avais plein d'auditeurs. Évidemment, il y avait Françoise de Lacona, il y avait Gérard de Suresnes, il y avait Alain Lebeg, il y avait Alain de Brest également, il y avait Bruno du Turing de Grande-Bretagne, il y avait Jean-Pierre Sauzère, ce sont les personnes. Et il y avait également, on l'appelait comme ça, Stéphane l'alcoolo, parce que vous l'entendez peut-être, Stéphane ne suce pas que des glaçons.
2: D'ailleurs, je t'ai prévu une petite banque de sons spéciale, Stéphane.
0: Ah, ouais, d'accord. Alors, je vais la baisse.
1: Ça fait plaisir, moi.
0: Alors, j'y découvre. Oh là là. Je crois qu'on a des...
1: On a... Max, c'est retour.
0: D'alors.
1: Max, t'es un beau retour.
0: Yeah, rock and roll.
1: Rock and roll, Max.
0: Yeah, man.
1: On vous aime, mec.
0: Ben, moi aussi, je t'aime. Alors, Stéphane, je me souviens, t'étais comédien, tu faisais de la figuration dans des films.
1: Ouais, j'ai fait de la figuration. J'ai tourné même avec... tu peux voir dans les films, j'ai tourné même avec...
0: Avec qui?
1: Avec Harrison Ford.
0: Yeah, je m'en souviens. Dans quel film?
1: J'ai tourné avec toutes les
0: Stéphane.
1: Tu peux voir...
0: Les ripoux, c'est vrai, je m'en souviens, les ripoux, t'étais dedans, t'as joué dedans, ouais. T'as eu un rôle, t'as eu des rôles importants.
1: Tu peux voir le grand pou, voilà.
0: Ah, exactement.
1: Bourré, moi.
0: Alors, non, t'es pas bourré, t'as juste un tout petit peu bu. L'alcool avec modération. Voilà. Stéphane.
1: Quand je t'écoute.
0: Oui.
1: J'aime bien être à boire.
0: C'est gentil, Stéphane.
1: Parce que Yves,
0: bois mes paroles plutôt que de boire de l'alcool.
1: Et bois tes paroles.
0: Alors.
1: Je bois tes paroles aussi, Yves.
0: Ouais. Alors, je me souviens qu'avec Stéphane, ça peut mal se terminer, où on s'insulte à la fin, il devient un peu agressif.
1: Mais
0: Stéphane, non, mais à l'époque.
1: Maintenant, on s'aime.
0: On s'aime, voilà. C'est vrai que
1: même
0: c'est
1: bon. On s'est aimé. Mais t'es un mec, très gentil.
0: C'est vrai qu'il est venu plusieurs fois dans les locaux de la radio. On a même fait des photos, on a fait des posters dans des magazines tous ensemble. Voilà, c'est absolument merveilleux. Alors juste Stéphane, je profite justement de ta présence dans les locaux. Franchement, ça m'émeut parce que ça me rappelle des bons souvenirs. Alors Stéphane, je profite de ta présence pour encore une fois de plus lancer un appel pour rechercher Alain de Brest. Évidemment, on entend des bonnes, des mauvaises nouvelles.
1: J'aime beaucoup.
0: Merci.
1: Alain de Brest, il est bien.
0: Alors
1: Jean-Pierre Sauzère, on va le mettre avec. Schwarzenegger. Il va tourner Schwarzenegger, il va tourner les Conan Barbares.
0: Les Conan Barbares.
1: Ouais. Oui, il va tourner là.
0: Ouais. Alors,
1: je vous aime bien. Vous êtes une famille.
0: Qu'est-ce que tu voulais dire, Margot? Je crois que tu voulais rajouter quelque chose.
3: Oui, alors à la base, Stéphane a appelé pour te faire un poème.
0: Stéphane, Christian ne t'oublie pas, hein, parce que on parle du premier grand amour, c'est Christian, donc là on a Stéphane. Il fallait le faire maintenant parce qu'apparemment si on l'avait eu à l'antenne vers 10h30, vous l'avez compris, là on aurait été dans l'illégalité la plus totale, déjà que c'est limite. Mais là je crois que là c'était.
4: Si le poème est bon, je le reprends.
0: Hein. Là je pense qu'on va baigner dans une grande piscine de Ricard. Stéphane, un poème, je t'écoute.
1: Max, le retour. Il nous fait un beau tour. Max, c'est un beau retour. Max, c'est beau système. Max, avec Max, c'est relax.
0: Yeah, ça le fait.
1: Avec Margot, c'est beau.
3: Yeah.
1: Avec Jean-Pierre Sauzère, vraiment, c'est super.
0: Attends, je vais te mettre
1: une... Il chante comme un connard.
0: Il chante comme un connard, je pense que ça va lui faire plaisir.
1: Un connard, un bon connard. Jean-Pierre, c'est un gros connard.
0: Jean-Pierre, appelle. Si Jean-Pierre... Non, je veux pas appeler Jean-Pierre. Si Jean-Pierre, tu nous écoutes, tu nous appelles.
1: Bien,
0: non, mais attends.
1: Avec,
0: attends, Stéphane, attends.
1: Avec...
0: Attends.
1: avec Il va jouer le grand comment.
0: Stéphane.
1: J'aime bien parler avec Jean-Pierre.
0: Stéphane, attends, deux secondes, attends, je te mets en antenne deux secondes. Jean-Pierre, si tu nous écoutes, si tu veux répondre à notre ami Stéphane, 01 53 36 56 78, je vais laisser Jean-Pierre appeler, et s'il veut passer à l'antenne, on le rappellera. Margot, tu ne l'appelles pas, c'est à lui d'attendre, hein, d'accord. Stéphane, t'es toujours là.
1: Avec Jean-Pierre, il a un copain avec Arnold Schwarzenegger. On va le mettre dans le...
0: Alors, Stéphane, question désolé, hein. Stéphane, est-ce que tu m'entends? Stéphane, tu m'entends?
1: Oui.
0: Attends, il y a des filles qui vont vouloir, alors qui étaient là pour réagir au sujet de Christian, mais peut-être qu'elles vont pouvoir.
1: Mais j'aime bien tous les auditeurs de WFM parce que je m'appelle Stéphano dans la rubrique de
0: Stéphane. Je vais te mettre une petite musique.

0: Bon, Stéphane, oui. Bon, l'alcool avec modération, on est bien d'accord sur l'UFM, attention.
1: Bien sûr.
0: Hein, tranquille. Et là, je peux vous dire qu'il est chaud comme la braise. Alors, tiens, je vais te présenter. Ah. Oula.
2: Ah bah non.
0: Qu'est-ce qui se passe? Ça a coupé. Je voulais avoir l'or, mais c'est peut-être l'or qui a coupé. C'est le bordel.
1: Attends,
0: c'est peut-être. J'ai l'impression que c'est l'or qui a coupé. On a Jean-Pierre Sauzère en direct. Bonsoir, Jean-Pierre.
1: Jean-Pierre
0: Sauzère. Oh putain,
1: Jean-Pierre.
0: Attends. Alors, Jean-Pierre, il y a Stéphane qui t'a traité un peu de connard.
1: Non, Jean-Pierre, il est bien. Jean-Pierre, je vais le mettre avec Arnold Schwarzenegger.
3: Hein?
1: Ouais, Arnold Schwarzenegger, il va faire un film maintenant. Et il veut tourner avec toi.
3: Mais t'es bourré, là?
1: Mais non, Jean-Pierre, t'es un mec bien, toi. Tu chantes bien. Moi, j'aime bien tes chansons. Parce que t'es un homme, paraît-il, à Hollywood. Et il t'aime bien.
3: Non, mais c'est bien.
1: À Hollywood.
3: Je t'ai reconnu, Massimo, ça va?
0: Ben non, c'est pas Massimo, c'est Stéphane, l'alcoolo, notre copain. Alors?
3: Je connais Massimo, par contre, il m'avait déjà appelé il n'y a pas si longtemps que ça.
0: Mais c'est pas Massimo.
1: Mais non, c'est Stéphane.
3: Ouais.
0: Jean-Pierre est rentré dans une parano. Lui, c'est la NASA, la CIA, tout le monde est contre lui. Bon. En tout cas,
1: j'aime bien la chanson de Jean-Pierre.
3: Moi j'aime bien parce que
0: ça nous fait rire. Ouais. C'est clair.
1: Jean-Pierre,
3: que pleurer,
0: toi. Les deux fois, t'imagines là, c'est le mec qui débarque sur la radio quand entend Stéphane.
3: C'est bien parce que l'autre il a une voix.
4: Et puis le Stéphane retourne sa veste.
0: Grave. Ouais, parce que Stéphane t'a dit que c'était un gros naze quand même, Jean-Pierre. Hein.
3: Oh, mais c'est pas grave.
1: Il chante pour comment ça s'appelle là, pour le ministre de la culture.
0: Ah oui, c'est vrai. Ministre de la culture, c'est vrai.
1: Comment ça s'appelle?
0: Je sais plus, mais on s'en fout. Voilà. Bon, Jean-Pierre, je vais te passer Faustine. Alors, elle appelle absolument pas pour ça. Attends, quitte pas. Non, mais oh là là. Jean-Pierre. Non, pas Jean-Pierre, Stéphane. Tu sais plus où j'en suis. Faustine.
3: Oui.
0: Bon, Faustine, t'es là?
5: Oui, je suis là.
0: Ah, Faustine, merci d'être avec nous. Quel âge as-tu, Faustine?
5: 40 ans.
0: Est-ce que le style de Stéphane est un style qui peut te plaire?
5: Alors, absolument pas.
0: Ça, au moins, ça a le mérite d'être clair. C'est pas du tout ta cam.
5: Non, pardon?
0: C'est pas du tout ta cam, Stéphane.
5: Ah, non, non.
0: D'accord. Stéphane, est-ce que tu es célibataire?
1: Oui.
0: Ouais, ça, on aurait pu mettre une petite pièce dessus. Non, non. Je pense que là, la réponse était assez simple.
1: J'aime bien la moule blanche.
0: Ouais.
1: J'aime bien la moule et la frite. Oh.
0: Ça, c'est le réveil de Stéphane quand il se réveille le matin sur son portable. Et au lieu d'appuyer pour éteindre le réveil, il écoute bien la chanson en entier, ça lui donne envie.
1: Oui.
0: Bon, Stéphane, quand même, là, faut y aller trop.
1: Ça fait longtemps, Max.
0: Bah oui, mais là...
1: Max, c'est vraiment la perle.
0: Je vous assure que quand vous êtes animateur, quand vous avez un auditeur comme ça, au bout d'une demi-heure, moi, franchement, j'ai la tête qui tourne. J'ai l'impression d'avoir moi aussi, j'ai l'impression de prendre des grammes.
4: Aussi, j'ai fait
0: je suis persuadé que si je sors de la radio, qu'on me fait un contrôle, là, je suis positif, c'est sûr. Là. Oh là là, Stéphane, l'haleine, fais un coup d'haleine.
1: Et moi,
0: Stéphane, ouais. souffle un peu. Vas-y. Oh la binasse.
1: J'aime bien parler avec Jean-Pierre.
0: Mais je vais te le repasser un peu plus tard en antenne. Tu quittes pas Stéphane?
1: Jean-Pierre Sauzère, c'est mon ami.
0: Bah oui, c'est ton pote. D'ailleurs, vous souhaitez une bonne bande tous les deux.
1: Jean-Pierre est bien, ou pas?
0: Non, il est bien.
1: Est-ce qu'il baise?
6: C'est ça,
1: il a une grosse. J'aime bien que tu baises.
0: Jean-Pierre, réponds.
3: Non, mais on ne veut pas répondre à un mec qui veut.
0: Voilà.
3: On veut pas.
0: Mais est-ce que ta femme.
1: Jean-Pierre, tu suces.
0: Non. Jean-Pierre, est-ce que ta femme est là?
3: Non.
0: Si, on l'a entendu. On a entendu Annie, on me semble avoir entendu Annie.
3: Non, on passe pas à l'antenne, elle te parlera à l'antenne, vous avez de parler au.
0: Bon, elle peut quand même lui dire un petit mot, elle peut quand même nous dire bonsoir.
1: Jean-Pierre,
0: attends,
1: speak English.
0: Yeah.
3: Non, mais elle te parlera à l'antenne.
0: Vas-y, passe-la moi.
3: Ah non, non, je ne passerai pas.
0: Vas-y, fais pas ton timide, Jean-Pierre, vas-y. On veut Madame Sauzère.
2: Madame Sauzère, Madame Sauzère, Madame Sauzère, Madame Sauzère, Madame Sauzère.
0: Allez,
2: Madame Sauzère.
0: Allez, on veut Madame Sauzère.
6: Allez,
0: attention là-haut, là-haut. Non, sans déconner, est-ce que c'est possible?
3: Non, mais je
0: vais parler,
3: là, ça va changer de conversation.
0: Mais non.
3: Faire une émission sur le paranormal.
0: Je crois qu'on n'est pas dedans, déjà. C'est depuis 21h qu'on est dedans, dans le paranormal. À part, évidemment, Christian, excuse-moi, Christian, évidemment, ton sujet n'avait rien à voir avec ça. Mais là, je crois qu'on est parti dans le paranormal, le pute. Alors là, franchement...
3: Un peu de bord là.
0: Non, mais là, franchement, même là.
1: Je vais.
0: Bon.
1: On va faire un concert. Je vais te proposer qu'on va faire un concert. Moi, j'ai de l'argent.
0: Oui. Mais attends.
3: Pierre. C'est un bon comique, ce mec.
0: On va l'inviter au concert de UFM Festival, là, au mois de juin, parce que là, on va pouvoir t'inviter, là. À mon avis, tu peux faire la une, là. Je ne te pas oublier, hein, Christian et Faustine, ne vous inquiétez pas. Mais donc, Jean-Pierre, passe-nous Madame Sauzère.
3: Non.
0: Allez Madame Sauzère,
2: Madame Sauzère, Madame Sauzère, Madame Sauzère, Madame Sauzère.
0: Passe-nous la grosse, allez. Un petit coup d'Alice.
3: Arrête, vous.
0: Allez. Bah, Jean-Pierre, allez.
3: Allez, passe-nous
1: ta grosse. Jean-Pierre, passe-nous ta grosse. Jean-Pierre,
0: c'est quoi si tu appelles ta grosse, après il y en a Annie.
3: T'as vraiment, c'est ton antenne.
0: Mais c'est pas de ma faute. Attends, je sais pas. Mais arrête.
1: Jean-Pierre.
0: Non, arrête, Jean-Pierre. Stéphane.
1: Ouais,
0: parle pas comme ça de Madame Sauzère. Est-ce que Annie est là?
3: Non, on n'est pas là.
0: Annie.
3: Stéphane qui fait rire. Mais moi, j'ai quelque chose à te dire.
0: Oh, le
3: ferais-tu une émission sur le paranormal par hasard?
0: Non. Ah, franchement, là, c'est grave. Alors, là, les deux.
3: Je sais que tu avais déjà contacté
1: Est-ce qu'il va tourner dans le Conan le Barbare?
0: Ouais, Conan le Barbare. Ça te dirait de tourner dans Conan le Barbare, Jean-Pierre?
3: Oui, il a tourné dedans.
1: Conan le Barbare.
3: Non, mais il y a 30 ans.
1: Il y a le tournoi.
0: Oh là là là.
1: Jean-Pierre.
0: Bon, allez.
1: C'est
3: Jean-Pierre. Bon,
1: mais
3: Marc, tu peux le
1: zapper,
3: lui.
1: Oui, mais. Et on va te mettre avec un grand manager qui
0: suce. Bon, là.
1: Jean-Pierre.
0: Ah là là là là. Bien sûr, il faut sucer avec modération. Hein. C'est comme l'alcool, ouais, Stéphane. Hein, parce que
1: pour réussir, il faut sucer.
0: Non, on n'est pas obligé de. Jean-Pierre, t'es d'accord? On n'est pas obligé.
3: Non, on n'est pas obligé.
0: Les gars, on est parti pour prendre une cuite. On boit comme des meufs. On boit comme des meufs. On le mettra de talent, c'est inaudible. On se mettra un petit doigt dans le cul. C'est incroyable. Oh là là là. Oh, j'en pleure de rire. Bon, Jean-Pierre. Alors quitte pas. Attends, Stéphane, on va arrêter là le massacre. En tout cas, ça fait plaisir. Hein.
1: Fait plaisir, Max, de t'écouter.
0: Je vois que t'as pas changé. Hein. Putain.
1: T'as
0: toujours la descente aussi. Hein.
1: Quand je t'écoute.
0: Ouais, ça me fait plaisir, moi aussi.
1: T'es un mec qui donne le bonheur.
0: Tiens, j'ai une autre chanson pour toi. Écoute bien.

0: C'est parti en couille, mort de rire entre Jean-Pierre et Stéphane. J'en peux plus, voilà, ce sont les réactions qui peuvent arriver. Grand corps malade, mais on nous dit qu'il y a grand corps alcoolisé.
1: Il est toujours là.
0: Il est là, t'es toujours là Jean-Pierre?
2: Ouais, ouais, c'est
0: Stéphane
2: bien,
0: aussi.
2: Ça fait de l'audimat, ça.
0: Non, mais ça fait de l'audimat, oui, c'est vrai que ça fait de l'audimat.
3: On aurait plus avec Annie. Quoi.
0: C'est vrai, c'est vrai, c'est vrai. Mais on aurait aimé avoir Annie quand même, ça nous aurait fait
2: non,
0: plaisir.
2: Non, non, non,
0: Annie, Annie, Annie.
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0: Eh bien voilà, chers auditeurs du Star System sur WeFM, le grand Stéphane l'alcoolo. Je ne sais pas si on aura l'occasion de le réentendre dans la soirée. À mon avis, voilà.
3: Je ne sais pas.
1: Ça dépend de ce qu'il boit.
0: C'est vrai. Mais bon, quand on est vendredi,
1: il m'a déjà piqué le nez.
0: Généralement, le vendredi, il picole un peu plus que le reste de la semaine. Donc ça risque d'être compliqué. Mais les meilleurs moments du Star System sur WeFM reviennent avec, écoutez bien, dans les starting blocks, Jean-Pierre Sauzet.
5: Ouais.
0: Du kiki donc.
5: Oh.
0: Et par deux fois.
5: Oh.
0: Et bien sûr, le fameux Alain de Brest qui sera avec nous dans un instant. Et en plus, on vient d'avoir Benjamin qui vient d'arriver. Ça va, Benjamin?
6: Ouais, super, bien.
0: Ouais, super. Bah, tiens, t'as qu'à prendre le casque là qui est pas branché.
6: Est...
0: Ouais. Voilà, c'est très bien. Tu nous entends mieux. Ah, le sacré. Toujours en retard. Hein. T'as déjà raté Stéphane l'alcoolo, mais c'est pas grave. Hein.
6: C'est vrai,
0: la suite des aventures, donc, eh bien, je peux même vous le dire, après la pub et un peu de musique, eh bien, ça sera un kiki donc. Le kiki donc qu'on avait fait à une certaine Hélène.
6: Ah, c'est
1: ah,
6: oui,
1: bon, c'était
0: ouais. Ça s'était terminé, je crois, d'ailleurs, par un ni oui ni non. Donc, ne bougez pas. On se retrouve dans un instant sur WeFM. Bien sûr, le Star System revient tout de suite.
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1: Le Star System sur Oui FM en ce vendredi, la dernière de la saison, et on vous offre avec toute l'équipe évidemment qui est là au grand complet, Margot éventuellement, oui. Si vous avez envie de l'appeler pour le plaisir, comme ça, non mais c'est vrai, si vous avez envie, oui, pour le plaisir d'avoir le temps de temps en temps, oh là là là là là là. Là, j'adore, c'est Herbert Léonard. Non, là c'est du gros dossier avec Timothée, avec bien sûr Vince, avec Gauthier, et puis donc avec Benjamin qui est arrivé un peu en retard. T'as arrêté le début, toi, du meilleur du Star System.
2: Je bosse moi ici.
1: Ah oui, je sais. Il travaille très tard. Donc comme on vous le disait avant la pub, à venir Jean-Pierre Sauzer. On a également Alain de Brest et puis le Kiki. Donc alors, on en a fait deux absolument mythiques sur Oui FM. Celui qu'on va vous offrir maintenant, c'est celui. Souvenez-vous, on avait appelé Hélène.
3: Yes. Ouais.
1: Hélène, bon, ça s'était bien passé. Fort. Kiki, donc, très sympathique.
3: Très sympathique.
1: Et d'ailleurs, ça s'était tellement sympathique que ça s'était terminé, je m'en souviens, comme si c'était hier, ça s'était terminé avec un petit ni oui ni non.
3: Ah ouais.
1: Tiens, tu veux essayer, Margot? On commence à commencer. Attends, c'est parti. Attention, on va tester. T'es prête? 3, 2, 1, c'est parti. Ça va, Margot?
4: Super bien.
1: En pleine forme?
4: Toujours.
1: Toujours?
4: Toujours.
1: Sûr?
4: Sûr.
1: Sûr et certain.
4: Sûr et certain.
1: Bon, t'es contente d'être avec nous ce soir?
4: Ah bah...
1: C'était une belle saison, hein?
4: Formidable.
1: C'est ça.
4: C'est pas? C'est formidable.
1: N'est-ce pas?
4: Oui.
1: Sauf que Margot a tenu longtemps, ce qui n'est pas été le cas, je peux vous le dire par avance, elle n'a pas été terrible.
3: Elle
1: a eu du mal. Mais ceci dit, elle en a pris tellement pendant 7 ou 8 minutes avec les Kikidons. C'est ce qu'on vous offre maintenant. D'ailleurs, on va mettre la musique et on est parti pour appeler donc Hélène et le Kikidon, bien sûr, dans le Star System sur WFN.

0: fois qu'elle décroche. Oh, ça serait dommage. En même temps, 75 ans, si elle est à 5 mètres du téléphone, le temps d'arriver, ça peut prendre 3-4 minutes. Hein. Moi, ma grand-mère, à l'époque, quand elle avait 80 passés, elle avait un étage, comme ça, je laissais sonner, il faut au moins 40 sonneries avant qu'elle descende.
1: Oui.
0: Oui, bonjour.
1: Bonjour.
0: Est-ce que c'est possible de parler à Hélène?
1: Elle-même.
0: Je ne quitte pas.
1: Voilà.
0: Est-ce qu'elle est là?
1: Oui.
0: C'est possible de lui parler?
1: Oui, oui, parce que moi.
0: Ah là?
1: Oui.
0: Je ne quitte pas. Est-ce qu'elle est là? Allô?
1: Oui.
0: Oui, bonjour, vous êtes en direct à la radio. Est-ce que c'est possible de parler à Hélène?
1: Hélène.
0: Elle est là? Est-ce que vous êtes Hélène?
1: Oui.
0: Bonjour. Bravo. Merci d'être avec nous, Hélène. Merci d'être en direct avec nous, bien sûr, sur la radio locale associative. J'espère que vous êtes une fidèle de l'émission.
1: Oui.
0: Vous nous écoutez régulièrement.
1: Ouais.
0: Hein, vous écoutez tous les soirs, bien sûr, en début d'après-midi, 14h-20h, évidemment, le choix avec Francis, votre animateur vedette. Bonjour, vous allez bien?
1: Oui, ça va très bien.
0: Vous êtes content d'être avec nous quand même?
1: Oui.
0: Vous êtes une fidèle de l'émission?
1: Oui.
0: Tout va bien?
1: Oui.
0: Vous êtes heureuse?
1: Oui.
0: D'accord, ça va? J'ai l'impression que je commence un petit peu à vous agacer avec mes questions, non?
1: Comment?
0: Je commence à vous agacer un petit peu avec mes questions, j'ai l'impression, non?
1: Ça dépend les questions. Hein.
0: Non, bah, attendez, le jeu n'a pas encore démarré, hein, ma chère Hélène. En tout cas, vous êtes contente d'être avec nous. Je rappelle bien évidemment que vous avez été sélectionnée par votre petit-fils, neveu. Non, c'est votre peut-être votre fiancé, non, Sébastien?
1: Bah, c'est mon neveu.
0: Ah, c'est votre neveu, parce qu'on avait mis que c'était votre petit fiancé. On vous dit que vous étiez une petite cougar, mais ça n'a rien à voir. Donc excusez-nous. Donc c'est Sébastien, votre petit neveu. Bah écoutez, on va l'applaudir quand même, Sébastien. Ouais,
2: ouais,
0: Sébastien qui doit probablement nous écouter. Alors je rappelle que vous êtes en modulation de fréquence mégahertz, bien évidemment. Vous nous écoutez régulièrement. On rappelle quand même la fréquence 114.5,5. Hein, vous êtes une fidèle de l'émission. Vous écoutez également le matin, le morning?
1: Ah non, pas le matin, mais l'après-midi.
0: Oui, vous écoutez l'après-midi entre 6h et 9h, le matin. Voilà, le JB Morning, Jean-Baptiste.
1: Oui.
0: Vous écoutez Jean-Baptiste, l'animateur, le JB Morning?
1: Non.
0: Hein, un JB tonique? Non. Bon alors ma chère petite Hélène, on va jouer ensemble. Je vous rappelle bien évidemment que vous êtes une fidèle de l'émission. Hein, vous nous écoutez régulièrement. Est-ce que vous connaissez la règle du jeu, ma chère Hélène?
1: Un petit peu.
2: Bravo.
0: Bravo, pour l'applaudir parce qu'elle a... Elle est très forte parce qu'elle connaît quasiment un petit peu, elle la connaît un petit peu. Alors je vais vous rappeler bien évidemment, juste comme ça, pour les quelques auditeurs qui nous entendraient, bien évidemment Hélène, et puis pour vous qui nous écoutez avant de commencer à jouer, la règle du jeu, je vous la rappelle, vous êtes prête hein?
1: Oui.
0: Ok, c'est bien, on met sonotone à fond, mais on peut mettre sur 10-12, hein, on va au taquet. Alors écoutez bien, alors je vous rappelle bien évidemment que vous avez un synonyme de points acquis, ça c'est d'avance, en nombre de 7 ou 8, là vous choisissez. De toute façon, vous avez un panier blanc ou noir, à partir de là, vous choisissez la modulation de fréquence qui vous est choisie, d'accord? Si vous répondez quartz à chacune des questions, ça vous donne un demi-point supérieur, ce qui vous permet de rentrer directement, et c'est ça le point très positif, notez-le bien, parce que je ne le répéterai pas, vous rentrerez dans la stratosphère, d'accord?
1: Oui.
0: À partir du moment où vous êtes rentré dans la stratosphère, si vous avez un nombre de points acquis, là vous répondez bien ou mal à la question, quoi qu'il arrive, vous perdez tout, ce qui vous donne évidemment la possibilité de monter d'un palier supplémentaire en descendant à moins 5. Là, à ce moment-là, il n'y a pas de panique du tout, vous êtes en possession d'un minitel, vous êtes en possession d'un dictionnaire, d'un infirmier ou éventuellement d'un pompier de garde à ce moment-là. Là, vous pouvez directement lui demander bingo. Vous dites bingo? Vous dites
1: bingo?
0: Pardon? Vous dites bingo?
1: Oui.
0: Vous dites bingo? Vous dites bingo?
1: Oui.
0: Vous le dites? Mais dites-le.
1: Bingo.
0: Ben voilà, bingo. Hélène, à ce moment-là, vous repartez avec tous vos points, puis évidemment, c'est ça la magie, la question bonus qui vous permettra de perdre tous vos points et donc de ne pas gagner le merveilleux cadeau que je vais vous annoncer tout de suite. Ce merveilleux week-end, vous aimez voyager un petit peu, Hélène?
1: Oui.
0: Hein, vous aimez bien voyager, vous aimez voyager, vous aimez bouger, vous aimez envoyer des cartes postales, vous aimez bien encore un petit peu vous trémousser sur la plage?
1: Un peu, oui.
0: Voilà, bah écoutez, vous aurez de la chance que vous aurez le droit à un petit week-end en Australie pour deux personnes. Je rappelle quand même qu'il y a 36 heures de vol aller, 36 heures retour, donc ça va être très compliqué de pouvoir atterrir et ensuite de profiter du week-end, mais au moins, vous aurez 36 heures de vol. N'est-ce pas, Hélène?
1: Oui.
0: Sachant que j'imagine que de votre côté, vous devez avoir un tout petit peu plus que 36. Mais ça fait partie de votre petite vie secrète. Ça, cela ne nous regarde pas. Vous êtes prête, Hélène?
1: Oui.
0: Alors attention, on va commencer évidemment par vous poser la première question. Est-ce que vous êtes prête?
1: Oui.
0: Alors, à votre avis, si je vous dis fleur de lys, bleu, coquelicot ou encore amande. À votre avis, qui donc, Hélène? Pardon? Mais oui! Petit plat dans les grands, donc ça vous donne déjà 2 points. Bravo, félicitations, vous êtes contente?
1: Oui.
0: Hein, on rappelle qu'il vous faut 800 points pour acquérir la première étape. Deuxième étape qui vous permet donc de gagner ce merveilleux voyage, comme je vous le disais, du côté du Danemark. Hein, donc profitez-en bien. Je rappelle que c'est une demi-pension complète. Hein, donc ça veut dire que quasiment tout est à votre charge. Mais au moins, vous allez pouvoir en profiter au maximum, Hélène. Hein, d'accord?
1: Oui.
0: Alors attention, deuxième question. Est-ce que vous êtes prête à remettre votre question bonus?
1: Oui.
0: D'accord, ben, vous me dites bonus. Hélène!
1: Oui?
0: Oui? Vous me dites bonus?
1: Oui.
0: Allez, les bons coups, attention à la vie bonus, Hélène. On ne lâche rien, bien évidemment, Hélène. On rappelle évidemment que vous nous écoutez de Saint-Malo, que vous êtes une fidèle de l'émission, que vous écoutez bien évidemment la modulation de fréquence en mégahertz, vous nous écoutez tous les matins. Vous êtes une grande fidèle de Jean-Baptiste pour le JB Morning, hein, chaque matin, entre 14h et 18h. N'est-ce pas, Hélène?
1: Oui.
0: Alors, attention. Deuxième question. Vous êtes toujours là? Vous êtes toujours avec nous?
1: Oui.
0: D'accord. Vous êtes muni d'un dictionnaire? Vous avez un dictionnaire à votre côté ou quelque chose comme ça? Quelque...
1: Oui.
0: Hein? Vous l'avez avec vous?
1: Non.
0: Attention, vous pouvez aller chercher?
1: Il est là.
0: Il est là. Il est où?
1: Là, à côté de moi.
0: Où ça?
1: Là.
0: Et qui?
1: Dans mes mains.
0: Et qui? Qui ça?
1: Winning.
0: Ben voilà, bravo. Elle a tout compris, bien sûr, évidemment. Alors attention, vous êtes prêts, vous allez avoir juste 2 secondes pour dire quel est le mot qui se trouve à la page 156. Attention, c'est parti pour 2 secondes, Hélène.
2: Allez,
0: allez,
2: allez,
0: allez. 2 secondes.
2: Allez, allez, allez.
0: Il vous reste 1 seconde, hein. Vous avez tout votre temps, il vous reste une seconde. Une demi-seconde. Prenez votre temps, là. Attention, il reste un petit quart de seconde, Hélène. Vite, vite, vite, vite, vite, vite, vite. Vous nous avez dit?
1: Oiseau signe.
0: Pardon?
1: J'ai pas tellement bien compris.
0: Si, vous avez dit?
1: Vaseline.
0: Oui! Ah là là là là, sacré Hélène! Méga puissance, Hélène! C'est énormissime, ça nous était rarement arrivé. Vous savez, Hélène, j'ai une très très bonne nouvelle pour vous. C'est que là, il vous reste plus que répondre à une dernière question. Et si c'est le cas, vous êtes en finale. Finale qui se jouera tout à l'heure hors local à 2h du matin. Donc ça, c'est quand même une très bonne nouvelle.
1: Oui.
0: Hein, donc si vous répondez bien à la prochaine question, vous serez en finale et on vous rappelle à 2h. Ça, c'est une bonne nouvelle?
1: Oui.
0: Je ne suis pas persuadé, mais peut-être que ça peut être une bonne nouvelle. Attention, cette fois-ci, c'est la méga banco. Est-ce que vous dites oui ou vous dites non? Vous dites oui ou vous dites non?
1: Oui.
0: Et vous dites oui, ben bravo. Ça c'est la première fois, vraiment première fois dans l'histoire du Kikidon que ça nous arrive, Hélène. Alors attention, vous êtes prête? À vous de trouver évidemment trois mots qui sont associés avec la lettre R. Trois mots qui sont associés avec la lettre R, sachant que tout est possible. À votre avis, Kikidon, Hélène? Allez-y. Pardon?
1: R.
0: Oui, une. Oui.
1: Je prends, encore.
0: Encore?
2: Allez, Hélène.
0: Oui, ça je prends, oui. Oui, ça aussi je prends encore. Oui, ça j'accepte. Citer la lettre C. Oui, mais c'est trop tard. C'est... Bah oui, mais là, malheureusement, là, c'est perdu, là. Hélène.
1: Oui.
0: Ce petit week-end qu'on souhaitait vous offrir en Australie, malheureusement, là, ça passe sous le nez, hein.
1: Tant pis.
0: Ah bah écoutez, on est très déçus. Le public est déçu. Le public est très déçu, évidemment. Écoutez, Hélène, on est vraiment déçus, hein. Vraiment, on a. C'est pas grave, ce sont des choses qui arrivent. Ça nous est déjà arrivé une fois en 97 qu'une personne perde malheureusement au jeu du Kiki Donc. Alors je vais quand même vous passer parce que apparemment il y a votre fiancé, c'est ça, qui s'appelle Sébastien, qui est en ligne avec nous. Bonsoir Sébastien.
3: Oui, bonsoir.
0: Vous êtes le fiancé donc d'Hélène, c'est ça?
3: Ah, je suis le grand-père. Hein.
0: Non, vous êtes le neveu, c'est ça, hein?
3: Le neveu, c'est ça, neveu, pardon.
0: Vous venez de l'entendre, Sébastien, malheureusement. Bon, ben, on l'a entendu.
3: Voilà, la lettre C,
0: ça va pas être là. Ça, c'était le piège. Eh oui, votre petit neveu est là, mais malheureusement, là la lettre C, c'est le piège dans l'adéquation qu'il fallait absolument pas tomber. Vous êtes tombé en plein dans le piège. Hein.
3: Je suis déçu, là.
0: Ah, c'est des choses qui arrivent, malheureusement, Sébastien. Bon, Hélène, vous restez quand même une fidèle de la radio.
1: Oui.
0: Hein, la Kiki FM, bien entendu, vous pouvez vous écouter. En mégahertz, bien évidemment, modulation de fréquence, ça vous touchez pas votre poste de radio. Je rappelle la fréquence 117.6 FM. Ça, faut y aller, faut pas hésiter. Et puis sinon, vous allez sur le 3615 Kiki FM. Et là, vous aurez évidemment toutes les fréquences pour pouvoir en profiter, ma chère Hélène. Hein.
3: Par contre, je crois qu'elle est très douée au ni oui ni non.
0: Ah, vous êtes, c'est vrai?
3: Oui.
0: Ça s'est entendu. Vous êtes doué au ni oui ni non, Hélène?
1: Oui.
0: On essaye?
1: Oui.
0: Attention, vous êtes prête? C'est parti. Comment ça va, Hélène?
1: Ça va.
0: Très très bien?
1: Oui.
0: Ah bah. Elle est tombée dans le piège, Hélène. Quel dommage. Vous voulez qu'on réessaye une deuxième fois? Attention, vous êtes prête pour le ni oui ni non, Hélène?
1: Oui.
0: Alors attention, c'est parti. Comment ça va, Hélène?
1: Ça va.
0: Vous êtes contente d'être avec nous?
1: Oui.
0: Ah, ma pauvre Hélène, elle s'est encore fait piéger. Bon, on vous embrasse très fort, Hélène. Hein,
1: oui.
0: Allez, à bientôt, on vous embrasse, on vous aime. Bisous.
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0: Voilà, vous êtes bien là, évidemment, sur WFM et en direct, on vous offre le meilleur du Star System depuis le début de la saison, depuis les 18 mai. Le temps est passé très très vite, nous sommes le vendredi 19 juin et toute l'équipe est toujours là au grand complet. Ouais, toujours là l'équipe, ouais. J'adore ce côté un peu ringard, c'est comme quand t'as les mecs, ouais, vous êtes là le public, toujours là, vous êtes chaud, t'en peux plus de répéter, vous êtes là,
4: ouais,
0: toujours chaud,
4: ouais,
0: vous avez envie encore de meilleur, ouais, du meilleur du meilleur,
4: ouais.
0: Alors c'est parti, parce que là, attention, là, c'est la grande mégastar qui va arriver maintenant,
5: oh, putain,
0: dans le Star System. Il est là, c'est pas Alain de Brest, il va arriver. Tu disais quoi, Timothée?
5: Je dis, oh putain, c'est génial.
0: Oh, c'est génial, non, c'est super, super cool. C'est JPS.
5: Ah ouais.
0: Ah, Jean-Pierre Sauzère, l'incontournable Jean-Pierre Sauzère, à qui cette saison, on a voulu faire plein de choses, tout a échoué.
5: Qui a amené le côté rock'n'roll dans les échafouins.
0: Il devait venir dans les studios faire un concert, ça n'a pas fonctionné.
5: Il a failli faire du cinéma aussi.
0: Il a failli faire du cinéma, c'est vrai, Benjamin, t'as raison de le rappeler. On a même fait une bande annonce pour ça et on avait même d'ailleurs proposé éventuellement de faire la mi-temps de la finale de la Coupe de France. Et c'était à cette occasion d'ailleurs qu'on avait eu Jean-Pierre sur WFM dans le Star System pour lui en parler. Et c'est ce qu'on va faire tout de suite. Alors, juste avant d'accueillir Jean-Pierre Sauzère en direct, on va d'abord s'écouter un morceau de Jean-Pierre Sauzère et juste après, il sera avec nous sur WFM dans le Star System. D'abord, musique.

0: que je l'ai écouté, je me le suis mis sur mon téléphone, ce morceau, je me le suis écouté avant de dormir.
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0: Perdu dedans.
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0: Je l'ai mis en boucle toute la nuit, et ce matin, je me suis réveillé, je me suis aperçu que j'avais perdu deux molaires. Je sais pas pourquoi, ça a un effet bizarre.

0: c'est chaud hein, quand même. Hein.
1: Ouais.
0: Ah, c'est pas mal. Hein, c'est pas mal. Donc suite à ça, la très bonne nouvelle, donc on a lancé une idée folle. Hein, faut bien le reconnaître, hein, qui était quasiment pour moi sur papier infaisable. Heureusement, j'ai fait marcher mon réseau de foot. C'est qu'on s'était lancé dans l'idée de que tu fasses à la mi-temps justement de la finale de la Coupe de France qui aura lieu le 30 mai au Stade de France entre le Paris Saint-Germain et la JOCR, que tu viennes faire un concert. Voilà. Donc moi j'ai enfoncé les portes ouvertes. Sont refermés en pleine gueule et jusqu'au moment donné où j'ai réussi à discuter avec un membre de la direction du foot mondial qui m'a dit écoutez, ça me paraît un peu juste dans le temps, mais maintenant si la personne est professionnelle, donc j'ai dit oui, si elle a déjà au moins quelques albums, t'en as pas, mais je rappelle que nous on a décidé, et c'est une première mondiale, ça je l'ai toujours dit, que le jour où tu sortiras un album, et ça n'a jamais été fait sur la planète musique, c'est qu'on sortira direct pour un premier album un best-of, ce qui ne s'est jamais fait. Hein. On n'a jamais. Non mais c'est vrai, je te l'ai déjà dit, nous on va sortir un best-of direct, c'est-à-dire qu'on va même pas passer par la case à s'emmerder à faire des albums pour sortir un pauvre titre par-ci, un pauvre titre par-là pour faire un pseudo best-of, parce qu'il y a beaucoup d'artistes qui font des best-of avec trois tubes. Donc nous on va directement attaquer avec un best-of, comme ça on perdra pas de temps. Et là, quand le mec, je lui ai dit que t'allais sortir un best-of direct, il m'a dit, là, c'est banco. Donc, de là, écoute bien ce que tu vas entendre, écoutez bien les auditeurs de WFM, la direction du foot mondial, donc Michel Platini en tête, a décidé de faire une petite auto-promo pour commencer à parler d'un éventuel concert à la mi-temps de cette finale de Coupe de France. Et ce que je vous propose tout de suite, c'est de l'écouter en direct. Écoute bien, Jean-Pierre.
1: Écoute, ouais.
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0: 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Oh. Bref, ensemble, on l'enlèvera. Donc voilà. Qu'est-ce que t'en penses?
1: Rien, hein.
0: C'est tout ce que ça te fait?
1: Non, mais c'est formidable.
0: Quand même. Là, ça va tourner sur la radio. Ça va tourner en boucle.
1: D'accord. Et ça donc, fait quand exactement?
0: Alors, on va déjà la faire tourner beaucoup en antenne, quasiment. À chaque écran pub en antenne, ils vont tourner. Excuse-moi, j'ai éternu. Donc ça, je vais le faire tourner sur Wii. On va essayer de la faire tourner plusieurs fois. Ça devrait tourner sur la radio officielle du foot mondial. Donc ouais. ça démarre à partir de demain ou après-demain, juste le temps de que ça soit validé, parce qu'après, je crois qu'ils vont faire une version, une version parisienne, une version avec l'accent auxerrois. Et après, c'est parti le 30 mai, normalement.
1: D'accord. Donc,
0: écoute, ah, et là, ta femme.
1: Ouais.
0: Tu peux, excuse-moi, tu peux me la passer? J'éternue.
1: Salut, femme de toi.
0: Ouais, bah c'est gentil.
1: C'est un amour, Max.
0: Attends, c'est...
1: C'est sympa ce que tu fais.
0: Peux-tu me rappeler ton prénom, s'il te plaît?
1: Anis.
0: Oui. Anis?
1: Annie, A2NIE.
0: D'accord, Annie, d'accord. Non, alors Annie, attention, nous nous emballons pas. C'est pas signé encore. J'attends le récépissé de Michel Platini. Dès que Michou a signé, dès qu'il m'envoie un petit fax, c'est parti, on envoie la purée. Et là, c'est parti, branle-bas de combat. Là, on vient vous chercher en voiture à Ingeville et on vous fait monter sur la capitale. Et à nous, le Stade de France.
1: C'est super sympa, j'adore le foot en plus.
0: Bah voilà, donc
1: j'espère. Le 30 juin, c'est ça que tu dis.
0: Pardon ?
1: Le 30 juin, tu m'as dit. Hein.
0: Le 30 juin pour toi, ouais. Oh, ouais.
1: Grande fête de foot, j'adore le foot.
0: C'est l'émotion, parce que moi ça me fait tellement plaisir. Alors, je veux juste, pour pas que vous soyez trop déçus, c'est pas encore signé complètement, Annie. Hein. T'emballe pas, commence pas à faire ta valise, commence pas à aller acheter des chaussures à crampons, parce que ça serait dommage. Par contre, après, on va discuter de la tenue vestimentaire, tout ça. J'espère avoir quelqu'un. Normalement, je devrais avoir le directeur commercial de Nook, qui devrait normalement, c'est la filiale de Nike, qui devrait normalement pouvoir nous fournir des vêtements, quoi. D'accord?
1: Comment je suis très cool dans la vie, je m'habille très jeune.
0: Non, on va vous équiper en Nook de la tête aux pieds, c'est-à-dire chaussures à crampons. Faut juste qu'après qu'on prenne la taille des chaussures. Toi, tu fais du combien, Annie?
1: Comment?
0: Tu fais du combien?
1: Combien, tu choses
0: 41. Excuse-moi. Je suis tellement ému, je suis tellement content pour moi. C'est sûr que j'en ai presque les larmes aux yeux. Et je vois ça. D'accord. Donc, du 41, tu pues pas des pieds? Pas de problème d'odeur?
1: Non, pas.
0: Parce que c'est des pompes qu'on va devoir rendre après, hein. Ils nous le prêtent juste le temps du showcase. Mais après, il faut les ramener, hein.
1: D'accord.
0: D'accord. Donc, t'as pas de problème d'odeur de pieds?
1: Non, pas.
0: D'accord. Jean-Pierre non plus?
1: Je suis très propre.
0: D'accord. Donc, on te fournira tout ça. Normalement, t'auras le t-shirt, t'auras le maillot.
1: Ah, d'accord.
0: Ah ouais, parce que parce que le but c'est que voilà, il y a si Jean-Pierre fait son concert au milieu, voilà, c'est qu'il puisse aussi, enfin que toi tu puisses être là, peut-être avec tes pom-pom girls, faire deux trois petits trucs, quoi.
1: D'accord.
0: Voilà, donc ça, on espère, on croise les doigts de pouce.
1: Oui, on croise, ouais.
0: Hein, on croise les doigts de pouce et puis on espère que ça va le faire, voilà, puis ça serait quand même
1: un
0: hein.
1: En téléphone en même temps.
0: Bah ça, oui, la finale passe sur TF1, oui, c'est sûr, oui.
1: Oui, oui, bien sûr, mais ça passerait à la pub, à TF1, on verrait sans coupure.
0: Il y aurait pas de coupure, et ce que je suis en train de voir éventuellement, comme normalement après la finale de la Coupe de France, le Paris Saint-Germain devrait normalement fêter son titre de champion. Le but, ça serait que toi, à la fin, tu vois, si tu peux rechanter un petit tube avec Ibrahimovic, avec Thiago Silva autour de toi, avec David Luiz et toutes les stars du Paris Saint-Germain, Cavani.
1: Et toi, Max, tu es là de Roquetour.
0: De Roquetour. Je suis de Roquetour. Max de Roquetour sur
1: Oui. Elle est bien, la parodie que je t'ai faite.
0: Elle est très très bien, mais j'apprécie.
1: Que je la fasse, non?
0: Non. Repasse pour Annie deux secondes. Annie?
1: Ouais, ok.
0: Donc, Annie?
1: Oui.
0: Je te mets pas de crampons sur les soutiens-gorge? Non, parce qu'il y a des soutiens-gorge pour gonzesses sportives et Nook, ils font des soutiens-gorge et je demande, est-ce que tu veux des crampons sur tes soutiens-gorge?
1: Non, pas spécialement.
0: D'accord, mais... ok. On va se réécouter la pub tout de suite une deuxième fois, parce qu'il y a des gens qui réclament, évidemment. Voilà le futur peut-être événement à mettre entre guillemets, hein, vraiment entre grosses parenthèses, mais ça peut tomber à tout moment. Réécoutez de nouveau. Je tiens d'aller d'ailleurs à préciser pour ceux... Attends, excusez-moi. Je tiens quand même à préciser pour ceux qui s'y connaissent un peu en foot, c'est quand même la seule bande-annonce d'une finale de Coupe de France avec l'hymne de la Ligue des Champions. Ça, c'était... Ça, je peux vous assurer que où vous alliez sur la planète foot, si vous y connaissez un tout petit peu, ça, c'est quasiment impossible. Hein, voilà, donc...

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2: Allez, ne bougez pas, le meilleur du Star System de la saison ce vendredi pour la dernière va revenir. On a eu un kiki donc tout à l'heure avec Jean-Pierre Sauzère, ben, un autre kiki donc va arriver dans les starting blocks cette fois-ci. C'est la sympathique Vivienne que nous allons piéger pour ce kiki donc. Et puis bien sûr, vous l'avez réclamé, dans le meilleur du Star System arrive le meilleur ami de Michael Jackson, Alain de Brest. Alors ne bougez pas, à tout de suite.
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1: Le Star System sur Wii FM en ce vendredi, la dernière de la saison. Pour conclure, on a choisi de vous offrir le meilleur depuis le 18 mai. On est là, et quel plaisir d'ailleurs. Hein, toujours. D'ailleurs, si vous voulez réagir éventuellement sur le hashtag Max Wii FM, vous serez toujours les bienvenus. Toujours avec la team au complet du Star System. J'ai pas envie de dire que maintenant arrive le meilleur, parce que ça voudrait dire que tout ce qui s'est passé avant, entre 21h, c'était pas bon. Mais c'est vrai que après avoir eu Jean-Pierre Sauzère, après avoir eu Stéphane Lalcolo, un kiki donc, hein, je rappelle qu'il y en a un deuxième qui va arriver dans les minutes à venir avec Viviane. Là, attention, ça, on s'attaque à du très très lourd, puisque le meilleur ami de Michael Jackson a refait son apparition après 10 ans d'absence. Alain de Brest, c'est vrai, a fait son grand retour sur Wii FM dans le Star System. Est-ce que, voilà, tout le monde s'en souvient, j'imagine.
2: Ah oui.
1: C'est vrai, non, mais c'est un truc qui a le plus marqué
3: comment
1: de la saison.
3: On s'en souviendrait pas.
1: C'est incroyable.
3: Ça te marque à vie, tu
1: sais. C'est incroyable. Ça se demandait si c'est des comédiens ou pas. Genre, je précise que ce ne sont absolument pas des comédiens, parce que pour tenir un rôle pareil sur la distance, ça serait impossible.
2: 15 ans.
1: Mais c'est vrai que ça a marqué.
3: C'est le gratin, c'est le.
1: C'est vrai.
3: De le meilleur dire en auditeur, quoi.
1: C'est et on se demande d'ailleurs, si on choisit Alain de Brest avant de l'entendre, qu'est-ce qu'il y a de mieux? Est-ce que c'est quand il chante ou finalement quand il nous raconte tout ce qui lui arrive dans sa vie?
4: Quand il raconte sa vie, tout ça, c'est
1: quand il raconte sa vie, ouais, pour vous, vous êtes pas.
3: Le voyage à Los Angeles.
1: J'ai un souvenir, je sais pas si on l'entendra tout à l'heure, mais quand il nous explique que à un moment donné, il y avait une limousine, que la vitre s'est baissée, que les mecs lui faisaient un bonjour. Il a fait son concert, c'est quoi, avec la ABC?
3: ABC. Sur la plus grosse scène.
1: Ouais, c'était absolument hallucinant. Bah écoutez, vous allez vous régaler. Et pour ceux qui n'étaient pas là ce soir-là, on avait eu dans les, voilà, on avait eu grâce au travail de Margot et à certains auditeurs qui nous ont aidés à retrouver la trace d'Alain de Brest. On va l'écouter maintenant. C'est un grand moment. Vous allez l'entendre chanter, parler, nous raconter plein. Il y avait beaucoup d'émotions, hein.
2: Faut le dire.
1: Ouais. Moi, de mon côté aussi, bah oui, ça faisait tellement longtemps. Et pour commencer, évidemment, pour réentendre ce grand moment d'Alain de Brest sur Wii FM dans le Star System, je demande tout de suite l'hymne américain. Ah, il n'est pas américain, mais pour moi, voilà, il a toutes les nationalités du monde. C'est une véritable star. Il a fait les grands soirs du Star System pendant des années et des années. On s'était perdu de vue, mais vous savez ce que c'est. Voilà, quand on est des amis pour la vie, bah voilà, on finit toujours par se retrouver sur les ondes. Et ce soir, il est avec nous, enfin, de retour. Il était temps dans le Star System, Monsieur Alain de Brest. Bonsoir Alain, et sois le bienvenu dans le Star System. C'est énorme, ce retour d'Alain de Brest, tout le monde l'attendait, tout le monde s'est posé des questions. À partir du moment que j'ai fait la vidéo annonçant ton retour, eh bien, ça y est, ça a bougé de partout.
5: Ouais, puis comme je vais repartir à Hollywood avec mon manager, que je précise, Stan.
1: Ouais, que j'embrasse au passage, c'est toujours le même.
5: Voilà, qu'il y a encore des choses en préparation.
1: On peut dire qu'on a eu de la chance de t'avoir entre deux avions, quoi.
5: Ouais.
1: Non, mais c'est vrai, il faut le dire. Non, mais c'est vrai.
5: En tout cas, moi, je suis ravi de...
1: Ah bah, tu vois, du coup, on en retrouve à plus savoir quoi dire, on n'en trouve plus de mots. C'est vrai que ça fait plaisir. On s'est eu tout à l'heure au téléphone, il y a eu beaucoup d'émotions, on doit se le dire. Hein. Moi, de mon côté, j'ai quasiment pleuré.
5: Ouais, l'émotion, c'est surtout de voir Internet, là. Je suis impressionné par ça, là.
1: C'est la folie, hein. Alors, comment ça s'est passé? Alors, évidemment, là, on va...

0: vécu la disparition de Michael?
1: Oh bah mal, j'avais plus de goût à rien quand j'ai appris ça. J'étais très affecté, en plus quand il y avait l'hommage à Michael Jackson rendu donc avec au Staples Center avec tous les grandes stars où il y avait Maria Carey, il y avait Wonder entre autres.
0: C'était tout cela.
1: Moi je donnais un concert sur la chaîne ABC donc à Hollywood.
0: Hein. Toi t'as donné un concert?
1: Ouais. Je donnais un concert sur la chaîne ABC à Hollywood.
0: Ah où t'étais allé où?
1: Entre autres William Shatner qui est l'acteur de
0: d'accord.
1: Qui a joué en Star Trek.
0: Il a pas changé. Donc attends Alain, toi tu étais donc.
1: La série Hooker aussi.
0: D'accord. Tu étais à Hollywood, Hollywood Chewing Gum.
1: Hollywood, sur la chaîne
0: ABC,
1: carrément. C'est un truc énorme.
0: Ah ouais, donc t'as fait un concert de combien de morceaux t'as joué?
1: Ah ouais, c'est vrai que c'est incroyable. Bah là-bas, j'avais fait une prestation pris en photo avec les journalistes. Non, c'est tous les journalistes qui m'ont pris à la sortie de mon spectacle sur la chaîne ABC. C'était un truc énorme.
0: C'était énorme. Aujourd'hui, on est en 2015. Tu t'es quand même remis, Alain Debresse, tu t'es quand même remis de la mort de Michael Jackson.
1: Pour toi, par la suite, quand même, c'est sûr qu'on peut pas vivre toujours la même chose, mais c'est là. Il m'a tellement émotionné par ses concerts, on peut dire des concerts phénoménaux, une présence unique, une voix vraiment hors pair, quoi, une voix en or, on peut dire, quoi.
0: Alors,
1: c'est pour ça que moi j'ai voulu
0: bien sûr
1: sur Michael aussi.
0: Beaucoup, Alain, de réactions sur les réseaux sociaux, sur Twitter, évidemment. Hola pour Alain Debresse. Alors, on va pas forcément lire qui nous le dit à chaque fois, mais c'est juste pour te donner quelques noms de personnes qui sont là. Alain Debresse en direct, c'est totalement incroyable, un vrai tonnerre. C'est vrai que voilà, pour ceux qui ont connu cette époque-là, c'est dingue.
1: Ouais, le coup dur aussi, j'ai eu la chance dans les studios de Fun quand j'ai rencontré Grégory Lemarchal qui est venu me féliciter là. Que j'apprenais quelques jours après qu'il était décédé.
0: Malheureusement.
1: Alors tout ça, ça m'a fait. Si tu me connais pas, mais je suis Grégory Lemarchal, j'ai pas fait trop le rapprochement, mais quand j'ai vu après qu'il parlait de Grégory Starac, oh là, c'est pas possible, quoi. Là, ça m'a fait un choc.
0: Je rappelle, Alain, qu'on a eu la chance de se voir à plusieurs reprises dans des studios de radio, hein, Fun Radio à l'époque, que j'aimerais beaucoup te faire venir dans les studios de WFM. C'est vrai que t'étais venu une fois déguisé en Michael Jackson de la tête aux pieds avec le masque de Michael, que t'avais même chanté des chansons avec le masque de Michael, qui était quand même assez unique. Et j'ai même eu le plaisir un jour de t'inviter sur un plateau de télé sur MCM. Et pour ceux encore qui veulent voir la prestation d'Alain Debresse sur MCM, je remercie un auditeur qui avait retrouvé les images d'archives. On me voit donc, comme je le dis d'ailleurs très justement, c'est moi-même qui l'ai dit, le bon puceau de Maxou avec le grand Alain Debresse sur MCM, attention aux yeux. Donc vous avez évidemment la vidéo en intégralité, on voit Alain Debresse chanter du Michael Jackson face caméra, tout ça sur ma page Max officielle. Donc allez-y. Écoute Alain.
1: Oui.
0: Il y a des gens il y a encore quelques auditeurs qui ont des doutes savoir si tu étais le vrai Alain Debresse de l'époque. Alors tout de suite, je vais te lancer sur un truc. Big de bagarre, big de bagarre. Extraordinaire.
1: On a un petit problème.
0: Non, mais refais-le le cri. Ouais. Je pense que c'est l'excitation qui fait que tu perds ta voix. Écoute bien celui-là, écoute. À toi. Attention, Michael te répond. Chacun votre tour. On va se faire un petit ping-pong. Michael et toi avant de se mettre à chanter, d'accord? T'es prêt? T'es prêt? T'entends bien? Allez, c'est parti, le premier. À toi. Extraordinaire. Bravo, on l'a
2: pas. Bravo!
0: Alors, Alain, on va maintenant rentrer dans le vif du sujet. C'est tellement une joie de t'avoir sur cette antenne ce soir.
1: Moi aussi, j'étais impressionné tout à l'heure.
0: Impressionné, on était tous les deux impressionnés. On me demande, est-ce que tu as des nouvelles? Parce qu'à l'époque, tu devais participer à l'album des Dépêche Mode. Est-ce que depuis, as-tu collaboré avec les Dépêche Mode?
1: Non, non, non, non.

0: Disons que c'était, j'avais eu des propositions à l'Espace Girl aussi.
1: Oui, je m'en souviens très bien.
0: J'avais fait parce que j'écris du piano depuis des années, puis j'écris des petits morceaux là, et j'avais envoyé une cassette que tu leur avais plus aussi.
1: Bah ouais, je m'en souviens.
0: Voilà, parce que je fais du piano, du synthé depuis quelques années aussi, et donc j'écris des morceaux, puis là, j'ai écrit la chanson, parce qu'avant on devait passer en l'émission de Pascal Sevran, mais dans un autre contexte, la chanson Reine de mon père que j'ai trouvé super, et que j'écris en anglais.
1: Et quand même, c'est là que tu te dis que le parcours, t'as failli passer chez Pascal Sevran et quelques années après, tu passes sur CBS à Hollywood.
0: Ouais, ouais.
1: Quand même le grand écart, parce que franchement, de Sevran à Hollywood, il y a un monde.
0: C'est extraordinaire. Là, c'est fou, parce que là je suis à NBC à Hollywood, là, c'était... après, on a la chance d'avoir le meilleur ami de Michael Jackson, et on l'applaudit encore, et puis ils ont remis l'orchestre pour jouer en face une démonstration sur Billie Jean, et puis c'est énorme, quoi.
1: Est-ce que tu continues à recevoir du courrier, me demande-t-on, de Michael, même mort, quelques années après?
0: Ouais,
1: en plus.
0: Ouais, puis de toute façon, j'ai eu la chance d'aller sur sa tombe, là, à Los Angeles,
1: Disneyland.
0: Une photocopie, donc, de...
1: Qu'est-ce qui te dit dans le... Est-ce que tu auras un petit courrier? Est-ce que tu auras...
0: Où repose Michael Jackson.
1: Alors, est-ce que tu aurais une lettre à nous lire de d'artistes qui t'envoient encore des... T'as des propositions d'artistes, d'ailleurs, encore aujourd'hui?
0: Disons que... Pour le moment, là, j'avais laissé de côté le côté artistique parce que j'écris un livre, là.
1: Ah oui.
0: De minuit jusqu'à 3-4 heures du matin, je suis dans l'écriture d'un nouveau livre, là. Donc,
1: quel livre qui parlera un peu de tout, quoi, de ta vie.
0: Voilà. Bon. Et j'ai essayé d'être plus polyvalent, quoi. Pas,
1: d'accord. Est-ce que tu as eu des propositions d'artistes? T'as eu des propositions d'artistes?
0: Et vous savez, quand on est rappelé à Hollywood, là, y a un gars qui m'a dit, il m'attend pour que j'aille redonner un concert. Alors, il y a le stress. Il y a aussi le stress parce que un endroit comme ça, c'est tellement unique, quoi. C'est un endroit tellement sublime, quoi. C'est vrai que un jour, ce remix de Black or White que j'ai fait sur Michael Jackson et le jour au lendemain que...
1: C'est la folie.
0: Que Michael s'intéresse à tout ce que je fais déjà,
1: c'est extraordinaire.
0: Énorme.
1: Alors, on va faire un petit truc pour vraiment qu'il n'y ait plus d'ambiguïté du tout.
0: Qu'est-ce que de lui-même dans le temps,
1: alors, vas-y.

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1: Allô? Oui, allô?
2: Oui, bonjour.
1: Oui, bonjour. Uber?
2: Uber qui?
1: Uber, bah c'est juste pour vous dire que voilà, moi je suis chauffeur de taxi et que moi, votre entreprise, je vous le dis tout de suite, ça tiendra pas. Hein.
2: Mais moi, je suis pas Uber.
1: On me l'a déjà dit, moi j'ai votre numéro de téléphone.
2: Non mais monsieur, je vous en prie, c'est mon nom de famille. J'ai rien à foutre avec les taxis.
1: Vous êtes sûr?
2: Allez, mais évidemment, je vous emmerde.
1: Je suis chauffeur de taxi, moi. Attention, madame. Voilà, donc c'était le petit test que je voulais faire. Ça marche plutôt pas mal. Ça rappelle-la moi tout de suite. On va essayer. Ah ouais, bah là, ça, c'était le truc à pas faire. Ça, c'est fort.
2: Mais je vous emmerde.
1: Ouais, je vous emmerde. Elle a même pas cherché à discuter avec moi. Rappelle-moi après un autre monsieur, madame Hubert, quelque part en France. Là, on était
3: où? Ah ouais, c'est le même. C'est à Paris, dans le 20e.
1: Va-t-elle décrocher? Ah, je pense qu'elle va laisser sonner la coquine. Ouais. Ah, prépare-toi avec un autre numéro de téléphone de Uber. Bon, messagerie, donc tu peux couper. Un autre numéro de téléphone. Ah, mais déjà, je vous le dis d'avance, on est en attente à un chauffeur Uber qui nous écoute, qui écoute OuiFM et qui va nous éclairer, évidemment, sur cette situation. Pour l'instant, on appelle des monsieur et madame Uber. Je suis donc chauffeur de taxi et je me plains sur cette société. Petite... Ça m'a effleuré l'esprit cet après-midi. Je sais pas pourquoi, j'ai eu envie de faire ça. Allô? Ah. Ça sonne. Tu m'as dit qu'on était...
3: Là, on est dans le 10e.
1: D'accord.
3: À Paris.
1: Allô? Allô? Uber?
2: Allô?
1: Oui, Uber?
2: Tiens, c'est Allô?
1: Allô?
2: Oui?
1: Ouais, Uber?
2: Vous cherchez à joindre qui exactement?
1: Je suis juste chauffeur de taxi, vous dire que votre société ne fonctionnera pas longtemps. Vous êtes une société privée, nous on travaille, donc il va falloir que ça cesse sur Paris, je vous le dis tout de suite.
2: Alors je ne sais pas, vous devez vous tromper de personne en fait.
1: C'est pas la société, c'est Uber la société. Alors,
2: pas du tout, on n'est pas du tout la société.
1: Je connais le truc par cœur, on m'a donné le numéro de téléphone.
2: Non, c'est mais vous trompez
1: enfin. C'est un de mes collègues chauffeurs de taxi. Allô, ne raccrochez pas. Ah bon voilà, ça fait deux, vas-y rappelle-en un autre. Oh bah dis donc, ça va très très vite là. Très très vite. Allez, un petit troisième. Ah oh, c'est dommage qu'on ait plus l'autre là, mais bon je pense. Il faudrait qu'on tombe sur le même style de cliente. C'était juste pour le plaisir. Ah oh, là là là là. Et après promis, on vous donnera la parole à Julien. J'aimerais bien qu'il y ait un chauffeur de taxi aussi. Il doit bien y avoir des chauffeurs de taxi qui m'écoute en ce moment, peut-être en train de travailler, mais prenez quelques instants, mettez-vous sur le bas-côté, et puis appelez-nous 01 53 36 56 78. Hein. Allez, un autre Uber, toujours sur Paris ou sur Marseille?
3: Dans le 19e, et après j'irai à Marseille.
1: Ah ouais, un petit Marseille, parce que Marseille, ils sont chauds bouillants, ils sont chauds chez toi. Allô? Oui, Uber?
4: Oui.
1: Ouais, c'est un chauffeur de taxi à l'appareil. Juste pour te dire que la société, là, moi je suis contre le fait que tu continues à travailler, hein, d'accord?
4: Allô, qui c'est? Qui êtes-vous?
1: Oui, allô? C'est qui?
4: Oui.
1: Allô, tu m'as reconnu?
4: Qui?
1: Allô? Salut, comment tu vas?
4: Qui êtes-vous?
1: On m'a pas reconnu?
4: Comment?
1: Tu m'as reconnu? Comment tu vas bien?
4: Ah, c'est toi!
1: Oui! Comment tu vas?
4: Ça va?
1: Et toi? Allô?
4: Oui.
1: Comment tu vas? Je te dérange peut-être à cette heure-ci, non?
4: Non, non, non.
1: Bon, c'est pour prendre un peu des nouvelles, voir comment ça allait.
4: Si?
1: Hein?
4: Qui c'est?
5: Philippe de
4: Monceau.
1: Bah oui.
4: Philippe de
1: Monceau. Salut Philippe, ouais c'est Philippe.
4: Ah ouais, ah bon.
1: Comment vas-tu?
4: Ça va où c'est que
1: t'es? Là en ce moment, bah, je suis au téléphone avec toi, puis je me balade un petit peu partout en France, et je me suis dit peut-être que je viendrais vous rendre une petite visite.
4: Oui.
1: Ça fait plus plaisir, ça fait longtemps quand même.
4: Ouais, bah oui. Je ne connaissais pas.
1: Bah ouais, je sais bien, non, parce que je voulais voir un petit peu si t'allais reconnaître le son de ma voix.
4: Oui, il semblait, mais j'étais pas sûr. Comment ça va, là, où c'est que t'es, là?
1: Alors là, au téléphone, là, comme je viens de te le dire, et puis là, en ce moment, je me balade un peu en France, et puis je vais venir vous rendre une petite visite bientôt, là. J'arrive sur Paris demain.
4: Ah bon, on est là?
1: Bah je sais, puisque j'étais au téléphone, c'est pour ça.
4: Ouais, mais enfin, on bouge pas beaucoup. Hein.
1: Bah je sais bien. C'est possible que je passe demain soir?
4: Demain soir, comme tu veux, oui.
1: Ouais, j'irai peut-être pour manger.
4: Ouais.
1: Hein, on va se faire un petit truc, moi j'irai chercher à boire et tout. Elle
4: non,
1: est là?
4: Non, tu...
1: D'accord, je m'occupe de rien.
4: T'occupes de rien, on ira...
1: D'accord, t'es adorable. Elle est là?
4: Ouais, ça passe.
1: Ouais, merci, t'es gentil.
2: Allô, bonjour Philippe.
1: Comment tu vas?
2: Ça va. Bon. Comme des petits vieux mecs.
1: Oh non, dis pas ça. T'as l'air en pleine forme. Moi, je disais que j'allais sûrement passer demain soir manger.
2: Oui, ben c'est ça, entendu. Ça nous fera plaisir.
1: Qu'est-ce que tu vas me faire?
2: Oh, j'en sais rien ce que je fais. Hein. On verra ce qu'il y a au casino.
1: Ouais.
2: On ira chercher une petite bouffe.
1: Ouais, une petite bouffe, un vieux truc sympa. Tu fais des pâtes ou un truc ouais, avec du riz.
2: Ou on ira peut-être au petit restaurant, comme ça on n'a rien à faire.
1: Ouais, ça peut être pas mal, comme ça on s'emmerde pas, comme ça tu te fais pas à manger, puis comme ça on est tranquille.
2: Ouais.
0: Bon. 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
1: 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Le Star System sur Wii FM, 21h-23h, depuis le 18 mai on était là, et ce soir, ce vendredi 19 juin, avec toute l'équipe au grand complet, on vous offre le meilleur du Star System depuis le début de cette saison, Stéphane Lalcolo, il y a eu également Alain de Brest, évidemment, Jean-Pierre Sauzer, Kiki donc avec Hélène, et là attention, un Kiki donc, c'est comme un train qui peut en cacher un autre, un Kiki donc peut en cacher un autre, et celui-ci, j'arrive pas à dire s'il est encore meilleur que le premier qu'on a diffusé ce soir.
5: Il est plus mûr.
1: Il est plus travaillé, il est plus mûr, c'est vrai. Tu as raison, ouais. Timothée, celui-ci, il est très très bon. Avec Viviane. Alors là, Viviane, vous en souvenez de celui-ci ou pas?
6: Oui, Margot, tu te souviens?
1: C'est ça. Ah oui, tu t'en souviens bien, ouais. J'aurais dit, tu te souviens de Kiki Donc avec Françoise? Ouais, Françoise! Ah, tu t'en souviens bien, ouais. Non, Margot, tu t'en souviens?
3: Bah oui, je me souviens de Viviane, qu'elle avait du mal et elle parlait de l'arc-en-ciel, des couleurs.
1: Ah oui, c'est vrai, t'as raison. Et je crois que c'est ça. Je crois. Bah, pour vérifier, pour être sûr qu'elle parlait bien de l'arc-en-ciel et des couleurs, c'est possible. Eh ben, c'est peut-être Francis, l'animateur. Attends, c'est Kiki donc qui avait lancé ça, j'en sais rien. Bon, en tous les cas, c'est ce qu'on va écouter maintenant. Donc, déguster, profiter du meilleur du Star System ce soir avec le Kiki donc et Viviane. Musique.

0: possible de parler à Viviane?
1: Oui.
0: Bonjour, est-ce que c'est possible de lui parler?
1: Oui, moi-même.
0: Je patiente. C'est possible de me la passer rapidement en étant direct à la radio?
1: Oui, c'est moi-même.
0: Oui, c'est possible de... Vous êtes Viviane?
1: Oui.
0: Oui, bonjour, c'est le Kikidon. Bonjour Viviane, merci d'être avec nous. Le Kikidon en direct, vous êtes en direct à la radio? Vous connaissez bien sûr la règle du jeu, la modulation de fréquence. C'est une petite carte postale que nous avons reçue d'une personne. Je crois que c'est votre mari ou votre peut-être votre conjoint, c'est Julien.
1: Oui.
0: C'est ça?
1: Oui.
0: C'est votre petite amie?
1: Non plus.
0: Pardon?
1: Non.
0: C'est qui?
1: C'est mon fils.
0: Ah pardon, excusez-moi. J'ai cru que c'était votre conjoint. J'espère que vous allez bien. Viviane, vous êtes contente d'être avec nous?
1: Oui, très contente.
0: Bon, vous êtes en direct et le public est là également. On va écouter plier. Quel plaisir de vous avoir, en tout cas, Viviane, pour le petit Kiki. Donc, vous êtes une fidèle, peut-être, de l'émission. Vous nous écoutez régulièrement.
1: De temps en temps.
0: Vous nous écoutez de temps en temps, quand même. On nous a quand même dit que vous étiez une fidèle de l'émission. Hein, vous nous écoutez chaque après-midi, entre 9h et 7h du matin. Sur la modulation de fréquence, évidemment, méga. Vous connaissez la fréquence, quand même, de la radio? Vous la connaissez?
1: Non, je connais pas.
0: D'accord, c'est laquelle fréquence?
1: Je pourrais pas vous dire.
0: Voilà, vous nous écoutez sur 32.7 MHz en FM, bien évidemment, ou évidemment, vous pouvez nous écouter sur plusieurs supports, radio, radio cassette, bien évidemment, dans votre voiture, dans votre télévision, bien évidemment, sur votre ordinateur. Enfin, vous le savez, vous êtes une fidèle de l'émission, hein, Viviane, hein?
1: Oui.
0: Ouais. Ah, bien sûr, le public va applaudir parce que le public est là pour ce soir. Je vous cache pas, Viviane, que normalement vous étiez tiré au sort pour jouer un tout petit peu plus tard dans la soirée, puisque je rappelle que l'émission du Kikidon, qui est une émission qui va jusqu'à 4h du matin, et que vous étiez plutôt qualifié pour les demi-finales, à savoir vers 1h30 du matin, mais que comme il y a eu un désistement d'une personne âgée, du coup, on en a appelé une autre. Hein. D'accord?
1: D'accord.
0: Donc c'est vous qui êtes en direct, bien évidemment, de Viviane. Alors je rappelle bien évidemment la règle du jeu, vous la connaissez? Alors je vous rappelle, Viviane, évidemment, que vous allez jouer pour Julien pour gagner un superbe week-end en Australie en demi-pension complète comme d'habitude. Ça vous ferait plaisir l'Australie, vous connaissez un petit peu?
1: Oui.
0: Hein, vous connaissez un petit peu Londres, bien sûr, et ses quartiers, Venise.
1: Venise, Londres, oui, bien sûr.
0: Voilà, donc l'Australie, hein, vous allez pouvoir voyager, c'est extraordinaire, la Nouvelle-Zélande, bien évidemment, enfin, tout cet endroit absolument paradisiaque, Tahiti, bien sûr, et ces beaux cocktails, vous aimez les cocktails, hein?
1: Bah, bien sûr, alors, on aime les cocktails.
0: On aime bien picoler un petit peu.
1: Hein? Bah,
0: alors,
1: bien sûr.
0: Je rappelle, bien sûr.
1: Avec modération.
0: Bien évidemment, Viviane, j'entends bien. Alors, vous écoutez également le Jean-Baptiste, tous les matins?
1: Jean-Baptiste.
0: L'animateur du matin, on m'a dit que vous l'écoutiez un petit peu de temps en temps, le JB Morning. Tous les matins, entre 14h et 19h, évidemment, en modulation de fréquence. N'est-ce pas, Viviane?
1: Oui.
0: Alors, vous aimez bien un petit peu Jean-Baptiste, l'émission de Jean-Baptiste?
1: Oui, mais je connais pas trop.
0: Hein. Oui, mais un petit peu, vous nous écoutez
1: un petit peu.
0: Vous nous écoutez un petit peu quand même, hein, je crois. Hein. Vous êtes une fidèle?
1: Oui.
0: Voilà. Le public est là également. Vous savez, c'est une émission en direct. D'ailleurs, Viviane, n'hésitez pas. Si un de ces quatre, vous voulez venir passer dans l'émission, comme ça, dans le public, vous seriez la bienvenue. Hein.
1: D'accord.
0: Alors, vous êtes prête, oui. Vous êtes prête à jouer avec nous?
1: Oui, je vais essayer.
0: Alors, attention. Alors, attention, Viviane, je rappelle la mécanique, évidemment, dans le bon esprit. Hein. Je vous rappelle la mécanique du jeu. Vous avez, pour l'instant, 6 points annulés. Donc vous partez sur un nombre de points négatifs dès le départ, donc on peut dire que vous êtes dans la stratosphère du négatif. À partir du moment que vous allez aborder 2-3 fois le mot joker, d'accord, que vous mettez de côté évidemment, vous aurez le droit d'utiliser au minimum une fois par personne. Vous avez le droit de vous faire aider de 2-3 personnes qui sont autour de vous, mais attention, si vous êtes bien sûr muni d'un ordinateur de mégahertz, eh bien dans ces cas-là, vous pourrez directement monter en points pression bonus. Vous connaissez les points pression bonus, bien évidemment, Viviane.
1: Non.
0: Non, alors les points. J'espère que vous avez bien retenu la règle du jeu qui est un tout petit peu compliquée, mais une fois qu'on l'a bien compris, vous allez voir, c'est très très simple. Je vous assure que ça peut aller très très vite. Donc dans ces cas-là, vous avez un nombre de points, vous perdez absolument tout, vous dites bleu, blanc, bleu, et puis à ce moment-là, vous repartez sur un nombre de points bonus directement qui vous seront attribués dans votre point de joker. D'accord?
1: D'accord.
0: Alors on y va, on est prête à jouer, Viviane?
1: J'essaye.
0: Alors attention, on va se concentrer. Je rappelle que vous jouez donc pour votre fils Julien, qui doit probablement nous écouter, qui est fidèle de l'émission également, je pense. N'est-ce pas, Viviane?
1: Ah oui, je pense, oui.
0: Alors attention, on y va. Est-ce que vous êtes prête?
1: Oui.
0: Vous allez vous faire aider du public? Le public est prêt?
2: Ouais.
0: Le public est chaud?
2: Ouais.
0: Le public est-il chaud?
2: Ouais.
0: Le public est chaud bouillant, bien évidemment.
2: Viviane, Viviane, Viviane,
0: après, vous savez. C'est l'émission du Kikinan, vous savez, tous les soirs en modulation de fréquence, c'est en direct, bien évidemment. Donc, on se lâche, évidemment. Attention à ce que vous êtes prêts. On rappelle bien évidemment que nous sommes aujourd'hui en direct de l'épisode psychiatrique de Saint-Quentin-en-Yvelines.
1: Oui.
0: On en profite pour saluer la direction parce que c'est vrai qu'on fait un petit coucou à tous les HP de France qui nous écoutent ce soir et qui,
1: bonjour,
0: à mon avis, vont être très contents d'être avec nous. Vous êtes prêtes,
1: hein? Oui.
0: Alors, première question. Si je vous dis bleu, blanc, rouge, vert, orange, à votre avis, qui est donc, Viviane? Viviane, il vous reste encore quelques instants. Je vous rappelle les couleurs. Bleu, rouge, jaune, vert, bleu, rouge. Vous me dites?
1: Je ne sais pas.
0: Réfléchissez un petit peu. Faites marcher le cerveau. On y va, on l'actionne. Vous pouvez faire marcher le cerveau. On appuie sur on. C'est parti, on enclenche.
1: Non.
0: Non?
1: Vous prenez pas le risque? Non.
0: Vous prenez pas le risque? Non, elle dit non, elle a bien raison. Elle est très très forte, elle n'est pas tombée dans le piège, évidemment, il y avait le double jaune. Moi, j'ai retenu. Le double jaune, bien évidemment, vous connaissez la règle du jeu qui est l'élimination directe, vous n'êtes pas tombée dans le piège. On sent que vous nous écoutez un petit peu quand même, Viviane. Hein. Viviane?
1: Oui.
0: Vous nous écoutez un petit peu, je sens que vous êtes beaucoup plus experte que vous ne le dites en kiki donc. Hein. Alors, ça vous fait évidemment un point. Est-ce que vous décidez de l'accumuler sur le nombre de points que vous avez déjà tout perdu, ou est-ce que vous préférez déjà de le mettre dans le méga jackpot?
1: Je vais arrêter,
0: hein.
1: Je vais vous laisser.
0: Vous allez arrêter?
1: Oui,
0: c'est
1: gagné.
0: Eh bien, c'est gagné! Félicitations, Viviane, c'est gagné, effectivement. Vous avez bien réussi, vous êtes allé au bout du jeu, vous vous êtes pas laissé piéger. On a essayé de vous appeler le double bleu, mais le double bleu n'a pas fonctionné. Écoutez, Viviane, j'ai une excellente nouvelle pour vous, puisque Julien va peut-être repartir avec ce merveilleux week-end en Australie, en demi-pension complète, bien évidemment. On va dire que quasiment l'intégralité est en charge des parents. Ça, c'est déjà la très première bonne nouvelle. Et la deuxième, c'est que vous êtes qualifié pour la kiki finale. Non, attendez, ne raccrochez pas, parce que vous êtes qualifié. Allô? Allô? Elle avait raccroché au nez. Elle a raccroché au nez, Jackie. Mais qu'est-ce que c'est que cette histoire, Julien? Julien?
3: Allô?
0: Elle a raccroché à Jackie en direct.
3: Ah bah merde.
0: C'est jamais arrivé, ça. Qu'est-ce que c'est que cette histoire? Bon, bah, on va continuer avec toi, Julien, alors. Mais qui va le piéger? Bon, ça t'a fait un petit peu plaisir, quand même. Elle était gentille, ta maman.
3: Ah ouais, c'est gentil.
0: Un petit peu, quand même.
3: Quoi, elle a été émue, hein?
0: Hein?
3: Elle a été émue, hein.
0: Je crois qu'elle a été très émue, évidemment. Bravo à elle. Bon, dommage, parce qu'elle a été qualifiée quand même pour la kiki finale à 3h du matin. Donc c'est dommage, mais bon, il y aura peut-être l'occasion de rejouer. Alors si évidemment vous avez envie, vous aussi, de faire participer à un kiki, donc à la grosse kiki finale à 3h du matin, à vos parents, évidemment, hein, vous pouvez toujours nous envoyer vos coordonnées. Vous connaissez l'adresse, effectivement, par cœur. Merci, Julien.
3: Eh, bah,
0: qui c'est
3: que tu pourrais
4: piéger?
0: Qu'est-ce qu'il dit?
4: Qui c'est que tu pourrais piéger?
0: Ah, bah, je sais pas, je vais réfléchir. Stéphane!
3: Attends, Stéphane.
0: Oui, vous allez bien?
3: Oui, c'est Stéphane.
0: On se retrouve. Stéphane, on se retrouve dans un instant.
3: C'est Stéphane.
0: On va faire un petit kiki donc.
3: Ça va.
0: Allez, à tout de suite, Stéphane. Ouais.

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1: Le Star System sur Wii FM, ça y est, c'est déjà la fin de l'émission. Si. C'est tellement triste. C'est la fin de l'émission, c'est la fin de la saison.
2: Devenir une star,
1: c'est la fin de la fin du bout, du bout, du bout, du bout. Voilà, on a tiré tout ce qu'on pouvait tirer.
2: Des promesses,
1: c'est vrai que j'avais promis qu'on irait jusqu'à mi-juillet. C'est vrai que j'avais promis plein de choses. Et vous savez que je tiens rarement mes promesses. Malheureusement, le Star System tout sache à fin sur... Attends, je vais le refaire. Malheureusement, le Star System tout sache à fin...
3: Touche à sa fin.
1: Malheureusement, le Star System, c'est fini. C'est plus simple comme ça pour cette saison. Peut-être l'année prochaine, je ne sais pas. À l'heure où je vous parle, rien n'a été signé, rien n'est dealé. Je vous cache pas que le Barcelone, le Milan AC, le qui mélange avec le foot. Je vous cache pas qu'ayant fait 10 ans de radio aux États-Unis, New York m'a recontacté pour refaire le Star System in New York. Donc on va voir comment ça va se passer. En tout cas, ça a été un vrai plaisir d'avoir été là pendant ces un mois et une semaine, mine de rien. Parce que 18 mai, 18 juin, on croit que ça fait un mois, mais c'est un mois et une semaine.
4: Et pourtant, c'est passé si vite.
1: C'est passé tellement vite, Timothée, c'est vrai. Et d'ailleurs, pour se quitter, je vais vous laisser le mot de la fin à chacun d'entre vous. Vous avez peut-être un message à faire passer, quelque chose à dire de particulier. Je sais pas, oui, je sais que là, c'est toujours le moment le plus difficile, Margot, aussi. Non, mais je sais pas si t'as un truc à dire ou pas. Est-ce que t'as passé un moment agréable, sympa?
5: Bah oui, merci à tous et toucher la chatte à la Margot.
1: Voilà, exactement. Voilà, ça, c'est une belle phrase. Ça va être difficile. Vince, un petit mot, peut-être déjà une petite dédicace pour tous ceux qui étaient présents sur les réseaux sociaux.
2: Bah déjà ouais, parce qu'ils ont été nombreux quand même.
1: C'est vrai, de
2: ils
1: plus en plus
2: nombreux. C'était top, une super expérience. Et puis voilà, on verra ce qu'il advient. Peut-être et sans moi, tu continueras Star System sans moi.
1: Ah, c'est une très bonne idée. Tiens, je la note.
2: Allez-y, patron, je vous en prie.
1: C'est marrant que Margot m'ait pas proposé la même idée, parce que je l'aurais prise aussi.
2: C'est dommage. C'est pas gentil pour nous.
1: Timothée, un mot à dire.
6: Super expérience aussi. Je sais que je serai l'année prochaine de toute façon. Donc je tiens à donner rendez-vous à tout le monde à ta place, puisque du coup tu seras plus là.
2: Ah, c'est vrai, Tim, il prend ta place.
6: Du coup, retrouvez Timothée dans le Star System WeFM 21h-23h à partir de septembre.
1: Putain, c'est bien ça, t'as déjà tout dealé.
6: Ouais, bah moi c'est fait.
1: T'es pas encore au courant. Gauthier, un petit mot ou pas?
7: Moi, le mot de la fin, ça sera pamplemousse.
2: Voilà, très joli. Moi j'aime beaucoup.
1: Et Benjamin,
8: pas
1: trop loin.
8: Un petit message, je vends ma Clio 2 essence 130 000 km. Enfin, voilà.
1: Combien?
8: 3000 balles, un truc comme ça.
1: 3000 euros.
8: Non, sérieusement, on a passé un super moment, génial. Sauf que moi j'aurais bien voulu avoir une petite chronique ou un truc comme ça.
1: T'aurais dû normalement. C'est vrai qu'il s'est.
8: Je pensais, mais en fait.
1: Imaginez co-animateur avec moi, faire des chroniques. En tout cas, t'as fait des très belles vidéos, des très beaux montages. Je remercie la direction de WFM et puis surtout vous, les auditeurs, qui au fur et à mesure des jours et des semaines avaient été de plus en plus nombreux à venir nous rejoindre sur les réseaux sociaux le soir évidemment, et puis on verra, hein, on suivra les aventures du Star System très prochainement, on se tiendra au courant. Pour ça, va falloir bien sûr rester actif sur les réseaux sociaux et bien sûr d'être présent toujours sur ma page Max Officiel pour absolument tout savoir.
2: Moulin,
1: on vous embrasse.
2: À parole.
1: Ah oui, pour faire au moins 4000 fans sur ma page, ça me ferait plaisir. On vous embrasse tous d'avance, bon été avec le festival, le Wii Festival également, qui va être très très fort sur Place de la République, hein, c'est bien ça.
8: Le teaser qui est réalisé par moi-même.
1: Voilà, 23, 24 et 25 juin. Voilà, exactement. Et puis bon été à l'écoute de WFM, on vous embrasse.
2: Bisous.
1: Yes.
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9: Comment Françoise nous prépare un petit plat de moule?
10: Alors déjà, t'achètes tes moules.
9: Ouais, je note.
10: Ah, quoi, tu nettoies correctement.
9: D'accord, alors comment on nettoie correctement des moules, Françoise?
10: Eh ben, tu enlèves toute la pourriture, là, je veux dire, c'est pas une pourriture, mais c'est les algues.
9: Écoutez, faut enlever les algues, pas la pourriture des moules. Parce que la moule, tout est bon à manger dans la moule,
10: moi,
9: c'est vrai.
10: Moi, je préfère la moule d'Espagne, alors.
9: Hein?
10: Moi, je préfère la moule d'Espagne.
9: Ah, alors, Françoise préfère la moule d'Espagne. Mais alors, la question qu'on peut se poser, Françoise, c'est pourquoi la moule nantaise est plus grosse que la moule espagnole?
10: J'en sais rien.
9: Alors, bon.
10: Que dalle.
9: T'as?
10: Que dalle.
9: T'en sais que... Bon, alors, un bon plat de moule. Alors, prenons une moule espagnole, hein, des moules qu'on appellera Conchita.
10: Conchita.
9: Un plat de moule, disons qu'on va l'appeler Conchita. Alors donc,
10: Conchita,
9: t'as un plat de moule.
10: Si tu veux.
9: Alors, le plat de moule.
10: Alors, un plat de moule. Bon, tu fais... tu nettoies tes moules correctement. Déjà, tu passes pratiquement... ça dépend combien de moules tu veux.
9: Oh bah une, déjà, c'est déjà bien, une bonne moule.
10: Tu manges une assiette complète, parce que moi, c'est pas une assiette complète, moi, il me faut, hein.
9: Ah bon, tu te fous maintenant, mais apparemment, moi, il me faut...
10: Moi, c'est
9: il me faut une bonne cinquantaine de moules.
10: C'est deux assiettes qu'il me faut, hein.
9: Ah d'accord, toi, il te faut deux assiettes de moules.
10: Ah oui.
9: Eh ben, dis donc, c'est pour la
10: et,
9: nuit.
10: Et je les mange pratiquement cru.
9: Ah, tu les manges pratiquement cru.
10: Ouais.
9: Alors que moi, je me contente d'une moule, hein. Alors, la moule, ensuite.
10: Tu la grattes correctement, tu enlèves tous les genres de... Comment les genres de ficelles là, machin, là, les agues.
9: Ah, les tampons. Non, comment
10: déjà,
9: ça s'appelle? Les ficelles. Les ficelles de la moule. Comment on appelle les ficelles de la moule?
3: Les tampons.
9: Les tampons.
10: Ah bon?
9: Alors,
10: t'enlèves le tampon.
9: Le tampon de la moule. Alors la moule est propre, tu l'as grattée. Tu dis de gratter, il faut la gratter délicatement quand même.
10: Tu la nettoies correctement, tu la rinces au moins. Au moins trois fois. Moi,
9: ah, je suis épuisé là.
10: Tu fais au moins trois ou quatre fois. Hein. Après, tu la. Tu les machines, tu les grattes sans arrêt. Tu les rinces sans arrêt. Moi je le fais pendant, mais je remplis pas un bac, hein.
9: Ouais.
10: Non, je remplis pas un bac. Hein.
9: Bon, alors ensuite, elle est propre.
10: Bon, elle est propre. À ce moment-là, je fais cuire un peu d'ail.
9: Directement.
10: De l'oignon.
9: Ouais.
10: Du sel, du poivre.
9: Ouais.
10: Du vin blanc.
9: Ouh là là là là.
10: Du thym, du laurier.
9: Bah non, de la corde, de la ficelle. Non.
10: Oui.
9: Un petit peu de...
10: Oui, tu fais un petit bouquet.
4: Un grand bonjour à Sylvie de France Télécom.
9: À qui?
4: À Sylvie.
9: Oui, on s'en fout.
4: Non mais, elle m'écoute.
9: Ouais.
4: Alors je dis, est-ce que je peux vous donner un numéro de... C'est un jeune, un candéoniste.
9: Non, on s'en fout.
4: Parce qu'il voulait se faire connaître.
9: Oui, mais on s'en fout.
4: En Corse.
9: Oui, mais c'est toi qu'on aime, c'est toi qu'on veut.
4: Non mais moi, je voudrais y faire connaître, il veut se faire connaître.
9: Non mais c'est toi, je veux ton cul, je veux ton corps.
4: Non, moi je veux pas ça, moi je veux pas...
9: Non mais moi je veux ton
4: moi,
9: cul,
4: je veux pas
9: ton...
4: de ça.
9: Je veux ton cul, je veux ton
4: non,
9: corps.
4: Non, moi je veux pas ça, je veux nana.
9: Je vais te bouffer, toi.
4: Non, je veux... non, allez, déconne
9: pas. Eh, dis donc, Jojo.
4: Oui.
9: Écoute bien cette escroquerie, écoute bien cette merde.
11: France Télécom. Nous allons vous faire aimer l'an 2000.
9: Est-ce que tu peux le prouver?
4: Ah oui, je peux vous donner à tous et à toutes un nouveau numéro pour l'international.
9: Alors, mais est-ce que tu peux nous prouver qu'on va faire aimer l'an 2000? Vas-y, on écoute.
11: France Télécom, nous allons vous faire aimer l'an 2000.
9: Ah, super, j'adore.
4: C'est super, France Télécom est toujours là, Alors, pour les nouveaux numéros qui viennent de sortir hier, tout
9: attention,
4: nouveau.
9: Attends, suspense, attention les enfants, on se concentre bien, exclusivité Fun Radio, Jojo de France Télécom qui va nous faire aimer l'an 2000, va vous donner le nouveau téléphone, le nouveau numéro pour rentrer en contact avec l'étranger. Vas-y Jojo.
4: Alors écoutez bien, c'est le 31-23.
9: Mais qu'est-ce que tu fais avec ça?
4: Avec ça, c'est l'international pour... C'est un seul unique numéro pour toute la France.
9: D'accord.
4: Et c'est gratuit. Alors, je m'adresse à tous les services publics, à tout le monde. Appelez les France Télécom, les services publics. Et bonjour à Sylvie de France Télécom.
11: France Télécom, nous allons vous faire aimer l'an 2000.
9: Ah ça me fait marrer cette histoire.
4: C'est super,
9: ça me fait marrer cette histoire. C'est une histoire.
4: France Télécom, c'est super.
9: Attention, une histoire drôle.
11: France Télécom, nous allons vous faire aimer l'an 2000.
9: Ah, c'est drôle ça, franchement. Ah, ouais.
11: Pour vous, Mire fait le maximum.
4: Ah, c'est super ça.
9: Bon, mon petit Jojo.
4: Oui.
9: Qu'est-ce que tu nous racontes? Une petite chanson, un petit quelque chose?
4: Qu'est-ce que vous voulez? Je vais vous chanter. Vous voulez que je chante ma chanson corse?
9: Ah, s'il te plaît.
4: C'est moi qui cherche une maison de disques pour m'enregistrer.
9: Ah non, alors une maison de disques, d'accord. On va te mettre en duo avec Jean-Pierre Sauzère, tu vois, ça va être bien ça.
4: Allez,
9: Alors voilà, attention, on y va, c'est parti.
4: Comment je la chante?
9: Ah, t'as qu'à la chanter la tête en bas et les pieds en haut, t'as qu'à faire.
4: Non, je déconne pas.
9: Baisse la radio derrière, baisse la radio. Baisse la radio.
4: Ah, ça fait de l'écho.
3: Bah, ouais,
4: ah, je voulais dire une petite chose.
3: Ah ouais, non.
4: Je voulais dire que tout le monde se mette à la CIBI parce que c'est tout de violent. Hein.
3: Bah, c'est l'avenir, la CIBI, par rapport à l'Internet, c'est bien évident. Hein.
4: C'est gratuit, la CIBI. Mettez-vous tous en fréquence parce que c'est désolant, ça devient désolant.
3: Tout à fait. Jojo, avant que tu démarres quand même, on me l'a redemandé sur la Minitel, petite histoire drôle.
11: France Télécom, nous allons vous faire aimer l'an 2000.
3: Mais non, Jojo, tais-toi, c'est ça l'histoire drôle, écoute bien.
11: France Télécom, nous allons vous faire aimer l'an 2000.
3: Je l'aime bien celle-là. Ah là là, puis il y a ça aussi qui est drôle, écoute. Attention.
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3: C'est ce que tu vas gagner, toi ?
4: Oui, un Malabar.
3: Non, écoute bien.
11: Ton poids en Malabar qui croque, le Malabar qui croustille, au goût pomme ou fraise.
3: Voilà, ça va être ça. Allez, Jojo, chante-nous une petite chanson corse, comme tu en as le secret.
4: Il faut que je mette le magnéto.
3: Allez, fais-nous rêver un petit peu.
4: Je vais vous faire rêver.
3: Allez. Tiens, on va accueillir Vanessa, 17 ans de Montpellier, qui doit déjà être avec nous, à qui on rendra un petit service tout à l'heure. Et puis également, Émilie, 21 ans de Tours. Bonsoir, Émilie. Bonsoir Vanessa.
12: Salut.
3: Ça va Émilie?
12: Oui.
3: Oh là là, elles sont chaudes comme la braise, les deux gamines. Bonsoir. Allez Jojo.
4: Bonsoir Émilie, bonsoir Vanessa.
12: Salut Jojo.
4: Ça va bien?
3: Ouais, ça va bien. Dis donc, yon, pour faire plaisir à Vanessa et à Émilie et à tous ceux qui nous écoutent, est-ce que tu pourrais leur chanter une chanson corse?
4: Est-ce que vous voulez que je vous chante une chanson corse?
12: Ouais.
3: Ouais.
4: Bon,
3: allez.
4: Alors, attendez, voilà.
3: Ah bah attends, Jojo, c'est ce qu'on va faire.
4: Voilà.
3: Jojo. Oui. Jojo, le temps qu'on prépare la scène, que tu t'installes, qu'on mette les spots, on va la chanter dans tout juste... il y aura 2 minutes de pause pub, un bon petit disque qui va être celui-ci.
4: Wow.
3: Ouais. Vous aimez ça? Vous avez reconnu les filles?
12: Ouais.
3: C'est qui?
12: Mister Oiseau,
3: effectivement. Et on reviendra donc avec Vanessa qui a 17 ans de Montpellier. Tu veux qu'on te rende service? Que apparemment t'as un problème avec ton père et de piercing, tu veux te faire percer.
12: Oui,
3: et ton père ne veut pas et tu veux que j'essaie de convaincre ton père pour percer.
12: Voilà, c'est
3: d'accord,
12: ça.
3: D'accord, c'est ok. Sinon, si on n'arrive pas à te faire percer, m'occupe de pas.
4: Bonsoir Vanessa, ça va?
3: Oui, mais ça va, toi t'es derrière le rideau, hein, t'es derrière la scène maintenant. N'oublie pas, prépare-toi, fais-toi beau. Et Émilie, on parlera de quoi ensemble?
12: Du Québec.
3: Ah, plus en détail, de quoi exactement du Québec?
12: En fait, je t'entends pas mal parler du Québec avec tes jeux.
3: Ah bah je suis un fanat du Québec,
12: ouais,
3: c'est que moi j'y ai passé 5 ans.
12: Pendant 2 mois là.
3: Ah, j'y ai vécu 5 ans moi.
12: Ah ouais?
3: Mais non.
12: Bah, écoute, je te connais pas très bien, je t'écoute depuis pas longtemps.
3: Ouais.
12: Bah, je m'endors avec toi en fait.
3: Oh. Et tu sais ce que tu vas gagner toi?
12: Vas-y.
11: Ton poids en Malabar qui croque, le Malabar qui croustille, au goût pomme ou fraise.
3: Ah,
12: ça sera pas très lourd.
3: On en parle dans un instant, Vanessa.
12: Ok.
3: D'accord, ne bouge surtout pas. Vanessa, tout comme Émilie, vont rester là. Jojo se prépare derrière le rideau pour chanter une belle chanson corse. Et si vous voulez nous appeler, bien entendu, pour la radio libre 0803-085000, vous êtes les bienvenus. J'avais oublié de préciser qu'en début d'émission, également, nous appellerons des McDonald's, des monsieur et madame McDonald's. Attention, ça risque d'être très drôle en perspective. Vous ne bougez surtout pas et comme promis, dans un instant... Jusqu'à 1h du matin ce soir, Monsieur Oiseau, le flat beat, et je remercie Titoy, 15 ans, département 34, qui sont cons à cet âge-là, qui dit ton émission commence à me casser les couilles, alors il faut zapper, ou alors c'est peut-être la musique qui te casse les couilles. Dans ces cas-là, hop là, j'enlève.
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3: Eh oui, ta ta ta ta ta ta la, ta ta ta ta ta ta la. Je peux vous dire qu'il a le cœur qui bat comme ça. Attention, il est là, il est vilain mais malin. Jojo le blaireau est avec nous.
4: Oh yes.
3: All right. You're right.
4: Oh yes. Bonsoir à toutes les filles. Et bonsoir à Sylvie. Et puis voilà.
3: Et puis bonsoir à France Télécom également.
4: À France Télécom, de tous les employés, toujours France Télécom, les services, le 31-23.
11: France Télécom, nous allons vous faire aimer l'an 2000.
3: Bon. C'est drôle, cette blague.
4: Je vous chante ma chanson.
3: D'accord, attention.
4: Super.
3: Quelques applaudissements.
4: Allez,
3: c'est bon, on peut y aller.
4: Alors, c'est parti. Alors, j'appelle tous ceux qui m'écoutent, ceux qui veulent m'enregistrer et enregistrez-moi, et voilà.
3: Alors, l'autre, il se la pète, il croit qu'il va passer dans le hit parade de Ricky Larson, ça y est.
4: On sait jamais.
3: Vas-y, souris.
4: Souris,
3: c'est artistique, c'est beau, vas-y.
4: On sait jamais,
3: Jojo, il a bien raison de se vendre.
4: Je la chante jusqu'au bout, comment je fais?
3: Bah écoute, ça dépend, c'est-à-dire que si au bout de 30 secondes...
4: Elle est courte.
3: Ah bah combien de temps
4: Bah je sais pas, je peux pas te dire.
3: Bon,
4: tu peux
3: d'accord.
4: Pas savoir combien ça peut.
3: D'accord, ok, vas-y.
4: Bah, je la chante jusqu'au bout, puis... Bon allez, j'y vais.
3: Allez, chante, saltabanque.
4: J'y vais.
3: Allez, j'y vais.
4: Yo, mal amusé.
3: Ça démarre direct, hein.
4: J'y vais.
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15: Oh là là.
13: Attends, attendez, ah mais.
15: Ah ça y est, lève là les vieux derrière.
13: Oui, les vieux de la vieille.
15: Allez, c'est ton nom.
13: Mon nom.
15: Qu'est-ce qu'il y a?
13: Tout le monde là, je m'en fouille.
15: Qu'est-ce qui se passe là? Qu'est-ce qu'il y a? Oh là là, ça y est, il se fait engueuler par, ses, par son oncle et sa tante qui ont à peu près 85 ans. Vas-y, tu les emmerdes, allez, vas-y.
13: Allez. M'arrête. Attends. Je peux pas. Je m'en fous, tout le monde m'entend. Et...
15: Voilà, exactement. Et vas-y,
13: bon,
15: vas-y.
13: Allez. Arrête.
15: Ah, mais quoi? Qu'est-ce qui se passe, Jojo?
13: Il y a mon oncle qui m'a...
15: Il y a ton oncle qui t'embête?
13: Attends. Mais je vais mettre...
15: Comment il s'appelle déjà son oncle, Filda? Nicolas, bon, Nico. Allez, Nico, merde. Laisse chanter Jojo, merde.
13: Ils vont t'entendre.
15: Vas-y, il y a quand même Émilie et Vanessa qui sont là, hein.
13: Moi, je, excusez-moi,
15: allez,
13: Jojo,
15: là. Allez.
13: Émilie, est-ce que tu m'entends? Est-ce que je chante bien?
16: Bon, pour l'instant, c'est pas terrible.
15: Bah ouais, on t'a pas
13: senti. Parce que je peux pas chanter, j'ai bon. Mes parents qui m'ont.
15: Attendez, attendez, les filles, attendez. Alors, Jojo, tu prends Nicolas, ton oncle, qui a quel âge ton oncle? Quel âge il a?
13: Je sais pas.
15: Bon, on sait même pas l'âge qu'il a, c'est ça qui est bien quand même. Bah écoute, tu le mets dehors, tu fermes la porte à clé et tu chantes. Allez, vas-y, chante.
13: Je vais essayer de la chanter, mais.
15: Ah, allez, chante-nous.
13: Allez.
15: Oh là là, il se fait frapper.
13: Attends, non, mais reste.
15: Oh là là, il est en train de se faire tirer le téléphone. Ne te bats pas avec Nicolas, ne te bats pas avec Nicolas, ne te bats pas avec Nicolas.
13: C'est pas possible d'avoir de pareilles choses, mais qu'est-ce que je fais, mon Dieu.
15: Arrête, mais ça va pas, non, ou quoi? Attention, comme un merde. On dirait Richard Virin qu'on le dit sur Minitel, ou alors c'est le cousin de Jean-Pierre Sauzet, on n'en est pas loin, effectivement. Jojo.
13: Vous savez, moi, je peux pas. Attendez, bon, allez, je suis là. Voilà,
15: allez, chante, chante, on s'en fout que ton oncle, il veuille pas que tu chante, vas-y, chante.
13: Non, non, allez,
15: il est en train de s'embrouiller avec son oncle, pauvre. Allez, vas-y.
13: Je recommence ou quoi?
15: Ah bah oui, en direct en plus, vas-y.
13: Maintenant.
15: Pauvre Jojo qui s'est embrouillé en direct avec son oncle qui l'interdit de chanter sur Fun Radio. Oh là là.
13: Les parents qui sont derrière moi.
15: Quel âge tu as, Jojo?
13: Je sais pas ceux qui m'écoutent, mais...
15: Quel âge tu as, Jojo, déjà?
13: 46 ans, le 16 octobre.
15: Eh ben, il va peut-être falloir que... Eh, le 16 octobre, l'anniversaire, vous l'avez noté quand même, de Jojo, Fildar et Manu, 16 octobre, d'accord, ok. Et dis donc, ça va être la fête, ça, hein.
13: Je m'excuse, ceux qui m'écoutent et ceux qui m'écoutent, je m'excuse parce que... J'ai des parents que...
15: Bah ouais, mais là, écoute, le public est en train de gueuler, écoute-les. Ah bah ouais, ils veulent faire rembourser, ils veulent se faire rembourser, là.
13: Eh oui.
15: Alors, on y va, allez, ta soeur.
13: Bon, ça y est, toi.
15: Allez, vas-y.
13: Ah ouais, mais... Attends.
15: Qu'est-ce qui se passe avec le téléphone? Qu'est-ce que vous faites, là? Vanessa?
13: Attends.
15: C'est qui? C'est Vanessa ou Émilie?
16: Ah non, c'est pas moi.
15: Bah,
16: c'est moi qui parle.
15: Alors, attention, on y va. Alors, on écoute bien Jojo. Vas-y, Jojo.
13: Mais attendez, faut que je m'enroule.
15: Mais qui c'est qui tape sur le combiné? Qui c'est qui tape sur le combiné?
13: C'est Jojo. Moi, je peux rien y faire.
15: Mais Jojo, qui c'est? C'est ton oncle, là-haut, qui tape avec le combiné?
13: Eh oui!
15: Ah, le salopard!
13: Ah, j'ai pas de chance, moi!
15: Oh non! On va pas te mettre à pleurer, Jojo, pas 47 ans! Allez, chante, vas-y, allez, vas-y!
13: Attendez!
15: Eh, il y a l'oncle qui a 80 balais qui est en haut avec le téléphone et qui est en train pour emmerder tout le monde et en train de taper sur le combiné, c'est quand même.
13: J'entends sur la radio!
15: C'est fabuleux quand même! Allez, vas-y, Tino Rossi!
13: Ah non, pas Tino Rossi, c'est Charles Rocky!
15: Ah d'accord! Arrête-toi, l'oncle de. Il y a un oncle qui a 80 ans qui est en train de frapper avec le téléphone là-haut! Ah le salaud, écoute-le.
13: Non, c'est pas ça que je veux, moi.
15: Oh, c'est énorme, c'est énorme, c'est énorme, c'est énorme. Vous avez compris, Vanessa et Émilie? Attendez, vous avez compris, Émilie, Vanessa?
16: Non.
15: C'est-à-dire que lui, il vit chez son oncle qui a à peu près 80 ans, qui n'arrête pas de gueuler parce qu'il veut jamais...
16: Il fait chier, quoi.
15: Et là, il est monté au premier étage ou au rez-de-chaussée, je ne sais pas à quel étage il se trouve, peu importe.
13: Dans ma chambre enfermée.
15: Voilà, et ce qui se passe, c'est que l'oncle a décroché un autre téléphone et dès que Jojo il chante, il tape sur le combiné exprès pour que ça fasse du bruit pour l'empêcher de chanter.
16: Non,
15: c'est que son oncle ne veut pas qu'il chante parce qu'il est tard, il faut qu'il aille se coucher parce que demain il y a France Télécom. Allez Jojo, une dernière fois, sinon je suis obligé d'annuler le concert. Hein.
13: Ouais, il faudrait que j'en ai.
15: Allez, vas-y.
13: Mais attendez.
15: Allez, vas-y. Regarde le salopard, le salopard.
16: Vas-y, lâche-toi.
15: Hey Jojo,
13: oui.
15: T'as qu'à monter là-haut, tu. Hein
13: oui, mais...
15: Non, allez, vas-y, chante, tu t'en fous, on s'en fout.
13: Je peux pas la chanter.
15: Pourquoi tu peux pas?
13: Attendez.
15: Allez, vas-y, tu peux. Allez, vas-y. Allez, Jojo, sinon faut qu'on passe à quelqu'un d'autre là, parce qu'on a Vanessa, on a Émilie, il y a Nathalie qui attend aussi, il y a du monde, hein, alors faut faire vite, hein. Oh le salopard, écoute-le, écoute-le, écoute-le. Il a 80 balais l'autre, l'oncle derrière là-haut. Allez, t'arrêtes pas. Mais si tu peux. Mais si tu as le disque, vas-y, avant que je m'énerve. Avant qu'on se fasse rembourser là. Allez, merde.
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15: Allez, vas-y. Qu'est-ce qu'il fabrique? Il est en train de...
13: que j'ai enregistré.
15: Ah là là là là là là. Alors maintenant, on n'a pas de chance. Oh là là, Vanessa et Émilie, maintenant, on a un problème de cassette. Il faut rembobiner les cassettes.
13: Oh, alors,
15: Te re-quoi?
13: Je vais parler avec Émilie. En attendant,
15: Tu te recales?
13: Oui, je me recale.
15: Oh là là là là, quel bordel alors. Okay. Oh là là là là, on va jamais s'en sortir.
13: Un petit peu avec Émilie et tout ça.
15: Bah,
13: et
15: t'as qu'à me dire ce que je dois faire aussi pendant que tu y es. T'as qu'à faire l'émission à ma place aussi. L'autre, il est là. T'as qu'à parler avec eux le temps que je rembobine ma cassette. Et puis en plein milieu d'une conversation. Bah attends, mais alors. Ça y est, c'est bon ou pas? C'est quoi l'artiste? Ah, puis écoute-le. On a le grand-père qui est là-haut, qui est en train de taper sur le combiné et qui fait chier le monde, hein. Regarde le salopard, il tape sur le combiné, il continue. Hein. Je réexplique pour ceux qui viennent d'arriver, c'est que les tapotes que vous entendez en ce moment, c'est le grand-père de Jojo qui, pour nous emmerder, est monté à l'étage du dessus, il a décroché le téléphone et il est en train de tapoter sur le...
13: Ah, c'est quoi que j'y suis arrivé.
15: Allez, vas-y, c'est bon. Alors là, Vanessa, Émilie, vous qui nous écoutez pour la dernière fois, Jojo... de France Télécom.
13: Alors, on y va, c'est toi.
15: C'est parti. Allez. Alors, vas-y, Daniel Guichard. Ah oui, carrément, il fredonne, c'est beau.
13: Un doux songe agréable.
15: Ouais, c'est bien, hein.
13: J'ai rêvé de toi.
15: Oh, comme c'est beau en plus, les filles. Hein. On a bien fait d'attendre.
13: J'étais favorable.
15: Ça aurait été dommage, quand même, de rater un truc pareil.
13: J'avais conduit tout près de toi.
16: Un peu vieille.
13: Ah non,
15: tu rigoles, c'est la cassette qui est vieille qui déconne.
13: Oui, oh, un petit peu.
15: Tu déconnes, Jojo, là, c'était bien, fallait pas t'arrêter, là.
13: Non, je continue.
15: Allez, vas-y, vas-y.
13: Allez, j'y vais,
15: allez, vas-y.
13: Alors,
15: cassette, elle chie, hein. Quand t'as la cassette, elle
13: Mon cœur.
15: Putain, il chante aussi bien que la cassette, elle tourne bien, tiens.
13: Oui, un peu.
15: Ouais, mais t'es pareil, toi, tu joues.
13: Attends.
15: Oh là là, l'autre, il est là, il se
13: plante. Comment je fais, je continue.
15: T'imagines, le mec, il est à l'Olympia, il est en train de chanter, puis d'un coup, il a plus envie. Oh, pff, oh non, je veux plus.
13: Je peux pas chanter parce que dérouler.
15: Bah oui, à force de rouler et de dérouler, c'est pas simple. Hein. Bon, allez. Bon,
13: pour la prochaine fois, pour mon anniversaire.
15: Bon, Jojo,
13: oui.
15: Avec Vanessa et quand même Émilie, avant qu'on se quitte. Bon, bien sûr, on va garder Vanessa et Émilie, mais Jojo, avant qu'on se quitte, quand même, moi, je vais vous chanter une petite chanson quand même dans
13: j'ai
15: le même style. Tu veux pas chanter là-dessus, éventuellement?
13: Oui.
15: Allez, chante une chanson française par-dessus celle-là.
13: J'ai trouvé.
15: Ah.
13: J'ai trouvé une chanson française.
15: D'ailleurs, tout à l'heure, pour tous ceux qui
13: Mike
15: nous écoutent...
13: Brandt.
15: Ouais, et puis pour tous ceux qui nous écoutent, tout à l'heure, Phil Darmanu et moi-même, on va chanter la chanson de Eddie Mitchell. C'est
13: Mike
15: la...
13: Brandt.
15: La route de Memphis, décalée avec une demi-seconde de décalage et tout, ça devrait être assez rigolo,
13: ça
15: aussi.
13: Je vais chanter Mike Brandt, c'est ma prière pour toutes
15: Vous avez les textes de... Vous avez les textes avec vous, là? Tu peux me les donner, éventuellement?
13: Vous avez Mike Brandt, c'est ma prière.
15: Alors, mais...
13: Olé.
15: Allez, vas-y, dépêche-toi.
13: Allez, j'y vais.
15: Merci. Allez, vas-y, Ziva.
13: Oui, mais il faut...
15: Ensuite, Vanessa, on discutera avec toi, mais on restera avec Émilie. Hein, D'accord. Faut bien que tu parles fort, ma chérie Vanessa.
16: Y a pas de problème.
15: Voilà, parce que t'es un petit peu loin par rapport au Jojo, là, t'es à 40 km.
13: Je sais bien, mais...
15: Allez,
13: J'y vais.
15: Sinon, on nous demande éventuellement sur Minitel que tu nous chantes la grosse bite à Dudul. Je la prends, je la suce, elle m'encule.
13: Allez. Je sais pas si c'est ma prière.
15: Et tu vas arrêter de parler, tu vas chanter, toi, parce que si à chaque fois.
13: C'est ma prière.
15: Je vois bien en concert, lui. Ah, c'est pas du tout un massacre. Hein.
13: Oui, mais ta loi
11: Télécom, nous allons vous faire aimer l'an 2000.
15: Voilà, donc...
13: Non, c'est pas bien, ça.
15: Jojo de France Télécom, bravo quand même, on peut l'applaudir, hein, vraiment, bravo. Hein. Là, c'est pour nous aider un petit peu, pour mettre un peu plus d'ambiance, mais je suis sûr que le public de l'autre côté de la radio a beaucoup apprécié mon petit Jojo.
13: Mais la prochaine fois, je vous chanterai ma chanson corse, mais là, j'essayais de...
15: Et merde, il y aura encore une prochaine fois, merde. Oui, avec plaisir, Jojo. Non, non, mais avec un... Ah non, mais avec un grand plaisir. Hein. Je pense que ça, on attend
13: moi,
15: ça.
13: Je mettrai ma chanson corse.
15: Par exemple, mais ce que tu peux faire avant d'appeler, par exemple, c'est d'enfermer ton oncle dans un placard pour éviter qu'il vienne nous emmerder pendant la soirée, hein, quand même. Hein, t'as compris ce que je veux dire, mon petit Jojo? Hein, t'as compris? Hein, hein, t'as compris ou pas? T'as compris? Hein?
13: Qu'est-ce qu'ils disent sur les autres?
15: Alors pour le moment ils disent sur Minitel c'est génial, vivement qu'ils rechantent une chanson. Sur le téléphone ça a été pareil, fil d'arrêt Manu, sur l'internet c'est de la folie. Vanessa, vous en avez pensé quoi?
16: C'était bien, ouais.
15: C'était bien, d'accord. Et Émilie, toi?
16: Ouais, pas trop mal.
15: Pas trop mal, en tout cas.
13: Bah,
15: c'est
13: moyen.
15: Non, c'est les deux seuls. Hein. Tout le monde a trouvé ça extraordinaire et fabuleux, vraiment très drôle. Hein. D'ailleurs.
13: Attends, Émilie m'écoute.
15: Oui.
13: Bon, je m'excuse, Émilie, mais la prochaine fois, ce sera mieux pour la chanson corse.
15: Oh, regardez.
13: Là, je m'excuse.
15: Vous l'avez déçu tellement vous avez été dur. Vous êtes un public difficile quand même. Hein.
13: C'est difficile.
15: Bah
13: hein,
15: ouais, non, moi. Ouais.
13: Ce que j'ai pu, mais la prochaine fois, ma cassette de la Corse, c'est une chanson corse que je vais me. Pour l'an 2000.
15: Voilà, exactement. Émilie.
13: Je vais sortir des disques.
15: Voilà, exactement.
13: Et là, je pourrais venir.
15: Bon, maintenant, tu vas te la fermer un peu, hein, tu vas me laisser parler. Avant que Vanessa et Émilie, j'avais promis de chanter une chanson dans un autre style comme toi. Je vais prendre une chanson, puis je vais la transformer. Juste pour vous donner un avant-goût de la chanson que tout à l'heure nous chanterons avec Phil Dar et Manu avec une demi-seconde de décalage. J'écoutais le disque jockey dans la voiture qui m'entraînait sur la route de Memphis. Et la radio me vantait un truc débile qui m'endormait. 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
15: Et nous sommes là quand même en direct, allez savoir, et ne cherchez pas à comprendre. Anka s'est maquillée ce soir.
17: T'as vu ça?
15: C'est dingue en ce moment. Elle
17: fait des efforts.
15: Elle pète un plomb, elle se maquille en bleu, parce qu'elle est habillée en bleu. J'ai peur le jour où tu vas être habillée en violette.
17: Non, j'irai peut-être pas jusque
15: là. Parce que là, non, tu seras maquillée violet.
17: Mais tu sais pourquoi, en fait, c'est grâce à Stéphanie, la copine de Thomas, qui est maquilleuse, et donc elle m'a donné des petits conseils, et j'ai essayé.
15: Voilà.
17: Non, elle est
15: et ça fonctionne pas, donc elle a pas l'air d'être si compétente que ça.
18: Excusez-moi,
15: ça commence
18: à marcher. On peut faire des blagues ce soir ou pas?
15: Oui, bien sûr.
18: C'est magnifique, Anka.
15: Ouais. Mmh. Voilà, ça commence bien. Je pense qu'on est bien parti mercredi 28 février. Le best-of, le meilleur encore ce soir. Phil Dar est également dans les parages. C'est lui qui va superviser le tout.
19: Eh oui, dernier jour du mois de février, on peut le dire.
15: Demain
19: sera le 1er mars et ce sera le mois de mon anniversaire, pensez-y déjà.
15: C'est vrai, on y pense. C'est quand la date exacte?
19: Le 22 mars.
15: Le 22 mars. 26. Ça arrive très vite. N'oubliez pas qu'il y a ma mère aussi le 13. Hein.
19: Ah oui, j'y pense tous les ans. Hein.
15: D'accord. Pensez-y. Allez, on vous donne tout de suite la pensée du soir, comme ça sera fait. Vous la notez tout de suite et puis vous la répéterez demain matin entre 6h, moins 5 et 6h. Est-il possible de ne penser à rien? Est-il possible de ne penser à rien? Vous pensez que c'est possible?
19: Ah bah oui,
17: Anka,
19: regarde.
15: Ouais,
17: enfin, sans penser à moi spécialement.
19: Non mais toi, tu penses jamais à rien, toi.
17: Ah bon?
19: Ah si.
17: Si, je pense tous les jours que vous êtes des gros cons, que je pense tous les jours à pourquoi je suis là, tout
15: donc,
17: ça.
15: Donc là, ça répond pas à la question, est-ce qu'il est possible de ne penser à rien?
17: Ouais.
15: Bah vous réfléchissez.
19: Vous demandez,
15: on va pas demander. On vous demanderait à Martin qui sera à mon avis incapable de pouvoir répondre. Et Isabelle, alors là, n'imaginons même pas. Et alors Bob, c'est encore pire que tout. Là, les trois, à mon avis, on s'en sortira pas quoi.
19: Ouais, bah oui,
18: pas de problème.
15: Bon, bah
19: sûr, on réveille à 6h, hein, c'est dur. Hein.
15: Ouais, c'est pas facile. Ouais. Mais posez-leur la question à 9h, ça sera pareil.
19: Ouais,
15: ceux seront vidés de 3 heures d'émission.
19: Ouais, c'est sûr.
15: Bon, enfin bref, vous posez cette question demain au standard. Et puis voilà, vous aurez un CD pour démarrer la journée. Ce soir, un programme très chargé. On aura l'occasion d'avoir un kiki donc. On va avoir du remis.
18: remix d'Alain, on aura de la visite de Cazou, on aura Michael Decand et monsieur et madame Lanus. On se détendra avec Bruno qui nous fera de la relaxation, puis des petites pépites et puis plein d'autres surprises. On va démarrer tout de suite avec une rencontre, enfin on l'a déjà eu en début de semaine, mais Karim qui est de retour avec nous, Karim notre chômeur national qui cherche du boulot, hein.
20: Oui.
18: Et on a parlé avec une demoiselle qui se prénomme.
20: Elle s'appelait Alexandra et elle voulait rencontrer les stars du Star System, hein, les auditeurs qui font l'émission avec toi.
18: Ouais. Donc il y en a un paquet.
20: Ouais.
18: Il y en a. Il aurait pu avoir. Ouais.
20: Mais comme c'était la star du moment, Karim, ben on lui a présenté Karim.
18: Et là ça se passe bon. Ça se passe comme ça se passe, quoi. Voilà, elle est contente, elle est heureuse.
20: Ouais, parce qu'elle le connaissait pas, donc elle a fait sa connaissance.
18: Mais je crois qu'on parle du courrier de Tollard également.
20: Ouais, parce que justement, on parlait aussi, j'avais donné 2-3 adresses de Tollard, et on s'était dit, bah, puisqu'on a Karim sous la main, autant appeler les prisons et essayer de parler aux intéressés.
18: Et là, ça se passe pas forcément bien.
20: Ah non.
18: Voilà, écoutez tout de suite, c'est le best of de Max avec, pour commencer, Karim ce soir.
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18: Tu veux parler à des gens comme ça, des gens de notoriété?
22: Oui, je veux rentrer dans le Star System.
18: Bon, alors je vais te refaire rentrer dans le Star System, Alexandra. D'abord, je vais te présenter celui qui est devenu une star depuis hier. Il s'appelle Karim, il a 28 ans, il est de Nîmes, il est chômeur. Bonsoir Karim.
23: Bonsoir.
18: Ça va,
23: bonsoir,
18: mon pote, tu peux baisser la radio derrière?
23: Tout de suite.
18: Voilà, tout de suite, attention, il est sur
23: oui,
18: le collègue.
23: C'est bon.
18: Alors, Alexandra, donc, je te présente Karim. Karim,
22: enchanté,
18: Alexandra.
22: Enchanté, Karim.
23: Enchanté, Alexandra.
22: Bienvenue.
23: Bienvenue à toi aussi.
22: Merci. Alors, raconte-moi.
23: Qu'est-ce que tu fais dans la vie?
22: Qu'est-ce que je fais dans la vie? Je suis soignante.
18: Non, c'est mignon, ça.
23: Étudiante?
22: Comment?
18: Étudiante. Non, mais laisse tomber, il capte rien. Ouais, elle est étudiante, ouais.
22: Ouais, voilà, ouais, si tu veux.
18: Ouais.
23: Oui. Qu'est-ce que tu disais? Qu'est-ce que tu voulais que
22: je trouve que t'as beaucoup de discussions.
18: Ah ouais, ça c'est clair.
23: Quelle discussion que tu veux avoir exactement?
22: Je sais pas, t'as bu, t'as fumé, et pourtant il est
23: bon. Ah non, du tout.
22: Tu dormais peut-être?
23: Non, du tout.
18: Alors il paraît que Karim était sûr qu'on allait le rappeler ce soir.
22: Ah bah dis
23: donc. Ouais, j'en étais sûr, mais bon, pour parler de bon...
18: Du bon vieux temps.
23: Ouais, non, ça m'a fait plaisir. Mais bien sûr, ça me fait plaisir que tu m'appelles Max.
22: Dodo le voyant.
18: T'es mon pote.
23: Et bon, tu veux travailler dans quoi exactement?
18: Bah moi, dans la radio, moi. Moi, je cherche rien.
23: Oui, je sais que toi, tu cherches rien. Mais bon, une star, c'est-à-dire, tu voulais dire tout à l'heure.
22: Quoi? Qu'est-ce qu'il dit? Je comprends rien.
23: J'entends rien, là. Ouais, là, tu m'entends, là?
18: Ah, on t'entend plus, là.
23: Là, tu m'entends maintenant.
18: Ah non, t'entends plus là.
22: Allô? On l'entend très mal.
18: Non, mais on entend la radio. On entend
22: Max,
18: la...
22: Tu l'entends toi ou quoi?
18: On entend la radio derrière, mais nous, on t'entend très loin, Karim.
23: Bon, et là, tu m'entends mieux là?
18: Ouais, là, mieux là.
23: Bon, voilà.
18: Non.
22: Bon. Approche ta bouche du combiné.
18: Non, là, je te perds là de nouveau, Karim. Hein.
23: Comment?
18: Tu m'entends?
23: Oui, là, je t'entends.
22: Ouais, je t'entends pas. Hein.
18: Je te mets des messages, tu me dis si tu les reçois, d'accord?
23: Non, mais non. Là, tu m'entends. Ouais, là je t'entends, ça fait ça.
18: D'accord.
23: Oui.
18: Alors Alexandra.
22: Oui.
18: Quelle est ta couleur préférée?
22: Le noir.
18: Qu'est-ce que tu fais ce week-end?
22: Rien.
18: Le nouvel an, c'est prévu quoi, quand?
22: Famille.
18: Hein?
22: Famille.
18: Nouvel an?
22: Ouais.
18: Bah dis donc, tu sors même pas le nouvel an, mais t'as des parents qui sont draconiens.
22: Je vais sortir avec mon cousin.
18: Ah bon, d'accord, ok, très bien. Bon, t'es comment physiquement?
22: Alors, physiquement et psychologiquement, c'est la totale?
18: Ouais, la totale, ouais.
22: Alors, 1m60.
23: 25.
22: Tu me coupes là.
18: Ouais, tais-toi Karim.
22: 1m60, ouais. 55 kilos, 95 D.
18: Attends, 1m60.
22: 55 kilos.
18: Mm-hmm.
22: 95 D.
18: Mm-hmm.
22: Châtain foncé, les yeux marrons coupés, bon les cheveux sont coupés au carré. Qu'est-ce que tu veux, je peux te dire d'autre. Pointure 38.
18: Ouais.
22: Taille 38. 38, ça dépend. Quand c'est un petit 38 et plutôt un petit 40.
18: Mm-hmm.
22: Qu'est-ce que dire de plus psychologiquement bah pour le moment ça va, je t'ai dit je pète un plomb, je suis en ce moment donc je suis célibataire.
18: Bon ben voilà, donc alors tu recherches des garçons c'est ça?
22: Non, je recherche pas, je trouve que l'amour ça c'est l'amour qui vient à toi, c'est pas le contraire.
18: Bon exactement, voilà, bon très bien, t'as exactement résumé la chose qui nous évitera de le faire, donc je peux te dire que ce soir on va pas te dire ce qui s'est passé depuis un an parce qu'il fallait suivre.
22: Oui, bien
18: donc
22: sûr.
18: Tu demanderas des renseignements à ceux qui suivent tous les soirs.
22: Bien sûr.
18: Je suis pas là pour vendre des mains, je suis pas marchand de tapis, hein.
22: Mais bien sûr. Par contre Manu a une super voix. Ah, très sympa.
20: Ouais, je sais, bonsoir.
18: Oh là là là là, quel tueur, celui-là, c'est un killer de chez Killer. Non, ce soir, ce que je peux te dire, c'est que il va y avoir une très belle parodie de Qui veut des euros avec une nouvelle équipe tout à l'heure. Il va falloir que tu suives. Donc voilà, il va falloir suivre tout ça. Et puis Alexandra, tu vas rester avec moi et avec Karim parce que nous allons rappeler quand même la prison de tout à l'heure.
22: Ah, vive la donjon.
23: Ouais, non, mais franchement, c'est pas sympa ce qu'ils disent, ce qu'ils font. Hein.
18: Donc
22: le mec, il a l'air un peu étroit d'esprit. Quand
18: alors, on rappelle quand même qu'on appelle des prisons régulièrement juste pour passer des bonjours à des tollards qui nous écrivent et que là, on est tombé sur une prison où paraît-il, on n'a pas le droit d'appeler. Et que si on appelle, il faut d'abord décliner son identité, alors qu'on peut pas deviner, on connaît pas les lois de. Maintenant, il y a des lois pour passer des coups de fil à des prisons.
22: Ah ouais. Tu veux que je parle une fille?
18: Non. Ouais, vas-y. Parle-lui. À Didier, hein.
5: C'était de la vie, bonsoir.
22: Oui, bonsoir, monsieur, personnel de la défense. Voilà, pourrais-je parler à monsieur Didier, s'il vous plaît?
5: Avec vous,
22: qui? Didier Delcourt.
5: Comment?
22: Monsieur Didier Delcourt.
5: Vous êtes?
22: Pardon?
5: Vous êtes qui?
22: Allô?
5: Oui.
22: Allô, je vous entends très mal, hein, monsieur. Oui, personnel de la défense.
5: Ah, ne quittez pas, hein.
18: Chef.
6: Un problème.
18: Bah, dis simplement que t'es une jeune, que te. Voilà, c'est un copain. Mm-hmm. Pour voir comment ils réagissent. Le chef, il y a une dame qui fait des phrases. C'est pour vous.

0: serait bien aussi, si jamais il peut, qu'il nous rappelle ou qu'il nous envoie un petit courrier. Voilà. Je vous remercie, monsieur. Bonne soirée à vous.
1: Au revoir.
0: Au revoir.
2: Ah, oh, ça c'était un chef intelligent. Hein. Tu parles bien, Alexandra. Hein.
0: Merci.
2: Ah, sérieusement. Donc Didier, oui, ça c'est, on est très très loin de Karim là.
3: Hein. Non, franchement, j'allais dire la même chose. Au moins qu'on passe. Du moins que toute la Fun Radio passe, lui passe le bonjour. Quoi.
2: D'accord. Bon, hey, Karim, oui. Arrête de faire la, arrête de nous imiter l'alcoolo. Sois naturel, Karim. Sois toi-même,
0: t'as
2: d'accord.
0: Besoin d'un,
2: sois
0: toi-même. Standardiste, Max. Il y a aucun problème.
2: On a besoin de personne. Karim, on va passer un bonjour également à notre tolard. On va appeler une prison et c'est toi, Karim, qui va le saluer de notre part, d'accord.
3: Bon, attends. C'est quoi? Tu me dis son nom.
2: Son prénom. Allez, seulement le prénom. Serge. Bah, Serge.
3: Bah, il me le passera jamais.
2: Bon, Serge Julie. Dumont. Serge Dumont
4: dans la prison de Long.
3: Attends. Serge Dumont.
2: Dumont.
3: D-U-M-O-T. O-T. D'accord.
2: O-N-T.
3: Dumont.
2: O-N-T.
3: Dumont.
2: Oui, Dumont.
0: Comme le mot.
3: Ouais, d'accord, Dumont.
2: D-U-M-O-N-T, pardon, ouais.
3: D'accord.
2: On y va, c'est parti. D'accord.
3: D'accord.
2: Serge, écoute, c'est pour toi qu'on fait ça. Hein. Gros dossier pour toi, Serge. Gros dossier. Donc t'écoutes pour la première fois depuis un an ce soir, Alexandra.
0: Oui.
2: Ça fait plaisir.
5: Oui, allô.
3: Oui, est-ce que je pourrais parler à Serge Dumont, s'il vous plaît?
5: Serge Dumont?
3: Oui. C'est de la part de qui? Comment?
5: C'est de la part de qui?
3: C'est de la part de l'administration.
5: Qui est l'honneur, là?
3: Une personne qui travaille à l'administration, justement.
5: Quelle administration?
3: Je peux pas lui parler, mais est-ce que je pourrais lui laisser un message?
5: Non, la Storcy, non, non.
3: À Storcy, on peut pas laisser le message?
5: Non.
3: Du tout?
5: C'est urgent, qui c'est cette personne?
3: C'est, justement, puisque on a reçu un message de lui.
5: Oui.
3: Et bon, on voudrait lui répondre, c'est de la part de Fun Radio.
5: Oui.
3: Est-ce que vous pouvez lui laisser...
5: Non, pas du tout. Non,
3: ce serait gentil.
5: Certainement pas sorti, non.
3: Du tout, vous pouvez pas laisser du tout de message?
5: Ici, non. Non.
3: Même pas un papier disant vous avez le bonjour et qu'on aimerait bien qu'il nous réécrive.
5: Non, ça vous... À cette heure-ci, non, c'est négatif. Vous rappelez demain dans la journée si vous voulez. Mais
3: vous pouvez même pas laisser un petit message?
5: Non, s'il laisse un message là, ici, là, au poste où je suis, il sera pas transmis. Hein.
3: Il sera pas transmis.
2: Non, c'est pas grave. En tous les cas, vous lui transmettrez nos amitiés quand même de notre part.
5: Oui.
3: De Fun Radio.
2: Fun Radio. FUNA, puis de la radio, au plat, le mec qui raccroche. Non, on l'a dérangé, il est en train de regarder la télé, hein, on va pas déranger quand même. Hein. Ah là là là là, on salue tous les prisonniers qui nous écoutent ce soir, on vous souhaite bon courage.
3: Mais sinon, on peut sûrement pas laisser un petit message quand même, s'il vous plaît, monsieur, s'il vous plaît.
2: Non, je vous dis qu'on peut pas, monsieur, malheureusement.
3: Même pas lui glisser un petit papier.
2: Écoutez, bon, alors attendez, je vais prendre un stylo.
3: D'accord, c'est gentil. Franchement, ça serait gentil, puisque il nous écoute depuis pas mal de temps. Ça serait vraiment gentil, quoi.
2: Allez-y, je vous écoute.
3: De la part de toute l'équipe Max, de la part de Max et de toute l'équipe, de toute manière, de Fun Radio.
2: Attendez. De
3: Fun Radio.
2: Ouais.
3: Et toute l'équipe.
2: C'est Max à l'appareil, là?
3: Oui, c'est pas Max, mais du moins, c'est l'émission de Max, quoi.
2: Max Max la menace?
3: Oui, en gros, oui.
2: Alors, c'est à qui que passe le message?
3: Eh ben, à Serge Dumont.
2: Serge Dumont. Ouais, effectivement, oui, il travaille chez nous en tant que tolard, oui.
3: Voilà.
2: En tant que prisonnier,
3: ça.
2: Oui.
3: Ça serait vraiment gentil, hein, de votre part.
2: Que je suis gentil?
3: Non, ça sera fait.
2: De quoi?
3: Le message.
2: De quel message, monsieur? De quoi? J'ai pas...
3: Le message qu'on voudrait que vous lui passiez.
2: Serge ne m'a
3: de Fun Radio.
2: Serge ne m'a envoyé aucun message. Hein, nous a encore envoyé...
3: Non, c'est nous qui lui envoyons un petit message.
2: Ben pour ça, il faut lui écrire, monsieur, pour envoyer un message. Hein.
3: Ben, lui, il nous écrit, mais nous, on est en train de vous appeler pour que vous soyez...
2: Là, vous m'appelez, là. Hein.
3: Oui, je sais que vous soyez gentil, que vous...

0: lui passer un petit message de la part de la radio, Fun Radio.
1: Vous dites que vous allez m'appeler, mais ça ne sonne pas, là. Hein.
0: De comment ?
1: Alors, un message à Serge, hein.
0: À Serge Dumont.
1: Dumont.
0: Oui.
1: Ok, oui.
0: De la part de Fun Radio, de toute l'équipe Fun Radio.
1: Oui.
0: Et que bah, bonne chance, et qu'on aimerait bien qu'il continue à nous écrire. Tout à fait. Voilà.
1: Attendez, donc vous souhaitez bonne chance parce qu'il est en prison, hein?
0: Oui, bah, c'est...
1: Vous vous moquez de lui parce qu'on souhaite pas. Vous souhaitez bonne chance à quelqu'un qui est en prison, d'accord?
0: Non, okay. Bon,
1: ça, c'est votre problème, ça, je veux pas le savoir.
0: Ouais.
1: D'accord. Quoi d'autre encore?
0: C'est
1: votre prénom, c'est Fun, hein, vous êtes Monsieur Fun.
0: Oui,
1: hein.
0: Fun Radio.
1: Fun Radio. Radio, c'est votre nom de famille, et Fun, c'est votre prénom, c'est ça?
0: Non, Fun Radio, c'est la... On est en radio, on est en direct en radio, monsieur.
1: La radio de quoi? Parce que bon.
0: Fun Radio.
1: Non, mais il n'y a aucun problème de maladie, hein, il n'y a pas eu d'opération.
0: Il
1: hein.
0: y a Fun Radio, 99.9. Ah, ok.
1: Vous mettez quoi avant? 99, il manque des chiffres, là, il manque un numéro. C'est pourquoi un numéro de téléphone, vous voulez que je note, c'est ça? Pour qu'il vous rappelle?
0: Non.
1: 99.
0: Vous me demandez quelle radio? Moi, je vous réponds.
1: 03 99, après, vous me dites le numéro, j'ai pas entendu la fin.
0: Non, j'ai jamais dit ça. Max, je t'entends que c'est toi. Mais
1: allô?
0: Enfin, bon. Ça sera fait?
1: Allô?
0: Oui. Oui, je vous entends. Hein.
1: Attendez, je ne comprends pas. J'ai entendu des noms. Vous me dites quoi là?
0: Hé, hey, Max, je t'entends. Je sais que c'est toi.
1: Mais non, c'est pas moi, idiot. Regarde, c'est moi là. Putain, il a raccroché.
0: Eh ben, il l'a fait.
1: Mais non. Oh là là, ce que t'es con. Mais forcément, le mec, tu lui dis ouais, c'est Max. Alors lui, il croit que c'est une connerie.
2: Ouais.
0: Mais non, j'ai dit.
1: Mais non, mais là bah tu dis, c'est quoi?
0: Je lui ai dit.
1: Oh là là, quel blaireau celui-là. Putain.
2: Olivier, c'est un envoyé de Dieu.
1: Mais attends, Karim, si je parlais pas, c'est pour brouiller la chose. Tu dis ouais, c'est Max, mais c'était pas moi, c'était le mec.
0: Il m'a dit, est-ce que c'est tout ce que je dois lui dire?
1: Mais non, mais résultat, oui. Le mec il t'a raccroché au nez là. Ouais, alors,
2: pas
1: il.
2: De message.
1: Et pense au mec qui est en zonzon. Attends, le
0: ben,
1: Serge.
0: Il a été passé le message.
1: Mais non, qu'est-ce qu'il. Arrête, des conneries, il n'y a rien de passé. Le mec, il a raccroché au nez, il a cru que c'était une connerie.
2: Et puis, bonne chance, c'est pas top. Hein.
1: Et puis, qu'est-ce qui se passe, Serge? Bah, dès qu'il va sortir de Zanzan, il va aller à Nîmes et puis c'est tout, il va mettre des coups de boule. Eh bah ouais.
0: Non.
1: Ah bah attends, c'est un tolard, il fait de la zonzon. Ces mecs-là, ils ont peur de rien. Qu'est-ce que tu crois? Ils sont tatoués jusqu'en bas des couilles. Alors, ils ont peur de rien, c'est.
0: Bonne chance, je crois pas que c'est une chance d'être en prison.
1: Non,
0: mais
1: attends, c'est une chance. Quand t'es percé au gland, t'es prêt à tout. Le mec, il va descendre à Nîmes. Oui, Alexandra, ne bouge pas. On revient dans un instant avec Karim, justement. Hein?
2: Excuse-moi.
1: Mais il n'y a pas de problème, c'est en un an, je n'ai pas changé, je suis toujours aussi autoritaire.
2: Ah oui.
1: Bah alors, ouais, vous aimez ça les filles, non?
2: Oh oui.
1: Non, sérieusement.
2: Oui, mais tant, vous pensez bien.
1: Bah, retourne.
0: Moi, il faut me...
1: Toi, je vais te serrer, toi. Retourne-toi, Alexandra.
2: Ça y est, c'est fait. Ah oui, encore. Oh.
0: Serge Dumont. Hein, il Serge Dumont. En plus, il a bien dit, il travaillait pour nous. Il travaille pour nous.
1: Qu'est-ce que tu branles, Karim? À qui tu parles?
0: Comment?
1: Tu parles à qui, là?
0: Je parle à toi.
1: Ah, d'accord. Ah, voilà, c'était chaud. Alors, ça se termine pas là, l'histoire de Karim. Hein.
3: Non, il y a une suite.
1: Il y a une suite. Et elle va avoir lieu dans un instant. On va rappeler la prison pour essayer de s'excuser. Sauf que là, la prison, je sais pas, la voix me fait penser à quelqu'un d'entre vous.
3: C'est bizarre.
1: Je sais pas. Parlez pour voir.
3: Je sais pas, tu veux que je te raconte quoi?
1: J'ai l'impression que c'est un de vous trois. C'est moi? Non, c'est pas toi, Phil? Ou Manu?
3: Non, je sais
1: pas,
3: c'est peut-être Anka.
1: Dans un instant, la suite, bien sûr, de ce cas de Karim. Vous appelez si vous avez envie d'intervenir en direct dans ce best-of au 0800 308 5000. On fait la pause et on revient directement après avec le cas de Karim.
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1: Alors attention, le voici, le voilà, la suite de Karim, la deuxième partie de cette, comment on pourrait dire, de cette altercation qu'il a eue avec une personne dans une prison. Il y en a des sympas, il y en a des moins sympas.
3: Hein. Bah, on en a eu deux des moins sympas.
1: Bah écoutez tout de suite la deuxième partie donc de ce cas de Karim, et juste après, directement, non-stop, un petit bijou également, ce que vous aimez le plus dans le Star System depuis 5-6 ans. J'en suis ravi à chaque fois qu'on m'en propose un kiki donc, avec Benoît. On a piégé quelqu'un de sa famille et vous l'écouterez juste après Karim sur Fun Radio dans le Best Of.
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1: Karim, pour terminer, on va rappeler la prison que t'as appelée tout à l'heure.
0: Oui.
5: On y va,
0: c'est parti. Pas de problème, de toute manière, j'écoute. Je sais que tu écoutes ou pas.
1: Il va décrocher, hein.
6: Oui, allô?
0: Oui, allô, bonjour. C'est le monsieur qui vient de téléphoner il y a deux minutes.
6: Oui.
0: Et je m'excuse.
6: Ah, c'est pour le Serge, c'est ça?
0: Voilà, non mais franchement, je m'excuse de
6: Ah oui, mais qu'est-ce que c'est que cette plaisanterie, allons?
0: Mais c'était pas une plaisanterie.
6: Attendez, on rigole pas avec
0: justement à cette heure-ci, monsieur. Je pourrais pas à peu près.
6: Non mais là, attendez, monsieur, excusez-moi, je vous coupe tout de suite parce que j'ai cru que c'était une plaisanterie, attendez.
0: Non, du tout.
6: On ne plaisante pas avec le maton.
0: Eh ben, oui,
6: non, le maton est, je veux dire, malheureusement, vous êtes tombé sur un des matons intelligents.
0: Ah non, non,
6: voilà, je suis intelligent et je ne trouve pas ça très sympathique de votre part.
0: C'est pas ça, c'est que il nous écrit depuis pas mal de temps.
6: Bon alors j'ai bien compris, j'ai pris la note. Vous avez demandé à ce que Serge Radio de la part de Fun.
0: Non, Serge Dumont
6: et vous êtes Monsieur Radio. Donc j'ai transmis le message.
0: Pas Monsieur Radio, Fun Radio. Fun Radio, du poste.
6: Quel poste, vous demandez?
0: Fun Radio, justement.
6: Ah non, attendez.
0: L'émission Énergie.
6: Il n'y a pas le poste radio. Vous pouvez appeler au poste 62-92, vous appelez demain au même numéro, hein.
0: Non, mais c'est pas ça que je voulais dire, monsieur.
6: Bah écoutez, monsieur.
0: L'émission Fun Radio. Voilà, l'émission Fun Radio au poste.
6: Quel poste? Mais quel poste vous demandez, monsieur?
0: Le poste de radio.
6: Il n'y a pas de poste de radio ici, monsieur, vous demandez un poste de radio, on est en prison, là, hein.
0: Non, mais oui.
6: Attendez, je suis un maton, hein.
0: Oui, non, mais écoutez, monsieur, là, en ce moment-là, si vous écoutez le poste de police,
6: attendez, ne quittez pas, je vais vous passer la police.
0: Si vous écoutez.
6: Excusez-moi. Ne quittez pas, hein.
0: Écoutez-moi.
6: Je vous mets en relation avec la police, hein.
0: Ça n'a rien à voir.
6: Ne quittez pas.
0: Je suis.
7: Nous vous mettons en liaison avec la police ou la gendarmerie nationale.
0: Non. Mais c'est bon, allez, moi je raccroche, ça y est.
6: Ouais. Oui, allô?
0: Non, excusez-moi.
6: Police municipale, je vous écoute.
0: Je me suis trompé.
6: Pardon?
0: Je me suis trompé.
6: D'accord, au revoir, monsieur.
0: Au revoir.
1: Putain, mais qu'est-ce que tu branles?
0: Mais, hey, c'est ce que je lui ai dit. Qu'est-ce que je peux dire de plus?
1: Non, mais tu fous la merde, là. Tu fous la zizanie, là. Ouais, tu t'excuses. Karim.
0: Franchement, là.
1: Karim.
0: Là, j'ai dit tout ce que tu m'as dit de dire.
1: Non, ouais, mais tu l'as mal fait, Karim. T'as la radio derrière, tu sais que Serge nous écoute. Excuse-toi auprès de Serge.
0: D'accord.
1: Rattrape le coup, sinon on est mal.
0: Franchement, Max, arrête de te foutre de moi parce que je peux vraiment pas m'excuser après Serge Dumont parce que la nuit on peut pas les joindre.
1: Non mais tu peux t'excuser, il nous écoute à la radio, peut-être qu'il est dans sa cellule et il nous écoute, donc tu peux très bien t'excuser, il t'écoute.
0: Ah d'accord.
1: Eh ben oui.
0: Serge, t'as le bonjour de Fun Radio. Et franchement, je m'excuse.
1: Voilà, qui est arrangé.
0: De tout cœur, je m'excuse.
1: T'inquiète pas.
0: Je m'excuse.
1: Parce que j'espère qu'il va.
0: J'ai essayé vraiment de faire tout ce que j'ai pu.
1: T'es notre pote à tous. T'es notre pote. Ne t'inquiète pas, d'accord?
0: Non, c'est Serge Dumont. Je m'excuse. Et je suis sûr que tu m'écoutes. Et tu sais très bien que c'est vrai, c'est réel.
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1: Benoît, ça va, hein?
8: Waza!
1: Comment ça va, mon pote?
8: Ça va, impeccable.
1: Bon, il est peut-être un peu tard, là, pour faire le kikidon à grand-mère.
8: Ça va être juste, là, il va falloir se grouiller, là.
1: C'est chouamé, hein. Tu veux qu'on remette ça demain? Écoute, on va essayer, puis si on voit qu'elle est cassée, qu'elle dit que c'est un peu tard, on n'insiste pas et on remet ça demain.
8: Mais là, faut le faire tout de suite, quoi.
1: Bah ouais, non, on y va tout de suite, parce que je veux te dire, si je vois que j'ai du mal à gérer, que je sens que je peux faire un gros coup, mais il faut attendre le lendemain plus tôt, on fera le lendemain plus tôt.
8: Ok.
1: Allez, on y va, on l'appelle. Après, il y a des monsieur et madame, il y a aussi, il y a pas de honte, qu'on va faire avec du beau courrier de jeunes qu'on a reçu, Benoît. On en parlera avec des spécialistes. N'oubliez pas que ce soir, on va jusqu'à 2h du matin avec un débat de Gérard sur les nourrices également. Voilà, on y va, c'est parti.
8: Moi, je vais la booster, moi.
5: Allô? Allez.
1: Allô? Allô, bonjour?
5: Alors.
1: Allô, bonjour, vous allez bien?
5: Oui.
1: Bonjour, c'est la radio qui vous appelle. Est-ce que c'est possible de parler à Georges?
5: À Georges?
1: Georges.
5: Georgette.
1: Georgette. Bonjour, Georgette.
5: Bonjour.
1: Ah, vous allez bien?
5: Très bien.
1: Très bien. Vous avez 62 ans?
5: Oui.
1: Vous nous appelez de Radio Verte, Tahiti?
5: Oui, c'est ça.
1: Ah, bonjour, vous, c'est pour un voyage à Tahiti, hein?
5: Oh là là.
1: Ça vous ferait plaisir?
5: Je pense bien, oui.
1: D'accord. Alors, vous avez été sélectionné grâce à votre petit-fils Benoît, qui est de Limoges.
5: Oui.
1: Et bien entendu, nous sommes une émission publique jusqu'à 23h30. Est-ce que le public est avec nous? Ouais. Bien, le public a l'air d'être avec nous. Il est en pleine forme, tant mieux. Est-ce que vous êtes contente d'être avec nous, ma petite chérie?
5: Eh bien, bien sûr.
1: On vous réveille pas, j'espère?
5: Eh ben non.
1: D'accord. Vous avez tout préparé? Vous êtes prête?
5: Eh ben oui.
1: Alors, attention, vous êtes munie d'un dictionnaire?
5: Pardon?
1: Vous êtes munie d'un dictionnaire?
5: Ah non.
1: Vous êtes prête à aller chercher? Elle est partie chercher un dictionnaire, la coquine.
5: Attendez.
1: Ouais, on vous attend, vite fait, on ne bouge pas, vous inquiétez pas. Et vous, okay. Georgette. Georgette. Georgette.
5: Oui, oui.
1: Vous nous écoutez un petit peu quand même, nous a-t-on dit?
5: Oui, oui.
1: De temps en temps? De temps en temps?
5: Bien sûr.
1: De temps en temps, régulièrement?
5: Oui, oui.
1: Vous nous écoutez régulièrement?
5: Oui.
1: D'accord, vous êtes content d'être avec nous alors ce soir?
5: Bien sûr.
1: D'accord. Alors attention, vous pouvez déjà commencer par nous donner la fréquence où vous nous écoutez sur Limoges?
5: Ah, attendez, j'entends plus là.
1: Ouais, c'est ça, ouais. On fait la sourde oreille, on fait mine, on n'entend plus rien dans le sono, bien sûr, on est habitué. Je vous demandais quelle était la fréquence.
5: 92.2.
1: 92.2, c'est une bonne réponse, bien sûr.
5: Voilà.
1: Ah donc, vous nous écoutez un petit peu, vous êtes dans votre voiture, vous faites quoi dans la vie?
5: Savoir ce que je fais. Je regarde mes enfants.
1: Vous regardez vos enfants, c'est un beau métier, bravo, on peut l'applaudir. Voilà. Oh, évidemment, on vous taquine, bien sûr. Alors, Georges, vous êtes prête?
5: Mais pourquoi vous m'appelez Georges?
1: C'est comment votre prénom?
5: Vous avez un nom de femme, ça s'appelle pas Georges, si, je peux m'appeler Georges.
1: Ah, oh, vous êtes une Georges femme, j'ai cru que c'était un monsieur. Ah, c'est une erreur. Excusez-nous. Vous vous appelez comment?
5: Georgette.
1: Je crois que c'était Georges.
5: Jette.
1: D'accord, Georgette, ok, très bien. Georgette, I love rock and roll.
5: Comment?
1: I love rock and roll.
5: Ah, mais alors là, moi je parle pas anglais, hein.
1: Ok, attention, vous êtes prête, hein?
5: Oui, oui.
1: Alors, vous savez que vous allez pouvoir poser deux questions, là, ça va être très très vite. Si vous répondez correctement aux deux questions, Georgette, hein, à ce moment-là, bien entendu, vous acceptez un palier qui descend. Si vous décidez de descendre au plus bas, bien entendu, une brûlure instinctive, à ce moment-là, pénétrera dans votre intérieur proche. Ça sera à vous, bien entendu, de ding-dang, de ding-dang-dong, de ding-dang-dang. D'accord?
5: Oui, oui.
1: Jusque-là, tout va bien, vous comprenez la règle du jeu?
5: Oui, oui.
1: C'est important que vous compreniez bien, parce que ça va être très très vite, hein. Tout va se jouer sur une fraction de seconde linéaire. On vous rappelle bien entendu que la vitesse de la lumière solaire est de 45 000 km 5 secondes et que pour ça, il nous faut des bonnes réponses adéquates, d'accord? Vous êtes muni d'un dictionnaire, c'est exact?
5: Oui.
1: Vous n'en aurez pas besoin. On est bien d'accord? D'accord, Georgette?
5: Oui, oui, oui, oui, d'accord, j'en aurais peut-être pas besoin.
1: Est-ce que vous êtes prête?
5: Oui.
1: Est-ce que c'est votre dernier mot?
5: C'est mon
1: maître Foucault. Non, c'est pour vous plaisanter, parce qu'on l'aime bien ici, c'est pour ça. Vous êtes prêts pour la première question? Attention, Total Impro.
5: J'écoute.
1: J'ai rien préparé. J'ai dormi sur la moquettine. C'est pour ça que je prends mon temps. Georgette, vous êtes prête?
5: Oui, oui, j'écoute.
1: Attention. Quelle est la vitesse de la poussière? La vitesse de la poussière, attention, trois propositions, on vous écoute. 100 000 km seconde, 200 000 km km aspirateur, attention, kiki donc, attention, on vous écoute, Georgette, quelle est la vitesse de la poussière, c'est parti.
5: Allez, Georgette! 200 000 km l'aspirateur?
1: Oui. Vous m'avez dit? Le mot magique?
5: 200 000 km
1: l'aspirateur. 200 000 km la vitesse de la poussière, c'est le monde répond! Ça commence très très fort, Georgette. Tu me mets le why? Allô ?
5: Oui, mais le bordel là.
1: Voilà, vous foutez le bordel, voilà, vous me foutez le dawa, vous me foutez le dawa, allez-y, faites le dawa, criez un coup.
5: Ouh.
1: Oh là là.
5: Je vais réveiller les voisins.
1: À vous.
5: Tout le monde dedans.
1: Pardon ?
5: Ouh, tout le monde dedans, ici.
1: Mais dis donc, vous êtes en pleine forme quand même, Georgette, vous êtes contente d'être avec nous quand même. Pardon, vous m'avez dit ?
5: Wazard.
1: Oh, attendez, vous avez entendu le public ? Le public ?
5: Wazard.
1: Encore ?
5: Wazard.
1: C'est bon ça, bien sûr, Wazard. Attention, Georgette, vous êtes prête hein ?
5: Ben oui.
1: Nous allons vous faire écouter un son très particulier, d'accord ? À vous de... Vous êtes prête ?
5: Ben oui.
1: Attention, on arrête la musique. Tom, c'est parti, on vous écoute.
5: J'entends rien, c'est le vent.
1: On recommence, attention. Vous pouvez utiliser votre joker ou pas ?
5: Oh, j'ai pas de joker.
1: Vous avez la possibilité de refuser, hein ? Mais si j'étais vous, j'accepterais.
5: J'accepte.
1: Non. Vous acceptez, elle accepte. Ouais. Improvisation totale, attention, Georgette. Là, vous avez pris un risque extraordinaire. Vous risquez de tout perdre, hein, d'accord ?
5: Ah, c'est ça.
1: Je rappelle que vous jouez pour... une place de billets d'avion, allez, Tahiti, quart pension complète. Vous avez que l'aller, hein. Le retour c'est pour votre pomme.
5: Bah non, c'est pas la peine.
1: Attendez. Vous partirez avec un charter. Charter plume !
5: Oh, charter plume, alors là, j'y vais pas, hein.
1: Attention, 25 heures de voyage non-stop, avec Yannick à mi-chemin. Est-ce que vous êtes prête à jouer avec nous pour ce merveilleux voyage de Tahiti ?
5: Oui.
1: Dans le tropique de l'océan Indien.
5: Oh là. Vous que jamais là.
1: Vous y verrez les cow-boys.
5: Oh.
1: Attention, vous êtes prête, très sérieusement. On arrête la musique, sérieusement. Concentration totale. Georgette, est-ce que vous êtes prête ?
5: Ben allez-y.
1: Top, c'est parti, on vous écoute.
5: La libellule là, je ne sais pas. Le...
1: Vite, il ne vous reste plus que 3 secondes. Vite. Allez, vite, donc quoi ? Je vais
5: me mettre. Le chat, le chien, non, le zèbre, le.
1: Allez, public, on s'ouvre!
5: Les corbeaux, les...
1: Allez, on y va!
5: Le renard, les pies, les moineaux!
1: Non!
5: Allez! Le vent, le... Je sais pas, la pluie!
1: Vite! Oh! Malheureusement, Georgette, vous n'avez pas été suffisamment rapide.
5: Ah oui, alors...
1: Alors là,
5: j'utilise mon joker.
1: L'utilise. Ah ben vous l'avez utilisé justement pour participer à la deuxième question. Malheureusement, votre voyage à Tahiti pour une personne, vous avez l'aller complet bien entendu, vous pas sous le dentier. Vous pourrez ne pas repartir malheureusement.
5: Oui, alors il faudra que je reste à Tahiti.
1: Non mais justement, vous ne gagnez rien du tout.
5: Oh.
1: Vous êtes éliminé malheureusement.
5: Ouais, allez, c'est des conneries tout ça.
1: Wazard. À vous.
5: Wazard.
1: Alors, c'est le cri de guerre ou pas ça? Encore une fois, allez-y!
5: Wazard!
1: Encore!
5: Wazard!
1: Wazard!
5: Je viens leur dire autre chose, leur dire merde. Ils ont entendu?
1: Alors, apparemment, on aurait été coupé. Vous me disiez quoi? J'ai pas entendu.
5: Non, j'ai. Wazard!
1: Ah, d'accord. J'avais cru entendre une méchanceté de votre part.
5: Non, j'ai pas dit de méchanceté.
1: Non, j'ai cru entendre parce qu'à un moment donné, j'ai le plus du.
5: Ah non, c'est pas moi, c'est peut-être à côté.
1: Ouais, le bruit du public, j'ai cru entendre que vous alliez me dire des méchancetés.
5: Mais vous êtes génial, voyons. Allez, j'ai pas dit de méchanceté.
1: Ah, bah, c'est... Pourquoi vous m'avez dit ça ?
5: J'ai rien dit.
1: Moi, je pensais qu'on était là, on est en direct pour jouer. Vous m'avez dit merde.
5: Ah non, c'est
1: m'avez
5: pas
1: moi.
5: Non, c'est pas moi, c'est le voisin.
1: Non, parce que j'ai entendu une voix d'une vieille personne qui a dit j'aimerais bien lui dire merde.
5: Mais c'est derrière là-bas. C'est
1: qui c'est qui a dit ça ? Je ne continuerai pas le jeu tant que je ne sais
5: aime,
1: pas qui c'est.
5: Je vous aime beaucoup.
1: Qui c'est qui a dit ça ?
9: C'est pas moi, Francis !
1: Alors le public me dit que c'est pas eux. C'est Georgette qui a fait ça ?
9: Oh là là !
1: C'est ça, Georgette ? C'est moi, vous voulez dire merde ?
5: Ah non, j'ai pas dit ça, moi, c'est pas moi.
1: Mais moi je vous dis zut.
5: Oh non.
1: Je ne joue plus.
5: Ah. Et
1: là. Vous m'avez décassé le moral.
9: Oh, allez,
1: vous m'avez déçu, vous comprenez ?
5: Allez, c'est pas fini, non ?
9: Allez.
5: Pour moi, ça va durer des heures.
1: Pour moi, c'est terminé. Pour moi, c'est fini, Georgette. Aujourd'hui, ce soir, je rends les gants. Je finis pas le jeu avec vous, ma Georgette.
5: Allez.
1: Vous avez envie de me dire merde.
5: C'est pas moi qui dis ça, c'est à côté là, des voisins qui parlaient.
1: Je considère que vous n'avez plus envie de jouer à la radio en direct.
5: Alors, dépêchez-vous.
1: Et en plus, vous me brousculez.
5: J'ai envie.
10: Vous avez envie, dites donc, hein.
5: J'ai envie d'aller à Tahiti.
10: Ah, vous avez envie d'aller à Tahiti? Ah bon, vous m'avez fait peur, d'accord, ok, très bien, vous avez envie d'aller à Tahiti? Je vous pose une dernière question.
5: Oui, allez.
10: D'accord. On le surnomme Beatmaster. On le surnomme Beatmaster. Ça vous trouvez qui donc, Georgette?
5: Hein?
9: Rocco Siffredi.
10: Pardon, vous m'avez dit?
5: Rocco Siffredi.
10: Non, malheureusement, c'était presque ça. Vous m'avez dit, rappelez-moi, attendez, redonnez le truc.
5: Rocco Siffredi.
10: Eh non, c'est Rocco Siffredi.
5: Freddy, oh ben j'ai mal prononcé. Rocco Siffredi.
10: Eh oui, quel dommage. Mais oui, mais
5: j'ai mal prononcé.
10: Eh bah oui, mais je suis désolé, malheureusement, vous avez donné la mauvaise réponse. C'est perdu.
5: Mais non.
10: Alors, le voyage à Tahiti pour une personne, aller et non retour.
5: Envoyez-moi un CD au moins.
10: Avec la méchanceté que vous m'avez dit tout à l'heure.
5: Non, c'est pas moi qui l'ai dit.
11: Oh, bah, c'est qui alors?
10: Alors, moi je veux entendre de votre part un petit waza supplémentaire.
5: Waza?
10: Un peu plus fort.
5: Waza?
10: Non, pas waza, waza.
5: Waza.
10: Waza. Waza.
5: Enfin
10: voilà, on vous embrasse très fort, Georgette, bravo, on lui envoie le CD quand même de consolation. Vous avez bien entendu repartir avec le CD des chants tahitiens. D'accord? Remixé tech, hein. D'accord?
5: J'entends pas là, pardon.
10: Vous allez repartir, attendez, mais là vous m'entendez mieux là?
5: Oui.
10: Vous allez donc repartir avec un superbe CD, bien entendu, musique tahitienne. Pour 3 personnes, d'accord? C'est bon?
5: Non, parce que vous mettez la musique, j'entends pas.
10: Attendez, là, ça va mieux là? Vous m'entendez mieux là?
5: Oui.
10: D'accord, donc j'étais en train de vous dire, je vais apporter avec ça.
5: Allez, ouais.
10: C'est techno. Et j'espère que ça vous fera plaisir quand même, hein? D'accord?
5: Un CD, comment?
10: Un CD qui techno, bien entendu, de toutes vos premières.
5: Bah.
10: Possibilités, d'accord?
5: C'est bien.
10: D'accord, ok, ça vous fait plaisir?
5: Mais oui.
10: Ah, qu'est-ce qu'on dit?
5: Merci.
10: Eh ben, merci qui? Merci le Kiki donc.
5: Merci Kiki donc.
10: Ben voilà, et puis WhatsApp.
5: Voilà, zap.
10: Zap, voilà, exactement.
5: WhatsApp.
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0: Ouais, quoi, je suis tout seul dans la rue, qu'on va donner directement. Alors, quoi de bon, alors, c'est pas bon ou quoi là? Qu'est-ce que tu veux? Quoi, toi, ta race ou quoi là? Attention que tu me parles à moi, ma fille et ma truc et tout ça, attention, c'est à toi.
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0: Mais bah, t'as qu'est-ce que t'as, quoi, tu prends tout comme ça, quoi, tu te fonds. Mais non, on est pas là pour ça, pour déconner, mais non, mais qu'est-ce que tu crois, quoi, que je suis pas là ou quoi, là, quoi, que je suis dans les studios, quoi, que tu veux me parler à qui, quoi.
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0: Voilà encore un cadeau dans le best-of du Star System. Je suis là sans être là. J'étais sur les pistes aujourd'hui. J'ai fait d'ailleurs encore des progrès. Je ne cesse de faire des progrès. J'ai fait une superbe photo aujourd'hui. Une figure extraordinaire.
2: Ah ouais?
0: Non, mais je me surprends à faire des sauts. C'est hallucinant. Je pensais pas qu'avec une planche de surf, on pouvait décoller de 2 à 3 mètres.
3: Ah, tu l'as encore? Ça marche encore?
0: Ah, ça fonctionne.
3: T'as cassé encore.
2: C'est pas toi qui saute 2 à 3 mètres. C'est les autres gens. C'est pas possible.
0: Non, c'est moi.
2: Ah ouais.
0: Et
4: en fait, la photo, tu l'as prise quand t'es la gueule dans la neige.
0: Non,
4: quand je suis.
0: Ouais, exactement. J'ai voulu la prendre en l'air, mais on n'a pas été assez rapide. Là, c'était un remix d'Alain, qu'on vous a offert, qui avait été préparé par Thomas. On fait une pause, on revient avec Bob Sinclair, Darling, le nouveau, et puis, nous serons, la visite de Kazoo.
2: Ah.
0: Alors là, je sais plus.
4: Kazoo, bah, il revenait de vacances.
0: Ah bon?
4: Parce que Fildar était parti en vacances, et Kazoo aussi.
0: Ah bah, comme par hasard.
4: Ouais, je sais pas pourquoi. Et donc, en fait, on l'avait appelé chez lui. Et il nous avait passé de la musique, il nous avait parlé un peu de ses vacances, c'était bien sympa.
0: Voilà, alors la suite du best-of et Kazoo dans un instant sur Fun Radio. C'était Bob Sinclair, hein, je vous le dis au passage, Darling, ça risque d'être le tube de cet été. Le chanteur, c'est celui d'un groupe de funk des années 80 qui n'est autre que...
2: Anka.
0: Ou Manu, ou Manu.
5: Oh non.
0: Bah, si, Manu, Anka, Fildar.
4: Ouais, c'était lui, il est sympa.
0: Ouais, il avait une belle voix, si, allez.
3: Grand chanteur.
5: Mais oui.
0: Allez, avec une lettre majuscule et puis après...
5: Évidemment, désirless.
3: D'autres lettres.
5: Sabine Paturel?
0: Non,
5: Dick Rivers.
0: La quatrième lettre de l'alphabet, un tiret, et puis après SNCF, comme la SNCF.
3: Oula.
4: C'est Jeff?
0: Non, hein?
4: C'est Jeff?
0: Non, D-Train.
4: Ah, D-Train.
0: D-Train, voilà, ouais. C'était le chanteur de D-Train. La deuxième heure du best-of, attention, Kazoo, on l'a rappelé chez lui après être parti en vacances, et quand Kazoo revient de vacances, il y a plein de choses. Il se passe plein de choses. Bah ouais, il y a plein de trucs. Il s'en passe des choses. Kazoo, et puis un petit peu plus tard, Mickaël Decamp. Et puis des monsieur et madame Lanus également. Ça va être chaud. Mais pour l'instant, allez, Kazoo dans le best-of du Star System.
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0: Oh, putain, écoutez. Je sais pas qu'il est en direct, Kazoo.
7: C'est un fêtard.
0: Kazoo! Putain, il est en direct. Oh là, il se lâche!
7: Qu'est-ce qui se passe? Oh. Eh ben.
0: Oh, le barjot.
7: Je savais pas comme ça, moi.
0: Kazoo! Kazoo! Ah, bah alors, t'es en direct! Deep Purple, Smoke on the Water, ça fait plaisir. C'est vrai que j'ai entendu sur ton répondeur tout à l'heure, il y avait du Green Day. De quoi? Merde, Radiohead. Ah, Thérapie, pardon. Thérapie. Et là maintenant, tu nous fais un vieux morceau des années 70, Deep Purple, Smoke on the Water, t'es donc rock dans l'âme. Ah bah dis donc. Pardon? Le Café Coste? Il est complètement dedans, mais t'es chez qui là? T'es chez qui? T'es chez toi? Tu fais une fête? Mais où là? Mais t'es avec qui?
2: Avec des copains.
0: Avec des copains. On les entend pas. Putain, bon. Bon, Kazou, j'ai une surprise pour toi. Bah oui, c'est gentil. Il connaît bien, il est en train d'imiter Martine. Refais-le. Refais-le. Oh là là, c'est du Martine tout craché. Il y a une dame d'un certain âge. Bah écoute-nous. Qui est très connue en France. Enfin, qui a surtout été très connue à l'époque des années 60-70, hein, puis début 80, qui maintenant on voit beaucoup moins. Eh bien, figure-toi qu'elle elle a entendu plusieurs fois ta prestation sur l'antenne et elle a écrit une chanson en ton honneur. Bah écoute, tu me dis ce que t'en penses, hein.

0: etc., etc. C'est Annie Cordy. Ah bah c'est gentil, comme tu dis, Kazou, ça fait plaisir. Alors raconte-nous un petit peu tes vacances. Ouais. Mais ah là, je comprends pas, là. On sera pas trop de trois pour essayer de comprendre ce que tu dis. Bon, c'est pas grave.
1: Enlève ton chewing-gum.
0: On n'a pas trop compris ce que tu nous as dit, mais c'est pas grave. T'étais content. Ah, alors les. Oh, bah dis donc, des fois tu parles bien français. Les filles. Oh. Dis donc, oh, relax. Ah, dis donc. Tu t'as acheté des compiles? Des compiles des années 80? Des vacances? Ah, ça te rappelle les vacances, ça? Ah putain, eh, vas-y, dis, on comprend rien, vas-y.
2: Écoutez.
0: Un truc quoi? Ah, tu veux nous faire écouter un disque? Vas-y, d'accord, ok, très bien, ok, on y va, on écoute.
2: Tu me dis.
0: Bah dis donc, je te permets, dis donc, est-ce que moi je te traite de con? C'est ce qu'on voulait.
2: C'est ce qu'on veut. Tu nous demandes de choisir un truc.
0: Bah qu'est-ce qu'on...
2: Eagles.
0: Il est en train de chercher, il va peut-être nous le mettre. Il a Eagles?
3: Je sais pas.
0: Il veut nous prouver quoi? Qu'il a une grande discothèque ou qu'il... Oui, qu'est-ce que tu dis?
1: On faut chanter avec lui.
0: Na na na na, c'est California. Na na na na na na na na na na na na na na na na na na na. Bon, hey, pause. Ah, Europe. The final countdown. Ah, c'était bon ça.
2: Kazou. Kazou.
4: C'est de la merde.
2: T'as pas dit stop?
0: C'est de la merde. Kazou.
2: Zizi Top. Ah ouais, Zizi Top.
0: Dis donc, tu serais pas dans les locaux d'RTL2, toi? Ah putain, si. En tout cas, tu les écoutes souvent, toi, hein, parce que... Pardon?
2: Tu que?
0: Putain.
4: Bon. J'ai tiré?
0: Putain, je comprends rien.
1: J'ai quelque chose.
2: T'as pas Zizi Top, t'as Zucchero.
0: Ah putain, d'accord, ok. Ah, c'est le duo avec Paul Young. D'accord, Sanzana Donna, d'accord, ok, très bien. Kazou, dis-moi, puisque t'es dans la musique apparemment, tu sais qu'en ce moment, il y a ce qu'on appelle le siège, c'est un rassemblement du milieu de la nuit, des professionnels. Tu le sais. Ça se passe à Paris. Est-ce que demain, tu serais intéressé pour éventuellement... être en direct de là-bas, parce que là-bas, je crois que demain, ils font une nocturne jusqu'à 22h. Est-ce qu'on pourrait demain t'avoir en début d'émission là-bas en direct et nous faire profiter un petit peu de tous les DJ, éventuellement d'aller derrière des platines et nous mettre un peu le feu? C'est possible? Pardon?
1: En VIP.
0: En VIP, bon, évidemment, en VIP. On va t'avoir des places et tout ça en VIP, bien entendu. Mais il n'y a pas de problème, c'est normal. Et puis, on sait pas, on essaierait de t'emmener avec quelqu'un. Hein? Donc, ce qu'on va faire, c'est qu'on va se donner rendez-vous demain dans l'après-midi. Tu vas venir à la radio, on va te donner les VIP, les places, l'endroit exact où se trouve le salon, le ciel. Et puis, tu iras voir tous les DJ, on leur dira que tu vas venir les voir et tu nous feras un petit compte-rendu de la soirée. Ça te fait plaisir? Qu'est-ce qu'on... D'accord, il est reparti. Je crois qu'il est véritablement dans les locaux d'RTL2, c'est pas possible parce que là, il nous sort tous les vieux disques d'RTL2. Sacré Kazou, il en manque pas une celui-là.
3: Eh hein. Mais c'est le meilleur.
0: Bah c'est le meilleur, ouais, enfin, je rends pas, ouais. C'est les vacances.
2: Il est
0: quoi.
2: Sympa quoi.
3: Ah mais il était bronzé hein, ça se voyait pas à la radio mais...
1: Il
3: avait des couleurs.
0: Mais il nous envoie jamais de photos d'ailleurs, je comprends pas. Est-ce qu'il... On lui avait même pas demandé à cette époque-là quand on l'a vu à l'antenne, je crois qu'il prend ni photos ni films de vacances, rien du tout.
3: Non, bah, tu sais, il a des petites ailes.
0: Ouais, mais enfin, il pourrait être.
5: Il veut garder l'anonymat, je crois.
0: Il pourrait être pris en photo, il pourrait demander à quelqu'un de le prendre en photo et puis ramener des souvenirs.
3: Je crois que Kazoo, c'est un peu comme les Daft Punk.
0: Ah, il veut rester totalement anonyme.
3: Ouais. Ouais, il veut être tranquille dans la rue.
0: Ouais, remarque, faut peut-être mieux remarquer, parce que quand on voit la gueule qu'il pourrait avoir, des fois qu'on imagine la gueule, hein, j'aimerais bien. Quoi qu'il est venu une fois dans les studios, mais je me demande si c'était le vrai.
1: Ah, carrément.
0: À vérifier. Ouais, j'ai des doutes. Bon, bref. Mickaël Decamps, tout de suite dans le best-of du Star System, et monsieur, madame Lanus, juste après, pour préciser que Mickaël Decamps, on l'adore, et puis il est revenu depuis peu dans le Star System, et là, il nous fait encore une prestation extraordinaire. On appelle des stations essence. Des pompes à essence, comme il dit. Et là, il se fait passer pour Patrick Bruel. C'est vrai qu'il l'imite à la perfection. Il y a aucune moquerie là-dedans. C'est vrai que, ça frise le...
5: Bah, c'est du génie, hein.
0: Ça frise le 10 sur 10. Et là, je sais plus ce qu'il fait exactement. Parce qu'il nous a tellement fait des coups de Patrick Bruel avec, je sais plus. On l'appelle des stations essence. Il fait des canulars. Il vient pour des sandwichs. Il faut vider. Enfin, bref. Il a envie de faire plein de trucs. Écoutez tout de suite, Mickaël Decamps dans le best-of du Star System. Et juste après, des monsieur et madame Lanus.
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0: Mickaël.
3: Moi, il veut une pompe, lui.
0: Hein? Mickaël, tu veux une pompe à essence?
7: Non, ouais.
0: Tu sais, on fait le même coup, quoi. C'était super drôle, là, quand t'es mis de Patrick Bruel, tu le fais tellement bien.
7: Ouais, tu sais quoi?
0: Comme si t'avais besoin d'acheter des sandwichs et que tu nous montres surtout à vider la station, que tu veux être tout seul dans la station essence, qu'il faut fermer la station rien pour toi.
7: Ouais.
0: D'accord?
7: Ouais.
0: Vas-y, fais-nous Patrick Bruel.
8: Ah, bonsoir.
0: Oh, putain. Le même. C'est le vrai. J'ai l'impression de rêver, ça. Entre hier.
8: Allô? Oui, bonsoir monsieur, excusez-moi de vous déranger, c'est monsieur Patrick Bruel à l'appareil. Voilà, c'est-à-dire que je vous téléphone pour savoir est-ce que votre pompe essence est toujours en service actuellement.
9: Ah oui?
8: D'autre part, parce que je suis une vedette, je suis vraiment une vedette, et je voulais savoir est-ce que vous avez vraiment beaucoup de monde, excusez-moi, dans votre pompe à essence.
9: Non, il n'y a personne.
8: Il n'y a personne, parce que c'est-à-dire que j'ai pas envie de me faire agresser.
9: Ouais.
8: Et donc, d'autre part, est-ce que vous vendez des sandwichs?
9: Ouais.
8: Vous avez quoi comme sandwich?
9: Ah, toutes sortes.
8: Toutes sortes?
9: Ouais.
8: Donc c'est pas excessif, c'est pas dégueulasse, c'est pas...
9: Ah non, c'est bon, ouais.
8: Ouais, c'est bon. Bon, même pas de problème, alors.
9: Ouais.
8: Par contre, est-ce que vous êtes fidèle de moi?
9: Ouais, pourquoi? C'est qui?
8: Parce que je sais pas, est-ce que vous êtes fan de moi? Je sais pas si vous m'avez vu sur à la télévision, sur Star à domicile. Hein. Et moi, je voulais savoir un petit renseignement. Est-ce que ça serait possible qu'on puisse prendre un petit entretien tous les deux? Avec le patron, si vous êtes patron, non?
9: J'entends rien ce que vous dites.
8: Est-ce que vous êtes patron?
9: Non.
8: Non, c'est pas possible. Est-ce que ça serait possible de voir avec votre entourage du service, avec votre patron, si ça serait possible de faire star à domicile?
9: Ah ouais, tu peux venir à la station, pas de problème, ouais.
8: Ouais?
9: Ah ouais,
8: Parce que moi, je suis passé sur...
9: On fera la Java.
8: Comment?
9: On fera la Java.
8: On fera la Java, on fera des chansons et tout.
9: Bon, je vais raccrocher, j'ai des clients encaissés.
0: D'accord, on va madame. On rappelle une autre station et encore Fender qui a pété un câble, il a prouté encore, il a pas arrêté de la soirée.
1: Ouais.
0: Il est bien, ça l'éclate.
1: Aidez-nous.
0: Non, mais qu'est-ce que tu veux qu'on fasse?
1: Faites quelque chose.
10: Il n'y a rien à faire, c'est la vie.
0: On va sur la A6. A6. Tu t'endors?
7: Merci.
11: Allô?
8: Allô, oui, bonsoir madame.
11: BP Valmy, oui.
8: Oui, bonsoir, je suis bien dans une pompe à essence.
11: Oui.
8: Excusez-moi de vous déranger, c'est monsieur Patrick Bruel.
11: Comment?
8: C'est monsieur Patrick Bruel. C'est monsieur Patrick Bruel.
11: Ah, Patrick Bruel?
8: Voilà.
11: Ah bon?
8: Comment allez-vous?
11: Ça va, oui.
8: Ça va bien?
11: Oui.
8: Je vous dérange pas trop?
11: Non.
8: Vous êtes sûr? Vite, comment?
11: Vous êtes sûr que c'est vous?
8: Ah oui, c'est bien moi, parce que je vous téléphone, parce que c'est-à-dire que j'ai un gros problème avec ma voiture, là. C'est-à-dire que j'ai pratiquement plus d'essence, là. Et donc là, je suis sur la route. Là. Est-ce que c'est possible que je puisse passer chez vous?
11: Oui.
8: C'est vrai?
11: Oui.
8: Avec un bon petit sandwich.
11: Comment?
8: Avec un petit bon sandwich. Non, c'est pas vrai. Et en même temps.
11: C'est pas moi qui paye quand même.
8: D'accord, mais c'est moi qui paierai.
11: Ah bon?
8: Donc en même temps, j'aurai un bon sourire de votre part.
11: Ah d'accord.
8: Ce serait possible.
11: Oui.
8: Mais vous inquiétez pas.
11: Non.
8: Non. Le patron ne dira rien.
11: Comment?
8: Et par contre, j'ai pas envie de me faire agresser dès que j'arrive à la pompe à essence. Hein.
11: Bah là, il y a du monde, il y a des routiers, quoi.
8: Oh non, c'est pas possible.
11: Oh, ils sont pas méchants.
8: Oh non, et vous me connaissez, mais est-ce que vous aimez mes chansons?
11: Bah bien sûr.
8: Allez, chantez-moi dans une avec moi.
11: Oh non, c'est pas la peine.
8: Allez, je vous paierai un coup.
11: J'ai du travail.
8: Allez, je vous paierai un coup.
11: Non,
8: allez avec moi. Mais je trouve pas un refrain.
11: Non.
8: C'est pas notre histoire. Allez-y.
11: Non, je sais pas.
8: Avec moi.
11: Non, j'ai pas le temps, là.
8: Bon, allez.
11: Bon, on se verra tout à l'heure, alors.
8: Tout à l'heure?
11: Ouais.
8: Pas de problème?
11: Non.
8: Bon, on ira boire un café ou un verre ensemble, alors.
11: c'est ça.
7: Mais il faut pas... Hey.
11: Oui.
7: Dites-moi.
11: Oui.
7: Excusez-moi, il faut pas le dire à votre patron.
11: Comment?
7: Il faut pas le dire à votre patron.
11: Oh, bah le patron, il verra. Hein.
7: Il verra. Mais par contre, moi, j'ai pas envie de me faire agresser, hein, je vous préviens.
11: Non.
7: Autrement, vous sortez. Hein. Puis si j'ai un problème de gardien, vous faites des bouche à bouche.
11: Non, merci.
7: Mais vous inquiétez pas, j'ai de l'humour, ma petite dame.
11: Voilà.
7: Donc alors, je peux passer alors?
11: Oui.
7: Bon, bah tout à l'heure alors.
11: D'accord.
7: Et par contre, vous êtes comment pour que je vous reconnaisse?
11: Ah bah moi, c'est marqué BP et j'ai mon prénom sur moi alors.
7: C'est quoi votre prénom?
11: Fabienne.
7: Fabienne?
11: Voilà.
7: Fabienne Égal, tournez manège. Non, je déconne. Bon bah c'est tout, alors je passe tout à l'heure.
11: D'accord.
7: J'arrive. Allez, gros bisous.
11: Ouais.
7: Au revoir.
11: Au revoir.
0: Oh là là, quel talent! Oh là là là là, trop fort.
10: T'as vu la grossesse? Oh,
0: t'es loin d'être con, toi. Hein.
10: Ouais.
0: On refait une dernière station service ou une pompe à essence, comme tu le dis si bien?
3: À 6.
10: Et quel hauteur?
0: Quelle hauteur? C'est très important parce qu'il va jouer dessus. À mon avis, il fait. Non, mais c'est important de savoir pour lui.
10: Ah, mais c'est
0: où? Sur l'autoroute à 6, hein?
10: Ouais.
0: Tu dis que t'es dans ta Porsche et tout, que tu roules à fond.
3: T'es à Beaune.
0: T'es pas loin de Beaune.
12: Alpha Cromor, bonsoir.
7: Oui, bonsoir monsieur, c'est monsieur Patrick Bruel. Excusez-moi de vous déranger. Voilà, il m'arrive un problème, c'est que je n'ai plus d'essence et puis ma voiture elle a un problème de... Par exemple, je pense qu'elle a un problème de démarrage et je voulais savoir est-ce que ça serait possible de venir me chercher s'il vous plaît.
12: J'entends mal.
7: Est-ce que... Voilà, je m'appelle monsieur Patrick Bruel. Je suis à Beaune. Et ma voiture elle a un gros problème, ma Porsche elle a un gros problème. J'ai un problème de démarrage. Et je voulais absolument savoir est-ce que ça serait possible de venir me chercher si vous faites une dépanneuse.
12: Bah vous démerdez.
7: Je me démerde. Ah voilà. Putain, vous êtes vache, vous. Vous travaillez dans une pompe à essence, dans une pompe à service, et vous n'êtes même pas capable de prendre votre camion pour venir me chercher.
12: Eh non.
7: Eh ben je sais pas, moi, ben, ces conditions-là où les dépanner les voitures, dépanner votre femme, je sais pas.
12: McDo.
7: Ben voilà. Moi je serais vous, j'arrêterais tout de suite. Non mais monsieur, soyez ridicule, franchement, vous êtes ridicule, franchement, avec moi. Mais venez me chercher, sans déconner, c'est pas une connerie, excusez-moi.
12: C'est pas marqué la Bépierre.
7: Comment? C'est pas marqué quoi?
12: C'est pas la Bépierre ici, c'est pas la détresse.
7: C'est pas la détresse, je suis pas en détresse, moi. Je suis pas en détresse. Bon bah c'est pas grave, monsieur, excusez-moi, puis voilà. Bonne nuit, bonjour à votre femme, et puis voilà, faites bien votre boulot, puis je sais pas moi. Dépannez votre femme, et puis à la place, dépannez les voitures. C'est tout? Je n'ai plus de dialogue. Au revoir, monsieur.
0: Je n'ai plus de dialogue.
10: Non, mais il est con, ce mec, ou quoi, là?
0: Toi, t'inventes des formules, je n'ai plus de dialogue.
10: Non, mais Anka, sur la gueule, Anka, là.
0: Ouais, connasse.
10: Ouais, je vais te chouetter, toi.
0: Je vais te chouetter n'importe où. T'inquiète pas, je t'ai mangé. Eh, hey, t'as ta grosse dans la cabine d'à côté, déjà. Occupe-toi-en.
10: Ouais, ma grosse, ça fait 95B. Et puis,
13: Grosse de merde.
10: Non.
0: Allez, Mickaël, on va te laisser là.
10: Ok, pas de problème. Et puis, tu sais quoi, Max?
0: Non.
10: Je passe la semaine prochaine à l'émission parce que j'ai envie de voir le nouveau studio.
0: Tu la regarderas. Sur Internet, on t'interdira de venir dans les locaux. On verra ce qu'on verra.
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0: Nous, après, on va aller en direction des monsieur et madame Anus.
3: Ah,
0: ouais. Ah, bah ça, on va y aller mollo, hein, parce qu'il est quand même tard. Hein, donc... Si ça foire, là, on remettra ça à demain. Attention, ça peut péter à tout moment, hein. Des monsieur et madame Anus. Alors, on y va, on appelle des restaurants Anus. Ça sera pour plus tard. Ça peut-être qu'on bouffera du petit cul après. On va voir plus tard dans la nuit. Alors? Allô?
15: Oui.
0: Oui. Allô?
15: Allô?
0: Oui, vous m'entendez?
15: Oui.
0: Oh, je vous réveille?
15: Non. Oui, ça.
0: Monsieur Anus.
15: Oui, c'est ça.
0: D'accord, excusez-moi.

0: Ah oui, ah, effectivement, il n'y a pas le temps, il n'y a pas besoin de dire grand chose. Ah, effectivement, là, là voilà, et dehors. Et dehors. Alors, il faut savoir qu'au début, j'appuie sur un bouton qui lui permet de ne pas entendre la musique, et c'est seulement une fois que j'entends la news que j'appuie sur un bouton qui, donc, lui met la musique dans les oreilles.
1: Allô?
0: Allô?
1: Allô, j'écoute?
0: Oui, oh là, vous m'entendez?
1: Oui.
0: Ah, excusez-moi, je me suis peut-être trompé de numéro. Allô?
1: Oui, j'écoute.
0: Oui, Nanu?
1: Allô?
0: Nanus?
1: Pardon? Allô?
0: Allô?
1: Allô, j'écoute.
0: Oui, je vous écoute, allô, oui, excusez-moi de vous... Excusez-moi de vous déranger. Attends. Allô?
1: Oui, j'écoute.
0: Je vous entends pas très très bien, vous m'entendez?
1: Oui.
0: Voilà, parce qu'apparemment, il y a une musique derrière.
1: Ah oui, moi aussi j'entends une musique.
0: Excusez-moi de vous déranger, Stéphane est là?
1: Pardon?
0: Est-ce que Stéphane est là?
1: Stéphane? Mais vous trompez de numéro, monsieur.
0: Ah, c'est Stéphane Lanus, non?
1: Pardon?
0: Stéphane Lanus?
1: Oui?
0: Oui, il n'est pas là?
1: Mais...
0: Oh là là là.
1: Mais non, je...
0: Vous pouvez baisser la musique derrière, s'il vous plaît? Apparemment, vous avez dû mettre votre répondeur.
2: Et dans le vent.
1: Allô?
0: Est-ce que Stéphane est là, s'il vous plaît, madame?
1: Il n'y a pas de Stéphane chez moi, monsieur.
0: C'est vous qui mettez la musique de votre répondeur?
1: Non.
0: Ah, d'accord. Excusez-moi.
1: Non.
0: Madame Lanus, est-ce que...
1: Mais je suis madame Lanus.
0: Est-ce que...
1: Mais je n'ai pas de Stéphane chez moi.
0: Stéphane n'est pas là?
1: Attendez. Il
0: n'y
1: a pas de Stéphane chez moi.
0: Mais je suis prêt. Éteignez votre musique, s'il vous plaît, derrière, madame. Je vous entends pas très bien. Allô? Allô? Ah, ça coupe. Putain, alors là, c'est excellent. Alors, ça, c'est. On peut pas rêver mieux, hein. On peut difficilement rêver mieux. On rappelle.
3: Ah, la même?
0: Ah, bah oui, bah attends.
3: Ouais.
0: Ah, bah oui, quand même, là.
3: Attends. Ouais.
0: On peut pas rêver mieux, là. Là, on reste sur. Là, on arrête là. La barre est haute, hein. On va arrêter là, des messieurs et madame Lanus.
3: Ouais. Je crois que c'est la même, hein.
0: Oh. Quoi, pourquoi? Tu sais même pas les numéros? Ah, t'as pris au pifomètre?
3: Bah, un peu.
0: Oh là là, qu'est-ce qui s'est passé?
3: C'est pas une erreur.
4: Allô?
0: Oui, excusez-moi. Oui, monsieur, excusez-moi. Je vais peut-être me tromper de numéro encore. J'ai peut-être composé.
4: Ah oui, mais vous commencez à nous emmerder, hein. Sérieusement,
0: monsieur,
4: hein.
0: Monsieur Lanus, je demandais.
4: Ouais, mais oui, je vous rapproche, j'ai commencé à plus m'emmerder. Hein.
0: Stéphane est là, non?
4: Bon, allez, on va.
0: Ah non, putain.
3: On me dit troisième.
0: Non, non, c'est bon, stop.
2: Moi, jamais 200.
0: Non!
3: Oh, vite fait.
0: Non!
3: Oh, allez.
0: Ah, je me barre.
3: Oh, vite fait.
0: Non, bon, allez, pour le plaisir, elle a raccroché.

0: Allez, on fait la pause et le Star System et son best-of revient. Phil Darmanu et Anka sont dans les parages. Hein. Si vous avez envie d'intervenir en direct, réagir sur tout ce qu'on vous propose depuis vendredi dernier et durant toute cette semaine, n'hésitez pas. 0803-08-5000 et puis éventuellement laisser des messages. max@funradio.fr internet ou irc.funradio.fr si vous voulez directement dialoguer en direct avec toute l'équipe qui, eux, sont là dans le studio.
1: Mmh. Aye.
0: Et moi, non.
2: Eh non. Mais Starla, tu fais quoi? T'es fatigué de ta journée? Donc
0: quelle heure il est là? Il est 22h15 passé.
2: Ouais.
0: Oui, là, je suis en train de dormir peut-être. Non, je suis peut-être en train de farter mon surf.
1: Ouais, tu caresses.
0: Je suis en train de farter. Je suis en train de le farter. Bah oui, parce que tu sais, normalement, ça se farte une fois, mais tu sais, quand t'aimes la vitesse et que t'aimes le speed spader, comme ils disent là-bas, c'est le speed, quoi. C'est que t'aimes faire des figures sensations. Tu le refartes pour être au top sur la poudreuse, quoi.
2: Bah ouais.
0: Faut que tu prennes des risques.
2: Normal.
0: Donc, je l'affûte, je fais tout, j'aiguise, il faut que.
2: Tu leur colles aussi.
1: Attention quand même.
0: Non mais
1: fait que ça coûte cher du matos de professionnel comme ça.
0: Non mais
1: ça.
0: Là j'ai trouvé une autre technique, j'ai foutu de la glutoise sur mes pompes comme ça je peux pas décoller du surf. Quoi qu'il arrive, même si je me plante, je reste avec le surf.
2: C'est nickel.
0: Parce que j'ai remarqué que les mecs quand ils descendent, quand ils font l'extrême vitesse, l'extrême, tu vois, quand ils font des descentes sur des trucs de ouf,
2: s'ils
0: se cassent la gueule, ils font des roulades puis ils retombent toujours sur leurs pattes.
2: Oui.
0: Moi j'y arrivais pas moi.
1: Ah non,
0: j'ai
1: comme
0: mis de la colle comme ça quand je me plante et ben le mec il pense, il dit oh là là, il y a la gamelle. Puis comme il me voit toujours avec la planche au bout des pieds, il dit il y a un truc,
2: c'est un pro.
0: Oui, bah voilà. On va revenir avec Sniper pour la musique. On l'aime ce morceau, vraiment il est bien. Et puis après, puisque on a besoin de se détendre, par moment on n'est pas obligé d'attendre minuit pour après l'émission pour se dire maintenant on va se détendre, on va essayer d'emmagasiner tout ce qui a été dit ce soir. Bruno, notre comment on pourrait dire,
2: pro du vélo,
3: notre petit Bruno national,
0: de sa caravane, et quand était venu dans les studios on lui avait proposé sur une musique douce de nous détendre, et on parle de pubis, on parle de beaucoup de choses comme ça. Bruno revient avec la relaxation dans un instant, et puis dans le quart d'heure à venir également une petite pépite, ne bougez pas, c'est Star System qui revient dans un instant avec entre autres Sniper. Voilà, du rire aux larmes, hein, je crois que c'est le nom de l'album.
2: Oui.
0: Un truc comme ça.
2: Hein,
0: c'était Sniper que vous venez d'écouter, au cas où vous ne l'auriez pas noté, c'est important de le faire, c'est français et ça vaut le détour. On parlait de Bruno tout à l'heure, pas avant la pause. Et ben, il arrive tout de suite. Bruno et sa petite relaxation.
2: Oh, vas-y.
0: Pour vous remettre pour revenir en arrière et se rappeler vraiment pour nous, hein, mais qu'on vous commente un petit peu, on avait vraiment tamisé la lumière quasiment, on était quasiment dans le noir. Bruno était en face de moi, petite musique douce, hein, vous allez pouvoir le constater par vous-même dans un instant. Et puis bon, il a pas fallu longtemps pour que Bruno soit véritablement à l'aise, on l'a un petit peu, vous l'entendrez au fur et à mesure du texte, hein, pour l'un peu aiguiller sur les choses à dire, mais on sentait qu'il était dans son élément.
2: Et surtout qu'il y avait des auditrices et que vraiment on sentait qu'elles étaient de plus en plus relaxes.
0: C'est vrai que c'était très très chaud. Et juste après Bruno, non-stop, sans parler, sans rien, on enquira directement avec une pépite.
2: Oh.
0: Et une pépite, ce sont vieux morceaux du Star System que j'ai récupéré sur des archives.
2: Sur des bandes.
0: Qui ont mis 4-5 ans, voire des radios sur des cassettes. Et ça, c'est un accouchement qu'on avait fait en bidon, bien que j'aurais été capable de le faire.
2: Tu sais tout faire, toi.
0: Voilà, de souvenir, je crois que c'est une nana qui appelle son copain en disant qu'elle va accoucher. Et moi, je suis bien sûr le professeur en question, enfin le médecin.
2: Gynéco.
0: Et ça me fait penser que c'était bon. C'est des grands bons moments à l'époque où nous étions à Neuilly. Bruno et la relaxation juste après l'accouchement, c'est tout de suite dans le Star System, le best-of, le meilleur du meilleur jusqu'à minuit sur Fun Radio.
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0: Bruno.
5: Oui.
0: Bruno, je vais te mettre l'instru et tu vas relaxer les filles.
6: Oh yes.
0: D'accord ?
5: Oh yes !
0: Allez, c'est parti, attention, fermons les yeux.
5: No problem.
0: C'est parti. Allez, tu parles.
5: On est tous relaxés. On se concentre. Imaginez-vous un seul instant qu'on est dans l'univers.
0: Arrêtez de vous marrer, c'est bon, vas-y. Ah, t'es concentré.
7: C'est stressant, là.
0: Chut.
5: En étant dans l'espace. Et puis, on regarde les étoiles.
0: Ouais, mais tu leur dis de fermer les yeux, qu'ils sont bien, toi. Ils peuvent se caresser le sgueil.
5: Vous pouvez aussi fermer les yeux.
0: Voilà.
5: Bien vous concentrer. Vous relaxer.
0: Toucher le pubis. Se toucher le pubis.
5: Vous touchez le pubis.
3: là là.
0: Voilà. Allez, vas-y, tu parles comme ça.
5: Et avec... puis vous laissez aller.
0: Mais prends une petite, une grosse voix comme ça. Tu te caresses. Tu fais un truc comme ça. Voilà.
5: Voilà.
0: Voilà, ouais.
5: Vous vous
0: caressez.
5: Vous vous caressez. Et puis vous vous laissez aller dans l'ambiance.
0: Sexe.
5: Sexe. Et puis vous aimez de plus en plus. Et puis, plus ça va, et plus vous appréciez, à partir de maintenant, vous allez vous décontracter, bien assis dans votre fauteuil, et puis essayez de vous, imaginer avec votre fiancé.
6: Moi j'en ai pas.
7: Et s'il y en a pas à côté, je suis toute seule.
0: Non mais attendez, c'est pas que pour vous, il s'adresse à tout le monde, donc jouez le jeu, d'accord?
7: Pardon.
0: On fera une libre antenne un autre jour.
5: Et puis vous essayez de, avec votre main, de vous le passer dans tout le corps. Mon Dieu, que c'est bon. Et puis vous entrez de plus en plus dans cette ambiance d'érotisme. Et puis vous appréciez de plus en plus. Vous commencez à vous caresser les épaules. Et puis vous descendez tout doucement en bas des jambes. Et puis ça vous excite encore plus. Et puis vous commencez à vibrer. Mon Dieu, que c'est bon!

0: Et puis après, ça recontinue. Le pantalon qui descend légèrement et qui coule en bas des jambes. La robe qui est à moitié décolletée. Et ce coup-ci, on est vraiment dans l'ambiance.
1: Alors, on est bien là.
0: On est...
1: excité.
0: On est vraiment excité. Et après, le plaisir vient. Et après, on se laisse aller. On se laisse aller. Et le plaisir, il dure. Il dure.
1: À la boule.
0: Et on est toujours aussi bien.
1: À la gaule, quoi. Enfin, tu peux le dire, tu peux.
0: Et après, maintenant on peut dire qu'on a la gaule.
1: On bande quoi. On bande, tu peux le dire.
0: On bande. On jouit.
1: On se perd.
0: Comme du miel.
1: Oh oui. Chut, c'est bon, c'est ça, c'est bon.
0: Mon Dieu, que c'est bon. Oh. C'est tellement bon qu'on voudrait que ça dure. Oh oui, c'est bon. C'est bon. Et on fait des gémissements. Bon.
1: On se caresse le sexe peut-être.
0: Et on se caresse le sexe. On se caresse, on se caresse. Et on jouit.

0: On vit comme dans un rêve.
1: Ouais.
0: Érotique.
1: Ouais.
0: Et ce rêve, eh bien, c'est vrai.
1: On se branle pas dans la tête, non.
0: Si.
1: On a peut-être pas le temps de se branler, je sais pas.
0: Si, bien sûr, on a le temps, on a tout le temps de se branler.
1: Bon, alors branlez-vous.
0: Alors,
1: dis-le, bon, on peut le dire, on peut se branler, peut-être, on a peut-être le temps. Non.
0: Masturbez-vous.
1: C'est bon.
0: C'est extrêmement bon. Oh, c'est bon.
1: Tu peux te branler si tu veux, non? Juste les auditeurs. Détends-toi.
0: Vivez ce rêve. Vivez ce rêve. Car c'est, ça n'arrivera peut-être plus jamais.
1: Magnifique.
0: Magnifique. Fabulon.
1: Fabulon. Bruno ferme les yeux. Et il vous l'a dit. Et retenez-le. Ce soir, il a tout dévoilé. Vous vivez dans un monde fabulon. Oui.
0: Tout
1: est fabulon, hein.
0: Toute votre vie, vous vous rappellerez de ce merveilleux rêve.
1: Ce monde fabulon.
0: Ce monde fabulon du fait que vos fantasmes,
1: oui.
0: Eh bien, ça fait partie de ça.
1: Du monde fabulon.

0: du monde fabulant.
1: Oui, bonsoir.
2: Bonsoir, quel est ton prénom?
1: C'est Julien.
2: Bonsoir Julien.
1: Star System FM Max Radio Libre sur Internet, sur Facebook, c'est génial. Voilà, et Max, bravo, bravo à toi, franchement.
2: Merci. Nickel.
3: Alors justement, Rigaud, qu'est-ce qui t'est arrivé, de mouvementer durant ce week-end, sachant que ton anniversaire arrive à grands pas. On en parlera juste après.
4: De quoi?
3: Ouais, ton anniversaire arrive à grands pas, ouais.
4: Ouais, je sais.
3: Alors.
4: Donc, vendredi, rien de spécial.
3: Bien. Passons au samedi.
4: On s'est reposé du débat qui a été éprouvant.
3: C'est vrai.
4: Pour mon crâne.
3: C'est vrai que c'est dur. C'est vrai.
4: Plus ça va, plus j'ai mal à la tête quand je sors des débats.
3: Bah, il faut savoir quand même, petite parenthèse, qu'on parle de débat en parlant de fatigue, que Gérard n'a fait que 6 questions sur le premier débat, ouais, sur les 10, et que 3.
5: Donc, non, mais on les a travaillés à fond.
4: Bah, ouais, en plus,
3: c'est ça qui est dommage. C'est un peu ça qui est dommage. Et Rigaud, on était d'ailleurs très déçu de déçu de ta part, Gérard, ouais, que t'abordes pas toutes les questions qu'il avait préparées avec toi.
6: Bah ouais, mais pourquoi? Parce que, t'en as une qui faisait pas son boulot, on a été forcé de faire intervenir Olivier pour qu'il la vire parce que c'était la vraie catastrophe.
4: Elle était obligée.
3: Faites intervenir les flics la prochaine fois, appelez le 12 ou le 13. Hein.
6: Non, parce que donc, en fin de compte, on a fait 6 questions sur 10, et c'est bête parce que les 4 autres qu'on avait sur le premier débat étaient pas mal non plus.
3: Donc samedi soir, donc après t'être bien reposé,
4: je suis passé chez des potes comme d'hab. Après je suis rentré chez moi, j'ai fait un jeu qui s'appelle Baldur's Gate.
3: C'est quoi ça, raconte-moi.
4: C'est un jeu de rôle, tu crées un personnage, tu te balades dans un monde, machin, truc.
3: Ah mais c'est comme les livres, sauf que maintenant c'est sur ordinateur.
4: Ouais, enfin ça fait des années, mais celui-là il est bien.
3: Ah celui-là il est bien, d'accord.
4: Il fait 5 CD, c'est un peu beaucoup, mais c'est pas mal.
3: Voilà, donc là tu vas jusqu'à 5-6 heures du matin devant l'ordinateur.
4: À peu près, ouais.
3: D'accord. Ta meuf elle doit criser, non?
4: Elle était pas là, on vit ensemble.
3: Ah oui, d'accord. Non, mais même, je veux dire, le samedi soir, quand même.
4: Non, c'était vendredi soir.
3: Ah, vendredi soir? Ouais. Ah oui, d'accord.
4: C'était vendredi soir.
3: Ah, bah, t'as fait des choses, alors.
4: Et, samedi, j'ai invité des gens à bouffer, et on s'est fait une bouffe, voilà, entre potes.
3: Bien, c'est toi qui fais la bouffe?
4: Et, ouais, j'ai fait une grosse salade, quoi.
3: Bien,
4: qu'est-ce que sympa.
3: Salade verte, avec quoi dedans?
5: Ah, la sauce.
3: Salade.
5: Ah, la sauce.
4: Ah, je garde Marcette pour la semaine prochaine.
5: Non, y a pas trop de Rigaud.
3: C'était quoi? C'était de l'herbe?
4: Non,
3: c'est une salade. C'est une salade.
4: C'est une grosse salade.
5: Salade de shit. Salade de shit dedans.
4: Non, donc on a un peu picolé, on en est venu à parler de mon voisin de droite actuel, c'est-à-dire de Gérard.
3: Ouais, tiens, on m'a parlé de toi d'ailleurs.
4: On s'est rematé les ovnis.
3: Ah, déjà sur les ovnis. Voilà,
4: que j'ai ramené à Manu et qui était tout content d'ailleurs.
3: Ouais. Très bien, tiens, en parlant de toi, Gérard aussi, on m'a parlé de toi, un de mes meilleurs potes qui travaille en maison de disque, que tu connais peut-être, c'est Sébastien, un de mes copains, non, tu vois pas, enfin bref, un de ses directeurs, donc des responsables de la maison de disque Mercury, est tombé pour la première fois jeudi dans les débats de Gérard, en zappant d'un rendez-vous, à dîner tard, d'une soirée, il a zappé sur la bande des femmes, il pensait tomber sur moi parce qu'il connaissait l'horaire, il tombe sur un truc et le lendemain il va voir un pote et il dit, toi j'entends du taré qui gueulait. Et il dit, mais c'est quoi ce truc? Ce mec s'appelle Gérard, mais il y a eu un débat, mais c'était complètement galactique, on comprenait rien, les questions c'était super compliqué, ça gueulait dans tous les sens. Donc là, on lui a expliqué que c'était quelqu'un qui à la base était un auditeur, qui était dans la rue, machin, qui appelait, qui est devenu une star, et le mec il a halluciné, quoi. Donc il a pensé peut-être à toi pour faire un disque.
6: Bon, on verra.
5: Oh là là!
3: Non, mais c'est vrai, hein.
6: Joli! On verra bien.
7: Bravo!
3: Donc, Sandy, qu'est-ce que t'en penses?
7: Là, franchement, bravo.
3: Là, ça va vite, ça va très très vite.
5: Showbiz.
3: Donc, j'imagine Rigaud, il y a dimanche, dans la journée.
4: Bonsoir.
3: Bonsoir, Rigaud. Donc, Sandy, qu'est-ce qu'il y a?
5: Non, rien, je voulais le marquer.
3: Ah, on va la réécouter tout à l'heure, mais sans Phil Bardet, juste toi quand t'as chanté par-dessus.
5: C'est beau.
3: Ouais. C'est émouvant, moi, c'est
5: qu'est-ce que t'en penses, Gérard? Ça peut le faire?
7: C'est vrai que moi, quand je l'ai écouté, ça m'a fait vraiment, ça m'a fait quelque chose au cœur parce que j'adore cette chanson.
3: Ah bah là, ça risque de te faire quelque chose au cœur, mais plus une sorte de renvoi ou d'envie de vomir quand tu vas entendre Gérard chanter sans Phil Barnet.
7: Ouais, mais
3: avec Phil Barnet,
7: moi,
3: ça fait chaud au cœur.
7: J'aimerais bien chanter avec
3: Sans
7: Gérard.
3: Phil Barnet, ça fait des renvois au cœur, mais on vous laissera chanter. La fin de l'émission sera pour vous. Allez, on va faire très vite les recettes de cuisine par Sandy et par Fildar. On va commencer par Fildar, sérieusement.
8: Bonsoir.
3: Bonsoir. Alors, mon petit Fildar, petite recette aujourd'hui. De quoi les nouveaux donc nous préparer?
8: Je vais vous concocter un cake à la banane.
3: Eh bien, allez-y.
8: Alors pour cela, il vous faut 100 g de beurre, 100 g de sucre roux, un œuf, 25 g de farine, 2 pincées de sel, une pointe de muscade, une cuillère à café de levure, 2 bananes et 50 g de raisins secs. Alors, vous fouettez les 100 grammes de beurre avec 100 grammes de sucre roux. Vous y ajoutez un œuf entier. Vous mélangez 250 grammes de farine et 2 pincées de sel. Vous y ajoutez une pointe de muscade et une cuillère à café de levure. Vous incorporez 2 bananes bien mûres, hein, réduites en purée, et ajoutez 50 grammes de raisins secs. Faire cuire dans un moule à cake beurré. Vous mettez au four préchauffé à 180 degrés pendant une heure. Et ensuite, bon appétit! Très bien, merci beaucoup!
3: Au revoir!
8: Bien! Et bien, tout de suite, nous allons accueillir notre deuxième princesse.
7: Bonsoir! Bonsoir. Alors, moi, je vais vous contacter, un bavaroise aux fraises.
3: Vous contactez par téléphone?
7: Voilà. Alors, il vous faut 1 kg de fraises, 8 feuilles de gélatine, 240 g de sucre semoule et 30 centilitres de crème fraîche.
8: Bien, ce n'est pas terminé encore.
7: Alors, ce qu'il faut savoir, c'est que la préparation, c'est 20 minutes et faut mettre en réfrigération 6 heures.
8: Bien, et ensuite, passer ces 6 heures.
7: Alors, faut laver les fraises, équeuter et resserrer 200 g des plus belles pour la décoration.
8: Vous me donnez faim, ma chère Sandy.
7: Ensuite, passer le reste au mixeur.
8: Bien.
7: Faire tremper les feuilles de gélatine à l'eau froide pour les ramollir un petit peu. Préparer un sirop en portant à ébullition le sucre dans 20 centilitres d'eau.
8: Et ensuite?
7: Et hors du feu, incorporer la gélatine et ajouter la purée de fraises.
8: Superbe! Et ensuite?
7: Et ensuite, tourner vigoureusement pour bien mélanger et laisser refroidir.
8: Et ensuite?
7: Et ensuite, montez la crème fraîche au fouet lorsqu'elle est bien mousseuse, mélangez avec la préparation aux fraises.
8: Et ensuite?
7: Et ensuite, versez le tout dans un moule à bavaroise, rafraîchi à l'eau froide, mettre au réfrigérateur au moins 6 heures.
8: Et ensuite?
7: Et pour finir, enfin, démoulez au moment de servir après avoir trempé le fond du moule quelques secondes dans l'eau chaude et décorez avec les fraises.
8: Et ensuite? Et
7: ensuite, ce qu'il faut savoir, c'est que c'est 370 calories par personne.
8: Merci beaucoup.
7: Voilà.
8: Merci Sandy.
7: Et bon appétit.
8: Merci, bon appétit. Vous pouvez nous retrouver tous les dimanches avec Sandy ainsi que Fida pour nos recettes de gâteaux. J'espère que vous les adorerez. À la semaine prochaine.
7: Salut.
0: 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Avec Max, n'ayez pas peur de nous appeler! 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
8: Voilà, et vous pouvez bien sûr toujours nous appeler éventuellement pour intervenir dans cette radio libre 0803 08 5000. Bonsoir les gros melons, aujourd'hui avec Apollire.
9: Bonsoir.
8: Rigaud de Cassezon.
10: Bonsoir.
8: Manu Perrault.
11: Bonsoir.
8: Hilder Castelli.
12: Bonsoir.
8: Gérard Hernandez.
13: Bonsoir.
8: Et Sandy Poplume.
9: Bonsoir. Bonsoir.
8: Alors, attention, on y va, on va faire
12: plaisir. Oui,
8: monsieur Castelli.
12: J'en ai une bonne.
8: Attendez un peu.
12: Ok, je la garde.
8: On a tout le temps, gardez-la pour vous. Alors, attention. Oh bah putain, viens.
12: Ah bah voilà, connard.
8: Oh bah dites donc. Vous êtes en forme, monsieur Castelli, je vois ce soir.
12: Alors.
8: Allez-y.
12: Pourquoi les homos attirent les femmes?
7: Je sais pas.
8: J'ai bien peur encore que nous allions nous froisser avec quelques auditeurs d'RTL.
12: Non, t'inquiète.
8: Non, je ne sais pas. Quelqu'un a une idée, peut-être
10: Pas du tout.
8: Non. Madame Lire, non. Vous, en tant qu'ancien travelo, peut-être que vous auriez des précisions à nous donner.
14: Parce qu'il ressemble aux femmes.
8: Vous auriez mieux fait de vous taire.
12: Ouais, c'est clair.
8: Alors,
12: ouais.
8: Monsieur Castelli.
12: Non, c'est tout simplement parce que les tapettes attirent les souris.
8: Là, vous allez un peu loin. Alors, attention de Madame Garantie de Zen.
3: Non. Ça commence.
6: Ça commence bien là.
11: Pas tout compris hein.
3: C'est pas grave, il est vieux.
11: De madame garantie 2 ans. C'est plus drôle, hein.
3: De madame garantie 2 ans, qu'est-ce qu'un ramasse poussière?
4: C'est un objet.
3: Ça peut servir d'objet, effectivement, monsieur Carsozon.
6: Mm-hmm. On le branche sur une du courant?
3: Éventuellement, mais en règle générale, non, monsieur Gérard Hernandez. Mais on accorde éventuellement, en tout cas, on approche, oui.
11: Dans le jardin, non, pour la pousse.
3: Dans le jardin, non, je ne pense pas. On voit que vous n'avez pas vraiment de jardin chez vous, monsieur Manu Perrot, non. Je ne pense pas.
7: Est-ce qu'on peut faire le ménage avec?
3: On peut éventuellement faire le ménage, madame sans diplôme. Effectivement, il faut faire vite parce que l'heure tourne et ça va nous coûter 500 francs.
7: C'est pour tuer les mouches.
3: Non, non plus. À polir, non, non plus. Mais on approche, vous êtes pas loin, faites vite.
6: C'est un balai?
3: C'est un balai, vous en êtes vraiment pas loin, on pourrait presque vous l'accorder.
12: Un manche à balai, balai brosse.
3: Ah, vite, il nous reste plus que 30 secondes là, faites vite, faites vite. Qu'est-ce qu'un ramasse-poussière?
6: Une pelle?
3: Non.
7: Un balai pour nettoyer les toilettes?
3: Non, faites vite.
12: Un truc pour que ça soit propre?
3: Mais oui.
11: Un
3: petit balai, on y est prêt, c'est...
11: Une balayette.
3: Une balayette. Bonne réponse de monsieur Gérard Hernandez et de monsieur Manu Perrot. Merci, au revoir, à la prochaine fois.

0: Allô?
1: Alors là, j'espère que ça va répondre. Hein.
0: Ben, j'espère,
1: Alors
0: oui.
1: Marie, nous sommes en direct sur la radio. On va essayer donc d'appeler une de tes amies. C'était son anniversaire
0: Le 7.
1: le 7 mai. Elle fêtait ses 27 ans.
0: Eh oui.
1: J'espère que tout va bien. J'espère qu'elle est chez elle. Elle s'appelle Mathilde, hein, c'est ça?
0: Oui, tout à fait.
1: Très bien,
0: Allô?
1: donc on appelle. Si elle décroche le téléphone, si tout va bien qu'elle décroche, on va l'appeler là. Si elle décroche et qu'elle nous répète c'est Jackie, si elle répète ça deux fois, c'est le nom de l'animateur, elle repartira avec un voyage pour aller au Canada puisque tu nous as dit qu'elle aimerait y retourner.
0: Ah oui, c'est son rêve. Et en plus, j'ai pas fait de cadeau d'anniversaire.
1: Bah alors très bien. Alors on y va, on l'a appelé, on est en train de composer le numéro. Mm-hmm. Ça sonne dans le vide pour le moment. Le standard, s'il vous plaît, dites-moi s'il y a quelque chose.
0: Allô?
1: Oh là là, il n'y a pas plus de 10 minutes, Marie. Je ne sais pas si tu écoutais l'émission.
0: Allô,
1: on a offert un voyage pour New York.
0: Bah oui, oui, oui. C'est Jackie.
1: Et là, la carte postale a été tirée au sort. On va entendre encore.
0: Qu'est-ce qu'elle fiche?
2: Allô?
0: En général, elle couche tôt. Elle devrait pas être chez ses parents.
1: Ah, elle est couche tôt. Elle sort.
0: Ah oui, c'est une poule.
2: Allô?
1: Ah bon? Mais tu l'apprécies beaucoup dans le travail ou tu?
0: Ouais, elle est sympa.
1: Elle est sympa?
0: Allô? Ah, parce ça s'est décroché là?
1: Je croyais que tu nous disais qu'elle était un peu chiante.
0: Non.
1: Ah, elle a raccroché. Allez, on y va, on rappelle.
0: Ouais.
1: Alors j'espère. Là ça sonne. Deuxième tonalité.
0: Allô. Ah, j'ai peut-être entendu
1: Troisième tonalité.
0: Allô.
1: Voilà. Alors là, j'espère que Mathilde est chez elle et qu'elle le répète.
0: Oui.
1: Oh là là là là.
0: Allô,
1: là.
0: C'est Jackie.
1: Et alors là, c'est Mathilde. Normalement, c'est Mathilde qu'on appelle, hein.
0: Oui, allô.
1: J'espère qu'elle va décrocher. Marie, on attend encore 3-4 sonneries. Après, c'est terminé, malheureusement,
0: allô,
1: hein, parce qu'on offrira ce voyage. Je suis désolé.
0: Allô,
1: Marie.
0: J'ai pas mis de cassette.
1: Allô.
0: Allô.
1: Allô.
0: Oui.
1: Oui, bonjour.
0: C'est Jackie. Bonjour,
1: c'est la radio qui vous appelle.
0: Aïe,
1: le temps est écroulé,
0: mais
1: malheureusement.
0: Mais je vous ai entendu tout à l'heure. Ça fait 2 minutes que je vous entends parler, mais j'entendais pas.
1: Quelle catastrophe.
0: Allô.
1: Bonjour, Mathilde.
0: Bonjour.
1: Vous êtes en direct sur la radio.
0: Je sais, je vous entendais tout à l'heure, mais il n'y a personne qui m'entendait.
1: Oh là, écoutez.
0: Ma grosse, c'était où?
1: Ça
0: sonnait. J'étais au téléphone, je vous ai entendu parler. Ça fait 2 minutes que je vous entends parler.
1: Oh là là, nous avons entendu la sonnerie de téléphone. Et on est tombé sur votre répondeur.
0: Non, mais je vous
1: ai
0: entendu.
1: Là, quelle catastrophe, Marie-Mathilde. J'ai une très, très, très mauvaise nouvelle à vous annoncer.
0: Bah, j'ai entendu pourtant.
1: Il y avait un voyage
0: au Canada,
1: entendu. Un voyage pour l'Islande. Et on aurait aimé vous l'offrir, ce voyage.
0: Mais je vous ai entendu en parler pendant... Ça fait 2 minutes que je vous entends parler avec Marie au téléphone.
3: Ouais, nous, ça c'est dans le vide.
1: Là, un voyage pour l'Islande pour 4 personnes.
0: Mais pourtant, je vous ai entendu depuis 2 minutes en parler avec
1: Quel
0: Marie.
1: Quel dommage,
0: justement.
1: Oui, on sait bien, c'est ce qu'on nous dit de temps en temps, mais il faut être de bonne foi, il faut être de bonne garde.
0: Ah non, mais c'est vrai en plus.
1: Il faut, oui.
0: Ça venait 3 fois chez moi et
1: oui.
0: je voulais même essayer de rappeler Marie-Fleur pour retomber sur son signal d'appel pour dire que je l'entendais au téléphone.
1: Il faut être bonne joueuse, bien entendu, Mathilde, je comprends votre déception, je me mets à votre place.
0: Ça fait 2-3 minutes que j'avais décroché, il y avait eu 3 sonneries, j'étais en train de
1: dormir. Ah, c'est pour ça, vous étiez en train d'appeler depuis 2-3 minutes et nous, ça fait 2-3 minutes qu'on essaie de vous joindre.
0: Il y a 2-3 minutes, ça a sonné 3 fois chez moi. Alors je
1: Allô
0: me suis... Oui.
1: Ah, elle a coupé apparemment,
0: non,
1: ça a coupé.
0: Non, je suis là. Allô,
1: Allô.
0: Non, je suis là. Allô.
1: On aurait aimé quand même lui offrir quelque chose. On aurait tellement...
3: Appelez-nous au moins.
0: Non, mais je suis là.
1: On lui aurait offert un merveilleux voyage quand même pour
0: mais
1: le
0: allô,
1: sud.
0: Je suis
1: oh là.
0: Là
1: là. Est-ce que le standard, vous essayez de la... Bon, on la rappelle, là, on est en train de la
0: oui.
1: rappeler, là.
0: Ouais.
1: Ah, puis là, ça sonne occupé, là.
0: Eh ben alors, je suis au téléphone.
1: Là, ça sonne occupé, donc là, apparemment, elle a dû croire à une plaisanterie. Ah, la pauvre, on l'a fait tourner en bourrique. Ah, ça marche à 100%, 110%, c'est bon.
0: C'est mon enfer. Allô.
1: Alors là, j'espère, là, ça sonne toujours.
0: Oui.
1: Là, cette fois-ci, ça sonne. Attention, ça a l'air de sonner, ça a l'air de marcher.
0: Allô.
1: Oh là là là là là là là là. Parce que là, j'aurais quand même... C'est dommage que Mathilde ait raccroché.
0: Non,
1: elle est de mauvaise foi, apparemment. Et on aurait quand même aimé lui faire quelque chose.
0: Allô.
3: Qu'est-ce qu'elle
0: fiche? Mais non.
1: On aurait voulu lui offrir un merveilleux jeu de cartes de cette famille qui est distribué par tous les clubs Med.
0: Allô.
1: Le club Med.
3: Elle a ma poêle dessus, elle aime bien ça.
0: Allô.
1: Là, apparemment, là, elle veut plus décrocher.
0: Mais si.
1: Là, elle veut plus décrocher, là.
0: Mais.
1: Oh, c'est dommage,
0: allô,
1: c'est dommage.
0: Je t'en prie, allô.
1: Marie, tu penses que c'est une fille pourtant que tu m'avais dit qui avait l'air d'aimer la plaisanterie. C'est une fille qui aime pas
0: mais
1: rigoler.
0: Oui. Allô.
1: C'est qui pour toi, Marie? C'est ta chef, c'est quoi?
3: Ouais, c'est une responsable. Je te dis pas. En plus, elle nous sac sur les horaires, ça casse.
1: Elle est un peu. C'est une coincée.
3: Ouais, ça, je sais pas.
1: Ah, c'est une fille un peu coincée, quand même.
3: Je sais pas, j'ai jamais vu à l'accent.
1: Allô? Allô? Elle a raccroché.
3: Ah.
1: Allez, on rappelle une dernière fois. Allez, pour le plaisir. Pour le plaisir.
3: Ah ouais.
1: On essaye, là, encore une dernière fois, j'espère qu'elle est là.
0: Allô?
1: Allô?
0: Oui?
1: Oui, vous aviez raccroché?
0: Non, j'ai pas
1: Pourquoi
0: raccroché.
1: Pourquoi ça, Mathilde?
0: Mais non, je n'ai pas raccroché.
1: Mais là, malheureusement, il y avait une question bonus qui vous permettait de passer avec, de partir avec un CD de consolation. Et là, malheureusement, comme vous avez raccroché.
3: Bah oui, c'était de Michel Sardou, en plus, c'est la d'accord.
1: Il faut être bon joueur, il faut être bonne joueuse. Quand même, Mathilde, c'est pour les gens qui écoutent la radio.
0: Mais c'est de la connerie, quoi. Bon.
3: Mais non, c'est pas de la connerie.
0: Non, mais j'avais pas raccroché.
1: Hein? Ce n'est pas grave, c'est pas grave. Est-ce que vous êtes quand même porteuse d'un message d'espoir pour les gens qui écoutent la radio?
0: Oh oui, moi toujours, moi.
1: Pardon?
0: Moi je dis toujours, tant qu'il y a de la musique, c'est bien.
1: Ah, ça y est, elle a encore coupé. Allô?
3: Oh mais qu'est-ce qu'elle fout?
1: Mais c'est son téléphone qui doit merder là.
3: Ouais,
1: allô, allô?
0: Allô?
1: Allez là, oui, alors pourquoi? Mais répondez quand on vous parle.
0: Non, mais je réponds, j'arrête pas.
1: D'accord,
0: je,
1: alors.
0: Je vais
1: alors...
0: réveiller le voisin crier comme
1: alors,
0: ça dans l'appartement.
1: Quel est, le message quel est le message d'espoir quand même que vous auriez pu donner aux gens qui écoutent la radio?
0: Oui, ben tant qu'il y a de la musique, tant qu'il y a quelqu'un qui nous parle, il peut toujours
1: Mathilde,
0: y avoir d'espoir.
1: Mathilde.
0: Oui.
1: Mais c'est pas une question très compliquée. Je vous demande, avec des mots simples, expliquez-moi, dites pas aux gens qui écoutent la radio, pas peut-être pas un message d'espoir, mais expliquez aux gens quel est l'espoir du message que vous aimeriez passer.
3: Tu le suis là.
1: Pour ceux qui écoutent la radio.
3: Non, il est pas compliqué ce mec. Hein.
1: Bon, je crois qu'apparemment Mathilde ne comprend pas très bien le français.
3: Elle veut pas faire une petite annonce pour trouver un mec.
0: Non, pas du tout, non.
1: Ah, elle cherche un mec.
0: Non.
1: Ah bon, comment elle le voudrait?
3: Ah bah, c'est pas demandé.
0: Non.
1: C'est vrai, mais tu m'avais dit qu'elle était un peu coincée au boulot.
3: Ah, au boulot, ouais, mais le boulot, c'est le boulot. Hein.
1: Ah, le boulot, c'est le boulot. Ouais.
3: Elle fait beaucoup la part des choses. Hein.
1: Elle fait beaucoup la part des choses.
3: Ouais,
1: parce que tu m'as quand même mis dans la carte postale. J'aimerais qu'on appelle ma patronne. Elle est un peu chieuse, mais bon, quand même.
3: Non.
1: Ah bon. Bon bah écoute, elle a encore raccroché Mathilde, apparemment c'est une fille qui a pas l'air d'aimer, qui a pas vraiment aimé la radio, qui préfère probablement regarder la télé à cette heure-ci.
0: Oh non,
3: elle va criser hein, parce que le Canada il tenait.
1: Elle l'y tenait au Canada, mais c'est pas grave, on remettra le voyage bien entendu
3: en jeu
1: pour... Allô?
0: Oui?
1: Oui, bonjour.
0: Bonjour.
1: Je vous écoute?
0: Non mais je vous entends depuis tout à l'heure, je me demande si c'est du lard ou du cochon.
1: Ah c'est du cochon.
2: Tu es responsable de la programmation de Radio FG,
1: voilà.
2: Je suis DJ, je fais de la musique avec un musicien qui est avec moi ce soir.
1: Tu vas le présenter, voilà.
2: Beau gosse.
1: Ouais.
2: Qu'est-ce qui t'arrive,
1: c'est pour détendre l'atmosphère, c'est comme ça, parce qu'il a l'air un peu... Non, ça va aller.
2: Il va se détendre,
1: c'est pour ça que je lui dis, c'est...
2: Non, il s'appelle DJ Crispy, il est DJ, et puis il fait de la zik avec moi aussi.
1: D'accord.
2: On a décidé de s'associer pour faire plein de bons morceaux ensemble.
1: D'accord. Et ton prénom, c'est...
2: Christophe,
1: d'accord. Alors, Michel Pilot, pilier, bien sûr, de ces radios libres depuis quelques années. Ça va, Michel?
2: Super.
1: C'est vrai que maintenant, quand on fait une radio libre techno, il y a deux noms qui sortent, c'est Michel Pilot et Jean-Marie K. Jean-Marie vient d'arriver, il est déjà là.
2: Si Jean-Marie n'est pas près de moi, ça ne va plus. Hein.
1: Ça va cogner encore ce soir. J'espère qu'il y aura autant d'excitation que la dernière. Hein.
2: Non, je suis plus en force que la fois dernière. Hein.
1: Non, mais je veux dire, tu te souviens de la petite demi-heure qui avait pulsé vers 2h du matin. Là, il y a eu une petite montée d'adrénaline dans cette émission qui avait pendant une demi-heure et qui a fait beaucoup parler d'elle. Hein.
2: Et il nous écoute. Hein.
1: Et il nous écoute ce soir, d'accord, ok, ça a fait beaucoup.
4: Là, il y a des privacy.
1: Ah, ce soir, on... Non, c'est...
4: Souvent, on ne comprend pas, là.
1: Ah, il fallait suivre, il fallait être là à ce moment-là, Roussia. Attends, je suis désolé. Non, c'est parce qu'il y a une petite histoire, je vais en parler sans en parler, l'incident est clos, mais ouais. Jean-Marie... Jean-Marie est là. Ouais.
5: S'il écoute, merci Fred.
1: Voilà, Fred.
5: Et il m'a appelé.
1: Alors,
5: sur le
1: portable, pendant qu'on y est, Fred
4: rien,
1: qui.
4: Les mecs, hein.
1: Fred, mais c'est une émission pour les hommes. Fred, qui c'est, qui fait quoi?
5: C'est l'agent de Jeff Mills.
1: C'est l'agent de Jeff Mills.
5: Pour le monde, faut dire, pour le monde.
1: Pour le monde.
5: C'est plus chic.
1: Roussia. Pour le monde.
5: Et Jean-Marie avait sorti quelques petites anecdotes.
1: Non, mais il y a eu une petite anecdote sur Jeff Mills, et puis voilà.
4: D'accord.
1: Et
5: voilà, mais
1: la malchance a fait, entre guillemets, qu'il était là, il a écouté, tac, et puis voilà, ça m'a un petit peu.
5: Se sont pimentés sur l'antenne.
1: Non, ça a parlé, ça a rigolé. Hein. Moi, j'avais les vumettes, tout était bloqué dans le rouge. Ça a duré une demi-heure. Moi, j'ai reculé, je vais me faire mordre et tout. Et voilà. Donc, enfin, bref, tout ça pour dire, j'espère qu'à un moment donné, ça va pulser.
5: Je crois qu'ils vont bien maintenant.
1: Ouais. Ouais. Je pense que ça va le faire avec.
4: 1, 2, 3, on s'engueule.
1: Avec Paolo, je pense là. Alors là, bon, toi, t'es venu une fois.
6: Oui, une fois.
4: il y a bien longtemps et justement ce soir je me suis un peu perdu métro Sablon et je vais reprendre un taxi pour arriver ici, je sais plus où
6: ils t'ont même pas prévenu.
4: Non, même pas. Non,
6: oh, les salopards.
4: Tu viens,
6: ça paraît tellement évident pour eux.
4: Bah ouais, habitués comme ils sont, comme le troquet d'en face.
6: Donc Paolo, responsable du magazine Coda.
4: Absolument.
6: Quand on a entendu dire, on aura sûrement l'occasion d'en parler, ça devait s'arrêter, on a eu vent, est-ce que c'était vrai ou pas, ça devait reprendre, pas, pourquoi, ce serait bien d'en parler, parce que c'est peut-être des problèmes liés directement au...
4: Bah, je crois que le Coda, enfin bon, pour rentrer directement dans le vif du sujet...
6: Tu peux approche-le de temps en temps, voilà.
4: Pour rentrer dans le vif du sujet, Coda est le reflet un petit peu de cette musique, bon, elle est un petit peu chaotique, et Coda l'a été un certain moment durant cette année, quoi. On était un petit peu en train de redéfinir nos bases, et puis maintenant ça va mieux, et puis c'est reparti, quoi.
6: Donc c'était pas, comme on le disait, des problèmes d'argent ou tout ça, si, c'est un peu de tout.
4: C'est un peu tout, quoi. C'est un petit peu, on a passé la trentaine, hein, et à partir de la trentaine, bon, ben, il faut réfléchir, c'est vrai qu'on commence à devenir des vieux cons, quoi.
6: Ouais. Et, tu parles de la trentaine de l'âge, hein.
4: De l'âge.
6: Ah oui, pas des numéros.
4: non.
6: De l'âge.
4: De l'âge.
6: Ah bon?
4: Et donc à partir de là, bon, ben, il y avait un repositionnement à faire, il y avait des choses à réfléchir, et si on voulait continuer, quoi.
6: D'accord. C'est dû à l'âge. Peut-être qu'à 30 ans, tu t'es dit, faut que je me fasse de l'argent, t'as piqué de l'argent dans la caisse. Non, tu t'es dit, faut que je fasse ma vie,
4: je pense qu'à 30 ans, on réfléchit à certaines choses, et puis bon, c'est vrai que c'est la fête, la rêve et tout ça, quoi. Ouais. C'est bon, il y a moins de rêves, donc trouver un autre centre d'intérêt, quoi.
6: On a justement, alors ça fait combien de temps qu'il existe le magazine?
4: Bah, écoute, le premier numéro est sorti en mai 93, donc maintenant, ça date. La différence, ça commence à dater.
6: Tu parles de rêveur, tu me tends la perche pour dire qu'on est venu ce soir avec, c'est Michel qui a ramené deux spécimens.
5: Ah non, j'en ai ramené un,
6: il a traîné dans la boue.
5: Non, j'en ai ramené un.
6: Comment il s'appelle?
5: Il s'appelle Martin.
6: Martin, ouais.
5: Martin, j'espère qu'on l'accueillera tout à l'heure.
6: Oh, bah, il va venir, bien sûr, au fur et à mesure, bien sûr.
5: Parce qu'on parle toujours entre nous, mais ce qui était pas mal, c'est peut-être voir la vie de ceux qui sont derrière, ceux qui écoutent cette musique et qu'on voit pas forcément.
6: Les rêveurs, parce que bon, pour expliquer,
5: les rêveurs, les lecteurs de Coda,
6: pas puis, besoin d'être. On peut aimer cette musique et pas aller dans des rêves. Hein.
5: Absolument.
7: Bon, Michel, voilà, il y a peut-être des lecteurs de Max qui vont peut-être appeler.
5: Alors attends, Max, non, mais
6: celui-là, il y en a 6 ou 7 là qui attendent.
5: Parce que Martin.
6: Tu penses qu'il peut faire la nuit à lui tout seul?
5: Je pense, j'en sais rien, on lui posera la question, mais la techno, en tout cas, c'est ce que je trouve pas mal, c'est qu'il l'a découvert un peu. À cause de toi aussi.
6: Ah,
5: parce que
6: à cause ou grâce? Parce qu'on dit toujours à cause dans ce genre de situation. Moi, je dirais toujours grâce.
5: Attends, on va demander à tes patrons, mais un peu à cause de
6: toi. Non, mais c'est dans la langue française, on dit toujours à cause de, mais là, c'est grâce.
5: Grâce à toi.
6: Ah, quand même pas dire qu'à cause de moi, il est devenu.
8: Par ta faute.
6: Mais il est dansé dans la boue gratuitement, dans des hangars.
5: Martin, viens là.
6: Bon, il va venir tout à l'heure. Il va venir. Et bien sûr, on a gardé le meilleur pour la fin. Une charmante demoiselle, Rousse. Ce qui fait que tu t'appelles.
8: Roussia.
6: Voilà, et ton vrai prénom?
8: C'est Roussia.
6: C'est Roussia aussi, c'est vrai, vraiment ton vrai prénom. Ah bah voilà, comme ça j'apprends quelque chose ce soir, magnifique.
8: Au contraire, c'est parce que je m'appelle Roussia.
6: C'est là que tu t'es fait appeler, ouais, que tu es Rousse.
8: Oh bah oui, parce qu'en fait je suis pas du tout Rousse.
6: D'accord. Ah d'accord. On vérifiera si ça te
8: fait.
6: Ça, ta vie privée ne nous regarde pas, très bien.
8: Non, mais j'explique.
6: Eh bah c'est très intéressant. On va rentrer tout de suite dans le vif du sujet, puisque si vous voulez bien sûr intervenir et parler à tous ces gens, il y en a d'autres. Il manque Laurent de Genetic System qui passera tout à l'heure, qui a été invité par Jean-Marie, qui a sévi sous plusieurs noms d'artistes, plusieurs styles de musique aussi, trans, il y a tapé dans l'acier, un truc ambiante, il a sorti plusieurs concepts, dont un qui est sorti dernièrement, qui est assez c'est barré.
5: Il fait la house en ce moment aussi. Hein.
6: Ouais, et puis il en a fait d'autres qui sont un petit peu plus compliqués. Spé. Un peu plus spé, voilà. Hein, un peu plus psychédélique, mais très intéressant également. Et on a qui d'autre, donc Rêveur.
5: Hein, Martin.
6: Martin.
5: Martin.
6: Voilà. Et il n'y a pas d'autres artistes encore, il n'y avait plus d'autres personnes.
5: Il y aura peut-être des guests surprises, on va voir. Les VIP, Sinclair, méfiez-vous.
6: Putain, attention, il y a plein de surprises et tout. Il va y avoir un rideau, il va falloir que je choisisse entre mes invités le rideau, ça va être magnifique. Et si vous voulez bien sûr intervenir au 0803 08 5000 sans problème avec Manu et Fildar au standard. Et on va commencer avec Raphaël, 25 ans, qui est de Bellegarde. Salut grand, salut Raphaël.
9: Voilà, tout à fait, c'est moi, ouais.
6: Ça va?
9: Bien,
6: ils sont tous là et t'écoutent.
9: Voilà, donc je voulais poser la question suivante. Ça fait déjà un petit moment que je compose un peu de zik.
6: Mmh.
9: Et puis j'aurais aimé savoir comment ça se passait pour donc contacter des maisons de disques et pas se faire avoir.
6: Ah bah ça, Michel.
7: Pas se faire avoir.
6: Ah, c'est pas se faire avoir.
9: Voilà.
6: Alors, avant de rentrer véritablement dans son problème personnel, Didier et Michel qui travaillent dans une maison de disques peut-être nous raconter qu'est-ce qui a fait, ou peut-être Roussel qui connaît peut-être aussi le problème. On parlait des années 90 ou 93 et aujourd'hui ça a quand même relativement changé. Les maisons de disques, on en a parlé à plusieurs reprises, se sont fort intéressés à cette musique, tout comme les radios nationales, comme la nôtre en particulier. Enfin, on va parler de maison de disque, là c'est le problème, de Raphaël. D'abord, est-ce que vous l'avez relativement mal pris, bien pris, et comment le prendre pour un jeune aujourd'hui, et comment il faut fonctionner?
5: Écoute, écoute, c'est vrai que si on, là on reprend au début des années 90, les labels, il y en avait en France en tout cas très peu. Il y a eu des petites structures, là je rebondis parce qu'il disait comment ne pas me faire avoir. Je sais pas, il est resté sur des labels qui étaient peut-être au début des petites structures qui ont peut-être arnaqué quelques DJ, mais enfin aujourd'hui les quelques labels qui sont sur le territoire français, il y en a Dieu sait pas mal, sont à peu près tous des labels corrects. Donc là-dessus, je pense qu'en faisant, on en reparlera tout à l'heure.
6: Pourquoi tu dis, Raphaël, pourquoi tu dis de ne pas te faire avoir? Parce que tu t'es fait avoir personnellement déjà?
9: Non, mais disons que bon, j'ai des collègues qui ont, j'ai un collègue qui travaille dans une maison de disques. Mmh.
7: Laquelle?
9: Cubic, qui se trouve à Lyon.
7: Mmh. Ouais. C'est un distributeur. Hein.
5: C'est un distributeur, oui.
9: Voilà, tout à fait. Et donc, il a donc sorti un titre.
7: Pour une compil.
9: Sur un vinyle, donc qu'il a fait lui-même, mm-hmm. Et donc il sait pas comment ça va se passer en fait. Parce qu'il y a donc
7: Non, mais c'est pas encore fait avoir.
6: Il sait pas s'il va gagner de l'argent ou s'il en doit déjà.
9: Voilà, tout à fait.
8: Bon, faut mettre les choses au point.
6: Alors,
8: tu veux
6: le dire, oui. Roussia, ouais.
8: Bah, je crois que si on vend ou bien si on donne en licence un morceau à un label. Ou
6: ouais. Alors, qu'est-ce que c'est qu'une licence pour expliquer? Alors, c'est quoi une licence? Bah, c'est donner tous les droits de son morceau à une maison de disques.
5: Alors, donc que tu blindes avec un contrat effectivement et tu donnes l'exploitation de ton titre ou des titres, enfin peu importe du support que tu as à donner au label en exploitation. Et après, donc c'est des exploitations par territoire. Tu peux le donner pour un territoire, pour l'Europe, pour le monde. Mais ça aujourd'hui. Maintenant, ça se blinde par des contrats.
8: Voilà.
5: Et a priori, il n'y a pas de souci.
6: Le souci qu'il a aujourd'hui, c'est que quelqu'un qui débarque plus jeune, qui veut faire de la musique électronique parce qu'il en entend parler depuis 2-3 ans, qui fait ça chez lui dans sa petite baraque, et qui veut signer sur un label, sachant que beaucoup de gros labels qui étaient indépendants, dans lesquels tu as travaillé Michel, et qui aujourd'hui est dirigé ou en tout cas racheté par une major, on a toujours peur de se faire manger, quoi, parce que c'est quand même devenu un gros marché. Enfin, ça le devient.
7: Il ne faut pas se presser trop, à mon avis, quoi. C'est vrai que si le mec il arrive juste avec un ou deux morceaux à donner, quoi, c'est vrai qu'il sera moins pris au sérieux que s'il a vraiment un concept d'album ou s'il a beaucoup de titres. Si on sent que le mec il a vraiment du talent,
6: un potentiel,
7: s'il a travaillé des mois chez lui
6: en
7: avant,
6: tant qu'artiste, donc on considère là c'est l'artiste ou c'est juste un coup.
7: Mais un coup il faut connaître du monde, quoi, parce que sinon et puis si tu connais personne, il faut récupérer le plus d'avance possible, même si tu te fais avoir après.
6: Alors l'avance, on explique que l'avance c'est de l'argent qu'en fin de compte on vous donne, et que quoi qu'il arrive qu'on
5: c'est
6: en vende
5: une estimation, la maison de disques fait une estimation, on va dire une moyenne de ce qu'elle espère vendre de l'album, et sur cette espérance,
6: ou du single
5: peu importe du support, et là-dessus on fait un calcul d'une avance pour aider l'artiste par exemple à terminer sa production
6: ou pour le dédommager déjà de ce qu'il a investi. Absolument. Comme argent, Raphaël.
9: Ouais.
6: Et c'est un argent que tu récupères, donc ouais. Et après quoi qu'il arrive, que t'en vendes 5 ou tant, de toute façon cet argent il est à toi.
5: Je vais laisser la parole à Paolo. Raphaël, je veux quand même te rassurer.
9: Ouais.
5: Globalement aujourd'hui sur l'ensemble de tous les labels, en tout cas que je puisse connaître, les gens sont quand même
9: honnête.
5: De façon. Allez, on va dire à 80, proche de 100%, mais on va aller à 98%, les gens sont plutôt très honnêtes. Donc tu peux quand même y aller à peu près en confiance. Mais c'est aussi à toi peut-être de repérer peut-être les labels que tu as pu suivre justement depuis quelques années.
9: Voilà.
5: À toi de voir le travail que tous ces labels ont fait et de t'orienter effectivement. Alors après l'approche, comment rencontrer les gens qui vont prendre ces décisions et déjà écouter peut-être tes projets, tes maquettes, ça c'est une autre démarche. Mais bon, tu peux toujours envoyer au label déjà au moins connu. Paolo,
6: la machine est lancée, Michel, quel bavard, la machine est lancée.
5: Attention. Je lui laisse la parole puisqu'il est à côté de moi, mais il y a un très bon magazine français en tout cas qui chaque mois donne la place au label français. Donc
6: Rock and Folk.
5: Avec Philippe Manœuvre, que je salue. Mais en tout cas voilà, t'as une bonne lecture dans laquelle tu peux voir un petit peu ce que font les différents labels. Tu appelles, je sais pas, Koda, qui te donnera l'adresse.
6: Comme par hasard.
5: Hein, ouais. C'est pas mal ce que je t'ai fait là.
6: Ça tombe bien que tu sois là, Paolo. Tu vois, ça va, Paolo, ça tombe bien. Hein.
5: On est à côté. on a un petit peu. Acheter le mec.
6: Bon, alors attention, sérieusement, ça, parce que là, on va tomber dans le délire. Alors,
7: je ne peux pas te laisser dire ça.
6: Paolo,
5: il a raison.
6: Parce que la personne comprend rien. Là.
7: Oui, non, mais tout à fait. Non, par rapport à sa question au départ, enfin, il nous disait, il avait livré des disques chez Cubic et il s'attendait à savoir comment ça allait se passer.
6: C'est ça, t'as livré des bandes, Raphaël.
7: Voilà.
6: Non, pas toi, c'est un pote à lui.
7: Et l'idée, c'est que là, on est parti sur l'édition, on est parti sur les avances, et je pense que c'est encore un problème qui arrive après.
6: D'accord.
7: Je pense que le cas de figure, enfin, peut-être que je me trompe, c'est que bon, c'est le créateur, le producteur du morceau qui presse son vinyle, qui va à un distributeur. Cubic est un distributeur.
6: D'accord.
9: Ouais.
7: Donc à partir de là, enfin. C'est les coûts, ce n'est pas en coût d'édition, c'est en tant que label que cette personne se présente à Cubic, et donc on parle plus d'édition là, on parle d'un label et un distributeur, quoi.
9: D'accord. Mais ce que je comprends pas bien, c'est que donc ils ont fait presser 600 disques, donc il y a eu 300 promos,
6: mmh.
9: Et que 300 autres vinyles qui sont distribués donc dans des ventes quoi, dans des maisons de disques quoi, où ils vendent les disques.
6: Non, pas dans les maisons de disques,
5: les
6: disquaires.
5: Raphaël, est-ce que ton souci n'est pas de se dire qu'à un moment donné ils ont peut-être fabriqué plus de disques?
9: Non, pas du tout.
5: D'accord. Donc ça, vous êtes certain, il y a eu 600 vinyles de fabriqués.
9: Mais ce que je comprends pas,
6: Raphaël, quel est ton problème? De quoi t'as peur toi réellement? Parce que tu dis tu veux des conseils parce que t'as l'intention de sortir. De quoi aujourd'hui toi personnellement, sans ton copain, de quoi tu as peur toi? Qu'est-ce qui te fait peur? Parce que tu dis oui j'ai peur, je voulais savoir que pour pas me faire avoir. De quoi t'as peur?
9: Ce que je comprends pas, c'est que donc ils ont fait sortir ils ont fait presser ces vinyles et ils ont rien demandé. C'est ça que je comprends pas.
5: Là il y a un problème.
9: Ils les ont pas payés rien du tout. Et donc je comprends pas quoi. Donc quelque part on se dit plutôt que c'est un peu illogique quoi.
5: Qui les a pas payés?
9: Eh ben mon collègue n'a absolument rien payé. Ils ont fait presser ça.
5: Mais il a signé un contrat ou il a rien signé?
9: Je ne pense pas qu'il ait signé de contrat.
5: Ah bah oui.
7: Le mieux, je pense que c'est que ton pote appelle à la limite, parce que là, on est en train de supputer des choses.
6: C'est clair. Raphaël,
7: finir en prison avec toutes ces histoires.
5: Mais si Cubic.
6: En même temps, un titre se dépose, donc je sais pas.
5: Cubic, ils ont pris des morceaux juste pour mettre sur des compiles, hein, même pas pour faire des maxi quoi. Il y a une track choisie juste pour des compiles qui sortent eux quoi.
6: Mais Raphaël, en dehors de ton copain, on oublie ton pote deux secondes. Ouais. Là. C'est à cause du problème de ton pote que tu crois qu'il va t'arriver la même chose, ou il y a d'autres questions que tu te poses et qui t'inquiètent parce que toi aussi, t'as l'intention de sortir des titres?
9: Ouais, tout à fait. Disons que bon, on se prend bien la tête à essayer de faire quelque chose. Voilà. Et puis,
6: quelle est la première, par exemple, Didier, quelle est la première chose à faire? Tu fais un morceau, enfin lui, il fait un morceau, n'importe quel jeune ou n'importe quoi fait un morceau. Qu'est-ce qu'il faut faire la première chose? Est-ce qu'il faut déposer son œuvre?
7: La première chose, c'est prendre des cours de droit. Ça peut servir.
6: Ouais, c'est vrai. Ouais. Et quand tu connais rien, que t'as 18 ou 20 balais, que t'as un titre, et c'est vrai que tu as une maison de 10, tu sais pas, tu donnes une cassette, combien on entend parler de gens qui récupèrent les idées des autres?
7: Bah, il faut surtout donner une cassette au départ. Jamais un CD ou un DAT, parce que ça peut être réenregistré, quoi.
6: Bon, déjà une cassette. Premier conseil.
7: Support pas numérique.
8: Un peu crade, si
6: un son un peu crade, genre avec ta
8: mère. On est sur la table ou un truc, toi
5: attends,
8: t'es là.
5: Non, mais attends, Didier, ceci étant, là ce que tu dis est. Moi, je me chiffonne un peu parce que, par exemple, au bureau sur le terrain, et là, je donne vraiment un conseil. Alors, c'est vrai qu'il y a le danger de donner un support numérique, mais si le mec qui envoie quand même le DAT ou un CD a quand même confiance en label, et j'espère quand même que ceux qui nous écoutent ont confiance dans les chefs de produits à qui ils envoient leurs maquettes. Moi, si je prends mon exemple au quotidien, les cassettes, honnêtement, ça me gonfle de les écouter. Mmh. Je préfère écouter un CD parce que je vais vite à l'écoute. Et ce qui est important, parce que sur le terrain, c'est ça, on reçoit pas une cassette par jour.
6: Ouais, non,
5: moi, sur
6: mon bureau,
7: si le titre est déposé, le CD, il y a pas de souci.
6: Voilà, c'est ce que je voulais dire, Raphaël. Ce que tu m'as, c'est bien, c'est exactement, c'est exactement, il faut envoyer un CD, mais la première chose, même avant d'envoyer quoi que ce soit, c'est, je pense que dès qu'on a fait une offre, qu'elle soit,
5: faut
6: écrire une partition, il faut la déposer.
7: Bah, c'est un peu compliqué, c'est pas, les lois sont pas très claires, parce que pour s'inscrire à la SACEM, il faut avoir 5 titres
6: c'est
7: sortis
6: vrai.
7: Commercialement, quoi.
6: C'est
7: donc,
6: vrai.
7: Pour le mec qui débute, c'est pas évident.
6: Donc, le mieux pour vous, c'est de faire 5 titres d'un coup. Non, mais c'est vrai. Non, mais ça a l'air tout con, mais c'est ça, c'est ce qu'il faut faire. Ou alors, il faut demander à des potes d'écrire des fausses partitions.
10: On peut quand même les protéger sans être inscrit à la SACEM. Ils peuvent être déposés sous le nom de quelqu'un, on n'en touchera pas les droits, mais quoi qu'il arrive.
6: Mais la mélodie, déposés. Est-ce qu'elle est défendable à ce moment-là? Elle est quand même déposée. On peut pas la reprendre.
5: Elle est déposée, absolument. Il a
6: la mélodie.
10: Déposée, mais l'artiste qui n'a pas sorti les cinq œuvres
6: lui-même, ouais.
10: Ne touchera pas
6: d'argent
10: SACEM.
6: Ah d'accord.
10: Tant qu'il a.
6: Mais son œuvre sera quand même défendue. Oui. Il a des droits dessus sur cette œuvre. Donc tu vois, Raphaël, la première chose à faire, c'est de déposer à la SACEM, même si tu fais qu'un téléphone. Ou ceux qui nous écoutent ce soir.
5: Non, mais ceci étant, c'est quand même une marche pas simple. Moi je pense effectivement c'est facile quand on est dans le circuit.
6: Prendre le métro.
5: Déjà, et si t'as pas de ticket t'es dans la merde. Mais c'est pas vraiment une. Non, c'est pas simple. Mais attends, faut arrêter quand même avec les délires de ceux qui pourraient exploiter, etc. Moi honnêtement, ça fait quand même quelques années.
6: Non mais quand
5: rarement entendu ces cas putain on va piquer une idée.
6: Non mais on peut pas.
5: Ça arrive. Ça
6: en étant dans le milieu, je veux dire, il y a enfin que les jeunes aujourd'hui, comme Raphaël, se posent des questions. Comme on voit que cette musique fonctionne de mieux en mieux, qu'elle plaît et que de toute façon il va y avoir de la récupération et qu'il en existe déjà, c'est normal qu'un jeune ait peur de toucher de l'argent, mais largement moins que ce qui réellement il devrait toucher. Quoi, je veux dire, un titre comme celui-ci est facile à faire, donc on se dit que c'est facile. Un gamin comme lui il va arriver. Raphaël, on sait jamais. Je veux dire, demain il y a un mec qui va arriver avec un titre sympa, on va lui dire tiens, on te file 20 000 balles, sachant que le mec en face de lui, il sait très bien qu'il y a un potentiel sur le morceau.
5: Et Raphaël, tu as déjà des productions de prêtres là?
9: Ouais, il y a 2-3 trucs, ouais.
5: Bon, on voit.
6: On va pas chez Omnisonus, hein.
7: Non, mais bon, déjà, enfin, c'est.
6: Bon, et après, où l'envoyer alors? Quoi faire? Qu'est-ce que vous lui conseillez là, Didier?
5: Bah, On le disait à l'instant, c'est déjà à lui avec la sonorité. Je crois qu'il y a déjà une question d'affinité avec la production que tu fais, Raphaël.
6: Je crois franchement que les jeunes, ils savent en fonction de ce qu'ils ont fait, chez qui ils doivent aller, ils envoient
11: justement, la réflexion, elle doit démarrer là. Moi, je pense aussi. Si tu fais de la musique, il faut pas d'abord penser à la thune. Tu vas faire de la musique parce que ça te plaît déjà. T'as envie que ton maxi sorte. Et puis après, tu vas te diriger vers un label qui peut correspondre à tes goûts musicaux, je pense. La démarche,
6: tout le monde s'y connaît pas là-dedans.
5: Oui, non, mais c'est bien. Raphaël, vers qui comme ça tu aurais envie d'aller là? Comme ça, là.
11: T'achètes des disques
9: au niveau d'un label?
5: Oui, t'as envie d'envoyer ta maquette, vers qui tu l'envoies? Quel est le label que tu connais, avec qui t'aurais envie d'envoyer ta label en toute confiance? Allez.
9: Bon, je pense déjà proche, quoi. Cubic, parce que bon, j'ai donc des collègues qui travaillent.
5: Ah, il nous a fait chier pendant une heure avec Cubic, il l'envoie chez Cubic.
6: Il a un pote qui a une mauvaise expérience, mais c'est chez lui qu'il va aller.
11: Tu fais quoi comme musique? C'est de la ou c'est de la techno?
9: C'est plutôt techno, ouais.
11: C'est plutôt techno, d'accord.
9: Bon, j'ai ensuite pensé, je tape haut, j'ai pensé à Trésor, mais bon.
5: Ah oui, là il fait fort, oui.
9: Faut traduire.
8: Mais oui, mais en même temps, il faut choisir ses labels préférés,
5: mais
8: tu vois, il faut viser haut, t'as raison.
9: Ouais, tout à fait, ouais.
11: Non, mais il faut envoyer des trucs, il y a des DJ pas très connus de province qui ont envoyé des trucs aux États-Unis et dans plusieurs pays d'Europe et ils se sont fait signer, quoi.
9: Ah, d'accord, ouais.
5: Mais Trésor, belle référence, hein, bravo.
9: Ouais.
5: Ah bah oui, attends.
9: Ouais, c'est un bon choix, quoi.
5: Roussia pourrait nous rappeler les quelques grandes références.
8: Pas du tout.
6: Non. moi, personnellement, je conseillerais d'envoyer vraiment partout, parce que d'en choisir un ou deux, genre, allez, je vais me faire Trésor,
5: Je crois que c'est pas mal de faire un tour, parce que le problème, c'est qu'effectivement, si tu choisis, tu peux effectivement avoir quelques labels de préférence.
6: Pardon, excuse-moi.
5: Non, je disais, t'as intérêt quand même d'aller un petit peu large, parce que ce que tu recherches, c'est d'avoir des retours. Donc plus tu vas aller large, plus tu risques effectivement d'avoir de retours. Mais maintenant, privilégie peut-être tes labels de préférence et peut-être proche de chez toi. Ça simplifie pas mal de choses aussi.
7: Voilà. Juste un petit conseil, c'est faut pas envoyer la multitude des morceaux, mais un choix. C'est-à-dire que bon, envoyer la tonne de morceaux, ça ne servira à rien. Et surtout par rapport au CD ou la cassette, mettre tes coordonnées sur la cassette et pas sur la jaquette, même si ça fait plus joli. Quoi.
9: Parce que la cassette,
6: la jaquette, tu perds.
7: Non, non, mais c'est hyper important.
6: Faites pas des pochettes par des mecs des beaux-arts.
7: Non, ça sert à rien. C'est sur le CD, le numéro de téléphone, si ça plaît.
6: Ça sert quoi quand c'est écrit en bleu, en rouge, en vert?
7: Ça dépend.
6: Bon, très bien, Raphaël. Bon, j'espère qu'on a répondu à toutes tes questions. Ouais.
5: Dernier truc. N'hésite pas à faire chier. Non, je suis pas poli ce soir. N'hésite pas à relancer par téléphone. Si t'as réussi à avoir le nom d'un chef de produit ou d'un responsable dans le label, faut pas lâcher l'affaire.
9: Tout à fait, ouais.
5: Faut pas lâcher.
6: Fais attention quand même, parce qu'à force d'harceler, là, c'est perso pour ceux qui quittent l'émission par rapport à Jean-Pierre Sauzard qui finit en prison.
11: Les gens dans le métier n'arrivent déjà pas à avoir Michel Pilon en journée, donc qu'est-ce que tu veux que
5: Olivier,
6: je vous donnerai son numéro de portable. Il sera sur l'internet tout à l'heure en fin d'émission. Merci beaucoup, Raphaël, et bon courage. David, 25 ans de Lyon, est avec nous. David, bonsoir.
12: Oui, tout à fait, bonsoir.
6: Ça va, David?
12: Ouais, ça va parfait. Hein.
6: Eh ben, tant mieux, alors qu'on t'écoute.
12: Ouais, d'accord, en fait, moi, je voulais parler un peu de conception de musique et rentrer un peu dans les problèmes que peut poser le sample. Parce que, donc, depuis, ça doit faire bientôt 10 ans que je fais un peu de musique house techno.
6: Alors, le sample, on explique aussi, pareil, hein, pour ceux qui n'y connaissent rien ou qui entendent parler, c'est, en fin de compte, prendre un boucle ou un extrait de morceau qui existe déjà et qu'on va retravailler ou qu'on va resampler, remettre en boucle sur l'un derrière l'autre et qui va faire des morceaux. Hein?
12: Oui, tout à fait, c'est ça.
6: Par exemple, c'est ce que, quand on l'a fait la dernière fois, c'est quand on prend Stardust avec chaque cacane, on prend un son de truc et puis après, on le met en boucle.
11: On fait répéter à l'infini.
6: Et on fait répéter à l'infini. C'est ça, le sample.
12: Ouais, tout à fait. En fait, j'avais une question un peu sur le problème que ça peut poser. Parce que moi, ce que je fais, j'utilisais avant le MIDI et je suis venu petit à petit au sample, à l'informatique et un peu tous les logiciels qu'il y a en ce moment. Donc, il y a des bons trucs pour faire de la bonne musique. Et donc, moi, ce que je fais, c'est que je pique, par exemple, 4 à 8 ans d'une batterie sur un CD version longue ou une vinyle version longue, là où ça commence vraiment par de la batterie pour le mix.
6: Ouais, pour être plus simple, David, ouais. En gros, quoi, tu prends des petits moments. Ta question, ça serait quoi?
12: En gros, donc je prends de la batterie, je la boucle.
6: C'est bien.
12: Et moi, mon problème, c'est de savoir si vis-à-vis de la batterie, on a le droit commercialement.
6: Enfin, de la batterie ou d'un instrument en temps normal, pas forcément de la batterie. Hein.
12: C'est-à-dire que lorsqu'on pique des samples de guitare avec une petite mélodie, ça, on n'a pas le droit. Ça s'entend tout de suite, comme dimanche lorsque t'as.
6: Oui, avec Stardust, quand j'ai fait la démo avec le Chaka Khan. Ouais, alors, donc tu veux savoir si.
12: Avec YouTube, tout ça, donc.
6: En gros, c'est quoi?
11: Non, mais tout dépend s'il prend Jimi Hendrix ou s'il prend un illustre inconnu.
12: C'est-à-dire, je prends par exemple 8 ans juste de la batterie.
6: De mesure, c'est quoi les droits du sample aujourd'hui?
4: C'est flou, je pense que Max, franchement, c'est très flou tout ça, quoi. Dire, l'ASSM, je sais pas.
6: D'accord.
4: Moi, je sais pas, hein. Je me suis pas vraiment intéressé de très près à ça, mais je pense que c'est encore très flou, quoi. Enfin, il faut faire attention, mais tout dépend qui tu sembles aussi, quoi. Si tu sembles Michael Jackson ou James Blunt, bon, c'est clair qu'ils ont des gros avocats, mais tout dépend si le.
6: Ils se donnent leur propre droit, alors, ça voudrait dire ces artistes.
4: Tout dépend s'il y a un droit. Tout dépend si le truc est reconnaissable ou pas, en fait, quoi.
12: C'est-à-dire que, en fait,
6: je trouve qu'il y avait une certaine temps ou mesure à respecter ou.
7: Il y a une limite, hein. Enfin, je ne saurais pas la définir. Ouais. Je ne fais pas de la musique, moi. Mais il y a un temps que tu peux. Même si le morceau est reconnaissable, il y a un temps que tu peux prendre.
6: Voilà, exactement.
7: Généralement.
6: Qui est deux mesures, et après, je crois que c'est ça. Enfin, bon, là, pour rentrer dans.
7: Voilà, mais c'est tellement court qu'effectivement, à moins que ce soit vraiment le truc, sais pas, hyper, mais que. Enfin, connaissable pour tout. Pour trois notes, j'en sais rien.
6: Ouais.
7: Mais à partir de là, enfin, même si tu peux reconnaître, si c'est dans cette limite-là, tu peux sampler tout ce que tu veux, quoi.
5: Mais je pense que Didier a dit une chose qui est, il vaut mieux aller peut-être sampler, quitte à sampler, même que ça se reconnaisse ou pas, avec deux ou trois mesures, t'as peut-être plutôt intérêt, dans le doute, d'aller choper le sample d'un artiste, un illustre inconnu, que d'aller tailler dans la collection de Jackson. C'est clair.
6: Oui, mais enfin bon, il y a des artistes, on prenait, ça tombe bien, parce que là, c'est incontournable. Le morceau de Stardust, apparemment, qui a rencontré des problèmes avec un sample d'un morceau de Chaka Khan, qui est un morceau de Chaka Khan qui est pas du tout connu, sachant qu'en plus le sample de guitare dure à peu près un quart de seconde. Quoi.
5: Bah, ça dépend aussi de l'artiste.
6: Et en plus, ce gimmick de guitare n'est pas du tout un gimmick dans le morceau. C'est en début d'intro et terminé.
5: Max, ça dépend aussi du sample, enfin de l'artiste qui est samplé. Tu peux avoir un artiste qui à la limite, au contraire, va prendre grand plaisir. Et, ok, je te le donne. Ouais, voilà. Et puis tu vas avoir le con parfait.
6: Donc les mesures n'ont rien à voir dans ce cas-là. Ah, parce que là, c'est un embryon. C'est même pas une mesure. C'est un quart de milliard de secondes.
5: Si tu tombes sur un artiste qui reconnaît son truc, qui a des bons avocats et qui veut effectivement faire gonfler son monde, il y arrivera. Si maintenant tu peux avoir des artistes sympas
6: donc ça revient à tout ce qu'a dit Didier dès le départ, c'est-à-dire que c'est relativement flou.
5: Ouais, c'est complètement flou, ouais.
6: D'accord. Donc il n'y a pas de loi, il n'y a rien de tout ça. C'est le bordel encore.
5: Globalement, en maison de disque, globalement, en tout cas en maison de disque, moi ça m'arrive de recevoir la.
6: Vous demandez l'autorisation quoi qu'il arrive.
5: Moi j'ai encore reçu deux maquettes, là, un de Sylvester, enfin un remix dont le sample de Sylvester.
6: You Make Me Feel.
5: Le You Make Me Feel encore
6: utilisé par un mec
5: qui m'a envoyé ça, et le mec s'est fait jeter par des gros labels derrière. Et on a fait la même chose parce qu'on sait qu'il va falloir forcément.
8: Les Sylvester sont des durs.
5: Ils sont très durs.
6: Mais peu importe, ils sont tous durs aujourd'hui. De toute façon, puisque c'est la poule aux odeurs cette musique, c'est de l'argent facile.
4: Oui,
6: donc des gens qui auraient peut-être, il y a 4-5 ans, si on les avait samplés, auraient donné une autorisation gratuite, auraient demandé peut-être 30% des recettes. Aujourd'hui, pour certains, on demande 80 ou 90, alors que c'est pas forcément non plus des artistes super connus.
5: Mais les avocats
6: pas forcément
5: durs.
6: Des Jackson ou des James Brown non plus. Hein.
5: Roussi a raison, les avocats sont durs.
8: Surtout les avocats américains.
6: Bah, ça c'est sûr. Ensuite, se dit David.
4: Oui. Non, mais tant, du moment, excuse-moi.
6: Les Américains sont durs, oui, sont les plus durs.
4: Du moment où une maison de disque accepte de signer ton morceau avec le sample, c'est la maison de disque qui prend, c'est pas toi. Hein.
5: C'est la maison de disque qui va clearer le sample. Ouais,
6: qui va clearer, qui va le demander. Maintenant, ils arriveront peut-être pas à un accord, ce qui fait que malheureusement ton morceau ou passera à la trappe, ou alors il va falloir que de toute façon tu y changes des rythmiques ou tu vas changer.
5: C'est le cas d'un morceau il y a pas longtemps, je crois, où ils ont été complètement obligés de faire le truc chez Scorpio, pour ne pas les nommer. Il y avait une présentation.
4: Quel bonheur.
5: Le truc a été obligé de revoir complètement son.
6: Ah voilà, David.
5: Mais j'ai plus le nom en titre.
6: Pour dire qu'effectivement, une maison de disque peut te signer ton morceau en sachant qu'il y aura une autorisation de sample à demander d'un artiste quelconque. Et après, une fois qu'ils entament les négociations avec l'artiste en question, en tout cas les avocats, ça peut ne pas aboutir parce qu'ils veulent carrément pas, ou alors parce qu'ils demandent un gros paquet et qu'ils savent que ça va coûter des centaines de milliers de francs, voire des millions. Et du coup, ou tu refais ton morceau sans, ou alors tu le rejoues, je sais pas.
8: Franchement, si c'est pour une rythmique, refais-la, quoi. C'est pas très.
6: Oui, pour une rythmique de batterie, c'est un peu débile, David. Hein.
12: C'est-à-dire, je trouve pas de son de batterie, donc je prends carrément la rythmique de batterie, et tout ce qui est l'air, la mélodie, ça je l'ai fait avec mes propres sons électroniques.
8: Bah oui, mais justement,
6: il existe des CD, il y a des programmes faits pour ça.
8: Tu connais Recycle? Qui te coupe toutes les
4: rythmiques. Tu passes une annonce, tu cherches un batteur et puis tu l'enregistres.
6: Et il y a des choses aussi, c'est qu'il existe des CD David un peu partout, et à Paris il en existe beaucoup dans des magasins spécialisés, ou à partir du moment que tu achètes le CD qui coûte relativement cher, c'est entre 1000 et 3000 francs, à partir du moment que tu t'appropries le disque, tu es c'est numéroté à 700 exemplaires et tu payes, tu as un document comme quoi tu as l'autorisation de sampler ces morceaux
5: de droit.
6: Donc là tu es en total légal, et à ce moment-là tu joues avec ça, tu rajoutes tes propres rythmiques par-dessus celles-ci, qui sont jouées par des gens connus ou des gens qui vont comme ça poser des centaines et des centaines
8: faire
6: de.
8: Faire une
6: de
8: rythmique,
6: boucles.
8: C'est un exercice captivant et très très utile. Il faut le faire.
6: Il faut le faire
8: tout seul.
12: Ouais,
8: franchement, c'est vrai, une rythmique, c'est vraiment le béaba du truc.
12: La rythmique,
8: il faut essayer de la faire soi-même.
12: C'est c'est pas mon problème de faire la rythmique, parce que mais c'est le son, je n'arrive pas à trouver, j'ai pas des bons sons de grosses caisses, de tout ce.
6: Ah bah je peux t'en larguer une avant 3 heures si tu veux. T'enregistres, ça va être sympa, tu vois. Ça va être très sympathique. Il n'y a pas de problème, David.
12: Et pour les sons, lorsqu'on entend un bon son de basse, c'est pareil. Le son, s'il nous plaît, on prend juste le son, après on se met sur notre clavier, on joue.
6: Tout à fait. Par exemple, maintenant il y a des synthés où tu peux jouer ton propre son de basse, et si tu as des copains qui jouent de la basse, tu peux très bien les remettre en studio et les faire jouer aussi.
5: Un vieux coda sur un vieux micro, ça c'est pas mal.
6: Un vieux coda sur un vieux micro. Oui, David.
12: Non, parce que là on fait carrément son groupe. Là je parlais de musique électronique, pas avec le bassiste, le batteur et tout team. En fait, faire sa musique soi-même avec des sons qu'on aime, qu'on prend un peu par-ci par-là. En fait.
6: Les morceaux que tu. Excuse-moi encore de te couper, mais des fois les trucs que tu prends par-ci par-là, c'est des vrais instruments. Donc pourquoi pas les jouer réellement? C'est-à-dire que t'es pas contre les vrais instruments, c'est que ça te fait chier de les faire jouer par des potes. Tu préfères les piquer.
12: C'est-à-dire, on n'est pas forcément capable de trouver le bassiste. Etc. Il y a beaucoup d'instruments.
6: Il y a moyen de se débrouiller facilement, David. Ouais. On revient sur les histoires de CD dont Roussy avait parlé tout à l'heure. Mais franchement, t'achètes, ça coûte cher. Mais après, t'es libre de droit. Avec ça, t'as le droit d'utiliser ce que tu veux.
7: Par rapport à ce que disait Roussy au niveau de.
6: Oui,
7: tu la recopies la mélodie. Oui, mais à ce moment-là, il faut faire gaffe au plagiat. Quoi. Et c'est aussi grave que le son.
6: Oui, c'est vrai. Oui. Non.
8: Je parlais de Recycle, le programme.
7: Non, mais
6: le fait de le rejouer toi-même. Non, ça voilà, on va arrêter là, David. Mais c'est vrai, dernière petite précision. C'est que les gens peuvent penser, dire tiens, si j'ai pas les droits du Michael Jackson, de Billie Jean, je vais refaire la rythmique. Si vous refaites la même, sous prétexte que c'est vous qui l'avez rejoué, c'est toujours la rythmique de Jackson, donc il va falloir modifier de toute façon.
12: Ouais,
6: ok, David.
12: Ouais. Souvent dans les CD on entend deux fois la même rythmique, donc je sais pas, un rythme c'est un rythme. Lorsqu'on fait un rock,
6: Sinon t'arrêtes, tu laisses tomber, tu te mets vers le rock, tu reprends une guitare, t'arrêtes la techno, tu te remets vers autre chose, je sais pas, tu fais du biniou.
8: Le
6: biniou, j'aime bien.
8: Ce qui est sûr, c'est que s'il prend un sample trop caractéristique, les maisons de disques vont sortir.
6: Et puis
8: ils auront peur.
6: Évitez de prendre les plus.
8: Il va falloir payer cher pour l'avoir.
12: D'accord. Non mais
11: tout dépend. Le potentiel du morceau, quoi.
5: Voilà. Avec du bignou.
6: Voilà. Voilà, David.
12: D'accord, merci.
6: Bonne bourre.
12: Précision, et puis.
6: Bon, il n'y a pas de souci, tu peux nous rappeler quand tu veux. Tu peux raccrocher. Tu me rappelles tout de suite derrière, c'est notre question, il n'y a pas de problème. Florent, 17 ans de Bordeaux, est avec nous. On va le retrouver dans un instant. On va faire une petite pause. D'ailleurs, il va falloir me caler un petit son, là, un petit disque.
11: Yes.
6: Florent, ça va?
13: Ça va très très bien, ouais.
6: Tu peux encore coucher?
13: Écoute, il y a les parents qui gueulent en plus.
6: Tant mieux. Florent, on va te des petits conseils de mix à demander, ça tombe bien puisque là des DJ autour de la table, il y en a 75 000.
13: J'aimerais revenir aussi juste un truc là sur les trucs de droit et de SACEM en ce qui concerne justement dans une soirée justement sur le mix, quoi, pas sur le sample mais sur le mix.
6: Ah d'accord, ok, tu bouges pas, on va revenir dans un instant, le temps que tu essaies de négocier avec tes ramps.
13: C'est bon.
6: Je vais les récupérer en rente. 0803 08 5000 si vous voulez intervenir, ou alors si vous n'avez pas à joindre le standard, vous pouvez toujours nous appeler sur le 0140 521 521, le répondeur, vous laissez juste votre question, votre numéro de téléphone et on ira tout à l'heure aller piocher à l'intérieur de ce répondeur. Voici en exclusivité le nouveau maxi de Laurent Garnier sur Fun Radio. Merci FG.

0: Voilà une petite nouveauté que Didier nous a ramenée. On va quand même préciser qu'avant on se voit, on va déjà désannoncer ce morceau-là. C'est
1: un de grande résistance, Mad Mike, s'appelle Jaguar.
0: Voilà, qui est ce monsieur? Donc nous on connaît, on a déjà entendu parler un petit peu.
1: C'est le rebelle des rebelles.
0: C'est le rebelle des rebelles.
1: Qui se montre pas à la télé, qui met des cagoules.
0: Qui est toujours avec des bandanas devant lui. C'est quoi d'ailleurs cette envie de rébellion là aujourd'hui? Est-ce que ça va encore dire quelque chose? Ou Jean-Marie K qui vient. Applaudissements pour Jean-Marie. Ouais. Alors quand on a Jean-Marie K quand même.
2: Il faut quand même dire que Mad Mike a fait pas mal de trucs avec Jeff Mills.
0: Oui, ensemble.
3: Attention, hein.
0: Non, attendez, commencez pas à foutre de l'huile sur le feu. On s'en fout, Jeff Mills, on met de côté ce soir. Non, mais vers 2h30, on en reparlera, j'ai une petite surprise.
3: Jean-Marie, tu veux pas nous sortir une vieille histoire
4: sur Mad Mike? Oui, pas d'histoire, c'est tout simplement.
0: Je vais rediffuser d'ailleurs, je vais rediffuser tout à l'heure les moments de. Non. Faut que je fasse de l'audience, moi.
4: Ouais, donc c'est quelqu'un qui est à la base de cette musique, des origines de cette musique, c'est Wandering Resistance, mais c'est vrai qu'il a toujours eu des positions très très marquées parce que. Il est très musique pro-black. Ce qu'il dit, alors,
0: ses propos,
4: c'est de dire que c'est une musique créée. Bon, certains ont trouvé ça stupide. C'est une musique créée par les noirs et pillée par les blancs. Et il refuge le système major, bien qu'on voit des t-shirts en de grande résistance un peu partout et des trucs à son effigie. Donc, il gagne de l'argent aussi d'un autre côté.
0: Donc, aujourd'hui, c'est devenu un véritable business, son truc peut-être il était vraiment de ce qu'il pensait, mais on a fait un business.
4: Musicalement, on peut pas dire ça parce que c'est toujours été qualitatif. Même un personnage, il doit pouvoir aussi gagner de l'argent.
0: Sponsorisé par Bandanas et tout, ils en reçoivent 500 toutes les semaines chez lui pour en mettre des neufs.
4: Musicalement, on peut vraiment pas dire qu'ils aient vendu leur âme au diable, ça c'est pas vrai depuis du premier jusqu'au dernier disque. Mais c'est vrai que bon après il y a le côté business et puis que les propos sont peut-être un petit peu exagérés. C'est Détroit, c'est une ville un peu particulière.
3: On peut lire la première phrase sur le disque quand même.
0: Oui, alors juste en français.
3: On va le traduire. Alors c'est s'il vous plaît, mais

0: n'achetez surtout pas ce disque si vous le trouvez dans des grandes surfaces. Les gens, je ne sais pas comment ils pourraient se trouver dans une. Parce que les grandes. Parce que les grands
1: genre
0: magasins,
1: Fnac,
0: parce que trouver, les grands magasins n'ont jamais soutenu cette musique depuis son début. Enfin, ils les ont, donc il ne faut pas les acheter.
1: Mais est-ce que c'est leur but des grands magasins à la base de soutenir tous les styles de musique tout le temps, ils les mettent tous en avant?
0: Bah, ceci étant, moi ça m'étonnerait pas de trouver un
1: disquaire, oui, mais un grand distributeur comme des Fnac ou Virgin, est-ce que c'est leur rôle?
0: Je suis sûr qu'aujourd'hui un magasin comme Fnac ou Virgin est capable d'avoir ce genre de
1: vie dans
0: les rayons.
1: C'est long, hein, moi je l'ai vu.
2: Attends, la Fnac et le Virgin aujourd'hui ont embauché des gens qui sont spécialisés au rayon house techno, quoi, qui font des commandes que dans la musique électronique, quoi.
1: Parlons de cet artiste-là, tout particulièrement juste de lui, là, vous trouvez ça plutôt délirant aujourd'hui ce qu'il dit, ou vous trouvez que ça tient encore la route, ou
3: enfin,
1: c'est dépassé?
3: Il reste intègre.
1: Oui, mais en même temps, comme le dit Jean-Marie, il fait des t-shirts, il fait des trucs. Donc,
4: c'est pas il fait des t-shirts, c'est-à-dire qu'il a compris qu'il y avait de l'argent à faire, il est pas stupide. Il vient d'une ville qui est complètement délabrée où il n'y a pas d'argent, donc il a compris qu'il pouvait faire de l'argent. Ça n'empêche que musicalement, il a des propos qui tient depuis le début et qui ne gâchent que lui, bien sûr, mais sur lesquels il ne transige pas.
0: Je crois que tout le monde est d'accord pour dire grand respect pour Mad Mike, mais c'est vrai que c'est quand même toujours facile. Enfin, moi, c'est mon avis, c'est toujours facile d'écrire ce qu'il écrit sur son disque quand on est pas mal friqué quand même.
2: C'est un peu provoque
4: aussi
2: quoi.
1: Vous trouvez ça amusant aujourd'hui ou vous trouvez ça
0: Moi, je trouve que c'est du grand marketing.
1: Ça lui fait perdre de la crédibilité ou pas?
0: Moi, je trouve que c'est du grand marketing.
4: Non, je crois qu'il marque son image, renforce son image, tout simplement.
5: Non, mais ce qu'il faut savoir aussi, par rapport à Mad Mike, c'est que par rapport à cet argent, effectivement, il doit en gagner pas mal, mais il a énormément de projets dans sa vie, et son argent, son discours à lui, c'est, cet argent-là ne doit pas servir uniquement à une industrie.
1: Mets bien le micro devant ta bouche,
5: il ne doit pas uniquement servir.
1: Quelle voix.
5: Il ne doit pas uniquement servir à alimenter l'industrie du disque, distributeur et toute la chaîne, quoi. C'est que simplement cet argent doit revenir aux gens qui l'ont créé. Et donc à partir de là, son discours, c'est que cet argent revienne dans sa ville à ces gens qui ont créé cette musique. Et à partir de là, il monte des choses pour les jeunes.
1: D'accord.
5: Et l'idée, c'est que
1: l'argent est réinvesti. Donc le fait de faire tous ces promos-là, c'est pour de l'argent facile qu'il récupère facilement pour le redistribuer après à bon escient.
5: Tout à fait. Et son idée, c'est l'insertion par la musique, quoi. Donc bon, son discours, il est toujours très, énigmatique, parce que bon, c'est quand même quelqu'un qui est là depuis X temps, et face au major, face à des pressions, il a son âme est là, quoi.
1: Il a été contre dès le début les majors, ou c'est parce qu'il n'a pas réussi que du coup il s'est rebellé contre ces gens-là, ou dès le début il a été contre ça?
4: Un des premiers disques de Underground qui s'appelle Fuck the Major, qui est un truc qui a été tiré à je sais plus combien d'exemplaires, qui était un des premiers disques, et c'est vrai ce que disait Paolo par rapport au réinvestissement de cet argent. Quelqu'un comme Derek Pay a monté à Détroit le Détroit Music Institute, qui est là pour justement montrer aux jeunes de certains quartiers qui peuvent aussi y arriver par la musique sans être pour autant complètement délabré par la drogue.
1: Michel est en train de décortiquer la pochette. Mets ça là-dedans.
0: Je vais pas tout lire, mais c'est il faut lire, il faut lire. C'est grand.
1: Ah, il faut le lire, ouais. Ah bah c'est un livre, achetez-le. Si vous aimez la littérature, vous achetez la pochette, vous donnez le disque si vous aimez pas ce genre de musique, et puis voilà, emballé, c'est pesé. On va revenir avec Florent, 17 ans de Bordeaux, et on peut aussi dire que dans autour de la table, on l'a pas présenté, Martin, donc le rêveur.
3: Le fameux.
1: Ah, il va nous raconter.
6: La star de la soirée.
1: Voilà, ça on verra. Ça on verra. Je demande pas mieux pour toi. Tu verras, c'est bien d'être star. Florent, 17 ans de Bordeaux avec nous.
7: Ouais, toujours là.
1: Ça va, tu t'es arrangé avec tes ramps?
7: Oui, bon.
1: Pas le choix, hein.
7: Ouais, y a pas le choix. T'as juste, je voulais juste signaler là, tu sais, en début d'émission, vous parliez de Martin, justement.
1: Qui est là.
7: Hein, ouais. Et vous aviez dit que c'était grâce à toi qu'il avait découvert tout ça.
1: J'en sais rien, c'est Michel qui s'était permis de le dire.
0: C'est lui qui m'a raconté ça. Bah, Martin, vas-y, explique-toi. Ouais.
8: Bah, c'est au début de la Transmax que j'ai.
1: Ah, il y a 5-6 ans,
8: voilà, ouais, voilà, ouais. Et donc, après, j'ai touché un peu à tout, quoi.
1: La drogue et tout. Merde, putain. Merde, c'est vrai?
8: Non.
1: Si. Menteur. Putain, merde. C'est pas le but, mais bon. Donc, t'as découvert la musique quand j'en diffusais il y a 5-6 ans ici sur Fun. D'accord, ok. Et Florent, oui, donc?
7: Oui, non, mais c'est pour dire que c'est pareil pour moi, quoi.
1: D'accord.
7: Donc, en fait, tu vois, avant, j'habitais dans un trou, quoi. Et à partir du moment où j'ai déménagé, on a capté Fun, et puis voilà, quoi.
1: Je vais vous dire honnêtement, pour être très sincère, au début, quand j'ai commencé à faire cette émission, parce que ça fait longtemps que j'écoute cette musique-là aussi, depuis très longtemps, et quand j'ai fait cette émission il y a 5-6 ans, qui était très basée, même trans Goa, parce que bon, c'est pas parce que ça fonctionnait bien, c'est parce que j'étais vraiment fan de ce genre de musique, mais c'était pas du tout dans le but d'initier des gens, c'était tout simplement pour la jouissance de passer ce genre de musique sur l'antenne de Fun, qui déjà à l'époque était plus qui était très rock, quoi, qui était très Nirvana, qui était très engagé aussi, qui n'avait pas peur d'ouvrir sa gueule, mais c'était déjà complètement en opposé de la prog, comme je le suis aujourd'hui le soir à 22h en étant dans un prog musical, dans un talk show, donc c'était très égoïste de ma part.
0: Il y avait les enfants du rock, maintenant putain, il y a les enfants de la trance.
1: Non, mais c'est marrant, quoi. Hein. C'est au même titre que quand, il y a en 90, je faisais une émission qui s'appelle Fun Master Mix, c'était très dance à l'époque de Eurodance. Et moi, à l'intérieur, déjà, je mettais des morceaux de Fnac dedans et on me tapait dessus en me disant, putain, il faut pas mettre ça. Faut pas mettre Laurent Garnier. Faut pas mettre
6: la France. Le petit Florent qui est encore à minuit en train d'écouter la radio et qui, voilà. Non, ça fait plaisir, ceci dit. Ouais, voilà, quoi. Ouais, bon, Florent, ma... ta question, Florent.
7: Bon, d'accord, très bien. Donc, bon, pour mettre en situation, je me présente rapidement. Donc, en fait, ça fait 8 mois que je me suis mis à mixer, si tu veux. Mmh. Donc, je tape dans la house. Voilà pour
6: on
7: le
6: tape style. Dans la drogue.
7: Non,
6: on tape pas dans la house.
7: Pas
6: d'accord.
7: Quand même. Hein. Et donc, en fait, j'ai été amené à faire quelques soirées.
6: Ouais.
7: Et donc, si tu veux, je joue en toute impunité des vinyles, bien sûr, sur lesquels il y avait écrit en grosses lettres, interdiction à la diffusion publique, quoi.
6: Quoi donc, comment ça en grosses lettres, interdiction de
7: non, mais enfin bon, je veux dire, il y avait, enfin c'est si tu veux, c'est signalé que ça, t'as pas le droit de diffuser ça en public, t'as pas le droit de radio diffuser tous ces trucs là.
6: Non mais ça t'inquiète pas. T'as le droit de le faire.
7: Attends, je finis ma question. Donc moi je pense quand même qu'il y a un blème à ce niveau là.
1: Non mais attendez, il va falloir même que tu finisses ta question. Qu'est-ce que c'est sur le petit macaron là qu'il y a sur le CD?
6: Non, mais c'est quoi ça? C'est uniquement, il parle de la phrase de droit qu'il y a sur tous les CD, les vinyles.
1: Qu'est-ce que dit cette phrase exactement?
6: Que toute reproduction et l'utilisation en public, etc. Mais ça, c'est uniquement...
1: Comme la vidéo, quoi.
6: Tous les supports. C'est effectivement, si tu diffuses ça dans une soirée qui est, où il y a des entrées payantes dans la soirée, tu es obligé de reverser des droits à la SACEM, etc. Mais ça, tu l'as, t'as le droit de le diffuser. Sous réserve, bien entendu, que ta soirée...
1: Si c'est une entrée payante, tu dis ? Ou une entrée tout court, enfin genre si tu es gratuit, si tu joues devant plus de 10 personnes ou...
6: Non mais dès que tu fais une soirée qui est organisée avec un droit d'entrée dans ta soirée, si tu diffuses de la musique dedans, forcément c'est à usage public, donc tu dois...
2: L'organisateur paye la SACEM, Michel.
6: Bah, c'est pour ça qu'il y a cette phrase.
1: Voilà. Alors. Ouais, on va pas embrouiller les gens parce que ça sert... Non, mais si c'était intéressant, la petite précision de cette fameuse phrase sur le macaron, donc on peut le voir sur le vinyle, oui.
7: Parce que, bon, si tu veux, moi je m'étais quand même renseigné, puisque bon, là j'étais peut-être amené à faire des plus grosses soirées où on était peut-être surveillé, quoi. En fait, j'ai entendu dire, donc il fallait bien verser de l'argent à SACEM. Mais ce que j'aurais voulu savoir, si tes invités étaient au courant, est-ce que tu payes en heure de set, selon les disques que tu diffuses, tu payes quoi en fait?
6: Il y a plein de formules là.
2: De toute façon.
6: Non, c'est l'organisateur. C'est pas toi, tu es DJ dans la soirée, c'est ça?
7: Oui. Voilà.
6: Non,
7: je les ai organisés aussi.
6: Ah, si tu es organisateur, là tu tombes sous la loi de 45, qui est donc des organisateurs. Mmh. Et là c'est à toi de te protéger, effectivement, tu dois payer des droits de SACEM si tu organises une soirée.
7: Et donc ça marche en quoi?
1: Maître Pilo, oui, c'est ça.
6: Maître Capello, j'insiste.
1: Va lui chercher un dico, bordel.
7: Ça marche en pourcentage de bénéfice, comment
6: non,
7: ça
6: c'est, il y a plusieurs formules. Il y a la formule, effectivement, où tu peux déclarer tous les disques qui ont été diffusés dans ta soirée, auquel cas tu redonnes cette feuille avec tous les artistes qui ont été diffusés, ou on fait ce qu'on appelle un pourcentage sur les entrées, et auquel cas, là, ça se deal. Alors, je sais pas, c'est... j'ai plus le taux, mais c'est...
7: Je crois que c'est faible, quand même.
6: Non, c'est pas énorme, mais c'est 3-4%, je crois.
2: Dis-toi un jour que si tu fais des morceaux, tu seras fier que les DJ le jouent, et si tu peux récupérer de l'argent par-dessus parce que c'est joué en soirée et parce que c'est déclaré, c'est bien aussi, quoi.
6: Non, mais Florent, non, pas Florent.
7: C'est bon.
6: Florent, comme les radios qui diffusent à l'année des disques sur les ondes que tu écoutes, payent chaque année aussi des forfaits, ce qu'on appelle à la SACEM. Hein.
2: Comme les bars d'ailleurs.
6: Comme les bars, comme tous les endroits publics qui diffusent de la musique.
1: Voilà. D'accord. Ouais, Florent.
7: Donc en fait, moi, si je suis amené à aller mixer dans des boîtes bordelaises, là, c'est-à-dire que moi, si je viens
6: en. Les clubs payent aussi.
7: D'accord, donc les DJ ne tirent rien de leur poche. Quoi,
6: tu n'as rien à payer en tant que DJ.
1: Un club paye, mais est-ce que bon, on paye un forfait, mais est-ce qu'on donne exactement cet argent que la...
6: Ça, c'est un autre problème, Max.
1: Qui distribue cet argent?
6: Ça, c'est la SACEM. C'est les droits aujourd'hui de ce qu'on appelle des répartitions.
1: Parce qu'après, on ne déclare pas le nombre de morceaux, les titres des artistes qu'on a joués.
6: C'est de la répartition.
2: Dans un festival, oui.
1: Mais en club,
6: de façon globale, la SACEM, qui est aujourd'hui l'institut qui répartit les droits des artistes sur le territoire, en tout cas français, répartit de façon... enfin, en tout cas pour les artistes techno, peut-être qui ne doivent pas les satisfaire, puisqu'on reverse les plus grosses parts d'argent aux artistes qui ont le plus vendu. Ouais. C'est vrai que les artistes techno sont pas aujourd'hui, sauf quelques rares exceptions, les artistes qui vendent le plus de disques aujourd'hui. C'est Sardou et quelques autres, Barbe Livien, qui touchent les plus grosses.
1: Goldman,
6: à l'époque quand il était vivant.
1: C'est Jérôme.
6: Gainsbourg, énorme. Donc voilà, et les artistes techno arrivent en queue de liste là-dedans.
9: En queue de liste, ouais.
6: Florent, tu... oui.
7: Ouais, non, étant qu'on est dans la question financière, si ça, enfin, ça ne dérange pas, comme moi, je vais peut-être amené, si tu veux, à justement être payé en tant que DJ, quoi.
6: Est-ce qu'on peut parler...
7: Hein
6: voilà, c'est pas
7: Est-ce qu'on peut parler du prix du set pour des DJ qui commencent ou éventuellement...
6: Là, il faut appeler Frédéric Chalem.
9: 15 000 balles au moins.
6: Bah, un DJ, non, mais un DJ dans une soirée, Florent, attention, bon, il y a le DJ qui va animer dans une soirée qui est salarié ou qui travaille dans une boîte classique qui fait 23h, 6h, c'est approximativement entre 700 et 1000 francs. Entre 700 et 1000 francs la soirée, ça dépend où t'es, Paris, province, et voilà la boîte, la superficie de la boîte. Ouais. Maintenant, pour un cachet d'un DJ, ça peut varier entre, je sais pas, j'imagine 1000 francs et...
9: Même entre zéro, attends.
6: Ouais, voire zéro, mais enfin bon, après on parle de cachet, donc on parle d'argent. Donc si on parle pas... Mais 1000 francs, ça peut monter à 15, 20, 30 000, 50
9: 000. Non, pas pour un Français,
6: Non, je parle pour les DJ, pour le faire rêver, le gars. Faire rêver, le droit de dreamer. Un rêveur.
9: Bon, attends, Didier.
6: Le droit de rêver, non ?
9: Didier, 15 000.
6: Il y a un Français. En gros, c'est combien? C'est dans les alentours de...
9: Non, un DJ en français, la moyenne?
6: 1 500, 2 000, 2 500.
9: Non, un peu plus.
6: Je pense que c'est 3 000.
9: 3 000, 4 000.
7: Clairement, on m'a dit pour un débutant, c'est 300 balles l'heure de 7. C'est honnête.
6: On parle pas en heure.
9: Bah, faites parler Christophe.
6: Mais il faut qu'ils interviennent de même, Christophe. Alors justement, pour parler d'argent, bon, c'est peut-être pas intéressant forcément d'avoir la somme exacte, mais ou une fourchette. Tu peux donner une fourchette toi aujourd'hui. Bon, d'abord, Christophe, on peut peut-être te présenter. Mix, style, machin. On m'a dit qu'en antenne, tu mixais un peu.
10: House.
6: Et aux États-Unis, t'es parti aux États-Unis?
10: Ouais, pendant 3 mois. Ouais.
6: Aujourd'hui, tu tournes dans des clubs ou dans des festivals? Tu fais quoi?
10: Dans les clubs, la plupart.
6: Dans des clubs?
10: La musique que je joue est principalement axée pour les clubs.
6: D'accord.
10: C'est house, et c'est plus souvent dans les clubs qu'on retrouve des soirées house.
6: Ça fait combien de temps que tu mixes?
10: 2 ans et demi.
6: 2 ans et demi, t'as appris comme ça du jour au lendemain, tu t'y es mis, t'as acheté du matos.
10: Je me suis enfermé chez moi et...
6: T'as acheté des disques, et tu t'es mis à mixer, t'as appris, et ensuite, aujourd'hui, quand tu parles, on parle de l'argent pressé du cachet sans donner le prix exact, mais une fourchette, c'est combien pour toi aujourd'hui?
10: Ça varie, pour moi aujourd'hui, c'est une moyenne de 1 500, 2 000.
6: D'accord, une moyenne de 1 500, 2 000.
10: Ça peut varier, tout dépend de l'endroit.
6: Oui, ça peut être 1000 francs comme 3 000, quoi.
10: Voilà, tout dépend de si c'est un bar, si c'est un petit bar, si c'est, s'il y a du monde, si c'est, plutôt
6: s'il y a du monde, c'est-à-dire
10: copains,
6: que...
10: ou... non mais enfin
6: tu peux te payer en fonction de la
10: non pas en fonction des gens qui sont qui
6: vont venir, mais bon, t'as un cachet quand même.
10: Enfin moi ça m'est arrivé de jouer dans des petites villes en province,
6: d'accord,
10: plus ou moins pour des potes, et c'est des petites soirées, donc on demande très peu parce qu'on sait qu'il y aura très peu, c'est juste pour le plaisir.
6: C'est vrai. Donc là, Florent, déjà il y a le plaisir qui est ça, c'est clair, hein, pour les DJ dans cette musique là comme dans le hip hop d'ailleurs, parce que le DJ, pour être clair, dans les deux styles de musique qui reviennent souvent quand on parle du DJ, c'est vraiment le plaisir d'être derrière des platines et de jouer, peu importe après les techniques ou le mix ou la musique. Et tout dépend également de l'endroit, parce que c'est vrai que si tu joues dans une soirée qui est dans un but commercial, et on en parlera tout à l'heure, dans des grands événements que nous on a sponsorisé, que d'autres en font, où là c'est carrément, là on peut y mettre le paquet parce qu'on veut le DJ, parce qu'on a besoin de lui sur la tête d'affiche, là tu mets le paquet, ils mettent. Après il y a des clubs de, comme on en fait à la loco, où ça peut varier entre 1 400, 3 000, ou des clubs qui sont assez gros, donc là pareil tu peux essayer d'avoir ton prix, enfin, auquel tu penses valoir. Et après, comme il le disait Christophe, il y a les petites discothèques, les bars, les cafés, où là t'es forcé de faire un prix en fonction du monde que tu auras, quoi.
7: Ouais, je
6: pense que de toute façon, même un DJ, on en connaît pas mal qui va cher aujourd'hui sur le marché, vont jouer en fonction de l'amitié. Et puis si tu vas jouer dans un club de 3000, tu ne demanderas pas, peut-être pas la même chose si tu vas dans un club de 800 personnes, quoi.
7: Ouais, c'est sûr. Non,
6: ça, c'est différent. Des fois tu fais un rabais de 50 balles, 100 balles.
9: Ça dépend le discours que l'organisateur va te tenir aussi, quoi. Quand les mecs t'appellent, moi si je vois que le mec c'est un gros blaireau, je vais lui demander plein d'argent.
6: Mais il a raison.
9: Pour le convaincre de dire non, et puis s'il dit oui, dans ces cas-là, je me fais...
6: Tu le fais quand même, Didier? Ouais, parce que l'argent, quand même, on peut pas dire que, bon, quand Christophe tenait le discours et on fait ça, qu'on aime ça, mais en même temps, des fois, c'est vrai que ça permet de se faire de l'argent.
9: Non, mais il y a qu'un mois, il y a tout le temps un minimum du plaisir. Attends, c'est quand même,
6: oui,
9: c'est quand même crevant. Enfin, je vais pas me plaindre, tu vois, mais bon, c'est, tu prends le train,
6: tu dis pas, mais là, tu parlais du cas particulier, c'est quand même un peu agaçant d'aller quand même jouer dans une soirée où tu sais que l'organisateur, c'est un con fini.
9: Ouais, mais bon, s'il te file plein de thunes, quoi.
6: Mais peut-être con, c'est un con gentil, hein. Ceci dit, parce qu'il paye, il est gentil, il peut peut-être te recevoir et te dire, quel con, ce mec.
11: Il faut savoir qu'une
3: mauvaise soirée, c'est usant pour le moral. Quoi.
6: C'est sûr.
3: C'est horrible.
6: Moi, ça m'est déjà arrivé de jouer.
3: Tu reviens, t'as pas le moral. Et
6: ça, c'est clair.
3: T'as beaucoup de mal à te remettre dedans.
6: Ça, c'est clair. Non, ceci dit, elle a raison.
3: C'est vrai.
6: Moi, ça m'est arrivé de faire des soirées où on n'a pas eu le succès escompté. Où
9: tu es trop sensible.
6: On est censé faire du monde et blindé. Et on est déçu par l'organisateur. On est déçu parce qu'on se dit nous-mêmes qu'on n'attire pas le monde qu'on pense peut-être qu'on devrait attirer. Et puis, du coup, il y a moins d'énergie. Bon, alors, des fois, il peut y avoir moins de monde et plus d'énergie en même temps. Et des fois, c'est blindé et ça bouge pas. Hein, donc, ça peut varier. Il y a Laurent qui vient d'arriver. Je disais Génétique Système, mais. Voilà. Il a fait tellement de choses, j'ai écouté dans la bande un peu plus tard qu'il y a 4 jours. Lui c'est live, hein, c'est pas DJ du tout Laurent. Il va s'installer, il faudra qu'il s'installe parce qu'il a la pauvre petite chaise qu'on lui a mis. Oh. Quelle honte Florent. Oh là là, fun. On lui a mis une petite chaise. Va sur les. Mets-toi sur les genoux de Jean-Marie. Non mais tu vas être tout petit, tu sais qu'il faut bien parler devant le micro parce qu'avec les traitements ici, si tu t'as. Alors on va lui prêter un.
10: Je me sens un peu bas.
6: Ah, ils sont un peu bas. On n'a pas un autre, vous pouvez pas inverser. Voilà. Moi, Jean-Marie, même petit et grand. Trop grand, Jean-Marie, encore beaucoup trop grand. Laurent, bonsoir.
10: Bonsoir.
6: Voilà, alors, Florent, je te présente Laurent.
7: Bonsoir.
6: Ça, bon. Tu ne mixes pas du tout.
10: Non, moi je travaille sur les lives essentiellement.
6: Voilà, donc les lives, pareil, le B.A.B.A. maintenant on commence à le savoir, mais je réexplique, donc c'est vraiment le musicien qui vient avec son matos.
10: Voilà,
6: ça peut être un petit écran avec un petit clavier, une petite souris, ça peut être 2-3 synthés, ça peut être 4-5, ça peut être des percus par-dessus, ça peut devenir vraiment un vrai concert. Toi t'es plus dans le côté, ça c'est pas vraiment souris quoi, c'est les synthés, les
10: machins. Moi c'est plus en effet travail analogique, toutes les machines en temps direct.
6: Voilà, et donc toi c'est du live, hein, tu connais ça Florent?
7: Mais moi j'en fais aussi. Hein.
6: Et là pareil, alors pour là-dessus, avant d'aborder d'autres sujets, le cachet, l'argent, on en parlait là, de tout ce que tu as entendu.
10: Tout dépend en effet des endroits, tout dépend de l'organisateur, tout dépend également du contrat que tu as en gros.
6: C'est très différent financièrement et pour l'organisation, tout ça entre un DJ et un live, c'est quand même beaucoup plus complexe.
10: Disons qu'en gros, pour moi à mon niveau, ça varie entre, on va dire, entre 2000 et 5000 à peu près.
6: D'accord.
11: Bien que j'ai tendance à dire que les lives, en règle générale, pourraient être plus chers, parce qu'il y a quand même du matos à déplacer, etc. Les frais sont pas les mêmes, quand même.
6: Il y a des frais de gymnase club la veille, il y a des choses comme ça. Moi je sais que personnellement je lève une caisse et c'est fini, il n'y a pas de mix, il n'y a rien, je peux même pas appuyer sur une touche. Non mais c'est vrai que c'est différent. On va parler du live tout à l'heure parce que le live est amené à de plus en plus se développer, enfin d'année en année en tous les cas. Beaucoup de gens qui étaient simples DJ, et c'est là où on va faire la relation entre Christophe, Roussia et Didier et ce qui est aujourd'hui Laurent, entre ce qui est le DJ qui devient après, qui commence à faire du live. On parlait de Laurent tout à l'heure avec le morceau de tout à l'heure. D'ailleurs, on a oublié de le dire, de remercier FG une fois de plus.
7: Moi, ça m'étonne pas, Max. Hein, ça m'étonne pas, moi.
6: Et de voir qu'à un moment donné, on a envie de passer du cap DJ, avoir envie de jouer sa zik. Non, Didier, pas d'accord?
9: Je sais pas. Moi, je me sens pas prêt. Je me sens, je sais pas. Moi, j'ai besoin d'avoir une réaction spontanée et immédiate du public, en fait.
6: Mais le fait de faire de la musique, c'est quelque part un peu du live de frustré. Enfin, je me fais l'avocat du diable. Hein. Je veux pas dire c'est ce que je pense. Est-ce qu'un DJ, à un moment donné, quand on fait sa propre musique, déjà faire du vinyle, c'est pas un peu de DJ, un peu du live frustré, sauf qu'on fait sa propre musique, mais
9: on mixe la musique des autres. Quoi. On essaie de faire.
6: Non, mais quand tu joues ton morceau, quand tu crées ton morceau, tu le mets sur un vinyle et qu'après tu vas le jouer, là, ça donne pas envie justement de dire putain, mais je vais jouer vraiment un jour en direct ou je vais vraiment faire un truc de 20 minutes, une demi-heure, une heure.
9: Je sais pas. Moi, je sais pas. Ça m'a jamais trouvé. C'est assez. Enfin, ça peut. Je sais pas. Je l'ai jamais fait. Quoi. Je pense que c'est hyper hyper intense. Quoi. Mais.
7: Non. Hey, Max.
6: Ouais.
7: Ouais. Non. J'aimerais juste dire parce que. Enfin, moi, je pratique vraiment. Enfin, même à la limite plus le live que le mix. J'aimerais quand même témoigner. Ce que je trouve dommage, tu vois, dans le mix, c'est que tu peux pas vraiment intervenir sur ton morceau, quoi. C'est-à-dire qu'une fois que tu as balancé ton disque, bon ben tu passes effectivement le morceau d'un autre, tu vois.
10: Là je suis tout à fait d'accord, en effet.
7: Alors que quand je suis en live, tu vois, je peux intervenir à tout moment sur le rythmique, tu peux jouer avec le public, enfin je sais pas, je veux dire tous les autres.
6: Tu fais du live, Florent?
7: Oui.
6: Bien, ouais. Sous quel nom?
7: Ben en fait des noms j'en ai eu plein donc c'est un peu ça. non je me tâche au niveau des pseudos.
6: Il faut prendre le nom de sa mère.
7: Non. Non attends, je voulais juste dire, c'est que si tu veux tous les autres styles, ben tous les autres styles passent en concert, en live, c'est-à-dire que tu joues avec le public, tu fais une certaine chose, t'as une communication. Moi par exemple quand je suis en live, ben si tu veux, par exemple la rythmique, je la fais avant que le.
6: On a bien compris, compris. Ouais. C'est-à-dire qu'en fin de compte, il y a les programmes qui sont déjà préétablis, Laurent Florent. Ouais. Roussia et Christophe, vous DJ, même Didier, vous sentez effectivement, vous êtes d'accord.
9: d'accord parce que bon, il y a des DJ, c'est malheureux, on va reparler du même à chaque fois, c'est Jeff Mills qui donne l'impression de recréer des choses. Il y a certains DJ qui quand même avec de la musique font il y en a qui c'est du pouce 10, il y en a d'autres c'est du mix, et il y en a d'autres qui vont apporter quelque chose par-dessus le morceau et qui vont faire du live par-dessus du mix. Ça arrive, il y en a peu, il y en a, mais ça existe. Moi, alors, comment on s'en sortir là-dedans?
12: Il faut vraiment prendre beaucoup de temps. Enfin, moi, je suis tellement perfectionniste et j'aime tellement ça que si j'arrive pas à créer vraiment tous les sons, tout l'univers que j'ai envie d'avoir,
9: tu peux faire rien faire. Tu peux faire mixer et faire ton métier de DJ que d'aller en rajouter par-dessus.
12: Ça me frustre plus qu'autre chose de pas pouvoir sortir le son que j'ai envie de sortir, le sentiment et l'émotion que j'ai envie de faire passer, quoi.
9: Roussia?
3: Je sais pas, moi je me prends moi la tête, je fais danser les gens.
9: Oui, c'est ce qui compte à la base.
3: Et il faut que l'ambiance soit fun et
9: ouais.
3: Et
9: c'est gentil ça.
3: Est-ce
12: que puis en plus c'est problématique parce que si t'as un mauvais retour quand tu fais un live, c'est mort, t'es mort. Quoi.
9: Mais pour revenir sur la musique, le fait de pas la créer, vous êtes tu es d'accord, Roussia ou Christophe?
3: Création musicale.
9: Vous créez, vous considérez que vous créez.
3: Ah oui.
11: Ça c'est le grand débat quand même.
9: Ouais, on en a parlé 10 fois.
3: C'est vrai qu'on utilise les morceaux des autres, mais
9: parle bien devant le micro pour qu'on t'entende bien.
3: On utilise les morceaux des autres, mais on les met à notre sauce et on fait notre histoire.
9: Mmh.
3: C'est ça qui est bien.
9: Ouais. Moi, je partage pas cette avis-là, mais Christophe.
10: Si, bon, enfin, moi,
9: vas-y.
10: Je pense qu'il y a quand même du travail de fait derrière.
9: Pas
10: derrière
9: le contraire, moi, je me dis.
10: Et que
9: on met une ambiance quoi, on met une atmosphère,
10: on met
9: de là créer quelque chose, enfin on crée.
10: Quand il disait que
9: qu'on crée une ambiance, on crée de la musique, c'est un peu dur, je trouve.
11: Je pense que le set, il faut pas le voir, enfin le set.
9: Le set, c'est le mix. Hein.
11: Non, mais
9: le set, tu peux dire ça, c'est juste pour expliquer une fois.
11: Là, mon impression comme ça, c'est qu'il faut pas voir le mix techniquement sur quelques minutes, mais c'est vrai qu'il faut le voir sur le travail de 2 heures que va faire un DJ, donc
9: 4-5 heures.
11: Ouais, non, au moins 2 heures. Si tu arrives à avoir cette vision globale de ce qu'a fait le DJ pendant 2 heures, là, je respecte la philosophie de Roussia où effectivement il y a vraiment une création. Maintenant, si t'es là 3 minutes et que tu regardes un DJ effectivement qui a son disque, qui a une super technique, qui va en enchaîner 3-4 effectivement en 3-4 minutes. Mmh. Tu peux te dire ce n'est que technique.
9: Ouais, moi je suis.
10: Mais la technique fait partie de ça aussi.
11: Non, mais
10: pour amener un bon mix sur 2 heures. Il faut
11: là, c'est la grande philosophie de Jeff Mills, où effectivement, c'est l'un des DJ les plus rapides qui a effectivement cette technique, où là, tu te dis, wow, qu'est-ce qui se passe? Donc là, il y a de la technique et t'as l'impression qu'il y a une véritable création.
9: Est-ce qu'en tant que DJ, quand des fois ça arrive, qu'un mec va vous dire, moi ça m'est déjà arrivé, que le mec dit, ah là là, moi j'aime pas trop la techno et j'ai dansé sur la musique que t'as joué, peu importe laquelle, mais tu m'as fait danser, donc c'est ça l'importance, qu'il est hermétique ou il aime pas la musique électronique à la base. Est-ce que vous considérez qu'à ce moment-là, vous avez vraiment créé quelque chose, ou simplement vous avez choisi des bons disques et vous les avez correctement, vous avez fait. Vous considérez qu'à ce moment-là, vous avez vraiment créé quelque chose pour ce mec-là ou pour ces gens-là? Vous vous dites, on a réussi, c'est que j'ai été.
10: On n'est pas tout seul. On peut avoir un très bon DJ, il faut que le public soit là. C'est plein de paramètres. C'est pas un DJ, c'est pas les 10, c'est pas. On peut se trouver.
11: C'est global.
10: Il y a plein de choses. On peut être le meilleur DJ du monde si le public est pas bien. Ça ira pas. Donc,
11: c'est pour ça que les DJ souvent parlent de voyage, aiment emmener les rêveurs dans un voyage. C'est qu'il y a quelque chose qui se crée entre le public et le DJ. L'un sans l'autre ne fait rien. Moi, je pense que le DJ seul fera rien.
10: Je sais pas, 2-3 heures de mix, il y a peut-être 5-10 minutes de magique. Le reste, c'est tout un cheminement qui amène vers un moment d'apothéose. Dans le live, je pense que c'est pareil. Il y a un moment où il va mettre plusieurs morceaux et à un moment, il va placer un
9: Laurent.
10: Morceau, à moins
7: que ouais.
10: Je sais pas. Ça se
9: Laurent
7: quand même, ouais.
9: Laurent.
13: Ah, oui, non, mais tout à fait. Par rapport au live, c'est vrai que c'est. Quelque part, c'est similaire, quoi. Enfin, il y a une construction, voilà, c'est ça.
9: Oui, ça, d'accord. Ouais. Oui, mais parce que là, c'est. Oui. Non, mais ça je dis pas qu'il n'y a pas de construction. J'essaie de voir un petit peu ce que vous pensez entre vraiment la différence de création de musique où toi, tu joues tes propres morceaux de ta propre création, tout de A à Z, tout vient de toi, entre un DJ qui, parce qu'il a mixé, parce qu'il aurait mis une bonne ambiance, aurait créé d'y avoir fait de la musique.
13: Ce sont réellement deux formes d'expression qui sont différentes, de toute façon. Et donc, il faut. Je pense que l'un sans l'autre.
9: Et toi, en tant qu'artiste, y a un DJ qui va jouer avant toi ou après toi dans une grosse soirée, c'est vrai que ça a sa place, mais c'est quelque chose qui te dérange. Tu préférais pas avoir une scène avec que des artistes qui s'enchaîneraient, non? Comment toi, personnellement, le DJ, tu le perçois comme un mixeur ou véritablement comme un musicien ou comme un artiste?
13: Bah, pour être sincère, moi, je trouve que le DJ devient plus compositeur à partir du moment, donc plus créatif à partir du moment où il inclut dans son mix des machines. Quelque part,
2: comme on parlait de Jeff Mills avec des sampleurs et tout ça.
13: Boîte à rythme sampleur, oui.
2: Oui.
13: Sinon, moi je pense que ça reste un petit peu juste quelque chose de technique.
2: Même si le mec il enlève et qu'il remet tac tac.
13: Oui, non, il y a une part de créativité, certes.
2: Mais
13: je trouve réellement que la créativité est plus intéressante à partir du moment où le DJ inclut des machines.
2: D'accord.
13: Et là, bon.
3: À la place des machines, ça peut très bien être une troisième platine avec des sons, avec des.
2: Oui, tout à fait, ça peut remplacer le sample. On est d'accord, on a dit le mot sampleur. T'as raison, ouais.
11: Attends, moi j'ai une grande question. Est-ce que le rêveur, enfin peu importe, le clubbeur ou le rêveur.
2: Faut demander à Martin.
11: Mais lui qui est sur la scène, est-ce qu'il fait la différence entre quelqu'un qui fait un live et le DJ, ça, parce que...
2: Bah alors justement, tiens, demandons à Martin qui n'a pas encore parlé, et après Paolo, j'aimerais bien qu'il me donne son petit avis là-dessus, même s'il est de loin dans l'écriture de son magazine.
14: Bah personnellement je pense que...
2: Tu peux baisser le micro, tiens, un peu, tu peux, voilà. Hop là, regarde.
14: Personnellement, pour moi, le DJ, c'est un artiste, quoi. Aussi bien par sa technique, je pense qu'il peut être comparé à un musicien quand même.
2: Quand il te dit... Oui, non, et quand... oui, tout à fait, non, mais c'est ton droit. Mais quand il dit, justement, dans les soirées, dans les grosses soirées rêves, là, puisqu'on va parler de ça, quand un live arrive et un DJ, tu ne fais pas la différence. Pour toi, c'est la même chose, ça, c'est différent au niveau du matériel, mais pour toi, c'est...
14: Bah, ouais, je pense qu'au niveau de l'ambiance, c'est la même, quoi.
2: L'ambiance, c'est la même.
14: Ouais.
2: Tu sais pas, moi, j'en ai vu beaucoup, je trouve que c'est relativement différent. Enfin, pour moi, il y a quand même... C'est quand même...
11: Attends,
2: quand un live arrive,
11: c'est... T'as des lives très statiques, et t'as les lives maintenant...
2: Non, mais même si après, ils deviennent plus statiques, c'est quand même différent, enfin, je sais pas...
14: Mais c'est vrai que peut-être ceux qui jouent live peuvent mettre plus d'ambiance, quoi, dans un sens.
2: Oui, oui. Je sais pas, Paolo.
15: Bah, écoute, moi, la conception DJ ou compositeur, moi, je pense que les deux, enfin, c'est la même chose, quoi, dans le sens où, en prenant l'exemple de la peinture, la couleur, le bleu, il est partout pareil. Que ce soit quelqu'un qui ne sache pas dessiner, s'il prend un bleu, il va faire une croûte. Quelqu'un qui sait dessiner, que ce soit n'importe qui, il va faire quelque chose de bien. Donc, à partir de là, un DJ, si on le prend avec cette longueur de temps dont parlait Michel tout à l'heure, si un morceau peut pris comme une note, s'il arrive à l'installer dans une composition globale, ça va devenir une véritable création. Maintenant, c'est vrai que par rapport au live et l'intérêt où on dit qu'il y a une créativité immédiate dans le live, c'est court dans le temps, c'est chaque note est vraiment mise par la personne et on n'a pas de recul. Donc on dit que généralement un compositeur est un véritable artiste. Alors pour moi, je pense que c'est complètement faux. Je pense qu'un DJ, il peut être un pouce-disque, donc bon, ça va être un mauvais DJ, mais un bon DJ, un DJ qui a une sensibilité l'idée que tout comme un compositeur, c'est un artiste, puisque quelle est la différence de tout ça? Enfin, il y en a.
2: C'est le fait qu'il joue pas sa musique.
15: Oui, mais c'est sa sensibilité.
2: Je me fais l'avocat du diable, c'est pas dire ce que je pense.
15: Mais oui, mais c'est enfin, les gens sont là pour écouter une sensibilité.
2: Oui.
15: Donc elles vont écouter une sensibilité d'un live ou écouter la sensibilité d'un DJ.
2: Ouais.
15: Effectivement, tu prends deux DJ, enfin un DJ qui sache mixer, même niveau, tout ça. T'en as un qui va te faire chier et t'en as un autre qui va t'emballer. Et à partir de là, quel est l'artiste? Je pense que l'artiste, c'est celui qui va t'emmener, quoi.
2: Il peut te faire chier parce que la musique ne peut pas te plaire ou parce que...
15: Oui, mais à ce moment-là, bon.
2: La musique, même s'il est bien mixé, ne
15: pas. Oui. À ce moment-là, ça ne correspond pas à tes goûts musicaux.
2: Oui.
15: Mais à partir de là, si, c'est comme partout, hein, tu aimes ou tu n'aimes pas.
2: Mm-hmm.
15: Mais à technique pareil.
2: D'accord.
15: Je veux dire, s'il y a une sensibilité, enfin, quelque chose qui se dégage, à ce moment-là, je le considère comme un artiste.
2: Parce qu'aussi, ce DJ-là va faire la différence et qu'il va s'adapter aussi au public et aussi, il va essayer de comprendre ce que lui voudrait.
15: Ce qui se passe sur scène,
2: ce qui se passe devant.
15: Comme un live peut adapter, enfin, avec quand même une certaine rigidité, quand même.
2: Ouais.
15: Et par rapport à ce. Enfin, c'est rigide, oui.
2: Ah oui, beaucoup plus qu'un DJ. Un DJ, il pose un disque, il dit non, et puis il le retire. Le mec, une fois qu'il a fait sa prog, le live, s'il peut pas se dire, je vais passer le morceau 3 en 8. Et
15: ouais, mais.
2: C'est une progression, il faut rentrer dans le jeu, c'est vraiment.
11: Il faut passer les bons disques.
15: Hein, ouais, non, mais par rapport, enfin, au côté de ce que disait Laurent tout à l'heure, où justement, on arrive à la création où il y a les deux disques, ou le 3 disques, ou les trois disques, mais bon, quand on rajoute un sampleur, effectivement, là, c'est on se rajoute une palette.
2: D'accord.
15: Mais très bien, là, il y a un côté créatif, mais sans cette palette et le côté minimal du DJ, je pense qu'il y a, enfin, il y a un artiste qui est là, quoi.
11: Mais je crois que quand même, c'est la satisfaction pour l'artiste. Non, mais c'est la satisfaction pour l'artiste, qu'il soit DJ ou live, qu'à un moment donné, se dire, waouh. Ils ont compris ce que j'ai fait.
2: Ouais.
11: Et ça a fonctionné. Ça, je crois que c'est la plus belle satisfaction de l'artiste.
2: C'est clair.
11: Moi, je me suis surpris à regarder des jeunes devant des sets. On va encore reparler du même de Jeff Mills, où les mecs sont scotchés devant ce travail. Alors, c'est vrai que la technique est impressionnante.
6: Et tu te dis, quand même, attends, il n'a pas joué de la musique physiquement sur des machines, il a joué sa musique au travers des disques, mais il a fait quelque chose, il s'est passé quelque chose, quoi.
16: Et Jean-Marie, il a dit ce que je voulais dire.
1: Ah, encore merde.
16: Encore mieux que moi.
6: Excuse-moi.
1: C'est vrai.
6: C'est vrai.
1: On parle toujours du même. Croire qu'il y en a qu'un, quoi.
6: Non, il n'y a pas que le même. Je suis sûr qu'on. Attends, il y a Didier ici, pareil. Enfin, il peut en parler. Moi, je l'ai déjà vu mixer aussi dans des soirées où, à un moment donné, à la fin de son set, il se dit. Je les ai emmenés. Enfin, c'est une grande satisfaction, ça. Et t'as pas joué ta musique derrière des machines. Mais t'as fait un travail, je crois.
1: Ouais, non,
6: sur la longueur, on a fait un vrai travail de composition.
16: Ouais, je pense que c'est la notion de temps qui est importante dans un mix ou dans.
6: Exact.
16: Dans
6: une il faut voir ça sur la longueur.
1: Ouais. Alors, Jean-Marie, vas-y.
16: Il faut pas oublier que ça fait partie d'un circuit. Bon, il y a les DJ, les lives. Le gars qui fait un live, il va faire des morceaux, il va les sortir en disque. Les DJ vont jouer ses disques. Donc, je veux dire, c'est un peu, on est tous un peu logés à la même enseigne. On produit, certains jouent les disques des autres. Mais c'est un peu, on fait plutôt partie de la même barque. Si les gars qui font de la musique chez eux, qui font des lives, arrêtent de faire de la musique, les DJ qui produisent pas, vont se retrouver à jouer que dalle.
6: Mais quand
16: donc
6: Didier tout à l'heure.
16: Du même groupe.
6: Jean-Marie, quand Didier tout à l'heure, il disait, j'ai pas vraiment le. Enfin, j'ai pas. Aujourd'hui, trouver le besoin de jouer, enfin, en tout cas, ce qu'on appelle faire du live. Mmh. Moi, je comprends ça qu'il puisse autant prendre son pied à jouer les disques des autres et de les manipuler. C'est un peu ça. C'est de la manipulation des disques des autres et de faire quelque chose avec la musique des autres. Moi, je trouve que c'est aussi passionnant que de faire sa propre musique, hein.
12: Non, mais moi, je me suis mis sur le tard à acheter du matériel, enfin, sampleur, ordinateur et tout. Ça fait un an et demi, deux ans, quoi, que je m'y suis mis vraiment, quoi. Ça me passionnait pas avant. Ça commence à me titiller, quoi. Mais c'est vachement complexe, quoi. Et j'ai malheureusement pas le.
1: Qu'est-ce qui t'a donné cette envie? C'est quand même au bout d'un certain nombre d'années passées là-dedans. T'avais envie d'entendre des sons que t'entendais pas ou t'avais envie d'entendre des choses que.
12: J'avais envie d'essayer de créer quelque chose, mais bon, c'est vrai que j'avais plein de choses à faire. Écoutez, je faisais beaucoup de radio, j'avais beaucoup de soirées, donc j'avais très peu de temps à moi en fait, et ça prend beaucoup de temps
1: aussi.
12: Donc,
1: ouais.
12: J'ai jamais été vraiment. J'ai pas eu le virus au début pour acheter du matériel, pour aller explorer des sonorités, pour trafiquer des sons, pour acheter. Mm-hmm. Ça
1: demande du temps déjà, avant même de commencer à se mettre sur les machines, il faut déjà avoir une idée.
12: C'est affolant parce que tu te dis, tiens, je veux recréer ce son. En fait, tu n'y arrives jamais, quoi. T'arrives jamais à refaire ce que tu as envie de faire, quoi. Mmh. Enfin, moi, je ne suis pas encore arrivé, en tout cas. Donc, je pense qu'il faut vraiment. Ça prend beaucoup, beaucoup de temps, pas mal d'années, à mon avis, avant de maîtriser les machines, quoi.
1: Ouais.
12: Et voilà, j'ai besoin de rapports vachement plus rapide avec les gens, quoi.
1: C'est... Attends, je vais demander une question, une petite question à Florent, là, qui est toujours avec nous, et ensuite à Laurent, justement, dans le live. Florent, aujourd'hui, a 17 ans, mais quand tu dis que tu fais du live, t'as un programme de combien, enfin, tu as de quoi jouer combien de temps? Quand tu dis que tu fais du live, ça dure combien de temps?
17: Alors, écoute, en fait, donc live, écoute, je dois avoir à peu près 10, 11 morceaux, quoi.
1: 10, 11 morceaux, donc t'as de quoi tenir une bonne heure, facile, quoi.
17: Ouais,
1: une heure et demie.
17: Ouais.
1: Laurent, combien de temps ça met pour faire un live? Tu joues combien de temps? Un live, ça dure combien de temps?
16: Entre 45 et une heure, à peu près.
1: Feignant.
16: Ouais.
1: Combien de temps ça met pour. Je rigole.
16: C'est pas évident non plus.
1: Mais je plaisante.
16: C'est un travail qui est totalement différent. Ouais. C'est vrai qu'au point de vue déjà par rapport au mixage.
1: Une heure, c'est long, ceci dit. Une heure de. Combien de temps il faut pour préparer un truc comme ça? Enfin, c'est.
16: Moi, chacun sur un live, je travaille pendant certains mois. Hein.
1: Certains mois?
16: Pendant peut-être des fois deux mois, trois mois. Vraiment sur une conception intéressante d'un live.
1: D'accord. Très bien. Bah écoute, Florent, on va s'arrêter là.
17: Je peux poser une dernière question.
1: Allez, bah, vite.
17: Très rapide. Donc, en fait,
1: enfin, il y a des questions qui durent 25 minutes.
17: Non. En fait, c'est l'objet de mon appel à la base.
1: Ouais.
17: Je trouve que tout à l'heure, vous avez touché un peu le fond du problème. Quand vous avez dit, vous parlez du. J'ai pas retenu le nom, là, dont vous parlez depuis tout à l'heure.
12: Jeff Mills.
17: Voilà, vous avez dit.
1: Ceci dit, mine de rien, il va être content encore son booker, parce qu'on parle que de lui. Hein. C'est vrai, hein. Voilà, hein. Enfin bon, c'est bon alors.
6: Bref, moi il peut toujours nous appeler.
1: Non, allez, vas-y, Florent.
17: Ouais, et donc,
1: vous avez. Pose ta question, vas-y, rentre dans le vif du sujet. Pose ta question, très simple.
17: Il est direct. Donc, vous avez dit tout à l'heure que c'est un artiste, à cause justement de son niveau technique, qu'il arrivait justement à faire. Alors, j'aimerais. Ma question, c'est de savoir justement quoi on qualifie. Comment on peut qualifier un DJ qu'il a un haut niveau technique, puisque, enfin, à la base, c'est quand même que de la programmation, quoi. Enfin.
1: Non, mais on parle de technique pure, c'est-à-dire technique, c'est les mains, là. Là, non, c'est plus de la programmation.
6: Enfin, là, c'est vrai que c'est quand même difficile de parler de Jeff Mills en radio, parce que c'est quand même quelqu'un qu'il faut voir. Enfin,
11: Il faut...
18: Au même titre que des DJ de hip-hop, tu vois, à un moment donné, tu dis la technique, il y en a qui sont meilleurs que d'autres, qui font des meilleures choses que d'autres techniquement, qui sont plus agiles de leurs mains, en dehors du choix du disque.
11: Non, c'est effectivement et... aussi, au-delà de l'aspect musical de ce que fait Jeff Mills, c'est aussi un show visuel. Et c'est vrai que il faut le voir. Je sais pas, tu
18: utilises. Florence posait la question, enfin, non, mais ce qu'il disait n'était pas très clair, c'est que techniquement, il disait qu'est-ce qui fait que c'est un artiste plus technique que les autres. C'est technique, c'est vraiment, on parle des mains, sur la manipulation des platines et. Et la table de mixage.
12: Attends, Jeff Mills, il est quand même excellent. J'espère que personne ne le prendra mal. Mais Jeff Mills, dans tout ce qui passe, il joue quand même plus de 50% de sa production à lui.
11: Moi, j'ai déjà écouté des mix.
12: Il connaît vachement bien ses morceaux.
18: Et aussi, tu vois, Florent.
12: Ouais, Jeff Mills, il joue quand je l'ai vu faire des showcases à la Fnac, je l'ai vu faire plein de trucs en soirée quoi. Sur 2-3 heures de mix, il y a au moins la moitié de ce qu'il joue, et c'est sa propre production quoi.
18: Ouais. Donc il connaît ses disques, il sait exactement ce qu'il faut faire.
12: Voilà, le mec, bon, il a trouvé une sonorité bien à lui quoi. Il s'est enfermé là-dedans, il a vu que ça marchait à fond quoi. Ça le fait, moi j'adore, j'apprécie vraiment ce que fait Jeff. C'est tout le temps un peu articulé de la même manière quoi.
18: Non, on parlait pas du mix, on parlait de la technique, c'est-à-dire que le mec va le regarder.
11: Ah non, c'est Didier a raison. Même Didier a raison. On peut dire presque parler de show. C'est un show qui est très calé. Quand je dis très calé, c'est millimétré. Il sait exactement.
12: Ah oui.
11: À quel moment il zappe un disque. Là, on parle de disque toutes les 30 secondes. Bon, pas sur 2 heures de set, mais c'est vrai qu'on a des périodes où tu as un disque qui saute toutes les 30 secondes. Crois-moi, c'est alors quand voilà, même un beau spectacle
17: en fait,
11: à voir.
17: C'était ça ma question, en plus, voilà.
11: Mills,
17: comment qualifier un bon mix, si c'était un mix ou tu...
11: Mais on peut pas qualifier
18: non,
11: un
18: mais c'est
11: bon
18: pas un mix,
11: c'est particulier, c'est lié à une technique que Jeff Mills a mis au point, qui est sa technique, qui est réputée pour être ce showman qui fait sauter les disques, qui jette derrière lui parce qu'il a pas le temps de les ranger. C'est global là encore, tu vois.
17: Ouais, non, mais c'est d'accord.
11: Mais bon, tu peux être un très bon DJ en mixant en balançant un mix toutes les 3 minutes, bien évidemment. D'accord.
18: Oui, Florent,
3: bien évidemment. Chaque DJ a son style.
18: Bien sûr. Quand on parle de la technique pure, c'est vraiment dans la rapidité des gestes, parce qu'effectivement, à un moment donné, quand il fait des périodes sur 3 heures de 10 minutes où toutes les 30 secondes il met un 10, forcément, c'est impressionnant à regarder. Tu comprends pas ce qu'il joue, mais ça va très vite. Voilà, Florent.
17: Bah écoute, il n'y a pas de problème. Bon, je vous remercie tous, et puis, tiens, une prochaine fois.
18: Allez, salut, bonne bourre. Ciao. Julien avec nous. Julien, 18 ans de Sedan. Ça va, Julien ?
19: Ça va ?
18: Ça va. On t'écoute. Ah oui, Internet.
19: Comment ?
18: On va parler d'Internet.
19: Voilà, exactement.
18: Alors.
19: Parce qu'en fait, il y a un truc qui se passe vraiment sur Internet, c'est une sacrée révolution en fait.
18: Ah bon ?
19: Avec le MP3 en fait, parce que bon, ça pourrait quand même révolutionner l'industrie du disque. Quand tu vois que tu peux naviguer sur Internet et télécharger des morceaux en MP3 et que tout ça gratuitement,
18: il
19: y a une sacrée.
18: Enfin, gratuitement, oui.
19: C'est la rémunération des artistes et voilà quoi. Donc il y a une sacrée question qui se pose et
18: la question sur la musique électronique particulièrement, parce que c'est toutes les musiques là, hein. Attention hein, Julien, c'est pas là, sur la musique électronique en particulier, là on touche tout style de musique, n'importe quoi, n'importe comment. C'est ta question très claire, c'est quoi, ça y est?
19: La question c'est, je voudrais plus savoir l'avis de Jean-Marie K et les autres vis-à-vis de est-ce qu'ils
18: sont. Mais Laurent, t'en voulais parler, Laurent, vas-y.
20: Non, Laurent de génétique. Par rapport au MP3, que maintenant il y a un autre support qui s'appelle le VQF, qui est un support encore plus perfectionné qui arrive. Voilà.
18: Sur la Lune, que c'est.
20: Donc le MP3 commence à être un petit peu has-been quelque part.
18: Oh. Non, mais c'est pas ça, c'est un moyen technique, mon niveau. Alors le MP3, pour expliquer, c'est tout simplement des bandes, moi j'y connais que dalle, hein, mais.
20: C'est un moyen de compression de fichiers pour en arriver à des. Donc un fichier.
18: Pour être plus simple, c'est pas le fait de les mettre, c'est le fait qu'aujourd'hui un gamin qui a internet navigue et tout, il peut se faire ses compiles gratos. Il a tous les titres pour un son numérique, donc la qualité d'un CD pour être très clair dans le commerce. Vous fait quoi? Je sais pas, Paolo par exemple, vous avez déjà fait, vous en avez déjà l'occasion d'en parler dans Coda?
21: Oui, on a fait deux trois articles en disant qui fait peur le MP3. Personnellement, je trouve que c'est une très bonne chose. Ça veut dire quoi? Ça veut dire que bon, dans toute cette industrie du disque, il y a peut-être une redistribution des cartes, c'est-à-dire que l'artiste va pas être lésé. Je pense que il sera toujours producteur de quelque part de sa
18: Jean-Marie
21: musique.
18: Applaudit.
21: Quelque part, il va avoir une propriété intellectuelle, et à partir de là, il y a peut-être une nouvelle industrie qui va se mettre en place. Donc, c'est peut-être un nouveau monde qui s'ouvre à nous.
18: Jean-Marie?
16: Je suis d'accord avec Paolo.
18: Merci.
16: J'entendais quelqu'un qui parlait de Chuck D. Je sais pas si les gens ont vu l'émission à la télé. C'est très fort ce qu'il disait, c'est qu'enfin.
18: Qui est ce mec? Parce
16: que Chuck D, c'est le leader de Public Enemy.
18: Oui, je sais, mais c'est pour
16: qui dort sans son prochain album sur Internet. Et il disait une chose très vraie. Et
18: qui est sorti, oui, il l'a dit, oui.
16: Et d'ailleurs, derrière lui, il y avait Puff Daddy, il y avait Will Smith, il y avait des gens qui vendent beaucoup de disques et qui disaient que Chuck D a toujours été un initiateur et qu'aujourd'hui, enfin, l'argent va aller aux artistes.
18: Pourquoi il l'a fait, ça?
16: Et il l'a fait.
18: Pourquoi l'album de Public Enemy n'est disponible que sur Internet?
16: Enfin, l'esprit Public Enemy, ils ont leur studio ouvert à tous les artistes, etc. Et lui, il veut que l'argent de cette musique retourne aux artistes. Et lorsqu'on sait que sur un disque qui est vendu, je sais pas, 80 francs, il y a plus de 40% qui va au distributeur, il y a une partie qui va, etc. Donc l'artiste se retrouve avec des clopinettes. Et c'est vrai que
18: donc il veut le vendre aussi au prix réel de ce qui devrait être vendu dans le commerce pour les jeunes. Donc
16: moins cher.
18: Au prix de 50-60 francs à peu près.
16: Et en plus, il propose des inédits de leur public, de leur groupe, ce qui fait que le gars va acheter son album moins cher, il va pouvoir choisir ses titres, et l'argent n'ira pas aux maisons de disques parce qu'elles font un travail maintenant, et je pense que Michel sera d'accord avec moi, la distribution en France, on ne peut pas dire que ce soit extraordinaire, ce qui fait que maintenant, s'il y a d'autres moyens de distribuer, pourquoi pas les essayer?
18: Michel, enfin c'est complexe, là, parce que j'ai plein de réflexions qui me traversent la tête.
2: Oh merde, hein,
18: Mollo,
2: Michel, mollo. Garde-en un peu pour tout à l'heure.
18: Alors, je fais court, la phrase n'est pas de moi, j'ai envie de dire...
2: Tu fais que ça, toi.
18: On vous spolie.
2: Vas-y, dis ta réflexion.
18: Non, mais le MB3, je pense que c'est génial. Mais malheureusement, c'est génial pour les artistes. Par contre, ce que tu oublies de dire, Jean-Marie, c'est qu'aujourd'hui, les gens qui sont derrière le MP3, c'est les plus grands groupes qui sont en train qui sont derrière. Non, mais c'est les plus grands groupes. C'est la fusion.
2: Les groupes, c'est quoi? C'est
18: Major. Bien sûr, c'est la fusion notamment de Microsoft avec les deux plus grosses majors du monde qui s'appellent Universal et Sony. Mais oui.
2: Bah oui, mais c'est déjà une parade.
16: Tant que l'argent revient aux artistes, c'est tout ce qu'on demande. C'est que l'argent revienne aux artistes, quel que soit le biais.
18: Je pense que les artistes qui aujourd'hui vendent effectivement des millions de disques à l'échelle planétaire gagnent plutôt bien leur vie. Ça dépend de quel artiste on parle. Si c'est effectivement...
16: Ils sont combien à gagner via leur vie comme
18: Est-ce que demain, un petit artiste, prenons, je ne sais pas, un petit artiste qui nous écoute à Bourges, qui a une production, est-ce que demain, ce mec, grâce au MP3, va mieux gagner sa vie demain? C'est ma question.
16: On ne dit pas qu'il gagne mieux sa vie, on te dit que son argent, il ne va pas passer par une maison de disques, il va lui en prendre une grosse partie.
18: Comment les gens vont trouver son disque sur le réseau, sur la toile?
16: Laisse-moi te répondre.
18: S'il n'est pas sur les grands... Mais si, s'il n'est pas en vente sur ces gros réseaux, qui va savoir qu'il y a petit site internet à Bourges qui vend son disque MP3?
16: Le petit gars de Bourges, il se connecte sur un site internet de n'importe quel label qui est un site internet. Il envoie son morceau. Si le morceau l'intéresse, le gars le produit et il peut très bien le distribuer par internet. Moi, j'ai un label qu'on m'a distribué, on m'a proposé de vendre mes disques par internet. On fait une tentative. Ça commence à se faire. Et je vois pourquoi on ne proposerait pas à tous les jeunes artistes. Et c'est une possibilité pour eux de ne pas avoir les rendez-vous avec les majors, les chefs de produits qui vont leur dire ouais mais là ta basse elle est pas assez comme ça. C'est pas vrai, il faut que la production elle soit faite par les artistes. Quand c'est bien, c'est produit par des producteurs, et lorsqu'il y a de l'argent qui revient, ça va aux gens qui ont fait le morceau, et qu'il y a des systèmes de distribution qui sont valables aujourd'hui mais qui seront de moins en moins dans quelques années.
18: Non, pour la rapidité, pour le système de distribution,
16: après, Laurent,
18: je dis que c'est génial. Non, mais je lui laisse la parole, je trouve que c'est bien. Maintenant, aujourd'hui, Jean-Marie, moi j'ai envie de penser les gros artistes, je me fais pas de soucis pour eux. Par contre, effectivement, quand j'entends des discours de jeunes artistes qui disent putain, le MP3 c'est génial, je vais pouvoir mettre ma musique en ligne et la faire découvrir, je trouve ça bien. Maintenant, il faut faire gaffe à la protection, Jean-Marie, parce que là, rien n'est certain.
19: Bien sûr, de protection, mais... on parle pas de la même chose, mais on parle de protection.
20: Indépendamment de tout ça, moi je trouve ce qui est très intéressant, moi, avec le MP3 et autres, c'est que vraiment, on peut, par exemple, pourquoi pas, transmettre ce morceau à n'importe quel autre internaute et avoir un échange. Pourquoi pas un remix, etc. Donc, il y a vraiment un échange là avec ce support, indépendamment en effet de tout ce que l'on pourra parler, dire.
18: Mais là, tu occultes l'aspect financier là.
20: Là, moi, je pense
18: c'est
20: que
18: le côté créatif d'échange. Voilà. Oui, bien sûr.
2: Mais le côté financier, il a raison, Michel. C'est que toi, ça te dérangerait pas que demain tes morceaux soient dessus, comme ça, sans que tu le saches.
20: Moi, c'est le cas sur mon site web. On peut.
2: Non, mais parce que ça, c'est toi, tu le contrôles, ce que tu l'as voulu. Mais demain, il peut très bien y avoir des. Je vais acheter un CD, je vais me le mettre moi-même, et puis après, on va l'avoir gratuitement. Mais
20: ça m'est déjà arrivé le cas. Ça m'a déjà été.
2: Ça ne te gêne pas.
20: Non.
2: Ça ne te gêne pas.
20: Non.
2: Pourquoi ça ne te gêne pas?
20: Parce que Sincèrement, je trouve que c'est... Enfin,
4: C'est une logique artistique que je respecte, mais oui, je pense que cette logique artistique, honnêtement, pour quand même en côtoyer quelques-uns, elle touche essentiellement, effectivement, les artistes qui aujourd'hui n'ont pas l'exposition des grands artistes. Le jour où tu franchis l'étape, où tu rentres, et je le souhaite à tout le monde, où tu rentres dans la cour des grands artistes qui chaque année, effectivement, font des chiffres d'affaires importants avec leur musique, ce jour-là, crois-moi, Laurent, t'as envie de contrôler ta musique. Et ça, j'en connais aucun. Alors s'il y a des exemples, Prince au début s'est amusé, on a vu qu'il est vite retrouvé, qu'il est vite revenu dans le circuit normal. Alors on nous parle là, tout à l'heure Didier nous parlait d'un autre artiste qui ne fait effectivement son lancement d'album que sur Internet. J'attends de voir quand même.
18: On revient sur Public Enemy, le dernier album.
4: J'attends de voir.
21: Prince a sorti un album qu'il a vendu que par ses. Qu'il a vendu.
4: Il en est revenu, Didier. Il en est revenu.
21: Oui, non, mais il a touché ça aussi, quoi.
4: Oui, mais c'est ce que je veux dire. Ces grands-là peuvent le faire. Ça, c'est aussi quelque part. Je respecte sûrement l'idée philosophique d'à un moment donné, je donne. Allez-y, servez-vous. C'est un peu du marketing aussi derrière.
21: Non, mais par rapport à tout ça, enfin Michel, je suis tout à fait d'accord avec tes craintes et ça, il n'y a aucun souci. Mais
4: moi, j'en ai pas de crainte, c'est surtout pour les artistes.
21: Tu parles des artistes, comment ils vont se faire, faire retoucher leur argent, comment ça va revenir. Mais bon, le grand souci, c'est qu'à l'heure actuelle, il y a une toile qui est en train de se tisser. C'est cette toile-là, c'est enfin des morceaux qui vont pouvoir circuler. Et je pense qu'à l'heure actuelle, enfin, les bases du commerce qui a été mis en place avec les maisons de disques, les distributeurs et tout ça, ça va changer.
4: Je finis juste
21: parce que là je viens de rien dire.
18: C'est un bavard, attention. Hein. Tu le sais ça, Paulo, c'est bien.
21: Oui, il faut que je. Voilà. Et donc à partir de là, c'est maintenant, enfin c'est une brèche qui vient d'être ouverte. Et c'est vrai qu'on est en train de, comme tu disais tout à l'heure, quelque chose qui n'est pas Tom et que tu as répété, il y a une spoliation, effectivement. Mais bon, c'est pas négatif. Arriver à un certain moment qui a.
4: Négatif. Moi, enfin, je m'éclate avec l'internet.
21: Je veux dire, tout à l'heure, Max disait qu'on va pouvoir redistribuer gratuitement. Mais bon, il y a des lois qui vont se mettre en place. Il y a le support qui va coûter un peu plus cher. Donc, tôt ou tard, enfin, tout ça, ça va être recanalisé, quoi. Mais entre-temps, durant cette période-là, je pense qu'au niveau créativité, il y aura plein de choses qui vont se passer. Et une exposition... Enfin, effectivement, il y aura le portail, enfin, des grands qui sont en train de maquer le tout. Mais quelque part, l'exposition de quelqu'un en province ou partout, elle sera beaucoup plus importante qu'à l'heure actuelle, quoi.
4: Alors, la seule chose que je voulais dire, effectivement, quand j'ai dit on nous spolie, c'est que moi, je trouve l'idée que d'échanger tous ces sons, tous ces titres, comme le disait Laurent. D'ailleurs, il y a même des artistes qui travaillent de chez eux en Internet en s'échangeant ces fichiers sons par MP3. Quand je disais on nous spolie, c'est qu'à la base, pour rentrer sur cette toile, sur ce qui fait le bonheur de tous les internautes, les grands groupes, c'est eux qui contrôlent déjà ça. C'est ça qui est important. C'est qu'on fait rêver. On fait rêver des millions de personnes avec cette machine. T'es libre, tu peux faire ce que tu veux. Ça appartient déjà aux plus grands, aux majors. Mais on s'amuse quand même.
20: Stop-moi, Michel, t'as bien une émission sur Internet.
4: Absolument, et elle est en rediff à 3h tout à l'heure.
18: Alors attends,
20: comment ça se passe pour les droits?
4: Ah ben écoute, moi, c'est très simple.
18: Tu les payes à qui?
4: Moi je paye des droits à personne. Je vais t'expliquer. Je suis mandaté pour une production d'une émission de 2 heures tous les week-ends sur Net Radio où je produis l'émission. Et la radio, par contre, elle, aujourd'hui, a un accord. Alors, il faudrait poser la question à son directeur, mais a passé un accord spécifique avec la SACEM. Et effectivement, alors, là encore, prorata sur l'antenne. Mais aujourd'hui, cette radio paie des droits à la SACEM sur l'ensemble des diffusions.
20: Toi, tu contrôles rien. Si je te donne un indice, je te dis de le passer. Je te demande de savoir si vraiment c'est fait. Tu es pas capable de me répondre.
4: Non, parce que c'est. Mais comme sur n'importe quelle radio, comme Fun ici, Fun paie un forfait. Net Radio qui est sur le net, c'est uniquement le système de diffusion qui est différent. Il y en a une qui est diffusée de façon hertzienne, l'autre qui est diffusée sur la toile. Mais le prorata, le paiement à la SACEM est fait de la même façon, Jean-Marie.
21: Mais justement, enfin, en parlant de la SACEM. Enfin, bon, les gens de la SACEM, on les connaît, ils sont vachement sympathiques et tout. Mais bon, c'est un gros bordel.
20: C'est un gros bordel.
21: Non, c'est vrai qu'ils comprennent rien. Les gens qui sont en haut des ventes et tout ça, ils touchent rien. Il y a une redistribution par rapport.
4: Ça n'a rien à voir avec Internet.
21: Hein. Non, mais justement, attends. Internet, effectivement, ça va refaire un gros bordel sur Internet. Mais justement, c'est un nouveau terrain qui est vierge. Et à ce moment-là, peut-être que justement, le petit éditeur, le petit producteur va toucher quelque chose de plus valable, beaucoup plus valorisant pour lui, quoi.
5: Et d'ailleurs, à 3h tout à l'heure, on sera toujours à l'antenne
1: faudra donner l'antenne à 3h, quoi qu'il arrive.
5: 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Net-radio.fm.
1: C'est gênant. Martin, attendez. Il y a Martin qui, dans tout ce qu'il a entendu, apparemment, je le voyais, il voulait dire un petit quelque chose. Et en plus, après, il y aura des questions pour toi. En plus, ça tombe plutôt pas mal, parce qu'on va parler des free parties et du magazine Coda. Il y a des gens qui veulent en parler. Donc, Martin, non.
5: C'est pas des abonnés qui l'ont pas reçu.
1: Non, c'est pas ça. Martin,
8: non bah je suis désolé mais franchement j'en pense rien parce que internet ça me dépasse et je m'y connais pas du tout.
1: D'accord.
8: Et tout ce qui est là MP3, je sais plus quoi.
1: Ouais, t'es comme moi.
8: Pas du tout.
1: D'accord. Mais toi donc en tant que danseur, toi qui vas dans des rêves, qui va pour danser, donc tout ça, enfin de tout ce qu'on parle depuis le début, tous les sujets qu'on a abordés, tout te dépasse. Tu comprends rien, mais genre tu t'en fous.
8: Non, pas du tout. Non. Bah là, avec Laurent, on parlait du live. Bon, moi, je fais ma propre musique.
1: D'accord.
8: Mais je joue devant personne, c'est pour moi.
1: Ouais.
8: Et
1: comme moi, je faisais des sketchs de Coluche devant ma mère, tu vois. On se retrouve quelque part, tu vois.
5: Attends, ouais. Tu l'as fabriqué, quoi.
1: Ah, j'ai bien.
8: Ouais, c'est vrai, c'est vrai.
1: C'est moi qui t'ai fait. Tu es un alien. Ouais, donc.
8: Voilà,
1: donc c'est tout. Donc ouais, ça, ouais, le reste, enfin
8: Internet,
1: voilà, ça te... Mais justement, toi, en venant danser, le fait d'entendre les droits, les disques et les machins, les artistes... Tu trouves que c'est plutôt bien, comme le Laurent, apparemment, d'accepter la règle du jeu, qu'il faut évoluer comme ça avec son temps et techniquement, parce que c'est vrai que la musique... En même temps, quand on parle de musique techno, c'est la musique électronique, donc c'est la musique c'est de demain, logique. Donc c'est les machines, c'est tout ça, et donc il faut accepter ce côté MP3 et ce côté qu'à un moment donné... Et comme au début, tout le monde dit la techno, ouais, libre et tout, on veut pas de cube, bah là ça devient vraiment la musique, ça devient vraiment le mouvement du départ, à savoir que on fait ce qu'on veut, on donne à qui on veut, tout est gratuit.
20: C'est ça, des échanges réels.
1: Des échanges
20: entre artistes.
1: Mais aujourd'hui, comme c'est devenu du business quand même, et il y a de l'argent à se faire dessus, parce qu'on parlait tout à l'heure de Mad Mike et tout ça, il y a quand même, donc là, c'est quand même, là, tu gagnes, tu prends rien, quoi.
20: Mais je veux dire une chose.
1: Ça t'emmerde pas. Je veux dire, je reviens lourdement, j'ai ton CD, je l'achète dans le commerce, après je le mets sur un machine, et je me dis que tu dis qu'il y a 1000 mecs qui vont faire des copies.
20: Mais je veux dire une chose. Entre ça et quelque part, ce que je gagne maintenant, on va dire concrètement, par rapport à ce que je devrais toucher, tu vois, il y a vraiment un gouffre. Alors, quelque part, je dis sincèrement, on parle de SACEM,
5: ce que dit Laurent est intéressant, parce c'est, je le donne, mais par défaut, presque.
22: Non, c'est pas par défaut, il cultive. C'est-à-dire que demain, c'est demain que ça se passe pour lui. C'est pas aujourd'hui. Tu vois ce que je veux dire? Il commence, enfin, et c'est pas une période de 10 ans, enfin, c'est rien, quoi.
5: Ouais, mais alors, Paolo,
22: ce qu'il faut savoir dans la techno, comme dans toute forme d'art, enfin, dans toute forme d'expression, il y a un droit à l'artiste, il y a un droit moral. Et à partir de là, ton truc, il peut être diffusé n'importe où.
5: Mais c'est les origines.
22: Il y aura une législation.
5: C'est les origines de c'est les origines d'Internet. C'est pour cette raison que Internet avait été quand même mis en place. Mais aujourd'hui, est-ce qu'on est vraiment toujours sur la raison première du pourquoi d'Internet? Je crois pas.
22: Bah écoute,
5: je suis pas sûr. Je veux dire aujourd'hui,
22: c'est une liberté d'opinion, circulation, faire connaître un maximum de choses au maximum.
5: Je sais pas, en France en tout cas, bon, il y a des pays quand même plus avantageux, mais en France, si tu veux avoir internet, enfin, j'exclus effectivement ceux qui sont à Paris qui ont la chance d'avoir le câble ou des systèmes comme ça. En France, tu es obligé de passer par France Télécom, ça te coûte quand même beaucoup de blé que tu donnes tous les mois à France Télécom.
1: Ah, Laurent n'est pas d'accord.
8: Mais attends, non, pas
1: forcément. Laurent, Jean-Marie non plus.
22: T'es en train de changer
1: Jean-Marie.
22: Tout ça.
23: Non, c'est gratuit, mais internet.
20: Oui, c'est gratuit.
1: Parle devant ton micro, Laurent.
5: C'est gratuit auprès de qui?
1: C'est gratuit.
5: Non, mais attends, c'est gratuit auprès de qui? Auprès du provider, mais pas de France Télécom.
20: Non, c'est vrai, oui, non.
1: Mais attendez.
20: Non, c'est vrai, tout à fait. Tu payes quand même tes communications.
5: Mais tu payes tes communications tous les jours, quand même.
1: Et c'est pour ça qu'il y a eu des grèves. Il y a eu deux grèves internautes, là, qui ont eu lieu il y a quelques temps, là, pour justement,
5: Donc j'adore la liberté. Non, mais j'adore la liberté à 3000 balles par mois, quand même.
1: La liberté à 3000 balles, oui, c'est vrai.
5: Bah non, mais tu vois ce que je veux dire, quoi.
1: Bon. Didier, tu voulais dire un petit truc?
24: Non,
1: Si, menteur.
24: Non, ils se sont dit plein de choses très très bien. Non, c'est vrai qu'Internet, moi, ça m'intéresse justement pour l'échange, pour le rencontrer, puis échanger plein de trucs.
5: Je reçois pas beaucoup d'emails de toi d'ailleurs,
24: mais si je suis un vieux de la vieille, moi il faut.
1: Non, mais c'est intéressant Internet, quoi. Je trouve que c'est intéressant dans un échange immédiat, parce que ça va à la fois très très vite et l'échange se fait très vite du bout du monde,
24: c'est
1: mais de là à tout donner,
24: je mettrai des morceaux
1: pour vous, ça me fait peur.
24: Je mettrai des morceaux à moi pour me faire connaître, mais c'est clair que...
1: Mais c'est de ta volonté, c'est toi, c'est de ton initiative, c'est différent.
24: Ouais.
1: Comme Laurent disait, je mets sur mon site, je mets des morceaux, là d'accord, mais on parle d'un cas, je disais, un mec qui vient et qui met les morceaux de Madonna, n'importe quoi, aujourd'hui on en voit partout.
18: je pense pas que ces artistes-là le veulent. Et là, c'est un manque à gagner.
0: Ils se battent contre ça, quoi. C'est...
18: D'accord. Paolo?
7: Non, moi c'était...
18: Paolo et Jean-Marie.
7: Enfin bon,
18: et après on conclura avec Julien, après on fait une pause, Michel, pipi là.
7: Michel qui nous a un petit peu coincé par rapport au réseau France Télécom.
18: Roussia qui danse déjà.
7: En faisant une enfin... pas le côté tout gratuit.
18: Moi, je
7: donc...
18: donne aucun franc à France Télécom, je suis cybercable.
7: Non,
18: non, il devrait pas être là, normalement. Il devrait être en Suisse, qu'il a pas le droit d'être sur le territoire français.
7: Ouais. Non, mais par rapport à ça, tu vois ce que je veux dire, 3000 francs, effectivement, c'est une certaine somme. Moi, je la dépense pas. Bon, tu dois être branché 24 heures sur 24.
18: Non, mais
7: bon, vous, enfin, vu tout ça, les intérêts qu'amène Internet et le coût de la communication locale, c'est quand même assez ridicule. T'envoies des maquettes, si t'envoies un DAT, ça te coûte 100 balles, si t'envoies du par la poste, tout, tu vois ce que je veux dire. Donc mine de rien, ça risque quelque chose qui est bon marché, quoi.
18: Non,
7: voilà.
18: Mais
0: on va conclure. Après, on va faire
18: Paolo,
0: une
18: et ben je non, non là je
0: tu peux pas laisser se passer ça.
7: Je conclue.
18: Non mais Internet, j'adore. Je passe mes nuits sur Internet. Donc ouais, je vais pas dire le contraire.
7: Mais il y en a qui peuvent passer leur jour. Les étudiants maintenant sont branchés sur Internet.
18: Non, mais
7: donc
18: moi,
7: c'est accessible
18: attends,
7: à beaucoup
18: Paolo,
7: de monde.
18: La journée,
7: maintenant,
18: je suis sur Internet. Je rentre chez moi.
7: La
18: je suis sur Internet. Je n'ai plus de vie privée.
9: Non, mais ouais, faut pas non plus dramatiser.
7: Jean-Marie.
9: Si vous allez en Europe de l'Est, vous voyez, il y a que des copies d'albums de tous les artistes. En Afrique, c'est pareil. En Asie, c'est pareil. Ça a pas fait chuter le marché du disque exceptionnellement. Internet, avant que ça pose d'énormes problèmes au marché du disque. Que c'était en tout à l'heure.
18: C'est, les chiffres montrent qu'actuellement de, on commence à parler de ventes online. Alors, tout produit confondu, ça se, c'est des milliards de dollars par an.
9: C'est en contradiction avec ce que tu disais tout à l'heure.
18: Non, non, je parle de la vente.
10: Mais l'idée, c'est qu'on va changer tout ça. On est en train de reformater, essayer d'interviewer
13: avec ce fameux agenda.
10: Plutôt des compositeurs qui vont nous parler de leur machine.
13: D'accord.
10: Qu'on a pu faire avec Jean-Marie, hein,
13: ouais,
10: ce qu'on a pu lire dans.
13: Oui, exact. Ouais.
10: De, voilà. Ouais. Et justement, l'idée, c'est de ne plus faire un catalogue de matériel, puisque bon, un catalogue.
13: Tu veux pas être le magazine Sono, quoi.
10: Non, absolument pas.

0: Peut-être Michel.
1: Alors, allons-y. Et ensuite, j'aimerais bien qu'on fasse un petit peu aussi le. Refaire le bilan, ce qu'on l'a fait la dernière fois, mais quand même savoir ce qui va se passer pour la fameuse technoparade qui aura lieu à Paris et qui devrait avoir. Il devrait y avoir quelques petites modifications en dehors du parcours, du contenu, de l'organisation, des choses comme ça. On va parler. Alors, chronologiquement, alors, Didier.
0: Premier week-end de juillet, il y a Aquaplanning. À hier. Sur 3 jours, c'est 3, 4, 5 juillet.
1: Aquaplanning, pas Aquaboulevard. Hein.
0: Non, ça s'appelle Aquaplanning.
1: C'est où?
0: C'est à hier. C'est Bouches-du-Rhône, je crois.
1: D'accord.
0: C'est sur 3 jours, 4, 5, 6 juillet, avec il y a plusieurs dance floors. C'est sur des sites
1: près de Toulon,
0: à ciel ouvert. Et il y aura plein de DJ, plein de live, très intéressant. Quoi.
1: D'accord. Alors, ensuite.
2: Alors, samedi 10 juillet, c'est un petit peu plus loin, Berlin. À l'aube de l'Europe. La Love Parade, c'est la 11e édition.
1: La 11e.
2: Music is the key.
1: Voilà.
2: Non, tout le monde la connaît, j'imagine, je fais court. Donc c'est 1 million de personnes. Ça, c'est quand même sympa de faire la
1: tête. Moi, j'ai des chiffres sur Internet. Hein. Je suis allé sur l'Internet, j'y suis allé. Love Parade, ils disent entre 600 000 et 750 000 personnes.
2: Non.
1: Selon diverses estimations.
2: Non.
3: Sur la police ou sur la police?
1: Ah non, c'était 13 juillet 96.
2: Entre-temps,
1: ça a changé.
2: 700 000 en 96.
1: C'est vrai, t'as raison.
2: Et depuis 2 ans, 1 million de personnes.
1: D'accord.
2: Et donc c'est le 10 juillet, ça se passe dans le superbe parc dans Berlin, donc ça c'est le côté un peu sympa justement, puisqu'on oublie le béton, 50 chars, et le soir, la Love Parade commence vraiment le vendredi soir à Berlin, donc là on sent la transformation d'une ville devenue complètement techno, ça va du petit resto à tous les magasins techno.
1: Et là ça n'a jamais évolué, c'est simplement des chars, des mecs qui dansent dessus, autour, est-ce qu'il y a d'autres choses?
2: Il y a des petites nouveautés là, ça serait trop long donc on va pas les expliquer.
1: Ah si, des petites nouveautés tu peux dire, ce sera pas trop long si tu fais court.
2: Non, il y a des démonstrations qui vont être...
1: De karaté
2: Ouais, beaucoup de
1: bien karaté. Bien Svenvat qui va casser avec son front, il va casser
2: Là par contre, si tu vas à la Love Parade, faut faire Svenvat au trésor.
1: Hein?
2: Faut faire Svenvat... L'after, attends.
3: Il a raison. L'after, c'est 13h, c'est 12h30.
2: Bonne nouvelle. Ah ouais, avec Sven Vatt cette année au trésor, Jeff Mills.
1: Ah, bah oui.
2: Ça va être un grand moment. Non. Donc, la Love Parade, c'est Berlin, c'est le 10 juillet. Et chaque année, non, parce que c'est un bel événement, c'est une belle démonstration. Le DJ qui est fondateur de cet événement, d'ailleurs, une petite pensée pour lui, parce qu'on était avec lui il y a quelques jours en France. Il joue pas assez en France, Dr. Motte. Et vraiment, un mec très très bien avec une philosophie, je pense. Quelqu'un qui mérite vraiment d'être connu, et puis voilà, donc Love Parade.
1: Voilà, le 10 juillet à Berlin. Et tu avais parlé,
2: Jean-Marie. Des petits séjours à gagner sur l'antenne, je crois.
1: Ah, d'accord. Je ne suis pas au courant non plus.
2: Si.
1: Je savais que tu venais ce soir, mais c'est tout ce que je savais.
2: Si, on a offert généreusement.
1: Tu parlais d'une contre, la fameuse Love Parade. Ouais, contre Love Parade. Pourquoi? Et c'est où, ça?
3: C'est à Berlin, c'est en même temps que la.
1: Pourquoi
3: la
1: ça s'est fait ça?
3: C'est parce qu'il y a eu, il y a 2-3 ans, ils ont trouvé.
1: Ça date depuis quand, cette soirée-là?
3: C'est contre 3 ans, je crois. Ils trouvaient que ça devenait, vraiment ça devenait très très commercial.
1: Mais ils attendent quoi? Parce que le but de cette contre, c'est d'avoir autant de monde dessus. Donc finalement, ça va finir par être la même bande.
3: Mais en plus, ils l'ont appelé, c'était un peu provocateur, ils l'ont appelé la hate parade. Et ils ont voulu justement montrer qu'il y avait possibilité. C'était aussi des gens qui n'avaient pas accès à des gens qui, par rapport à leur musique, n'avaient pas accès à la Love Parade et qui refusaient un peu le système. Donc ils ont fait ça en provoque à Berlin en même temps.
2: Ce qu'il faut savoir, Jean-Marie, et tu as raison de le préciser, mais ce qui pourrait se passer d'ailleurs et ce qui peut se passer sur d'autres parades, hein, c'est pas lié qu'à la Love Parade. Oui, c'est la Love Parade pour des raisons de sécurité, on l'imagine, de place, et obligé à un moment donné de refuser des chars. Ouais. Parce qu'on peut pas à un moment donné accueillir autant de chars qu'il y a de demandes. Et effectivement, pour une partie de certains sons peut-être un petit peu effectivement hardcore, puisque ça démarrait avec des sons très hardcore il y a 3 ans à la Love Parade, ils ont dit puisqu'on peut pas avoir notre char à la Love Parade, ben on va monter notre petite parade à côté.
1: Bon,
2: je trouve que c'est un côté sympa.
1: Alors, il y a d'autres soirées pendant l'été, il y a des trucs à faire. En dehors des événements, il y a Borealis aussi à Montpellier.
2: On peut rester en Allemagne. Il y a un gros week-end, le week-end du 7. Donc Borealis, Didier peut en parler dans un instant. Mais il y a 2 événements intéressants aussi. Il y a Zurich avec la Street Parade. Là, c'est moins loin que Berlin déjà. C'est 500 000 personnes, sympa, avec 2 grosses soirées le soir même. L'édition Énergie et j'ai oublié l'autre, mais 2 grosses soirées le soir même à Zurich.
0: Il y a toujours le Dance Valley à Amsterdam le même week-end.
2: Je voulais en parler. Ça, c'est un peu chiant d'ailleurs.
1: Et quoi?
2: Le Dance Valley en Hollande, alors un site fabuleux.
1: Ouais, un
2: site fabuleux. C'est une ancienne base militaire.
0: C'est en plein air.
2: Non, c'est fabuleux. Le Dance Valley, là, faut y aller.
4: Le Dance Valley est vraiment très très bien.
2: Mais le seul problème, c'est qu'il y a 4 gros événements le 7 août.
1: Alors, On oublie le 7 et on revient à Montpellier.
2: Bah, c'est le 7.
1: Hein. Borealis.
2: Non, c'est Borealis. C'est Parc de Grammont. Oui. Ils attendent 20-25 000 personnes à peu près. Je
1: D'accord.
2: Pense.

0: Il y aura des choses. Il y a 5 scènes qui vont être cette année d'à peu près égale dimension par rapport à l'année dernière où il y avait une scène techno qui était plus grosse que les autres. En fait, apparemment, cette année, les 5 scènes vont être à peu près de même taille.
1: Équivalente, oui.
0: Avec un plateau assez intéressant, beaucoup plus ouvert que l'année dernière.
1: Comme tu peux donner des noms.
0: Il y a Kruder Edhoffmeister, il y a Laurent Garnier.
1: En live.
0: Rhinocéros. Qui sera là en DJ. Il y a plein de gens très intéressants.
2: Rhinocéros.
3: Playing for the City.
0: Il y a Playing for the City qui vont faire en live. Un groupe français qui va monter très fort dans le domaine de la deep house, la garage. Il n'y a pas de très très grosses dates d'affiches, quoi. Il y a vraiment des gens très intéressants à aller écouter, quoi. Il y a 95 North sur la house, il y a Isandiz, enfin, il n'y a pas de gros noms très, très médiatiques, quoi.
1: C'est... Ouais, j'ai bien compris, là. Moi-même, je suis largué. Ça tombe plutôt pas mal.
0: Il y a Kojak, qu'est-ce que je veux dire? En français, il y a Laurent Garnier, il y a Tonio. Manu le Malin,
2: il y a qui en français? Il y a pas Rhinocéros, non? Si?
0: Si, il y a Rhinocéros, également.
1: Il y a encore d'autres soirées en dehors de ça ou encore?
0: Il y a Astropolis le 14 août.
2: Avec,
1: ça va être après
2: Jean-Marie. Avec,
0: ça va être énorme.
2: Jeff Mills.
1: Ah bon? Ouais. Il appelle ce con.
2: J'y peux rien.
1: Bon alors, attends, on lui a fait la promo là. Jean-Marie, oui, tu veux.
4: Moi, c'est trop loin donc.
1: D'accord, ok.
2: Astropolis,
0: il n'y a pas Corabonne qui a dit que le 11 août, Paris explosait.
1: Ah oui, alors ça, on en a déjà parlé avec des voyants qui sont venus aussi. On a besoin d'en reparler, vous inquiétez pas, il se passera rien. J'ai checké, c'est bon. Alors, et puis il y a la fameuse Technoparade qui a eu lieu déjà l'année dernière, qui a été quand même un succès. De par le temps déjà, ce qui a bien aidé.
2: Véritable succès.
1: Ouais, un succès, un gros succès. Bon, le monde a répondu présent, donc c'est le système est le même que la Love Parade, mais ça se passe à Paris, avec un parcours bien défini, des chars, donc on appelle des chars, enfin c'est pas des vrais chars avec des tanks où ça va tirer, hein, c'est pas.
2: Non, les Allemands ne reviennent pas.
1: Pourquoi on a donné l'appellation char? D'ailleurs, c'est marrant
4: parce que c'est carnaval. Hein.
2: Ça vient du carnaval.
1: Ça fait carnaval, d'accord, ok, donc très bien. Donc en fin de compte, ce sont des camions aménagés. Où il y a des sons de système qu'on définit bien à l'avance. Ils sont peu nombreux, il y a peu d'élus pour. C'est un peu comme les examens.
0: C'est très rigoureux cette année.
1: On va expliquer après, c'est pour redonner les trucs. Et en fin de compte, ce sont généralement ou des associations ou carrément des labels qui sont sur ces chars. On est d'accord jusque-là.
2: C'est ça.
1: Ou des maisons de disques.
2: C'est ça.
1: Ou des maisons de disques.
2: Ou des radios.
1: D'accord. Radio. Ou des radios, ouais. Il y a eu combien l'année dernière de personnes Paolo?
2: On peut dire 200 000.
1: 200 000
5: oui, 200 000, oui, selon la police.
1: Avec à la fin, ce qui était le cas, un concert, ce qui ne sera pas le cas cette année.
2: Il y a des grosses
1: grosses modifications dues par le bordel. Puis de toute façon, je pense que les souhaits des organisateurs étaient de toute façon de faire autre chose, n'étaient pas de mettre des stars à la fin. C'est pas ce que j'ai compris avec les gens que j'ai eu au téléphone, mais c'est pas de mettre à la fin des mecs qui sont toute la journée avec des chats. Puis à la fin, on arrive comme on disait, sans faire de, hein, sans redire de holà, mais Carl Cox ou Garnier, toujours les mêmes qui arrivent et qui récupèrent le gros du truc. C'est que là, tout le monde puisse y participer. C'est vrai qu'il y a eu un problème, c'est que les chars ont dû s'arrêter vers les coups de 5-6 heures à cause de ça entre autres, et qu'on s'en est plaint parce que ça coûte cher de monter un char, l'installation. Cette fois-ci, on pourra continuer à foutre les sons de système, ça sera bien organisé. Alors là, qu'est-ce qui va se passer exactement? Alors c'est quand? C'est le
2: 18 septembre.
1: 18 septembre, voilà, j'ai sous les yeux. Le parcours va changer.
5: Et juste avant,
1: ça va démarrer
5: avant d'arriver au 18, il y a les rendez-vous électroniques qui précèdent tout ça. Donc c'est vraiment une apothéose.
1: C'est ça parce qu'on est partenaire. C'est vrai, t'as raison.
5: On est partenaire des rendez-vous électroniques.
1: Non mais c'est bien parce que non, exactement, c'est quoi ça exactement? C'est une semaine avant, hein.
5: Voilà, les rendez-vous électroniques, c'est durant toute cette semaine, il y aura des événements un petit peu à droite et à gauche, ça peut être des soirées en club, ça peut être des
2: c'est une démonstration, je crois, de toutes les cultures électroniques, que ce soit
1: alors, peintre, ça musique, peut être aussi comme on voit les mecs avec des signes et machin, les trucs, c'est tout quoi. C'est tout ce qui peut toucher la musique électronique.
5: Enfin, voilà, oui, pas uniquement ça.
1: C'est de la peinture, il y a des expos,
5: des rétrospectives. Pour l'instant, le programme n'est pas définitif.
1: D'accord.
5: Mais à chaque point, enfin ça sera des ateliers portes ouvertes par rapport à des gens qui font des choses qui ont un rapport à la fête, qui ont un rapport à la musique électronique, qui ouvrent leurs portes, quoi.
1: D'accord.
5: Donc, le public non initié pourra faire ce parcours-là. Et durant toute une semaine, c'est justement découvrir la musique techno, quoi.
1: Et comme tu dis,
5: si ça vous intéresse, juste pour revenir au problème de drogue et tout ça, de prévention, nous avons fait au magazine Codard, nous avons fait un article en mai de 98 sur la kétamine. Et le 17 septembre.
2: Et Paolo a des cheveux blancs.
5: Et le 17 septembre, nous avons un procès vis-à-vis de ça, donc le procureur de la République. Donc j'intègre ça non pas dans les rendez-vous électroniques, mais pour dire que rien n'est gagné. Et quand on veut faire de la prévention et parler de drogue et des vrais soucis de notre société, on se fait taper sur le dos.
1: Alors cette journée après donc de cette fameuse parade, comme tu dis, l'apothéose de cette fameuse journée démarre donc l'après-midi à un endroit fixe qui va changer d'ailleurs. Hein, ça sera République, place de la République, truc comme ça. Et bon, un parcours.
0: Je ne sais pas si c'est arrêté aujourd'hui le parcours.
5: Non, voilà,
1: d'accord.
5: Enfin, c'est rien.
1: Bon, bref, enfin ça va être à peu près le même, peut-être un peu moins long.
5: Moins long et beaucoup plus dynamique, c'est-à-dire que on pouvait noter que les chars, entre les chars, il y avait beaucoup d'espace.
1: Oui. Je vous le dis tout de suite, il va falloir courir parce que les chars seront à 40 km/h. Hein. Donc il va falloir faire très très vite. Vous avez intérêt à acheter de la basket et des bonnes chaussettes. Hein. Ouais. Michel, je sais pas, tu as peut-être deux trois adresses à donner pour acheter des bonnes chaussettes.
2: Ah oui. 21 rue de Faraday.
1: pour être plus sérieux, donc il y a 40 chars.
5: Une quarantaine de
1: chars. Ouais. Bon, d'accord. Alors. Didier, je sais que Jean-Marie, tout ça aussi, et Didier, alors t'en as touché, pour les chars, c'est très réglementé. Comment on peut, est-ce qu'aujourd'hui, on peut encore aujourd'hui avoir son char, ou même peu importe, simplement, comment on peut avoir un char? C'est terminé, d'accord. Alors, comment avoir un char?
5: Bah écoute, il y avait une date limite, un dossier qui était rempli.
1: Alors comment on fait à l'époque
2: un dossier envoyé le 29
1: juin. Un dossier dans lequel il faut mettre quoi? Alors, mais d'accord, bon, s'arrêter, d'accord.
5: Il y avait vraiment un dessin du projet, c'est-à-dire la thématique, comment elle allait être développée. C'est-à-dire que bon, il y avait un premier dossier qui était...
1: Comme une déco pour une émission de télé ou un truc, tu dois avoir un croquis, quoi.
5: Voilà, au départ, bon, il y avait le nom de l'organisation, quelle était l'implication, quelle était la motivation de l'association. Ensuite, c'était le plateau et avec justement un maximum d'éléments qui permettent de se rendre compte de la qualité du char, quoi.
2: Je crois qu'il y a ça, puis il y a aussi la volonté que de vouloir représenter un peu géographiquement toute la France,
5: mais voilà, ça c'est après au niveau de la sélection.
4: Enfin, ça a été moi je tiens quand même à signaler qu'on a pour nous refusé. Non, on n'a pas été refusé. On a juste eu beaucoup de difficultés parce qu'ils disent pas, par exemple, quand on fait un chat, il y a des normes de sécurité à avoir par rapport aux danseurs. S'il y a une machine à fumer, il faut une évacuation d'internet. Donc là, les gens qui organisent un chat ne le savent pas. Donc c'est vrai qu'il y a eu une sélection qui a été un petit peu.
2: Comprendre que la sélection de cette année était quand même terriblement dure.
5: Oui, elle est sévère. Je participe un petit peu aux réunions. La sélection a été tout d'abord sur un critère de qualité. C'est-à-dire que bon, si le projet, il faut qu'enfin quand même, on défile dans Paris, il y a 200 000 personnes qui sont là. Bon, j'espère beaucoup plus cette année. Et donc à partir de là, c'est représentatif de ce qui se passe durant toute l'année. Et donc vraiment qu'il y ait des chars qui soient relativement visuels, quoi. Et
2: je crois que c'est le cas partout.
5: Ça n'a pas été. Enfin bon, voilà, ça a été l'objectif. Ensuite, effectivement, de voir quels sont au niveau des projets ceux qui pouvaient s'associer pour que toutes les régions soient représentées.
2: Ça c'est bien, je trouve.
5: Et ensuite, deuxième démarche. Enfin, après cette première sélection, les gens ont été prévenus que le char était sélectionné. Et après tout ce qui est norme de sécurité, ils vont recevoir les infos assez rapidement. Là, on est quand même que début juillet. Et
4: Pas complètement, parce que tu avais par exemple, quand ils ont demandé d'envoyer des croquis, il y avait quand même une sélection qui était faite si le croquis, enfin si tout n'était pas énorme. Nous, on a eu des coups de fil parce que justement, on n'était pas spécialiste, on fait quand même que de la musique, on n'est pas des ingénieurs. Et on nous a rappelé en disant qu'on risquait d'avoir des problèmes, donc on est obligé de faire appel à un régisseur qui, lui, a été habitué de faire ce genre de croquis pour le faire. Donc, ce que je veux dire, c'est qu'au départ, c'est pas très très clair. Une fois qu'on est sélectionné, c'est bien, c'est vrai qu'on nous dit ce qu'il y a à faire, mais au départ, c'était pas évident. Et quand tu dis que ça représente, moi, j'ai eu la liste des chars. Tout le monde a accès à cette parade, mais je ne citerai personne. J'ai vu quelques noms qui ont été surprenants quant à la représentativité du projet.
1: Tous les styles de musique seront représentés, parce que là aussi, il y avait... Enfin, ouais, tu veux terminer, ouais.
5: Non, je n'ai pas compris.
1: Bon. Ah non, parce que c'est l'heure de Jean-Marie, c'est 2h30, généralement, c'est là où normalement il est censé mettre un petit clash. C'est ce qu'il nous a fait la fois d'avant, et à mon avis, et là, j'ai l'impression que la tradition va être respectée, c'est bien. Pour les styles de musique, là, par contre, ils sont tous respectés, parce que bon, il y a eu quelques musiques qui ont été un peu bafouées ou mises à l'écart. Est-ce que non, ça sera le cas encore cette fois-ci ou pas?
5: Enfin, si tu parles des DIM ou t'as pu lire certains articles dans la presse, non, je n'ai pas été à la technoparade.
1: Pas des gens particuliers ou des styles de musique.
5: Il y a quand même des gens qui sont affichés l'année dernière. Je ne fais pas partie de la Technoparade, ils ne veulent pas de cette musique. Hein. Ouais. Ça n'a pas été une volonté de Technopole, donc association qui organise la Technoparade. C'est plutôt des gens qui sont mis à l'écart, quoi. Je veux dire, la parade était là, il y avait un processus à suivre, et Technopole a suffisamment communiqué là-dessus pour que tout le monde sache comment ça allait se passer.
2: Tu penses au sound system des free parties qu'on parlait tout à l'heure?
5: Non, je ne sais pas si on parlait des sound system des free parties.
2: Non, parce qu'ils n'étaient pas représentés quand même. Enfin, je sais pas, tous ceux qui font les free parties étaient peu représentés, me semble-t-il, l'année dernière.
5: Arrivé un certain certain moment, il faut faire une certaine date. Il faut que les dossiers.
1: Non, mais c'est pas un reproche. Non, c'est pas un reproche.
5: Tu vois ce que je veux dire. S'ils n'étaient pas présents la première année, rien ne les empêchait cette année.
2: Parce que ce qu'on pourrait effectivement reprocher, enfin, j'ai pas non plus tout suivi vers quelle personne destinait le message.
1: Oui, mais là, c'est,
2: Marie.
1: Là, c'est la très ciblé. Je veux être un truc plus large.
2: Max, c'est la même chose partout. C'est vrai à la Love Parade. Les conditions pour avoir un char à la Love Parade sont aussi difficiles parce qu'à un moment donné, quand t'as 1 million de personnes autour des chars, tu peux pas te permettre de mettre les gens en danger non plus.
5: D'accord.
2: Donc il y a des mesures de sécurité.
1: Il y aura uniquement des DJ là où on parlait de Laurent, ça, les lives et tout. Il y aura des lives, il y aura des trucs ou comment ça se passe là sur les chars? C'est uniquement DJ parce que c'est parce qu'il y a pas de place ou il y aura des trucs
2: Je crois que techniquement sur un char c'est pas simple de mettre en place un live, bien que je vois pas ce qui l'empêcherait techniquement. Enfin, Jean-Marie,
1: je sais pas, ça te plairait pas toi en tout cas, Laurent? Non, ça te, ça, c'est le genre d'événement où même Russia, ça vous.
3: C'est génial.
1: C'est génial.
6: Oui,
1: mais
6: au contraire,
1: c'est
6: oui, tout char, à fait. Ouais.
1: Vous l'avez fait, tu l'as fait toi déjà l'année dernière, t'as joué, t'as mixé. Et alors, les sensations, DJ, là, quand c'est comme ça là.
3: Merveilleux, il faisait beau, les gens étaient.
1: C'est vrai qu'il y avait du beau temps, ça a aidé.
2: Tu te sens porté par les gens, ouais.
3: Ah ouais, vraiment, c'était hyper, hyper puissant, hyper. C'était une journée magique.
1: Ouais, Christophe, tu l'as fait toi, non? Tu vas le faire?
4: Moi, je l'ai fait uniquement en public pour l'instant.
1: D'accord.
4: C'était mais, bien aussi.
1: C'est bien. Mais c'est vrai que là, on parlait du temps, là, c'est tout con. Hein. Mais là, on peut pas juger, là, on peut pas vraiment rien faire avec. Mais c'est vrai que ça a aidé, hein, parce que ça a donné envie. Ça a été un argument supplémentaire pour les gens qui étaient un peu. Qui sont allés parce qu'il faisait beau quoi. C'était une petite balade et du coup ça a été sympa quoi.
0: Et sont même les gens, même les gens qui n'étaient pas impliqués dedans quoi, se sont laissés prendre par le. Moi j'ai vu des personnes âgées avec des petits gamins, tout le monde se mélangeait au truc, tout le monde.
1: Parce qu'il faisait beau, s'il n'avait pas fait beau, il y aurait que les gens qui aimaient vraiment cette musique.
0: C'était vraiment.
2: Ça, je crois que c'est vraiment lié à l'effet de masse. C'est ce qu'on retrouve aussi. C'est vrai que les personnes âgées avec leurs petits enfants, peut-être pas vraiment dans les rêves, mais c'est l'effet de masse. C'est un côté magique quand même.
1: Parce qu'il y a un événement qui a eu lieu dernièrement là. C'est aussi c'est la Gay Pride là qui a eu.
2: Il y a avant-hier, samedi.
1: Ouais.
0: C'était assez mitigé,
1: c'est-à-dire. Ouais. On a vu beaucoup d'images à la télé, donc.
0: Justement, je trouve moins que les autres années. L'ouverture médiatique a été moins forte, je pense. Et puis même au niveau de la participation, enfin, il y a eu beaucoup de monde, il y a eu 120 000 personnes, je crois.
1: Ouais.
0: Mais moi, j'ai trouvé les gens moins enthousiastes, moins envie de faire la fête, moins fun, moins libre.
2: Il faisait moins beau qu'à la technoparade de l'année dernière.
0: Non, mais je sais pas, moi, je l'ai mixé au final sur la place de la République, c'était assez tristouné quand même, quoi. Et même dans les soirées qu'il y a eu après dans Paris, il y a eu beaucoup de monde, quoi, mais pas
1: Il y a une soirée justement la locale, ça c'était archi blindé, paraît-il, c'était la folie.
0: 3000 personnes, il y avait beaucoup de monde, mais pas
1: l'euphorie d'avant,
0: non, c'est clair. C'est
1: pas aussi fête qu'avant. Ouais. Pourquoi? Alors tu l'analyserais comment? Pourquoi? Tu sais pas ou t'as aucune raison?
0: Je sais pas. Soit les gens étaient fatigués par la marche, mais bon, la marche a pas été.
1: Ou peut-être parce qu'il y a beaucoup de soirées maintenant et que c'est peut-être plus aussi. Non? Je sais pas.
0: Non, mais je pense qu'il y a. Là, par contre, contrairement à la technoparade, il y a eu 80 chars, ce qui est énorme. C'est que tout le monde a pu faire son char. Les premiers chars qui arrivaient à Répu, il y en a qui partaient à peine, qui étaient encore rive gauche.
2: Tu parles de la Gay Pride.
0: De la Gay Pride, oui.
1: On parle de la Gay Pride, ouais.
0: Et je sais pas, il y a eu 80 chars, il y en avait 2 ou 3 de bien sur 80, quoi. Il y avait des chars, c'était la misère quand même. C'était un ghetto blaster à fond avec un ballon et une affiche en couleur, quoi.
1: Ah ouais, non, ça c'est pas bon, ça.
0: Faut arrêter, quoi. Enfin, il y a pas eu du tout de critères de sélection et, c'est pas pareil, c'est un système associatif, donc, mais moi j'ai trouvé ça,
1: ça devient un peu
0: c'est un peu kermesse, quoi.
1: C'est un peu la tournée MP3, alors, presque, hein. C'est presque la MP3, quoi. Tu montes, tu fais ton char, on demande rien.
5: Technopole est une association aussi, donc c'est le système associatif.
2: Non, attends.
5: Ouais, mais il y a un producteur qui est derrière, mais l'esprit est là et défendu par une association.
2: Oui, mais enfin, le producteur n'a rien à voir avec la techno.
0: Non, mais les gens qui organisent la Gay Pride sont peut-être moins impliqués, moins investis dans toutes les structures techniques.
2: Évidemment, il y a un message qui est fort pour la Gay Pride. On peut pas. On peut pas comparer la Gay Pride, les raisons de la Gay Pride, pourquoi elles sont là, et les raisons de la Love Parade. Maintenant, c'est deux événements qui peuvent se ressembler dans la forme. Mais je sais pas, pour expliquer pourquoi c'était peut-être moins bien que l'année dernière pour la Gay Pride. C'est pour moi, c'est comme dans une soirée. L'émotion, elle est là ou elle n'est pas là. Et ça, les raisons qui l'expliquent, il y en a trop.
1: Voilà.
0: La technoparade c'est sur fond de musique, alors que bon là la Gay Pride c'est quand même plus militantique.
1: Oui, tout à fait. Ouais.
0: Et puis bon, il y a eu l'histoire du Pax, machin, tout ça, donc c'était quand même plus.
1: Alors c'est peut-être pas une bonne idée que de mettre des chars alors. À la rigueur. C'est peut-être ça qui est à revoir alors, tout simplement.
0: Bon, il faut aller donner peut-être un thème quoi précis.
1: Ou demander un précis. Ouais. Tout en blanc par exemple.
0: Ouais.
1: Comme les soirées de Barclay à Saint-Tropez. Voilà. Bon, bah très bien. On va faire la pause, après on va finir avec le. J'ai un putain de blind test là. Oh là là. Alors on va voir. Non, j'avais fait ça la dernière fois, ça les avait amusés et tout.
2: Il y a un truc qu'on peut dire, Max, quand même, cette année, pour revenir à la technoparade, c'est que j'ai l'impression, Paolo, qui doit surveiller ça sur son agenda, j'ai l'impression que le soir de la technoparade, il y a plus de soirées organisées, des grosses soirées, que l'année dernière. Est-ce que je me trompe?
5: Oui, il y a quatre.
2: Je me trompe.
5: Non, il y a plus de soirées organisées.
2: Il y en a une à Bercy.
5: Voilà,
1: il dira ça dans son agenda d'été.
5: J'essaie de m'en souvenir là. Je sais qu'il y en a quatre.
1: Bon, alors, il y a quatre nouvelles soirées.
0: Il y avait beaucoup d'argent, c'est mortel.
1: Voilà. Ah, ça y est, Didier.
2: Il ne pense qu'à ça.
1: On va faire une pause musicale et la dernière, bien sûr, avant le petit blind test là pour plaisanter, pour détendre encore plus l'atmosphère. Un extrait de. C'est donc dernier projet, ça, en fin de compte, Laurent. Hein. L'appellation, alors le nom d'artiste, t'as changé parce que t'as été sous le nom de Genetic System.
6: Oui.
1: T'as pas d'autres noms d'ailleurs, t'avais pas d'autres noms encore.
6: Si, j'ai un projet house qui s'appelle X-Groove aussi. Ça, c'est un projet ambiante.
1: D'accord. Ambiante, enfin, qui monte un peu, quoi, quand même.
6: Un peu dub.
1: Un dub acide avec quelques. Je l'ai écouté sous ma douche il y a trois jours. Ça donne envie de sortir, hein, après, hein, ça pulse bien. Hein. C'est progressif en plus. Hein, c'est des ambiantes. Puis petit à petit, les ambiances montent et tout. Les morceaux sont de plus en plus progressifs. Alors, l'appellation, c'est, pour pas dire de bêtises, c'est
6: X2 Proton.
1: Ça veut dire quoi?
6: Ça veut rien dire.
1: C'est bien, c'est bien. Donc c'est bien, donc on va écouter ça. Part 1, donc à mon avis il y aura une part 2.
6: Bien sûr.
1: Ah, pas con, comme Godzilla, après le mec avec le truc qui sort, t'as le 2 qui sort. C'était là, c'est bien, donc très bien. On va écouter donc un extrait de cet album. C'est le premier de l'album, donc c'est le morceau le plus ambiant. Hein.
6: Apollo,
1: voilà. Pourquoi? On sait rien. Voilà, je réponds à ta place. Et on se retrouve juste après pour la fin de cette radio libre, bien sûr, avec toute l'équipe et le fameux petit blind test en espérant que Didier va sortir son petit épingle du jeu. Hein?
0: Oui.
1: Hein? On va voir ça tout de suite. Allez, le petit morceau et on se retrouve juste après pour la suite F1 sur Fun Radio.

0: Voilà, donc morceau ambiante, le premier morceau de qui ouvre l'album, et c'est vrai que donc de Laurent sous le nom de, excuse-moi encore, ah pardon, j'ai pas, non, faut allumer ton micro, excuse-moi, mais c'est parce qu'il n'a pas le normal, c'est pas son, voilà, son job. Voilà, alors, tu m'as dit Laurent, vas-y.
1: C'est X de Proton. Voilà.
0: Et l'album s'appelle
1: Outer Space Odyssey Part 1.
0: Voilà, Part 1. Et je te le disais en antenne, moi qui écoute, c'est marrant, pas plus tard qu'à 4-5 jours. C'est vrai que c'est dans un concept de live, c'est-à-dire que c'est là le premier morceau est comme celui-là, le deuxième dans la continuité avec une petite rythmique un peu dub, et puis ça monte avec des sons un peu plus acides, ça progresse et à la fin c'est vrai que ça redescend.
1: Il y a une évolution.
0: Concept de live.
1: Voilà, il y a un concept.
0: Un petit peu concept.
2: C'est un album que t'as écrit ou que t'as joué en live à l'enregistrement?
1: Non, c'est un album qui a été écrit quand même.
0: Écrit. D'accord. Les textes sont de toi, donc.
1: Voilà.
0: D'accord. Ok, très bien, merveilleux.
1: Parler de SACEM.
0: Oui, Michel. Oui, Michel. Ça à toi? Non mais parle. C'est de la radio.
3: Je voudrais voir cet album.
0: Toi tu veux voir ça. En plus on le voit en photo dedans. Alors attends, il est magnifique derrière.
3: C'est pour la photo truquée.
0: Moi qui connais bien le milieu de la télé, ça fait faux. C'est genre le mec qui fait semblant de travailler.
3: C'est pour la photo justement. j'aime beaucoup.
0: Et les petits samples, on entend des voix un peu russes ou machin. C'est vraiment des cosmonautes. C'est tout que t'as occupé dans des films Apollo 13 ou Jurassic Park.
1: Pour les gens qui s'intéressent un peu à tout ça, c'est un sample qui provient, je veux dire, d'où? De Depeche Mode tout simplement.
0: Ah, de Depeche Mode.
1: Voilà.
0: Comment ça,
1: un morceau de Music for the Macy's. Tu peux l'écouter chez toi.
0: Ah bah très bien. Très bien.
3: Et la maison de disques qui écoute va appeler.
0: Non, mais là c'est un sample que eux-mêmes avaient repris, non?
1: C'est un sample tchécoslovaque.
0: Ah ouais, c'est un truc tchécoslovaque. D'accord. Bon voilà, donc il y a pas de problème. Il faut que le Tchèque il nous écoute à cette heure-ci, à mon avis, ça m'étonnerait. À moins que Jean-Marie aille foutre la merde là-dedans et qu'il aille là-bas aller voir et tout.
1: Merci.
0: Hein? Ah, il est beau sur la pochette.
3: Non, l'album.
0: Pardon, excuse-moi. Alors attention, pour terminer ce fameux petit blind test, alors c'est très simple, hein, mon avis. Bon, c'est des morceaux d'aujourd'hui. Hein. On a préparé ça à la dernière minute, une fois plus, que j'avais promis que j'en ferais un. Didier m'a demandé, tu feras un blind test? Il m'a demandé, j'ai dit, ouais, t'inquiète pas. Et une fois de plus, comme j'ai fait plein de trucs, et dans la journée, j'ai dit, merde, le blind. Mais quand même, j'ai quelques titres, en tout cas, 100% nouveau. Alors c'est des trucs plutôt d'aujourd'hui, des trucs, il y a des méga tubes. Donc pour Didier, ça va être plus simple, hein, parce que c'est des trucs qui passent aussi sur FG. Et pour les autres, on verra. J'espère Paolo, au moins un.
4: Bah ouais, mais
0: moi, je mise un pour Paolo. Michel, tu fais quand même une émission de radio sur Internet, donc je dis que t'en mets trois. Laurent, t'en mets pas un.
1: Non, parce qu'il n'y a pas d'ambiance.
0: Il n'y a pas d'ambiance, voilà, exactement. Roussia et Christophe, ouais.
5: Il va y avoir de la house.
0: Ouais, il y aura deux, trois, ou dans la connotation, en tout cas, deux, trois.
5: Ça va,
0: ouais.
5: Ça va être pour nous.
0: Il y a des tubes, attention, c'est pour que les gens qui écoutent, qui sont chez eux, peuvent jouer. Et Didier, si tu ne mets pas blinde, tu me mets tous. Arrête, Jean-Marie va te foutre la pression, par contre, dans ce jeu. À mon avis, Jean-Marie peut te mettre la pression. Attention, on y va. Allez, on y va, premier, c'est parti. Underworld,
6: Push Upstairs.
0: Oh là, bien joué, on vérifie. Hein. Voilà. Alors, qu'est-ce que justement, l'artiste, on parle à chaque fois, j'aime bien aussi, on en profite.
2: Moi, j'ai vu en Darren Price.
0: Moi, j'ai vu en live il y a pas longtemps, c'est quand même assez fort.
2: Hein. C'est très très fort.
0: C'est impressionnant parce que, au niveau, même là, on parle justement, quand on parle des lives, là, il y a un concept d'image derrière un écran qui suit la musique systématiquement qui est énorme. Au niveau lumière, soft, mais bien aux couleurs de l'album bleu et tout, magnifique.
2: Puis le chanteur a une présence incroyable, quoi.
0: Il y a un quart d'heure où il chante pas du tout, mais là, il est devant, il danse, il est là, il est. Est-il véritablement allumé ou c'est un jeu?
2: Si, je pense quand même. Je suis pas allé voir dans les loges ce qu'il fait, mais je pense que.
0: C'est un jeu de scène, ça devient un jeu.
6: C'est le meneur du groupe, c'est le chanteur du groupe, c'est lui qui donne toute la couleur, il vient de la pop. Et c'est vrai que Darren Emerson, c'est le DJ, mais la musique.
0: Il y en a un deuxième aussi, comment il s'appelle?
6: Il y a Hyde Smith et on est.
0: Hyde qui a l'air aussi très dans son truc. Alors on peut rendre le plus perturbé, le plus jeune, le plus gamin dans les trois, ça fait. C'est quand même Darren Emerson qui est perturbé,
6: c'est le chanteur qui est vraiment taré, total,
0: c'est
6: ce
0: qu'il fait. Donné, il se met carrément, enfin moi dans le live je l'ai vu, il s'assoit sous les machines et il chante, il est assis, puis d'un coup il se lève, il a des danses absolument extraordinaires. Ouais. Il fume des gauloises, sûrement. Alors bon, ça fait un point, hein. En plus avec le titre donné par Jean-Marie. Tu le savais quand même, Paolo?
2: Ah ouais, je savais, mais Jean-Marie m'a piqué le micro.
0: Qu'est-ce que tu peux dire, t'as justement sur Underworld, sympa, hein.
2: Moi j'aime bien, mais dans cette série de gros groupes comme ça, j'aimerais bien que Left Field revienne un peu, quoi.
0: Bah, le 7 septembre. 7 septembre, nouvel album.
2: Tout à fait, mais bon. Ils sont pris un petit peu de cours là, Prodigy, Underworld, bon, Left Field, moi c'est, je reste fan 2 plutôt que.
0: D'accord, fan 2 sur M6 tous les jours, bien sûr. Attention, deuxième extrait.
3: Oh là.
0: Ah oui, mais il y en a pour tout le monde, hein.
3: On connaît que ça, Armand, non.
0: Non, on connaît que ça, pas Armand.
3: Mais...
0: Je le remets une deuxième fois quand même. Allez.
2: C'est un truc dense, ça.
0: Non, quand même, ça a bien marché. Et puis, ça, c'est devenu plus commercial parce que ça a été joué, mais à la base, quand même.
3: Tu peux pas nous le mettre un tout petit.
0: Non, c'est pas plus long que ça. Pour moi, ça me paraissait tellement évident. De Belgique. Oh,
3: c'est
0: Banzai. Yves de Ruyter.
4: Yves de Ruyter.
5: Oh là là.
0: Quand même. Ah, ça, on n'aime pas ça, les goûts et les couleurs. Bah, moi, j'aime bien personnellement, mais. Moi, je trouve que ça.
5: Au secours.
0: Pourquoi au secours? Bah, dis, il faut dire, vas-y, vas-y. C'est trop facile de dire au secours, pourquoi?
4: C'est pas le titre.
0: Non, mais ça me dérange pas, mais que tu dises pourquoi?
5: Ah, c'est une question de goût, hein.
0: Ouais, voilà.
5: Les goûts et les couleurs. Hein.
0: Donc, t'aimes pas ce son?
5: Non, ouais.
0: D'accord.
4: Bah, oui, voilà. Non, parce qu'il a écrit des choses plus sympa quand même.
0: Oui, non, mais c'est un blind test, hein, ça va pas
2: Bertha,
0: dire que.
2: Hein, c'est un peu quand même grosse Bertha. Quoi.
0: C'est la grosse Bertha.
5: Ouais.
0: D'accord.
5: C'est pas vrai.
0: D'accord. suivant, attention. Attends.
2: Oh là là.
0: Oh putain. C'est pas possible, là. On t'avoue, là, quand même.
2: C'est Prodigy,
0: c'est Prodigy. Non.
2: C'est Fatboy Slim.
0: Ouais, Norman Cook, voilà. Avec un sample de. Ah, vous êtes fort, les Clash. C'est ce qu'on entend derrière. Tadam,
5: mais alors, accéléré combien de fois?
0: Non, pas tellement. Non, l'original est à peu près à cette même vitesse. Alors là, qu'est-ce qu'on peut dire, Norman Cook, quand même, là? Grosse Bertha?
2: Non,
4: respect.
0: Bon, alors, Freak Power, entre autres.
2: Ouais, il a fait plein de trucs.
0: Ouais.
2: Hein,
0: Beat International aussi. Et puis avant, les House Martin, avant, donc il a touché au rock aussi. D'où le fait d'avoir des samples un peu rock.
4: Ça s'entend
0: et tout.
4: Quand même, ouais.
0: Hein,
4: ça s'entend quand même.
0: Ça s'entend un petit peu, ouais. Donc voilà, donc la personne n'a trouvé. Bon, celui-là.
4: Jeff Mills.
0: Là, quand même, là, il y en a quand même qui devraient trouver, là. Didier, c'est pour toi, celui-là.
4: Village People.
0: Ah, Christophe, un point, voilà.
4: Ah, c'est pas Village People.
0: Kevin Fischer, ouais. Alors, qu'est-ce qu'on peut dire sur ce monsieur? Qui est-il? D'où vient-il? Le morceau, les trucs, est-ce que c'est un. C'est quoi?
2: Américain, New-Yorkais.
5: En tout cas, c'est la voix de
2: Loleta. Loleta Holloway,
5: ouais.
2: Loleta
5: Holloway,
0: ouais.
5: La diva du disco.
0: Ouais.
2: Non, c'est un DJ producteur assez réputé dans le milieu gay à New York.
5: C'est de la hard house new-yorkaise.
0: Voilà. Sympa, ça, hein.
2: Ouais, c'est
0: avancé, c'est sympa, c'est sympa.
5: C'est un peu poète-poète, quand même.
0: Ouais, en soirée, c'est sympa, ça le fait.
2: Limite poète-poète, quand même.
0: Limite poète-poète, et voilà. Pourquoi c'est poète-poète? C'est qu'une fois que ça marche, que ça devient poète-poète, ou dès le début, quand t'as se dit, t'as trouvé ça poète-poète?
2: Dans les sonorités et tout, quoi.
0: D'accord.
2: C'est quand même easy, quoi.
0: D'accord. Ok.
2: C'est in your face, quoi. Il n'y a pas de réflexion, quoi. C'est, tu prends ça dans la gueule, et puis tu danses, et puis
5: tu
2: mets, quoi, tu vois. C'est, ça calme.
0: Mais ça fait danser les gens, est-ce que c'est pas le but, quand même, de la musique?
2: Si, non,
0: que de trop se penser, de trop se la jouer scientifique, machin, de chier des trucs et de. Non.
2: Bah, il en faut, mais il faut.
0: Ouais.
2: Tu vois.
0: Non, bien sûr.
2: C'est, pour moi, c'est un produit d'appel, quoi. C'est un produit d'appel.
0: C'est clair, voilà. Oui. Je pense que le mec avait l'intention de faire marcher.
5: Il n'y a pas beaucoup d'émotions. C'est.
0: Allez,
5: c'est tout.
0: Le suivant, toujours pour Didier. C'est des trucs simples. Hein.
2: Please.
0: C'est Formos Forest. Ouais. Ah, voilà. Ouais. Alors, c'est quoi ça, ce truc? C'est quoi, c'est du. C'est quoi comme sonorité? On sait pas, on sait rien de ça. Hein.
2: C'est plutôt techno quand même, quoi.
0: Ouais.
4: Ah, ça me fait penser à. Ça fait penser à Blake Baxter un peu, ça, dans la sonorité.
2: Un
4: là.
2: Peu, ouais.
0: C'est très bien parce que ce que tout. Formos Forest, à la base, tout ce qu'ils avaient fait avant, c'était plutôt house garage, quoi. Mmh. C'était pas du tout dans ces sonorités-là, quoi. C'est morceau qui marche bien,
2: mais ça,
0: bien.
2: Ça a été. Explosif, ouais.
0: Ça a été explosif. Ah. Bon, bien joué. Alors celui-ci, là.
4: On est mauvais, nous.
0: Easy de chez Easy.
4: Fat and Small.
0: Armand Van Helden.
5: Ah,
0: ouais.
5: Ah,
4: je pensais qu'ils allaient le mettre de Fat, là. Je parlais trop.
0: Ça aussi, fort. Quand même.
2: C'est énorme. C'est le tube de l'année.
0: Hein?
2: C'est le tube de l'année, quoi.
4: Et tiens, à propos d'Armand, pour la première fois, je crois, il joue cette année à la Love Parade.
0: Ah.
4: Ah bah c'est à préciser parce que c'est la première fois quand même.
0: Alors Armand Van Helden, encore on le dit, d'origine enfin new-yorkais. Enfin bah pas t'arrives à New York et t'arrives à New York.
6: Ouais,
0: c'est un bad boy. On le voit dans le clip d'ailleurs, dans ce fameux clip de ce morceau là, on voit qu'il fait bad boy, hein, encore aujourd'hui. Hein.
6: Mais producteur de génie quand même parce qu'il a apporté un nouveau son. Certains disent c'est commercial, etc. Mais
0: oui, c'est ce que souvent j'en ai
6: dit. Les travails de studio.
5: Ce qui est génial dans ce morceau, c'est que c'est une chanson.
6: Voilà.
0: Ouais.
5: C'est ça qui est
0: d'accord.
5: C'est pour ça que ça passe.
0: Alors quelle est la différence entre ce morceau-là, par exemple, là je me fais parler l'avocat du diable, entre Kevin Fischer qu'on écoutait tout à l'heure, où c'est une vraie chanteuse, on le disait, et celui-là, quelle est la différence, ou l'autre c'est poète-poète comme ça, et là pourquoi ce serait pas poète-poète?
5: Dans le Selvin Fischer, la fille est samplée, elle chante.
0: D'accord,
5: pas,
0: ouais.
5: Ça, en vrai,
0: là c'est vrai que c'est un vrai chanteur.
5: Une
0: ouais.
5: chanson qui est écrite. Quoi.
0: Bon, mais bon, moi je connais. Bon, les paroles sont poète-poète, hein, par contre on peut les dire.
2: Ouais, non, mais c'est le beat de l'année, quoi. C'est hyper bien foutu.
0: Oui, ça se
6: C'est vrai que tu sais très bien que c'est un des rares morceaux. Tu places, il suffit qu'il y ait le premier accord de violon qui arrive et que tout le monde pète les plombs.
0: Ouais. Il est vrai.
2: C'est très fédérateur, voilà.
0: C'est très fédérateur. D'accord. Attention, le suivant. Alors là, pareil, ça aussi, c'est des bons, je pense, quand même. Ah ben oui, Chemical Brothers. Bon, on vérifie, ouais. Ouais. Dernier album est Boy and Girl. Bon, Chemical.
7: Bon, ça parisien explosif. Hein.
0: Ouais, très bien, très très bien. Sur deux.
5: C'est du rock.
0: C'est du rock. Du mal, là, c'est la fusion entre la
7: pop électronique, quoi.
6: J'ai beaucoup de mal avec Chemical parce que c'est, pour moi, ça apporte, enfin, ça fait pas avancer Schmilblick. C'est Chemical, c'est leur son, mais pour moi, c'est quand même très très rock.
0: Oui.
6: Très
0: rock. Là, ouais. Là,
6: on n'entend pas vraiment les sonorités.
7: À la limite, c'est plus puissant en live. Il faut les voir sur scène, plus. Enfin, moi, je kiffe. J'ai vraiment kiffé de les voir sur scène alors qu'écouter leur disque, c'est vrai que c'est. Ouais,
4: c'est pas un peu comme Prodigy, c'est pareil. Enfin, moi, je pense que c'est plus intéressant sur scène. Enfin, bon.
0: Ouais, c'est vrai que le dernier album des Chemical, écouter chez soi, peut-être qu'en live c'est plus intéressant, mais
7: c'est assez bruyant quand même,
0: assez bruyant,
7: très noisy,
0: ouais. Voilà, donc voilà, donc ça tout le monde connaît aussi, et en tout cas chose est sûre, les clips sont jolis,
7: le clip est bien foutu,
0: très très bien, ouais.
7: Le clip est bien foutu,
4: et Didier gagne hein, il y a de la longueur,
0: ah ouais, attention, bon, celui-ci du côté de Christophe ou Roussel, ça devrait le faire quand même là. Qui va trouver?
7: C'est Cassius.
0: Bien joué, Christophe. Bah ouais,
5: quand même. Connaître la question là.
0: Quand même. Tu le savais, ça, Didier, tu joues sur son radio.
7: J'ai dit Cassius.
0: Et en même temps que Christophe, je crois.
4: Moi, honnêtement, j'avais pas reconnu.
0: Bon, on recommence quand je mettais ça, c'est ça. C'était quand même.
4: Là, non, j'ai pas reconnu.
8: Bon, par contre, j'ai reconnu la boîte à rire.
0: T'as reconnu la boîte à rire, c'est bien, d'accord. Alors, Cassius. Qui fait quoi, qui de quoi?
2: Philippe Zdar, boom bass, de français, un de la house et l'autre plus du.
6: Ils viennent tous les deux du hip hop. Tous les deux.
2: Oh, enfin, ouais.
6: Tous les deux du hip hop. Zdar, il bossait avec Solar, boom bass bossait de son côté aussi avec Solar, avec d'autres artistes rap. Mais Zdar est venu dans la house plutôt que boom bass et il est arrivé pour le projet Cassius. Très bonne production.
0: Alors, qu'est-ce que vous en pensez du concept Cassius? Bien.
7: Pas si évident que ça, pointu quand même.
6: Pointu, oui, ouais. Ça pointu. Beaucoup de samples,
7: moi,
0: je travaille de prod, peut-être.
7: Bonne prod.
0: Ah ouais, non, non, c'est il y a un gros son derrière.
4: J'adore la vidéo, moi, ouais. Le flip, là.
7: Ouais. Ah oui, 1,5 million, chérie.
4: Ah oui, oh, ouais. C'est chic.
0: Tu disais, Didier
7: Non, c'est une grosse production derrière, quoi, mais c'est quand même assez pointu, quoi, pour... Enfin, je pense que... Moi, j'aurais pas mis ça en premier single, quoi. Ça n'a peut-être pas favorisé le succès de l'album de prendre ça en premier single, je sais pas. Mais
0: ils en sont à combien justement niveau...
7: C'est pas énorme, c'est.
0: Ouais, enfin, ouais, par rapport à ce qu'ils ont dû mettre dessus.
7: 20 000 albums en France à peu près.
6: Mais sur le monde, c'est beaucoup. Sur le monde, c'est pas mal.
7: C'est pas autant que ce qu'ils avaient espéré.
6: Ce qu'ils avaient espéré.
7: Misé.
6: C'est-à-dire que la maison de disques a eu beaucoup de. Ça leur a coûté très très cher en clearance de samples. Presque plus cher qu'en production, donc.
4: Ouais. Ah, tiens, on revient ensemble.
0: Alors, attention, allez, le 9e extrait. Alors, celui-là aussi, on va dire.
6: Michel.
4: Bah, laissez-moi.
0: Michel, le t-shirt.
7: Je ne mets pas plus longtemps que ça, parce que
0: c'est Sven Vatia.
4: Ça, j'aurais dû trouver.
0: Alors, ça, c'est un morceau assez surprenant, ça, quand même.
7: C'est Fusion, c'est Fusion. Très, très, très bien.
0: C'est un morceau qui s'appelle Fusion, et. Mais justement, c'est la fusion de tout et n'importe quoi.
4: C'est
0: la musique de fanfare. Ça, c'est quand même bon, ça. Ça, c'est excellent, ça.
7: Ah, c'est mortel.
0: Moi, pareil.
7: Il m'a vraiment surpris, Sven, quand il a fait ça, quoi.
0: Ouais, au début, d'ailleurs, c'est très dur à comprendre ce morceau, parce que c'est tellement bizarre de sa part. Et puis après, quand on s'y fait, on trouve ça main. Enfin, ça fait un peu fête, fanfare, c'est le côté trompette. Sven Vat, donc
7: c'est la foire du trône, quoi. C'est vachement bien.
0: Hein, on parle. Oui, c'est vrai, ça fait très foire du trône, ouais, ouais. Donc, tu disais, là.
4: Non, que j'aurais dû trouver, que je suis un abruti de pas avoir trouvé, et que je reste quand même pas convaincu que ça soit les meilleures choses de Sven Vat. Bon. Mais bon, c'est mon avis.
7: Non, mais attends, par rapport à ce qu'il a fait, enfin.
0: Non, devant ton micro, Paulo, ce sera encore plus sympa.
7: C'est enfin par quelle rapport voix à la production.
4: Ah non, c'est très différent de ce qu'on connaît de Sven Vat.
7: Oui, mais bon, c'est bien parce qu'entre temps, il a fait quand même des trucs pas formidables, quoi. Il revient avec
4: vrai.
7: Un truc comme ça.
4: C'est vrai.
7: Placer la barre bien, quoi.
4: C'est d'accord. Vrai aussi, c'est vrai aussi.
0: Et Sven Vat, justement, tu l'as dit, il serait en.
4: Au Trésor, à l'after, le dimanche, à partir de 10h du matin. Enfin, Sven Vat, à partir de midi au Trésor, donc le lendemain de la Love Parade, à partir de 12h. Non, c'est vraiment le truc à faire, l'after.
7: Il y a un truc
4: de
7: qui est
4: la
7: très fort aussi, c'est à Ibiza, il y a deux full moon, enfin bon, il y a la full moon, il y a deux full moon dans l'été à Ibiza, et Sven Vat joue tout le temps à l'une des deux full moon, soit en juillet, soit en août.
4: Il joue
7: en haut d'une montagne, et il joue genre 20h, quoi. Il est tout seul. Il est en haut de la montagne, il est dans la nature.
4: Là, on passe pour des barges quand les gens nous
7: voient. C'est hallucinant.
4: Il faut le vivre.
7: C'est le soir de la full moon, il faut se retrouver à Ibiza et il faut aller en haut de la montagne. Et c'est tout le temps Sven Vat qui fait un set genre marathon de 15-20 heures. Quoi. Il est tout seul, quoi.
0: C'est
7: affolant.
5: Tout seul avec les éléments.
4: Tout à vous, c'est qui t'attend bientôt.
0: À des moments, il doit juste enquiller les disques.
7: Non. Enfin, moi, je suis pas resté devant lui pendant les 15 heures, quoi. Mais moi, je suis passé quelques heures. C'était il y a 2 ou 3 ans, quoi. Et c'était vraiment magique, quoi.
0: Ouais.
7: Lui déjà il est magique quand tu le vois, bon il a une prestance
0: Et le cadre, la nature, ah ouais, voilà, la montagne, ça va être le lever du soleil, le coucher du soleil, il a tout fait, quoi.
7: Bon.
0: Le suivant, allez. Hey, hey boy, c'est rythme digital. Wow.
7: Ah non mais c'est facile, t'as
0: mais il pense que j'ai préparé avec toi, Didier.
7: Non mais t'as extrait la playlist de FG.
0: Didier, j'étais pas, on a rien fait.
7: C'est
0: non, non, non,
7: c'est
0: non,
7: toutes
0: non,
7: les OP non, d'FG.
0: Qu'est-ce que c'est dit? Ah non, non, non, ah oui.
7: C'est la compile FG.
0: Ah bah, ils donnent des sous, Pias Michel.
7: Non, non, je suis désolé.
0: Bon, là, c'est un petit jeune anglais de 22 ans.
7: Jack Lucon, il fait les franglais en fait.
0: Ouais, franglais. Ouais. Dark Dance, l'album, je crois, c'est ça.
7: Et c'est Dark Dancer.
0: Très Dark Dancer et très années 80. Il y a un morceau
7: avec Nick Kershaw
0: qui n'a pas de passé avec Sometimes. Ouais, ouais, fabuleux, ouais, morceau, ouais, fabuleux. Donc voilà, bien, sympa à avoir chez soi. Attention, l'avant-dernier, là,
7: un petit Jeff Mills. Ah oui.
0: Christophe, Christophe, je dois connaître ça. C'est vrai, tu dois connaître ça. Christophe, ça, non, c'est vrai.
7: Je le remets.
0: C'est le son crispy, ça. Ah, je pensais que vous trouveriez ça facile.
9: Il y a un son de Two Tones of Funk, non?
0: C'est DJ Pierre.
9: Fun, pardon.
0: Ah ouais, non, mais c'est le faux DJ
6: Pierre italien, c'est pas le vrai.
0: Oui, elle s'appelle quand même DJ Pierre, peu importe.
7: Avec une autre pochette.
0: Le morceau, vous le connaissez, ça? Vous le connaissiez? Non? Bon, alors, on va passer à celui-là. Là, à mon avis, je miserais sur... ou Paolo.
7: Mais attends, attends, mais il y a du...
10: Left Field.
0: Voilà.
7: Ah, il s'est fait griller.
0: Et John Lydon.
7: Ouais, des Sex Pistols.
0: Non, mais attends.
7: T'as raison, Pablo, c'est bien.
0: Tu vois, le hasard, hein. T'en parlais. Alors, donc là, t'attends le retour avec impatience.
7: Ah oui, non, mais c'est, sérieusement, je pense que c'est un groupe qui est top.
0: D'accord. Donc ça, c'est un morceau qui date de...
7: Et en tout cas... Le...
0: 92, 93, un truc comme ça.
7: 93. En tout cas, on parlait de des groupes qui étaient... Enfin, qui pouvaient s'exprimer sur scène. Left Field, c'est un excellent groupe de scène, quoi. Vraiment.
0: D'accord.
7: Il y a pas un petit Jeff Mills.
0: Non, mais d'accord, mais je te crois. Pardon, tu disais...
7: Il y a pas un petit Jeff Mills.
0: T'inquiète. Tiens, celui-là.
6: Oh. Funky Data.
0: Bien.
7: Yes. C'est génial, les Funky.
0: Il y a le nouveau là.
7: Grenoble.
0: Non, je suis bien.
7: J'ai vu Christophe il n'y a pas longtemps.
0: Ah, au téléphone, qu'est-ce qui ça va? Ça m'en va bien.
7: Bien.
0: C'est toujours les trucs private joke, personne ne capte, Michel, mais n'oublie pas que t'as les micros allumés encore. C'est que t'as l'antenne sur une radio nationale.
7: Oui, c'est vrai.
0: Michel, c'est.
7: Je le croyais sur internet.
0: Oui, Christophe.
7: Par contre, c'est les potes de Funky Data, c'est Miloche et Alex K de Grenoble, ils sortent ça. Lake Soul, c'est un album.
0: Montre-le bien devant le micro.
7: C'est vachement bien.
0: Ça va être très bien. Voilà.
7: Ça va être très bien. Garde-le pour Technomax.
0: D'accord, bah d'accord, ok.
7: Les potes, ça leur fait de la pub.
0: Il n'y a pas de problème, avec plaisir. Je l'ai déjà fait plusieurs fois. Aucun malaise. Donc celui-là, l'avant-dernier, celui-là, tiens, le fameux morceau. C'est marrant parce que Michel disait, ouais, vous passez toujours ce fameux morceau. J'allume la radio d'FG, je tombe dessus, trois fois dessus, en l'espace de 1h30, 2h.
7: Flatatmol.
0: Hein, t'exagères quand même. Et en plus, il y avait la Gay Pride où vous étiez en direct.
7: C'était l'hymne de la Gay Pride. Ah oui, soi-disant.
0: Parce que la nana était sur le chat, elle dit, ouais, on n'arrête pas de chanter ça à Capella. Donc ça quand même...
7: Alors, j'ai moins un point là.
0: Et là, il y a quand même la grosse arnaque du siècle, hein, avec le Stardust derrière quand même.
7: C'est qui me l'a fait écouter la première fois.
0: Non, en plus, la voix...
7: C'est moi, je t'avais fait écouter ça, ouais.
0: La voix est posée sur un... C'est un sample, la voix, quoi.
7: C'est un truc italien, ils ont foutu une voix dessus, quoi.
0: Ce qui fait Stardust, hein, en long temps.
7: Pam, pam, pam.
0: Et là, on n'a pas eu ton gamin,
7: Yannick. Alors, et improbable quand même, en live, là, dans 3 semaines, dans le nord de la France.
0: Ah bah, ils vont faire les clubs, quoi. C'est
7: en live. C'est un grand moment.
0: Ah bah ça va cartonner comme Boris. Alors attention, et le dernier...
7: Jeff Mills.
0: Pour Jean-Marie. C'est Jean-Marie qui me l'avait fait découvrir ce morceau à l'époque. Attention, je crois même, j'ai souvenir que tu ouvrais des fois des soirées avec ça. Oh là,
7: Eddie Amador.
0: Ah.
6: C'est marrant parce que ce morceau, il est issu d'un label très très coté aux États-Unis. Et il est arrivé ici, on dira pas par qui il a été exploité.
7: Dis-le.
6: Il n'a pas eu. Non, mais c'est bon, il est plus 2h30, je fais plus de provoque. C'est dommage parce qu'il n'a pas eu, par rapport à d'autres morceaux qui passent, comme par exemple le Fat and Small, je trouve que celui-là, c'est un morceau qui était pour un large public, qui était bien construit, qui aurait dû peut-être avoir.
0: Oh, il a bien vendu en France.
7: Il est dans la même maison de disque que Fat and Small.
6: C'est bien, mais il n'a pas été exposé aussi bien que.
7: Mais c'est pas la même version d'ailleurs.
6: Si, c'est exactement la même.
7: T'es sûr? Elle n'était pas un petit peu plus commerciale, la version commercialisée?
11: Moi j'adore
0: ce morceau. Simple, hein.
11: Ah, j'adore. Il...
12: Hein si très, très la, la version pas. Commerciale, il y avait une voix rajoutée par.
11: Elle était moins bonne que ce qu'on écoute là.
12: Avec,
11: merci Christophe de me soutenir.
13: La version de Scorpio, il y a l'original qui est sorti sur Dimitri.
0: Ça c'est la version c'est la version originale après qui est ressortie. Enfin je sais pas si celle-là c'est celle de
13: Laurent.
0: Écoutez, on en écoute. En tout cas, nous, quand on l'a reçu par Scorpio, quand elle a été signée, c'est celle qu'on a diffusée en radio, c'est celle-là.
11: C'est pas celle qui est en 1 sur le CD. Maxi.
0: Moi, je pourrais pas te dire.
11: Il y a plus de voix, Christophe.
12: Je me souviens qu'à la télé et à la radio,
11: c'est pas la même.
12: Version,
11: on est d'accord.
12: Une voix d'une nana qui était pas
6: c'est
12: là.
6: C'est les éditions radio et télé, ça. Mais sinon, l'original.
0: Oui. Bon, mais on nous spolie. Bon, bref. Didier est en train de caler un petit son. On va se quitter en très très court. Si vous avez chacun, ce que vous n'êtes pas obligé, hein, loin de là, parce que c'est souvent difficile cette question. Si vous avez une conclusion, un message à faire passer, allez-y Christophe, un petit message à faire passer, un mot pour les gens qui nous écoutent, ou perso, vas-y, ou
12: et
0: pour
12: moi,
0: la musique.
12: On est tous là pour la musique et par l'amour de la musique, donc il faut toujours s'en rappeler un minimum.
0: Voilà. Roussia ?
9: Faites la teuf, dansez à fond, donnez-vous.
0: Bah, on vous retrouve quand, tiens, Christophe, avant que les autres Christophe, on te retrouve quand les prochaines soirées
12: Normalement, la locomotive, le 9.
0: D'accord, et Roussia
9: Moi, je joue à Paris le 14 juillet au Queen.
0: D'accord.
2: Moi, je joue nulle part.
0: Tu ne joues pas? Tu ne joues pas, Paolo?
2: L'agenda d'été, non. Je ne joue pas. J'ai oublié quelque chose d'essentiel, justement. Enfin, bon, le message, c'est que tout le monde se bouge et qu'on sorte, qu'on aille en rêve, qu'on aille en free party, en club, enfin, partout. Écoutez, Russia, ou Laurent, enfin, bref. Il y a actuellement une pétition qui a été lancée par Techno Plus, qui est une pétition pour ouvrir un lieu de musique électronique. Donc, vous allez peut-être la voir passer dans les clubs, dans les free parties. L'idée, c'est de récolter un maximum de signatures. On va arriver à 10 000. Et l'objectif de ça, c'est ensuite de pouvoir ouvrir un lieu. C'est une usine sur laquelle on a des vues, où ça serait un espace, il y aurait des labels, enfin un stand de prévention, un stand, enfin pas des stands, mais plutôt des une espèce de d'usine où il y aurait un espace global de musique électronique. Donc il y a cette pétition qui circule. Donc si vous voulez la signer, n'hésitez pas à l'envoyer à Techno Plus.
0: D'accord.
9: Super.
0: Jean-Marie, un truc à dire ou pas? Non, comme tu veux, pas obligatoirement.
14: Moi, je veux dire, encore une fois, bravo.
0: Michel, talent. Michel.
11: Oh, mais ils ont tous dit la musique. Et je crois que grâce à elle, justement, on a encore envie de continuer.
0: Voilà, Laurent, t'as peut-être un petit truc à faire passer.
15: Un seul message, ouvrez-vous, soyez plus ouverts à vraiment toutes les formes de musique électronique. Donc pas de sectarisme, mais ouverture.
0: D'accord, bon ça faut avoir l'oreille aussi qui se prête à ça, parce que ça c'est facile à dire. C'est bien Laurent ce que tu dis, parce que moi je suis plutôt, mais il faut avoir l'oreille aussi hein, pour ça.
15: Pas forcément, il suffit d'avoir. Envie vraiment, ouais. Un amour à la musique électronique.
0: Mais une d'accord. Et tu joues quand toi? T'as un live ou pas?
15: Non, là j'ai pas de date de prévu. Non.
0: D'accord. Didier, ta conclusion?
11: Continuez à aimer cette musique, achetez-la.
0: Voilà.
11: Et puis l'on vit à la house, à la techno, à la musique électronique en général. Et puis continuez à sortir dans les soirées aussi, parce que c'est important.
9: Amusez-vous, décroissez-vous.
11: Ça fait partie.
0: Ça coûte cher hein, de sortir aussi. C'est moi qui côtoie les jeunes tous les jours à raison de 500, 600 000 tous les jours. Je peux te dire qu'il y en a beaucoup qui disent qu'ils aimeraient bien sortir souvent, mais dans les soirées dans lesquelles on va jouer tous, ça coûte entre 60 et 100 francs. Et c'est pas toujours si simple que ça.
11: Il faut être peut-être un peu sélectif plutôt que de sortir tous les week-ends.
0: Oui, tout à
11: choisir 2 ou 3 teufs dans le mois et puis.
0: Voilà. Veut donc dire qu'il y a souvent sur 10 soirées 7 qui ne rencontrent pas de succès à cause de ça, parce qu'on peut pas remplir tous les endroits qui.
11: C'est un peu le problème de quelques soirées qui se plantent comme quelques soirées qui marchent, quoi, mais bon voilà quoi.
0: Et rendez-vous. Je veux pas dire rendez-vous, mais enfin bon, pour les gens qui sont intéressés, qui sont en province ou Paris, banlieue parisienne, et qui veulent écouter de la musique électronique, bien sûr, au sens large, sur FG 98.2 FM.
11: C'est clair.
0: Voilà. On va s'arrêter là. Un dernier, Didier, puisque tu as le micro allumé, le dernier morceau.
11: Le fameux concept dont on parlait il y a quelques minutes de Miloche et d'Alex K, c'est deux grenoblois qui sortent un concept qui s'appelle Leg Soul. Et le titre, c'est Cosmic Soul.
0: Voilà, je vais demander à notre ami de starter juste sur le bouton. Voilà, écoutez, merci à tous, bonne nuit, demain à 22h bien sûr, hein, fidèle au poste, hein, on va pas rater ça pour rien au monde. Hein,
6: La dernière de la loco, de Technozone vendredi, toi, moi, et oui.
0: D'accord.
6: Il y a encore des dates après.
0: D'accord, ok.
6: Jusqu'au 16.
0: Ouais.
9: Venez tous le 18 septembre pour la Technoparade, on va faire la teuf.
0: Oui, on en reparlera d'ici là à la télé, vous inquiétez pas, à la radio.
11: On va trop voir sur ta nacelle et tout.
0: Non, pas cette fois-ci, non. Par contre, une chose est sûre, c'est que d'annoncer tout de suite un rendez-vous un 18 septembre, des fois, ils ont du mal sur 3 jours. Alors, tu sais.
9: Mais là, c'est une fois par an, hein, Technoparade.
0: On est d'accord, mais on en reparlera 15 jours, 3 semaines avant, tu vas voir. Là, on fait un coup de pression, t'inquiète. Ils seront là, tous parce que tu seras sur un char.
9: Oh, parce que je sais pas, je ne sais pas, mais en tout cas, on fera la teuf.
0: Je plaisante. Bon, ok, bonne nuit, demain 22h, amusez-vous bien, soyez sages, et merci d'être resté aussi tard. Allez, on va starter le petit indice. Ah, mais c'est parti. On l'entend pas, alors qu'est-ce que tu fous, pourquoi
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0: Sans bien entendu donner la réponse, hein, d'accord Fabien?
18: Ok, de Max, pas de problème.
0: Voilà une phrase que Victor nous a sortie il y a quelques minutes. Victor, tu es là?
19: Oui.
0: Bon, alors.
19: Excusez-moi, Max, ma batterie, bon, pour ça, batterie faible.
0: D'accord, batterie faible, mais t'inquiète pas. Pourquoi tu. Pourquoi
19: ça a duré 7 minutes.
0: Pourquoi tu mets pas sur chargeur?
19: Je l'ai, mais.
0: Bah alors, bah mets-la sur chargeur, tu mets sur une chargerie, mais avec le fil et tout.
19: Ouais, d'accord.
0: Bon, vas-y, bah, fais-le, comme ça on reste en direct ensemble. Mais attention.
9: Il a un vieux téléphone.
0: Mais non, il va y arriver, ne t'inquiète pas. Alors attention, on écoute la phrase que m'a sortie Victor il y a quelques instants. Si, écoutez-la attentivement et juste après, vous appellerez, bien entendu, le 3228.
19: J'aime bien regarder le téléphone, je vais écouter le numéro des choses, c'est le plus joyeux, j'aime bien ça.
0: Voilà, donc vous pensez avoir... Vous avez pensé avoir deviné ce que disait Victor, c'est maintenant que vous composez le 32-28 ou bien entendu le 0-0-33-825-08-5000. Manu, on la remet une deuxième fois s'il te plaît avant qu'on écoute Linkin Park.
19: J'aime bien regarder le téléphone, je vais écouter le numéro des choses, c'est le plus joyeux, j'aime bien ça.
18: Rien maintenant, je peux dire des choses parce que je suis plus joignable.
0: Non mais
18: t'es con
0: quoi Victor, t'es con quoi Fabien?
18: Non mais ils ont pas entendu.
0: Ah non bah rien qu'un peu.
18: Bah t'inquiète bah oui.
0: T'étais juste en direct à l'antenne.
18: C'est pas ça Maxou, c'était une fausse blague.
0: Ouais bien entendu ouais, mais toujours c'est pas la bonne réponse.
20: C'est vrai que c'était pas ça.
0: C'est en même temps c'est pas ça. Mais heureusement. Allez une dernière fois réécoutons-la.
19: J'aime bien regarder le téléphone, je vais écouter le numéro des choses, c'est le plus joyeux, j'aime bien ça.
0: Voilà, effectivement, ce n'est pas ce que disait notre ami Fabien, mais quand même. 3228, vous avez la bonne réponse, c'est maintenant qu'il faut nous appeler, il y a pour vous décédé, qu'a dit Victor, c'est le moment où jamais de nous appeler. Numb, tu peux remettre ton chargeur de batterie?
19: Oui,
0: ranger. Eh ben voilà, c'est magnifique, non?
19: Ben oui.
0: On est reparti jusqu'au bout de la nuit, là.
20: La technologie.
0: Hein, quand ça fonctionne comme ça, ça fait plaisir, hein.
19: Heureusement.
0: Bah, heureusement que ça fonctionne. Alors, il y avait une petite phrase que tu nous as sortie derrière les fagots que nous n'avons pas compris et que on va essayer de comprendre. Alors, on va essayer, vas-y, remets-la, Manu.
19: J'aime bien regarder le téléphone, je vais écouter le numéro des choses, c'est le plus joyeux, j'aime bien ça.
0: Voilà, donc, si vous êtes capable d'avoir la bonne réponse et de deviner ce que vient de dire notre ami Victor, c'est maintenant qu'il faut composer le 3228. On a du monde hein, qui sont en ligne et qui essayent absolument de nous donner la bonne réponse. On va commencer par Fred de Nancy. Salut Fred.
21: Bonsoir.
0: Ça va?
21: Ça va.
0: Alors tu penses avoir la bonne réponse?
21: Ouais.
0: Alors vas-y on t'écoute.
21: Alors j'ai pas toutes les responsabilités qu'il faut, mais on fait avec.
0: Pardon?
21: Je dis j'ai pas toutes les responsabilités qu'il faut, mais on fait avec.
0: Alors là, Fred, t'es complètement à côté de la plaque. Hein. C'est absolument pas ça, malheureusement. C'est vrai que c'est très difficile à comprendre. Il y a des gens sur SMS qui veulent absolument participer au jeu. Non, malheureusement, ce n'est pas la bonne réponse, Fred.
21: D'accord, moi c'est pas grave.
0: Je suis désolé. Hein. Qu'est-ce que tu fais dans la vie, Fred?
21: Moi, je suis cuisinier.
0: T'es cuisinier, d'accord, très bien. Ouais. Tu nous écoutes tous les soirs à la cool
21: tous
0: comme
21: soirs,
0: ça.
21: Tous les jours, même au travail, je vous écoute.
0: Eh ben, ça fait bien plaisir, Fred. On salue tous les auditeurs de Nancy qui nous écoutent nombreux et tous les étudiants. Tous les étudiants de Nancy qui sont là en train de réviser, bien entendu, avant les examens et qui sont là en train de se poêler et qui essayent peut-être de se prendre la tête à essayer de deviner ce qu'a essayé de nous faire comprendre ou de ce qu'a essayé de nous dire notre ami Victor. Victor, on va réécouter tout de suite cette fameuse phrase. Écoutez bien.
19: J'aime bien regarder le téléphone, je vais écouter le numéro des choses, c'est le plus joyeux, j'aime bien ça.
0: Voilà, donc si vous pensez avoir deviné ce qu'était en train de dire notre ami Victor, bien entendu, pour ça, il faut composer le 3228. On essaie de joindre des gens hein, qui, par SMS au 61386, nous font des propositions, qui laissent leur numéro de téléphone, qui veulent absolument qu'on les appelle en direct, d'autres qui essaient de nous joindre au 3228. Si vous avez la bonne réponse, 3228 ou 61386, et Dieu sait si le standard fonctionne bien. On voit que le jeu de Victor fait un petit carton, Lolo.
20: Et Olivier, si tu veux, 23 ans de Villefranche. Qui
0: allez, vas-y, à la cool.
20: Une réponse.
0: Olivier, bonsoir Olivier.
22: Bonsoir.
0: Tu appelles d'où?
22: De Villefranche.
0: D'accord, très bien. Tu fais quoi dans la vie?
22: Je suis mécano.
0: Très bien. Tu veux réécouter la phrase encore une fois?
22: Oui.
0: Ou tu penses avoir la bonne réponse?
22: Bah, je pense avoir la bonne réponse.
0: Alors vas-y, donne-la nous.
22: J'aime bien les échecs, jouer aux petits chevaux. Oui, j'aime bien ça.
1: Eh non, malheureusement, on s'en approche, mais c'est malheureusement pas encore. On s'en approche vite fait, mais il y a quelques mots juste, parce qu'il y en a qui sont plus simples à comprendre que d'autres, mais malheureusement, ce n'est pas la bonne réponse.
22: Ah bon?
1: Ah ouais, je suis désolé pour toi, bonne soirée.
3: Il était sûr de lui.
22: Bonne soirée.
1: Ah oui, il était persuadé de l'avoir fait, lui, hein. Évidemment, c'est chaud, hein. Si vous avez la bonne réponse, si vous êtes persuadé d'avoir compris ce qu'était en train de dire notre ami Victor, toujours la possibilité pour vous de nous appeler au 3228. Vous appelez sinon de Belgique au 0033 825 085. Vous avez également les SMS, Max et Mike, un espace, 61386. Laissez vos numéros de téléphone, hein, Lolo, si tu veux, éventuellement, ou Pauline, hein, y a pas mal de numéros de téléphone à récupérer, parce qu'il y en a qui sont persuadés de faire les malins et avoir la bonne réponse. Donc, vous pouvez piocher également par les SMS. Si vous pensez avoir la bonne réponse, 61386, il y a des compiles à gagner à la clé. Victoire, pour le moment, personne n'arrive à te comprendre. Comment ça se fait?
19: J'ai
1: réussi à remis le trouver. Bah ouais, c'est ça qui est compliqué.
19: En
1: hein.
19: Écoutant en entendant.
1: Voilà, il faudrait écouter plusieurs fois, hein.
19: En réécoutant le premier coup, je n'étais pas souvenu, mais ça m'est revenu.
1: Voilà, Même moi, là, j'ai du mal à comprendre. On va du côté de tes meilleurs amis, hein, Victor, à savoir tes Pozzo, Fabien et Jean-Michmich. Pour l'instant, vous ne donnez pas la réponse.
8: Non, non, pas de problème, Max. Moi, je l'ai, mais je me tais.
1: Ah, les gens n'arrivent pas à trouver, c'est quand même hallucinant, hein.
8: Bah ouais, mais bon, moi, je le comprends bien parce que je le connais depuis longtemps. C'est vrai que quand il passe à l'antenne, il faudrait qu'il parle un peu plus doucement, c'est ce que je dis déjà dit, mais bon, tu sais, quand on a son âge, bon, ben, c'est pas évident quand on est...
1: C'est sûr qu'on a son âge, mais
3: c'est sûr, il est pas célibataire, ça va?
8: Bah, ouais, quand on aura son âge, Maxou, on se connaît pas, parce qu'on est jeune, et puis, ben, quand on aura 50 balais, on sera peut-être pire.
1: Ouais, c'est ça, moi, mon père, il a le même âge, et puis, c'est sûr, il parle pareil, mon père, quand je lui parle, papa, évidemment, quand on a quasiment 60 ans, on parle, on sera amené à parler tous de la même manière, bien entendu, d'après les dires de notre ami Fabien. Est-ce qu'il y en a d'autres encore, Lolo?
3: Il y a Julien, et on s'est dit...

0: tout, t'es complètement à côté de la plaque, mon Julien.
1: Ouais, mais...
0: Ah bah quand je vais te donner la réponse, tu vas vite t'apercevoir que t'es complètement à l'ouest. Est-ce que tu veux la réécouter?
1: Vas-y.
0: Réécoutons-la, écoutez bien ce qu'a dit Victor. Si vous êtes capable de deviner ce qu'a dit Victor, il vous reste à peine 3 minutes de radio libre. Pour ça, il faut composer le 32-28, il y a la clé des compiles, écoutez. Voilà, il vous reste, allez, 2 minutes 30, si vous pensez avoir la bonne réponse. 32-28, 61-3-8-6, et on a...
2: Bertrand, 23 ans.
0: Salut Bertrand.
3: Ouais, salut.
0: Alors Bertrand, j'espère que t'as la bonne réponse.
3: Ouais, on va essayer. Hein.
0: On écoute, qu'est-ce qu'a dit Victor?
3: Si j'avais eu le numéro des chevaux, j'aurais pu jouer. Mais là, c'est plus possible. Ou la fin, j'ai pas trop suivi.
0: Ouais, mais là, c'est pareil. On peut dire que t'as un petit bout de la phrase, mais t'as pas l'intégralité. Qu'est-ce que tu dis, Victor?
4: Il y a deux mots, quand même.
0: Ouais, il y a deux mots. Ouais, deux mots sur une phrase qu'on comporte une trentaine. On peut dire que ça fait léger, hein, quand même. La bonne réponse, c'est pas tout à fait ça. Pour Victor, il considère que déjà d'avoir compris deux mots de sa phrase, c'est comme si c'était bien répondu. Malheureusement.
3: Ouais, personne dit Victor.
0: Malheureusement, ça suffira pas, ça, hein.
3: Aïe, dommage. Quoi.
0: Désolé, Bonnebourg.
3: Bonnebourg, ouais.
0: Merci d'avoir appelé. 32-28, vous avez deviné ce qu'est en train de nous dire Victor. Qu'a dit Victor? On a pour ça Pierre avec nous, de Nancy également. Bonsoir, Pierre.
5: Bonsoir, Max.
0: Ah, Nancy, on pense comprendre le victorien, mais bon, c'est pas évident. Pierre, on t'écoute.
5: Écoute, mon petit Victor, c'est pas facile, mais moi, j'ai compris ça. Alors. J'aime bien regarder le télétexte, qui ont les numéros des chevaux que j'ai pu jouer. Bon, ben, bien ça.
0: Allez, on va t'accepter. C'est pas exactement ça à 100%.
4: Il a gagné.
0: Mais tu t'en rapproches à 85-90%. Même Victor considère qu'il a gagné, hein.
5: Formidable.
0: J'aimerais bien regarder le télétexte et noter le numéro des chevaux. Et comme je suis joueur, j'aime bien ça. Et ça, tu l'as pas trouvé à la fin.
4: C'est bon.
0: Voilà, exactement. Est-ce qu'on est d'accord, Fabien, c'est ça?
6: Tout à fait, c'est ça, par rapport au télétexte. Comme il a le télétexte chez lui, il regarde comment les chevaux qui sont les plus joués, puis voilà, quoi.
0: Alors, avant qu'on réécoute la phrase de Victor, je vous la redonne comme ça en bon français. J'aime bien regarder le télétexte et noter le numéro des chevaux. Et comme je suis joueur, j'aime bien ça. Voilà ce que ça donne avec Victor. Écoute bien, c'est parti.
4: J'aime bien regarder le télétexte et noter le numéro des chevaux et je n'ai plus joué.
0: Voilà. Il fallait aller la chercher, celle-là. Ça, sans déconner. Bravo, Pierrot. Bravo.
4: Merci. Bravo, Victor.
2: Tu nous as bluffé, là.
0: Voilà. Donc, bien sûr, pour toi, la dernière compilation 100% DJ volume 1 avec tous les trucs et puis plus d'autres compiles qu'on va t'envoyer parce que franchement, il faut être balèze. Hein.
5: Merci, Maxou.
0: Bah, c'est moi qui te félicite, Pierrot, parce que c'est quand même toi qui as appelé. Puis bravo, félicitations. Hein.
5: Merci bien.
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0: Et voilà ce que ça donne quand Crystal FM, les animateurs de Crystal FM s'excitent derrière le micro. Enfin, cool, hein, mais écoutez.
10: Ah ouais?
0: Si ça fonctionne. Non, mais ça va fonctionner.
11: ça
0: ce soir, la technique, là, on a du mal.
11: On va s'y mettre.
0: On me dit pas que ça marche pas là.
10: Bah écoute.
0: Bah comment ça se fait? Comment si ça doit marcher? C'est que ça doit pas être branché. Il doit y avoir un.
10: Ah bah voilà.
0: Voilà. Alors comment putain. Ah c'est local hein. C'est ça qui est bien. Hein. On est en train.
10: C'est pareil ici hein.
0: On va se foutre des radios locales. On est exactement pareil. Allez écoutez. Petit extrait.
12: C'est justement un titre emprunté au Hit Parade de Jérôme que vous trouvez ce soir à partir de 18h. Comme chaque jour de la semaine. Un titre qui marche très très fort en ce moment dans toutes les discothèques, le groupe Stage. Et ça s'appelle Ocean of Crime.
0: Voilà, plage 3, s'il te plaît. Donc ça, on va écouter tout à l'heure.
11: Petite voix sympathique.
0: Ouais, hein. Ça dure juste 4 minutes d'inter, hein, donc vous allez voir, on va bien rigoler. Et puis on va aller du côté de la Belgique, puisque les Belges nous écoutent ce soir, bien sûr, pour la radio libre de Fun Radio. Écoutez.
10: Oui,
0: content. Ah oui. Sympa ça aussi.
13: Ça c'était le groupe Two Belgun avec le célèbre titre. Tiens, parenthèse, il a été repris, remixé en 1925, donc début de cette année, par Serge Rebacker. C'est Dominic. Ça, ce voilà est génial. Ça, je vous l'avais promis. C'est encore le groupe Madness avec non plus One Step Beyond,
0: mais
13: un de leurs célèbres titres aussi, c'est House.
11: Je suis parti.
0: Voilà, et puis allez, faisons-nous plaisir. On va comme ça vous mettre des petits extraits des trois choses qu'on écoutera ce soir. Plage 4.

0: temps, s'il te plaît. On en avait déjà parlé et ça fait 10 ans que je suis derrière lui. Je ne lâche pas Nono d'MTI. C'est du vieux. Hein. Aujourd'hui, je crois qu'il existe encore sur MTI, mais plus du tout de le même esprit. Écoutez ce que ça donnait. Fut une époque.
1: Oh là là, get funky. On va vous rappeler un peu ce qui se passe dans vos clubs discothèques.
2: Bonjour les gars.
1: Tiens, discothèque club La Fiesta.
2: Ah bah t'as bien.
0: Écoute le nom des DJ
1: avec nous aussi. Ce soir, une grande, grande, grande soirée avec DJ Sabatier de La Chou. Et ce soir, je pense qu'il y aura le feu donc sur le secteur de Malade Taverne, discothèque club La Fiesta.
3: Il y avait
1: discothèque
3: club. Il a pas le nom.
0: Tout à l'heure, en exclusif. C'est bon là.
3: On dirait qu'il a pas le nom.
0: Ah ben non, c'est que il y a des vieux CD. Je suis retombé sur des moments forts de radio locale. Attention. Ouvrez bien vos oreilles. Bon, ça date, hein. Ça date d'au moins, il y a minimum 5-6 ans. C'est une radio qui s'appelle, je sais pas si ça existe encore, hein, en Belgique, Radio BO, B-E-H-O. Je pense que c'est comme ça que ça se prononce, hein. Écoutez, 3 minutes de pur bonheur. Je sais pas si on met tout dans son intégralité. Attention, c'est parti.
4: Ça, c'était le groupe Two Belgun avec le célèbre titre Lena. Tiens, en parenthèse, il a été repris, remixé en 1995, donc début de cette année, par Serge Rebacker. C'est Dominique. Ça, ce voilà est génial. On continue, ça, je vous l'avais promis. C'est encore le groupe Madness avec non plus One Step Beyond, mais un de leurs célèbres titres aussi, c'est House.
5: C'est parti.
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0: 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Ouais, vas-y, c'est bon.
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0: Alors là, on baisse un petit peu aussi, c'est pour éviter d'avoir des problèmes, ouais.
1: Numéro.
0: Ouais. Vas-y, on le met.
6: 070.
0: Ah, c'est bon, c'est pas après, juste les derniers chiffres, vas-y.
6: Et 7 jours sur 7,
7: les taxis des Trois Frontières, je pense...
0: C'est radio, c'est une émission de pub.
6: Et vous ne voulez toujours pas aller à Petitière?
0: C'est un spot radio.
3: C'est un spot?
0: Ouais.
3: Oh la vache.
6: José Burgeon,
1: fait
6: des voyages Touring Club à Verviers, vous souhaite de belles évasions printanières et estivales.
1: Oh merde.
6: Les nouvelles brochures sont arrivées. Elle vous présente des destinations de rêve à des prix bien étudiés. En avion, en bateau, en voiture, en car. Tout est prévu au voyage Touring Club à Verviers.
0: Ah, oh, c'est vieux, hein. Mais quoi que je te...
6: Ou grandes évasions.
0: Ouais.
6: Voyage d'agrément, voyage d'affaires.
0: T'imagines les
6: José Burgeon pourra vous satisfaire.
0: Avec le nom, José Burgeon.
6: Le bureau du Touring Club répond au 080.
0: Bon, ça, il y a le numéro de téléphone une fois de plus. Je crois qu'après l'animateur, on va revenir et il va faire quelque chose d'assez sympathique.
6: Vacances de printemps.
0: Oh putain, ça dure pas longtemps les pubs.
6: Ah bah ouais. Vacances d'été. Petit déplacement. Belle croisière.
1: Oh là,
3: c'est interminable.
0: C'est grave, mais je redécouvre. Partenaire.
1: José Burgeon.
4: Voilà, on continue dans les années 80 avec une dame d'Aneka et c'est Japanese Boy. Ok.
3: Ok, je sais pas.
0: Oh le mec, ok.
3: Ok.
0: Reste 30 secondes, attention. Hein. Et le meilleur des radios n'est pas encore arrivé.
4: C'est toujours dans les 80. Pourquoi c'est bien de chanter tout ça? Aneka avec Japanese Boy. Et je me souviens même du clip.
3: Super, on est content.
4: La bonne femme, elle avait des cheveux noirs. Enfin, pour ceux qui s'en rappellent, voilà.
1: Oh, c'est énorme.
0: Des cheveux noirs.
3: Mais la chance.
4: Carrément, des 80 aussi, celui-là. C'est bon, c'est du pur, c'est du dur. C'est les Clash avec... Et oui, should I stay or should I go, ce qui signifie... Dois-je rester ou dois-je partir?
3: Oh, putain.
4: Éternelle question.
8: Jean-Jacques Goldman, c'est sur 12 France.
0: Oui.
8: Allez, je vous souhaite un très bon appétit.
0: Bien.
8: Prudence et civilité si vous êtes sur la route. Ou
0: bien
8: si
0: sûr.
8: Vous devez circuler aujourd'hui ou cette semaine. Et justement, on va prendre la route avec François Fellman. Je te retrouverai.
5: La petite Elsa avec T'en vas pas de l'année 86. Tandis qu'il est 12h52, on va se mettre un peu d'accordéon. El montar zioro go. Enfin, c'est un peu compliqué, mais c'est Joe Priva. Il est midi sur nos France. C'est reparti pour une nouvelle heure. Une nouvelle heure de bonheur que je vous souhaite des meilleurs. Et nous commencerons par l'artiste qui est à l'honneur cette semaine, c'est Joe Dassin, avec une chanson sortie en mai 68, mais qui eut malgré ça un énorme succès. C'est bien sûr Siffler sur la colline.
0: Bien !
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5: Florent Pagny sur 12 France, ça fait des nuits, et c'est pas l'heure du lever du jour, c'est l'heure du coco-vin. Oui, ça c'est le titre, Mark Schumann, et avant c'était Brigitte Bardot, la Madrague.
0: La prog, elle tue, hein.
5: Et puisqu'il est 12h15, on va écouter une reprise de 1966, La poupée qui fait non, non, non, non, non, de Michel Polnareff, mais aujourd'hui chantée par C. Jérôme. Christophe sur 12 France, les jours où rien ne va. Et justement, j'espère que la journée se passe bien. Si vous êtes sur la route, de retour du boulot, c'est pas bien grave. Montez un petit peu le son de l'autoradio. Et si vous êtes en vacances, c'est encore mieux ça. On est en vacances toute l'année sur 12 France. Et tenez, on va continuer avec Fernand Reynaud.
0: Attendez, c'est pas fini, hein. Écoutez bien là.
5: Le bonheur, c'est simple comme un coup de téléphone, devait dire Cendrillon. Trêve de plaisanterie, passons aux choses sérieuses avec Richard Anthony et la maladie d'amour.
0: Trêve de plaisanterie.
5: Réglisse sur 12 France, vive les gestes. Il est 12h53, on va se quitter, mais rejoignez-nous nombreux lundi. Car lundi, si vous voulez écouter ce qui va se passer, écoutez.
0: Écoutez,
5: ce sera pas Joe Dassin, qu'est-ce que je raconte, Gilbert Montagnier, tout à l'honneur toute la semaine prochaine. Donc si vous aimez Gilbert, écoutez. Dans quelques minutes, Joël qui va reprendre l'antenne. Et je vous souhaite un excellent après-midi, un excellent week-end et à lundi.
0: Bon, je vous rassure. Sur Énergie Montluçon, c'est Sacha qui vous accompagne. On commence sans plus tarder avec Il était une fois, j'ai encore rêvé d'elle.

0: c'était une fois, j'ai encore la Védèle. On continue en chanson sur Énergie Montluçon avec Ringo. On aime bien Ringo, nous. Sur Énergie Montluçon, ça s'appelle Elle ne veut que d'elle.
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0: On ne veut que vous. Bonne matinée. Bonne matinée. Un problème technique apparemment. Bonne matinée sur... NRJ. Et on repart en chanson, il y a des cadeaux à la clé. Des cadeaux à la clé. Prestation cadeau. Des porte-clés, des lacets, ainsi qu'un bon d'achat de 50 francs dans les supermarchés Coccinelle. C'est aussi ça, NRJ, avec Jean Sugurel.
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0: On vous emmènera en berge. Michel Berger sur NRJ Montluçon. Vous êtes avec Sacha, on vous souhaite une bonne matinée. Maladie d'amour. Maladie d'amour sur NRJ Montluçon s'appelle Michel Sardou. Tout de suite aujourd'hui, c'est la Saint-Sophie. Sur NRJ. Elle court.

0: raccourt, ça doit transpirer sous les aisselles. Michel Sardou, La maladie d'amour sur Énergie Montluçon avec Sacha. Tout de suite, on s'écoute.
1: Technique, ça
0: va. Un problème technique apparemment sur Énergie, c'est très rare. Vous êtes toujours sur Énergie. Aujourd'hui, c'est la Saint-Sophie. Technique. Ah, oh là là, très très belle chanson, un de nos chanteurs préférés sur Énergie Montluçon. C'est le beau Johnny Hallyday. Ça s'appelle Chanson d'Émilie Jolie sur le.

0: C'était donc Johnny. Et tout. Un petit problème technique.
1: Secondes que 25 ans de vie commune ou 30 ans de vie commune, c'est gigantesque.
2: Oui.
1: C'est énorme. Même nous aujourd'hui, enfin moi j'en suis même pas encore là, j'ai 29, donc c'est de ma vie, ça représente même pas ce qu'on a vécu tous les deux ensemble. Donc il y a un moment donné où effectivement, en dehors du fait qu'on peut tomber dans le dans la routine, ce qui me paraît normal, même si on dit qu'il faut toujours, s'il se passe des trucs, il y a des périodes sur 30 ans ou 25 ans de mariage, il y a des passages pas à vide, mais des passages où il se passe pas grand chose, quoi. C'est-à-dire que c'est le train-train quotidien des vacances, des enfants à l'école, de leur trouver du machin. Donc, tes parents voyagent, ils bougent beaucoup, ils se baladent un peu, non?
2: Enfin, avant.
1: Ouais, mais plus maintenant.
2: Bah, c'est-à-dire que maintenant.
1: Ouais, et ce que je veux dire par là, c'est que donc, c'est normal qu'il y ait des moments où ça flotte un peu, et pour peu qu'à ce moment-là, il y ait des problèmes, comme là, tu dis financiers, donc là, du coup, ça met une mauvaise ambiance, oui, mais il suffit que ton père ait un certain caractère, et ta mère aussi, alors, je veux dire, ça s'emballe.
2: Pardon? C'est déstressé de la vie tous les deux, donc
1: voilà, donc ça s'emballe pour un oui, pour un non. Alors, je vais pas essayer de te dire que tout ce que tu entends au quotidien, c'est à mettre entre parenthèses, et tout ce qui est dit, parce qu'il doit y avoir des insultes par moment verbales et des choses assez violentes qui doivent être dites.
2: Oui.
1: Ne peuvent pas être prises forcément au premier degré, parce qu'il y a déjà longtemps que ton père ou ta mère seraient partis.
2: Ils le font pas, quoi.
1: Mais parce que c'est de l'amour, parce que c'est comme ça.
2: Je pense pas, sérieux. J'ai réfléchi et je me suis dit, ça va s'arranger, etc. Parce que pendant un moment, un jour ça allait, un jour ça allait pas.
1: À mon avis, si ça fait 4 ans que ça dure, effectivement, ça a dû se dégrader. Plus ce qui est dit doit être de plus en plus pensé.
2: Voilà.
1: J'arrive pas à imaginer une seconde sans connaître tes parents, parce que un être humain peut pas insulter quelqu'un pendant 4 ans, quelqu'un avec qui il a vécu pendant si longtemps, il le détestait, à ce moment-là, il s'en va. Je pense qu'aujourd'hui, ils ont un problème qui doit être... C'est pas toi le problème, mais le problème qu'ils doivent rencontrer en premier, c'est toi. Ça doit être très gênant pour eux d'imaginer que t'es en dessus dans ta chambre et que t'entends tout ce qui s'y passe.
2: À mon avis, ça vient du sadisme, parce que j'ai l'impression que, je te l'ai marqué sur la lettre, mais dès qu'il m'appelle,
1: Il te demande de prendre parti, non?
2: Non, mais écoute ta mère ce qu'elle dit, voilà, écoute ton père ce qu'il dit, écoute machin.
1: Oui, mais ça c'est... Moi j'ai déjà entendu ça à la maison, sans que ça soit aussi fort que toi, mais des engueulades, j'en ai déjà eu, prendre parti, c'est ta mère.
2: Donc j'ai ni frère ni sœur, donc c'est un peu chiant.
1: Ouais, ça c'est un peu plus compliqué.
2: J'ai mon chat, alors c'est un peu...
1: Non, mais je comprends.
2: Non, mais
1: j'arrive à comprendre, parce que moi j'ai une sœur qui a ton âge, aujourd'hui moi je ne vis plus à la maison, mon frère non plus, donc il y a des engueulades, ma sœur m'appelle, machin, c'est déjà arrivé, c'est pas toujours facile, mais après ça se calme, ça se tamise.
2: Ouais, mais j'ai plus l'impression que ça va se calmer, quoi, c'est ça le problème.
1: T'as dit une chose qui est assez juste et qui est très embarrassante à la fois, c'est que ça ne te regarde pas, c'est-à-dire qu'effectivement, même si c'est ton père et ta mère, même si t'es leur chair et tout ça, c'est un problème qui la regarde et tu peux pas prendre parti ni pour ton père ni pour ta mère, à moins que demain t'apprenais, je te le souhaite pas, mais que ton père vraiment ait fait une connerie ou ta mère vice-versa, effectivement, là t'aurais le droit d'avoir ton point de vue et de prendre défense sur quelqu'un. Et si ce n'est pas le cas, T'as pas grand chose à faire si ce n'est effectivement de subir ce que tu veux au quotidien. Alors il y a deux choses, effectivement, après je laisserai parler Karim et Jérôme.
3: Ouais.
1: Je finis juste là-dessus pendant que je suis avec elle et ensuite je vous laisserai parler sans problème.
3: Okay.
1: Moi les deux choses que j'envisagerais si j'étais à ta place, effectivement, c'est ce que tu souhaites faire, c'est-à-dire essayer d'avoir le plus vite possible un appartement et de barrer de là pour essayer d'éviter ce problème-là. N'oublie pas que c'est tes parents, en plus t'es fille unique, donc ça serait un peu dommage de les laisser tomber là-dedans. Surtout que ta mère à ce moment-là risque de subir encore plus, parce qu'il y a quand même une solidarité entre filles.
2: Tous les deux. Hein.
1: Il est vrai. Non, mais bien sûr.
2: C'est le retour de la médaille. Hein.
1: Ouais, mais enfin, faut pas aller jusqu'à dire ça, de ses parents. Non, mais je comprends que t'aies envie de t'éloigner de tout ça pour ne plus entendre des cris, vivre et tout, et ne plus entendre tous ces trucs-là, ne plus subir tout ça. Ça, c'est une première chose. La deuxième chose que tu pourrais peut-être faire, c'est d'avoir une discussion un jour à bâton rompu avec tes parents. C'est-à-dire qu'une fois où ils s'engueulent, tu descends et plutôt que d'arriver en pleurant ou des fois très excité, tu leur dis voilà, stop. Mais quel moment, au lieu de gueuler, stop, tu arrives, tu fais stop. Ils vont te regarder, ils disent qu'est-ce qui se passe. Tu dis voilà, je vais être très clair, ça fait tant d'années que ça dure. Raison d'une fois par jour, multiplié par 7 par semaine, toi tu donnes un chiffre. Tu arrives à essayer d'imaginer un chiffre que ça pourrait donner.
2: Mm-hmm.
1: Et tu dis voilà, j'en ai ras-le-bol. C'est terminé, je commence à en avoir marre. Il est vrai que dans les discussions, je n'ai rien à voir là-dedans et en même temps, je suis votre fille. Mm-hmm. Moi, ça fait, 756 fois que je vous entends vous engueuler en 2 ans et demi.
2: Pour le même sujet
1: ou pour le même truc. Pour un coup, c'est la vaisselle qui est pas faite, qui est machin, la table qui est pas mise, papa qui arrive 5 minutes en retard ou tété, machin. Non, mais on connaît le truc, c'est partout, pareil, c'est partout, pareil. Il y a peu de choses près, je peux te l'assurer, donc déjà au moins tu seras rassuré là-dessus.
2: J'ai conscience de ça, hein.
1: Mais tu leur dis, Voilà, ras-le-bol. Moi, j'en ai ras-le-bol. Alors, moi, je vous propose une chose. Tu leur dis tout simplement une seule chose. C'est que j'aille faire mes études ailleurs, en tout cas, que je parte d'ici. Tu leur dis, tu leur fais comprendre que leur comportement te donne vraiment envie de partir de la maison.
2: Mais je leur ai fait comprendre ça.
1: Mais il faut le faire. Quitte à aller à un moment donné, tu dis, voilà, moi, pendant 15 jours, maman, et t'auras pris ça d'avance, tu dis, je m'en vais chez une copine dormir. Et tu vas dormir chez une copine pendant 15 jours. Pour qu'ils prennent conscience que pendant 15 jours tu seras plus là, que quand ils vont gueuler il n'y aura personne pour subir ça et peut-être avoir quelqu'un comme Pogba qui pourra écouter. Ça va vraiment se passer entre eux deux et à mon avis ça risque de les gêner. Et qu'à un moment donné ils vont voir que leur fille tous les soirs quand ils rentrent elle n'est pas là. Pourquoi? Parce qu'ils s'engueulent tout le temps et qu'elle en a ras-le-bol. Voilà le seul petit conseil que je pourrais te donner. Et encore, ça n'engage que moi, je t'oblige bien sûr pas à le suivre. Maintenant Jérôme, tu souhaites un petit peu apporter des précisions là-dessus?
3: Ouais, parce qu'il m'est arrivé un petit peu la même chose pendant une période avec mes parents et des amis qui ont subi un peu les mêmes problèmes. C'est qu'en fait, à mon avis, il faudrait pas que t'essayes de leur montrer que t'es une personne de la famille à part entière, mais que tu les prennes autour d'une table pour discuter comme si t'étais complètement quelqu'un de l'extérieur.
1: Un gremlins.
3: Bah, un peu de choses près, ouais.
1: Un gremlins.
3: Un petit gremlins, ouais, qui se balade comme ça, qui a rien à foutre ici, mais enfin bon, il se fout autour de la table avec ses parents.
2: Ouais.
3: Et il leur, tu leur parles comme si c'était presque des amis. Donc t'essayes pas de leur parler en utilisant des tournures de phrases que tu utilises d'habitude avec tes parents. Si t'as envie de leur dire qu'ils sont cons, qu'ils te font chier, tu le dis carrément.
1: Moi c'est ce que j'ai fait, moi ça m'est arrivé, mais bon j'ai un peu plus vieux que ça.
3: Je témoigne. Et à mon avis, ils vont commencer à réfléchir que quelque part, bah, t'es en train de leur glisser entre les doigts. Et bon, quand même, t'as dit que t'étais fille unique, donc t'es quand même dans leur vie, à mon avis, ce qui leur est arrivé de plus beau.
1: C'est sûr.
3: Donc, s'ils sentent que ce qui leur est arrivé de plus beau et qui bientôt, comme t'as 18-19 ans, c'est ça?
2: 19 ans, oui.
3: 19 ans, bon, bah, de toute façon, tu vas leur glisser entre les doigts d'ici peu de temps, puisque tu vas finir par te marier et tout.
2: Mais
3: ça. J'espère, oui. J'espère pour toi aussi.
2: Oui.
3: Et s'ils sentent que déjà les quelques derniers temps que t'as à vivre avec eux, ça se passe mal et que t'as qu'une envie, c'est de plus les voir parce qu'ils se gueulent tout le temps dessus, à mon avis, ça va leur faire prendre conscience que déjà ils essaieront de régler leurs différends de leur côté, sans hurler à travers la maison et se balancer des affaires à travers la figure. Et te permettre à toi, en tout cas, d'être plus sereine dans ta tête et de pouvoir achever ta formation. Ton apprentissage de la vie tranquille avant de voler de tes propres ailes, quoi.
1: Tu fais quoi dans la vie, Carla? T'es étudiante en quoi?
2: Je suis en terminale.
1: T'es en terminale,
2: ouais.
1: D'accord, très bien. Et tu veux faire quoi plus tard?
2: Je sais pas, dans la communication, les médias, etc. Enfin, je sais pas exactement.
1: Pas France Télécom, hein?
2: Non.
1: D'accord.
2: Pas,
1: bon, alors tu t'occupes pas des numéros gratuits, s'il te plaît. Hein.
3: En terminale, petit aparté, si tu veux, je donne des cours de maths et de physique.
2: Ah ouais, non, mais je suis pas dans cette branche-là.
1: 17 ans, Jérôme?
3: Ouais, je suis en maths sup.
1: Oh putain!
2: Oula!
1: Qui c'est qui l'a trouvé, celui-là? Fil d'art, ouah!
4: Putain,
1: vous êtes des tueurs, vous, au standard, ça.
4: Ouais.
1: Oh putain, vous me. Bud c'est sponsor. Putain, les deux.
3: C'est lequel le plus gros des deux?
1: Hein?
3: C'est lequel?
1: Non, vous n'êtes pas encore assez fort pour ça. C'est pour ça que c'est Bud c'est sponsor. Vous démerdez. Il y en a un qui prend le prénom, il y en a un qui prend le nom. D'accord? Karim?
5: Oui, bon.
1: Je t'écoute. On t'écoute, Carla t'écoute.
5: Voilà, bon, moi je suis pas trop d'accord avec vous, quoi, parce que bon. J'ai essayé de parler avec eux.
2: De quoi?
5: Bon, j'ai essayé de parler avec eux. Bon, j'ai leur ai dit, bon, j'en avais marre, quoi.
1: Mais par rapport à Carla, t'as vécu la même histoire. Tes parents vivent ensemble
5: depuis. C'est pire, quoi, c'est pire.
1: Ils sont mariés depuis combien de temps, tes parents?
5: 25 ans.
1: D'accord.
5: Et bon, j'ai perdu mes deux frères, donc.
1: Comment ça, perdu?
5: Il y en a un de mes frères qui s'est suicidé, l'autre est mort naturel, quoi.
1: D'accord, mais suicidé à cause de ce problème-là?
5: Ouais, à cause de ma mère, en fait, ouais.
1: Ah, d'accord.
5: Et bon, là, j'ai appris pas mal de choses sur ma mère, quoi.
1: Enfin, là, c'est un cas qui est très particulier, quoi. Là,
5: bon, moi, j'explique en deux mots, quoi.
1: Je t'en prie, vas-y, mais c'est un peu plus complexe, quand même, il faut le reconnaître, voilà. Que Carla, d'accord.
2: Ah,
1: ouais.
5: Et bon, j'ai pris parti avec mon père, quoi. Et ma mère, elle a pas accepté. Bon, elle m'a amené les flics à la maison.
1: Ah, carrément?
5: Ah, ouais. Elle s'est griffé les bras, quoi. Moi, j'en avais parlé à Fidel, déjà, de ça. Et voilà, elle a remontré ses bras et... Et bon, ils ont pas ouvert leur gueule, quoi. Bon,
1: d'accord, mais là, enfin, là, tu nous apportes pas un aide pour Carla Sainte.
5: Non, mais ça. Je pense pas que le dialogue entre. Surtout dans cette situation-là, quoi. Je crois pas que ce soit nécessaire.
2: Qu'est-ce qu'il faut faire, alors?
1: Moi, je crois que si, hein. Franchement, excuse-moi de prendre.
5: Tu fais justement que.
1: Non, mais ton expérience, elle vaut et elle est ce qu'elle est. On la respecte et il n'est pas question de remettre le, enfin, de dire que c'est vrai ou que c'est pas vrai. Je pense que tu fais partie d'un cas. Enfin, je veux pas dire que c'est particulier, mais là, on touche un petit peu l'extrême. T'as parlé de décès de tes frères.
5: Je pense que c'est dû à ça, quoi. Ça commençait par là, ouais.
1: Ouais. Bon, je sais pas. Enfin bon, il y a que toi qui le sais. Je me permettrai pas de dire oui ou non. Mais par rapport, enfin, c'est pas forcément. Je veux dire qu'on cherchait de l'aide pour Karim, pour Carla. Ceci dit, ton témoignage est intéressant. Ton expérience fait qu'effectivement de tout ce qu'on a dit avec Jérôme, c'est peut-être pas la meilleure solution, mais je pense que, enfin, c'est peut-être pas par rapport à toi, mais je pense que c'est ce qui me paraît le plus logique, quoi. Quand t'es avec tes parents, c'est de parler quand même. Toi, tu proposerais quoi, Karim, très honnêtement, en étant très clair, qu'est-ce que tu proposerais à Carla par rapport à ton expérience? Ça serait carrément de te barrer ou de gueuler ou...
5: Non, mais moi je suis allé voir une assistante sociale, quoi.
1: Ah, bon, d'accord.
5: Mais faut pas qu'elle aille dire, voilà, mes parents, bon, se bouffent la gueule, quoi. Bon, elle a envie d'habiter seule, quoi, je sais pas, moi, faut pas aller voir, quoi.
1: Karim, excuse-moi encore de te couper, mais quand tu parles d'une assistante sociale, c'est quand on en est arrivé au bout, quand on a essayé de faire tout ce qui était possible et qu'on ne peut plus y arriver, qu'à un moment donné, il faut faire quelque chose. Là, elle a même pas encore discuté avec ses parents, donc je pense
5: Elle est vachement optimiste, quoi, hein, bon.
1: Bah, et oui, mais enfin, ça peut fonctionner, il y en a pour qui ça peut marcher. Évidemment, on sait pas en discutant qu'elle va essayer de que ses parents vont se regarder dans les yeux, merde, on est en train de foutre notre mariage en l'air, on va se remettre tout gentil. C'est surtout, je pense pas que Carla cherche à se... Enfin, peut-être si, donc est-ce que ses parents s'entendent bien? Maintenant, elle est suffisamment adulte et apparemment consciente pour s'apercevoir que ça se dégrade et que plus rien ne pourra arranger. Ce qu'elle essaie, c'est que ça se passe pas mieux de toi vis-à-vis de tes parents.
5: Ouais.
1: Hein, Carla?
2: Ouais.
1: Ouais, parce que bon, je pense que t'es suffisamment adulte pour comprendre que, c'est pas toi qui va pouvoir, est-ce qu'ils se remettent à s'aimer comme les premiers jours?
2: Non, mais bon, à mon avis, c'est fini, quoi.
1: Donc voilà. Maintenant, elle a pas tout essayé pour en arriver d'appeler une assistante sociale. Et toi, si tu l'as fait, Karim, c'est parce qu'à un moment donné, t'as pris quand même parti pour quelqu'un qui était ton père. Donc ta mère s'est révoltée un peu contre toi. T'as eu la disparition de deux personnes dans ta famille. Donc c'est quand même des cas, enfin, c'est des cas quand même durs et sur lesquels il faut s'accrocher, quoi.
5: Ouais.
1: Alors là, on n'en est pas arrivé jusqu'à des décès pour certains et à prendre parti pour d'autres.
5: Elle compte faire quoi, là? Bon, si ses parents divorcent.
2: Mais je sais pas, en fait.
1: Bah, elle envisage pas ça.
5: C'est bien ce que je dis, quoi. Bon, déjà, à l'avance, faut prendre...
1: Oh, attends, mais elle a 19 ans, elle va quand même pas aller voir une assistante sociale. Ils ont mes parents s'engueulent, je suis sûr qu'ils vont divorcer, trouvez-moi une solution. Ce qu'elle veut ce soir, c'est simplement... Quel est le comportement, je pense, c'est ce que t'attends, Carla, de notre part, c'est de savoir quel est le meilleur comportement qu'on puisse te donner vis-à-vis de tes parents. Voilà. À savoir s'il faut que tu laisses faire, s'il faut que tu leur en parles, ou si qu'à un moment donné, il faut que tu mettes à menace quelque chose, c'est ça?
2: Je pense que la menace, c'est la meilleure solution.
1: Ouais, et encore, faut le... par contre, là où je rejoins,
5: Ne leur faire que de la peine, quoi.
2: Comment?
1: Oui, mais qu'est-ce qu'ils font depuis 4 ans à Carla, mine de rien? Ils lui font subir quelque chose sous le toit, qui n'est pas évident, parce que Carla a l'air de nous dire que inconsciemment ils sont suffisamment maso pour profiter de la présence de leur fille pour gueuler, en espérant que celle-ci prenne parti pour l'un ou pour l'autre. Mm-hmm. Donc les parents l'ont quand même mis au monde, et les parents sont quand même 4 fois plus adultes qu'elle, puisqu'ils ont...
2: On dirait pas pourtant.
1: Et on dirait pas, mais ça c'est normal, mais ça prouve que dans la vie de tous les jours, ça te permet d'apprendre.
2: Hein. Mm-hmm. Oui, mais enfin, de cette manière-là...
1: Ouais, mais bon...
2: Comme ça,
1: oui, voilà, je veux dire, c'est tu pourras rien faire d'autre que ça. Moi aussi, j'ai vu mes parents s'engueuler souvent. Après, ça dépend des tempéraments de chacun également. Des fois, ça va mieux, des fois, ça se passe pas bien. Moi aussi, j'ai entendu des engueulades en étant dans ma piole. Moi aussi, en étant plus ici, j'entendais ma sœur, machin. Donc, c'est pas facile, hein, c'est clair. C'est les parents restent les parents. Après, effectivement, on voit ça avec plus de recul. Moi, aujourd'hui, qui ne vis plus chez mes parents... Je sais plus ce qui s'y passe là-bas, ça me fait du bien de plus entendre tout ça. Moi je prends du recul, mais quand j'entends ma sœur qui me parle de ce qui se passe et tout, ça me donne toujours envie de suivre et puis d'essayer à ce que ça se passe bien. J'irai pas jusqu'à dire aller voir une assistante sociale, c'est vraiment en cas de catastrophe ou alors ultime recours, quoi.
5: Mais qu'est-ce que t'appelles catastrophe? Enfin, quand t'as des problèmes.
1: Non, mais catastrophe, c'est comme toi, tu dis tes parents, t'as pris parti pour l'un ou l'autre, à un moment donné, oui, mais là, on n'est pas là. Je trouve que là, c'est vraiment c'est à l'extrême, c'est dans l'extrême qu'il faut aller voir l'assistante sociale aujourd'hui. Il faut d'abord qu'elle parle avec ses parents. Ça se trouve, d'ici 6 mois, 1 an, avec ses études, elle va être amenée à pouvoir avoir son propre petit appart ou alors l'avoir avec une copine. Peut-être qu'elle va aller pouvoir les squatter chez à droite, à gauche.
5: Ah, oui, tout à fait, oui.
1: Voilà. Mais ton témoignage est intéressant, Karim, il est quand même relativement radical.
2: Mais Max,
1: oui.
2: T'as dit que t'avais eu des problèmes aussi.
1: Oui.
2: Et comment tu te sens quand t'es chez toi, vraiment à l'extérieur de tous les problèmes, quoi?
1: Eh ben écoute, on va en parler dans un instant.
2: Ok.
1: D'accord, on va finir avec toi. On s'est pas vu, on se connaît pas.
2: Voilà.
1: Bon, ceci dit, tu m'as envoyé, comme tu me l'avais promis, un petit mot avec joint, cette fois-ci une vraie photo de toi.
2: Ouais.
1: C'est différent, hein, la photo.
2: Oui, c'est différent, ouais.
1: C'est très différent, hein, quand même.
2: C'est
1: bon.
2: Différent, ouais.
1: Tu fais 1m76 ?
2: Ouais.
1: D'accord, ok. 90, c'est quand même.
2: J'en sais rien. Non, les menstruations, je pense pas que ce soit bien important, quand même. Hein.
1: Ah, mais tu rigoles ou quoi ? C'est primordial ou quoi ?
2: Tu rigoles, c'est pas important, les menstruations.
1: Ah, moi, j'aime bien les filles avec des seins qui tiennent bien et qui sont bien ronds. Hein.
2: Non, moi, je suis satisfaite de ce que j'ai sur moi. Hein.
1: Bah ouais, mais bon, le problème, c'est que tu sors pas avec toi.
2: Voilà, ouais.
1: C'est pas avec toi que tu feras ta vie, c'est avec quelqu'un d'autre.
2: Voilà, voilà,
1: et ce
2: ouais.
1: quelqu'un d'autre, ça peut être moi. Et si c'est moi, il faut que ça fasse du 90C.
2: Eh ben, tu t'arrangeras avec ce qu'il y a alors. Hein.
1: Mais oui, non, je plaisante. Donc, je t'envoie une petite photo de moi. Alors, soi-disant que tu aurais une autre photo de toi plus sexy, mais que je risquais d'avoir un malaise, donc tu me l'as pas envoyé.
2: Voilà, ouais,
1: une
2: voilà,
1: photo
2: ouais.
1: plus sexy, c'est nu.
2: Ah non, quand même pas, non,
1: j'ai
2: pas ce
1: point-là. Bah déjà là, c'est bien, hein. Déjà, ça nous donne déjà un petit aperçu. T'as les cheveux courts comme ça aujourd'hui ?
2: Un tout petit peu plus long, mais à peu près pareil, ouais. Tous les 4 matins, je suis en train de me les couper, non ?
1: C'est vrai ?
2: Ouais, j'aime bien changer de tête.
1: D'accord, ok. Et tu m'as envoyé également un petit mot, comment vas-tu ? Y a qu'un truc, je vais te faire un petit reproche, hein.
2: Ouais, vas-y.
1: C'est un petit reproche qui en dit long, normalement. Je déteste. Si demain, on est amené au moins à rester bons amis et avec... Bon. Pas de lettres tapées à la machine, parce que alors ça, je trouve que c'est complètement...
2: Ouais, mais c'est ce qui se passe.
1: C'est totalement impersonnel, hein.
2: Ouais, mais j'ai perdu pas mal de Français en écrivant, et j'ai recommencé la lettre, je sais pas combien de fois, je me suis dit, ça va bien, j'ai écrit sur micro, moi ça corrige les fautes.
1: Ah, d'accord, mais une fois que t'as corrigé les fautes, tu l'as refait, tu l'as réécrit.
2: Ouais, c'est
1: bah oui.
2: Bon,
1: comme
2: ouais.
1: ça t'oblige à penser encore à moi une demi-heure de plus.
2: Voilà, ouais.
1: Eh oui, c'est un
2: attends,
1: petit peu...
2: Attends, excuse-moi deux secondes, hein.
1: D'accord.
2: Vale, para entrar. Ah, vas-y, chatte, excuse-moi.
1: Qu'est-ce qui se passe
2: Non, il y a une copine qui est en train de bosser sur mon micro, là, et je vais donner le mot de passe.
1: Oh, elle est chiante.
2: Tu rigoles, dis pas ça, elle comprend le français.
1: Ah, bah ouais, mais ça n'empêche, quoi, merde. Alors, dis-lui que t'es peut-être en train de discuter avec le futur homme de ta vie et elle te coupe la parole pour un mot de passe.
2: Voilà.
1: Bon, allez, on plaisante. Et j'en profite là, parce qu'après, je vais lire un petit peu ta lettre, hein, vite fait. Donc,
2: ouais, mais c'est plus du perso, là. Hein.
1: Non, mais bien sûr, je l'ai pas lu. Donc, on a souligné apparemment les choses qui ont été les moins importantes.
2: Ok.
1: Juste dire que si vous voulez participer à un blind test sur une compilation New Wave qui ne regroupe pas forcément que de la New Wave, mais enfin, c'est une compilation qui s'appelle Ultime New Wave. Donc, voilà. Si vous voulez participer à ce petit jeu, vite fait, on va vous mettre de la musique. Hein, c'est au 0870 5000 qu'il faut nous appeler. On a besoin de 3 personnes. 3 ou 4 personnes au 0870 5000, faites vite, peu importe l'âge, pour participer à ce blind test qui aura lieu juste après Griselda. Donc Manu et Fildar sont sur le coup. Donc je disais, donc la lettre que tu m'as envoyée, catastrophe, non, mon ange. Alors, au fait, as-tu pensé à réserver les billets via Barcelone? Si ce n'est pas le cas, il va falloir que je consulte.
2: Je pense que le mage, pardon.
1: Il est parti là.
2: Hein. Il est parti, ouais, t'as de la chance.
1: Ah oui, j'ai oublié de te raconter que je vivais dans une résidence universitaire. Bon, ça d'accord. Dans le style. Sans acte. D'accord. Il n'y a que des filles, toujours des filles, et franchement, ça me tape un peu sur le système. Ça va, t'en as un petit peu marre ?
2: Ouais, ah, d'accord. Des filles, ça fait 3 ans que je suis ici, toujours avec des filles, je te dis que ça
1: devance. Ouais, mais ceci dit, tu dois avoir des copines mignonnes.
2: Ouais, mais c'est pas mon.
1: Tu m'en présenteras ou pas, non ?
2: Mon tripouet, ouais, si tu veux, cette petite en français, je te les présenterai.
1: Puis bon, le reste, apparemment, ça doit être un petit peu personnel, non ?
2: Voilà, ouais.
1: Bon, je l'ai pas encore lu, mais je vais la lire très attentivement. Qu'est-ce que tu me dis dedans, en gros ? Qu'est-ce qu'on pourrait dire dessus pour que les gens puissent savoir ?
2: Les autres, ouais, mais après, c'est trop perso, quoi.
1: C'est très perso ?
2: C'est perso, si je t'avais hors antenne, je te l'aurais déjà expliqué, mais là...
1: D'accord, et dis donc,
2: il y a un truc sur toi, ouais.
1: Il n'y a pas beaucoup de « I love you », hein ?
2: Ouais, mais ça, c'est normal, ça.
1: Ah non, je plaisante, mais tu me promets d'une chose.
2: Vas-y.
1: Hein ? Oh !
2: Dis-moi.
1: Je préviens d'une chose.
2: Oui.
1: Comme dirait Gérard, hein ?
2: Ouais.
1: Hein ? Quand j'arrive, si j'étais amené à venir, tu me sautes pas dessus.
2: Non, t'inquiète.
1: Je suis quand même très timide, hein.
2: T'inquiète.
1: D'accord ?
2: Déjà, faut que tu sois là, chose qui n'est pas encore faite.
1: Non, mais je vais venir.
2: Ok.
1: Mais tu me sautes pas dessus, hein ?
2: Non, t'inquiète.
1: Promis ?
2: Ah oui, ouais, qu'est-ce que je vais dire ? Ouais, je t'avais dit pour que tu me trouves un petit nom perso.
1: Ah bon ?
2: Ouais, parce que Griselda, c'est déjà pas... Ah, on va continuer, tout le monde va me...
1: Bon, il faut que je trouve un petit nom pour quand tu passes à l'antenne ou après pour tous les deux ?
2: Passe à l'antenne, enfin.
1: Ah oui, parce que moi, je suis pas un grand fan de mon ange, mon bébé, mon machin.
2: Non, mais hein? Tu peux, par exemple, pas Conchita, parce que je teste.
1: Pardon ?
2: Conchita, par exemple.
1: Mais non !
2: Mais un autre nom, je sais pas, moi, ce que tu veux, t'as Lolita ou...
1: Ouais, voilà, on va t'appeler...
2: Ah, c'est comme ça, ouais.
1: Ouais, on va t'appeler, je sais pas... je sais pas.
2: Ne te fracasse pas trop, quoi.
1: Non, ben, on va chercher, on va tâcher voilà, de chercher. Ouais. Si éventuellement sur l'IRC, Rigaud, on peut nous trouver un petit surnom qu'on pourrait donner à Griselda. Moi, quand elle passera sur l'antenne. Oui, tu proposes, Rigaud.
6: Moi, je l'appellerais Zelda, tout
1: simplement. Zelda.
2: Ah non, alors ouais. Ça, j'aime
1: ça fait
2: pas,
1: masculin,
2: j'aime
1: c'est pas très féminin.
6: En référence à un jeu que j'aime bien.
1: Ah, d'accord, ah, non, d'accord. Monsieur pas. Donne des noms à ses copines de noms de jeux vidéo.
6: Non,
1: d'accord.
6: Mais non, mais voilà, Griselda, Zelda.
1: Non, il n'y a pas
6: la princesse Zelda, c'est pour ça.
1: Déjà, Griselda, je suis pas un fan déjà du prénom.
6: Ah.
1: Je préfère un truc plus féminin, genre...
2: Ouais, bah c'est féminin quand même, hein.
1: Genre salope, oh.
2: Ouais, alors là, t'as aucune chance, là.
1: Madame salope.
2: Non. Là, t'as vraiment aucune
1: Dis-moi. Et au fait, on parle comme ça, on cause tous les deux, mais il y a longtemps que t'es célibataire?
2: Ouais.
1: Combien de temps?
2: 3 ans déjà.
1: Comment ça se fait?
2: Eh ben, écoute, je trouve pas l'homme de ma vie, hein.
1: Et pas d'aventure, si, quand même, à droite à gauche, quand même.
2: Bah, tu flirtes avec les uns les autres, mais...
1: Mais comme ça, sans plus, quoi. Mais ouais. rien de sérieux depuis 3 ans.
2: Non.
1: Comment, qu'est-ce que tu cherches de cet homme-là? Parce que ça se trouve, parce que tu me connais que par l'antenne, mais ça se trouve, en véritable vie privée, ça se trouve, je correspond même pas du tout au caractère que tu recherches. Donc, qu'est-ce que t'attends?
2: Déjà, que la personne soit grande, parce que je suis pas petite quand même, hein.
1: Bah, je fais un 78, donc ça va.
2: Sinon, qu'il y ait de l'humour.
1: Mm-hmm.
2: Qu'il y ait de voyager.
1: Ouais.
2: Quoi d'autre? Je sais pas.
1: Non, mais au niveau caractère, qu'est-ce que t'attends là? Un mec indépendant, un peu collant, un mec jaloux, t'es jalouse?
2: Surtout pas collant, je suis fille unique et je déteste comme colle, quoi.
1: T'es jalouse?
2: Jalouse, ouais, ça dépend de la situation, ouais.
1: Ouais, bah si t'es amoureuse, vraiment jalouse? Possessive? Est-ce que tu le montres?
2: Enfin, ça dépend avec qui t'es, enfin, qu'est-ce qu'il y a avec toi en ce moment, enfin, tu vois.
1: Tu le montres ou pas, ou à ton mec, ou tu le gardes pour toi? Ou t'as tendance à lui montrer?
2: De toute façon, ça se voit, de toute façon, la manière que tu parles.
1: Mm-hmm.
2: C'est-à-dire, tu oses pas le ton, mais...
1: Du fait que tu sois espagnol, et c'est ce qui m'inquiète un peu, c'est ce que je sais, vous avez quand même le sang assez chaud, hein. Est-ce que t'es du genre à t'emballer, à gueuler, à t'énerver pour rien?
2: Non, rien du tout. Moi, non. Je suis partagée par les deux cultures, hein, française et espagnole. Hein.
1: Oui, mais justement, il y a un peu la côté espagnole, là. Donc, est-ce que des fois, tu t'emballes, même si c'est des petits sujets qu'on sait qu'il faut prendre ça relativement au calme, tu t'énerves en sachant que, bon, parce que tu t'énerves, que ça veut dire que forcément, c'est dur.
2: Si tu veux, quand j'étais enfant, j'étais hyper timide, hyper coincée, et puis que je suis arrivée ici, c'est vraiment fun, quoi.
1: Ouais, c'est...
2: Ça a vraiment changé, je sais pas si c'est d'être avec les gens espagnols, enfin la personne qui t'entoure, enfin tout ça, là, mais... Mm-hmm.
1: Je vais te calmer, moi.
2: Même, hein, venir, tu verras mon caractère.
1: D'accord, t'es plutôt une fille qui fait la fête, qui sort, t'es tu restes pantoufle, non?
2: Non. Ben, ça dépend, en hiver, on aime bien être chez soi, mais en hiver, c'est la fête tous les jours, hein.
1: Ouais.
2: Ouais.
1: Mm-hmm.
2: Ouais.
1: D'accord.
2: Ouais, mais de toute façon, je peux te dire n'importe quoi par téléphone, tu peux le gober comme pas le gober.
1: Bah, c'est
2: donc,
1: sûr.
2: Donc, mieux que tu viennes me voir et
1: que
2: tu t'en parleras, il y en a bien.
1: Elle me ruse bien, celle-là. Hein. Alors, elle m'appelle dans la semaine et puis à chaque fois, elle me dit celle du beau, de toute façon, je peux te dire n'importe quoi, il faut que tu viennes, comme ça, au moins, tu pourras te rendre compte sur place. Hein.
2: Non. Ce que je t'ai dit hors antenne, non, c'était sérieux, c'était pas...
1: Qu'est-ce que tu m'as dit hors antenne? Tu m'as rien dit hors antenne?
2: Oui, si, je t'ai dit hors antenne, mais sur ton téléphone.
1: Ah bon?
2: Ouais.
1: Quand tu m'as appelé?
2: Ouais, quand c'est appelé.
1: Tout ce qu'elle me demande, c'est comment fonctionne mon téléphone pour le refaire fonctionner. C'est tout ce qu'elle me demande.
2: Arrêtez-vous d'être, c'est pas du tout ça.
1: Si, hein. C'est vrai.
2: Ouais, c'est ça. Le jour où tu m'as appelé à 8h du soir, c'était pas...
1: Parce que tu m'avais appelé, alors elle va commencer à faire croire aux gens que c'est moi qui appelle. C'est toi qui m'appelle, hein.
2: Écoutez pas ce qu'il dit, hein. Fautif tous les deux.
1: Ah, mais elle est forte, elle. Alors, elle va commencer à faire croire que maintenant c'est moi qui l'appelle. C'est pas toi qui m'avais laissé un message?
2: Non, on m'avait dit on s'enverra des messages par téléphone.
1: Mm-hmm.
2: Chose que ton téléphone ne reçoit pas, parce que c'est pas quelle merde de téléphone tu as d'ailleurs.
1: Mm-hmm.
2: Et puis voilà quoi.
1: Et
2: donc,
1: alors?
2: Il n'y a pas d'autre moyen que t'avoir en ligne, hein, si tu peux voir.
1: Bah, qu'est-ce que tu veux? C'est comme ça, hein, on peut rien faire d'autre, hein.
2: Eh non, ouais, comme toi, tu n'étais pas trop mauvais le cul, comme on dit. Et
1: quoi? Je fais ce que je peux, hein, ma chérie, hein.
2: Ouais,
1: parce
2: que ça revient, ouais.
1: J'ai deux bras, je fais ce que je peux, j'ai qu'un cerveau.
2: T'as des moyens de transport, hein.
1: Ouais.
2: On a le téléphone sur soi, on téléphone.
1: Eh bah oui, hein.
2: Eh ouais.
1: Bon, bah ma chérie, voilà, donc je tenais à tenir au courant les gens, même si je sais que pour la plupart des gens, ça ne les passionne pas, mais que veux-tu, c'est comme ça, l'émission, voilà, elle est à mon nom, j'en fais ce que je veux, c'est une marque déposée, quand j'ai décidé de parler de ce que j'ai envie de parler, je ne me gêne pas.
2: Voilà.
1: À moins que... Oui, Griselda.
2: Qu'est-ce que je veux dire? Tu me laisses passer un petit bonjour vite fait.
1: Vas-y.
2: Ouais, ben, un petit salut à tous ceux qui me connaissent, qui sont sur la région de Paris, et puis sur Clermont.
1: D'accord, ok. Voilà. Bah oui, mais c'est normal, là, c'est ma fameuse, donc je laisse parler. Non, je plaisante.
2: Ouais.
1: Tu veux peut-être rester avec nous 2 secondes, parce qu'on va accueillir des gens pour le blind test New Wave.
2: Pas de problème.
1: D'accord.
2: Ok.
1: Qu'est-ce qu'il y a, oui, Rigaud?
6: Alors, juste avant, je voulais souhaiter un bon anniversaire à quelqu'un sur l'IRC, Isidore, il a 18 ans, et voilà, je lui souhaite un bon anniversaire.
2: Okay. Joyeux anniversaire.
1: Joyeux anniversaire. On va accueillir qui? Donc, tu vas rester avec nous, on va voir éventuellement si tu connais, en musique, hein, tu t'y connais un petit peu, Griselda?
2: Ouais, mais mais je t'ai dit, mon style de musique, moi, c'est plutôt la soul, hip-hop, tout ça, quoi.
7: D'accord, ok, bah, on n'a pas du tout les mêmes goûts, déjà, pour...
2: Non, ça monte pas.
7: Oh, on se calme, hein. Manu et Rigaud.
6: Quoi, on peut l'applaudir, non, c'est bien, bon,
7: c'est bien,
6: goût,
7: c'est bien.
2: Ça monte pas 100%, hein.
7: Pff, déjà, on n'a pas les mêmes goûts musicaux. Quoi que je déteste pas le rhythm and blues, la soul et le rap, le hip-hop, hein, j'apprécie, j'essaie de prendre ça, mais c'est pas ma tasse de thé.
2: J'ai la cote avec des standardistes. Hein.
7: Pardon ?
2: J'ai la cote avec des standardistes.
7: Avec un seul, parce qu'avec Fildar, on est plutôt musique house.
2: Alors, il a
7: cote
2: avec les pieds et les mains en même temps, hein, parce qu'il y a un petit peu qui en dis-moi.
7: Eh, je voudrais pas dire, mais là, tu commences à être un peu lourde, méfie-toi, parce que là, c'est pas à Barcelone que je vais aller, c'est à Lisbonne. Hein. Alors, méfie-toi quand même.
2: Je suis pas obligé de passer par l'Espagne quand même. Hein.
7: Ouais. Ouais, l'autre, t'as même chopé au vol et tout. Avec un Kalashnikov et tout. Et tu vas descendre.
2: Et qu'est-ce que je voulais te dire? Ouais, t'as retimé des poils, tu t'es accroché au plafond.
7: Ah, elle a pété un plomb. Elle... Quelles étoiles?
6: Les étoiles dans le courrier.
7: Ah, c'est dans le courrier. Mais attends, mais j'ai même pas. Est-ce que c'est pas moi qui
2: vous. Bah, ils étaient même pas au courant, ce standardiste, évidemment.
7: Non, mais c'est des caves, ceux-là.
2: Ouais, et le menu, là. Enfin, le menu, d'emploi pour pouvoir traiter durant la semaine.
7: Oh là là là là là là.
2: Ouais, t'es pas au courant, hein.
7: Bah, non, mais je vais regarder tout ça tout à l'heure. Bon, on va accueillir quand même Eric, 30 ans de Bordeaux. Salut, Eric. Salut Eric.
8: Salut.
7: Ouais, on accueille aussi Peugeot, Renault, 19 ans de... Ouais, c'est un peu d'humour de Saint-Maurice. Et Jean-François, 23 ans de Lille.
9: Bonsoir.
7: Ça va Jean-François?
9: Très bien.
7: Alors, c'est... Hey, oh,
6: la ferma.
7: Hey, la ferma, là. Oh, là. Oh.
2: Ouais, ouais, je m'excuse, excuse-moi.
7: Ferma, là, la boucha, quand même.
2: Ok.
7: Là, je vais te parler comme ça en espagnol, là-bas, ça va être vite vu, moi. Ça va vite être torché, moi, tu vas voir.
2: C'est bon. Pas l'espagnol que je vais t'apprendre.
7: Tu sais qu'elle me fait peur, elle, quand même. Hein. Je vais arriver. Eh, vous me mettrez bien une ceinture de chasteté, les gars. Et vous paumez la clé parce que je crois que l'autre, elle va tout me bouffer. Hein. Ok.
6: Je vais y aller à tronçonneuse.
7: Ah, c'est grave. Eric Renault, Jean-François, éventuellement. Griselda, si elle est encore là.
2: Ouais, ouais.
7: D'accord, à moins qu'elle parte en couille, celle-là. On y va, c'est parti. Si vous connaissez bien entendu le morceau, vous donnez votre prénom avant de donner la réponse. S'il y a des gens qui veulent jouer sur le Minitel, quoique le Minitel ne fonctionne plus parce qu'apparemment il est cassé. Et sinon, il y a l'internet éventuellement, irc.funradio.fr. On y va, c'est parti. Première est très très simple sur une compilation qui s'appelle Ultime New Wave.
10: Renault.
7: Shout. Ouais, on vérifie, mais c'est ça, ouais. Shout. Vous le saviez les autres?
10: Je suis parti.
7: Vous le saviez?
10: Oui.
7: Attention, deuxième extrait. Ben, faut enlever ses contentiges, attention.
10: Simple Mind.
7: Ouais, Simple Mind.
10: Oh, non,
7: Promise you a miracle, on note quand même, hein, parce que j'ai pas le temps. Attention, troisième extrait. Alors, qui?
10: Jeff.
7: Attends, Jeff.
10: Killing Joke. Ouais.
7: Bonne réponse de Killing Joke. C'était bien Jean-François. Non, bonne réponse de Jean-François, c'était bien Killing Joke.
10: Ouais, c'est Jean-François.
7: Love Like Blood. Killing Joke, un taré, il paraît qu'il allait écrire des fois ses textes dans des grottes et tout, il s'enfermait, c'est un grand mental, ce mec-là. Et ce morceau, attention, c'est une bombe. Hein. Tu le savais, Eric?
10: Bah oui, j'ai même le titre, Love Like Blood.
7: Ah, je l'ai, l'album également en version maxi. Renault, tu l'as?
10: Non, j'ai pas. Non.
7: Bon, Griselda, tu connaissais?
2: Non, pas du tout. Hein.
7: Ah, c'est du bon hip-hop, ça.
10: Visage, Eric.
7: Qui l'a dit?
10: Eric,
7: Visage, bonne réponse. Oh, Fade to Grey, 1980, bonne réponse. Bon, là, c'est facile. Hein. Non, mais c'est le même, Jean-François. C'est le même, c'est Visage. C'est juste qu'on vérifie. Hein. On se met un peu de mélodie, c'est tout. Devenir gris, vous savez, c'est la chanson préférée de Tildar depuis un mois et demi.
6: De moi.
7: Ah là, c'est un tout petit peu plus dur. Hein.
10: Eric. OMD, Electricity.
7: Mais non.
10: Planté. Alors, là.
7: Le titre, c'est Love Action.
10: Ouais, ça me dit rien du tout. Ça.
7: I Believe in Love. Human League.
10: Ouais.
7: Celui qui avait fait Don't You Want Me Baby. D'ailleurs, je comprends pas comme il met. Attention, morceau suivant. Facile.
10: Renault.
7: Oui, crie pas. Dead or Alive. Bonne réponse de notre ami Jean-François.
10: Est-ce que je marque un demi-point si j'ai le titre?
7: Pardon?
10: Est-ce que je marque un demi-point si je te donne le titre?
7: Non.
10: C'est
7: quoi le titre? Vas-y.
10: You
7: Spin Me Around.
10: Est-ce que tu veux la maison de 10 aussi?
7: Pardon?
10: Tu veux la maison de 10?
7: Oui, puis la couleur de son slip, tu peux y aller. Hein, son adresse. Oui, combien de fois il se branlait par soir? On peut aller loin comme ça. Hein. Oh, c'était excellent ça. Ah non, je suis désolé Rigo, on n'aura pas le temps de le mettre.
8: Merde.
6: Ah, tu me déçois là.
7: C'est pas grave, on le remettra lundi soir, c'est promis.
9: Ah,
7: ouais.
9: Eric,
7: je ne comprends pas. Eric, parle.
9: Eric.
7: Sauf celle. Oui, mais donne ton prénom d'abord.
9: Je l'ai donné.
7: Eric.
9: Oui, oui.
7: Alors après, quand t'as dit ton prénom, c'est la peine d'aller coller la réponse du DA. Tu dis Eric, on arrête la musique. Eric, tu dis.
9: Voilà.
7: C'est là hein, comment on devient de grands enfants. Hein. Griselda, t'es là?
11: Oui, oui, je suis là.
7: Pas bouger, hein.
11: Ok, ok.
7: Oh, putain, comment je l'ai dressée, elle. Attention, le suivant, sérieusement, là, attention, c'est bon, ça. Alors ça, je m'en souviens, j'adorais ça. Je me souvenais même plus. À l'époque, ouais, c'est vrai, j'allais dans les stuffs et tout.

0: Dépêche Mode.
1: Wesh.
0: Eric.
1: Yes, we don't go.
0: Oh, bien joué.
1: Ouais, bien vu. Ah, c'est bon, ça.
0: Non, je suis désolé, Rigo, on n'aura pas le temps non plus, là. Lundi.
2: On fera un MD, merde.
3: Non, décidément, là, ça va pas du tout.
0: On te fera une cassette pour la voiture.
3: Pour la voiture.
0: Facile.
1: Eric.
0: Eric.
1: Alphaville, Big in Japan.
0: Oh là là, bien joué.

0: 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T'imagines le groupe, puis d'un coup il y a le morceau qui s'arrête, et puis il pense la pétose et il dit In Japan, tonight, big Japan, and tonight, big Japan, how are you, the Chris, how are you, big Japan, alright, tomorrow, Santa Claus, take it easy.
1: Ça c'est mon préféré, la compil, double compil, c'est mon préféré. Pourtant, c'est pas un cas. Moi, j'ai pas découvert ça à l'époque où c'est sorti. C'est quand je suis arrivé à Fun, quand un mec m'a dit petit message.
2: Eric.
3: Even 17 Let Me Go.
1: Joli. Alors, quel morceau?
4: Ouais.
1: Écoute la synthé.
5: Non.
1: Du Zelda, non?
6: Ouais, je suis revenu à côté de la plaque depuis que c'est
1: mis. Ça va, l'autre, il est à côté de la plaque, l'autre, il sait pas nager.
3: Allez, dis-moi, j'espère qu'on compte les points derrière. J'ai envie de gagner le pin. Oui, c'est
1: trop bien,
3: là.
1: Ouais, là, vous allez avoir les pins. Attention, écoute ça. Toi, public, auditeur de Fun, écoute bien, parce que ça, c'était un tube 182, je crois. Alors maintenant j'en ai un autre que j'adore aussi, que j'avais beaucoup de mal à trouver, et en fin de compte cette compil je l'ai récupérée cette semaine sur un bureau d'un des patrons d'une maison. Je dis oh file-moi cette case, et parce que je cherchais ce morceau tout particulièrement, et j'espère que vous allez le trouver.
3: Eric
1: Frappé
3: Polypi.
1: Oui, shouldn't have to be like that.

0: Eric.
1: Eric Asselet.
0: Non, du tout. Mais c'était la même génération, ouais.
1: Non, je me trompe, Eric.
0: Oui.
1: Johnny Hedges.
0: Johnny Hedges. I don't want to be a hero.

0: Motors, Airport. Airport. Ça faisait penser à l'heure 89 in the dark. Et le dernier des derniers que je vais dédier à Griselda. T'es là, ma chérie?
1: Ouais, je suis là.
0: Oh, l'autre, je suis en train de lui dédier un morceau à la femme de ma vie. Prends ton balai, Eric, le pins, il est pour toi, le pins, Eric. On se tait. Griselda?
1: Oui.
0: J'ai 20 secondes, écoute bien, j'ai envie de te dire un truc.
1: Ok.

0: Voilà, Griselda, tu quittes pas, je te reprends en antenne.
1: Ok.
0: Je te donne la longueur de ma queue, tout ça. Au repos en érection. Eric Renaud et Jean-François, merci d'avoir participé au blend test.
2: Un petit truc, Max.
0: Merci, et vous ne bougez pas, on revient dans un instant. A tout de suite, on le reprend en antenne lui aussi. Hein. Allez, ok.
3: Non, mais là, il y a un micro. Je sais pas si t'avais besoin de poser le.
4: Ah, je mets tout en route en même temps.
3: Ah, bah attends, hein, oh.
4: Ah bah il faut tout, hein.
5: Attends, j'ai l'harmonica, moi.
4: T'as l'harmonica?
5: Tu sais jouer l'harmonica?
4: Non.
5: Non, mais non.
4: Non.
5: Ah bah attends, tu sais pas, on n'a pas le même. Parce que nous, on a une harmonica qui a... Enfin,
4: vas-y, joue un petit peu, là, pour voir.
3: Bah attends, j'en ai deux. Non, c'est surtout que vous savez jouer. Ouais. C'est ça, la grande différence.
6: Eh, hey, regarde. Oh non, attends, j'ai oublié.
3: Il y a la boîte.
6: Attends, je l'ai pas enlevé du boîtier.
4: Parce que c'est là en sol, la tienne, parce que la mienne est en sol.
3: C'est une réelle.
4: Ah, elle est en dos. Hein.
3: Ah, dommage.
4: En dos.
3: Ah,
4: d'accord.
3: T'as mal au dos, il faut. Dommage. Tu vas bien jouer un petit air avec vous. C'est pas grave. Vous coupez l'air.
4: Vas-y, joue nous quand même un petit air avant.
3: Ouais, on voit. Je sais pas, qu'est-ce que vous.
6: Qu'est-ce que
3: vous
6: voulez. T'es en première partie, chauffe.
4: Je suis en première partie, chauffe.
3: Je sais pas, je vous fais. Allez, moi, j'aime bien. J'aime pas trop jouer des trucs, je préfère jouer en impro.
7: Non, un truc simple.
3: Non, un rôle simple.
4: Allez, vas-y, une belle impro.
3: Non, je sais pas jouer.
4: Ouais, bravo, génial, c'est génial.
7: Mortel l'effort bas.

0: Ça c'est pas mal. Ça c'est. Bon alors là maintenant on fait quoi? Ça c'est bien, c'est entraînant ça. Putain, sans déconner, ça donne envie de faire des merguez.
1: C'est pas mal. Tiens, on pourrait faire le match.
0: On va faire cramer des chapeaux.
1: On t'a fait un truc, un couplet sur une chanson pour toi. Tiens.
2: One, two, three, four.

0: vache,
1: ça c'est Mad Max. Ça déchire.
0: Non, mais en plus c'est super, c'est très entraînant quoi.
2: Ah, t'as vu ça hein.
0: Ah, génial.
2: On aurait pu le faire plus vite, on aurait pu le prendre.
1: Ouais,
2: plus,
1: bon, c'est, ouais. C'est pas mal. Quoi.
0: Alors qu'est-ce que vous allez. Ah, c'est génial.
2: Un autre truc.
0: Ah, c'est cool.
2: Ah, attends, il y a un petit problème parce qu'ils sont désaccordés. Non, mais. C'est un crime de jouer comme ça. Ouais, non, c'est vrai, c'est. Elle est difficile à accorder, mais. Ah, c'est parce qu'il fait. C'est parce que le. La température est un petit peu trop basse aussi. On fait un petit truc que tout le monde connaît.
0: Allez. Que tout le monde connaît, ça. C'est encore.
3: Ah, bah, ouais.
0: Ça, hein? On va voir. Vous avez joué quoi alors?

0: Bien. Eh ben dites-moi. Ça y est, c'est parti là, la machine. C'est parti, faites un concert quand samedi?
1: Ah samedi, ouais, samedi à Saint-Germain-des-Prés en fait.
0: Ah oui, mais c'est privé, c'est pas ouvert au public.
1: Ah non, c'est privé, mais en fait, il y aura quand même pas mal de monde et donc oui, on sera 400-500.
0: Ah d'accord. Non, parce que vous en parlez, on se dit, je pensais que c'était un concert en parlant à l'antenne.
1: Non, c'est samedi soir dans le cadre d'une soirée, une soirée spéciale.
0: Ah oui, d'accord.
1: Et on sera 500-600, mais effectivement, il y aura quand même des moments musicaux comme ça, notamment ce qu'on va faire nous au banjo, puisque tu feras toi, puisque toi tu vas être en harmonica aussi.
0: Bah évidemment, j'en reviens les deux, on va jouer de la techno aussi. Quoi d'autre encore, c'est un clair. Petit dernier, putain, c'est très agréable quand même ce que vous faites, c'est vrai que c'est entraînant. Ouais, non, c'est bien.
2: C'est dommage qu'on n'ait pas de guitare, en fait. La prochaine fois, on amènera deux guitares, parce que alors là, on fait.
1: La prochaine fois, on amène deux guitares.
2: C'est
1: pourquoi? Parce qu'on veut faire des flamenco, par exemple. On fait aussi de la vérité, on fait de la bossa nova, on fait plein de trucs.
0: Flamenco?
1: Fait, ouais,
0: ça,
1: flamenco.
0: C'est beau, c'est entraînant, ça.
1: On fait du rock aussi à deux guitares, hein. C'est très facile. Donc,
0: Non, mais c'est.
1: Alors là, on peut faire, par exemple, on va faire un petit.
0: Allez, un petit dernier, là. Ah, y en a une, attends.
1: Ah, une guitare. Ouais, mais c'est une guitare en acier, hein. C'est pas.
2: Elle a des cordes en acier.
1: Elle a des cordes en acier, mais faut.
2: Attends, elle est même pas accordée.
1: On va voir si elle est accordée.
2: Ouais. Ça va nous prendre 3 heures d'accorder. Hein.
0: Ah, ouais, d'accord, ok.
2: C'est difficile.
0: Ça hein. Difficile.
1: Vas-y.
0: Ouais, on va voir ce que ça donne quand même. C'est bien, on déborde un petit peu.
1: Ouais.
2: Donne-moi, ami.
0: C'est agréable. C'est bon, c'est parfait.
3: C'est nickel. C'est pas pour.
1: Yes.
0: Donc là, Igor et Grishka sont en train d'accorder leur guitare.
1: C'est des. Bah, supposons qu'on est en Espagne, puisqu'à ce moment-là, on va faire.
0: Ah, oh bah ouais,
1: tout en espagnol.
0: Bien sûr.
1: C'est que nous accordons les guitares pour faire le flamenco.
0: Si, c'est pas un problème, là.
1: C'est que nous allons pouvoir y aller parce que c'est. Que nous allons jouer de la bouleria.
0: Si.
1: Pedro, que tu passes la lame qui t'accompagne. Nous changeons les guitares.
0: D'accord, nous changeons les guitares.
1: Allez, bueno.
0: Attention, on va y aller.

0: Bruno Bijoba. Bien joué, bravo. Non, ils ont assuré. C'est fatigant, par contre, ça a l'air éprouvant.
1: C'est flamenco, c'est.
0: Quand les mecs jouent comme ça pendant. C'est vrai que ça.
1: C'est qu'il faut jouer pendant 5 heures.
0: 5 heures, poignée. Pourquoi merci, Gorka?
1: 5 heures, il est toqué la guitare.
0: C'est très sympa. Non, sérieusement, la prochaine fois, on viendra encore plus d'instruments. On prendra plus de temps pour la musique.
2: Voilà, il faut qu'on prenne un peu de temps pour la musique, parce que là, on n'a pas accordé les instruments, tout ça. Puis on pourrait faire du luth ancien.
3: Puis on a aussi
2: plein d'instruments. Bach, jouer là-dessus, c'est.
0: Ah mais alors là, avec grand plaisir. Ah, oui. Ah ben voilà, donc le rendez-vous est pris, on ne sait pas pour quand, sûrement pour 2001, hein, courant du mois, en janvier, février ou mars, hein, on verra.
3: Ou 2010.
0: Ou 2010, ça dépend si on se met à courir très très vite dans le studio. Si on court très vite dans le studio, peut-être que, effectivement. Ouais, bon, en tout cas, merci encore Igor Agrishka d'être venu, bah mine de rien, 3h30 d'émission. Hein.
2: Ah oui, ah,
0: mais,
2: quand même.
0: Mais c'est passé mais comme une lettre à la poste en nous. On n'a rien vu passer, c'était vraiment très agréable. Bon ben, j'espère qu'Anka t'a pu retenir quelque chose, Manu aussi quand même.
4: Ah bah il ouais, y a pas même. De problème.
0: Vous avez fait du bon boulot les gars.
4: J'ai bien suivi jusqu'au bonsoir Max à 21h05. Voilà. C'était nickel.
5: Bon, tu vas pas être très content quand je te dis pourquoi on t'appelle. Parce qu'en fait, tu as un copine qui s'appelle Elodie, tu vois qui c'est?
6: Ben oui.
5: Ben oui, voilà, c'est une bonne copine à toi, j'imagine.
6: Ben oui.
5: Mais elle a une mauvaise nouvelle à t'annoncer et elle a un peu la honte de t'annoncer elle-même, donc elle veut que ça passe pas moi. Donc t'es prête?
6: Ben oui.
7: Assis-toi.
5: T'es assise?
6: Ben oui.
5: Avant qu'on commence, tu sais qu'il y a plein de garçons dans le monde, hein?
6: Ben oui.
5: Il n'y a pas que, que celui dont tu es amoureux.
7: Un de perdu, 10 de retrouvé, hein?
5: Exactement.
6: Ah d'accord.
5: Il y a beaucoup des poissons dans la mer, tu vois ce que je veux dire?
6: Ouais.
5: Oui. Donc je t'explique parce que voici le truc. Apparemment, donc rien n'est sûr, mais apparemment, cette garçon dont tu es amoureuse est amoureux d'Elodie.
7: Tu comprends?
6: Ben, ça me dérange pas, mais
5: ah bon?
6: Je
5: ne
6: sors pas avec.
5: Ah! Elodie, t'as entendu?
6: Ouais. Elle est là? Ouais.
5: Alors pourquoi tu veux pas qu'elle sorte avec?
6: Ben disons qu'elle, ben, elle en avait plutôt rien à battre.
5: Et puis depuis, c'était toi qui l'aimais bien et après, c'est elle qui va sortir avec.
7: Mais c'est la vie,
6: d'accord.
7: Ça, hein?
5: Mais tu sais, Pauline, promet, c'est comme il dit Arnaud, c'est la vie. Et parfois, il faut accepter, hein, ça passe comme ça. Et qu'est-ce que t'en sais? Peut-être justement ce mec qui va planquer Elodie dans 2 mois, il va sortir avec toi?
6: Ouais, ça m'étonnerait.
5: Ça peut arriver, hein?
7: Bah ouais, t'en sais rien.
5: Alors, Elodie, on te la passe. Elodie, Pauline, vas-y.
6: Ouais, sympa.
8: Pauline, tu m'en veux pas?
6: Ben, non, je suis vachement contente, quoi.
7: Oh, bah, vous allez pas vous prendre la tête pour un mec, les nanas, attendez.
8: Ouais, il y en a plein d'autres.
7: Bah ouais.
6: Ouais, bah, justement.
7: Quoi, justement?
6: Bah, pourquoi celui-là?
5: Et comment ça s'est fait, justement, Elodie? Que c'est lui qui est venu vers toi en dragon ou c'est toi qui est allé plutôt vers lui? Comment ça
8: non,
5: s'est fait?
8: C'est lui, mais moi je m'attendais pas du tout. En fait.
5: Parle plus fort, Elodie!
8: C'est lui qui m'attendait, je m'attendais pas du tout et puis il est venu me voir un soir et bon, il m'a annoncé ça.
5: Et de ça, t'as tombé. Mais t'étais pas amoureuse de lui avant?
8: Bah non, c'est au fur et à mesure, elle arrêtait pas de m'en parler et puis bon, bah après, je commençais à être amoureuse de lui, je m'en apercevais même pas.
5: Et t'as déjà sorti avec lui ou pas encore?
8: Non, pas encore.
5: Pas encore.
8: Ah.
7: T'attends une autorisation?
5: Voilà, Pauline, donc tu vas donner ton autorisation ou pas? Au moins, c'est gentil de sa part que t'as prévenu avant. C'est quand même gentil, hein?
8: Ouais,
7: enfin. Oh là, mais tu vas pas bloquer sur un mec, Pauline?
6: Non.
7: Tu vas laisser ta copine Elodie tranquille?
5: Quand même, tu sais, sérieusement, Pauline, quand même, Elodie était cool sur ce bord-là. Au moins, elle a voulu te dire ça avant. C'est sympa, hein?
6: Ouais.
5: Non. T'as pas l'air convaincue, hein?
6: Ah, non, pas vraiment.
5: Parce que qu'est-ce que tu veux?

0: Ah, tu voudras qu'elle sorte pas avec lui, donc elle est malheureuse.
1: Bah, pas elle, quoi.
0: Ça peut être n'importe qui, sauf elle.
1: Ouais, de préférence.
2: Mais attends, s'il veut pas de toi, qu'il préfère Elodie, t'y peux rien, Pauline, hein, c'est la vie.
1: Ouais.
2: Il va falloir te faire une raison.
0: Alors, Elodie, qu'est-ce que tu vas faire?
1: Bah, je sais pas.
2: Ah, mais parle plus fort,
0: Elodie. Oh, Elodie, allez.
1: Ah, mais,
0: je sais
1: pas,
0: j'aime
1: pas sa gueule aussi, donc c'est ça.
0: Quoi?
1: C'est pas qu'elle me fasse la gueule.
0: Mais à mon avis, et toi, elle va te faire la gueule quoi que tu fasses en ce moment. Hein, parce que déjà le fait qu'il est amoureux de toi, à mon avis, elle va te faire la gueule si tu sors avec ou pas.
2: C'est mal barré, hein.
1: Je le vois demain, donc.
0: Quoi?
1: Je le vois demain.
0: Tu la vois demain?
1: Ouais.
0: Donc tu te demandes ce que tu devrais lui dire?
1: Ouais, ce que je vais faire, quoi.
2: Bah, tu sors avec.
1: Bah ouais, j'ai envie, en plus.
2: Eh ben,
0: mais si t'as
2: avec.
0: Envie, je sais pas, c'est ton choix. Bon, je sais pas, maintenant c'est à Pauline, même que c'est dur, c'est d'être cool et d'accepter la situation.
1: Ouais.
0: Tu te sens capable de faire ça, Pauline, ou pas du tout?
1: Ben, on verra. Hein.
2: Bah, tu vas bien être obligé de toute façon, hein.
1: Ouais.
2: Sinon, tu vas perdre et le mec et ta copine en plus.
1: Ouais.
0: Ça, ah c'est ben... vrai. Tiens, il y a Virgin au Minitel qui dit: et elles sont nulles, tout ça pour un mec. Moi, je suis un peu d'accord, hein.
1: Bon, je sais pas, mais...
0: Bon, écoute, les filles, on va vous laisser hors antenne. Peut-être que vous pouvez discuter un peu entre vous.
1: Ouais, et d'accord.
0: Quoi, Elodie?
1: Je pourrais avoir le standard après?
0: Oui, bien sûr. Et on te passe le standard tout de suite, ok?
1: Ouais, moi aussi, qui t'a fait.
0: Salut, les filles. Et Pauline, courage. Il y a des autres garçons dans la vie. Hein. Comme Arnaud, par exemple.
2: Oui, mais non.
0: Ça te dit pas?
2: Quel âge, Pauline?
1: 14.
2: Ah, non.
0: C'est un peu jeune.
2: Ah, là, c'est
0: même
2: jeune.
0: Pour toi.
2: Ah, ouais, même
0: pour toi. Bon, salut les filles.
1: Merci.
0: Au revoir. Bye. Au revoir. Enfin, Audrey, donc de Nîmes. Salut Audrey.
1: Ça va?
0: Donc désolé, on te fait attendre un petit peu.
2: Ça fait 3 heures.
0: Ah oui, ça fait 3 heures. Non, explique un peu ton histoire, s'il te plaît.
1: Bon, voilà. J'ai connu un mec grâce à un copain de Nîmes aussi. Et je sortais avec lui. Et j'ai couché avec lui. Et maintenant, il ne veut plus me parler.
0: Et t'as couché qu'une fois avec lui?
1: Ouais, c'était la première fois.
0: C'était la première fois pour toi en plus?
1: Ouais.
0: Et est-ce que vous avez sorti combien de temps avant que t'as couché avec lui?
1: Ça s'est fait le soir même.
0: Attends, c'était le soir même?
1: Oui.
0: Ah là, Audrey. Et pourquoi tu te sentais prête enfin avec lui?
1: Non, parce que j'avais trop peur que personne ne veuille coucher avec moi, alors j'ai couché avec lui.
0: Oh là là, mais t'es grave! Mais attends, pourquoi t'avais peur? Tu te trouves pas bien? Tu te trouves pas, que tu mérites l'amour, toi?
1: Non.
0: Pourquoi?
2: Oh là.
1: Là, je me trouve moche.
0: Oh là là là là, ça c'est l'histoire classique. Donc déjà, tu te trouves moche, donc t'es pas sécure, t'es pas bien dans ta peau. Et lui, il en profite, parce que c'est clair, il en a profité. Hein.
1: Ouais, maintenant il veut même plus me parler, quoi. Ça me dégoûte de vivre.
0: Ouais, mais bon, tu sais, il y a souvent des garçons comme ça, malheureusement. Et souvent ils sont comme ça, ils couchent avec et après ils se cassent. C'est parce que eux aussi ils sont gênés, parce qu'ils savent, ils ont fait un connerie. Et il
2: parce
0: peut pas.
2: Se sentir qu'une nana moche.
0: Non, attends, t'es terrible.
2: Oh non, mais attends,
0: non,
2: faut dire les choses comme elles sont. Hein.
0: Non, parce qu'ils savent. Je sais pas, Arnaud, ça t'est déjà arrivé, t'as couché avec une fille une fois et après tu t'es barré?
2: Mais ça se passe.
0: Sois honnête.
2: Non, honnête. Non, ça s'est jamais passé comme ça, mais c'est vrai que c'est un peu compliqué. Des fois, t'es avec une nana et t'as pas envie de la revoir après parce que ça colle pas. Et il s'est passé quelque chose et manque de bol, la nana après elle est accro et. Eh bon, c'est dur à gérer, mais oui, ça m'est déjà arrivé. Oui.
0: En fait, ce qu'il faut apprendre, Audrey, de ça, c'est qu'il faut que les choses soient hyper claires au début. Déjà, le fait que tu couches avec lui le premier soir, à mon avis, dans ses yeux, tu étais une fille qui s'en foutait un peu, quoi.
2: Ouais.
0: À mon avis, c'est... Mais lui, il savait pas, j'imagine, c'était ta première fois.
1: Si, je l'ai dit.
0: Tu l'as dit?
1: Oui.
0: Ah, donc ça, c'est un salaud.
2: Parce que c'était la première fois que...
0: Pour elle.
2: C'était ta première fois.
1: Ah, hein? Moi, oui.
2: Ah ouais, d'accord.
1: À lui aussi? Je suis pas sûre.
2: Bah, tu lui as rendu service.
1: Ouais.
0: Oh, c'est ça. Mais tu sais, moi, ce que je ferais, si j'étais toi, bon, ça fait un moment qu'il t'a pas parlé. Moi, je vais l'agresser en me disant: écoute, pourquoi tu ne me parles pas? Mais j'irai franchement, hein.
2: Oui, mais il va l'envoyer chier.
0: Mais alors, au moins, elle saura.
1: Ouais, mais déjà, je suis pas bien en ce moment. Si en plus, je me prends un gros carton.
0: Oui, mais en tout cas, tu as déjà pris un gros carton, hein. Tu sais, t'es au courant. Donc, tu vois, ça peut pas être pire que ça, à mon avis.
1: Peut-être.
0: Non, mais.
2: Prends-toi un autre mec.
0: Ouais, ça c'est facile à dire. Hein. Quand t'as un peu de tête basée sur quelqu'un déjà, c'est pas très évident.
2: Ouais, c'est clair.
1: Mais je suis pas accro, mais il m'avait promis qu'on resterait bon copain et il veut même plus me parler, ça m'énerve, quoi.
0: Ouais, mais tu sais, promis on sera bon copain, ça c'est bien des paroles de mec. Excuse-moi, Arnaud.
2: Non, c'est pas grave.
0: Mais parfois c'est comme ça. Hein. Pourquoi après vous avez couché ensemble, il a dit oui, on va rester copain comme ça?
1: Non, parce qu'on avait parlé juste avant et ouais. On avait établi que bon, on sortirait plus ensemble après et tout, mais qu'on resterait bons copains.
0: Oh là là, ça c'est bien des mecs.
2: Ah ouais, mais ça c'est le coup classique, hein, tu sais. En fait, pour tirer une nana, tu sais, t'essayes d'être cool avec elle et tout, tu lui dis je t'aime, machin.
0: Non, mais il a même pas dit je t'aime, il a dit on sortira plus après, mais on sera moins copains. Alors ça c'est vraiment lâche. Moi, ouais. Je trouve.
2: Ça, c'est les mecs. Hein.
0: Ça, c'est les mecs. Attends, là, je suis complètement d'accord. Ça, c'est les mecs. Bon, Audrey, moi, ce que je te dis, c'est simplement, il faut peut-être mettre ça à une mauvaise expérience. Si tu veux, tu vas lui parler parce que peut-être ça te fera du bien. Sinon, tu laisses tomber et tu l'ignores. Et il ne faut pas dégoûter. Tu sais, pas tous les mecs sont comme ça. Hein.
1: J'espère.
0: Non, honnêtement, il ne faut pas que tu dégoûtes de la vie. Il y a quand même des bons mecs. Oui. Je sais, parfois, c'est difficile à y croire. Mais il y en a.
2: Mais si.
0: Il y en a.
2: Je vous le confirme.
0: Ah bon?
2: Ouais, ouais.
0: C'est pas ce que j'ai entendu. Non,
2: ah bon?
0: je déconne. Alors Audrey, allez, bon courage.
1: Merci.
2: On t'embrasse.
0: Et tu veux qu'on l'appelle? Tu veux qu'on essaie d'appeler ton mec?
1: Mais je sais pas où il est, mais il est peut-être à un endroit, mais je suis pas sûre, quoi.
0: Mais tu as le numéro de téléphone ou pas?
1: Je connais l'endroit où il est peut-être. Mais c'est pas sûr qu'il
2: est. Ben on va te repasser
0: Karine. Mais bon, on va te passer Karine. Si on réussit à trouver ce mec, on va te répondre, ok?
1: D'accord.
0: Ok, peut-être à bientôt, Audrey.
1: D'accord.
0: Salut.
1: Bye.
0: Bye. Katia, 30 ans de Bobigny. Salut, Katia.
3: Salut, Arnaud. Salut, Jenny.
2: Salut, Katia.
0: Alors,
2: salut.
0: Tu voudrais parler de quoi dans un instant?
3: De mariage.
0: De mariage?
3: Oui.
0: Bon, pourquoi? Tu es mariée? Tu vas te marier?
3: Je suis divorcée.
0: Ah, hein?
3: Et je voudrais dire de faire attention, de pas se laisser avoir. Pas tomber dans le piège.
0: Ah là là, on a que des femmes dessus, c'est ça. Hein?
2: Oui, oui, ça
0: bon,
2: pas, hein.
0: Les femmes heureuses, appelez-nous aussi, ça fait du bien. Hein? Bon, 0575000, on va revenir donc avec Katia. Et dans le midi, c'est la musique avec
2: Garbage.
0: Ah, c'est
2: et
0: bien.
2: Queer. C'est vachement bien ça.
0: Très bien.
2: Et c'est sur Fun.
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0: Garbage sur Fun Radio avec Queer, 05 70 5000, Minitel 36 15 Fun Radio, rubrique direct, c'est Libre Antenne avec Jenny, appelez-nous. Allô, bonjour, il y a quelqu'un?
1: Oui, c'est encore Audrey.
0: Ah, c'est encore Audrey, bon, Jenny arrive. Oui Audrey, alors on en était où?
2: Alors Audrey, je m'excuse.
0: Je ne sais même plus où on en était avec Audrey.
2: Si, c'était Audrey justement, la fameuse fille qui est couchée avec le mec, il ne peut plus la parler, machin truc, da. Donc apparemment, on a peut-être un numéro qui va marcher avec ses copains. Et comment il s'appelle déjà Audrey le mec?
1: Jean-Baptiste.
2: Jean, pourquoi tu fais...
0: Parce que ça a l'air ringard.
1: Parce qu'il écoute cette radio.
2: Ah oui, mais où est-ce qu'il est à ton avis?
0: Jean-Baptiste.
1: JB plutôt.
2: JB, c'est comme
0: ça
2: qu'on l'appelle.
0: Jean-Baptiste, ça fait mieux Jean-Baptiste.
1: Ouais.
2: Ah oui, d'accord. Attends, bouge pas. Ça va, Karine, c'est calme? Attends, parce que ça court dans tous les sens. Je sais, j'ai vu.
0: Souple,
2: parce qu'on avait Jean-Luc Delarue qui nous a appelé sur l'autre ligne. Vas-y.
0: Toujours là?
3: Oui, oui.
0: Il va bien. Jean-Luc,
2: bouge
0: parle
2: pas
0: dans le téléphone. J'ai mis un truc sur le téléphone. Vas-y,
2: alors,
0: dis bonjour.
2: Le numéro. Ah, ça marche, c'est pas vrai.
0: Parle encore plus fort, Jean-Luc.
2: Mais la pauvre, il va rien comprendre. Bon,
0: bah,
2: on va voir ça juste après. Donc là, on va. Tu peux appeler Jean-Baptiste, là, tu fais le numéro. Ok, d'accord. Donc Audrey, on va essayer de le trouver.
0: Oh, il y a Xavier qui dit une saloperie sur Audrey, sur Minitel.
2: Tu veux pas la dire? Oh non.
0: Oh non, je vais pas le dire, non, ça va la vexer après. Elle va gueuler. Il est pas là, Audrey, hein?
1: Dans une boutique, ça a dû fermer.
2: Ah oui, tu m'étonnes. J'ai dit dans une boutique
0: ouais.
2: À 20h, c'est quand même un peu...
4: Bonsoir.
2: Bonsoir. Est-ce que je peux parler à Jean-Baptiste, s'il vous plaît?
4: Ah, il n'est pas là.
2: Il n'est pas là.
4: Non.
2: Bon, vous ne savez pas où il est, par hasard?
4: Non. Je dirais pour une fois, il n'est pas là.
2: Ah, pour une fois. D'accord. Bon, on a bien essayé. Merci quand même.
4: Au revoir.
0: Au revoir.
2: Ah, désolé, Audrey. Là, tu n'as pas de chance. Hein.
1: Je peux dire un dernier truc?
2: Oui, vas-y, vite fait.
1: Ouais, je dis un grand merci à Stéphanie, Noxa et Grégory qui m'aident, quoi. Sinon, j'aurais fait une connerie.
2: D'accord, mais bon, très bien. Mais il faut toujours.
0: Pas,
2: oui, c'est clair, quoi. Il faut vraiment compter sur ses amis dans ces moments-là.
1: D'accord, merci.
2: À bientôt, Audrey.
0: Salut.
2: Salut,
0: bye.
2: Ciao. Tiens, on fait le point. Alors, ça va, là, Karine? On prend qui?
3: Eh ben, on peut prendre Jean-Luc.
2: Ah, c'est très bien, d'accord.
0: Jean-Luc.
2: Allô, Jean-Luc?
0: Oh, Jean-Luc.
2: Allô?
3: Voilà, c'est bon.
2: Allô, bonjour.
5: Bonjour, faut que je baisse ma radio?
2: Non, oui, tu baisses ta radio, c'est peut-être la meilleure chose à faire.
0: Et tu parles plus fort dans ton téléphone, s'il te plaît.
2: Ah oui, bravo.
5: C'est Max qui est avec moi également?
0: Non, pas du tout, il est en vacances.
2: Ça, c'est
5: Arnaud.
2: Ah,
5: d'accord, d'accord.
2: Exactement. Donc, c'est pour ça, justement, qu'on voulait que tu viennes. Parce
5: ah,
2: qu'on...
5: Oui, c'est vrai.
2: Oui, tu vois, on faisait des castings
5: bête, oui.
2: Pour les remplaçants, mais bon, ça fait rien.
5: Non, je m'excuse de parler de Max, c'est vraiment malvenu, mais j'ai un vrai fantasme sur Max, parce que je connais pas sa bobine.
2: Ah bon?
5: Et je l'entends souvent la nuit, depuis longtemps en plus, et il devait venir à sa disco, et finalement, il a dû partir, parce qu'on a fini tard avec son émission de nuit. À faire et
2: oui.
5: Donc j'ai toujours pas vu, donc j'ai toujours ce fantasme.
2: Ah,
5: Max,
2: c'est
5: comment
2: drôle.
5: Es-tu?
2: Et alors, comment tu le vois justement, Jean-Luc?
0: Grand
5: alors, moi j'imagine, ça va être vraiment ridicule, mais j'imagine grand, mince, peau plutôt blanche, cheveux bouclés un peu longs, genre éternel baba.
2: Ah bon? C'est rigolo. C'est
5: il
2: un
5: est
2: peu...
5: comment, en fait
2: le grand et mince, ça va, tu l'as, mais
0: ouais.
2: Bon, blond, ça va, mais c'est plutôt cheveux courts, style BCBG. Hein.
5: Ah, c'est le BCBG, ah bon? Ah,
0: d'accord. Non, il a pas les cheveux bouclés. Hein.
2: Bon,
5: ah,
2: il n'a pas.
5: J'aurais imaginé tondu, galano dans le nez avec un t-shirt techno, mais non, ça m'étonne.
2: Mais c'est ça la beauté de la radio quand même. Il faut mettre ça une autre fois, il faut leur inviter à une autre émission de Ça se discute.
5: Ouais.
2: Voilà. Alors, donc pourquoi tu ne pouvais pas être parmi nous ce soir?
5: Ah, pour des raisons de boulot, alors je ne vais pas vous faire le.
2: Le pourquoi et comment?
5: Enfin bon, pour des raisons de boulot, quoi, voilà.
2: Bon, on ne va pas trop taper sur le doigt parce que c'est toi et t'es mignon.
0: Oh là là. Jean-Luc, Jenny est fantasme complètement sur toi, c'est clair. Hein.
2: C'est faux.
0: Oh,
5: c'est vrai,
0: toute rouge et toute rouge.
2: Non, mais en fait, il y a un faux rumeur.
5: Comment, Jenny, raconte-moi un peu.
2: Petit, noir. Non,
5: ouais.
2: Non, mais il y a justement un sale rumeur qui court parce qu'il y a un moment que Jean-Luc est devenu faire le Libre Antenne avec Florian la nuit des auditeurs.
5: Ouais, c'est vrai.
2: Et justement, tout le monde a dit ah oui, il paraît que Jenny est toute amoureuse de toi. Et en fait, c'est un fausse rumeur parce que justement, j'ai bossé avec Julia il y a 2 ans sur Fun.
5: Ouais, je connais l'histoire.
2: Pas, voilà, exactement. Et donc c'est justement Julia qui est amoureuse et donc mais ça fait
0: ah.
2: Rien. Si ça te fait plaisir
5: non,
2: de penser.
5: Que c'est une honte.
0: Bienvenue à tourner manège, Jean-Luc.
2: Mais Jean-Luc, si ça te fait plaisir de penser que je suis amoureuse de toi, bon, tu peux continuer le fantasme.
0: Jean-Luc. Jean-Luc, est-ce que ça te fait plaisir?
5: Oui, je vous appelle comment?
0: C'est
2: Arnaud.
5: Ah, c'est Arnaud?
0: Oui.
2: Nana.
5: Ah, mais putain, j'ai dû parler 2 secondes. Excuse-moi, Arnaud.
0: Ça te fera plaisir si je te disais que j'étais amoureux de toi?
5: Ouais, vraiment, ouais. Franchement, c'est un mot que j'attendais, tu vois.
0: Ah,
5: c'est,
0: bon, ouais, c'est cool.
5: Je sais pas, c'est un rayon de soleil dans ma vie, là.
0: Bon, bah,
5: je me sens beaucoup mieux.
0: On mange ensemble ce soir?
5: Ouais.
0: Tu m'invites, hein?
5: Avec Jenny, comme on sait jamais.
2: Ah, c'est gentil. Sinon, Jean-Luc, deux, trois mots, parce que tu veux pas venir. C'est quoi pour ton actu actuellement? Il y a des choses qui se passent pour toi? Des choses qui boum?
5: Non, rien de plus. Tu sais, quand on a de la chance d'avoir des émissions qu'on aime bien, de les faire 2 fois par semaine à la télévision, je crois que le mieux qu'on a à faire, c'est d'en parler moins possible et rester discret le reste. reste du temps, donc c'est ce que je fais.
2: Ah, c'est très correct.
5: Je t'appelle et je viendrai te voir parce que tu m'as invité gentiment et parce que c'est agréable, parce que tu es venu à mon émission et parce que j'ai un petit camarade aussi qui travaille chez vous.
2: Exactement, qu'on connaît très bien.
5: Il fait la Libre Info, en train de patiner chaque jour. J'espère qu'il ne met pas trop de désordre dans le studio. C'est le même studio que celui dans lequel j'étais.
0: Ah non, on l'a passé.
2: Non, on est dans le meilleur studio, en fait. Il faut que tu me passes une fois, tu verras avec Florian une fois.
5: D'accord, bah je viendrai voir Florian, puis je viendrai te voir donc la semaine prochaine.
2: Avec plaisir. Mais bon, écoute, Jean-Luc, désolé, encore une fois, tu ne pouvais pas être parmi nous, mais quand même, c'est gentil d'avoir appelé.
5: Écoute, Jane, t'arrêtes jamais de parler.
0: On dirait Robocop. Jean-Luc Delarue en Robocop.
2: Exactement, ça fait un peu Sylvester Stallone.
0: Danger.
2: Bon, merci beaucoup d'avoir appelé Jean-Luc. Et bon film.
5: Au revoir, Arnaud.
2: À bientôt, Jean-Luc.
5: Et bonjour à Max, qui nous écoute de la planète Lune.
2: Ah, c'est cool.
0: C'est dans son petit nuage.
2: Salut Jean-Luc, ciao. Merci beaucoup.
0: À bientôt, ciao.
2: Au revoir. Ah, c'est gentil à appeler.
0: Ah oui, c'était cool.
2: Ouais, c'est bien. Alors, enfin, Katia, 30 ans de Bovigny. Salut Katia.
6: Salut.
2: Alors, donc tu veux parler du mariage?
6: Voilà, c'est ça.
2: Tu veux pas te marier avec Jean-Luc Delarue?
6: Non.
0: Avec moi non plus.
6: Non, c'est bon, là j'ai donné, c'est bon.
2: Bon, ok, donc en fait tu t'es mariée, tu es divorcée maintenant, c'est ça?
6: Oui, j'ai mis 4 ans avant d'avoir mon divorce.
2: Aïe, oh là là. C'est long, hein?
6: C'est long, c'est très long. Surtout que tout s'est fait au Maroc, donc ça a été très long. Je suis partie pour les vacances, j'avais 18 ans et puis j'ai rencontré l'âme sœur.
2: Ouais.
6: Et puis quand il est rentré à Paris, tout a chamboulé, tout a mal tourné et puis voilà, il m'en a fait voir pendant 4 ans, c'était vraiment lamentable. Et puis si je l'ai goûté, c'était le voile, 50 gosses derrière.
2: Il voulait, mais en fait c'est quoi, c'est un musulman en fait qui voulait que
6: Il est juif marocain, mais du fait qu'il a tout le temps vécu là-bas, je pense qu'il a pris la mentalité musulmane.
2: Et il voulait s'opparer que tu te mets dans le voile et t'as 10 000 gosses.
6: Ah oui, c'était lamentable, même en voiture c'était grave, il fallait pas que je regarde ni à droite ni à gauche, il fallait que ce soit toujours lui.
0: Heureusement que tu conduisais pas, hein.
6: Oh, les bonnes.
0: Ah là, celle-là, elle est bonne.
6: C'était nul, non, mais je voudrais dire que le mariage, c'est nul, quoi. Il n'y a pas besoin de ça pour
2: non,
6: être...
2: Non, mais attends, quand même. Et là, tu as vécu une mauvaise expérience. Ça ne veut pas dire que tous les mariages sont mauvais, quand même, Katia. J'espère que tu n'es pas si déçue que ça.
6: Si,
2: vraiment.
6: Oui, parce qu'il m'en a fait voir de toutes les couleurs. Je me suis retrouvée...
0: C'est Luciano Benetton, ton copain, non?
6: Pardon?
0: Non, laisse tomber. J'essaie de faire de l'humour.
2: Ça marche pas.
6: Non, surtout quand j'en parle, c'est... enfin voilà, c'est nul.
2: Et tu as des enfants ou pas?
6: Non, heureusement.
2: Non, bon, ça va.
6: Du fait d'avoir été battue, ça m'a pas permis d'avoir des enfants. En fait, il m'a pas laissé le choix.
2: Attends, mais heureusement, tu t'es en sortie, même si ça a pris 4 ans. Attends, il faut voir la vie en rose. Tu es plus dans ce mariage et c'est une bonne chose.
6: J'ai l'impression d'y être tout le temps parce qu'il arrête pas de m'appeler, il me suit partout. Il est un peu
2: starbé, quoi.
6: Il est là tout le temps, il arrête pas.
2: Il est toujours séparé, quoi.
6: Il est toujours là.
2: Ouais.
6: Il me lâche plus.
2: Ouais, mais quand même, tu sais, Katia, si vraiment il t'harcèle physiquement, tu sais, tu peux toujours demander les polices de faire des ordres de... Comment dire, tu sais, de le contrôler, en fait.
6: Mais c'est le pot de terre contre le pot de fer.
2: Mais comment ça?
6: Déjà, le divorce, il a duré 4 ans. J'ai mis 4 ans de...
2: Mais tu as réussi, c'est bien.
0: Maintenant, t'es tranquille, hein. Je veux dire, t'es divorcée, tu fais ce que tu veux.
2: Tu appartiens à personne, t'es ta propre femme, etc., quoi.
6: Heureusement,
2: tu le dis, Katia. Mais bon, autant, tu n'as pas l'air trop triste. C'est plutôt une bonne chose, je trouve, quoi.
6: Oui, je crois que c'est mieux comme ça, parce que ça aurait mal fini sinon.
2: Exactement. Mais voilà. Écoute, bravo pour toi que tu as réussi de t'en sortir. Il y a plein de gens qui n'arrivent pas trop, mais...
6: Il faut être épaulé, il ne faut pas se retrouver seul, surtout, parce qu'on est... Je pense qu'on ferait n'importe quoi.
2: Exactement. Comme on a dit tout à l'heure avec Audrey, il faut surtout s'entourer de ses amis.
6: Exactement.
2: Voilà.
6: Allez, bon... pas rester seule.
2: Bon courage à toi, Katia.
6: Merci, passez une bonne fin de soirée.
2: Merci beaucoup, on va essayer. À bientôt.
6: Salut.
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0: 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Et puis bah, on va revenir avec, avec de la ZIC dans pas très longtemps. On va passer Ménélique et puis Babylon Zoo.
2: Exactement.
0: Ok, à tout à l'heure.
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0: Babylon Zoo sur Fun Radio. Et si vous êtes fan de Babylon Zoo, il faut surtout écouter vendredi soir parce qu'il va être chez nous. Et Babylon Zoo, c'est qu'un mec, tu savais?
1: Ben non, je croyais que c'était un groupe.
0: Non, c'est qu'un mec qui fait tout, qui a les très beaux yeux bleus et il va être ici sur place vendredi.
1: Il est déjà venu une fois ici.
0: Ah, je crois qu'il est venu chez Florian une fois. Ah oui, aussi en parlant de chez Florian, vendredi dans la journée, à midi dans le livre info, il y aura Blur, le groupe Blur.
1: Ça va plaire à certains, ça.
0: Pourquoi?
1: Parce que y a plein de gens sur Minitel qui réclament les Blur, ben, comme ça c'est cool.
0: Ah voilà, tu trouves mignon ce mec de Blur, Karine?
2: Je le trouve hyper beau.
1: C'est vrai?
0: Oh, Blur!
1: Il est mieux que moi?
0: Oh, j'aime pas ce style.
2: Différent, mais toi t'as ton charme aussi.
1: Ah, Karine!
0: Faut faire gaffe qu'on dit t'as ton charme.
2: Au moins t'es quand même plus accessible que lui.
1: Oui, c'est
0: exactement.
1: Vrai,
3: Qui veut essayer pour le fun, c'est tellement excitant.
4: Ouais,
3: en même temps.
4: C'est bon.
3: Et je le dis honnêtement, et les auditeurs le savent, c'est que je le fais à la radio parce qu'il faut le faire. C'est l'adrénaline, le côté un peu le petit animateur qui se la joue, qui va. Alors que très sincèrement, en privé, je serais incapable de pouvoir faire ça.
4: Ah ouais.
3: Et je suis presque gêné de ce que je fais. J'assume presque pas.
4: Non,
3: mais c'est comme j'ai une deuxième personnalité. Non, mais dans la vie, je suis beaucoup plus rangé que ça. C'est vrai. Et là, je me permets de faire des choses
4: différentes dans la vie, en fait.
3: Ah ouais, non, mais je dis, c'est une.
4: C'est son boulot, c'est un travail.
3: Non,
4: c'est complètement faux alors si tu fais la radio.
3: J'expliquerai après.
5: Bonjour.
3: Ah non, non, j'ai toujours dit. Je me répète pour la énième fois. Ils en ont ras le bol d'entendre toujours la même chose. Mais j'ai toujours l'impression qu'on a deux personnes. Ouais, ils en ont ras le cul. J'explique après.
4: Je peux expliquer le truc des deux personnes.
6: Ah, on sortira.
3: Ils en aura le cul, putain.
4: Il va nous faire Mireille Dumas.
3: Non, non, parce que j'explique. J'ai l'honnêteté. Allô, la grosse. Allô.
7: Oui.
4: La grosse.
3: Meunier. Ah merde.
4: Madame Meunier.
3: Putain, merde. Ah, ouais. Allô Meunier.
7: Oui.
3: Tu dors?
7: Non, pas encore.
3: Ah, bah, c'est...
4: Ouais, gentil,
3: donc tu dors pas?
7: Non.
3: Donc ça va. Donc ton moulin va pas trop fort?
7: Non, non.
3: Bon, très bien. Tout va bien à bord.
7: Tout va bien.
3: Ah ouais, mais là on avait dit Monsieur, Madame la grosse. C'est la radio qui vous appelle.
7: Oui.
3: Voilà, vous êtes sur Europe 3. On vous appelle pour un jeu, d'accord?
7: D'accord.
3: Le Bingo Flash, vous êtes prête?
7: C'est quoi comme jeu?
3: Hein?
7: C'est quoi comme jeu?
3: Je vous pose une question, vous me dites si c'est Bingo ou si c'est Flash.
7: D'accord.
3: D'accord, ok, vous êtes prête?
7: Ouais.
3: Vous êtes bien concentrée?
7: Oui.
3: Attention, première question. Pourquoi tout est blanc? Alors?
7: Bingo.
3: Oui, bonne réponse.
4: Bien,
3: attention, deuxième
4: bien.
3: Question. Le volume des enceintes est-il supérieur?
7: Flash.
3: Oui, vous êtes une habituée.
4: Elle a gagné un super cadeau. Là.
6: Ça fait...
3: Attention,
6: c'est rare, hein.
3: Je suis
6: la
3: en direct.
6: Troisième question, si vous gagnez, là, c'est
3: voilà,
6: un voyage.
3: Un super voyage. Je suis en direct sur une radio avec les To Be Free.
6: Offert par Fun, bien sûr.
3: Bingo ou Flash?
7: Flash.
3: Eh oui, bonne réponse. Vous êtes en direct sur Fun Radio,
6: bravo.
3: Mademoiselle. Tu vas pas y croire. Vous êtes en direct sur Fun Radio.
7: Non, c'est pas possible.
6: Ah si,
3: si, si. Et si, pourtant vous l'êtes bien avec les To Be Free.
7: Non, c'est la seule fois où j'écoute pas et.
3: Et là, je dis non, là, alors Fun Radio Max, les To Be Free, non, là, il y a un truc, c'est pas possible. T'as la radio derrière toi?
7: Non, elle est pas branchée, la radio.
3: Tu peux l'allumer? Va l'allumer. Va l'allumer.
4: Ah, c'est sympa, c'est une auditrice. Ah, c'est top, ça.
3: Regarde, tu vois. Elle va allumer là. À ce moment-là, tu mets un disque. Non, on va pas le faire. Des fois, on met un disque comme ça. Et là, t'elle croit qu'elle dit non, c'est une connerie. Si, je te promets, t'es en direct à la radio. Bon, ça y est, c'est bon, t'as allumé ta radio.
6: Elle a une grande baraque.
3: Ah, elle a un grand appartement, quoi. Bon, c'est bon.
6: C'est grand moulin. Hein.
3: On est un moulin en plus.
6: Non, elle est dans un meunier, un moulin.
3: Un meunier, d'accord. Ok, je demande maître. On a maître Capello. C'est bon. Allô. Oh, allô. Machine. Putain, ça y est, elle a allumé la radio. Elle cherche. Alors l'autre, elle dit, j'écoute tous les soirs, elle est en train de chercher la fréquence. Tu vois, un peu le gros baratin à deux balles. Bon, tu te dépêches ou pas? Ah, ça y est.
6: Ouais.
3: On va voir si ça marche bien. Connasse.
7: Oh, cool.
3: Quoi, cool? Dis donc.
4: Dis donc, à qui tu parles, là?
3: Bon.
4: Radio,
3: donc,
4: là, hein.
3: Donc tu connais Fun Radio, Max, tout ça?
7: Oui.
3: Ben voilà, ben c'est moi, et donc je suis bel et bien avec les To Be Free.
7: Oui.
3: Tu me crois?
7: Oui, je crois.
3: Bah ben, ils vont parler d'ailleurs, ils vont dire un petit mot.
6: T'as quel âge?
7: J'ai 19 ans.
3: T'as 19 ans? Et tout va bien?
6: T'es blonde ou
7: brune? Bien, ouais.
3: Blonde, brune?
7: Brune.
3: C'est une chose.
4: C'est toi qui aimes ça.
7: Ouais.
3: T'aimes le cul?
7: Ouais.
3: C'est vrai, t'aimes ça?
4: C'est,
3: vrai. C'est quoi ta position préférée?
8: Quoi, dans le cul, voilà.
6: Eh, mais j'attends, ça se trouve, je la connais.
3: Ta position préférée?
7: Comme...
3: Hein?
7: Ah non.
8: C'est quoi?
3: Quoi, non? C'est quoi cette position?
8: On n'a pas dit ton nom.
3: Quel est ton prénom?
7: Delphine.
3: Delphine. Delphine.
8: Ah, on n'a pas dit ton nom. Hein.
6: Je la connais, Delphine.
3: Delphine, tu la connais?
6: Ouais, elle habite où?
3: Qu'est-ce qu'il y a? Pourquoi vous marrez?
9: Rien.
3: Si.
6: Non. Si. C'est anonyme, on n'a pas dit son nom.
8: Non, ouais, c'est Delphine. On peut se lâcher. Bon. Hein, je veux dire,
3: vas-y,
8: on ne connaît pas Delphine.
6: T'es nickel. T'es anonyme, t'es anonyme. Ta position préférée, ouais. Delphine?
9: Bah oui, oui.
6: C'est sérieux comme question.
7: Non, on
6: ne
7: va pas.
6: Oh, entre nous, là, ça va. Attends, ça va. C'est juste entre nous, hein.
7: Non, il y a trop de monde qui écoute,
3: Attends, on connaît pas ton nom de famille, rien.
8: Ouais. En plus, demain, c'est Rocco Siffredi.
6: Delphine, c'est tout.
7: Là où j'habite, les meuniers, il n'y en a pas 36, et non.
3: Ne t'inquiète pas, mais attends, mais personne n'écoute la radio à cette heure-ci.
6: Il y en a plusieurs de positions que t'aimes bien.
7: Non, du tout.
3: Non, mais t'inquiète pas.
6: J'aime toutes les positions, je crois.
3: T'aimes toutes les positions?
7: Toutes, ouais.
3: C'est vrai?
7: Ouais.
3: Mais celle que tu préfères de toutes ces positions, c'est laquelle?
7: Ah non, je...
8: Mais c'est pas grave, tu te mouilles pas.
3: Oh, t'es coincé ou quoi, là-haut, et haut, et haut?
7: Non, je rentre pas dans les détails.
3: Allez,
6: missionnaire.
3: Qu'est-ce que tu faisais, alors? T'écoutes la radio tous les soirs, tu l'écoutais pas ce soir, pourquoi?
7: Le soir, je bossais.
3: Et alors? On peut bosser et écouter la radio en même temps, je sais pas.
6: Ouais.
3: Alors, vous l'avez fait, vous?
7: Exact. J'avais pas encore allumé, quoi.
3: Bah, très bien. Là, l'allumé à minuit quand j'allais me barrer,
6: j'ai
3: quoi.
6: Une radio portable.
3: Hein. Bon, bah, très bien. Bah, continue à t'amuser, en tout cas. Et puis, t'inquiète pas, y a aucun problème. Hein. Personne ne viendra t'emmerder.
8: On t'embrasse.
3: Ok, on t'embrasse.
7: Okay, Delphine,
3: allez, bisous. Tu raccroches, une fois qu'on a raccroché, tu ne quittes pas, on prend ton adresse, hein.
7: D'accord.
3: Ok. T'as rien compris.
10: Gros bisous.
3: Vous entendez
10: gros
3: quand même. Bisous. Tu ne quittes pas, tu raccroches, et une fois que t'auras raccroché, on te reprend en antenne, on t'envoie un CD. C'est quand même balèze. Ils sont quand même balèzes. On s'en fait un autre, un tout petit jeu?
6: Ouais.
3: Alors on va faire. Parce que, en même temps, je précise, parce qu'ils le savent peut-être pas, mais c'est ma dernière semaine. Après, je suis en vacances. Après, on met une émission de house. Donc, après, je prends 2 mois de retraite radio avant de revenir.
6: Non.
8: 2 mois?
3: Ah, bah ouais.
8: Je suis cool animateur.
3: Non.
6: Non,
3: je mixe pas, je suis en vacances. C'est-à-dire que je reste sur Paris, je vais profiter de Paris, je vais travailler sur des énormes projets gigantesques.
8: Ah, donc tu travailles, ouais.
3: Je vais aller au Queen tous les lundis, Disco Inferno, faut que vous veniez, vous tous les deux, là. Quoi, hein? C'est à toi que je parle, là, oh.
9: Hein?
6: Il y a de la mousse ou pas?
3: Il y aura de la mousse, ouais.
8: Ah, de la bière, je veux dire.
3: Mais il y a tout, si y a allez. Cornets, mais tu viens, il n'y a pas de problème.
8: Non, mais j'ai revendu tous mes pâtes d'ef, je suis niqué.
3: Mais il
8: n'y a pas. Je suis niqué.
3: T'as pas besoin de pâtes d'ef.
6: Ah bon,
3: t'inquiète pas, tu viens avec moi. En plus, je suis connu comme le loup blanc là-bas le lundi.
8: Bah attends,
3: tu demandes Max et tout, il n'y a pas de problème. Allez, qu'est-ce qu'on fait là? Donc, fais-moi un numéro au hasard. Je vais leur, comme je disais, c'est la dernière. On va faire.
9: Numéro au hasard.
3: On va faire exploser l'audience.
8: Oh, yeah.
6: Allez, c'est l'Élysée.
3: On va faire exploser l'audience. Alors maintenant, il y a un autre truc qui est très marrant également. Je ne sais pas si ça va fonctionner. C'est vous avez un bruit de sonnerie, donc celui-ci, normal, que j'ai, et celui qui s'en occupait. Et on va essayer de s'amuser. T'appelles quoi là?
8: Vous voulez pas qu'on appelle des potes, sérieux là? Tu dois faire des blagues aussi.
3: Ah, si tu voulais, bah donner un numéro de téléphone, mais peut-être qu'ils écoutent ce soir aussi.
8: Pas tous, non.
3: Pas tous, bah ouais, ceux qui écoutent pas, alors ouais. Et le principe du jeu est très simple. On va voir, ça va décrocher.
9: Ah, on appelle François.
3: On va essayer. On appelle François.
11: On lui demande le numéro.
3: Allez, là ça sonne. On va essayer de voir ce que ça peut donner. C'est dommage qu'il n'y ait pas DJ Maxime non plus pour mettre le feu. Ah, quel dommage.
6: On va appeler un copain. Hein.
3: Vous appelez un copain?
8: On l'appelle ou pas?
3: Allez. Allez, un numéro de téléphone. N'importe lequel.
11: Allez, go.
8: Vas-y.
3: Ou tu le notes sur un bout de papier, ouais. T'as qu'à donner le numéro de téléphone en direct, tu t'emmerdes pas comme
6: non,
3: ça.
6: Non, non.
11: Moi, si j'ai payé un peu quoi,
6: Rachid.
3: Allez, c'est parti.
8: Non, mais Rachid, il écoute, je crois.
3: Ah merde. Ah, ouais, il faut absolument écoute. Le numéro de téléphone de quelqu'un qui écoute pas. Hein.
6: Non,
3: ça, c'est clair.
6: Il écoute pas.
11: Essaye.
3: Oui, mais il va se douter que c'est une connerie. Ceux qu'on est censé appeler qui écoutent pas, ils savent quand même que vous êtes là ce soir ou pas.
6: Ouais,
3: ils vont se douter qu'à un moment donné, il y a un canular, c'est pas normal. Sinon, d'autres numéros de particulier, quoi.
9: Ouais, bah.
3: Un autre numéro, je sais pas que c'est qu'on pourrait appeler, ça pourrait être marrant. Mais sinon, on a Didier avec nous. Didier.
9: Ouais.
3: T'es dans
9: ouais.
3: la place, Didier.
12: Ouais, Max.
3: 20 ans d'Épinal.
12: Ouais.
3: Bon, Didier.
9: Ah, Didier.
3: Comment ça va, Didier?
12: Bien, et toi?
3: Bah, ouais, ça va bien, Didier. Qu'est-ce qui t'amène, Didier?
9: À Plongeon Rock. Ouais.
12: Non, j'appelais parce que, en fait, j'ai fait un trop gros délire.
3: Qu'est-ce qui s'est passé? J'ai pas entendu. Quoi?
6: Viens, on appelle Jean Roche.
3: Jean Roche. Jean Roche. Le frère de Sébastien.
6: Ils savent pas c'est qui, faut leur dire.
3: Allez, on appelle. Attends, Didier, qu'est-ce qu'il y a? Quel est ton problème?
12: Ouais, tes copains
6: les tout biffés,
12: là, faut qu'ils se
6: calment,
12: là.
6: Ah, quand même, enfin, on a fait.
8: C'est un garçon, c'est un jaloux.
3: Ah, putain, Ah, c'est de ça dont vous plaigniez.
12: Alors, je suis content de parler à Adèle, Philippe.
3: Bon, apparemment, il rêverait à ce que ça devienne un peu plus agressif. Donc, vous appelez au standard, puis on vous fait une brochette de 3-4 qui vous insulte. On peut, hein, moi, je le fais des fois pour moi, personnellement. Des fois, ça fait du bien.
9: Ça fait du bien, je t'assure. Hein. Ça fait
12: non,
9: du bien.
12: Non, non.
3: Tiens, regarde.
9: C'est quoi ton prénom?
3: Dis-moi que t'es un connard. Didier.
9: Didier.
3: Didier.
12: Ouais.
3: Dis que je suis un connard.
12: C'est qui, là?
3: Max, vas-y.
12: Mais non, Max.
3: Tu vois, ils osent même pas.
12: Mais non.
3: Allez, vas-y, petit merdeux, qu'est-ce qui t'amène?
12: Non, alors, je t'explique.
3: Ah, ils sont gentils, ils disent.
12: En fait, tu vois, j'avais un rencard avec une gonzesse.
3: Oui.
12: Et le problème, c'est que j'ai poussé le délire un peu trop loin. Et puis, j'ai foutu mon meilleur pote, qui s'appelle Dan, et que je salue, qui habite Nancy. Et j'ai foutu mon copain dans le coffre de ma voiture.
3: Pourquoi
9: t'as fait ça?
12: Bah, en fait, tu vois, je voulais délirer, quoi.
9: Mais pour quelle raison? Tu l'as foutu dans la voiture?
8: Séquestration, tu prends deux ans, là.
12: Bah, dans le coffre. Mais je, tu vois, en fait, j'avais foutu mon portable en main libre.
3: Ouais.
12: Et il avait appelé sur mon portable.
3: Oui.
12: Ouais. Et puis en fait, c'est que la demoiselle.
3: Attends, mais t'as 20 ans, toi?
12: Bah oui.
3: Avec la pauvre voix que t'as?
12: Ouais, c'est bon, ouais.
3: T'as 15 ans ou t'as 20 ans?
12: Non, j'en ai 20.
3: T'as 20 ans?
12: Oui.
3: D'accord, donc l'histoire, c'est que t'as enfermé un.
12: Ouais.
3: T'as mis un pote dans le coffre parce que.
9: Voilà. Il a 20 ans.
3: Pourquoi t'as fait ça là? Je comprends rien ton histoire.
9: Tu l'as vu,
12: puis je pense que. En fait, j'ai foutu mon pote dans le coffre d'un bagnole.
3: Oui.
12: Et puis j'étais à mon rencard là.
9: Ah ouais?
12: Mais le problème, c'est pas ça. C'est
3: non, mais attends,
12: que...
3: attends. Qu'est-ce que t'es en train de me. T'es en train de me faire un costard.
9: T'es en train de
3: mythe.
12: Oui. S'il te plaît. La demoiselle, elle s'en est aperçue. Et puis qu'en fait, c'était une super amie à moi. Et puis voilà, ça fait.
3: Bon, allez, Francky, les bobards. Allez, tiens, au bon moment, Didier. C'est bon. Lui, il a 20 ans.
9: Il ne donne pas assez de
3: ouais, c'est ça,
9: on m'appelle Jean-Roch alors?
3: Alors, qui est ce monsieur?
9: Jean-Roch, c'est.
10: Il tient un grand club dans Paris.
3: Jean-Roch, c'est lui carrément.
10: Mais oui.
3: Super.
10: T'as parlé du Queen, alors parle de.
3: Oh là là, d'accord, ok.
9: Il y a le blind test aussi.
3: Ouais, bien sûr, ouais. D'accord. D'accord, c'est le super copain de Jean-Luc.
9: Ouais,
3: voilà, d'accord,
9: ouais,
3: carrément. D'accord, carrément, là en live. Alors on y va, on l'appelle?
9: Ouais, on l'appelle.
3: C'est allez. Parti. Ouais, moi j'ai pas le numéro de tous ces gens-là.
9: Qu'est-ce que tu vas lui dire? Non, mais vas-y, on va lui dire, on va rentrer ce soir. Il y a moyen de rentrer.
3: Ce soir,
9: il y a moyen de Dijon.
3: Mais comment il va? Mais non, mais attendez, le numéro qu'on compose, c'est lequel?
9: C'est
3: le numéro
9: portable. Il a raccroché, je crois.
3: Hein?
9: Je jure, c'est chelou.
3: Quoi, qu'est-ce qu'il y a? Mais oui, mais il va se douter que c'est une connerie, ça.
9: Non.
3: Donc c'est le patron d'une boîte très connue à Paris, d'accord?
9: Exact.
3: Où il faut venir avec ça, je sais pas, son maillot de bain.
9: Sa Porsche, et généralement, il y a une queue.
13: Bonjour, vous êtes bien avec Jean-Roch. Cette messagerie n'acceptant que les bonnes nouvelles. Je vous écoute juste après le bip et je vous rappelle. Merci.
3: T'as gagné sa message?
9: Ah bah ouais.
3: Allez-y.
9: À toi, vas-y.
3: À moi. Vas-y. C'est parti là. Salut Jean-Roch. On se connaît sûrement pas. Max, je me fais plus souvent enfouler de ta boîte que j'arrive à rentrer dedans. Comme disait Spain, il y a plus souvent du monde dehors que dedans. Donc je danse souvent dehors. On est en direct sur Fun Radio et je suis avec des gens que tu connais très très bien. L'un s'appelle Franck, le deuxième s'appelle Philippe et le troisième s'appelle Adèle. Ce sont les To Be Free. Ils vont te parler pendant deux secondes.
9: Vas-y. Et on t'a fait un peu de pub quoi ce soir. Donc on a été assez sympa. Donc,
3: voilà.
9: On voulait savoir si t'étais à Saint-Tropez cet été.
3: Voilà.
9: Parce qu'on n'y sera pas.
3: Et tu passes le bonjour à Jean-Luc, hein? Voilà, donc on se connaît sans se connaître. Et puis j'espère que la prochaine fois tu me feras rentrer dans ta boîte où je ne rentre jamais. Voilà.
9: Tu viendras avec nous la prochaine fois.
3: Ouais, d'accord.
9: On débarque ce soir, Jean-Roch. Hein,
3: voilà.
9: Prépare une table de vin. Là.
3: Voilà, une petite bouteille. Voilà. Dehors, hein, sur le trottoir, parce que moi j'entraîne une bouteille sur le trottoir. Ça va le faire comme ça. Bah,
9: salut Jean-Roch.
3: Au revoir, monsieur, dame.
9: On t'embrasse.
3: Au revoir, monsieur. Voilà. Qu'est-ce qu'il y a? Ah oui, le petit blind test. On y va, puisque vous êtes quand même. Vous avez été. Alors aujourd'hui, est-ce qu'on doit toujours dire vous êtes un boys band ou pas?
10: Non,
3: on arrête ça, hein. Terminé.
10: On s'en fout,
3: vous en foutez,
9: ouais,
3: honnêtement.
9: Franchement,
3: ça vous en vaut, rien à foutre.
10: Tant que tu passes les disques, ça.
9: Exactement.
3: C'est vrai. Mais est-ce qu'on peut dire qu'aujourd'hui, avec le nouvel album, on peut vous mettre dans une catégorie musicale? Parce que si vous avez dit un peu rock, un peu R&B, un peu ceci,
9: cela. Appelez-nous pop band.
3: Pop band,
9: ouais.
3: C'est sympa ça, pop band. Ouais, ça le fait, ça. Tiens, attention, petit blind test très rapide pour voir si vous reconnaissez.
9: Backstreet Boys.
3: Ouais, pas mal. C'est la réponse, ça. Pas mal. Moi, ça, j'aime bien, par exemple. Moi, ça me déplaît pas. C'est pas le genre de truc que j'achèterais, honnêtement. Mais
9: t'as vu le clip?
3: Non.
9: Ah, pas mal, le clip.
3: Je vais le commander à la maison de disque, tu penses?
9: J'avais mis un petit peu moyens, que c'est Ghost.
3: Il y a les moyens.
9: C'est une bonne maison de disque.
3: Deuxième extrait, attention.
9: Ah bah oui,
10: Boyzone,
9: ouais.
3: Alors vous voyez, par exemple, ce
9: la
3: morceau
9: BO de
3: Mr Bean. Ouais. Alors c'est ça. Et par contre, vous voyez, ce morceau-là, je l'ai passé le soir. J'adore.
9: Moi, j'adore. Moi.
3: Et lui, par contre, il a une voix d'enfer aussi.
9: Ah ouais.
3: Est-ce que c'est lui qui avait présenté les fameux MTV Awards la dernière fois? Il est puissant grave, lui. Robbie Williams l'avait fait, mais lui, il l'a fait. Par contre, je trouve que c'est des gens quand même du talent en tant que présentateur.
9: Il est en train de bosser avec des Swan Child sur un
6: projet solo.
3: Ah ouais. Et je trouve que même quand il a présenté les MTV Awards, il était puissant grave. Et c'était surprenant parce que il avait été dans une catégorie, il avait gagné, il avait donc cité il avait même lui-même gagné son propre. C'est assez marrant. Ça, j'adore. Attention, là, déjà.
9: Ah bah
6: c'est
9: oui,
6: Poetic Love.
3: Ouais. Déjà, c'est beaucoup moins ma cam, je vous le dis cash.
6: Mais ce qui parle nouveau, il est meilleur, mais j'ai pas de nom.
3: Non, moi, ce sont les Boyz II Men français.
9: Ce que j'admire, c'est un peu leur parcours et, c'est respect.
3: Il y en a vraiment un qui boite ou parce qu'il a une canne?
6: Non,
3: l'autre, non, je te jure, non.
6: Max. C'est le style, t'as rien compris.
3: Je sais, c'est les Boyz II Men, quoi. C'est les mêmes, quoi. C'est très bien. Non, mais ce que j'aime bien.
9: Il manque les voitures, quand même.
3: Il manque les voitures, ouais. Qui changent de costard aussi pendant qu'ils y sont, quoi.
6: C'est Backstreet Boys encore ?
3: Non. Mais ça, c'est déjà peut-être moins.
6: C'est quoi, ça ?
3: Par contre, ils ont un oncle qui est quand même assez sain.
6: C'est Jackson, c'est. Non.
3: Ouais, vous avez dit
9: Jackson.
3: Les 3T, ouais. Avec Michael qui avait participé à 2-3 morceaux.
6: Ouais, c'est
9: quel truc
6: c'est un peu le Backstreet Boys numéro
3: 2. Je connaissais pas, non, mais d'accord. C'est juste comme ça, un petit test là.
6: C'est Charlie Lulu, ça.
3: Ah, c'est ça.
9: Ouais, c'est
3: Top Boy.
6: Je connais la voix de Charlie.
3: Allez, attention, le dernier. Attends, c'est le dernier ou avant-dernier?
6: C'est World Apart.
3: Et vous les connaissez bien? Bon rapport, ils ont l'air sympas, eux.
9: Ouais, super cool. Vraiment très sympa.
6: Ils sont sympas.
3: Ils sont sympas.
9: Ouais, tu peux pas comparer l'original quand même. C'est...
3: Ah non, là, quand même. Non. Pourquoi ils ont fait ça d'ailleurs? Vous le savez, c'est quoi l'histoire de ce truc d'avoir fait ça? C'est justement un coup commercial.
9: Le seul groupe en fait qui anglais qui marchait pas en Angleterre, en Allemagne. Et ils se sont dit pourquoi pas faire une reprise de Jean-Jacques Goldman, Je te donne, en français.
3: Ouais, d'accord.
9: Et ça a plutôt bien marché.
6: Nickel et Gadante, c'est qui ça?
9: C'est la compagnie
3: Créole. Ah, c'est eux qui ont préparé le blind test. Hein.
9: Vous
3: avez
9: vraiment
3: pris
9: pour des nazes.
3: Hein.
9: Mais non.
3: J'ai squat des îles. Je veux dire les boss bands des îles. C'est les j'ai squat des îles. Tiens.
6: Ça, c'est G-Squad, ouais.
3: C'est G-Squad, ouais. J'ai vendu. Ouais. Et c'est marrant ce morceau, je l'aimais bien.
9: C'est bien,
6: c'est sympa.
3: Moi j'aimais bien ce morceau.
9: On en profite pour dire bonjour à Marlon, un copain.
3: Ah ouais. Et vous connaissez l'autre, comment il s'appelle?
6: Non, on le connaît pas.
3: Notre pote là dans le groupe là.
9: Andrew.
3: Gérald.
6: Non, on le connaît pas.
9: Il s'est marié.
3: Oui. Ah ouais.
9: Ah bon, avec madame la grosse.
3: Ouais. Ah oui. Peut-être que lui nous.
9: Ouais, elle a 50 balais au moins.
3: Oui, avec son agent ou.
9: Ouais, exactement.
3: Tu te souviens, on avait vu. Mais alors, une petite histoire à raconter, c'est que, quand il a commencé sa carrière. Par contre, avec lui, s'il serait venu, je pense qu'il m'aurait mis un coup de poing dans la gueule. Je pense qu'on se serait battu, quoi. C'est que. Non, mais à un moment donné, il y a eu quoi l'histoire? C'était quoi?
6: Il se prenait pour Elvis.
3: Il se prenait pour. Ah oui, c'est dans Fan 2. Ouais. Ah, dans Fan 2. Là, par contre, j'avais adoré, Et effectivement, il faisait une carrière solo et on a appris des histoires, on a raconté.
9: Vas-y, raconte.
3: C'était quoi l'histoire?
6: Mais je me souviens plus. C'était qu'il sortait avec son agent, quoi.
3: Oui,
6: ouais, mais c'est ça.
3: Il commençait une carrière solo, donc là, j'ai dit, faut peut-être arrêter le délire. Et à ce moment-là, son agent qui m'avait appelé en m'expliquant qu'il fallait pas être comme ça, machin. J'ai dit, écoutez, moi, je dis ce que je pense, basta. Et il voulait venir, je crois qu'il voulait venir demander. Et il était peut-être prêt à venir à la radio devant me casser la gueule.
6: Ah, d'accord.
3: Donc, j'ai dit, à ce moment-là, ce qui serait l'idéal, c'est de prévenir, comme ça, à ce moment-là, on fait des photos. J'ai jamais été dans VSD ou dans.
6: C'est vrai qu'il est grand,
14: mais je crois que c'est son agent qui se serait battu, pas lui.
9: Parce que lui, il
3: serait venu à cheval.
9: Il se serait foulé le poignet en te frappant, c'est pas possible.
3: Qu'est-ce que tu veux me faire avec la voix d'Elvis?
9: Yeah.
3: Non, d'accord, ok. Enfin, en tout cas, tout se passe bien pour l'instant. On n'a pas de nouvelles, et tant mieux, quoi. Donc, G-Squad, vous avez fait un sans faute, à part les 3T, mais c'est vrai. Et puis, en plus, la compagnie créole, c'est un double, donc ça fait un 100%, quoi. Bon, il faut chanter alors.
15: Ouais.
3: Allez, on fait la pause et après, on finit avec vous, on chante.
15: Okay,
3: un petit a cappella, un petit truc comme ça.
15: Cool.
3: Je viendrai. Louis, tu t'y mettras aussi. Louis, tu sais. Mais Louis, sais chanter ou pas?
16: Non, alors, non.
3: Non,
16: ça évite, ça.
3: N'importe quoi.
9: Mais il y a une belle voix.
3: Ah oh, putain, t'as pas envie de faire un petit truc?
15: Ah, je te jure, j'aimerais bien, mais non.
3: Ah, t'aimerais bien en plus?
15: Non, c'est pas possible.
6: Non, qu'est-ce que non, par non, contre, il danse très bien.
15: Vas-y, là, je danse super bien. J'ai pas perdu le sens de réalité.
16: Je crois qu'il faut pas.
3: Non,
16: non, faut pas.
3: Faut pas chanter, t'es sûr? Non, n'importe quoi. Pas. Vous l'avez déjà entendu chanter, Louis?
15: C'est terrible. Non, c'est pathétique. Non, justement.
3: Ah non, c'est pas bon, ça le fait pas.
16: En plus, il est hyper branché.
3: Mais n'enlève pas le casque, Louis. Non.
16: Non. Ah non, si, il est
3: un petit truc. T'as qu'à faire comme justement parler de Fan 2 et DG Squad quand ils ont fait à la Claire Fontaine. À la Claire Fontaine. Vas-y. À la Claire Fontaine. Non, mais reste là. Allez. À la Claire Fontaine. Vas-y. Louis. À la Claire Fontaine.
16: Allez, Louis.
3: Non, jamais. Louis. Oui, allez.
6: On va aller voir au Queen, il danse très bien.
3: D'accord. Allez, la dernière ligne droite. La dernière ligne droite, les enfants, 0803-08-5000, si vous avez encore envie d'appeler, allez-y, n'hésitez pas, on est là jusqu'à minuit.
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3: Eh oui, toujours en direct live, les enfants, dernière ligne droite de ce soir. Je fais une petite parenthèse juste pour expliquer que demain exceptionnellement, là ça va être la foudre, puisque contrairement à tous les jeudis du mois où on fait des fins de mois, on fait venir Gérard pour un débat, il y aura un débat sur la jet set et le monde des milliardaires, mais ça sera mardi exceptionnellement entre minuit et 3h. On peut pas vous dire pourquoi, peut-être que ça risque de se savoir, mais voilà, on peut pas en dire plus. Demain soir au rendez-vous, donc 21h, 3h du matin, demain ça va être puissant avec un débat sur la jet set pour finir la saison et le monde des milliardaires. Ça devrait peser, enfin, ça devrait, comment on dit, déjà? Si, son pesant, c'est
14: bien, elle bien.
3: C'est cacahuète, là.
14: Son pesant de cacahuète.
3: Voilà. Ça devrait
6: peser son pesant de cacahuète.
3: Ça devrait peser son pesant de cacahuète.
14: Valoir.
3: Des fois, je sais plus, j'ai des idées, alors je me rattache à ces deux-là qui sont quand même les petits cerveaux de l'équipe. Donc, toujours, les To Be Free, on termine. On fera pas ce soir Ricky Larsen, on laissera tomber. Parce
6: Mais il est reparti. Hein.
16: Non, je voulais voir Ricky Larsen.
3: Je vais te faire comme ça.
16: Ouais.
3: On verra tout à l'heure. Alors, vous chantez, vous faites un petit tacap.
16: Ouais,
3: excusez-moi. Non, ce que vous voulez. Alors là, je vais dire, je vais pas vous imposer le single ou pas le single. Vous chantez ce que vous voulez. Ou un truc de Whitney Houston ou un Steve Wonder. Ou un Maria Carey, faites un truc simple. Hein,
6: Lara Fabian.
3: Oui. Ce que vous voulez. Mais pas non plus pendant 3 minutes. Hein, c'est
16: non,
3: pas
16: non,
3: pour.
16: Comme vous voulez, il n'y a pas de soucis.
3: Oh là là là là. Sinon, on vous laisse les clés et puis vous pouvez chanter jusqu'au bout de la nuit.
16: Allez.
3: Avec Tourtel.
18: On fait quoi, Evenif ou Excuse My French?
3: Mais juste 30 secondes.
6: Comme ça, ils le connaissent bien.
3: Allez, ils le connaissent bien. Pourquoi? Ça veut dire que ça y est, vous avez dealé avec la programmation. Il va être
16: allez, on y va.
3: 6 fois jour.

0: 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Et ben voilà, c'est déjà une belle preuve en tout cas, bravo. Ouais,
1: merci à vous.
0: Déjà, non mais juste pour dire, voilà, ils ont une voix, qu'ils savent chanter, que c'est pas, c'est pas comment c'était à l'époque, Black Box.
1: Ouais, Milli Vanilli aussi.
0: Milli Vanilli également,
1: c'était
0: ouais.
1: C'était bien ça, Milli Vanilli.
0: Et il y a eu, oui, bah, c'était pas eux, quoi, surtout, quoi. Mais...
1: C'était quoi déjà?
0: Oh, je sais plus, mon frère.
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0: Ouais, vas-y.
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4: Ils chantent comme eux.
0: C'est l'avantage de se dire, je suis un fan de Black Box ou de Milli Vanilli. C'est quelqu'un qui pouvait chanter comme des savates, mais tu sais pas chanter. Ouais, mais c'est mon groupe préféré, moi je chante comme eux, moi. Tu pouvais te permettre, ils savaient pas chanter. C'est vrai que dans les années.
1: Franchement, ça se fait pas. Il y a certains artistes qui font des émissions en playback.
4: Ils se
1: concentrent pas finalement sur le truc.
4: Ils s'entendent pas.
1: Enregistré, c'est vrai que ça fait.
0: C'est ce qui s'est passé
4: pour Eric,
0: fils de Rolio Iglesias.
4: Il doit avoir une voix. Il doit certainement avoir.
5: Mais apparemment, après, il a prouvé qu'il savait chanter.
0: Ouais, c'est ça. C'est que, comme tu dis, quand t'es en playback. On rechante par-dessus parce que pour être dedans, mais on n'y met pas la voix, on n'y met pas la puissance, quoi.
4: Surtout non, tu n'entends pas,
1: c'est fort. Il y a certaines émissions de télé, le son n'est pas adéquat pour faire du live. Donc, certains artistes préfèrent faire du playback.
0: En parlant de télé, vous avez toujours des nouvelles de Sevran? Parce que c'est lui qui vous a.
1: Il a sorti un groupe, là. Attends,
0: Pascal Sevran, vous avez des news?
4: J'ai rencontré. Ouais.
0: Vous avez fait une télé avec lui. C'est pas sa première télé. C'est pas avec lui. Vous l'avez
4: fait.
0: Jacques Martin. Ouais.
4: Et souvent, tu sais qu'il est pas con. Il est
0: mais j'ai pas dit ça. Sauf que.
4: Je sais pas si t'as lu son bouquin.
0: Non. Non.
1: Pas jusque là.
0: Non, je suis pas jusque là.
4: Non, mais je t'assure.
0: J'ai lu. Non.
4: Respect. Franchement, respect.
0: Qu'est-ce qu'il dit dedans? Qu'est-ce qu'il dit?
4: Non, il raconte des histoires avec François Mitterrand.
0: Ah oui, son grand ami Pius, j'imagine aussi qu'il doit parler de Dalida.
1: Ah bah
0: absolument.
1: Oui.
0: Incontournable Dalida.
1: Bien sûr.
0: Bon, qu'est-ce qu'on fait là? Il va falloir dire au revoir. Vous voulez passer un petit bonjour? On chante à cappella. On finira avec un remix.
1: Ouais.
0: Ah bah oui, on va le mettre. Non, mais moi ça me dérange pas. Non, bien au contraire. Ouais. Ah bah oui, on va le mixer. Idée, pour ça. Louis, parce que c'est Louis.
1: Pour Louis.
0: Merci
1: pour notre
0: Max.
1: Louis.
4: Il veut des royalties, c'est pas possible.
0: Moi?
1: On signe.
4: Tu veux des points?
1: Tu veux des points sur la.
0: Maintenant que j'ai entendu parler de 600 000 exemplaires, je pense que oui, ça serait intéressant. Oui, je peux récupérer un.
4: Je voudrais bien des points SO parce qu'il me manque une assiette.
0: Ma foi, pourquoi pas? Non, je veux bien des points. Oui, vous pouvez.
1: Ouais.
0: Ah, dis pas oui parce que attention.
1: Ça dépend combien de rotations jour.
0: Ah, c'est pas à moi qu'il faut faire ça. Connaissant les gens de la direction de Fun, c'est pas gagné. Mais bon, pourquoi
4: ça se passe comme ça?
0: De quoi?
4: Dans les radios?
0: Non, justement. Il doit bien y avoir des magouilles. Tu sais, moi j'ai toujours dit, vous savez, des fois pour un concert, je te donne un concert, si tu me sponsorises votre petit concert.
1: Ah, c'est clair, c'est comme ça aussi.
0: Ah, moi j'ai toujours dit.
1: Je te donne un artiste.
0: J'ai toujours dit ce qui se passait un petit peu dans le milieu. Parce que les auditeurs, enfin ceux qui écoutent la radio, c'est vrai que la radio comme la télé, on écoute le produit fini, c'est très sympa. Puis on se dit, c'est génial, on passe des disques, on fait ce qu'on veut, on s'éclate, on allume un micro, l'autre il fait le zazou, il invite qui il veut, il fait le con, il insulte tout le monde. Ça se passe pas comme ça. Donc souvent, quand on pose des questions, j'hésite pas à leur répondre, quoi, à leur dire, ouais, bah c'est pas si simple que ça, quoi. Et que les disques et tout, les rotations, comment ça se passe, la magouille, la non-magouille, le côté artistique, ça, quand il y en a, quand il y en a pas.
4: C'est du business quand même.
0: Il y a du business, mais heureusement, il y en a dans le milieu qui ont quand même une oreille et puis qui de temps en temps prennent des risques, quoi. Quelques-uns. Ouais, ouais. Voilà, donc moi le soir, j'hésite pas à mettre des trucs, à inviter des gens quand j'ai envie de les inviter, mettre du son quand j'ai envie d'en mettre. Moi je mets du Bee Gees quand j'ai envie de mettre du Bee Gees, je mets du Village People quand je mets du Village People, et quand je mets de la drum and bass, j'en mets, puis quand j'ai décidé de pas mettre un disque, j'en mets pas.
4: La prochaine fois, t'invites Gérald, j'espère, non?
0: Putain.
4: Non.
0: Je sais pas, mais il y a pas une écurie dans le coin. Hein, c'est vrai. Je sais pas comment on va faire.
4: Il est à Longchamp.
5: Il est à Longchamp.
4: Ouais. il prépare un nouvel album.
6: Mais Gérald, tu déjà.
0: Non, mais il faudrait faire l'émission en direct de Longchamp ou d'Auteuil, c'est peut-être plus pratique. Je suis sur un cheval, je fais l'émission. Non, ça pourrait être bien, ça pourrait être marrant, quoi.
1: Hein? Il va se pointer au galop, fais gaffe.
0: Ah, mais en direct de Memphis ou du Tennessee, là, je sais pas quoi. Non. Mais normalement, on était sur le coup de recevoir comment aussi? Dick Rivers.
1: Ah.
0: J'étais à deux doigts de recevoir Dick Rivers. Ouais. J'ai son portable, je peux l'appeler quand je veux.
4: C'est un puriste, hein, c'est bien.
0: Ah,

0: tes boîtes, hein, mais
1: ça, t'es ça c'est. Des planches, quand même.
0: Hein,
1: t'es membre des planches.
0: C'est vrai que je suis membre des planches, maintenant.
2: Ah,
3: les planches.
2: Ah, la carte VIP alors.
0: Ouais. Donc moi je m'appelle Avoriaz. Non,
4: ouais. Non, non, c'est pas Avoriaz.
2: 10 fois t'as une bouteille gratos, c'est ça.
0: Ouais, ouais, non, non, mais il y a un nom, il y a une. Tu vois, j'ai pris une bouteille, un nom d'Avoriaz. Mais non, sinon je rentre nulle part. Franchement, je me fais saccager de partout, quoi. J'arrive.
2: Je peux pas te croire.
0: Non, mais je peux pas dire. Déjà, je le ferai pas. Salut, mais attends, ça, tu sais pas à qui tu parles. Je suis Max de Fun. Pour que... Et là, tu vois, le vent, c'est genre, ouais, alors. Ouais. Alors ça, c'est le pire qui puisse t'arriver. J'ai pas envie d'avoir la honte devant les potes. Donc, je le fais pas. Mais j'ai pas envie d'aller en boîte particulièrement. Quand je finis l'émission, à minuit, on reste un peu. Ou alors, après, quand on rentre, moi, je me fais un petit DVD. Ah, c'est un petit home studio, j'ai un petit truc avec un petit son THX et puis je reste chez moi enfermé. Et puis voilà.
2: T'es sushi toi ?
0: Non. Non mais par contre c'est marrant, tout le monde est sushi dans le métier parce que qui c'est qu'on a eu la dernière fois ? Bah c'est José Garcia et Bruno Solo, c'est sushi.
4: C'est bien pour les régimes.
2: Non, et puis c'est vachement nourrissant quoi. C'est...
0: Attends ouais, le micro. Ouais.
2: C'est vachement nourrissant, pardon. Et puis c'est vrai que c'est sympa, c'est rapide et.
0: C'est alors que nous, bon. Ça a plutôt été Domino's Pizza aujourd'hui, non, hier.
2: Ah, on est de pizza, nous aussi.
0: Bon, bah très bien. Un petit mot de conclusion, vous avez quelque chose à dire? Un petit message à passer? Je sais que vous avez pas mal de potes qui ont écouté derrière. S'il y a un message, je vous laisse aller, je vous laisse le faire.
2: Ok, un grand bonjour à tous nos potes qui nous ont écoutés. Puis on voulait te remercier, on veut remercier l'équipe de Fun.
0: Il n'y a pas de problème.
2: Ici. Merci de nous avoir
0: surtout invité. Nous, hein, parce que l'équipe de Fun,
2: je sais pas. Non, mais je dis Fun parce que ça englobe tout le monde.
3: On est fun.
0: J'espère que je vais pas avoir un nouvel avertissement.
2: Merci Max.
0: J'en ai eu un il y a 15 jours.
2: On a rêvé de le faire, on l'a fait grâce à toi. Merci.
0: Non, bah attendez. Adèle ?
1: Eh ben écoute, j'étais ravi de participer à ton émission.
0: Oui. C'est comme disait
1: Coluche. Je parle comme les gens de la télé.
0: Il y en a qui mangeraient du cirage pour briller en société.
1: Non, non, mais c'est bien, que, c'est bien ton émission.
0: C'est vrai.
1: Continue.
4: Oh, non, mais franchement, on s'attendait à pire, on s'attendait à.
0: Ah non, mais j'ai jamais dit que ça allait casser. Moi, j'avais. J'avais envie de vous poser savoir. 2-3 questions, de savoir, et c'est vrai, et comme les gens ont envie de savoir, en ce qui me concerne, si on assume tout ce qu'on fait, si on se marre, si on s'éclate, si on en rajoute, si on nous oblige à faire telle ou telle chose, si on nous interdit. Donc, moi, je suis prêt à répondre également aux questions, il n'y a pas de problème, quoi. Francky, un petit mot?
4: Écoute, oui, bah, écoute, qu'est-ce que
0: tu veux dire?
4: Non, ouais, mais je vais pas remercier tout le monde parce que on vous l'avait déjà fait. Et puis c'est vrai qu'on a passé un bon moment.
0: Moi, vous repartez sur Miami dans une semaine, c'est ça?
4: Exactement. Ouais, la semaine prochaine.
0: C'est ce qu'il disait pour retravailler sur un live. Et donc les tournées, est-ce qu'on peut en parler? On peut en toucher un mot là pour parler un petit peu boulot.
2: Elles vont commencer probablement fin début novembre.
1: Il y aura un Olympia. Début du mois d'octobre.
0: Ça va le faire, ça l'Olympia. Ouais, bah ouais. Ça va faire plus encore que Bercy, non? Bercy, c'est beaucoup plus grand, mais pour le nom.
2: Ouais, pour le nom. Et c'est vrai que faire l'Olympia, plein de grands artistes. Johnny en ce moment est à l'Olympia.
0: C'est vrai.
2: Et faire l'Olympia, c'est quelque chose de c'est sur
1: c'est
2: le
1: prestigieux.
2: C'est prestigieux, ouais.
4: J'ai surtout acoustique. Ça va être acoustique, donc ça va être autre chose que Bercy.
0: Sûr. Et pour parler de musique, est-ce que vous avez, je sais pas si vous avez la tête dedans, mais est-ce que vous avez un album à conseiller en ce moment, un truc que vous écoutez en boucle, quelque chose? Louis,
1: Mary and Mary.
0: Ah, très bien. Ouais.
1: C'est vachement bien.
0: Ouais. Quoi d'autre encore? Non, si vous n'avez pas, vous n'avez pas. Vous n'avez peut-être pas un truc que vous écoutez en boucle en ce moment, il n'y a rien du tout.
1: Eric
0: Bennett, sorti il y a quelques temps, mais ouais.
4: C'est bien Anastasia, là, la blonde.
0: Anastasia. Ah, le truc, ça, on le joue, ça, ouais. Avec une guitare, pourtant. Hein. Ouais. Mais non, on ne devrait pas jouer, ça, mais on le joue.
4: Non, non, c'est Shania Twain, ça.
0: Quoi?
4: Ah, ouais, c'est celle qui chante, qui parle de Brad Pitt.
0: Mais non, Anastasia, ça, c'est celle qui a la...
4: Anastasia, c'est la blonde.
0: Avec les lunettes
4: rouges. Avec une voix de black, un peu. C'est pas mal, hein.
0: Et Philippe, non, un truc à conseiller ou un
2: album? J'ai à conseiller non,
0: une compile genre Dance Machine 2000 ou
2: non, le live de Sinclair en ce moment. Non, pas à Bercy, au Zénith. Et
4: au Zénith,
2: ouais,
4: c'était pas la première partie de Janet Jackson de
2: Janet, non, à... pas celui-là.
1: Ah non,
2: c'est
1: pas celui-là.
0: Un autre.
1: Vous embrouillez pas, les gars. Vous embrouillez pas, les gars.
0: Il va y avoir comme 35 de sens.
2: Il y a pas eu de captation sur Bercy,
0: je sais pas.
4: Bah écoute
0: commercialisé, tu parles d'un truc commercialisé?
2: Ouais.
0: Je sais pas, enfin quoi, le live de
2: Sinclair.
0: D'accord, qu'il soit au Zénith ou à Bercy, c'est bon.
2: Ouais, c'est très bon, ouais. Voilà, peu importe où il est, mais c'est excellent.
0: Très bien. Merci encore de nous avoir suivis ce soir, les enfants. On se retrouve demain à 21h. Désolé pour Ricky Larsen, peut-être qu'on le fera exceptionnellement demain. Demain, ne l'oubliez pas.
4: Il y a un truc à faire demain.
0: Ouais. Pourquoi?
4: Il y a Gérard.
0: Oui, bah, minuit 3 heures, ça.
2: Gérald ou Gérard?
0: Gérard.
3: Peut-être Gérald, on sait pas, mais.
0: Ça, faut gérer, ça.
2: Il faut l'inviter, ouais.
0: Hein?
2: Vous l'invitez pour qu'il s'exprime, c'est bien.
0: Ouais, il n'y a pas de problème, ouais, bien sûr. Il n'y a aucun problème de ce côté-là. Et donc, demain, minuit, 3h, n'oubliez pas la bombe, le débat de Gérard sur la jet set et sur les milliardaires. Et peut-être qu'il abordera les millionnaires aussi.
4: Oui, puis la jet

0: 27.
1: 27, ça y connaît. C'est clair. Merci au Toubifri, merci Louis, merci tout le monde. Demain, Etienne, on finit donc avec le remix.
2: Ouais.
1: Un peu quoi, house latino là. Ça sonne un peu.
2: Ouais,
1: c'est house. Ouais. Du single.
2: Ouais,
1: excuse me, French.
2: Yes.
1: Putain, je connais, j'ai quand même bien retenu la sang, quoi. Et on se retrouve demain, 21h, en pleine forme. Éclatez-vous bien et soyez sages. Ciao, ciao.
2: Merci, au revoir.
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5: 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Et Nicolas, je ne résiste pas au plaisir de le réécouter une deuxième fois.
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5: Non, non, non.
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6: Ah là là là là là là. Bon, Laetitia.
7: Oui.
6: Revenons donc à notre histoire de David. Donc, toi, David, t'as une copine.
7: Oui, Adeline.
6: Depuis combien de temps?
7: Ça fait un an et demi.
6: Bah, dis donc,
7: wow.
6: Qu'est-ce qu'elle pense de ce que tu fais à la radio?
7: Elle pense que c'est génial parce qu'elle m'écoute sur Fun Radio parce que c'est une auditrice.
6: C'est vrai. Est-ce qu'on pourrait en faire écouter quand même au Caméléon qui est quand même un professionnel de la radio également du matin? Alors, un autre extrait, une revue de presse.
8: Attends.
6: Alors, David est un animateur d'une radio locale qu'on suit régulièrement tous les vendredis sur Radio Canu à Lyon.
8: On va
6: te faire écouter. Alors,
8: il nous
6: envoie des cassettes avec ses interventions, on les écoute, on les décortique, on critique un petit peu.
8: Il veut être sur Fun.
6: Je sais pas, il peut avoir le niveau, hein, David. T'aimerais bien venir travailler sur Fun Radio?
7: Moi, je voudrais bien travailler sur Fun Radio, ouais.
6: T'en as le niveau, en tous les cas.
8: C'est lui qui parle, là.
6: C'est lui qui parle.
8: Ah ouais!
6: Alors, c'est pas si dans le matin, vous faites des revues de presse.
8: Mm-hmm.
6: Vous faites ou pas les revues de presse?
8: On en fait de temps en temps.
6: De temps en temps.
8: Ouais.
6: Mais vous avez pas, alors là, je vous présente David, qui lui, à mon avis, pourrait tous les jours vous faire une petite revue de presse sympa.
8: Ouais, il pourrait faire aussi des personnages un peu spéciaux, dans le C'est pas grave,
6: il pourrait éventuellement.
8: Il pourrait, hein.
6: Mais surtout, je crois que déjà, avec la revue de presse, tu pourrais croire qu'il fasse à la fois la revue de presse et des personnages un peu étranges. Est-ce qu'on peut faire la petite démonstration?
8: Je cherchais Mickey, mais je ne l'ai pas trouvé, donc c'en est une autre.
6: Alors, vas-y, écoute.
9: Le magazine, cher auditeur, auditrice de Radio Canu. Alors, dans Paris Match, c'est un magazine culture. Hein. Oula, il y a plein de stars. Je vois en première page Stéphanie de Monaco, un mariage surprise. Ouais, mais elle se marie, Stéphanie Monaco. Vous savez, vous connaissez les années 80, elle chantait l'ouragan, tout ça. Oh, il y a Eddie Michel, entre scènes. Eddie Michel, il a pris un coup de ride, hein. Oh, Eddie Michel avec ses records. Ça, c'est bien, ça. Oh, il y a une voiture. Il y a quoi encore? Ah, ben, il y a plein de choses dans Paris Match, hein. Oh, il y a Disney. Ah, c'est pour les enfants. Oh, il y a un gars qui boit tout le litre.
8: Ah, il fait tout le magasin, page par page.
9: C'est quoi, ça? Ah, c'est les pertes de godasses. Oh, une belle femme. Oh, la voiture.
6: Voilà le massacre. Donc, voilà une revue de presse faite par David. On va peut-être arrêter là. Parce que
8: on va arrêter là.
6: Nous, les écouter 15 fois, ça nous fait presque plus rire.
8: Mais moi, ce qui m'impressionne, c'est le débit, moi.
6: Ah, il est très, très fort pour ça, hein, David.
7: Ah oui.
6: Ah, toujours, hein, chez ton marchand de journaux. Tu fais toujours tes revues de presse dans ton émission le matin?
7: J'ai toujours des revues de presse, bien sûr.
6: C'est ton émission, elle est rock'n'roll, c'est ça? Comment tu appelles ça déjà?
7: L'émission rock'n'roll.
6: Voilà.
8: Et ça t'est venu comment, ce nom-là?
7: Non, ça m'est venu comme ça, par hasard, parce que moi, j'aime bien le rock'n'roll. Ah. Et c'est venu comme ça.
6: C'est manger un mur, et puis voilà, rock'n'roll and A. Bon, David, reparle-nous un petit peu d'Adeline, donc ta copine avec qui tu es depuis un an et demi.
1: Pub locale, donc, ce qui peut arriver de temps en temps, peut-être même sur le réseau Fun Radio, je n'en sais rien. En tous les cas, on va vous redemander de nouveau quelque chose après. Écoutez ça, pub locale qui a été enregistrée il y a 3-4 ans de ça et que vous m'aviez envoyé. Écoutez.
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1: Ça, c'est bien. Et c'est ça qu'il faut comme pub. Avec la bonne musique.
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12: Oh.
0: Stop la pub, on la retrouvera encore tout à l'heure. Bien, toutes les pubs que vous connaissez, que vous commencez à avoir l'habitude de retrouver sur ces ondes, eh bien oui.
1: Ça c'est fort, le mec fait de la pub pour de la pub. Hein. Stop la pub, on la retrouvera tout à l'heure. Et alors donc, dans ce CD, je suis retombé sur un truc qui était très fort. Vous connaissiez Nono d'MTI, mais à un moment donné, juste avant Nono d'MTI, il y avait Tom Evans. Et Tom Evans, ça donnait ceci, écoutez.
2: Ça bouge ça, hein. Hein, que ça bouge bien. Et bien sûr, c'était E-Type. Et qui a gagné? C'est Vino Stéphane de Saint-Menton.
1: Et ça y est, c'est le mec qui fait la boîte là. Il a pas sûr
2: son problème avec MTI dans la discothèque. En discothèque. On ne peut pas préciser le nom de la discothèque, mais tu verras, ça sera sympa. Ok? Tu bouges pas. Ok, alors la musique continue. Vous êtes là, vous êtes toujours là. Et moi aussi. Et on continue toujours en musique. Ils ont complètement disparu de la circulation. Ils étaient vraiment très bons. Wheel to wheel. Can you feel it?
1: Bon, ça c'était des extraits, j'en ai retrouvé un autre, c'était pas mal également sur Radio Framboise, apparemment c'est en Suisse. Alors là, ça pas. Là, si vous avez mis un galant Daily Rush, attention, ça c'était très fort, écoutez.
12: 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Nous sommes Rick Asselet à l'instant, tout simplement pour se faire plaisir, car c'est vrai, rappelez-vous, en première partie des bonnes impro musique de cet après-midi de lundi, nous l'avions déjà écouté avec ce même titre Together Forever, et bien ouais. Nous le retrouvons à l'instant, c'est vrai, sans aucun problème, et c'est vrai encore qu'il nous chatouille toujours autant et avec toujours autant de délicatesse les tympans de nos petites oreilles. Rick Asselet, Together Forever, c'est une super version méga mixer remixée, devrais-je le dire. Non, ce n'est pas la peine, c'est vrai que cela s'entend sans aucun problème. Rick Asselet, Together Forever, production stock et Kenny Waterman. Ça fait du bien de se le réécouter, surtout dans une version aussi géniale, superbe que celle-ci. Sur la Super Radio, sachez qu'il est 26/16. Et puis, comme nous sommes dans la délirance, autant que vous soyez de la partie, voici pour vous tout de suite une super invitation de boîte de nuit, super cadeau.
1: Voilà. Donc là, reçu ça, faut y aller, sinon je suis bon, je fais du énergie, tout ça, etc. Et je crois qu'il y en a une dernière aussi qui est pas mal. Ça, c'était pas mal aussi, ça, à l'époque.
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1: Jingle.
14: Elle s'appelle Angel X. Facturing Michel.
1: C'est une fête foraine.
14: In my mind.
1: Ça sent radio. Hein.
14: Nouveauté sur les ondes de radio à Clemoncelle. 106.3 Stéphane. Jusqu'à 16h, on y va. Vous connaissez les Drive Queen avec Let Me Be the Drive Queen. Et ben voici la reprise. Je l'appelle Nifo avec Unfinished Love. Reprise bien sûr de Donna Summer.
1: Ah, c'est fort. Quand
14: même. Si Stéphane la radio, 43-33-15-15.
1: Quand même, c'est fort. Hein.
14: 43-33-15-15. Le troisième appel, bien sûr, gagne le maxi 45 tours. Plus. J'ai bien dit le troisième appel.
1: Et puis ça fait pas fête foraine hein, du tout. Hein.
14: Coup de cœur, c'est tous les mercredis 20h, 23h sur Radio Alpes-Moncel et...
1: etc, etc. Donc ça c'était des vieux extraits, j'en ai des milliards d'autres. Hein. Il y avait également, il y a un truc qu'il faudrait qu'on retrouve, je sais pas si on les a toujours, c'était les interventions de DJ en discothèque, ça c'était très très fort. Hein.
15: J'ai encore le droit une rose sur ma voiture, alors attention, je veux prendre la rose.
16: Avec Philippe.
15: Quoi?
16: Je suis avec Philippe.
15: Oh putain, elle est avec Philippe, Sonia. Alors attends, passe-moi Philippe.
16: Allez, je te passe.
15: Alors moi, attendez, on explique quand même le truc très calmement. Donc en direct sur Fun, un petit pari by night particulier, c'est que on a Philippe, notre chauffeur de taxi, qui a récupéré Sonia du côté de Porte d'Italie pour aller chez Laurence dans un autre coin de Paris où nous allons tous ensemble pour aller manger et boire un petit verre. Vous pouvez continuer de nous appeler, bien sûr, au 0803-08-5000. Alors bon, maintenant je souligne Philippe, le chauffeur de taxi.
17: Oui,
15: t'es là?
17: Toujours présent.
15: Bon, alors comment elle est? Elle est mimi ou pas?
17: Elle est mimi.
15: Ah, bon, allez, tu fais demi-tour.
16: Qu'est-ce que tu vas faire?
17: Elle a quelques rondeurs, mais elle est mimi.
15: Quelques rondeurs, c'est bon pour Manu. Ouais, voilà.
18: Tu donnes.
19: Allez, Bouboule, vas-y, Bouboule.
16: Mais non, je suis pas Bouboule. boubou.
17: Non, elle est pas boubou, elle est toute mimée, elle a mis un petit pantalon sympa avec un petit haut, tout.
15: Très bien, mais bon, c'est une Claudia Schiffer qui nous écoute.
17: Si je la trouve sur la route, je te la ramène.
15: Alors bon, je profite Sonia, Philippe, Laurent, c'est vous qui nous écoutez. Donc je vous disais hier, si vous vous souvenez, j'avais reçu une rose sur ma voiture.
16: Et là, une deuxième.
15: Donc là, j'ai la deuxième, j'ai la suite, malgré la méchanceté d'hier, avec une photo d'une petite fille bébé. Donc en gros, c'est, elle a une lettre que je vais vous lire. Vous êtes prête?
16: Ouais.
15: Alors, oh putain, merde, c'est encore en anglais, c'est encore en anglais. Bon, on est quasiment arrivé, Laurence. Hein.
16: Ouais, ok.
15: T'es arrivé, vous êtes arrivé, Sonia?
16: Non, pas encore.
15: D'accord, ok.
17: On n'a pas décollé, mais par contre, tu voudrais qu'Apolline me reprenne hors antenne.
15: Bon, d'accord, ok.
16: Je gère, ouais.
15: Alors, je lis la lettre en anglais, hein, d'accord? Two rose for you, second use. By the way, Max, I am not ugly as you... Oh, ça me fait chiant,
17: oui. Ah oui, mais bon, c'est comme ça, hein.
15: You Antonin last night... Oh, Mani, tu crois à partir de I am. I am often said that I could be, je sais pas trop quoi, bouquet d'auteur and Clotilde Carose. Sister.
17: Bon, là, ça fait banlieue.
15: Hein, bah oui, je sais bien,
17: la cinquième, hein.
15: Ça fait trop banlieue, voilà, attention, je continue. I could be Carole Bouquet, 2 heures, and Claudie, Sister, je sais pas quoi.
16: Ouais.
15: Tu peux me traduire quand même à peau, hein, parce qu'avec l'accent que j'ai, normalement, ça devrait être easy.
16: Moi, je comprends pas trop ce que tu dis, j'entends pas trop. Vas-y, répète.
15: Laurence, tu peux m'aider?
16: Ouais.
15: D'accord. You can judge by yourself with a picture of my token when I was one year old.
16: J'entends pas ce que tu dis, là.
15: Bon.
16: En gros, c'est...
15: On va dire le PS.
16: Ouais.
15: I hope...
16: Ouais.
15: That you did not give the flower to Apolline yesterday.
16: Je
15: redonne la rose comme j'ai fait hier pour Apolline.
16: Ouais.
15: Continue in your next use. Bon, la suite, Il y a juste un truc. Qu'est-ce qu'elle dit quand. Qu'est-ce qu'elle veut dire par là, les gars, quand elle dit I am. I don't know. Bébé, elle est pas mal.
16: Bon, Max.
15: Oui.
16: Ouais, là on a Steph, 22 ans, de Auxerre, qui est là.
15: Salut, Steph.
18: Ouais, salut, Max.
15: Ça va bien?
18: Ouais, très bien, toi.
15: Bah, c'est bien. Auxerre, faut que je vienne à Auxerre.
18: Ouais,
15: c'est cool. J'ai ma belle-mère qui habite à Auxerre.
18: Ouais, super. Elle va au foot?
15: Non, mais la mère de la copine à mon frère, donc elle vit entre Sens et Auxerre, dans ce coin-là.
18: Ouais.
15: Elle m'a dit souvent, faut que tu viennes. Et comme je dis à chaque fois, je lui expliquais que je faisais un jeu, qu'il y avait un mec qui venait le lundi, qui s'appelle Ricky Larsen, qui disait qu'il allait au Macumba Auxerre, alors qu'on sait que le Macumba Auxerre n'existe pas.
18: Ouais.
15: Elle m'a dit, putain, mais faut que tu viennes dans des boîtes. Elle traîne tout le temps dans des boîtes, elle s'amuse, elle s'éclate. Donc
16: ta belle-mère sort en boîte?
15: Ouais.
16: C'est marrant.
15: C'est quoi les noms des clubs? Donne-moi les discothèques.
18: À Auxerre?
15: Ouais.
18: Il y a le Paradisier, il y a les Templiers, il y a le Stylice.
15: Ah, je sais plus, là, je crois que c'est celui-là, je sais plus.
18: Ouais, il y a le Passif. Non, le Central, il y a...
15: Steph.
18: Ouais.
15: Je te coupe 2 secondes pour dire à Laurence, on est en bas de chez toi quasiment, on est où?
17: J'arrive,
15: on cherche une place. Ok.
18: D'accord.
15: Ça sent le fauve, là, dans la caisse, hein. C'est pas bon, là.
17: Bah ouais.
15: Filou.
19: Bah ouais, il y a Rigaud.
17: Non, c'est pas moi, hein.
15: Big.
17: Non, pas moi non plus, non.
15: Bon, alors c'est moi. Ok, c'est bon.
16: C'est pas grave.
15: Non, alors, attends. Regarde qu'il y a.
17: Oh,
15: attends. Ouais, je passe là, tu passes la main au-dessus. Mais non, attends.
17: Qu'est-ce que tu cherches? Tu veux du parfum?
15: Ma petite boîte de parfum, là.
17: Attends, non.
15: Regarde ça, c'est ce que j'ai ramené. J'ai toujours sur moi quand il fait chaud. Non, mais ça c'est pour me foutre des choses, c'est pour la caisse.
17: C'est
15: la pomme sur ta caisse. J'ai de l'eau de toilette Chanel. T'en veux un petit peu, Laurent, si j'en mets un peu?
16: Ouais, tu m'en montres, ouais. Ok.
15: C'est bon, quoi, j'en mets. Mais j'ai toujours un petit tube, tu sais, c'est un échantillon qu'on m'a donné.
18: Ouais.
15: Voilà.
18: Un chouette, ça.
15: Pour pas dire, pour pas citer, c'est Apolline qui me l'a offert.
16: Ouais, donc, pour pas dis, citer, pas de marque.
15: Je l'ai gardé et je me dis, c'est bien parce que quand j'ai plus de parfum, je remets le parfum dedans.
19: Oh non, oh là là.
15: C'est comme ça, son corps, un petit peu léger.
19: Ben, je peux en mettre au-dessus, sur les. J'attends, je vais pas sortir, c'est pas. Oh, c'est bon, sur le t-shirt comme ça. Oh, j'en ai pas mis beaucoup, hein. J'ai mis vraiment un embryon de dose. Hein.
18: Ouais.
15: Ça sent, évidemment, ça. Ah oui, ça sent pas, ça fait la grosse mousse, sinon je fous. C'est bon, là. Tu sens un peu, Laurence?
18: Ouais, bien sûr, c'est vachement bon.
15: L'appel de l'égoïste. L'égoïste arrive. Mais tu t'es garé où? T'es à 60.
19: C'est bon, on est là, on est là.
15: Stéphanie.
18: Mais Max, Max?
15: Stéphanie?
18: Oui, je suis là.
15: C'est mon prénom préféré, ça.
18: Oh.
15: Bah oui, dans les filles, c'est Stéphanie Virginie.
18: Oh, Virginie, ça fait.
16: T'as du bol, Steph, t'as du bol.
15: C'est mes prénoms préférés.
18: Ah, bah c'est cool.
15: J'adore Stéphanie. Ah. Dis-moi, Stéphanie, raconte-moi, qu'est-ce que tu veux? Qu'est-ce
18: ouais, non, moi, je voulais juste dire un truc, c'est que. Ah. Tu sais, quand les nénettes, quand elles vont à rendez-vous pour la première fois, elles font souvent plein de films, machin et tout, ça va être.
15: Attends, attends, est-ce que je suis obligé de te couper deux secondes parce que.
19: Attends, on va regarder, là.
15: Non, il sait où c'est garé. Il s'est garé dans un truc super bourgeois, juste devant une sortie et tout.
18: Il y a des bagnoles, là.
20: Il s'en fout, c'est ta caisse, donc forcément, il s'en fout.
15: Il y a un parking de milliardaires à
18: faire. Et Max, Max, c'est des bagnoles de luxe derrière, ouais, c'est ça.
15: Bon, Virginie, Stéphanie, tu me disais.
18: Oui, et puis donc, je disais, ouais, tu sais, quand on est nana et tout, on fait souvent un film sur le premier rendez-vous, et puis en fait, ça tombe toujours à l'eau, quoi, et puis moi, il y a un truc que j'aimerais bien un jour, tu vois, quand je rencontre un mec, c'est qu'on se donne rendez-vous dans une gare où il y a plein de monde et tout, tu sais, que je descende du train, et puis qu'on court à la rencontre l'un de l'autre et tout, au ralenti.
15: D'accord, ouais, d'accord.
18: Et puis
15: qu'il
18: se passe dans ses bras.
15: Je crois qu'on peut le voir dans les films, quoi, les trucs genre.
18: Ouais, mais ça se passe jamais comme ça, quoi.
15: Ah, vous m'entendez?
18: Oui, je t'entends.
20: Oui.
15: Parce que ça coupe avec. Ouais, ouais, je vois ce que tu veux dire, Steph.
18: Et puis, bah.
15: T'as quel âge, Stéphanie?
18: J'ai 22 ans.
15: Putain, je sens bon, moi je sens l'égoïste, ça sent le parfum. Fais gaffe aux cravates, j'ai pris des cravates là.
18: Mais Max, c'est égoïste que tu prends comme parfum?
15: Ouais, j'ai. En fin de compte, la maison disque Chanel m'a offert quelques parfums, moi je mets égoïste.
18: Bah, j'adore égoïste, j'adore.
15: Ouais, bah je sais, si d'ailleurs vous voulez m'envoyer des savons.
18: C'est vrai, mais j'adore ce parfum. J'ai des petits
15: moussants, j'utilise le bain moussant, le savon, la crème à raser et tout.
18: Les gouttes de luxe, quoi.
15: Non, mais non, c'est ça. Non, un savon, ça dure longtemps. Enfin, tu sais, je sens, je dis une fois à l'occasion. C'est quand je sais que je vais sortir, je vais me raser égoïste et je vais mettre du parfum égoïste, je me prends le savon égoïste. Mais sinon, j'utilise que souvent.
18: C'est la panoplie, quoi.
15: Sinon, c'est du mon savon, c'est tout con. Attends,
18: moi, j'aime bien Azzaro pour les hommes.
15: Ouais, bah, c'est ce que je mettais. J'ai Azzaro, égoïste, et je mets. Sinon, l'autre, là, il y a quoi dans Chanel? Elle connaît bien Apolline.
18: Mirovac?
15: Il y a quoi? Il y a
16: Allure. T'as eu Allure,
15: ouais. Allure, ouais. Et Platoum.
18: La Zéro, ils sont bons, j'en ai un échantillon, là.
15: Ah bah là, j'ai mis du égoïste, Laurence.
18: Ouais.
15: Ça va cogner, là.
18: Impeccable.
15: Tu vas venir sentir sur mes aisselles, tu vas t'éclater.
18: Moi, je peux rien sentir d'ici, je suis un peu loin.
15: Fais gaffe à son manu, oh, Manu, il se remonte le front. Oh, le vilain, il va cogner.
16: Simplement, Max.
19: Tu es à la porte?
15: Ouais.
16: Ouais, si Manu pouvait rappeler Philippe sur son portable, il a un problème ou je
15: Est-ce
16: sais pas
15: Manu,
16: quoi.
15: Est-ce que Manu, tu pourrais rappeler Philippe sur son portable, il a un problème. Alors, bon, alors Rigo va le faire, il s'en occupe, on va voir ça, on va checker. Putain, je vais prouter avant de chez Lance, parce qu'après je me fais engueuler. Putain. Bon,
18: Ça, c'est bien un truc de mec aussi. Hein.
15: Ah, bah je sais
18: bien. Des trucs qu'on n'imagine pas non plus quand, au début, quoi. Et puis après.
15: Ouais, puis surtout nous, quand on est des stars, on dit, oh, c'est des stars, ils proutent pas, ils font pas comme les autres. Ils parlent, ils proutent double. Ça en met la puissance.
21: La puissance des draps, son maximum.
18: Moi, je dis pas prouter, il dit poké.
15: Bon, Emmanuel. Stéphanie.
18: Oui.
15: Donc, tu me disais, oui, donc ce côté très kitsch, mais c'est pour déconner, ça, tu disais ça.
18: Bah non.
15: L'autre côté, moi, c'est le faire en plaisantant, c'est-à-dire que c'est du monde et voir la réaction des gens.
18: Non, même pas. Ouais, un peu. C'est un peu.
15: Bon, bah, donc tu veux faire
18: un peu de l'exhibitionnisme, si on veut dire. Mais
15: de se courir comme ça et de s'embrasser, c'est ringard.
18: Bah non, moi, c'est sympa. Il y a plein de...
15: C'est pas de l'exhibitionnisme. Hein. À chaque fois, alors, imagine que tu te mets un nez de clou et que tu fais rire les gens, c'est de l'exhibitionnisme.
18: Non, mais c'est pas un truc, c'est vachement romantique. Quoi, tu t'imagines.
15: Ah oui, bah voilà, bah, c'est romantique. Non, mais c'est un côté kitsch ringard rigolo, quoi.
18: Bah ouais, mais il y a des trucs kitsch. Un gars rigolo qui sont plus. Et puis
15: Non, mais c'est dans le cadre d'un délire, quoi. Tu dis à toi, tiens, si on courait, toi tu vas de l'autre côté.
18: Bah non, faut pas que ce soit préparé, justement.
15: Ah, d'accord, ok. Bah,
18: faudrait que ce soit spontané, quoi. Tu vois,
16: mais si c'est spontané, ça va pas forcément venir, alors c'est la peine d'attendre.
15: Ouais, mais moi, tu vois, je te vois courir au bout du quai, et moi je suis de l'autre côté, je te vois courir. Tu t'attends que je fasse pareil, je te dis,
4: Stéphanie, cours pas, tu vas tomber. Tu vas te faire mal.
5: Et le pire, c'est que ça arriverait bien, quoi. Mais,
4: hein?
5: Ça arriverait bien de se prendre les pieds dans les sacs et tout.
22: Ouais, c'est clair.
5: Mais ça, voilà, ça termine toujours mal, quoi. Je veux dire.
4: En plus, si tu dis que tu veux le faire avec plein de monde, t'imagines, genre un retour de week-end au mois de février après les stations de ski, putain, genre porte, genre Gare du Nord.
5: Ouais, mais toi, il y a. Ou alors, toi, c'est les chiottes des boîtes, des trucs comme ça, moi, je trouve que c'est vraiment...
4: Oh non, mais on va pas courir dans les chiottes des boîtes.
5: Mais pas forcément courir.
4: On est dans
5: un truc, genre, toi, le gars, il t'invite chez lui et tout, il a éteint toutes les lumières avec des petites bougies, une musique douce et tout.
4: Ouais, c'est assez marrant, je vais vous dire une chose, c'est que quand je suis dans la rue avec mon portable et j'ai mes potes derrière, j'ai plus l'impression que je suis en radio en direct, j'ai l'impression que je suis avec une copine au téléphone, c'est
5: grave. Ouais.
4: Non mais c'est vrai, j'ai l'impression d'être avec une copine, je suis là en train de discuter, je rentre chez moi,
5: peinard.
4: Je
5: viens te voir samedi au fait.
4: Ah bah c'est bien, à Beaune, hein. D'ailleurs c'est vrai, j'en ai pas suffisamment parlé, à Beaune c'est à l'Opéra Nice Center. Hein.
5: Voilà, c'est ça, ouais.
4: Bon bah très
5: donc,
4: bien, on
5: fait
4: boire.
5: Le déplacement et puis voilà quoi.
4: On va boire un petit verre ensemble.
5: Bah pas de problème, ouais.
4: C'est où exactement Beaune? Tiens, tu peux décrire pour les gens s'ils ont encore un petit coup de
5: donc,
4: mémoire.
5: Beaune c'est...
4: Combien de kilomètres où tu te trouves?
5: 150 à peu près.
4: 150 kilomètres de quoi? D'Auxerre?
5: Ouais, d'Auxerre, ouais.
4: D'accord, ok, Auxerre.
5: Donc c'est juste à la sortie de l'autoroute en plus la boîte.
4: D'accord, c'est vrai, hein. Beaune, hein, n'oubliez pas de venir, hein, parce que là, avec
5: plus,
4: les vacances...
5: Je suis déjà allé, à mon avis, tu vas t'éclater, quoi.
4: Avec les examens et tout ça, j'espère qu'on va faire un peu de monde, là.
5: Oh, bah, y a pas de raison, hein.
4: Bah, ouais, mais c'est quand
5: même... Regarde, moi, je fais bien le déplacement, alors j'espère qu'il y a des gens qui vont le faire aussi, hein.
4: Bah, ouais.
5: J'ai de la place dans ma voiture, hein, s'il y en a qui veulent venir.
4: Eh, bah, voilà, ça, c'est une très bonne...
5: Voilà, qui vous appelle, et puis...
4: Que des nanas, que des nanas.
5: Que des nanas, ouais.
4: Ah, ouais, maintenant, mais tu vas pas... Avec des mecs, tu vas te faire chier, toi, hein, tu sais. T'es venu avec des nanas, je serais plus tranquille, Stéphanie, si tu venais avec des copines.
5: Ouais, bah j'ai compris, ouais, regardez là, il y a pas de problème.
4: Je serais plus tranquille. Mais attends, mais t'as un appartement de. T'as un grand appartement, Laurence?
22: Non, il est tout petit.
4: Putain, mais t'as une entrée de milliardaire.
22: Oui, c'est clair.
4: Putain, on est en bas de chez toi, là, on est en train de faire le code.
22: Ouais.
4: Donc là, on arrive.
22: Mais c'est tout petit. C'est tout petit, en fait.
4: 24 10, c'est ça, hein, c'est 24. Non, mais je ne sais pas là.
5: Et elle est comment, Laurence, au fait, qu'on nous la décrive un peu?
22: Mais ils l'ont pas encore vue.
20: Ouais, elle est géniale. Ouais.
22: Quoi, ah bah si, ils l'ont vu, pardon, hier, ouais.
20: Ah ouais, ils en ont parlé dans les couloirs aujourd'hui, il paraît que c'est vraiment une bombe.
22: Qu'elle est charmante, naturelle, spontanée, tout ce qu'ils aiment, quoi. Pas ouais. Trop maquillée, petite jupe fleurie, basket blanche.
20: Ouais. Ouais.
22: C'est pour ça qu'ils y vont, sinon ils n'iraient pas.
5: Mais enfin, bien sûr. Mais bien sûr.
4: Donc, non, voilà.
22: Ah.
20: Là, on a un petit problème de connexion avec Max,
22: bien,
20: mais
22: Max.
20: Bon.
5: C'est bon, bon.
4: Allô.
5: Allez,
20: ouais,
5: Max.
20: C'est bon, ouais.
5: C'est bon, attendez.
20: Ouais, ouais.
4: Bon, là, on a sonné.
5: Ouais.
4: Bah, tu peux nous ouvrir le lot. Ascenseur.
5: Le
4: lot. C'est à quel étage?
5: C'est 6e. T'as l'ascenseur en face?
4: Avec l'ascenseur, c'est bien. Putain, je vais prouter une dernière fois dans l'ascenseur.
5: Ah, non,
4: je peux pas.
22: Un toxique, les garçons, ouais.
4: Ah, je pense que je vais aller crosser direct.
23: C'est l'ascenseur du Père Noël.
4: T'as pas vu qu'il fallait. Bon, là, on attend l'ascenseur, on est devant. Hein. Bon, Stéphanie.
5: Oui.
4: À part ça.
5: Je suis toujours là.
4: Tu fais quoi dans la vie?
5: Je suis éducatrice sportive.
4: Bien, bien.
5: Voilà, et
4: ça c'est pas bon.
5: Et je fais du sport, quoi, tout le temps, tout le temps. Si t'as un peu de ventre, je te le fais perdre, y a pas de problème.
4: Attends. Ah. Il va crotter dans un couloir, il veut pas sortir.
20: C'est ça?
4: C'est Fida à l'antenne.
22: Ah, Fida, ouais.
4: Bon, là, on monte de la salle, il est tout petit, hein.
5: C'est tout petit, ouais.
22: À 4 dedans, ah,
5: ouais.
22: Vous êtes serré?
4: Ouais, on va se serrer, on aime bien.
22: Ouais, frottez-vous, ouais.
4: Le Mac. Alors, ça va peut-être, je sais pas. Ah, bah, attends. T'as dit que t'habitais au combien?
5: C'est 6e, mais t'appuies sur le 5e, et après t'es plus
4: du haut. Il y a 5 boutons, c'est pour ça. Et après, il y a un escalier.
5: Ouais.
4: Super, c'est la chambre de bonne. Ah, bah, t'es dans une chambre de bonne.
5: Bah, ouais.
4: Ah, non, j'ai frotté en bas. Ah, ça, c'est le truc des couloirs de fun, ça.
24: Ouais.
4: Ça, c'est la direction de fun.
24: Ouais. Donc là, on est en train de monter, là, on se croit un peu dans. Comment s'appelle le film? Angel Art. Avec l'ascenseur.
4: Oh, vas-y, me dis pas ça.
24: Et c'est vrai, il est bien. Ce qui est bien, c'est qu'il est silencieux.
20: Et l'immeuble est bien?
24: Moi, bah, tu sais, c'est un immeuble de Bourges. Hein.
20: Ah, ouais, d'accord.
24: Ce qui est bien, c'est que quand Max route, dans l'ascenseur, on l'entend.
4: Non, attends.
24: Putain, on sort même pas par où on est rentré.
5: Attends,
4: on
5: est. Et t'as pas peur, Laurent?
4: Ah, c'est bon.
22: Bon, Max?
4: Attends, je vais te le passer là. J'ai le téléphone.
22: Ouais, c'est...
4: Où vous êtes?
22: Max, on va faire un petit point avec Sonia et Philippe, là, pour voir où ils sont, si ça se passe bien.
20: L'information routière avec Apolline.
22: Voilà, alors... Philippe, dis-nous tout.
4: Oui, oui.
22: Dis-nous tout, vous êtes où, là? Vous êtes bientôt chez Laurence?
4: Ouais, on est à Notre-Dame.
22: Bon, ça va? Tu chauffes pas trop la petite Sonia?
17: Bah c'est plutôt Sonia qui me chauffe, hein.
22: Oh là, c'est chaud ça.
17: Ah ouais, bah oui, bah écoute.
20: Elle lui a dit bonjour et puis voilà, elle le chauffe.
22: Me trompe pas, hein, Philippe, tu peux pas me faire ça quand même.
17: Eh non mais attends, en plus elle est gauchère et elle a la bonne place, hein.
22: C'est vrai. Bon bah vous gérerez ça chez Laurence alors.
17: Ouais, ouais.
22: Petite partouze, il y a peut-être moyen, hein.
20: Non, je crois que
17: écoute, comme tu veux rien faire avec moi, je suis obligé de me rabattre sur autre chose.
22: T'as prévu les boîtes de capote, tout?
17: Pas de problème.
22: Les vieux chiffons, tout va bien?
17: Bien.
22: Bon voilà, bon Max.
17: J'ai du sapin dans la voiture. On arrivera propre.
22: Alors. Bon, tranquille. Ouais.
3: Bon, alors t'en es où là?
17: Bah, j'en suis où? J'arrive ou chérie, hein.
3: Eh ben, je te... en tout cas, en...
6: c'est pas un immeuble, c'est un building, hein, leur truc.
3: Non mais c'est, on y est, nous on est là-haut, ça y est, on y est chez elle. Hein.
6: Vous êtes déjà
17: oui,
3: bah,
17: en fait.
3: Oui, mais
17: attends,
3: bah, voilà, on est chez Laurence.
6: Vous êtes dedans.
3: Hein?
6: Et c'est comment alors?
3: Bah, alors c'est une petite chambre de bonne. Alors, attends, déconnez, moi j'ai des copines, j'ai déjà vu des copines dans les chambres de bonne. Là c'est la super classe quoi.
6: Ouais.
3: C'est tout en bois, c'est des petites lattes de bois et tout.
24: Frisette.
3: Hein?
24: La frisette.
3: La frisette, c'est bon, de la frisette comme dit ici.
6: Ah, mais c'est vraiment, sur le mur, quoi.
3: C'est vraiment très très propre, sans déconner, c'est, elle a une petite douche et tout. Non, et son père a dû l'installer exprès.
6: Et des petits détails, je sais pas moi.
3: Oh, des petits détails, on va y venir, on va attendre que le Lascar il arrive avec, avec Sonia. Non, il y a aussi un Vélux. Putain, sans déconner. Non, mais j'ai perdu des cachets, ça.
20: Il y a la radio derrière.
3: Oh putain. Ah non, mais alors attends, là je vais te dire un truc.
20: Max.
3: Non, elle a une vue sur la tour Eiffel qui est hallucinante. Elle voit à partir du deuxième étage de la tour Eiffel jusqu'au dernier, mais c'est comme si tu l'avais en face de toi. Et en plus, elle voit les chiffres, elle a à l'auteur des chiffres, tu veux, donc c'est J-242 avant l'an 2000.
20: Ça c'est bon ça.
3: Ah, 212, pardon, avant Jésus-Christ, avant l'an 2000. Et sans déconner, elle a une vue sur la tour Eiffel qui est d'enfer. Avec la lune qui est à la hauteur quasiment du deuxième étage de la tour Eiffel, imaginez-vous. Avec, et c'est assez étonnant parce que
20: quelle heure
3: il est.
20: Je peux plus.
3: Je crois que ça s'éteint. Il est. Ça s'éteint à 4h. La dernière fois, nous l'avons vu s'éteindre à 1h du matin. Là, c'est à 4h du matin. Elle est toute illuminée et c'est vrai qu'elle a une vue d'enfer, Laurence. Et en plus, il y a une. Enfin, c'est. Elle a bien de la chance.
6: Alors ça c'est romantique, faut qu'elle en profite.
3: Bah, elle c'est romantique, c'est-à-dire qu'il faudrait que je la sois sur le à côté de du bidet et que bah oui.
6: C'est moi.
3: Voilà, et que si on fait l'acte, il faut qu'effectivement on peut se prendre le Vélux dans la gueule, hein. Donc faut qu'on fasse gaffe, hein. Puis là là tu fais une partouze d'argent, t'es mal.
24: Regardez la vue aussi.
3: Hein? On est mal les gars, on est mal.
20: C'est beau ce quand même. C'est beau quand même.
3: C'est vrai, t'as vu la tour Eiffel, c'est.
22: Ouais, c'est beau ce que vous dites.
20: C'est très beau. C'est très beau ce que tu dis quand même.
3: Ah ouais, là je suis en train d'attraper Manu sur la tour Eiffel.
17: Ah, c'est sympa, hein.
3: Tiens,
17: c'est bien. Regarde le tour. J'aime bien.
3: Tiens, regarde. Tiens.
17: Oh, quand vache-moi le cul.
3: C'est bon, qui disait.
24: Évoluté.
3: Ah, qui vendait dans mon porte-monnaie. Enfin, bref, on y est là. Donc là, c'est chaud. Oh, elle nous a pris le petit coca. Il y a les petits panachés. Une petite croque pour Rigaud, du nougat noir pour m'éclater les dents. Oh, elle nous a pris. Non, mais j'espère qu'on t'a pas non plus.
24: C'est un rappel, quoi.
3: Non, mais j'ai quelque chose, je suis pas venu les mains vides, regarde. Là, avec une petite capote, une petite Durex.
20: Et un banco.
3: Allez, un banco de 5000. Regarde, un banco de 5000, hein. Non, ouais, non, là, regarde, montre. Tu l'as avec toi? On va montrer pour qu'elle puisse témoigner qu'on a bien eu un banco de 5000 francs.
20: Max, il y a la radio derrière, ouais, ou pas?
3: Qu'est-ce qu'il y a, maman? L'autre, il appelle avec mon portable. Non, mais c'est pas la peine qu'elle les touche quand même. 5000 francs, c'est bon. C'est qui est tout. Ça donne envie quand on est étudiante, hein.
6: Non. D'accord.
22: Ouais, bon. C'est Max, ouais.
3: Allô?
22: Ouais, c'est
3: on est où là?
22: Quoi?
6: Qui a raccroché là?
3: On est en direct sur Fan?
22: Oui, ouais. Direct bon, alors, live.
3: Vous savez qui c'est qui est encore avec nous?
22: Bon, il y a Steph et Laurent, enfin toi quoi.
3: D'accord.
22: Voilà. Et il y a Sonia aussi qui est toujours là.
3: Il y a qui?
22: Sonia.
3: Sonia, alors Sonia, on en est où là? Oh putain.
22: Sonia. Ça discute avec Philippe là.
3: Bon, alors vous y êtes ou pas?
22: Sonia.
3: Sonia.
22: Bon, bah, je sais pas ce qu'ils font, je vais voir ça en antenne.
6: Oui, moi je suis toujours là.
3: Bon, toujours là,
6: je me gêne les fesses, je suis assise sur le carrelage.
3: Laurent, ça peut témoigner, je suis le seul, j'ai mis du parfum là, ça sent quand même l'égoïste, hein.
6: Ouais.
3: Ah, ça sent bon l'égoïste. Oh non, mais toi c'est bon, ça sent la transpi, mais Rego. Ils sentent la transpi, les gars. Faites gaffe quand même. Attends, il y a une petite casquette là.
17: Oh non. Et Rudy?
6: Non.
20: Mais qu'est-ce qu'il faut? Qu'est-ce que vous faites là?
7: Ben
8: bah ouais, attends, c'est pur bon ça. Non mais toi, je sais très bien que ça me va, hein, t'inquiète. Bon, alors, Stéphanie.
7: Ouais, là, on est en train de faire chuter l'audience. Là.
8: On s'en fout de l'heure du matin.
9: Non, mais attends, vous faites quoi, là? Vous faites quoi?
8: Du matin, on fait ce qu'on veut. On fait de la vraie radio. C'est-à-dire qu'on on imagine qu'on pirate une radio et qu'on met, on sait pas comment on fait de la radio. Il n'y a plus d'apning. On n'est pas là pour combler les blancs, les machins. On n'est pas là pour donner du rythme comme à 22 heures. S'obliger à mettre de la pub. On s'en branle, tu vois, Stéphanie Astorcy.
9: Je te fous de la pub si tu veux.
7: Ouais, vas-y.
9: Je te mets de la pub si tu veux.
7: La pub?
8: Ouais, faut arrêter avec les portables parce que ça fait des interférences de partout. T'appelles ta... Ah bon, d'accord. Bon.
22: Voilà, on a récupéré Sonia là.
8: Bon, Sonia.
7: Oui.
8: Alors Sonia, t'es où?
7: Là, on est au pont d'Alma, donc
8: bon,
7: on est arrivé en fait.
8: D'accord. Ok.
7: Ouais. Donc dans deux petites minutes, on arrive.
8: Ah, j'ai déjà envie de crotter. Si je prends des couleurs, ça va pas être bon.
7: Hein. Attends-nous pour croquer.
8: Hein?
7: Attends-nous pour croquer.
8: Ah, mais là, je peux plus, les gars.
7: Oh, tu peux résister.
8: Bon, c'est... Non, Sonia, on attend que t'arrives, alors. Hein.
7: D'accord.
8: Bon, Stéphanie.
7: Okay. Oui, je suis toujours là.
8: Tu souhaites encore aborder un petit sujet, discuter d'un petit truc?
7: Bah, écoute, ouais, je réfléchis deux petites secondes, là. Voyons.
8: Tu t'inquiètes pour l'audience?
7: Bah un peu, écoute, c'est surtout pour toi, moi personnellement.
8: On s'en branle à 1h du matin, fun s'en bat les couilles, mais grave. Si tu veux, eux, ce qui les intéresse, c'est de 22h à minuit. Passer minuit, regarde même, il y a les chiffres, mais si tu veux, ils s'en foutent.
7: Bon.
8: Okay. Eux, ce qui compte, c'est de savoir ce que je vais faire le 15 juillet par rapport au sondage du 15 juillet de l'année dernière, à la même époque, il y a un an.
7: Bon, t'es confiant?
8: Bah écoute, mon patron m'a dit la dernière fois, parce que j'étais en train de dealer un truc avec lui, mon départ. Toi, ce que je pars, ou ce que je reste.
7: Ouais.
8: Et non, très sincèrement, et il me disait, ah, en ce moment ça a l'air de bien marcher, vous êtes quasiment au même chiffre que l'année dernière.
7: Bon.
8: Donc lui, après le contenu, que ça soit bien ou pas, je sais pas si forcément ça l'intéresse.
7: Il veut des résultats.
8: Voilà. Après, okay. S'il y a des moins bons résultats ou un peu plus faibles que l'année dernière, mais avec un contenu plus enrichissant, plus marrant, pourquoi pas. Mais non, eux ce qu'ils veulent, c'est du chiffre.
7: Oui.
8: Mais bon, ça a l'air de marcher. Non, mais c'est pour dire qu'à 1h du matin, on s'en fout, quoi, tu vois, normalement. On s'en branle, quoi.
7: On pourrait parler de n'importe quoi, alors.
8: Oui, non, mais je veux dire, bien sûr, on peut parler de des singes en Amazonie entre 1450 et 1862 qui avaient des poils aux jambes et voilà, et des kystes sur le pied gauche, quoi.
7: C'est quoi,
8: ça? Oh là là, elle nous a fait une petite bougie orange Star System. Oh, comme c'est mimi. Mmh.
7: Oh. Vous lui avez amené un cadeau, hein.
8: Quoi, j'aime la foutre dans le cul. Ben, tu sais que je peux te l'allumer direct, en ce moment, en forme comme je suis, je pète un coup, je suis sûr que je te crame la bougie, hein.
7: Vas-y,
8: garde-moi. Hein? Ah, tu me l'offres?
9: Ouais, rapporte-la-moi.
8: Bon, c'est pour samedi soir, tiens, à Beaune.
7: Ouais.
8: On va l'allumer.
7: Ah ouais,
8: hein?
7: Super.
8: Tu vas la ramener samedi soir.
7: Ah ouais, c'est cool. D'accord.
8: Qu'est-ce qu'il y a, Fildar? Tu veux prendre une petite douche? Hein? Il est en train de se... Il est en train de prendre les mesures de la douche pour rentrer. Non, c'est bien foutu chez elle.
7: Et comment on pourrait se retrouver samedi, par exemple?
8: Comment on pourrait se retrouver?
7: Ouais, par exemple.
8: C'est une bonne question, ça.
7: Je sais pas, tu dis que ça à quelle heure?
8: Oh, bah, tu vas me voir quand même quand on va m'annoncer. C'est moi, je parle pas derrière le micro, mais bon, tu vas vite savoir quand il y aura la musique, quoi. Tu vas peut-être deviner quand c'est moi vers 3h du matin.
7: Ouais.
8: Quand il y aura un mec au platine à 2h du matin ou 3h, tu vas quand même te dire, ah, c'est forcément lui parce qu'il va pas quand même pas jouer à partir de 5h.
7: Ouais, c'est clair.
8: Donc je serai forcément là, quoi. Hein.
7: Ok, ouais.
8: Voilà, hein. D'accord.
7: C'est clair.
8: Et puis pour savoir si c'est toi, eh ben, je sais pas. Alors, on se donnera un petit mot de passe en antenne.
7: Un petit mot de passe.
8: Tiens, je t'invite, tiens. Puisque tu fais 150 bandes, je t'invite à Beaune.
7: C'est vrai.
8: Tu me donnes ton prénom et ton nom, hop, comme je le fais, Apo va s'en occuper, je te mettrai dans mon portefeuille, je donnerai ça à l'entrée.
7: Ouais.
8: Je t'invite.
7: Ah bah c'est cool. Hein.
8: Tu veux venir avec des personnes, avec du monde?
7: Bah je pense que je vais remplir la voiture, ouais, tant qu'à faire.
8: Allez, toi plus 3 personnes.
7: Ok, bah ça marche.
8: Ça fait 2 personnes derrière, une personne devant au meilleur des cas, quoi.
7: Ouais, ouais.
8: Au pire des cas, d'accord?
7: Ouais, ok, ça marche.
8: D'accord,
7: ah bah, c'est super.
8: Que des nanas, quand même.
7: Attends, je voulais dire un truc en plus, je me souviens plus quoi, mais sur samedi.
8: Ça fera la radio, d'ailleurs, vous pouvez mettre la radio un peu en fond, hein, vous pouvez. Ça vous intéresse pas ce que je fais, c'est ça? L'autre, il est en train de bouffer. Bah, fous Sky, si tu veux, je m'en branle. Putain. Je peux mettre Skyrock, j'ai rien à foutre.
9: Mais
8: oui, Stéphanie.
7: Oui, je suis là. Et je voulais dire aussi, je suis en train de prendre des cours en ce moment pour être DJ.
8: Pour être quoi?
7: Pour être disque joquette.
8: Disque joquette. Ah non, ça va être disque joquette.
9: Joquette.
7: Joquette. DJ quoi.
8: DJ joquette, hein, c'est pareil.
7: Ouais, mais DJ quoi, c'est plus rigolo.
8: Ou comme Gérard, on dit. Hein, quoi? Qu'est-ce qu'il dit, Gérard?
22: DJ.
7: Oh. Il dit quoi, lui?
8: Non, non, ça va aller. Ah là là, putain. Je suis coupé en ouvrant une canette de coca.
0: Vous êtes bien à 7 sinon, voilà.
2: Alors donc tu me disais tu veux être DJ, t'es.
0: Ouais, et puis
2: plein de filles veulent DJ maintenant. Il y a plein de filles qui veulent apprendre. C'est, t'as une vue magnifique, hein, sans déconner. Excuse-moi, moi je suis assis là, juste à côté. Pendant des heures, tu regardes la tour Eiffel, c'est magnifique, quoi. Est-ce que tu as découvert des choses assez spéciales, non, par rapport à la tour Eiffel? Non, ouais, non, regardant la tour Eiffel comme ça, non, rien dessus. Ah, des gens qui prennent des photos. L'ascenseur, ouais, c'est vrai. Mais c'est vrai qu'elle est belle, hein. De toute façon, c'est tout fin, tout transparent, ça va se casser. Vous voulez pas boire un verre, vous?
20: Ouais, parle-nous encore de la tour Eiffel.
22: Bah ouais, dis-nous tout.
20: C'est vraiment beau quand tu parles de la tour Eiffel.
22: On veut tout savoir.
2: Bah ouais.
22: Alors la nuit, elle est encore plus belle? Surtout vu chez Laurence, ça doit être le top, quoi.
0: Et est-ce qu'elle a vu le...
2: À laquelle est à la hauteur du... Que j'ai dit la lune est à la hauteur du...
22: Dis-moi, ah. Max, là, on a Sarah, 26 ans, qui est là.
2: Sarah, 26 ans. Bonsoir, Sarah.
10: Salut. Salut, Max.
2: Bonsoir.
10: Ça va?
2: Ça va, Sarah?
10: Ouais.
2: Ouais. Ils sont excités, les deux, là. Je crois qu'ils ont... Je crois qu'ils vont se prendre le cul, il faut faire gaffe. Parce que je crois qu'il va y avoir une saillie tout à l'heure. Ah, 6h, faut qu'on soit Europe 2. Oh, putain. Attends, pour l'instant, je suis en train de dealer. Je vais sûrement rester à femme.
22: Ouais,
2: c'est en train de voir, c'est pas gagné les gars. Bon alors sérieusement. Bon, Stéphanie.
0: Oui.
2: Je reste là ou je vais à Europe 2?
0: Oh bah non, tu restes là. Mais moi j'aurais une question posée à Laurent.
2: Bon, vas-y.
0: Savoir si elle a vu le tournage d'une pub avec l'hélicoptère là, si ça s'est vraiment fait sur la tour Eiffel.
2: Oh bah attends, je te la passe.
0: Ouais. Ouais. Oui, Laurence. Mmh. Oui, c'est Steph. Je voulais te demander, tu sais, il y a une pub, je crois que c'est pour un parfum, avec un hélico, puis une nanette qui est sur la tour Eiffel, elle embrasse un mec...
22: Ah, c'est Paris, un coup de
0: Paris. Ouais, c'est Paris, Saint-Laurent, ouais. Un truc comme ça. Et est-ce que ça s'est vraiment fait sur la tour Eiffel, ça? T'es au courant, non?
11: Pardon, j'ai pas écouté?
0: Est-ce que ça s'est vraiment fait à la tour Eiffel?
11: Ah, mais attends, mais c'est certain, attends. C'est obligé, quoi.
2: Attends, je marque. Allô, c'est Fildar.
22: Oui, Fildar.
2: C'est une pub que t'as vu dans un magazine?
0: Non, à la télé.
2: À la télé, elle a pas sauté à la télé?
0: Ouais.
2: Parce que moi, j'ai vu dans un magazine et en fait, ils montent le haut de la tour Eiffel.
0: Ouais. Bah, à la télé aussi.
2: Ouais, enfin bref. Et, mais en fait, le haut de la tour Eiffel, quand tu regardes bien, elle est très petite.
22: Par rapport à la nana.
20: Ouais, c'est Kudai, là. Moi, je pense que c'est pas vrai.
22: Ouais, moi aussi, non. Comme toi, Kudai.
20: Moi, je suis d'accord avec Fildar.
22: C'est faux.
2: T'es dans le studio.
0: Oh, parce que ça fait vraiment bizarre, quoi.
2: Non, parce qu'en fait, quand tu regardes bien, le haut de la tour Eiffel est 10 fois plus grand en réalité. Parce que on peut tenir, en fait, au haut de la tour Eiffel, au moins, on peut tenir à 30 au moins.
0: Ouais,
2: par rapport à l'image qu'on a dans la pub, on tient à 2 à tout péter.
0: Ouais, 3-4 quoi, à chaque côté.
20: C'est faux. Donc c'est faux.
22: Voilà, c'est bien ce qu'on disait dans le studio. Le duo de choc approuve.
0: Ah, vous venez me chercher? C'est Tara qui part.
2: Non, là, je te repasse Laurent, je comprends plus, ça m'intéresse plus.
0: Ouais?
22: Ouais, non, mais attends, ils vont arriver, mais il faudra que tu leur expliques que tu veux qu'ils viennent te chercher parce qu'ils n'ont pas compris, je crois.
0: Ah, d'accord.
20: Mais t'habites où?
0: Allô?
20: T'habites où?
0: Ouais, j'habite dans 77.
2: Bon, je gère.
20: Dans 77?
22: 77.
2: Bon, ouais. Manu.
0: Ouais, il y en a pour 3 quarts d'heure.
2: Je vais juste dire là, parce que pour faire. Manu, Olive.
20: Ouais.
2: Ferme les yeux.
20: Ouais.
2: Bon, imagine, tout à l'heure je te parlais de la lune,
20: ouais.
2: Qui était juste à la hauteur des chiffres. Ouais. Regardez en l'espace de temps qu'on est arrivé à la grimper de moins 30 mètres par rapport à la tour Eiffel.
20: La lune?
2: Elle est face à moi du côté gauche, mais elle va du côté droit, et ça bouge. Attends, ça nique à côté ou quoi? Il est à poil le mec? Ouais, impossible. Bon, bref. Et voilà. C'est bon.
0: Allô?
2: Ouais.
0: Avec qui tu parles là? Moi?
2: Je sais pas, n'importe qui, je m'en fous.
0: Bon, écoute, on t'écoute.
11: Moi, c'est Sarah.
2: Alors, Sarah, 26
0: ouais.
2: ans.
0: Ouais.
2: Tu es d'où?
0: Moi, je suis Noisiel, dans 77.
2: Ouais. T'es quoi?
0: Je suis à Noisiel, dans 77.
2: Oh, c'est dur à parler là, parce qu'il y a Rigaud qui est en train de checker avec Philippe.
0: Ouais, ça move là-bas. Hein.
2: T'as Laurence qui est en train de s'approcher, le petit Philou et le petit Manu.
0: Ah, t'as chaud, ça.
20: Manu, il va la bouffer.
2: Et moi, je suis là en train d'essayer de checker, donc Sonia. C'est ça?
22: Non. Ah oui, pardon. Qui est à l'antenne, tu veux dire?
2: Oui, à l'antenne.
22: Sarah.
0: Allô?
2: Sarah. Alors, Sarah, 26 ans, t'es d'où?
0: Moi, je suis Noisiel dans 77.
2: De Noisiel dans 77.
0: Ouais.
2: Rigo s'est levé, il a fait 2 pas dedans. C'est bon. D'accord.
0: Vous venez me chercher ou pas?
2: T'es
0: Quoi?
2: T'es comme à la Grèce, là. Tu viens me chercher ou pas? Difoul, je peux te parler ou pas, Difoul? Ah non, tu t'es trompé de radio, là. Toi, c'est pas Difoul et les Fujis, là? C'est pas là le batteur des Fujis. Il est pas là le guitariste de Menelik.
0: Ah ouais, je t'agresse.
2: Non, parce que t'as une façon de parler qui fait très racaille, quoi.
0: Ah bon?
2: Ça fait très Skyrock, quoi.
0: Ah bon?
2: Ouais, je te jure.
0: Ah bah dis donc,
1: pourtant, je suis une mère au foyer, tu vois.
2: Non, mais c'est bien. Non, mais d'accord, là, ça mieux. Parce que tout à l'heure, tu dis, tu viens nous chercher. Non, l'agression, quoi. Ouais,
1: excuse-moi, t'as vraiment agressé.
2: Hugo, il a sorti le carton, il a commencé à faire 2-3 pas de break. Et c'est parti.
1: Ouais, excuse-moi, t'as vraiment agressé.
2: Mais non, j'ai pas dit. Moi, je trouvais ça marrant. Je me suis pas, moi, personnellement, senti agressé. Je trouvais ça rigolo.
1: Ouais.
2: Bon, tu veux qu'on vienne te chercher?
1: Ouais.
2: T'es mère de famille?
1: Ouais.
2: T'es dans 77, tu te rends compte? Tu sais où on est, là? On est chez les Bourges, là. On est près de là. On est en face de la Tour Eiffel. Qu'est-ce que tu veux, quoi?
1: Non, mais c'est quoi, Max? En vérité, c'est parce que moi, tu vois, là, j'ai 4 enfants. Je viens de divorcer, enfin, j'ai divorcé il y a pas longtemps, quoi. Enfin, il y a 6 mois. Et j'en ai marre, quoi. J'ai envie de voir du monde, j'ai envie de bouger. J'ai galéré pendant 8 ans avec un mec. Et j'ai envie de m'éclater, quoi.
2: Vous avez entendu, les gars? On peut pas avoir le numéro de Spitz, la doc, le doc. Elle a 26 ans, elle a
10: 4
2: ans.
10: Non, mais je l'ai, si
2: tu veux. Elle veut sortir, elle en a marre.
1: Moi aussi, je l'ai.
22: Ouais, il y a Olive qui a le numéro, sinon on peut gérer ça.
2: Non, mais là.
1: Ouais, j'ai envie de rencontrer des gens, tu vois, un petit peu, quoi.
22: Donc, au hasard, elle s'est dit Max.
1: Voilà, Max.
22: Banco.
2: Ouais, voilà, il faut checker avec Difool et Gynico, là.
1: Pourquoi pas Max?
2: Catel et Sophie. Bon, qu'est-ce qu'on fait là? Bon, tu veux t'éclater, c'est ça?
1: Ouais.
2: Rigo, tu peux pas t'en occuper toi dans la journée avec le bus? Tu prends le 54 pour aller dans le 7-7? Dans le 7-7, attends, Rigo, salut, le 7-7, le Rigo. Ah, tiens, oh putain, il a se la niqué, c'est parti dans les couloirs.
1: Wow.
2: Bon, on peut rien faire là ce soir, il est trop tard.
1: Ce soir, il est trop tard.
12: Ah, puis, elle a des enfants aussi. Hein.
2: Attends, on a une caisse, on est 4 dedans, moi j'ai une voiture.
1: Ouais, mais c'est pas grave, pas ce soir, une autre fois.
2: Je crois qu'on va arrêter les Paris by Night.
13: C'est Paris by Night, hein. C'est pas 7-7 by Night.
2: C'est pas banlieue by Night, hein. C'est Paris by Night, bébé. Hein?
1: Ouais, je sais.
2: Quand
1: ouais, mais c'est pas loin, c'est à côté.
2: Bah...
1: 20 minutes en voiture.
2: Ah, mais là, c'est Paris by Night, pas banlieue by Night, je te jure.
1: Ouais.
2: Mais
10: Et avec vue sur la Tour Eiffel, parce que sinon...
22: Ouais. C'est d'un romantisme,
2: non, là,
22: d'ailleurs.
2: Ça va être compliqué, ce soir, hein. Stéphanie, t'es d'accord?
12: Bah ouais, et puis elle a ses enfants, quoi.
2: Exactement.
12: On peut pas les laisser tout seuls à la maison.
2: Quel âge ils ont tes enfants, Sarah?
1: 7 ans, 3 ans, 7 ans, 4 ans, 2 ans et 1 an.
12: Trop petit.
2: Ces gamins, tu les as voulus ou il y a eu des accidents?
1: Les deux derniers, c'était des accidents.
2: Mais t'es toujours avec le père?
1: Non, j'ai divorcé.
2: Oh là là là là.
1: Non, mais franchement.
2: Ah, je sais, il y a un mec en quel but, toi.
1: Ça me fait un enfant en moins, quoi.
2: Hein?
1: Ça me fait un enfant en moins, quoi.
2: Putain. Et tu sors un peu, donc tu peux pas en profiter, quoi.
1: Bah, c'est-à-dire que, bon, je suis sortie un petit peu, là, avec ma cousine, qui est un petit peu dans la même situation que moi, sauf qu'elle a moins de gosses. Et donc, on est un petit peu sortis, mais moi, j'ai pas de caisse, je connais personne, en fait.
2: Olivier?
1: Et moi, j'ai
2: envie... Olivier?
10: Ouais.
1: Quoi?
2: Non, vas-y, continue, je parle à Olivier, vas-y, je t'écoute.
1: Ouais, je dis, je connais personne.
2: Sur du jingle loving fan.
10: Ouais. D'accord.
1: Et,
2: d'accord.
1: En fait... j'ai envie de me faire un mec, quoi, tu vois. Je veux me faire un mec parce que ça fait 9 ans que je me tape le même mec. Ça fait 9 ans que je me tape le même mec et j'en ai marre. J'ai envie de changer.
10: Je suis parti là, hein.
12: Ouais, ce n'est pas sale. C'est ton corps qui bouge.
2: Ah, attends, excuse-moi, Olivier.
22: Il est parti là.
2: Ah, bon, Stéphanie.
12: Oui.
2: Sarah.
1: Ouais.
2: Fermez les yeux.
12: Ouais.
2: Bon, je suis en face de la Tour Eiffel.
12: Ouais.
2: Et tout à l'heure, je vous parlais de la Lune qui était à la hauteur. On va peut-être descendre un tout petit peu la radio parce que ça va harceler, mais je m'approche. Ben. Voilà. Ah, non, c'est bien comme ça. Non, parce qu'il fait chaud. Alors donc, la Lune est quasiment en train de passer à 100% l'axe.
13: coaxial.
2: Bon, je reprends tout de suite. Vous fermez les yeux, tout le monde, et vous m'écoutez maintenant, hein, tous ceux qui sont à la radio.
1: On t'écoute, Max.
2: J-212 avant l'an 2000. La Lune qui était à la haute. Bon. Il y a une Lune.
1: Un
2: petit truc rond tout blanc. Non, sérieusement, c'est assez hallucinant. C'est que. Non, faut que tu passes, parce que là, je suis trop à côté. Quand je suis face à la Lune, en fin de compte, du Vélux, j'ai. Bon, on reprend tout depuis le début. Stéphanie.
12: Oui.
2: Ferme les yeux.
1: Sarah
2: également.
1: Sarah.
2: Bon, Sarah, pour toi, t'es la banlieue, donc tu connais quand même beaucoup mieux Paname.
1: Ouais.
2: Imaginez pour ceux qui sont amoureux des beaux monuments, la Tour Eiffel allumée en face de moi. C'est comme si je l'ai dans l'axe juste devant moi.
12: Elle est jaune, hein, c'est ça?
2: C'est jaune-orangé, je dirais, même plus orange. Un peu,
14: comme si c'était flamme, quoi.
16: Mmh.
14: Et dites-vous bien qu'à vol d'oiseau, je dois être à 50-100 mètres, quoi.
16: Mmh.
14: Elle est juste en face de moi. Je suis juste à la hauteur du deuxième étage, qui est tout illuminé jusqu'au troisième, jusqu'à la pointe. Il y avait la lune qui, sur ma, quand je suis face à la tour Eiffel, qui était sur ma gauche, qui était vraiment à la hauteur du deuxième étage. Elle est montée. Et là, je la vois bouger. Regarde, ça avance centimètre par centimètre. Elle est, attention, pile poil juste derrière la lune, juste derrière la tour Eiffel. Regarde comme ça avance vite. Manu, regarde-moi ça. Regarde comment ça bouge vite. Ça bouge tout seul. Regarde comment ça bouge vite. Oh putain.
16: Manu, regarde, il est occupé autre chose, je crois.
14: Elle n'arrête pas de bouger. Elle va directement. Elle est juste dans l'axe, en plein milieu de la tour Eiffel. Juste derrière, on la voit très mal.
18: C'est beau.
14: Elle est cachée par.
16: Non, ça doit être chouette, franchement.
22: Ah ouais.
18: Je suis revenu.
16: Ça doit être classe.
14: Ouais. Olivier, t'as raté un truc. J'étais en train de commenter la lune.
22: Et la tour Eiffel.
14: Vas-y. Single de la Eiffel.
18: Tu peux recommencer pour moi.
14: Ridicule, mais là on s'épuise, je l'encule. Alors attention, là, hop, derrière, elle est pile poil au centre. Ça, ça va une vitesse.
16: Oh.
14: Trop d'émotion, faut que je mange 2-3 fingers. Voilà. Bon, il arrive, elle est où Sonia là? Apo?
22: Ouais, bah écoute, je sais pas, hein.
14: Je croyais qu'on pouvait se faire confiance tout seul avec
22: Olive. Mais
14: Olive,
22: vous pouvez me faire confiance. D'ailleurs, quand vous n'êtes pas là, il y a Olive qui me fait des trucs obscènes dans le studio. C'est pas mal, quoi.
14: Qu'est-ce qu'il fait ?
18: J'ai jamais rien fait.
22: Je sais pas, il sort la langue.
18: Je fais ça. Écoute bien.
14: Il sort la langue, le cochon.
22: Ouais.
14: Hein. Bon, t'es célibataire, Steph ?
16: Oui.
14: Ah, depuis longtemps ?
16: Depuis quelques mois.
14: Ah bon, comment ça se fait ?
16: Parce que, en fait, j'ai déménagé et. Bon, je viens d'arriver dans la région, je commence à connaître un peu de monde, mais...
14: Comment t'as débarqué dans la région ?
16: Comment ?
14: Pourquoi t'as débarqué là-bas ?
16: Bah, pour mon boulot.
14: Ah, tu fais quoi, tu m'as dit déjà ?
16: Je suis éducatrice sportive.
14: Ah oui, c'est ça, d'accord, ok, ouais. Très bien, ça se passe bien, t'es heureuse ?
16: Ah ouais, j'ai un boulot super sympa.
14: T'as pas le temps de rencontrer des garçons ?
16: Bah, c'est pas que j'ai pas le temps, mais...
14: C'est quoi la boîte la plus sympa dans le coin, vraiment, pour les jeunes, si je veux jouer techno dans le coin d'Auxerre, Auxerre même ?
16: Ouais, techno, il n'y a pas trop. Hein.
14: Non, mais un club où tu peux me dire, moi, il y a un beau cadre et je pourrais faire une bonne soirée. Tu sais, on peut faire une soirée pour une fois, un soir.
16: Ouais, non, sur Auxerre, il n'y a pas trop de... Faut aller plus sur Dijon, Beaune.
14: Non, mais j'ai compris. Mais tu sais, il y a beaucoup de clubs dans lesquels on va jouer qui sont pas du tout des clubs techno, mais qui, pour un soir, me font venir et transforment la boîte où vont prendre la salle principale en lieu de techno. Donc, quelle est la salle, quel est l'endroit où tu penses qu'une soirée techno pourrait être sympa ?
16: Peut-être les Templiers, je pense.
14: Les Templiers ?
16: Ouais, mais je sais pas s'ils tournent fort. Mais c'est un super cadre et tout, c'est dans une ancienne abbaye et tout.
14: Ah bah voilà, bah ça me rend. Mais moi, sans vie, c'est des boîtes qui marchent pas bien.
16: Ouais.
14: Fou, c'est pour m'amuser. Moi, je vais aller dans des boîtes où ça prête, où la techno est la mieux.
16: Ouais.
14: C'est pour aller dans une super boîte avec du matos finalement pourri, parce que généralement, les patrons, ils mettent pas toujours les moyens dans des belles boîtes.
16: Ouais.
14: Ils se renflouent les poches. Et si c'est vraiment beauf, non.
18: Ok.
22: Max !
14: T'appelles le Templier ? Écoute. Vas-y, remets. Attends, c'est quoi le son ? C'est où ça ?
22: Ouais, Max, il faut que t'envoies Philippe ou Manu parce qu'ils sont coincés, Philippe et Sonia en bas, ils attendent.
14: Philippe est descendu, vas-y, remets-moi le jingle, vas-y.
18: Bon, je te rebalance.
14: Vas-y.
18: T'es prêt, tu fais le doc. Hein.
14: Ouais.

0: J'espère que tout va bien. Vous avez des petits soucis. Vous m'appelez, bien entendu. Je suis le spécialiste de la médecine. Il n'y a pas de problème de ce côté-là. Allez-y, on est là pour s'éclater. 0-803-08-5000 avec... Ah, attendez, ça frappe. Attention.
1: Pas mal.
0: Ah, ils m'ont mis le jingle, le Vinson. Ah, petit jingle. Love in fun.
2: Moi, je préfère ceux d'avant, au hasard, pour moi.
3: Qu'est-ce bon, alors, ils sont là, il se passe quoi, là?
0: Alors, il est là. Alors, voilà, on a un. Philippe, mon pote Philippe.
4: Salut, Max.
0: Sonia, bah, dis donc, vous avez mis du temps, vous avez fait quoi, là?
4: Enfermé.
0: Ah, bon. Bah, non, t'auras plus de coiffer, Sonia, quand même.
4: Oh, eh, il l'a décoiffé, hein, le vieux vilain, là.
2: Bah, voilà.
0: Il t'a pas fait des misères, au moins?
4: Non, c'est elle qui m'en a fait.
0: Pourquoi? Pourquoi?
4: Bah, après, c'est les vitesses dans la voiture.
0: Oh, Lascar, l'autre est passé les vitesses dans la voiture.
1: On se demande de quelle vitesse il parle, hein.
2: Ouais.
0: Philippe.
2: Quel levier, ouais.
0: Pour toi, ce soir.
4: Merci, oui, c'est moi qui la ramène.
0: Non, c'est pour Apo, c'est pour la petite quéquette.
4: Ah, oui, d'accord.
0: Bon. J'ai trouvé une capote Durex, hein, pour
4: Ok, c'est bon.
0: Tiens, je te passe deux secondes, Apolline.
2: Oui.
0: Et Sarah, c'est ça, et Stéphanie.
5: Oui.
0: Je vous passe Philippe, le chauffeur de taxi.
2: Ok. Yo.
0: Et s'il y a des portables pour les uns, parce que ça fait des interférences, là, c'est ton portable. Oui,
5: allô, Philippe.
2: Allô, Philippe.
6: Allô, mon amour.
5: Ouais, Philippe.
6: Oui.
2: Elles sont là, toutes Philippe. Folles de toi, Philippe.
6: Comment?
5: Toutes. T'as quel âge, Philippe?
6: J'ai 38 ans.
5: T'as 38 ans?
2: Ah, tu fais moins, Philippe, je trouve.
6: Ah bon?
2: Je sais
6: ah
2: pas,
6: bon
2: t'as une allure jeune.
1: Oh non, il fait bien plus, t'es folle.
2: Non, il fait moins. Attends, je sais pas, fait... t'as l'air en pleine santé, la force de l'âge, enfin
5: ah
2: la force.
5: Ouais, la force de l'âge,
0: Kudai,
5: 38
0: Kudai, ans. Kudai, il fait de la concurrence, Kudai.
6: Ouais, Kudai, attends, bouge pas, la prochaine fois, je te ramènerai ta copine.
1: Ouais, d'accord.
6: Non, je pense à toi, mon chéri.
2: Non, ouais, non, mais Kudai, c'est toi qui veux, c'est ton corps, Philippe.
1: C'est toi que je veux, Philippe.
2: T'as pas compris ça?
1: C'est toi?
6: C'est moi que tu veux?
1: Bien sûr que c'est toi que je veux.
6: Oh bah y'a pas de problème, hein.
2: Parce qu'en fait,
5: Philippe, parce qu'il a un super accent parisien, c'est trop drôle quoi.
2: Philippe, en fait, quand les garçons te ramènent dans les studios, c'est pas pour moi, t'as rien compris, c'est pour Olivier.
1: Et voilà.
6: Bah voilà, bah oui, mais qu'est-ce que tu veux? Je vois jamais, il est tout le temps. Il est tout le temps.
7: Philippe, je veux ton cul!
2: Tonton, il veut ton cul!
6: Je prendrai le tien, petit cul.
1: C'est gentil ça.
2: En revanche, Philippe, touche pas à peau.
6: Pourquoi?
2: Parce que, tu vois...
1: Non, mais Apo aussi, elle est intéressée.
2: Non, non, non, non, non, Olive, non.
1: Si, si, si.
2: Non, non, non, non, non. Bon, ils font quoi, là, tous, dans la salle? Je sais pas, ils sont un peu mous ce soir. Je sais pas ce qu'ils ont.
6: Ouais, bah, écoute, ils sont en train de s'installer.
2: C'est la bouffe, c'est la tour Eiffel.
5: Ouais, les cool, là, mais vous êtes mous, hein.
6: Bah, écoute, moi, je viens d'arriver, on a eu du mal à rentrer.
2: Secouler, Philippe, secouler.
6: Ouais, bah, je vais les secouer, là, tu vas voir.
2: Il y a Olive qui m'a une belle petite.
1: Ah, moi, je mets des musiques, ça m'occupe, quoi.
2: Voilà.
5: Voilà.
1: Non, mais j'imagine ce qui se passe. J'imagine ce qui se passe dans l'appartement là-bas, c'est tout.
2: Ça bouffe, ça parle.
1: Ouais, tu vois, je suis animateur radio.
2: Voilà, le duo de choc dans le studio, ils s'en balancent, ils se foutent de nous, tu vois, mais grave.
1: C'est clair.
2: Nous, on est les deux pauvres cons qui restent dans le studio, on taffe pour eux pendant qu'ils se font plaisir. Ouais, bah ouais. Ouais, bon, Olive. On est de parents.
1: Enfin bon.
2: Bon Max.
1: Donc, Max, tu reviens quand là? Ou si tu reviens, sinon je balance
2: sans
1: un scud.
2: Sans toi, c'est pas possible.
6: Attends, cause, là. Va écouter le bordel.
1: Ouais, Max, en ce moment, il est comme ça.
8: Attention. Il est chaud comme la braise. Il te marre.
1: Et il est là-bas, il est chaud. Il est grave chaud là-bas.
6: Ouais.
1: Bon, Max. Philippe.
6: Oui.
1: Il est où là? Qu'est-ce qu'il fait?
6: Bah, qu'est-ce qu'il fait? Je sais pas, il est en train de manger là, il est tranquille, il est avec ses charmantes demoiselles.
1: D'accord.
6: Voilà, il va se mettre au milieu là, ouais.
7: Oh.
1: Oh. Oh.
6: Attends, je vais lui rendre la capote.
1: D'accord. Bon alors, elles sont comment les filles?
2: Ouais, description là.
5: Là?
6: Attends, je rends la capote. Attends, il veut la capote. Attends,
1: Philippe.
6: Il faut qu'il mette une capote, faut que je lui explique en plus.
1: Philippe.
6: Oui.
1: Tu lui mettras la capote plus tard, mais elles sont comment les filles?
2: Ouais, dis-nous.
6: Mais les
2: Philippe.
6: Filles, elles sont toutes numies, hein.
1: Mais par rapport à Apolline.
6: Par rapport à Apolline, mais pareil.
1: Pareil.
6: Pareil.
1: Waouh.
6: Pareil.
1: On a de la
5: Max.
1: Bombe.
5: Allô, Max.
1: Ouais.
5: Ouais, il n'y a pas un petit détail qui tue dans la maison, je sais pas, des chaussures, tu sais, des chaussures de Nénette qui traînent, un bas dans un coin.
1: Bah écoute, bah, non.
5: Elle a tout bien rangé.
6: C'est pas très grand, hein, ça fait 10 mètres carrés, donc j'ai pas encore trouvé ça, j'ai pas trouvé une petite culotte.
2: Ouais, t'as pas bien cherché, Philippe.
6: Bah j'ai pas bien cherché.
2: Ou alors il faut que t'ailles la trouver sur les jambes de la gamine.
6: Hein?
2: Bon.
6: Non, il faut, mais le problème, c'est qu'elle a toutes les deux en pantalon, c'est vilaine. Les cons.
5: Eh, mais il y a combien de filles là-bas?
6: Il y a deux filles.
2: Bon, ils ont l'air de bien se marrer, on veut savoir ce qui se passe là.
6: Hein, mais non, vous êtes curieuses, les filles.
5: Bah, on veut savoir.
6: Bah ouais, mais attends, t'imagines. Alors, il y a Régo, le pauvre.
1: Justement, j'imagine rien. Avec toi, je préfère rien imaginer, Philippe.
6: Hein?
1: Non, rien.
6: Oui.
2: Non, il a dit qu'avec toi, il voulait pas imaginer. Il veut des faits, il veut que ça se passe.
1: Voilà.
2: Donc, ce soir, 2 heures devant
1: c'est
2: la radio, petite ligne, t'attends.
1: Bah oui, bien sûr.
2: Viens, Philippe.
1: Bah oui.
6: Ouais.
1: Tu vas me raccompagner chez moi?
6: Ouais, bah, il y a pas de lézard, moi, je raccompagne tout le monde, moi.
1: Ouais.
6: Hein, puis je te prendrai en même temps.
1: Oh!
2: Ah, dans le
6: bah, c'est ce que tu demandes depuis tout à l'heure. Il y a pas de raison que je ne fasse pas, hein.
2: Tu prends tout, toi, Philippe, les chiens, les chats,
1: bah oui, regarde,
2: les standardistes, les producteurs.
6: Je ne prends que petit cul d'ail et Capoline.
1: Ah, il est chaud, Philippe.
2: Ouais.
6: Voilà.
1: Hey, Emmanu, Bouboule.
6: Non, Bouboule, il est occupé, là. Non.
1: Ah bon, qu'est-ce qu'il fait?
6: Oui, il est à la fenêtre, il prend le froid, là.
1: D'accord.
6: Bon, je te repasse le chef.
1: Ouais.
9: Ben celui-là, dès qu'il est avec un pot au téléphone, il lâche plus l'affaire. Hein.
1: Ah bah il arrête pas, il veut me prendre le cul maintenant.
2: Tu d'ailles aussi, ça marche.
9: Bon, Apolline.
2: Oui.
9: C'est qu'il est...
2: chaud comme la braise.
9: Il est chaud comme la braise.
2: Ouais.
9: Il le dit lui-même. C'est vrai que c'est un garçon excitant, hein. Il a quelque chose.
2: Non mais
9: quoi.
2: Je disais, il a 38 ans, il fait moins quand même, tu trouves pas?
9: Bah, moi je kiffe pas trop sur lui, mais toi oui, c'est normal, c'est vrai que tu nous as déjà un petit peu parlé, tu le trouves un petit peu agressif, mais en même temps t'es... Elle nous a déjà parlé de...
2: Ouais, mais bon, je peux pas, quoi, j'ai...
9: Arrête de toi la nuit. Stéphanie.
5: Oui.
9: T'es pas jalouse?
5: Bah, pour l'instant, non, mais non, des fois, oui,
9: devenir.
5: Quoi.
9: Il va devenir le... Hein?
5: Oui.
2: Mon nouveau mec.
5: Ouais.
2: Comme ça, je vais mettre tous mes trajets dans Paname gratos, grâce à...

0: C'est quoi la relation que t'as avec Olive?
1: Ah non, mais rien, ça, je te laisse. C'est ça que tu comprends pas, c'est que je te laisse Olive et moi, il faut
0: Oui, mais moi j'ai envie de toi.
1: Non, Philippe, c'est pas possible.
0: Mais si.
1: Je peux pas, notre amour est impossible.
0: Mais si.
1: Bon, tu me passes Max, là?
0: Bon, écoute, on en reparlera quand on fera un petit Paris by Night.
1: Ok, ouais, un jour, Philippe. On en fera un.
0: Hein?
1: Un jour, on en fera un. Oui, Philippe.
0: Ok.
1: Sur la banquette arrière.
0: Ah, ouais, sur la banquette
1: arrière. Ça va donner.
0: Tu passeras les vitesses aussi?
1: Oui. Quelle vitesse, Philippe?
0: Avec mon levier de vitesse, ouais, hein.
1: Lequel, le tien? Rien que le tien?
0: Rien que le mien.
1: Waouh, je kiffe.
0: Hein?
1: Bon.
0: Ok.
1: Olive, plus fort la musique.
0: Ouais, vas-y, Olive. Voilà.
1: Non, ça te fait quoi, ça, Philippe?
2: Bah, écoute, bon, ça suffit, les conneries, maintenant, là.
0: T'es obligé de partir, là, parce que.
1: Ouais, part, alors.
2: Pourquoi? Parce que t'arrives plus à te tenir, là.
0: Bah, ouais, j'ai plus. Ouais. Il va falloir que je reprenne le taco, que je redescende à la radio vite fait, quoi.
2: Bah, ouais. Bon, et qu'est-ce qu'ils font, les autres?
0: Les autres, là, bon, ils se reposent, tranquille.
2: Passe-moi un bouboule.
0: Ouais, bah, je te passe bouboule.
1: On veut du Manu. Manu?
0: Allô, Depp?
2: Manu?
0: Ouais.
2: Mais alors, qu'est-ce que vous foutez?
0: Bah, on se marre, on gangbang, hein.
1: Ouais.
2: Et quoi d'autre?
0: Bah, attends, ça prend du temps, gangbang,
2: mais,
0: hein.
2: Mais il y a une quoi?
0: Tu crois que c'est facile, hein? Le survêt de Rigaud, il y avait un élastique, on a dû le péter avec les dents. Enfin, c'était une horreur, hein.
2: C'est toi qui l'as pété?
0: Ah, non, c'est lui.
1: Il avait mis le bowstring à cœur, là, qu'on a eu tout à l'heure?
0: Non, un petit truc en panthère, sympathique.
1: Wow,
2: ouais. Et t'as trouvé une console ou pas?
0: Non. C'est malheureux, hein.
2: C'est con, hein.
1: Il a réussi à piquer 2-3 cassettes, Rigaud, là, non?
0: Non, il vole pas, hein.
1: Il vole pas?
0: Non.
2: Il essaie de revendre, ses CD copiés, tu sais.
0: Putain, il balance, Rigaud, il balance.
2: Il vient avec
1: 50
2: un stock.
1: Balles, le CD, 50 balles.
2: Il vient avec un stock à chaque fois, Rigaud.
0: Pardon?
2: Rien, Rigaud.
0: Rien?
2: Je disais, t'as l'air de bien t'amuser.
0: Ouais, tout à fait.
2: Tu vois South Park, quoi?
0: Comment?
2: Un peu dans le même style, quoi. C'est-à-dire que. Enfin, voilà, je disais que. Voilà, tu t'amuses bien là-bas.
1: Il y a des pépitos, c'est cool, quoi.
2: Bon, et vous faites quoi, là? Vous revenez
0: Je mange des réglisses, c'est motivant pour les gangbangs. C'est top secret, ça.
1: Top secret, on saura pas, vous n'allez rien nous lâcher, là.
0: Ah, moi, je peux pas balancer l'antenne, hein. Après,
2: okay.
1: Ah, merde.
2: Bon, bah, je vais peut-être.
1: Prenez
2: mettre
1: des photos, au moins,
0: je sais
1: pas.
0: Je sais qui va mettre qui plus tard dans la soirée.
1: Rigaud, qui par exemple? Non, c'est pas possible, ça, il faut le dire à l'antenne, nationalement c'est pas possible.
2: Bon, bah, on va vous laisser là alors.
0: Attends, qui c'est que je t'ai pas passé? Ah, je t'ai pas passé.
2: Bah, Phil Lard.
1: Bah ouais,
2: bon,
1: notre pote Phil Lard.
0: Quand même. Tiens, vas-y, enlève ta queue, tiens, je te passe.
3: Je suis en train de gangbanger, là.
2: Ah ouais.
1: Je
3: suis chaud, là.
2: T'es chaud?
3: Ah, mais ouais. J'étais en train de m'attaquer au filou, mais il est accro, hein.
2: Il est accro de...
3: Il veut pas que je le touche.
2: Il est accro de qui?
3: Ouais. Attendez, je discute.
4: Hé, hey, Olive.
2: Ouais.
4: Tu viens, toi, à l'opéra, samedi?
2: Non, je viens pas, non.
4: Qui c'est qui vient, alors?
2: Alors, il y aura Gérard, Françoise, Sandy, Phil Dard, Manu... Rigaud, Apolline, Max, Alvin.
1: Et la copine d'Olivier aussi.
4: Et vous buvez quoi?
2: Alors, il n'y a que Max qui boit de l'alcool.
4: Il boit quoi, le Max?
2: Que de l'alcool, lui. Il n'y a que lui.
4: Il n'y a que lui dans l'équipe. Champagne.
1: Non, il est plutôt branché gin, vodka, les alcools forts qui tapent, tu vois.
2: Très sec.
1: Il
2: démate la tête.
4: Ok.
1: Très sec sans glace, surtout. Et avec la truc de Chipster.
2: Le truc qui déchire.
0: Voilà.
4: Ah, yes.
0: Bon, alors pour terminer, Stéphanie.
4: Oui.
0: On va prendre ton nom pour la soirée.
4: Ouais.
0: Sarah.
4: Ouais.
0: Qui n'a pas quitté non plus. Mmh. Et on voulait passer une petite annonce qu'on a oublié de le dire hier, parce qu'en fin de compte, il y a les gens de la sécu d'RTL.
4: Ouais.
0: Qui ne peuvent pas écouter autre chose qu'RTL dans l'accueil d'RTL.
4: Ouais.
0: Et comme, ils aimeraient bien écouter un peu ce qu'on fait le soir, écouter les débats de GG, s'il y a quelqu'un qui a un petit poste de radio, donc qui voudrait se débarrasser et venir dans la soirée ou dans la nuit de demain, venir avant les débats de GG, le déposer à Fun, à l'adresse d'RTL, 22 rue Bayard, ce serait cool. Donc c'est une petite annonce comme ça qu'on passait pour les mecs de la sécu d'RTL.
4: C'est sympa pour eux quand même.
0: Et un joint de culasse également, et un joint tout court avec une barrette. Non, enfin bon, si vous avez un petit poste de radio que vous pouvez... Hein, si vous pouvez le prêter, je sais pas, jusqu'au 5 juillet, le récupérer quitte après, parce que quand on arrête les émissions, et pendant un petit mois, comme ça, aux gens de la sécu d'RTL, ça leur permettrait de nous écouter, parce que comme ça, ça permettrait d'écouter WRTL.
2: Ok.
0: Ouais, putain, tu fumes là-dedans, toi. La pauvre, elle fume pas, l'autre, il fume des Goldo. Oh non, tu vois, fume ça, c'est vilain. Putain. T'as Philippe, il s'en met à
2: parler,
0: il a mis une clope, Goldo sans filtre. Ah, moi, j'ai une gitale sans filtre.

0: Gitane.
1: Mal à la tête.
0: Le truc qui pue.
1: Ouais, le truc qui pue, quoi. Il faut aimer les cigarettes. Hein. Bon, bref, pour ça, donc, s'il y a des gens qui veulent apporter un petit poste de radio, ça serait cool. Et quoi encore pour terminer? Et puis il y a Franck Dubos, non? La loco, tout ça?
0: Il y a la loco, il y a toi, Jean-Marie, et Manu Locollet au Pertu.
1: Franck Dubos et tout ça.
2: Bah écoute, on va le faire maintenant.
1: Alors voilà, donc deux petites annonces. La locomotive, si vous voulez venir, bien sûr, demain soir, non, vendredi soir. Et pour demain, allez voir Franck Dubos. Il y a deux mecs qui nous ont plantés pour hier parce qu'ils sont pas venus. On espère qu'il n'y aura pas de problème avec les grèves. Donc si vous voulez venir voir Franck Dubos, côté de 10h demain. Vous appelez dès maintenant, c'est à quoi 8h30-9h, c'est au tête de 10h, c'est du côté de Bigal, boulevard de Clichy.
2: Dans le 18e.
1: Voilà, dans le 18e, 0803 08 5000. Voilà, ben, Apolline, une petite conclusion. Stéphanie, peut-être pour commencer
3: Ben non, moi je fais des gros bisous à tout le monde et puis, puis voilà.
1: Quoi. À samedi.
3: À samedi.
1: Sarah.
4: Bah écoute, bonne soirée.
1: Et puis dès qu'on a le doc ou Diffoul, un petit Love in Fun, on te rappelle.
4: Ok.
1: Je t'embrasse.
4: Ouais, salut.
1: Bon, petite conclusion, d'abord je vais vous passer les deux nanas. Hein.
2: Ouais.
3: Allô?
2: Oui, ouais. C'est qui là?
3: C'est Sonia là.
2: Bon, d'accord. Alors Sonia, ça fait quoi d'être avec Max? T'es déçue, t'es contente?
3: Ça fait rien de spécial. J'ai vu à quoi il ressemblait depuis le temps que je voulais savoir.
0: Et alors?
3: Ça va.
0: Ça va?
3: Ouais.
0: Ok.
2: Ça va?
3: Moi je vous rappellerai pour vous dire les filles. Hein.
2: Quoi?
3: Moi je rappellerai pour vous dire la semaine prochaine quand j'aurai vu à l'opéra.
2: D'accord,
3: voilà, ok, ça. On fait comme ça.
0: Non mais il est hyper beau. Hein.
2: Ouais, ouais, il est... c'est un tombeur quoi.
0: Et surtout quand il est bourré.
3: Ah mais là il est pas bourré donc.
0: Non, ça va alors.
3: Non mais samedi on va faire en sorte hein, qu'on rigole un peu.
2: Tu pourras abuser de lui, il est facile quand il a bu, il paraît.
0: Ah. Ouais.
3: Bon, bah.
2: Donc tu sais ce qu'il te reste à faire, vodka bien serré.
0: Il est déjà chaud alors.
2: Et dans ton lit direct quoi.
3: Bah y a pas de soucis.
0: Ok.
3: Hein, voilà,
5: ok. Bah, je vous passe Laurence.
2: Ça marche.
5: Ok, je vous dis bonne soirée à tout le monde, enfin bonne nuit.
0: Bonne nuit.
2: Salut Sonia.
3: Salut. Et Pierre, il y a Philippe qui t'embrasse à peau.
2: Waouh, la chance. Tu lui retournes la bien.
3: Un gros bisou super affectueux.
2: Waouh.
3: Bon, je te passe Laurent.
2: Ça marche.
3: Ouais.
2: Oui, alors Laurence.
3: Oui.
2: Bon, maintenant c'est toi, qu'est-ce que tu penses d'eux?
3: Mais je l'ai déjà vu, donc je suis un petit peu.
2: Ah bah oui.
3: Ça marche, ça, c'est sympa, ouais. Il y a quand même.
0: Oui. Mais il y a qui là à l'antenne?
2: C'est Laurence qui est là.
0: Mais non, il y a quelqu'un qui a raccroché là. Ils ont tous raccroché?
2: Ah voilà, non, bah, c'était Sarah. Elle en avait marre et puis elle attendait quand même que le doc lui vienne en aide et il n'est pas venu.
0: Et comme il n'est plus là et heureusement.
2: Elle était un peu
0: dégoûtée,
2: voilà.
3: Bah, moi, il y a toujours Steph, hein. J'attends Max pour.
0: Ouais, et qui d'autre à part Steph?
1: Ouais, bah c'est toujours Laurence.
0: Ouais.
2: Ah, salut Laurence.
1: Ouais, donc Apolline, je voulais te poser une question aussi bateau.
2: Oui.
1: Ça fait quoi de bosser au standard?
2: Putain, c'est super cool, j'adore, surtout quand vous n'êtes pas là les garçons.
1: J'ai bien capté, voilà, c'était la réponse que j'attendais.
2: J'allais dire qu'avec Petite Lune, on fait un duo d'enfer, on s'entend super bien.
0: Ouais, alors ça t'oublies tout de suite. Donc voilà.
1: Voilà.
0: Et moi je vais aller retourner faire mes jingles.
2: Non, mais Olive, après.
0: D'accord,
1: bon, on va vous
0: ça
1: laisser,
0: par contre t'oublies pas
1: vous
0: ça.
1: J'ai des trucs à vous dire, je pense.
2: Donc, à faire surtout.
1: Bah, je vous embrasse, c'était Laurence. Et à la semaine prochaine.
2: Ouais.
6: On a Jean-Baptiste de Reims qui est apparemment au maire de ses voisins. Jean-Baptiste, qu'est-ce qui t'est arrivé avec tes voisins?
7: Oh, avec mes voisins?
6: Oui, mais est-ce qu'à la base c'est des chieurs?
7: Ouais, c'est plutôt des chieurs, ouais.
6: D'accord, ok. Tu connais leurs prénoms, sans donner leur nom de famille, juste des prénoms, tu reconnais?
7: Je vais te dire vite fait, Sébastien.
6: Sébastien, d'accord. Bon, on va se
8: démerder. Ce qui est bien, c'est qu'il a un matos de ouf.
6: Il a un matos de ouf.
8: C'est-à-dire qu'il a des caissons de basse et tout. T'as l'impression quand il met ça en route que tu t'envoles.
6: Ah bon, d'accord. Ouais, c'est chaud. Jean-Baptiste, ouais. Avant de monter le son, deux secondes. Je cherche un son. Hein, je cherche un truc. Hein, je cherche un morceau éventuellement qui pourrait cracher un peu.
7: Voilà.
6: Attends, je cherche.
8: Par contre, ouvre la fenêtre. Hein, faut qu'il parce qu'il est en pavillon en fait.
6: Bon,
8: il est pas en appart.
7: C'est bon, la fenêtre est ouverte.
6: C'est vrai.
7: Ouais.
6: Alors attention, de nouveau pour Jean-Baptiste et Christelle et pour tous ceux qui ont de nouveau envie d'emmerder leurs voisins ou ceux qui viennent d'écouter ce qui vient de se faire et qui disent merde, j'ai pas eu le temps de réagir, j'ai pas pu moi aussi mettre du bruit et emmerder mes voisins. Et ben nous allons remettre une deuxième petite plate, ce qui va ne faire que nous apporter peut-être des ennuis, mais c'est pas grave. Jean-Baptiste, est-ce que tu es prêt? Monte un peu le son de ta radio.
7: Monte un peu le son de ta radio. Ah. Ouais.
6: Ah. Ah.
7: Il y a de l'écho.
6: Attention, t'es à Reims même?
7: Même. Ouais, Reims. T'as un peu loin, quoi.
6: Pour la ville de Reims, Max, le star system de Fun Radio, t'envoie du son.

de partout à Reims. Écoute bien le son à Reims, écoute. Mega Destroy ce soir à Reims. Pour tous les enfoirés de voisins qui dorment ce soir, Fun Radio te fait du bruit. Ah, ça fait du bien, hein. Et j'espère que ça bouge dans toute la France et que certains le font comme Jean-Baptiste, hein. J'espère que ça bouge comme ça dans le nord, dans le centre de la France, dans le sud. Si tu veux emmerder tes voisins ce soir, je te donne l'occasion, il te reste encore 2 minutes. Tu mets le son à fond de ta chaîne IFI, il faut que ça crache. Voisins du dessus, voisins du dessous, réveille-toi, espèce d'enfoiré.

Attention, attention, attention. S'il y en a d'autres qui veulent faire du bruit partout en France, qu'ils nous appellent dès maintenant. 0803 085000, faut que ça trace. Oui, la chaîne IFI Jean-Baptiste, plus de 120 watts de puissance. Et les guns. Faut le dog pour Fun Radio, fait du bruit. Oh,

Max de la bande FM, du Star System Fun Radio. Salut tous les blaireaux de la bande FM. Et Dieu sait s'ils sont nombreux encore ce soir, à droite et à ma gauche. Ils respectent, ils adorent, ils idolâtrent le Star System. Petit animateur que tu es ce soir, à mes côtés, à genoux. Et toi aussi, voisin, à genoux. Écoute bien ce qui se passe, c'est Christian, c'est que, pardon, c'est Jean-Baptiste.

0: voilà. Tu peux baisser, tu peux baisser.
1: Ouais.
0: Combien t'as de watts, Jean-Baptiste?
1: Ben, disons que c'est un ampli mort.
0: Baisse la radio, baisse la radio. Baisse complètement.
1: Il fait 3 fois 80 watts à l'avant, RMS.
0: Ouais.
1: Il fait 4 fois 25 watts d'effet sur onde avant, d'effet sur onde arrière.
0: Ah ouais, s'il y a de l'effet sur onde avant, arrière, c'est sûr que ça change tout, ouais.
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0: Un dernier message laissé sur le 0140 521 521.
3: Ouais, salut Jean Schultes, Jean Schulbert. Dis donc, je voulais savoir justement si c'est toi qui as chanté cette fameuse chanson Confidence pour Confidence. Bah si c'est le cas, tu peux nous redonner ça sur l'antenne. Allez, salut Jean Schulbert, ciao.
0: Alors.
4: Non, ça j'aurais beaucoup de mal. Et ce n'est pas moi qui ai chanté Confidence pour Confidence.
0: Mais tu la connais?
4: Non.
0: Bah allons, si, comment oui, c'était quoi déjà?
5: Confidence pour confidence, c'est moi que j'aime à travers tout. Si vous m'aimez, vous aimez moi.
4: C'est ça? Oui, non, ça c'est vieux. Ça.
0: Bah oui, bah évidemment, bah, t'es pas tout jeune non plus, mon salaud. Tu vas regarder ta carte d'identité, tu vas voir quand est-ce que t'aimais. T'es pas né en 78, hein. L'autre il est marrant. Genre c'est pas tout jeune, il devait déjà avoir au moins 30 ans quand c'est sorti ce truc-là. Il me fait marrer. Allez, tiens, pour te rajeunir un petit peu encore plus. C'est bon ça, hein?
4: Ah, ça c'est génial.
0: C'est qui ça?
4: Ah bah?
0: Ouais. Ah. Mais non, t'es pas tellement voyant là, hein, sur ce coup-là. Virginie, t'es avec nous quand même. Virginie, 21 ans, t'es là?
6: Voilà.
0: Tu connaissais ça, Abba?
6: Ouais, je connais un peu, ouais.
0: C'est bon ça?
6: Ouais, c'est excellent.
0: C'est bon ça, hein? Ah, Jean, il adore, il remue la tête, il aime ça, hein?
4: Ah, ça, oui. Village People.
0: Oh là là.
7: Ouais, incollable.
0: Patrick Hernandez, Born to Be Alive. Ah là là là là. Tu connaissais ça aussi, Virginie?
7: Yeah, yeah, yeah.
0: Oh, évidemment.
7: Oh.
0: Comme François.
4: Si, ça fait quelque chose. Mais...
0: Attends, mais heureusement que ça dit quelque chose. T'avais déjà au moins la trentaine. C'est sorti en 60. Ouais. Là, écoute.
4: Oui, bonhomme, bien sûr.
0: C'était Ottawa. Oh, le salaud.
8: Oh, mais il... Attends, non, mais attends, regarde.
7: Bonhomme, bien sûr.
8: Regarde le salaud, il met. Regarde, en plus, il monte ça.
0: Je sais, mais c'est ça l'équipe.
8: Ça, tu vas voir le dentiste.
7: Mais je l'ai vu ce matin, c'est bon.
4: Ouais, bah tu vas voir la prochaine séance.
0: Oh là là, ça y est. Oh, l'autre, il est en train de le faire tomber. Ouais.
4: Voilà.
0: Il faut voir Virginie. C'est qu'en fin de compte, Jean fait le malin et Fildar lui avait noté, genre, bonhomme sur un papier. L'autre, il avait. C'est en cachette, il regarde Virginie, il fait. Oui, bonhomme, bien sûr. Non, c'est Ottawa. Non, celui-là, si tu le trouves pas.
4: Ah, oh, bah ça, c'est. Je vais à Rio.
0: Ouais, non, Alexandra, c'est bon. Oh le nul.
7: Oh le blind test avec
8: François, quand même.
0: Oui mais c'est pas Je vais à Rio, eh oh, ça c'est Alexandre. Je vais à Rio, c'est ça.
4: Ah ben voilà, ben, c'était celui-là que j'entendais.
0: Ouais d'accord.
7: Ben, il est voyant, hein.
0: Ben, c'est ça, il est plus en avance, il entendait le prochain.
4: Eh voilà.
0: D'accord, ok. Ok, très bien. Et ça. Bah ben, tu l'as dit tout à l'heure.
4: Bonhomme.
0: Non, Village People. Oh là là, mais t'es nul. Il faut que tu viennes plus souvent. Ça, c'est Bonhomme.
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4: Non.
8: Mais alors, je chanterai pas.
0: Virginie, oui. Ce qui est génial, c'est que Jordan Hébert, quand même, il avait devant l'autre, puis il a... Ah, c'est génial. Et le dernier pour le fun, celui-là. On aura deux. Silverstone, voilà, You Make Me Feel Silverstone.
7: You make me feel.
4: Ah bah,
0: en tube, planète Terre, énormissime. Ouais. Tu connaissais Virginie ça aussi?
6: Oui, bien sûr.
0: Qui a été repris, et c'est le dernier celui-là. Oh, j'ose même pas, Jean, tu devrais deviner même sans qu'il chante.
4: 82.
0: Oh là là là.
4: Un.
0: Ça? 77, les Bee Gees, la fièvre du samedi soir. 76 même, 77.
10: Oui, non, je suis nul en sport et nul en...
0: Mais tu connais quand même tout ça.
10: Ah oui.
0: Bon, quand même. On donne les numéros de téléphone pour pouvoir entrer en communication avec Jean, Virginie. Écoute, on peut, ça peut te servir, il y a deux numéros de téléphone.
11: Alors, ils sont les suivants, le 01 47 12 18 59.
0: Ouais.
11: Et le 08 36 69 10 00. Et n'appelez pas avec des portables parce que ça sert à rien, parce que Jean ne pourra pas vous rappeler. Donc essayez d'avoir un poste fixe ou dans une cabine. Voilà. C'est plus agréable déjà pour lui. Et puis voilà. Et donc essayez de ne pas avoir de portable. Merci beaucoup.
0: Oh putain, ça devient un peu le management. C'est ça, le mec qui est en train de gérer la carrière de Jean.
10: Non, le problème,
0: ne faites pas perdre du temps, mon poulain.
11: Voilà. Il y a pas de portable. Il a du boulot. Hein.
0: Maintenant, ça, il a 40 ans. Il faut qu'on s'en sorte. Bientôt. Non, mais de toute façon, même quand tu les auras, tu les feras toujours pas, toi.
10: Non.
0: Bon,
10: 25 ans, quand même.
0: Hein?
10: Je fais 25 ans.
0: T'as 25 ans, ouais. Hein? De carrière, comme on dit à chaque fois pour déconner. Non, 25 ans, c'est vrai.
10: Hein?
0: Enfin, bon, bah écoute, merci. Comment il s'appelait celui qui était sur TF1, là, qui faisait.
11: Derlich?
0: Non, qui avait une mèche.
11: Arrêtez, j'ai reçu ses.
0: Qui avait une mèche. Qui avait une mèche. Qui présente maintenant la
11: Patrice
0: météo.
11: Drevet.
0: Patrice Drevet. Patrice Drevet. Ah bah t'as la mèche, elle a Drevet, sauf que tu l'as en roue d'avoir sur le côté. Quoi qu'elle était blanche, la chaîne, toi, elle est jaune.
11: Non, elle était blonde, sa mèche.
0: Elle était blonde,
11: ouais.
0: Ah ouais, peut-être. Bref, Jean, un grand merci encore d'être venu à jeudi prochain,
10: à
0: bien sûr. Hein, tu viens
10: jeudi
0: quand tu
10: prochain,
0: veux, hein, bien sûr. Le courrier, le direct.
10: Le répondeur. L'indirect. Tout.
0: D'accord, le passé simple et tout ça, d'accord. Voilà, qu'on mettra la totale.
12: Attends. Alors pourquoi les Belges vont-ils dans le désert avec une portière de voiture?
0: Avec une portière de voiture, je ne sais pas.
12: Alors devine un petit peu.
0: À votre avis, là, quelqu'un peut. Je sais que vous allez faire des trucs en même temps, mais pour me donner.
13: On peut répéter.
0: Pourquoi les Belges vont-ils dans le désert
12: avec une
0: portière de voiture.
12: Une portière de voiture.
0: Alors là, j'avoue que je sèche, je te le dis tout de suite, Françoise. Pour aller plus vite?
12: Non.
0: Je ne sais pas. Je ne sais pas, Françoise, donne la réponse.
12: Alors, pour ouvrir la fenêtre quand il fait chaud.
0: Ah, pas mal. Non, elle est pas mal. Deuxième histoire, Françoise, t'as le droit.
12: Aide-moi, Néné.
0: Ah, Néné. Néné, c'est René. Eh, hey, René, merde. René, sur le coup, merde.
12: Quel est le point commun entre une femme et un ascenseur?
0: Entre une femme
12: et un ascenseur,
0: oui, on appuie sur le bouton pour monter, c'est passé un truc dans ce genre-là. Hein.
12: Ouais, c'est à peu près ça. Ouais.
0: C'est quoi la réponse exacte?
12: Tu mets le doigt où tu mets le doigt où t'habites.
0: Voilà! Exact! Ensuite, une autre.
12: Alors, une autre. Comment appelle-t-on le sexe de la femme?
0: Normalement, le vagin, le clitoris, le...
12: J'sais non.
0: Je sais pas.
12: Bah, vas-y, cherche un peu.
0: Je sais pas. Je sais pas, la caverne?
12: Non.
0: La cramouille?
12: Non.
0: Le vagin?
12: Non.
0: La grotte?
12: Non.
0: La moule?
12: Non.
0: Qu'est-ce qu'on pourrait dire? les catacombes?
12: Non.
0: Je sais pas, les locaux de fun?
12: Non. Pourquoi les locaux de fun?
0: Parce que on est en sous-sol, que ça pue l'urine et que ça sent la chatte humide.
12: Non.
0: Et la bite.
12: C'est simple pourtant. Hein,
0: je ne sais pas, vas-y.
12: C'est l'enfer,
0: pourquoi?
12: Ça tend la bite.
0: Dis donc, François, tu devrais plus souvent aller dans des soirées et dans des banquets en fin de soirée, te mettre debout sur la table et puis raconter des histoires drôles, parce que t'es vraiment drôle hein, quand tu les racontes. Hein.
12: Bah, parce qu'il y a René derrière moi. Hein.
0: Tu es la seule femme qui, quand tu prends une histoire drôle, tu la racontes et ça devient une histoire triste.
12: Ah bon?
0: Allez, une autre, Françoise.
12: Alors, une autre.
0: Vas-y.
12: Alors, c'est une histoire de pouce.
0: D'accord.
12: De pouce.
0: D'accord.
12: Alors, c'est une belle femme qui a un enfant qui s'appelle Pousse. Alors, cette bonne femme, elle envoie Pousse chercher un morceau de pain à la boulangerie, automatiquement. Pousse, il y va. Il se dirige vers la boulangerie.
0: Mm-hmm.
12: il rencontre une pute.
0: Mm-hmm.
12: Et la pute a dit, pousse, tu peux me donner 10 francs, mm-hmm. s'il te plaît. Alors, pute, il hésite un peu, et puis la bonne femme, je veux dire la pute, a dit, bon, bah, si tu me donnes 10 francs, je te fais voir mes seins. Alors, bon, pousse, qu'est-ce qu'il fait? Bon, bah, il donne 10 balles, il donne 10 balles. Et puis, bon, bah, il retourne voir sa mère, et puis il dit, maman, j'ai perdu les 10 francs. Alors, la mère, bon, bah, elle est un peu vexée sur les bords, elle lui donne 10 francs encore. Bon, pousse, retourne à la boulangerie. Il rencontre encore toujours la même pute. Alors la pute, elle lui dit, donne-moi 10 francs, je te fais voir ma toutounette. Alors, demain, toutounette, bon, qu'est-ce qu'il fait? Il lui donne encore 10 balles. Et puis, il retourne voir sa mère. Il dit, maman, j'ai perdu les 10 balles. Alors la mère, bon, un peu... Alors, ça commence vraiment à la chercher, elle lui donne un billet de 20 balles. Et puis, pousse, qu'est-ce qu'il fait? Il retourne à la boulangerie, il rencontre toujours la pute. Et de la pute, bon, la pute, elle lui dit, tiens, pousse, tu me donnes 20 balles, à ce moment-là, on fait l'amour. Donc, il fait crac-crac. Et puis, bon, bah, le temps passe, et tout. Le temps passe. Et sa mère, elle sort, elle commence à s'inquiéter, elle court un peu partout. Elle crie, pousse. Alors, pousse répond, mais je peux pas. C'est qu'est-ce que je suis en train de faire? Voilà.
0: Quelle ambiance!
12: Ouais, je sais, il y a l'ambiance, là.
0: Quelle ambiance, Françoise! Je ne sais pas s'il faut... Oh là, pas trop. Je ne sais pas s'il faudrait absolument qu'on en raconte une troisième.
12: Non, c'est bon. Ouais.
0: Je crois qu'on va s'arrêter là. Non, je crois que là, on va s'arrêter sur cette bonne note. Françoise, franchement, si un jour on était amené à arrêter notre rubrique, j'espère que rubrique coup de gueule, tu devrais faire une rubrique histoire drôle. Hein.

0: moi, j'ai pas regardé ce matin.
1: J'ai décidé que maintenant, je vais être calme. Maintenant, je préviens d'une chose. Les points sur les i et les barres sur les t, le premier ce soir, tu viens me faire chier lors du débat,
2: ouais, non, c'est
1: il va casser. Non, non, mais tu vas pas commencer, ça va être clair. Toi, Tony, tu la fermes. Vous la fermez tous les deux. Ouais, c'est bon, Tony. Allez, Tony, vous le direz.
3: Non, Tony, tu dégages.
1: Bon, alors, la première question. Attends, t'es qui, toi?
3: Moi, c'est Tony. Moi, je sais qu'on
1: Eh bien, Tony, bonne nuit. Là, vous allez la fermer, parce que là, c'est pas le thème du débat.
4: Allô, Gérard, allô.
1: Ouais, qu'est-ce que t'as, toi?
4: Je te pose la question, quoi.
1: Attends, t'es qui, toi? Pour l'instant, c'est moi qui mène les débats. Question suivante, pour l'instant, vous allez la fermer.
4: D'accord.
1: Vous allez vous calmer, maintenant. Non mais attends, alors là je vais vous dire une chose. Là je vais prévenir. Non mais sois prévenu Marcel.
4: Ouais.
1: Tu vas déjà commencer par être poli parce que je suis poli ce soir. Ok.
4: Ouais,
1: alors tu la fermes. Jean-Luc. Jean-Luc.
4: Oui,
1: Gérard. Tu retournes chez toi et c'est bon. Oh, 6 minutes. Bon. On commence le débat et on se calme.
5: On y est où?
1: Oh, c'est bon! Oh, tu la fermes derrière, s'il te plaît! On y est où? Envie d'avoir une relation bisexuelle?
6: Oui, c'est Caramel, moi je veux répondre.
1: Bon, alors Caramel, déjà, tu vas commencer par te calmer un petit peu. Manière, moi je t'emmerde, ok? C'est fini là ce bordel ou quoi? Oh, c'est bon, je peux poser ma deuxième question.
3: Mais Gérard, tu restes poli quand même.
1: Oh, c'est bon, toi tu la fermes derrière, s'il te plaît.
6: Maintenant, tu
1: nous
6: as dit
1: que
6: Christine était bisexuelle.
1: Alors, c'est qui vient de dire ça? Alors, là, bon, Philippe, tu reprends tous les mecs au standard, le premier, tu demandes qui a dit Philippe et tu le vires. Allez hop, tu me les vires. Ah, c'est bon avec Christine! Vous arrêtez! Ouais, maintenant vous allez me fermer! Je commence à leur ras-le-bol de vos conneries. Alors, 36-15 de là, vous commencez à me casser les couilles.
7: Oula,
1: vous envoyez les réels. Maintenant, vous me faites chier. Il est hors de question que je continue dans les consignes de travailler comme ça. Quand c'est terminé, je ne fais plus de débat pour jeudi. C'est terminé.
8: Bon, c'est simple, c'est clair et net. Ça va aller vite. Je préviens à toute personne. Et là, je m'adresse à tout le monde. Donc je préviens toute personne. La prochaine fois que je reçois un courrier en me disant comme quoi que un remix s'est passé, ça se termine au tribunal. Je tenais à vous informer que je vous lance un ultimatum d'une semaine. Donc il est clair et net. Donc je préviens ce soir. Si j'entends encore une fois entendre le mot Gérard,
2: ouais.
8: C'est ça, c'est clair et net,
2: ouais.
8: Comme à limite, j'arrête tout. Point final à la ligne.
6: Bah moi je suis plutôt simple, tu vois, quand on me dit avec ou sans, moi je dis sans, c'est ça, clair.
2: D'ailleurs
6: clair.
2: Je vais te rassurer tout de suite, je vais te confesser que tu sens mauvais. Hein.
6: Parce que moi j'arrive au café, tu sais, on me dit un café avec ou sans sucre, mm-hmm. Je vais un café avec sucre, mais sans café, avec du lait plutôt.
2: Non, moi je te le redis, tu sens mauvais, donc ça tombe plutôt bien que t'es dans la catégorie sans Goldorak.
9: Ouais, moi je suis carrément avec.
2: Oh, ça pue, qui c'est qui pue là?
9: C'est Albert.
2: Ouais, mais Albert il pue aussi, bon.
9: On va pas manger de couscous, mais de l'Adidas.
2: Bon, Goldorak.
9: Ouais, ben moi je suis carrément avec, quoi, je suis à 100% pour avec.
2: T'es 100%
9: pour? 100% pour avec.
2: Ah, t'es 100% avec.
9: Ouais.
2: D'accord, Tony?
10: Oui, moi aussi je suis avec, mais moi comme j'ai pas trop de jeux de mots, ce que je propose c'est d'insulter Albert.
9: Ah, ça peut le faire.
2: Ouais. Non, attendez, je vous ai prévenu tout de suite, je vous assure que je me gênerai pas à vous dégager.
10: Je plaisante.
2: Albert, bonsoir.
11: Bonsoir.
2: Alors, toi t'es plutôt quel style, Albert?
11: Moi je suis plutôt sans.
2: T'es plutôt sans, c'est-à-dire?
11: Avec ou sans capote, moi je préfère sans capote.
2: Ça c'est sans capote une fois qu'on a fait le test, parce que ça c'est dégueulasse ce que tu viens de dire, Albert. Hein. On va pas inciter les jeunes à faire sans capote, on vous demande de le faire sans, parce que c'est vrai que c'est plus agréable. Une fois que vous avez fait les tests et que vous êtes sûr que vous n'êtes pas séropositif, ou qu'en tout cas vous ne pouvez pas, enfin vous êtes sûr de pas avoir du danger vis-à-vis de votre partenaire, hein, Albert.
11: Ah, tout à fait.
2: Ouais, parce que là c'est très dangereux ce que tu viens de dire, hein. C'est quand même quelqu'un d'inconscient, on dirait pas, on voit vraiment que tu parles comme un gamin de 20 ans.
11: Ouais, hein. Gamin.
2: Moi, je voulais savoir qu'est-ce que vous pensez si je vous dis sans façon.
9: Bah, avec plaisir.
11: Sans contrefaçon.
9: Non, avec plaisir, avec plaisir.
2: Alors c'est ça qui est assez spécial. Vous m'expliquez qu'est-ce que vous pensez justement quand quelqu'un vous demande quelque chose, il dit non sans façon, puis lui ben, il dit bah c'est-à-dire que sans façon, c'est-à-dire t'en veux pas et toi tu il te répond avec plaisir.
9: Ben le mec il est sans voix, c'est clair.
10: Non, il y a une contradiction.
11: Non, bah, moi je comprends pas la question.
9: Tu peux nous expliquer Albert?
10: Tu comprends la question?
2: Comment ça Albert, tu comprends pas la question?
11: Bah non, sans quoi?
9: Sans contrefaçon.
2: Sans contrefaçon.
10: T'es pas dans le délire, Albert.
9: T'es quand pas un garçon, Albert.
10: Dis sans façon.
2: Toi, tu dis sans façon.
11: Ah, mais moi, c'est sans contrefaçon.
10: Non, sans façon. Tu réponds avec.
11: Bah, avec. Sans.
9: Non.
2: Je ne comprends pas, là, Albert. Oh là là. Toi, t'es sans contrefaçon, Albert. Explique-nous pourquoi t'es sans contrefaçon.
10: Parce que t'es pas un garçon.
2: Attendez, mais c'est à lui de répondre, c'est pas à vous. C'est Albert.
10: Pardon.
2: Ouais. Est-ce que. Pourquoi quand t'es sans contrefaçon, c'est quoi?
11: Bah, je sais pas.
2: Alors t'es idiot à ce point-là que c'est-à-dire que toi tu dis que tu es quelque chose et quand on te demande d'expliquer pourquoi tu es ce quelque chose t'es pas capable de répondre.
11: Ben non.
2: Pourquoi?
11: Parce que je sais pas ce que ça veut dire.
9: Il a bu Albert ou quoi?
2: J'ai l'impression ouais.
10: Albert quand il réfléchit pas avec sa tête, il réfléchit sans sa tête, tu vois donc.
11: Non mais moi je réfléchis sans queue.
2: Ah ouais, sans arrêt ouais mais tu devrais réfléchir avec de temps en temps ta cervelle quand même Albert.
11: Ah, tout à fait.
2: Bah ouais, tout à fait. Tony.
10: Oui.
2: Toi, tu m'as dit que t'étais plutôt avec.
10: Oui.
2: T'étais avec qui au début?
10: Moi, je suis avec les filles au début.
2: Mm-hmm.
10: Ensuite, je laisse tomber.
2: Ouais.
10: Et je les mets sans dessous.
2: Ouais.
10: Ah non, je suis pas d'accord. Mais tu me laisses parler, s'il te plaît.
2: Ouais.
10: Mais... Et sinon, je voudrais qu'on parle un peu des avec-abri, parce qu'on parle toujours des sans-abri.
2: Oui, c'est vrai, t'as raison, c'est
10: et
2: vrai.
10: Pourquoi non, mais... on parle pas des avec-abri?
2: C'est vrai, pourquoi il faut toujours mettre le point sur les sans-abri? Pourquoi il faut toujours qu'on mette en avant ceux qui n'ont pas les moyens, ceux qui sont sans rien qui sont... On peut pas parler... Pourquoi on pourrait faire une campagne de presse pour dire, voilà, que quelqu'un aille investir 4-5 millions en 4x3 pour dire, voilà, les avec-abri, Tony a raison, c'est-à-dire les gens qui ne sont pas dans le besoin.
10: En plus, l'avantage avec les avec-abri, c'est pas besoin de les ramasser avec les bus, quoi, parce qu'ils sont déjà chez eux.
2: Bah, évidemment, l'avantage de ces gens-là, c'est qu'on n'a pas besoin de leur trouver qu'un toit.
10: Voilà, pas de soupe.
2: Parce qu'ils sont avec-abri.
10: Bah voilà.
2: Qu'est-ce que t'en penses, Albert?
11: Albert, il en pense que,
2: Parce qu'on s'en fout un peu des sans-abri, tu sais, des SDF,
11: ouais,
2: tout ça.
11: Ouais, mais il y a des sens uniques.
2: Non mais aucun... Qu'est-ce que tu insinues par là? C'est-à-dire que la solution est sens unique, c'est-à-dire qu'on est obligé, on trouvera pas de solution?
11: Ah bah ouais.
2: Mais est-ce que tu vois... Sans abri ou des gens qui sont avec abri, des gens qui sont pas dans le besoin, qui ont plein d'argent et qui n'ont besoin de rien?
11: Il y a des sens uniques et puis après il y a...
2: Non, je crois qu'il a pas compris la question.
11: Ouais,
2: je pense que je lui ai demandé s'il part en vacances pour qu'il me réponde à la question. Tu pars en vacances, Albert?
11: Attends. Sans interdit.
2: Non mais d'accord, on a bien compris que tu voulais essayer de nous faire des jeux de mots. Avec le mot sans, on a bien compris. Je peux t'en faire un, moi. 101, 102, 103, 104, 105.
11: Ouais, mais 100 balles la passe avec qui tu veux.
2: D'accord, ok. Albert, est-ce qu'il faut maintenant que tu répondes aux questions? Parce qu'on va croire que tu fais partie des... Hein?
9: Des habituels.
2: Ouais, des habituels.
10: Et Rémi aussi, le pauvre Rémi. Il a 100 familles, lui. Pourquoi il peut pas enfiler une ou deux familles aux autres gens qui l'ont... Ça sort, lui, le pauvre. C'est incroyable, ça.
2: Bon, s'il y a des gens qui veulent réagir sur ce dit à ce débat, si petit à petit ils commencent à comprendre, on va bien effectivement rentrer un petit peu plus dans les détails de ce son avec. Un débat, bien entendu, qui n'a ni queue ni tête et qui ne sert à rien. C'est même plus de deuxième degré, c'est de l'absurdité totale. Vous nous appelez au standard de Fun Radio 0870-5000. Jean-Luc. Tu connais Jean-Luc. Hein, ça me rappelle Gérard le jeudi.
10: Ouais.
2: Jean-Luc.
10: Albert.
2: Jean-Luc.
10: J'écoute.
2: Jean-Luc, oui. Toi, t'es plutôt...
10: Moi, c'est Jean-Luc, c'est pas plutôt.
2: Ah, ok. Ok, tu passeras le bonjour à Mini. Hein.
10: Que ça s'éclate.
2: Alors, Jean-Luc.
10: Moi, je suis 100.
2: Toi, tu es 100.
10: Oui.
2: C'est-à-dire?
10: C'est-à-dire que je suis venu avec toute ma famille. Hein,
9: avec
10: et donc, on est 100, tu vois, voilà.
2: D'accord. Et vous êtes
10: 100. Alors, il y a Francis.
2: Oui.
10: Il y a Jean aussi, parce que je... Voilà, Jean.
2: En parlant de Francis, est-ce que tu es... est-ce que tu es Santiago?
10: Ah non, moi je suis... Ah non, Thiago, non. Non,
2: non,
10: je suis
2: plutôt
10: sanglier.
2: T'es plus... Oh. C'est pas mal.
11: Je suis un sans-queue.
2: Qu'est-ce qu'il y a?
11: Je suis un sans-queue.
2: J'avais pas compris, c'était pas drôle, Albert. Ouais. Aucun rapport, aucun jeu de mots.
10: Ça a vraiment sans queue ni tête, ce qu'il dit, lui.
2: Ouais, c'est vrai que là, de ce côté-là, là, j'ai un petit problème avec notre ami Albert, là, quand même. On accueille Marie-Jeanne, 18 ans, de Tours. Bonsoir, Marie-Jeanne.
9: Bonsoir, Marie-Jeanne.
2: Salut, Marie-Jeanne.
0: Ça va?
2: Et toi?
0: bien.
2: Bon, Marie-Jeanne, on t'écoute. Toi, t'es plutôt du côté 100.
0: Plutôt 100, ouais. Ah.
5: Comme moi.
0: Mais on parlait de Santiago. Moi, bon, je suis plutôt 100 culottes, tu vois. C'est...
2: Oh, d'accord. Et alors?
0: Oui. Bah, je sais pas. Tu peux faire plein d'amalgames comme ça. C'est.
2: Non, mais on peut parler d'autre chose que de faire des jeux de mots toujours avec ou sans.
0: Sérieux,
2: hein.
0: Sérieux?
2: Ouais.
0: Bon, bah sérieusement, je sais pas. Plutôt du genre à perdre ton sang-froid ou...
2: On peut changer, par exemple, tu t'es déjà fait enculer par 100 mecs.
0: Ah non, on est pas à la place. Hein.
2: Bon, et au moins avec une bite, alors.
0: D'accord. mais c'est tout petit chez moi, hein.
2: Quoi, tu parles de ton anus? Ou tu parles de ton appart?
0: Bah, je sais pas quoi,
2: d'après
0: toi.
2: Bah, je ne sais pas, moi, je parle d'enculé, de plus.
0: Pas, 100 mecs...
2: Tu dis que c'est tout petit chez toi.
0: Ah bah oui.
2: Comme dirait l'autre, on peut rester toute la soirée devant la vitrine, mais on n'a pas le droit d'entrer dans le magasin.
5: Tu as une grosse bouche?
0: Normal, moyen. Sans... Enfin bon, sans mec, sans contrefaçon, quoi.
5: Ouais, sans plus.
0: Ouais, sans plus, ouais.
2: Qui a dit ça?
5: Enfin, Albert.
2: Ah, pas mal, Albert. Ah. Sans plus, ça, c'est bon, ça.
5: Bah, regarde, tu fais du sang.
2: C'est vrai, tu fais combien de tours de poitrine?
5: Du sang.
0: 95.
2: 95, mais donc tu fais pas du sang.
5: Non, avec, c'est bon, standard.
2: Hein? Quand je vous dis avec brio.
5: Avec brio.
2: Avec qui?
5: Bah, brio.
2: Ah bah avec brio, voilà, c'est une bonne réponse. Donc là, on est plutôt du côté avec, quoi. Pourquoi, à votre avis, faut-il absolument qu'un crétin d'animateur fasse un débat complètement débile sur le avec ou sans?
5: Moi, je comprends pas. Comme
2: non plus, mais attends, je t'avoue franchement que quand on a décidé de faire un débat sur le avec ou sans, je savais qu'on allait ramer, mais à ce point-là, comment ça se fait?
5: Il y a sans animateur et avec animateur.
2: Ah, heureusement qu'Albert est là quand même pour mettre un petit peu d'ambiance dans ce débat.
0: Il y a
2: parce
0: plusieurs
2: que...
0: centaines d'auditeurs, je crois.
2: Bah,
5: plusieurs... Il y a mon cul comme ils sont bons,
0: au moins.
2: Oh,
5: sans passant.
2: Ah, mais moi non plus, sans passant, c'est le cas de le dire parce que là, sentir le cul d'Albert.
0: Ouais, alors, avec le pot d'Antarctique dessus.
2: Ouais, voilà. Ouh là là.
5: Où
2: sont
5: pas Gégé va pas être content, parlez pas de ça.
2: Hein?
5: Parlez pas de ça, Gégé va pas être content.
2: Ah non, mais là.
5: En plus, s'il écoute, hein, Gégé.
0: Moi, je suis pas d'accord, là. Je suis la seule fille, on parle même pas de sentiments, quoi.
5: Et on pense de la même manière, il y avait que sentiments quand. Bon, Attendez,
2: on laisse parler.
5: Moi, je vais vous dire une chose.
2: Albert va parler des sentiments. Parle bien devant ton micro, Albert.
5: Mais quand la nana a la serre gna gna, on peut pas faire l'amour sans serre gna gna.
2: Comment ça? Attends. Quand la nana a serre gna gna, elle peut pas faire l'amour sans serre gna gna. Là, j'ai pas compris, là. Hein.
5: Non, mais avec ou sans. Moi, je préfère faire l'amour avec serre gna gna que sans gna gna.
7: Qu'est-ce qu'il écrase, lui?
2: Albert. Tu veux dire que toi, tu préfères quand t'as la bite rouge que quand tu l'as normale?
5: Bah ouais.
2: Ah bon, pourquoi?
0: C'est semblant, hein.
2: Pourquoi?
5: Quand il s'auto-suce après, c'est meilleur. Bah ouais, voilà.
2: Ah, tu t'auto-suces.
7: Alors qu'il va à l'auto après.
2: Elle avait raison, là, elle disait un petit truc très intéressant, la petite Marie-Jeanne. Là,
0: ouais,
2: que tu disais que
0: c'était assez sanglant quand même.
2: Ouais, c'est vrai que c'est assez sanglant. Ouais, c'est vrai. Pourtant,
7: mais
2: non, pourtant, je suis
7: pas.
2: Jamais
7: sanglant. Hein, dans...
2: bah, j'allais le dire, c'est pas plus, c'est
7: mon. Plus rapide.
2: C'est un peu sanglant au niveau du rouge, mais ça se fait toujours avec un gland quand tu pénètres le vagin avec une bite.
0: Ah bah vaut mieux pour le mec surtout. Hein.
2: Bah pour la fille aussi parce que quand même.
0: Bah quand même, enfin bon. A priori, nous, on peut changer plus vite.
2: Alors,
5: il y a Samboul aussi.
2: Oui, bien sûr.
5: Il
2: y a Samedi aussi.
5: Samedi, oui, ouais.
7: On a pas... Samedi, c'est avec Boul.
5: On
2: n'arrête pas de me le dire sur Minitel avec Samedi.
7: Mais elle n'est pas en Belgique, Samedi, avec nous. Elle est dans le car, dans la soute, ouais, je crois que.
2: C'est possible. Ouais, bah, de toute façon, il y en avait une bonne quinzaine qui lui ressemblait, hein. Bon. Alors, Tony.
7: Oui. C'est dur.
2: D'abord, bonsoir.
7: Bonsoir.
2: Quelle heure il est?
7: J'ai pas l'heure.
2: Ah, j'ai pas regardé ce matin. Ouais. Quand même, j'ai cru qu'il allait le lire. Ça serait bien qu'on essaie de joindre Gérard quand même. Si vous pouvez réussir à l'avoir à l'accueil, parce que je crois qu'il est là-haut avec Sandy. Pardon?
5: Tu veux le numéro portable?
2: Non, ça va aller. Sans chemise, sans pantalon.
5: Et sans complexe.
2: Hein?
5: Sans culotte ou sans soutien-gorge.
2: Voilà, exactement. Je savais qu'on allait galérer avec ce débat, mais je savais pas qu'on allait galérer à ce point-là. Et je trouve ça quand même sympathique. Donc, pour être bien lourd, on va encore rester un bon petit quart d'heure. Hein.
7: Voilà. Ouais.
2: On va essayer vraiment d'aller le plus loin possible. S'il y a des gens quand même qui veulent essayer d'apporter un petit peu de dignité et de gaieté dans ce débat, qui n'hésite pas à nous appeler. C'est ce que fait Sandra tout de suite. Attention, je vous demande de vous pousser un peu. 18 ans de Paris. Bonsoir, bébé.
12: Allô.
2: Bonsoir.
12: Ça va?
2: Et toi?
12: Ouais.
7: Je sais pas, j'ai pas regardé ce matin.
2: Oh, on dirait GG.
7: Ouais.
2: Je te présente Albert.
12: Salut.
2: Tony.
7: Bonsoir.
2: Goldorak.
5: Salut toi.
2: Et Jean-Luc.
7: Salut. Bon bah bonsoir. Hein.
2: Bon.
7: Bonsoir.
2: Alors Sandra, qu'est-ce qui t'amène?
12: Eh bien, je constate que Fun Radio, c'est vraiment son foie niloir.
2: Je suis mort de rire.
12: Ouais.
2: Ouais. Encore. Mais encore.
12: Je m'appelle Sandra, comme vous l'avez constaté.
2: Ouais. Donc 100.
12: Mais mm-hmm. comme m'a dit Manu, est-ce que la couverture ça te gratte?
2: De quoi?
12: Manu m'a posé une très bonne question hors antenne. Il m'a demandé si la couverture ça gratte.
10: Oui, parce que par rapport à la couverture.
2: D'accord.
12: Elle est marrant, Manu.
2: Elle est bien. Moi, j'aime beaucoup. En tout cas, ça me fait bien plaisir, quoi.
13: Max, t'as déjà été à San Francisco?
2: Oui, j'y suis allé deux fois, ouais.
13: Ah, merci. Ouais,
2: avec une...
13: ah, mais Santiago, c'est mieux quand même. Santa Monica, c'est pas mal, hein.
2: Non.
13: Santa Barbara. Et San José.
2: Ah, attendez, qu'est-ce que j'ai entendu?
13: Santa Barbara.
2: Qui a dit Santa Barbara?
13: Albert.
2: Qui a dit ça? Albert.
13: Mais
2: Albert, il me semble l'avoir déjà entendu. C'est pas le mec de Saint-Malo. En fin de compte, t'es pas de Saint-Malo, Albert?
13: Ah, c'est
12: moi qui
13: ai tapé.
12: Saint-Polo.
13: Santiago. Santiago, c'est moi.
2: Albert,
10: sans parfum.
2: Albert, t'es pas de Saint-Malo?
10: Ah, c'est tout à fait.
2: Ah, je t'ai reconnu.
13: Moi, je dirais, Albert, c'est une sangsue.
10: Non, mais une voix sangsue.
2: Alors, Albert, en deux mots, avec ou sans, toi, t'en penses quoi du débat?
10: Ben, je préfère sans. Parce que c'est meilleur sans.
2: Sans quoi?
10: Ben, sans tout.
2: Sans quoi, par exemple?
10: Sans pantalon, sans chemise.
2: Ouais.
13: Sans cerveau.
10: Sans cerveau.
13: Ah, mais il y a vélo aussi.
2: Mm-hmm.
10: Ouais, mais sans string.
2: Ouais. Sans trop tout nous dévoiler.
13: Sans
2: se laver.
12: Et sans caleçon.
2: Sans se laver.
10: Sans caleçon, c'est meilleur.
12: Sans caleçon, c'est pas mal.
2: Sans enlever sa culotte quand on pisse.
10: Voilà.
2: Hein, ni sans quand on fait caca. Ouais, sans changer de slip pendant
13: sans maillot de bain, à ce moment-là.
2: Sans changer de drap pendant à peu près 6 mois.
10: Mm-hmm.
2: Hein.
13: C'est Albert. Mmh.
2: Enfin, en gros, avec Gérard. Quoi.
10: Dans les chiottes de la loco.
13: Sans cornichon.
2: Oh.
12: Moi, je dirais que c'est pas mal. Sans transition, la suite.
2: Ben attends, mais j'ai l'impression que ça serait pas Gérard.
10: Non.
13: Anthony, on l'aura reconnu.
10: Mais non, ouais.
2: Albert.
10: C'est habituel, nous.
2: Hein? Ça serait pas Gérard, vous seriez pas en train de me faire un sale coup, là,
12: Manu? Non,
2: pas
12: nous.
13: Albert, Sandy, c'est une salope.
10: Sandy, elle pue.
13: Elle enlève le fouet du goulot.
10: Ah,
13: elle a la turbine de chocolat qui carbure.
10: Ouais, je connais pas de Sandy.
14: Sandy,
10: ouais.
14: A fait un mètre cube.
10: Ouais, je connais pas de Sandy.
2: Sandy, c'est la copine de Gérard, mais c'est pas, on dirait Gérard. Non, attends, c'est Gérard ou pas?
13: Coton-tige. Non
15: aux imitations.
13: Ah putain, c'est encore un clone.
15: Vous pensez?
13: Bah je sais pas.
12: Vive le
13: hein.
16: Attends, je le sens.
13: Ouais. Il était dans mon bureau. Voilà, c'est
10: Gérard.
13: Oh là là. Oh, il nous a eu. Albert,
14: il s'est trop fait avoir là.
13: Ouais. Albert, c'était Gérard. Reste là.
14: Trop fort.
13: Voilà. Il a quand même bien gardé son sang-froid. Hein.
2: Il est fort quand même.
13: Il est heureux. Hein. Allez, tomber comme il nous a eu. Viens, vas-y. Hey.
16: Non,
13: si, allez.
14: C'est pas ce qu'on a dit qu'il
13: a tué.
15: Ok. Avec ou sans alcool?
14: Vous le pensez pas.
13: Ouais. C'est bon, je vous ai eu.
14: Ah, t'es trop fort.
15: Trop fort,
14: Gérard.
15: Trop fort, Gérard.
2: T'es génial, Gérard. T'es génial.
13: Tu nous as eu,
15: mais trop fort, bravo, Gérard.
13: Le caïd de Suresnes.
15: Ah là là.
13: Je crois qu'il est en forme ce soir.
2: Gérard.
13: Ouais.
14: En forme de quoi?
2: Gérard. Ah. Attention, Gérard, je crois que là, il y a un truc qu'il faut qu'on mette absolument, parce que là...
13: Gérard. Ouais.
2: Écoute bien, raccroche pas, écoute
13: c'est
2: bien.
13: C'est sensationnel, ça.
14: Ah, je raccroche.
2: Non, ah écoute bon. Bien, écoute bien. Tu reconnais ça ou pas? Ça te dit rien, Gérard?
13: C'est Samba.
2: Attends, non, mais vous allez reconnaître, là, les filles, les garçons, attention. Gérard.
13: Il est vraiment.
2: Voilà, écoute.

0: Bon, Gérard.
1: Ouais.
0: Gérard, et, bon, on va parler plus vraiment, t'as l'air quand même d'être en forme parce que là, il nous a bien eu. Mais comment tu nous as eu, toi?
1: Ah, bah, comme ça, hein. Ça part derrière.
0: Comment?
1: Ça part derrière.
0: Non, je voudrais savoir sérieusement parce que ça peut peut-être servir à Tony, à Goldorak. Comment ça se prépare un canular comme ça? Comment ça se travaille un canular? T'as travaillé comment? Tu prépares à l'avance, là?
1: Non, mais moi, c'est qu'on m'a demandé de faire une personne et puis ben j'ai inventé un nom bidon.
0: Alors, comment on rentre dans le personnage? Parce que ça peut peut-être servir à Goldorak ou à Tony pour pas qu'on les reconnaisse un jour. Comment on fait pour entrer tout de suite dans un personnage et quand on sait qu'on a 37 ans, qu'on s'appelle Gérard, de passer à Albert 20 ans?
1: Faut boire, écoute, c'est clair.
0: Comment tu fais?
1: Problème, hein.
0: Non, écoutez. S'il vous plaît, c'est pas vous. Alors, mets-moi tous en antenne, parce qu'ils comprennent pas. Je demande parce que là c'est impossible, c'est ça qui est fabuleux toujours, c'est quand on pose une question c'est les autres qui répondent. Alors juste Gérard, comment, je rappelle que Gérard est dans mon bureau et donc il faisait partie des auditeurs du débat, ça peut peut-être servir à des gens qui nous écoutent. Comment tu fais pour passer d'un personnage à un autre? La concentration, ça se passe comment?
1: Bah, de manière, c'est sans problème et puis avec plaisir.
0: Ouais, mais là tu remarques, le débat sans avec c'est fini, hein. Comment tu fais? Tu te concentres, ça se passe comment?
1: Ben, j'ai essayé de changer ma voix pour pas qu'on puisse me reconnaître. Hein.
0: D'accord, ça j'ai bien compris parce qu'apparemment je me suis fait avoir comme un bleu. Personne ne s'était douté que c'était toi.
1: Moi, non, presque pas.
0: Ben, presque pas, c'est un tout petit peu, mais presque pas effectivement. Il y a eu à un moment donné des petits doutes et des petites allusions qui ont été faites, mais très vite on s'est aperçu que ça ne pouvait pas être toi et pourtant ça l'était.
1: Non, mais j'ai pris des cours de comédie.
0: Non, mais là Gérard, sérieusement, comment tu fais pour pas à un moment donné déstabiliser vu que on te dit oui c'est Gérard, qu'on parle de Sandy, que des fois on est un peu violent et que toi au lieu de t'énerver, tu restes calme. Comment tu fais?
1: Parce que, bon ben en fin de compte, moi j'ai essayé de jouer le jeu envers tout et en disant que je la connaissais pas, c'est tout.
0: D'accord. Je vais profiter quand même que Goldo est là, si Tony tu sais, se tient à carreau. Vous avez peut-être des questions à poser à Gérard pendant qu'il est là, non?
1: Bon ben.
2: Ouais, mais j'ai une question parce que j'ai pas participé sur le débat sur l'aspirateur. J'ai. Donc en parlant d'aspirateur, j'aimerais savoir au bout de combien de litres de sperme tu changes le sac de Sandy.
1: Comment
3: Ah, compris.
1: Oh là là.
3: J'attendais un truc qui m'a pas fait plaisir.
0: Alors.
1: Non mais j'ai cru mal entendre.
0: Il va répéter la question, Tony.
2: Ouais, j'aimerais savoir, parce qu'on parlait d'aspirateur, au bout de combien de litres de sperme tu changes le sac de Sandy?
1: Alors, je change de sexe le sexe de Sandy, c'est ça que tu viens de dire?
2: Oui, le sexe aussi, parce qu'il faut...
1: Ah ben moi, je change tout au bout d'une semaine. Et je vais voir ailleurs si je trouve pas quelqu'un
2: d'autre. Bien joué, Gérard, c'est comme ça que je t'aime.
0: Voilà, exactement. Donc pendant une semaine, tu ne changes rien, c'est-à-dire la même capote, le même truc, tu lui...
1: Voilà, là.
0: D'accord, ok. Tu lui interdis de pisser ni de chier pendant une semaine, voilà. À ce moment-là. Et après, au bout d'une semaine, tu l'amènes au shot, elle se vide.
2: Et tu lui feras un bisou de ma part parce que j'ose pas, moi.
1: Ouais, non, mais là, je crois qu'elle va pas être contente parce que... Il y en a un qui a fait le coin avec.
4: Ah bah. Qui s'est passé?
0: Dire qu'il l'a sauté.
1: Vous verrez ça,
4: il a fait le coin avec?
0: Non, c'est-à-dire qu'il l'a sauté, mais il lui a pas demandé la permission.
1: Non. Tu sais ce que c'est, Max.
0: Non, mais ça n'a rien à voir, je t'avais dit de pas en parler, on s'en fout.
2: C'est quoi, les jeunes de la cité l'ont enchaîné dans la cave,
0: c'est ça? Voilà, exactement, et ça lui a pas fait plaisir, hein, Gérard?
4: Ouais. GG, il paraît que tu donnes des cours de karaté, c'est vrai? Il paraît que
1: je donne des cours de commissariat de police en ce moment.
4: Il paraît qu'il y a 15 jours, tu t'es pris pour Bruce Lee et ça s'est mal fini.
1: Ouais, ben, ça s'est terminé au commissariat.
4: Et je voudrais que tu me donnes des cours de Nunchaku.
1: Ouais, ben, merci.
2: Il paraît que t'as une technique à toi, c'est que tu te prends tous les coups et tu fatigues l'adversaire comme ça.
1: Ah ouais.
4: Mais tu t'as dû stripper, on t'appelle, c'est vrai?
3: Coton Tijman.
1: Ouais, c'est ça.
3: Coton Tijman.
0: Gérard, les débats de jeudi, c'est quoi déjà?
4: Ah ouais.
1: Auto.
0: T'as encore passé à l'antenne ce soir, tu voulais pas appeler Sandy. C'est toi qui voulais appeler Christine?
4: Ah oh ouais?
1: Non, c'est pas moi.
3: Bah, yes.
0: Il est passé. Gérard, le mec, il est encore passé à l'antenne, le GG, le faux GG alors.
1: Non, mais c'est pas moi.
0: Ça m'étonne.
2: Ah ouais, t'arrêtes.
1: Ouais.
0: Parce
1: non, c'est pas moi.
0: Parce qu'en plus, à 23h, t'as dit je appelle Christine, après tu dis je passe à la radio, et comme par hasard, une demi-heure après, t'étais à la radio.
4: On a reconnu l'odeur. On a reconnu l'odeur, discute pas, on a reconnu
1: l'odeur. Non, mais attendez, parce que de toute manière, déjà là-haut, c'est pareil, tout le monde a cru que c'était moi, et en fin de compte, c'était pas moi.
0: Bah, oui, c'est ça, Gérard.
2: En fait, le fantasme de Gérard, c'est de se taper deux gros temps, enfin, de se taper deux meufs en même temps, quoi.
4: Donc, Christine et Sandy en 69, hein.
1: Je vais te dire une chose, que Sandy...
4: Oui,
1: elle fait ce qu'elle veut de mon corps, d'accord.
0: Oh,
2: t'es un juge sexuel, toi. Pas grand-chose, quoi.
1: Non, mais alors, avec Sandy, je vais te dire une chose, elle fait ce qu'elle veut de mon corps.
0: Oh, alors justement, qu'est-ce qu'elle fait de ton corps, Gérard?
1: Ah, bah ça, vous avez qu'à lui demander.
0: Ah, alors on va l'appeler là-haut tout de suite, alors on va libérer une ligne, tu vas me dégager, bah tu me dégages quelqu'un, t'improvises, Jeanne ou machin, n'importe qui, Jeanne ou Sandra, et on va appeler tout de suite, Sandy là-haut, pour vérifier ce qu'elle a le droit, ou ce qu'elle fait de son corps.
1: Ah, donc, baleine, j'écoute.
0: Sandy,
1: bon, attends, SOS baleine, de toute manière, tu vas te calmer, toi, avec SOS baleine.
4: Et c'est vrai que t'as ton brevet d'éleveur de cachalot,
1: j'ai... Ouais, mais moi, c'est vrai que t'as ton brevet de connard.
0: Ouais. Ouh là là.
1: T'as pas le brevet de la manne à sardin, dans la culotte d'un soir.
0: Alors, on accueille Sandy, bonsoir.
5: Bonsoir.
0: Salut. Alors, Sandy.
5: Bonsoir à tous.
0: Ah, bah c'est gentil. Elle a une belle voix. Elle passe bien à l'antenne, hein, quand même.
1: Mais tu réponds.
5: Ah non, mais attends, je réponds, oh.
0: Bon, alors, Gérard, apparemment, elle nous a autorisé... Ah non, je vous demande un petit peu de silence, j'en prends un par un, j'en les enlève tous.
1: Ouais, tu les enlèves tous, ça vaudra mieux.
0: Non, pas pour le moment, s'ils se calment. Alors, Sandy, Gérard nous a autorisé à te demander ce que tu faisais du corps de Gégé pendant l'amour. Qu'est-ce que tu fais de son corps?
5: Bah, disons que j'ai fait plein de choses que je peux pas dire à l'antenne.
0: Comme par exemple, qu'est-ce que tu as pas le droit de nous dire à l'antenne?
5: Bah, il y a des choses qui se fait pas, enfin, il y a des choses que je fais, mais que je ne dis pas à l'antenne.
0: D'accord, bah justement, quelles sont-elles, justement, ces choses que tu n'as pas le droit de nous donner à l'antenne? On t'écoute.
5: Bah, des choses coquines, je sais pas, moi.
0: Comme par exemple?
5: Bah, une fellation, hein.
0: Ouais, wow. Donc tu suces Gégé.
3: Avec
0: ouais,
3: la bouche, voilà. Bon. Tu fais ça avec la bouche?
0: Alors,
5: Bah, évidemment, avec la bouche.
3: Ah, pardon.
0: Est-ce que ça pue pas trop l'urine congelée?
5: Comment?
0: Parce que depuis le temps qu'il y a des gouttes d'urine...
1: Oh putain, elle est sourde.
0: Est-ce qu'il n'y a pas des croûtes d'urine, quand même, qui sont... Non?
5: Non, pas du tout.
0: D'accord.
3: Mais ça lui fait des chips?
0: Bon, alors, déjà, je comprends un petit peu mieux pourquoi t'as les dents jaunes.
1: Le salaud, celui-là.
0: Ah, on rigole, on peut rigoler. Le suce pas trop, sinon tu vas perdre tes dents, hein, comme Gégé.
5: Non, ça va, de ce côté-là, j'ai des belles dents.
0: Ah, ça, je sais, justement, c'est pour ça qu'elle
1: a fait... Ouais, fais gaffe à ton matricule, toi, là-haut.
0: La suce pas trop, Sandy... sinon tu vas... Hein, oui. Après, elle va faire la pub. La jaunie, la jaunie. Si tu suces Gégé, la jaunie, les dents. Alors, je crois que le dentiste va bientôt passer. Tu vas bientôt aller chez le dentiste.
5: Non, ça y est, j'ai déjà donné.
0: En tout cas, n'avale pas le sperme, sinon tu vas avoir des caries à une vitesse, ça va être monstrueux. Hein.
3: C'est quoi la position
5: préférée de Gégé?
3: La position préférée de Gégé, c'est quoi?
4: La benne à ordure.
5: Bah, tu lui demandes, hein.
0: Non, alors, justement...
1: Bah, attends, je vais dire une chose, celui qui a dit la benne à ordure, tu vois, moi, je vais mettre tu vas dégager, toi, connard.
4: Gégé, est-ce que tu recycles tes contentilles?
1: Alors tu dégages.
0: Ouais. Enlève-moi, je sens qu'on peut. Alors, ça c'est bien, hein, Sandy, donc tu suces Gégé, moi je trouve ça très très bien, parce que moi je trouve ça bien, je sais que Gégé aime bien ça.
5: Moi, hein? Moi j'adore ça aussi.
0: Oh là là là là.
1: Oh la cochonne. Oh là, t'as l'aimé pas à un moment donné.
0: Alors qu'est-ce que, c'est toi qui lui a donné envie de te sucer, Gégé?
1: Normalement, ouais.
0: Non, c'est toi qui lui as demandé ou ça s'est fait naturellement?
1: Naturellement.
0: Très bien, donc t'as pas besoin de lui demander, t'as pas besoin de lui dire suce-moi. D'accord, ça s'est fait tout seul.
1: Ouais.
0: Sandy, ça te fait rire?
5: Ouais, ça me fait rire.
0: Pourquoi?
5: Bah, parce que c'est des choses qui se disent pas à l'antenne.
0: Oh, mais c'est...
1: Bah alors, mais de toute manière, on peut tout dévoiler à l'antenne.
0: Parle devant ton combiné, surtout, Sandy, c'est très important. Sandy, qu'est-ce qu'il y a d'autre de coquin que tu peux pas nous dire sur l'antenne, que tu vas nous dire tout de suite?
3: Les fantasmes, par exemple.
5: Bah, déjà, y a pas si longtemps que ça, on a commencé à faire... comment ça s'appelle?
3: La cuisine.
5: Comment?
3: La cuisine.
5: Non, pas la cuisine, ça, c'est moi qui me débrouille pour la faire.
1: Ouais, menteuse, je t'aide et... Oh.
0: Alors, qu'est-ce que... Vas-y, Sandy.
5: Ouais, mais j'arrive pas à trouver le mot. Hein.
0: De quoi? Vas-y, Gérard va t'aider. Parce que là, quand même, on apprend des choses.
5: Vas-y, aide-moi, Gérard.
1: Non, mais attends, aide-moi, tu te démerdes tout seul,
0: Non, mais aide-le, on est là pour apprendre un petit peu ce soir, donc...
1: Non, ce qu'elle ose pas dire, et ça, bon, ben...
0: C'est normal, on le dira pas ce soir, mais on dirait
1: que
0: vas-y.
1: Ouais, de toute manière, c'est vrai que, bon, ben, c'est moi qui ai commencé à apprendre par derrière.
0: En levrette ou en sodomie?
1: Le plus dur.
0: La sodomie?
3: Je croyais qu'il aimait pas faire mal aux nanas.
0: Alors là, j'avoue, je suis assez surpris, parce que tu disais que t'étais le premier à dire que t'étais contre ça, parce que tu voulais pas faire mal à une femme, et maintenant tu la sodomises?
1: Ouais. On y va petit à petit.
0: Ah, mais ça veut rien dire. Alors, maintenant que t'es...
1: Non, mais j'y fais pas mal aussi.
0: On n'a jamais dit avant les sodomies, tu disais que ça faisait mal à une fille, maintenant, comme tu le fais, mais les gens qui parlent de sodomie font ça délicatement aussi.
1: Hein?
0: Ça tient pas ton discours, là. C'est-à-dire que tu nous mens depuis 2 ans?
1: Ah non, mais attends, c'est pas depuis 2 ans. Hein.
0: Bah si, ça fait 2 ans que tu nous dis que la sodomie ça fait mal et que tu feras jamais mal à une fille. Maintenant tu nous dis que Sandy, tu l'encules.
1: Mais ça dépend de la fille, si elle aime, c'est tout.
5: Il m'a posé la question avant, si je voulais.
0: Et toi, Sandy?
5: Bah, il m'a posé la question avant pour savoir si je voulais, et puis j'ai accepté.
0: Il t'a parlé de ça à table ou pendant l'acte sexuel?
5: Oh, non, quand même pas. Non,
0: il t'a dit, pendant l'acte sexuel, il t'a dit, ouais, est-ce que je peux te sodomiser?
5: Oui, voilà.
0: Carrément, tu lui as demandé comment, Gérard? De quelle manière? Gérard?
1: Ouais.
0: Tu lui as demandé de quelle manière?
1: Ah non, mais c'est à elle de répondre, c'est pas moi. Hein,
0: non, c'est à toi que je parle, alors. Essaie
1: Moi, j'ai demandé gentiment.
0: Comment ça? Vas-y, raconte-moi.
1: J'ai demandé si elle voulait.
0: Mais si elle voulait quoi?
1: Si elle voulait que je la sodomise, et dès que ça faisait mal, j'arrêtais.
0: D'accord, et donc t'as réussi à aller, t'as enfoncé ta queue jusqu'au bout?
1: Non, pas jusqu'au bout, parce que ça y faisait mal quand même.
0: D'accord, et t'as pas eu de problème de après aux toilettes, Sandy, tout va bien?
5: Non, tout va bien.
0: D'accord, alors quels sont les fantasmes que vous aimeriez réaliser là? Ah, il y a de l'exclus, ça va.
3: Faire l'amour avec un homme et une femme.
1: Alors, là, celui qui dit ça, tu vas te la fermer tout de suite, tu vois.
0: Voilà, c'est clair et net. Bon, alors quels sont les fantasmes de Gérard?
5: Disons qu'il y a un fantasme que j'aimerais, mais je peux pas le dire à l'antenne.
1: Vas-y, dis.
0: Vas-y, dis.
5: Non, je peux pas dire.
0: Allez, sois sympa, Sandy.
1: Dis-le, bébé.
0: Allez, dis-le, bébé.
5: Non, je le dirai pas. Non.
1: Allez, bébé.
0: Allez, s'il te plaît.
5: C'est mon secret.
0: Merlon, il faudrait bien que tu le dises à Gérard quand même.
5: Non.
0: Ah, même pas.
5: Non.
0: Bah, c'est idiot.
5: Il y a qu'à Gérard que je le dirai.
1: Bah, tu vas me le dire dans moins de 3 minutes.
5: Non, mais je vais te le dire quand tu seras plus à l'antenne.
0: Et Gérard, toi, c'est quoi ton fantasme? Gérard, c'est quoi ton fantasme?
1: Moi, c'est un 69.
0: Oh là là! Et tu sais ce que c'est qu'un 69, Sandy?
5: On l'a déjà fait, le 69.
1: Non, tu l'as pas fait.
0: Bah, c'est quoi le 69, Sandy?
5: Bah, c'est que le mec il se met sur la fille, mais à l'envers.
0: Ouais, c'est-à-dire que toi, tu te retrouves avec la bite au-dessus des yeux.
5: Voilà, et puis...
0: Et lui, il te bouffe la chatte.
5: Voilà.
0: Bah, vous l'avez déjà fait?
1: Non, pas entièrement.
5: Ouais, pas entièrement.
0: C'est-à-dire que t'as pas réussi à arriver jusqu'à la chatte?
1: Si, mais elle a pointé jusqu'au bout.
0: C'est-à-dire?
1: Bah, elle a pointé jusqu'au bout.
0: C'est-à-dire?
3: Elle lui a pas bouffé la chatte, quoi.
1: Non, mais elle s'est arrêtée au petit bout rose.
0: Elle s'est trompée, c'est-à-dire qu'au lieu de lui bouffer, au lieu de sucer la bite, elle lui suçait le cul.
1: Voilà.
0: C'est ça? Bah, d'accord, ok. Évite de faire un prout dans des moments pareils, hein, GG.
1: Ouais, mais je préfère.
0: Et puis, lave-toi l'arrêt du cul, parce que là, c'est un minimum pour toi, hein. Bon, alors, vous avez fait l'amour que dans le lit? Est-ce qu'il y a des endroits où vous aimeriez le faire que vous n'avez encore jamais fait? Je rappelle que c'est Gérard et Sandy en direct live qui nous racontent tout ça et qui dévoilent quand même un petit peu leur vie ce soir. Et d'ailleurs, je les en remercie parce que pour une nuit spéciale vacances, là, je pense que là, on va de cadeau en cadeau. Hein. Alors, Gérard, y a-t-il un endroit où tu aimerais faire l'amour avec Sandy?
1: Ouais, sur la plage.
0: Tu sais que quand t'es... Mais tu aurais déjà ton corps mouillé ou pas?
1: Non, sec.
0: Sec, parce que tu sais que quand c'est mouillé, après, t'as du sable dans la chatte, dans l'arrêt du cul, t'en as partout.
1: Non,
0: hein.
1: Mais je préfère que ça soit sec.
0: D'accord, tu préfères que ça soit sec, d'accord. Et là, pareil, tu la sodomises sur la plage?
1: Ouais, bah, si elle veut, ouais.
0: Et toi, Sandy, est-ce que ça te dérangerait si Gérard te sodomisait sur une plage?
5: Non, pas du tout, non.
0: Ça te fait pas chier?
5: Non.
0: D'accord.
1: Et dans un zoo?
0: Sandy, est-ce que justement, c'est ce qu'on me demandait, est-ce qu'il n'y a pas un zoo?
5: Non, parce qu'il y a trop d'animaux et puis...
0: Non, ouais, mais enfin, ça en fera
1: ouais,
0: de
1: mais
0: plus.
1: C'est mieux pour les singes.
0: Ah,
5: en fait,
0: ouais.
5: Les animaux, ils font trop de bruit.
0: D'accord.
1: Ouais, mais devant un singe.
5: Oh non, pas devant un singe.
0: Non.
1: Bah, avec Monier, t'en as un tous les soirs dans ton lit.
0: Exact, ouais. exact. Est-ce qu'il fait bien des grimaces, d'ailleurs?
5: Est-ce que
0: est-ce qu'il y en a un de vous deux? Est-ce que vous parlez pendant l'amour, Sandy et Gérard?
1: Ouais.
0: Alors, qui parle?
1: Ben, moi, je lui dis que je l'aime.
0: Ouais.
1: Et puis elle, ben, elle hurle.
0: Alors Gérard, comment elle hurle? Qu'est-ce qu'elle dit? Elle gueule ou elle crie ton prénom?
1: Non, elle crie mon prénom.
0: C'est elle dit quoi?
1: Elle dit Gérard.
0: Oui, mais comment?
3: Gérard, pénètre-moi.
1: Non, oh, c'est bon toi, tu vas te calmer derrière.
0: Oh. C'est Tony ça encore.
1: Ouais, c'est encore l'autre abruti de service.
0: Bon, alors comment, qu'est-ce qu'elle dit? Elle dit comment? Vas-y, essaie de nous faire vivre ça, le moment direct quand même. Sandy, la copine de GG, et GG en direct live qui nous parle quand même de leur relation sexuelle, ce qui est quand même une première depuis 2 ans et demi. Alors vas-y Gérard.
1: Ben, quand elle est sur moi et qu'elle a bien mouillé, ben, elle crie Gérard, encore.
0: Sandy.
1: Bien toi, bébé.
0: Sandy, c'est beau, ça.
5: Ouais, c'est beau, en plus.
0: Ben, c'est vrai, en plus. Est-ce que tu peux nous le faire, Sandy?
5: Comment?
0: Est-ce que tu peux nous faire une démo?
1: Je comprends rien.
0: Fais-nous un essai, vas-y, fais comme tu crie.
5: Non.
0: Vas-y, essaye,
1: ouais,
0: vas-y.
1: Mets-toi un peu, là.
0: Allez, vas-y, quoi, merde, oh.
5: Non, mais c'est parce que ça fait un écho, c'est pour ça.
0: Ben, ouais, mais baissez la radio derrière aussi, c'est normal, il y a un décalage. Thierry, baisse la radio, qu'on enfin, un tout petit peu, pour qu'elle l'entende un petit peu moins. Alors, vas-y, est-ce que tu peux nous faire une démonstration de jouissance, Sandy?
5: Non.
0: S'il te plaît, c'est parti.
5: Non, ça se passe entre
3: allez,
5: moi et Gérard,
3: allez, hein.
0: Allez, vas-y, Gégé, vas-y, allez, devant lui.
5: Non.
0: Allez, Gégé.
1: Non, bébé.
5: Non, ça, vous n'aurez pas droit à ça.
1: Oh, vilaine.
0: Non, tu dis rien.
5: Si, je te le ferai tout à l'heure si tu veux.
0: Oh, d'accord. Alors, quel est le fantasme de Sandy quand même? Parce qu'on le sait toujours pas là. Hein.
1: Ah bah ça, tu lui demandes. Hein.
5: Bah, non, mais ça, je le dis pas, ça.
0: Allez.
5: Non, je le dirai qu'à Gérard.
0: Mais pourquoi?
5: Parce qu'il y a Gérard, c'est la seule personne qui a le droit de savoir.
0: Non, bah fantasme, tout le monde peut le savoir.
1: Même le chef, il a le droit.
0: Bah évidemment, le chef, il a le droit quand même. Merde, c'est quand même moi qui l'ai fait, le GG. C'est grâce à moi qu'il est quelque chose.
5: Non.
0: Bah si, quand même. Pourquoi?
1: Je vous rappelle... Je te dirai tout à l'heure, n'insiste pas alors.
0: Bon, et je vous rappelle que si vous voulez participer à la Radio Libre, on peut enlever tous les gens qui sont passés pendant le débat. 0800 75 5000 et 0800 3 08 5000. Dans les minutes à venir, nous allons aller du côté de Paris. Donc s'il y a des gens qui veulent effectivement qu'on bouge, qu'on aille les chercher éventuellement, peut-être que GG viendra avec moi dans la voiture.
1: Oh non.
0: Oh bah si. Bon, on verra.
1: Ouais, moi par contre, moi ce que je voudrais bien, si tu payes une nuit trottoir là, comme tu veux faire.
0: Ah bah ça c'est clair, j'emmène samedi.
1: Non, moi ce que je voudrais, c'est qu'il y a, s'il y a un chauffeur avec

0: capitale de ta région, clique sur la touche 1.
1: Alors, tu sais, toi, laquelle ? Ah, vas-y, alors, on va gagner du temps, ça nous évitera d'écouter. Manu et Fildar, surtout, on fait ça toute la journée, hein.
2: Je te sens vraiment très chaud, là. Eh bien, mon chou, tu ne vas pas être déçu.
1: Pour être sûr qu'on ne soit pas déçu, ils l'ont essayé pendant une heure et demie.
2: Dialogue
1: hein.
2: au téléphone.
1: Donc, comme ça, on est sûr de ne pas être déçu.
2: En vrai direct, avec plusieurs femmes aussi excitées que toi. Je les entends en ce moment en train de s'éclater. Ah,
1: c'est grave, hein. Là, ils gagnent au moins une minute ou deux. Ça coûte 3 francs. 4 francs la minute. Stéphanie, on t'entend pas, si tu parles pas plus fort. Sinon, on t'enlèvera, bah ouais, parce que là, on t'entend pas.
3: Comme ça, tu crois ?
1: Bah ouais, au minimum.
2: J'ai ma culotte toute humide, dis donc tellement ces petites salopes sont cochonnes.
1: Ta gueule, putain ! Parce que tu peux pas, tu sais pas comment ils sont faits ?
2: Merde. Et si t'as envie, à n'importe quel moment, de retourner sur notre sommaire pour découvrir les autres.
1: Tu te rends compte, là, ils sont en train de gagner 2 minutes, ces putes, putain. T'en as à dire bravo parce que vous faites dépenser de l'argent, mais s'il y a des mecs qui ont fondé ces numéros et qui nous écoutent, vous êtes des beaux enculés, quoi. Et je le pense sincèrement, c'est pas juste pour déconner, je vous le dis. Hein. Vous êtes des escrocs, des merdes. Des sous-merdes. Je vous cite.
4: Ah oui, 70.
5: 70
4: oh,
5: bah,
4: ouais.
5: C'est bon, c'est bien.
1: Ouais, salut, je m'appelle Max. Bah, ouais. Salut, allô.
4: Non, j'avais 40.
5: 40.
4: Allô.
1: Vous ouais, m'entendez? Je m'appelle Max.
5: Expérience.
4: Ça va, c'est pas trop.
5: Ah non, moi non.
4: Bon,
1: allô.
4: Ça va, alors.
1: Ouais, c'est Max.
5: J'arrête après la ménopause, mais sinon ça va.
4: Vous non, c'est pas encore.
1: Bon, les blaireaux, vous m'entendez?
5: Bon, alors, je passe te chercher à 6h, ok?
1: Non, non, je suis
4: oh là là, tu es adorable, là.
1: Oh, les filles, là, tu m'entends?
5: Ça marche?
4: Oh, les filles, tu m'entends?
1: Ah, bah, ça y est, bah, c'est bien de répondre. Il y a un nouveau qui vient d'arriver. Salut, Max.
4: Bon, bah, attends, je t'ai pas entendu, je t'ai pas.
1: Ah, pardon,
4: compris.
1: Excuse-moi, Max, bonsoir, je viens d'arriver.
4: Ok, maintenant j'ai compris. Et tu as quel âge?
1: 28 ans.
4: Bon, et moi, Max, je te présente Olivier, je te présente Dino.
1: Salut, Olivier, salut, Dino.
5: Salut,
6: salut.
1: Salut.
5: Bon, puis Olivier, il se casse et il va finir sa nuit.
1: Bah, pourquoi?
5: Ouais, bah ouais, tu veux pas passer, alors.
4: Oh.
1: Ah bah non, elle est payée pour te garder sans que...
5: Ouais, je sais. Mais
4: Et Max?
1: Ouais.
4: Et t'es ici pour foutre le bordel? Parce
1: non,
4: que
1: je suis... hein. Bah non, je suis là pour dire la vérité, mais pas pour foutre le bordel, parce que...
4: Mais tu casses pas les têtes, les gens qui viennent ici savent très bien ce qu'ils ont à faire.
1: D'accord, bah alors ne fais pas croire que tu vas venir le voir si tu sais bien que tu vas pas le faire, simplement pour lui faire dépenser
4: comment
1: de l'argent.
4: Comment ça?
5: Ça me fait beaucoup de peine, tu vas pas me voir.
4: Bah alors là, je vais dire un truc, bon. Toi tu peux te mettre le doigt dans l'œil et puis le doigt dans le cul, parce que ces gens, vous allez voir Olivier, ça me gênerait pas.
1: Je préférerais dans le cul que dans l'œil, s'il te plaît. Alors justement, je viens pour parler de cul un petit peu.
4: Ouais, bah moi j'ai pas envie de parler de cul.
1: Alors, est-ce que tu te fais enculer de temps en temps?
4: Non, jamais, surtout pas par toi.
1: Non, mais pas par moi, je te demande par quelqu'un d'autre, j'en sais rien,
4: non,
1: n'importe qui.
4: Et puis même,
5: ouais,
4: façon,
5: ça dérape, je me casse, moi, Malika.
1: Mais non, dérape
4: Olivier.
1: Pas.
5: Olivier.
4: Ouais. Si tu dors pas tout à l'heure.
1: Ouais.
4: Rappelle-moi, je te dirai quelque chose.
1: Va pas dépenser ton argent pour elle, qu'elle te
4: mais
1: donne ton numéro.
4: Tu vas pas dépenser son argent pour
1: demande-lui,
4: moi.
1: Demande-lui son numéro à la demoiselle. Elle te
4: ça
1: le donnera
4: gueule,
1: pas.
4: Il l'aura pas parce que tu seras derrière.
1: Non, bah ça.
4: Tu vas lui donner tout à l'heure en privé.
1: Je serai derrière pour t'enculer, ouais.
4: Oh bah alors là, tu veux toujours courir, parce que si tu m'encules aussi vite que je cours, bah mon pote...
1: Ouais, ça va être violent.
4: Ouais. ...peut faire Paris-Montmartre.
1: Ouais, c'est clair, ouais.
5: Ouais, bon. Malika, je me casse, j'entendais rigoler derrière toi.
1: Bah
4: d'accord,
1: ouais.
4: D'accord, Olivier.
5: Ouais,
1: elle
5: ciao.
1: Elle
5: ciao. Bon. Ah, dis donc, c'est techno, là.
1: Ouais, c'est clair, ouais. Techno Max.
4: Allô
1: ouais.
4: Ouais.
1: Alors
6: Malika, c'est dis donc.
4: Ouais.
6: Ça va?
4: Ouais, quand j'entends des mecs pareils...
1: Non mais pourquoi vous parlez pas un peu de techno, cul ouais. Sur ces trucs-là ouais. Avec le prix qu'on dépense, on va pas là pour faire des rencontres de blaireaux.
4: C'est marrant. Mais de quoi je me mêle? Mais de quoi tu es en train de foutre le bordel là?
1: Mais non, je suis en train de
4: mais
1: voir.
4: Si, mais c'est toi qui racontes des conneries comme ça. Bah, il y a un peu dans le cinéma, non?
1: Je pensais pas qu'on était tombé sur un réseau de coincés.
4: Technomix. Voilà. Tu nous emmerdes.
1: Technomix, exactement. Je pensais pas qu'on était tombé sur un réseau de coincés. Bon, alors ma chérie, qu'est-ce que tu.
4: Mais non, je suis pas ta chérie, tu fermes ta gueule.
1: Bon, ma chérie, qu'est-ce que tu racontes?
4: Je ne suis pas ta chérie.
1: Ouais, bah, qu'est-ce que tu me racontes, mon amour?
4: Rien du tout.
1: Allez, bon, allez.
5: C'est une erreur, toi.
1: Tu veux pas me branler?
4: Ah oui,
1: un peu
4: Gérard, viens. Ah ouais. Encule-moi, Gérard.
1: Ouais, je vais te branler. Alors là, je vais me branler, là, vas-y, je me branle.
4: Ah, ouais, c'est bah bon. Vas-y, branle-toi, c'est pas mon problème.
1: Ouais,
4: je
1: suis
4: pas
1: bon. T'appelles d'où,
5: t'appelles
1: toi?
5: T'appelles Sandy, toi.
1: Oui, Sandy, t'es d'où? Ouais, c'est que, en plus, c'est
4: t'appelles
1: que...
4: T'appelles comment, Gérard?
1: Sandy.
4: Non. Pas du tout.
1: Tu t'appelles Sandy, toi?
4: Pas du tout.
5: Ouais. Françoise.
1: Françoise,
4: pas
1: non?
4: Pas du tout.
1: Non? Amédée?
6: Allô?
1: Oui, Amédée?
4: Oui.
6: C'est Lino.
4: Ouais, Lino.
1: Baisse ta culotte,
4: ouais,
1: baisse ta culotte, baisse ta culotte, baisse ta culotte. Adieu, Oli. Adieu, Oli. Adieu, Oli. Est-ce que il a les vacances? Baisse ta culotte.
4: Ouais, je t'entends parce que quand j'entends des mecs comme ça, il y a des nuls.
1: Ça va, Goldo?

0: Alors, qu'est-ce que tu me racontes?
1: Hein?
2: Non.
1: Qu'est-ce que tu veux que je te raconte? Dino?
0: Ouais.
1: Il y a combien de temps que je t'ai pas entendu? Il y a bien presque au moins 3 semaines à moi.
2: Oh merde, ouais. T'es pas venu dépenser ton argent pendant depuis 3 semaines alors qu'elle allait payer pour ça, cette pute.
1: Mais ferme ta gueule, toi, espèce de connard, espèce de pédé, mec, casse-toi, va.
2: Ben. Oh, insulte-moi, j'aime ça, vas-y.
0: Allô?
2: Oh, insulte-moi, ouais. J'aime
3: 08,
2: ça.
3: 08, 36, 68.
2: Hop.
0: Allô? Allô?
1: 08.
2: Ah là là là là là là. Et en plus ça passe par l'antenne, c'est que je les coupe à chaque fois, c'est con.
0: Allô.
2: Qu'est-ce qu'elle est conne.
0: Ouais.
2: Hein.
0: Allô.
2: Pourquoi?
1: Oui, j'écoute, Dino.
2: On a le droit de passer alors, sur ces réseaux sans être muni d'une cervelle.
1: Ouais.
2: On a le droit de passer sur ces réseaux sans être muni d'une cervelle.
1: Comment?
0: Oh. Tu te rappelles qui je suis pour toi?
1: Je?
0: Je suis qui pour toi?
1: Que tu es quoi, Dino?
0: Pour toi, tu te rappelles pas?
1: Si, je sais.
0: Quoi?
2: Là, on leur met un petit peu de musique, ça vous fera du bien. Hein.

0: Fais-moi un autre, mets-moi un autre, tu vois, les bidons. Enfin, quand les gens étaient bidons. Mais je vois, truc de cul, là, ils étaient en train de discuter des. C'est des coincés du derrière qui essayaient de se donner des rendez-vous bidons. Moi, je veux qu'on parle de cul. Oh là là là là là là, je rappelle que nous sommes en direct sur Fun Radio, que c'est la radio libre spéciale vacances jusque très tard dans la nuit. Nous sommes en train de composer des numéros dans lesquels nous pouvons entrer dans des dialogues directs de cul. Maintenant, si vous voulez participer toujours à la radio libre, venir faire les cons avec moi, n'hésitez pas à continuer à nous appeler jusque très tard, 0800 70 5000 et 0803 08 5000. Apparemment, ça va chauffer, d'après ce que me dit Manu. Ah, Flagada dit vive le cul sur Minitel, il est vrai.
1: Pour partager toutes sortes.
0: On peut en parler. Hein.
1: Avec elle pour réaliser des fantasmes.
0: Et on essaye de résoudre le problème du micro pour enfin de retourner dehors.
1: Ici, rien n'est tabou.
0: Ah merde.
1: Ton identité reste confidentielle.
0: Très bien, tant mieux.
1: À toi de choisir ton pseudo.
0: Mm-hmm.
1: Et si tu brûles de désir, rejoins-nous au paradis du sexe où tout n'est que plaisir.
0: Mm-hmm.
1: Je vais te présenter toutes celles qui vont te faire jouir. Julia,
0: alors
1: 22 ans, est une superbe brune qui te sucera goulûment.
0: On fait le numéro que t'as fait, Phil Darcy, toute la journée pendant deux heures pour essayer, pour être sûr que ça marche bien.
1: Se prêteront à tes jeux érotiques.
0: Parce que le premier, t'es bidon.
1: Maintenant, si tu es déchaîné,
0: t'es bidon, c'est des messageries.
1: Naomi te fera hurler de plaisir.
0: Attention.
1: Si tu veux participer à ces débats,
0: mm-hmm,
1: tape sur la touche 1 de ton clavier téléphonique.
0: Alors, 1, on y va, c'est parti. Hop.
1: Tu préfères seulement écouter les conversations torrides des autres partenaires.
0: D'accord.
1: Appuie sur la touche 2.
0: Non.
1: Mais si tu es un adepte du sadomaso, la perverse Barbarella t'enfermera dans un cercle infernal.
0: Non, c'est pas ça. Hein.
1: Où s'enchaînent violences.
0: Non, c'est les dialogues.
1: Rejoins-la en tapant sur la touche 3.
0: Non. Après ça, non, on fera ça plus tard. Vers 3h30, ça. Quand même. Alors ? Alors ? Alors ? Merde, pourquoi ça marche pas là ? Oh là là ! Alors ? Bon, allez, Manu, alors, fais-le. C'est pas Gaël, c'est normal, c'est pas elle qui l'a sélectionné, elle nous sabote le travail là. Bon, Gaël, sadomaso, hein, elle veut faire le 2, elle, ce qui l'intéresse, c'est ça. Elle veut Barbarella. Non, mais c'est dingue ça. Non, elle fait comme à la maison, voilà, allez-y. Allez, tracez la route. Donc là, ça marche le micro là ?
2: Ouais.
0: C'était quoi le bordel ?
2: Pas un problème d'insert, tu repassais dans l'insert, donc tu t'entendais deux fois, le volume était trop fort, on a bidé.
0: D'accord, ok. Bon. Les auditeurs ont le droit de savoir quand même. Hein. Alors, on essaye ça, et ensuite, Jean-François Derek aussi quand même, putain, il faudrait peut-être offrir des places. Hein. Un spectacle qui... Hein ? Oh merde, putain, pourquoi ça capote ? C'est dommage, tout marchait bien depuis 4 heures quasiment, et là, voilà qu'en 20 minutes, tout s'écroule. Merde, putain, s'il y en a un qui m'a jeté un sort et qui est en train de m'écouter, je te préviens, t'as intérêt à l'enlever tout de suite parce que sinon ça va chier. Hein. Attention. Hein. Bon, pour vous dire encore, place pour Jean-François Direct. Jean-François Direct, pardon, c'est au point virgule. Donc ça, c'est à gagner, un spectacle très sympa. On fera les chiffres et les lettres plus tard dans la nuit. Il y a toujours la radio libre et puis il y a également le Starlines plus tard dans la nuit comme avec le commandant de bord. Donc ça risque d'être très chaud. Ça sera un petit peu plus tard hein, sur les coups de...
3: Ah, ça marche pas.
0: Ah, allô.
3: On en fait un autre.
0: Pourquoi ça marche pas?
3: Non, il marche plus celui-là.
0: Oh merde!
3: C'est une ligne étrangère, faut sortir du pays.
0: Ah oui, d'accord, ok. Alors, qu'est-ce que tu me proposes d'autre là? Un autre truc quand même? Un truc de cul quand même. Hein. Tiens, Fildar, fais un peu de standard quand même. Essaye de me trouver 2-3 appels là. Hein? Alors on y va, 2-3 appels là quand même. Comme ça la gueule. Il faudrait peut-être que le Manu fasse la pause aussi, ça fait 6 heures qu'il bosse le pauvre. C'est vrai? Ça va là? Attention.
1: Vous avez appelé une ligne internationale d'amusement. Si vous avez moins de 18 ans, raccrochez maintenant, s'il vous plaît. Les tarifs internationaux de longue distance sont en vigueur. Consultez, s'il vous plaît, ces tarifs.
0: Alors.
4: Bonjour et bienvenue sur la ligne de discussion en tête-à-tête que vous avez choisie. Vous êtes certainement un homme au goût sexuel très positif et vous êtes bien tombé. Tête à tête en direct, sexe pur et dur comme vous l'aimez. C'est ce que vous voulez?
0: Oui.
4: Et c'est ce que nous allons vous donner.
0: Eh bien, tant mieux.
4: Et au fait, si vous désirez une photo de la fille à qui vous allez parler, ou si vous préférez qu'elle vous envoie un de ses vêtements, vous n'avez qu'à le...
0: C'est bien, il y a un mec qui est sur le département 04 qui va aller me livrer une pizza. On attend des pizzas, si vous avez de quoi bouffer, s'il vous plaît, chez vous. Ça nous ferait vraiment plaisir, hein, franchement. Hein. Coca bien frais et tout, ça nous ferait plaisir aussi. Hein. Salope.
4: Avant que je vous connecte, permettez-moi.
0: Oh là là, la chaude, c'est fort, c'est bien foutu leur business.
4: De vous mettre tout à fait à l'aise.
0: T'imagines un coincé qui a jamais de nana, un sale, les sales mecs et tout. Les sales tronches, ils jouissent avec ça, c'est un obligé.
4: Allez, sortez-la. Préparez-la.
0: Ah bah je peux pas, je suis au boulot, je peux pas montrer ma queue devant tout le monde. Ah bah je peux pas.
4: Je vais vous connecter d'une minute à l'autre. Vous allez tellement vous amuser. Notre fille vous veut dans une humeur parfaite.
0: Bon, on peut pas arriver directement sur le dialogue, là. Ah, les enculés, ils font fort, ils nous obligent, hein?
4: Faut cracher la tête d'un homme excitant.
0: Oh là là, ça je m'en fous.
4: Pour finalement jouir ensemble. Ok, mon amour.
0: Oui.
4: Dans un petit moment, tu vas entendre un bip sonore.
0: Oui.
4: Et juste après le bip, tu seras connecté à ta partenaire de sexe en tête à tête.
0: Bon, bah d'accord, ok.
4: Maintenant.
0: Balance. Balance. Le bip, le bip. Le bip. Balance le bip. Mais putain, mets-moi le bip, pas de bip, pas de bite, hein, je te le dis tout de suite, moi. Hein. Ah, quand même. Ah, il est mortel, le bip. Allô? Allô? Ah, je suis peut-être le seul connecté, hein. Allô? J'entends rien, mais qu'est-ce que vous m'avez fait tous les deux, là? Oh! Oh!
3: Ça marchait tout l'après-midi. Gildard. On a passé 6 heures dessus.
0: C'est ça, dialogue.
3: Tu on a passé 6 heures sur les numéros.
0: Mets-lui le casque, fil d'art sur les oreilles.
2: Attends, c'est... mais moi, quand j'étais dans la caisse, j'entendais, hein, tu dialoguais avec la grosse, là.
0: Non, non, mais je te parle là, tu dialogues, là. Allô.
5: Bonsoir, si c'est possible. Bonsoir, c'est possible de commander une pizza, s'il vous plaît.
2: Mais elle est au fond, là, on est en attente, c'est pour ça. Regarde, elle t'a mis en attente. C'est un standard.
0: Allô.
2: Il y a quelqu'un dans la boîte, là?
0: Pourquoi il y a censé quelqu'un qui nous passe, là?
6: Ah ouais?
0: Oh, oh, la pétasse, là, qui fait le standard, tu me balances, là, ou quoi?
2: Bah, elles sont idiotes, hein, les meufs qui font ça, sérieux.
0: Oh, la teupu, là, qui fait le standard.
6: On va avoir une hôtesse qui va
0: passer
6: par téléphone, là.
0: Vas-y, enculé, je suis en train de payer, vas-y, teupu, putain, passe-moi au moins, putain, j'ai envie de jouer. Putain, elle m'a demandé de mettre dans la bite dans la main, je l'ai, j'ai envie de jouer. Putain.
7: Comment ça, elle t'a branlé?
0: Oui, il faut. Ouais, salope, eh, salope.
7: Ouais.
0: Bonsoir.
7: Bonsoir.
0: Dis-moi, tu peux me passer le standard, s'il te plaît?
7: Ah oui, pas de problème, tu ne bouges pas.
0: Ouais, tu me fais jouer, salope.
7: Ouais, continue.
0: Voilà. Qu'est-ce que tu me proposes, salope?
7: Parle-moi.
0: Ouais, mais là, t'es bien gentil, mais qu'est-ce que tu me proposes?
7: De l'autre côté.
0: Ouais, non, mais dis-donc, salope, attends, je t'ai pas encore mis la bite dans le cul, comment tu joues?
7: Ouais, c'est bon, c'est bon.
0: C'est possible de t'enculer, s'il te plaît?
7: Ouais, vas-y.
0: Oh, attends, j'ai pas encore commencé, pourquoi tu dis que je t'encule? Je t'encule à sec, là. Je t'encule. Là, je suis en train de te donner, là.
7: Encore un autre, vas-y. T'es seul, ma compagnie?
0: Je crois que je... Ouais, je suis tout seul, là. Enfin, je suis avec un copain, là, mais...
7: Vas-y, passe la deux.
0: Je te jouis. Attends, je vais jouer, je recule.
7: Vas-y, t'en as déjà pour 15 balles.
0: Je peux t'écarter les... Écarte-moi les cuisses. Ouais, tu me fais jouer, là, vas-y.
7: Je vais me gratter les cordes.
0: Putain, vas-y, fais-moi jouer.
7: Ouais, bah ça vient.
0: Ouais, putain, vas-y.
7: Vas-y, joue.
0: Ah, j'arrive pas, tu me fais rien, là.
7: Joue.
0: Ouais, ok, ouais, je me branle, là.
7: Joue en chose.
0: Non, mais là, ça me fait rien, arrête tes conneries, putain, je suis de chatou.
7: Ouais, vas-y.
0: Vas-y, fais-moi jouer, enculé. Sale pute, putain.
7: Ouais, j'ai une pute.
0: Tu peux t'insulter ou pas, là?
7: Vas-y.
0: Ouais, salope.
7: Vas-y.
0: Tu pues du cul.
7: Je joue.
0: Tu pues du cul.
7: Oh, mais je sais, je me lave jamais.
0: T'exploser la cramouille.
7: Je me lave
0: salope.
7: J'ai ton cul.
0: Oh. Vas-y, bouffe-moi les couilles, salope. Oh là. En comédien. Filard.
8: Bonsoir à tous, ça mangeait. 2h01, j'ai commencé.
0: Voilà, bravo.
8: Bientôt, je vais vous arriver à 0,836 centimes.
0: Ah, heureusement que tu prends l'initiative, hein. C'est pas les deux autres, là. Sinon, je me fais quoi, là? Je me retrouve tout seul. Putain, les numéros qui marchent pas, je me fais. C'est le cas de le dire, je me fais enculer. Je me fais enculer toutes les deux minutes, quoi. Donc, ça fonctionne pas.
9: Moi, j'ai pas passé mon après-midi à faire des numéros de cul que l'après-midi, alors qu'il fonctionne même pas la nuit, hein.
0: Mais improviser, c'est ça.
8: Attends,
9: j'étais pas là, je suis désolée, je suis partie faire un petit besoin naturel.
8: Tu sais pas faire la salope. Moi, je sais le faire, donc voilà. Y a pas de problème.
9: Regarde.
0: Voilà. Ah, ça pue, putain.
7: T'es bon, t'es membré.
0: Ah, vas-y, je suis encore à l'antenne, salope, tu pues. Ah, tu pues du cul, grosse pute.
7: T'es membré comme un bouc.
0: Ouais, je suis membré comme un bouc, je t'encule, moi. J'ai envie de te prendre un sec.
7: Est-ce que t'as des cornes?
0: Hein?
7: T'as des cornes.
0: Ah, vas-y, tout de suite. Non, ouais, bon, très bien, bravo, non, très bien, un très bon comédien.
9: Bravo.
0: Donc, on va essayer de retourner faire un deuxième essai de nouveau dans la voiture. On va essayer de se rebalader de nouveau. Donc, on attend toujours vos appels au 0800 75 000 et 0803 08 5000.

0: Attention, on y va.
1: Attention, on y va.
2: Ouais.
1: Attention, on y va.
2: Attention,
0: les vieux.

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0: Ça c'est ça. Les mobilettes de Martien, c'est ça le bruit.
1: Ouais.
2: C'est les pigeons.
0: Ah ouais, je vais en faire d'autres. Attends, là je suis dans. J'ai compris un truc là. J'essaye autre chose.
2: Ouais.

0: c'est bien.
1: Ouais, cool, tu viens me voir, Satan.
0: Je suis l'enfer.
1: Je t'aime, viens mon ami.
2: Oh, ça fait du bien de reprendre ces voix-là.
1: Coton-tige.
0: Ce soir, vers 23h, Françoise et Gérard viendront pour le face-à-face. 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
3: Enrico Mick débarque sur Fun Radio. Mais appelez-le Enrico, hein, parce que con Mick, il est pas drôle.
2: On va essayer de
4: faire
2: voir.
4: Mal.
2: Ouais, on va essayer de voir s'il est drôle ce soir, le chien Enrico. Allô.
1: Allô.
2: Oh, t'es là, mon pote.
1: Aïe, aïe, aïe, aïe, aïe, aïe, aïe, aïe.
4: Aïe aïe aïe, ça se passe bien?
1: Ah mais bah, vous m'avez boycotté ou quoi?
4: Mais
2: bah non, attends, tu nous as dit ouais, dès que j'ai des blagues, je vous rappelle.
4: Voilà.
1: Aïe aïe aïe aïe aïe, comment ça va? Comment ça va bien?
4: Bien, bah,
2: bien et toi?
1: Ah putain, j'ai entendu le Max là, il y va hein.
2: Bah c'est un show hein.
1: Ah ça non mais il a bien, il a l'air d'être amoureux.
2: Bah je sais pas, on va voir.
1: Aïe aïe aïe. Parce que moi ça m'est arrivé pareil quand j'étais à Tizi Ouzou. Qu'est-ce que ça fait rire tout le monde?
2: Non, c'est sympa. Bon.
1: Bah, j'étais à Tizi Ouzou comme ça, puis pareil, même histoire, je racontais des blagues sur la plage et ça a fait carton plein.
4: Ouais.
1: Alors justement, en parlant de blagues là, c'est pour ça que vous m'avez appelé.
4: Ah ouais, bah oui, c'est clair, c'est clair.
1: Ah c'est petit gros, comment tu vas toi?
4: Ça va bien.
1: Ça va bien au régime tout ça?
4: Bah tranquillement.
1: Il paraît que t'as mis des pâtes parce que t'as pris 10 kilos.
4: T'es fou.
1: Ah c'est ce qu'on m'a dit moi en tout cas.
4: T'es fou.
2: Non, j'ai mis les premières blagues.
1: Attention, on y va en attaque les gars.
2: Vas-y, chose Marcel.
1: C'est parti. Bon, c'est l'histoire d'un jeune homme qui rencontre une vieille amie.
2: Ouais.
1: Et Olivier. Salut Olivier. Que deviens-tu? Bah maintenant je suis un professeur de logique. Ah ouais, c'est quoi? Vous connaissez ça ou pas?
2: Non.
1: Ah bon, je suis un professeur de logique.
2: Mm-hmm.
1: Ah ouais. Alors Eddie, je vais t'expliquer. Ah bon, bah vas-y explique-moi. Bon, tu sais ce que c'est qu'un aquarium? Ah bien sûr. Donc tu aimes les poissons? Bah ouais. Donc tu aimes les belles choses? Bah ouais.
2: Bye.
1: Donc tu aimes les femmes? Bah ouais. Eh bah voilà, c'est la logique. Ah bon. Et les deux amis se séparent. Et puis celui qui a appris que c'était qu'une logique, il rencontre un autre de ses copains qui a une trentaine d'années et qui dans la rue lui dit « Oh, salut Fred! Salut, dis donc, comment ça va? Bien et toi? Ouais. Dis donc, je viens d'apprendre ce que c'était la logique. C'est génial, hein? Vas-y, explique-moi. Bah, tu sais ce que c'est qu'un aquarium? Non? Bah alors t'es un PD. Bah, je vais peut-être
4: pas raconté.
1: J'ai oublié une ligne.
4: Sûrement.
1: Aïe.
2: Pas grave,
1: Enrico Mick, attention, il chauffe. C'est parti en direct de Tizi Ouzou.
4: C'était la première, vas-y.
1: Allez, en direct de Tizi Ouzou, c'est parti. C'est un...
4: Laisse-le raconter, Phil, on va pas s'en sortir sinon.
1: C'est un éléphant qui croise un homme sur la plage de nudistes et puis après l'avoir détaillé de la tête aux pieds, il s'écrie « Ah, c'est ça que tu veux manger ? Non, c'est avec ça que tu veux manger ?»
4: C'est ridicule. Oh merde.
2: Bon, la deuxième, on la raille aussi.
4: Ouais.
1: Dis donc.
4: Vas-y, enchaîne vite, passe.
1: Alors, attention, on enquille.
4: Ah oui.
1: Dis aux joueurs en direct.
4: On enquille.
1: Enrico Mick, attention. Dis donc, ces deux fous là.
2: Ouais.
1: Alors, ils sont dans un jardin. Et il y en a deux qui.
4: Alors, oh là, on comprend rien, putain. Enrico, fais un effort, merde.
2: Oh, t'es en vacances ou quoi là?
1: Bah, je suis à Tizi Ouzou là.
4: Merde.
1: Alors, ce sont deux fous qui sont dans un jardin. Et il y en a un des deux qui plante des fraises purées. Alors ça sert à quoi, lui demande l'autre? Bah c'est pour éloigner les girafes. Mais il n'y a pas de girafes ici. Bah c'est normal puisque je plante des fraises purées. Allez hop là,
4: aïe.
1: Allez dis donc.
2: T'en as une bonne ou pas?
1: On ne dit pas. Alors
4: j'espère
1: attention.
4: J'espère qu'il y en a d'autres, ouais.
1: On ne dit pas le ton monte, mais
2: Le quoi?
1: On ne dit pas le ton monte.
2: Mais
1: une femme moche prend l'ascenseur. Ok.
4: On va plus te rappeler jamais, hein. Fais gaffe. Hein.
1: Dis donc, c'est une institutrice. C'est un junkie, hein.
4: Ah bah, on voit, mais il faut. Hein.
1: C'est une institutrice qui demande qu'est-ce que donne une poule? Bah des œufs et un cochon, du bacon et une vache, des devoirs. Aïe. Allez, la dernière là, petite triste sur le gâteau en direct de Tizi.
2: Oh non, c'est pas la... Ne dis pas que c'est la dernière.
1: C'est attention, ils en veulent d'autres. Donne-moi le bouquin, on va faire le bouquin là.
4: Oh,
1: attention, ces trois gars qui sont complètement sous dans un bar, à la fermeture du bar, et ils cherchaient une place où terminer la partie. Donc ils vont dans un bordel. Et la dame leur dit, bon, il reste plus seulement que deux filles. Et comme, non. Il reste seulement...
4: Oh putain, mais merde.
1: Bon, je vous le dis tout de suite, elle dit, il reste seulement deux filles, donc pour les deux moins sous. Alors allez-y, maniez-vous. Non. Alors. Bon, il n'y a plus la musique ou quoi, hein? Comme parole est passée ou quoi?
4: Oh, c'est le bordel.
1: Bon, ces trois gars, sous comme ça, ils sont dans un bar.
4: Oh, mais merde. Vas-y, ces trois gars dans un bar, ils sont sous, vas-y.
1: Ah, ils sont sous, à la fermeture. Donc ils vont chercher un autre endroit où faire la partie, puis ils vont dans un bordel, et puis il y a la femme du bordel qui leur dit, bon, dis donc, il y a seulement deux filles, là, hein, pour les deux moins sous, alors allez-y, et le plus...
2: Sous
1: le plus magané des trois, je vais l'envoyer dans la chambre avec une poupée gonflable. Et donc le lendemain, il y a les trois gars qui parlent entre eux et qui se disent, il y a le troisième qui dit aux deux autres, dis donc, je sais pas ce qui s'est passé hier. Je lui ai mordu les fesses et elle a foutu le corps par la fenêtre en sifflant. Aïe. La poupée gonflable.
2: Ouais, mais
4: on a compris, hein.
1: Je lui ai mordu les fesses et elle a foutu le corps par la fenêtre en sifflant.
2: Ouais, il l'a crevé.
1: Ouais, exactement.
2: Ouais, voilà.
1: Aïe. Bon, ça vous a fait plaisir.
4: Aïe. Oh là,
1: bah, bon, on revient bientôt alors.
2: Le kiff.
1: Allez, je vous laisse.
4: Ouais, salut.
1: Salut, en direct de Tizi Ouzou.
4: Ouais, bah, vas-y.
1: Et c'est toi.

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1: Dans ce tiroir, il ne trouve rien. Ni documents, ni papiers d'identité. Simplement une ou deux lettres, j'ai du mal à dire cette phrase, lui ayant été adressée récemment. Simplement une ou deux lettres. Je vais enlever cette phrase, comme ça, ça sera plus simple. Allons-y. Je ne veux pas garder sous... Elle secoue la tête. Non. Je veux parler tout de suite. Je ne veux pas garder... Excuse-moi. Elle secoue la tête. Non. Je veux parler tout de suite. Je ne veux pas garder sous... Oh, merde, je ne veux pas garder tout ça pour moi. Enfin bon, c'est pas compliqué pourtant à dire. Merde. Ben non, je vous assure, commissaire, je vous l'ai... Oh, merde, là. Madame Carré, professeur de violon, commence son cours. Petite erreur dans le texte que je n'avais pas vu, que je refais immédiatement.
2: Ça tourne?
1: Bien. C'est maintenant que le mystère va réellement commencer. Quelques minutes plus tard, le commissaire est agenouillé devant le corps de Michel Chou... Pardon. Petits ennuis de chat. Dans un coup... Pardon. Il appelle le ministère de l'Intérieur et... De retour à... Merde, un chat à la gorge, il ne veut pas partir. Quelques jours plus tard, le notaire de Copenhague lui confirmera. Hans... Nom de Dieu. Mais c'est pas vrai, c'est pas possible. Ah, mon pauvre ami, excuse-moi, mais vraiment, c'est pas vrai. Tu sais que c'est pénible, vraiment, ça va perdre le moral de faire ça. Impossible de parler ce matin. Oh, là, quelle chérie, merde. Toujours dans son peignoir, le lieutenant Hausknecht, oh merde, le nom insensé qui m'a donné Knetsch. Le lieutenant Hausknecht, recule jusqu'au canapé. En appuyant plus fort le canon de son revolver sur la tête de la jeune femme dont les yeux sont agrandis de frais. Merde, une phrase qui n'en finit pas, bon Dieu de merde. À la hauteur de sa gorge, du sang coule entre ses seins et jusque sur son ventre. Lâche-la, ordonne le policier. Alino recule jusqu'au canapé. Il appuie plus fort le canon sur... Ah, nom de Dieu. Il tempête. Tempête, merde. C'était donc lui, le redoutable bandit. La terreur des wagons-lits. Merde, des wagons postaux, qu'est-ce que je raconte? Tout est à refaire. Rien ne prouve. Ah, tout de même, c'est une affaire. Merde! Qu'est-ce qui se passe? Mon Dieu. J'étais dans ma chambre lorsqu'on a sorti de ce... Excuse-moi, petit fils. On va repartir. Ah, tout de même, c'est un détail qui mérite d'être approfondi. D'être approfondi. Merde, approfondi. Ah, tout de même, c'est un détail qui mérite d'être approfondi.
2: J'y arrivais, merde.
1: Oh, c'est pas vrai, bon. Le cadavre d'Ismaïlov ne mesure que 1m55, alors que sa carte d'identité indique 1m66. 9 cm, ça fait tout de même une différence. C'est 11 cm. Fantastique, quand même, de... Non, mais c'est incroyable. Mais ils sont même pas capables de faire des comptes aussi. C'est extraordinaire. Je réponds, excuse-moi. L'inspecteur, l'héritier, l'a... Oh, merde. Excuse-moi. Petit problème de fatigue.
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4: On va appeler des monsieur et madame tout de suite, la pipe. On va demander combien ça coûte. Alors, on y va, monsieur et madame la pipe.
5: Allô
4: la pipe. Allô la pipe.
5: Oui.
4: Ouais, c'est combien?
5: Comment?
4: C'est combien?
5: Ah, c'est Sonia.
4: Oui.
5: Maman, c'est Sonia.
4: Oui. Aïe, aïe, aïe. Allô, la pipe.
5: Hein?
4: C'est combien?
5: Oui.
4: C'est Sonia. C'est Sonia, l'appareil.
5: Oui, oui. Maman, il demande ce que c'est, qu'est-ce qu'il y a.
4: Bah, c'est pour savoir combien c'est, la pipe.
5: Hein?
4: C'est pour savoir combien c'est, la pipe.
5: Un connard, là.
4: C'est Sonia. Allô, c'est Sonia.
5: Ah oui.
4: Oui. Tu as mal compris, mémé.
5: Elle a compris, mémé.
4: Non, tu as mal compris ce que j'ai dit.
5: Ah non.
4: Ah, pourquoi tu m'as dit connard?
5: Attends, bon. je vous passe au téléphone, hein.
4: Oui. Alors, quand même, merde, on a dû être mal compris, là, la pipe. Allô. Et alors? Oh là là. Oh, oh le bordel. Oh, sa gueule.
6: Allô.
4: Putain, oh, ça va chier, merde, j'aime plus, j'ai les boules.
6: Eh ben, si tu veux, oh là là. Allô.
4: Oh, putain. Allô, la pipe. Allô. Allô.
6: T'as éteint, là-bas.
4: Ouais.
6: Ah, oh, bah, ça...
4: Oh, putain, ça chie, ça chie, ça chie dans les brancards. Est-ce qu'il a pas éteint le téléphone? Ah, voilà. Allô.
6: Oui.
4: Oh, j'entends rien.
6: Allô.
4: Allô. Raccroche.
6: Éteint, là-bas.
5: Hein.
6: Éteint, là-bas.
4: Raccroche. Oui. Raccroche. Oh, putain.
6: Allez. Mais qu'est-ce que... Allô.
4: Allô. C'est ce... Allô.
6: Allô.
4: La pipe, oui. C'est Sonia.
6: Hein?
4: C'est Sonia.
6: Mais qu'est-ce que c'est, Sonia?
4: Passe-moi maman.
6: Hein?
4: Passe maman.
6: Elle veut pas marcher avec l'autre côté.
4: Bah, va la chercher là-bas.
6: Hein?
4: Va la chercher. C'est
6: combien? Le téléphone ne peut pas entendre.
4: Bah, c'est combien la pipe?
6: Hein?
4: C'est combien?
6: Bah oui, bah... Maman, ouvre là-bas, c'est Sonia, hein? Mais qu'est-ce que c'est, Sonia?
4: Passe-la moi, passe-moi mémé.
6: Hein?
4: Passe-la moi. C'est important.
6: Allô?
4: Oh putain. Allô? Allô? Allô, la pipe?
6: Ouais.
4: Allô?
6: Oh merde, hein. Oh bah bien sûr, moi. Si.
4: Allô, la pipe?
6: Oui.
4: Passe-moi mémé.
6: Eh ben, j'essaye de la passer.
4: Eh ben, passe-la-moi. Mais me la passe pas par les tuyaux.
6: Hein?
4: Va me la chercher.
6: Oui, je vais la chercher. Hein,
4: merci, merci. Voilà. Merci, la pipe. Oh, putain, ça gueule. Oh, putain, ça... Oh, putain. Là, je vais m'en prendre plein la gueule, là. Moi j'assume, hein. Moi j'assume pas, c'est pas moi.
7: Ah non, attends.
4: Tain, c'est pas moi, hein.
7: Si, hein. Tain,
4: c'est pas moi.
7: Si, c'est toi.
4: Ah non, eh oh. Oh là là, putain, je me prends plein la gueule. Putain, j'ai flippé alors que je suis au téléphone, je flippe comme un con, ouais. Allô, c'est.
8: Allô?
4: Oui, la pipe?
8: Oui.
4: C'est combien?
8: Si c'est ça, eh merde!
4: Et voilà, le travail, c'était pourtant pas compliqué. On peut les applaudir parce que ce soir, franchement, on a fait très très fort avec les monsieur et madame.
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9: Et là, grand moment, Manu et moi, on est un peu...
10: Moi, je suis ému. Hein.
9: Je suis ému, voilà. On va appeler Francis Cabrel, ça fait au moins 6 mois qu'on l'a pas entendu sur Fun. Il a sorti un nouvel album depuis le temps. Non, toi, on t'a entendu hier, avant-hier, non? Sur Fun.
10: Non, je disais 6 mois, ça fait longtemps.
9: Ah oui, 6 mois,
10: ça fait plus longtemps, je veux dire.
9: Donc vas-y, tarde pas Manu, fais le numéro tout de suite, on va voir ce qu'il donne. Je suis sûr qu'il est en forme, je sais pas pourquoi, je le sens.
10: Bah en 6 mois, il a eu le temps de faire quelque chose de bien quand même.
9: J'espère.
10: Tu vois?
9: Il y a peut-être son répondeur, hein, comme d'hab.
10: Oh,
9: on sait jamais, il est peut-être en studio.
11: Allô?
9: Allô, Francis?
11: Attendez, quittez pas. Hein.
9: Non, pas de problème. Putain. Oh, il est là, c'est bon.
10: C'est
9: là.
10: Chaud.
9: Vas-y.
11: C'est bon. Putain.
9: Il tape un truc.
11: Quelles sont belles les feuilles.
10: Ah, il écrit, c'est son texte.
9: Il est en train de faire une zique,
10: c'est son texte.
11: Au printemps, ça cartonne.
9: Ça a l'air d'être super. Ça va être engagé.
10: Un truc avec des métaphores.
11: Petite pute.
9: Ah, si, quand même, c'est engagé.
11: J'ai enculé dans l'arbre.
9: Oh, ça devient cru chez Francis.
11: Oh, ça arrive pas.
10: Il a pris de l'opium, je crois.
9: Allô?
11: Allô?
9: Francis?
7: Allô.
9: Ça va, c'est Fun, Fun Radio Max.
7: Fun Radio, comment ça va?
9: Et toi?
12: Bien, bien.
7: Ah
12: ben,
7: ça fait plaisir de vous entendre.
9: Bah oui, mais ça fait longtemps.
7: C'est Fun.
9: Pas avec des potes?
7: C'est la Martinique.
9: Hein? La Martinique.
7: Fun FM?
9: Non, non, pas Fun. Fun, amusement. Amusement radio, Paris.
7: Ah, très bien, comment ça va?
9: Et toi?
7: Ah putain, ça fait plaisir.
9: Bah ouais, nous, hein.
7: Attends, deux secondes, hein.
9: C'est... Ah, on les aime bien.
12: Ouais, ils nous kiffent.
7: Donne la guitare. Donne, tiens. Oh!
9: Ouais!
7: Voilà, qu'est-ce
9: Nada, Nino.
7: Eh ben, elle est accordée.
9: Bon, dis-moi, ça fait longtemps qu'on s'est pas au téléphone quand même.
7: Ça fait plaisir. Hein.
9: Bah ouais. Bon, t'as sorti un nouvel album, hein, ça cartonne.
7: Ouais.
9: Hein, une autre saison, les cinquièmes saisons, je sais pas, je me rappelle plus du titre.
12: Tu l'as pas écouté ou quoi?
9: Non, j'ai pas encore écouté.
7: Attendez. Aïe, aïe. Champagne, allez, c'est
12: oh, pas la fête, putain, c'est la fête. Fête.
7: Ah, vous tombez bien, c'est parce qu'on est en train de fêter, là, je viens de masterer le nouveau disque.
9: Ah ouais?
7: Ah, ça y est, ça arrive.
9: C'est quoi?
7: C'est les nouveautés.
9: Ouais, mais c'est
12: style.
9: Voilà, Manu me la bouche.
7: Les musiques du club.
9: Les musiques du club?
7: Musique du club.
9: Ah oui, c'est dansant, alors.
7: Pur club.
9: Pure club.
7: Pure club. Ah non, putain, c'est bien. Alors, on s'est éclaté comme des bêtes, là. J'ai travaillé avec... comment il s'appelle? Comment tu t'appelles, là? Ah oui, d'accord. Il s'appelle Philippe, et tout ça, et l'équipe, là, tous les... Ça fait 2 ans qu'on est
9: dessus. Deux ans, ouais, c'est ce que je viens de te demander.
12: Il y a du taf.
7: Ouais. Ingénieur du son, 2 ans qu'on travaille comme des bêtes. Et Francis Cabrel, alors là, je vais vous dire, il est pas près des jeunes. Il est dans le jeune.
9: Ah, carrément, ah, dedans.
7: Ah, j'ai la tête dans le cul du jeune. Hein.
9: On met une capote. Hein,
7: ah, vite. Ah bah, oh, quand même.
9: Non, mais
7: quand même.
9: Bon, est-ce qu'il est possible d'en écouter quand même des extraits de ce magnifique album à venir?
7: Alors, ouais.
9: Alors, ça te dérange pas si on te demande de balancer 2-3 extraits?
7: Putain, fais gaffe au chien, il est en train de bouffer les mastures.
9: Les quoi?
7: Aïe, aïe, aïe, aïe.
9: Les bandes, je crois.
7: Il bouffe les mastures, là.
9: Ah, les mastures.
7: Ah, putain, qu'est-ce que c'est ce bordel, là?
9: Pourquoi c'est encore sur bande?
7: Aïe,
9: il bosse sur Evox, hein. Oh. Ah là là, le Francis.
7: Ah ouais, putain, il est en train de bouffer le scotch de la bande, là.
9: Oh, merde.
7: Aïe, aïe, aïe, aïe.
9: Ça va le faire quand même.
7: On va faire écouter l'équipe de Fun, là, pour les jeunes, là. Allô?
9: Ouais.
7: Ah putain, on a un chien là.
9: Faut le tuer le chien.
7: Ah, on a un Yosher là, il bouffe les bandes et tout.
9: Alors.
7: Ah putain, déjà j'ai un texte, une chanson à refaire pour demain, c'est moi. Hein, déjà pour commencer. Mm. Bon, l'album il est repoussé déjà.
9: Merde, oh, merde. Ouais.
7: Ah, ce soir Francis Cabrel.
9: Ouais. Non.
7: Pour Fun.
9: Ouais. On
7: va vous faire écouter 3 extraits.
9: Oh là là.
12: Putain quoi?
9: Ah ouais, on écoute.
7: Vous
9: on
7: y
9: est prêts, nous.
7: Vous
9: hein.
7: Y mettez de côté tout ce qui est. La nature, les feuilles mortes, les oiseaux, la rivière, tout ce qui chante, etc., les cigales, tout ça, un coup de balai.
9: D'accord.
7: D'accord?
9: Ouais.
7: Et Francis Cabrel va vous chanter tout de suite un extrait du texte. Je vous mets directement sur la table de mixage.
9: Oui, bah oui,
12: ouais, ça sera mieux.
9: Ouais. Prendre un truc de propre.
7: Voilà, c'est bon. Écoutez, c'est parti, que du tube.
9: Enfin oui, il y a des rumeurs qui courent comme quoi c'est carton, hein. Ça va être carton, je crois.
7: C'est club.
9: Oui, c'est club.
7: C'est du club. On y va.
9: Attention.
7: Balance.
9: N'ayez pas honte. Hein.
7: C'est quand tu veux. Et là, ils sont en direct, c'est quand tu veux.
9: Bah oui, quand ils veulent.
12: Ouais, vraiment.
7: Et bah, espèce de corneau, bah, t'appuies sur ça. Appuie dessus, putain. Oh, là,
9: y a. Allez, manchot.
7: Allez, là, je vais le faire.
9: Pas gagné.
12: La bombe.
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0: C'est 5 minutes, hein.
1: 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Il faut aller la pêche au goujon. Choisir la bonne rivière.

0: en rythme et tout.
1: Ouais, c'est bon.
2: Francis Cabrel, yo, pour toi ce soir, yes. Plus près des étoiles.
0: Ouh. Oh là, il y a le break. C'est le break.
2: Ouh là.
1: Bon, les textes, c'est bon.
2: Plus près de tout. Au goujon.
1: Ouais, ça rentre,
3: ça rentre, c'est bien. Ça rentre tout seul.
2: À la

0: Choisis bien ta rivière pour aller à la pêche au goujon. Francis Cabrel, Prédéjeun.
1: Ça me dit quelque chose, mais...
2: Ouais.
0: Ça tue.
1: Enfin, il y a du son.
3: Ouais, ça repart.
1: Il y a de la grosse prod.
4: 5 minutes.
1: Ça fait 5 minutes là
4: quand même. Tu peux
1: la couper. Ouais, parce que
4: vous faire les cassettes. Bah oui, vous faire les cassettes.
1: Bah oui, bah, attends, ouais. Francis.
4: Ah, il faut tout lui dire à ce con là.
1: J'espère que tu l'as déposé, hein.
4: Putain, bah bien sûr.
1: Ah bon, parce que attends,
3: sur le meuble à côté de
1: les plagios.
4: Bah moi on m'a dit ça a connu un truc de chez vous déjà, un truc qui avait marché dans les clubs.
1: Ouais, oui, ça a marchoté, hein.
3: Simple,
1: hein,
3: mais...
4: Comment
1: tu... Ça a marchoté de moi.
4: Non, il y a un mec qui veut quoi? Il me dit qu'il y avait un truc qui avait marché, ça s'appelait Dust.
1: Dust?
4: Dust.
1: Peut-être, tu vois.
4: Sur du... Stardust. Dust. Dust.
1: Dust.
3: Dust.
4: Moi, ça, moi, personnellement...
1: Ouais, ça me dit rien, franchement.
3: Non, plus, je connais pas.
1: J'ai jamais entendu.
4: C'est pas mal.
1: Oui, mais ah, c'est bien.
4: Moi, je pense pour les... Le club, cet été, ça va marcher. Hein.
1: Il faudrait peut-être que tu l'accélères un poil.
4: Ouais, je pourrais, ouais, mais
1: tu vois, pour que les jeunes, ils dansent plus vite, quoi.
4: Ouais, bien sûr, ouais. Mais là, ils ont l'accélérateur sur les platines.
1: Ouais, ils ont le pitch.
4: Aïe, aïe, aïe. Alors, le quoi, comment tu dis?
1: Le pitch.
4: Ah, tu vois qu'ils ont. Alors.
1: Oui, c'est arrivé à Paris.
4: Bien sûr qu'ils ont le droit de faire des speeches. Ouais. Alors, attention.
1: Un deuxième.
4: Ah, oh, bah, évidemment. Bah,
1: attends, on s'en lasse pas.
4: Francis Cabrel, dans le même tempo.
1: Ouais, là, là.
4: Attention, cette fois-ci, ça va swinguer. Ils enregistrent pas là.
1: Non, c'est bon, on leur a interdit.
4: C'est exclu, hein.
1: On leur a confisqué toutes les cassettes.
4: Francis Cabrel en direct du studio. Balance. C'est moi qui l'ai écrit, hein.
1: Là, je m'en doute.
4: D'accord. Ok, on m'a déjà dit que c'était ressemblé à quelque chose.
1: Non.

0: des effets.
1: Ouais, oui,
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1: 26
2: cabrets.

0: Oh là là.
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0: Ah
1: bravo. Franchement,
2: celui-là c'est un tube.
1: Moi je
2: c'est un tube.
3: Il y a les effets sur les voix et tout ça. Hein.
1: Ouais, mais t'as acheté du matos ou quoi?
3: Ah ben c'est équipé.
1: Ah ouais, mais franchement,
3: pas
1: l'air.
3: C'est pas dur hein, finalement, la musique comme ça. Tu lis la notice, hein, tu écoutes bien tout ça. Bah, il faut être enfermé dans un studio, il faut travailler. Hein.
1: Ah, t'es resté combien de temps en studio pour faire ça?
2: 2 heures, 10 minutes.
3: Ouais, il faut une bonne heure.
1: Une bonne heure
3: de travail.
1: Ouais, une bonne heure, oui.
3: Ah, puis c'est un bonheur d'écouter des trucs pareils.
1: Ah bah attends.
2: De toute façon, c'est clair, marche.
3: Ah bah là, je vais aller bientôt là dans les.
1: Ce qu'il faudrait, c'est que tu fasses des vinyles, des disques, et puis tu les envoies dans les boîtes de nuit.
3: Dans les
1: boîtes de les night clubs.
3: Ah, les clubs.
1: Ouais, les clubs.
3: Ah,
1: ouais, bah, si c'est de la chanson club.
3: Ouais, bah c'est un con là, putain. Tu vois, je te l'ai dit, il faut envoyer des vinyles, toi.
1: Bah ouais.
3: Mais non, ça marche pas sur cassette, ça c'est fini.
1: Ah non, mais non, mais attends.
3: Et là, tu crois encore que ça passe avec. Il m'a dit, t'as qu'à mettre ça sur des cassettes à démarrage instantané.
1: Non, mais il est naze ton ingé son.
3: Mais c'est fini ça, faut bien sûr mettre du vinyle.
1: Bah oui.
3: Aïe, bah je vais.
1: Comment ils font des mix après?
3: Ah ouais.
1: Ah ouais. Parce que ça, à Ibiza, c'est carton. Hein. Ah bah attends, le Goujong.
2: Attends.
1: Le Goujong là-bas, ça cartonne.
3: Ouais, c'est un tube.
1: Ouais.
3: Eh ouais, ça s'entend, c'est des jeunes, ces mecs-là. Hey. Vous êtes près des jeunes, vous êtes funes.
1: C'est fun. Alors, tu vois, c'est nous qui te le disons, quoi.
3: Allez, banco, mets-leur le...
1: Le troisième, allez.
3: Alors, celui-là, il tue. Mais discute pas, putain. Il discute tout le temps, putain.
1: Il est chiant, hein.
3: C'est moi qui le produis, cet album, ou quoi?
1: C'est un mec du Sud, hein, c'est comme
3: putain,
1: toi.
3: Putain, il faut toujours... Bon, celui-là, pur texte.
1: Ah.
3: Ok.
1: Là, rassure-moi, okay. Ça parle de Goujon, quand même.
3: Tu balances l'info avant même.
1: Je te pose la question.
3: Balance pas l'info.
1: Allez, vas-y, balance.
3: Attention, que celui-là, c'est le meilleur.
1: Ah.
3: Francis Cabrel, troisième extrait, son futur album. J'espère que celui-là, il va sortir cet album.
1: Ah bah, j'espère aussi.
3: Oui. Putain. Oh là là. Ça va très très vite, hein.
1: Ah bah oui, c'est hard tempo là.
3: Même les textes. Ça retient vite, hein.

0: c'est pas mon préféré. Il est bien, mais... Francis.
1: Francis Cabrel.
0: Ouais.
1: Près des jeunes. Vive la nature.
2: Alors.
0: Ouais, pas mal.
3: Ouais.
0: Pas mal, mais je préfère l'autre, moi.
2: Lequel?
0: Moi, je préfère le
3: deuxième.
0: Moi, je préfère le premier.
2: Ah.
0: Le premier est bien. On va faire très vite, Francis, parce qu'on est très près par le temps. Mais
2: Ah, je vois.
0: Ah oui, c'est vrai, putain.
2: Putain,
0: t'es un peu voyant, toi.
2: Ouais,
3: t'es balèze.
0: T'es forte.
2: Donc,
0: oh, merde.
2: Ça, bah, voilà.
0: Et en fait, je crois que t'abandonnes carrément l'acoustique, en fait.
2: Disons que là, je travaille sur un nouvel album hip-hop.
0: Ah, ça, c'est intéressant. On voudrait bien entendre ça.
2: Très prochainement. C'est en train de travailler dessus.
0: C'est la prochaine chose que tu nous fais écouter.
2: Hein?
0: J'espère. Ouais. Si on te rappelle un jour, c'est ce que tu nous fais écouter.
2: Bah, ça reste une reprise d'un groupe qui s'appelle N'Tunem.
0: Ah oui, d'accord.
2: C'est tout ce que je peux
0: faire. Fais l'amour à ta maman.
2: Voilà, ouais. Je ne peux pas balancer plus, c'est tout.
0: D'accord.
3: Pas dans 6 mois aussi, Francis.
2: Merci à vous, les amis.
0: Ouais, bah toi aussi, parce qu'on est très speed.
2: Eh ben, très bien, super, à bientôt.
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5: Bonsoir Manu, 29 ans d'Aix-en-Provence.
6: Salut Max, salut toute l'équipe.
5: Oui, salut, comment ça va?
6: Ben, très bien, ben, je vais vous raconter mon week-end anniversaire, parce que j'ai fêté mon anniversaire jeudi, bien sûr, bon,
5: ouais.
6: Ça, tout le monde le sait,
5: ouais.
6: Et donc ça a été chaud.
5: Alors 29 ans quand même, c'est extraordinaire.
6: Eh oui.
5: Hein, ça le fait ou pas?
6: Eh oui, ça le fait, ben, un an d'écart, parce que maintenant t'as la trentaine, toi.
5: J'ai 30 ans, ouais, donc un an d'écart, c'est ça, ouais. C'est donc les calculs que t'as fait pendant tout le week-end, t'as constaté que t'avais un an de moins que Max.
6: Voilà.
5: Bon, qu'est-ce que t'as fait pour ton anniversaire, mon petit Manu?
6: Alors, bah, pour l'anniversaire, tout d'abord, j'étais en famille samedi à midi.
5: Ouais.
6: Donc, j'ai eu, par ma mère, qui fête son anniversaire mercredi, justement, ben, j'ai eu une nappe pour mettre dans mon appartement.
5: Une nappe, tu veux dire une nappe pour mettre sur ta table?
6: Oui, oui.
5: Sur une nappe de restaurant, j'ai écrit cette chanson. Voilà. Tu connais ça?
6: Non, je connais pas trop.
5: Une chanson qui s'appelle Sur une nappe de restaurant, non, ça te dit rien, Jacques Dutronc, non, rien du tout?
6: Jacques Dutronc, je connais, mais...
5: Sur
6: une
5: nappe de restaurant, j'ai écrit cette chanson.
6: Vois,
5: ça te dit quelque chose ou pas?
6: Ouais, ça m'a rappelé quelque chose. Oui.
5: Eh ben, c'est Jacques Dutronc.
6: Eh oui.
5: Sur une nappe de restaurant,
6: voilà.
5: J'ai écrit cette chanson.
6: Bon, je continue.
5: Mais ça te dit quelque chose ou pas, cette chanson?
6: Ça me rappelle...
5: Jacques Dutronc, peut-être, non?
6: Ça me rappelle Jacques Dutronc,
5: enfance, quand j'ai attendu,
6: mais en fait, j'ai jamais eu trop l'occasion d'avoir ce disque.
5: Eh ben, je vais te la chanter. Sur une nappe de restaurant, j'ai écrit cette chanson.
6: Ah,
5: ça te dit quelque chose? Qui c'est qui chantait ça?
6: Ben, c'est Jacques Dutronc.
5: Eh ben ouais, ben bravo, t'as gagné. Qu'est-ce qui te ferait plaisir que je te la rechante? Avec plaisir. Sur une nappe de restaurant, j'ai écrit cette chanson. Nanananananana. J'aime bien chanter comme une savate, ça fait du bien. Toi aussi?
6: Après, bon, par ma sœur, j'ai reçu donc un t-shirt de la Guyane.
5: Un t-shirt de la Guyane et une nappe de restaurant? Mais dis donc, t'as été pourri gâté, mon salaud.
6: Après, donc, par Radio France Provence, un sweatshirt et un t-shirt.
5: Ah bah dis donc, un sweatshirt, un t-shirt et un t-shirt de ta sœur plus une nappe de restaurant. Mais attends, mais c'est carrément fabuleux.
6: Et dimanche, donc, mes amis théâtrales, ils m'ont offert...
5: Tes amis théâtrales, c'est vrai que tu fais du théâtre, toi, mon salaud.
6: Eh oui, ils m'ont offert un porte-clés sanglier, parce que l'année 71, c'était l'année des sangliers. Plus du chocolat. Et puis, j'ai des amis qui m'ont offert un repas.
5: Un porte-clés cendrier, une nappe de restaurant, un t-shirt par ta sœur, un t-shirt et un sweatshirt par tes amis. Non, mais attends, mais t'as été pourri gâté, mon salaud.
6: Et un repas aussi.
5: Hein?
6: Et un repas aussi, un repas offert entre midi et deux.
5: Mais
6: entre,
5: ça, c'est pas des cadeaux de merde. Ça, c'est pas des cadeaux de merde.
6: Parce
5: que,
6: voilà.
5: Non, parce qu'il y en a qui offrent des fois des montres, qui donnent de l'argent, qui vont offrir des trucs utiles aux gens, tu vois. Et il y a des fois des gens, enfin, on a de la chance d'avoir des gens sur Terre qui ont des amis qui autour d'eux achètent des choses vraiment importantes et essentielles. C'est vrai que de recevoir...
6: Ah, bien sûr, il y a une fille qui m'a offert du chocolat.
5: Oh, la conne. Mais sinon, une nappe de restaurant, ça le fait. Ça pète à mort.
6: Voilà, et bien, sinon ça va bien.
5: Allez.
6: Et puis donc, des nouveaux projets, percussion plus Tai Chi Chuan qui va venir bientôt. Donc, bien sûr, des projets pour Radio France Provence dans 6 mois ou 1 an l'année prochaine.
5: Déjà, c'est ça le milieu.
6: Radio Zanzine, je vais arrêter le mois prochain.
5: Bah sûr. Puis c'est ça le milieu artistique, c'est que t'es déjà en train de travailler pour la rentrée, et c'est ce qui se passe généralement en radio et en télé, on travaille déjà pour la rentrée septembre au mois de mars.
6: Et voilà.
5: Et toi, t'es déjà dedans, t'es dans le showbiz, t'es dans le business.
6: Comment, et voilà.
5: On peut revenir sur ton cadeau quand même, le cadeau de ta mère, parce que franchement, c'est rare hein, d'entendre quelqu'un qui se fait offrir une nappe de restaurant, enfin une nappe en tous les cas pour son intérieur. Comment elle est cette nappe? Décris-nous un petit peu les motifs. Il y a des fleurs,
6: il
5: y a quoi?
6: Il y a des fleurs, c'est en relief, et puis bien sûr, c'est rond, parce que j'ai une table ronde, bien sûr. Et puis donc, bien sûr, c'est en relief, on voit bien le soleil, et puis il y a plein de fleurs, plein de petite pointe, et puis c'est génial, et puis c'est ce qu'il me fallait pour poser ma table.
5: C'est pas ça. Ah, c'est ce qu'il te fallait pour poser ta table, parce que toi t'attendais d'avoir une nappe pour poser ta table.
6: Ouais, bah, j'avais des nappes assez merdiques, et c'est
5: d'accord.
6: Pour ça que moi j'attendais vraiment

0: cadeau naze.
1: Voilà.
0: Et en fin de compte, t'ouvres le paquet, ça fait... Manu est très ému également, apparemment ça le touche beaucoup. Et toi tu pensais que ça allait être naze, t'ouvres le paquet, et v'là-t-il pas la surprise, c'est une nappe.
1: Voilà.
0: Et là, tu respires quoi.
1: Voilà.
0: Ah ouais, bah, je veux bien le croire, ouais, c'est... ça c'est du beau cadeau quoi. Tiens, t'as qu'à nous mimer, d'une manière audio bien sûr, l'homme heureux après avoir ouvert ses cadeaux d'anniversaire.
1: D'accord.
0: Allez. Écoutez bien, j'ai pas mis les roulements de tambour de théâtre là, donc tu peux attaquer direct. Hein. Manu entre en scène, improvisation totale, écoutez.
1: Bon, j'arrive. Qu'est-ce que c'est comme cadeau? Ah, je vais voir.
2: J'adore.
1: Ah, je vais l'ouvrir. Bon, je vais essayer d'ouvrir.
2: C'est du vaudeville.
1: Oulala, j'ai pas que c'est pas des merdiques. Oh, punaise. Oh, je suis heureux. C'est une nappe que j'ai eue. Ah, mais tant mieux. Et puis après, qu'est-ce qu'il y a? Des t-shirts? Ouais, chouette, je suis heureux. Des porte-clés sangliers? Ouais.
0: Chocolat?
1: Bon, merdique. Bon, c'est pas grave, je vais pas avoir à prendre la crise de foie. Et après, d'autres t-shirts? Un repas? Génial, je suis heureux, chouette. Vive mes 29 ans. On verra ça l'année prochaine, mes 30 ans.
0: Oh, c'est génial, bravo. Ça me fait penser à un sketch de Danny Boone. Je suis bien, tout va bien. Nanananananana. Toi, c'est pareil, c'est... Ouais, chouette, un t-shirt. Ouais, chouette, un polo. Fais voir que j'ouvre, que j'ai peur. Oh, ouais, chouette, une nappe. Oh non, ça, c'est nul, des chocolats. Je vais avoir la crise deux fois, mais c'est pas grave. Génial, vive mes 29 ans et à bientôt mes 30 ans.
1: Voilà.
0: Ça y est, tu vois, moi aussi, je sais faire du théâtre.
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0: Bon, mon petit GG.
1: Ouais.
0: On va appeler Millennium Productions. On rappelle quand même, tu peux me redonner s'il te plaît le courrier qu'on a reçu qui m'a pas fait plaisir. Non. Avant d'appeler, je vais le lire. Alors, je rappelle, Millennium Productions et José Productions vous présentent les nouveautés vidéo. Donc, Professeur Cousin et tous ses infirmières, Colonel GG se fait exploser le cul à l'obus, Maître Gérard se rend à la barre, d'accord, dans la collection Haute Tribunal. Alors, ensuite, il y a un autre film vidéo qui vient de sortir qui s'appelle Cunis sans les dents, Tatailler la marionnette à l'œuvrette, Le plombier Gérard et son petit tuyau, Commissaire Gérard vous met dans son trou, GG baise avec Carlos, Gérard et Bernadette vous font la visite de l'Elysée, Ça surlutte avec Jean-Luc de la Cousin et La Grande Partouze avec Bourmoin et Gérard. Donc on rappelle, leur cadeau, en plus de cet achat d'une cassette vidéo, pour 15€ de plus et l'achat d'une cassette vidéo, on vous envoie une photo de Sandy à poil pour débander. Pour 35€ de plus, pour 35€ de plus d'achat, un morceau de la tôle de la Mercedes de Lady Di plus le porte-clé coton-tige. Et pour plus 80€ d'achat, une reproduction de la radio des tassements de vertèbres de Gérard plus une boîte de préservatifs goût Heineken lue et approuvée par Gérard, l'enculé de Nanterre.
4: Chaud.
0: Bon, c'est chaud, Gérard.
4: Bah lui, on va voir qui va se faire enculer, celui-là.
0: Alors moi, je tiens à dire tout de suite que quand j'ai reçu ça, ça m'a pas fait plaisir, que ça va directement dans le dossier pour les avocats de Fun. Il y a marqué... Il y a quoi?
2: Les avocats crevettes de Fun.
0: Alors, merci. Il y a des remerciements, c'est vrai. Donc, on ce monsieur qui a fait cette vidéo remercie 1664.
5: Ouais.
0: Hein? Vous croyez des trucs qu'il faut pas lire peut-être? D'accord. Donc, je vais faire attention à ce que je vais lire. Alors, 1664, Roselyne. Ah, pardon.
4: D'accord, il recommence, ok. Non mais c'est bien, il recommence, je crois qu'il...
0: J'ai mis le nez dedans ? D'accord, ok, donc j'ai pas fait gaffe.
4: Non mais...
0: Laurent, Éric de Nanterre, le cuisinier du foyer, Henri, Jamila, Christine, José Productions et tous ceux qu'on a oubliés. Et cet enfoiré, parce qu'il n'y a pas d'autre mot que ce José Productions, Millennium Productions, on a le numéro de téléphone portable de ce mec, et on va appeler le numéro de portable de Millennium Productions, dit José, et toi, tu vas passer un sale quart d'heure. Ça m'étonnerait qu'il nous écoute parce que je sais que c'est pas, on appelle à l'étranger, hein. Donc, Gérard?
4: Ah, il a encore changé de numéro.
0: Non, mais fais-toi passer pour un mec qui est intéressé par les vidéos. On va le baiser, le con. Lui dis surtout pas qu'il est en direct à la radio.
6: Millennium Production, bonsoir.
4: Oui, bonsoir. Ça serait, je serais intéressé par la commande.
6: Faut parler plus fort, monsieur, je ne vous entends pas.
4: Oui, mais là, je suis à l'étranger, donc j'aurais voulu savoir si c'était possible d'avoir des...

0: Et des commandes.
1: Vous avez reçu notre nouvelle feuille avec les vidéos et les cadeaux?
0: Non, pas reçu feuille, moi. Moi, je veux justement avoir production, moi.
2: Ne fais pas le con, Gérard.
1: Production.
2: Il m'entend pas, Gérard. Heureusement, le mec ne m'entend pas. Gérard, arrête de faire le con, on va essayer de le baiser. Alors, si tu fais le con, vas-y, baise-le.
0: Ah, ça serait pour faire une commande.
1: Oui, bah oui, mais monsieur, je vous ai demandé si vous aviez reçu notre feuille. Comment vous avez eu notre numéro de téléphone si vous n'avez pas reçu notre feuille?
2: Bon, Gérard, il m'entend pas. Dis-lui que t'as reçu la cassette vidéo Cunis sans les dents, que tu aurais la cassette qui s'appelle Cunis sans les dents.
0: J'ai reçu une cassette.
2: Non, tu veux la cassette, que tu veux la cassette.
0: Je voudrais la cassette Cunis sans les dents.
1: Oui, oui, c'est une cassette très belle. Vous avez fait un très bon choix. Mmh. Je peux vous conseiller aussi peut-être Gérard et Bernadette vous font visiter l'Elysée puisqu'il nous a avoué qu'il s'était fait Bernadette.
0: Non, mais moi je veux juste cette cassette-là, c'est tout.
1: Cunis sans les dents. Oui, c'est un très très beau, très très belle cassette.
2: Demande-lui s'il peut t'offrir. Demande-lui s'il peut. Il m'entend pas, heureusement, parce que j'ai appuyé sur un bouton. Est-ce que tu peux lui demander au mec là, Gérard? Mmh. Tu peux parler, il m'entend pas là le mec, il nous entend pas. Demande-lui en plus de la cassette s'il peut t'offrir la cassette de Sandy à poil pour débander. Mmh. Vas-y.
0: La photo.
2: Ouais, vas-y, attention, on remet en direct. Allez-y.
0: Allô?
1: Oui, allô? Allô?
0: Oui, en plus de la cassette, ce serait possible d'avoir la photo de Sandy s'il vous plaît?
1: Oui, mais alors il va falloir...
0: Je la veux dédicacer, hein.
1: Ah oui, non, mais alors dédicacer, ça, c'est pas possible, mais...
0: Moi, je veux pas le savoir, moi. Vous vendez des cassettes...
1: On va voir ce qu'on peut faire.
0: Non, mais moi, il n'y a pas d'on va voir, moi. Je vous fais la commande, ça y est, le paiement, il est parti. Moi, je veux pas le savoir, moi. Je la cassette plus la photo dédicacée.
1: Très bien, mais je vous rappelle quand même que c'est écrit...
2: Laisse-le parler, Gérard, laisse-le parler. En train d'enregistrer, on va le baiser, ce con.
1: Je vous rappelle quand même que c'est écrit plus de 15 euros d'achat, hein. Donc une cassette est à 6,69 €, hein, comme la position 69. Mmh. Et bah vous achetez 3 cassettes. Ouais,
0: moi je vous ai fait un mandat de 70 €, donc
1: carrément vous pouvez avoir la photo et puis le morceau de tôle de la Mercedes et le porte-clés compte au-dessus, monsieur.
2: Bon, Gérard, bon, t'es trop mauvais acteur parce que le mec il est en train de croire que c'est un canular, t'as qu'à lui dire que, dis-lui qui tu es, vas-y, baise-lui la gueule, vas-y.
0: Et ça vous dérange de savoir qui je suis là?
1: Ben oui, vous allez peut-être me donner votre nom et puis votre adresse que je puisse vous envoyer les cassettes, monsieur.
0: Ah bah oui, ben tout à fait. Ben je suis le fameux Gérard sur qui vous êtes en train de faire des conneries.
1: Monsieur Gérard qui habite à Suresnes.
0: Oui, tout à fait.
1: Qui n'habite plus.
0: Et qui habite toujours à Suresnes, monsieur.
1: Non, il a plus de maison, monsieur.
0: Monsieur, il habite toujours à Suresnes, donc vous êtes prêt.
1: Nous avons eu des sources comme quoi il n'avait plus de maison. Déjà, il a plus de téléphone parce qu'il payait plus ses factures. Alors.
0: Ah oui, ben vous êtes bien au courant de tout ça, monsieur.
1: Ah oui, nous avons des sources internes.
0: Comment ça se fait que vous avez des...
2: Bon, Gérard, rentre-lui dedans parce que ce mec-là, apparemment, il a beaucoup de renseignements sur toi. Il nous entend pas quand on parle, hein? Et vas-y, parce que là, on a l'impression que le mec, il va croire que c'est un canular ou que t'en as rien à foutre. Parce que le mec, il va sortir plein de cassettes, il va se faire du pognon, quoi, c'est clair. Rentre-lui dans le lard, ce connard. Mais ouais, t'es une vraie gonzesse, là. Attends, ben, je vais te remettre, parce que là, le mec, on l'a mis en attente musicale, il sait pas qu'on est en direct à la radio, il le sait pas. Je te remets avec lui, attention, je te remets avec lui.
0: Allô?
1: Oui.
0: Ouais, alors...
1: Oui, mais vous savez, monsieur, que moi, je sais beaucoup de choses sur vous. Hein. Par exemple,
0: attendez. Parce que là, vous savez un peu trop ma vie privée, donc dans ce cas-là...
1: Oui, mais je connais la position exacte de votre...
2: Écoute. Gérard, laisse-le parler.
1: Monsieur, je sais que vous avez 1,26 € sur votre compte. C'est un ami qui travaille à Fun Radio qui m'a donné un code pour voir votre compte sur Internet.
2: Ça va être Fildar encore, cet enculé.
1: C'était un prénom, oui, c'était un prénom qui ressemblait un peu.
0: Oui, c'est un prénom qui ressemble un petit peu à ça. Un petit peu quand même, vous foutez pas de la gueule du monde, là?
1: Ah, bah, juste de vous,
0: non,
1: monsieur.
0: Ça vous dérange pas de faire attention à la vie privée des gens?
1: À la vôtre, non, mais à celle des autres, oui, ça me dérangerait.
2: Donc ça t'aime?
0: Ah oui, ça vous dérange.
2: Ouais, ça
0: vous savez ce que ça vous coûte, là?
1: Bah là, pour le moment, ça me coûte rien, parce que c'est vous qui m'appelez, monsieur.
0: Ah non, mais
1: en plus,
0: ça,
1: vous me commandez des cassettes.
0: Ça vous coûte un procès.
2: Voilà, exactement, tac. Voilà.
1: Et ça coûte combien, un procès, monsieur,
0: ça,
1: pour savoir?
0: Ça coûte combien? Ça va vous coûter de 250 000 francs.
1: Oh, bah, vous ne demandez pas qu'un peu pour remonter le...
2: Ça
1: le
2: t'amuse, José?
0: Non, mais là, rigole bien, mon con, parce que là, pour l'instant, tu savais qui c'était, là, sur l'antenne.
2: Non, tu le dis pas, que t'es en direct sur Fun, hein.
0: T'avais le fameux Gérard que t'es en train de faire chier.
1: Non, monsieur.
0: Je te signale que t'es enregistré sur cassette.
1: Je ne vous crois pas, monsieur.
0: T'es enregistré sur cassette, mon con.
2: Et ça t'amuse de dire que Gérard, il a 1,26 € soit 0,19 euros sur son compte?
1: Ah, écoutez, monsieur, je ne dis que la vérité. Je dis selon mes sources. Ouais, j'ai vu justement ça sur Internet avec un code qu'un monsieur qui travaillait à Fun Radio m'a donné.
0: Oui, bien sûr.
2: Voilà. Bah bravo, grâce à Fildar, maintenant tout le monde peut avoir accès au compte de Gérard. Bah bravo,
1: ah non,
2: c'est du
1: propre. Pas tout le monde, justement.
0: Non, mais bien sûr, mais t'inquiète pas que toi, mon Lascar. T'inquiète pas.
1: Ah non, vous pouvez m'appeler Sébastien,
0: t'inquiète
1: mon Lascar.
0: T'inquiète pas, t'es enregistré. Tout ce qui vient d'être dit, t'es enregistré, mon Lascar.
2: On va s'occuper de ton matricule.
1: Non, mais ne m'appelez pas mon Lascar.
0: T'es enregistré, mon Lascar, et demain je mets ça au commissariat.
1: Oui, c'est Sébastien, c'est pas mon Lascar.
0: Tu vas voir, t'inquiète pas qu'avec ton numéro de portable, mon petit, on va s'amuser.
2: Ah bravo, attends. Qu'est-ce que t'as foutu,
3: Fidèle? Oh merde, merde.
2: Oh putain, il a pas enregistré.
3: Oh merde.
2: Oh merde, t'as un fil d'art, mais t'es vraiment un con. Hein.
1: Ah monsieur ouais, Gérard, encore pas. Une fois, vous vous faites avoir. Hein.
2: Voilà.
0: Mais bien sûr, mais t'as raison, t'inquiète pas, Sandy, elle est pas à poil, et de toute manière, t'es enregistré de tout ce qui vient de se dire.
1: Et n'empêche que monsieur, je vais vous dire juste comme ça que je me fais telle.
2: Laisse-le parler, Gérard, laisse-le parler, allez-y, monsieur José.
1: Je me fais. Non, c'est monsieur Sébastien.
2: Et Maxime est avec nous.
4: Bonsoir, Max.
2: Eh ben alors, quel plaisir. Parlez fort ce soir.
4: Oui.
2: Moi, quel plaisir. On y va?
4: Ouais.
2: Allez, on se fait un petit échauffement, comme ça te permettra d'être bien en forme dans une demi-heure pour d'aller derrière les platines. T'es
4: ouais.
2: Prêt?
4: Ouais.
5: Tous en boîte, live, Fun Radio, plus de dance, ODS Radio, live.
2: Parle plus fort, vas-y, hein.
5: Live.
2: ODS Radio.
5: ODS Radio, pop rock, pop rock. Oh, le nouveau paquet boy, oh. Non. Oh. Non. Il y aura des cartes à revenir. Il y aura des entrées de piscine. Et des préservatifs, et des capotes, et des peluches. La la la. Ah non, Benidina, Mano Benidina. Tous en boîte, plus de tempo, live. DJ Maxime.
2: Parle plus fort, vas-y, gueule un peu là, on a l'impression que tu peux pas parler fort.
5: Non, j'ai la voix cassée.
2: Ah d'accord.
5: Parce que je mets trop le feu en ce moment. Le Benidina, Mano. Le roi des small. Oh, c'est chaud.
2: Ouais, mais le feu ce soir. DJ Maxime sera dans sa cabine de DJ.
5: DJ live. Les Wack and Small tout ensemble avec Fun Radio, on y va. Les dafingues. C'est chaud. 100% de house avec Julien. 100% de house avec Julien. Les dafingues, c'est chaud. Mais où? Oh, le pli. Les Stardust. House music. Les Stardust live. Oh, les Bagaboys, ça va être le bordel ce soir, ça va être chaud.
2: T'es dans quelle boîte ce soir exactement?
5: C'est à côté de Foromeux, c'est à côté là-bas. C'est chaud.
2: C'est quoi le nom de la boîte?
5: Le Street Tease. Ça va être chaud, il y a une soirée Prestige ce soir.
2: Une soirée quoi?
5: Prestige, ça va se déshabiller.
2: Une soirée striptease.
5: Ouais.
2: Oh, bah ça va être chaud ça. Et toi, tu vas te foutre un poil aussi derrière la cabine?
5: Ouais, ça va être chaud.
2: Et toi, tu vas te déshabiller, tu vas faire un striptease?
5: Oh oui.
2: Et il y aura des kartings à Rumini à gagner?
5: Oui, des entrées de piscine.
2: Des entrées de piscine dans une soirée striptease. Alors ça va le faire. Attends,
5: ça va le faire.
2: On continue.
5: Les Wack and Small. Non, les Wack and Small, c'est chaud.
2: Oh, tu vas mettre le feu ce soir, toi.
5: Le feu, là.
2: Quelle boîte?
5: À Forum Tristise.
2: Tout le monde va chercher Prestige.
5: Ouais.
2: Ah ouais, ça va être bien. Et toi, tu mixes de quelle heure à quelle heure?
5: Oh, de 11h30 jusqu'à 4h.
2: Ah, tu vas mettre le feu pendant 4h30, qu'est-ce que tu vas mettre comme musique?
5: Un peu de dance, un peu de rock, un peu de tout.
2: Ça va être chaud alors.
3: Ça va être chaud.
2: Il y a quelques artistes que tu peux citer là qu'on va voir ce soir.
3: Oh oui, il va voir Fabrice.
2: Ouais.
3: Il va voir David.
2: Ah bah ça c'est des bons morceaux ça. Hein.
3: Ouais.
2: C'est mortel ça. Hein.
3: Il va voir des DJ avec moi aussi.
2: Ah ben d'accord. Cool. Oui bah je me doute bien que c'est pas toi qui va quand même mixer pendant 4h30.
3: Non, on va être plusieurs.
2: Ça va être plusieurs, mais toi tu prends à quelle heure exactement les platines?
3: À 11h30 jusqu'à minuit.
2: Ah
6: bah oui.
3: Je commence à chauffer un peu. Non, de minuit jusqu'à 2h.
2: Ah ouais, tu chauffes un peu?
3: Ouais.
2: C'est-à-dire que tu commences à quoi? À mettre le feu et tout ça?
3: Ouais, le feu, plus le tempo est là.
2: Et ça va être carrément la folie?
3: La folie.
2: Vas-y, fais-le à blanc, vas-y. Comme si on était dans la cabine du DJ, vas-y à blanc.
3: DJ Maxime Live, plus de tempo, là.
2: Et tu comptes faire ça dans la boîte?
3: Ouais.
2: Ah ouais, carrément. Lai. Et tout le monde va prendre. Lai.
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2: C'est ce que je faisais à l'époque?
9: Non, mais
2: là, ça me gêne.
9: Non, mais dis-le.
2: À 21h, non, ça me gêne. Autant quand je commençais à 22h, j'hésitais pas, autant là, à 21h, ça me gêne un peu. Bon, alors d'accord, ok.
9: La bouche à tout le monde.
2: Bon, Marisa, d'accord, ok, baisse ta culotte.
9: Ok, vas-y.
2: Allez, vas-y, déshabille-toi, allez. À poil.
9: Okay.
2: Allez, tu me montes tes fesses?
9: Ouais, ça y est.
2: C'est bon?
9: Ouais.
2: Non, mais là, tu me les montres pas, alors retourne-toi au moins que je puisse les voir. Ah.
9: Vas-y, je me retourne, hein.
2: Mais t'as un petit cul sympa, toi. Tu bouges pas, hein, d'accord?
9: Ok, je bouge pas.
2: Ça risque de faire mal, hein.
9: D'accord.
2: Attention.
9: Aïe.
2: Encore ou pas?
9: Non.
2: Ah, un dernier. S'il te plaît, un dernier. Si, mon dieu, si, allez, un dernier.
9: Un dernier, alors.
2: Voilà.
9: Aïe.
2: Aïe, l'autre elle revient avec un temps de retard, tu sais, le coup de fouet satellite. Le temps qui monte tout en haut du satellite à 10 000 km de hauteur et qui retombe, ouais,
9: le coup
2: de fouet.
9: Je le sente.
2: J'aime bien. Je suis une comédienne, écoutez. Maintenant je vais t'imiter. Aïe. Aïe.
9: Ah mais c'est pas une comédienne.
2: Arrête, aïe. Oui alors, aïe. Mauvaise comédienne.
9: Moi,
2: tu es une menteuse. Tu es une mauvaise comédienne et en plus tu es une menteuse.
9: En plus.
2: Tu es une menteuse. Non, c'est pas ça. C'est que tu es une petite vilaine. Tu risques. Tu sais, attention, je vais te punir.
9: Ah. Oh.
2: Mmh. Ah oui, je vais te punir.
9: Tu vas me punir comment?
2: Je sais pas. Faut que je réfléchisse. Je sais pas.
9: Je pense à Doman. Hein?
2: Ouais. Hey,
9: je pense à Doman. Hein?
2: Je t'invite dans les studios et je te demande de passer toute la soirée sous la console. Oh la vilaine punition. Hein?
9: Ah, oh,
2: ça serait bien ça, ça serait génial. Ça c'est une bonne punition ça. Ça te ferait plaisir.
9: Ah ouais,
2: ou tu passes une nuit avec Sodoman.
9: Non.
2: Non, pas non. Punisher à la rigueur.
9: Ouais.
2: Ah ouais, parce que Sodoman, c'est vrai que Sodoman, ça fait flipper quand même. Hein.
9: Ouais, quand même. Hein.
2: C'est toute une, parce que c'est toute la soirée, il fait que ça le gamin. Hein.
9: Ça fait longtemps qu'on l'a plus entendu là.
2: Bah oui, mais en même temps, tu sais, moi je l'entends, mieux je me porte. Hein. C'est quelqu'un. Non, mais c'est quelqu'un de dangereux. On se rend pas compte.
9: Ouais,
2: une nuit complète avec Sodoman.
9: Oh là là.
2: Oh là là là là là. Là. Tu vois un peu le sale délire quand même?
9: Ah ouais, non.
2: Ah non, là ça fait flipper, hein.
9: Ah, c'est clair.
2: Ah ouais, non, là ça serait trop dur, quoi.
9: Ouais.
2: Mais enfin bon. Sodoman. C'est vrai que ça fait perpète qu'on l'a pas eu celui-là.
9: Ouais, ça fait longtemps.
2: Ouais,
9: il manque un peu quand même.
2: Bah, il manque, oui, mais si tu veux, il faut que. Oui, c'est sûr qu'il manque, bien sûr qu'il manque. Oui.
9: Mais bon.
2: Mais enfin bon.
9: Tu le refoules tellement qu'il veut pas revenir.
2: Ah bon, tu crois?
9: Ouais, je crois. Ouais.
2: T'as envie qu'ils reviennent?
9: Ouais.
2: Allez, ferme les yeux très fort. Tu sais que ça. Faut quand même savoir que Sodoman ou Punisher sont des personnages qui existent.
9: En toi.
2: Dans mon imagination, mais qui rentrent en moi et qui prennent ma personne. Et qui me pompent toute mon énergie.
9: Mm-hmm.
2: C'est-à-dire que si je commence dès le départ à demander Sodoman et qui. Parce que c'est pas toujours, parce que des fois on a un camp, on leur demande de venir, ils ne viennent pas. Mais si on leur demande de venir, c'est comme de l'exorcisme. Ils viennent en moi, ils rentrent, et là ils me pompent tout. Et à 21h10, si déjà Sodoman rentre en moi, ça peut être compliqué pour la suite
9: Oh, mais c'est pas grave.
2: Moi je veux bien, on essaye.
9: Ok, on essaye.
2: Allez, vas-y, Sodoman. Demande.
9: Allez, Sodoman, viens, s'il te plaît, Sodoman. S'il te plaît.
10: Métamorphose.
11: Allô? Tu m'entends?
9: Ouais, je t'entends.
11: C'est Sodoman. Je vais sodomiser les petits culs. J'ai envie de bouffer tout sur les petits culs. Elle paraît qu'un petit cul.
9: Ouais.
11: Et alors, t'as envie de te faire sodomiser? Par Sodoman. Viens avec moi et toute la nuit nous éclaterons comme des bêtes. Vive Sodoman! vois tous les petits culs qui sont là de l'autre côté de la radio. Mmh. Ils sont là, les petits culs, les gros culs. Il y en a des propres, il y en a des sales. Attention, Marisa, peut-être qu'un jour, ce demain viendra en toi. Et te sodomisera toute la nuit.
6: Et
2: ben
6: voilà.
2: Eh ben voilà. Oh putain. Oh là là là là.
6: T'es pas trop fatigué?
2: Bah non, mais ça me tue moi-même, moi ça me fatigue hein.
6: Oh. Vas-y,
2: non. Ah non mais là faudrait que j'arrête là. Faut que je fasse une pause. Ah ouais non mais là ah mais ça me fatigue moi, ça me casse hein. Moi j'ai du mal. Avant autant je pouvais plus facilement, maintenant j'atteins la trentaine et tu sais je fatigue vite hein, malheureusement hein.
6: Bah tu commences à devenir vieux là.
2: Bah je deviens vieux, je suis vieux. Je deviens pas, je suis, c'est ça le problème. C'est que si je devenais encore, je me dirais bon, je pourrais voir. Ah oh, là là là là là là.
10: Métamorphose.
6: Oula.
12: Allô.
6: Ah, Punisher.
12: C'est Punisher à l'appareil.
6: Ça va?
12: Alors comme ça, on demande à Sodoman de venir et Punisher ne vient pas?
6: Ah non, mais moi je préfère Punisher, hein.
12: Tu aimerais que Punisher vienne?
6: Ah ouais, tout de suite.
12: Ah oui. Et puis tu vois, dans ta voix, il y a déjà un petit peu de la mienne. Quand tu parles, on entend un petit peu la voix de Sodoman et également un petit peu de la voix de Punisher.
6: Ah bon?
12: Punisher est là, les filles. Il peut vous punir à tout moment, venir chez vous en plein cœur de la nuit, venir vous y mettre des fessées, venir vous mettre des claques, des coups de fouet. Punisher est partout. Si tu souhaites me rencontrer, appelle au standard de Fun Radio et demande à être dans l'agenda de Punisher. Et je viendrai te punir en plein cœur de la nuit. Je t'attraperai. D'accord ?
6: Ouais, d'accord.
12: Et je te ferai tout.
6: Ah, y a pas de problème.
12: Tout et n'importe quoi. Ah, car Punisher, problème. Punisher est le plus dur et le plus fort.
10: Métamorphose.
2: Et voilà. Voilà, j'ai tout donné.
6: Eh ben, dis donc.
2: Voilà, Marisa, j'ai tout donné, je n'ai plus rien. L'émission s'arrête là ce soir.
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14: Les règles, donc ils sont
2: encore. Je vous demande pourtant, hein.
14: Hein?
2: Je vous demande pourtant, hein. Bah ouais.
14: Ouais. Non, mais de toute manière, ça sert à rien la réunion parce que ça a recommencé alors.
2: Mais non, mais tu te fais pas respecter aussi peut-être.
14: Ouais, mais de toute manière, ils ont rien à foutre. Lui, je vois pas ce qu'il a été parlé d'un franc sur mon compte alors que ça te regardait pas, hein.
15: Et j'ai pas dit que t'avais un franc sur ton compte.
2: Ah ouais.
15: En roller,
2: En métro.
15: C'est bon, il a repris l'antenne.
2: Eh, parce que ouais, ça c'est quoi? Ça c'est à toi, ça?
14: Ouais, mais ça...
2: Bah, mais lui, il me l'a piqué dans mes poches tout à l'heure.
14: C'est du propre, c'est du propre.
2: Ah!
14: T'es vraiment un enculé, toi.
2: Ah!
14: Oh là là, mais ça... Après, ouais. Là, c'est moi que tu traites d'enculé, t'as
2: non,
14: vu
2: mais Gérard,
14: fait, lui.
2: Qu'est-ce qu'on fait, là? Attends.
14: Tu vas où? Non, mais... Quoi?
15: Bah, tu fais quoi, là?
14: Toi, tu fermes ta gueule, d'accord?
15: T'as une pure coupe.
14: Ta gueule! Ta gueule! Parce que si tu veux, demain, j'ai un peu de ta merde.
2: Bah ouais.
14: J'ai un peu de ma merde.
2: Pourquoi vous respectez pas son travail, quand même, quand il bosse?
14: Alors, c'est pas à la fin du mois qu'on fait le débat des routiers, ça va être avant. Mais je crois que je vais pas le faire.
2: Parce que c'est quand?
14: Je sais pas, moi.
2: Mais pourquoi? Parce que je pars en vacances. Mais pourquoi vous respectez pas son travail?
14: Non, mais ils en ont rien à foutre, ils veulent tout saccager quand c'est moi.
2: Mais non, mais au début ça se passe bien, c'est après, vous devenez...
14: Non, mais de toute manière, ça sert à rien de faire des débats comme ça, à l'improviste, hein.
2: Mais non, mais on voulait
14: ça
2: faire plaisir.
14: Plus rien.
2: On voulait faire plaisir aux auditeurs.
14: Bah ouais, mais...
2: Bah ouais, mais toi...
14: Lui là, il fout sa merde, il s'amuse à appuyer sur des boutons, t'entends des trucs. De manière, la cassette, je vais le savoir, parce que je vais la réécouter, parce que Sandy, elle a enregistré, tu vois.
2: Et là, tu l'as dans le cul, mon coco.
14: Là, tu l'as dans le cul, parce que les imprends. On va bien le savoir si tu l'as dit à l'antenne.
2: En plus, c'est même pas...
15: Mais oui, je l'ai dit.
14: Ouais, mais tu l'as permis.
2: Déjà, c'est pas un franc qu'il a, c'est un franc 23. Déjà. Hein?
15: La minute.
14: Alors, on va rigoler parce que je vais
2: rigoler. Quoi?
15: Je sais qu'avec tout ce que
2: t'as sorti,
15: ça fait une minute de serveur de cul.
14: Non, mais ça...
2: Mais parce que maintenant que c'est entre nous, mais combien ça se fait en euros? Tu vois?
14: Oui, en euros,
2: Combien il serait sur ton compte en euros? Combien?
14: 0,19€.
2: 0,19€. Ça te fait rire, toi?
14: Non, ça te fait rire.
2: Mais pourquoi vous écoutez pas quand même quand tu fais ce comme un... C'est quoi?
14: Non, de toute manière, ils en ont rien à foutre.
2: Pourquoi? Mais c'est ça, je comprends pas. Pourquoi vous en avez rien à foutre? Ça vous fait chier de bosser avec Gérard, de faire de...
14: Non, mais ils ont...
2: On veut profiter de la radio qui nous donne la possibilité de prendre l'antenne sans prévenir. On peut faire du live. On donne, on donne aux auditeurs des fois de l'antenne sans qu'ils soient au courant, donc c'est vraiment du tu vois, c'est quand même Gérard se déplace, il fait l'effort de venir de la clinique.
16: Dans la clinique, mais... la clinique.
14: Non mais il va rien savoir, donc ça sert à rien maintenant.
16: Non mais,
14: c'est plus important que...
16: Je pensais un truc pour enfouiller ton compte, super bonne.
14: Ta gueule.
16: Tu peux revendre une de ces bagues. Tu peux revendre tes bagousses de barbe.
14: Non, t'en mets une dans ta gueule, tu vas voir.
16: Déjà que t'as revendu toutes tes broches.
2: Ouf. Non mais vous faites pas d'efforts. Non mais attends, reste là deux secondes, on va ranger, c'est que... En plus tu ranges quoi, c'est pas... Moi je trouve pas ça
14: non,
2: normal.
14: Non mais moi de manière c'est terminé maintenant, tu me fais plus venir à l'improviste comme ça.
2: Mais si, mais c'est ça, c'est pour non, les auditeurs.
14: Non mais si c'est pour tout poirer à chaque fois, c'est pas la peine.
2: Ou vous faites un effort.
14: Alors moi de manière c'est simple, si le débat des routiers poire, c'est même pas la peine qu'on le passe. Je préfère,
2: ça se passerait pas bien. C'est ça qu'il va y avoir de la tension.
14: Ouais mais là ils vont rien faire. Qui? Ça va être le bordel. Ça va être le bordel, donc pour prendre de...
2: Non mais il faut que tu l'aies...
14: Ouais, il faut quelqu'un d'autre, mais pas Olivier Dapro. Il nous faut d'autres personnes, mais sans ces deux-là. Moi, je travaille pas avec eux pour le débat des roquets.
2: Et
14: là,
2: bon.
14: C'est un débat trop important que je connais.
2: Trop important. Arrêtez. Mais ouais, putain, choses. Vous faites savater, voilà, tu mets un coup.
14: Fais gaffe.
2: C'est trop tard, il t'a frappé. Bah, tu vas encore avoir un bleu. La fois, Olivier, tu l'as frappé, il avait un bleu.
16: Mais bon, il a un bleu, il se casse une main
2: là,
16: quand même.
2: Tu t'es pas fait, c'est la routine.
14: Fais gaffe.
2: Non, mais le routier, c'est hyper important, donc faites pas les cons. Faisez pas les cons, les gars. Ah, tu l'as, voilà, tu l'as détruit, l'autre con.
14: Je m'en fous, moi.
2: Mais
14: Il va te faire arrêter.
2: Voilà.
14: Il est assuré.
2: Voilà.
16: Ouais, c'est assuré.
2: Alors, tu prends, on fait un débat, qu'est-ce qu'on fait?
16: Moi, je connais bien Maître Collard, si tu veux porter.
2: On prend Noémie Rigaud.
14: À la rigueur, ouais.
2: On prend Noémie Rigaud, on vire Filda et Manu.
14: Ouais, mais qui c'est qu'on met à...
2: Ah, mais regarde comment tu l'as savaté, l'autre. Bah ouais,
14: mais
2: putain.
14: C'est pas grave.
17: Il a mal.
2: Non, mais c'est dur aussi.
16: Ouais, je porte plainte.
14: Bah, va porter plainte, espèce de connard.
16: J'ai porté plainte contre toi.
14: T'as des témoins, espèce de connard.
16: Bah ouais. Bah ouais. Bah moi, je témoigne contre toi, mon pote, en direct.
2: Non, hein. T'as vu comment tu l'as frappé,
14: ça. Non, mais de manière, quand ils auront compris.
2: Mais ouais, mais c'est ça qui compte. Alors, écoutez ce qu'il vous dit.
14: Non, mais de manière, ça sert à rien. Je parle dans le vide parce qu'ils se foutent de ma gueule, alors. C'est comme si tu parlais à un
16: chien. Allô, ma chérie? Ouais, il a bientôt fini.
2: Non, mais sérieux, arrête.
16: Je sais pas, je trouve un taxi dans une demi-heure. Là, je sais, il fait chier, ouais.
2: Ouais.
16: Ok, à tout de suite, je t'aime.
2: Mais qu'est-ce qu'on fait?
14: Non, mais moi, si ça continue, ça sert à rien.
2: Pourquoi?
14: Ça sert à rien.
2: Mais ça marche, l'audience, elle est là. L'audience, elle est là.
16: Ah, bah voilà. Tu vois, on a Olivier de la Pro qui vient d'appeler sur la ligne directe.
2: Ouais.
16: Et en fait, il me dit que le débat, il était bien.
2: Ouais.
16: Mais qu'il se proposait pour faire la réa.
14: Non.
16: Dans celui des
17: moustaches,
16: des routiers.
2: Mais non, ça va être la merde. C'est non, ça va être la merde.
17: Voilà.
16: Attends, vas-y, parle, il t'entend. Ouais.
18: En direct,
2: hein,
18: y a aucun problème,
2: hein,
18: je te
14: mets.
2: Une CB en direct.
16: Alors.
2: Ah.
14: Non.
16: Faites bien, ça, hein.
2: Non. Déjà qu'il règle les micros, il y a eu des problèmes de micro sans, en plus.
14: Non, de manière, déjà, ce soir, ça a été encore le bordel, alors c'est même pas la peine.
2: C'est même pas la peine.
14: Gérard.
2: Ouais.
14: Non, j'ai dit.
18: Gérard,
2: je
18: m'occupe pas du débat.
2: Non. Du débat, non, mais même.
14: Non plus.
2: Bon, on gérera ça, on va gérer ça, mais.
14: Non plus.
18: Bon, bah, d'accord.
2: Voilà.
14: Ciao.
2: Salut. Bon, conclusion, c'est. Là, ce soir, la réunion, vous avez fait de la merde, hein. C'est dommage, on fait 12 millions de personnes. C'est dommage.
14: En plus, c'est un truc que j'ai fait à l'improviste et je pensais que ça allait bien se passer. C'était prévu.
2: Le problème, c'est que...
14: Apparemment, ben, vous avez tout foiré. Et ça, j'aime pas ça.
2: Ben ouais.
14: J'aime pas ça que vous foirez tout. Ça sert à rien que je vienne.
2: Et la vous prochaine foirez. Fois Non, mais la prochaine
14: non,
2: fois...
14: Non, mais de manière, j'ai bien réécouté les cassettes et...
2: C'est un pro clou.
14: Je vais te dire une chose, que j'ai bien réécouté la cassette et je vais te faire face... J'ai ramené avec la cassette et tu as bien écouté. Par un moment donné, tu dis qu'il y a bien un fond 26 sur mon compte alors que tu n'étais pas au courant. Donc le prochain coup, tu fermes.
2: Mais, mais comment t'as eu? Pourquoi tu m'as piqué mon papier dans le?
14: Non,
2: mais
14: donc c'est ça que j'ai pas aimé.
2: Mais moi non plus, j'ai pas aimé.
16: Bien avant que je te pique le papier, je te dis, je peux consulter son compte par internet.
14: Tu peux pas.
16: Son compte
14: mais
16: à la
14: si,
16: poste.
14: Tout le monde.
16: Mais bien sûr que si, j'ai la carte à puce.
14: Comment tu l'as eu?
16: Bah ils font défaut.
14: Mais oui, c'est
2: mais
14: ça.
2: Ouais, arrêtez.
14: Arrêtez vos conneries.
2: Donc voilà, c'est bien, parce que grâce à vous, les
16: comment veux-tu que je sache qui te prélève ton loyer?
14: Maintenant, tu viens de le balancer, que tout le monde l'a sur Internet. T'es content de ta connerie?
16: Mais non, parce que moi, j'ai un code.
14: Non, mais tu viens de le dire à l'instant.
16: Non, mais j'ai un code.
14: Non, mais tu viens de le dire. Tu viens de l'annoncer à l'instant, que tout le monde, mon compte était sur Internet.
16: Mais non!
14: Alors, tu te démerdes. Maintenant, tu te démerdes.
16: Bon, on va trouver une autre banque.
14: Ouais, mais c'est ça.
16: Non.
14: De manière, c'est bien enregistré, ça.
2: Non, parce que
14: c'est bien enregistré.
2: Pourquoi les gens ont besoin de savoir qu'il a 0,19 euros sur son compte?
14: Non, mais ça sert à rien de discuter, Max. Laisse tomber.
2: Je sais, mais je parle dans le vide avec vous, c'est pareil.
14: Mais ça sert à rien de discuter.
2: J'ai le même problème.
14: Regarde-le, il est en train de se foutre de ta gueule, là.
15: Non, c'est faux.
14: Putain, ça me dégoûte, allez hop.
2: Non, mais c'est vrai, j'ai même... tu sais, Gérard, j'ai le même problème dans la semaine, hein.
17: Bon, avec eux.
2: Tu sais, ça.
14: Et tu sais, c'est... pas exprès de foirer toutes les émissions.
2: Non, mais les miennes aussi, hein.
14: Ah ouais, mais non, dans ce cas-là, ça sert à rien. Allez hop.
2: Là, vous avez fait de la merde, voilà.
14: Comme d'habitude.
2: Voilà.
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20: Attention, Enrico Mick débarque sur Fun Radio. Mais appelez-le Enrico, hein, parce que con Mick, il est pas trop.
2: Je sais pas pourquoi, je sens que c'est mal barré.
20: Bon, c'est clair, c'est clair.
2: Allô, Enrico,
20: t'es là?
2: Allô?
21: Iri, iri.
2: Ah là là,
21: aïe, aïe, aïe, aïe, aïe, aïe.
20: Ah bah voilà.
21: Ça va, ça va.
20: Et ça, nous, ça va. Hein,
21: ça va, ça va, Fun.
2: Oui, ça va.
21: En forme?
2: Oui, très bien, très bien.
21: Ah, ça va?
2: Oui.
21: Bon, il est là, le petit gros.
20: Ouais, je suis là, super.
21: Salut, comment ça va?
20: Ça va bien, ça va bien.
21: Très bien. Ouais, non, c'est pas la peine. Attends, il y a quelqu'un qui a allumé la lumière, là.
22: Ah, excuse-moi.
21: Ah, ouais, putain.
20: Ah, c'est le bordel chez toi, t'es avec des potes?
21: Pardon?
20: T'es avec des potes?
21: Ouais, c'est notre ami David, il est là, c'est un ami à moi.
20: Oh, merde.
21: On attaque ou pas, là?
20: Vas-y.
21: Qu'est-ce qu'on fait? On fait les présentations? On se met à nu ou quoi?
20: Non, on va éviter, on va éviter.
21: Attention, forme ce soir, hein.
20: Ah, c'est une blague.
21: Comment, on attaque d'office ou pas, là?
20: Vas-y, attaque.
21: Attention, on va se roder un peu, hein. Enrico Mick vous raconte des bonnes blagues que vous pourrez raconter entre amis. J'entends pas beaucoup d'ailleurs des remontées de gens qui racontent mes blagues un peu dans les dîners. Hein.
20: Je crois qu'il y en a peu quand même.
21: Il y en a peu. Hein. Mmh. Attention, c'est du bon. Quelles sont les quatre lettres que les parents disent souvent à leurs enfants?
2: Alors les quoi que les parents?
20: Les quatre lettres.
21: Les quatre lettres. On démarre petit, je te l'ai dit, hein, direct. Hein.
2: ANPE?
21: Non, OBIC. Aïe, aïe, aïe.
2: Aïe.
21: Bon, c'est léger.
20: Ça commence fort.
21: Attention.
2: Vas-y, chauffe, monte.
21: Qui suis-je?
20: Alors, Enrico Mick.
21: Attends, c'est bon ça. C'est bon, la margaison d'or pour toi là. Attention, qui suis-je? Je suis une plante sur laquelle je marche dessus sans m'en apercevoir.
2: Oula, attends. Je suis une plante
21: sur laquelle je marche sans m'en apercevoir. Je marche dessus sans m'en apercevoir.
20: La plante des pieds, la plante des pieds.
21: Ok, la suivante.
2: Yes.
21: C'est pour chauffer, c'est pas grave.
20: Ouais.
21: Quel est le comble de la clé?
2: De pas trouver son trousseau.
21: Quoi?
2: De pas trouver son trousseau.
21: Non.
2: Pas trouver la serrure.
21: Aïe, il trouve pas. C'est de se faire mettre à la porte. Allez, attention.
20: Oh putain.
21: Bon, c'était pour chauffer.
2: Putain, on comprend bien.
20: Mets du bois.
21: Attention, c'est la vieille habituée, tu sais, du Sébasto, qui accroche un passant. Et elle lui dit... Elle dit tu viens chérie ouais, combien tu me donnes? Et l'autre la regarde et de la tête aux pieds lui dit, je sais pas, dans les 60 ans.
2: Allez,
21: attention, Maki, c'est parti. C'est parti, j'envoie la vapeur. Quel est l'animal qui n'a jamais soif?
2: Attends, je vais trouver ça. Bon, faut pas dire un dromadaire parce que ça serait trop facile.
20: Bah oui.
2: Jamais soif de l'animal.
20: L'otarie.
21: Non, c'est le zébu, parce que zébu soif.
2: Okay.
21: Ok, c'est parti. Attention, c'est deux mecs qui meurent ensemble et puis qui se retrouvent, qui sont morts dans un accident de voiture.
2: Oui.
21: Et qui se retrouvent au ciel devant Saint-Pierre et qui est bien emmerdé parce qu'il a plus qu'une place malheureusement pour aller au paradis. Alors il leur dit, voilà. Vous savez ce qui va... Attendez. Déjà c'est drôle, c'est bon ou pas là?
2: Ouais, c'est bon.
21: Bon voilà, j'ai plus qu'une seule place malheureusement pour aller au paradis.
2: Ouais.
21: Donc vous allez me demander quelque chose et je vais vous l'accorder. Et si je suis pas capable de pouvoir le faire, vous allez au paradis, sinon vous allez chez le diable. Alors le premier il dit, bah écoute, moi Saint-Pierre, ce que je voudrais, c'est pouvoir sauter Ève. Et là il y a Saint-Pierre qui rigole un bon coup puis qui répond, putain t'as pas de bol mon pote, mais cette nana là, elle est vieille, elle est moche, elle pue de la gueule, plus personne veut la baiser. Et personne, plus personne veut la baiser, alors elle dira pas non. Allez, où tu vas au diable? Et il se retourne vers
2: le... C'est long, hein. C'est long.
20: Non, mais là, ça peut être bien.
21: Celle-là, elle est bonne. Et alors, mais après, Saint-Pierre, il se retourne vers le deuxième et il lui dit, et toi, qu'est-ce que tu souhaites? Et le deuxième, il se gratte la tête, il réfléchit un instant comme ça, et puis d'un seul coup, il a un super sourire qui vient aux lèvres comme ça, et puis il commence à lâcher un P hyper fort. Il se retourne vers Saint-Pierre et puis il lui dit, tiens, connard, cours après, et puis essaye de le peindre en bleu.
2: T'en as une autre, une dernière ou pas?
21: C'est parti, la dernière des dernières.
2: Oui, elle était un peu longue, la réponse.
20: Ouais, franchement, celle-là.
21: D'accord, une petite courte.
2: Ouais, comme la tienne.
21: C'est parti, c'est bon, toi, t'auras la blague d'or, toi. Pourquoi les bananes sont-elles tordues? Pour rentrer dans les pelures. Allez, c'est parti.
2: Pour rentrer dans quoi?
21: Dans les pelures.
2: Dans les pelures.
21: Bah, les pelures d'orange, de bananes. comme des bananes, elles sont tendues.
0: Ah oui, d'accord, okay. Dans la peau, dans la peau.
21: Ok, c'est bon. Ouais, c'est dans la pelure, là.
0: Vas-y, vas-y, okay, chauffe, ouais. Chauffe, chauffe.
21: C'est les textes.
0: Depuis ce moment, t'as plus la musique, t'as plus
21: le jeu. Bon, c'est deux gamins qui discutent dans la cour de récréation.
0: Eh?
21: Dis donc, t'as demandé quoi au Père Noël? Une Game Boy et toi? Moi, un Tampax. Ah ouais? C'est pourquoi ça? Oh, bah, mais ça, c'est super, il paraît que tu peux faire du cheval, de la gym, du vélo.
0: C'est affligeant, c'est affligeant. On est plus dans l'ambiance sans la musique.
21: Non, ouais, c'est hein, sûr, ouais. Vous voulez...
0: Vas-y, remets-la, remets-la.
21: Voilà, qu'est-ce qu'il y a, qu'est-ce que tu veux que je la remette, moi, c'est pas à moi de remettre ça. Là,
0: enfin, je veux dire, bah oui, c'est à nous, excuse-nous.
21: Bah, on va la remettre. Bizarre, un petit peu. Vas-y, mets la musique, là.
0: Bah, attends, la remettre.
21: Alors.
0: Viens, j'appuie, vas-y.
21: Qu'est-ce que vous faites, alors?
0: C'est bon, allez, c'est bon, allez, on y va.
21: Allez, la dernière des dernières.
0: Voilà.
21: Allez, attention, c'est marrant. Qu'est-ce qu'un lapide?
0: Qu'est-ce qu'un quoi?
21: Qu'est-ce qu'un lapide?
0: Un lapide?
2: Un lapin rapide.
21: Non, c'est un train qui va très vite.
0: Ok.
2: Bon, on va faire une pause, non?
0: Ouais.
21: Tu rigoles ou quoi? Je suis lancé.
0: Oh là là.
21: Pourquoi les paysannes ne portent pas de culottes d'été?
2: Je sais pas.
21: C'est pour pas avoir de mouches dans la figure. Allez, pourquoi...
2: De quoi? De mouches?
21: Bah ouais.
0: Oh là là, oui.
21: Moi, j'ai eu du mal à la comprendre.
0: Ça va loin, ça va loin.
2: Non, mais ça y est, ça y est.
21: Alors, pourquoi... Pourquoi fait-on des va-et-vient pendant l'amour?
2: Je sais pas, pour aller chercher un truc dans le frigo.
21: Parce qu'on n'a pas de place pour faire demi-tour. C'est chaud ou pas là?
0: Ah, ouais,
2: c'est, bien.
0: Hein,
2: c'est bien Enrico, tu chauffes.
21: Voilà, bon, j'en ai d'autres, mais là ça va être un peu chaud. Hein.
2: Bah, garde-les pour, je sais pas,
0: réchauffer.
2: Ouais, ouais.
17: Et ben voilà, c'était Enrico Mick. Bon, cette fois c'était pas la forme, hein. Mais la prochaine fois, il va mettre le paquet.
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24: Eh bien, bonsoir, Roger Dutilleul pour vous accompagner pour cette nouvelle émission des pros du ciné. Donc, nous ne sommes pas ici pour parler de cuisine, mais bien de cinéma. Alors, comme le nom l'indique, je suis avec des pros, des spécialistes. Nous allons les accueillir tout de suite. Bonsoir.
25: Ça fait plaisir déjà.
24: Bonsoir Bernard.
25: Bonsoir à toi, bonsoir à tous. Salut Jean-Louis, bonsoir Christian.
26: Salut Bernard.
24: Eh bien donc voilà, la présentation est faite. Aujourd'hui, comme chaque semaine, une multitude de films sont sortis.
26: Oh là là, oh là là.
24: Vous les avez tous vus.
25: Ouais.
24: Alors lequel a été...
25: On les a tous vus, on en a vu un.
26: Hein. Ouais. Ouais, ouais, mais bon, c'était le bon quoi.
25: Ah, une pure merde.
26: Ah non, je suis pas d'accord avec toi Bernard, tu le sais très bien. Parce qu'en fait, là, le film de cette semaine...
24: On va peut-être commencer à donner le titre déjà.
26: Si tu me laisses parler, il n'y aurait pas de problème. C'est Un homme pas comme les autres.
25: Ah, voilà.
26: Hein. Donc un film qui traite bien sûr...
25: De la toutouze.
26: Voilà, vous allez tout de suite réagir, c'est sur l'homosexualité.
25: Ouais, tu peux dire la toutouze, je veux dire...
26: Non, je suis désolé, moi je te traite pas de vieux con, d'accord?
25: Bon d'accord, ok, je vois l'ambiance.
26: Ouais non les mecs, attendez, bon.
24: Bon, on va essayer de centrer un peu le débat.
25: Jean-Louis, bon, ça fait 25 ans que je te suis, t'es un bon critique, dis ce que t'as à dire.
26: Bah ouais, les PD, c'est tout, c'est doucement bon, quand même.
25: Et
26: qu'est-ce que vous avez contre les PD?
25: Bah attends, on a rien contre les PD, mais bon, c'est tu pourrais dire c'est un film c'est de la fiotte quoi, c'est un film de tantôt.
26: C'est un film d'un mec qui est différent, c'est tout, hein. Si vous acceptez pas la différence, et ben vous rentrez chez vous et point barre.
25: Tu es enculé par une bite, toi tu trouves ça.
26: Et ça va, ça peut être poétique.
24: Bon, on va peut-être écouter un extrait, ce serait peut-être le mieux pour que nos auditeurs et auditrices
26: puissent. Oui, voilà,
25: rentrons dans le sujet, allez, vas-y.
26: Ouais, et ça je m'y connais.
25: Tu connais, tu t'y Mykonos surtout.
24: Très bien.
26: Oh, jeu de mots de merde.
25: À ce moment-là, tu vois, la nana, elle me dit t'es qu'un gros con, et elle me prend par derrière, tu vois. Enfin bon, la meuf, là, quand même, quoi, tu vois le truc, quoi. Tu vois un peu Christian.
27: Je vois bien.
25: Oh là là, enfin bref, voilà.
28: Excusez-moi de vous couper, mais en fait, je vous avoue un truc, les copains, je peux pas vous le dire, mais.
25: Quoi, qu'est-ce qu'il y a?
27: Une nouvelle meuf?
25: T'es malade?
28: Non, je.
25: Sens pas bien?
28: Non, en fait.
25: Il vaut bien. T'as trop bu, de toute façon. Il a trop bu.
27: Ah, mais il picole.
28: Laissez-moi, il faut que je vous dise un truc.
27: Des corps au pied.
28: J'aime pas les filles.
25: Ah bah nous aussi on les aime pas tous, t'inquiète pas, on est tous pareils.
28: Non mais écoutez, moi je suis pas comme les autres les copains, il faut vraiment que je vous l'avoue,
25: Bah c'est vrai que t'es beaucoup plus petit que nous, mais.
28: Mais non mais je suis homosexuel.
25: Ah le con. Ouais non, que la meuf, dis donc tu. Non, tu déconnes ou quoi là?
27: Trois Ricards là.
28: Je devais vous l'avouer aujourd'hui parce que je peux plus garder ce secret pour moi. J'en peux plus, je vais exploser. Faut que je vous l'avoue, j'aime pas les filles. J'aime les garçons, je suis avec un garçon depuis.
25: T'es homosexuel?
28: Oui, je suis homosexuel.
25: Non.
26: Oh putain.
25: Bon bah voilà.
26: Ouais bon.
25: Et
26: ben
25: voilà.
26: Ouais.
25: Et ben on sent vraiment la détresse du jeune homme. Ouais, pas bon.
26: Ouais.
25: Moi je veux dire, c'est Bernard qui parle. Ouais, bon moi j'ai vu.
26: Grosse détresse.
25: Et attention, c'est le moment le plus fort du film.
26: Ah bah oui, mais c'est
1: dire. C'est une grosse merde.
26: Mais ça, tout est dans le titre. Oui, pas... C'est un homme pas comme les autres. Il souffre avec son malheur. Ah, il est différent. Voilà, et il est pas comme les autres.
1: Ouais, c'est qu'il nous ressort sa même science. Ouais.
26: Écoute, moi je te jure, moi à 17 ans,
1: moi, ça me gêne pas
26: quand j'étais obligé de l'avouer à mes potes, et ben c'était pas évident et je me suis retrouvé dans ce film. Tu peux comprendre ça, Bernard?
1: Bah évidemment, on travaille avec toi, tu crois que...
26: Ben voilà.
3: On subit tous les jours.
1: Au début,
3: là,
1: quand on m'a dit tu vas bosser avec ce mec en critique, toi, au début j'ai avec Jean-Louis on s'est dit bon, on va le faire ou pas. Et finalement, tu vois, on se fait même la bise.
4: Christian, ce film avec beaucoup d'humour, je suppose, dedans, beaucoup d'amour aussi.
26: Extrêmement, c'est touchant. Enfin,
4: ah, d'accord. Est-ce qu'il y a un doigt de tristesse quand même?
26: Ben un doigt. Tu me fais rigoler, Roger. Franchement, il y a pas plus qu'un, doigt. Hein,
3: ouais, si ça t'excite, hein?
26: Bah oui, je sais. Ouais. Non mais moi, j'ai vraiment adoré ce film. Oui, il y a un peu d'humour, il y a de tout en fait. C'est un
1: melting pot. Tu peux me permettre, il y a de l'humour où là-dedans? À quel moment?
26: Surtout quand en fait, Jean-Thomas, donc c'est le personnage principal de ce film.
1: Un vilain,
26: se retrouve avec son petit ami au début du film et qu'en fait, il perce la capote.
1: Ah ouais, ça c'est
26: c'était
1: drôle.
26: Très drôle. Il se retrouve avec du sperme plein la joue. C'était extraordinaire. Moi, j'ai failli pleurer.
3: Donc ça, tu m'excuseras. Excusez-moi, mais bon, Christian, Jean-Louis, tu trouves pas ça quand même un peu réducteur pour la communauté gay? Franchement,
26: je sais pas.
3: Hein, prends les gays dans l'histoire de Che Guevara, hein.
1: Ah ouais, bah voilà.
3: Oui, monsieur. Pas que le drapeau qui était rouge, hein.
26: C'est vrai.
3: Et Saddam Hussein. Saddam Hussein.
1: Comme avant.
3: Les ogives nucléaires.
1: Non, mais parle-nous du Kosovo.
3: Il est planqué où? Dans son anus. Oui, monsieur.
26: Eh ben, oui, je sais.
3: Hein. Et les casques bleus, Kosovo, tout ça.
4: Non, Jean-Louis, ce n'est pas la peine de commencer à parler tout de suite du Kosovo et des casques bleus.
26: Il a raison, Jean-Louis.
4: À chaque fois, on en revient.
1: On parle de cinéma.
3: Attendez, c'est important. Je suis désolé. Il n'y a pas que des chèvres.
26: Oui, je suis d'accord avec Jean-Louis, parce qu'un anus bien dilaté, tu peux mettre beaucoup de choses.
1: Voilà.
3: Tout à fait.
26: Tu sais de quoi je parle, Roger?
1: Non, mais vous pensez que quand même il y a des jeunes qui nous écoutent? Est-ce que c'est un film de cul ou c'est un film sexuel?
26: Non, c'est un film.
4: Bernard, j'ai une question justement pour vous.
26: Ouais, bah allez-y. Bah, bravo.
4: Bon, il y a quelqu'un sur mon email qui me demande.
1: Je te dis tout de suite, je me suis endormi. Alors,
4: d'accord. Qui me demande si ce film a un rapport avec celui d'il y a deux semaines dont vous allez nous rappeler le titre.
1: Bon, bah ce qu'on peut dire, c'est un jeune homme qui est homo. Qui est pas bien dans sa peau et qui l'annonce à ses copains.
4: Le titre du film il y a deux semaines.
26: Ah mais c'était un film.
3: Le problème c'est que
4: le monstre de l'espace. Est-ce qu'il y avait un rapport avec le monstre de l'espace?
1: Bah de toute façon ces gens-là c'est des monstres. Des mecs qui baisent entre eux, c'est des monstres.
3: Non mais bon.
26: Mais arrête.
3: On croirait le discours.
26: Mais arrête.
1: Christian, t'es un monstre.
26: Mais tu arrêtes.
3: Non.
26: Tu arrêtes ça tout de suite.
3: Prenez par exemple Bernard Bouchner, hein, qui s'occupe du Kosovo là.
1: Et voilà. Qu'est-ce qu'il nous parle de Bernard Bouchner?
3: On est en train
1: de parler un film sur l'homosexualité.
3: Il a le droit. Oui, monsieur.
1: Non, mais là, c'est pas
26: trop long.
1: Moi, j'arrête. Hein. Personnellement, je quitte la table.
26: Non, tais-toi, Bernard. Je ne te parle plus. Franchement, tu vas dépasser les bornes, Roger. Je vais simplement dire que c'est un film à découvrir pour ceux qui cherchent. Les jeunes ados qui ont besoin de réconfort, ils peuvent se retrouver dans ce film. Moi, je le conseille à tout le monde.
3: Faut pas exagérer.
26: C'est terminé. On clôt le débat.
1: T'as qu'à citer La Boum aussi pendant qu'il y est aussi.
26: Mais La Boum, il y a de l'homosexualité quelque part. Quand Kosso, il regarde le petit assistant, la DJ.
1: Tends-lui la perche, Kosovo.
26: Kosovo. Peut-être.
3: Non, je dirais rien.
1: Voilà.
26: Toujours est-il.
1: Voilà quoi.
26: Toujours est-il. J'ai une set, donc faut se dépêcher. Donc je voudrais vous parler du film de la semaine prochaine qu'on a sélectionné mal, parce que vraiment c'est la dernière année que je fais au niveau de cette émission, je
4: au niveau des critiques dire, oui
1: ah bah moi je sais même pas si je la finis l'année. Moi j'aime bien travailler avec vous 25 ans critiques, j'ai jamais travaillé avec des caves pareilles, hein.
3: Voilà Christian,
4: Bernard,
3: franchement
4: attention
3: tu
4: à vos
3: chier,
4: propos quand même vis-à-vis de Jean-Louis et Christian qui quand même tous les deux sont des gens respectés. Non,
1: attendez,
3: non, moi je veux dire c'est mon pote, il y a pas de problème.
4: Jean-Louis,
26: c'est quoi, je suis exclu ou quoi?
3: Excusez-moi, mais bon, les anus grands comme des soucoupes à café, ça va quoi, hein.
1: Christian.
26: Ah, je suis exclu, merde.
1: C'est bon. Christian.
26: Alors vous allez être content.
1: Christian.
26: La semaine prochaine, c'est un film de guerre. Hein, vous allez être content, bande de connards.
1: Ah, ça c'est du film.
26: Qui a sauvé le soldat Brian? Le film de la semaine prochaine. Bravo les mecs.
3: Eh oui.
26: On va se marrer. Il y aura du sang. Vous allez être super contente.
1: Attends.
26: Je me casse. Salut.
1: Mais reste Christian. Christian.
26: Je me casse,
3: c'est qu'il y a 80% des militaires sont homos quand même.
26: Bon, voilà.
1: Attendez, le film vous l'avez pas vu. Qui a sauvé le soldat Ryan, c'est ça? C'est ça le titre?
4: Oui, c'est qui a sauvé le soldat Ryan. Brian.
1: Non.
3: Ryan.
1: Ah, je crois que c'était qui a sauvé.
4: Non. Qui a sauvé.
1: Donc j'ai vu le mauvais film déjà pour commencer. Donc je suis dans la mauvaise salle. Bon, c'est pas grave. Moi j'ai un copain qui l'a vu qui était aux States. C'est une merde.
4: Bon.
1: Il n'y a pas d'autres mots. Ah, téléphone.
4: Très bien.
24: Donc je ne sais pas d'où ça vient. Donc,
25: non mais c'est tout pour dire que bon voilà, donc Christian nous a quitté. Christian, si tu nous écoutes dans les couloirs des pros du ciné. Eh ben moi aussi je t'emmerde.
3: Non les mecs,
25: j'ai
3: non,
25: travaillé
3: attendez.
25: Avec toi pendant 25 ans, j'ai jamais travaillé avec des mecs aussi nazes que vous.
24: Très bien, et eh bien
3: ouais,
24: on touche à la fin. Non, Jean-Louis, on
3: non,
24: touche à la fin de cette émission malheureusement.
25: On touche le fond, ouais,
3: on
25: touche
3: je suis
25: le
3: désolé. Fond. Ouais. On parlait on de l'homosexualité, j'aimerais bien revenir sur la petite moustache de Saddam Hussein.
24: Très bien,
3: hein,
24: voilà,
3: quand même.
24: Voilà.
3: On va donc
5: quel est le problème, Corinne ?
6: Voilà, ben le problème, c'est qu'il est plutôt grave, parce que moi, j'ai entendu dire...
5: Il est très très grave, le problème.
6: ...qui se vendait sur le Vieux-Port des remixes de Gérard au prix de 100 et quelques francs, je crois plutôt 100 francs pile, et ça se vend cher.
5: Parce qu'il paraît
6: cher.
5: Que, bon, on peut le dire, Corinne, t'étais dans une discothèque tout à l'heure sur Marseille, la plus grosse discothèque, et paraît qu'ils ont passé...
6: Ouais, la plus grosse discothèque de Marseille.
5: Et paraît qu'ils ont passé 2-3 fois le remix de Gérard dans la boîte.
6: Ils ont passé exactement combien de fois, Audrey, tu vas m'aider ? Ils ont passé 4 fois le remix
5: fois,
6: de Gérard.
5: Non
6: Sur la
5: simple. Alors, on va s'adresser à tous les DJ de France.
7: Bon, c'est simple, c'est clair et net. Ça va aller vite. Je préviens toute personne. Et là, je m'adresse à tout le monde.
5: Et aux DJ. Hein.
7: Donc, je préviens toute personne. La prochaine fois que je reçois un courrier en me disant comme quoi que un remix s'est passé, ça se termine au tribunal. Avis aux amateurs.
5: Ah, ça calme. Bravo, donc envoyez des lettres. Non, mais bravo.
7: Donc, avis aux amateurs.
5: Fallait oser, fallait avoir des couilles. Heureusement, tu l'as fait, Gérard.
7: Avis aux amateurs.
5: Non, mais ouais, aux amateurs, ça va être tout à fait.
7: Oui, qu'est-ce que vous voulez dire?
6: On va parler... peut faire dans l'immédiat, là, parce que...
7: Non, mais...
5: on parle pas des photos qui ont été faites par des paparazzis.
7: Non, bah, ça, les paparazzis, j'en ai rien à foutre. Sur Internet, j'en ai rien à foutre. Je m'en bats
5: les coucougnettes.
7: Et...
5: les castagnettes. Bon, bah, tant pis. Bah, alors, les gens vont se faire de l'argent.
7: Non,
5: sur
7: mais maintenant...
5: Non, mais tant pis, parce qu'un jour, il y a un mec qui va faire...
7: Non, mais de manière, le jour où, oui. ça va être sorti.
5: Ah, le jour où ça va péter. Hein.
7: Là, le jour où que ça va aller trop loin, là, dans ces cas-là, j'aviserai. Donc, je préviens d'une chose.
8: Mm-hmm.
7: Vous avez une semaine.
8: Oui.
5: Ah non, mais là, c'est le fameux discours dont je t'ai parlé.
7: Voilà. Donc, alors, c'est suite à divers tracks qui circulent à mon sujet. Je tenais à vous informer que je vous lance un ultimatum d'une semaine pour arrêter d'en parler sur la radio. Si des fois j'entends parler une fois de ce problème, il sera clair que j'arrête tout, c'est-à-dire débat et poème. Merci d'avance.
5: Attends, mais tu dis pas merci d'avance.
7: Merci d'avance,
5: non,
7: d'en prendre note, GG. Donc il est clair et net. Donc je préviens ce soir à 2h15 du matin.
5: 2h16, on peut dire.
7: 2h16 même. Merci Max. Donc c'est simple, si j'entends encore une fois entendre le mot Gérard, même que ça soit pour savoir comment je vais, à la rigueur, je veux bien. Mais si j'entends une fois parler des conneries qu'il vient de se faire, c'est simple, c'est clair et net, ça va aller vite, j'arrête tout. Donc vous choisissez.
5: Donc c'est la mort de la radio, c'est la mort de mes émissions, c'est la mort de la FM en règle générale. C'est-à-dire qu'on est tous condamnés à retourner sur les grandes ondes. Hein.
7: Ben disons, ça sera la mort du petit cheval blanc. Comme
5: c'est bien dit, c'est la mort du petit cheval blanc.
7: Ça sera la mort d'un petit cheval blanc. C'est que ben vous aurez plus de poèmes et vous aurez plus de débats.
5: Et vous aurez plus de Gérard par conséquent.
7: Et vous m'entendrez plus non plus.
5: Voilà.
7: C'est même pas la peine d'essayer.
5: Mais bon, je vous ai dit, on retrouve tous les mercredis dans les pipe shows, bien entendu, comme d'habitude.
7: Donc maintenant, vous faites ce que vous voulez. Donc vous avez un ultimatum, c'est-à-dire on est le 30. Donc vous avez jusqu'au 7 février à l'heure actuelle.
5: Oui, alors profitez-en pour faire des soirées sur notre dos, faites-vous de l'argent.
7: Non.
5: Non mais le problème c'est qu'avec l'ultimatum c'est un peu comme la bourse, c'est-à-dire qu'il va y avoir quelque chose, il va y avoir comme un...
7: Non mais l'ultimatum c'est simple, c'est clair et net.
5: Les gens vont vendre des cassettes à 500 balles. Hein, ça,
7: c'est... Non mais de toute manière, il est clair et net que si j'entends encore parler une seule fois de ça, c'est simple. C'est même pas la peine que tu m'appelles dans la semaine à la cabine, je ne descendrai pas et je te rappellerai plus.
5: Alors
7: voilà.
5: C'est grave, enfin c'est très très grave ce qui se passe encore sur Gérard. L'officiel de la trans, donc déjà ça c'est le truc cybertrans. Gérard et ses poèmes samedi soir à la salle Omnisport de Rennes.
7: Bon, alors maintenant, ça va être clair.
5: Alors là je lis, ouais.
7: Là même si y a des auditeurs, même sur Minitel, ça va peut-être gueuler, mais ça j'en ai rien à foutre.
5: Ouais.
7: C'est clair. C'est simple, jeudi. Max finira sa libre antenne, je ne fais pas de débat.
5: Oh, ouais.
7: Donc, ce n'est pas la peine d'appeler pour essayer d'avoir le débat de jeudi, il n'y en aura pas. Comme ça, vous comprendrez ce que ça voudra dire. Moi, je commence à en avoir ras-le-bol de ces conneries. Donc, jeudi, il n'y a pas de débat. Voilà. Bon, c'est terminé.
8: Je vais essayer de gérer ça après avec Gérard, je vais essayer de le calmer dans 10
7: minutes. Non. Il est hors de question maintenant, c'est terminé. Je ne fais plus de débat pour jeudi, c'est terminé.
8: Non mais
7: j'avais prévenu, j'avais donné l'ultimatum n'a pas été respecté, donc jeudi il n'y a pas de débat. Tenez-vous-en sur vos gardes, jeudi il n'y a pas de débat. Donc c'est pas la peine qu'ils appellent pour le débat, il n'y en a pas.
8: Ok.
7: C'est bizarre, samedi, entre 2h et 4h du matin, il y en a qui se sont amusés. Il y en a qui se sont amusés à demander à Miguel à dire ouais je ressemble pas à Gérard. Alors ça par contre, le samedi sur les nuits des auditeurs, il est hors de question qu'on parle de moi. Donc, avis aux amateurs pour les prochaines nuits des auditeurs. Voilà. Donc vous êtes au courant, donc jeudi il n'y a pas de débat, donc c'est pas la peine d'appeler pour le débat. Le débat normalement c'était prévu sur les râteaux, donc il est annulé.
8: Oh non,
7: il sera annulé, les débats seront annulés jusqu'à nouvel ordre.
8: On aurait bien parlé de jardinage.
7: Les râteaux, c'est pourquoi... normalement, le thème, c'était sur les râteaux, c'était pourquoi savoir que les nanas nous quittent. Donc, c'est même pas la peine que vous appelez, il n'y en a pas.
8: Alors, le débat, jusqu'à nouvel ordre, donc on va peut-être avoir un nouvel ordre demain, quoi.
7: Non.
8: Tant pis, maintenant qu'on est lancé, sur les soirées. Je voudrais savoir pourquoi les gens aussi, maintenant, en Belgique, se mettent effectivement à organiser des soirées bidons. Il y a eu sur l'internet une tournée de 4 dates dans les villes de Liège, de Namur, de Charleroi et de Bruxelles. Le 13 qui était à Liège, le 14 à Namur. Il y a eu le 15, il y a des soirées cybertrans au Carré d'As à Charleroi, qui est une boîte de cul qui peut regrouper plus de 1000 personnes.
7: Au lieu de faire des PAX, envoyez les originaux, ça vaudra mieux. Parce que pour l'instant, avec des fax, on peut faire ce qu'on veut. Hein. C'est bizarre, là. Il y a un petit branleur là sur Minitel ou au Standard qui avait été dire « Ouais, on voyait Gérard sur 3668 et dès qu'on y a demandé des preuves par A plus B, on les attend encore. » Alors, vous êtes bien gentil quand vous dites des conneries sur mon compte. Eh ben, envoyez les preuves, mais réelles, pas des fax ou des merdes.
8: Envoyez au moins le numéro de compte, que je puisse mettre de l'argent dessus.
7: Non, mais envoyez les preuves, ça vaudra mieux. Mais pas des fax, parce que je peux les falsifier. On peut falsifier n'importe quoi.
8: Tu te dis, c'est une preuve juridique, hein. Tu peux très bien venir en procès avec ça. Hein.
7: De manière, on verra bien. Donc, pour jeudi, de manière, je maintiens ce que je viens de dire. Donc,
8: le débat sur les râteaux.
7: Non, mais il n'y en a pas. Donc, jeudi, tu... Non. Non, ben, jeudi... Non, jeudi, tu
8: Allez,
7: feras...
8: Gérard, quoi, merde.
7: Non, tu feras ton émission jusqu'au bout.
8: Oh, non, Gérard, quand même, merde.
7: Non, je veux pas le savoir, c'est pas la peine d'assister.
8: Mais, Gérard,
7: Il est hors de question. Il est hors de question que je continue comme ça.
8: Non, mais attends, Gérard, bon...
9: Monsieur, excusez-moi, écoutez-moi, monsieur Gérard.
7: Non, je veux pas le savoir, c'est tout. Mais il est hors de question.
9: Mais tu fais plaisir à une minorité qui font ça,
7: je
9: la majorité
7: veux pas
9: des...
7: Le savoir.
9: La majorité des nanas qui t'écoutent.
7: Parce que j'en ai rien à foutre de la majorité des nanas maintenant. Je laisse tout tomber.
9: Parce que regarde, Gérard.
8: Non, mais d'accord, mais qu'est-ce que tu fais pour les gens qui, eux, ne font pas ça, qui envoient pas, qui font
7: eh
8: pas
7: ben,
8: les...
7: tant pis pour eux. Au respect que je dois à tout le monde, même aux auditeurs, que vous venez pas me casser les couilles avec vos poèmes. Maintenant, il n'y aura plus rien. Donc, jeudi, il n'y a pas de débat. Terminé.
8: Oh non, allez.
7: Non, mais c'est tout.
8: Non, mais Gérard, non, mais on...
7: Non, de toute manière, c'est pas la
8: peine. Mais faut se mettre à la place des mecs, tu leur piques leur nana.
7: Mais même, c'est pas la peine d'insister, c'est clair et net, jeudi, il n'y a rien du tout. Il n'y aura plus rien. Point final à la ligne. Voilà, c'est clair et net. Donc l'ultimatum est passé. Maintenant, c'est terminé, j'arrête tout.
8: Bon, de toute manière, on va voir comment qu'on va faire, mais tu vois, ce que tu me demandes, c'est dur, hein.
10: Ah, mais c'est si.
7: Mais c'est pas toi que je parle, abruti.
10: Pardon.
7: Donc vous avez encore une semaine à vous tenir à carreau. Ouais. Sinon... Ça c'est simple, jeudi prochain, il y a rien.
8: Voilà, il y aura pas de débat.
10: Mais Gérard, est-ce que tu pourrais faire un remix de ton remix à l'antenne en direct, qu'on est
7: Eh connard, j'aime pas qu'on me coupe la parole. Donc je préviens qu'au 13 mars, vous avez exactement 15 jours pour arrêter vos conneries. Pour l'instant, pendant 15 jours, eh ben moi je vais me prendre 15 jours de vacances.
10: Pendant 15 jours là.
8: Voilà, exactement.
7: Donc, les gens sur Minitel, et puis maintenant, voilà, c'est plus la peine d'appeler.
8: Le Minitel, s'arrête pas, là. C'est genre, Gérard ne nous quitte pas, Gérard...
7: Tant pis. Dans ce cas-là, les gens, ils remercieront ceux qui font des conneries sur mon dos.
8: Voilà, exactement.
11: Gérard, dans Star System, c'est ça.
12: Il était un peu poète et un peu vagabond. Il n'avait jamais connu ni patrie ni patron.
13: La dame qui était avec une jupe.
15: Ah bah je sais pas, une dame avec une jupe.
13: Bah ça s'appelle comment dans un avion?
15: Une hôtesse.
13: Ah d'accord. Et vous savez, j'ai oublié mes...
1: Vous êtes en direct sur une radio nationale, Fun Radio, avec l'animateur Max, avec un auditeur, et le but du jeu était d'essayer de vous faire dire trois mots en une minute. C'était le mot bagage, le mot hublot et le mot hôtesse.
0: D'accord.
1: Voilà, je vous embrasse. Merci, au revoir. Et là, malheureusement, j'étais en train de t'écouter et de la façon dont tu parlais, en fin de compte, c'est un pote d'enfance avec qui ça fait, c'est un des deux avec qui je suis parti cet été au club. Et c'est vrai que j'ai pas reconnu du tout au début. Et c'est à la fin, là, quand je commence à entendre l'intonation, ta façon de gérer le truc avec ton petit en train de claquer, bon, là, nanana, j'ai dit, oh là là, mais attends, cette intonation, putain, on dirait un pote à moi. Et c'est Rodolphe. Voilà, ça va? Donc c'est le. Par exemple, Rodolphe, c'est celui qui m'appelle dans la vie privée, qui m'appelle tout le temps Francky. Francky, merci. Bah, ça me fait plaisir, hein, bravo. Bah, en tout cas, je vais te dire un truc, c'est que bon, Rodolphe écoute quasiment jamais l'émission, mais pour quand même dire aux auditeurs qui eux nous écoutent régulièrement, c'est que t'as réussi à faire dire deux mots sur les trois, alors que trois quarts du temps les auditeurs n'arrivent qu'à en faire dire un, voire aucun, et que ta technique, en fin de compte, est tout à fait dans la lignée de celle que j'emploie, c'est-à-dire t'es vif et efficace.
25: C'est un tchatcheur, hein.
1: Mais c'est un tchatcheur, voilà, c'est un tchatcheur. Voilà. Un élément normal, hein, les pédiatres, et tout se passe bien pour lui, je pense. En tout cas, il ne m'a pas appelé pour mon anniversaire.
0: Ah,
1: on est chaud. Bah, chacun fait sa vie, hein, tu sais. Il m'a dit qu'apparemment, il voulait me recontacter pour un nouveau chez la Watt. Mais pour l'instant, il n'y a rien de nouveau. Hein. Vous me dites, hein. Ça va, Fildar? Ça va, ça baille. Il est déjà en train de bailler, l'autre. Il est 22h10. Il a tellement travaillé pendant la journée pour préparer cet anniversaire.
2: Il s'est
1: blindé de surprise, Jean. Depuis 21h, je suis.
25: Non, mais attends.
0: Max.
1: Oui, attends,
25: fais
1: oui.
25: Pas le malin.
1: Hein?
25: Fais pas le malin, parce qu'aujourd'hui, il paraît que c'est le jour où il y a le plus de manifs, de grèves et de machin, donc personne peut venir, enfin, personne n'est arrivé, enfin, quand je...
1: D'accord.
14: C'est vrai que c'est quand même le bordel.
1: C'est le bordel dans Paris, c'est pour ça que vous avez du mal à venir.
25: Je suis à 22 de tension.
1: D'accord, t'es à 22 de tension. Okay. Enfin, vous pouvez toujours venir dans les studios, et la preuve, c'est qu'on a encore 4 personnes qui viennent d'arriver à l'intérieur.
2: Il y a que des grands.
1: Et, c'est vrai qu'on travaille, je savais pas qu'il y avait autant de géants qui pouvaient nous écouter. Ça fait plaisir. Tu mesures combien? 2 mètres. Non, Evina, c'est pas toi, je regarde. Combien? 2 mètres pile, comme l'autre. Ah ouais, 2 mètres. Très drôle. Elvina, je t'embrasse.
0: Ok, bah pas de problème.
1: Attention, il est là ce soir. Je t'embrasse, ma chérie, tu ne quittes pas. Jean-Pierre Sauzère, bonsoir Jean-Pierre.
16: Bonsoir Marc. Ah, bon anniversaire.
1: Merci à toi, comment ça va?
16: Bah moi, tu sais que tu t'occupes de moi pour mes problèmes. De Wakenwo.
1: Ouais.
16: Le cœur plutôt, tu
1: ouais,
16: vois.
1: Ouais.
16: Une fois tout ça arrangé, on partira, on fera la fête.
1: Ouais, ça va être énorme, ça va être énorme.
16: Pas que de la chanson, parce que...
1: Donc tu seras là demain à la loco, Jean-Pierre?
16: Non, bien sûr, désolé.
1: Fildar,
2: quoi?
1: Tu m'as dit qu'il venait demain à la loco?
2: Ah oui. Mais oui, il y a.
1: Bah alors,
25: nous on a le mec des billets. Mais oui, on a le mec de la SNCF, il est ok, c'est bon, t'as préparé les enceintes, là, les machins, les trucs.
1: Bah merde, tu vas bien nous chanter un petit truc, là, quelque chose.
16: La prochaine fois, Max.
1: Hein?
16: Prochain anniversaire, je serai là, avec Brigitte, ok?
1: D'accord, dans un an.
16: Non, là, non.
1: T'as pas un truc à me chanter,
16: Qu'est-ce que je t'ai chanté?
1: Je sais pas, une merde, là, comme t'as l'habitude de le faire. Pardon?
16: Je vais te chanter un petit quelque chose.
1: Allez, pour faire plaisir, parce qu'en plus, on a des auditeurs et des auditrices qui sont dans les studios et qui sont fans de ce que tu fais. Ils m'ont dit, j'espère que Jean-Pierre Sauzère va passer son antenne. On a dit, ouais, et puis, ouais, ils sont là, quoi.
16: Bah, je le fais pour ton anniversaire.
1: Hors antenne, tu pourras leur signer. Jean-Pierre? Hors antenne, tu pourras quand même leur signer 2-3 autographes?
16: Ouais.
1: D'accord, ok. Donc, si vous voulez des autographes de Jean-Pierre hors antenne, hein, il va vous signer ça par le biais du combiné de téléphone, il n'y a pas de problème, il va faire passer le stylo, il n'y a aucun problème. Jean-Pierre, on t'écoute, vas-y, chante. Il y a des filles qui viennent dans le studio, quand tu sens qu'à un moment donné, il y en a qu'une avec qui il doit y avoir un flux d'entre elles et moi, tu me fais un petit clin d'œil ou un petit coin.
14: D'accord, ok.
1: D'accord. Monsieur,
17: bonsoir.
1: Salut, Olivier Saint-Germain, en lait. Voilà, quel âge tu as?
17: 5 ans.
1: Combien?
17: 25 ans.
1: Non mais c'est important de le dire, c'est pour mon audimat, pour mon patron qui n'ait pas l'impression qu'il n'y a que des gamins de 15, parce que des fois il vient me dire, bon vous êtes très fort sur les 15-19, mais il faudrait faire un peu plus de 15-25. Tu vois, ils me disent, et ce serait bien qu'on tape dans le 15-34. Mais déjà c'est bien, donc là je confirme que je peux faire du 15-25. C'est bien, c'est important l'audience hein, pour les patrons de radio, faut comprendre. Hein. Et tu fais quoi dans la vie?
17: Je suis gestionnaire.
1: Putain mais il n'y a que des têtes, c'est pas vrai, mais vous rassurez-moi, vous m'écoutez pas.
17: Si, depuis le début au moins.
1: Mais vous en avez pas marre?
17: Bah non, on continue toujours.
1: Toi non plus, t'en as pas marre avec...
18: Non, ça va.
1: T'as un petit peu quand même, de temps en temps ça te saoule. Non, mais dites-le, mais
17: ouais,
1: bon fou.
17: Ouais, un petit peu, on n'a pas trop le temps forcément.
1: Ouais, parce que t'as pas le temps, parce que ça te fait chier carrément.
17: Non, on manque de temps, ça.
1: On manquait de temps. Hein. J'aimerais avoir plus de temps pour m'écouter.
17: Ouais, surtout qu'il faut qu'on se lève le matin.
1: Oui, très tôt. Quoique c'est pour ça que j'avance les horaires. Hein. Voilà. L'année prochaine, peut-être que je ferai un 16-18 ou un 13-16 ou un truc comme ça. Après, vous me direz les horaires qui vous arrangeront. Je ferai des cassettes, j'enregistrerai, j'enverrai ça aux auditeurs. Et la demoiselle, là, son prénom? Intimidée un
18: Céline.
1: Petit peu. Céline, quel âge?
18: 19.
1: D'où?
14: De Paris.
19: De Paris, tu fais quoi dans la vie, étudiante?
14: Ouais, d'accord. De communication.
19: Très bien, tout va bien dans la vie, les filles?
14: Tout va bien.
19: Bon, et le... alors attention, il y en a un autre qui fait 2 mètres, Jean-Pierre.
20: Donc, et moi, c'est Nicolas.
19: Nicolas, parle bien devant ton micro.
20: J'habite à Beson.
19: Ouais, et?
20: Et je suis jardinier.
19: Jardinier, et il a la casquette du PSG, il a l'écharpe du Paris Saint-Germain, fan du Paris Saint-Germain?
20: Oui, oui.
19: D'accord, très bien, t'as suivi dernièrement?
20: Ouais,
19: très bien, tout se passe bien à bord. Bah écoutez, ça me fait plaisir. Merci encore pour les cadeaux. Ça me touche, franchement. On vient de se taper 3 brochettes.
25: Attends.
19: Oh, non.
3: On m'a dit que tu manquais de substances.
19: Ah, du champagne. Moi qui ne bois pas d'alcool. Mais vous tapez dans le mille.
3: Non, mais pour les autres.
19: Ah, d'accord. Bah, je vais vous regarder boire alors.
3: Il y a d'autres.
19: Je sens que je vais finir l'émission, mais d'une aigreur, Jean. Je vais être là.
25: Mais ça,

0: Musique, ça sera Underworld avec Bon Sleepy. À tout de suite, les enfants.
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0: Compte, hein? C'est ça? C'est ça la surprise? C'est ça le top modèle? C'est ça l'éléphant? C'est ça l'éléphant que vous deviez faire venir? T'es installé là devant un micro, deux minutes, qu'elle nous dise un petit mot quand même, qu'elle nous dise un petit quelque chose. On va accueillir pour la même occasion Olivier, si tu le veux bien, Manu, 17 ans de Toulouse, et Medouchka, c'est ça?
3: Oui.
0: 19 ans de Sceaux?
3: Ouais.
0: Salut Medouchka.
3: Salut.
0: T'es d'origine quoi?
3: Indienne.
0: Indienne, très
3: oui,
0: bien.
3: Bon anniversaire.
0: Merci, c'est gentil Olivier.
3: Ouais.
0: Ça va, tranquille?
4: Salut Max,
0: bon.
4: Ça va?
0: Ouais, très bien. Puisqu'on parle de province et tout ça, parce que c'est vrai qu'on me demande encore au standard orientel, on a demandé à Manu si c'était vrai qu'on allait demain soir à la Loco. Oui, il y aura l'émission en direct de la Loco et il y aura la Loco ensuite. Et que c'est vrai que le lendemain, nous serons à Albi, dans le sud de la France, pas très loin de Toulouse d'ailleurs, Olivier. Hein.
4: Ouais, je sais. Ouais.
0: Albi, c'est quoi? Une cinquantaine de kilomètres? 80?
4: Ouais, un peu plus.
0: 80 kilomètres?
4: Ouais.
0: Allez, moins de 100 bornes en tout cas. Hein.
4: Okay, ouais.
0: Allez, moins de 100 bornes, Olivier. Tu viendras
4: Ouais, je vais tenter. Ouais.
0: Tu devrais, hein, parce que moi j'y suis allé déjà deux fois, c'était l'hystérie. Mais alors là, pour le birthday avec Fildar et Manu, qui seront là pour je vais mixer 3-4 heures, voire 5 heures techno, ça sera à l'Amazon à Albi.
4: Ouais, mais alors, ouais. Pour James.
0: Ouais, alors comment va la petite demoiselle?
5: Bien.
0: Elle est en forme?
5: Ouais.
0: Ouais, elle est venue avec son papa. Quel est ton prénom?
5: Roxane.
0: Et voilà, la petite Roxane. Quel âge t'as maintenant, Roxane? 8, 9 ans?
5: 9 ans.
0: 9 ans. Magnifique, hein, Jean?
6: Oui, oui, oui.
0: Voilà,
6: oui.
0: Donc elle écoute toutes mes émissions et dès qu'il y a une grossièreté, hop, il y a un bip. Ah ouais, obligé, avec toutes les conneries qu'on peut dire. Hein. Olivier.
4: Oui.
0: Et Medouchka, vous faites gaffe, hein.
4: Ouais.
0: Parce que là, on en a plus une jeune auditrice du Star System. Bon, maintenant, c'est peut-être plus la plus jeune parce qu'elle a 9 ans, mais à l'époque où elle nous écoutait, quand t'as commencé à m'écouter, t'avais quoi, 5-6 ans?
5: Non, on va dire 7 ans.
0: 7 ans, un truc comme ça. Tu m'avais fait un dessin une fois.
5: Oui.
0: Je t'ai toujours gardé, hein.
7: C'est ta fiancée.
0: Je l'ai tout.
7: C'était ta future fiancée.
0: C'était ma future fiancée. Mais maintenant, elle n'a plus envie de se marier avec moi. C'est fini. Tu m'aimes moins qu'avant.
4: Elle veut pas des mots.
0: T'es moins amoureuse de moi qu'avant. Ça?
7: Non.
0: Non, ça va, tu m'aimes bien encore?
5: Oui.
0: Ah, j'ai un petit cadeau. C'est toi qui me l'as. C'est de la part de Roxane. Alors attends, je vais ouvrir quand même Medouchka et Olivier le cadeau que va ouvrir Roxane. Et ensuite, on va aller vers le jeu des catégories. Alors qu'est-ce que c'est que ça? Il y a une petite boîte. Et qu'est-ce qu'il y a dedans? Faut pas que je me gourre. C'est quoi ça? Ah, c'est génial ça! Un petit rasoir portable. Alors ça c'est bien, ça c'est très pratique parce que moi qui suis toujours en soirée 3 week-ends sur 4 et qui a toujours une trousse de toilette énorme alors que je m'en vais que 2 jours, c'est vrai que souvent je me dis putain mais merde, ça prend trop de place et j'aimerais avoir une brosse à dents qui se plie, qui se casse en deux, qui se machin pour que
6: Ah, il y en a des jetables aussi.
0: Il y en a des jetables et ben là, tu vois, c'est dans une petite mallette en métal et puis il y a un petit rasoir qu'il faut visser, dévisser un petit bras, c'est marrant. Et en plus, tu vois, je peux me raser là et tout.
8: Fait qu'en l'éléphant, je peux rien faire.
0: En cas de survie.
8: Je peux rien faire de l'éléphant.
0: C'est Olivier?
8: Non, je veux l'éléphant.
0: Joyeux anniversaire, voilà, très bien. Bah, c'est gentil. Ah, elle m'a fait un petit dessin aussi?
8: Ouais.
0: Ah, ma soeur.
8: Ah, mais ça, c'est pas l'éléphant, ta soeur.
0: Alors, attends, parce que là, excuse-moi, hein, Medouchka et Olivier, on est un peu perturbés parce que maintenant, il y a alors, Roxane de Rueil. Joyeux anniversaire pour Max, ta chérie quand même. Bah, dis-donc, tu m'as pas oublié, Roxane, alors? Hein?
5: Non.
0: Tu m'as pas oublié, ma petite chérie, alors? Donc, je suis toujours ton chéri?
5: Oui.
0: Je sais pas si on va se marier ensemble, hein. Qu'est-ce qu'il dit ton père? Il dit qu'on va finir par se marier. Oh là. Oh là là.
9: Mais en fait, c'est pas un éléphant. C'est en fait 30 nanas, parce que t'as 30 ans, donc il y a 30 filles que tu connais qui sont là et qui font le poids d'un éléphant.
0: Oh là là là là là. Alors là, Olivier, ça change, hein. Tu m'entends? Vous m'entendez? Alors je vais souffler. Sympa. Oh là là là là. Donc j'explique, donc du fait que c'est mes 30 ans, il y a 30 demoiselles.
9: 30 demoiselles avec un peu moins parce qu'elles sont dans les embouteillages mais elles arrivent toutes.
0: D'accord.
9: Et voilà.
0: C'est marrant parce qu'il y en a une ou deux que j'ai au téléphone aujourd'hui et je leur disais putain ça serait bien qu'on se voit quand même. Je dis ouais on se verra. Bah non, là il y a du monde. Hein. Ah puis il y a une surprise, il va y avoir une surprise à mon avis.
9: Je sais pas, c'est une madame.
0: C'est une madame, attends.
9: Madame Irma on l'appelle.
0: La madame, j'arrive deux minutes. Alors, il y a. Alors bon alors.
10: Chaud, hein.
0: Deux secondes, bah t'as chaud, bah tu transpires encore un peu.
10: On n'a pas couché les feux,
0: franchement. Bouge pas, maman. J'ai reconnu sa voix. Bah oui, mais je suis désolé, elle a parlé, elle s'est trahie. Alors, donc il y a alors, des anciennes assistantes, il y a Delphine, il y a Gaëlle, il y a. Ouais, il y a du monde, il y a tout le monde. Il y a Karine, machin, il y en a plein, il y a qui? Oh là là, il y a du monde, c'est génial. Et donc, bah, enlève-le. Oh là là, Julien.
10: Allez, vas-y.
0: Attends, oh là là, si ça commence à couler.
10: C'est mort, alors tu ne pouvais pas que tu me reconnaisses.
0: Ah bah vous pas que me reconnaisse.
10: Ah non, c'est des gens.
0: Hein?
10: C'est des gens.
0: Allez, vas-y, enlève.
10: Non, je rentre.

0: Qu'est-ce que c'est que cette connerie?
1: Là, je suis un peu perturbé, Olivier, parce que je suis obligé de commenter en même temps qu'il y a la radio. Attends, mais c'est quoi ça?
2: Bah, je viens du bois de Boulogne.
1: Je viens du bois de Boulogne. Putain, mais c'est hallucinant. Ma mère est en train de me faire un sketch que j'ai jamais vu. Je pensais pas que je pourrais jouer le jeu comme ça. Allez, enlève ton masque. Qu'est-ce que c'est que cette connerie? Qu'est-ce qu'il faut que je fasse avec ça?
3: Ah, je sais pas, moi.
1: Putain, mais c'est hallucinant.
4: Arrête,
1: ah, voilà. Bravo, la plus belle. C'est bien, c'est qu'elle a fait l'effort, parce que ma mère, pour qu'elle commence à jouer la comédie comme ça devant tout le monde, c'est quand même bien. Donc là, il y a 30 demoiselles dans le studio. C'est chaud, hein. Oh là là là là là là là là. Donc ma mère revient, je ne sais pas si elle revenait du bois de Boulogne, je ne sais pas si elle s'est fait des clients ce soir. Là, tu pourrais, hein, presque. Attention, hein, fais attention. Donc là, elles sont toutes là, je sais pas si elles peuvent toutes dire un petit mot très vite, ça serait peut-être sympa, mais il va falloir que tout le monde se mette devant un micro. Il y en a qui connaissent, il y en a qui connaissent moins, mais s'il y en a certaines qui veulent faire. Olivier, toi qui es un peu jeune, mais tu te rends compte avoir 17 nanas autour de toi, quoi. Alors, il y a des amis à ma mère, il y a ma soeur, il y a des gens avec qui j'ai travaillé, il y a des gens que je connais absolument pas, des visages qui ne me disent absolument rien. Donc à mon avis, il y a des auditrices qui se sont comme ça faufilées. Il y a des. Bah, on parlait de Benoît Sillard, notre ancien PDG de la station, il y a donc la personne qui travaille avec lui, Rania. Qui y a, alors, bon, il y a Delphine avec qui on a bossé. Comment va Delphine? Elle va bien? Julie, mais enfin Delphine, oui. Julie à l'époque, mais Delphine. Gaël qui va bien, elle est en forme.
5: Elle se lève à 4h, Gaël, demain.
1: C'est vrai, hein, Gaël.
3: C'est bien, ça te fait du
1: qui
3: bien.
1: Qui a travaillé avec moi, qui travaille maintenant sur Ado FM. Karine également, qui a tout fait, Fun Radio, viré, Fun TV, plus là, et pourtant de nouveau dans les studios. Tu vas bien, Karine, en forme?
5: Ah, oui.
1: Bon, vrai, hein. On a Madame Fildar, tout le monde est venu, elle est venue avec ses petites lunettes, Sophie. Il y a plein de gens, même il y a même une fille qui me connaît depuis très très longtemps, Clarisse, quand même.
3: Bah oui, j'ai galéré, hein.
1: T'as galéré pour la voir?
3: Je voulais avoir une certaine Florence Lobé, si elle m'écoute.
1: Oh là là, là. Ouais, c'est difficile.
3: Alors, j'ai galéré,
1: elle est peut-être à New York, hein.
3: Ah, c'est peut-être pour ça, là.
1: Voilà, Olivier. Donc Clarisse qui me connaît depuis l'âge de
6: depuis 15 ans.
5: Ah, quand même.
1: Donc, elle pourrait balancer, elle pourrait en dire, hein. Ah ouais, là on en a fait des conneries, hein. La première cigarette, allez, on va le dire, le premier pétard. Le premier extra, la coke, l'héro, tout ça, on a fait ça avec elle, on avait à peine 15 ans. Hein. C'était ma mère qui nous livrait comme ça la drogue à fur et à mesure.
3: Coupe la caméra. Hein,
1: ouais, non, donc il y a ma sœur qui est là, qui c'est qu'il y a d'autres encore que je vois des visages?
5: Rafa,
1: là,
5: Rafa.
1: Rafaela, bah, bien entendu, bah tiens Rafaela, mets-toi devant un micro.
5: Les
1: pour les vieux, alors là pour les anciens, des anciens du Star System.
3: Et puis, allez,
1: non, ne me dis pas que tu m'as fait un petit tableau.
0: À toi.
1: Oh là là, oh,
0: je me suis dit.
1: Vous avez eu ça, hein. 96.
3: Elle l'a volé, 5. Tu l'as volé.
1: Oh là là, ça c'est, alors, c'est un vieux logo. Il y a même Julia que j'ai vu. Oh là là,
3: mais,
1: mettez-vous devant un micro quand même, ça va vous rappeler des souvenirs. Ça va peut-être nous donner envie, hein. Peut-être que ça va me donner envie de virer tous mes deux assistants et me remettre avec des nanas comme à la bonne
3: époque. Je comprends pas pourquoi tu dis ça, hein.
7: Moi je trouve que ça manque.
3: Franchement,
1: il manque Ginny. Hein.
3: Ginny arrive, hein.
5: Ça manque de filles. Ton antenne, ça manque de filles.
1: C'est vrai que ça manque de filles. Hein.
5: Et oui.
1: Comment ça va?
5: Très bien.
1: Bien, alors.
3: Je t'écoutais dans ma chambre, t'avais une voix super chaude.
1: Bah ouais. Donc Julia avec qui j'ai véritablement démarré la libre antenne, la carrière, plus ou moins, puisque avant il y avait le pseudonyme Alvin, mais sous le nom de Max, on a commencé avec toi et avec donc. Jenny.
7: On dirait les années stars. Hein.
1: Non, mais ce qui est assez marrant, j'en reparle parce que c'est bien que tu sois là, parce que malheureusement, encore aujourd'hui, on m'en parle encore. On ne parle que de cette époque.
7: Je reviens quand tu veux, de temps en temps, hein, pas à plein temps.
1: Ah oui, c'est vrai que maintenant, c'est difficile. Mais si tu veux venir un de ces quatre, pourquoi pas, je te lance l'invitation en direct.
7: Ben, je viens.
1: Avec Jenny.
7: Ah, ben, pas de problème.
1: Allez, banco, on va faire ça. Et Rafaela aussi.
0: Coucou, Max.
1: Écoutez-moi cette voix un peu.
0: Oh hein, là, ça fait longtemps, je ne sais pas si on m'entend bien.
1: Si, on t'entend bien, rassure-toi. On a un traitement de son assez sévère, mais ça va, on nous entend bien. Bien parler.
0: Note quand même que je suis venu pour tes 30 ans.
1: C'est vrai, ça fait plaisir.
0: Mais c'est vraiment pour retrouver toute l'équipe. Parce que
1: voilà. Et vous revoyez Jean de Neubert qui est toujours là.
0: Non, je suis à côté d'ailleurs.
1: Ah, ça fait quand même
7: plaisir. Moi j'aimerais bien voyance avoir une voyance après.
1: Petite
7: voyance, moi. Ah,
1: ouais.
7: Oui, Jean.
1: Petite voyance.
7: Oui,
1: bon,
7: voyance.
1: Je vais vous donner des tickets et puis à la sortie. Parce que t'as quand même pas mal travaillé avec lui le matin également, Julien. Non, le matin vous faisiez pas quand vous avez fait le matin.
7: Mais oui.
1: Avec Bill, peut-être que vous tapiez Jean de Neubert. Oui, non, mais je sais que ce sont pas.
7: Bill, qui était plutôt plus fatigant que Jean de Neubert.
1: Ouais.
7: Il n'était pas très en forme à l'époque.
1: Il était un peu fatigué. C'est un vrai peu. Que t'es tombé dans la période difficile.
7: Tout à fait.
1: Mais déjà, tu côtoyais. Alors, Jean et Bill le matin, là, des fois, ça pouvait être fatigant. Enfin,
7: non,
1: fatigant.
7: Moi, je faisais pas le matin avec Bill.
1: T'as pas fait le matin avec Bill?
7: Non, c'est vraiment
1: qui
7: nostalgie, là. Hein.
1: Ah, c'est la nostalgie, merde, c'est qui? Ah. C'est quoi? Alors, je sais plus où j'en suis, moi.
7: Moi, j'ai fait le matin avec Difool.
1: Avec D.
3: Beautiful.
7: Tu vois,
3: ah oui, c'est vrai.
7: Radio,
3: ça s'appelait comment déjà?
7: Zapping Fun.
3: Zapping Fun, voilà. Mais il y avait Jean, non?
7: Il y avait Jean.
3: Ah oui, il y avait Jean. Ça vous fait pas plaisir de vous revoir tous les deux?
7: Mais moi, ça me fait très plaisir.
3: Je sais pas, ça vous dirait pas une émission sur la voyance tous les deux, le samedi soir ou le dimanche soir?
7: Merci, c'est vraiment les week-ends, c'est en général, c'est
3: con,
4: il y aura des trous quelque part dans les ouais. prochaines cueillies.
3: Axel Duroux, le PDG, serait là, il ferait faire des contrats à tout le monde là.
7: Je l'ai appelé, mais il m'a pas rappelé.
3: Il t'a pas rappelé?
7: Mais non.
3: Ah bah écoute, maintenant, fais une pige, on sait jamais, on peut faire une petite maquette, tu veux faire une intro de disque pour montrer que t'es encore capable de faire des choses?
7: Oui, bien sûr. Alors.
3: Bah c'est très bien, il y en a quelques-unes qui vont rester parmi eux. Je sais pas s'il y en a qui veulent dire un petit mot dans le micro, qu'elles en profitent. Hein. Oh là là, il y a même Françoise de la Courneuve qui vient d'arriver. Alors là, ça fait plaisir. Françoise. Alors ça me fait plaisir également. Ça, François, ça me fait plaisir. Tiens, mets-toi également derrière un micro, tu vas dire quand même dire un petit mot là pour les habitués de la libre antenne. Olivier, vous êtes t'es toujours là?
6: Ouais.
3: Medouchka, excuse-nous, là ça va à mon avis être un petit peu transformé l'émission. Vous connaissez depuis longtemps la libre antenne?
6: Ouais.
3: Depuis quelque temps, combien de temps?
6: Moi, Medouchka, ça fait 2 mois.
3: Ah oui, 2 mois, donc ça fait pas longtemps du tout, puisque ça fait 7 ans qu'on est quand même derrière le micro. Vous connaissez, vous avez entendu parler de Françoise de la Courneuve?
6: Non du tout.
3: Non, bah le fameux Dallas et tout ça, c'est quand même dommage. Alors approche le micro. Voilà. Comment va Françoise?
8: Ça va, Max.
3: Françoise est en forme.
8: Bah
3: en tout cas t'as l'air d'être bien quoi. T'as pris de la jeunesse.
8: Bah oui.
3: En forme.
8: Ouais, ça va.
3: Amoureuse.
8: Hein?
3: Toujours amoureuse.
8: Toujours amoureuse.
3: Tu dois être heureuse en ce moment. Avec le retour de Dallas.
8: Bah ouais, mais ça vient barbant.
3: Quoi?
8: Ça vient barbant.
3: Tu vois qu'on finit par en avoir marre. Hein.
8: Ouais.
3: Avant, elle nous appelait tous les soirs pour nous parler de Dallas. On lui disait, mais non, c'est pas possible, faut passer à autre chose. Déjà, Dallas, c'était dans les années 90, ça faisait déjà 20 ans qu'on se tapait ça. Là, ça reprend, j'ai pensé à toi en me disant, merde, ça va être génial. Hein. Françoise, qui quand même voulait être payée pour passer sur l'antenne à la fin. Hein. La méga star. Hein. Je sais pas qui c'est qui t'a monté la tête là-dedans, mais... Encore qu'on peut lancer l'appel aussi, hein, Axel Duroux, éventuellement, pour que tu puisses revenir sur l'antenne. Alors, et je crois que tu nous as laissé un petit message, c'est ça?
8: Trois.
3: Alors, on va écouter trois petits messages. Je crois qu'il y a un message que tu nous as laissé sur le répondeur, on va l'écouter tout de suite, tiens. Allez, attention.
9: Max, c'est Françoise, je te souhaite un joyeux anniversaire, j'espère que tes 30 ans te feront agrandir un petit peu.
3: Ouais, ça serait bien, oui.
9: À part ça, tout va bien. Je vous écoute souvent. Et puis, bon, bah, voilà. Joyeux anniversaire, quand même.
3: Merci, c'est gentil, ma chérie. Bon, bah, ça va, tout va bien, alors?
9: Ouais, ça
3: bon,
9: va.
3: Bon, très bien. Et Gérard n'est pas là?
10: Hein?
3: Bon, bah, tiens, puisqu'elle est là également, Rania, quand même. Merde, Rania. Oh là là là là, j'ai même des copines qui n'ont rien à voir avec le métier qui sont là. Ça fait les amis de la maman qui sont venus en renfort. C'est bien. Est-ce que vous aviez manqué de 30 nanas, Manu? Vous avez galéré pour trouver 30 filles de mon entourage?
10: Non, on va pas galérer.
3: Ah bon, quand même. Rania, comment vas-tu?
11: Mais moi, je vais très bien.
3: Bon, alors, Rania, pour tous ceux qui nous écoutent, a côtoyé pendant un bon nombre d'années notre PDG Benoît Sillard.
11: Est-ce que t'as toujours... Contrairement à Julia, je veux pas...
3: As-tu des nouvelles de notre ancien PDG de
11: non,
3: la station?
11: Aucune.
3: Non, aucune. Bon. Bon, sinon, tout va bien?
11: Tout va bien pour moi.
3: Elle retravaille et tu retravailles également dans la radio, dans le monde de la radio.
11: Ouais.
3: On peut le dire?
11: Nova.
3: Un Nova, voilà, où tout se passe bien.
11: Très, très bien, ouais.
3: Programmation différente.
11: Ouais.
3: Tu vas faire plaisir à une amie à moi qui est derrière, qui écoute souvent Nova, donc là, ouais. Vous allez pouvoir vous faire des amis, faire des échanges de cartes de visite. Tout va bien.
11: Voilà, tout va bien.
3: Très bien. Pas un peu de dance, pas un peu de groove, pas de...
11: Si, un peu de groove. Ah, Urban Soul.
3: Ah, qu'est-ce
11: sur
3: que t'aimes
11: 101.5.
3: Bien qu'est-ce que,
11: bah,
3: t'aimes qu'est-ce que t'aimes bien en ce moment musicalement? Qu'est-ce que t'aimes bien?
11: J'aime beaucoup Quanon Project.
3: Putain, regardez là comme elle est branchée. Alvo, elle connaissait rien. Tu montais dans le bureau, tu lui parlais de n'importe quoi, elle captait rien.
11: Ah, je suis vachement branchée.
3: Et maintenant, c'est la méga branchée.
11: Ouais.
3: On a deux beaucoup filles super branchées avec maintenant avec Gaëlle qui travaille à Ado. Alors là, maintenant, elle qui était rock'n'roll, maintenant elle est rap à mort. Elle a pas encore changé de tenue vestimentaire, mais ça devrait pas tarder.
11: Mais tu sais qu'on a un Max,
3: on l'a pas allumé. Devant là, genre le micro là. Oh là là là là, elle s'est mise en mini jupe et tout, la totale.
10: Elle change, t'as changé.
3: Ah bah depuis qu'elle travaille plus avec nous, on est mieux. Hein. De toute façon, ça laisse des séquelles que de travailler avec moi. Hein.
11: J'ai trouvé un mec, donc c'est pour ça aussi.
3: Ah voilà.
11: Tu me poses la question,
3: c'est peut-être parce que vous travaillez plus avec moi que maintenant vous avez le temps, vous vivez de nouveau, vous respirez, voilà. Vous voyez la vie du bon côté. C'est peut-être pour ça. Julie pour en témoigner. Tous ceux qui ont travaillé avec moi, c'est vrai que c'est pas simple. Hein, Raphaëlla.
12: Bon, ça suffit d'ailleurs. Tiens à dire finalement, en ce moment, je suis un petit peu célibataire, donc
11: si tu veux lancer un appel, moi aussi,
12: j'ai un petit peu grandi. Donc il faut quelqu'un entre 25 et 35.
1: Ah oui, c'est un minimum. Hein.
12: Ou alors 19.
1: Il faut qu'il s'accroche surtout, il faut qu'il ait le cœur bien accroché, parce qu'avec Raffaella, ça doit pas être facile tous les jours en vie privée.
12: Il a du caractère. On est féline ou on ne l'est pas.
1: T'as changé, tu t'es calmé, tu t'es assagi ou t'es toujours la même?
12: Non, je te demande. J'ai aussi, mais j'ai dit non, ça va être trop.
1: Non, mais j'aurais dit là, ça serait tombé dans les pommes là.
12: Non, c'est pas possible.
1: T'es resté comment, habillé comment? Comme d'habitude, avec tes petites bottes, t'as mis tes petites bottes noires, une petite bottine ou un truc comme ça?
12: Ouais, mes petites bottes de pompier.
1: D'accord.
12: Bon, chapeau d'ailleurs.
1: Gaëlle va bien.
11: Gaëlle va très bien.
1: Et Delphine, alors que devient-elle? Parce que souvent, si on me demande, en toute honnêteté, on me parle souvent de. Alors, Jenny, Julia, Raffaella, Gaëlle, où est-ce qu'elle est? Apolline, tu l'as virée. Alors, Delphine est avec nous. Comment
13: Delphine,
1: va-t-elle?
13: Delphine, Julie, pour ceux qui.
1: Oui, c'est vrai. C'est vrai que.
13: Il n'y en a pas beaucoup qui me connaissent. Donc Delphine va bien.
1: Elle va bien.
13: Ouais,
1: elle fait quoi dans la vie aujourd'hui?
13: Elle monte des événements, elle organise des événements.
1: Bien. Parce que vraiment, vous réussissez en votre.
13: De rien.
1: C'est-à-dire que quand vous me quittez. Quand vous me quittez. Enfin, quand vous êtes dans la merde. Et après avoir comme ça profité de la vie, j'ai maintenant je vais m'y remettre, maintenant j'ai accusé le coup et après ça va quoi.
13: À mon amphi, après on réussit.
1: Voilà, donc si vous travaillez avec moi, sachez qu'il y a une période à vide de 6 mois à 1 an et après ça repart.
13: Voilà.
1: Très bien, ben, ça me fait bien plaisir que vous soyez tous là en tous les cas. Vous êtes bien 30, on a compté.
10: Ouais, on va compter demain.
1: Non mais, Fildar, il y en a bien 30.
10: Ouais, 2, 4, 6, 7, 8, 9, 30, ouais.
1: Il a quand même sué du front toute la joie avec Manu. Hein. Quand je suis venu, quand j'ai commencé à aller voir dans le studio, ouais, j'ai pas le temps, je bosse et tout, il a passé à peu près 10 heures au téléphone. Quel travail. C'est Madame Fildar qui doit être contente. Hein. Hein, il a fait du bon travail, tu l'as, hein?
14: Ah, je l'ai bien drivé.
1: Ah, tu l'as bien drivé. Ouais.
3: Mais je fais ça d'ici, je veux pas payer la note chez moi.
1: Ah, mais non, mais je comprends bien, mais enfin quand même, d'avoir réuni tout ce monde-là, comme là, deux personnes en qui je croyais en rien, et je m'aperçois que là maintenant, je vais miser.
11: Potentiel, en fait.
1: Je vais miser sur vous quand même, hein. J'ai commencé à m'y mettre, hein.
3: Ouais.
1: Il manque Madame Manu. Hein.
10: Ah, elle dort.
1: Oh putain, quel dommage.
11: Madame Bébé Rose.
1: J'aurais aimé que Monique soit là quand même.
11: Et Madame Alvin.
10: Oh, bah Monique, elle pousse.
1: Parce qu'au début.
10: Elle est en vadrouille.
1: Quand tu m'as dit, il y a un éléphant qui arrive.
10: Non,
1: Bon, Olivier et Medouchka, on va se retrouver dans un instant parce qu'à la vitesse où ça va, on bavarde, mais on va rater la pub et ça serait dommage.
13: Okay. Hein,
1: vous connaissez bien, hein, pour ceux qui travaillent dans le milieu, qu'on n'a pas le droit de rater la pub, sinon on va se faire engueuler.
13: Ouais.
1: Et puis on va se retrouver dans un instant, on va quand même faire le jeu des catégories comme si de rien n'était. Et puis on va se retrouver avec un petit peu de musique, le fameux morceau d'Underworld dont on a parlé tout à l'heure. On se retrouve juste après, d'accord?
10: Ça
1: va. Bon, il y aura d'autres surprises?
10: Ouais.
1: Hein?
13: Maxima!
1: Ça, c'est pas énorme.
13: Non, dire,
1: pour mes 30 ans, je m'attendais à quelque chose d'encore plus puissant. Y a rien de.
3: J'ai eu Howard Stern tout à l'heure au téléphone, il arrive. Hein.
1: D'accord, ok, très bien. Donc, ne bougez surtout pas, le 0803-08-5000 à votre disposition. On va sortir toutes ces demoiselles, parce qu'on n'est pas habitué à ça. Hein. Puis ça commence à sentir trop le parfum de femme à l'intérieur du studio. Et on se retrouve juste après. Si vous voulez nous appeler au prix d'une communication normale, les enfants, profitez-en. Et si vous voulez venir devant la radio, 20 rue Bayard, dans le 8e à Paris, il va falloir faire vite parce qu'il y a apparemment beaucoup de monde en bas. Et on est déjà encore une bonne trentaine dans les locaux, normal. Hein. Ce soir, les 30 ans, donc Fida et Manu m'ont fait la surprise d'inviter 30 demoiselles. Et bah, tout se passe bien, hein, mon petit Manu.
15: Hein, ah ouais, ça
1: fait plaisir
15: va.
1: Aussi, toi, hein, mon
15: bah
1: salaud. Oui, hein. Oui. T'en profites, hein.
15: Bah oui.
1: Parce que mine de rien, il est là, puis il mate un petit peu les culs. Méfiez-vous, les filles.
15: Le monde, hein. Je kiffe le monde, moi.
1: Méfiez-vous quand même, hein, parce que les deux lascars, comme ça, mine de rien, ils sont en train de mater un petit peu tout ce qui se passe. Medouchka et Olivier.
16: Ouais.
1: Je pense pas que ce soir on va faire le jeu des catégories, hein, parce que là, franchement, ça serait un petit peu indécent de notre part, et puis c'est pas si franchement ça s'y prête, oui. Ah, encore un cadeau, oui.
16: Non, mais faut que tout, parce qu'on va pas y passer la nuit.
1: Oui, c'est vrai. On me donne des ordres maintenant. Ce soir, Donne des ordres. Mais ceci dit, Medouchka, tu fais quoi dans la vie?
16: Moi, je suis en classe préparatoire.
1: Ouais. Et Olivier?
17: Je suis au lycée hôtelier.
1: Enfin, un peu plus fort, Olivier. Hein.
17: Je suis au lycée hôtelier.
1: Un peu Toulouse. Plus fort, Olivier, quand même.
17: Je suis au lycée hôtelier à Toulouse.
1: Voilà, montre que t'es un homme, quand même. Un peu plus de présence derrière le micro. Hein. S'il y en a ou deux, mademoiselles, hein, qui ont envie de profiter, hein, Julia, parce que ça te démange de refaire de la radio, profites-en.
11: Je voulais juste te dire, c'est pas la peine de venir rue Bayard, il laisse pas rentrer.
1: C'est vrai? Mais si, il laisse rentrer, il y a du monde.
11: Non,
1: ben, ça dépend. Si vous venez devant le 22 rue. Ah oui, si tu veux un rendez-vous, oui, il te laisse pas rentrer. Oui, ça, je suis assez d'accord. D'accord, là, Juliette est en train de régler ses comptes.
11: Non.
1: Ah non, je rigole. Fais gaffe, parce que si tu veux venir travailler ici, peut-être que
11: mais
1: je peux t'avoir.
11: Tu parler de travail.
1: Peut-être t'avoir.
11: Tu un... travailler ce que tu fais, toi.
1: Ah oui, c'est du boulot quand même. Hein, c'est des soucis quand même. Attends, mais ceci dit, on peut te faire rentrer à RTL2.
11: Et pourquoi pas, hein.
1: Bah alors.
11: Moi, j'aime bien la musique.
1: Le dimanche après-midi.
11: La musique. Bah oui, 14... merci, c'est vraiment des voix de garage.
1: Mais viens, mais.
11: Ouais. Mais il y a d'autres gens qui sont pas trop loin, qui sont très gentils.
1: RTL
11: Europe.
1: Europe. Ah, Europe, ouais, ouais, pourquoi pas. Hein. Vous me voyez, vous, Olivier Melouchka,
7: demain. Je ne parlais pas de toi.
1: Non, mais même pour nous, tous. Ils m'ont demandé de venir cette année, mine de rien. J'ai failli me barrer. Je suis resté parce que je peux pas partir.
3: Ouais.
1: Ah, je peux pas partir, Olivier.
16: Non, reste là où t'es.
1: Bah, 10 ans d'ancienneté, en compte. Partir, ça serait dommage. Hein, ce serait bien que je me fasse virer.
16: Non.
1: C'est plus simple quand même. Financièrement, pour moi, c'est plus simple.
7: C'est plus confortable. Moi,
1: hein,
7: je ne sais pas. Alors... Moi, j'ai démissionné.
1: Bon, alors qu'est-ce que...
7: Je me suis pas
1: fait virer. Oh non, putain, merde. Alors, ça, c'est un sale cadeau empoisonné. Hein. Non, non, ça le fait pas. Ça, hein.
16: C'est quoi?
1: Bon, Medouchka, Olivier, je vous explique. Et ceux qui écoutent la radio, on m'a offert un fer à passer. Donc ça...
3: Ah, tiens, ça, c'est une bonne idée.
1: Tu me
7: l'échanges.
1: Tu me l'échanges contre un DVD.
7: Non, il y a Madame Max.
1: Ah, il y a un truc, quoi. Alors, mode d'emploi pour le faire repasser. 10 choses essentielles à faire. Premièrement, le sortir de la boîte. Ouais, bah vas-y, sors-le de la boîte. Enlève-le, sors-le de la boîte réellement. Le brancher, d'accord, sur le courant pour le faire fonctionner parce que je suis capable de. Parce que je suis capable de le mettre avec des piles. Prendre de l'eau, le verser dans le fer, attendre qu'il chauffe, prendre un de tes vêtements pour repasser. De toute façon, il y en a que c'est comme ça. Le poser sur la table à repasser, mais j'ai pas de table à repasser.
16: Si, elle est là.
1: Oh, bande de salopards. Donc, j'explique quand même, Olivier, hein, c'est que j'ai 30 ans aujourd'hui, et comme je l'ai dit tout à l'heure en direct, donc j'ai eu l'honnêteté de le dire, et ma mère pourrait presque le confirmer, c'est que cet après-midi, elle m'appelle, elle me dit joyeux anniversaire, machin, puis je vais passer à la maison, j'y battais, ça tombe bien, j'ai deux gros sacs de linge sale qui t'attendent devant l'entrée, quand tu ouvres, et il y a un linge propre, un sac de linge propre. Et donc, peut-être que ma mère, c'est qui m'a offert ça? C'est vous? C'est, d'accord. Donc, il y a un côté ras-le-bol de ma mère, probablement, que de me faire le, bah, c'est bien. Non, franchement, ça me fait super plaisir. Ça s'entend peut-être pas sur le son de ma voix, mais ça fait plaisir. Olivier?
17: Oui.
1: Tu veux un fer à repasser?
17: Non, merci, c'est bon.
7: C'est 150 balles. Hein.
1: C'est bien ça ou pas?
7: Très bien.
1: Oui. C'est du bon ça? Y en a-t-il parmi vous quand même? Je doute que parmi vous, il y en a qui passent les...
3: Ouais, je repasse, moi.
1: Je repasse. Qui c'est qui repasse?
3: Moi,
1: je repasse, ouais, les mecs, ouais.
7: Non,
1: bon, pas terrible. Hein.
7: Non.
1: Jean?
4: Oui, oui.
1: Jean, tu repasses toi? Raphaëlla, tu repasses aussi?
14: Ah, moi, j'ai des vêtements infroissables.
1: C'est vrai. C'est la bonne solution, effectivement. Rania, tu...
18: Le pressing.
1: Le pressing, ouais, ouais, ouais. Ça fera les moyens. Ouais, ouais, ouais. On les a pas tous.
18: Je les ai vus à Fionne. Je les ai encore.
1: Si j'avais les moyens, j'irais là-bas. Mais j'ai pas les moyens, malheureusement. Donc, Jean, toi, tu repasses?
4: Oui, oui, non, occasionnellement. J'ai quand même quelqu'un qui assure pour moi.
1: J'aimerais bien te voir repasser, toi. Hein.
4: Ah mais je sais bien repasser, si tu veux on peut faire un test.
1: Allez,
4: ok, sans problème.
1: Montons-lui la table à repasser et Jean, Olivier et Medouchka et tous ceux qui nous écoutent.
18: Enlève ton t-shirt moi.
1: Quand même, il va. Oh non non.
4: Oui, non, il me faut un truc bien chiffonné aussi.
1: Il te faut un truc bien chiffonné, bah là justement, t'as Raphaëlla,
14: je demande. Ça suffit, elle est vachement clean. Non mais en dessous je peux pas, c'est un truc à rosy, après donc, je suis à poil.
1: Olivier va quand même, Olivier,
17: oui.
1: Il va quand même, et Medouchka ils vont quand même, Jean va quand même nous faire une véritable démonstration.
3: Ah oui, oui, hein, mais sans problème.
1: Et les femmes qui sont là vont pouvoir. Ah bah quand même. Jenny.
14: Ouais. Ouais.
1: Ah, quand même.
7: Évidemment, elle arrive à la fin.
14: Ah, c'est les filles réunies, j'adore.
1: Donc maintenant, là, alors, qu'est-ce qu'il y a? Ah, souvenir. Aïe, aïe, aïe. Bon. Là, excusez-nous, hein, c'est très private joke, ça se passe dans le studio, donc j'explique quand même.
7: On ne parle jamais.
1: Ben non, mais là, j'explique, c'est que le retour, tu sais, dans mon émission, maintenant, c'est devenu très sur moi, depuis 4-5 ans. Les auditeurs, c'est terminé. Les auditeurs comprenaient bien que là, ce soir, il y a quelque chose d'extraordinaire. Il va y avoir Jenny qui retrouve Julia.
7: Ouais.
1: Et là, quelque part, on se retrouve avec moi à l'AREA. Et là, c'est parti, c'est l'émission des filles.
7: Ouais, mais sans cigare.
1: Sans cigare. Voilà. Alors, apparemment, il y a un souvenir qu'il faut que je mette, un message qui m'a été laissé sur le répondeur également, qu'on va écouter sans plus tarder. Alors.
19: Happy birthday to you. Oui, happy birthday to you, Max.
20: Mais c'est Max, mon préféré. Et c'est pour
1: toi,
20: tu l'allumerais, mon pote. Tu les vois pour Max, Open Radio.
7: Où est-ce que vous avez sorti ça?
1: Ah, c'est un auditeur. Hein. C'est des archives d'auditeurs. Hein.
20: Max,
1: donc ça c'est à l'époque où Ginny, pour mon anniversaire, sûrement pour mes 24-25 ans, m'avait fait...
7: C'était 18 ans, je crois.
1: 18 ans, m'avait fait un CD, on se connaissait pas, mais bon, elle avait fait un petit CD avec, je souhaitais un bon anniversaire en chanson sous le thème de Girl from Ipanema.
18: Exactement.
1: Et qu'est-ce que vous allez vous percevoir que Ginny n'a pas changé, puisque 5 ans après, elle n'a pas changé de voix, écoutez plutôt.
7: Non.
1: Alors.
2: Allez, Ginny.
1: Allez.
2: Dis-moi, puis-je jouer?
21: Tu m'en rappelles plus. Ah si. Dans... Je m'en rappelle plus les paroles.
1: Tu te souviens plus des paroles? Non, non, non. Allez, vas-y, allez.
21: Attends, réfléchissons.
22: Mais fais-le en anglais.
21: Non, c'est plus dans le français.
22: Ah bon?
21: Tous les jours à 22h, il y a quelqu'un qui fait vibrer mon cœur. Comme toutes les filles, moi je suis.
1: Arrête, après ils vont croire qu'on est sortis ensemble.
21: Ah oh, oui, pourquoi et quoi ça?
22: Ah oui, on se demande bien pourquoi.
1: Ouais,
22: moi je ne dis rien. Hein.
1: Ah non, non,
22: sauf
1: surtout
22: si
1: pas.
22: On paye très cher.
1: Ça coûte très cher comme information ça. Hein. Puis ça sera un scoop. Hein. Alors c'est moi, tout, c'est fini, t'arrêtes là.
21: Mais je m'en rappelle plus des paroles, je suis désolée.
1: Non, c'est pas grave.
21: À l'antenne,
1: ça me fait plaisir d'avoir une star de la télé comme ça. Quand même, mine de rien, hein. Elle est en train d'enregistrer les enfants de la télé. Elle est débordée avec des reportages d'exclusifs. Et elle est là ce soir. Non, ne me dis pas que t'as une cassette d'Arthur.
21: Non.
1: Ah bon, ça m'aurait fait tellement plaisir d'avoir un best-of de...
21: Parce que je sais que tu pues parfois.
1: Ah ouais, c'est vrai. Bon, alors, qu'est-ce
22: comme
1: que tu
22: quoi,
1: m'as...
22: Comme quoi, elle l'a bien fréquentée. Hein.
1: Ah oui, ça c'est vrai. C'est vrai. Et je l'ai souvent dit à l'antenne, donc elle ne fait que confirmer. Une petite bougie qui sent bon, je la garde pour moi personnellement.
22: Cadeau mignon.
1: Et je loue.
21: C'est son côté Halloween, c'est peut-être une citrouille.
1: Peut-être. Ça sent peut-être la citrouille. Et quand je l'allumerai, je penserai à toi, bien entendu. Je te remercie, Julia, pour ton cadeau.
22: Eh ben moi, j'ai dit, parce qu'elle m'a appelé, elle me dit, quoi, qu'est-ce qu'on fait pour Franck, le cadeau? Enfin, je dis, et moi, j'y viens, ça suffit.
1: Bon, ouais. Une pauvre bougie à deux.
21: Attends.
1: Avec ce que vous gagnez toutes les deux. Quand vous exagérez, hein, vous exagérez. Même pas la bougie.
22: Ah non, moi, rien.
1: Tu te sens pas gêné là?
22: Pas du tout.
1: Sûr.
22: Et en plus, je prends l'antenne.
1: Et en plus, tu prends l'antenne. Très bien. En tout cas, Ginny, ça fait. Mais il faut toujours. C'est vrai qu'il faut qu'elle soit toujours en retard. Hein.
22: Oui.
1: La femme d'affaires.
22: Ça, elle fait son effet.
21: Elle fait son intéressant.
1: Alors maintenant.
23: Donc, oui, il y a Max. Je te coupe. J'ai Bart en direct.
1: Ah, oui.
23: Donc, tu veux te parler, il y a une auditrice qui veut te souhaiter un joyeux anniversaire sur Fun TV.
1: Mais alors, comment on peut faire? Mais il suffit
23: tu mets le son de la.
1: Allô? C'est oh là là, là c'est le bordel. Hein. Donc là, ouais. On est en direct sur Fun TV à la télévision, mais là, malheureusement, moi, il me parle, mais je ne t'entends pas, Bart.
23: Ouais, juste par le téléphone, Bart. Ouais.
1: Ah, ça y est.
23: Téléphone, Bart. Ouais.
1: Voilà.
24: Ouais, que j'entends moi aussi.
1: On t'entend. Alors là, on est.
23: Le tuner là-bas, s'il vous plaît.
1: C'est bon, c'est bon, c'est bon, c'est bon, c'est bon. Tu m'entends?
23: On se fait engueuler bientôt.
1: Non, non, non.
24: Je vais t'occuper de ça.
1: Max, c'est bon, tu m'entends? Oui, toi.
23: Est-ce que tu m'entends, Max, déjà?
1: Oui, normalement, on t'entend, hein, on est censé... Ah, il faut téléphoner, d'accord, ok. Là, alors, ici, tu m'entends, là?
25: Alors, ici, tu m'entends, là?
23: Ah, je t'entends très bien, Max.
24: Oui.
23: Je voulais te souhaiter, au nom de toute l'équipe de Fun TV, parce que tu fais partie également de Fun TV, vu que tu étais là encore il y a 6 mois, je voulais te souhaiter déjà un joyeux anniversaire, pour commencer.
24: Et moi avec.
22: C'est sympa.
23: Bravo, applaudissements. Toutes ces années.
25: Oh, bah, dis donc, voilà. L'ambiance dans ton studio encore pire que le mien. Hein.
23: Ah, oui. Tu l'aimes
25: elle
23: bien,
25: pas
23: celle-ci
25: mal, elle.
23: Elle est belle, hein?
25: Pourquoi elle est pas dans le studio avec nous?
23: Eh ben, écoute, parce que nous allons terminer l'émission à titre exceptionnel à minuit et nous viendrons te rejoindre avec frère Jérôme et elle-même si tu le désires.
24: Oh, ça me dégoûte.
25: Remontre-la moi, excusez-moi, parce que là, on est en direct.
23: En plus, ce qui se passe à l'antenne.
25: On entend plus ce qui se passe à l'antenne aussi, alors faut que je laisse.
23: Eh ben, si, là.
25: Oui, surtout voilà, que c'est pas Bébé Rosso, ça ressemble à Bébé Rosso.
23: Mais t'es taré ou quoi? Mais tu deviens ouf ou quoi?
1: J'ai cru que c'était la copine à Manu.
23: Mais t'es malade.
25: Tu vas me raconter tout ça.
23: T'as mal aux yeux.
1: Oui, bien sûr.
25: Oui, bien sûr.
1: Oui, bien sûr.
25: Bienvenue. Oui, bien sûr.
23: Moi, je suis plus venu à Fun depuis que je me suis fait virer.
1: Et moi, je t'explique. Autant avant, je faisais des heures supplémentaires, je faisais du rap. Autant maintenant, à minuit, je me barre. Je suis devenu très fonctionnaire sur les horaires.
25: Très fonctionnaire sur les horaires.
23: Ça n'engage que.
1: En tout cas, t'embrasses ça pour téléspectatrice de Fun TV. C'est sympa.
25: De Fun TV, sympa.
23: Eh ben écoute, cette téléspectatrice qui nous a télé.
1: Comme par hasard.
23: Rien qu'on fait les check-ups.
1: Là, je suis en train de faire un truc unique, donc je suis en direct sur une radio nationale, en même temps sur la télévision. Est-ce que quelqu'un veut faire de la télé, Julia ou Ginny, vous voulez faire de la télé sur Fun TV?
24: Non, c'est
1: fini.
24: Non, moi, je veux bien, moi.
1: Oui, Ginny, t'es à côté de moi.
23: Est-ce que je peux raconter la plus belle anecdote de Fun Radio?
21: J'ai
23: travaillé là-bas. Ginny prenait la suite des événements aux alentours de 13h à une époque.
21: Ah bon?
23: Et on prenait le café ensemble avec Jenny. Ah et elle me dit, droit dans les yeux, elle me dit, Bart, depuis que je... Vous tous les garçons, mes copines me traitent de camionneur.
21: Quoi?
23: Je trouvais ça très drôle.
21: Ah oui, niveau langage.
23: Voilà. Ça n'a fait rire personne.
1: Non, mais c'est pas grave, on n'a pas le même humour entre Fun TV et Fun Radio, mais... Elle n'a pas compris elle-même.
21: Je vois de quoi il parle, Bart.
1: Tu parlais comme un camionneur.
21: C'est parce que c'était toi qui m'avais appris comment parler français avec tous les mauvais plans.
1: Attends, parce que là, je sais pas si... Je crois pas qu'on entend ce que dit Ginny. Vous n'avez pas entendu ce qu'a dit Ginny? Non, parce qu'il faut que tu viennes près du combiné.
22: C'est vachement compliqué, la radio.
1: C'est compliqué parce que j'ai le combiné de téléphone, il faut que je bouge l'oreille, je suis en décalage satellite dans le casque, il faut que j'ai le micro allumé pour les auditeurs de la radio. Ça devient très compliqué. Tu sais quoi? Je te la passe deux secondes quand même, si tu veux profiter de Ginny.
0: Merci beaucoup, Max.
1: Je te passe Ginny, la nouvelle copine d'Arthur.
25: La nouvelle copine d'Arthur.
0: Ah bon?
25: Oui.
5: Du coup, j'aurais pas pu.
1: Ah bah non, t'auras pas pu, non, là c'est trop compliqué pour moi, là. Je me retrouve avec une demi-seconde de décalage. Ouais. Quelqu'un veut parler à la télévision?
6: Alors excuse-moi, j'ai pas trop.
1: Ah voilà, maintenant elle est en train de réexpliquer, alors attends, on va réécouter.
6: Alors en deux mots,
5: salut Jenny. Alors en deux mots, de quoi il parle, que... Bart?
0: Jenny, comment bien, ça va déjà pour commencer?
5: Très bien, merci Bart et toi.
0: Mais ça va très bien, il y a eu pire. J'expliquais simplement, Jenny, que lorsqu'on s'est rencontrés.
5: Oui, j'ai entendu.
0: Tu m'avais fait une réflexion qui m'avait fait beaucoup rire et que j'avais raconté un petit peu à tout le monde, parce qu'avec ton accent, et lorsqu'on te connaît, on sait que t'es une fille très féminine, etc., que tu prends soin de toi.
1: Non, là, c'est des conneries, ça je peux te dire, c'est des conneries.
5: Tu changes pas, t'es toujours aussi long.
0: Aussi quoi? Aussi quoi?
5: Long.
0: Long, oui, bah je change pas. Hein.
5: Et tu m'avais dit
6: parce qu'il n'y a pas de pub.
5: De quoi il s'agissait, ton anecdote?
0: Oui, oui, tu peux le dire.
5: Parce qu'en fait, à l'époque, c'était les garçons de Fun Radio qui m'ont appris à parler français.
0: Oui.
5: Et tout le monde a pris un malin plaisir à me prendre des mots qui voulaient rien dire.
0: Oui.
5: Et pendant toute une semaine, on m'a fait cru que est-ce que tu as la pêche avec une synonyme qui était est-ce que tu as la pêche? C'est dégueulasse. Et donc, pendant une semaine,
1: non, mais c'est vrai,
5: il y a tout le monde, même mon patron à l'époque, bonjour monsieur Sia, est-ce que vous avez la chiasse?
1: C'est vrai, on lui a fait croire que d'avoir la chiasse c'était d'avoir la pêche, ouais. Et à chaque fois quand on jouait là. On
0: avec des garçons qui avaient beaucoup d'humour.
6: Ah voilà, ouais,
8: c'est constipé, c'est pas très grave.
1: Bon, allez, à tout à l'heure. Ciao. Et c'est vrai qu'on avait fait ça avec Jenny quand même. Et je me souviens aussi quand elle jouait à la pétanque, elle disait toujours je veux lancer la cochonnerie. Et je lui disais, ouais, vas-y, lance la cochonnerie. Alors, tout le monde disait, je vais lancer la cochonnerie. Au lieu de dire de lancer la cochonnerie. C'était marrant, c'était la bonne époque, on se marrait bien. Hein. Ah là là là là. Bon, il y a du monde derrière, vous voulez encore me faire des surprises? Non, le problème, c'est que là, c'est toujours pareil quand on fait l'anniversaire. Ça n'a pas changé en 7 ans. Hein. C'est toujours les mêmes de l'autre côté de la radio. Hein. Ils n'ont rien à dire,
8: ah,
1: mais ils appellent tous.
8: Est-ce que vous vous souvenez d'un standardiste qu'on avait, qui maintenant est extraordinaire? Il est sur notre radio,
1: ouais, ouais,
8: il fait de la voyance, Chant de France, mais du matin au soir, du soir au matin. Tu te souviens pas?
1: Non.
8: Mais si, il voulait être comme de Chavannes. Comment il s'appelait? Oh merde.
1: Du matin au soir, du soir au matin.
8: Ah, attends, ouais, non. C'est lui qui fait la voyance. Non.
5: Slash?
8: Non.
1: Ah non.
8: Non, non.
6: Oh. Il y avait des autres fameux de Fun, il y avait Alexandre Devoise, vous avez sûrement évoqué, qui bossait avec Arthur, qui était de Fun.
1: Ouais. Non, c'est pas lui.
6: Non, c'est pas lui.
1: Tu parles de quelqu'un qui a travaillé à Fun Radio à l'époque?
8: Mais qui était notre assistant et qui avait beaucoup de mal, qui se faisait engueuler par Jenny parce qu'il trouvait pas de bons auditeurs.
5: Oh. Bah,
8: tu te souviens
6: attends,
8: pas?
6: J'avoue, j'ai cité à dire que j'ai jamais engueulé personne.
1: Oh,
6: dans
8: ah mais maintenant qu'elle est star de la télé, voilà. Elle a jamais engueulé personne.
1: Tous les deux,
8: elle
1: on était des.
8: Elle a jamais écrasé personne pour
1: faut
8: arrêter,
1: le dire
8: hein.
1: Maintenant, c'est vrai, elle a raison.
6: Vous avez toujours eu le droit de fumer dans le studio.
1: Ouais.
6: Ça, c'est vrai. Et vous savez la meilleure?
1: Ouais.
6: Elle fume. Elle me pique des clopes quand elle me voit.
1: Tu fumes toi maintenant?
6: Mais oui, de temps en temps.
1: Ah bah disons, c'est du propre ça. C'est du propre.
8: Ça, c'est moche. Hein.
1: Mais c'est vrai qu'à l'époque,
8: très tolérante pour une amie.
1: Ouais. On était deux agneaux, on était tout gentils dans notre coin, on disait rien, on était tout sages. Et elle est, vas-y que ça cassait à l'antenne. Et elle était jamais contente du travail des gens et nous on était tous les deux, on disait jamais rien avec Julien, on était tout gentils, on n'a pas changé quoi. On est toujours aussi gentil, toujours aussi aimable,
8: ouais.
1: Toujours près des gens et Ginny toujours en train de se plaindre, toujours en train. Elle souriait peu à l'époque. Hein.
6: Oh.
1: Maintenant ça va mieux, elle gagne beaucoup d'argent, mais à l'époque elle se plaignait.
6: Il y a l'image maintenant.
8: Pas grand chose, mais
1: c'est vrai.
8: C'est vrai.
1: Donc maintenant on a un scoop, Ginny fume. Même moi je le sais pas.
6: Très peu.
8: Oui, mais les miennes.
1: Voilà. En plus, donc tu vas la taxer.
6: Non.
1: Bon.
8: Pas de fumer là.
1: Alors là non. Alors là.
8: Je sais.
1: Le premier qui allume une cigarette, il est mort. Hein. Déjà que j'ai cru voir un embryon de bouteille de champagne qui était rentré dans le studio, c'était déjà compliqué. Mais là je risque un licenciement immédiat. Hein.
6: Abusif, non?
1: Eh oui. Ça peut être dangereux, hein, donc faut faire attention.
5: Moi j'ai une question,
1: oui.
5: Max,
1: oui.
5: Comme je sais que tu fais de la musculation.
1: J'en ai fait.
5: Là t'en fais plein.
1: Pendant un mois, c'est vrai.
5: Et que tu nous parles.
1: Non, ça se voit pas. Pour l'instant c'est très discret.
5: Tu nous parles sans arrêt de ta musculation.
1: Tu ne la verras pas. Tu ne la verras pas. Non.
5: Et fulgurante et ça, très excitante.
1: Ça c'est
6: un fantasme.
1: Attendez, là c'est le bordel parce que personne. Ça c'est du privé ça. Je peux pas, non.
5: Tu peux bien nous montrer ça.
1: Si, mais je le fais qu'aux jolies filles. Je ne le fais qu'aux jolies filles.
5: Regarde, il y en a plein, il y en a 30 pour toi.
1: Mais faudrait que tu sortes alors.
5: Pas de problème.
1: Non, je ne le ferai pas ce soir. Par contre, je ferai voir à Julia, ça lui ferait mini vague.
9: Ah ouais,
10: c'est un truc énorme.
9: D'accord.
10: Je peux pas le montrer comme ça.
9: Ça a beaucoup changé alors, hein.
10: Ça a énormément changé. Énormément.
11: Mais
10: ça...
11: c'est à quel endroit en fait
10: Je peux même pas te dire où. C'est pas un côté sexe ou tout ça, mais c'est un endroit. Manu, lui, sait où c'est.
9: Sous les bras.
10: Non.
25: Je sais tout, moi.
10: Je les ai gavés avec ça, hein, parce que je fais un petit peu de gym, pour que ça aille mieux dans la tête. Ça ne marche pas d'ailleurs, ça se dégrade au fur et à mesure des mois et des années. Ça se demandait comment je vais terminer quand j'en aurai 40 ou 50. Et maintenant, je commence à avoir un petit peu de musculation.
9: Et
10: ça...
9: les auditeurs?
10: On s'en fout des auditeurs. Ah ouais, oh là là, je parle tout seul comme ça. Tu sais, les gens m'appellent que pour souhaiter un bon anniversaire. Tout le monde prend les micros, c'est une cacophonie. Donc, on t'en parle entre nous. Pour en profiter que t'es là.
9: Bah oui.
10: Hein, mine de rien.
9: Ah, on a parlé.
10: Tiens, musicalement, tu connais un petit peu, tu suis l'actualité,
9: oh,
10: quelqu'un
9: moi,
10: la suit.
9: Je vais aller fumer une cigarette.
10: Toi qui vas à Saint-Tropez. Toi qui vas à Saint-Tropez. Toi qui vas à Saint-Tropez.
9: Ah oui.
10: Tu connais un petit peu la musique branchée?
9: Ah oui.
10: Tu connais ça? T'as déjà entendu parler de ça?
9: Oui, Michel Fugain.
10: Bien joué. Michel Fugain en duo avec Pete Tellers, Big Love sur Fun Radio. Et on va maintenant tâcher de revenir dans l'émission normale. On va virer toutes ces filles du studio. On va se retrouver entre nous.
12: Les blondes d'abord.
10: Vous les garçons.
9: Vous
10: les filles,
9: chier, hein.
10: Et les auditeurs et les auditrices. Comme il y a 7 ans, ça n'a pas changé. Si vous voulez venir vous faire chier, venez donc le faire avec nous au 0803 08 5000.

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1: Cette gens, t'étais pas venu toi, Ibiza?
2: Non.
1: Tu serais venu. Oh, Françoise, avant de me dire au revoir, vite un petit mot au micro quand même. Allez, oh, va te mettre au micro là-bas quand même. Merde, Françoise de la Courneuve, quel plaisir. Ah ça, franchement, puis t'es... Ça y est, tu manges maintenant, hein. T'es devenue vraiment la femme idéale.
3: Bouboule, ouais.
1: Bah non, pas bouboule, t'es bien. Bah moi, je préfère que tu sois comme ça que comme que t'étais avant. Hein. T'as eu des moments difficiles, hein.
3: Très difficiles.
1: Pas bien devant le micro, tu sais, tu connais à l'époque quand tu faisais les coups de gueule avec Gérard, tu t'en souviens de ça?
3: Bien sûr, ouais.
1: Bon alors sinon, tout va bien, la vie est belle.
3: Ouais, si on peut dire.
1: T'es gamin.
3: Ça va.
1: Néné. Ouais.
3: Néné, ça va.
1: Et elle, Angélique?
3: Angélique, ça va aussi.
1: Tu vois, je m'en souviens, hein.
3: Ouais.
1: Bah, quand même, hein. Et ton mari, toujours ton petit copain, le même?
3: Toujours le même,
1: bah,
3: ouais.
1: C'est bien, bon, donc la vie est belle. Alors, tu sais repasser, toi, Françoise?
3: Bien sûr, ouais.
1: Alors, tu vas regarder Jean.
3: La flemme, hein.
1: Alors, qu'est-ce qui se passe?
2: Remets le fer en route, là, parce que je...
1: Remets le fer en route, parce qu'on l'a éteint.
4: Qui s'y connaît, hein.
1: S'il y a deux, trois auditeurs, auditrices qui veulent venir dans les studios, qu'ils viennent. Allez-y. Entrons, les enfants. Allez, oh là là, on est gâtés ce soir, hein, Jean. T'as mieux ce bordel, il faut gérer quand même, hein, faut maîtriser.
2: Ah oui,
1: hein.
2: Non, faut organiser.
1: Pour les gens qui comme ça, qui se disent, ouais, c'est simple, on parle, il faut quand même faire de la poigne, il faut être,
2: ouais.
1: Faut être le meilleur. Hein, je veux dire, Jean, tu peux le dire. Hein, je veux dire.
2: Oui.
1: Tu peux le dire, bah dis-le.
2: On peut le dire.
1: Dis-le.
2: Tu es le meilleur.
1: Ah bah voilà, d'accord, ok, parce que j'ai cru ne pas t'avoir entendu dire j'étais le meilleur. Jean, tu veux nous faire une petite démonstration?
2: D'accord, non, mais il faut que tu me regardes et tu le referas après.
1: Ah bah oui, bien sûr. Tu peux le faire de dos, puis je mettrai ton cul. Donc François, sinon à part ça
3: tout va bien.
1: Tout va bien.
3: Ouais.
1: Ça va Phil?
5: Ça super.
1: T'es issu, hein, Phil. Ça y va. Il était arrivé à 22h, il était bien rasé. Là ça a poussé la beubare. Hein. Alors donc Jean va nous faire une petite démonstration et Françoise va pouvoir commencer. Alors, hein?
5: Par les manches.
1: Tu commences par les manches, d'accord. Donc Jean de Neubert.
6: Pour pouvoir mettre deux platines dessus, une table de mixage, parce que là franchement. Donc je vends un fer à repasser, je vous le dis tout de suite, ou je le donne. Donc là, mais Jean le fait bien. Il y a des filles qui sont dans le studio, est-ce qu'elles savent repasser? Y en a-t-il parmi vous qui savent repasser? Est-ce qu'il y en a une qui pourrait venir voir comment travaille Jean de Neubert? Parce que je suis incapable de dire si Jean de Neubert fait bien son travail. Est-ce qu'il y en a une qui veut bien s'approcher? Voilà, très bien. Alors, ton prénom?
7: Audrey.
6: Pardon?
7: Audrey.
6: Audrey. Donc Audrey va me dire par des oui ou des non de la tête et que je vous dis si c'est pour... Est-ce que c'est bien fait pour le moment, Audrey? C'est moyen ou c'est bien?
7: Oui, non.
6: Alors, attends, commente Jean, commente. Donc Jean de Debert est en train, on est quand même en train de faire une vraie séance de repassage dans le studio.
5: Un t-shirt à 20 francs.
6: Un t-shirt à 20 francs, oui, mais attention, un fer à repasser offert par Marom. Donc ça coûte au moins 20 000 balles. Minimum. Je le vends, hein, le fer à repasser. Ça, je vais le garder, c'est pour poser des disques.
8: Mais regarde, c'est hyper simple.
6: Mais non, mais j'ai pas le temps, c'est pas une question de compliqué ou pas compliqué.
8: C'est ça le matin, en écoutant Balade Nocturne.
6: C'est un cadeau empoisonné, ça, les gars.
8: Non.
6: C'est un cadeau empoisonné. C'est pas bon, ça.
8: Ça vaut deux techniques différentes.
6: Mais non. Si j'envoie du linge sale chez ma mère, c'est pas pour pas les repasser, c'est pour être sûr que je puisse l'avoir au moins tous les 15 jours. Sinon, je vais me mettre à repasser, ça se trouve, je vais y prendre goût et après, je la reverrai plus jamais. Oh là là là. Bon Jean, j'en ai marre de voir ton cul. Montre-moi un peu. Ouais, quand même, il se démerde bien. Hein. Tu sais faire ça, fil d'art, toi aussi? Tu sais repasser? Putain, vous savez tout faire, vous, hein, dans l'équipe. Hein. Vous êtes multifonction. Ouais, c'est pas mal. Non, c'est bien, il s'en sort bien. Bon t-shirt tout propre. C'est à qui ce t-shirt, ça, à nous?
8: Ouais.
5: Je sais pas.
6: C'est à moi maintenant?
5: Ouais, si tu veux.
6: D'accord, super. Alors, Audrey?
7: Ouais, ça va.
6: Ouais, ça va, pas terrible, non? Tu sais mieux faire, toi?
7: Non, mais moi je commence par le haut.
6: Ah, elle commence par le haut, mais enfin c'est le résultat elle-même après tout. Faut-il commencer? Est-ce qu'il y a un endroit par où il faut commencer, genre où on choisit le haut, le bas, les manches, on s'en fout?
5: Les manches, le col, toujours.
6: Voilà, très bien. Bah bravo, énorme, bravo, au travail. On peut t'applaudir, Jean. Ah, c'est bien fait. C'est du beau travail.
5: Tu vois,
6: c'est impeccable. Ça. Non, c'est pas compliqué. Je sais comment maintenant il faut faire pour repasser.
1: Mais Manu!
6: Très bien, donc tout se passe bien. Françoise, tu vas nous quitter, il va falloir qu'il y aille, non j'imagine?
3: Bah, il faut demander à Philippe, déjà je le remercie vachement.
6: Mm-hmm.
3: Et puis, Philippe, si tu...
5: Philippe le taxi, hein.
3: Ouais,
1: Philippe le taxi.
3: Philippe le taxi, ouais.
6: D'accord.
3: Si tu m'écoutes, à ce moment-là, tu peux venir me chercher maintenant.
6: Et qu'est-ce que tu regardes comme série maintenant, aujourd'hui, série télé, qu'est-ce que tu regardes?
3: Toujours Les Feux d'amour.
6: Toujours, ouais. Ça n'a pas changé, toujours les mêmes.
3: Dallas.
6: Ça bouge pas. C'est vrai, tu disais que tu en avais ras le cul de regarder Dallas.
3: Oui, mais d'accord, mais disons qu'il y a des épisodes que j'avais ratés. Alors maintenant, je reprends dès le départ. Mais malgré que j'ai téléphoné à TF1.
6: Ouais.
3: en leur disant que quand, comment ça se fait qu'ils nous remettaient ça
1: On peut demander, on va rappeler TF1. Tu veux qu'on rappelle TF1 vite fait pour les bons vieux souvenirs? Regarde, il y a des auditeurs, comme on a eu tout à l'heure, Olivier qui nous écoute seulement, ouais, ou Medouka.
3: J'ai entendu.
1: Depuis deux mois.
3: On était bloqués dans.
1: Donc ils nous écoutent depuis deux mois. Donc il y en a qui ne savent même pas qui tu es, tu vois.
3: Par contre, arrête de critiquer Derrick.
1: T'aimes bien Derrick?
3: J'adore Derrick.
1: Pourquoi t'aimes bien Derrick? Tu préfères Derrick ou Colombo?
3: C'est pas la même chose.
1: C'est pas la même chose. Non. Quelle est la différence entre les deux?
3: Disons que le nom,
1: l'orthographe.
3: Disons que Derrick, moi, je préfère plus Derrick parce que.
1: Les énigmes.
3: Voilà.
1: C'est mieux foutu.
3: Voilà.
1: Ah, c'est allemand. Hein.
3: Et puis encore plus, ouais. Mais encore plus, il y a le jeune avec Derrick, pas Stéphane, mais l'autre.
1: Ah ouais.
3: Que je préfère.
1: Oui, c'est sûr. Et entre choisir le collègue de travail de Colombo qui est un chien et celui de Derrick qui est un beau mec, c'est sûr que, effectivement. Donc, tu préfères Derrick parce que son collègue est sympa.
3: Voilà.
1: Très bien. On va appeler TF1 et tu vas donc faire en direct ce que tu as dû faire en antenne il y a quelques ans de cela, c'est demander pourquoi ils rediffusent Dallas. Hein.
3: Et je me fais passer encore pour l'emmerde de Dallas.
1: Si tu veux, éventuellement, comme mon bon vieux souvenir. Hein. Allez, on y va, c'est parti. Comme dans le best-of.
0: Le standard de TF1, Renaud, bonsoir.
3: Bonsoir. Excusez-moi de vous déranger, surtout à ce temps-là. Je voudrais savoir comment ça se fait que vous nous remettez Dallas dès le départ, parce que sur Télépoche, entre parenthèses, vous marquez de retour de Dallas 20 ans après, et en fin de compte, on retrouve les Dallas directement au départ. Comment ça se fait?
0: Ah, je ne sais pas, madame. Il faudrait que vous appeliez dans la journée pour demander.
3: Mais j'ai déjà appelé parce que j'ai déjà appelé. On m'avait dit qu'on comprenait ma demande en considération. Et puis, pour le moment, ça n'a pas l'air d'être pris en considération.
0: Bon, mais écoutez, il faut attendre un petit peu, peut-être.
3: Et est-ce que vous allez continuer à mettre Dallas dès le départ?
0: Je n'ai pas ces renseignements-là. Notre service téléspectateur est fermé.
3: Mais c'est nul, hein, entre parenthèses.
0: Je suis désolé,
3: hein.
0: Mais je vous appelais trop tard.
3: Bon, tant pis. Je vous rappellerai demain. Hein. Entre parenthèses, je suis française, l'emmerdeuse de Dallas. Hein.
0: Très bien. Bonne soirée.
1: Merci, au revoir, monsieur. Au revoir. Bonne soirée, voilà. Donc, petit échantillon de ce qu'on faisait avec Françoise, sauf qu'aujourd'hui Françoise maîtrise vachement mieux son sujet. Elle est habituée aux caméras, elle est habituée au micro, donc mais à l'époque t'appelais de chez toi.
3: Ouais.
1: Et c'était énorme.
3: Très
1: c'est vrai, on aura presque plus repassé un extrait de Best Of. Je sais pas si on l'a avec nous, je ne sais pas.
3: Sur le Best Of,
1: on n'a pas ça, hein. Non, sur les CD, les machins, si on retrouve, mais peut-être pas dans le best-of, mais je sais pas. Bon, bref. Y a également plein de gens qui sont venus. Tu peux faire la présentation, toi? Tu serais capable de faire l'animatrice, Françoise, et de leur passer les micros, qui donnent leur prénom pour toutes ces filles qui sont venues dans le studio ce soir?
3: Ouais.
1: Allez, vas-y, anime, fais-le pour moi, là.
3: Je sais pas.
1: Tu sais pas? Alors, comment vous appelez, mademoiselle? Chère demoiselle.
4: Audrey,
1: ton prénom, Audrey, on l'a déjà vu, d'accord. Là, derrière. Comment? Il faut vous approcher du micro si vous en avez le courage.
3: Approchez-vous.
1: On vous mangera pas, c'est promis. Regardez, ça ne croque pas, ça ne mange pas. Non, mais sans casque, il y a pas besoin de casque. On se parle comme ça, voilà, devant le.
9: Bonsoir. Donc je m'appelle Anne et joyeux anniversaire.
1: C'est gentil, d'accord. Tu as quel âge?
9: 19 ans.
1: 19 ans, d'accord. Faut que ma mère observe quand même si elle en trouve une mignonne au cas où.
4: Non, elle papote.
1: D'accord, ok, très bien. Bon, enfin bon, d'accord, très bien. Si maman, tu envoies une mignonne, tu me le fais savoir quand même, parce que si ma mère n'est. Je peux sortir avec une fille, elle dit non, je ne veux pas d'elle, et à ce moment-là, je suis obligé de laisser tomber. Hein. Jean. Bah, il faut allumer ton micro, Jean.
10: Elle a raison.
1: D'accord, c'est
10: veille au grain.
1: Exactement.
10: Ça me
1: voilà.
10: Logique.
1: Mademoiselle.
11: Bonsoir, je m'appelle Sarah, joyeux anniversaire, Max.
1: Bonsoir, je m'appelle Sarah, joyeux anniversaire. On va laisser tomber les joyeux anniversaires, hein, parce que il y en a d'autres encore qui. Quelqu'un veut profiter du micro pour parler? Non, je ne sais pas, il y a un joli jeune homme qui est là. Hein. Non, vous voulez en profiter, allez-y, hein, non?
11: Bonjour.
1: Avec un gâteau.
11: Isabelle, est-ce que éventuellement je pourrais allumer ces bougies pour.
1: Est-ce qu'éventuellement, si tu avais un briquet, éventuellement, on pourrait te l'allumer. Tu as un briquet, alors allume-moi ça tout de suite.
11: Pour allumer les
1: briquets. Voilà. Et c'est. François, tu veux le souffler avec moi?
12: Si tu veux.
1: Ah, on va faire ça tous les deux. Hein, on va faire 15 chacun. Ça te fait quel âge, Françoise? 22, 23 ans?
12: 40 ans.
1: 40 ans, mais tu les fais pas, dis donc. Regarde, quand tu vois Jean qui en a que 35, regarde-moi ça avec ses cheveux blancs. Regarde-moi ça un peu. On a l'impression que t'as le double.
2: Je te remercie, Max.
1: C'est vrai, hein. Ça te fait quel âge, Jean?
2: Ouais, je vais sur 37.
1: Là. 37
4: oui. Une épave, ce Jean.
2: Oui.
1: C'est vrai, hein.
2: Tu vas voir dans 10 ans comment tu seras.
1: C'est de la bonne vieille voyance, ça a commencé à l'époque de Michel Delpech, tout ça. Hein, c'est vrai, t'as dit avoir Michel Delpech en consultation, c'est Jérôme,
2: Dave. J'ai commencé il y a longtemps sur Fun, d'ailleurs.
1: Stone et Chardin.
2: Je suis quand même fidèle, hein.
1: C'est vrai, ça fait...
11: Ouais.
1: Enfin, un paquet de temps que t'es là, hein.
2: Bah, ça fait 10 ans.
1: 10 ans. Vous voyez, les souvenirs, on profite de mon anniversaire, on a l'impression qu'on va faire, à chaque fois qu'il y a un anniversaire, je dis, putain, attention, là, il est en train de nous faire un coup d'adieu, là, et il passe tous ses copains sur l'antenne, il fait de la nostalgie, c'est un peu le bordel.
4: Voyons. C'est la dernière.
1: Bah, ouais, c'est la dernière, non, je sais pas. Alors, attention, on va faire, bon, allez, Françoise, tu vas venir à côté de moi avec le gâteau, on va le faire en direct. Hop. Attends. Comme ça va mettre un peu d'animation.
11: En forme de 30, hein, je me suis fatiguée quand même.
1: C'est vrai, c'est toi qui l'as fait en plus. Au chocolat?
11: Je l'ai fait en allant au supermarché.
1: Bien, bien. D'accord.
11: C'est acheté avec amour quand même.
1: D'accord. Donc un bon gâteau supérette, comme je les aime, ça va être bon, quoi. C'est bien.
11: Alors.
1: C'est bon là ou pas?
11: Presque.
1: Et allons-y. Il y a encore du monde en bas? Qui attend? Oh putain, super. Ah super. Super, avec un peu de chance, je vais déborder encore comme je l'ai fait avec Franck Dubois jusqu'à 1h du matin. Ça va être bien. Ah bah quand même. J'entends rien. On n'entend rien, je vous assure. Alors, qu'est-ce qui est en forme de 30? Ah oui, c'est la bougie, d'accord, les bougies en forme de 30. D'accord, ok, très bien. Alors, avec Françoise, moi je fais le 0, tu fais le 3?
10: Ouais, si tu veux.
1: Tu comptes jusqu'à 3?
10: Ouais, d'accord.
1: 1, 3. Bien. Ouais. C'est con, un anniversaire. Hein. Je me suis forcé à le faire parce que je me suis dit, c'est bien, ça va faire une petite soirée sympa, ça va mettre de l'ambiance dans les studios. Parce que mon anniversaire, au début, toute la journée, j'ai bossé, j'ai rien vu passer. Pour moi, c'était un jour comme un autre. Et là, maintenant, je me retrouve à bouffer du gâteau au chocolat. Bon, j'ai pas bu. Ceci dit, je fais croire que je vais bouffer. J'ai pas bouffé un embryon de carré de gâteau parce qu'on m'a rien offert pour l'instant. C'est mon birthday, mais on m'a rien proposé. Pas de champagne, pas de coca, pas de jus d'orange, rien de tout ça. Ah Manu.
13: Quoi,
1: ton petit soin pour ton chef.
13: Bah oui, mais tout est là-bas, mais pour y accéder, il faut traverser 250 personnes.
1: Non, mais on va manger ça dehors, très sérieusement, parce que là, dans les studios, ça va être une cacophonie, ça va être un bordel, il va y avoir des traces de chocolat partout. Et mine de rien, ce qu'on est en train de faire, ça passe en direct à la radio, mon patron, il enregistre, et puis demain, il va écouter ça dans son bureau tranquillement. Donc d'accord, j'ai cru entendre dire qu'il y avait une bouteille de champagne dans le studio, il a fait souffler des gâteaux, donc ça veut dire qu'il y avait de la nourriture dans les studios.
13: Non, c'est des faux gâteaux,
1: c'est des gâteaux en plastique. Elle est bien. Ah bah c'est mon style. Ah non, sincèrement, je te le jure, je te promets, je suis pas du genre à baratiner. Même si c'est mon anniversaire qu'on m'offre des cadeaux, je peux dire que c'est moche. Ah, j'aurais pas peur de le dire, j'aime bien la franchise. Non, franchement, ça me plaît. Ah, je vais même la mettre, je vais même la repasser. Non, je
2: peux. Ah bah voilà.
1: C'est bien, non, c'est bien. En plus, Marlboro, là, c'est quoi? Non, c'est comme style Marlboro, c'est exactement dans le même esprit, c'est exactement pareil, c'est parfait. Encore des cadeaux? Bon, vous pouvez rester, ceux qui ont fait des cadeaux. Ceux qui n'ont pas offert de cadeaux, vous pouvez partir.
10: Hein. En plus,
1: une grande carte.
10: Et ouais.
1: Je ne les garderai pas, hein, sauf si vraiment il y a quelque chose d'original. Hein. Qu'est-ce que t'en penses, Françoise?
10: Fais comme tu veux.
1: Hein? Ouais. Alors, Françoise, avec moi. Lis-moi ça. Coucou Max, j'espère que cette carte cadeau te plairont. Je te souhaite un happy birthday et un spécial pour tes 30 ans. Gros bisous. Salut ma petite Sarah. Bah salut.
10: Voilà. Elle est mignonne la carte.
1: Je plaisante bien entendu. Donc faudrait que la mettre. Tiens ma petite Françoise.
10: Ouais.
1: Tu peux pas m'enlever ça là?
10: Mais j'ai des problèmes de...
1: Ah t'as des problèmes. Alors bon, alors si t'as des problèmes, je vais le faire moi-même. Très bien, il y en a d'autres qui ont des cadeaux pendant qu'on y est, non? C'est bien. C'est complètement débile de vous faire rentrer dans les studios. En fin de compte, ils sont là, ils nous regardent et ils se passent rien. Hein?
13: Ouais, ça, il se passe rien.
1: Hein, il se passe rien. Ouais. Je m'attendais à plein de surprises, un striptease, une pute peut-être, je ne sais pas.
4: Il y a Filda qui est parti changer là.
1: Ah d'accord, ok, très bien. Donc on va avoir le droit à un petit spectacle quand même de la part de Filda, parce que là ça commence à manquer. C'est dommage que ma mère ne soit pas restée déguisée, elle s'est déséguisée, elle n'est plus déguisée. Peut-être que maman, on pourrait la faire parler 2 minutes dans le micro.
2: Oui.
1: Et je pense qu'il y a plus d'un auditeur et d'une auditrice qui aimerait bien.
14: Il fallait pas qu'elle parle, il fallait pas.
1: Non, mais est-ce que ma mère accepterait de dire un petit mot au micro ou pas? Evelyne, accepterais-tu pour les 30 ans de ton fils de venir dire un petit mot? Un petit bonsoir? Non, même pas, rien, même pas, on n'entendra même pas le son de ta voix. Et ils vont, s'ils disent juste bonsoir, et ils vont tous mettre ça sur Internet demain. Demain, tu vas être connu dans le monde entier. Écoutez.
14: Je fais un bisou à tous les auditeurs et à tous les auditrices de Max.
1: Voilà. De Max. Ça, elle fait bien son boulot, hein.
6: On lui avait dit au téléphone. Quand tu parles, va, hein. Quand tu parles en professionnel, c'est Max.
14: J'ai du mal à dire Max.
6: C'est vrai. Enfin voilà. Donc alors la petite chemise, qu'est-ce que t'en penses, maman? Je la garde, je la jette.
14: Est-ce qu'elle est facile à repasser?
6: Bah écoute, maintenant c'est plus ton problème, malheureusement. Hein.
14: À cause du... facile à laver et à repasser.
6: Je ne sais pas, mais tu sais, je les lave pas les chemises généralement, je les garde, j'attends que ça soit vraiment très très sale. Ouais. Hein, c'est bien, ça te va? C'est bon, hein, parce que ma mère, attention, on fait bien attention. Donc je vais la mettre quand même, hein. Je la mettrai peut-être même demain pour aller mixer, tiens.
14: Elle est très belle.
6: Hein, mixer en chemise, ça peut le faire, ça peut être bien.
7: Ah, c'est beau. Hein,
6: ça te plaît, ça vous plaît?
7: Ah ouais.
6: Ah, elle est magnifique. En plus, elle est légère, c'est bien. Hein. Elle me va bien, Jean. Hein.
2: Oui, oui.
6: Mais maintenant, je sais que quand je veux faire repasser des vêtements et que j'en ai beaucoup à faire repasser, plutôt que de tout donner à ma mère, je ferai un sac pour toi, Jean, le jeudi.
2: Voilà, c'est ça.
6: Hein, oui, remarque, oui. C'est vrai, tu viens tous les jeudis. Je peux te donner un sac de linge propre.
2: Entre deux consultes, allez hop.
6: Tu le repasses, tu reviens, hein. Machin.
2: Ouais. Donc, oui, oui.
6: C'est le voyant qui peut nous faire gratuit, maman. Voilà, c'est lui le monsieur, quoi. Donc lui, ça c'est cher quand même, la voyance. Hein.
2: Ça dépend de chacun.
6: Tu peux rassurer ma mère pour lui dire par rapport à mon avenir, t'en as parlé tout à l'heure. Je ne sais pas, t'as écouté maman, non? Parce qu'elle s'inquiète encore, elle se demande si encore je vais faire carrière dans ce monde de fauve.
2: On se verra tout à l'heure avec ta maman.
6: Maman, en gros, tu peux lui dire, c'est par rapport à la télé, tout ça, le succès, le... Hein?
2: De quoi, pardon, j'en...
6: Il faut parler devant ton micro.
14: Non.
6: Ah bah si, c'est de la radio.
14: On m'a dit qu'il serait très riche, mais vers la 50 simplement.
2: Non, il y a quand même là un bon tournant dans lequel il commence à rentrer. Donc moi je suis confiant quand même. Trois bonnes années à venir, trois années intéressantes au niveau des médias, de la création. Donc
6: déjà, ça veut dire qu'on est intéressé par l'argent dans la famille. Et deuxièmement, ça veut dire qu'en ce moment, je suis pas riche.
14: Je pourrais avoir ma maison avec ma petite tour.
6: Ah oui, ça me
14: soulage.
6: Ah,
14: ouais,
2: avec le petit escalier dans la.
14: Tout à fait.
2: Ah ouais, c'est
14: et
2: ça.
14: Les petites colombes.
2: Voilà, exactement. Oui, c'est ce que je voyais. Oui.
6: Parce que ça, elle me demande souvent.
2: Au bord de l'eau même.
6: Ma mère veut.
14: De l'eau
2: en plus. Oui.
6: Ma mère me demande souvent.
2: Avec un petit pont qui ira de l'autre côté de la rive. Oui.
6: Parce que ma mère me demande souvent, effectivement, elle me dit toujours, un jour quand tu seras riche, tu m'achèteras une belle maison avec une tour. Et donc il va falloir que je me mette au travail, que je retrousse mes manches. Hein. Déjà que je travaille pas assez, il va falloir que je travaille encore plus.
7: Tu peux me faire une bise?
6: Tu peux me faire une bise. Allez, faisons la bise en direct. Voilà, et on ne vous néglige pas, vous qui écoutez la radio, mais ce soir, vous êtes plus en train d'écouter ce qui se passe dans le studio que de l'autre côté de la radio, oui. Un petit paquet encore, c'est qui?
15: Non, mais c'était la fille, là.
6: Ah, c'est la fille qui est déjà... Elle est partie?
15: Ouais.
6: Ah, d'accord, ok, très bien. Mais bon, qu'on ne néglige pas ceux qui nous écoutent ce soir, et si on ne vous passe pas beaucoup sur l'antenne, c'est parce que c'est vraiment l'anarchie au standard, et que vous êtes nombreux à nous appeler pour me souhaiter un bon anniversaire, donc on vous en remercie. Filda en perd ses poils de barbe, et la beubare, il l'a fait pousser, il a profité, il savait qu'il allait avoir beaucoup de nanas ce soir, il s'est mis sur son 31 sur le vivant.
16: Parle, ouais. J'endors pas de la nuit, c'est tout.
6: C'est vrai.
16: Je me rase pas le matin.
6: Mais comment vous avez fait pour réunir toutes ces personnes? Il faut quand même expliquer aux auditeurs.
16: Fond, hein.
6: Par rapport à tout à l'heure, c'est que, au moment donné où ils m'ont apporté mes cadeaux de 30 ans, ils sont venus avec 30 copines, enfin 30 filles, avec, pour certaines avec qui j'ai travaillé, et d'autres qui font partie de mon cercle privé d'amis intimes. Il n'y a pas ma petite amie. Mais il y avait quand même des gens très intimes. Et comment t'as fait pour récupérer? Parce qu'il y en a quand même quelques-unes, il faut quand même le dire, que vous ne connaissez absolument pas.
16: Non.
6: Il y en a 3-4 que vous ne connaissiez absolument pas.
16: Bah, j'ai appelé des personnes qui les connaissaient, et donc elles m'ont donné leur numéro, et donc après je les ai appelées, je me suis présenté, puis elles sont...
6: Il y en a une ou deux quand même, Morantel, il faudrait que tu m'expliques comment t'as fait pour les récupérer. Bah, encore une chemise.
16: Si tu veux.
6: Ça y est, je vais mettre des chemises, les gars.
16: Ouais.
6: Fini
16: ouais.
6: Les t-shirts, les vulgaires t-shirts.
16: T'as encore pas mal de cadeaux, là.
17: Ouais.
16: Dont le nôtre, on
6: dirait. Il est où le vôtre? Il est où?
17: Bah, c'est le gros sac.
16: C'est le gros
17: là.
16: Sac, là.
17: Celui-là, là.
16: Ouais, celui-là, ouais.
6: Ah, c'est le même magasin, là, où je t'avais offert des cadeaux.
16: Ouais. Mais celui-là, c'est en fait un vêtement de la nouvelle collection. C'est pour un sport.
6: Oh merde.
16: Quoi?
6: C'est pour...
17: Il y a Petite Lune.
16: Non, c'est un sport... bon, il y a Petite Lune, Manu et moi, c'est un sport de détente.
6: C'est gentil, les gars. Ah, c'est pour ça que vous êtes absentés dans l'après-midi, alors.
17: Oui.
16: Merde.
6: Ah, toujours aussi agile de mes mains.
16: Ouais.
6: Hein?
16: On va pas changer.
17: Non, bah, tu t'as dû le faire tomber, je crois, non?
6: Ah, merde.
16: Voilà.
6: Alors,
16: c'est
6: bon, alors j'ouvre ça d'abord.
16: Ouais, bah
17: oui,
16: c'est ça,
17: ça
16: là, cadeau.
17: c'est ça.
16: Non, retourne-le,
17: regarde
16: ce qu'il y a dessus.
17: Voilà, c'est ça.
6: Alors,
16: c'est un poncho de randonnée. Donc en fait, c'est un truc qui te permet d'aller sous la pluie quand tu vas à la pêche, quand tu vas voilà. Faire de la marche,
6: ouais.
16: Quand tu vas draguer, je sais pas, au bois,
6: ouais, par exemple, vois, ouais.
16: Pour que tu sois toujours à l'abri des intempéries.
6: D'accord.
17: Et ça, on s'est dit, c'est sûr que ça, tu vas le mettre et ça va te servir.
6: Ça n'a pas dû coûter cher, ça, hein?
16: Non, 25 balles.
17: 29.
6: Non, 29 à 3?
16: Oui, 25
6: balles. Vous exagérez, les gars, hein?
16: Bah, attends.
1: Alors, tain, c'est sympa.
13: Pour tes 30 ans, on s'est pas privé, merde, on s'est lâché.
15: C'est beau, hein.
1: Oh, puis ça sent bon.
13: Ah, mais c'est...
1: Ah, puis ça sent bon.
13: C'est franchement. Fait beau, hein.
1: Non, mais ça peut presque le faire pour aller mixer, ça.
13: Ah, ben. Non, mais avec ça, tu ne sues pas. Ah, non, tu ne transpires pas.
1: Avec ça, tu ne sors pas non plus.
13: Ah, non, non.
1: C'est-à-dire, tu restes chez toi et au moment où tu le mets pour sortir, tu fais non, je vais rester ce soir, je vais pas sortir.
13: Non, on s'est dit qu'un jour, tu vas devenir très célèbre, donc tu pourras plus sortir sans que personne ne te reconnaisse.
1: Alors que c'est déjà compliqué aujourd'hui, hein.
13: Donc, on t'a dit, tu vas mettre ça. Non, mais il y a un autre truc dans le.
17: Tu vas le mettre quand même.
1: Ah, oh, je vais le mettre après, oui.
13: Ouais, non, mais il y a un autre truc.
1: Là
13: voilà. Mm-hmm. En fait,
1: ah,
13: c'est ça.
1: Ah, quand même.
13: Et
1: le polo, quand même.
13: Bien sûr, si ça ne te plaît pas, tu peux aller changer.
1: Non, mais c'est parfait, j'adore, j'aime bien, je mets, hein. J'en mets de temps en temps. Marlboro classique, c'est bien. Y a le prix dessus ou pas? Vous m'avez enlevé?
13: Ouais, je sais pas.
1: 750 francs. Ah, là, vous êtes pas foutu de ma gueule.
13: Ah, ouais, quand même.
1: Ah, ça fait plaisir.
13: Et encore, on a eu une ristourne, hein, parce que. Ouais.
1: Et donc, ça, je le mets et par-dessus, je remets le poncho.
13: Voilà.
1: Bien. Voilà la pêche. Non, mais je vais à la pêche maintenant, Jean. Tu sais que je vais à la pêche de temps en temps?
15: Ah oui, mais tu pêches quoi?
1: Est-ce qu'on peut mettre le. Il y a ça aussi, non? Ah non, ça, c'est un truc. Ça, c'est pour mettre dans mon bas. Quand je suis avec une petite.
13: Ouais.
1: Tu peux pas tout balancer. Il y a ma rhum qui est là. Si après, c'est tout. On peut pas tout dire. Tu t'en vas? Voilà. François, un petit mot pour dire au revoir, François.
13: À bientôt.
1: À demain, Dallas.
18: À demain, Dallas.
1: Voilà. C'est l'emmerdeur de Dallas, maman.
18: Ça revient, Dallas.
1: Voilà, mais justement, c'est pour ça qu'on en a. C'est pour ça qu'elle est là ce soir. C'est la fameuse Françoise, l'emmerdeur de Dallas, qui est dans le best-of, dans le CD, machin. Mais tu vas discuter avec elle, parce qu'il y a quand même le micro allumé. Et.

0: ça à l'époque, je ne sais plus où c'est dans les répondeurs, c'était quoi, c'était piano?
1: C'était un piano, ouais.
0: Oh là là, ça c'est une catastrophe. Moi qui ai fait du piano, franchement, je vais faire écouter ça quand même à tout le monde, que vous puissiez en profiter également. C'est un auditeur qui, à l'époque, enfin c'est même pas lors de l'anniversaire de l'année dernière, c'est venu comme ça par hasard.
1: Ouais.
0: Écoute bien, Jean, écoutez bien, un jeune homme s'est mis au piano devant son clavier et m'a joué joyeux anniversaire. Écoute la musique. Là ça va. Là ça devient plus dur. Il faut avoir faim, hein. Pas terrible, hein.

0: Bon, la fin est sympa. La fin est sympa, qu'est-ce que t'en as pensé?
1: Non, non, t'es dur, non.
0: Bah, je suis dur, mais c'est... il faut être dur avec son public.
1: Ouais, non, mais.
0: Ils sont durs avec moi de temps en temps.
1: Il y a beaucoup de moyens quand même pour réussir à jouer comme ça.
0: C'est pas simple, c'est vrai, mais bon, moi qui ai fait 10 ans de piano, je peux te dire que j'aurais joué un truc pareil le jour de l'anniversaire à la maison, ça se serait pas passé comme ça, on m'aurait pas dit, mais c'est bien, machin, ça aurait été, non, ça aurait été dur. Hein,
1: oui, d'ailleurs, ta mère a l'air d'être vraiment quelqu'un de très méchant.
0: Ouais, très très dur, ouais, très très dur. Tout comme ma sœur, tout comme mon père. Enfant battu?
2: C'est un enfant battu, ça se voit, hein.
0: Enfant battu.
3: Je veux ça!
0: C'est vrai que j'étais un, non, hein, non, je suis pas comme ça, non.
2: Non, dites donc.
0: Mais non. J'avais rien à la maison, on n'était pas pourri gâté.
2: Eh ben, ça a bien
4: ça changé.
0: Ça a bien...
2: Ah, merci madame.
0: On était, on était des petits malheureux.
2: Ouais.
0: Ah ouais. J'ai même mangé une fois à la cave. Non, c'est pas vrai. Dans
5: la chaufferie.
0: Dans la chaufferie. Je l'ai dit, hein. C'est vrai, hein.
2: Non, voilà. Mais c'est normal, vous avez tout à fait raison. Hein.
0: J'ai failli mourir une fois, elle a failli tellement que je les emmerdais, mes parents, elle a failli me balancer du premier étage. Putain, après, c'est pas violent ça. Alors.
2: À l'époque, ça s'appelle un ras-le-bol, c'est
0: à l'époque, il n'y avait pas Paris Match, il n'y avait pas tout ça pour pouvoir en parler, donc ça restait très, hein, ça restait très local. Mais aujourd'hui, crois-moi que s'il y avait du Paris Match qui se baladait dans plaisir dans la banlieue, ça se passerait pas de la même manière, hein. Non, elle est gentille, ma mère.
1: Oui.
0: Hein, tu sens des bonnes ondes là?
1: Oui, oui.
0: Hein, tu sens que ça va continuer à repasser ça ou?
1: Ben peut-être moins, non, parce que manifestement le cadeau est tombé à point nommé. Donc,
0: ouais, ouais.
1: Je pense qu'elle va prendre justement du bon temps et puis
0: elle a raison.
1: Commencer à chercher sa maison.
0: Bah, elle a bien raison. Elle a bien raison. Ouais. Voilà, exactement. Voilà.
1: Donc, mais au lieu de repasser, elle va profiter
0: ouais, ben
1: va
0: de
1: ces moments.
0: Un petit peu plus de temps pour regarder les magazines avec
1: voilà,
0: les propriétés, et puis faire des croix. Elle me les mettra dans la boîte aux lettres et après, une fois que j'aurai un petit peu d'argent, quelques dizaines de millions mis de côté, à ce moment-là, j'achèterai la maison des rêves.
1: Tout à fait.
0: Voilà, très bien. Jean, reste avec nous pour la dernière ligne droite.
1: Pour la dernière ligne droite.
0: Très bien, on va boire un petit coup de champagne quand même.
1: Oui, j'attends ça quand même.
0: J'attends, je suis étonné que tu n'aies pas bu, Jean.
1: Ah, bah oui, je me suis jeté sur l'eau, tu vois.
0: Parce que généralement, le jeudi, c'est le jour où tu viens pour ta voyance, tu dis toutes les conneries possibles et inimaginables aux gens. Et là, ce soir, tu t'es abstenu.
2: Surtout que tu picoles avant de faire ta voyance, on peut le dire.
1: Oui, en plus, oui.
0: C'est vrai.
1: Donc, c'est non, ça qui est dramatique.
0: C'est vrai que c'est un très très bon voyant. Non, mais c'est vrai, c'est gênant à dire, mais parce que c'est pas facile d'avoir, mais c'est vrai que t'as souvent fait mouche. Faut dire ce qui est.
1: Ben, on essaye de faire au mieux.
0: T'es
1: là, d'une part, ce qui n'est pas forcément évident. Hein,
0: mais généralement,
1: on travaille sans filet. Donc.
0: Moi, qui reste un petit peu sceptique sur ce genre de truc, à chaque fois que t'es passé à l'antenne, deux fois sur trois, faut dire à la franchise, faut être franc, t'as assuré. On a réussi à deviner des choses ou à faire dire des choses aux gens qui étaient vraies, qui s'étaient vérifiées en tous les cas dans les années passées. T'es le meilleur.
1: Oui, non, peut-être pas, il y en a quand même d'autres. Hein.
0: T'es le meilleur, Jean. T'es le meilleur. Ouais, il y a également, il y a Derlich, il y a tout ça, mais...
2: Nathaniel, il était bon, pas lui.
1: Nathaniel, il était très bon.
0: Ah, Madame Soleil, tous ces gens-là. Hein.
2: Non, Madame Soleil, c'était un astrologue.
0: Oui, bon, on les met tous dans le même sac, ces gens-là.
2: Ah oui, c'est vrai.
0: Allons. Bon, allez, vous ne bougez pas, 0803 08 5000, on va tâcher d'en prendre un ou deux quand même sur l'antenne pour la dernière. Parler comme ça, dans le vide. Alors, ah bien, j'y suis pas allé, mais si, c'est une place. Non, c'est passé, 20 octobre. Qui m'a offert ça?
2: Non, c'est un... Je crois que c'est une dédicace de Brandon Perry.
0: J'entends des voix, je me dis merde, mais qui est là?
2: Un auditeur qui t'a amené ça, qui s'appelle?
0: Oh là là.
2: Régis.
0: Oh putain, Régis! Énorme! Alors là, j'explique, encadré, un billet d'un concert d'un artiste qui s'appelle Brandon Perry, qui ne vous dira peut-être rien, mais c'est un peu le même air que toi, Jean, c'est mon... Enfin, c'est... Il fait partie de mon groupe préféré qui est Dead Can Dance. Il y a deux membres de ce groupe, une chanteuse et un chanteur, ils se sont séparés dernièrement en studio alors qu'ils enregistraient leur 8e ou 9e album. Il y a eu une engueulade, ils se sont séparés. Elle a fait déjà deux albums solo de son côté. Lui en a fait un dernièrement qui vient de sortir. Il est passé en concert exceptionnel à Paris. C'était effectivement le 20 octobre dernier.

0: à l'Élysée Montmartre. Et donc, tu es allé le voir et tu lui as demandé une petite dédicace. Et il y a marqué pour Max Happy Birthday, Brandon Perry. C'est pas toi qui l'a fait?
1: Non, pas du tout.
0: C'est lui?
1: Bah, avant le concert, ouais. J'ai réussi à le voir.
0: Tu le jures?
1: Écoute, si tu l'avais vu, tu l'aurais pas reconnu. Il ressemble plus à Barthez maintenant.
0: Il ressemble à Barthez, il s'est rasé carrément, monsieur. Je croyais que je jouais avec des petits airs. T'aurais ton petit bouc, t'avais des petits airs à l'époque, mais il y a 10 ans de cela, oui.
2: Je peux témoigner parce que je crois que c'est toi qui m'as appelé pour me demander si ça lui ferait plaisir.
1: J'étais pas sûr de l'avoir, mais j'étais vraiment fou.
0: Ah, ça me touche beaucoup, hein. Franchement, là, ça va être sur ma cheminée quand j'aurai une cheminée.
1: J'hésitais entre des shifters ou ça.
0: Oh bah là, il y a pas photo entre des shifters et ça. Je préfère largement avoir ça. En tout cas, ça me fait plaisir et ça, c'est clair que je vais le mettre quelque part très précieusement. Je vais le garder en tout cas. Bravo, merci. C'est très cool. C'était bien. Concert.
1: C'était mes quoi.
0: Énorme.
1: Vraiment bien.
0: Blindé.
1: C'était Brandon Perry, mais bon, ça vaut pas d'être cadence.
0: Ouais. Bonsoir. Oui, bonsoir monsieur.
3: Oui, bonsoir monsieur.
0: Excusez-moi de vous déranger, je suis un client. Je voulais savoir, pour me renseigner pour des chambres, comment ça se passait. Je voulais savoir, qu'est-ce qu'il y avait sur votre lit en dehors des couvertures et des draps?
3: C'est pour quelle date, monsieur?
0: Ça serait pour dans 15 jours, 3 semaines. Ce serait des petits renseignements, c'est pour venir avec ma femme. Je voulais savoir sur le lit, parce qu'elle a des problèmes de dos. Et je voulais savoir... Quel genre
3: justement, avant de vous répondre, parce que nous on ferme demain.
0: Ah d'accord, bah, c'est bon.
3: Et comme je vous le dis, dans 15 jours, 3 semaines, c'est pour quelle date hein.
0: C'est pour venir, ça serait pour venir demain justement. Alors je voulais savoir, qu'est-ce que vous avez sur votre lit? Vous y mettez quoi dessus?
3: Il y a le bras, la couverture.
0: Non mais pour dormir dessus, sur le dos, vous savez, pour mettre sur le corps on le met sur un.
3: Bon, il y a un matelas.
0: Voilà, d'accord, très bien. Et dans la salle de bain, il y a quoi en dehors de la douche? Vous savez, juste pour se rincer le visage, se raser, il y a des...
3: Non, il n'y a pas de douche, on a que des baignoires, un lavabo.
0: D'accord, très bien. Et sinon, pour allumer les lumières, généralement, ça s'appelle, vous savez, à côté du lit, une de chevet. Ça s'appelle une... Une de chevet. De chevet. Une...
3: De toute façon, on ferme demain matin.
0: Non, mais c'est pas grave. Ouais, oh! J'en ai dit deux, j'en ai fait... J'ai réussi quand même à en faire deux matelas et lavabo. Et je suis tombé quand même sur un client pas facile, hein, parce que il fermait demain l'hôtel. Enfin bref, hein, j'ai quand même réussi à en faire deux. Quelqu'un veut se prêter au jeu peut-être? Quelqu'un veut essayer de voir si on peut faire mieux? Quelqu'un veut? Tu veux monter? Est-ce qu'on peut encore faire un numéro de téléphone éventuellement?
4: Il y en a plein.
0: On a le temps, mais je veux dire, est-ce qu'on a le temps?
1: On a le temps encore.
0: On a le temps, d'accord. Quoi? Qu'est-ce qu'il y a? Ouais,
4: on a le temps encore 6 minutes.
0: C'est bon, on a le temps. Vas-y. Monte, gamin. Vas-y. Assis-toi. Alors, en 20 secondes, toi, tu vas devoir faire dire 6 mots. Hein. Quel est ton prénom?
5: Yannick.
0: Yannick, très bien. Tu vas faire quoi, les hôtels ou les stations-service au choix? Fais vite, hein, vas-y.
5: Les stations.
0: Les stations-service, ok. Tiens, je te donne la liste. Elle est là. Je rappelle qu'on est quand même toujours en direct de la loco. C'est pour ça que ça résonne un petit peu. Donc, les 3 mots sont juste en face de toi. La chèque, chewing-gum et huile. On appelle une station service sur une autoroute. Hein. Bravo mon gars d'être venu d'avoir
5: autre que petit renseignement.
6: Pour bébé. Hein.
5: Allô?
6: Oui. Pardon.
5: J'aurais voulu avoir des renseignements. Pour dormir, vous avez quoi? Vous avez des couvertures, un sommier et puis oui. Des machins comme ça. Et vous avez quoi encore dessus?
6: Oh, je vous passe avec la réservation.
0: Ah bah dis donc, t'es tout mou toi. Hein. C'est dur, hein?
4: Pas français en plus.
7: La réception, Cathy, bonjour.
5: Oui, bonsoir. J'aurais voulu avoir quelques petits renseignements. Sur le lit, vous avez des... Enfin, vous avez un sommier, vous avez des draps. Et vous avez quoi encore sur le lit? J'ai perdu le mot.
4: Alors, retrouve-le.
7: Pardon?
5: Bon, allô? Et... Oui, et dans la salle de bain, vous avez la douche, et puis il y a aussi un machin pour se laver le visage.
0: Oh, vous lui avez laissé plus d'une minute, c'est pas possible.
7: Allô?
0: Oui, bonsoir mademoiselle, excusez-nous, hein, c'est bon, on va pas vous déranger plus longtemps, vous étiez en direct sur une radio, on a essayé de faire un petit jeu, ça n'a pas marché, il y a du monde derrière vous, hein?
7: Oui, il y a du monde.
0: Il y a une ambiance, hein, il y a une soirée ce soir chez vous ou quoi?
7: Mais non, c'est toujours comme ça.
0: Ah, c'est toujours comme ça, c'est toujours le bordel, bah c'est bien, c'est sympa, c'est quel hôtel?
7: C'est le Sofitel.
0: D'accord, très bien, bah c'était Fun Radio, vous étiez en direct sur en direct sur toute la France.
7: Bon, ben, bonjour à la France alors.
0: On vous embrasse très fort.
7: Nous aussi, au revoir.
0: Bisous, à bientôt. Bon, ton prénom, tu m'as dit?
5: Yannick,
0: pas terrible. Quelqu'un d'autre veut essayer? Allez, un dernier, là, avant qu'on fasse la pause, là, une demoiselle, ça serait bien, là, parce que là, on peut faire... Tu veux venir? Viens. Viens, monte. Alors, on va accueillir une demoiselle et on va faire un dernier hôtel.
4: Bravo, Yannick.
0: On a le temps encore? Bravo,
5: ouais,
0: Yannick.
5: Ouais,
0: on peut le huer, hein. Non, on peut le huer. Vous êtes gentil avec lui. Alors moi, vous me huez parce que je fais dire 2 mots. Lui, il n'en dit aucun. Vous l'applaudissez. Alors voilà.
4: Tu t'es pété direct. Lui, non.
0: Oui, mais j'ai quand même réussi à faire dire 2 mots. Alors bonsoir, mademoiselle. On serait vraiment, tu sais, au schmilblick. Oui,
8: tu peux baisser un peu.
4: Non.
0: Alors attends, on va lui baisser le son du casque. Ah oui, tu vois, c'est là qu'on voit la radio, on est sourd. Hein. Voilà, attends. Là, ça va mieux, là?
8: Non, baisse encore.
0: Encore? Attends, mais... Là, c'est bon, là?
8: Ouais, c'est bon, là.
0: Putain, mais tu m'entends plus, là? Si, tu m'entends?
8: Ah, si, très bien.
0: Oh la vache, putain, mais on doit être sourd, nous, c'est pas possible, on est à bloc. Ton prénom?
8: Sophie.
0: Sophie, quel âge?
8: 20 ans.
0: D'accord, et tu viens d'où?
8: Toulouse.
0: D'accord, donc toi, tu fais partie des demoiselles qui ont gagné, d'accord. C'est ouais. Toi qui as gagné ou tu t'es fait inviter?
8: En fait, il y avait deux personnes qui venaient de Dijon et comme tu faisais inviter quatre personnes.
0: Voilà, très bien. Approche bien le micro devant ta bouche parce que comme tu parles pas très fort. Non, mais tu peux l'approcher, approche-le, voilà.
8: Ouais, comme ça.
0: Ah, Manu a décidé de t'aider un peu. Alors attention, les mots sont là devant tes yeux. Hôtel, lavabo. Maintenant, on va faire les hôtels parce que quand on fait des stations-service, c'est tellement bruyant. Donc les trois mots là qui sont en face de toi et après on fera la pause. Alors, on va voir ce que va donner Sophie.
8: C'est où?
0: Pardon?
8: C'est où qu'on va appeler?
4: Argentine.
0: Pardon?
8: Où on appelle?
0: Je n'entends pas.
8: Où on appelle?
0: Alors, t'en viens, hein? Un hôtel.
8: Mais où? Dans quelle ville?
9: Hôtel Sophie, Méditerranée, Thierry, bonsoir.
8: Oui, bonsoir, monsieur. Dites, je vous appelle pour avoir quelques renseignements. J'aurais voulu venir dans votre ville prendre des vacances. Et je voulais savoir, dans vos chambres, à côté de la table de chevet, pour pouvoir lire comme lumière, vous avez quoi?
9: C'est une radio.
8: Alors, c'est pas du jeu.
0: Alors ça, on ne l'avait jamais fait, mais il faut justement jouer le jeu. Okay, je sais pas, on est en direct. Vous êtes effectivement en direct sur Fun Radio.
9: Oui.
0: Quel est ton prénom?
9: Thierry.
0: On te l'a déjà fait, Thierry, ou pas? On vous a déjà appelé?
9: Oui, il y a quelqu'un qui a déjà appelé.
0: Mais pour faire le même jeu?
9: Pour faire le même jeu.
0: Ah bah c'est bien. Hein. Il renouvelle les hôtels. Hein. Bah oui, bah alors donc effectivement, vous auriez pu jouer le jeu.
9: Ben oui, mais bon, vous savez, j'ai du travail quand même.
0: Oui, ben je sais bien, mais enfin, une minute dans toute une vie, qu'est-ce que ça représente?
9: Oh oui, voilà.
0: Vous aviez deviné le mot qu'elle essayait de vous faire dire?
9: Non, électrique, je pense.
0: Non. Vous savez, comme... Hein?
9: Ampoule?
0: Presque, vous savez, un truc de chevet qu'on met à côté, ça
8: fait de la lumière.
9: Un abat-jour.
0: Un truc de chevet, une
9: lampe de chevet.
0: Bien, voilà, c'est le mot. Ben, c'était pas facile. Bon, on dérange pas plus longtemps, Thierry, merci.
9: Au revoir.
0: Bonne bourre. Bon bah c'est bien parce que Fildar et Manu ça prouve une chose, c'est que ils sont là toute la journée à 14h, tu te dis putain ils bossent comme des titans.
4: Moi je cherche pas de numéro, j'écris.
0: Il y a 8 numéros d'hôtel et 4 stations service et puis à chaque fois bah bravo Sophie hein. Bon bah je sais pas hein, tu veux en profiter que t'es là pour passer un petit bonjour?
8: Oui.
0: Vas-y.
8: Bah bonjour à tous les copains et copines de Toulouse et puis
0: Alors, regarde bien la caméra là.
8: Donc voilà, bonjour à tous les copains et copines.
4: À Nathalie.
0: Ouais,
4: non.
0: À Christine.
4: À Pascal.
0: À Paul.
4: Qui a pas pu venir ce soir. Et
0: Sophie, elle est terrifiée.
4: À mes parents.
0: Vous allez tous monter, vous allez voir un petit peu comme c'est compliqué de venir.
8: Bon, Mumu.
0: Ouais. Quand même, à Bébert, à Christian, à Robert, même merci en tous les cas, Sophie. Tu peux aller rejoindre tes collègues en bas dans la fosse. On est bien dans la fosse, hein. Voilà. Alors. Si vous voulez nous appeler, bien sûr, toujours le 0803, on va pas te casser la gueule. 08.
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0: 23 ans, c'est ça? Bonsoir Sarah.
1: Tout à fait, bonsoir mon chéri d'amour.
2: Bonsoir.
0: Il va falloir que vous sortiez maintenant, je vais rester seule avec Sarah quelques minutes. Bonsoir Sarah, ça va?
1: Ça va et toi?
0: T'es d'où?
1: De Paris.
0: Ah bah c'est bien, va falloir venir à la loco après alors.
1: Je viendrai tout à l'heure, d'accord?
0: Pourquoi t'es pas venue maintenant?
1: Parce que pour l'instant en fait j'ai plein de trucs à régler.
0: Comme quoi par exemple?
1: Je préfère ne pas être avec tous tes auditeurs, je préfère te choper dans un petit coin.
0: Surtout que là depuis que Jocelyn m'a filé un truc pour le zizi, un truc spécial américain.
1: Justement.
0: Ah là, je vais avoir une éjaculation, t'en as pour au moins une heure et demie.
3: Terrible.
1: Ça ne me dérange pas.
0: D'accord.
1: Si ça pouvait durer toute la nuit.
0: Ah bah t'inquiète pas, ça va durer toute la nuit. Alors Sarah, avant qu'on commence ensemble à délirer, à partir en sucette et peut-être même à faire l'amour par téléphone devant tout le monde, joue pas trop la chiennasse hein, quand même, hein, parce que sinon moi je risque d'avoir une petite érection avant le début de mix. Ça peut pas, remarque, à 23h je peux commencer à me lâcher. On a Jocelyn, Sarah, qui voulait terminer tout à l'heure, qui m'a offert les cadeaux, qui voulait donner deux trois petites citations.
3: Non,
0: j'ai demandé à Morgane si t'as calé RBTB.
4: Hey Tibi.
0: Sarah.
4: Mesdames, messieurs.
0: Attends, Sarah, tu es là? Sarah, il y a quand même une question, t'as entendu, ça va? C'était bien?
1: Ouais, c'était pas mal.
0: Donc, il a les mains moites, il est excité comme une puce. Prends le micro deux secondes là, enfin moi quoi que t'as ton micro, tu peux parler avec ton micro.
5: Bien sûr.
0: Je voulais juste savoir, mais vraiment une question qui me turlupine la tête.
5: Je ne suis pas homo, voilà, malgré les apparences.
0: Ok, je voulais savoir, non, c'est parce que je vois toujours que t'as envie de m'embrasser, ne me quitte pas, reste avec nous.
5: Dans la vie, on se fait des copains. Moi, je me suis fait un idole.
0: Ah, c'est gentil. Alors là, attention.
5: Et c'est toi.
0: Jean-Pierre Sauzère, c'est Johnny. Et pour moi, c'est Jean-François. D'accord, très bien. Ça me fait plaisir en tous les cas. Bravo. On l'applaudit encore une fois. Bravo.
5: Merci. Pour terminer.
0: Merde. T'es pas obligé, hein.
5: Si.
0: Je te sens pas obligé, hein, surtout.
5: Pour terminer, j'aimerais remercier quelqu'un sans qui Max ne serait rien. Je voudrais que vous l'applaudissiez très fort. Applaudissez Franck, mesdames, messieurs.
0: Non mais là il croit vraiment maintenant.
5: Merci
0: qu'il est
5: pour lui.
0: N'oublie pas que
5: c'est une star.
0: N'oublie pas que t'es en direct à la radio quand même, hein.
5: Ah ouais, là j'ai tendance à l'oublier. Excuse-moi, chers auditeurs.
0: Et que mine de rien, il y a quand même encore du monde qui nous écoute. Merci en tous les cas. Tu peux m'en passer le micro?
5: Bien sûr. Et bonsoir à tous.
0: Voilà, regarde maintenant. Bon, maintenant tu peux descendre maintenant, s'il te plaît. Non, en tout cas, c'était bien. Je te rends ton torchon. Voilà. C'était très bien. À l'année prochaine.
5: Avant ça, j'espère.
0: Jean-François, n'oublie pas de me donner le numéro de ta chambre. D'accord? D'accord, je vais peut-être te faire le cul finalement avant de commencer le but. Je sais pas, je vais voir. Sarah,
1: oui.
0: Avant qu'on revienne, on parlera de quoi ensemble? De cul, mais de quoi exactement?
1: On parlera de toi et moi et on invitera une auditrice à venir avec toi.
0: Et on invitera une auditrice à venir avec moi, c'est-à-dire une
1: qui est actuellement dans la salle. Il y en a une qui va péter, je le sens.
0: Et tu crois? Donc s'il y a déjà une fille qui est prête à venir monter éventuellement pour parler de cul...
1: Et pour te déshabiller.
0: Il y en a une qui serait intéressée à monter? Elles sont toutes timides, tu vois, elles sont toutes coincées, c'est
1: hallucinant.
0: Ah non, mais...
1: On se bouge un petit peu.
0: Tu veux monter? Bah viens, alors attends, elle va monter un peu. Alors, avant, il y a encore un autre gamin qui veut venir chanter, mais cette fois-ci, c'est l'Aigle Noir de Barbara. Je sais pas si on se la fait en entier ou...
3: Je sais pas, c'est comme tu veux.
0: Devant le micro, ouais.
3: On va
0: tâcher de faire, alors attends, on va te mettre debout pareil. Et ensuite, il y a aussi des monsieur et madame, hein, qu'on va pas oublier de faire.
1: Ah.
0: Bah ouais, quand même, hein, des monsieur et madame, on fera des monsieur et madame à l'eau tout à l'heure. Voilà, tu viens devant le micro. On s'excuse, hein, ce soir encore, c'est un petit peu difficile. Hier, l'anniversaire, il y avait déjà plein de monde dans le studio. Et ce soir, on profite qu'on est en direct à la loco et sur une scène. Tout le monde veut se donner en spectacle et tout le monde va en profiter pour faire un karaoké gigantesque, Sarah. Hein. Donc, on va écouter, interprété par...
4: Yannick.
0: Ok, Yannick. Yannick, donc, Barbara, l'Aigle Noir. Ok, c'est bon, hein, tu peux arrêter, c'était... C'est pas mal. Alors ça c'est la version courte ou...
4: Non, c'est l'émotion.
0: C'est l'émotion. Ouais, c'est un peu difficile, hein. Le problème c'est qu'il a du mal là. Tu veux réessayer une deuxième fois ou...
4: Ouais.
0: Alors vas-y, on réessaye, vas-y. Allez, mais attention.
4: Sans la musique, je vais essayer. Parce que je crois...
0: Ah, sans la musique, alors maintenant sans la musique, alors vas-y. 3, 4.
4: C'est pas l'homme qui prend la mer.
0: Merci
4: c'est
0: beaucoup.
4: La mer.
0: Merci. C'est bien, merci.
1: C'était court mais bon.
0: C'est bon. Bravo, on l'applaudit encore et... En fin de compte, c'est la même version avec la musique ou sans la musique, quoi. C'est une version courte, hein. Il y a peut-être une fille qui va venir le serrer et lui dire « C'est pas grave, t'inquiète pas, Max, il est comme ça avec tout le monde. » Y a pas une fille qui va le... Il va se mettre à chialer, hein. Ça va aller, tu vas te dire le coup. Ça va aller. Bon, d'accord, ok. Sarah.
1: Oui.
0: On va faire des monsieur et madame vite
1: d'accord.
0: fait. Hein, donc, le but du jeu est relativement simple, c'est... d'une manière sympathique, un peu emmerder des gens qui n'y sont pour rien, qui ont des prénoms qui prêtent un petit peu à rigoler.
1: D'accord.
0: On en a fait beaucoup, des meuniers, des on en a appelé des salopes. Qu'est-ce qu'on a fait hier? On en a fait hier? Non, hier on en a pas fait, mais avant-hier.
1: J'ai eu des connards.
0: Des monsieur, madame.
2: Il y a eu des couillons.
0: Personne
2: ne
0: se souvient de ce qu'on a fait les derniers, je me souviens même plus. Il y en a qui. Des quoi? La verge? Non, on a fait des trouillards, oui,
2: des
0: voilà.
2: Trouillards, voilà.
0: Des trouillards,
2: ça.
0: Merci. Il y en a un ou deux qui me suivent. Ils connaissent mieux l'émission que moi, ça fait plaisir. Donc, tu veux essayer éventuellement, Sarah?
1: Ouais, pourquoi pas.
0: Alors, le but
1: avec
0: du jeu est relativement simple. On appelle des monsieur et madame en France. Là, on va appeler un monsieur, le monsieur et madame Allô.
1: Ouais.
0: D'accord. Et bah, dès que ça décroche, tu fais Allô, bah, ça, tu te démerdes.
1: Ok.
0: Le but du jeu, c'est d'essayer de faire le truc le plus con possible.
1: D'accord.
0: Allez, on y va, c'est parti. Donc Noémie est en train de composer. Oh, allez, c'est parti. Mais non, ça va vite, hein. C'est bien briefé tout ça, c'est du bon boulot. Ça va. Ne t'inquiète pas si ça sonne longtemps, hein. C'est normal, à cette heure-ci, ça dort. Hein. Et je rappelle qu'on est...
1: Allô?
6: Oui.
1: Allô?
6: Oui.
1: Allô?
6: Allô?
1: Bonjour, allô?
6: Qu'est-ce que c'est?
1: Allô?
6: Oui.
1: Ah, bonjour, allô. Allô? Allô?
6: Ça vous amuse?
1: Allô?
6: Continuez.
1: Allô?
0: Voilà, bien. Alors c'est débile hein, comme jeu. Hein,
1: c'est comme ça que tu les veux.
0: Et en plus, ce qui est quand même remarquable, c'est là que je me dis, franchement, c'est le genre de jeu qu'il faut continuer, c'est que ça ne fait rire personne. Donc je me dis que c'est tout à fait le genre de truc qui me fait marrer, parce que généralement, les gens, quand ça les fait pas rire, bon, ça a tendance à me faire marrer.
1: Bon,
0: est-ce que tu as un autre numéro? Un autre monsieur et madame?
1: Et ce sera un
0: monsieur madame Allô, je vais en faire.
1: D'accord.
0: Non mais c'est toujours pareil, c'est moi qui vais le faire maintenant. Hein, on va faire le même système. Tu veux essayer aussi après?
7: Non,
0: faut lui amener son micro la petite. Attention. Alors on y va. Faut pas faire trop de bruit. Oh putain, on a une sonnerie dans le casque d'où? On a l'impression que c'est un truc.
7: Oui.
0: Ah, allô?
7: Oui.
0: C'est madame Allô?
7: Oui.
0: Ah, allô?
7: Oui.
0: Oui, bonjour madame.
7: Oui.
0: Oui, allô madame.
7: Oui, bon si c'est pour vous amuser, j'ai votre numéro de téléphone,
0: non,
7: il est 11h du soir. Hein.
0: Allô? Oui, allô madame?
7: Oui.
0: C'est madame Allô à l'appareil. Allô?
8: Allô?
0: Oui, allô? C'est allô monsieur Allô? Monsieur Allô? Allô? Oui. Monsieur?
8: C'est deux putes, c'est toi qui paye là. Hein.
0: Allô monsieur?
8: C'est deux putes, c'est toi qui paye là.
0: Monsieur Allô?
8: Tu payes toi, fils de pute, là.
0: Allô?
8: Vas-y, amuse-toi toute la nuit, fils de pute, écoute. Hein.
0: Monsieur Allô? C'est Monsieur Allô à l'appareil?
8: Ouais, c'est ta mère, c'est.
0: Oui, allô? Oui, bonjour, maman. Allô, maman?
8: C'est ta mère, c'est. Oh, t'as vu Jamel Debbouze dans la télé?
0: Allô, maman?
8: T'as vu Jamel Debbouze dans la télé?
0: Maman?
8: Oh, t'as vu Jamel Debbouze sur la 1?
0: Je voulais savoir si tu m'avais repassé mon linge, maman.
8: T'as fait
0: allô,
8: Jamel
0: maman?
8: Debbouze ou quoi?
0: Allô, maman?
8: Fils de pute.
0: Oui. Allô?
8: Mais je fais discuter, c'est lui qui paye.
0: C'est monsieur Allô? Je sais bien, c'est monsieur et madame Allô?
8: Ouais, ouais, je suis ta mère aussi.
0: Oui. Ah, bah justement, tu peux me passer maman, s'il te plaît?
8: Ouais.
0: Tu peux me la passer?
8: Ah, mais est-ce que t'as vu Jamel Debbouze?
0: Est-ce que tu pourrais me passer la.
8: T'as vu Jamel Debbouze sur la 1 ou quoi?
0: Tu peux m'en passer la.
8: T'as
0: la
8: pas
0: grosse...
8: vu les enfants de la télé?
0: Est-ce qu'on peut voir la vieille personne qu'on a eue au téléphone juste avant toi?
8: T'as pas vu les enfants de la télé?
0: Oui, est-ce que. Je sais bien, c'est monsieur. Je sais bien, c'est monsieur madame Allô? Allô?
8: Ta mère à côté?
0: Allô?
8: T'as vu ta mère à côté?
0: Oui, je l'ai vu ma mère à côté. Oui, elle est bonne, oui. Tu l'as sauté? Tu l'as sauté? Elle est bonne?
8: Oui. Jamel
0: Debbouze, elle est bien?
8: La branché.
0: Oui. Allô? Allô?
8: Bien,
0: on en dit... Allô? Allô? C'est monsieur Allô? Bah, je vous rappellerai plus tard dans la nuit, monsieur Allô, alors. Hein.
8: Mais rappelle.
0: Je te rappelle. Hein, je vous rappelle.
8: Moi, j'ai toute la nuit, demain c'est samedi. Après,
0: bon, bah, ça
8: dimanche, j'ai tout mon temps, d'accord?
0: Je vous rappelle tout à l'heure. Hein.
8: Allez, tiens, passe le bonjour à ta mère. Hein.
0: D'accord, ok, je vous embrasse. Au revoir, monsieur Allô. Au revoir. Ah, faut avoir le moral, hein, quand même, hein. Hein, quand même, hein. Ouais, là. Quoique,
1: hein. Très fort.
0: Ah, ouais, je suis vraiment très fort, ouais. Je me fais insulter, ma mère et tout ça, moi, je reste calme, hein. Tu garderais ton calme, toi, Sarah, si on disait ta mère, fils de pute et tout ça?
1: Ouais.
0: Vous voulez en faire un dernier, un petit dernier, quelqu'un? On en fait un petit dernier?
2: Il y a quelqu'un qui voulait en faire un.
0: Qui veut le faire? Quelqu'un veut faire un petit dernier? Allez, viens. Alors, il y en a plein maintenant.
2: Oui.
0: C'est un jeu à la con, mais
2: c'était
0: tout le monde veut venir jouer. C'est tellement simple. On peut tellement passer pour le maître, comme ça, derrière un micro, en faisant tout simplement allô. Donc, on appelle un monsieur allô, ou une madame. On va en faire un dernier. Ton prénom d'abord?
2: Arnaud,
0: bien devant le micro, je te remercie.
2: Ouais.
0: Allez, on y va, c'est parti. On compose un dernier numéro de Monsieur et Madame Allo quelque part en France. Noémie, c'est parti. Ça va, on a le temps, Morgane, là.
9: Ouais, c'est bon, là.
0: Tranquille. Encore une petite demi-heure en direct de la loco, et ensuite, ça sera le mix.
9: Comment c'est tard, là?
0: Ouais. Et après, Sarah, il va falloir que je me foute à poil, c'est ça?
7: Oui, c'est exactement ce que... C'est une fille qui va venir te déshabiller.
0: Ah, mais elle est déjà là, elle a déjà été sélectionnée.
7: Ah, elle
0: ça sonne fort, hein. Si ça fonctionne pas, Noémie, n'hésite pas à faire un autre. Hein.
9: On fait un autre numéro, c'est Marc.
0: D'accord, tu sais déjà pas. Ok. Je vais te prendre comme Réa, Morgane. On mettra de la tech à mort dans les...
9: Ah,
0: dans
9: là, là, d'accord.
0: Allô?
10: Allô?
0: Allô? Allô, monsieur Allô? Oui, je sais, monsieur Allô? Allô?
10: Oui.
0: Oui, je suis bien chez monsieur Allô?
10: Ben oui.
0: Allô, vous m'entendez, Allô? Allô? Allô? Bien, pas mal, ça raccrochait déjà. Ça raccrochait, hein?
11: Ouais.
0: C'est pas mal, c'est pas mal. Non, mais c'est marrant, c'est un bon exercice en tous les cas d'essayer de tenir les personnes.
9: Ouais, c'est pas facile.
0: Reste, reste avec nous 2 minutes. Donc maintenant, Sarah, qu'est-ce qu'il faut que je fasse?
7: Maintenant, est-ce qu'elle est là, la nana?
0: Est-ce qu'elle est là, la nana?
12: Ouais, ouais, je suis là.
7: Tu t'appelles comment?
12: Caroline.
7: D'accord. Donc, Caroline, tu peux, est-ce que tu peux me décrire comment est habillé Max ce soir?
0: Oh, bah, y a pas grand-chose, hein. Ça va être vite foutu à poil tout ça.
12: Bah, tu vois, il porte un string.
0: Ouais. Ouais, très sexy.
7: Bah, parle de string.
12: Bah, c'est tout, donc.
13: Bon, on va voir si vous connaissez bien, ce que vous accepteriez de jouer un petit jeu comme on l'a fait tout à l'heure avec Anka et Marco, un peu comme les amours.
14: Ah bah oui, pourquoi pas, ouais.
13: Ça peut être marrant.
14: Bah ouais.
15: Justement, j'étais dans le bureau et puis Anka s'amusait à le préparer sur l'internet et j'y ai dit non. J'ai dit pas pour le moment.
13: Pourquoi?
15: Parce que on revient.
14: En fait, bah, c'est répondre aux questions.
13: Oui, tout bêtement, tout simplement.
14: Bah allez, tu peux jouer le jeu.
13: Quel plaisir. Allez.
14: Ah moi je le fais, hein.
13: Alors.
15: Bah, de toute manière, je vais te forcer de dire oui.
13: Allez,
15: vu ce que j'ai demandé à Anka.
13: Sandy, c'est toi qui vas commencer à sortir du bureau, mais avant du studio, on va te mettre dans un bureau. Mais avant, tu vas dire stop quand tu veux pour savoir quelle radio tu vas écouter pendant qu'on pose des questions à Gérard, d'accord?
14: Stop.
13: Tout à l'heure, RTL2, donc on va t'envoyer là-bas. Anka, tu peux aller amener Sandy.
14: Et bon, bah, tout à l'heure.
13: Hein. Et lui faire écouter du RTL2 à fond.
16: Bah, attends, je vais peut-être y aller en fait, Anka.
13: Vas-y, Anka.
15: Moi, je voulais y aller aussi avec Sandy.
16: Non.
13: Pourquoi?
16: Vous voulez y aller tous les deux?
15: Non, non.
16: Voir le petit haut, moi. Sandy, ça t'aurait pas fait kiffer qu'on vienne tous les deux avec Sandy?
15: Non.
16: Avec des.
13: Voilà. Attention, on va mettre RTL2 à fond et on va donc poser seulement 3 questions à Gérard sur Sandy. Et après, elle reviendra, on lui reposera les mêmes questions, voir si elle donne les mêmes réponses. On s'excuse pour les auditeurs qui sont après Emeric et tout ça. Dis à Emeric déjà qui garde le suspense, on rappellera demain. Et puis pour Nasser, en espérant qu'il ait plus de crapauds sous le lit. Alors, faut y aller là?
16: Ouais, c'est bon.
13: Ouais, c'est bon. C'est bon?
16: Ouais, c'est bon, on l'a dit, ouais.
13: Bon, d'accord, attention. Okay.
15: Moi, j'ai pas entendu. Hein.
13: Attention, question. Quelle est la chose la plus bête qu'elle ait jamais faite ou dite?
15: La chose la plus bête qu'elle a jamais dite, c'est va te faire foutre.
13: D'accord.
17: Je note.
15: Non, mais.
13: Ah, ouais, bah oui, il faut noter. Côté lingerie, elle est plutôt petit bateau en coton, porte-jartel string en cuir, fouet, paillettes, ou alors est-ce qu'elle est nue sous ses vêtements? Côté lingerie, hein, donc dessous. Est-ce qu'elle est plutôt bateau en coton? Porte-jartel, string
15: coton.
13: En cuir.
15: Coton.
13: D'accord. Quel est le plat qu'elle cuisine le mieux? C'est vrai qu'elle est bonne cuisinière, je crois, et toi aussi. Mais quel est le plat qu'elle cuisine le mieux, d'après toi?
15: Ah ouais, tu me donnes pas de...
13: Ah non, c'est les amours, hein, c'est comme ça. Quel est le plat qu'elle cuisine le mieux?
15: Les steaks.
13: Quel est le plat qu'elle cuisine le mieux? Les steaks, on peut en faire venir?
15: Un steak frites.
13: Un steak frites.
15: Oui. Mais je précise.
13: Pas de son là, putain. Du son un peu.
15: Je sais pas qu'est-ce que c'est.
13: Tout ton corps. Un peu de son, voilà. Et elle revient. Et on la pousse. Elle peut revenir. C'est l'escalier, ça bloque.
15: On a un problème avec le charge Fenwick là pour la soulever.
13: D'accord, ça y est. Elle est revenue. Alors, attention. Là, on va voir les réponses. Hein. Alors, trois questions. Hein. T'es prête? Non, il dit rien. Il sera pour ça, il sera assez sportif. Quelle est la chose... Tu es prête?
11: Oui, je suis prête. Hein.
13: Quelle est la chose la plus bête que tu n'as jamais dite ou que tu n'as jamais fait?
11: Ah bah là, c'est une question piège par rapport à moi que j'ai pas dite à Gérard.
13: Que tu... Quelle est la chose la plus bête que tu n'aies jamais faite ou jamais dite?
11: Ah ouais, mais là j'ai pas le droit de joker, là je suis obligé de répondre, là j'ai pas...
15: Attends.
11: Non, j'ai pas de joker ni...
15: Non, mais t'as pas le choix, c'est pas la peine de regarder
13: alors là.
15: Non,
13: j'ai
15: une réponse. Non, mais 3 secondes.
13: Dis 3 secondes.
11: Bah que je vais mentir sur quelque chose que j'ai fait une grosse bêtise et que j'aurais peut-être pas dû faire et donc je sais pas comment le dire parce que là...
15: Faut préciser.
13: Non.
15: Ah si, c'est mettre...
13: La réponse, faut préciser.
15: Non, non, les 3 secondes sont passées, je suis désolé.
11: Je suis obligé de te dire, Gérard, tu veux vraiment que je te
15: Non, non, les 3 secondes, les 3 secondes sont passées.
13: On accepte quasiment la réponse, mais il faut préciser.
15: Non, attends, parce que dans ces cas-là, tu lui donnes un joker.
13: Non, non,
11: mais en plus, je peux savoir...
13: C'est quoi? Vite, réponds vite, allez vite.
11: Bon, bah, sans le vouloir, je l'ai trompé avec quelqu'un qui connaît et... Et c'est vrai que c'est ça que j'aurais dû lui dire, j'aurais dû être un peu plus franche avec lui et...
15: Faut préciser des noms. Non.
17: Ils nous ont fait pareil tout à l'heure, mais j'allais préciser aussi. Là.
15: Non.
17: Nous tout
15: non,
17: à l'heure,
15: je suis... non.
11: Je peux
15: je
11: juste dire la première lettre, c'est H, non.
15: La dernière, juste la dernière.
13: Hop, terminé.
15: Non,
13: c'est pas bon, c'était...
15: Va te faire foutre.
13: Il a dit va te faire foutre.
11: Ah, t'as dit ça?
13: C'est bien. Le discours en live.
15: Attends. Répète-lui bien la question.
13: Juste une deuxième chance, parce que c'était pas loin. Faut que tu donnes plus de précision à ce que t'as dit.
15: Non.
13: Quelle est la chose la plus...
16: Deuxième lettre.
15: Non. Manu, s'il te plaît.
13: Quelle est la chose la plus bête que t'aies jamais faite ou jamais dite? D'avoir trompé. Avec un de ses meilleurs amis.
11: Ouais, on ne citera pas de nom ni de marque, hein. C'est pas la peine. Hein. Et puis voilà, et puis...
13: Une marque de chien, ni rien.
11: Voilà, exactement. Mais non, mais je crois que j'étais bloquée et je pouvais pas le dire et c'est pour ça que j'aurais dû être franche avec lui dès le départ.
13: Ça avait duré longtemps cette tromperie, non? Combien de temps?
11: Ah, 3 semaines, hein, quand même.
13: Et tu le savais, toi, non?
11: Monsieur Gérard, oh là.
15: Attends, c'est moi qui te l'ai demandé, c'est tout. Hop, terminé, on arrête. Hop. La deuxième, ça vaudra mieux parce que... Là, je pense que ça va tourner au vinaigre.
13: Avec elle?
15: Non, avec vous.
13: Ah ben non, on n'a rien fait, nous, Gérard.
15: Non, mais c'est pas la peine que là-bas...
13: Quel est
15: Dieu.
13: Côté lingerie?
11: Ouais.
13: Alors, Gérard, il a hésité un petit peu. Hein, donc, côté lingerie, tu es plutôt petit bateau en coton? Est-ce que tu es plutôt porte-jartel, string en cuir, fouet et paillettes? Ou alors est-ce que tu es nu sous tes vêtements?
11: Bon, bah, on va dire plutôt string et je sais pas quoi là.
13: Porte-jartel et cuir, paillettes.
15: Ouais. Et non, c'était coton!
13: Petit coton,
11: ah ouais,
13: petit bateau.
11: Petit coton, ouais.
13: Qu'est-ce que t'as à dire à ça, Gérard?
15: Attends, déjà des trucs porte-jartel, t'en as acheté, tu sais même pas les mettre alors?
11: Bah écoute.
15: Bah oui, bah si, moi je dis la vérité, c'est tout.
11: Mais attends, Gérard, c'est quand même assez difficile à mettre et puis à accrocher et tout, le temps d'accrocher.
15: Bah ouais, mais même.
13: Tu les as jamais mises.
15: Si, elle a essayé une fois d'en mettre.
13: Mais elle est trop tendue.
15: Non, mais elle a essayé une fois d'en mettre un. Laisse tomber sans arrêt. Elle est en train de.
11: Mais toi, t'aimes pas aussi.
15: Non, moi j'aime pas.
13: C'est tout. Il y a le sang qui coagule, qui passe plus tout là.
15: C'est tout.
13: C'est pas une bonne réponse, maître.
15: Non. C'est pas une bonne réponse.
13: Troisième question qu'on a posée pour l'instant, 0. Hein. Quel est le plat que tu sais faire le mieux?
11: Le plat que je sais faire le mieux.
13: D'après Gérard.
11: Je crois que ça doit être le couscous. Non.
15: Oh là là là là là là.
13: Mais non, la réponse était quoi, maître?
14: C'est logique.
13: Le couscous, c'est dur à faire. Tu sais bien faire le couscous?
14: Bah oui.
13: Le couscous en boîte.
14: Bah oui, voilà.
13: Parce que le vrai couscous, moi, ma mère, elle sait bien le faire et ça met au moins 3, il y a au moins 3 ou 4 heures. Hein, ouais. C'est la matinée. Hein? Pour réussir la semoule, c'est pas évident. Hein. 10 minutes de trop, 5 minutes pas assez, c'est pas bon. Hein.
15: Non, mais même, faut avoir tout le matériel pour le faire.
13: Et l'électricité. Bonne réponse. Donc, pour l'instant, zéro. Par contre, j'ai les trucs des jingles et tout, on sait pas. Merde, je sais plus où c'est les jingles, on va les trouver quand même. Alors, bon, ça va être au tour maintenant de Gérard. On va faire tourner la roue, hein, bien sûr, et puis ça va être à toi d'essayer de. Ah, pardon. Attention, on y va, c'est parti.
15: Ah, tu dis stop,
13: Gérard, t'as pas tort. D'abord, tu fais tourner la roue.
15: Stop! Stop!
13: FM, on l'a même pas jusqu'au bout, le jingle, mais c'est pas. Bien joué!
15: La musique de merde.
13: Salaud. Chérie FM, on va lui mettre Chérie FM.
15: Ouais, bah ouais.
13: Alors, on connaît la fréquence de Chérie FM à Paris, bien sûr, on y va, on va lui mettre. Et on va te poser des questions pendant. C'est par là. Ah okay. là. Et on, tu nous as pris des
16: trucs. Harold,
13: un scoop. Hein. C'est quoi comme des portes jartelles? C'est quoi les portes jartelles? C'est Nori? Hein? C'est quoi comme porte jartelle?
14: Non, laisse tomber.
13: Ah d'accord,
16: c'est du passé. Hein.
14: C'est du passé, voilà.
13: Voilà, on a bien mis.
16: J'aime bien la bonne humeur où Nori ce soir.
13: Il l'avait bien pris, ça va?
14: Hein?
13: Il l'a pas trop mal pris quand tu lui avais annoncé que tu l'avais trompé?
14: Non, mais je j'ai pas envie d'en parler. Ouais. C'est ça
13: du
14: sert
13: passé.
14: À rien.
13: Non, mais c'est du passé. Je suis d'accord avec toi.
14: Ouais.
13: Attention, t'es prêt?
14: Ça fait trop mal, quoi.
13: Pour lui?
14: Bah non, mais ça fait trop mal, quoi.
13: Pour toi?
16: Ça fait du bien,
13: ça cicatrice. Ouais. Bah, t'aurais voulu que ça continue ou...
14: Non, c'est pas ça, mais bon...
13: Attention.
14: Enfin, c'est pas grave, quoi.
13: Non, ça peut arriver de tromper son mec. Attention, Sandy, pour Gérard, t'es prête?
14: Ouais, je suis prête.
13: T'es concentré? Quelle est la chose qu'il fait et qui est... Non, mais je vais pas... Quelle est la chose qu'il fait et qui est la plus éprouvante? Énervante, pardon.
14: La plus énervante. Mmh.
13: Qu'est-ce qu'il fait pour toi qui te semble le plus énervante? Ouais. Au quotidien, qu'est-ce qu'il peut faire tous les jours qui te semble le plus énervant?
14: Bah, c'est toujours qu'il est en train de râler tout le temps. Des fois, il râle.
13: Il se lave pas ou qu'il pue. Non, c'est pas ça.
14: Il y a plusieurs trucs. C'est, ouais. C'est qu'il râle tout le temps.
13: Ouais.
14: Pour un oui, pour un non.
13: Ouais.
14: Et la deuxième chose, c'est que quand il dort, il arrête pas de ronfler.
13: Et de péter, hein.
14: Non, ronfler, mais ça simplement, t'énerve. Il ronfle, ça m'énerve. Dès que je suis pour dormir, parce que des fois, il dort avant moi. Et donc, quand je dors après, bah, il ronfle tout le temps, et moi, ça m'énerve. Et...
13: D'accord.
15: Faut choisir, hein.
14: Ça, c'est une chose énervante.
13: Faut choisir une chose, dit maître.
14: Bah, on va dire qu'il râle tout le temps.
13: D'accord. Bon, c'est en train de gueuler parce qu'il veut déjà sortir de la pièce, il en a marre d'écouter. S'il était une personne célèbre, il serait plutôt Francis Lalanne, pour son côté poète. Plutôt Claude Allègre pour ses coups de gueule, je sais pas qui c'est, ou Michel Petrucciani Piazzonda pour sa coiffure.
14: Non, moi je dirais le deuxième là pour ses coups de gueule.
13: Voilà, d'accord, Claude Allègre. C'est qui c'est?
14: Claude Allègre, non, je. C'est pas le ministre de l'Agriculture, non?
13: Voilà.
14: Ouais, c'est ça, ouais.
13: Bon, qu'est-ce qui lui donne le plus de plaisir?
14: Ah. Peut-être moi, hein. Je pense.
13: D'accord. On peut faire revenir Gérard. Attention. Je fais une pure coupe.
15: Oh, Woody Woodpecker. Tu te marres, mais je crois que...
16: Ah ouais, bah oui.
15: À mon avis, t'as dû balancer des conneries sur moi. Mais grave de chier, grave.
13: La pure coupe. Qu'est-ce que t'as écouté comme radio?
15: Non, bah, est-ce que tu m'as choisi?
13: Chérie FM, il y avait quoi à la radio?
15: Moi, c'était des conneries.
13: Attention. À la question. Enfin, faut que je tourne. Quel est... Pour elle, hein, la chose la plus énervante en ce qui te concerne et que tu fais quotidiennement. Qu'est-ce qui l'énerve le plus en toi et que tu fais tout le temps, sachant qu'elle a donné beaucoup de propositions, mais qu'on a dû en retenir qu'une. Hein.
15: C'est fumer constamment.
13: Ah là là là là! Et non, tu râles tout le temps!
14: Bah oui, je disais, c'est vrai. Hein. Des fois, il y a quelque chose qui va pas, tu râles, oh, j'en ai marre et tout. Bah si!
15: N'importe quoi, toi. Enfin bref.
13: Si t'étais une personne célèbre, tu serais plutôt Michel Petrucciani, le pianiste pour sa coiffure, ou alors Francis Lalanne pour le côté poète, ou alors Claude Allègre pour les coups de gueule.
15: La 3.
13: La 3, c'est-à-dire
15: Claude Allègre pour les coups de gueule.
18: C'est une bonne réponse, bravo.
13: Pourquoi?
15: Bon, comme ça.
14: Bah si, parce que t'es toujours en train de gueuler, quoi.
15: Bah ouais,
13: bah, c'est normal. T'es poète, Francis Lalanne, t'as pas hésité. T'as pas trop hésité avec Lalanne et le côté poète?
15: Non.
13: Non.
15: Pas non, parce que je savais très bien que c'était sur les coups de gueule, parce que je gueule tout le temps, ça je le sais. Et je savais que je râlais, mais je sais très bien qu'elle aime pas quand je fume constamment.
13: D'accord. D'après elle, Sandy, pendant l'amour, qu'est-ce qui te donne le plus de plaisir? D'après elle, pendant l'amour, qu'est-ce qui peut te donner le plus de plaisir?
15: Pardon.
18: Il mange. Oh.
15: Qu'est-ce qui me donne le plus de plaisir?
14: C'est une question piège.
15: Ouais, j'ai l'impression. Hein.
13: Pendant l'amour, d'après elle, qu'est-ce qui te donne le plus de plaisir?
14: T'es obligé de répondre.
18: Hein.
15: Ouais, je donne ma langue au chat.
13: Non, non, non, il faut que je donne une réponse. Attends, il n'y a pas de langue au chat.
14: T'es obligé de répondre.
13: Bah oui, non, mais essaie de trouver, t'as pas une idée. Elle a répondu, elle, facilement, hein. Très rapidement.
15: La cigarette.
13: La cigarette.
15: Bon, là.
18: C'était quoi? Oh, c'était elle, hein, mais c'est pas grave, tu préfères t'enfiler des clopes, y'a aucun problème. Tu te les enfiles éteintes ou allumées?
15: Il fume en même temps qu'il fait l'amour, je suis sûr.
18: Oh, les questions! Oh, la question, quoi!
13: Bon, alors, on va quand même voir les cadeaux que vous avez gagnés.
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18: Pardon.
13: Alors, on va voir ce que vous avez gagné. Voilà.
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18: Bravo, il y a un petit cadeau en plus, c'est un test d'alcoolémie. On voulait te le donner en direct.
14: Ah, bah c'est pour toi Gérard.
13: Voilà,
14: ah
13: oui. Hop là. Hop
18: avant
13: là.
18: De prendre la route, ça fait toujours plaisir. Ouais,
13: à la poubelle. Bon, bah finalement, vous connaissez pas si bien que ça, hein.
14: Bah oui, il y a quelques points où...
13: Enfin, quelques points pas mal, dis donc, pour la cuisine, pour l'amour, la cuisine, ce qui énerve le plus, même sur les dessous, apparemment t'es plutôt petit bateau et lui pensait que t'étais porte-jartel ou inversement.
14: Vous connaissez mais en fait c'est parce que je porte un peu de tout, donc peut-être que ça bloquait aussi. Hein. Je peux aussi bien porter les petits cotons.
13: Sur la tromperie, vous étiez d'accord là, apparemment. Mais sinon le reste, vous connaissiez pas très très bien.
14: Hein. Ouais, c'est vrai.
13: Comment ça se fait, Gérard, au bout de 3 ans?
15: Non, mais ce qu'il y a, c'est que... Elle dit que je râle, c'est faux.
14: Mais si...
15: Non, mais le plus que t'aimes pas...
14: Oui, la cigarette.
18: Pas. C'est moi, excuse-moi.
15: Ah, je pensais que c'était moi. En fin de compte, c'est la cigarette que
14: oui,
15: t'aimes
14: pas. Oui, mais il y a plusieurs trucs, ça dépend.
15: Non, mais attends, non, je ne râle pas constamment.
14: Mais si...
15: D'accord, non.
14: Mais attends, quand tu m'énerves,
15: quand tu m'énerves de trop, oui, je râle. Ben, le plus, c'est la cigarette. T'aimes pas la cigarette. Bah. Nuance.
14: Bah c'est normal, quand tu fumes, même dans la voiture, tu as...
15: Et alors, je fume, et c'est tout.
14: Mais ouais, mais
15: t'as pas le droit. Mais mes poumons, j'en ai rien à branler, moi, je m'en bats les couilles de mes poumons.
14: Mais tu penses pas à la personne qui est à côté de toi, quand même.
15: Et alors, mais t'ouvres ta fenêtre, et c'est tout.
14: Bah, j'ouvre ma fenêtre, mais toi, tu l'ouvres pas, donc je suis automatiquement obligé d'ouvrir la mienne.
13: Est-ce qu'il n'y a pas un certain manque de respect vis-à-vis de ta copine dans ces cas-là?
15: Pour moi? Non.
13: D'accord. On va faire une petite pause, on va se retrouver juste après.
15: Disons, il y a peut-être un manque de respect, même elle, a un manque de respect quand même envers moi.
13: Bah oui.
14: Bah lequel?
15: Ah, lequel? Cherche bien dans ta petite
14: non,
15: tête.
14: Non, mais on va pas revenir sur ça, ça sert à rien.
15: Bah attends, tu l'as dévoilé tout à l'heure.
13: C'est quoi?
15: Je suis désolé.
13: Manque de respect vis-à-vis de quoi, Gérard?
15: Non, mais c'est qu'elle m'a planqué des trucs, elle m'a caché quelque chose, c'est tout. Voilà, terminé.
13: C'est ça le manque de respect?
15: Ben, moi, j'aime pas qu'on me mente. J'ai horreur de ça.
13: Là, je suis d'accord.
14: Oui, moi aussi, je suis d'accord, mais bon, si tu veux, ça s'est passé...
15: Non, mais ça y est, c'est terminé.
13: Mais c'est parce que, non, mais ça va être dans les détails.
14: Passé, quoi,
13: mais ça s'est peut-être passé dans une période où vous étiez peut-être plus ensemble.
15: Non, on était encore ensemble quand
14: si, on était encore ensemble, mais disons qu'on s'engueulait et avec... Bon, ça allait pas, quoi.
15: Non, on s'engueulait pas, nuance. Non, niette.
14: Mais si, c'est quand on était
15: expulsés de... Non, ben ça, c'est pas la peine d'en rajouter. Terminé, hop, point final à la ligne. Hop, on remballe. Terminé.
13: Ouais, mais en même temps, tu lui en veux à quelques trucs et t'en parles pas. Donc on a l'impression que finalement, c'est tu lui en veux pas tant que ça.
15: Ah si, elle sait très bien que je lui en veux.
13: Encore aujourd'hui?
15: Moins. Mais, moins maintenant.
13: Mais t'en souffres encore?
15: Ah ben oui, c'est normal.
13: C'est-à-dire
14: mais ça y est, Gérard, c'est fini maintenant.
13: Oui, mais il faut comprendre, Gérard, tu ressens ça de quelle manière, la tromperie, qu'elle t'ait trompé. C'est-à-dire que tu penses que tu fais l'amour avec elle, tu dis, putain, il y a un autre mec qui était sur elle.
15: Non, pas spécialement.
18: Pour mettre plusieurs.
15: Bon, non, vous fermez vos gueules. Vous fermez vos gueules, vous.
13: Non, mais toi, Gérard, tu pensais que c'était ça? C'est qu'à un moment donné, tu pensais, tu te disais...
15: Non, personnellement... bon, maintenant, c'est... J'y en veux moins. J'y en veux un peu moins. Mais, elle sait très bien que je suis rancunieux là-dessus.
18: Eh ouais. Rancunieux.
15: Toi, tu fermes ta gueule, non, c'est, et moi, c'est tout.
13: Manu. C'est Manu.
15: Mais vous
13: c'est
15: fermez vos gueules tous les
13: non,
15: deux.
13: Non, mais il résiste ce que je te dis, c'est normal, t'es rancunieux.
15: Vous fermez vos gueules... C'est tout.
14: Mais d'un autre côté, je te comprends, mais bon, si ça aurait été inversement, t'aurais voulu aussi que je te pardonne.
13: Non, non, non, non, non, non. Aurait fait cette chose-là, lui, c'est peut-être pas un enfoiré, non.
15: Non. Moi, personnellement, j'aurais pas fait ce que tu m'as fait, c'est tout.
14: Mais oui, mais ça c'est...
15: Bon, c'est tout. Hop. L'histoire est close. Point final à la ligne.
13: Alors si elle est close, pourquoi tu lui en veux encore?
15: Non. Pour l'instant, j'en veux plus.
14: Bah, dans ces cas-là,
13: d'accord,
14: oublié,
13: en fait, tu lui en voulais encore un peu.
15: Non. Mais... Elle sait très bien que par un moment donné...
13: Non, mais ça pourrait devenir demain des bons souvenirs, ça, non?
15: Non, non, non. J'essaye que ça se passe plus.
13: Mais, pour regarder tu les photos.
15: Non, non, mais c'est tout. Bon, t'envoies la ZICMU et c'est bon.
13: Donc tu la surveilles quand même?
15: En ce moment, ouais, je commence à...
14: Bah si, tu viens me chercher en voiture au travail.
13: Quoi, t'as des doutes, déjà? T'as l'impression qu'elle recommence à merder, j'en dis?
15: Bah disons, ça dépend des... ça dépend. Mais pour l'instant...
14: Comment ça dépend?
15: Non mais, c'est tout.
13: Attends,
15: non.
13: Non mais attends, on va pas rentrer dans les détails, c'est parce qu'on est en direct à la radio, ne t'inquiète pas. Mais simplement, c'est simplement...
15: Non, mais je sais très bien que cette personne-là écoute, donc c'est terminé.
14: Mais non, elle n'écoute pas.
15: On arrête.
13: Non mais avec d'autres personnes, aujourd'hui, tu crois quand même pas qu'elle continue à te tromper avec d'autres mecs?
15: Pour l'instant, j'espère pas.
14: Mais non, Gérard, écoute, je serai sincère avec toi quand même. Je te...
13: Ouais, mais t'as déjà menti une fois. Comment tu veux pour récupérer la confiance d'un homme?
14: Oui, c'est vrai, je comprends.
13: Ça prend du temps, tu comprends.
14: Bon, moi, j'ai...
13: Tu l'as trahi. Gérard, t'as été trahi. Oui. T'as été trahi.
15: Ah oui, mais bon.
13: Tu l'aimes encore.
15: C'est pour ça qu'elle est encore avec moi.
13: C'est pas mais pour moi, le beau-père, moi, les voitures.
15: Non, mais moi, c'est pas pour ça que je vais voir ailleurs.
13: Tu pourrais en plus.
18: De Palmas a écrit une chanson pour toi.
13: Ouais. C'est vrai,
18: corps,
13: en plus, il y a une chanson.
18: Sur... lui dans son corps.
13: Ouais, c'est vrai. Est-ce que tu t'aurais pu aller voir ailleurs? T'aurais eu la possibilité, toi?
15: Vu le nombre de personnes qui m'aimaient bien.
13: Et qui t'aiment encore, d'ailleurs, encore aujourd'hui.
15: Ah oui, bah, je suis bien.
13: Tu vois, Sandy?
14: Ouais. Non, mais c'est, en plus, tu vois, ce qui s'est passé, Max, c'est que, bon, c'était un moment où on n'était plus... il y avait presque... Bon, ça allait plus, quoi, notre couple. On était... bon, on s'engueulait tout le temps et tout ça. Donc, c'est vrai. Mais c'est vrai, Gérard. Pourquoi tu tournes la tête?
13: Bah, parce que, toi, ça fait mal et puis c'est normal. Mais heureusement, Gérard est un homme bien. C'est un homme qui pardonne. C'est un homme qui a du cœur.
14: Ouais, bah
13: et
14: ouais,
13: c'est ça
14: voilà,
13: qu'il faut retenir. C'est... Et c'est pour ça qu'on l'aime bien, Gérard de Suresnes. C'est pour ça qu'il est fort. He's the best. Comment il dirait déjà...
15: Put the fire,
13: c'est ça. Alain, put the fire. Tu connais Alain de Michael Jackson? Bah, t'as déjà écouté toi Alain de Michael Jackson? Tu l'as jamais rencontré par contre?
15: Non. Non.
13: Put the fire. Alors on a un cadeau pour toi. Il y a un auditeur qui s'appelle Dr Willy qui fait des remixes et un truc super sympa en hommage à toi. Il y a un mot que t'aimes bien utiliser, c'est vrai, tu nous le dis souvent, c'est le mot DK. C'est là.
14: Quoi?
13: C'est un mot que t'aimes bien utiliser souvent, c'est là. Souvent, c'est la déca.
15: La décatombe.
13: Et voilà. Et bien, il a fait un remix sur ce mot, la décatombe. On l'écoute?
15: Ben, vas-y.
13: Allez, on se retrouve juste après pour la suite de la radio libre sur Fun Radio avec Sandy et Gérard en direct dans les studios, en pleine forme quand même, qui ont quand même osé participer au... Il y en a, j'espère qu'il y a des coups qui vont oser le faire.
15: Ben, on verra.
20: Hein. Oui, bonsoir.
21: Bonsoir, quel est ton prénom?
20: C'est Julien.
21: Bonsoir Julien.
20: Star System FM Max Radio Libre sur Internet, sur Facebook, c'est génial. Voilà. Et Max, bravo à toi, franchement.
21: Merci. Nickel.
22: En forme ce soir, t'es bien?
23: Ouais, là je suis bien, tranquille. Tu vas voir ce soir, je veux 10 000 connectés.
22: Rigo, il est là, il est malade, mais il y aura 10 000 connectés. Il m'a dit que c'était envisageable avec les vacances. Il y a ton chauffeur qui doit être dans le coin.
23: Oh, bah attends, là j'ai entendu...
22: quel con, alors, le changer de route.
23: Putain, mais...
22: Passe-le-moi. Il est là, ton chauffeur, parle-lui.
23: Allô? Eh, Trouduc? Allô? Oh! Oui, je suis là, j'y vais. T'es où, là? Bon, tu mets ton slip, hein, j'arrive, là. T'es où? Là, je suis encore sur la Michel de Gaulle. Putain, mais merde, prendre le souterrain, là, pas comme Maxi P. Mais attends, mais je l'ai pris, le souterrain, mais attends, je suis plus... Mais alors, sur la Michel de Gaulle, attends, la Michel de Gaulle, où, à Neuilly? Non, à Bourges. À Bourges, espèce de con, va. Bah, bien sûr que je suis à Neuilly, là, et donc ça vaut pas, parce qu'en fait, ils font des travaux, ils ont retiré une voie. Mais bien sûr, ils sont en train de nettoyer. Ben dans ces cas-là, tu prends la contre-allée, espèce d'abruti.
3: Non, mais attends, tout le monde fait ça, c'est encore pire dans la contre-allée, c'est ce que je fais, genre.
23: Oh là là, putain, mais à quelle heure que je vais être à la radio, moi,
22: ah ouais.
23: Je commence à minuit et demi. Moi c'est minuit et demi.
3: Mais qui sera à la radio à minuit et demi, t'inquiète pas.
23: Ouais, minuit et demi, il est déjà minuit un quart.
22: Minuit dix.
23: Ouais, non, un quart.
22: Non, mais à l'heure normale, il est minuit et 11 minutes. J'ai l'heure devant, c'est l'heure de la...
23: Ta pendule, elle est même pas à l'heure, elle est minuit 13.
22: Ah bah attends, c'est l'heure exacte, c'est l'heure de l'horloge parlante, alors.
23: Ton horloge parlante, elle déconne.
22: Non, c'est l'horloge parlante de Fun et de la France entière, donc faut pas dire de conneries. Mais alors, comment on fait, là? Parce que là, du coup, tu vas être en retard, putain, c'est con.
23: Mais c'est ta pote.
22: Putain.
3: Ce qu'il faudrait que tu fasses, c'est que tu prennes le bus jusqu'à Neuilly.
23: Ouais, t'as raison, je vais prendre le bus avec quoi?
3: Bah avec ta carte orange.
22: Avec tes
23: pieds. Hein?
3: Avec ta carte orange.
23: Ouais, t'as raison. Quel bus?
3: Bah oui, bah le 93, tu le connais.
23: Ouais, le 93, il est puni, espèce d'abruti.
3: Non, Manu m'a dit que non.
23: Ouais.
22: Putain, ben là tu vas...
23: Je connais mieux les lignes de bus que toi, hein.
22: Parce que le
23: 93, il est terminé, il arrête à 9h30.
22: Le problème, c'est que... Putain, s'il arrive pas avant 1h30 du matin, il faut tout annuler, alors.
4: Ouais, parce que moi, là, je peux plus suivre.
23: Hein. Oh non, dans ce cas-là...
3: En plus, j'ai pas
23: moi, t'appelles un taco, hein.
3: Bon, bah, l'autre, la star, oh là là.
23: Oh non, mais attends,
22: Il n'y a pas la star, t'es pas à l'heure, Fildar.
3: Ben, c'est ce que je veux
23: dire, mais qu'est-ce qu'il faisait le courrier? Il avait pas à faire le courrier, il partait avant. En plus, il m'appelle, il me dit, ouais, j'aimerais faire des jingles là, pour ton émission avec Olivier.
22: Ouais.
23: Il devait me rappeler pour me dire oui ou non, et me dire à quelle heure qu'il venait me chercher, il a pas rappelé.
3: Mais si, t'as appelé.
23: Quoi, t'as appelé pour me dire que tu venais pour 11h30. Et là, il est minuit un quart, t'es même pas là.
3: Bah oui, j'avance. Je suis désolé si ça avance pas, qu'est-ce que je te dis, mon chéri?
23: Mais alors, ça avance pas. Attends, moi, je fais quoi, alors?
22: Attends, parce que là, en plus, il y a Rigo qui me dit que sur Internet, les gens, ils s'impatientent, hein. Putain, j'espère que ça va pas zapper sur Internet.
4: Moi aussi, ouais, déjà, il y en a une centaine qui m'ont dit, s'il arrive pas à minuit et demi, on se casse, quoi.
3: Merde.
22: Putain.
23: Alors, Fuldar, tu te démerdes.
3: Ah putain, merde, qu'est-ce que je peux faire, là?
23: Je connais personne qui peut m'emmener.
3: Donc, ce que je vais faire, je vais garer la voiture et je vais courir et je vais te prendre sur mon dos.
23: Ouais, t'as raison, abruti. Et mon pied dans le cul, tout à l'heure, tu vas le vouloir?
22: Non, mais attends, vous énervez pas parce que sinon vous allez vous castagner dans ma caisse, il va y avoir du sang, ça va être une horreur.
23: Non, mais de toute manière, dans ta voiture, il y aura rien du tout. C'est lui qui a intérêt à faire gaffe à son matricule à la radio.
3: En fait, je vais balancer un truc, Gérard. La dernière fois, il y a 15 jours, quand je suis venu te chercher, Max, il a fumé dans ta caisse, Gérard. Et on n'a pas pu l'empêcher, hein.
4: Ah, c'est vrai, j'étais là.
22: C'est vrai, Gérard?
23: Quoi? Qu'est-ce que...
4: Si, Gérard, c'est vrai. Si, c'est vrai. Moi, je suis là.
22: T'as fumé dans ma caisse?
23: Ouais, j'ai voulu l'allumer, mais je l'ai pas allumé.
4: Non, Gérard, tu l'as.
23: Attends, l'autre. Et toi, t'es un PD, toi. Toi, tu fumes bien dans sa caisse.
22: Ah bon, carrément? Et t'écoutes Skyrock, en plus.
23: Ouais, alors?
22: En plus, t'écoutes Sky.
3: Bah, en plus,
23: t'es vraiment un PD.
3: J'ai écouté Diffoul, là, il passe un thermique.
23: Ouais. T'es vraiment un PD. Au lieu d'écouter le chef, t'écoutes Sky.
22: Putain.
3: Bah ouais, mais moi,
23: si tu me mets pas sur Fun Radio, moi je dors dans la bagnole.
3: Bah ouais, j'écoute les radios, hein, où il y a Gérard, hein, donc j'écoute Sky, RFM, tout ça.
23: Ouais, c'est ça. Et maman sur ta gueule quand je vais te voir. Et maman sur ta gueule, tu la veux?
22: Non, ça va bien se passer, on plaisantait.
23: Moi je veux que, au retour, je veux écouter Fun Radio, je veux écouter le Star System.
22: Okay. Est-ce que c'est clair dans ta tête?
3: Ouais, c'est bien.
23: Alors,
3: clair.
23: Mets bien ça dans des escourdes. Dans des escourdes.
3: Ouais, hein? Okay,
22: voilà. Donc, Clé, t'es où, là?
3: Là, je suis devant l'enseignement Fun Radio.
22: Toujours?
3: Bah ouais.
22: Oh là là là là là là là là là là là là.
4: C'est la caca, hein.
22: Mais c'est chiant en même temps. Après, tu prends en dessous, là, hein, tu prends le...
3: Non, mais de l'autre côté, ça roule, hein. De l'autre côté, ça roule, mais c'est pour sortir de cette putain d'avenue, quoi.
22: Ouais, et après, tu reprends sous le tunnel et tu passes en dessous, hein.
3: Ouais, y a pas de soucis.
23: Ah non, mais attends, je vois où qu'il est. Je vois où qu'il est, à mon avis.
4: Rejoins-le.
23: Non, mais je vois à peu près. Non, je peux pas. Y a plus de bus à ce sorci.
4: Tu peux pas marcher pour aller à sa rencontre?
23: Non, mais attends, je vois où qu'il est.
3: Un truc de fluo, hein, que je te reconnaisse.
23: Bon, ta gueule, toi. Franchement, c'est pas toi que je parle, c'est à Max.
22: Ouais, qu'est-ce qu'il y a, dis-moi, raconte-moi.
23: Tu sais, quand tu me ramenais le jeudi soir.
22: Ouais.
23: Bon, un jeudi sur deux,
22: ils ont coupé les
23: tunnels.
22: Oui.
23: Et là, à mon avis, c'est ce qu'ils ont fait.
22: Ah putain, les
1: gars. Ah oui, ils ont coupé le tunnel et après, on est obligé de repasser par
23: le. Mais ta gueule à toi, c'est pas toi que je m'adresse. Quand je t'appellerai pot de chambre, tu sortiras dessous du pot d'échappement.
22: Ouais. Ah, il est en forme, il est en forme, il a l'air d'être en forme ce soir. Il a l'air d'être en forme. On a Cyril qui a 21 ans de Paris, Fildar et Gérard. Cyril est avec nous.
5: Oui.
22: Salut Cyril, qu'est-ce qui se passe?
5: Bah en fait, Fildar est pas prêt d'arriver parce que le pont de Neuilly il est carrément bouché. En fait, faut pas passer sous le tunnel.
22: Ah là là là là.
5: Là, il est pas prêt d'arriver. Je sais que je suis au pont de Neuilly là. C'est même. Toi, ça roule un peu mieux, mais c'est la merde.
22: T'es au pont de Neuilly, toi, Cyril?
5: Ouais. Là,
22: ouais, mais après.
5: Derrière moi.
22: Ouais, mais après, il passe en dessous et ensuite il longe les quais en dessous. Après, il longe la Seine. Hein, donc.
5: Pas passer sous le tunnel, quoi. Là, je sais que je suis sur le pont de Neuilly.
23: Non, mais sous le tunnel, il y a eu un carton ou quoi?
5: Non, ils font des travaux, là, en fait, carrément, c'est quoi.
22: Faut carrément...
23: Ah, ils sont en train de le nettoyer.
5: Bah, je ne sais pas du tout, là.
22: Ah oui, donc il faut sortir de... tu peux baisser la radio un petit peu, Cyril? Il faut sortir, en fin de compte, de la... Il faut sortir les gens du tunnel pour l'apprendre qu'on l'a contrôlé.
5: Ouais, voilà, c'est ça qu'on fait.
22: Mais une fois que t'es sorti, du tunnel, de nouveau, une fois que t'es sorti sous le premier tunnel du pont de Neuilly, tu peux récupérer les quais en dessous.
5: Il peut pas passer sous le pont. Fontaine, il est obligé là. De prendre par-dessus le pont.
22: Ouais, mais sur la fontaine, là où il y a la fontaine.
5: Ouais, voilà, c'est ici, il est obligé de prendre
6: par-dessus. Genre de Madrid.
22: Et après, il peut redescendre.
5: Voilà, mais là, une fois qu'il a passé ça, ça roule bien, quoi.
22: C'est d'accord, bah, ça va aller vite, ça va aller vite.
5: Pas loin de Suresnes aussi.
22: Cyril, on peut dire quoi? Que Gérard peut être là pour 2 heures?
5: Au minimum, hein.
22: Oh là là, Gérard.
6: On va être obligé de faire qu'un demi-débat.
22: Hein. Oh, Gérard.
23: Hein?
22: 2 heures
23: du matin. Non.
5: Alors, on est obligé de faire ses débats chez lui, ça c'est clair.
23: On fait que dalle.
22: On peut pas, il y a trop de gens sur internet, il y a plus de.
8: Ah non, Gérard, en plus je suis malade, je suis venu exprès, me fais pas
23: non,
8: ça.
23: Non, mais attends, dans ces cas-là, tu trouves quelqu'un qui a une caisse?
22: Bah, mais il a une caisse, Cyril, il a une caisse, Gérard.
5: Ouais,
22: Fildar, il a une caisse puisqu'il est avec ma voiture.
23: Bah ouais, il est avec ta bagnole.
22: Bah si tu demandes à quelqu'un de venir avec une voiture, c'est ce que fait Fildar en ce moment. Hein.
23: Ouais, mais attends, l'autre, à quelle heure que. Hey, regarde, il est déjà minuit 20.
22: Ouais.
5: On peut y aller, en fait, je suis plus tôt là. Hein.
23: T'es plus tôt?
5: Ouais.
23: Bon, Fildar, t'es où toi?
5: Allô? Oui?
23: T'es où toi?
5: Non, mais là, j'ai changé en fait, je me suis barré de l'avenue Charles de Gaulle, j'ai passé par les bois, j'arrive dans 5 minutes.
22: Ah, il est en train de rouler, il est en train de tracer la route.
23: Qu'est-ce qu'il est en train de me faire comme
5: ça? Je te prends 2-3 Brésiliens et j'arrive là.
22: Bon bah, Fildar, coupe la communication et vas-y, trace la route. Hein. Comme ça ira plus vite pour toi, peut-être, non?
5: Ouais,
22: ok.
5: Ouais, tu sais que je suis un bon pilote. Hein,
22: non, mais je sais, mais ça te permet de te concentrer un peu mieux sur la route, quoi.
5: Ok, ça roule.
22: D'accord.
23: Sinon,
22: ta voiture, à tout à l'heure, Fildar. Non, mais Vierge, je veux dire, est-ce que t'as déjà eu des rapports sexuels? Je veux dire.
24: Non.
22: D'accord, mais c'est très bien. Non, mais je veux dire, c'est juste par curiosité parce que.
24: Non, je suis poisson de façon donc.
22: D'accord, non, je veux dire, quand t'avais tenté l'affaire. Donc la suite de l'histoire, c'est quoi, Maïtis?
24: Donc mes parents étaient au courant le lendemain.
22: Ouais.
24: Et puis bon, ça a gueulé quoi, ça a bien gueulé. Et comme souvent avec ma parent, ça gueule fort.
22: Putain.
8: Ouais, tu veux te faire baiser par ton mec? Ouais, les parents sont là, c'est quoi cette histoire?
24: Ouais, non, mais en plus.
8: Mais maman!
24: Les parents, c'est pas qu'ils soient vieux.
8: Ouais! Ouais, putain, mais... ça va pas ou quoi? Qu'est-ce qu'il t'a dit ton père? Hein? On zèpe pas pendant les vacances?
24: Ouais, c'était à peu près ça, mais en plus vieux jeu.
8: Tu niqueras quand t'auras ton bac.
22: Non, mais ouais. C'est ça les parents, peut-être, je sais pas. Moi,
24: ils sont pas aussi cool que ça, les miens.
22: Non, mais tu crois que les miens, bah déjà, je vais te dire, s'il fallait baiser après le bac, je ne le serais pas encore. Je serais encore pisseau.
24: Oh, yo.
22: Ah là là là là là.
24: Voilà, ça a gueulé, ils m'ont menacé d'aller en pension.
22: Ah, carrément, pourquoi? Parce que t'as failli faire l'amour, genre t'étais une fille, t'étais dévergondée.
24: Mais ouais, voilà.
22: Putain, mais c'est dingue ça. Ça, c'est un truc que je comprends pas. S'il y a des parents qui nous écoutent à ce moment-là,

0: Depuis 6 ans, il a besoin d'un coup de main, il est pas bien. Il est là. Moi, j'ai envie de faire un prout en direct. C'est là, tu vois.
1: Ouais. Ok, tu retiens la leçon.
0: Tu vois, j'explique Malévis, là.
2: Malévis.
0: Le prout, il est en haut.
2: Ouais.
0: Toujours là, il est là, il est au top, le prout. Le prout du Max, c'est au top. Les mecs, ils ont envie d'entendre, tu vois. Tu comprends? Oh,
1: ouais,
0: le mec
1: ouais.
0: a un problème, la nana, même Maïs qui a un problème, elle est au ras des pâquerettes.
2: Bah ouais.
0: Donc toujours, faut que tu écoutes toujours ce que je dis, d'accord?
1: D'accord, d'accord.
0: Ok?
2: Mais tout le monde t'écoute, Max. Hein,
0: ouais, non, mais justement, mais
3: va se faire décasser,
0: Apolline vient de comprendre ce soir que le mec qui parlait dans le micro, c'était moi.
1: Bah ouais, non, mais c'est vrai que j'avais jamais remarqué.
0: Et donc, je vais dire je m'adresse directement à.
2: Ouais, mais Apo, elle a fait maths sup, quoi, maternelle supérieure, donc c'est normal, quoi.
0: Bien.
1: Ça,
0: tout à l'heure, je l'avais enlevé, mais je crois que je vais le remettre quand même. Hein, c'est où déjà?
3: Hein? Deux.
0: Je crois. Il est là, je crois. Je crois quand même Malévis là.
2: Oui.
0: Je crois que c'est pour toi quand même. Hein.
2: Pourquoi? Non.
0: Avec ton humour là, ça fait gamine, hein, putain.
3: C'est pour ça que c'est pas une flip.
0: Voilà, putain.
3: Tu fumes des joints des fois?
0: Hein?
2: Non.
0: Bah c'était enfin, pour.
2: Si, j'ai essayé une fois, oui.
0: Ah bah c'est du propre, mais fumer. Alors, ouais, faut pas fumer, faut pas boire.
2: Mais c'était dégueulasse.
0: Ah ouais, exactement, c'était dégueulasse. Tu vois?
3: Pas propre, Hugo, vilain, va, caca.
4: Mais Hugo, il fume en baisant en plus.
3: Oh. Avec un verre.
4: Avec un verre. N'importe quoi.
0: avec une cassette d'Alpha Blondie.
4: Non, surtout pas.
0: Je suis sûr qu'il se met Reggae Night. Reggae.
4: Vas-y, qu'est-ce que t'as dit? T'abuses pas là.
0: Vas-y. Non?
4: Non.
0: T'as jamais essayé de faire l'amour avec en écoutant du Scorpion, du Marillion?
4: Non, ça le ferait pas, je pense.
2: Thomas?
0: Ouais.
2: Et le jeu, là, tu sais, avec les phrases de Gérard.
0: Ouais, on va jouer ce soir,
2: Le soir, finalement.
0: Hein?
2: Tu le fais?
0: Ouais, je le fais, c'est moi qui décide, tu comprends? Tu vois, même ce jeu-là, là, tu vois, le jeu de Gérard, tu vois?
2: Ouais.
0: Gérard, le jeu, il est là, tu vois, il est là, le jeu. Tu vois, il est ici, il est ras des pâquerettes.
2: Ouais, ouais.
0: Moi, je suis, tu vois, j'ai envie de prouter, tu vois, par exemple, tu vois, des fois, j'ai envie de prouter, tu vois.
2: Oui, mais...
0: Tu vois, des fois, je me dis, putain, j'ai envie de me taper un délire prout, tu vois. Ben, tu vois, je me dis, ouais, les gens, ils ont envie d'entendre ça, tu vois. Alors, j'ai envie de, des fois, je me dis, tiens, je vais me foutre le mic, je vais me foutre dans le hic, tu vois. Mm. Et je vais taper un gros prout, tu vois.
2: Ben ouais.
0: Ben ouais, et je veux que tout le monde, il écoute.
2: Ben ouais, ben, tout le monde t'écoute.
0: Non, mais c'est pour ça que, toi, même si des fois, je dis que je vais faire des jeux et je les fais pas, tu te dis, bon, quand tu fais le bilan de l'émission, c'est Max, il a quoi? Il a dit qu'il avait envie de prouter, il a prouté, tu vois, c'est ça le plus important, quelque ouais. part. Sinon, Rigo, tu proutes jamais, je sais pas, tu...
3: Qu'est-ce qu'il proute jamais en fumant, en buvant et en baisant?
0: Quand tu fais l'amour, jamais, tu...
4: En écoutant le chat.
0: Tu mets pas ça, non?
4: Tu
0: proutes pas,
4: hein.
0: Tu vois que ça se remix, ça?
5: Ah ouais. Incognito, mes beaux flics maintenant sont devenus des cerveaux.
0: Tu crois que tu peux me balancer un scratch là? À la killer là?
4: Ah non, je peux pas, c'est à côté.
0: Ah putain, quel. Bah on peut mettre le studio, on peut le. Tu peux pas ou pas là?
4: Quoi là?
0: Tu balances
4: je suis débordé là.
0: Tu balances de scratch?
4: Je suis débordé.
0: Ouais, t'es débordé toujours avec la même petite sur la photo. Putain!
4: C'est pour toi, je travaille pour toi en plus.
0: Elle est où Maïs là?
6: Ouais,
0: tiens, passe-moi Axel, 18 ans de Paris s'il te plaît, ma petite Apo. Salut Anaïs, Axel, bonsoir Axel.
7: Salut,
0: comment tu vas? C'est le bordel ce soir. Ouais, ça va et toi?
7: Ouais.
0: Ouais, super. Comment tu vas bien?
7: Ouais, ça va. J'ai
0: ouais,
7: crack,
0: donc.
7: Quoi? Non, je suis un peu.
0: Ouais, vas-y, craque. Vas-y, craque pas. Attends, excuse-moi.

0: C'est moi qui fais la boucle en direct, hein, ma petite. Hein. Axel,
1: ben...
0: ça t'épate, hein.
1: Ah ouais, je suis trop impressionné.
0: Ah ouais, t'en fous pas la gueule, ouais. Ah, elle est là, elle est là. Tiens, elle est là, Anaïs.
1: Maïlis.
0: Mavis.
1: Ouais, ouais, je suis là. Ouais.
0: Bon, Mavis, on va discuter avec Axel, si tu le veux bien, 18 ans de Paris. Hein.
1: D'accord, ouais.
0: Alors, Axel, qu'est-ce qui t'amène?
1: Alors, je t'explique. Je t'ai appelé il y a pas longtemps parce que je t'avais dit que j'avais des petits problèmes.
0: Je me souviens de ton visage.
1: Ah oui, c'est ça.
0: C'est vrai, non, mais ton visage ne m'est pas inconnu. Non, mais c'est vrai, ça me rappelle. Bah alors, pourquoi ça vous fait rire? Comme si j'étais pas capable de me souvenir du regard des gens. Bien sûr, ça m'a... Qui c'est qui parle derrière? Maïs.
1: Bonjour, Noël.
0: Ah, Maïs.
1: Oui.
0: Qui c'est qui gueule?

0: Là, c'est qui ?
1: Ma sœur.
0: Quel âge elle a ?
1: 18. Qu'est-ce qu'il y a ?
0: Hein ?
1: Qu'est-ce qu'il y a ?
2: Vas-y, c'est génial, passe-la moi.
1: Oui, alors, il y a qui là ? C'est qui le nom de la fille ? Le nom de la fille,
0: c'est Axel. Quoi le nom de la casquette ?
1: Axel. Hein ? Bonjour Axel.
3: Bonsoir.
0: Alors Axel.
1: Toi, t'es dans la merde, t'as quoi ?
0: Vas-y, ah, la merde, toi. J'ai envie de balancer un prout quand j'entends ça, toi, direct. Tu vois, quand j'entends des gens qui sont dans la merde, j'ai envie de prouter. Tu vois, j'ai envie de balancer ma haine du cul. Bon, sérieusement, Axel.
3: Ouais. Moi, je suis là pourquoi ?
0: Bah, ouais, je sais ouais, pas.
3: En fait, voilà. C'est parce que j'ai besoin d'une petite aide pour écrire une lettre à quelqu'un que j'aime. J'ai déjà, en fait, appelé parce que justement, c'est la première fois que j'aime.
0: Attends, mais c'est pas toi qu'on a eu hier ?
3: Ah non, non.
0: Avec le...
3: Non, j'ai pas été sur l'antenne hier.
0: D'accord, ok.
3: Et donc, en fait, j'avais déjà écrit une petite...
0: T'as pas fait hier ?
3: Quoi ?
0: T'as pas fait hier ?
3: J'ai pas fait hier.
0: Non ? Ah, t'as fait quand pour la dernière fois ? Pour les flicards,
3: hein. Non, c'était la semaine dernière.
0: Ah, faut que t'ailles crotté,
4: mais ouais, ça va être ballonné, hein.
0: Ça va plus, là. Qu'est-ce que t'as fait hier ? T'as pas fait depuis combien de temps ? Là, t'as dit, j'ai pas fait depuis une semaine.
3: Ouais. Hein? Tu me parles ? C'est une lettre pour qui ?
0: Hein ?
3: C'est une lettre pour qui ?
5: Ouais, pour quelqu'un que j'aime, tu vois.
3: Ah, que j'aime, que t'aimes.
5: Ouais, voilà, mais j'ai pas encore fait les avances parce qu'en fait, il m'a déjà draguée avant.
0: Ouais, ouais.
5: Et ce qui s'est passé, c'est que bon, à ce moment-là, j'avais pas du tout la tête à ça ou quoi que ce soit. Et à Pâques, je suis que partie de Paris et ça m'a permis de réfléchir un peu. Et en fait,
3: on a entendu.
0: Ça fait du bien quand on parle de Paris pour réfléchir.
5: Ouais, c'est clair.
0: Tout de suite, on se sent mieux. C'est vrai, hein, c'est abruti Paris, c'est fou. Ouais. T'es amoureux de ce mec-là. Quel âge il a ? Combien de. Pour ?
5: Pardon ? Il a 21 ans.
0: 21 ans, oh là là, c'est presque un homme.
5: Non, c'est un homme, tu vois.
0: Ouais, il travaille, il bosse, il fait quoi ?
5: Tu l'as rencontré ? Il est en musicologie.
0: Bien, maîtrise. Très bien. Oh là, non, bah alors en plus.
5: Mais le problème, c'est qu'en fait, là, jeudi prochain, je crois que c'est la dernière fois que je le vois, tu vois.
0: Tu vois.
5: En fait, à chaque fois, je perds tous mes moyens devant lui et j'arrive jamais à faire un pas alors qu'avant, on avait
0: Tu fais comment ? T'es dans la rue, t'es comme une conne, tu restes bloqué.
3: Mais vous revoyez dans combien de temps après ?
5: Après, je le reverrai pour lui, tu vois.
0: Oh, les questions à la con !
5: Mais bon, voilà. Donc, je téléphonais parce que, bon, j'avais déjà écrit une lettre. C'est la première fois que j'ai écrit une lettre d'amour. C'est pas du tout mon style d'habitude. Et je voulais te la
0: Mais tu m'as appelé il y a pas longtemps, toi. Tu m'as appelé il y a combien de temps ?
5: Mais c'était, je sais pas, c'était la semaine dernière.
0: Mais ouais, on en a parlé de quoi ? Ta voix me dit quelque chose, effectivement, ton intonation. C'était quoi ? De quoi on avait causé ?
5: C'était justement de ça.
0: Ah, ouais, d'accord.
5: Ouais.
0: Et il y a quoi ? Il y a 2-3 fautes d'orthographe sur la lettre si tu veux qu'on les change, c'est ça ?
5: Non.
0: Tu veux quoi alors ?
5: En fait, je vais lire ma lettre, quoi, et je veux savoir ce que t'en penses, quoi.
0: D'accord.
5: En tant que mec, tu vois ce que tu dirais. Jamais on te faisait ce genre de lettre. Parce que pour moi, tu vois, j'ai toujours trouvé ça un peu... Surtout pour un mec, c'est pas le même genre de lettre que t'écris à une fille qui est pas de pute, tu vois.
0: Ouais, c'est clair, bien sûr. Ouais.
3: Déjà, lui,
0: t'as
3: pas peur, quoi,
0: parce que... Allez, on y va, vas-y, lis ta lettre, allez, vas-y. Tu veux une petite musique ou pas, non ?
5: Non.
0: Allez, putain, vas-y !
5: Non.
0: Allez, vas-y, on t'écoute.
5: Putain,
0: Ouais,
5: bon.
0: Vas-y, lis-la.
5: D'accord. Mon amour, ça fait depuis 2 mois que je ne fais que penser à toi.
0: Attends, mon amour, alors que... Tu peux pas dire ça, tu peux pas. Mon amour, c'est quand c'est ton mec.
5: Non, parce qu'on a déjà une relation très intense. Bref. J'essaye en vain de donner un sens à ton absence dans mon existence. J'essaye de faire le point pour m'assurer que je ne me trompe pas de sentiments. Mon amour, quand est-ce que viendra le jour où je pourrai, sans la crainte d'être rejetée, te regarder en face, droit dans tes beaux yeux, pour me fondre paisiblement dans l'essence de ton regard. Je te respecte tout entier. Je respecte aussi beaucoup ton indépendance, ton sens de la dignité, ce que j'ai aperçu de ta personnalité, ton amour pour la musique, pour le travail intellectuel et spirituel. J'aime ton corps pudique, plein de charme.
0: Alors je vais te dire, faut arrêter parce que là c'est casse-couille. Ah, je vais te dire direct, moi je reçois une lettre comme ça,
3: mais
0: c'est pas du vrai,
3: là.
0: Putain, mais vous pouvez... Attends, sérieusement, vous pouvez pas écrire normalement, écris-moi un truc du style.
6: Une voyage.
3: Toi direct, je me dis, c'est pas peur,
6: là, vie cogine.
5: Non, mais attends.
0: Et à la fin, tu dis...
6: Et au pain.
0: C'est mon amour, Goldorak. Eh, sérieusement, vous pouvez pas écrire des lettres. Est-ce que dans la vie, tu parles comme tu
5: non,
0: l'as
5: non,
0: écrit?
5: Non, mais attends, je t'explique. J'avais pas l'intention d'envoyer cette lettre.
0: Non, mais c'est pas une question de lettre. Non, mais le fait d'écrire une lettre, ce n'est pas gênant. Ce qui est gênant, c'est de la façon dont vous voulez écrire. Vous voulez toujours faire des belles phrases en pensant que ça fait chier le monde, sans déconner. Écrivez de la manière dont vous parlez dans la vie de tous les jours. Si demain, tu devais lui dire réellement ce que tu ressentais pour lui, devant lui, tu lui dirais pas comme ça.
5: Justement,
0: ton amour et ta vision me donnent en moi. Mais non, mais parle-lui, putain.
5: Max, le plus dur, c'est d'employer les mots les plus simples, tu vois. Je veux dire, quand tu fais des longues phrases et trucs comme ça, ça veut dire que t'arrêtes pas, justement.
0: Mais non, mais tu peux lui écrire.
1: Tout à fait, là. Fais des phrases plus courtes, mais sans l'effrayer pour autant, quoi.
0: Putain, ta bouche, toi, Barbie.
1: Bah, va t'en voir, toi, alors.
0: Ouais, d'accord, ouais.
5: Mais pourquoi je l'effrayerais, je comprends pas.
0: Non, mais c'est trop compliqué. On a l'impression que c'est un poème, que t'as piqué ça quelque part.
5: Ah, mais
0: c'est
5: n'importe quoi.
0: Mais oui, mais ça donne cette impression. Ah. Je dis, mais bien sûr, je pense que ça vient de toi. Tu peux très bien lui dire, voilà, que quand tu l'as vu, t'en peux plus, et que voilà, t'apprécies vraiment sa compagnie, que t'aimerais, bon, après, faut trouver ça d'une manière différente, mais il faut que t'écrives, à mon avis, moi, si je devais écrire une lettre, bon, je l'ai jamais faite, mais écrire une lettre vraiment type. C'est-à-dire que je mettrais les mots, genre, ce que tu ressens réellement, comme quoi t'as besoin de sa présence, que t'as envie qu'il soit tout le temps à côté de toi, que c'est la première fois que tu ressens une chose pour cette personne, pour une personne, et après tout ça tu les mets en formule, tu changes des mots pour en faire des rimes si t'en veux, et encore on est pas... Et tu me raccroches au nez ? Putain ! T'es là, Axel ?
5: Ouais, moi.
0: Ah bon, ça va, bon, là c'est fini, ça fait deux fois. Au revoir. Ouais.
5: Non,
0: tu vois,
5: aider,
0: tu vois des choses comme ça, je pense qu'il va falloir écrire ça d'une manière différente. Apo, avant le sucer tes doigts, qu'est-ce que t'en penses ? Putain, mais elle est complètement
6: à l'ouest.
0: Mais t'es à l'ouest, toi.
7: Mais non, je suis pas du tout à l'ouest. Tu parlais de lettres et qu'il fallait écrire des lettres vraies et pas utiliser des mots genre poésie, machin. Il fallait écrire des choses vraies.
0: Qu'est-ce que t'en penses?
7: Eh ben, je suis tout à fait d'accord avec
0: toi.
7: Non,
0: sérieusement?
7: Non, franchement, ouais, non, mais c'est vrai.
0: C'est trop compliqué à 18 ans d'aller écrire comme ça, sans déconner, ça fait pas vrai. Franchement, ça fait pas vrai.
5: Ouais.
0: Et un mec à 21 ans, il a pas envie de se prendre la tête avec des lettres comme ça. Déjà, pour
5: ouais,
0: un
5: mec. Non, mais de toute façon, je lui aurais pas donné, tu vois, mais c'est juste pour savoir. Justement.
0: Ah, c'est juste pour toi pour l'écrire? Ah, bah oui, alors
5: non,
0: vas-y,
5: attends.
0: Oui. Alors, c'est juste
5: non, mais
0: pour
5: c'est
0: toi.
5: Juste pour savoir quel genre de lettres, justement, pourrait convenir à un mec. Quoi.
0: Eh ben, c'est pas ça. Mais attends, en même temps, peut-être que je me trompe, peut-être que lui, ça va le toucher, mais il y a 9 chances sur 10.
5: Non,
0: pour
5: mais
0: que...
5: ça m'étonnerait, quoi.
0: Bon, alors en plus, alors pourquoi tu te casses la tête à écrire une lettre, sachant pertinemment que tu sais ce que t'écris,
5: ouais,
0: ça va pas lui plaire.
5: J'arrive pas à lui dire en face, donc je sais pas.
0: Eh ben tu lui. Là tu raisonnes très, très mal, c'est que tu
5: mais
0: dis voilà.
5: Sais, j'arrive plus à raisonner.
0: Écoute-moi. Tu sais que tu ne pourras pas lui dire en face. Donc tu dis, faut trouver une solution. La solution, c'est de lui écrire, d'accord? Mais tu lui écris une lettre en sachant pertinemment que ce genre de lettre ne lui plaira pas, ou tu sais que ça lui conviendra pas. Non, tu sais que tu dois lui écrire pour lui dire ce que tu ressens, autant lui écrire d'une manière la plus simple possible. Voilà. Franchement, après, il n'y a pas d'autre solution. Après, je sais pas qu'est-ce qu'il faut lui dire, j'en sais rien. Mais en tout cas, une chose est sûre, c'est que je ne pense pas que tu as pris la bonne formule, parce que c'est pas comme ça qu'on décode réellement. Parce que là, tu vas dire des choses sans les dire d'une manière très compliquée, alors qu'il faut le dire très simplement que tu l'aimes. Moi, je te conseille d'écrire les 5-6 pensées réellement, s'il y en a 5-6, qui vraiment te prennent la tête, et comme quoi t'es omnibulé par cette pensée. Alors ça peut être le fait de son regard, tu dis voilà, que t'as flashé sur son, que tu le vois toujours en face de toi, que t'as besoin de sa présence, que tu te sens bien avec lui. Tu peux te dire que tu perds tous tes moyens, mais après faut écrire ces 5-6 formules, et faut le mettre sur papier et les entourer. Voilà, Axel. Non, franchement, je sais pas, j'ai jamais écrit de lettre, je pourrais pas te donner de conseils, parce que moi, personnellement, j'écrirais pas de lettre, si je te devais le dire. Voilà, donc je le ferais pas, ça. Maintenant, c'est devenu monnaie courante.
5: Non, mais n'importe quoi.
0: Ah, bah, il y a plein de gens qui écrivent pour un oui, pour un non.
5: Ah, bon?
0: Ouais, oui, je trouve, moi, malheureusement, mais.
5: Non, mais moi, en fait, mais je sais pas comment lui dire en face, quoi. Avec des mots simples, je sais pas.
0: Bah, tu te mets devant, regarde, par exemple. Alors, par exemple, Philippe.
6: Ouais, je suis là.
0: Ah, par exemple, j'ai envie de dire un truc à Philippe, je suis pas content de lui, tu vois, par exemple.
6: Ouais.
0: Et j'ai envie de lui dire en face. Tiens, je vais écrire une lettre, puis je dis non. Philippe, je peux te voir?
6: Ouais.
0: Ferme la porte, c'est entre nous.
6: Ouais.
0: Tu vois, je te regarde dans les yeux.
6: Ouais.
0: Faut pas que tu refasses ce que t'as fait cet après-midi.
6: Ah, mais tu peux me parler en face.
0: Ouais, je te regarde en face, là.
6: Ah ouais.
0: Eh ben, je suis pas content.
6: Pourquoi?
0: Non, mais après, tu vois, après, ça les regarde pas. Mais tu vois, je vais leur parler en face. Ben, faut que tu fasses pareil.
1: Ouais.
0: Ok?
1: D'accord.
0: Putain, sans déconner, ce soir, Pierre-Alain, t'es avec moi ou...
8: Ouais.
0: D'accord.
8: Pourquoi j'appelle?
0: Pardon?
8: Je t'explique pourquoi j'appelle.
0: Non, mais on va en parler, c'est D'accord. quoi? C'est quoi le truc? C'est quoi?
8: Ben voilà, j'ai moi de marier.
0: Ouais, ok. Donc on revient sur le spectacle de Franck Dubosc, ensuite on va te marier, Pierre, il y a pas de problème, Pierre Alain, on va te marier avec Sébastien, Audrey, tout ça, on va te marier en direct, t'inquiète pas. C'est okay. Ça, tu veux te marier en direct?
8: En demande en mariage, quoi.
9: Carrément, d'accord. Ah, d'accord. Bah, écoute, on va faire ça dans une fraction de seconde. On va faire les monsieur, madame après ta demande en mariage. Je parlais du spectacle de Franck Dubosc qui est au Splendide tous les soirs de la semaine, quasiment, à part le lundi, relâche et le dimanche, bien sûr. Imaginez la situation, Pierre-Alain, Sébastien et Audrey. Est-ce que vous avez déjà fait du rafting?
10: Non.
9: Personne?
8: Non, non.
9: D'accord. Imaginons qu'est de Perreux. Perreux, c'est ça?
8: Voilà.
9: Et avec Pierre-Alain, avec toi, Sébastien et avec Audrey, nous allons terminer le courrier.
8: Oh.
9: Et ensuite, on va appeler ta copine qui s'appelle comment?
8: Marie.
9: D'accord. Donc, il s'appelle Marie, à qui tu vas demander en mariage.
8: Voilà.
9: C'est joli comme prénom, Marie, hein.
8: Oui, j'aime bien.
9: Ouais, c'est le prénom de ma copine.
10: Laquelle?
9: Pardon? Laquelle? Oh, c'est beau ça, bravo Audrey. Mais elle est... Tu es jalouse, hein?
10: Oh non.
9: Non, là.
10: C'est le plus gentil garçon du monde avec
9: moi. Ouais. Mais la femme de ma vie, elle s'appelle Johanna. Et elle est là en direct. Ça va, Johanna?
10: Oui, et toi?
9: Ouais, voilà.
10: T'as vous fait. C'est toujours la femme de ta vie?
9: Mais bien sûr, ma chérie. Attends, mais vraiment.
10: J'ai envie après hier.
9: Oh là là là là là là. Vous faites pas le poids, les filles, contre Johanna.
10: Le poids?
9: C'est-à-dire que c'est toi la plus belle.
6: Trop grosse.
10: Oh, merci.
9: Oh, j'adore. On va terminer le courrier, hein, Johanna. Hein.
10: C'est quoi,
6: si tu veux, hein.
9: Le courrier, c'est les lettres qu'on nous envoie. Tu sais, les photos de filles.
10: Ah.
9: À moitié nues, dénudées.
6: Justement, moi.
9: Alors,
6: la photo là, de la fille que je vais te présenter, elle est pas à moitié nue, mais bon, en fait, elle a pas signé de son prénom, et moi je l'ai reconnue parce que elle a envoyé déjà pas mal de photos. C'est Marine de la Bretèche.
9: Marine de la Bretèche.
6: Ouais.
9: De la Bretèche.
6: De la Bretèche. Ouais.
2: C'est quoi, une bourgeoise?
6: Non, je sais plus, c'est une bourgeoise, mais bon, tu sais, genre elle avait envoyé des photos où elle était pas trop mal parce que c'était un peu retapé.
9: Ouais.
6: Et un jour, elle avait envoyé en fait une photo un peu plus réelle où on la voyait vraiment comme elle est tous les jours. Et en fait, ouais. Bon, elle était pas terrible, quoi.
9: Ouais.
6: Et donc on désespère pas la petite, donc elle a renvoyé une photo.
9: Elle désespère pas de quoi, elle croit.
6: Bah, je sais pas,
9: que je vais coucher avec elle, qu'elle va pouvoir toucher mes pectoraux, mes cuisses, mes mollets.
6: Ouais, j'en sais rien.
9: Que je vais lui faire des mini vagues toute la soirée.
6: Donc elle te dit voilà, j'ai environ 20 ans.
9: Environ, l'autre elle sait même pas, tu sais, genre, environ c'est quoi, ça peut être 17, 18
6: ou c'est rêvé?
9: 17. Environ combien?
6: Bon, ouais, moi je dirais environ, ouais, moins de 17.
9: Hein. Moins de 17?
6: Ouais.
9: Mais attention.
6: Oh,
10: merde!
9: Et alors?
6: Et donc c'est, non, pas gangbang.
9: Si, si, peut-être gangbang, on sait pas.
6: Je sais pas.
9: Ah oui, oui, d'accord. Environ 20 ans, oui, environ 15 ans, oui. Attends, laquelle a cette gamine?
6: Bah, elle est maquillée, c'est pour ça, c'est le problème.
9: Mon Maxou d'amour, j'espère que... Bon, déjà, rien que l'écriture très ronde comme ça, ça fait très gamine. Hein. Je t'embrasse partout, bah, t'es gentil, toi, dis donc. Si je te plais, je te renverrai des photos mille fois plus belles. J'ai environ 20 ans. Bah, envoie-moi des photos de toi quand t'as vraiment 20 ans, pas environ.
6: Dans 4 ou 5 ans, quoi.
9: Bah, on sait jamais, elle est pas mal, en tout cas. Hein?
6: Ouais, mais j'aime pas.
11: Non. Elle est mignonne, si?
9: C'est comme il disait dans Benoît Poulvord, dans... Vous l'avez vu, ça arrive pas de chez vous?
10: Ouais. Oui.
9: Dans 10 ans, elle sucera des bites comme ça, même. Ah, c'est. Hey, je ne fais que citer le film.
6: Oui, bien sûr.
9: Elle ne le sait pas encore. Je ne fais que citer le film. Non, je plaisante, bien sûr. Je plaisante. Non, j'en pense pas. Elle est très, très. Elle a un très joli visage.
6: Oui.
11: Non, il n'aime pas, Philippe.
6: Non, moi, j'aime pas.
9: C'est un effort.
6: Non, mais moi, j'aime pas. Non.
11: Mais toi, t'aimes rien, toi.
9: Mais si, j'aime bien. Je me souviens pas que t'aimes rien. T'es un aigri de la vie.
6: Non, mais tiens, moi, j'ai Visa.
9: Mais t'es un vilain petit gris, t'es vilain, t'es gris.
11: J'ai Visa,
9: t'es. Si, t'es gris, t'es vilain.
6: J'ai Visa, on a parlé la semaine dernière, où il y avait les photos, là, dans le main. Elle m'a appelé, elle m'a dit, ouais, c'est moi qui envoie les photos.
9: Oui. Oui.
6: Elle me fait, t'as une voix sensuelle. J'ai dit, moi, j'aime bien tes photos.
9: Ah bon, d'accord. Ah bah dis donc, eh oh, t'es en train de me bouffer mon pain, toi?
6: Non, mais elle me dit, c'est tout. Moi, je fais, écoute, t'es belle, c'est tout, t'es bien.
9: Qu'est-ce que c'est que ces histoires? Excusez-moi, les enfants, hein, Johanna.
6: Tu passes à la radio avant 16h, comme ça, Max est pas là, puis on gangbang. Avec Manu, c'est ce que je lui dis, direct.
9: Johanna.
11: Non.
9: Ah, attendez, vous voyez pas que je parle avec Johanna?
11: Bah oui, mais non, là, je gangbang pas, moi.
9: Bon, Johanna.
10: Oui.
9: T'étais où, ce soir?
10: Ce soir?
9: Ouais, t'es sortie, toi?
10: Oui, je suis sortie.
9: T'étais où, avec ton copain?
10: Non. Il est parti.
9: Ouais, super. Quel dommage. T'es toute seule en ce moment, alors?
10: Quoi?
9: T'es toute seule? T'es malheureuse?
10: Non, pas malheureuse.
9: T'as besoin d'un homme?
10: Non, il fait froid un peu, hein.
9: Elle perd pas le nord, elle est forte. Hein. Vous savez quand même que Audrey, Sébastien et Pierre-Alain, elle a pas parlé français depuis combien de temps? C'est combien de temps que t'as pas parlé français? depuis hier, mais enfin depuis, ça faisait à peu près 3-4 mois, c'est le minimum.
10: Ça fait...
9: Parce que quand tu passes, c'est vrai que tu fais quand on...
10: Je passe pas quelques jours en France.
9: Non, ça fait combien?
10: Déjà 2-3 années.
9: Oui, mais que t'as pas parlé français, ça fait 6 mois, ça fait 5-6 mois. Enfin bref, Il faut quand même savoir qu'elle parle italien. Tu parles italien couramment. Tu parles anglais couramment. Tu parles portugais.
10: Oui. Enfin,
9: brésilien, parce qu'elle est brésilienne quand même. Hein. Tu fais pas le poids, Audrey, là. Hein.
10: Non, mais...
9: tu fais pas le poids, là. Hein.
10: Non, non, non, mais déjà, j'ai du mal à m'en sortir en anglais.
9: Ouais, ouais, ouais. Allez, allez, Johanna, t'es à Florence, là, hein, c'est ça
10: quoi? Johanna,
9: tu es à Florence en ce moment.
10: Non, je suis pas là.
9: T'es où?
10: Et je suis près de Milan.
9: Près de Milan, bah oui, c'est vous qui aviez raison, parce que quelqu'un m'avait dit Milan, j'ai dit non, Florence, c'est Milan.
10: Non, c'est Florence, j'y étais il y a quelques temps.
9: Tu te rends compte, quand tu penses que toi, Pierre-Alain, t'es à Épreux.
10: J'ai rien compris.
9: Hein?
12: Épreux, je suis pas à Épreux, je suis au Péreux.
9: À Péreux, Péreux, Péreux.
10: Péreux?
9: À Péreux, pardon.
12: Au Péreux, dans le 94.
9: C'est encore pire. Alors qu'elle est à Milan.
12: Oh, super.
9: Non, ça t'en a rien à foutre, toi.
12: Oh, non, ça m'intéresse vachement.
9: Va te faire foutre. Ah, t'as bien raison.
12: J'étais hier à Milan.
9: Pardon?
12: J'étais hier à Milan.
9: Il y a le téléphone qui sonne, c'est qui?
10: C'est à moi.
9: Oh non, laisse sonner, ma chérie, reste avec moi.
10: Oui, attends, je veux répondre.
9: Non, tu réponds pas, tu lui raccroches au nez comme un gros vulgaire.
10: Non.
9: Écoutez là, vas-y, parle en italien, vas-y, parle en italien, écoutez, écoutez.
10: Ok.
9: Vas-y.
10: Pronto.
9: Oh là là là là.
10: Ciao.
9: Oh là là là là. C'est énorme ce qui
10: se
9: passe. Oh, c'est énorme ce qui se passe. On se croirait dans le corneau.
10: Cosa?
9: Écoutez.
10: Sì, sì, sono andata, ho dato da mangiare al gatto, ho fatto tutto.
9: Oh là là, on dirait vraiment une italienne. Non, non. C'est fou hein, comme elle est douée par la langue. Elle a 21 ans.
12: Max.
9: Oui.
12: Ma Marie, elle marche.
10: Devo andare che sono in
9: italien. C'est vrai?
12: Ouais. Donc,
9: elle est
12: bonne.
10: Miri. Non, non, non, vi.
9: Non, mais elle parle le grec, le latin.
13: Non, non, visto.
9: Je l'ai pas vu.
10: Con la Francia.
9: Oh là là là là.
13: Je traduis, s'il vous plaît.
9: J'adore cette nana. Oh, je suis amoureux.
10: Ok, chiamami dopo.
9: Oh là là. Quoi?
10: Ciao.
9: J'adore cette fille.
10: Ah, va bene, allora buonanotte.
13: Quoi, 2 kilos?
10: Mi chiami domani.
9: Si, domani, appelle-le demain, oui. La raccroche, ciao.
10: Voilà.
9: Tu es superbe.
10: Merci.
9: Mais je... oh là, là. Là, c'est pas joli, joli ce que tu dis au téléphone. Qu'est-ce que t'as dit au téléphone? T'as dit quoi?
10: Je dis que c'était Giovanni, non?
9: C'était ton mec?
10: Oui.
9: Ah, putain.
10: Il a demandé, c'est parce que je suis sortie.
9: Oui, si tu es sortie, oui.
10: Je suis sortie pour, comment je dis, pour donner à manger.
9: Oui, ah, d'accord.
10: À son chat.
9: D'accord, mais il est jaloux, lui, hein, ton mec, hein.
10: Eh oui.
9: Putain, mais moi, non. Audrey, tu aimes les mecs jaloux?
10: Qu'il faut.
9: Possessif et jaloux?
10: Non, pas possessif, jaloux.
9: Un petit peu, hein. Ouais, les gamines sont souvent comme ça.
10: Oh, ben, je te remercie.
9: Ah, ça va, on peut rigoler quand même.
10: C'est génial qu'en ce moment, tu tapes plutôt dans ma tranche d'âge que dans la tienne, hein.
9: Un peu plus âgé quand
13: 1-0.
9: Même. 1-0. Non, non, non, un peu plus âgé. Je suis pas d'accord. 18 ans, c'est pas du tout dans la tranche 20.
10: Non, dans ma tranche d'âge.
9: Non, non, non. Bah, ta tranche d'âge, toi, c'est 15-18.
10: Non, non, non.
9: Et après, non, mais il y a 18-20. Et après, il y a.
10: 25, ma tranche d'âge.
9: Combien?
10: 18-25.
9: Ah, bah, non, non, non. Il y a 15-18. Pour moi, c'est.
13: C'est la 15-18-25.
9: 15-18. De toute façon, je suis obligé.
13: J'ai 15-25, en plus.
9: C'est mon patron qui m'a dit, il faut que tu sortes avec des gens, faut sortir et coucher avec des gens de la tranche d'âge de fun. Non mais c'est vrai en plus il me l'a dit.
13: Putain mais c'est chaud hein.
9: Non il a pas dit.
13: Il y avait 4-11 ans.
9: Non non, mais, non il faut faire gaffe quoi. Non mais je suis d'accord mais t'imagines les mecs quand ils travaillent au club Dorothée.
13: Putain.
9: Ah Jackie devait s'en donner à cœur joie hein.
13: Dans 2 minutes le chat qui chaume avant je me.
10: Ah je connais le club Dorothée.
9: Ouais tu connais ça hein. Alors t'imagines l'autre le barbu là comment il s'appelait.
13: Corbier.
9: Corbier putain quelle horreur. Johanna.
10: Oui.
9: Pierre-Alain qui est en direct avec nous. On va finir le courrier. Alors finis le courrier. Finis le courrier. Alors on finit le courrier.
13: Ça fait 15 fois que vous m'interrompez.
9: Vas-y. Donc qui bosse dans un, comment je pourrais dire, dans un labo photo, voilà, à récupérer en fait des photos qu'elle a développées à mon avis, qui ne lui appartiennent pas, mais qui sont très drôles, elle nous les a envoyées. Donc...
13: Ah oui, ça peut arriver, ça c'est vrai. Hein.
9: Donc voilà, donc elle t'en a envoyé une petite paire.
13: Alors ça, il faut faire gaffe, ça veut dire que quand on fait développer des photos rigolotes, qui nous dit que la personne qui les développe n'en fait pas des doubles quand elle trouve ça rigolo? Oh putain, oh le vicieux. Oh là,
9: mais c'est pas de la petite photo. Hein,
13: Ah c'est pas de la photo de n'importe quoi. Attention, je vous explique là, Johanna, Pierre-Alain, Sébastien et Audrey. Donc vous avez bien compris, c'est que c'est une demoiselle qui travaille dans la photo, qui a fait développer des photos, d'accord?
10: Ouais.
13: Et alors donc c'est un mec qui est, oh là là là là là là, c'est quand même grave. Le mec il est dans un chalet, il doit être dans un chalet, il est à poil avec des tongs aux pieds. Il a les jambes, il a les bras, derrière le dos, comme s'il s'est tiré en fin de compte, mais debout. Le zizi à l'air, il est blanc comme un cachet d'espionne avec des poils, et il a simplement la hauteur du cou qui est rouge parce qu'il a pris un coup de soleil. Avec des lunettes de soleil, il est à poil, c'est horrible. Et t'as la nana, il y en a une, mais comment les photos? L'autre elle se met un doigt dans la chatte. On voit juste la chatte, encore un doigt dans la chatte, elle touche le clitoris. Encore là, elle écarte.
10: Quoi, la chatte?
13: La foufoune, la foufoune.
9: La foufoune.
10: Ah, la foufoune.
9: Voilà, la foufoune.
10: Mais à la fille?
9: La foufoune à la fille, oui. Oui, oui, bien sûr, tout à fait, oui.
10: Il y a les deux dans la photo?
9: Non, il y a juste la foufoune de la fille. Et le mec, alors à un moment donné, le mec.
13: Ah ça franchement c'est joli hein. Le mec il est dos à la fille qui prend la photo, il est toujours en tongs, il est toujours à poil bien sûr, il est dos à la nana, il est accroupi parce qu'il doit chercher un cahier ou un bouquin sur une table, il est sur une terrasse, il fait un soleil de plomb et donc elle prend une photo de son cul. C'est génial, c'est génial. T'as déjà fait des photos à poil, Johanna?
14: Non.
13: Non, jamais. T'aimerais bien?
14: Non.
13: Faire des films?
14: Non.
13: Non, mais t'aimes bien faire l'amour?
14: Oui.
13: Mmh. Et toi, Audrey?
15: Oui. Écoute, à poil, qu'est-ce que ça veut dire?
13: Toute nue.
15: Ah oui. Non.
13: Non, d'accord.
16: Heureusement.
13: Hein? Oui, heureusement, je la teste un peu, ma femme. Bon, Johanna.
15: Oui.
13: On va à Pierre. Alors avec Pierre Alain, c'est fini le courrier là.
16: Moi bon, je garde ça pour lundi.
13: Bon, tu gardes ça pour lundi.
15: Bon,
13: alors Pierre Alain, n'en a rien à foutre de tout ce qui se dit sur l'antenne. Pour la bonne et pour la bonne et simple raison, Johanna. Pardon.
15: T'as pris tes cachets?
13: Oui, j'ai pris mes cachets. Ouais. Pour la bonne et simple raison, Pierre, que Pierre Alain est amoureux de Marie, qui va demander en mariage, Johanna.
15: Mais non.
13: Et juste après, c'est à moi de te demander en mariage.
15: Oh.
13: Alors, on y va. Pierre-Alain d'abord.
17: Je t'explique un peu quelque chose.
13: Oui, oui, oui.
17: Donc déjà, je vis en concubinage avec elle. Et là, donc, elle est chez ses parents. Et elle passe juste une nuit.
13: D'accord. À quel âge, elle?
17: Elle a le même âge que moi. Elle fait des études de médecine.
13: D'accord. Et la question vraiment à la con que je pose toujours, parce que ça me sidère. Vous trouvez pas que vous êtes un peu jeune pour faire ça?
17: Bah, ça fait quand même 5 ans qu'on se connaît et ça fait un an qu'on vit en concubinage.
13: D'accord, moi j'ai un copain, à l'âge de 14 ans, il est sorti avec une nana là pendant 12 ans, avec 4 enfants, il vient de la quitter là.
17: Ah, ouais. Bah il y a toujours des échecs, hein.
13: Il y en a beaucoup.
17: Ouais.
13: C'est calme. Il y en a beaucoup, beaucoup, Pierre là. On y va, on appelle Marie et tu vas donc la demander en mariage.
17: Tu fais ça avec moi? Parce qu'elle t'aime beaucoup.
13: Ah oui, mais on va pas sortir à trois ensemble.
17: Bon alors,
13: non, mais au début tu t'en occupes et après tu dis je te passe le curé et moi j'arrive bien sûr. En curé. Voilà. D'accord?
17: Ok, mon père.
13: Et je vous marie en direct. Donc, Marie et Pierre Alain. Elle est d'où, elle?
17: Elle est à la Varenne.
18: D'où?
17: Allô?
18: Oui?
17: Excusez-moi, madame, de vous appeler à cette heure-ci, mais pourrais-je avoir Marie, s'il vous plaît? C'est très
18: non,
17: important.
18: Je ne veux pas l'appeler, la réveiller à cette heure-là. Je regrette de l'avoir détenue.
17: C'est de la part de Pierre Alain.
18: Ben, non.
17: Est-ce que vous pouvez voir dans sa chambre si elle est déjà réveillée?
18: Oui, je suis sûr qu'elle est... Elle est... Oh non, je ne remonte pas. Écoutez, vous réveillez de la famille, ça va pas.
17: Oh, non, excusez-moi, c'est...
18: On va écouter de... Vous la verrez demain.
17: Non.
13: Oh putain, alors attends. c'est énorme ce qui vient de se passer. Alors là, franchement, putain, mais c'est dingue.
17: Les rapports avec la belle-mère.
13: Non, mais attends, mais elle te connaît même pas.
17: Mais si, elle me connaît.
13: Non, elle te connaît même pas, Pierre-Alain. Attends, elle percute même pas, elle te dit même pas bonsoir, comment ça va, elle te jette, elle te raccroche au nez. Moi, je vois pas comment on peut se marier avec une femme qui a 20 ans quand on est même pas. Je ne sais pas dire qu'il faut avoir les beaux-parents dans sa poche, mais là, attends, déjà, il va falloir que t'as.
17: Et si ça trouve, c'est la gouvernante, je sais pas.
13: Non, mais attends, tu reconnais même pas la voix de ta belle-mère.
17: Non,
13: l'autre, ça dure 2 secondes. L'autre. Non, tu rappelleras, non.
16: Salut.
13: Non, mais t'es nu. Non, mais... Franchement, Pierre-Alain, il y a du boulot avant de se marier, hein.
17: Ah oui, mais là.
13: Je dis pas, on peut pas toujours avoir les beaux-parents dans la poche, mais là, apparemment, j'ai l'impression qu'elle te connaissait même pas, que t'étais un étranger.
17: Non, mais c'était pas la belle-mère, ça.
13: C'était qui?
17: Je sais pas, c'était leur bonne, je sais pas.
13: On rappelle?
17: Ouais, on va.
13: On rappelle une bonne, bah ils ont du pognon, c'est tout, hein.
17: Ouais.
16: C'est pour ça que tu veux te marier.
13: Johanna!
16: Allez là.
13: Johanna!
16: Ah, bouge pas.
13: Mais tu peux tous les laisser en direct, même Sébastien et Audrey, hein, pas de problème, hein. Johanna.
16: Mais non, je peux pas.
13: Quoi?
16: T'auras non, Sébastien écoute, au moins.
15: Elle a quel âge?
13: Elle a 20 ans.
15: Et lui?
13: Il a 20 ans. C'est pas raisonnable, hein?
15: Non.
13: Johanna.
15: Non.
13: Je t'aime.
15: Oh.
13: Allez, on y va.
17: Ouais.
13: Ah, c'est, je suis sûr que c'est elle.
17: Tu peux parler, là, Max. Essaye-toi.
13: Ouais, je m'en occupe, t'inquiète.
17: D'accord, merci.
15: Oui?
13: Oui, excusez-moi, je vous appelais tout à l'heure. C'est extrêmement important parce que vous m'avez raccroché au nez, mais c'est vraiment très important, j'aurais besoin de parler à Marie.
15: Et de quoi il s'agit?
13: C'est une très bonne surprise à lui annoncer, et c'est vrai que je le fais un petit peu tard à 23h15, mais c'est extrêmement important.
15: Vous pouvez me le dire?
13: Oh, rien ne vous empêche d'écouter quand on l'aura, bien sûr.
17: Yes.
13: Allô?
16: Le
13: professionnel.
17: Oh, bravo, Max.
13: Attendez, oui, exactement. Allô? Allô? Allô Marie? Allô madame? Oula.
17: Oh, qu'est-ce qui se passe?
13: Allô, que tal? Ça arrive. Marie? On est parti la réveiller.
17: Oula.
13: Bon, ça va être une bonne nouvelle, mais ça va être une bonne nouvelle. Attends, ça va être génial.
17: Mais qui était en train de rire là?
13: Quoi?
17: C'était en train de rire.
13: Audrey.
17: D'accord.
13: Elle est très moqueuse, Audrey.
18: Oh,
13: Audrey est très froide, très distante, très moqueuse, très cassante.
18: Oh non, moi je me connais pas.
13: Son mec doit être, il doit en chier, mais grave.
18: Bah écoute, t'as qu'à l'appeler, tu lui demanderas.
13: Mais bon, on va l'appeler après, tiens.
18: D'accord.
13: On va l'appeler, Audrey, on va l'appeler ton mec.
18: Pas de problème.
13: Johanna.
18: Oui.
13: Ça va, t'es bien avec ton mec aussi en direct?
17: Et qu'est-ce qu'il fait, Marie, là?
18: Oui.
13: T'es bien avec ton mec?
18: Oui.
13: En direct, sur Fun? Bah c'est moi, ton mec.
18: Hein? Oui.
13: Oh là là là là là là là là là là là là, qu'est-ce que... Je galère avec les filles ce soir. Je galère avec les filles ce soir, j'ai du mal, hein. Oh, pourtant, je suis sympathique, je suis gentil, Marie.
18: Bon.
13: Allô?
19: Allô?
13: Pierre-Alain?
19: Ouais.
13: Qu'est-ce qu'elle fait?
19: Je sais pas.
13: Putain, moi non plus, j'en sais rien. Peut-être qu'ils nous écoutent, là.
18: Tu peux dire un petit mot, Johanna?
13: Oui.
18: Johanna, tu m'entends?
20: Oui.
18: Ouais, je voulais juste te dire que...
13: T'es gentil, tu la touches pas, c'est ma femme.
18: Non, non, non, mais écoute-moi, justement, Max. Écoute, Johanna, ça fait 6 ans que je suis une fan du Star System et je peux te dire que je l'ai jamais entendu parler autant d'une fille que toi.
13: C'est vrai, hein, ça fait 5 ans que je parle d'elle. Hein.
18: C'est vrai que même quand il y avait des gens qui passaient sur l'antenne pour parler du Brésil, ils revenaient toujours à toi en disant qu'il avait connu une superbe fille.
13: Ouais.
18: Et je serais toi, bah, je réfléchirais deux fois avant de rester avec ton copain et puis de ne ben, de pas donner d'histoire à Max. Pardon, j'ai pas compris là.
13: En gros, je dis
18: les derniers mots.
13: Ah bon, on va. Allô, Marie. Bon, à la mer là, c'est parce qu'elle branle. Hein. Raccroche. On va rappeler plus tard. On va rappeler plus tard, Pierre-Alain.
19: Ok.
13: Ce que Johanna.
18: Oui.
13: Ce qu'elle expliquait Audrey.
18: Oui.
13: C'est que depuis 6 ans, à chaque fois qu'on parle du Brésil,
18: alors. Ça, j'ai entendu. Elle a dit quelque chose à la fin que j'ai pas compris.
20: J'ai dit qu'au lieu de rester avec ton copain, tu devais réfléchir à deux fois.
18: Oui.
20: Avant de rester avec lui et ne pas donner d'espoir entre toi et Max.
18: Ah, voilà.
21: Une balade nocturne pour...
18: Tu parles aussi souvent de moi?
13: À chaque fois qu'on parle du Brésil, dès qu'on parle du soleil, je dis, ah bah tiens, Johanna, toujours.
19: 3-0.
13: Non mais c'est vrai, toujours, c'est vrai. Oh putain. Comme elle est bien, elle, hein. C'est vraiment la femme idéale, hein. Hein, Audrey?
18: Ouais.
13: Pas pour moi, hein.
18: Ça... Pour toi, ça serait parfait.
13: On fera un joli couple, hein.
18: Un très très beau couple.
13: Ah là là. Si je me mets avec toi, Johanna, demain, je te jure, j'arrête la radio.
18: Non.
13: Ah, je me concentre. Ah, bah si, Ah non, je me concentre qu'à toi.
18: T'as juré, hein?
13: Je te jure. Ah, j'arrête la radio. Franchement.
18: Ah oui?
13: Ah mais je me mets avec toi, non mais vraiment.
18: Tu vas rester tous les jours avec moi?
13: Ah, tous les jours.
18: Et qu'est-ce qu'on fait?
13: Mais on fera autre chose, je ferai de la télé, je ferai autre chose. On aura une jolie maison avec des jolis enfants.
18: Ah oui?
13: Avec un grand jardin.
18: Oui.
13: Ça te dit pas ça?
18: Ça dit?
13: Le week-end on partirait un petit peu à l'étranger, on ira à Milan.
18: Voilà, oui.
13: On ira à Florence. On irait manger le samedi soir les meilleurs plats. On irait manger le meilleur pâte à Venise. On irait à Venise juste le temps d'un samedi soir.
18: Voilà.
13: Des choses comme ça.
18: C'est ça que je veux.
13: Eh ben écoute, c'est ça que tu auras avec moi.
18: Ah oui.
13: Bah voilà. Des petites semaines comme ça à la montagne. Des petits week-ends tranquilles dans l'appartement. Rester serrés l'un contre l'autre dans le canapé. Tranquille, hein. En n'allumant que des bougies et de l'encens et on lirait des magazines et on se parlerait, on se raconterait. Oui. Ah, ça serait magnifique, non?
18: Oh.
13: Hein?
18: Oh oui.
13: Et puis, je me mettrais, j'allongerais ma tête, je la poserais je la mettrais sur tes genoux et tu me caresserais les cheveux, je m'endormirais.
18: Oh oui.
13: En te disant des choses comme je t'aime, I love you. Hein?
18: Oui.
13: Voilà, et puis, quand ce serait toi qui serais fatigué, bah, tu t'allongerais, tu poserais ta tête sur mes genoux, et puis voilà.
18: Oh oui.
13: Ah oui.
18: Oh. On serait heureux.
13: Ah, je crois, oui.
18: Les deux.
13: Tous les deux, oui.
18: Oui.
13: Ah, c'est clair, ça c'est sûr. On se connaît trop bien tous les deux. C'est vrai qu'on s'entendait bien, hein, Audrey, hein, parce qu'on s'est vu plusieurs fois avec Johanna, et quand elle était à Paris, c'est vrai qu'il y a 3-4 ans, elle était un peu jeune, mais ça aurait été bien avec Johanna, hein.
18: Oui.
13: Ah là là là là là. Moi, j'ai eu la chance de l'avoir dansé.
18: Tu vois, tu m'avais rien dit, tu m'as pas pris en antenne, tout ça, j'essaye de la persuader, mais bon.
13: Non, mais c'est vrai que si ça fait 6 ans que t'écoutes, c'est vrai que ça fait 6 ans que t'entends parler de Johanna quand même, hein.
18: Oui, exact.
13: C'est vrai. Pierre-Alain.
19: Ouais.
13: On va rappeler dans un instant.
19: D'accord.
13: Johanna, tu restes un petit peu avec moi?
18: Oui.
13: D'accord. T'as rien de prévu? T'es pas pressé? T'as pas de...
18: Non, j'ai
13: très
18: rien
13: bien
18: à faire.
13: Sébastien et Audrey.
19: Ouais.
13: On va vous souhaiter à tous les deux une bonne soirée.
19: Bonne soirée.
13: Hein, pour laisser la place
18: à mon copain, alors.
13: Ah oui, si, on va appeler ton copain. Alors, Sébastien, on souhaite une bonne soirée, bonne bourre, et après, on va appeler le copain d'Audrey. Et si vous voulez intervenir sur l'antenne, toujours le 0. Ah, c'est comme ça que ça se termine. C'est la version normale, ça? Donc bah c'est ouais. Ce connerie.
4: Si.
13: Bah ah bon, j'ai jamais entendu de ma vie. Bah
4: ouais. Attends, t'as jamais entendu à la fin de la journée?
13: Non, jamais jusqu'au bout.
4: No.
13: 0803-08-5000, toujours la radio libre du Star System, Fun Radio, tout est Quinty Field, Emmanuel au standard, vous appelez comme des fous furieux. Oui, vous allez vomir. On revient avec Audrey, on revient, par merde, on revient avec Audrey.
19: Oui.
13: Pierre Alain.
19: Oui.
13: Entre autres, et Johanna qui est toujours là. Hein.
19: Hey,
13: ça va, Johanna?
19: Oui.
22: I love you. I love you. Vous avez un charme fou, fou.
13: Ouais, c'est...
4: Ouais, c'est...
13: C'est personnel. Voilà, c'est tout.
19: C'est
13: bon.
19: Quoi? C'est quoi?
22: I love you. I love you.
13: T'as compris ou pas?
19: Quoi?
13: T'as compris ou pas le business? Bon, non, parce que j'ai dit à, pour vous dire la vérité, c'est que Johanna est sur le point de m'envoyer un courrier, je lui ai demandé de joindre une photo.
19: Non, dis pas!
13: Ah, faut pas dire?
19: Non!
13: Pourquoi?
19: Non!
13: Non, mais toujours est-il que, en fonction de ce qu'elle va mettre dans la lettre, moi je lui ai dit, je viens la chercher. Hein. Ah, mais c'est vrai, je déconne pas, non, mais je vais la chercher. Hein.
4: Mais quand?
13: Mais j'irai un week-end où je travaille pas, ou même un matin, je prends l'avion, je reviens le soir.
19: Oui, il faut juste une heure pour arriver à Milan.
13: Ben exactement, par contre, je viens te chercher.
19: Moi?
13: Ah bah oui.
19: Et toi?
13: Bah, quoi, moi?
19: Parce que tu viens pas.
13: Pourquoi je viens pas?
19: Toi.
13: Oui, ben je viens, oui, oui.
19: Oui, tu viens.
13: Je viens te chercher.
19: Voilà.
13: Voilà, exactement, oui.
4: Ouais.
13: Mmh. Pierre-Alain,
23: ouais.
13: On va faire les monsieur madame.
23: D'accord.
13: Et juste après, on rappelle ta copine Marie, donc avec qui ça a l'air de marcher super bon avec
19: ouais,
13: la belle femme.
19: Monsieur madame.
13: Monsieur madame, alors j'explique. Alors, monsieur madame, c'est des. On a appelé des monsieur. Attends, c'est gros Guy?
24: Non.
13: C'est gros. Allô, le gros?
24: Oui.
13: C'est vrai que t'es gros? Allez, on y va.
4: Allez,
13: 1, 2, 1, 4. Allez, on fait son petit régime. 1 et 2, et 3, et 4, et 5, et 6. Oh ouais, là, c'était bien, là.
4: Ah, c'était bien, c'était sympa.
13: Ouais, c'était bien. Ouais. Non, c'est...
23: Allô.
13: Allô, le grand Robert?
23: Oui.
13: Ouais. Allez, on essaye de m'écrire un peu, mon gros.
4: Allez,
13: le gros. Allez, on écrit. Allez, on court. Et 1... Et 2, et 3, allez le gros,
4: souffle.
13: Allez mon gros,
4: allez,
13: on y va, on souffle, allez souffle, allez mon gros, allez c'est bien, voilà. Et de 2, allez on s'en fait un petit troisième.
4: C'est bon, ça.
13: Jamais 203 dans les monsieur.
24: Allô?
13: Le gros René?
24: Ah non monsieur.
13: Bah là, c'est pas, je suis passé le gros là?
24: Non monsieur, vous faites erreur.
13: Ah, je me suis... Oh, voilà, je me suis dit, bah, c'est les numéros qui ne correspondent plus.
23: Ouais.
13: Ah, tu vas maigrir un peu, mon con. Hein. Allez,
4: et un, deux, et trois.
13: Allez, on fait des exercices, mon gros. Allez, allez, bon. Allez le gros.
4: Tu souffles.
13: Allez, le gros, on souffle, on y va. Et un, et deux, et trois. Allez, mon gros. Allez, mon Marcel. Allez, mon gros Marcel. Merci, c'est bien, bravo. Bon, bien, hein. Ah, très sympa, hein. On s'en fait un dernier?
4: Allez,
13: un petit dernier. Alors lequel? Attends, on va laisser.
4: Lucien.
13: Attends, il y en a quoi? Lucien.
4: Il y a Lucien, Jean.
13: Non.
4: Pierre.
13: Bernard.
4: Michel, Serge.
13: Francis.
4: François.
13: Gérard.
4: Le gros Gérard.
13: Allez, le gros Gérard. On y va pour terminer. Le gros Gérard. Quelque part en France. On l'appelle. On le fait maigrir. Et gratos en plus de ça, bande de petits vénards. Hein. Ah, ma Johanna.
24: Oui.
13: Mmh. I love you. Et ça la fait rire, toi, j'arrive même pas à dire ça sérieusement. Ouais. Tu prends ça à la plaisanterie, hein? Tu crois que je plaisante?
24: Oui.
13: Mmh. Oui, allô, le gros Gérard?
24: Mmh.
13: Oui, on va maigrir un peu, allez, on y va.
4: Allez,
13: faut maigrir un peu, ma chérie. Allez, on y va, on souffle. Et un, et deux, ma grosse. Allez, ma grosse. Et un, deux, trois, quatre. On se plie, la grosse, on y va. Allez. On y va, c'est bien, la grosse. C'est bien, c'est terminé. On arrête là. C'était pas mal, c'était bien. Bravo. Ben voilà, c'est les conneries de Max. Ah là là là là là là là là. Bon, Pierre-Alain,
1: ouais.
13: On rappelle ta belle-mère, on rappelle que t'as demandé Marie en mariage, Elvis et ses parents, on a appelé, tu t'es fait raccrocher comme un malpropre.
3: Non, Elvis oui, Presley.
13: Hein?
3: Elvis Presley.
13: Elvis Presley. Ouais. Oh là là là là. Non, Elvis sans se presser.
3: Ouais, enfin oui.
13: Ah là là là là.
1: Bon, Max, nouvelle
13: oui.
1: stratégie.
13: Oui.
1: Je vais essayer de dire que c'est Fun Radio et que je l'aime et que c'est pour annoncer une bonne nouvelle devant tout le monde.
13: D'accord, ok. Sinon, si on n'y arrive pas, on prend une autre solution, on se camoufle.
1: Oui.
13: Hein? On va se camoufler, sinon. On va se déguiser.
1: Okay.
13: Et après, on appelle le copain d'Audrey. Et après, vous me foutez la paix avec Johanna, faut que je lui parle.
1: Oui.
13: Hein, Johanna? Hein, Johanna?
5: Hum?
13: Mmh. Mmh. I love you.
5: J'aurais lui chanter Destiné, hein?
13: Mmh. Destiné. On était tous les deux destinés. Là, ça va réveiller. Ça va chier au Maroc, hein. Pierre-Alain, c'est la
3: bête, t'es foutu. Là.
13: Ouais, c'est mort, là.
1: Allô?
13: Là, tu vas divorcer avant même de t'être marié, là.
1: Ouais, ça va être cool, là. Allez, boule.
13: À moins qu'ils aient décroché le téléphone, hein, ce qui veut dire que, enfin, s'ils décrochent la prise, ça sonne, hein, mais dans le vide.
1: Oh,
13: ah ouais, là, ça va chier, là, oui. T'as le numéro du copain d'Audrey ou pas?
3: Ouais, ouais, c'est bon.
13: Là, ça sonne, mais ça décroche pas, mon pied.
1: Bah, Max, je veux pas te faire chier plus. Est-ce qu'on pourra la rappeler demain, quoi?
13: Demain, c'est vendredi, mon pote. Je suis hors pôle vendredi.
1: Ah oui, c'est vrai.
3: On fait ça de chez toi.
13: On fait ça. Hein?
1: Lundi, à 22h.
13: Lundi, à 22h. 20... Allô? Oh là, oh là, oh là, oh là. Allô?
1: Allô?
13: Oh, là, demain, lundi. On va faire ça lundi, Pierre-Alain.
1: D'accord.
13: On va appeler le copain d'Audrey.
1: Okay.
13: D'accord, on va en... Comment il s'appelle?
5: Emmanuel,
13: il a quel âge?
5: 23 ans.
13: Ah bah tiens, tu m'étonnes. Les mecs de stage là, ils aiment bien... C'est plus marrant quand c'est du petit, comme c'est jeune et c'est frais.
1: Elle a quel âge, Audrey?
13: 18.
1: Oh.
13: Il doit s'éclater, le gamin.
5: Mais je sais pas s'il va être là. Enfin, je sais pas s'il va répondre parce qu'il m'a dit qu'elle est sur Istres.
13: Ouais.
5: Donc,
13: Ça les mecs ils aiment bien sortir avec tes petites jeunes. Ils s'éclatent.
5: Il laisse un message, Max.
13: Ouais.
5: Il laisse un message.
13: C'est pour ça que je sors avec des filles plus jeunes. Non, mais justement 20-21, parce que tu t'éclates.
1: Ouais. Est-ce que tu fais la sortie des écoles des fois?
13: Hein?
1: Non. Est-ce que tu fais la sortie des écoles?
13: Non.
1: Ouais.
13: Dans sa petite, elle vient d'avoir un scooter.
7: Vous êtes dans
13: le Attends, il y a le numéro de téléphone, on est en train de baisser. Hop, c'est bon, t'inquiète pas. Voilà, attention.
7: Merci de me faire un message.
13: On laisse un message, c'est on laisse un message. Vas-y, Audrey.
5: Allô, Manu?
13: Attends.
5: Bon, ben, écoute, c'était Audrey, j'étais en direct sur Fun Radio.
13: Ouais.
5: Et ben, je voulais te dire que je t'aimais très très fort et ben, j'espère que, ben, vivement dans 15 jours pour que tu reviennes et je te fais plein de gros bisous et tu me manques.
13: T'inquiète pas, tu vas pouvoir la niquer, ta petite.
5: Ouais.
13: Regarde là, elle t'adore le sexe, toi, Audrey, hein.
5: Je ne répondrai pas à ces questions obscènes.
13: Tu aimes le sexe? Tu aimes le sexe?
5: Ouais.
13: Bah voilà, elle aime le sexe, parce qu'on était toujours sur son répondeur.
5: Bah, c'est une façon, il le fait, donc bon.
13: Ah, c'est vrai, t'aimes ça, hein?
3: Bah non, on est avec elle, chez elle.
13: Tu l'aimes bien, le zizi.
3: Voilà, la gangbang.
13: Elle est chez elle, la gangbang. Bonne bourre à toi,
3: Emmanuel.
13: Non, on va la sauter, hein.
3: Allez,
13: bonne bourre, Emmanuel, ciao. Non, Audrey, c'est vrai, t'aimes bien le sexe? T'aimes bien le sexe, toi, hein? Hein, Audrey?
5: Ouais.
13: C'est vrai que les nouvelles générations adorent le sexe.
5: Ben, c'est sympathique.
13: Hein, Johanna, t'aimes bien le sexe, toi aussi?
5: Bon, je trouve que c'est sympathique. Non, bon, j'ai pas trop m'étaler sur ce sujet à l'antenne, parce que je suis passée en début de semaine, et pour te laisser au courant de ce que j'ai dit.
13: C'était quoi que t'avais dit?
5: Ben, j'étais passée pour le jeu des trois mots, quoi.
13: Oui.
5: Bon, je suis arrivée ce matin en cours. Ouais, pas jour, t'es passé le jeu des trois mots, tout ça, donc bon.
13: Et tu savais que les mecs écoutaient ceux qui te l'avaient dit?
5: Non, je savais pas.
13: Ah ouais, tu vois, comme quoi.
5: Je ne vais pas trop m'aventurer à raconter ma vie sexuelle.
13: D'accord, tu veux pas dire ta position préférée, tout ça?
5: Non.
13: Non, t'as pas envie?
5: Non, peut-être. Non, qu'à mon copain.
13: D'accord, Johanna, t'aimes bien le sexe? Oh, elle est timide.
5: Oui.
13: Ah, évidemment. Évidemment, tiens, bien sûr. Non, mais je suis pas, tu sais qu'après quand t'as 30 balais, après tu fatigues un peu plus. Tu penses à autre chose, donc t'as envie d'autre chose que de ça. Mais c'est vrai que bon.
5: 30 balais?
13: Ah, ben non, mais ça, 21 octobre.
5: Est-ce que tu vas faire un 40?
13: Non, mais j'aime bien, attends, j'aime bien le. Oh là là, j'aime bien le zizi. J'aime bien le zizi, j'aime bien. J'aime bien le cul, je veux dire le zizi, la chachate, le cucul, la boubouche.
24: La boubouche.
13: Ah là là là là.
24: C'est quoi la boubouche?
13: Ah là là, si tu pouvais être là. Faudra écouter Audrey.
0: Ouais.
13: Parce que ça sera malheureusement Johanna ne pourra pas, mais dimanche pour Eclectique 22h minuit.
0: Ouais.
13: Faudra
0: ouais,
13: écouter parce qu'il y aura.
0: Ouais,
13: la chanson, ouais, bien sûr. Hein.
24: C'est quoi la chanson?
13: Bah parce que je suis allé en Belgique aujourd'hui, j'ai acheté des morceaux de house et de techno pour mes soirées, pour mes compilations, tout ça à droite à gauche. Et je suis tombé sur un disque, bon, c'est pas non plus le disque du siècle, mais qui était marrant avec des paroles un peu cul, où c'est une nana qui disait qu'elle aimait le sexe.
0: Bah Max, pendant que tu parles de musique,
13: oui.
0: Est-ce que tu pourrais passer dans la semaine prochaine ou ce soir si tu peux? Gogol premier.
13: Ah, Gogol premier, ouais, plus tard, ouais.
0: Parce que j'ai entendu sur une cassette et j'étais morte de rire avec le bordel.
13: Ouais, enfin ça c'est marrant parce qu'il y a des paroles qui sont déjà un peu plus violentes. Tiens, Audrey et Johanna, il y a un groupe que j'adore et que je vénère qui s'appelle Dead Can Dance.
0: Ouais.
13: Ils se sont séparés. Elle est de son côté, elle avait déjà sorti deux albums solo. Et lui, Brandon Perry, vient de sortir son album que j'ai reçu tout à l'heure. On écoute quelques extraits. Écoute bien, Audrey et Johanna. Et vous aussi, bien sûr. Je découvre en même temps que vous, hein. Ça va sortir sur 4AD Labels.

0: Ça, c'est un extrait comme ça, très rapide, un autre. Comme...
1: C'est les essais.
2: Qu'est-ce que c'est triste, ça.
0: Oh putain, dans le casque. Voilà, ça fait du droite-gauche au casque. Si vous êtes en stéréo. Voilà, ça se balade partout. Je sais pas si vous êtes Audrey et Johanna, mais si vous avez un casque et que vous écoutez la radio au casque.
1: Non, désolé.
0: Ça fait droite-gauche, droite-gauche. Droite. Tu comprends les paroles, Johanna? Ah, c'est juste la mélodie, tu trouves que c'est triste la mélodie?
1: Oh, mais j'aime pas trop, hein.
0: Oh, Rad, c'est mignon, c'est beau.
1: Attends, attends, je vais faire écouter quelque chose.
0: Faut écouter la nuit, faut écouter ça la nuit.
1: Mais non, mais c'est,
0: quand la nuit.
1: C'est toujours pareil.
0: Mais non, oh non, non, dis pas ça.
1: Ah oui?
0: Dis pas ça, ma chérie.
1: Attends, attends.
0: Attends, la musique brésilienne, c'est toujours pareil.
1: Non.
0: Aussi?
1: Non.
0: T'aimes bien Audrey?
1: Ouais, ouais.
0: Ah, j'adore, moi, attends, moi, j'adore ce mec. Bon, l'album, faut que je l'écoute, hein. Je peux pas dire là que j'adore, je sais pas.

0: Elephant Man.
1: Quoi?
0: Ça me fait penser à Elephant Man.
1: Oh là là, quand je faisais Elephant Man, ça c'était... Il va y avoir une nuit monologue bientôt.
0: C'est vrai?
1: Oh là là, ça va être énorme.
0: Oh.
1: Ça va être triste, hein. Je vais vous déballer tout ce que j'ai dans le sac.
0: Johanna et tout ça.
1: Quoi?
0: Johanna et tout ça.
1: Oh là, bien plus violent. Vous savez, j'ai des pensées très dark, hein, dans ma tête, hein.
0: Ouais.

0: On écoutera l'album un peu plus tard parce que là on va être obligé de faire une pause. Audrey, je te remercie.
1: Ben, moi aussi.
0: Pierre-Alain, on l'a quitté, on le rappellera lundi. Et Johanna, tu vas pas quitter, je vais te récupérer au rentable.
1: Par contre, Max, oui. Est-ce que tu pourrais me rappeler lundi parce que j'ai un service à demander.
0: Bon, quitte pas. Tu vas gérer ça avec Phil d'Aimanu. Tu quittes surtout pas, on n'avait pas l'intention de te raccrocher au nez. Et vous appelez bien sûr au 0800 308 5000 avec dans une dizaine de minutes un débat sur l'homosexualité. On va faire le débat sans aucun problème sur l'homosexualité. On avait énormément de gens qui souhaitaient réagir à ce débat depuis la semaine dernière. On les a eu dans la semaine, on les a eu dans la soirée, on les a rappelés même une heure avant l'émission apparemment. Et puis là, bien sûr, tout le monde nous fait faux bond. C'est dommage. Donc tout le monde met sur la messagerie, tout le monde dort. Donc pour l'instant, ça devrait arriver très très rapidement, j'en doute pas un seul instant. D'ailleurs, si vous voulez nous appeler dès maintenant, 0800 308 5000. On a quand même deux personnes qui, comme prévu, devaient démarrer le débat avec nous. On devait en avoir 7 ou 8, on en a avec deux, mais on va faire avec. Hein. Avec Karen qui a 17 ans, qui est de Paris. Bonsoir Karen.
2: Salut Max.
0: Et Sandra, 22 ans de Paris. Bonsoir Sandra.
2: Salut Max.
0: Donc, je voulais en fin de compte, puisque ça a été réclamé la semaine dernière, on a vu deux auditeurs de 19 et 23 ans. Ils sont pas là tous les deux d'ailleurs, ça aurait été bien qu'ils soient sur l'antenne, non, pendant le débat, les deux jeunes hommes de la dernière fois qui avaient demandé à faire ce débat, en tous les cas.
3: Oui, ben justement, on a essayé de les rappeler aussi.
0: D'accord, quel dommage. Donc deux garçons en fin de compte qui sont homosexuels et qui avaient du mal à l'assumer ou qui ne l'assumaient absolument pas. Donc suite à ça, ils nous ont proposé, on s'est dit pourquoi pas à ce moment-là en parler plus longuement et en faire un débat le jeudi entre minuit et une heure. C'est ce qu'on fait maintenant. On devait avoir plein de personnes qui avaient été intéressées de participer à ce débat et énormément de monde nous fait faux bon. Donc si vous êtes homo, femme ou garçon, hein, peu importe, si vous voulez témoigner, si vous avez des frères et sœurs qui le sont, si vous l'acceptez pas, si vous souhaitez parler de tout ça, eh bien vous nous appelez maintenant au 0800 308 5000, on a besoin de vous très rapidement. Karen, toi tu en fin de compte, si je comprends bien ce que j'ai la feuille un petit peu sous les yeux, tu as des doutes concernant ta sexualité, à savoir si tu es lesbienne ou hétéro.
2: Bah oui.
0: D'accord, très bien, on va en parler. Et Sandra, toi de ton côté, tu es hétéro.
2: Oui, oui. Hein,
0: mais tu as un patron qui est homo.
2: Tout à fait.
0: Eh ben écoute, on va commencer avec toi Sandra et ensuite avec Karen. Et puis d'ici très très peu de temps, à mon avis, on aura des gens qui vont intervenir sur l'antenne au 0803 08 5000. Sandra, je t'écoute.
2: Je travaille dans une boîte où effectivement mon patron est homo, quoi.
0: Ouais, et comment tu le sais, il l'a dit, il le revendique, il le montre.
2: Disons, la première fois que j'ai eu l'entretien avec lui, je me suis aperçue de quelque chose. J'en ai parlé à ma mère, à des gens comme ça, et sur le coup.
0: Et quand tu dis que tu t'en es rendu compte lors de l'entretien, c'est-à-dire qu'il le montrait,
2: il y a une attitude, il y a des gestes, quand un homme, une façon d'utiliser ses mains en parlant un peu comme une femme, on sent ça en tant que femme. Et donc sur le coup, je me suis dit, c'est peut-être une mauvaise impression, enfin, c'est peut-être un mauvais feeling. Et
0: d'accord.
2: J'ai eu un second entretien à la suite duquel j'étais embauchée et mes collègues m'ont confirmé qu'en effet il était homo, quoi.
0: Ouais.
2: Mais il l'a jamais caché, ça fait 25 ans qu'il est dans cette boîte, tout le monde le sait.
0: Voilà, il ne s'en cache pas, quoi.
2: C'est pas qu'il le montre, c'est qu'il fait rien pour le cacher, quoi.
0: Voilà.
2: Il est comme il est, et je pense qu'il assume tout à fait son homosexualité, il n'y a pas de problème à ce niveau-là.
0: Il n'accentue pas, il n'en rajoute pas, il ne taquine pas.
2: Il est très discret sur sa vie privée.
0: Il pourrait le montrer dans la vie, dans le milieu, on s'est arrivé de voir des patrons qui le sont et qui, tout en déconnant, disent « Oh là là, qu'elle est mignonne celle-là, la petite Franck, la petite Max, ou là là, elle est belle, elle est... » déconner, mais c'est parce qu'ils sentent que de l'autre côté, ils ont des gens en face d'eux qui ne sont pas du tout contre ces gens-là, et au contraire, tu vois,
2: Là, ils ne le montrent pas, et puis malgré le fait que je travaille dans une grosse société quand même, je pensais que justement dans un lieu comme ça, on était un peu plus sélectif sur les gens, notamment si on vient de ça, parce qu'on a beau dire que la vie privée ne fait pas partie de la sélection, elle en fait partie énormément. Et visiblement, c'est pas quelque chose qui gêne les supérieurs, quoi. C'est tout à fait accepté, c'est admis, il n'y a pas que lui, il y en a plusieurs.
0: Mm-hmm. Il n'y a pas de racisme dans la société sur là-dessus en...
2: Non.
0: Où il y a de la moquerie ou des gestes ou des mots.
2: De la moquerie, des mots sans doute, mais plus derrière.
0: Oui, toi personnellement, t'en as pas entendu.
2: Si, parce que mes collègues, évidemment, me taquinent, quoi. C'est évident, en ayant un patron comme ça, j'ai des petites réflexions. Moi.
0: Ouais.
2: Mais moi, je...
0: Parle bien dans ton micro.
2: Pardon.
0: C'est pas grave, c'est bien, ouais.
2: Mais moi, non. Moi, je personnellement, je n'ai aucun a priori. Déjà, au départ, je suis pas contre eux. Ils ont le droit d'avoir leur sexualité. Chacun a son truc. faut être très tolérant et puis bon bah ce qu'il faut c'est accepter quoi. Ils sont là, ils sont là, il faut pas les rejeter en aucun cas.
0: Bien sûr. Voilà. Ah oui, bien sûr que non, bien sûr que non. Gwenaëlle vient de nous rejoindre également, 20 ans de Paris. Bonsoir Gwenaëlle. Ça va? Moi, tu n'as pas mis en direct tout de suite. Gwenaëlle, oui.
2: Bonsoir, Max.
0: Ça va?
2: Ça va?
0: Ouais.
2: Très bien, toi?
0: Oui, oui, très bien. Donc, toi, tu fréquentes le milieu gay avec des copains à toi?
2: Oui, voilà, un collègue de travail. Hein.
0: Ouais, on va en parler. Justement, les filles, avant, bon, Karen, toi, donc, tu n'as que 17 ans.
2: Oui.
0: Hein, et donc, toi, tu souhaitais témoigner sur ce sujet ce soir, parce que, sur ce qui concerne ta sexualité, tu n'es pas encore sûr vraiment de savoir de quel côté tu te trouves, à savoir si tu es plus attiré par les filles que par les garçons.
2: Bah, oui.
0: Déjà, depuis quand tu te poses cette question?
2: Depuis un an environ.
0: D'accord. Et ça arrive de quelle manière? C'est comme ça, du jour au lendemain, en se retrouvant avec un garçon dans le lit, on s'aperçoit qu'il y a un truc qui va pas ou...
2: Ah non, pas du tout. Avec les garçons, ça se passe très bien, mais en fait, j'ai l'impression que mes sentiments ne font pas la différence entre un homme et une femme.
0: Pardon?
2: J'ai l'impression que mes sentiments ne font pas la différence entre un homme et une femme.
0: Mais c'est des attirances aussi bien physiques qu'amicales pour les filles comme pour les garçons?
2: Pour une fille en particulier.
0: Pour les filles en particulier?
2: Pour une fille en particulier.
0: Ah, pour une fille en particulier, oui. Et donc tu te demandes si c'est juste une histoire spéciale avec cette fille-là ou si véritablement ta sensibilité va plus vers les filles que vers les garçons?
2: Bah oui, justement. Oui.
0: Est-ce que ça te perturbe?
2: Ben, quand même.
0: Ouais, un petit peu.
2: Il y a de quoi?
0: Un petit peu, beaucoup, ou sans plus que ça? Ça a pas
2: non,
0: l'air de...
2: sans plus que ça.
0: Sans
2: quand
0: plus
2: même.
0: Que ça, donc c'est pas non plus pour toi... Tu ne le vis pas mal, cette période-là.
2: D'accord. Coup, oui.
0: Parce que justement, Gwenaëlle, Karen et Sandra, je ne sais pas si la semaine dernière vous avez entendu ces témoignages de deux garçons, un de 19 ans et un autre de 23 ans qui témoignaient également, qui eux le vivaient pas très très bien, quoi, même plutôt mal et... sûrement dû à leur entourage et puis eux particulièrement quoi, ils avaient du mal à l'assumer donc si demain s'il y a des garçons qui nous écoutent là et qui veulent en parler, parce que c'est vrai que là du coup on se retrouve qu'avec des filles et qui plus est des filles qui ne le sont pas, ou Karen qui sait pas encore très bien où elle va, qui n'hésite pas à nous appeler et de nous donner témoignage de tout ça. Donc Karen, ça se passe comment aujourd'hui? T'es plus attirée vers les filles que par les garçons? C'est des passades, ça se passe de quelle manière?
2: Non, en fait, c'est des passades où de temps en temps, je suis attirée par mais une fille en particulier. Il y a aucune attirance envers les autres filles.
0: C'est toujours la même.
2: Oui, c'est toujours la même.
0: Cette fille-là est homosexuelle.
2: Elle est dans la même position que moi.
0: C'est-à-dire?
2: Je pense qu'elle sait pas trop.
0: Comment tu lui as demandé? Tu lui as posé la question ou?
2: Non.
0: Alors, comment tu peux savoir ça?
2: Parce qu'il s'est déjà passé quelque chose.
0: C'est-à-dire, vous êtes déjà embrassée, vous êtes déjà.
2: Oui.
0: Ouais, d'accord, ok. Et alors, t'as pris ça avec du plaisir? T'as été dégoûté? Ça t'a écœuré? T'as trouvé ça...
2: Non, c'était la meilleure nuit de notre vie.
0: C'était quoi?
2: La meilleure nuit de notre vie.
0: Vous avez couché ensemble?
2: Ah non.
0: Vous êtes embrassés, quoi?
2: Même pas, on s'est embrassés.
0: Ouais, il y a eu des caresses, tout ça,
2: voilà.
0: Quoi. Et tu as senti une énorme différence entre...
2: Il y a beaucoup plus de sensualité. Hein.
0: Ouais, ouais, ouais. Mais pour toi, tu penses que c'est juste une passade? Tu penses que t'es bi?
2: Moi, je sais pas. Justement.
0: Tu sais pas, vraiment, c'est pour ça, vraiment.
2: C'est pour ça que j'appelle, en fait.
0: Ouais, d'accord, ok. Tu voudrais éventuellement des témoignages de demoiselles?
2: Oui, c'est vraiment vrai.
0: Pour savoir s'il y a un comportement ou s'il y a une pensée à avoir et voir si effectivement, t'es, avec ce que tu penses toi aujourd'hui, ce que tu pourras leur donner comme renseignement de ce que tu ressens, savoir si c'est normal ou si ça ne l'est pas.
2: Oui, voilà.
0: D'accord, ok, très bien. Enfin, si ça ne l'est pas, je veux dire par là que si tu sais vraiment si c'est normal que tu es en train de suivre le chemin logique par être attiré par les filles ou si ça peut être qu'une petite aventure et une attirance que pour une nana. On a Greg également avec nous, 19 ans de Bastia, qui vient de nous rejoindre. Salut Greg. Allô Greg?
4: Oui.
0: Ça va?
4: Ça va.
0: Donc toi, ton frère est homosexuel et il a été rejeté par sa famille, par ses amis, c'est ça?
4: Ah ouais, là c'est clair.
0: D'accord. On t'écoute et après Gwenaëlle interviendra. Et si Sandra, Karen, vous voulez bien sûr débattre, parler, vous n'hésitez pas. Hein.
4: Okay.
0: Allez-y, allez-y. Greg?
4: Ben donc, mon frère, on a su vers 19 ans qu'il était homo. Donc déjà, dès qu'il a dit ma mère...
0: Tu ne le savais pas, toi, personnellement?
4: Non, franchement, non.
0: Non, d'accord. Il l'avait caché, quoi.
4: Au début, il le cachait, puis...
0: Ah oui, jusqu'à jour qu'il... vous l'avez surpris ou il l'a dit?
4: Non, il l'a dit lui-même.
0: Il l'a dit, mais avant qu'il le dise, personne ne le savait.
4: Non, bien sûr, il y a toujours un peu les on-dit, mais bon.
0: Bon, d'accord, ok, donc t'entends, d'accord, donc il y avait quand même des soupçons.
4: Ouais, des soupçons, ouais.
0: D'accord, ok. Alors, raconte-nous.
4: Et donc, il explique à mes parents qu'il est homo,
0: Ça s'est passé de quelle manière d'ailleurs, sans rentrer dans les méga détails, mais un jour il a décidé de le dire, ou il a décidé de le dire à la famille. Il a fait quoi? Il l'a fait pendant que vous étiez à table. Il vous a réuni. Ça s'est passé de quelle manière?
4: Ouais, on était à table, mais bon, il a dit, il a avoué quoi. Parce que c'est pas lui. Il avait peur qu'on le surprenne et pour être honnête quoi.
0: Il avait quel âge à cette époque?
4: Il avait 19 ans.
0: Et donc toi?
4: Ben moi, je veux dire.
0: T'avais quel âge?
4: Moi, j'avais 19 ans.
5: Vous êtes jumeaux?
4: Hein?
5: Vous êtes jumeaux?
4: Non, on est nés avec quelques mois de différence.
0: Combien?
4: Quelques mois, deux, trois.
0: Deux? Attends, mais vous avez pas la.
4: Trois mois, un an à peu près.
0: Ah, mais parce que deux, trois mois, c'est impossible.
4: Voilà, c'est clair.
0: Un an?
4: Ouais, à peu près.
0: Ouais, ouais, ouais, à peu près, ouais.
4: Ouais, donc moi, donc il m'a dit. Et bon, j'essaie de faire comme je peux pour un peu l'aider. C'est-à-dire que quand les parents ne veulent pas, quand ils sont contre lui, je veux dire.
0: Il a quel âge ton frère aujourd'hui?
4: Et là, il va avoir 21 ans et moi, je vais en avoir 20.
0: D'accord. Donc le jour où il l'a annoncé à tes parents, comment ils l'ont pris?
4: Très très mal.
0: Très très mal, c'est-à-dire quelle était leur réaction? Qu'est-ce qu'ils ont dit?
4: Ils ont traité un peu de pédé, quoi. Je veux dire, ils l'ont regardé de travers.
0: Et ils l'ont cru ou ils ont eu l'impression qu'il racontait?
4: Ils ont dit, ça, qu'ils ne croyaient pas trop, ils se sont dit, bon, c'est
0: ouais.
4: Possible. Ils ont compris, exploser, quoi.
0: Et du jour au lendemain, c'est-à-dire que tes parents lui ont demandé de quitter le domaine familial ou c'est lui qui a décidé de partir? Qu'est-ce qui s'est passé?
4: Bon, j'ai laissé de partir, mais bon, si les parents l'ont aidé, quoi, je veux dire.
0: Les parents l'ont aidé à partir?
4: Parce que bon, quand on est fixé, quand on est instamment, bon, on est. Un peu insulté et tout,
0: j'avais
4: envie de partir.
0: Aujourd'hui, donc, il vit plus chez tes parents?
4: Non, là, non.
0: Toi, tu vis toujours chez tes parents?
4: Oh, ouais.
0: Vous êtes que deux frères?
4: Hein?
0: Vous êtes que deux frères?
4: On est que deux frères.
0: Vous êtes deux frères, d'accord, ok. Et donc, comme tu es en train de nous l'expliquer, toi, tu essayais de le soutenir. Bon, toi personnellement, en tant que frère, comment t'as sorti la chose quand tu l'as appris? Ça t'a choqué?
4: Un peu, bon, je veux dire, son choix.
0: Qu'est-ce qui t'a choqué? Tu trouvais ça anormal qu'un mec, même des autres garçons, ou c'est parce que c'était ton frère que ça t'avait plus choqué d'abord?
4: Non, je trouve que c'est un peu choquant qu'un mec aime un autre mec, je veux dire.
0: Ouais.
4: Pour moi, personnellement, je trouve ça dégueu.
0: Encore aujourd'hui?
4: Encore aujourd'hui.
0: Avec du recul et tout, on est en. Je pense que t'as dû discuter avec ton frère quand même.
4: Oui, beaucoup.
0: Ouais, et alors? Il t'a expliqué?
4: Oui, il m'a expliqué des détails, que finalement, c'est. Mais un mec, avec un mec, ça entend un peu mieux, je veux dire. J'ai expliqué quelques arguments, vraiment.

0: changer de sexualité.
1: Voilà, c'est un peu de le convaincre de changer.
0: Ah, mais tu crois qu'on peut changer d'après toi, Greg?
1: Moi, franchement, je pense pas, mais bon. Parce que, c'est au moins, c'est que...
0: Donc toi, ton souhait, ça serait que ton frère, j'entends bien entre guillemets pour toi, ce sont plus tes pensées que je serais en train de traduire, redeviennent normales, c'est-à-dire qu'ils redeviennent à aimer les filles, donc hétéro, plutôt que de rester homo. Donc pour toi, c'est ça l'aider, c'est pas l'aider à essayer à ce qu'il assume.
1: Oui, aussi un peu assumé, mais bon, je veux dire...
0: Oui, mais bon, c'est un peu bizarre que tu lui demandes, que tu veuilles l'aider à la fois pour qu'il assume son homosexualité et qu'il soit reconnu
1: comme... Je veux dire, s'il est vraiment homosexuel, bon, je pense que je vais l'aider, mais bon... C'est à la limite, je veux peut-être faire quelque chose pour que l'on devienne normal, quoi.
0: Ouais.
2: Mais c'est pas une tare d'être homo, enfin bon.
0: Non mais.
2: Il y en aura qui parlent.
0: C'est jamais. Oui.
2: Je vois pas, enfin, je veux dire, c'est son frère, en plus, c'est quelqu'un qui le touche de près. Greg, c'est quand même quelqu'un de ta famille, c'est vraiment proche, et je crois que malheureusement, tu dois pas essayer de changer quoi que ce soit. Le mieux que tu as à faire vis-à-vis de lui et par rapport à vos rapports et ta situation, c'est d'accepter tel qu'il est et pas chercher en aucun cas à le changer. Parce que ça, je crois que tu pourras pas, malheureusement.
1: C'est son choix, je vois pas.
2: Hein. Bon, et est-ce que tu serais choqué si un jour il venait avec son ami boire un coup ou quoi que ce soit avec toi? Ça te choquerait de le voir avec un mec?
1: Franchement, je me sentirais gêné.
0: Tu l'as déjà vu avec un mec, Greg, jamais?
1: Non.
0: Non, d'accord, ça tu veux pas.
1: Non, ça je veux pas.
0: Bon, d'accord. Attention, on va accueillir. On a mis Karen 2 secondes en attente parce qu'on ne peut avoir que 4 personnes pour le moment sur l'antenne. Gwendolyn, t'es toujours avec nous. Mais on a Fred qui a 23 ans de Normandie. Salut Fred.
3: Bonjour.
0: Tu es homosexuel?
3: Tout à fait.
0: Et de près de ce que j'ai sur ma fiche, tu le vis bien?
3: Oui, moi en fait, je voulais intervenir. Oui.
0: Je t'en prie, vas-y, oui.
3: Je voulais intervenir en fait pour dire que on peut le vivre tout à fait, dans le bonheur.
0: Tout à fait, ouais.
3: Enfin, je pense que pour moi, ça change rien en fait.
0: Je voulais profiter, c'est pour ça que j'ai voulu tout de suite te faire réagir dans le débat avant que Cohen intervienne et que toi tu donnes ton point de vue personnel. Ce qui est intéressant, Fred, et je voudrais revenir sur la situation de Greg, donc t'as entendu, qui a 19 ans, qui a un frère de 1 an et demi de plus que lui, son aîné, qui est homosexuel, qui l'annonce à ses parents l'ont pris pour un PD, machin, tu dégages de la maison. Est-ce que tu comprends, Fred, ou est-ce que tu acceptes que des gens de la famille, comme Greg, aient des difficultés à assumer et à accepter qu'un frère ou une sœur soit homosexuel?
3: Tout à fait. Il y a aussi la façon de, disons que dans mon entourage, en fait, à côtoyer beaucoup de personnes quand même homosexuelles, bien sûr des hétéros aussi, je vois dans le comportement individuel, je pense qu'il faut savoir sonder la personne qu'on a en face, peut-être, et puis voir, on n'a pas non plus à s'afficher. On peut le vivre aussi sans se cacher, mais en ne le montrant pas. Et je sais pas comment est le frère
0: de Greg. Ouais.
3: Je sais pas trop comment est son frère, s'il est plutôt à le montrer ou s'il a tendance un petit peu à le cacher. Ou...
0: Ah bah, il doit être assez discret parce que si déjà les parents ils le montrent pas avec Greg, je sais pas, il est.
3: Disons que c'est vrai que bon, il faut reconnaître et c'est malheureux qu'il y a quand même pas mal de foyers où il y a des barrières. Face à ça, et je le conçois complètement. Là où j'ai du mal à concevoir la chose, c'est de voir la différence qu'on peut avoir, par exemple, en Normandie et en région parisienne. On est quand même qu'à 200 km de Paris,
0: oui.
3: Et on a une différence dans la tête énorme.
0: C'est-à-dire ?
3: Énorme. Eh bien, moi, je vis dans un tout petit village, et en fait, je donnais des cours de musique à des enfants, et j'étais obligé d'arrêter pour des raisons, en fait, de sécurité, puisque certaines personnes... à ragoter un petit peu sur moi, puisque je recevais dans ma maison des jeunes personnes et pas mal de garçons.
0: Ah ouais, donc on soupçonnait qu'éventuellement, après, il y allait avoir des attouchements et tout ça, donc tu commençais à avoir une réputation vraiment dangereuse, quoi.
3: Voilà.
0: Comme étant quelqu'un de vicieux et de dangereux sexuellement.
3: Ouais, je pense que ça, en fait, en région parisienne, on le verrait quand même beaucoup moins,
0: ouais.
3: Ou dans d'autres coins qui bougent, ou dans d'autres pays.
0: Je suis assez d'accord, oui, sur les campagnes et tout, les ragots de village et tout ça, ouais. C'est pas encore...
3: Et donc, par rapport à ça, c'est vrai qu'on est quand même obligé de se rapprocher des villes si on veut avoir une vie à peu près normale, entre guillemets, au moins avoir le respect de ses voisins, quoi.
0: D'accord. Pour revenir sur le problème du frère de Greg, Fred, je sais pas, bon, ça fait combien de temps que tu es homosexuel?
3: Ça fait réellement 2 ans et demi.
0: Voilà. Comment on doit dire, d'ailleurs, on va dire que tu l'es, que tu l'es devenu, comment on doit dire
3: que
0: tu le compris ou que tu le vis. C'est comme ça que vous dites, d'accord. Non, d'accord.
3: Par exemple, pour répondre à la jeune fille qui pose des questions.
0: Justement, ouais. C'est ce que j'allais te demander.
3: Je sais que j'ai eu une phase à peu près d'une année où je me posais des questions.
0: À quel âge?
3: Aux alentours de 17-18 ans.

0: C'est donc plus ou moins comme Karen à 17 ans, c'est pas du hasard, c'est vraiment à cet âge-là de... Pardon ?
1: Je pense pas, je crois pas qu'il y ait du hasard, en fait, si elle se pose cette question-là.
0: Non, non, je parle de l'âge, c'est-à-dire que c'est généralement vers entre 16 et 18 ans que si on est censé de, d'avoir des envies,
1: oui,
0: c'est de cette période-là ?
1: Oui, je pense.
0: D'accord.
1: On commence en fait un peu à découvrir
0: la sexualité,
1: certaines
0: quoi.
1: Questions qu'on
0: ouais.
1: avait pas avant.
0: Ah, exact, d'accord.
1: Mais bon, il y a, je dirais que vraiment chaque personne est différente
0: oui.
1: dans la façon de le présenter aussi à sa famille,
0: oui.
1: Sans être complètement fleur bleue. Ou il y a moyen en fait sûrement de concilier, même si c'est pas tout de suite, c'est à long terme. Je pense que la famille aussi fait un travail d'acceptation.
0: Mais par rapport à Karen, elle par rapport à elle-même, qu'est-ce que tu lui conseillerais de vivre sa vie comme ça, si elle veut être avec une fille, pour le moment qu'elle le reste, elle verra.
1: Je lui dirais simplement que si elle est attirée par cette fille-là, un jour ou l'autre, si cette personne ressent la même chose, il va se passer quelque chose.
0: Ah mais il s'est passé quelque chose, hein, Karen, hein.
1: Il s'est passé quelque chose.
0: Hein, Karen.
2: Oui.
0: Il s'est passé quelque chose.
2: Oui, il s'est passé quelque chose déjà.
0: Oui, c'est-à-dire
1: que. Et alors, est-ce que, par exemple, la question fatidique, est-ce que tu as regretté une fois que c'était terminé? Est-ce que tu t'es dit qu'est-ce que j'ai fait ou est-ce
2: Non,
1: que
2: j'ai pas du tout regretté.
1: Ah, donc, tu es dans. Enfin, tu penches en ce moment plutôt vers cette fille-là, par exemple, que vers d'autres garçons.
2: Ouais. On peut dire ça comme ça, mais. Oui, c'est dur, enfin, c'est difficile à estimer, mais...
1: Tu sortais avec des garçons avant?
2: Oui.
1: Oui, et là, c'est la seule fille qui te fait cet effet-là?
2: Bah, ouais.
0: Elle te fait plus d'effet, en fin de compte, quand t'as rencontré cette fille et que tu la vois, elle t'a fait plus d'effet rien qu'à la regarder que tous les autres garçons avec qui t'étais sorti auparavant?
2: Je dirais pas ça non plus, parce que...
0: Non.
2: Parce que les garçons, j'aime bien aussi.
0: Oui.
2: Mais
0: elle te fait un effet différent, mais pas forcément plus fort, mais différent.
2: Ouais.
0: Et cette différence, tu la ressens, tu la préfères que les garçons.
2: Oui.
0: D'accord.
1: Bah, moi, avant, tu sais, j'étais avec des filles, hein. Karen.
2: Oui.
1: Mais je sortais avec des filles, en fait, tout au long de mon adolescence. Et j'ai découvert ça vraiment à 17-18 ans. En me trouvant face, en fait, je n'avais pas du tout eu de rapport avec des garçons, mais à me trouver à côté de certaines personnes, je ressentais des choses que j'avais pas ressenties avec des filles. Et je crois que je me suis particulièrement pris la tête, moi, là-dessus. A priori, c'est ce que tu fais un petit peu aussi.
2: Oui.
1: Donc, tu vois, c'est normal. Il faut pas, t'as pas à t'inquiéter, tu réagis complètement normalement. Maintenant, peut-être la seule question à te poser, c'est... si vraiment tu côtoies cette fille-là régulièrement, il va falloir en parler avec elle, peut-être.
2: Bah ouais.
0: Ouais, il vaut mieux qu'attendre. Et vraiment, si vous êtes, si vraiment vous sortez ensemble, vraiment très officiellement entre vous, quoi. C'est ça, Fred.
1: Oui, tout
0: pas
1: à fait.
0: Pas seulement s'il fricote un petit peu.
1: Si c'est vraiment des, si ça correspond en fait un peu à des jeux sexuels, il faut peut-être pas. Enfin, il faut pas tout de suite imaginer, j'allais dire, entre guillemets, le pire, mais c'est pas...
0: Oui.
1: C'est plutôt ironique. Il faut pas essayer de ne pas te prendre la tête et regarde surtout ce que tu ressens par rapport à cette personne-là. Vraiment ce que tu ressens, parce que c'est ça qui est important quand même, c'est de réussir à, d'avoir un petit peu ce que tu veux dans ta vie.
2: Mais à l'origine, cette fille-là, c'était ma meilleure amie.
1: Ah, donc ça se complique un petit peu.
0: Pourquoi?
1: Je sais pas le rapport qu'on peut avoir avec une meilleure amie ou un meilleur ami.
0: Ouais. Oui, des fois ça peut être. Oui.
1: C'est pas forcément facile de concilier ou de passer de la relation à ami à une relation.
0: Oui.
1: Plus
0: souvent c'est faussé. Des fois c'est vrai que c'est une attirance plus parce qu'on est bon ami ou super bon copain que parce qu'on a vraiment une attirance pour le sexe, quoi.
1: Mais d'un autre côté, je pense que si Karen se pose la question, si tu te poses cette question là maintenant, c'est sûrement pas un hasard. Je veux dire.
0: C'est un signe, ça.
1: Il y a sûrement quelque chose à voir, ouais, voilà. Il y a sûrement quelque chose à voir là-dedans.
0: Ouais. Greg, pour revenir à toi, et ensuite on va intervenir avec Gwenaëlle, donc qui fréquente le milieu gay. Elle nous racontera ce qu'elle appelle fréquenter le milieu gay, ce qu'elle y fait, et pourquoi. Greg, t'as jamais eu envie bon, t'en as déjà discuté avec ton frère. Hein, t'as jamais eu envie un jour de faire l'effort de passer une soirée avec lui, éventuellement avec le petit copain avec qui il serait en ce moment, ou des gens, des amis à lui qui seraient homo, pour essayer. Oh là, vous allez me couper là parce qu'il y a. Merci, c'est. Et de. Et comment dire, merde, j'ai perdu le fil. Et d'aller voir un petit peu comment ça se passe dans ce milieu-là, et t'apercevoir bah, que c'est des mecs comme toi et moi, quoi. qu'il n'y a aucune différence, si ce n'est qu'il, voilà, ton frère sort avec des garçons plutôt qu'avec des filles.
3: Franchement,
0: non.
3: Ça me dégoûterait d'y aller.
0: Ça te dégoûterait?
3: Parce que bon, il doit être homo, bon, ça le regarde, s'il est homo, je peux... Il est homo, mais bon, vraiment, fréquenter ces milieux ou même passer une soirée... Ça
0: ne serait
3: même pas l'esprit, quoi.
0: Et là, je pousse le bouchon un peu loin, là, mais par curiosité, Greg, si demain des copains ou des copines apprenaient que ton frère l'était et qu'ils te le demandaient, qu'est-ce que tu leur réponds?
3: Je les envoie dans les rouges.
0: Tu leur dis, ah oui, pourquoi? T'aurais honte?
3: Non, puis même, ça ne les regarde pas, je veux dire.
0: Non, mais si te demandent, là, mais même s'ils te le demandent pas d'une manière genre, ouais, ton père et ton frère n'est pas avec ton frère et pédé, mais s'ils te disent, ouais, on a vu ton frère avec un autre copain en train de s'emballer et tout, ça peut arriver, ça peut peut-être arriver, hein, Greg. Oui. Dans ces cas-là, tu ferais quoi? T'aurais honte ou tu le dirais, tu l'assumes?
3: Oui, quand même.
0: Est-ce que tu l'assumes dans ta tête ou pas tellement?
3: J'essaie du mieux que je peux, bon, des fois, apparemment, c'est dur.
0: D'accord. Tu en parles avec tes parents ou pas? Tes parents en parlent de ton frère?
3: C'est le sujet qu'ils fassent.
0: D'accord. Justement, Greg, il faudrait que tu restes avec nous, hein.
3: Ouais.
0: On va justement avec Gwenaëlle parler du milieu gay. Gwenaëlle, bonsoir.
4: Bonsoir, Marc.
0: T'as été très sage, hein?
4: Très, très, oui.
0: Bon, t'écoute, alors, qu'est-ce que tu souhaites dire? Quand tu dis fréquenter les milieux gays, alors, c'est quoi et pourquoi?
4: Donc, en fait, je suis arrivée sur Paris il n'y a pas très longtemps. Et donc, j'ai eu un collègue qui est homo et qui m'a proposé de faire quelques sorties avec lui.
0: Oui.
4: Donc, c'est comme ça que c'est venu. Et donc, en fait, j'ai fréquenté un bar qui se trouve dans le Marais.
0: Oui.
4: Dans le 4e.
0: C'est vrai que là, c'est le quartier général, hein.
4: Oui,
0: Fred,
4: là,
0: tu connais, j'imagine.
1: Ah, tout à fait, oui.
0: Ouais. Quand tu vas à Paris, tu vas là?
1: Oui, mais pas forcément bien.
0: D'accord.
1: Oui.
0: Justement, on va en parler, oui. On va toucher un mot de ce quartier qui, des fois, par les gens, est critiqué comme étant un peu le bunker, le truc, et que pour les hétéros, ça, c'est toujours pas facile d'y rentrer, que c'est même assez fermé, quoi.
1: Oui.
4: Non, c'est pas vrai.
0: Ah, bah écoute, moi, je connais très bien ce quartier. Ma sœur y vit, donc je passe souvent là-bas, et ça fait 15 ans que je fréquente ce quartier, donc crois-moi que j'en connais un petit rayon, quoi.
4: Ouais, c'est-à-dire que c'est vrai que ça m'est arrivé une fois un samedi soir.
0: Mais toi, tu es une fille, c'est différent. Vas-y, dis ce que t'as à dire et après on t'intervient, parce que même Fred est assez d'accord sans avoir. Vas-y, dis ce que tu as à dire.
4: Je reconnais qu'un samedi soir, j'ai eu du mal à rentrer, heureusement que...
0: Non, on parle pas du fait de milieu de rentrée, c'est plus compliqué que ça, mais... Enfin, c'est pas ce que je voulais dire, le fait que tu sois interdit de... Mais vas-y, dis ce que t'as à dire. Donc toi, tu fréquentes cet endroit-là, donc fréquenter, c'est ça, c'est des endroits, effectivement, où il y a une forte confrontation d'homosexuels avec des cafés, des bars, des petits clubs discothèques, c'est vrai que c'est très sympa, c'est vrai que c'est la fête.
4: Ouais.
0: Alors qu'est-ce que t'apprécies en ça et pourquoi tu fréquentes que ces endroits-là?
4: Je fréquente pas que ces endroits-là, disons que ça a été l'occasion, mais j'ai trouvé que ça c'était il y a une bonne ambiance, quoi, c'est sympathique, ça change, quoi. Surtout que moi j'arrive de Bretagne, donc on n'a pas malheureusement ce genre d'endroit en Bretagne. À part quelques bars homo, mais bon, il y a aussi des hommes comme les femmes. Tandis que sur Paris, c'est souvent retranché bar homo homme et bar homo femme. Donc moi, j'ai l'occasion d'aller dans les bars homo hommes.
0: Est-ce qu'il y a une grande différence entre les homo, hommes et femmes, Gwenaëlle?
4: J'ai pas eu l'occasion d'aller dans un bar homo femme.
0: Fred, est-ce qu'il y a une compétition ou y a-t-il de... Non.
1: Oui, il y a sûrement une certaine rivalité, puisqu'en fait... on trouve rarement des endroits pour garçons et filles.
0: Ouais. C'est ça qui est assez marrant d'ailleurs.
1: Ouais, c'est vrai que c'est assez bizarre. Ça se comprend un petit peu. En fait, en tant que garçon, on peut être rejeté facilement par des filles, comme nous, on peut rejeter des filles.
0: Oui, mais enfin en même temps, vous partagez vraiment le fait d'aimer le sexe, votre sphère, tu vois.
1: Oui, tout à fait. Ouais. Mais il y a peut-être un côté, et là, peut-être que je dis pas en connaissance de cause, il y a sûrement un côté très... Déjà un effet de masse, j'ai l'impression qu'il y a plus de garçons.
0: Oui.
1: En tout cas, que ça se montre plus.
0: Oui.
1: Et qu'on ça paraît moins sale, entre guillemets, moins ça paraît peut-être... Ça commence à passer, les garçons, alors que les filles... dans notre coin, pas du tout.
0: D'accord.
1: On entend très très peu d'histoires où il est question de femmes homosexuelles. À la limite, on va dire que cette femme-là reste seule, qu'elle se marie pas. Et même si tout le monde sait qu'elle est homosexuelle, personne ne le dira. Alors que pour un garçon, on commence à le dire.
0: D'accord. Gwenaëlle, termine et ensuite continue. Ensuite, on va accueillir une personne qui s'occupe d'un cabaret homosexuel, c'est Nathalie de Perpignan, qui a 32 ans, qui peut déjà d'ailleurs venir sur l'antenne. Bonsoir Nathalie.
5: Oui, bonsoir.
0: Merci d'avoir appelé.
5: Ouais.
0: Gwenaëlle, termine ce que tu as à dire, je t'en prie.
5: Oui, donc moi, ce qui m'avait surpris et amusé, c'était pour qui des rencontres, des relations
4: Donc en fait, on est vers milieu de la nuit.
0: Parle bien dans ton micro parce que t'es très sourde, le téléphone est très sourd, on n'entend pas toujours tout.
4: D'accord, donc au milieu de soirée donc.
0: Ouais.
4: Il y avait pas loin de l'entrée du backroom, il y avait ça commençait à s'éparpiller.
0: C'est quoi le backroom? C'est quoi le backroom?
4: Le backroom, ce sont des cabines avec des couchettes.
0: Ouais.
4: Où quand tu trouves un partenaire, ben tu y vas quoi, tu fais ce que tu veux.
0: Ouais.
4: À l'abri de tout le monde.
0: Mm-hmm.
4: Et donc il y avait énormément de d'hommes qui étaient qui faisaient comme un cercle. Et ils étaient tout seuls, et mon ami me dit, tu les vois là? Et je lui dis, bah oui, il m'a dit, bah là, ils attendent un homme.
0: Ah oui, d'accord.
4: Et ça se passe comme ça, ouais. Enfin, dans ce bar, ça se passait comme ça.
0: Et toi, ça te fait marrer? Tu trouves ça marrant? Tu trouves ça sympa?
4: Bah oui.
0: Moi, je te pose des questions, hein. Je me fais l'avocat du diable, hein. Je dis pas que...
4: Bah, je trouve ça sympa, ouais.
0: Ouais. Donc toi, tu prends plaisir à fréquenter ce milieu-là. Et pourquoi alors?
4: Bah parce que mon ami m'a proposé de
0: non, mais ouais, parce que oui. En tant que fille, t'as la sensation d'avoir la paix, tu vas être tranquille, on sait qu'on va pas te faire... Tu vas pas te...
4: Oui.
0: Ouais, il y a un peu de ça.
4: Beaucoup, oui.
0: D'accord. Ok. Gwenaël, on va donner la parole à donc Nathalie, 32 ans de Perpignan, tu t'occupes d'un cabaret.
5: Oui.
0: Homosexuel.
5: Oui.
0: Femme, homme, les deux.
5: Anticonformiste, homosexuel.
0: D'accord.
5: Homme, femme et...
0: D'accord. Alors justement, quand tu nous entendais, t'as entendu quand on parlait avec Fred, comme quoi, bah tu penses que tu connais bien les coins, le Marais, tout ça à Paris, il y en a sûrement partout, un petit peu partout. Moi, j'ai cette sensation, effectivement, que ça se mélange pas entre les filles et les garçons. Toi, tu me dis qu'il y a de tout, mais est-ce que non, tu dis que tu fais rentrer des filles comme des garçons dans ton cabaret, mais il y a vraiment 50-50 ou c'est...
5: Non, il y a plus d'homo-hommes que de femmes, parce qu'effectivement, il y a énormément d'endroits pour les hommes, mais très peu pour les femmes.
0: D'accord, donc ça veut dire qu'il y a du racisme dans l'homosexualité, parce que pourquoi il y aurait des endroits, c'est vrai qu'il y a des endroits vraiment que pour les garçons et que pour les filles.
5: Dans l'homosexualité et vis-à-vis des hétéros. Énormément aussi vis-à-vis des hétéros.
0: Mais là, on revient sur les homos. Quand tu dis, bon, il y a des endroits qui sont vraiment faits que pour les garçons et d'autres que pour les filles. Ça veut donc dire qu'on ne veut pas se mélanger?
5: Non.
0: Pourquoi ça?
5: Je ne sais pas vraiment pourquoi. Quand on leur pose la question, ils ne savent pas trop.
0: Parce qu'il y a des boîtes lesbiennes à Paris, c'est vraiment que pour les nanas, ou des soirées 100% lesbiennes ou 100% homo mec. Et c'est hyper compliqué, quoi.
5: Non, à Perpignan, il n'y a que des boîtes homosexuelles. Donc, il y a les deux, mais il y a les hommes et les femmes mélangés.
0: Oui.
5: Mais c'est vrai qu'on voit le comportement des hommes vis-à-vis des femmes, c'est pour eux les camionneuses.
0: Oui.
5: Parce que pour eux, c'est l'homosexuel type, c'est 120 kilos, baraqué, camionneuse. Rien d'autre.
0: Ouais.
5: Alors que c'est faux, il y a autant de féminité vers les homosexuels.
0: Donc dans ton café, dans ton bar, pardon. Dans ton cabaret, putain, j'ai tout faux. Dans ton cabaret, Nathalie, quand il y a des hommes et des femmes, ils se mélangent pas. C'est vraiment les mecs en bande entre eux d'un côté et les nanas de l'autre côté.
5: Exactement.
0: D'accord,
5: ouais.
0: Ok. Et tu sens de la rivalité entre les deux?
5: Oui.
0: Ah bon,
5: déjà des mauvais regards et puis des phrases méchantes, quoi.
0: Ah ouais, carrément.
5: Ouais, ils sont vraiment abjects.
0: Ah ouais, carrément.
5: Ouais.
0: Et ça, est-ce que tu es toi-même homosexuel?
5: Voilà la question. Quand on travaille dans un endroit homosexuel, il vaut mieux se faire passer pour une lesbienne, parce que si vous n'êtes pas lesbienne ou bisexuelle,
0: oui,
5: vous êtes complètement rejeté de leur monde.
0: Bon, là tu réponds pas, c'est-à-dire que tu l'es ou tu te fais passer pour?
5: Non, je le suis pas. Donc
0: d'accord.
5: Je te fais passer pour. Ouais.
0: Tu te fais passer pour, d'accord. Et t'arrives à faire passer, les gens te croient?
5: Pas toujours, non.
0: Pas toujours, d'accord, ok.
5: Non, non.
0: Donc de temps en temps, t'es obligé de rouler un patin à une quinzaine pour montrer que t'es lesbienne.
5: Non, je ne roule pas de patin. Si je vois un mec avec un beau cul, je dirais qu'il a un beau cul, quoi.
0: D'accord.
5: Ça,
0: est-ce que tu
5: passe pareil.
0: Est-ce que tu comprends le fait qu'il y ait autant de rivalité entre homo-homme et femme?
5: Non, pour moi, c'est deux hommes qui aiment deux hommes et deux femmes qui aiment deux femmes.
0: Fred, est-ce qu'il y a une explication à ça?
1: Non, je pense pas. Je crois qu'il y a aussi quelque chose qu'on n'a pas encore évoqué et qui est important, c'est qu'il y a aussi plusieurs sortes d'homosexuels garçons et filles. Il y a ceux qui effectivement fréquentent beaucoup le milieu et il y a ceux qui le fréquentent beaucoup moins. Et en fait, je trouve, pour connaître surtout le deuxième cas, en fait, la rivalité vraiment dans la réalité de la vie est beaucoup moins forte, puisqu'on peut passer des soirées avec des couples de lesbiennes et d'homosexuels garçons sans que ça pose a priori de soucis.
0: Ouais.
1: C'est aussi un effet de masse qui agit dans ces endroits-là, en fait. Mais un petit peu, je dirais, comme dans des boîtes hétéros où il y a des groupes de gars qui vont draguer des groupes de filles, et voilà.
0: D'accord.
1: Donc il y a vraiment plusieurs façons de le vivre en fait. Et moi ce qui m'intéresse vraiment de faire passer, c'est qu'on peut le vivre complètement naturellement, sans se poser plus de questions que ça, et sans non plus chercher systématiquement, quand je vais en boîte ou quand je vais dans un café, à ce que ce soit un endroit gay, parce qu'il y a aussi un travail à faire de notre côté, qui est de s'insérer. C'est très serré avec tout le monde.
0: En oui, fait. Mais en même temps, c'est bien que tu le dises. Gwenaëlle, t'es toujours là ?
4: Oui.
0: Ouais, donc, on parlait du marais tout à l'heure, mais on peut parler de n'importe quel endroit, puisque tu dis que c'est à vous peut-être de faire des efforts pour justement mieux vous faire comprendre et vous faire accepter.
1: Ouais.
0: Mais il faut quand même avouer que c'est pas simple de rentrer quand t'es hétéro et que t'es là, que tu veux rentrer, puisque eux-mêmes le sont quand tu l'es ou quand tu ne l'es pas. Ils ont du mal à accepter, ils se renferment et c'est vraiment entre eux et il est difficile de rentrer dans ce milieu. On parlait du marais et tout ça, de tous ces cafés, tous ces endroits que je connais bien, parce qu'il y a beaucoup d'endroits très sympa là-bas, c'est pas facile quoi, faut quand même le dire, faut quand même l'avouer, et tu te fais regarder, tu te fais dévisager, et pas dévisager d'une manière sympathique, mais plutôt d'une manière très délicate, du genre qu'est-ce que tu fous là, tu t'es échoué, t'as rien à faire ici, t'es pas de chez nous quoi, t'es pas de notre milieu quoi.
1: Mais peut-être que
0: et ça, pourquoi il y a ça, pourquoi il y aurait ce pareil là, c'est leur truc à eux et voilà.
1: Oui voilà, en fait quand vous, hétéros, vous rentrez dans un endroit gay, il y a peut-être la peur de nous, et qui nous on se dit, ils vont nous regarder, c'est un petit peu comme un cirque, on va regarder ce qui se passe, ou je sais pas, il y a
0: d'accord.
1: peut-être des choses comme ça.
4: Mais attendez,
1: je suis pas du tout d'accord avec ça. Hein.
0: Oui, non, j'entends bien. Tu dis de comment pourrait peut-être, ce que pourrait éventuellement penser ces gens-là.
1: Peut-être qu'il y a la peur des homos de se dire, on va être vu.
0: Oui.
1: Parce que c'est aussi quelque chose qui peut se pratiquer complètement caché, quoi.
0: Oui, tout à fait. Parce que ça l'était. Aujourd'hui, c'est quand même beaucoup plus démocratisé. En tout cas, les gens l'acceptent beaucoup plus facilement. Et les générations d'aujourd'hui, la mienne et celle d'avenir, l'accepte et le conçoit beaucoup plus facilement parce que c'est mieux expliqué et que voilà on le comprend mieux, mais en même temps et on revendique en allant dans la rue, en faisant des manifestations pour revendiquer avoir les mêmes droits, les mêmes ceci, les mêmes cela, et quand on va justement vers eux, c'est-à-dire fréquenter des endroits où ils le sont parce que justement on trouve que c'est peut-être eux qui passent la meilleure musique, c'est les endroits les plus sympathiques où on y fait la fête, où c'est bon esprit comme on rêve, c'est-à-dire les cafés, les endroits, et on a du mal à y rentrer, en tous les cas d'y passer des soirées tranquilles quoi.
1: Mais ça c'est un
0: peu... Moi j'ai du mal à comprendre, j'ai du mal à...
1: C'est un petit peu dommage, puisque toi, même moi en tant que homo, fréquentant aussi le milieu, j'ai pas vraiment de réponse à ça.
0: Ouais.
1: C'est un petit peu comme si c'était instauré depuis plusieurs années, quoi. Et c'est quelque chose, comme disait... en fait, elle sait pas non plus pourquoi, pourtant elle travaille dedans.
0: Non, c'est Nathalie alors, pardon, c'est Nathalie.
1: Ah, Nathalie. Ouais. Et Nathalie, c'est pas pourquoi il y a une différence comme ça, une rivalité entre garçons et filles, et pourtant, elle travaille dedans tous les jours.
0: On a Thierry, qui a 33 ans de Bordeaux, qui est avec nous. Bonsoir Thierry.
6: Bonsoir.
0: Bonsoir. Toi, tu veux parler de lesbienne
6: Ah non, pas de lesbienne.
0: De quoi?
6: Non.
0: De l'intolérance,
6: De l'intolérance dans le milieu homosexuel.
0: Ah bah c'est bien.
6: Même par rapport à d'autres homosexuels.
0: Je vais prendre des cachets pour un fond d'allure aussi. En plus de la mémoire. On t'écoute Thierry.
6: Simplement, je voulais dire que, bon, moi je suis homosexuel depuis l'âge de 15 ans.
0: D'ailleurs, alors, avant que tu rentres dans ton sujet, quel est le conseil que tu peux donner à Karen qui a 17 ans de Paris et dont tu as sûrement entendu le témoignage tout à l'heure?
6: Ah, je vais pas lui donner le même conseil que j'ai suivi parce que moi j'ai un petit peu foncé dans le tas, quoi, dans le sens où j'ai voulu absolument, tout jeune, vivre mon homosexualité à fond.
0: Ouais.
6: Et ce qui fait que je me suis retrouvé...
0: Voilà, vous avez coupé Thierry. Oh là là,
7: non, on l'a pas coupé, mais quand on touche une ligne, ça...
0: Ah oui, attendez, ça va revenir. Excuse-moi Thierry, oui, tu disais que tu avais fait...
6: Je me suis retrouvé à l'âge de 18 ans à avouer à mes parents, à ma famille, que j'étais homosexuel.
0: Ouais.
6: Ce qui n'est pas du tout bien passé. Et puis bon, moi j'ai suivi mon bonhomme de chemin, et puis pour vivre son homosexualité, quand on arrive d'une petite ville de province, et ben on va dans une ville beaucoup plus grande,
0: mm-hmm.
6: où là ça passe peut-être un peu mieux, on passe peut-être un peu plus incognito.
0: Voilà, vous me faites quoi là?
7: Mais non, mais c'est quand on remet quelqu'un à l'antenne, ça coupe l'auditeur qu'à l'antenne, je sais pas pourquoi, mais c'est la vie.
6: Et donc j'ai vécu donc mon homosexualité jusqu'à l'âge de 29 ans sans aucune état d'âme de ma famille, mm-hmm. dans le sens où ils étaient pas au courant de ce que je vivais.
0: Et pourquoi tu souhaitais le cacher?
6: Non, je souhaitais pas le cacher, mais étant donné que ça posait problème à ma mère, à mon entourage proche, de savoir que j'étais homosexuel et de le vivre là où je vivais, où je suis né. Donc ben, je l'ai vécu dans une grande ville comme Bordeaux, et puis bon, j'ai voyagé, j'ai vécu à Paris, à Nantes, enfin, bon, j'ai travaillé dans un métier qui m'a permis ça.
0: Tu sens d'ailleurs, Thierry, au passage, quand je parlais tout à l'heure des générations, que ça a changé quand même le comportement et le...
6: Ben justement, je voulais en venir par rapport à ça. Moi, et ma famille n'a accepté mon homosexualité que parce qu'il y a eu un espèce de couperet qui leur est tombé à travers la figure, dans le sens où je me suis retrouvé séropositif.
0: Ah oui, d'accord.
6: Et donc là, ben, je dirais que du tout au tout, ça a changé la vision qu'ils avaient de moi. Ben, ils ont retrouvé un être comme... j'étais redevenu mortel, quoi. Hein. Donc, ils se sont dit, du jour au lendemain, je peux disparaître. Et donc, ils n'ont pas eu presque le choix... Ils se sont dit, bon, ben, il est là, il est comme il est, mais on va l'aimer comme il est, quoi. Tant pis.
0: Ça a dû te faire plaisir, enfin, bon, ça a dû te faire plaisir, parce que t'as vu, mais enfin.
6: Je trouve dommage
0: qu'il soit arrivé
6: à ce stade-là pour pouvoir vraiment dire à son gosse qu'on l'aime quand même.
0: Oui, mais.
6: Et est-ce que l'amour maternel ou est-ce que l'amour paternel ou fraternel doit passer par des étapes comme ça? Je pense pas. Pour moi,
0: non, bien sûr.
6: L'amour, c'est autre chose. Ça passe par-dessus beaucoup de choses. Tous ces tabous. Moi, je suis originaire d'une famille très...
0: Ta mère devait t'aimer quand même, Thierry.
6: Oui, non, ça te sent. Sûr. Ça, c'est pas. Elle m'aimait pour son fils.
0: Voilà.
6: Elle m'aimait pas pour ce que j'étais devenu.
0: D'accord, oui, voilà. J'ai bien compris.
6: Et ça, c'est vrai que en faisant un peu de psychos de sa vie, on arrive à enlever toutes les barrières et tous les tabous qu'il peut y avoir dans le domaine familial. Mais je trouve dommage que pour des générations comme la mienne, il ait fallu attendre certaines barrières comme ça, où il y a eu le sida, il y a eu beaucoup de choses qui se sont...
0: la médiatisation, en fin de compte.
6: Oui, tout à fait, la médiatisation. Mais ma mère, bon, était quelqu'un de très au courant. Elle regardait les émissions qui étaient liées à l'homosexualité, aussi au sida, etc.
0: Oui, les sidactions et compagnie. Ouais.
6: Mais malgré tout ça, tant que je n'ai pas été concerné, elle n'acceptait pas ce que je vivais.
0: D'accord.
6: Par contre, du jour au lendemain, dès que je lui ai annoncé que j'étais séropositif, ben alors là, ça a changé vraiment du tout au tout. Je vis avec un ami actuellement et il est reçu, on mange ensemble, enfin chez ma mère, on va au restaurant ensemble, il est prévu que ma mère vienne ici sur Bordeaux. Enfin, je veux dire, il y a eu un changement de comportement total. Bon, là, c'était juste un intermède.
0: Oui.
6: Je voulais surtout parler de l'intolérance des homosexuels vis-à-vis d'autres homosexuels séropositif.
0: Ah oui.
6: Dans le sens où il y a des termes qui sont utilisés aujourd'hui comme attention, celui-là il est plombé. Alors ça c'est des...
0: Mais ça c'est entre vous ?
6: Ah, entre nous, oui, oui, tout à fait, oui.
0: Donc c'est montré du doigt méchamment, quoi.
6: Oui, voilà, c'est-à-dire que on était une sous-catégorie, enfin moi je me ressentais comme une sous-catégorie vis-à-vis de la société en général, où c'était pas évident à 15 ans ou à 18 ans ou à 20 ans de s'assumer homosexuel dans une petite ville de province, sans que j'insiste, hein. pas à Paris. J'ai vécu à Paris, c'est vrai qu'à Paris, bon, ben, c'est autre chose, c'est un autre monde, même si j'y adhère pas, attention. Mais par contre, dans une petite ville de province, bon, c'est vrai que de vivre son homosexualité à 18 ans, 20 ans, c'est pas évident. De le vivre dans une grande ville comme Bordeaux ou Toulouse ou Marseille, c'est autre chose. Mais le fait de se faire montrer du doigt, même dans une grande ville comme Bordeaux, parce que l'on sait que, parce que un tel a parlé sur toi en disant que tu étais séropositif, de suite on dit celui-là il est plombé, attention, il faut faire attention à celui-là, il est plombé, il faut pas y toucher, quoi.
0: Ah oui, d'accord.
6: On est vraiment mis à l'écart.
0: Ah oui, d'accord.
6: Il faudrait presque qu'on ait des rapports sexuels.
0: Non, mais ça c'est les hétéros, c'est les hétéros qui disent ça.
6: Non, je parle du milieu homosexuel.
0: Ah,
6: je parle pas du milieu hétéro. Moi, je fréquente pas beaucoup le milieu homosexuel. Je l'ai fréquenté très jeune parce que j'étais fleur bleue à l'époque.
0: Oui, t'avais besoin de rencontrer du monde et de te rassurer et de voir et de...
6: Je croyais en beaucoup de choses. Je croyais que le milieu homosexuel me permettrait de rencontrer la personne, l'être cher, l'être aimé. Et en fait, on se rend compte que désillusion en désillusion.
0: Ouais, et puis de te permettre de l'assumer vraiment, et en même temps de t'apercevoir qu'il y a plein de gens.
6: Mais moi, dans ma tête, d'accord, je savais très bien ce que je voulais.
0: D'accord.
6: Je voulais vivre avec quelqu'un, avec un mec.
0: Ok.
6: Et
0: ta vie désenchantée, enfin, quand t'es...
6: Que le milieu homosexuel ne pouvait pas
0: m'apporter tout ça.
6: Ah,
0: t'étais déçu, ouais.
6: Ah ouais, complètement.
0: Donc qu'est-ce que t'as fait du coup, t'es revenu plus vers les hétéros, t'es renfermé?
6: J'ai un espèce de, on va dire, un petit cercle fermée d'amis, voilà. Mais qui eux fréquentent assidûment le milieu. J'ai été bien sûr avec eux de temps en temps, mais j'ai su mettre un frein quand il fallait le mettre. Quand je me suis retrouvé dans des situations où je vivais avec quelqu'un, j'ai vécu pendant 4 ans avec quelqu'un, moi je ne côtoyais pratiquement pas le milieu homosexuel.
0: D'accord.
6: Peut-être en 4 ans, je suis sorti 12 fois dans le milieu homosexuel. Mais ça m'empêchait pas d'aller boire un coup dans un bar, on va dire hétéro ou conventionnel, et je le vivais très bien. Je n'ai pas besoin du milieu homosexuel pour vivre, mais c'est vrai que de temps en temps, on a besoin de se ressourcer plus ou moins, on va dire se ressourcer, dans le sens où on peut faire des choses dans un bar homo ou dans une boîte homo avec son petit ami qu'on ne peut pas faire dans une boîte hétérosexuelle, ça c'est vrai, et, ou dans un bar hétérosexuel. Si j'ai envie de prendre la main de mon petit ami, c'est pas possible de le faire.
0: D'accord.
6: Dans un bar hétéro ou dans un bar homo.
0: D'accord.
6: Dans une boîte hétéro.
0: Ouais, d'accord.
6: Donc automatiquement, bon, de temps en temps, c'est vrai que ça fait du bien de pouvoir aller dans un bar homo, de prendre la main de son petit copain, de lui faire un bisou sur la joue s'il a envie ou sur la bouche. Enfin, je veux dire, il y a une sensation de se sentir libre.
0: D'accord.
6: De pouvoir vivre ce que l'on a envie au bout.
0: D'accord.
6: Mais le fait de se faire dénigrer comme ça par des homosexuels, je trouve ça vraiment indécent de leur part.
0: Très bien.
6: Je dis pas que c'est tous les homosexuels, attention.
0: Non, bien
6: mais
0: sûr.
6: Il y a une minorité de gens qui manquent vraiment de tolérance au sein même du milieu homosexuel.
0: Ouais, ils sont très durs.
6: Très très durs.
0: Très très durs.
6: Très très durs.
0: Nathalie, toi donc qui travailles dans un cabaret. Homo, c'est quoi là puisqu'on parlait des conversations, tout ça qu'il pourrait y avoir dans des cafés, c'est quoi, de quoi on parle, de quoi ils parlent, ça se passe comment, ils ont tendance à chier sur les nanas chient sur les mecs.
8: Déjà ils parlent de leur nuit, de leur dernier petit copain.
0: Alors c'est vrai que dans le milieu homo, le sexe a une part très importante, hein. C'est très violent, hein, surtout, hein, c'est, je sais pas si t'es d'accord Thierry.
6: Ah tout à fait.
0: C'est très très très violent. Hein.
6: Mais je voulais juste dire quelque chose par rapport, on disait il y avait des bars pour mecs. Et des bars pour filles.
0: Enfin, surtout sur Paris, en tout cas, c'est vrai qu'il existe des discothèques avec des soirées.
6: Sur Bordeaux, il y en a deux ou trois, mais enfin bon. Et puis, il y en avait à une certaine époque, dans les années 80, il y en avait beaucoup plus sur Bordeaux. Maintenant, c'est un peu plus démocratisé, on va dire. Il faut dire une chose, c'est qu'il y a beaucoup d'homos misogynes. Beaucoup.
0: Ouais.
6: Et il y a beaucoup de femmes qui ne supportent pas la présence de mecs.
0: Ouais.
6: Ça, c'est vrai. Et ça, il faut le dire. D'ailleurs, il y a eu un essai, enfin, une circulaire qui est passée dans pas mal d'établissements ici à Bordeaux, où on demandait si on était pour la création d'une association mixte, lesbienne et gay masculin.
0: Ça partait de la majorité?
6: Et ça n'a pas du tout fonctionné dans le sens où, il n'y a pas une adhésion vraiment massive de gens qui ont la volonté de vouloir créer une association mixte.
0: Mais alors ça fait pas aider les choses, ça.
6: Ah, mais non, mais
0: c'est-à-dire que tout le monde ne va pas dans le même sens.
6: Mais de toute façon, quand vous voyez une émission télévisée, quand vous voyez que les lesbiennes sont remontées comme des canons, et ainsi que les mecs, attention, c'est qu'ils n'arrivent pas, et pour eux, ils ne défendent pas du tout les mêmes droits, ils ne vont pas vers la même, quand on parle du PACS, il n'y a pas les mêmes envies d'un côté comme de l'autre. C'est-à-dire qu'il n'y a pas, c'est pas l'union fait la force, c'est moi je veux ça, mais nous on n'est pas intéressés par ce que les mecs veulent, nous on veut ce que, elles revendiquent leurs droits et les mecs de leur côté ils revendiquent leurs droits.
0: Ben,
6: alors bon, il y a une espèce de distinction entre les deux, et puis bon, pour arriver à un consensus national, je pense qu'il y aura des lunes qui vont passer, hein.
0: Très bien, on va accueillir Guillaume également, 21 ans, bonsoir Guillaume.
9: Mais bonsoir mec.
0: Juste avant, pour descendre l'atmosphère, un truc plutôt marrant, Guillaume, homo, pas homo, hétéro?
9: Oui, plutôt homo, moi, plutôt.
0: L'autre, c'est pas encore, plutôt.
9: Non, carrément,
0: d'accord, ok. Très bien, alors tiens, pour Thierry et Guillaume, mais aussi Nathalie qui tient un cabaret homo, et même Gwenaëlle, t'es toujours en direct?
10: Oui.
0: Elle est toujours là. Attention, alors là c'est très sale. On est allé sur l'internet récupérer quelques informations, d'accord, sur le sujet. Et est-ce que vous saviez que les homosexuels auraient le pénis plus long que les hétéros? Est-ce que tu le savais, Guillaume et Thierry? Non, mais c'est très sérieux ce que je vous dis, hein. Non, ça vous fait rire. Ça vous fait rire. Alors je vous explique. En tout cas, on a récupéré ça sur l'internet. Il y a un sexologue canadien qui affirme que les homosexuels disposent d'un pénis plus long que les hétérosexuels. Je crois qu'il y a quelqu'un qui a raccroché, non?
10: Ouais, d'accord. C'est pas grave, c'est la double ligne.
0: Ce qui pourrait offrir une cause biologique à l'orientation sexuelle. Selon les recherches, la taille moyenne du pénis en érection est de 16,4 chez les homosexuels et de 15,6 chez les hétérosexuels. Donc vous auriez 1 cm de plus que nous, Guillaume et Thierry.
6: Eh bien, bien heureux de l'apprendre.
11: pis pour vous les mecs, hein.
0: Bah tant pis pour nous, effectivement. Voilà.
4: Je conteste.
0: Quoi, comment? Qui conteste?
4: Gwenaëlle.
0: Bah qu'est-ce que t'en sais, toi?
11: Pénis, Gwenaëlle,
4: bah, heureusement pour nous ici, heureusement que c'est pas vrai, quoi.
0: Pourquoi?
4: Je crois pas que ce soit vrai comme...
0: Tu dis pourquoi tu dis heureusement?
4: Bah heureusement, ça serait dommage si... pourquoi les homosexuels, ils auraient un plus grand pénis?
0: Bah tu sais, un centimètre, déjà 16 centimètres, mais il est dans la bouche, c'est déjà pas mal, hein. 16 ou 17, ça va pas aller bien loin, plus loin, hein. Je sais pas, Gwenaëlle.
4: Alors, quand même.
0: Guillaume, tu veux réagir? Alors,
11: moi, je souhaiterais réagir, Max, ouais, par rapport à tout ce qui a été dit, puis c'est vachement intéressant ce qu'a dit l'auditeur précédent, là, qui vient d'intervenir.
0: Thierry.
11: Il me semble que vous avez quand même stigmatisé beaucoup les lesbiennes aux féministes. C'était vraiment très lié. Les lesbiennes étaient des féministes fermées dans leur coin, et les gays pédés étaient dans leur coin, ils pouvaient pas saquer les lesbiennes. C'est vrai que ça a été ça. Mais il y a quand même, il y a des conflits entre homosexuels comme il y a des conflits entre hétérosexuels. Je veux dire, il faut arrêter.
12: Tout à fait,
11: dire
12: tout à fait.
11: Il y a que des conflits chez les hommes.
12: Mais oui,
11: ça,
12: d'accord,
11: c'est
12: Guillaume.
11: Vachement ouvert ces dernières années, je trouve.
12: Non, mais il est vrai. Mais comme pendant plusieurs années, ça a été caché, on voulait pas le dire, on ne l'acceptait pas, c'était pas bien. Et maintenant, aujourd'hui, dans le monde d'aujourd'hui, on l'accepte beaucoup plus facilement, on le comprend, et on comprend pas qu'en fin de compte, entre vous, finalement, vous ne soyez pas plus solidaires que ça.
11: Mais je suis pas d'accord, justement.
12: T'es pas d'accord, d'accord.
11: D'accord. Si tu regardes un petit peu sur ce qui se passe depuis quelques années, tu te rends compte quand même que les mecs et les nanas se mélangent beaucoup plus qu'auparavant. Alors c'est vrai qu'il y a toujours des extrêmes, mais qui sont des minorités à mon avis, même si tu vas dans le Marais, il y a pas.
12: Non, mais je parle pas que du Marais, parce qu'on l'a donné comme exemple.
11: Parce que tu peux aller en province aussi. Ouais, c'est intéressant de se poser la question des gens qui sont en province beaucoup plus isolés, et tu te rends compte que les nanas qui sont lesbiennes et les PD qui sont mecs et qui ont chacun leurs problèmes, sont parfois très contents de pouvoir se retrouver ensemble, quand même.
12: Bah, moi, du peu que j'ai vu et du milieu que je fréquente et de voir ces gens-là, j'ai vraiment l'impression qu'il y a les nanas d'un côté, et les mecs de l'autre, vraiment.
11: Hein. Beaucoup moins qu'avant.
12: D'accord.
11: Il y a des rivalités, il y en a encore, mais c'est pas une généralité
12: d'accord.
11: Qui a pu l'être auparavant.
12: D'accord, ok, très bien. Guillaume, depuis combien de temps tu te sens
11: Et moi j'ai 21 ans, depuis, moi j'ai commencé avec les mecs, je me suis toujours senti... D'ailleurs, tu vois, hier soir, il se trouve que j'ai parlé avec Franck Dubosc, quand je lui disais que je le trouvais beau, c'est vrai.
12: Ah d'accord.
11: Je le trouve vraiment beau.
12: Ah ouais, ouais. C'est toi mon salaud qui voulait des places gratuites.
11: Oui, mais c'est pas grave, je retournerai, je paierai ma place. C'est pas
12: mais non, je vais t'en donner des places. Tu m'en donnes.
11: Non, peu importe. Ouais. Ce qui est vrai, c'est que alors moi j'ai un autre problème, si tu veux, voilà. Ce qui se trouve, c'est que c'est vrai qu'entre mecs, moi ça fait donc 5 ans à peu près que je fréquente le milieu, on s'en fout. Ça fait 5 ans que quand je veux tirer un mec, je tire un mec, que j'aille en backroom, ou que je me batte dans un parc, ou que je me batte derrière une gare, ou que je me batte dans la rue. L'avantage quand t'es PD, c'est quand un mec te plaît, tu lui fais très vite savoir.
12: Ça va très vite.
11: Très vite entre les deux, et que tu tires ton coup dans la soirée. Si
12: ça, ça va très très vite. Hein.
11: Voilà, ça c'est très avantageux.
12: Comment ça se fait ça d'ailleurs? Comment ça s'explique? Si ça s'explique.
11: Ben c'est qu'on n'a pas peur de prendre du plaisir, quoi, et qu'on n'a pas peur de se priver. De ça,
12: c'est pareil pour les femmes d'ailleurs.
11: Je pense. Ouais.
12: Ouais, d'accord, ok. Ouais.
11: Ben d'ailleurs c'était très intéressant à la dernière Gay Pride, ce qui était très beau, c'était de voir que les nanas et les mecs justement se mélangeaient. Que t'avais des lesbiennes, t'avais des camionneuses, t'avais des nanas très très féminines qui s'affichaient enfin, ce qui n'était pas le cas auparavant, qui contribuait d'ailleurs à donner l'image de la lesbienne, camionneuse et compagnie, c'est que la nana plus féminine avait beaucoup plus de mal à se montrer.
12: Ouais.
11: Là, tu voyais des nanas très féminines, les seins nus, qui se baladaient, qui s'embrassaient, c'était très sympa. À côté, t'avais les mecs qui faisaient la fête autour. Bon, et c'était très joyeux, quoi. Alors, je dis pas non plus que c'est tout rose dans le milieu des PD, c'est vraiment ça va avec, hein. Mais quand même, il faut bien voir que ça s'est vachement ouvert et que ça s'est vachement détendu. La visibilité de chacune des deux communautés a changé et les rapports entre les deux ont vachement évolué aussi.
12: D'accord.
11: Moi, en ce qui me concerne, effectivement, comme je le disais, c'est vrai qu'entre mecs, le sexe est beaucoup plus facile, quoi. C'est beaucoup moins tabou. Si j'en viens à mon problème personnel, à l'heure actuelle, tu vas voir dans quelle situation je suis, c'est-à-dire que je prends peu de plaisir sexuel avec les mecs en ce moment. Mais je suis toujours attiré par les hommes, parce que quand je vois un mec beau, je me retourne.
12: Pourquoi tu ressembles moins qu'avant? En ce moment, c'est des périodes, c'est comme ça, ça peut arriver.
11: Je ne sais pas dire pourquoi, mais.
12: Non, mais enfin, c'est comme nous, hein. Des fois, on a moins envie avec des nanas, et puis d'un fois plus, c'est comme ça, c'est des pulsions.
11: Je suis totalement incapable de faire quelque chose avec une fille, quoi.
12: En ce moment, je suis un peu chaud, tu vois.
13: Ouais, bah
12: quoi, tu dis quoi?
11: Non, je disais, par contre, et dans le même temps, je me sens incapable de faire quoi que ce soit avec une fille.
12: Oui, j'entends bien. Non, mais je veux dire, peu importe si on est homo ou qu'on ne le soit pas, je veux dire, même en étant hétéro, il y a des moments, t'as plus de pulsions, des fois moins, quoi. Nathalie, toi qui étais de Perpignan, donc, qui est de Perpignan et donc, qui est dans le cabaret homo, ça se passe comment, justement, Thierry, t'es toujours là, hein?
14: Oui,
12: ça se passe comment, puisque Thierry qui est de Bordeaux également, qui dit que c'est une petite ville comparée à Paris, alors Perpignan, c'est encore une plus petite ville comparée à Bordeaux.
15: Ouais.
12: Comment on l'accepte dans des villes comme celle-ci? Ça se passe que...
15: Et très très bien, il y a de plus en plus d'endroits homo qui se montent.
13: qui s'ouvre, quoi, Perpignan. Mais ce qui est vraiment bizarre, et je voudrais revenir à ce que disait la personne qui vient de parler.
12: Guillaume,
13: que justement, il dit, il parle des backrooms et tout ça. C'est vrai que, et en même temps, je vais parler au monsieur de Bordeaux. Justement, il parlait des backrooms et tout ça. Et c'est vrai que quand on va dans des endroits homo, comme des discothèques homosexuelles, c'est-à-dire qu'homosexuels, en principe, les hétéros très très peu, ou alors les échangistes, quand on va dans les backrooms, moi qui m'occupais d'une association, on peut aller dans des backrooms, et c'est vrai qu'il est bien qu'on dise qu'une personne est séropositive ou pas, parce que le préservatif est très très peu utilisé.
14: C'est vrai.
13: C'est-à-dire qu'avec l'alcool, ils finissent en plein milieu de soirée, avec l'alcool et tout ça, le préservatif n'est pas utilisé.
14: C'est vrai qu'on fait des conneries.
13: Donc il est clair que de savoir qu'une personne est séropositive, c'est bien. Et c'est vrai qu'on n'a pas le droit de dire, en principe, on n'a pas le droit de dévoiler la séropositivité de quelqu'un.
12: On rappelle que les backrooms, c'est des endroits où les garçons ou les filles vont se retrouver dans un endroit un peu plus privé pour avoir des relations sexuelles. Toujours dans l'endroit dans lequel on se trouve.
13: Et en plus, il y a pas, bon, une personne disait qu'elle avait vu des banquettes. Dans toutes les discothèques de Perpignan, homosexuelles, il y en a 3. Il n'y a aucune banquette.
15: Non, il n'y a pas de banquette.
14: Il n'y a pas de banquette.
13: Non, pas du tout. Une fois, j'ai voulu aller dans les WC, je me suis plantée, je vous dis pas. J'étais dans une pièce noire à tâtons, à toucher un mur.
12: Parce que ça se passe dans le noir.
15: Ah ouais,
13: il n'y a pas un fait de lumière.
12: Il
13: n'y a rien, rien.
12: J'ai entendu dire qu'il y avait aussi des endroits, on avait vu ça à la télé, des endroits où il y a aussi...
13: Les vidéos.
12: Des pièces noires où il y a des petits trous, tu passes ton zizi à l'intérieur.
14: C'est un gloriole, ça s'appelle. Tu mets ton zizi d'un côté du mur et puis de l'autre côté. Il y a des charmants garçons qui font ce qu'ils veulent avec ton zizi.
12: Tu ne sais pas à qui appartient le zizi, tu ne sais pas qui te fait la petite gâterie.
14: Ça fait partie, ouais, du mystère de la nuit.
13: C'est le mystère de la nuit, Guillaume. C'est l'inconscience de la nuit.
12: Le mystère de la nuit, quel talent, Guillaume.
13: Tu
12: ne changeras jamais.
13: Je voulais revenir sur une chose. C'est-à-dire que c'est vrai qu'il parle des gay pride et tout ça. On dit l'intolérance vis-à-vis des homosexuels. Mais par contre, il est clair qu'il faut voir d'abord et avant tout certains comportements des homosexuels.
15: Exactement.
13: Vous avez des homosexuels qui vivent en couple depuis des années. Vous les fréquentez et vous vous apercevez un jour par une main touchée par hasard, qui sont homosexuels, qui le sont depuis 20 ans. Mmh. Et par contre, vous avez les homos qui le sont depuis un an, deux ans, parce qu'ils se découvrent, et qui se comportent vraiment comme des grandes folles.
15: Exactement.
13: Et là, on dit l'intolérance. Non, mais c'est vrai.
15: Vous
13: les voyez en discothèque, je suis désolée, il y a le respect vis-à-vis des couples. On dit que les hétéros ne les acceptent pas, alors que c'est eux qui n'acceptent pas les hétéros, parce que quand un couple hétéro rentre dans une boîte, et puis c'est vrai que quand il rentre dans une boîte homo pour la première fois, voir deux mecs se comporter comme ils se comportent dans les boîtes homo, c'est vrai que dans les boîtes hétéro, il est clair qu'on ne se comporte pas comme ça, parce qu'il y a déjà le respect vis-à-vis des autres. Et nous, à Perpignan, c'était un restaurant cabaret. C'est-à-dire qu'il y avait des gens, on acceptait autant les hétéros que les homos, on ne faisait aucune ségrégation sexuelle. C'est-à-dire que les hétéros venaient manger, il fallait voir le comportement des homos.
12: D'après toi, Nathalie, c'est de la provocation ou quoi,
13: exactement,
12: Guillaume?
13: Exactement, c'est de la provocation, histoire de dire, moi, je suis homosexuel.
14: Oui. Mais c'est une réaction à l'intolérance aussi, ça peut se comprendre.
15: Non, mais c'est pas normal.
13: Non, mais c'est pas,
14: même si
13: pas
14: même
13: normal.
14: Si
12: est-ce que c'est pas une manière d'exhiber qu'on l'est?
14: Je cautionne pas.
12: Non, tout à fait, moi non plus, je me fais l'avocat du diable. Est-ce que ce n'est pas une façon d'exhiber, de montrer, c'est de la provocation?
14: Oui, mais pour des mecs qui sont isolés dans leur cambrousse, parce que c'est aussi à cela qu'il faut penser. Je pense aussi aux banlieues, parce que c'est quand même vachement dur d'être pédé dans certaines banlieues.
12: Ouais.
14: Mais surtout à la cambrousse, faut penser à ça. Je veux dire, quand tu vas dans le sud-ouest, où moi je suis normand, au fin fond de la Normandie, je peux pas marcher tranquille sans me faire agresser, faut être clair, tu vois.
12: Et donc tu te sens obligé de le revendiquer en étant vraiment d'aller pousser à l'extrême?
14: Non, moi, tu m'as vu parce que je suis aussi venu chanter 5h du mat, j'ai des frissons dans le studio, je crois pas que j'ai l'air grande folle.
12: Mais justement, je te pose la question.
14: Mais je pense que pour des mecs qui ne vivent que dans un environnement très hostile, c'est une manière de se protéger que de prendre ce personnage, parce que c'est un personnage.
12: Est-ce que vous l'acceptez, Guillaume et Thierry, ceci dit très sérieusement, là,
14: Accepter quoi?
12: Il y en a qui ne se forcent pas à l'être, qui y a un comportement très différent des uns des autres. Il y en a, c'est vrai, on aurait du mal à le croire, et quand on nous le dit, on se dit non, c'est pas possible, j'y crois pas, pas lui, parce que c'est pas lui, genre on est déçu, parce qu'on se dit attends, il le montre pas, puis il y a des gens qui l'assument réellement et qui toute la journée font vraiment ce qu'on appelle la fofolle. Est-ce que ça, vous trouvez ça marrant? Est-ce que vous l'acceptez? Est-ce que vous trouvez pas que c'est un petit peu abusé? Est-ce que vous pensez que ça vous donne du tort, ou au contraire?
14: C'est ça, c'est des personnalités. T'as des gens qui s'exhibent, t'as des gens qui s'exhibent pas. Il y en a qui font ça avec leur sexualité.
12: D'accord.
14: Comme t'en as qui font ça avec d'autres traits de caractère. On résume tout au cul. C'est ça aussi le problème. C'est qu'on pense beaucoup au cul. Oui, mais c'est un trait, une composante de la personnalité.
12: Ah, c'est ce que je voulais t'entendre dire. Très bien. Ok. Thierry, tu disais, tu t'entendais marmonner?
6: Ben oui, mais en fait, bon, moi, ça m'interpelle quand même d'entendre dire que, de cautionner les backrooms, de cautionner tous ces endroits. Aujourd'hui, en France, il n'y a pas eu un bar, il n'y a pas une boîte homosexuelle qui ne s'ouvre sans backroom, sans salle vidéo. Non, mais attends, c'est une exception qui ne confirme pas forcément la règle. Dans le sens où, je vois ici à Bordeaux, il y a trois établissements en un an qui se sont montés, et il n'y a pas un bar, pas un des trois qui ne se soit monté sans une backroom et une salle vidéo.
12: Donc c'est quand même un signe que le milieu homosexuel est quand même très à cheval sur le sexe et qu'ils aiment ça.
6: Mais pourquoi
12: il faut le consommer tout de suite.
14: Alors, moi, c'est ça qui me gave un peu en ce moment d'ailleurs.
6: Oui, mais en fait, bon, c'est actuellement tout le monde va dans ce genre d'endroit parce qu'on baise. Alors, c'est bien sûr avec comme, et là, je cautionne pas du tout ce que, comme disait la jeune femme de Perpignan.
12: Nathalie,
6: c'est sans préservatif, bien sûr, les trois quarts, hein, je veux dire. Ouais. Moi, je fais partie d'une association aide. C'est les trois quarts, c'est sans préservatif. Maintenant, on en revient comme aux États-Unis où là-bas, on est en train de, il y en a qui sont en train de plaider pour le non préservatif. Voilà, c'est le non partout. Je crois qu'il faut arrêter de cautionner ce genre d'établissement.
12: C'est clair, c'est même hallucinant, je savais pas ça aux États-Unis.
6: Ah oui, bien sûr, aux États-Unis, ils font signer des espèces de listes, c'est-à-dire qu'on rentre dans un établissement, c'est la méga partouze, et ils vous font remplir un papier comme quoi vous n'êtes pas séropositif.
14: Oui,
6: et bien sûr, c'est sans préservatif, c'est etc. Mais bon, je veux dire, ils vous font, c'est pour en fait se donner libre conscience. Hein,
12: mais ils font signer un papier.
6: Le prouver après à la sortie de la boîte que vous n'êtes pas séropositif.
14: C'est mieux que les États-Unis sont toujours les premiers pour innover dans la connerie. Il faut pas les États-Unis.
6: Je veux dire, je pense qu'au jour d'aujourd'hui, il faut arrêter les conneries. Je pense que moi, quand je t'entendais parler, Guillaume, de dire que quand on vit au fin fond du Sud-Ouest, moi je suis issu du fin fond du Sud-Ouest. Je vais même dire la ville où je suis né. Je suis né à Mont-de-Marsan, 30 000 habitants. Ouais. Et j'ai très bien vécu mon homosexualité. J'ai pas eu besoin d'aller m'éclater les fesses ou d'aller m'éclater le nœud dans une backroom pour vivre mon homosexualité.
12: T'éclater le nœud?
6: Je l'ai très bien. Non, mais je veux dire, on dirait que les homosexuels sont avides de sexe. Moi, ce que je recherchais dans mon homosexualité, c'est de vivre avec quelqu'un. Point. De m'épanouir sexuellement avec quelqu'un. Et pas de m'éclater avec un mec tous les soirs ou deux mecs ou 10 mecs. Moi, ça m'intéresse pas. Je veux dire, s'il y en a qui s'intéressent, tant mieux. Ben, je dis qu'ils le vivent à fond. Mais moi, c'était pas ça. Mais qu'on ne généralise pas les mecs qui vont s'éclater dans les boîtes ou dans les backrooms à tous les homosexuels. Il y a des homosexuels qui ont envie de vivre normalement.
14: C'est exactement ce que je disais en arrivant sur l'antenne. Je disais, moi, j'en ai marre d'une homosexualité qui se résume au cul. Et c'est d'ailleurs pour ça qu'en ce moment, j'ai pas énormément de contacts. Parce que c'est vrai que ça me gonfle et que les homosexuels, enfin, de mon âge, c'est-à-dire les mecs qui se découvrent à l'heure actuelle, t'en as beaucoup pour qui ça ne veut dire que ça. Et
6: que
14: moi, à l'heure actuelle, je vois
6: que
14: moins de monde qui m'intéresse. Parce que ça m'énerve, quoi.
6: Moi, si c'est me retrouver, comme j'en connais pas mal dans mon entourage, qui se retrouvent à 40 ans tout seuls, et puis ils ont plus de cheveux sur la tête, ils sont complètement décrépits, parce qu'il y a eu abus de soleil, il y a eu abus de ceci, parce qu'il faut toujours paraître dans le milieu homosexuel pour être beau, parce qu'il y a ça aussi, il faut le dire, il faut paraître, il y a la mode, alors on s'habille comme ci, on s'habille comme ça, il y a eu les années Gautier, il y a eu les années machin, alors c'est tout le monde qui doit s'habiller, on va dire, plus ou moins à la mode, même si c'est un mot désuet, et donc on en arrive à des mecs qui ont 40-45 ans et qui sont complètement laminés dans le sens où ils se retrouvent tout seuls comme des cons parce qu'ils sont moches, hein, ils se disent moches, ils sont plus dans le vent, quoi, ils sont plus dans le coup. Et puis bon, en fait, ils ont profité pendant 20 ans ou 30 ans de leur homosexualité, et bien ils ont tiré des mecs à tire-larigot, et puis ils se retrouvent tout seuls comme des cons. Mais moi, j'ai pas envie de vivre ça, moi j'ai envie de vivre quelque chose, de construire quelque chose avec quelqu'un, et puis au moins de pouvoir dire je t'aime à quelqu'un tous les soirs. J'ai pas envie de me retrouver tous les soirs tout seul comme un con dans un lit tout froid. Moi, j'ai envie de quelqu'un à côté de moi.
15: Oui, j'ai envie de vivre quelque chose d'entier, de sincère et de franc. Bon, ben, il peut y avoir des accidents, comme partout dans tous les couples. Hein. Je dis pas que je vis pas des choses qui peuvent être... Je suis pas quelqu'un qui veut marcher sur la lune. Je suis quand même assez terre-à-terre, mais j'ai envie de vivre, et ça m'empêche pas de sortir, d'aller au cinéma, d'aller manger au restaurant.
12: Non, évidemment, évidemment, Thierry. Évidemment. Dire,
15: il faut arrêter de l'homosexualité, pour moi, c'est pas un endroit, c'est pas un milieu de vie de couilles, c'est pas ça. Hein. Pour moi,
14: donc,
15: c'est pas ça
14: l'homosexualité. On peut dire, en fait, c'est qu'il faut arrêter de tout ramener toujours au cul, mais c'est aussi valable pour les homos que pour les hétéros. Ça fait partie de la nature humaine. On ramène toujours
15: tout au cul.
14: Oui,
15: mais ça, d'accord.
14: C'est ça, en fait, au fond du problème.
15: Oui, non, mais ça, d'accord. Mais je veux dire, les milieux homosexuels, toutes les images qu'on a données de l'homosexualité, c'était les folasses, c'était ceux qui... c'était, après, ça a été les drag queens, ça a été les transformistes, ça a été tout ce qu'on a voulu montrer, et c'est la seule image que l'on sait retenir, que les médias montrent quand on montre la Gay Pride ou l'Europride. Moi, j'ai fait l'Europride en 97. Qu'est-ce qu'on a montré de l'image de l'Europride? C'était le mec qui était à poil au char du Banana Café, c'était tous les gogo dance qui étaient torse nu avec un body ou un short boxer bien moulant où on montrait bien leur bite. Enfin, bon, je veux dire, je suis vulgaire dans ce que je dis, mais c'est ça qu'on a montré.
14: Comme je le disais.
15: Mais les mecs qui sont, je veux dire, comme tout un chacun, ou comme normal. Est-ce qu'on peut dire qu'il y a des mecs normaux? J'en sais rien, mais la normalité, est-ce qu'elle existe dans le milieu homosexuel? J'en sais rien.
12: Mais c'est comme dans tout, je veux dire, c'est comme dans n'importe quoi. Non, mais
15: le mec, tout un chacun qui se promenait dans la rue habillé normalement, en jean basket, avec un t-shirt, celui-là, on ne le voyait pas.
14: Comme je le disais, non, on les voyait pas. La référence se fait quand même sur une minorité que j'ai envie de qualifier d'urbaine, mais c'est d'ailleurs ça qui provoque le malaise de tout un tas de PD qui ont beaucoup de mal parce qu'ils rentrent pas dans cette référence.
15: Ah ben moi, je vais dire autre chose.
14: En fait, ce qu'on essaie de faire, c'est qu'on a essayé de créer une norme chez ce qui était anormal.
12: Tout à fait.
14: Et le problème,
15: oui,
14: est
15: non, mais ça, tout
14: on
15: à
14: a
15: fait.
14: Voulu créer une norme chez l'anormal. Alors déjà, en soi, on pourrait dire pourquoi est-ce que l'homosexualité, c'est anormal, parce que si on monte dans les racines de l'histoire, ça ne l'est pas du tout. Et après, pourquoi est-ce qu'on a voulu créer une norme dans la normale, comme s'il y avait eu un besoin de se justifier. En fait, le problème, il est là.
15: Absolument. Mais moi, je le voyais dans ma province. Moi, c'est vrai qu'à 15 ans, je lisais des magazines comme Off, International, Guépier. Bon, c'était les premiers magazines que je lisais. Et j'étais outré de voir que on ne parlait que de Paris. Paris, c'était le nombril de l'homosexualité, enfin en France. Et il n'y avait que Paris. Alors, c'était les fêtes que Régine organisait. C'était les fêtes. Non, mais c'était que des trucs transformistes. Et puis moi, je me retrouvais pas du tout dans ce milieu-là.
12: Plus une mode que...
15: Non, mais à l'époque, c'était ça. Pour être mode, il fallait lire les bouquins Guépier, Off, etc.
12: Non, puis organiser des soirées
15: Voilà. Après, je n'en organisais pas parce que ma mère s'est arrachée.
14: Et puis, il fallait aller au Queen à un moment aussi parce que c'était vachement bien et que sinon, tu ne pouvais pas être avant bébé si tu n'allais pas au Queen.
15: Au Queen, j'y allais, mais bon, c'est bien. Mais enfin, bon, c'est limité, quoi. C'est
14: un endroit, quoi. Il y en a d'autres.
12: Nathalie Gonnet, vous avez été bien sage. Nathalie, tu souhaites faire une petite... Après, on va être obligé d'arrêter, mais Nathalie, tu voulais apporter une petite réaction peut-être à ce qui vient d'être dit?
16: Oui, je voulais dire que les homosexuels, justement, qui ne jouent pas les grandes folles, ont 80% de leurs amis hétéros et vont dans des endroits hétéros. Il est clair que quand la personne de Bordeaux disait que les backrooms dans les boîtes homosexuelles, de toutes les manières, toutes les boîtes homosexuelles ont une backroom, et le pire, c'est que quand un endroit... dit homosexuel, c'est-à-dire comme nous le cabaret, et qu'il n'y a pas de backroom, ils vont s'enfermer dans les WC, et des gens qui veulent aller au WC, et ben je suis désolée, mais nous on l'a vécu pendant une année, on l'a vécu à faire le gardien devant les WC, on l'a vécu à aller ramasser des préservatifs derrière les gens pour que des personnes hétéros aillent au WC dans des WC propres, et nous on l'a vécu, c'est-à-dire que c'est bien beau de parler dans des endroits homosexuels, mais si vous posez la question à 80% des patrons de discothèque, de bar homo, et bien vous verrez ce qu'ils vous diront, c'est le ramassage de préservatifs.
12: Bon, d'accord.
16: De préservatifs ou alors vraiment nettoyer la merde parce qu'ils sont incapables.
12: Bon, d'accord. Bon, enfin, c'était pas le but du débat, Nathalie. Enfin, là, on s'éloigne un peu du débat. C'était pas une question de savoir s'il y avait des bésodromes dans les discothèques ou d'un truc homo. C'était pas le but. Gwenaëlle, t'es encore là?
17: Oui.
12: Tu t'es pas endormi?
17: Non.
12: Bon, alors, de tout ce qui a été dit, là, toi qui fréquentes donc un petit peu, tu es pas du tout homo, enfin, tu es hétéro, mais tu fréquentes beaucoup le milieu homosexuel, de tout ce qui a été dit, tu retiens quoi, ou t'as des choses à avoir envie de dire?
17: Oui, ce que je voudrais dire, moi, dans le bar où je vais, à chaque consommation, quand on paye, on a deux préservatifs.
12: Oui. Non, mais en dehors de ça, oui, d'accord, oui, mais, pour ça, c'est pas que je veux ne pas parler de ça, mais pour, l'homosexualité, enfin, oui, en dehors de ça, oui.
17: C'est vrai que c'est un petit peu un monde à part, c'est vrai que je me sens pas...
12: Est-ce qu'il y a beaucoup de filles qui fréquentent ce... Enfin, toi, tu es hétéro, ils le savent, tu es bien acceptée ?
17: Relativement bien, oui. Il y a eu une fois où c'était limite pour que je rentre et mon ami était obligé d'assister, mais on m'a interdit de monter au backroom d'ailleurs.
12: Oui.
17: Mais je suis, j'ai jamais eu l'occasion d'y monter, jamais eu vraiment envie.
12: Oui.
17: Mais c'est vrai que...
12: Non, je parle du milieu, on s'en fout des backrooms. Enfin, on en a parlé pendant 20 minutes, c'est bon, c'était pas le but du débat.
17: C'est vrai que j'ai eu des fois, ça m'est arrivé d'avoir quelques petites difficultés pour y rentrer.
12: Ouais. Et là, qu'est-ce que t'as ressenti à ce moment-là? Du racisme T'as compris ou tu ne comprenais pas?
17: Non, je comprends pas, non.
12: Bon, donc t'es d'accord avec moi quand tout à l'heure tu disais c'est ça, quand tout à l'heure je disais que c'est pas facile de rentrer dans ce milieu-là et que même toi qui fréquentes cet endroit et moi aussi, que je disais qu'il y avait un petit peu ou du racisme en tous les cas, qu'on n'était pas toujours les bienvenus.
17: Bien sûr, même si je voulais y aller avec une amie, je suis sûre que je pourrais pas y rentrer, serait pas possible.
12: Donc. D'accord. Pour conclure, il y avait également encore quelques petits éléments que j'ai récupérés comme ça sur l'internet et là c'est assez hallucinant. Vous connaissez, je pense, tous les quatre les îles du Caraïbe. Voilà, vous savez ce qui s'y passe là-bas ?
18: Non.
12: Sur certaines îles là-bas des Caraïbes qui appartenant pardon au Royaume-Uni et qui refusent en fin de compte de décriminaliser l'homosexualité et quiconque, attention, pris en flagrant délit d'acte homosexuel est arrêté et emprisonné à vie.
18: Oh ben non. C'est charmant.
12: Donc comme quoi, il y a du travail encore, les enfants. Hein.
18: C'est charmant.
12: Ah, il y a du travail. Oui.
14: Est-ce que je pourrais donner ma conclusion à moi?
12: Oui, non, mais là, oui, bien sûr, mais on va la donner. Chacun va la donner, bien sûr. Non, c'était juste pour dire ça, parce que là, j'ai trouvé ça comme ça hallucinant. Ça date du 1er septembre 99, donc c'est quand même relativement récent. Donc là, il y a encore du boulot. Hein. C'est vrai qu'il y a des endroits encore...
14: C'est une des grandes intolérances du monde encore, l'homosexualité.
12: Ouais, tout à fait, ouais. Et après avoir manifesté de nouveau leur désir d'écarter des gays... Ah oui, vous avez entendu aussi également ce petit problème, cet énorme problème à l'armée en Angleterre également.
14: Bien sûr.
12: Comme quoi on avait... interdit l'armée à des garçons sous prétexte qu'ils étaient homosexuels. Votre point de vue là-dessus, Thierry, quand vous avez entendu cette actualité, ça vous a fait réagir?
19: Ouais, mais enfin bon, on change pas quoi. Hein. Je veux dire, on garde les mêmes. Et
12: ça voudrait donc dire que l'armée c'est pour les hommes et que les homos ne sont pas des hommes.
19: Voilà, mais
14: un peu de ça. Ouais,
12: mais ah bah il y a pas un peu de ça, c'est carrément ça. C'est-à-dire qu'ils sont pas capables d'assumer, d'avoir un fusil dans les mains et de faire des pompes.
19: Ouais, ben ça m'a pas empêché de la faire. Moi,
12: donc oui, non mais on est d'accord, mais la réaction ça a été ça. Ça veut donc dire que les hommes c'est des tafiotes, c'est des nanas, c'est.
19: Ouais, voilà.
12: C'est des gonzesses. Pardon ?
14: D'ailleurs, moi j'ai été réformé à cause de ça.
12: Tu l'as voulu ?
14: Le psy, quand je suis allé voir le psy aux 3 jours, il m'a fait vous êtes homosexuel ? Oui, bah d'accord, pas de service pour vous. Voilà.
12: Et comment tu l'as pris ? Comment tu l'as pris ça ?
14: Bon, franchement, j'étais bien content parce que ça m'a permis de m'éviter 10 mois de galère, mais j'ai trouvé que le motif était quand même un peu scandaleux, quoi.
12: on va faire la conclusion chacun. Gwenaëlle, t'as une petite conclusion, un petit mot à passer, profites-en.
17: Oui, bah je crois que c'est comme partout, l'homosexualité ne dispense pas de la connerie.
14: C'est bien, bien dit.
17: Donc, ouais. Y a encore beaucoup de travail des deux côtés, mais bon, faut du temps, quoi.
12: Nathalie ?
20: Que les homos arrêtent de faire de la ségrégation sexuelle et acceptent beaucoup plus les hétéros.
12: Bon, bah, il faut qu'ils fassent pareil de l'autre côté également, Thierry ?
19: Bon, non, moi, simplement qu'il y ait beaucoup plus de tolérance dans tous les milieux, quoi. Je crois que on n'est pas nombreux.
12: Oui.
19: On n'est pas là pour vivre longtemps sur Terre, mais bon, le peu de temps qu'on a à le faire, qu'on le vive bien, quoi, ou mieux.
12: Non, c'est facile c'est pour vraiment se passer comme ça, c'est vrai. Hein.
19: Non, mais c'est vrai.
12: Je suis entièrement d'accord avec toi, Thierry.
19: Je crois que bon, on n'est pas là.
12: Mais malheureusement, ça ne sera pas tout seul, hein, donc il va falloir qu'on y mette un petit peu
19: moins. Moi, je suis une petite goutte d'eau, et puis on est tous des petites gouttes d'eau, quoi.
12: Oui, bien sûr.
19: On est tous des petites gouttes d'eau, mais enfin, si les petites gouttes d'eau se rassemblent, ben, ça fera des grosses rivières, quoi.
12: Oui, ou une grosse flaque.
19: Une grosse flaque, au départ, ouais.
12: Guillaume ?
14: Bah voilà, ma même conclusion, ce que je constate, c'est que quand on fait un débat sur l'homosexualité, que ce soit ce soir ou généralement, on parle quand même essentiellement de cul. Et
12: moi j'ai voulu en sortir, c'était pas le but du débat, mais vous avez bien voulu souvent revenir sur les backrooms.
14: C'est une culture, c'est de la littérature, c'est des gens qui ont fait beaucoup avancer de nombreux, bah la science, la littérature, le théâtre, enfin ça n'est pas que le cul.
12: On est d'accord Guillaume, déjà on n'a pas voulu le faire systématiquement, c'est vrai qu'on a été aidé par Nathalie et parce qu'on a beaucoup parlé de cet endroit là où vous vous retrouvez entre vous, alors c'était pas le but, je voulais absolument pas aborder ce genre de sujet.
14: Oui, c'est pas le but.
12: Et d'ailleurs, oui, c'est pour ça qu'au début, je voulais plus avoir des témoignages à droite à gauche, c'est après que ça a dérivé plus là-dessus, et que c'est quelque part un petit peu incontournable, même si on sait maintenant que le sida peut être attrapé par tout le monde, mais c'est vrai que ça a été, ça amène tout de suite au côté sexuel, quoi, et le fait de ne pas se protéger, quoi, et tout ça.
14: Pour les Parisiens, je vais m'adresser aux Parisiens.
2: Oui, Guillaume.
14: Une librairie qui s'appelle Les Mots à la Bouche, qui est la librairie du Marais, la grande librairie du Marais. Si vous avez l'occasion, allez jeter un coup d'œil et ouvrez des bouquins. Et vous allez trouver de la littérature dans laquelle on ne parle absolument pas de cul, mais où c'est un monde à part. Enfin, c'est une littérature complètement différente qui est vraiment à découvrir, parce que c'est une manière très très différente d'aborder les choses. Et bon, voilà, pour les gens qui ont eu la curiosité d'aborder l'homosexualité autrement, je vous invite à aller au Mot à la Bouche, c'est dans le Marais, c'est très connu, vous y allez, on vous dira où c'est, quoi. Voilà.
2: D'accord. Et Guillaume, puisque t'es là, et tout à l'heure t'as entendu le témoignage de Greg, c'était ces choses-là que je voulais aborder surtout. Heureusement, on a eu quelques témoignages un peu différents pour ne pas parler de cul. Guillaume, t'as entendu le témoignage de Greg à son frère qui est homosexuel.
14: Alors j'étais au standard à ce moment-là.
2: Donc...

0: Pourquoi donner des conseils comme s'il y avait une méthode?
1: Un conseil qui pourrait être, je sais pas, moi je lui ai donné un conseil qui était peut-être d'essayer de vraiment discuter avec son frère et de rencontrer le copain avec qui il était et d'aller passer une soirée, se fréquenter ces gens-là et de voir si véritablement c'était si écœurant que ça et si malgré tout bah, c'était des garçons comme
0: oui,
1: tout le monde.
0: Voilà, simplement s'il les regardait vivre parce que...
1: C'est ça, donc moi penser, c'était le conseil.
0: Arrête de penser à ce qu'ils font dans leur pieu et qu'ils les regardent vivre, simplement être heureux ensemble.
1: Voilà. C'est vrai, donc c'est le conseil à la rigueur, c'est d'arriver,
0: moi, ça, oui.
1: D'accord, de prendre le courage de passer une soirée avec son frère, avec le petit copain, et de voir qu'ils sont bien tous.
0: Ouais. Arrêter de prendre les homosexuels comme des bêtes sauvages aussi.
1: Et par contre, est-ce que tu comprends qu'un garçon de 19 ans puisse avoir de la difficulté, aujourd'hui encore beaucoup de difficultés à accepter que son frère soit homosexuel?
0: Bah oui, puisque dans toute ton éducation, on te fait comprendre qu'être homosexuel, c'est pas normal, que c'est une insulte, et que c'est tout sauf bien, et que c'est caca, et que c'est pas beau.
1: Est-ce que c'est pas ça qu'il faut changer aussi aujourd'hui, quoi, pour les nouvelles générations?
0: Ouais, si tu vois le boulot, ça voudrait dire quoi? C'est quand même le bilan de toute la christianisation de la société. Parce que si tu remontes dans l'histoire, bon, je fais un petit peu d'histoire, hein, je veux pas faire mon intello de service, mais c'est ça. Dans les temps immémoriaux, on va dire, l'homosexualité, on sait que ça, c'était une des pratiques sociales, que quand la société française, que nos sociétés chrétiennes se sont créées, on a posé que l'homosexualité c'était un tabou. D'ailleurs, ce qui est très intéressant, c'est que quand tu lis le Coran, la société musulmane est beaucoup plus ambiguë là-dessus, c'est-à-dire elle ne dit rien. Elle ne dit pas l'homosexualité est un tabou. La Bible est le seul texte sacré à dire que l'homosexualité c'est tabou, que c'est caca, voilà. Et à partir de là, ça crée tous les problèmes qu'on sait. Et ça remonte à des centaines d'années.
1: D'accord, très bien. Merci Guillaume.
0: Il n'y a pas de quoi.
1: Et merci à vous tous d'être restés aussi nombreux de l'autre côté de la radio, je le sais, à nous avoir écoutés. Voilà, écoutez, prochain débat, je ne sais pas sur quoi il portera, quoi. Ah bon, d'accord, ok. Et puis merci à tous ceux qui ont bien voulu témoigner, très sympa de votre part. Oui, tu voulais dire un truc?
2: Non, je c'est pas au niveau du débat, donc termine.
1: Bah vas-y, dis. C'est pour Franck Dubosc.
2: Oui,
1: bah voilà, j'allais le dire.
2: Bah voilà.
1: Si vous voulez aller voir Franck Dubosc au Splendid,
2: de France, on y va, c'est parti. Il joue au foot demain soir.
1: Au Splendid demain soir. Demain c'est vendredi.
2: Oui.
1: Si vous voulez aller le voir vendredi soir à 20h30, samedi à 17h. 30 et également samedi à 20h30, vous appelez dès maintenant le 0803 08 5000. On vous invite avec la personne de votre choix. Franck Dubosc, on l'aime bien, on en écoute un extrait tout de suite, hein, lequel?
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8: Pas faire trop longtemps quand même.
9: C'est peut-être lui qui a gagné, non? C'est peut-être le grand retour de Jean-Luc Lahaye, non?
10: Je sais pas. Les deux personnes que tu vas appeler, donc à savoir Simone, 79 ans de Midi-Pyrénées, tous les deux ont voté pour Jean-Luc Lahaye. Donc c'est pour les remercier, c'était le vote 3. Hein.
8: D'accord, d'abord une par une,
10: oui,
8: pas les deux en même temps. D'accord, on y va. Pour
10: c'est
8: la première,
10: Simone. C'est Simone.
8: Allez, on y va. Simone, c'est parti, on l'appelle
11: Simone.
8: En direct.
12: Allô, oui, j'écoute, oui.
8: Oui, Simone.
12: Oui.
8: Oui, bonjour, c'est Christian, l'assistant de Jean-Pierre Foucault.
12: Oui.
8: Vous nous avez appelé pour voter pour ce soir.
12: Oui.
8: Très bien, alors vous avez voté pour qui?
12: J'ai voté pour Jean-Luc Lahaye, vous le savez.
8: Vous votez bien, exactement, nous comptabilisons, donc ok, très bien. Est-ce que vous pensez que Jean-Luc Lahaye a des possibilités de gagner ce soir?
12: J'ai pas compris.
8: Est-ce que vous m'entendez bien?
12: Oui.
8: Vous avez la télé derrière?
12: Bah oui, c'est ça. Je suis en train d'écouter Jean-Luc Lahaye qui finit de chanter, là.
8: Vous pourriez mettre un petit peu plus fort?
12: Vous voulez mettre un peu plus fort?
8: Un petit peu plus fort, qu'on profite un petit peu, hein. Allô?
12: Oui.
8: Qu'est-ce que vous pensez de Jean-Luc Lahaye?
12: Ah, je l'adore.
8: Vous l'adorez, hein?
12: Oui.
8: D'accord. Donc,
12: j'ai une vieille grand-mère et tout.
8: Bien sûr.
12: Un type qui a tant souffert quand il était jeune, qui est dans les tripes et qui a réussi.
8: Alors,
12: et puis qui maintenant s'occupe beaucoup de tous ces enfants-là.
8: Tout à fait. Alors, je voulais savoir, Simone, puisque vous avez voté pour Jean-Luc Lahaye, son grand retour, qu'est-ce que vous avez pensé de Jackie Quartz, des Forbans, le grand retour aussi de Tout Doucement, de Bibi?
12: Oui.
9: Sans plus, hein.
12: Non plus, j'aime bien les Gypsy Kings aussi.
9: Des

0: soirée, non?
1: Non, de la merde.
2: Oui, pas trop mal non plus.
0: Mais bon, pour vous, c'est Jean-Luc Lahaye.
2: Ah,
0: hein.
2: Oui, oui, oui, c'est le dessus du panier pour moi.
0: Allez. C'est le dessus du panier, attention. Là, donc, vous avez voté pour lui.
2: Oui.
0: Vous, donc, vous connaissez bien toutes ses chansons?
2: À peu près, oui.
0: D'accord. Qui va gagner, à votre avis, ce soir?
2: Bah, j'espère bien que ce va être lui, mais je sais pas. Là, maintenant, ils sont en train de le dire. Vous allez pas me...
0: Mais vous allez peut-être passer en direct sur le plateau de... avec Jean-Pierre Foucault?
2: Oui, je vais patienter, je vais écouter.
0: D'accord. Et vous allez peut-être passer en direct? Vous voulez parler à Jean-Pierre Foucault?
2: Pourquoi je vais parler à Jean-Pierre Foucault?
0: Pour être en direct sur le plateau.
2: Pour être sûr?
0: Le plateau, parler en direct. En direct, ah bon? Jean-Pierre Foucault.
2: Eh ben oui.
0: Est-ce que c'est votre dernier mot?
2: Oui.
0: D'accord, ok, très bien. Alors, on va suivre avec vous en direct. Hein. Montez le son de votre télé, là, qu'on profite, et vous allez nous commenter un petit peu tout ça. Hein.
2: Uh-huh.
0: Alors, on y va. Montez le son de la télé, Simone.
2: Oui, je vous écoute.
0: Mais mettez, vous avez monté le son de votre poste?
2: Oui.
0: Voilà, mettez bien à fond. Hein.
2: Mettez bien.
0: À fond, montez le son, hein, à fond.
3: Ce soir.
0: Voilà.
3: Il va y avoir pour retour gagnant.
0: Allô?
2: Oui.
0: Mettez plus fort, allez-y, montez le son. Hein.
2: Encore plus fort?
0: Ah bah oui, là.
2: Vous allez pouvoir entendre ce qu'il dit?
0: Bah si, vous allez entendre.
3: Parce que chacun d'entre vous a pu chanter et faire...
0: Vous m'entendez toujours?
2: Oui.
0: Très bien, vous pouvez parler fort, hein?
2: Ah oui, oui, je peux parler fort, oui.
0: D'accord, ok, il n'y a pas de problème. Alors attention, qui va gagner le retour?
2: C'est
0: le
2: retour. J'ai passé une belle soirée.
0: Bah écoutez, on nous a fait... Ça vous a plu tout ça? Vous avez vu qu'il a grossi quand même, hein? Les débuts de soirée, ils ont grossi, hein? Qui est le gagnant? Attention!
2: Attention, attention!
0: On va le savoir tout de suite.
3: C'est le retour gagnant de...
0: Jean-Luc Lahaye!
2: Voilà, je l'ai!
0: Vous l'avez! Bingo!
2: Ouais, bingo!
0: Bingo! Bingo! Simone!
2: Oui!
0: C'est gagné!
4: Il cartonne!
0: Bingo!
2: Bingo, bingo!
0: Bingo, bingo!
2: Je suis contente.
0: Ah bah et nous alors, qu'est-ce qu'on est contente. Alors là, vous savez, vous saviez, oh là là là là là là là là. Quel plaisir, non?
2: Oui, tout à fait.
0: Ça doit être génial, non?
2: C'est vraiment un régal.
0: Comment ça se passe chez vous? Quelle est l'ambiance dans votre maison?
2: Ah ben, je suis toute seule avec mon chat et mes chattes.
0: Alors, comment réagissent vos chiens et vos chats?
2: J'ai dansé sur la bamba tout à l'heure.
0: Ouais.
2: J'ai dansé avec ma chatte.
0: D'accord. Alors, comment est l'ambiance à la maison avec votre chatte?
2: Magnifique, merveilleuse.
0: D'accord. Et votre chien aussi, est-il content?
2: Non, j'ai pas de chien, j'ai que des chats.
0: Est-ce qu'ils peuvent miaouter? Miaou, miaou?
2: Non, ils dorment tous à présent.
0: D'accord, mais faut les réveiller, faut leur annoncer la bonne nouvelle.
2: Ils sont fatigués.
0: Quand vous allez leur annoncer que maman a voté pour Jean-Luc Lahaye, que maman a gagné.
2: Oui, maman a gagné.
0: Eh ben, faut leur dire, dites-le à vos chats.
2: Ah oui, oui. Eh ben, voilà.
0: Eh ben, dites-leur.
2: Eh ben, je le dis à Jules, à Maya et à Jude.
0: Ils ont gagné.
4: Bingo.
2: Maman, elle a gagné.
0: Eh ben, voilà.
2: On a frémi.
0: Simone, écoutez, je suis dans la loge de Jean-Pierre Foucault. Est-ce que vous voulez que je lui transmette un petit message?
2: Ben oui, vous pouvez, oui.
0: Je lui dirais quoi de votre part?
2: Oui.
0: Allô?
2: Allô, oui.
0: Bonjour, c'est Jean-Pierre Foucault.
2: Allô?
0: Oui, bonjour, c'est Jean-Pierre Foucault à l'appareil.
2: Ah non, c'est pas Jean-Pierre Foucault là. C'est encore vous.
0: Pardon?
2: C'est pas Jean-Pierre Foucault, je reconnais pas sa voix.
0: Bonjour, c'est Simone?
2: Oui.
0: Bonjour.
2: Bonsoir, bonsoir.
0: C'est le sosie de Jean-Pierre Foucault, je suis dans la loge.
2: Ah oui, c'est Jean-Pierre.
0: Voilà.
2: Oui.
0: Écoutez, je suis dans la loge de Jean-Luc Lahaye, je lui transmets votre amitié.
2: Oui, tout à fait. Et des gros bisous d'une grand-mère.
0: Eh ben écoutez.
2: Une grand-mère de 79 ans qui a passé toute la soirée à l'écouter.
0: D'accord. Eh ben écoutez, je lui transmets en tous les cas et je vous souhaite une très bonne soirée.
2: C'est très gentil à vous.
0: Et je compte sur vous.
2: Tout plein.
0: Je vous embrasse et je vous donne rendez-vous pour le prochain retour gagnant.
2: Ah ben il faut, oui.
0: Spécial année 50.
2: Oui, bien sûr.
0: Spécial année 50.
2: Pour mes 80 ans. Ne vous inquiétez pas, je suis encore là, je danse.
0: Ben j'en suis persuadé, on fera un retour gagnant sur les stars des années 50. Et croyez-moi que le casting va être compliqué, mais on va y arriver. On va en grouper 4-5. On va y arriver, on va les trouver. Hein.
2: Mm-hmm.
0: On va les retrouver, d'accord?
2: Voilà, alors vous dites bonsoir à toute l'équipe. Vous dites à Jean-Luc Lahaye que ta grand-mère qui lui fait des grands bisous.
0: Oui.
2: Et puis toutes mes amitiés à Jean-Pierre Foucault.
0: D'accord.
2: J'adore toutes ces émissions.
0: D'accord. Et
2: qui
0: Bibi
2: veut gagner des millions, qui continue.
0: Et Bibi?
2: Et Bibi, bien sûr, un salut à
0: Bibi.
2: À Bibi.
0: On va y aller, mais tout doucement, hein, Bibi.
2: Tout doucement, et puis à tous les autres, voilà.
0: Et les Forbans, on leur fera un petit bibapeloula. Voilà, c'est les Forbans qui vous saluent.
2: Ouais.
0: Et ouais, ouais. Elle est dans le coup, hein.
2: Hein,
0: vous êtes dans le coup encore, hein.
2: Oui, tout à fait. Oui.
0: Et ben voilà, ben je vous embrasse très fort.
2: Moi aussi, c'est très gentil de m'avoir appelé.
0: Ben je vous en prie, c'est un grand plaisir. Au revoir.
2: Allez, il en chante encore une, je vous laisse.
0: Ah bah d'accord, allez, ok, bisous, au revoir.
2: Encore bisous.
0: Bisous, merci. Au revoir. Oh, elle était géniale. Non mais c'est génial, elle a 80
1: c'est
0: ans.
1: Génial,
0: mais
1: c'est génial.
0: Non mais elle est active quoi, elle percute, ouais. Grave, hein. Puis Jean-Luc Lahaye, elle est contente. Alors on va appeler un deuxième téléspectateur de TF1 qui ce soir s'est trompé de numéro de téléphone, nous a appelé pour voter pour Jean-Luc Lahaye, qui est en ce moment en train de gagner. Est-ce que tu peux nous refaire un petit direct en ce moment?
1: C'est tellement un bonheur.
5: Tu seras toutes ces choses.
0: Ça y est, il est de retour.
1: Oh,
0: on va se taper du Jean-Luc Lahaye maintenant à la télé. C'est le grand retour de Jean-Luc Lahaye. Ceci dit, il y avait le grand retour de Jean-Luc.
1: Ouais, et puis on l'a pas vu.
0: De Julie Pietri, on l'a jamais revu, ouais.
1: C'est clair.
0: Ouais, je crois que lui, il y a peut-être plus possibilité. Avec un album, peut-être de vente de disques. Julie Pietri. Allez.
1: Je préfère Julie Pietri quand même.
0: On va appeler qui là?
1: Bon, là, c'est Jean-Claude. Il a 60 piges aussi. Et il a aussi voté pour Jean-Luc Lahaye. Tu peux le féliciter.
0: Allez, on y va. C'est parti. On va l'appeler également. On va le féliciter là. Je vais dire, je suis Jean-Pierre Foucault.
6: Allô?
0: Allô?
6: Oui.
0: Bonjour, c'est Jean-Pierre Foucault à l'appareil.
6: Jean-Pierre Foucault? Oui, bonsoir.
0: Bonsoir. Je vous appelle parce que je suis dans ma loge et vous avez voté pour Jean-Luc Lahaye?
6: Oui.
0: Eh bien écoutez, félicitations.
6: Oui.
0: Bravo.
6: Oui.
0: Est-ce que...
6: Allô?
0: Allô?
6: Oui.
7: Est-ce que c'est votre dernier mot?
6: Pardon?
7: Est-ce que c'est votre dernier mot?
6: Bah oui.
0: Eh bien, écoutez, félicitations. C'est Jean-Pierre Foucault.
6: Oui, mais j'ai bien entendu, oui.
0: Bien, écoutez, ça me fait plaisir. Je vous appelle. J'appelle tous ceux qui ont voté pour Jean-Luc Lahaye.
6: Bah, j'ai téléphoné 5 minutes avant l'émission.
0: Je sais bien, je suis au courant. Vous inquiétez pas. On a déjà fait les transferts de les sous-sous dans les comptes en banque.
6: Oui, d'accord.
0: D'accord. Eh bien, écoutez, merci parce que j'ai plus d'un million de personnes.
6: D'accord.
0: À appeler.
6: Allez, bonsoir.
0: Allô?
6: Oui.
0: Allô?
6: Je suis toujours au téléphone.
0: Oui, c'est Jean-Pierre Foucault.
6: Oui.
0: Eh bien, écoutez, je voulais vous... Excusez-moi, parce qu'il y a beaucoup d'émotions.
6: Oui.
0: Allô?
6: Oui, allô?
0: Oui, j'ai beaucoup d'émotions, parce que là, je suis dans la loge avec Bibi.
6: Et reprenez votre souffle.
0: Très essoufflé de 3 heures d'émission.
6: Oui, je me doute.
0: Eh bien, écoutez.
6: Regardez toute la soirée.
0: Très bien, vous avez apprécié?
6: Oui, très bien.
0: C'est le retour.
7: Est-ce que c'est votre dernier mot?
0: C'est le retour gagnant de Jean-Luc Lahaye.
6: Oui.
0: Vous êtes d'accord?
6: Ah oui, je suis content.
0: Vous êtes content?
6: Oui, parce que sa vie qu'il a passée au travers de sa vie, ça m'a très ému.
0: Oui, bon, il y a beaucoup de baratins.
6: Non, il y a beaucoup de baratins, mais je connais un peu vos émissions quand même. Non, mais enfin...
0: D'accord, ok.
6: La jeunesse et tout...
0: Oui, enfin bon, il y a beaucoup de mythos, hein, quand même.
6: Oui, mais enfin, ça m'a rappelé un peu la mienne.
0: Oui.
6: C'est bien pour ça que j'ai voté pour lui.
0: Je comprends bien. Ben écoutez, on est très contents en tous les cas.
6: Oui.
0: Et je vous enverrai une photo dédicacée, peut-être, si j'en ai le temps. Ah, et vous avez un petit message à faire passer à Jean-Luc?
6: Que j'apprécie, qu'il a de très belles chansons, et puis que on a peut-être un parallèle tous les deux.
0: Eh bien, écoutez, je vous transmettrai. Eh bien, écoutez, merci.
6: Vous voulez mon adresse?
0: Non, cela va pas être utile.
6: Bon, parce que vous l'aurez.
0: Oui, tout à fait. Nous l'avons dans l'ordinateur.
6: D'accord.
0: Et puis, en tous les cas, merci.
6: Mais de rien.
0: Et je vous laisse parce que j'ai encore 940.
6: Bonne soirée, parce que je crois que j'ai une soirée encore longue.
0: Oui, oui, il y a encore... j'ai encore 940 000 personnes à appeler, donc il va falloir que j'active.
6: Bon, ben, je vous remercie. Hein.
0: Merci beaucoup.
6: Allez, au revoir.
0: Au revoir, c'est Jean-Pierre Foucault. Ah, elle était extraordinaire.
1: Ouais, bien.
0: Ça, c'est quelqu'un qui a voté pour TF1 toute la soirée et qui s'est trompé de numéro de téléphone en appelant le 3228 pour, bien entendu, voter pour Jean-Luc Lahaye. Ne me dis pas qu'il y en a un autre.
1: Ah non, d'accord,
0: très bien.
1: C'est Justine.
8: Vainé, c'est gonflé,
1: dis donc. Ça te fait plaisir, Justine, de savoir qui revient jeudi, hein?
8: Ah ouais.
1: Pas du tout, je crois pas. Hein.
8: Mais si.
1: Bon, d'accord, t'es sûr, hein?
8: Ouais.
1: Gérard,
9: t'as raison, toi, l'autre, là.
1: Tout le monde est content. Alors, Gérard, quels sont les deux thèmes que tu aborderas demain?
9: La communication... Donc, thème de communication et donc, les catastrophes naturelles.
10: D'accord. Sur les moyens de communication, on parlera de quoi? De tatou, de tam-tam?
9: Voilà, on parlera un peu de tout et on parlera surtout d'Internet parce que j'ai vu un reportage là, ce soir sur Internet. Sur la première, donc avec sans aucun doute. Et maintenant, tu peux acheter, tu peux même aller, mais je sais pas si c'est vraiment réel ou pas, mais maintenant, tu peux acheter une voiture, tu peux acheter une maison, tu peux acheter un chien, une vache, un taureau. Tu peux même, faire tes courses pour ton mois sur Internet.
10: D'accord. Bah écoute, Gérard, tu nous gardes bien entendu tout ça pour demain.
9: Ben, ouais.
10: Hein? Bon, alors, est-ce que vous êtes prêts à mettre de l'ambiance?
11: Ouais.
10: Est-ce que vous êtes prêts à mettre de l'ambiance?
11: Ouais.
10: Moi, je me caresse ou quoi?
9: Toi, tu vas te caresser les
10: non, mais attends, j'ai même pas d'instrument.
11: Y'a que ça, hein?
12: Test.
10: Toi, t'as fait le tempo, toi.
12: 1, 2.
11: Bon, alors, on va défiler la...
10: Ah, mais vous avez pas...
12: Test.
10: Hein?
12: 1, 2, test.
10: Alors on va tester tous les instruments. Justine,
12: ouais. Que dalle.
10: C'est joli comme prénom en tout cas. Hein.
13: Ouais.
10: Non c'est vrai, c'est joli prénom, c'est très féminin, j'aime bien Justine.
13: Ça, moi.
10: Pardon ? Bah il y a des prénoms qui sonnent pas toujours si féminins que ça. Justine c'est joli, je trouve que ça fait bien féminin. Alors là, l'harmonica. Et il y a plein de poussières, vous m'avez dégueulassé vous. Hein.
11: On l'a pas touché.
10: Bon ça c'est moi encore. Hilda, vas-y. Ouais, bon.
9: Ouais, bon.
10: Tam tam quand même. Laisse tomber ça, ce que ça fait pas. Manu. Rigo. Manu. Hildar. Max. Et qu'est-ce que tu feras Justine toi de ton côté? T'as pas des casseroles?
13: Non, j'ai rien sur moi là.
10: Allez, vous trouvez. On va faire un petit essai, on va le faire une fois entre nous. Et entre temps, pour les auditeurs, ceux qui appellent au 0800 75 000, vous allez vous munir de cuillères, de casseroles pour faire du bruit et pour jouer avec nous la. Comment on appelle ça? La samba de la bourrée. D'accord, ok, on y va. Justine, compte sur toi. Ah Gérard, pareil. Non mais écoute-moi, tu fais pareil. Allez, répète avec moi. Ben voilà, elle sait même pas le faire. Attention, on y va, c'est parti. 1, 2, 3. Attends, l'intro.

0: yeux dans les bleus. Mercredi, hein, Justine. Tu seras là, hein.
1: Ouais.
0: Tu seras là ou pas?
1: Ouais.
0: Bon. On se l'écoute?
1: Ouais.
0: On chante tous ensemble, attention.

0: L'équipe de France, hein, c'était Justine.
1: Ouais.
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0: Quel talent, Gérard. Quel talent. Eh oui, quel talent, mon ami Gérard. Hein. Merci, Gérard.
1: Pas de quoi.
0: Merci, Justine.
1: Pas de quoi.
0: Bah ouais, vas-y, attends, explique-toi, là. Ah bah ouais. Attention, je ressemble à Jimmy Rockway, Nathalie.
1: Ah ouais.
0: Ah bah ouais, pareil.
1: Ça doit être terrible, alors. Hein.
0: Remets-nous Vanessa, tiens, même toi, ça fera un petit peu de... Vanessa.
1: Oui.
0: Jimmy Rockway.

0: Alors c'est très perso ce que je viens de faire bien sûr, hein, mais... Ah, si vous étiez dans le studio.
1: Ah, c'est très fort.
0: Ben ouais, mais pour ça, je me lance sur toutes les chaînes de télé, voilà, hein, si vous voulez un talk show qui cartonne.
2: Ouais, ouais, ben je viens,
0: un
2: one-man
0: man show,
2: hein.
0: Voilà.
2: Sans venez. Problème.
0: Voilà, voilà.
2: Directement.
0: Nathalie.
3: Oh, oui. Tony,
0: tant que ça.
3: Oh, Manu.
0: Demain,
3: oh,
0: bah, demain, je ramène le caméscope.
4: Bah oui, quand même.
0: Non, mais on va enregistrer ça. Et puis, donc, t'oublies pas de ramener ton truc,
3: ton
0: là,
3: bonnet, ouais.
0: Ton bonnet. Et puis,
2: vidéo gag.
0: Mais quand est-ce qu'on pourra mettre des images qu'on filme?
3: Ça arrive, on a fait une note parce qu'il faut qu'on fasse une note pour.
0: Donc, rassurez-vous, tout ce que vous pouvez voir là, qu'on est en train de faire en très privé, on va le filmer et on le mettra sur l'internet.
5: J'entends, c'est parce que en fin de compte avec une petite auditrice, enfin petite, elle fait 2m12 mais elle a 14 ans, elle s'appelle Lali. Lali, t'es avec nous?
6: Oui, oui.
5: Elle se fait emmerder par ses deux frères qui ont 18 et 21 et donc on parlait forcément de ma jeunesse et donc des rapports que j'avais avec toi et Sébastien.
6: Ouais.
5: Alors est-ce que tu as des souvenirs négatifs me concernant ou concernant Sébastien? Je te rappelle que si tu critiques, tu peux être raccrochonné à tout jour. Oh non, éteins la radio, il y en a un qui a la radio, Lali, qui a la radio derrière?
6: Ouais, moi.
5: Ah bah éteins Lali, éteins, par pitié. On n'entend pas les larcènes. Alors, Gerson.
6: Toi, non. Personnellement, non.
5: C'est bizarre. Non, mais c'est vrai, je m'entends. Non, mais attends, je m'en... Mais Sébastien, alors là...
6: Mais Sébastien, en revanche, j'en ai énormément.
5: Alors.
6: Mais bon, vu que maintenant, ça se passe très bien, j'oublie.
5: Non, mais c'est vrai qu'on a oublié. Mais est-ce que tu as des souvenirs? Parce que je dis à Lali, je dis à mon avis, elle va oublier, parce qu'aujourd'hui, elle a 14 ans, ils ont 18 et 21, c'est un âge bâtard. Parce qu'à 14 ans, on a envie de se montrer qu'on commence à être femme, hein. C'était ton cas.
6: À 14 ans?
5: Non, peut-être pas 14, vers 15 peut-être.
6: Ouais, 15 et demi.
5: 15 et demi. Et donc t'as aucun souvenir négatif me concernant au Sébastien?
6: Bah, tu m'aurais demandé avant, j'aurais peut-être un peu eu le temps de réfléchir.
5: Mais non, mais ah oui, mais justement, c'est ça qui est bien, c'est que si comme ça, tout de suite, ça ne vient pas, c'est que ça t'a pas forcément bien marqué, quoi.
6: Si, mais enfin, Sébastien, non, pas, c'était pas méchant, quoi. Enfin, c'était vraiment, enfin, il fallait toujours qu'il vienne me venir.
5: Ouais, c'est vrai que mon frère aimait bien venir taquiner ma soeur comme ça pour un oui, pour un non, pour le plaisir. Hein, la musique trop forte, il ouvrait la porte alors que tu voulais qu'elle soit fermée. Enfin, moi, je lui faisais fermer sa gueule après. Hein. Elle venait tout de suite arriver, je dis tranquille quand même, tu peux pas demander. Moi, j'arrivais, je dis mais il n'y a pas de problème, tu arrives, poum. Je dis tombé dans les pommes, le père arrivait que c'était un problème, poum. Le Christian était au sol, la mère, deux croche-pattes, hop, deux bourre-pif, hein, tu te souviens? Hein? Un jour on fera un débat qui à mon avis intéressera tout le monde entier et nous on aura pas mal de choses à dire dans notre famille, c'est les débats houleux à table.
6: Ouais, non mais moi je parle pas moi.
5: Non là dans ce cas là tu parles d'un silo que ça va finir crash. Hein.
6: Ouais non.
5: Bon t'as pas un petit conseil en tant que femme maintenant on peut le dire, hein, genre c'est Fidard qui me cesse de radio.
7: Il est content le Fidard, il est content. Hein.
5: Ah ouais, il y a ton futur mec qui est là. Hein.
6: Ah ouais.
3: C'est le premier appel du soir qui me passionne. Ouais, je t'aime.
6: Ouais moi aussi, bien sûr.
5: Oh
6: elle
5: tourne la date, là.
3: Ouais,
5: j'aurais de parler après, connard. Qu'est-ce que t'as comme petit conseil à donner à Lali, alors? T'as un conseil ou pas à donner?
6: Mais c'est quoi son problème?
5: Non, son problème, c'est que...
6: Il y en a aucun qui rattrape l'autre?
5: Non, mais ils ont le même décalage horaire que moi et Sébastien, à savoir qu'il y en a un qui est à peu près 18-19 et l'autre 21, donc...
6: C'est rapide pour elle, hein.
5: Donc, on peut rien... Il faut attendre...
6: On peut rien faire.
5: Avec le temps.
6: Non, on peut rien faire, faut qu'elle change de frère.
5: Ah, faut qu'elle change de frein, t'entends Lali?
6: Ouais, c'est encourageant.
5: Ouais, pour le conseil de ma soeur, non, il faut... Oh, pardon, excuse-moi.
7: Ouais, j'en sais rien, tu sais, ça va passer, hein.
5: Ah, son rire. Le rire de ma soeur, quand même, il fait plaisir, quand même. Non, mais moi, ce que je me souviens avec ma soeur, j'ai fini une Barbie cristal ou une Barbie diamant, puis la faire était dans le sac.
6: De quoi?
5: Je te fais une Barbie cristal ou une Barbie diamant, et la faire était dans le sac.
6: Ah, mais j'en ai eu aussi de ta part.
5: Quoi?
6: Ah non.
5: Oui, il va t'offrir un fil d'air d'argent, t'inquiète. Un fil d'art d'argent. Un fil d'art avec une queue en pharmacie. Mmh.
6: Toi, c'est plutôt du genre, tiens, je te donne l'argent, tu vas t'acheter ta Barbie, quoi.
5: Bon, et alors, c'est tellement mieux.
6: Au lieu d'aller l'acheter toute seule, quoi.
5: Mais non, je l'ai déjà fait, j'ai déjà acheté des cadeaux. Il est vrai que maintenant, mais c'est normal, elle est grande.
6: Ça fait longtemps quand même que tu fais ça.
5: Ah, je préfère que tu prennes la valeur de l'argent, ma petite biquette, parce que je vais quand même raconter une petite anecdote, comme même quand je suis allé acheter une fois un costard.
6: Ah, mais c'est vrai, mais t'oublies pas. Mais à chaque fois tu le ressors.
7: L'anecdote.
5: Mais non, mais ça me fait rire, ça me fait penser que déjà à cette époque-là, j'avais que 24 ans, j'étais déjà blindé, quoi. C'était marrant quand même. Déjà celui-là.
6: J'exagère parce que c'est le seul truc, hein.
5: Ouais.
6: Ta montre, je l'ai tous les jours. Hein.
5: Ouais, c'est vrai que. Donc comme quoi, Non, non, mais c'est l'exemple frappant que ma sœur, quand elle dit que je lui achète Jabiria, elle vient de donner deux exemples qui sont pas vrais, puisque je lui donne pas toujours l'argent, je lui achète des bons cadeaux.
7: Et ouais. Nous, on n'a jamais de cadeaux.
5: Non, mais toi, t'es pas ma sœur, et puis je
7: non,
5: comprends,
7: c'est ça,
5: et puis t'es
7: jamais,
5: juste une collègue de travail.
7: Jamais,
5: pour
7: jamais,
5: final,
7: tu donnes des cadeaux, rien.
5: Non, non
6: mais
5: ça
6: mais
5: va.
6: Le jour Gaël, où il t'appelle et tu dis oui, je vais à Paris 2, tu veux que je te ramène quelque chose, bah là. Tu dis, bah ouais, j'aimerais bien un truc, un cadeau, une surprise.
7: Ah non, moi, je t'explique, j'attends des m'appels. Ouais, je suis bloquée dans un bouteillage, tu peux me commander une pizza, s'il te plaît? Alors après, il te dit le truc, bon, tu le plantes dans la pizza, et après, tu te fais engueuler. Alors.
5: Oh, c'est pas vraiment mon genre.
6: Oh, ça ne m'étonnerait pas.
5: Un petit peu. Bon, Lali, petite conclusion quand même, avant qu'on laisse ma soeur tranquille, parce qu'elle s'occupe du chef, faut qu'elle le caresse toutes les 5 secondes, c'est lui qui a le lascar.
6: Et d'ailleurs, c'est ce
5: qu'il
6: fait en ce moment.
5: C'est vrai, parce que mes parents sont partis en vacances, et c'est ma soeur qui s'en occupe, et toutes les 10 minutes, il a besoin d'affection, c'est mon plan. Il y a le fil d'art aussi, tu sais, la bestiole, le fil d'art.
0: J'ai peur, t'as pas besoin d'affection comme le chien.
6: Non, c'est moi, j'ai ce qu'il faut à la maison, là.
5: Ok. Il est vexé, il va aller chialer dans les chiottes. Lali, ah, ça calme, ouais, c'est clair. Lali, peut-être conclusion.
4: Viens là. Il a besoin d'affection.
5: Vite fait, alors, vite fait. Bravo, Jacinthe. Grâce à toi, il y a maintenant le fil d'art qui est tombé dans les bras du Manu.
6: Ah, c'est parfait.
5: Lali, petite conclusion.
8: Oui.
5: D'accord, donc la conclusion de Lali, c'est oui. Conclusion, Jacinthe.
8: Allô.
5: Oui.
8: Oui, non, mais moi, j'attends ta conclusion. Qu'est-ce que je peux faire pour qu'ils arrêtent de...
5: Mais ma sœur te l'a dit, rien, malheureusement.
6: Ils sont pas au point de te frapper encore.
8: Bah, avant, ils me frappaient.
5: Ah ouais, mais...
6: Ils me frappaient quand même.
8: Bah ouais.
5: Non, on t'a jamais touché quand même.
6: Non.
5: Ah, pas moi.
6: Non.
5: Non, Sébastien non plus, je pense
6: non,
5: pas.
6: Non, non, non.
5: Non, puisque nous-mêmes n'avons jamais été touchés par nos parents, on n'a pas eu besoin de frapper. Ah, t'as été frappé, toi?
6: Ah, mais je me suis pris quelques
5: claques
6: quand même.
5: Hein. Ah, oui, mais toi, tu les as bien mérités. T'avais un caractère de cochon, un caractère de...
6: C'est
5: passé
6: aussi, hein.
5: Ouais, pas moi.
6: Ouais, mais toi, t'es failleuse,
5: papa. Ah, ouais, mais c'est normal, je suis l'aîné, il faut garder quand même.
6: Ouais.
5: Quand même. Bon, Lali, pas de conclusion. Enfin, moi, je dirais comme ma sœur, c'est-à-dire que faut laisser le temps. Tu peux rien faire, malheureusement. Quand t'es une fille, que t'as 14 ans, bon...
6: Non, mais après, ça fera de bons souvenirs. Après.
5: Effectivement, d'avoir des bleus, c'est d'avoir des... Tu sais, les cicatrices, ça laisse quand même des souvenirs, hein,
6: ah
5: qu'ils
6: ouais.
5: soient bons ou mauvais. Bah oui, parce que tu t'en souviens plus. Quand ton frère aura 30 ans et qu'il t'appellera plus, qu'il mènera sa vie de son côté dans le sud et que toi, tu seras dans le nord de la France et qu'il t'appellera plus, quand de temps en temps, je sais pas, moi, tu toucheras ton visage et puis que t'auras, c'est une sorte de trace, genre un bout de barbelé, tu regarderas dans... ça, c'est mon frère qui me l'a fait, qui me l'a offert. Ouais, qui me l'a offert. Voilà, c'est ce que je regrette de ne pas avoir fait à ma sœur. Moi, j'aurais bien mis 2-3 petits bleus. Deux, trois petits bourpuses comme ça.
6: Ouais.
5: Hein ouais. Ça serait pas laissé faire.
0: 2-3 petites claques sur les fesses, moi, je me reviens.
5: Ouais, quand même. C'est clair. Bon, bon week-end, Gerson.
6: Ouais, bah, vous aussi.
5: Peut-être à ce soir. Enfin, à ce soir, peut-être pas, mais à ce week-end.
6: Ok.
5: Lali, je t'embrasse.
6: Bah, bon courage,
8: Lali. Je t'embrasse aussi. Merci beaucoup.
7: Ah, ça l'a fait rire, la Gerson. Salut, Gerson. Hey garçon, je t'appelle dimanche.
6: Ok, d'accord, pas
5: de allez, je vous embrasse toutes les deux.
6: Allez, ciao.
5: Ciao. Donc voilà, donc ma sœur, Gerson, et une petite auditrice, Lali, Christine.

0: 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Bravo Yves de Ruyter, extrait de l'album, il s'appelle Feel Free, c'est le nom du morceau, hein. Très très bon, très très bon. Dit album, c'est le nom de l'album. Bon, d'abord il faut mesurer son sul. Fouet, God, cage à sexe.
1: T'as besoin de tout ça ?
0: Bouchon d'anus. Bah, je vais te faire plaisir, tu vois. Parce que le sexe virtuel, il faut quand même que moi je fasse des trucs. Bon, tu vois, faut que je me mette des objets, faut que j'ai des trucs avec moi, sinon ça va pas fonctionner. Où est-ce que c'est le matos, putain ? C'est encore le fil d'art ou je sais pas quoi, ou le manu qui a dû récupérer le matériel, quoi.
2: C'est eux qui utilisent les lances.
0: Non, le bouchon d'anus, c'est toi, généralement.
1: Ben, c'est pas parce que j'utilise rien, moi.
0: Le bouchon d'anus, t'as dû...
1: C'est pas vrai.
0: Bon, arrête, des bouchons d'anus,
1: c'est
0: vous
1: pas
0: en
1: vrai.
0: Mettez. Si, si, si. Alors, qu'est-ce que tu dis, Iba, depuis 15 jours ? Iba ?
1: Oui ?
0: Oh bah attends, je vais me foutre...
3: C'est sympa ça.
0: Comment ça s'appelle ça ?
3: Maracas.
0: Une maracas dans le cul, ça va être bien en guise de bouchon d'anus, ça va être bien. Oh bah ça c'est sympa aussi, une peluche. Oh bah c'est bien pour se mettre dans le derrière. Oh c'est agréable. Bon, Iba, dans un instant nous allons faire l'amour virtuel, d'accord ?
1: Uh-huh.
0: Donc tu te prépares, tu te fais... Ce que je te demanderais, c'est de tamiser la lumière.
1: Ouais.
0: C'est de te mettre dans ton lit.
1: C'est déjà fait.
0: Quasiment nu.
1: Je suis toute nue.
0: Tu es vraiment toute nue ?
1: À poil.
0: D'accord, ok, très bien. Tu te décontractes.
1: Je suis décontractée.
0: Non, pas suffisamment. Je te demandais vraiment de le faire encore un petit peu plus.
1: Ouais.
0: D'ailleurs, je vous rappelle au passage, Iba, tu m'écouteras jusqu'à quelle heure, là, ce soir ?
1: Jusqu'à la fin.
0: D'accord, parce qu'entre 1h et 2h, comme chaque mercredi, il y a un peu ce qu'on appelle le monologue.
1: Mm-hmm.
0: Tu es au courant de ça ?
1: Oui.
0: Tu as suivi ?
1: Oui, j'ai déjà entendu la semaine dernière.
0: Ouais, la semaine dernière, on avait un petit peu changé les règles du jeu. Mais là, cette fois-ci, j'ai préparé le monologue de chez moi et j'ai fait un monologue qui sera en support musical exclusivement réservé à Harold Budd. Et à mon avis, Iba, t'es le genre de fille... Vierge, 25 ans, qui bande sur mon sexe.
1: Vierge, 25 ans, un petit P et brune.
0: Mais tu vas absolument craquer sur la musique qui va être diffusée entre 1h et 2h du matin. Tu as une grosse poitrine ?
1: Une grosse poitrine, je fais du 85 P.
0: Je prends, je mange. C'est comme ces deux petites pommes, c'est ça ?
1: Oui, j'ai laissé ça en forme de pomme.
0: Oh !
1: C'est pas bien grande, c'est 1m60.
0: Oh ! Baisse la culotte.
1: Je suis pas super belle, mais j'ai du charme et puis j'ai des yeux bridés.
0: Oh là là là là là là. L'amour virtuel, tu vas
1: mais
0: le faire aussi.
1: Je me sens pas du tout belle ou la.
0: Silence. Ou je fais silence ou je fais évacuer l'antenne.
1: Je dois ramer un peu
0: silence.
1: Plus que les autres, mais j'y arrive quand
0: silence,
1: même.
0: Silence, silence, s'il vous plaît, ou je fais évacuer la scène. Iba, tu ne quittes pas.
1: Non.
0: Nous revenons dans un instant. On essaiera de joindre les préférences aussi aux antennes si vous le voulez. Oh. Ouais, je vais faire ça, je vais le garder ce truc-là. Puis dès que vous n'êtes pas sur le coup, au moins...
2: Oh, je suis bien, ça remarque.
0: Oui, mais c'est vrai parce que sinon...
2: Gaston, c'est bien.
0: Amédée, on va essayer de joindre Amédée, on va voir ce qu'on peut faire. Julien, c'est promis, on parlera de ses voisins qui sont de ceux qui le font chier. Sylvie sera là également, 24 ans de long. Oui, est-ce qu'on peut la voir, s'il vous plaît, Sylvie ? Bonsoir.
4: Bonsoir.
0: On va parler de quoi, Sylvie, dans un instant ensemble aussi ?
4: Eh bien, on va parler de...
0: Devant son combiné, merci. Et Christelle, 17 ans de Paris, nous parlerons ensemble de...
4: De Bercy, le premier cross indoor à Bercy aujourd'hui.
0: Qu'est-ce que vous m'avez fait ? Qu'on aurait parlé de crotte de nez, mais de crotte à Bercy, qu'est-ce que vous m'emmerdez avec ça ? Vraiment, les sujets bidons par moment. 0800 70 5000, appelez-nous en 308 5000 ou 0800 70 5000, c'est le Star System jusqu'à au minimum 2h du matin. Entre 1h et 2h, ça sera le monologue consacré en grande partie à Harold Budd. Iba ?
1: Oui ?
0: Avec nous ?
1: Oui, toujours.
0: Non, t'es avec moi ici. Ok ?
1: Ok.
0: Je suis pas bourré, je te dis. Ok. C'est notre tout, il va la frapper. Juste avant, petit cadeau encore pour nos auditeurs qui nous écoutent. Écoute bien, Iba.
5: Oui. Salut, c'est Alliage.
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0: Sur ton répondeur, d'accord ? Parce que moi, je m'appelle Alliage, je suis pas bourré. Quand je fais les messages, je le fais proprement. D'accord ?
1: D'accord.
0: Salut, c'est Star System. Retrouvez-moi tous les soirs à partir de 22h jusqu'à 2h du matin. Je vous laisse mon message sur répondeur. Salut, c'est Max. Je suis pas là, mais laisse-moi après le bip boire un verre. Allez, à tout à l'heure.
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0: Quentin, oh, celui-là, alors je l'ai vu une fois à la télé, c'était grand moment. Il bat à poil.
1: Je suis à poil.
0: Oh, bah alors, je vais filmer, d'accord ?
1: Mm-hmm.
0: C'est artistique, c'est joli. Est-ce que tu serais prête à te faire filmer ?
1: Oui, pourquoi pas.
0: Parce que c'est un de mes désirs maintenant, c'est un truc. Je vais m'équiper au matos, je vais m'équiper matos. Avec Manu qui est blindé aussi, là on va s'équiper matos, on va acheter des trucs, lui va filmer sa nana, moi je vais filmer...
2: La tienne.
0: Non, non, des auditrices qui auront vu des petites comme ça, des... Iba, ça t'intéresse?
1: Pourquoi pas.
0: Alors qu'est-ce que tu fais là? Raconte-moi un petit peu.
1: Là je suis destinée.
0: Non mais touche-toi, touche-toi.
1: Non mais ça y est, j'ai les deux doigts déjà sur mon vagin.
0: Faut pas que je filme en carrément 16/9 là, faut que je mette le, d'accord?
1: Bah sors tes zooms et puis commence.
0: On y va. D'accord, ok. On y va, c'est parti, on recommence. Vas-y.
1: Dis Max, tu t'es donné la signification de mon prénom?
0: Non.
1: Avant?
0: Non.
1: T'aimerais pas savoir?
0: Si. Après, touche-toi d'abord, on verra après.
1: Mais je suis en train de me toucher en même temps. Mes mains, je les ai jamais retirées depuis tout à l'heure.
0: Non, alors, oh là là. Même pendant Metallica?
1: Pardon?
0: Même pendant les Metallica?
1: Bah non, ça me fait du bien, pourquoi j'irais les retirer?
0: T'as dû enfoncer loin alors, parce qu'avec Metallica, ça va loin, hein. Raconte. Alors, quelle est la signification de ton prénom?
1: Tu sais c'est quoi l'origine?
0: Non, je m'en fous, vas-y vite. C'est quoi?
1: C'est un prénom égyptien.
0: Ah, c'est beau ça, bravo. Le Nil.
1: C'est un cadeau divin qu'on offre en n'attendant rien en échange. C'est un cadeau divin qu'on offre en n'attendant rien en échange.
0: Ouais, mais toi, je vais te donner, toi, tu vois. Là, je vais te donner, je vais te faire plaisir, je vais te faire cadeau, d'accord?
1: T'as intérêt à être à la hauteur, alors?
0: C'est pas grave, oui. 1m80, tu verras. 1m80, minimum. Tu veux que je sois à la hauteur?
1: Ouais.
0: Quand il y aura le dépucelage, tu voudrais que ça soit, comment? Tu voudrais que ça soit vraiment fort, bien, violent?
1: Non, je voudrais que ce soit bien, que ce soit mémorable.
0: Ouais, un grand moment.
1: Voilà.
0: On fera ça sur le pardon fleur.
1: Ouais.
0: Alors, mais est-ce que tu serais partante de le faire avec moi?
1: Bah, pourquoi pas, je vais le voir.
0: D'accord, alors on y va comment? Qu'est-ce qu'on fait là? Parce que, à part bander, qu'est-ce que je dois faire d'autre?
1: Mais est-ce que tu bandes déjà?
0: Oui, à moitié. Bah, tu sais, moi, dis-moi, pratiquement un an, donc tu sais, une fille par téléphone qui me dit qu'elle est vierge et qu'elle a envie de moi, je pars en couille très vite, hein.
1: Ah ouais, mais moi j'ai envie de te déshabiller lentement.
0: Ah, vas-y, déshabille-moi.
1: Je vais ouvrir. T'as une ceinture?
0: Alors attends. Merde! Les CD là! Ramène-moi tous mes CD. Tout! Manu, mais où t'es? T'es Manu, t'es ailleurs! Putain, c'est. Mes CD, tous mes CD. Tous les blancs, parce que je sais qu'il y a un CD, tous mes CD enregistrables. Parce que je sais que dessus, il y a la... tu diras bonjour après, l'autre il dit bonjour, mais salut, c'est une autre, on lui demande un petit service. Ah, ah là, là là là là là là là là.
1: Bon Max, tu es avec moi?
0: Bah alors, je suis...
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0: Sur ton répondeur. On est parti me chercher une musique.
1: Ouais.
0: Alors,
5: j'arrive.
0: Allez, dépêche-toi. Alors là, on regarde derrière. Normalement, tu verras, il y a marqué Instru Joe Cooker. Instru Joe Cooker. Allez, on cherche. Celui le premier qui trouve, il a le droit à un café. J'offre un café. J'offre le gratuit. C'est pour ça que je dis ça. J'offre parce que c'est gratuit de toute
1: façon. Est-ce que j'aurai un cadeau, moi?
0: Oui, toi, t'auras un cadeau. Toi, tu vas voir, ouais, bien sûr. Je vous ferai la chatte toute la nuit, tu vois. Tiens, je vais te gratter, toi. Je vais te faire plaisir, toi. Alors, c'est où? Ça doit être dedans. C'est dessus. C'est où? On se dépêche.
2: Gaël,
0: on fait du standard, on travaille, on ne
2: fait... Non, je vous regarde, je prends
0: l'exemple. On relâche pas. Allez, on se dépêche, putain.
2: Mais ça fait pas quand tu dis on se dépêche.
0: Mais si, maniez-vous.
1: Comment allez... prendre froid?
0: Oh, mais attends, ma biquette, j'arrive, je vais te chauffer, tu vas voir, je vais te faire un petit truc, un spectacle, tu vas pas le regretter, tu vas être contente. Un truc Joe Cooker, c'est moi qui l'ai trouvé, bravo. Comme d'habitude. Est-ce que je peux mettre un petit truc, s'il te plaît, sans être trop lourd, Iba?
1: Ouais.
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9: Attention, c'est à toi d'enregistrer après le bip. 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Il n'y a personne pour le moment, alors laissez votre message. À bientôt.
3: Gros bisous pour toutes les lectrices de Trop Cool.
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5: Ciao.
0: Oh l'autre, comment ça sature à chaque fois, ça me fait délirer. T'as entendu, Iba?
1: Oui, j'ai entendu.
0: Ciao.
1: Salut, c'est Alliage.
0: Attends, je vais faire un truc qui bat. T'as deux secondes?
1: Oui.
0: Je vais me débarrasser vite fait de Julien parce que c'est un gamin, il a 16 ans, il a peut-être envie d'aller se coucher, il appelle des mureaux, il veut parler de ses voisins.
1: Est-ce que tu... Ils vont mieux, ouais.
0: D'accord, vite fait parce qu'après on va avoir du travail tous les deux. Julien, t'es là?
6: Ouais.
0: C'est des cons, tes voisins?
6: Ouais, t'as qu'à pas me croire, mais je te dis que je suis à poil, sinon je vois pas l'intérêt.
0: Bah, de me mentir, d'essayer de me faire vibrer, de me...
6: Ah non, pas du tout, parce que c'est pas toi que j'essaye de faire vibrer avant tout, c'est moi.
0: Ah oui, mais par mon intermédiaire.
6: Bah exactement, tu me sers en fait de quelque chose, mais bon, mis à part ça...
0: Tu veux qu'en fin de compte, je remplace tes doigts?
1: Non, tu vas pas remplacer mes doigts, tu vas remplacer tous les sens que mes doigts ne font pas à eux seuls.
0: D'accord, ok. Bon, on en était où, Julien? On en était aux ordures ensuite.
7: Ouais, autrement, j'ai un autre voisin qui est un peu chiant et qui est assez hystérique. Il balance carrément des pots de fleurs par les fenêtres.
0: Ah là là, mais t'es dans un hôpital psychiatrique, toi, non?
7: Ouais, on se demande des fois.
0: Ouais.
7: Et il pète carrément les fenêtres.
0: Vous êtes à quel champ, vous?
7: Nous, on est au rez-de-chaussée.
0: Ah d'accord, chambre 2.
7: Ouais.
0: D'accord, et quoi d'autre encore?
7: Je vais te dire ouais.
0: Tu sais quoi, toi?
7: Non.
0: Je vais te faire un cadeau, ça te dit?
7: Ouais, vas-y.
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0: Salut, donc au striptease.
1: Oui.
0: Donc, tu me déshabilles, on y va, je l'écoute.
1: Alors, je t'enlève ta ceinture, je descends ton pantalon tout.
0: J'enlève, c'est bon.
1: C'est bon?
0: Ouais, c'est bon là.
1: Le caisson, tu l'as descendu?
0: T'as vu la gaule que j'ai?

0: Ouais, bien, bien, bien. Parle devant ton cabinet, surtout un peu plus fort, mais c'est bien, bien, bien.
1: Alors, je commence.
0: Tu fais quoi avec tes... Parce que les enfants, il y a des fois, une fois, on faisait des massages, on m'embrassait avec... on me faisait un massage en... avec les lèvres.
1: Non, moi, je commence avec les mains.
0: Ah, bien, bien, bien, bien, bien, bien, bien, bien, bien.
1: J'ai les cuisses écartées, donc à moitié mouillées, qui sont sur tes fesses. Tu sens les sensations que tu es en train de me produire. Mm-hmm. Et je commence à...
0: Allez me chercher du journal. Bien, bien, bien, bien, bien, bien, bien, bien.
1: Et donc, je commence à te faire un petit massage.
0: D'accord, c'est le moment, là, je veux. Bien, bien, bien, bien, bien, bien, bien.
1: Là, je laisse glisser ma langue tout doucement. Tout le long de ton dos.
0: Bien, bien, bien, bien, bien, bien, bien, bien, bien, bien, bien, bien. Ça, c'est très, très bien. Oui, c'est très bien, ça.
1: Je retourne.
0: Oh là là là là. Non, pas tout de suite. Oh, bah non.
1: Attends, laisse-moi faire. C'est avec... moi.
0: Ce qu'il faut, c'est que... Il faut que tu aies la langue aussi dure que la queue, sans être vulgaire, et qu'avec le bout de ta langue, comme un serpent, tu viennes avec un petit peu ta salive, c'est sur la colonne vertébrale et sur le creux, c'est le creux du dos, où là, généralement, moi...
1: Et ben voilà, je fais une remontée rapide, et puis après, je refais une descente, mais tout en soufflant sur ton dos, comme ça, ça peut lever.
0: Oui, mais c'est parce que tu voulais mettre sur le ventre, là, donc bien, bien, bien, bien, bien, bien, on reste comme ça, on est bien, là.
1: Oui.
0: Ouais.
1: Je passe ma main dans ta nuque.
0: Mmh.
1: Je caresse ta nuque.
0: Ah, bien, bien, bien, bien, bien, bien.
1: Je passe ma langue délicatement.
0: Bien.
1: Doucement, je fais ton tour.
0: Ouais.
1: Je descends sur l'épaule gauche.
0: Ouais.
1: Je remonte. Je passe à l'épaule droite. Je descends jusqu'à terrain.
0: Ouais, c'est discuté. Allez, retourne-toi. Je te fous un coup, là.
1: Non, mais attends.
0: Oh non, j'entends plus, j'en ai marre. Bon, allez, vas-y, bien, bien, bien, bien, bien, c'est bien.
1: Donc, je redescends, là, je descends vers tes fesses.
0: T'oublies pas de te toucher en même temps.
1: Ah, mais non, mais je peux pas me toucher parce que je suis en train de m'occuper de toi.
0: Ah, bah d'accord, ok, d'accord.
1: Tout en m'occupant de toi, j'ai mes cuisses écartées et puis je me frotte contre tes fesses.
0: Ah, oui, d'accord, ok, très bien, ok.
1: Je te souviens de la position quand même.
0: Je te rappelle quand même que c'est que mental, donc tu ne fais que dire ce que tu es censé faire et pendant
1: ce
0: temps-là, tu peux faire.
1: J'imagine en même temps alors.
0: D'accord, ok, ouais.
1: Est-ce que tu imagines toi aussi en même temps?
0: Pour le moment, pas vraiment. Enfin, si, un petit peu quand même, très légèrement.
1: Bon.
0: On me dit que c'est ringard sur Minitel, forcément, à 18 ans. Et voilà, déjà, c'est terminé, ça dure 2h30. Hein.
1: C'est déjà terminé?
0: Ah, il faut repasser à la caisse. Allez, on y va! Le massage sexuel mental, on y va. Allez, ça tourne, ça tourne! Allez, qui voulait, qui... Allez, c'est 10 francs, 10 francs, les 2 minutes 20. Allez, on y va!
1: Ah, ouais, bah, je te retourne là, parce que comme ça ira plus vite alors.
0: Voilà, ça dure 2 minutes 50. Qui veut spectacle, allez-y, t'imagines avec la personne. Moi je veux bien, alors mec il met 10 francs. Alors là, je te retourne, c'est bon, je te lèche avec la langue, c'est bon, je te baisse la culotte. Allez, on y va, on y va, on y va, mec.
1: Ça fait un moment que tu l'as plus, ta culotte.
0: Ouais, ah, ouais, ça fait un moment, mais là, j'ai remonté, puis c'est un caleçon que j'ai, moi, je mets pas de culotte.
1: Ouais, je sais. Bon, tu n'as plus ton caleçon, n'est-ce pas?
0: Comment peut-on avoir autant d'imagination en ne l'ayant jamais fait? C'est à force d'écouter, bah non, Marc, ça fait pas très longtemps que t'écoutes, c'est... T'as entendu parler, c'est de regarder des films de cul.
1: J'ai regardé des films de cul, tout simplement.
0: Hein?
1: C'est pas parce que j'ai pas d'expérience qu'il faut pas que je regarde ce genre de films.
0: Tu regardes des films de cul, toi?
1: Ouais.
0: Ah, je regarde pas, moi.
1: Ah ouais?
0: Les télécoms, merci de nous remettre le standard, ça ne marche plus. Merci, nous foutez pas le bordel à 23h40, vous êtes gentils. Ah là là là là là là là là. Comme c'est agréable, toujours, d'être avec une fille comme toi. Je m'en lasse pas, c'est le seul truc dont je me lasse jamais. 5 ans d'émission, Iba.
1: Oui.
0: Et toujours cette envie de rencontrer des gens comme toi. Comment as-tu débarqué au bout de si peu de temps? Ça fait 5 ans que je suis là. Comment t'as mis autant de temps pour me rencontrer?
1: Parce que déjà, je t'écoutais pas. Je t'écoute depuis un mois et demi.
0: Bah, c'est pour ça que je te demande comment ça se fait que t'as pu, bien sûr. Qu'est-ce que tu foutais avant?
1: Avant, bah, je faisais mes études, je travaillais. Et puis bon, j'écoutais pas spécialement la radio. Et puis là, en ce moment, le soir...
0: Voilà, tu t'emmerdes, donc tu
1: non,
0: t'es mise à...
1: Non, j'arrive pas à dormir, donc je suis tombée par hasard sur Fun, et puis je suis tombée sur toi, et puis
0: Des fois, le hasard fait bien les choses.
1: Ouais.
0: Je te dois un petit cadeau.
1: Salut, ah non, c'est pas alias.
0: Oh non, non, non, non, non, non, non, non. Bon, c'est où Voiron exactement, sérieusement?
1: Mais ça fait pas longtemps que je suis à Voiron.
0: C'est où
1: Voiron? Voiron, c'est dans l'hiver, c'est à 20 km de Grenoble.
0: À 20 km de Grenoble?
1: Ouais.
0: Donc on vient à Lyon dans 15 jours, donc tu peux venir.
1: Oui.
0: Non, sans déconner.
1: Non, sérieux.
0: Nous sommes, pas ce week-end-là, mais le week-end, donc samedi 21, nous serons au Transborder à Lyon. J'espère que vous viendrez, ça sera assez techno quand même, hein.
1: Mmh.
0: Hein?
1: J'ai pris note.
0: Tu vois ce que je veux dire?
1: Oui.
0: J'emmène... D'accord. Mmh. Et j'amènerai le CD pendant 2 minutes 50, on va essayer de s'éclater au maximum.
1: que 2 minutes 50.
0: Bah écoute, de toute façon, vu le discours que tu tiens, que tu veux un homme sérieux pour un dépucelage, de toute façon, ça sera pas avec moi, donc ça sera
1: non,
0: que...
1: Non, mais je n'ai pas dit un homme sérieux, attention, je dis un homme qui me fasse...
0: D'accord, d'accord, ok, bah écoute, qui te fasse
1: Jouir.
0: Oh là là, je vais essayer la première fois, c'est pas évident, hein. Oh, là, tu me demandes vachement, hein. Je peux essayer de te donner un peu de plaisir. Maintenant, de là, te faire jouir, là, c'est...
1: Oh, je vais me contenter d'un peu de plaisir.
0: Voilà. Par contre, je suis très fort...
1: Oui.
0: ...avec ma langue.
1: Moi aussi.
0: Ah, bah alors, tant mieux. Alors, sérieusement...
1: Ouais.
0: J'espère que tu viendras samedi prochain au Transborder.
1: Ouais, j'espère aussi.
0: Non, bah pourquoi t'espères? C'est-à-dire que t'es pas sûr?
1: Tout dépend.
0: Tout dépend de quoi?
1: De pas mal de choses.
0: De quoi, entre autres?
1: Si j'oublie pas.
0: Mais pourquoi, comment tu veux oublier? Ça fait quatre fois que je te le répète.
1: Oui, remarque, au bout de la sixième,
0: Samedi prochain.
1: Samedi 21 mars, au Transborder.
0: Voilà, sinon...
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0: Pour mettre sur ton répondeur, ok. C'est un je t'appelle toute la nuit. C'est Roman du groupe Alliage, ok.
1: Ok.
0: D'accord.
1: J'ai bien compris.
0: Spécialement pour tous les auditeurs Star System, ok.
1: Ok.
0: Bon, Iba, je t'embrasse très fort. En tout cas, t'as une très très belle voix. Si ta voix est aussi belle que ton physique, c'est un petit peu comme
1: tu veux que je te describe
0: le corbeau avec son
1: physique,
0: fromage.
1: Je fais 1m60, 56 kilos. J'ai des formes.
0: Ah ouais, t'es quand même un petit morceau alors.
1: Je suis pas.
0: Ah ouais. Non, mais pourquoi pas, on s'en fout, c'est pour dépuceler, hein. Moi, je m'en fous de taper dans la barbac. Non, je rigole. Non, mais c'est mignon, ça peut être mignon, ça peut être très mignon.
1: Mais tout est bien proportionné, en fait.
0: Voilà, exactement, parce que Manu fait le malin, mais Manu, t'es obligé de te regarder dans la glace, quand même, de temps en temps. Moi, je trouve, quand même...
3: Ah, mais on parlait pas de moi, là.
0: Non, mais bon, parce que... Quand on me dit 1m60, 56 kilos, tout de suite, je me retourne vers toi pour voir à quoi ça pourrait ressembler, mais au masculin, tu vois.
1: Ouais, mais Max, attention, j'aurais pu te dire, je fais 1m60, 48 kilos.
0: Ouais, et en plus, l'avantage que t'as par rapport à Manu, c'est que t'es pas conne. C'est l'avantage que t'as, c'est que vous avez à peu près le même physique, mais par contre, elle est pas conne. Alors que toi, Manu, c'est pas gagné tous les jours, hein. C'est vrai, hein. C'est pas parce que tu fais des fois, t'atteins le 45 en QI, que ça veut dire que ça y est, c'est gagné, hein. Lui, quand
7: ouais,
0: il dit...
7: C'est petit.
0: Quand il fait 10 de QI, Manu, c'est parce qu'il arrive le matin, ouais. Il fait QI. 10 fois, on se dit, ah, ça y est, 10 de QI, ça y est, c'est parti. On le plaisante, parce que on se permet de plaisanter sur Manu, qui est le seul parmi nous, qui est vraiment amoureux, qui est vraiment bien en amour, et voilà, qui se fracasse pas la tête et qui se branle pas en se mettant des doigts dans la chatte ou qui se branle la queue pendant toute la soirée et du samedi soir.
1: Collé.
0: Oui.
1: Tu crois qu'un jour, tu pourrais me faire un enfant?
0: Je vais te dire ouais, c'est possible.
7: En congelé, ouais.
0: Ouais. Par contre, je sais pas si on peut avoir un gamin par le cul. Enfin, je sais pas. On en parlera samedi prochain à 21. Je t'embrasse très fort.
1: Oui.
0: Et je compte sur ta visite.
1: Et qu'est-ce que tu m'envoies comme souvenir de ce coup de téléphone?
0: Du sperme. Bouge pas, on va te passer le standard. On va revenir avec Sylvie, nous allons revenir avec Christelle. Nous allons revenir avec Ruth et nous allons revenir également avec Nathalie qui dit avoir une belle voix l'été sur le Minitel. Appelez-nous, c'est la radio libre de la nuit jusqu'à 1h du matin. Après, ça sera entre 1h et 2h le monologue, comme chaque mercredi. 0800 70 5000 et 0 km de toi, c'est pas faisable.
8: Non.
0: Si, alors vas-y, dis.
8: Là.
0: Vas-y, dis.
8: Ok. J'ai 24 ans. Ok. Et donc, j'ai une relation avec un mec de 48 ans.
0: Ouais.
8: Ça marche?
0: Ouais, agite-toi un peu, hein, vas-y, hein, prends un ecstasy, je sais pas. Non, mais bouge, vas-y, bouge. Vas-y, fais bouger tes lèvres un peu.
8: Ouais.
0: Non, mais réveille-toi, vas-y, t'endors pas, vas-y, fais les mots, mets les phrases les unes derrière les autres.
8: Et donc, bon, pour l'instant, ça marche bien entre nous.
0: Non,
8: le problème, c'est que mes parents, j'ai pas envie de leur dire avec qui je sors, quoi. Avec le mec de 48 ans. Et donc, à chaque fois, je dois mentir. À chaque fois, je fais des... Ouais, je vais partir sur Metz, tout ça. Et en fin de compte, c'est des conneries, quoi. Bon, ça fait à peu près un mois et demi, peut-être que ça marche entre nous. Mais c'est que ce que moi, ça mange, quoi.
0: Mais j'entends rien. Je dis oui, mais j'entends rien de ce qu'elle dit.
8: C'est que du mensonge.
0: Menteuse.
8: Comment?
0: T'es une menteuse.
8: Pourquoi?
0: Ouais, je suis mort. Quelqu'un veut des chips?
9: Ah ouais, merci.
0: Non, mais tiens, t'en veux aussi. T'en veux?
9: Ouais, je prends.
7: Non, je suis au régime.
0: C'est mon paquet perso. Hein. Alors, oui, donc 24 ans, tu sors avec un mec de 48 ans. En gros,
8: ouais.
0: T'oses pas le dire à tes parents. Ça fait un mois et demi que t'es avec.
8: Ouais.
0: Et donc, t'es systématiquement obligé de mentir pour le voir.
8: Ouais.
0: Voilà, c'est ça. En français, c'est ça.
8: Ouais.
0: D'accord. Et qu'est-ce que t'attends de moi?
8: Eh ben, j'aimerais bien voir les auditeurs qui ont la même situation que moi.
0: Ouais. Alors, pour les voir, faut où tu donnes rendez-vous, par exemple, à minuit, minuit et quart, minuit et demi, à la gare de Longwy?
8: Non.
0: Ah, tu veux les voir par téléphone?
8: Non, je m'arrange toujours pour

0: Goldman.
1: Bah ouais, merde, t'es là. Voilà, donc je suis avec un mec qui a 48 ans, mais mes parents, nanana. Non, révolté, fais la révoltée, t'as 24 ans, Sylvie, t'as la vie devant toi. Elle est là, elle est devant la vie, elle est là, elle te regarde avec ses grands yeux vulgaires.
0: Ouais, bah justement, bah disons que j'ai terminé mes études.
1: Ouais, bah termine alors.
0: J'ai terminé mes études, et donc j'ai acheté un boulot, pour l'instant je ne trouve pas. Bon, j'ai rencontré un mec.
1: D'accord, tu l'as rencontré où? Allez, moi je vais pas, parce que oh là, la machine, oh là là. Allez, c'est le cas de le dire, Sylvie, tu l'as rencontré où ton mec?
0: Où? Dans un bar.
1: D'accord, ok, et tu t'imaginais pas, à l'âge que t'as, fréquenter des gens d'une quarantaine d'années, soit à peu près 20-24 ans de plus que toi?
0: Bah disons qu'on a discuté, le courant est bien passé.
1: Combien? 220? T'as un téléphone sans fil, toi, hein?
0: Ouais.
1: Ça me gonfle, ça. Interdit les téléphones sans fil et les portables. Oh! Au lieu de faire les seins, là. Non, téléphone portable, j'ai l'impression de pisser dans un violon dans cette équipe, là, sans déconner. Faut faire des réunions deux fois par jour.
0: Bien,
1: non, j'entends rien, moi. J'entends rien. T'es molle, j'entends rien.
0: Mais si!
1: Voilà. Putain, mais interdisez. Les gens qui sont mous, pas de portable pour les mous.
0: Mais c'est toi qui es mou.
1: Non, mais pas de portable pour les mous.
0: Mais
1: c'est clair.
0: Si, c'est toi.
1: Putain, ceux qui ont le droit à un portable ou un sans fil, c'est des gens qui sont actifs. Les mous, ils restent chez eux avec un téléphone mobile, avec le truc élastique à corde, là, machin. Oui. Mais pas des mous au téléphone sans fil.
0: Bien sûr.
1: Non, mais du mou sans fil, c'est... Oh là là, c'est une catastrophe. C'est une... Elle jouit.
0: Max.
1: Oui, bah voilà, mais soit. Donc.
0: Mais toi.
1: Non, mais alors qu'est-ce que tu veux de moi? Qu'est-ce que t'attends de moi là?
0: Bah justement, je voudrais des conseils de toi.
1: Non, mais moi j'en ai pas de conseils à te donner. Quitte ton mec de 48, moi je me verrai pas avec une nana de 48 ans donc.
0: C'est 48 ans, non?
1: Ouais, quitte-le.
0: Ouais, c'est
1: ouais.
0: Vrai?
1: Ouais.
0: Je quitte?
1: Ouais.
0: Pour toi?
1: Non. Mais non, pas pour moi. Quitte-le.
0: Oui, non, mais. Ok, d'accord. Mais t'as pas de solution à me donner?
1: C'est un peu court, non?
0: Non, pas du tout.
1: Non, parce que souvent on dit c'est long, oui.
0: Comment?
1: T'habites à long, oui, donc je dis c'est court, non? Et tu me fais non, c'est long, oui.
0: Ah, elle est bonne.
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1: Apparemment, il y a Taline qui est en train de prendre feu, Sylvie. Je te souhaite une bonne soirée. Si par hasard, il y a quelqu'un qui souhaiterait témoigner par rapport à ce que Sylvie aurait dit, s'il aurait compris quelque chose, appelez dès maintenant au 0800 70 5000. Christelle, 17 ans de Paris, tu es avec nous. Christelle, bonsoir, Christelle.
7: Bonsoir, Max. Ça va?
1: Et toi?
7: Ouais, tranquille.
1: Oh, comme tu es mignonne, toi.
7: Ah bon?
1: Toi, t'es toute petite, t'es toute bien, t'es toute fraîche. Ouais. T'as la vie devant toi, elle te sourit.
7: Innocent
1: avec ses gros yeux vulgaires. Pardon?
7: Innocente et naïve, sur
1: fait. Oh là là, innocente et naïve, je ne crois pas. Innocente, oui, naïve, non.
7: Non, pas naïve, non.
1: Ah, tu vois?
7: Non, t'as raison.
1: Je te connais comme si je t'avais fait. Appelle-moi papa, appelle-moi papa.
7: Papa.
1: Oui, Christelle.
7: Donc moi, je t'appelais pour te témoigner de quelque chose que j'avais fait aujourd'hui, qui était un cross, et pas une crotte, un cross à Bercy.
1: Mais oui, mais moi, j'aurais préféré qu'on parle de les
7: de crottes. Crotte.
1: De crottes. De crottes de nez, que les crosses...
7: Ah ouais,
1: de...
7: moi, c'est bon...
1: T'as participé
7: au motocross indoor.
1: Le indoor.
7: Ouais.
1: Ah, d'accord.
7: À l'intérieur de Bercy, t'imagines.
1: Ouh là là.
7: 3000 mètres à l'intérieur de Bercy.
1: Carrément.
7: Bon, ça, c'est rien de spécial en soi.
1: Non, mais quand même bien, mais c'est-à-dire que t'as fait de la mobylette.
7: Non, c'est pas de la mobylette, c'était à pied que je l'ai fait le cross. J'ai couru.
1: Ah, t'as couru à motocross, ah oui, c'est pas de la motocross.
7: Non, c'est pas non plus la motocross dans les trottoirs de Paris, non.
1: T'as couru combien de temps?
7: J'ai couru, je te dis, 3000 mètres.
1: 3000 mètres, c'est-à-dire 3 fois 1000, 3 fois 1000?
7: Bah voilà. En
1: d'accord, gros. Ok, 6
7: fois
1: 500?
7: Ou 6 fois 500, ouais, ou
1: 30 fois 100?
7: 150,
1: ou 30 fois 100, d'accord, ok, d'accord, c'est avec toi, Christelle, tout le temps. Tu sais que j'étais derrière quand même, je te. Christelle!
7: Ah, franchement, t'as trop fort, t'avais été là, quoi. Je suis sûr qu'il gagnait. Ah, mais bon, c'est pas le cas.
1: T'as terminé combien?
7: Bon, mais voilà. Mon petit problème, c'est que l'organisation de Bercy, je la critique vraiment parce que, franchement, c'était un peu merdique. C'est-à-dire qu'elle empêche, enfin, normalement, on devait faire 4 tours.
1: Mm-hmm.
7: Et, ils mettaient la ligne d'arrivée en même temps que le parcours, quoi. C'est-à-dire que c'était à l'aide du client. Soit tu voulais bien passer la ligne d'arrivée, soit tu refaisais un tour de plus.
1: Ah bon?
7: Et moi, j'étais dans les, quoi, 25 mais premières,
1: parce
7: 250.
1: Parce que les premiers sont peut-être arrivés, toi tu voulais arriver en même temps qu'eux, mais toi t'avais déjà un tour de retard sur eux.
7: Non,
1: d'accord, ok.
7: C'était
1: ah ouais.
7: C'était bien comme il faut. On était 250, j'étais dans les 25, ouais, 30 premiers, quoi.
1: Ouais.
7: Donc ça allait. Et j'ai voulu passer à une arrivée, ils m'ont fait non, tu fais un tour encore.
1: Mm-hmm.
7: Moi je me suis rebellée et tout, ils m'avaient fait non, tu continues,
1: ok.
7: Alors moi, bon, bah j'avais pas arrêté là, donc j'ai refait un tour et j'étais vraiment trop dégoûtée.
1: Donc toi t'as fait combien? T'as fait 3000.
7: Je sais pas, quoi, j'étais dans les, je sais pas, 100, quoi.
1: T'as fait 3400 mètres, toi alors?
7: Ouais, voilà, en gros, c'est ça.
1: Un 3000 mètres qui se transforme en 3400 mètres.
7: Voilà, bien dégoûté. Et d'accord. En fait, toutes les meufs qui étaient derrière moi, quoi, elles sont passées devant moi.
1: Oh putain, il fallait, c'était, il y avait un âge limite à pas dépasser, un âge.

0: Le minimum, non, c'était quoi?
1: Il y avait trois courses, il y avait les lycées, c'est-à-dire nous, ouais. Après t'avais les papys, mm-hmm. Et après t'avais les internationaux.
0: Oh, et les petites comme vous, c'est quel âge à quel âge?
1: Je sais pas, moi, les plus petites, elles avaient quoi, 12 ans, et puis les plus grandes, 20, quoi.
0: Carrément?
1: Ah ouais,
0: oh là là là.
1: Il y a eu trop de courses, quoi.
0: Et tout ça cunu sous la douche après?
1: Voilà.
0: Non.
1: Sous la douche.
0: Oh là là.
1: C'est excellent, hein. Oh, Max, je te sens bien chaud en ce moment, non?
0: Bah, c'est normal, là.
1: Dis-moi, peut-être que tu sens que je vais quelque chose pour toi quand même.
0: Je suis en période de grosse chaleur là.
1: Hein. Oh là là, mais ça devient trop grave. Hein. Dès que je t'écoute, faut que tu sois avec une meuf en sa douche.
0: Non
1: et
0: c'est...
1: Tout, et...
0: Mais c'est pas vrai, c'est pas vrai déjà, parce que le soir, en règle générale, il y a une fille de temps en temps, ce qui n'est pas tous les soirs en train de chauffer.
1: Mais à ce moment-là alors.
0: Bah, 25 ans, la fille vierge, elle me demande si c'est possible ensemble. Et comme par hasard, là, 25 ans, comme par hasard, elle est vierge, et comme par hasard, elle habite loin de Paris. Comme ça, on peut rien faire.
1: Ouais, mais comme par hasard, elle s'y connaissait vachement bien quand même. Hein.
0: Ouais, oh, je disais, oui, c'est vrai, oui. Mais tu sais. Moi aussi, je parle beaucoup, mais je pratique peu. Hein.
1: Ouais, voilà.
0: Mais c'est à force de lire des livres, de regarder des vidéos, de d'entendre des gens parler.
1: Ça va un temps, quand même. Hein.
0: De faire travailler mon imagination. Ouais. Qu'est-ce que tu dis, Christelle, que quoi?
1: Ça va un temps, quand même. Après, il vaut mieux passer pour de vrai, quoi. Je sais pas.
0: J'ai donné pour de vrai quelquefois, mais là, c'est. Mais il y a longtemps, mais là, toi, t'as déjà donné pour de vrai?
1: Non, pas encore.
0: Pas encore, mais t'as déjà.
1: Tu l'as dit devant moi, quoi.
0: T'as déjà eu des petits moments privés, privilégiés. Quand même sympa.
1: Ouais, ça va, ouais.
0: Pas trop dégoûté?
1: Non, pas. Voici.
0: Si des fois, justement, parlons-en.
1: Eh ben franchement, ça fait 5 mois que je suis célibataire.
0: On va faire attention.
1: Parce... Absolu, quoi.
0: Il faut le dire, Christelle, parce que toi, t'as 17 ans. Mais il faut faire attention que des fois, ça gâche aux filles le fait d'avoir envie d'aller plus loin. Parce que les garçons, à votre âge, 15, 16, 17, 18 ou 19, vous faites ça tellement mal, les préliminaires. Vous avez une manière tellement abjecte d'aborder la caresse et le toucher.
1: Ouais.
0: Que forcément ça dégoûte les filles, et c'est pour ça qu'on se retrouve avec des filles de 25 ans, de 20 ans, de 17 ans qui comme toi n'ont pas envie et ont peur parce que ou alors elles sont dégoûtées.
1: Non mais frustrée du tout.
0: Non mais t'as les boules, t'as les boules.
1: Je tombe pas sur les boules.
0: Si t'as les boules, si tu peux. Si t'as les boules.
1: Ouais, j'ai les boules.
0: Hein?
1: Bon, pas au même endroit que toi, mais j'ai les boules quand même.
0: Voilà. Le gars, il a les boules, le gars.
1: Bah j'espère pour toi quand même que tu les as. Hein.
0: Ouais, j'ai les grosses boules moi.
1: Ouais, bah depuis le temps, 25 ans d'âge.
0: Bah 28
1: 27,
0: même. Oui, mais enfin non, ça a été vidé plusieurs fois quand même. Hein, ça fait 28 ans que je suis puceau quand même.
1: En tout cas, je vais te dire un truc.
0: Oui,
1: tu vois, ça fait une simulation avec les filles. Il était 1h ou 1h30 du matin dans son bain, elle faisait couler de l'eau et tout ça.
0: Ah, il y a pas très longtemps, on en a parlé
1: même. Il y a pas longtemps.
0: Même à M6, ils m'en ont parlé. Il y a des gens d'M6 qui m'ont dit, oh là là, la fille dans le bain.
1: Mais franchement, par rapport à tout à l'heure, c'était largement mieux, quoi. C'était vraiment ringos, quoi.
0: Mais tout à l'heure, on a fait ça pour plaisanter.
1: Bah
0: évidemment.
1: Alors que l'autre jour, franchement, c'était bien.
0: Et même toi, ça te fait triper?
1: C'est pas que ça me fait triper, mais ouais, c'est un petit peu quand même.
0: Tu trouves ça plaisant?
1: Ouais, c'est sympa, quoi.
0: Parce que les gens me disaient justement là-bas, ils me disaient ce qui était bien, on avait vraiment l'impression que vous y étiez tous les deux.
1: Ah, mais ouais, mais carrément, quoi, c'était bien fait, franchement.
0: C'était bien foutu.
1: Ah, ouais, franchement.
0: Vous avez déjà fait deux fois avec elle, cette fille.
1: C'est vrai?
0: Ouais. Mais si un jour le cœur t'en dit, quand tu seras peut-être majeur, hein, 18 ans, quoique bon, la majorité sexuelle est à 15 ans, puis tant pis, t'as envie d'apprendre ou de t'amuser. Si un jour ça t'en dit, s'il y a une fille, ça lui. Faut prendre un bain, bah dans ces cas-là, n'hésitez pas, il faut m'appeler.
1: J'avais dit ça tout à l'heure, je prenais une douche en faisant mon cross.
0: Hein. Eh ben voilà, avec un portable. Salut Max, je t'appelle de...
1: t'aimes pas les portables mous, toi, t'aimes pas?
0: Oui, mais là, c'est pas pareil. Je veux dire, appeler avec un portable sous la douche de Bercy avec à peu près 200 filles autour de toi à poil.
1: Ah ouais, ouais, excellent.
0: Je veux dire, même un portable mou, je prends. Hein. Parce que là, je deviens tout dur. Hein.
1: Et 200 filles, tu rigoles, t'en avais au moins, je sais pas, moi. 1200 quoi, des filles.
0: Oh.
1: Ça courait partout, c'était affreux.
0: Non, mais c'était pas 1200 à poil après sous les douches.
1: Non, peut-être pas non plus, non.
0: D'accord, t'as pris une douche réellement là-bas?
1: Non plus quand même, hein.
0: T'as pris une douche là-bas?
1: Ouais. Non, pas là-bas, non, je suis venue chez moi.
0: T'es rentré chez toi?
1: Bah oui, attends.
0: D'accord, Christelle. Qu'est-ce qui te dégoûte chez les garçons avant qu'on aborde un autre sujet avec Ruth et Nathalie? Il y a encore du monde derrière d'ailleurs. Si vous voulez nous appeler, 0800 75 000 au passage, Christelle, dis-moi.
1: Bah, qu'est-ce qui me dégoûte chez les garçons? C'est ton cul, ta gueule d'abord, et après on voit la suite après, quoi.
0: Mm-hmm. Eh ben, tu sais ce que tu fais?
1: Ouais. Tu veux mettre un gros sac poubelle sur ma tronche?
0: Mais non! Tu mets une partie de ta cervelle dans le cul.
1: Ah, c'est pas idiot ça!
0: Hein?
1: Ah putain, j'ai pas pensé!
0: Les mecs n'y pensent pas, les filles, vous n'y pensez pas suffisamment.
1: Non, alors. Fallait que tu me dises.
0: T'as été dégoûté, t'as l'air d'avoir été quand même un peu dégoûté avec les garçons.
1: Moi, enfin, dégoûté. Disons que je tombais sur 2-3 connards, ouais. Je m'amusais bien, puis voilà quoi. Et puis moi, je m'attache très vite, donc forcément, bah.
0: Mm-hmm. Tu dis qu'ils s'amusaient, c'est-à-dire qu'ils te.
1: Quand t'as 2-3 meufs à la fois. Que le gars ne peut pas trop lui faire confiance. Et
0: oui, d'accord,
1: quoi.
0: Ok. Je pensais qu'il s'amusait avec toi, qu'il s'amusait à te caresser, machin,
1: non,
0: faire plein de trucs et tout.
1: Non,
0: okay. Oh là là.
1: Je veux dire, j'aurais riposté depuis longtemps.
0: Oh là là. Ok, Christelle.
1: Enfin voilà quoi.
0: Ça fait combien de temps que tu nous écoutes?
1: Je compte même plus.
0: Ah non.
1: Je sais même plus.
0: Ah, c'est vrai à ce moment-là?
1: Non, mais franchement, ouais.
0: Oh là là. Donc, il y a quand même des sales idées qui ont dû te passer par la tête en nous écoutant.
1: Ah,
0: alors.
1: Mais c'est clair, ouais. Oh là là.
0: C'est vrai.
1: Ah, mais je te promets, je compte même plus quoi. T'étais encore à l'époque le petit standardiste. tu faisais passer pour avec ton jumeau, je sais pas quoi, avec Jenny. Et
0: ah, j'étais pas standardé à cette époque-là, j'étais déjà un grand animateur.
1: Ouais, j'étais incrusté dans leur petite bande, même que je t'aimais pas du tout à l'époque. Je dis, c'est quoi ce petit merdeux? Et en fait, au fur et à mesure, j'ai fait, c'est quoi ce grand animateur qui me fait bien décompresser après les cours, quoi.
0: Voilà, et maintenant qui fait des cons tout court, hein, tout simplement, voilà. Qui fait plus pressé, qui est plus pressé d'être con, qui est con tout court. Bon bah c'est très bien, ça me fait plaisir, hein, Christelle. Je te souhaite une bonne fin de soirée, une bonne nuit. Tu as cours demain, j'imagine.
1: Ouais, midi et demi, tranquille. Ça va.
0: Ça va. T'es en classe de quoi?
1: Je suis en première ES.
0: En première ES.
1: Ouais.
0: Ah, très bien. Bon bah tout à l'heure tu nous écouteras quand tu verras le petit. On va faire. Tu connais
1: Harold?
0: Harold Budd, connais-tu?
1: Bah oui.
0: C'est vrai?
1: Bah oui.
0: J'en ai souvent entendu parler. Est-ce que tu as musique de nuit?
1: Non.
0: Ah, mais comment on peut écouter depuis aussi longtemps? Comment peut-on entendre un disque?
1: Parce que. Voilà quoi, j'ai pas trop les moyens, et puis que bon,
0: pas trop les moyens. Une compile de musique de nuit, pas
1: trop
0: les moyens.
1: Il y a d'autres CD qui passent avant quoi. J'aime beaucoup, c'est vrai, c'est bien trippant, c'est bien, c'est tranquille, mais il y a d'autres CD qui passent avant quoi.
0: Erreur judiciaire énorme de ta part.
1: Ouais, peut-être.
0: Regarde, écoute, je vais te faire écouter deux, trois morceaux qui vont être diffusés cette nuit.
1: D'accord.
0: Mais je vais parler dessus, hein.
1: Ouais,
0: qu'est-ce que tu veux que je raconte comme histoire?
1: Tu racontes comme plutôt qu'il finit bien, je suis assez optimiste et pas pessimiste, donc il finit bien, ouais.
0: D'accord, ok, mais à un moment donné, tu veux que j'aille dans le dark?
1: Ouais, pourquoi pas.
0: Est-ce que tu veux que je me fasse mal?
1: Ouais, ça ferait bien plaisir.
0: C'est vrai?
1: Ouais.
0: Mentalement, que je me fasse mal?
1: Ouais, vas-y, ouais.
0: Est-ce que tu veux que je te fasse mal cette nuit mentalement?
1: Non, pas trop, non.
0: Et pourtant? Écoute, deux, trois comme ça, deux, trois syllabes. Écoute. Oh là là là là. Ah mais ça va être magnifique. J'ai fait écouter deux trois morceaux comme ça qui sont très jolis. Putain de télécom de mes couilles. J'en ai marre. Je suis désolé d'être aussi mal poli sur un morceau.
1: Je sais pas dire franchement télécom, j'ai les mêmes problèmes chez moi aussi.
0: Ouais non mais nous c'est pas pareil. C'est que nous on en a besoin pour travailler. Ils nous ont foutu la paix pendant. Ils nous ont fait chier pendant 2 ans.
1: Carrément.
0: Carrément. Les grands époques où il y avait le Vinfun, même Difool était là, tout ça. Il y a un moment donné, le standard ne marchait plus. Ensuite, ça s'est mis à fonctionner. Ils ont mis 6 mois pour se déplacer.
1: Ah, sympa, ouais.
0: Ensuite, ils ont mis 4 mois pour comprendre le problème. Il a fallu 2 jours pour le résoudre. On a eu la paix pendant 4 mois.
1: Ouais.
0: Et de nouveau, ça remerde. Et on préfère vous le dire tout de suite qu'on va pas, les télécoms, ça va pas bien se passer.
1: Ils ont beau être privatisés, ça change pas grand chose.
0: Non, mais vivement qu'on puisse choisir. Pourtant, oh là, ça va être bon, ça. On aura plus tous ces problèmes. C'est quand, ça, qu'on aura le droit
2: de choisir?
0: Ça y est, là. Mais qui choisit, Sven? Faut changer.
1: Il y a une société de téléphone.
0: Je sais pas, mais il faut changer les enfants. Hein. Quand vous avez vu que sa mère changer.
1: Il y a peut-être Bouygues qui s'est lancé là-dedans.
0: Ouais, voilà, Bouygues Télécom. Voilà, on va tous travailler avec des portables, ça va être bien. Ça.
1: Ah ouais, tu parles.
0: Voilà.
1: T'entends rien sur les portables, c'est génial.
0: Vous pouvez, alors, ou vous nous appelez sur SFR ou sur Itinéris, c'est tout, vous aurez le choix. Bon, écoute la musique, écoute. Je vais écouter un autre morceau aussi que je vais mettre cette nuit. Ça, celui-là, il va y passer, celui-là. Hein. Attends, c'est magnifique, je comprends pas que t'es pas la con. Je comprends pas, qu'est-ce qui t'arrive?
1: Qu'est-ce que je fasse, que je mette à genoux pour dire excuse-moi? Bah
0: non. Non, pas que tu te mettes à genoux, mais que tu te mettes à acheter le disque au Virgin.
1: Ouais, ou à la Fnac plutôt, non?
0: Ouais, un des deux, peu importe, c'est vrai, tu as raison. Et vivons fous.
1: Je suis plus Fnac.
0: Bon là, ça arrivera comme ça. Alors sinon, une autre, hein, d'accord?
1: D'accord.
0: Autre ambiance. Alors là, par contre, il y a un petit peu de souffle, c'est normal, parce que ce sont des enregistrements de 80 qui ont été remis sur CD, donc la qualité est pas toujours très très bonne.
1: De 1980?
0: Ah ouais.
1: Donc?
0: Il y a des morceaux que je vais vous passer qui ont quasiment 20 ans.
1: Ça date, hein?
0: Bah ouais, ça commence à dater, hein.
1: En 80, je joué tout juste né, quoi. Hein.
0: T'étais pas né ici, t'étais né?
1: Si, ouais, tout juste.
0: Tout juste, ah oui, 80, oui, tout juste 17 ans, bah oui. Hein? Ça, c'est pas excitant, ça, quand même?
1: Excitant, non, mais très agréable.
0: Non, mais excitant, tu verras. Moi, je fais des. J'ai eu des séances de massage avec ça, avec des nanas. Oh là là. Avec ça?
1: Ah, mais c'est mon rêve, quoi. À tous les auditeurs, si jamais il y a un beau blond qui veut bien me masser pendant des heures et des heures pour ramasser, mais il est le bienvenu, quoi.
0: Ah, moi, je veux bien me faire masser, par contre, je veux pas masser.
1: Hein. Ah, moi, oui, c'est pareil. Ah, hein? Bah, tu vois, moi, c'est pareil, hein. Attends.
0: Ou alors juste à la douane.
1: À la quoi?
0: À la douane.
1: À la douane?
0: Bah oui, Macédoine. Oh, bon, allez, c'est bon, on peut rigoler quand même, ok, c'est bon.
1: Oh là là, Max.
0: Oh là là, Max.
1: C'est crack, c'est mortel, quoi. Macédoine.
0: Tiens, je parle de Bercy vite fait pour vous dire qu'il y aura aussi l'événement, le grand événement techno avec M6 et Fun Radio aussi. Je participerai à ça, mais alors là, il va y avoir des grands DJs à partir du, c'est pas à partir, c'est le 11 avril.
1: 11 avril.
0: Oui, il va y avoir une énorme soirée techno où seront présents, entre autres, Zenvat, Westbam, Moby, qu'est-ce qu'il y a? Il y a Green Velvet, il y a Scanix. Il y a beaucoup de monde. Il y a une trentaine de DJ qui vont venir du monde entier. Il y a George Wink également. Et il y aura du live. Donc, soyez là au rendez-vous. Je ferai l'ouverture de cette soirée à 10h. Mais alors après, alors là, toutes les heures, il va y avoir quasiment, il y aura Carl Cox qui sera en direct de Londres sur écran. Enfin, ça va être la totale. Il va y avoir tous les plus grands DJ du monde. Mis à part Laurent Garnier parce que malheureusement, il sera lui déjà à La Réunion dans une autre soirée. Mais ça va être grandiose. Donc, je tenais à te le dire. Voilà ma chérie.
1: Bah, j'espère que l'organisation sera meilleure qu'aujourd'hui.
0: On va rien avoir entre du cross et une soirée techno.
1: Non,
0: c'est pas la même chose. Hein.
1: C'est
0: à chier. Ok, je t'embrasse.
1: Bah, vous aussi.
0: Bisous, ciao.
1: À bientôt, Max.
0: Ruth, 17 ans de Paris. Bonsoir, Ruth.
2: Allô, bonsoir. Thomas.
0: Oui, mon bébé.
2: je suis venue de en vacances chez ma cousine Nina.
0: Ah, j'ai bouffé quoi.
2: Et je vais apprendre le français.
0: Ouais.
2: Pour bien prendre le français. Et...
0: Avec moi ou.
2: Oh,
0: non. Avec qui D'accord. T'es de quel pays toi?
2: Israël.
0: Vas-y, passe en. Israël?
2: Ouais.
0: Moi j'en ai rencontré une fois une israélienne là, dans la mode. Plutôt pas mal. Alors attention, faut s'accrocher. Alors là, Ruth.
2: Va trop.
0: Qu'est-ce que tu dis? Oh, la vérité si je mens. Tu peux. Israël. Oh.
2: Oui.
0: Qu'est-ce que tu dis?
2: Je vais pas tout comprendre vite.
0: Tu comprends pas?
2: Pas tout vite.
0: Parle-moi en israélien. En hébreu, je sais pas comment il faut dire, je sais pas, peut-être que je mélange, je sais pas, je dis n'importe quoi.
2: Tu comprends?
0: Parle-moi dans ta langue, vas-y, parle dans ta langue.
2: Ani rotsa lalechet le refaire.
0: Parle devant ton micro, parle devant. Oh, Ruth.
2: Oui.
0: Parle bien devant ton combiné.
2: Ok.
0: Voilà, vas-y. Parle en israélien.
2: אני רוצה ללכת ל ל טור אפל je pas savoir quoi te dire.
0: Qui c'est qui est derrière toi? C'est ta mère?
2: Ma cousine.
0: À quel âge ta cousine?
2: 18.
0: Oh là là. Parle-moi, je sais pas, dis-moi n'importe quoi, parle-moi de moi, tiens. Tu me connais depuis combien de temps, Ruth? Parle de la radio, parle de ton pays.
1: Allô?
0: Ouais.
1: Elle comprend pas très bien.
0: Bah, si t'étais un peu fut-fut, toi, t'aurais la radio derrière, tu lui traduirais ce que je viens de lui dire.
1: Non, mais je t'écoute, hein.
0: Alors, qu'elle me parle de son pays, qu'elle me parle de moi, qu'elle me parle d'amour, qu'elle me parle d'eau fraîche, qu'elle me parle de ses mecs, de n'importe quoi, mais qu'elle parle. C'est quoi la langue israélienne?
1: Elle veut apprendre le français, quoi.
0: Oui, mais là, on veut entendre ça. On veut l'entendre parler en langue natale.
1: Il veut entendre parler.
0: Voilà. Et... Alors.
1: Elle parle un peu l'anglais, hein.
0: Mais non, mais c'est pas l'anglais, la langue natale, qu'elle me parle en israélien, là. C'est de l'hébreu. Non, je sais pas, j'en sais rien, moi, je dis n'importe
3: quoi. Là, je vais te laisser tout seul, hein.
0: C'est du pakistanais, je sais pas, c'est un bordel. Alors, on y va.
4: Alors, accroche-le.
0: Mais non, alors, vas-y. Bon. Oh, mais vas-y. Si elle sait même pas parler sa propre langue, comment veux-tu qu'elle apprenne à parler en français? Allez. Putain, alors je lui donnais. Oh bébé. Non, moi j'en ai marre, putain, c'est. J'en ai marre parce qu'elle m'excite trop, ces gamines là. J'en peux plus, moi.
3: Non mais toi, tout le monde t'excite en ce
0: moment. Non mais là, mais là j'ai la gueule tout
3: moi,
0: le temps.
3: À force.
0: Non mais moi aussi, parce que quand je vais donner, ça va être. Bon, elle parle ou pas?
2: Allez.
0: Parle.
2: Oui, trop de sec.
0: Oh, Ruth.
2: Maïm, Ken.
0: Quoi, mais qu'est quoi?
2: Ben, tu veux que je parle avec toi? Si tu. Pas tout comprendre, toi.
0: Alors, bon. Toi.
2: Je veux parler français.
0: D'accord. Est-ce que.
2: Oui.
0: Tu peux parler ta langue?
2: Langue.
0: Soupe de langue. Ta langue. Est-ce que ta copine, ta cousine...
2: Attends,
0: Rotsek... Oh là là.
1: Allô.
0: Attends. La cousine. La cousine.
1: Oui, c'est moi.
0: Est-ce que tu peux lui faire comprendre? Parce que j'ai l'impression que toi non plus, tu ne comprends pas. Non.